0: faire du bien et pouf, ça se transforme. Après, c'est, ouais, c'est une histoire, c'est pas classique, mais c'est,
1: bah, oui,
0: c'est un récurrent, quoi. C'est
1: ouais.
0: Du,
1: ouais.
0: La fille, en fait, tu penses que c'est pour toi, peut-être, que t'as une
1: et
0: chance, et en fait, non, ouais. C'est ton pote qui est, ben, qui est plus charismatique que
1: qui
0: toi.
1: Qui le prend.
2: C'est de faire la gueule.
0: C'est l'histoire de mes soirées pendant longtemps. Thomas, on va tout faire pour te rabibocher, pour te réconcilier avec ton pote. J'ai oublié le prénom, Rémi, c'est ça?
3: Rémi, c'est ça, oui.
0: Très bien, voilà ce qu'on va faire maintenant. Tu vas nous laisser 10 minutes. Nous allons avoir 10 minutes pour écrire les paroles d'une chanson que nous allons lui chanter pour tenter de vous réconcilier. D'abord, Rémi, est-ce que vous avez soit une chanson que vous aimez tous les deux, que vous aimez vraiment, qui vous rappelle un moment fort de votre amitié, ou alors lui qui a une chanson, vraiment sa chanson préférée?
3: Non, lui, c'est vraiment sa chanson préférée, c'est Numb de Linkin Park.
1: Très bon choix.
0: Oh, Chips. Attends, c'est quoi? C'est une de mes chansons préférées au monde aussi.
1: Ah, j'adore.
3: Non, c'est vrai qu'elle est bien. Oui,
0: ah,
3: c'est
0: génial. Linkin Park, Numb. J'ai même presque envie de la mettre maintenant. Alors, j'adore ce titre. Bah, toi, dans ton histoire, Thomas, honnêtement, c'est Rémi qui a raison. Thomas, sur Linkin Park, Numb, Florent, le producteur de l'émission, qui est aussi le meilleur chanteur de l'émission, va avoir maintenant 10 minutes pour écrire des paroles par rapport à tout ce que tu nous as dit maintenant. Et on va appeler Rémi dans 10 minutes. Ça va sonner. Il va décrocher. Et on va lui chanter cette chanson, d'accord?
3: Ok, je fais confiance à Florent alors.
0: Tu devrais pas, mais c'est pas grave.
4: 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Je pars en intervention.
3: Allez, c'est parti.
0: Oui, mais il était recalé chez les pompiers. Oui.
4: 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Incroyable.
0: Thomas, reste avec nous dans 10 minutes. On va appeler Rémi et on va tenter de vous rabibocher avec la chanson de la réconciliation.
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0: Benjamin est là. Bonjour Benjamin.
1: Salut Manu, salut les wouah.
0: Benjamin, j'ai pour toi, écoute bien, 2000 euros. 2000 euros que tu vas pouvoir dépenser comme tu le veux chez Bellambra, le numéro 1 des clubs de vacances en France. Il y a 45 destinations, tu iras où tu veux. 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Benjamin, je te souhaite de gagner ces 2000 euros chez Bellambra. Tu vas jouer ce matin avec Lorenza.
2: Ah, parfait. Je te sens en forme, ça va le faire.
1: Ouais, je suis en forme, ça va rouler. J'en suis sûr. Merci Lorenza.
0: Elle part en mission, elle aussi.
2: C'est parfait.
0: Alors, je rappelle les règles du jeu. Lorenza va sortir du studio et quand elle sera dehors, je vais te donner 5 mots, Benjamin. Après chaque mot, tu me donnes le premier qui te vient en tête. Ensuite, okay. Lorenza revient. Je fais la même chose avec elle. Et dès que vous avez un mot en commun dans vos réponses, c'est gagné, Bellambra est à toi. Benjamin, bonne chance à toi, c'est parti. On joue au jeu des 5 mots. Automatique.
1: Manuel.
0: Origan.
1: Coriandre.
0: Essai.
1: Match.
0: Ordre.
1: Règle.
0: Théâtre.
1: Comédie.
0: Très concentré, Benjamin. Très concentré, ah ouais. C'est un professionnel. C'est il fait partie du club du jeu des 5 mots de sa ville. Depuis maintenant 5 ans, il a été promu doyen du club du jeu des 5 mots. Et c'est aujourd'hui qu'il tente de gagner en direct sur Énergie.
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0: Complètement.
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0: Attention, Lorenza va être de retour maintenant et on va tenter de t'offrir ces 2000 euros chez Bellambra, Benjamin. Un mot en commun dans vos réponses et c'est gagné. Oui. Attention, Lorenza est de retour.
2: Oui.
0: Bonne chance, c'est parti, on joue au jeu des 5 mots. Automatique.
2: Manuel.
0: Oh bah c'est gagné. Allez.
4: Et donc, ouais
0: dès le premier mot.
1: C'est fabuleux. Merci Lorenza.
0: On reste concentré pour voir jusqu'où on peut aller. Origan.
2: Épice.
0: Coriandre. Essai.
2: Job.
0: Match. Ordre.
2: Croissant.
0: Règle. Théâtre.
2: Spectacle.
0: Comédie.
1: Pouf. Oh là là. On a bien fait.
2: Oh oui. Wow. Oh là là.
0: Oh là là.
2: Ah oui.
0: Elle donne tout au début, puis après elle s'effondre.
2: On n'avait pas les mêmes trucs, mais ouais.
0: Un mot en commun suffit.
2: C'est parfait.
0: C'est la règle du jeu. Ce mot, vous l'avez, Benjamin. Tu repars avec 2000 euros que tu vas pouvoir dépenser comme tu le veux chez Bellambra. Bravo à toi.
1: Franchement, merci beaucoup. Vous êtes au top. C'est royal. J'en ai vraiment besoin et ça me fait vraiment, vraiment, vraiment plaisir. Un grand merci, Lorenza.
2: Avec plaisir.
0: Fais-toi plaisir. Régale-toi. Il y a la mer, il y a la montagne, il y a la campagne. Régale-toi chez Bellambra, tu penseras à nous quand tu bronzeras.
1: C'est promis, je vous envoie une carte, les amis.
0: Avec plaisir. Belle journée à toi, Benjamin, et bravo, bonnes vacances.
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0: Voici le moment de la chanson de la réconciliation. On va retrouver Thomas. Thomas, rebonjour, tu dois être un petit peu tendu, évidemment.
7: Ouais, effectivement, je stresse beaucoup, là.
0: On rappelle ton histoire, tu nous as appelé tout à l'heure pour la chanson de la réconciliation. T'étais en soirée avec ton meilleur pote qui s'appelle Rémi. Il y avait une fille qui trouvait jolie, t'as voulu l'aider en allant parler à la fille. Et ce qui devait se passer, s'est passé, vous avez parlé. Et elle a fini par te dire qu'en fait, ton pote, elle s'en foutait un petit peu et qu'elle te préférait toi. Vous vous êtes embrassés, ton pote vous a vu et depuis, il est très énervé.
7: Il répond plus à mes messages, plus rien. Donc je suis vraiment stressé, j'espère qu'il va décrocher.
0: On va l'avoir au téléphone. On l'a appelé. On va l'avoir au téléphone dans quelques secondes. Il sait qu'il va passer à la radio, il sait pas pourquoi. Il connaît pas l'histoire. Et on va le prendre au téléphone maintenant. Allô Rémi ?
8: Allô ?
0: Oui, c'est Rémi ?
8: Oui.
0: Bonjour Rémi, je m'appelle Manu. T'es en direct sur Énergie. On fait une émission de radio le matin, on est rigolo.
8: Hein ? Oh, bonjour Manu.
0: Oui. Ah, bah, bonjour à toi Rémi. Je t'appelle ce matin pour quelque chose de très précis Rémi.
8: Ok.
0: Nous sommes au courant d'une petite embrouille, enfin c'est pas une embrouille, c'est une sorte de quiproquo qu'il y a avec Thomas. Et Thomas, il nous a appelé ce matin. Thomas, dit bonjour à ton meilleur pote.
7: Ouais, salut Rémi.
8: Ok, d'accord, ouais.
0: Alors,
2: oh là.
0: Rémi, Thomas nous a expliqué. Thomas, en fait, ce qu'il nous a surtout expliqué, c'est qu'il veut pas être fâché avec toi. C'est qu'il veut que vous alliez mieux. C'est qu'il veut que vous soyez maintenant réconciliés. Et nous, on a une garantie sur Énergie. C'est la garantie zéro fâcherie. Alors maintenant, Rémi, j'aimerais que t'écoutes ce qui va se passer.
8: Ok.
0: Ça te dit quelque chose, ça ?
8: Ben oui.
0: C'est Linkin Park. Avec 9, c'est ta chanson préférée.
2: Il a souri.
8: C'est ça, ouais.
0: Rémi, on a changé les paroles de ta chanson préférée. pour te faire comprendre qu'on a quelque chose à te dire, que surtout Thomas a quelque chose à te dire ce matin. Écoute bien.

0: Oh merde, j'ai foiré.
1: Oh bah non.
0: Oh si, j'ai foiré.
2: Vas-y, continue.
1: Ah là, mais ah t'étais bien là.
0: Allez, ah, non mais ouais, mais j'ai foiré les paroles là. Oh là là.
1: Oh.
0: Ah
1: non,
3: pas grave,
1: hein,
3: t'es bien là.
0: Ah le.
1: Allez, allez, c'est reparti.
0: Ah bah là, on y retourne, on a pas le choix là.
2: On l'a fait. Heureusement, on est pas en direct, on enregistre.
0: Non, non, non, c'est du direct.
2: C'est la folie du direct.
0: Bah oui.
2: Rémi, c'est pas grave. Oublie ce qui vient de se passer maintenant, c'est pour toi. Vas-y, bon, Florent, allez. T'es le champion, t'es le meilleur, t'es notre guerrier.
1: Ouh.
2: Écoute bien, Rémi.

0: Rouge.
1: Toi, t'y es arrivé.
2: Oui, il est bougon
1: quand il n'y arrive pas.
3: J'aime pas ça.
1: Rémi, est-ce que t'as entendu ces paroles?
4: Ah ouais, bravo en tout cas. Putain, c'est bien trouvé.
0: Mais tu vois, il se marre, il est heureux.
5: C'est bien trouvé.
1: Mais Rémi, c'est pour toi.
4: Eh ouais, je le prends. Ouais.
1: Thomas nous a appelé parce qu'il avait besoin de te dire ces choses-là, tu comprends?
4: Oui, un peu.
0: Un peu.
4: Oui.
6: Non, mais je suis vraiment désolé, hein. Je suis vraiment désolé, Rémi. Hein. C'était pas voulu, sincèrement. Hein. Bon, je regrette fortement. Hein.
4: Bah écoute, ce soir tu viens au match, tu ramènes les pizzas alors, hein, tu sais pardonner. Hein.
6: Ah bah sans problème.
5: Ça c'est les potes entre eux. Ça.
1: Mais voilà,
5: tous oubliés avec ce soir match pizza, allez.
0: C'est bon.
1: Et voilà, c'est comme ça qu'on résout les problèmes. Une bonne part de pizza. Thomas, Rémi, je vais vous offrir à tous les deux le mug Manu sur Énergie et je vais vous offrir aussi à tous les deux le t-shirt Manu sur Énergie.
4: Voilà, c'est cool. Merci beaucoup, en tout cas.
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1: On est aujourd'hui le 14 avril, c'est la journée mondiale du pigeon.
0: Oh, j'adore.
1: Ah ouais. Parce que j'allais vous demander comment vous êtes avec les pigeons, mais vrai que Lorenza, elle avait quasiment adopté un pigeon dans son ancienne coloc. Hein.
0: Bah, je sais pas comment je vais faire parce que cette semaine, c'est le grand déménagement et je vais quitter Norbert, quoi.
1: Mais Norbert, il vit sa vie maintenant, tu vois, il va vivre sa vie.
0: Bah, peut-être que je trouverai j'espère un autre pigeon qui viendra sur le balcon parce qu'on a un petit balcon.
1: On parle de l'animal, hein, pas d'un mec. Hein.
0: Bah,
1: j'espère que j'ai trouvé un bon pigeon là, pour mes vacances cet été.
0: Non. Je parle de l'animal, effectivement, ouais.
1: T'es très pigeon, toi.
0: Ouais.
1: Écoute, moi...
0: parce qu'ils disent que c'est des rats volants, les gens, et je trouve ça méchant, du coup...
5: C'est vrai qu'ils font pas très propre, quand tu les croises, souvent t'en as un qui lui manque une patte, quoi.
1: Mais le pauvre pigeon...
5: On en voit tous des pigeons qui boitent.
1: Ah ouais, ça me fait de la peine, moi.
0: Ouais, moi aussi. Ouais.
1: Ah oui.
3: Non, mais c'est surtout des oiseaux qui n'ont peur de rien. C'est ceux qui s'envolent au dernier moment quand la voiture arrive, et c'est des oufs.
1: C'est vrai que les pigeons sont oufs.
0: Ah oui,
1: ouais.
0: Ils
5: te défient même.
1: Je pense qu'on devrait leur mettre des petits casques. Parce que là, c'est dangereux quand même.
5: Ce serait mignon.
1: Et puis qu'on leur mette une petite poche aussi, parce qu'ils ont quand même tendance à chier uniquement sur nous.
5: Ah ouais. Ils
1: disent bien. C'est en 57. Ou alors, on leur donne un casque et quand ils ont envie de faire popo, ils le mettent dans le casque. Pas moi. Il y a des trucs à réfléchir.
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1: Il faut qu'on parle des profs.
0: Pourquoi ?
1: Parce que les profs ne sont pas contents.
0: Oula !
1: Et ils sont pas contents du tout, les profs, et je les comprends.
0: Qu'est-ce qu'ils ont ?
1: Depuis 2012, les indemnités en tant que correcteur du brevet du collège n'ont pas augmenté.
0: Ah,
5: ça fait longtemps.
1: Ouais. Ah bah oui, depuis 2012. Ils sont payés, d'après vous, combien par copie corrigée ?
0: Oh !
1: Imaginez, un prof, dont une copie de brevet quand même.
0: Ouais.
1: D'après vous, ils sont payés combien par copie ? Bah, Florent, le producteur ?
3: 5€.
1: 5 euros pour
0: c'est
1: toi.
0: Énorme.
5: Ah non, j'aurais dit un peu moins.
0: Ah ouais.
5: Parce qu'il y a quand même beaucoup.
0: Moi j'aurais dit
5: 2,50€.
0: Moi j'aurais dit 1,50€.
1: Ils sont payés 0,75 par copie.
5: Oh, wow. C'est pas grand chose.
1: Ah non, c'est pas. Mais même 1,50€, 2,50€ par copie. Enfin, c'est quand
0: même. C'est pas mal, ouais.
1: Bah, faut tout corriger, faut pas se planter. C'est une note, c'est important. Tu vois, il y a une responsabilité quand même. Et les euros, d'après vous, pour faire passer un oral, combien ils sont payés ? Parce qu'il y a un oral au brevet aussi.
0: Ah ouais, c'est vrai.
1: D'après vous, pour faire passer un oral par élève, ils sont payés combien ?
5: Ça, j'aurais dit 30 ou 40 balles.
1: 30 ou 40 euros pour l'oral,
5: je pense. Ouais. Bah, l'oral, pour le coup, tu vois, il y a un vrai truc, il y a le thème à choisir, il faut tout connaître.
1: Non, les thèmes, ils sont choisis par d'autres.
0: 7,50.
1: Non, tu le fais passer, mais il faut que tu connaisses. Par
5: ouais, c'est
1: le
5: ça,
1: sujet.
5: Faut quand même que tu sois calé, quoi.
1: 7,50 pour toi.
0: Ouais.
3: 15 euros.
1: Ils sont pas payés.
3: Hein ?
5: Pardon ?
1: Ils sont pas payés.
0: C'est gratos ?
1: Les euros ne sont pas payés. C'est pas dingue ? C'est, tu m'étonnes que les profs sont pas contents, quoi.
0: Ben oui, tire la gueule aux oraux, ben oui, c'est parce qu'en fait.
1: Non, mais en fait, on comprend maintenant pourquoi ils font des têtes pas possibles, tu sais, quand tu rentres dans la salle pour passer l'oral.
0: Oui.
1: Ben voilà, c'est pas parce qu'ils veulent nous déstabiliser, c'est qu'ils savent qu'ils vont nous entendre dire de la merde pour 0 euros.
5: Putain, voilà. J'ai de l'empathie pour eux maintenant.
1: Ben ouais,
0: faire un courage.
1: Mais moi aussi. Pensez-y. 8h06, on double votre salaire.
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0: Ouais.
1: On va voir, attention, si vous vous êtes inscrit, si vous avez envoyé salaire par SMS au 7-10-12, c'est peut-être votre téléphone qui sonne. Bah, ça n'a même pas eu le temps de sonner, c'est rapide. Allô, bonjour, c'est Axel de Rétier en Ille-et-Vilaine.
10: Oui, c'est ça.
1: Quel est le seul animateur radio qui loupe ton salaire ?
10: C'est Manu sur Énergie !
1: Et voilà !
0: Ouais, bravo !
1: Extrêmement rapide à répondre,
0: c'est
1: Axel.
0: Ah oui, il est au taquet.
1: Waouh !
10: C'est génial.
1: C'est qu'on n'a même pas entendu la sonnerie, hein.
4: Bah, c'est vrai.
1: Eh ben, Axel, c'est une belle journée qui démarre pour toi. Je vais te doubler ton salaire. Tu touches 668 euros chaque mois. On va le multiplier par deux. Ça fait affaire 1336 euros.
4: C'est génial. C'est carrément génial.
1: Mais 668 euros, c'est quoi? C'est un mi-temps, peut-être, non?
4: Non, en fait, j'ai été opéré du genou et du coup, c'est l'arrêt maladie qui était pendant ce mois-là.
1: Tu es gestionnaire de parc automobile chez L'Oxam.
4: Voilà. C'est ça, à Rennes-Nord.
1: L'Oxam, c'est pas c'est des trucs de chantier, non?
4: Oui, c'est exactement ça. Toutes les mini-pays, dumpers, chariots. Donc moi, je m'occupe de toutes les départs et arrivées des clients.
1: Et ça, c'est pour les professionnels ou c'est pour les particuliers aussi?
4: Professionnels et particuliers, oui.
1: Tu veux dire que si moi je veux louer une mini-pelle pour mon jardin, je peux.
4: Eh ben, tu peux venir à Rennes-Nord, on t'accueille avec grand plaisir.
5: Oh, t'es un peu le chauffeur.
0: Oh là là là là.
5: Attends, je sais pas ce que t'as fait.
1: Mais il y a besoin d'un permis spécial?
4: Alors, ça dépend des machines, mais oui, il y a des permis, des CAFEV, des permis demandés à chaque fois.
1: Ah, mais il n'y en a pas un petit pour jouer, mais il n'y a pas besoin de permis?
4: Non.
1: Ah merde, dès qu'il y a une pelle devant, il faut un permis.
4: C'est ça.
0: Ah ben voilà.
1: C'est long à avoir le permis pour la petite pelle?
4: Bon, ça dépend, c'est des formations, donc ça, tout dépend du matériel que tu choisis, quoi.
1: Ouais, alors tant qu'à faire, autant prendre le plus gros.
0: Bah oui,
1: je vais te louer une grue, moi.
4: Ah oui, carrément.
1: ça doit être tellement dingue d'être là-haut.
0: On va voir débarquer Manu en grue chez l'Arbus.
4: C'est sympa, ouais. Putain, les nacelles qui montent à 16 mètres, c'est sympa.
0: Mais il a le vertige.
1: Et pourquoi 16 mètres quand tu peux aller à 50 mètres?
0: Bah,
5: le taré.
1: Mais parce que j'aurais une girafe, faudra la nourrir.
0: Bah voilà.
1: Axel, je te double ton salaire, 1336 euros, ça va vite arriver pour toi, bravo.
4: Eh ben merci à vous et vous êtes géniaux.
1: Eh ben merci à toi d'être là avec nous chaque matin.
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1: 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Voici les infos aléatoires du monde, comme chaque matin. On est content d'apprendre des choses, alors on les oublie. Oui, c'est vrai. Par exemple, là, si je demande à quelqu'un qu'est-ce qu'on a appris hier, est-ce que quelqu'un sera capable de me dire?
0: Je me souviens même de ce que j'ai dit moi.
1: Voilà. Mais sur le moment, on est trop content.
0: Ouais.
1: Allez, c'est parti. Lorenza, allez, commence.
0: Le plus vieux chewing-gum a 9000 ans. Il a été retrouvé en Finlande entre collé à de la salive humaine.
1: D'accord. Voilà. Et on sait que c'est un chewing-gum.
0: En fait, de base, c'est de la résine de bouleau mâchée.
1: Les mecs, ils venaient croquer les arbres.
0: Eh ben, c'est ça. Ils prenaient ça, ils la faisaient chauffer. Et du coup, ça en faisait une espèce de chewing-gum. D'accord. Pour les gens il y a 9000 ans, quoi.
1: Mais alors, si on a retrouvé le chewing-gum dans la salive humaine, est-ce que ce truc-là, c'est pas ce qu'a fait que la personne meurt?
0: Ah bah, je sais pas du tout.
5: Quand ça durcit.
0: Ils disent que c'était un ado à ce moment-là, donc voilà, j'espère que ça a été pour lui, quoi.
1: Bon, ouais, écoute, le plus vieux chewing-gum à 9000 ans. Nico, une info?
5: Le premier SMS, il disait simplement « Joyeux Noël ».
1: Ah, c'est marrant, et c'est qui l'a envoyé?
5: C'est l'inventeur du SMS qui s'appelle Neil Paproth, et c'est un Anglais qui l'a envoyé en 1992, depuis un ordinateur à un téléphone portable d'un collègue à lui.
0: Ça
5: parce qu'avant, en fait, les téléphones portables, ils n'avaient pas de clavier, il y a des années. Et donc, ils envoyaient ça, et au départ, c'était pour que les opérateurs puissent envoyer des messages d'information aux gens. Et c'est plus tard qu'ils se sont dit, mais en fait, ça peut être des SMS, on peut se les envoyer entre nous.
1: Dis que t'es vieux, sans dire que t'es vieux, ouais. J'ai connu les premiers SMS.
0: Ah bon? C'est-à-dire?
1: J'ai connu ce moment où quelqu'un est venu avec un téléphone. Donc c'était les tout petits téléphones à l'époque.
5: Ouais.
1: Et il m'a dit, regarde, je peux envoyer un message texte.
0: Wow.
5: Ah bah oui, c'était en 92.
1: Et la personne sur le téléphone, elle écrit, alors à l'époque, vous savez, t'avais une touche, c'était, tu appuies une fois, c'était le chiffre, ensuite le A, le B, le C.
0: Ouais,
1: tu l'as appuyé plusieurs fois. Et tu composais comme ça.
0: Ah.
1: Et t'avais un nombre de lettres limité.
0: Bien sûr, on écrivait en kikoulol.
1: Et c'était tout, tu devais abréger l'info, etc. Et tu devais rentrer un numéro de téléphone par lequel ça devait transiter pour envoyer un message à quelqu'un.
0: Ah, ça, j'ai pas connu.
5: C'est toi qui l'envoyais le premier SMS?
1: Si, en fait, tu l'envoyais, mais tu devais rentrer un message de ton opérateur, un numéro de ton opérateur. C'était un bordel.
0: Wow. Ah ouais.
1: Et on était là au début, comme ça, là, à 2 mètres l'un de l'autre, et je disais, regarde, je t'envoie un message. Et toi, je disais, waouh, c'est incroyable! Et tu m'as envoyé un message, et ensuite, tu m'en renvoyais un autre.
5: Et aujourd'hui, on s'envoie des emojis proutes, quoi.
1: Et attendez, c'est pas tout. C'est qu'à l'époque, ça coûtait de l'argent. Tu payais chaque message.
0: Ah oui, je me souviens, mais c'est pour ça en écrivant en abrégé aussi pour aussi. Que tout rentre, quoi.
5: T'avais commencé ta phrase par dicter vieux.
1: C'était les anniversaires. C'est quoi les anniversaires du le vieux hibou là?
5: Le vieux hibou?
1: Ouais, les histoires de.
0: Père Castor?
1: Oui, Père Castor, c'était ça.
0: Ah,
1: ouais.
0: Le vieux hibou.
5: C'est un castor, le gars.
1: Oui, bah non, mais hibou, castor, c'est un animal qui racontait des histoires.
0: Moi, j'aime bien un vieux hibou, Manu.
1: Bon, j'ai eu l'info, moi aussi, à vous apprendre.
5: Ouais.
1: L'anus humain moyen peut s'étirer jusqu'à 20 cm.
5: Ah, vous voulez pas savoir.
0: Pas spécialement envie d'entendre ça.
1: C'est. Non, mais c'est le corps humain, quoi. C'est incroyable.
5: C'est une prouesse de ouf, hein.
1: Bah, c'est 20 cm quand même, hein, de diamètre.
5: Ah, c'est une grotte, quoi.
1: C'est. Bah, une grotte, non. Une grotte, tu rentres pas. Mais là,
0: c'est
1: vraiment,
0: une fenêtre.
1: Tu peux. Bah, si t'as un examen à faire, tu peux mettre la tête avec une lampe torche. Quoi, vraiment, c'est.
0: À l'enfer.
1: 8h15.
0: Allez, stop.
1: Ok.
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1: C'est nous, il est 8h18, excusez-moi.
0: Oula.
1: Breaking news.
0: Quoi?
1: Bah, quand on dit de la merde dans l'émission, forcément derrière, il y a une breaking news pour rectifier ce qu'on a dit.
0: Ah.
1: Je me suis un peu trompé sur les profs pas payés pendant les oraux du brevet.
0: Ah, ils sont payés? Ah.
1: J'ai reçu un mail. Un mail.
0: Un
1: mail d'une prof de maths du collège de ma fille.
0: Ah, oh là.
1: Ouais.
0: Et alors?
1: Mais c'est-à-dire que c'est pas ma fille qui se fait engueuler, moi, c'est moi qui me fais engueuler par les profs de ma fille.
5: Ouais.
1: Non, elle m'a dit une petite précision pour les oraux du brevet des collèges. C'est j'ai dit que les profs n'étaient pas payés pour les oraux.
0: Ouais.
1: Et elle m'explique. Effectivement, on n'est pas payé en plus pour faire passer les oraux, mais en réalité, ce n'est pas du bénévolat non plus. Parce que quand on fait passer les oraux, les élèves des autres niveaux n'ont pas cours. Donc, on est sollicité pour faire passer les oraux pendant le nombre d'heures où on aurait eu cours ce jour-là. Donc, on est payé quand même indirectement.
5: D'accord.
0: C'est ça.
1: Et si on nous demande de faire un peu plus d'heures, on le fait sans problème, car c'est sympa aussi de découvrir les élèves sous un autre jour, dans le cadre des oraux.
0: Mais j'adore cette prof de maths.
1: Alors.
0: Elle est incroyable.
1: Alors.
0: Bah, j'aurais aimé avoir ce genre de prof.
1: Ben ouais, mais il y en a qu'une en France.
0: Merde.
1: Oh, merde.
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1: On peut faire un petit tour de studio. 8h23, allez, qu'est-ce que vous avez envie de partager avec nous ce matin?
5: Moi j'ai une question pour vous.
0: Ouais.
1: Allez.
5: Est-ce qu'il y a une habitude de vos parents que vous avez gardée ou pas?
1: Une habitude de nos parents. Dans quoi? Dans la vie quotidienne?
5: Dans la vie quotidienne. Tu vois, moi par exemple, j'ai toujours des manteaux sous des tic-tac dans ma voiture. Parce que mon père avait ça, donc je fais la même chose depuis que j'ai le permis.
1: Parce que ton père avait des tic-tac dans sa voiture, t'en as aussi.
5: J'ai toujours vu mon papa avec, dans le petit porte-gobelet à côté, là, des tic-tac et des mentos. Et quand j'ai eu mon permis, je lui ai dit, bah ok, je vais faire la même chose. Et je garde ce truc-là.
1: C'est grâce à vous que tic-tac continue, hein. C'est beau ce que tu fais.
5: Bah ouais, alors.
1: Quelles habitudes de vos parents vous avez gardées? Je suis en train de réfléchir, là, j'en ai pas comme ça qui me vient.
0: Moi, c'est aussi au niveau de la bouffe, c'est je mange du poulet frites compote le samedi ou le dimanche. Et j'ai installé la tradition dans la coloc.
1: Ah, les frites du samedi, j'avais ça aussi, moi.
0: Ouais. Mais compote, je sais que des fois ça choque un peu les gens parce que c'est de la compote froide. Donc,
5: Ah, mais en même temps?
0: Ah, bah oui.
5: Avec les frites, je crois que c'était le dessert.
0: Bah, c'est la bouchée parfaite.
1: Ah non, c'est pas la bouchée parfaite, c'est la boucherie parfaite.
0: Nico, ne juge pas tant que tu n'as pas goûté.
1: Des frites à la compote?
0: Bah ouais.
1: Mais c'est pas bon ça.
0: Bah c'est super bon. Bah, vous n'avez jamais goûté.
5: Mais c'est pas même. Bah, attends, rayon, ça se mange pas.
1: J'ai jamais goûté un cadavre, je sais que c'est pas bon.
0: Mais n'importe quoi. Mais non, mais. Je vais vous faire un jour une bouchée parfaite de un petit bout de poulet. Un petit peu de compote et une frite et c'est très bon.
1: Alors il y a pas le problème, tu files ça à Nico, j'attends 24 heures et je vois comment il réagit.
5: Ah non, pas cool.
1: Quelle habitude de vos parents vous avez gardé, Florent?
3: Moi je tire la langue quand je bricole.
1: Ah,
3: mon père faisait ça, et au début je me moquais de lui, et la dernière fois j'étais en train de visser un truc et j'avais la langue sortie, je suis oh là là mince.
0: C'est quand t'es concentré.
3: Eh oui.
0: C'est la même chose pour les meufs quand on se met du mascara sur les yeux, on peut pas s'empêcher d'ouvrir la bouche.
1: Tu veux dire que le père de Florent faisait ça?
0: Peut-être qu'il voulait avoir des
1: objets. Je voyais mon père faire quelque chose, donc je l'ai fait longtemps après. C'est qu'il se servait du lave-vaisselle comme d'un placard en fait.
0: Ah bon? Ah, il le vidait pas?
1: Il vidait jamais le lave-vaisselle.
0: Oh là là.
1: Et donc, je le voyais quand mes parents étaient divorcés, avec ma mère, elle le vidait tout le temps.
0: Ouais.
1: Lui, il le vidait jamais. Il prenait tout le temps les trucs dedans. Et du coup, en fait, quand je me suis retrouvé moi avec mon premier appart, bah je faisais pareil. Je dis bah oui, c'est pratique en fait. Le lave-vaisselle est un placard.
5: Et la première fois qu'une meuf t'a engueulé, t'as dit ah non, je fais comme mon père. C'est un héritage familial.
1: Non, elle m'a pas engueulé pour ça. Elle m'a engueulé parce que je commandais surtout.
0: Ah oui,
1: il y avait deux trucs plus importants que ça. Quelle est l'habitude de vos parents que vous avez regardé, vous avez vu vos parents? Enfin, qu'est-ce que vous avez gardé? Peut-être l'amour de la campagne, moi j'ai.
0: Oh, c'est mignon.
1: Parce
0: ça.
1: Que quand on était petit, on allait vraiment très souvent à la campagne. Mais même mon père, justement, qui je vous ai parlé du placard pour la vaisselle.
0: Oui. Ouais.
1: Et ben il nous emmenait vraiment au trou du cul du monde dans le dans la campagne. Je me rappelle dans le Morvan. C'est vraiment c'était un coin paumé. Et ben au début, je paniquais parce que vraiment je me disais que j'allais m'emmerder. Mais en fait après, j'ai apprécié. Et c'est pour ça que j'habite à la campagne peut-être maintenant aussi.
5: C'est beau.
1: Voilà. Oui, c'est beau.
0: C'est mignon.
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0: et une question simple qu'on se pose depuis 10 minutes. Quelle habitude de vos parents vous avez gardée?
1: Ouais.
0: Les parents de Nico avaient toujours du tic-tac dans leur voiture. Donc Nico maintenant a des tic-tac dans leur voiture.
2: C'est ça.
0: Dans sa voiture. Et tu les manges aussi, les tic-tac?
2: Ah ouais, tic-tac, mentos, ouais, tout le temps. Ouais.
0: Ah, tic-tac et mentos.
2: Ah ouais, il y avait les deux, il y avait toujours les deux.
0: Mentos, j'aime pas trop parce que c'est pas évident à essayer de croquer. Faut vraiment laisser fondre.
2: Ouais,
0: c'est mon.
1: Moi j'ai peur de m'étouffer un peu.
0: Pardon, Lorenzo?
1: J'ai peur de m'étouffer avec.
0: Avec un mentos?
1: Oui.
0: Ah non, mais parce que toi, tu prends la boîte en entier. Non, faut la prendre par un. C'est pour ça. Évidemment.
1: Je sais pas.
0: Bah, bien sûr. Quelle habitude qu'avaient vos parents, vous avez gardée? Il y a Mélanie qui est là. Bonjour Mélanie.
3: Bonjour Manu, bonjour les Wawin.
0: Merci alors, d'être avec nous.
3: Merci. Alors du coup, moi, c'est tous les dimanches soirs, on fait un repas petit-déj depuis que mes parents l'ont fait.
0: Un repas petit-déj?
3: Ouais, tous les dimanches soirs, on est tous en pyjama, c'est des céréales, c'est des gâteaux, des crêpes. C'est un vrai petit-déjeuner tous les dimanches soirs à la maison.
1: Ah, mais génial. Bonheur.
0: C'est marrant de faire ça tous les dimanches. Moi, je le fais vraiment, quand j'ouvre le frigo, il n'y a plus rien du tout. Ouais. Et qu'il reste un bout de céréales.
2: Bah, ça partait de là au départ. Hein.
0: Avec un bout de lait. Ouais, c'est vraiment c'est le dîner petit-déj. Ouais, parce que c'est à l'arrache, quoi. Et vous en avez fait carrément une fête.
3: Ouais, c'est vraiment une habitude, ça pense, mais devant un film, on est tous là en pyjama en train de manger notre petit déjeuner.
0: D'accord, et le lendemain au déjeuner, vous faites quoi? Un bon bœuf bourguignon?
3: Non, on recommence le petit-déj, pas de soucis.
0: Avec les restes du petit-déj, évidemment. C'est les seuls en France à dire, nous on prend les restes du petit-déj le lendemain, c'est merveilleux. Eh ben Mélanie, merci beaucoup de nous avoir appelé.
3: Bonne journée à vous, bisous.
0: Belle journée à toi. Quelle habitude de vos parents vous avez gardée?
1: Moi j'écoute Abba et Gérard Lenormand quand j'ai un coup de mou. Et wow. Directement, ça me remet le smile.
0: Mais tu sais quoi?
1: Mais c'est cool.
0: Il y a des morceaux de nos parents,
1: ben ouais,
0: que nos parents écoutaient.
1: Évidemment.
0: Mais qu'on aime.
1: Oui,
2: ouais, c'est vrai.
1: Ah oui, ils m'ont fait aimer ça et je me dis, c'est bien parce que j'aime aussi évidemment toute la musique qu'on passe sur Énergie, j'écoute ça tout le temps. Mais c'est vrai que quand j'ai un coup de mou et tout, c'est ma petite Madeleine de Proust, tu vois. Ah bah Gérard Lenormand, ma passion, quoi.
0: Voilà, mais tu les écouteras pas genre en soirée, quoi?
1: Non, bah non, non,
0: c'est
1: non,
0: vraiment
1: non,
0: ton petit truc à toi.
1: Ouais, ouais, dès que j'ai un petit. Je suis un peu gênée, même, tu vois, genre mes potes le savent pas forcément. Bon, maintenant, tout le monde le sait, mais.
0: Ouais, mais j'ai un titre comme ça, moi aussi.
1: C'est quoi?
0: J'étais en train de le chercher, là, je l'ai retrouvé. C'est un titre, c'est ma mère écoutait ça. En fait, dans ses vieux 45 tours.
1: Ouais.
0: Elle avait ce titre-là, alors on passe au son, là, on va partir 60 ans en arrière.
1: Oula, oula.
0: Chubby Checker, Let's Twist Again.
2: Ah oui.
0: Et ce titre-là, je l'aime pas, hein. C'est vraiment, c'est de la vieille, c'est du vieux rock'n'roll,
1: ouais,
0: machin et tout.
1: Ça, ouais, ça te fait plaisir,
0: mais,
1: quoi.
0: Bah, ça me rappelle, pareil que toi.
1: Oh, mais j'adore!

0: On a Julien qui est avec nous au téléphone. Bonjour Julien.
1: Bonjour Manu, bonjour les Wawins.
0: Merci d'être là Julien. Qu'est-ce que tu fais, que tes parents faisaient, qui t'ont transmis?
1: Alors moi, quand j'étais petit, mes parents, ils écoutaient tout le temps la radio quand ils me déposaient à l'école. Et aujourd'hui, je ne peux plus me passer une seule journée sans écouter la radio.
0: Eh ben putain, ça fait plaisir.
2: Ça, c'est cool.
3: Allez,
2: ça,
3: merci bien, Julien.
2: Ça, c'est de l'éducation.
0: Non, merci, surtout les parents, quoi.
3: Ah oui, oui, aussi.
0: C'est important, on vous le dit. Et toutes les études le montrent. Si vous êtes dans votre voiture, que vous écoutez la radio avec vos enfants auront des meilleures notes à l'école.
3: Ils sont plus intelligents.
0: Et ils auront 2 points en plus si c'est vraiment énergie, matin et soir, on vous le rappelle. C'est important. Eh ben, Julien, ben c'est cool parce que, tu sais, la radio, on dit beaucoup qu'on est, il y a les plateformes, la musique et ouais. Tout. Mais il y a un truc, moi, qui me touche vraiment, c'est quand les gens me disent par exemple, t'es notre copain du matin.
3: Oh, j'adore, tu nous accompagnes.
0: Ouais, voilà. Ouais. Vous êtes nos potes du matin. Ouais. Et ben personne n'a jamais dit une application, t'es ma copine du matin.
3: Ah non, jamais.
0: Et ben voilà, et ben c'est pour ça que les parents de Julien ils nous écoutent, que Julien ils nous écoutent et que
3: les
0: vous écoutez la radio.
3: Aussi de tout Julien.
0: Et ben t'as des enfants, Julien?
1: Pardon?
0: T'as des enfants?
1: Oui, j'en ai 2.
0: Et ben fais-en plus et qu'ils écoutent tous ces
3: derniers. C'est parti.
0: Je t'embrasse. Allez, Julien. Merci d'être là avec nous tous les matins. On te souhaite une très belle journée.
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0: C'est parti, voici les sondages du matin. Pour 8% des femmes, c'est la zone de leur corps la plus moche. Quelle est cette zone, Lorenza?
3: Le coude.
0: C'est pas le coude, Nico.
2: Les lobes d'oreilles.
0: Non, c'est non. Pas les lobes d'oreilles du jour. On n'est pas dans la bonne région, là. C'est froid. Florent, le producteur?
6: Les doigts de pied.
0: Les doigts de pied non plus, c'est un peu plus chaud.
3: Mais c'est le bas du corps.
0: C'est dans le bas du corps, oui. Alors?
2: Ça tourne pas autour du sexe?
0: Ah non, pas du tout.
2: Non.
0: Ou alors c'est un très très grand sexe. Lorenza?
3: Leur mollet.
0: Non, pour 8% des femmes, c'est la zone de leur corps la plus moche. Les genoux.
3: Ah, c'est vraiment, j'aime pas mes genoux.
0: Mais moi non plus.
3: J'ai l'impression que c'est un bonhomme qui dit bonjour, mais enfin une petite tête comme ça.
0: Oui, je vois ce que tu veux dire.
3: Ouais,
0: une petite un peu tête de Scream.
3: Oui, c'est ça.
0: C'est
3: un peu
0: une tête fondue.
3: Oui.
0: Voilà. Non, mais c'est vrai. C'est une tête fondue, le genou.
2: J'ai envie de regarder des genoux, du coup.
0: Mais vraiment, quand le genou, il est mou, quoi. Il est
3: bon. Quand t'es debout.
0: Ouais.
3: J'aime bien, du coup, je le préfère quand il est plié, donc j'essaie d'être tout le temps en. Plié l'été, tu vois.
0: Quand il est plié, allongé. Tu le replies.
3: L'été, je suis.
0: Oui, mais je vois très bien ce truc-là. Bien sûr.
3: Mais parce que je le trouve plus joli. Mais
0: parce qu'il est lisse.
3: Bah oui, oui.
0: Il est lisse quand t'es plié et quand t'es debout, bah il est.
3: Il est rabougri, quoi.
0: C'est comme s'il n'avait pas sa place.
3: Exactement.
0: Il
3: veut se barrer.
0: Oui.
2: Il n'assume pas.
0: Il trouve pas sa place. C'est comme si c'était un peu un trop-plein.
3: C'est ça.
0: Tu vois, il y a un trop-plein de quelque chose et c'est arrivé dans le genou.
3: C'est vraiment pas beau.
0: On est tous pareils, t'inquiète pas. Seulement 15% des salariés en ont une à leur nom. Ils ont une quoi à leur nom, ces 15% de salariés? Alors, Lorenza?
3: Une place de parking.
0: C'est pas une place de parking, c'est beaucoup plus petit qu'une place de parking. Florent, notre producteur?
6: Une ligne téléphonique?
0: C'est pas une ligne téléphonique non plus. Nico?
2: On en a, nous?
0: Non. Personne n'en a ici.
3: On n'en a pas?
0: Non. Ah. Ou alors, je sais pas. Frère, si vous en aviez une. Mais non, je pense pas qu'on en ait, non.
3: Une place attitrée quelque part?
0: Non, c'est pas une place attitrée. Ah, Florent.
6: Une carte de visite.
0: Exactement.
3: Oh,
6: très joué. On n'en a pas.
0: Seulement 15% des salariés ont une carte de visite.
6: Ouais, mais j'ai l'impression qu'on le garde pas, ça.
0: Jamais. Mais des fois, on me donne des cartes de visite et je la prends, mais je la mets ensuite chez moi dans. Je sais pas où elle est. Non, mais c'est vrai.
3: Oui, je vois ce que tu veux dire. Mais tu peux pas dire non. Enfin, je trouve ça vexant si tu refuses une carte de visite.
0: Oui, voilà.
3: Non, c'est un peu de la merde que tu me proposes. Ouais.
0: Voilà. Mais après, la personne dit c'est bon, je vais donner ma carte de visite. Bah, si tu savais où est ta carte de visite. 1% des gens a déjà sorti cette phrase à un premier rendez-vous. 1%, c'est vraiment pas beaucoup. Lorenza.
3: Tu veux rencontrer ma mère?
0: C'est, oula, oui. C'est pas ça. Nico.
2: C'est une insulte?
0: Non. Ah non, pas du tout.
2: Non.
6: Je t'aime.
0: C'est pas je t'aime, c'est encore plus loin que ça. 1% des gens ont déjà sorti cette phrase à un premier rendez-vous.
3: Tu veux vivre avec moi?
0: C'est pas loin de ça parce que c'est veux-tu m'épouser?
2: Oh là là.
3: Ah, au premier rendez-vous?
0: Ouais.
3: Mais jamais il y a un oui.
0: Bah peut-être si c'est un coup de foot de dingue de
3: non,
0: premier.
3: Vraiment.
2: Non, c'est 1%.
0: Non, ou alors ils le disent en espérant que la personne dise non et qu'elle se barre.
3: Imagine, elle dit oui.
0: Oh putain. Elle dit oui. Non, tu voulais dire non. Non, je voulais dire oui. Mais ça.
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0: Et une question ce matin. Qu'est-ce que vous faites parce que vos parents le faisaient? Quelle habitude vous avez gardée de vos parents? 0-870-42-48. On peut se faire un petit tour du studio avant de vous prendre le téléphone. Allez, Lorenza.
3: Je fais des listes pour tout.
0: Et tu tiens ça de qui?
3: Bah, de ma mère. Je fais des listes, mais vraiment pour tout, quoi. Elle le faisait à la main.
0: D'accord.
3: Moi, du coup, j'ai...
0: Une application?
3: Bah, c'est dans mon téléphone, c'est dans mes notes. Et j'ai vraiment, mais que des listes.
0: Mais comment ça se fait que t'as autant de listes et que t'oublies tout?
3: Bah, bonne question. C'est vrai, j'essaie de m'en rappeler et tout, mais
0: tu sais,
3: en plus je reviens dans mes notes pour voir ce que j'oublie, ce que je dois faire la journée. Mais
0: j'ai une théorie.
3: C'est quoi?
0: Tu mets quelque chose dans ta liste.
3: Oui.
0: Par peur de l'oublier.
3: Oui.
0: Mais ensuite tu regardes pas la liste et donc forcément
3: bah,
0: tu l'oublies parce que c'est tu regardes pas ta liste.
3: Mais ça va mieux, ça va un peu mieux grâce à ça quand même.
0: Depuis quand? Depuis une minute ou...
3: Bah, depuis quelques jours, ouais.
0: Qu'est-ce que vos parents faisaient? Vous le faites vous aussi, Nico?
2: Et moi je regarde Turbo sur M6 le dimanche matin. Ouais, exactement. Il y a mon papa qui le faisait, donc je le fais aussi.
0: Je suis
2: pas spécialement un fan de voiture, tu vois. Franchement, je suis pas. Mais je sais pas, j'ai l'impression d'être mon père dans le canapé.
0: Tu te mets vraiment devant ou bien juste t'as le son et tu fais autre chose?
2: Je me mets devant et je regarde.
3: Ah ouais.
2: Je regarde, ouais. Il y a des essais de voiture et tout que je m'achèterai jamais parce que j'ai pas la thune. Hein. Mais je regarde, quoi.
0: C'est marrant, ces émissions, ça m'a. Alors, je suis pas bagnole du tout, moi. Donc,
2: hein?
0: Mais je n'ai jamais compris le. Nous avons fait l'essai de la Numel 205 GTI.
2: Ouais, t'as des beaux paysages. Parfois, ils vont encore, c'est tout tuyau. C'est une chance, c'est joli.
0: En fait, je me suis toujours dit, putain, le seul truc qui est cool, c'est que t'as la route pour toi, apparemment.
2: Ah oui, visiblement, ah ouais. C'est qui roule au milieu.
0: Mais quand ils font des essais, il n'y a jamais d'autres bagnoles. Les mecs, ils ont loué
3: ça,
0: le département, quoi.
3: C'est une...
0: Non, mais c'est incroyable.
2: Ouais, c'est vrai.
0: T'as une carte, tu sais, tu peux être soit VIP, soit. Non, moi, je suis turbo. Oh putain, dégagé. Attention, le turbo qui arrive. Personne sur la route. C'est incroyable.
3: Je pense à ceux qui veulent rentrer chez eux.
0: Ah bah non. Et il y a turbo. Vous attendez là. Lucie est là. Bonjour, Lucie.
7: Salut Manu, salut les ouin-ouin.
0: Merci d'être avec nous Lucie. Qu'est-ce que tu fais parce que tes parents le faisaient?
7: Eh ben, malgré le fait que j'ai une bouilloire, eh ben, je m'obstine pour faire monter ma tisane à faire chauffer l'eau à la casserole.
0: Ah oui,
7: c'est... Comme ma maman.
0: Ah d'accord, et c'est quand même plus rapide à la bouilloire, non?
7: Ben ouais, mais je sais pas, c'est comme ça, c'est vraiment, elle m'a appris comme ça et je sais pas, j'ai l'impression que c'est différent quand je le fais à la bouilloire.
3: Mais t'arrives à doser aussi, parce que je me dis, dans une casserole, c'est pas vraiment la quantité d'eau que tu me dois mettre pour une tasse parfaite.
0: Elle
3: quoi.
0: Maîtrise maintenant,
3: bah,
0: c'est un secret qui se transmet. Bah, c'est un secret qui se transmet de mère en fille.
3: Bien sûr.
0: Le bon dosage dans la casserole. Comment?
7: J'ai une toute petite casserole.
0: Et oui, c'est le secret. Une toute petite casserole.
2: Madame équipée.
0: Elle a sa petite casserole. Bah, sa petite casserole à tisane.
3: Ah oui, bah, ah
7: oui, voilà.
0: Bah, évidemment, bien sûr, Lucie.
2: Elle a 70
7: avec
2: ans.
7: Elle a un petit bec.
0: Comment? Un bec.
7: Elle a un petit bec.
0: Elle a un petit bec, bah voilà.
2: Elle se justifie, elle continue. Hein. Ah bah, j'essaie de vous convertir, mais ça ne marchera pas.
0: Mais Lucie, elle a un compte Instagram, ça s'appelle Petite Casserole à Petit Bec. Et tous les jours, elle se filme en train de faire sa tisane. C'est un peu creepy.
3: Ça marcherait, je suis sûr.
0: C'est possible que si tu le fasses, Lucie, il y a des gens qui commencent à fantasmer sur la dame à la casserole.
3: Ouais,
2: je vais payer.
0: Merci beaucoup, Lucie, de nous avoir appelé. Il y a Johan qui est là aussi. Bonjour, Johan.
8: Salut, Manu. Salut, au moins.
0: Merci.

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1: Tes parents, certainement à l'époque, demandaient des photos dédicacées aux animateurs radio.
2: C'est fou.
1: Mais aujourd'hui, je t'annonce, Johan, que nous n'avons plus de photos dédicacées. Parce que plus personne nous en demande et que maintenant, en fait, on fait des selfies avec les gens.
3: Ça marche.
2: Oh, putain, il fait de la peine.
1: Tu sais quoi, Johan, ce qu'on va faire? On va se faire un selfie et on va se débrouiller, on va te l'envoyer par mail. D'accord?
3: Ah, c'est super sympa.
1: Eh ben voilà, il sera pour toi, ce sera ton selfie à toi, Johan. S'il vous plaît, m'envoyez pas des messages sur Instagram pour me demander moi si j'en veux un.
2: Oh là là.
1: 8h53. Oui, ah oui, Johan.
3: Merci à vous et vous êtes génial, l'équipe, restez comme vous êtes.
1: On est géniaux, mais c'est pas grave.
3: Géniaux.
2: C'est toi qui es génial. Oula.
4: C'est con, hein, ce faux départ.
1: Le faux départ, faut s'arriver, faut se vivre. C'est pour ça qu'on est là tous les matins avec vous.
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1: On a Aurélie qui est là. Bonjour Aurélie.
6: Salut.
1: Alors attention Aurélie, notre Aurélie à nous, qui travaille au standard, m'a dit que tu avais un truc incroyable à nous annoncer, que tu vas faire un truc de l'extrême.
6: Oui, alors il y a plus extrême, mais oui, carrément.
1: C'est quoi?
6: Eh ben, je pars le 12 juin monter le Kilimandjaro.
2: Incroyable!
4: Il y a plus extrême, c'est quand même déjà balèze.
1: Moi, je suis même pas sûr de savoir comment ça s'écrit Kilimandjaro. Alors,
6: t'imagines. Est-ce que vous savez où c'est au moins? C'est ça la question.
1: C'est pas en Afrique?
6: Oui, ouais.
1: C'est Manu, je m'y connais alors.
2: Bien joué.
1: Alors, c'est un des plus grands hauts sommets du monde, non?
6: Non, pas du monde. Non, c'est le sommet de l'Afrique. Mais les plus hauts sommets du monde, ils sont au Népal. Là, c'est le sommet de l'Afrique.
1: Ah oui, elle s'y connaît quand même, Aurélie. Hein. Et c'est combien de quelle hauteur?
6: 5009.
1: Ah,
4: putain, nous trois étages à pied, ça nous fait chier. Quoi.
1: Après, moi, j'ai skié à 1006, hein, donc ça va. Hein,
2: Waouh.
1: Aurélie, mais c'est ton métier?
6: Ah, pas du tout. Moi, je suis coiffeuse à domicile.
2: Mais non.
1: Mais tu as déjà monté des montagnes?
6: Oui, mais pas. J'ai fait le tour du Mont Blanc, donc je l'ai juste fait le tour.
1: Mais c'est un truc de dingue. Mais tu t'entraînes un peu?
2: Faut
1: tu fais des randonnées, de la marche?
6: Ouais. Bah là, dimanche, j'ai fait 44 km en une fois.
2: Quoi?
1: Oh, c'est bien ça.
2: C'est génial.
1: Mais où ça?
6: À Fontainebleau. Enfin, le départ était à Fontainebleau. On faisait les trois châteaux. Je me rappelle plus du nom de l'arrivée parce que j'étais dans un état.
1: mais c'est un défi que tu t'es lancé?
6: Ouais, j'aime bien.
2: Ah, bravo.
1: Mais j'aime bien.
2: Non, mais bravo, c'est une dinguerie.
1: Attends, mais comment on ça s'organise comment en fait? Il y a une entreprise qui organise ça. J'imagine que tu arrives pas comme ça avec ton sac à dos en disant allez je monte.
6: Ah bah moi vendredi après-midi, je savais toujours pas que j'allais le faire. Ma cliente m'a dit eh bien on fait ça. J'ai dit allez vas-y, je dois faire mes chaussures pour le Kili, c'est le moment, on y va.
2: Mais c'est fou.
6: Donc je suis allée comme ça.
1: Mais
6: on s'est réveillé en retard à la bourre, on est parti à la rage.
1: Vous avez un groupe pour le faire? Vous avez des groupes? Il y a des Sherpas, il y a une organisation.
6: Pour le Kilimandjaro, oui.
1: Je parle pas de ta randonnée à Fontainebleau. Je parle du Kilimandjaro.
6: Ah non, c'est obligatoire. Oui, on peut pas le faire seul. Déjà, le prix du parc national, c'est 910 €, juste le prix pour la taxe pour entrer dans le parc. Donc on n'y va pas tout seul pour faire une petite balade. Forcément, si on y va, c'est pour le monter. Hein.
1: Oh, pas forcément, je peux rester en bas. Hein.
6: Ah bah 910 €, moi je le monte. Hein.
1: Ça dure combien de temps la montée?
6: En tout, on met 8 jours. Il y a 6 jours de montée, 2 jours de descente.
4: Et pourquoi?
1: Et tu dors dans, tu sais, des fois je vois ça à flanc de montagne, là, dans un hamac?
6: Non. Ah. Non, mais il n'y a pas de falaise. Hein. C'est...
2: Ah oui, tu dors dans des tentes, quoi.
1: Ah ouais, bah laisse tomber, c'est bon, c'est facile ce que tu fais, Aurélie. vous avez le truc genre sous oxygène, là?
6: Non, ils prennent notre saturation en oxygène tous les jours, quand même, pour vérifier, là, le petit machin. Et au cas où, il y a une bouteille d'oxygène pour 4.
2: Et t'as un régime spécial, même pour la bouffe, parce que je me dis peut-être que...
6: Oh bah là, ils gèrent tout, hein, apparemment. Non, c'est bien organisé, il y a un cuisinier.
1: Excuse-moi, mais est-ce que t'as le droit d'avoir un téléphone portable, là-haut?
6: Bah, je pense que oui.
1: Mais attends,
6: il paraît qu'il y a du réseau, mais
1: Aurélie, on va se caler ça. À partir du 12 juin, on te suit, on t'aura au téléphone tous les jours pour savoir comment ça se passe.
6: Ah, mais ça serait trop...

0: Le problème, c'est qu'avec le décalage horaire, on travaillera au milieu de la nuit. Enfin bon, on fait un effort, quoi.
1: Je pense à un truc, là, ce qui serait même trop bien. Ce serait que vous m'envoyez un t-shirt et qu'en haut je fasse la photo avec le t-shirt dans les mains.
0: Je t'offre un t-shirt pour toi, je t'offre un t-shirt pour ta copine aussi, et on se retrouve le 12 juin où on va monter ensemble le Kilimanjaro.
1: Ouais, non mais ça serait trop bien.
0: Eh ben bouge pas, on va organiser ça. Il est 9h, on vient tout de suite sur Énergie.
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0: Et j'ai une bonne nouvelle à vous annoncer.
4: Dis-nous.
0: Il y a eu les résultats d'audience.
4: Ah, et alors?
0: Alors, à la télé, vous savez, il y a les résultats d'audience tous les jours. On a les audiences tous les jours. À la radio, on n'est pas viré tous les jours, on est viré tous les 2 mois ou tous les 3 mois.
4: Oui.
0: C'est tous les 2 mois ou tous les 3 mois les audiences. Et les audiences sont arrivées aujourd'hui. Et on a une belle nouvelle. C'est que vous êtes 200 000 de plus chaque matin à nous écouter.
4: Trop bien.
5: Ça fait du bien.
0: Voilà. Les derniers sondages, c'était il y a.
4: Il y a trois mois,
0: ah, exactement. Ouais. Et ben là, il y a les nouveaux qui sont arrivés.
4: Ah, trop bien.
0: Et voilà, c'est cool. 229 000 précisément.
4: Ah bah merci aux 229 Bienvenue, 000 ouais. nouveaux, voilà. quoi.
0: Et.
4: Qu'est-ce
5: que vous ? On est content de vous connaître.
0: Et vous êtes 2,3 millions.
4: Quoi ?
0: De ouin ouin chaque matin à nous écouter.
4: C'est une dinguerie.
0: La vraie question, c'est pourquoi ?
4: C'est vrai.
5: Mais merci
4: de ouf et continuez.
0: Mais parfois, il ne faut pas savoir.
4: Non, faut pas chercher.
0: Keep up Demon Hunters avec Free, ça arrive dans 3 minutes. Et puis, on va vous offrir une PlayStation 5. Ah, il y avait un message que je voulais qu'on écoute.
4: Ouais.
0: On peut peut-être se faire ça, on va peut-être s'écouter de la bonne musique jusqu'à 10h. Enfin, de la bonne musique. Pour vous, en tout cas. Écoutez, on a reçu ce message sur l'application Manu sur Énergie et je trouve ça cool.
6: Salut l'équipe de Wouin. Je voulais savoir, est-ce qu'il y a une musique qui est pas très connue que vous aimez particulièrement ces derniers temps pour faire découvrir aux autres? Moi, c'est One Day de Zlata Ognevic. Du lyrique moderne, franchement, ça change, c'est sympa. Allez, bonne journée.
0: Je trouve que c'est une bonne idée.
4: C'est trop bien de faire ça.
0: Un titre que vous avez découvert et que vous avez envie de partager avec les autres. Ça peut être même un vieux titre que vous avez découvert.
4: Ok. Mm-hmm.
0: Et lui, il a dit donc Zlata Ognevic, One Day.
4: Tu l'as?
0: Bah, je l'ai.
4: Ah, mais j'ai trop envie de savoir.
0: J'ai été chercher le titre et c'est ça, le titre qu'il veut nous faire découvrir.

0: diretta ogni week. Là, on est dans le train fantôme de Disney. C'est spécial, hein, c'est marrant.
1: Ouais, mais c'est beau, quoi. Bah, ça
0: c'est cool,
1: prend,
0: le mélange.
1: Quoi.
0: Ah ouais. Ça. Allez, jusqu'à 10h, appelez-nous 0 870 42 48. Et dans l'équipe aussi, chacun choisit un titre. Un titre qu'il a envie de faire découvrir aux autres ce matin.
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0: Bonjour Donovan.
4: Salut Manu, salut les Wouin.
0: Bienvenue sur Énergie Donovan. J'ai une PlayStation 5 Slim à t'offrir. La dernière console de Sony, la PS5, elle est peut-être pour toi, Donovan. Ce matin, ça va faire plaisir à tout le monde. On va jouer à la boîte à chaussures à Manu.
1: Allez, on adore ce jeu, ouais.
0: Allez, on est là. J'ai une boîte à chaussures dans laquelle il y a quelque chose. Donovan, avec toute l'équipe, vous allez avoir 2 minutes pour essayer de trouver ce qu'il y a dans la boîte à chaussures. La dernière fois, ça a été trouvé, mais putain, mais à quelques secondes de la fin. J'aime bien ces moments où des fois, pendant les 2 minutes, il y a un moment de flottement, on dit, puis on trouvera pas, puis quelqu'un a un éclair de génie. Attention, je rappelle que vous allez, pendant ces 2 minutes, pouvoir me poser toutes les questions que vous voulez, mais je ne peux répondre que par oui ou par non. Soyez précis dans vos questions. Et vous pouvez évidemment faire toutes les propositions que vous voulez. Attention, vous allez avoir 2 minutes. Avant, petit cadeau, je secoue la boîte à chaussures.
1: Oh, c'est petit ça.
0: C'est parti, 2 minutes.
5: C'est en plastique ?
0: C'est pas du plastique, non.
1: Un cure-dent ?
0: Ce n'est pas un cure-dent.
5: C'est en métal ?
4: Un petit jouet ?
0: Non, ce n'est pas un petit jouet, ce n'est pas en métal. Ah ouais ?
1: C'est dans la cuisine ? Une touillette ?
0: Une touillette, pas du tout.
4: C'est en verre ? Dans la cuisine ?
0: Alors, attendez, en même temps, pardon. Nico ?
5: C'est en verre ?
0: C'est en verre, non. Donovan ?
4: Est-ce que c'est dans la cuisine ?
0: Ça peut être dans la cuisine, mais c'est pas obligé.
1: C'est en bois ?
0: Ce n'est pas en bois.
5: On l'utilise tous les jours ?
0: Non, a priori, on l'utilise pas tous les jours. Nico?
5: C'est pas mou.
0: C'est pas mou, faut être plus précis.
1: C'est la même taille qu'un médiateur de guitare?
0: Non, ça n'a pas la forme d'un médiateur de guitare. Donovan?
4: Ça a quelle forme? Oui.
0: Donovan, comment ça s'appelle? C'est rond? Non, ce n'est pas rond. Nico?
5: C'est une partie d'un truc?
0: Non, ça se tient en soi-même. Oh, il vous reste pile 1 minute.
1: C'est en plastique?
0: Ce n'est pas du plastique.
5: C'est en tissu?
0: Ce n'est pas du tissu.
1: Mais
0: Nico,
1: quoi?
5: Tu l'as acheté au supermarché?
0: Ça s'achète au supermarché, oui. Oui.
5: Ah. Bricolage ou pas?
0: Non, c'était pas du bricolage.
1: Attends, c'est pas en bois, c'est pas en plastique, c'est pas en...
5: Non. C'est rayon quincaillerie?
0: Rayon quincaillerie, non.
4: C'est la bouffe? Ça serait une clé?
0: Une clé, non. Ce n'est pas en métal, je vous l'ai dit.
5: Et c'est pas de la bouffe?
0: Ça ne se mange pas.
5: C'est pas lié à la bouffe?
0: De loin.
5: Oh là.
0: C'est
5: l'hygiène?
0: Non. C'est pas de l'hygiène, il reste 30 secondes.
5: C'est pas les toilettes, rien à voir avec les toilettes.
0: Rien à voir avec les toilettes.
4: Oh, ça serait pas une noix?
0: Comment, Donovan?
4: Ça serait pas une noix?
0: Une noix, pas du tout, peut-être se mange pas.
1: C'est lié de loin?
0: De loin, bah oui, mais
5: de loin, la bouffe.
0: Oui, parce que vous posez des questions aussi où je peux pas répondre oui ou non, alors je vous dis de loin, ça vous embrouille, hein. Fallait être plus précis, il vous reste 12 secondes.
1: C'est dur.
5: Attends, mais c'est dans quel rayon? C'est pas la boisson, le rayon boisson?
0: Non. 4 secondes.
1: Franchement, c'est impossible.
5: C'est pas une épice.
0: Oh, le gong. Vous l'avez entendu, le gong?
5: Ouais. Ah, on l'a bien entendu.
0: C'est perdu, les amis.
5: Oh, c'était quoi?
0: J'ouvre la boîte à gants, la boîte à chaussures.
5: Ouais.
0: Et je sors ceci.
5: C'est quoi?
1: Oh, c'est une bougie.
5: Oh là là.
0: Une petite bougie d'anniversaire.
1: Wow, sans
5: cire. Mais je l'avais dit. C'est pas vrai.
1: La mauvaise foi. J'avais dit 3 fois.
0: Je suis désolé, c'est pas gagné pour cette fois.
4: Ah, c'était chaud. C'est pas grave. Merci Manu, en tout cas.
1: Dur.
0: Ouais, il était dur.
1: J'avoue, désolé Donovan, franchement, on a tout donné.
4: C'est pas grave.
0: J'avoue, il était dur celui-là.
1: Ah ouais. Filou que tu es.
0: Bah du coup, on a pas d'anniversaire à souhaiter pour souffler la bougie, quoi, parce que.
1: Bah la défaite de Donovan.
0: Oh. T'as bien fait venir Donovan.
4: Là, j'ai pris cher là.
0: Tu sais, Lorenza, c'est la fille la plus gentille du monde, mais des fois, elle se transforme en Dark Lolo.
1: Oui.
0: Et elle sort une vanne comme ça qui va droit directement au cœur.
1: Je suis désolée.
0: Voilà, elle t'a pas donné un coup de poignard, elle t'a décapité. Donovan, je vais t'offrir le mug Manu sur Énergie.
4: Eh ben parfait Manu, merci beaucoup.
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0: Et ce soir, c'est Koh-Lanta sur TF1. Eh oui. Et c'est l'épisode qu'on attend, l'épisode de la réunification.
1: Ah.
0: C'est quand ils se remettent tous ensemble. C'est marrant parce que c'est un peu comme une réunion de famille à Noël.
1: C'est
0: la
1: ça.
0: Réunification.
1: Ils peuvent plus se détester entre équipes.
0: Bah, au début, tout le monde est content de se retrouver et deux heures après, tout le monde s'engueule. C'est vraiment ça. C'est vraiment Noël. Sauf que là, à la fin, ils se disent pas, tiens, prends un peu dans ton Tupperware. Y a rien à manger dans le Tupperware. Bienvenue sur Énergie. On s'est dit qu'on allait se faire découvrir de la musique ce matin. Quel est le titre que vous aimeriez faire découvrir au monde? Vous pouvez en prendre qu'un seul.
1: Okay.
0: Un seul que vous avez vraiment... qui a une histoire, quoi, qui a un truc pour vous. Et vous avez envie que le monde entier le découvre. C'est pas forcément un titre qu'on met le matin sur Énergie, c'est juste un truc, ça peut même avoir rien à voir.
1: Ok.
0: 0-870-42-48, on vous prend au téléphone. Avant ça, allez Nico.
5: Moi c'est ma chanson avec ma fille de 4 ans.
0: Ok.
5: Quand elle habitait encore chez moi, j'allais la chercher à l'école et je lui faisais écouter ce titre. Et depuis, à chaque fois qu'on se voit, elle me demande « Papa, la chanson Cowboy ».
0: C'est qui? C'est quoi?
5: C'est un artiste qui s'appelle Henrik. C'est un Américain. Et le titre, c'est « Alpha Forever ».
0: C'est vrai que ça fait un peu Cowboy.

0: C'est trop bien.
1: Sur ton cheval, là. J'ai l'impression de faire The Voice.
0: Ouais. C'est quand on se retourne, c'est quand on se retourne.
1: Ça va me dire quelque chose. Ah, il y a lui talent.
2: Ah ouais. Elle est très cool.
1: J'ai envie d'appuyer.
0: Appuie. J'adore.
1: C'est, franchement,
0: ouais,
1: c'est bien.
0: C'est prenant.
2: La
0: j'adore.
2: Chanson cow-boy de ma fille, quoi.
1: Henrik, il s'appelle
2: Henrik, ouais, avec un K à la fin.
0: Je vais le rajouter directement.
1: C'est cool, hein. Un petit côté Alex Warren, je trouve.
0: Ouais.
1: On commence bien.
2: Ouais.
1: Je suis là, franchement. On a Anne avec nous au téléphone. Bonjour, Anne.
3: Bonjour, Manu. Bonjour, les Wawa.
1: Bienvenue sur LRJ. Anne, toi aussi, tu voulais nous faire découvrir un titre.
3: Oui, c'était la chanson Better in Time de Leona Lewis.
1: D'accord, et c'est quoi cette chanson? Tu la connais d'où?
3: Alors en fait, c'est mon père. Donc, il conduisait pour aller de Paris à Montgenèvre quand j'étais petite pour aller au ski.
1: Ouais.
3: Et il avait deux albums qui tournaient en boucle dans la voiture.
1: D'accord.
3: Dont un de Leona Lewis et surtout la chanson Better in Time.
1: Eh ben écoute, on va s'écouter.
3: Et du coup, bah.
1: Vas-y, Anne,
0: on t'entend, on t'écoute.
3: D'accord. Non, mais en fait, quand je l'entends maintenant, je vois les montagnes, je vois les aires d'autoroute, je vois le trajet hyper long qui m'énervait et qu'au final, d'accord, maintenant, j'adore.
1: Eh ben, écoute, on la découvre. Leona Lewis, Better in Time. Il n'avait pas fort, ton père, hein. Ah. Ouais. Pas en vacances sans maman, là.
0: Ah mais je pense que je la connais.
1: Ah.
2: C'est tellement marié au premier regard.
1: Ouais.

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1: On le saura la prochaine saison. Bah c'est beau, hein. Merci beaucoup, Anne, de nous avoir appelé, de nous avoir fait partager ça.
2: Avec plaisir.
1: Gros bisous. Il y a Barbara qui est là aussi. Bonjour, Barbara.
3: Bonjour, Manu. Bonjour, toute l'équipe.
1: Barbara, quelle est la chanson que tu avais envie de partager avec nous?
3: Écoute, moi, je marchais dans la rue pour faire les magasins avec mon chéri. Et j'ai entendu une chanson qui venait d'un bar. Ça s'appelle Jamie Cullum. Le titre, c'est Don't Stop the Music.
1: Comme la chanson de Rihanna?
3: Voilà, c'est ça.
1: Mais c'est la même?
3: Et en fait, en me rapprochant du bar, je me suis rendu compte que c'était une reprise de cette chanson en version jazz.
1: Eh ben, on

0: Manu, tu vas aimer le jazz.
1: Non, non. Mais je crois qu'il est connu, Jimmy Colon.
2: Oui, il est connu. Ouais, il a fait d'autres titres dans les années 2000 qui ont vachement marché.
1: Eh bien, merci d'avoir partagé ça avec nous, Barbara.
3: Avec grand plaisir.
1: Et on t'embrasse et on te souhaite une belle journée. On peut continuer encore un peu. Quel est le titre que vous avez envie de faire découvrir au monde qui n'est pas forcément connu? 0-870-42-48. J'aimerais vous faire découvrir Becky G et Omega. Vous ne connaissez pas?
2: Allez.
1: Ça s'appelle Aranka. Vous allez voir. Écoutez.
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1: Et c'est le moment du jeu de flanc.
2: Allez.
1: Alors, le petit moment, quoi, le petit moment, on se détend, le petit moment où parfois on a l'impression d'être intelligent aussi.
2: Ouais.
1: Mais on est vite rattrapé par la réalité après, bien sûr. On a Alexandra qui est là. Bonjour Alexandra.
6: Salut.
1: Alexandra, tu vas jouer avec nous au jeu de Florent si t'es, si t'es OK.
6: Tout à fait, oui.
1: Chaque jour, Florent, notre producteur, nous propose un petit jeu. Et on sait pas ce que c'est. On sait pas de quoi ça va parler. Et on attend.
7: Eh bien, aujourd'hui, 14 avril. Et t'en as parlé un petit peu plus tôt dans l'émission. Dans la nuit du 14 avril au 15 avril, il y a eu...
1: Le naufrage du Titanic.
7: Exactement. Ah. C'était en 1912. Et bien, justement, on va faire un quiz sur le Titanic.
2: Ah.
7: Ouais, c'est précis.
1: Mais c'est hyper dur, ça.
7: Ouais, mais j'ai facilité parce que je connais vos capacités.
1: Oui. Donc...
2: Ah, merci, monsieur.
7: Il y a 5 questions. Il faut avoir 3 bonnes réponses. Bah, okay,
1: moi, je veux tomber sur la question. Qui chante le générique du film?
7: Facile.
1: Ok, d'accord.
7: On commence par toi, Manu, d'ailleurs. Attention, vrai ou faux, avant de tourner le film Titanic, James Cameron est allé voir l'épave du bateau.
1: Faux.
7: C'est vrai.
1: Oh merde.
7: Et ouais, ouais. Il a pu filmer l'épave grâce à une caméra spécialement créée. Il est descendu à 3700 mètres de profondeur.
1: Et lui-même est descendu?
7: Ouais, exactement.
1: Putain, mais c'est...
2: Ça, c'est un vrai réalisateur.
1: Mais on voit des trucs, c'est pas tout noir?
7: Bah écoute, il y a eu 6 millions de budget pour faire ce truc.
2: Wow.
1: Juste ça?
7: Ouais, ouais.
2: Ah oui.
7: Ah mais il déconne pas, James. Hein.
1: Alors il est précis, quoi.
2: Ah ouais, ben exactement. Là, ouais.
1: Et puis il est remonté, il a dit ouais bouffe.
8: Finalement non.
7: Donc 0 point.
1: Oui.
7: Question pour Alexandra. Lequel de ces hommes a vraiment été capitaine du Titanic? Capitaine Haddock, capitaine Crochet ou capitaine Igloo?
6: Le troisième.
7: Capitaine Igloo?
6: Oui.
7: Non, c'était Herbert James Haddock.
2: Oh, comment t'entends?
7: Il a été l'un des tout premiers capitaines du Titanic. En fait, il a participé aux essais techniques avant la livraison du navire.
1: Ouais, et dans ces cas-là, quand le bateau part, tu fais putain, c'est pas moi. Et après, quand il coule, tu fais putain, c'est moi.
7: Eh ouais, mais on rigole, mais 0 point pour l'instant.
2: Ouais.
7: Lorenza,
2: oui.
7: Attention. Le naufrage du Titanic a duré plus longtemps ou moins longtemps que le film Titanic?
2: Moins longtemps.
7: Moins longtemps, en effet. Le film dure 3h14, alors que le naufrage a mis environ 2h40.
1: Ah, c'est rapide quand même à couler le...
2: Ça va vite, hein.
7: Ouais.
8: Ah, c'est un gros trou. Hein.
1: Ah, oui, bah, apparemment, oui.
7: Sacré trou. Attention, Nico. On va jouer au juste prix du billet du Titanic en première classe.
8: Ouais.
2: Wow.
7: À l'époque,
8: T'as réduction 12,25 ou pas du tout? Soyons précis.
7: Pas de réduction. Alors, à l'époque, c'était en dollars. Mais du coup,
1: Est-ce que t'as la carte avantage week-end?
7: Non, tu n'as pas la carte avantage week-end.
1: Ah, chiant, ouais,
7: à l'époque, c'était en dollars, mais je l'ai converti en euros. Mmh. Okay. Donc, on cherche une somme en euros. Attention, c'est parti. Juste prix, je t'écoute. Proposition, c'est le principe du jeu.
1: Ah putain, ouais, c'est chaud.
7: Allez, ça va aller vite.
8: Bah, j'en sais, non, je sais pas, 300 balles.
7: Plus.
8: 900.
7: Plus, monte vite.
8: 1500.
7: Monte vite.
1: 2040. Mais ça dure jusqu'à quand? Parce que s'il n'y a pas de chrono, on peut rester
7: avec 5000. La bonne réponse.
8: 5000.
7: Plus.
8: 10 000.
7: Plus.
8: 15 000.
7: Plus.
8: 20 000.
7: Beaucoup plus.
8: 50 000.
7: Plus.
8: C'est pas possible.
7: Double la mise.
1: Tu bois un verre, Lorenza, ou
2: 100 000?
8: 100 000.
7: Ouais, il a trouvé la bonne réponse. 100 000 euros.
1: 100 000 euros.
7: Ouais, exactement. À l'époque, ça coûtait 4 350 dollars.
1: Bah, à l'époque, 4 000 dollars, ça fait pas 100 000 euros.
7: Oui, mais c'était les dollars de l'époque. C'est ce que j'ai dit. Si vous aviez écouté.
2: Ah, tu retrans
7: la question.
2: Ah, okay,
7: exactement.
2: Okay.
8: Attends, j'étais parti à 300.
1: Ah, avec l'inflation, tout ça, machin.
7: Eh oui, exactement. Ah. La monnaie évolue.
1: Okay.
7: Alors attention, deux bonnes réponses, même si le moment là, vous avez un peu tiré par les cheveux. Mmh. On va finir par Alexandra, ok?
6: Oui.
7: Attention, parmi les passagers du bateau, il y avait une passagère unique, Jenny. Mais qui était Jenny?
1: Bah, la meuf à DiCaprio.
7: Est-ce que c'était... Non, attendez, j'ai pas fini. Est-ce que c'était la doyenne de l'humanité qui était sur le bateau? Est-ce que c'était la première ministre anglaise? Ou est-ce que c'était tout simplement une chatte?
1: C'est gênant.
6: Alors là...
1: Ah, Alexandra?
6: Ouais, je... Je sèche.
1: Mais non, mais dis-le deux fois.
2: Au hasard.
6: La deuxième.
7: Et non, c'était bien une chatte. En fait, c'était la chasseuse de rats du bateau.
2: Oh, elle est morte.
7: Mais non, elle est pas morte. Ah, justement, elle a survécu parce qu'elle a senti.
1: Lorenza, il y a des milliers de personnes. Il y a des humains qui sont morts dans le truc. Oh, le chat aussi. Génial.
2: Oh, oui. Mais les animaux, ça me fait plus de peur.
1: Oui, oui, mais d'accord, mais bon.
7: Et non, justement, en fait, elle a senti l'instinct animal. Elle est descendue au premier arrêt avant le naufrage. Wow. Du coup, elle n'est pas morte.
1: C'est le chat, ça. Le chat se casse, mais il prévient pas les gens. Écoutez, il aurait pu dire, j'ai l'instinct que ça sent pas bon.
8: Alors, non. Lorenza, ben toujours quoi, la pauvre.
2: Bah oui, bah quoi, elle allait dire miaou, miaou, miaou, on allait pas comprendre, hein. Donc, du coup, elle s'est barrée, elle a sauvé sa peau, elle a bien raison. Bravo, Jenny.
1: Ah putain, super, voyons le Titanic. Alors, restez bien, Lorenza. Elle serait restée sur le quai avec le chat. Elle est désolée. Je crois que j'ai compris le chat, il y a un instinct, vous allez crouler, mais tant pis. J'ai oublié de vous prévenir.
8: Ciao, les nazes.
1: Ah putain, je suis encore en retard à mon rendez-vous pour vous prévenir. Oh là là là là.
8: C'est pas grave, on en fera un bon film.
1: Alexandra, je vais t'offrir le t-shirt Manu sur Énergie.
6: Super, merci beaucoup.
1: Gros bisous, merci d'avoir été avec nous. Et merci pour ce jeu où on a appris des choses.
7: Ah bah là, c'est de la culture G, là, c'est magnifique.
1: Voilà. J'ai tout oublié.
7: Bah vous avez perdu quand même.
1: Oui.
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1: Et on se partage de la musique ce matin. Quel est le titre qui n'est pas connu, que vous avez envie de faire découvrir aux gens? 0 870 42 48. On continue à vous prendre au téléphone. Il y a Océane qui est là. Bonjour Océane.
2: Salut Manu, salut Wawa.
1: Quel est le titre que tu as envie de nous faire découvrir?
2: Alors moi, c'est duo de Philippe Catherine avec Angel et Chili Gonzalez.
1: Eh ben, je savais même pas que Philippe Catherine avait fait un duo avec Angel.
3: On a le même tempo, mais pas le même.
2: En fait, c'est parce que ma mère, elle adore Philippe Catherine. Moi, c'est Angel que j'adore. Et un jour, en farfouillant, voilà, sur YouTube, on a trouvé la chanson qu'ils avaient fait ensemble. Et depuis, c'est notre chanson avec ma mère et moi.

0: comme chanson?
1: On chante les mêmes mélodies.
2: Oh, bah, ça commence à faire un petit moment, mais.
0: D'accord. Et pas avec
3: les mêmes harmonies. Angèle et Philippe Catherine, c'est improbable hein, comme duo.
2: C'est trop bien.
4: Dit comme ça, t'as l'impression d'avoir pioché deux noms.
3: Ouais, c'est ça. Et maintenant, vous faites une chanson ensemble, vous n'avez pas le choix. Merci Océane de nous avoir appelé. Quelle est la chanson que vous avez envie de faire découvrir au monde, Lorenza?
5: Ouais, quand j'étais en Australie avec ma pote, on avait rencontré des inconnus qui nous ont invités dans une énorme villa pour une grosse soirée. Et il y a un DJ qui a joué ce morceau. C'est Blaster Jack et Rosette, c'est No Place Like Home.
3: J'aime bien le début.
5: Ouais.
3: J'aime beaucoup.
5: Ouais, c'est devenu notre hymne, notre musique dans le van. Je peux pleurer. Hein. Ça me rend vraiment
3: désolé. C'est un plaisir.
5: Oh, mais vraiment.
3: Elle pleure.
5: Mais oui,
3: c'est génial.
5: Mais non, parce que je suis émue.
3: Ça te rappelle des souvenirs?
5: Mais oui, de ouf en fait.
3: Ça me rappelle rien, mais je peux chialer avec toi.
5: Mais après, ça part en gros stuff. Hein.
3: Ah.
5: Ah ouais, t'es pas prêt?
3: Là, non.
5: Alors, ben. C'est maintenant.
3: Oh là, ah oui. Ah oui, il est vénère.
5: Ah, ouais. Ah oui, mais oui.
3: Au début, tu trouves que ça va être cool sur la plage. Et là, putain, ils ont ramené la fanfare. Oh putain.
5: Attends, attends, t'es pas prêt.
3: Wow.
5: Mais non.
3: C'est quoi ce titre?
4: Tu m'étonnes que tu chiales, tu te fais engueuler.
3: T'as les yeux qui pleurent.
4: Oui, je vais ranger ma chambre.
3: C'est Blaster Jack, ce qu'on fait la reprise de Faithful de Rihanna. Waouh. Bon, aussi, je vais vous faire découvrir un titre.
5: Ah, vas-y.
4: Ah, c'est quoi?
3: Un titre que vous connaissez certainement pas. Il n'a pas vraiment une histoire, mais la chanson, la chanteuse a une histoire. Peut-être que vous allez reconnaître la voix, mais c'est pas sûr. Je vous fais écouter. Tu sais, moi je suis rock. Hein. Mmh. Elle me prend les tripes, moi, cette chanson.
5: Elle est très sympa,
3: Florent, elle rigole, putain.

0: The Shania Twain mélangé à Miley Cyrus.
1: Ouais, c'est vrai. C'est intéressant. C'est un bon cocktail. Alors, ouais, j'adore. C'est Hall et le groupe et la chanteuse, c'est Courtney Love.
0: Ah,
1: l'ex-femme de Kurt Cobain.

0: fait pas mal d'albums et moi j'adore. Mais bon, effectivement, il y a le petit côté Chantal là-dessous. Et si vous aimez Wolf, si vous aimez Courtney Love, sachez que elle devrait revenir.
1: Ah bon?
0: Ouais.
1: Mais elle a quel âge, pardon, hein, mais.
0: Elle a l'âge de revenir vite.
1: Ah oui.
2: Okay. Salut, c'est Camaro. Manu. 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
0: 9h56, on va s'en aller dans 2-3 minutes. Et comme chaque jour, évidemment, on s'en va en lançant la journée grâce au hit que vous devez écouter pour vous faire du bien ce jour. Mais avant ça, notre dernier appel du jour de ce mardi, c'est Doriane. Bonjour Doriane.
3: Bonjour Manu, bonjour les Wambins.
0: Merci d'être là avec nous, Doriane, ce matin. Tu nous appelles d'où?
3: J'appelle de Rodez. Dans l'Aveyron.
1: Dans l'Aveyron.
0: Ah, bah Lorenza, elle était dans l'Aveyron il y a deux semaines.
1: J'étais à Rodez en plus, ouais.
0: Oh, bah, mais quelle belle histoire.
3: Il fait beau aujourd'hui.
0: Mais alors, on a un peu débriefé de l'Aveyron, mais Rodez, non?
1: Bah, c'est très bien. Rodez, j'étais au bowling. J'ai mangé un aligot saucisse.
3: Ah, bah, il est super réputé pour ça, le bowling.
1: Bah, oui, c'était délicieux. Je me suis régalée. Les gens étaient trop sympas.
0: Le bowling a une réputation?
1: Oui, parce qu'il y a un resto, en fait, à côté du bowling. C'est un ensemble, c'est un grand bâtiment.
0: C'est un complexe?
1: Ouais.
3: Un des meilleurs restaurants de Rodez.
1: Ah voilà.
0: C'est incroyable parce que moi au bowling c'est vraiment tu commandes des pizzas surgelées.
1: Ah non,
0: et
1: là,
0: des
1: wings. La viande est incroyable.
3: Il y a vraiment les menus, il y a l'aligot saucisse, vraiment le menu.
4: Ah bah, la boule que tu lances, c'est toi quoi.
0: C'est l'avantage du bowling, il y a des sports comme ça, tu peux bouffer, tu t'en as rien à foutre, t'arriveras quand même à jouer.
4: Tu la pousses avec le pied.
0: Tu vois, allez. C'est comme le ping-pong, tu peux manger avec un sandwich à la main. Excuse-moi, je sais que Florent, notre producteur, est très touché sur le ping-pong parce qu'il déjà il aime pas qu'on dise ping-pong, mais tennis de table. Et que.
5: Te moque pas.
0: Non mais excuse-moi, mais tu parles beaucoup du ping-pong, enfin du tennis de table. Mais on t'a jamais vu gagner un match à la télévision, hein.
5: Prends une raquette, prends une table, et voilà, on y va. Go.
0: Bah non mais joue avec des professionnels.
5: Ouais mais bon.
4: Tout c'est cool.
5: On
4: va peut-être se faire un aligot saucisse.
5: On va peut-être faire un bowling en fait.
0: Et derrière on ira faire un bowling à Rodez, on sera très heureux avec Doriane. Doriane, je vais t'offrir le mug Manu sur LRG pour te remercier de nous avoir appelé ce matin.
3: Ben merci à vous et puis passez une bonne journée.
0: Et ben toi aussi, putain, m'a donné faim avec l'aligot saucisse.
1: Bah c'était trop
0: bon. Gros bisous Doriane, il est 9h58. Vous n'allez pas venir celui-là,
1: hein? Ah non, vraiment pas.
0: Eminem, The Real Slim Shady. C'est bon ça? Tous les jours! Pour partir, je vous fais écouter un titre qui va vous faire sourire, qui va vous faire du bien pour lancer la journée. Passez un bon mardi, on se retrouve dès demain à partir de 6h. À demain sur Énergie!

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0: bon, je suis en forme.
1: Bah oui, oui, c'est mercredi.
0: Alors, bon, ce serait jeudi, ce serait la même, mais c'est bien. On est le 8 avril 2026 et on est avec vous, c'est parti pour 4 heures de radio plus ou moins contrôlée, approximative. Ça s'appelle Manu sur Énergie. Lorenza est là, évidemment, Nico. Avec moi. Nico est là aussi.
2: Yes.
0: Si vous avez envie de nous rejoindre, vous nous appelez au 0870 42 48. On va vous offrir du cash tout à l'heure. Il y a les sondages du matin qui arrivent. On va écouter Miley Cyrus. Allez, petit tour du studio pour lancer cette journée. Qu'est-ce que vous avez envie de partager avec nous, Lorenza?
1: J'ai un bouchon d'oreille depuis un mois. Ouais,
0: depuis un mois.
1: Ouais.
0: Wow, je t'en ai jamais parlé.
1: Mais en fait, parce que j'ai pas envie de me plaindre et que je me dis que vous savez pas m'aider, tu vois. Mais ça fait.
0: Si, moi je te mets un truc dans l'oreille, je te l'enlève ton bouchon d'oreille.
1: Mais non, il est vraiment. Ouais. C'est compliqué. J'ai déjà essayé des trucs un peu.
0: Attends, excuse-moi. J'ai ouvert des bouteilles de vin avec un tiers bouchon, ça va sortir très bien.
1: Non, mais ça met 1000 ans pour avoir un rendez-vous chez l'ORL. Ah. Et ma coloc, elle est vexée parce que je veux pas l'écouter. Elle a un conseil de grand-mère, de sa grand-mère, c'est mettre beaucoup d'huile d'olive et puis masser.
0: Oula.
1: Et je peux pas tester.
2: Bizarre, non. Conseil.
0: Bah, attends, tes oreilles ne sont pas une pizza calzone. Hein.
1: Oui, elle est vexée, mais genre premier degré, parce qu'elle me dit, mais moi, on a toujours fait ça dans ma famille, ma grand-mère le fait, c'est testé, approuvé, je comprends pas pourquoi tu veux pas le faire.
2: Donc c'est un conseil de grand-mère qui fonctionne là.
0: On sait pas.
1: Soi-disant, oui, mais
2: elle
1: moi.
2: Dit testé, approuvé.
1: Oui, mais je veux pas tester, moi. Genre,
0: mais, tu sais quoi? Il y a des trucs testés et approuvés chez l'autre et toi t'essayes et ça marche pas.
1: Mais en fait à tous les coups moi ça va s'infecter ou il va y avoir un truc bizarre. Enfin, j'ose pas tester.
0: C'est le sel sur le vin. Vous avez déjà entendu parler de ce truc-là?
1: Mais apparemment, ça marche pas assez.
0: Pas terrible. Sur une nappe blanche, quand il y a du vin, vous mettez beaucoup de sel dessus, ça va enlever le vin. Non, vous avez juste perdu la moitié de votre sel.
2: C'est nul.
0: Et pourtant, c'est testé, approuvé par je sais combien de familles.
1: Ouais, ouf.
0: Ou alors, ce sont ces gens qui disent que ça marche testé et approuvé, et en fait, comme ça marche pas, ils veulent que ça marche pas chez les autres aussi. Exactement. Qu'est-ce que vous avez comme remède de grand-mère? Est-ce que vous avez des remèdes de grand-mère que vous avez testés ou alors vraiment des remèdes de grand-mère où vous avez dit que ça marchait, que ça n'a pas marché du tout?
2: Moi, c'est quand j'étais petit, moi. J'ai ma grand-mère qui nous mettait les oignons coupés dans les chaussettes contre le rhume.
1: Ah, j'avais déjà entendu ça.
0: Qu'est-ce que c'est que ça?
1: Et alors?
2: Bah, non seulement ça n'a jamais marché, mais en plus, je puais les pieds.
3: Oh là là, c'est...
2: Ouais, mais c'était son truc, elle les découpait en cuisine et ils disaient attends, je vais te mettre ça, tu vas voir.
1: Mais j'ai vu ça sur TikTok, j'ai vu plein de vidéos comme ça.
0: Mais il y a plusieurs trucs sur les oignons. Il y a aussi éplucher des oignons et les mettre sur la table de nuit quand on a la grippe, genre ça fait partir la grippe, on m'avait dit moi.
2: Putain, mais ça c'est les vendeurs d'oignons ça.
1: Ouais,
2: ils veulent écouler les stocks.
0: Peut-être. Il y a aussi contre les vampires, mais bon, ça j'y crois moins. Florent, nos producteurs.
4: Mais les légumes en général, moi j'ai une tante qui son fils un jour est tombé, il s'est fait une grosse bosse, elle lui a mis une rondelle de carotte, une rondelle de chou et une rondelle de pommes de terre pour atténuer le truc.
1: C'est une potée,
2: le gars, c'est un poteau.
4: Ça n'a pas du tout marché.
0: Et ensuite, elle a dit 20 minutes à 180 degrés dans le four. Ne le faites pas.
1: Non.
0: On a Marine qui est avec nous. Bonjour Marine.
5: Bonjour Manu, bonjour les Wawaring.
0: Bienvenue sur Énergie Marine, c'est avec toi qu'on va lancer cette journée. T'es notre premier appel du jour, tu nous appelles d'où?
5: Eh bien là j'appelle de Lozère, dans mon petit village.
0: Oh, t'es dans un petit village, à combien d'habitants?
5: Oh, pas grand monde, je pourrais pas te dire exactement, c'est le collet de Dez exactement.
0: D'accord, mais il y a quoi, genre 300 personnes ou 1000 personnes?
5: Non, je sais pas, je pourrais pas dire sincèrement. Je me suis jamais renseigné parce que ça bouge trop.
1: Après, c'est un coin magnifique, il y a peut-être personne, mais c'est beau.
5: Voilà. Mais quand même, on a un peu tout, on a des commerces, tout quand même. C'est un petit village qui dépend, il n'est pas isolé non plus, quoi.
0: Et qu'est-ce que tu fais, toi, dans ton petit village?
5: Eh bien, moi, je suis commerçante avec une de mes amies. On a ouvert une petite épicerie d'Ouma, elle était déjà depuis plus de 30 ans et on l'a repris ensemble, avec une amie à moi.
0: Et c'est des petits produits locaux, des trucs comme ça?
5: Ah oui, majoritairement, c'est beaucoup de produits locaux, produits du terroir, principalement parce que des produits sains, on va dire.
0: J'ai l'impression d'être sur France 3 Lozère à la recherche de nos épiceries.
5: Dans le coin, passez nous faire un petit coucou.
0: Il manque plus que la musique. Là où je t'emmènerai.
5: Ouais, mais t'as les bons produits aussi derrière.
0: Mais bien sûr.
5: Tu reviens chaque fois après derrière.
0: Marine, je vais t'offrir le mug Manu sur Énergie que tu pourras mettre sur le comptoir de ton épicerie.
5: Merci. C'est trop gentil. Merci beaucoup.
0: Et ben merci d'avoir été avec nous ce matin. On t'embrasse.
5: Avec grand plaisir. Je vous embrasse. Ciao, ciao.
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0: au standard si t'as envie aussi. C'est l'activité favorite de 12% des femmes. C'est pas mal quand même 12%. Quelle est cette activité, Lorenza?
1: Le yoga.
0: Ce n'est pas le yoga. Aurélie au standard?
1: Jardiner.
0: Jardiner non plus, c'est pas en... enfin, on peut le faire en extérieur, mais c'est pas un truc en rapport avec la terre, avec l'extérieur. Ça peut se faire à l'intérieur ou à l'extérieur, ça peut se faire un peu partout. Florent.
2: Faire des mots croisés.
0: Ce ne sont pas des mots croisés, il n'y a pas besoin de stylo. Nico.
3: C'est un sport ou pas du tout?
0: Pas du tout. Non, c'est vraiment une... Ah, on est dans l'activité là. L'activité,
3: ok.
0: Et 12% des femmes qui font ça en activité favorite, je trouve ça énorme. Lorenza.
1: Le puzzle.
0: C'est pas le puzzle. J'avais oublié que tu disais puzzle.
1: En fait, je fais un mélange parce que je sais jamais si on dit puzzle ou puzzle, donc je dis puzzle.
0: Ok, pour vexer personne.
1: Exactement.
0: C'est mignon. C'était, écoutez bien, le crochet.
2: Ah oui.
1: Ah, on m'a fait revenir la mode, mais je trouve ça éclaté, quoi.
0: Bah, on t'entend, hein, Lorenza.
1: Ah, merde. Ouais.
3: J'ai déjà croisé, moi, des femmes qui faisaient du crochet, mais j'ai jamais eu le résultat. Je trouve
1: oui,
3: que parfois, t'en vois qui en font, mais tu vois jamais quelqu'un qui a un pull en disant, ben, c'est moi qui l'ai fait.
0: Jamais personne, jamais je n'ai entendu personne dire fini.
3: Ils abandonnent ou ils meurent avant, je sais pas.
0: Je sais pas. 8% des hommes ont dans leur téléphone portable une photo de ça. Une photo de quoi, Florent?
2: De leur torse.
0: Ce n'est pas leur torse, ce n'est pas sur eux.
2: Okay. Leur carte bleue.
0: Une carte bleue, non, ah, pas con, pour avoir le code. Non. Et c'est pas non plus un ticket de parking, ou c'est pas non plus une photo du vestiaire qu'on va en bas.
3: D'accord.
0: Lorenza.
1: Le score à FIFA.
0: Non, 8% des hommes ont dans leur téléphone portable une photo de ça. J'en avais une, de score à FIFA.
1: C'est sûr.
0: Nico.
2: C'est de la bouffe?
0: Non, c'est pas de la bouffe, c'est assez gros, hein. Lorenza.
1: C'est un objet, du coup.
0: Oui, c'est plus qu'un objet. Nico.
2: Un tracteur tondeuse.
0: C'est quoi? Alors c'est pas loin de ça. 8% des hommes ont dans leur téléphone portable une photo de leur voiture.
1: Ah mais c'est votre bébé, c'est le bijou hein, je pense.
0: Alors,
1: oui.
0: J'ai pas de photo de ma voiture. J'avoue que j'ai une photo de ma moto.
1: Ah ben voilà.
3: Ah, il en est fier.
1: Oui.
0: Mais parce que entre motards des fois et toi, c'est quoi ta bécane?
1: Ah,
0: c'est
1: tu veux prouver, ben oui.
0: Et voilà.
3: Et,
0: quoi,
3: t'as plus de photos de ta moto ou de ta fille?
1: Joker.
0: Je réfléchis.
1: Oh, non. Tu peux pas. Si tu
3: c'est pas normal de réfléchir.
1: La peau.
3: Alors.
0: Ah non, c'est bon. Non, de ma photo, de ma moto.
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0: Et ce soir, Marquinhos et le PSG jouent contre Liverpool en quart de finale aller de la Ligue des Champions. Lorenza, qui a découvert le foot il y a
1: Allez,
0: quelques
1: Paris
0: semaines maintenant. D'accord, et quel est ton pronostic?
1: Allez, j'hésite entre 3-1 ou 4-1. On va dire, on va rester raisonnable. 3-1.
0: Bah non, mais non, fais entre les deux, 3,5-1.
1: 3-1 pour Paris.
0: Allez
1: les gars.
0: Quelle recette de grand-mère vous avez testée et que sur laquelle vous pouvez mettre votre sceau en disant ça, c'est approuvé? Lorenza a un problème dans son oreille. On l'a pas bien compris, mais elle a un bouchon d'oreille apparemment depuis un mois. Et il y a sa coloc qui lui dit de mettre de l'huile d'olive et de masser.
1: Oui, exactement. J'ai
0: l'impression qu'elle veut faire de toi une reine avec un supplément œuf. Mais bon. Quel remède de grand-mère vous avez testé? Peut-être qu'il marche vraiment. Ou alors qu'il marche pas du tout, ça a été un échec total. On a Marion qui est avec nous. Bonjour Marion.
6: Bonjour. Eh ben écoute, moi on m'a toujours dit de mettre du miel sur une brûlure et ça fonctionne. Alors c'est vrai que ça picote un peu, mais ça cicatrise vraiment vite.
1: Oui, j'avais entendu ça, mais j'avais jamais osé.
6: Testé, approuvé.
1: Okay.
0: J'ai jamais testé ce truc-là.
3: Bah non, c'est pas une tartine.
0: Ça dépend si tu mets un peu de miel avec et que, et que tu mets un toast par-dessus.
1: Miam, miam, un peu de chèvre.
0: Et faut le garder longtemps, le miel?
6: Une dizaine de minutes en général, 10-15 minutes.
0: D'accord, et on le mange pas après, hein, j'imagine. Hein.
6: Non.
0: Bon, bah écoute, je note. Sur une brûlure, on peut mettre du miel. Testé, approuvé par Marion. Merci beaucoup de nous avoir appelés, grand-maman.
6: Avec plaisir. Bonne journée à tous.
0: Belle journée à toi. Qu'est-ce que vous avez d'autre encore comme petit remède de grand-mère?
1: J'ai une technique pour pour avaler les comprimés, les médicaments.
0: Ah, apparemment, t'en as un de bloqué dans la bouche.
1: Ah, oui. mais je sais que moi, j'avais des galères pour les avaler. Et donc, plus facilement, il faut lever le bras au-dessus de la tête, se pencher en avant et ça fonctionne.
0: Ah bon? Alors ça, c'est vraiment du n'importe quoi.
1: Non,
3: se pencher en avant.
1: C'est testé, approuvé, je vous promets.
0: Mais non, mais c'est parce que ça marche sur toi, mais il n'y a pas de rapport.
1: Je sais pas, mais j'ai vu d'autres personnes le faire, ou alors.
0: Et en même temps, tu lèves le bras en avant, tu te penches et tu bois en même temps.
1: Bah oui, et tu les avales et ça passe beaucoup mieux. Non, tu prends ta petite gorgée d'eau avant, tu les mets déjà dans ta bouche, tu lèves ton bras, tu te penches et t'avales quoi.
3: Ah, j'adore le mec qui a lancé ça un jour, je trouve ça génial. Parce qu'effectivement, d'un point de vue corps humain, ça ne change absolument rien de faire ça. Mais il a lancé une mode, quoi.
1: Bah oui, mais ça marche. Moi,
0: Lorenza, ta pharmacienne est toujours alcoolique.
1: Ah bah... C'est ma meilleure amie.
0: Elle tient pas debout. On a Laetitia qui est là aussi. Bonjour Laetitia.
7: Bonjour Manu, bonjour les Wawins.
0: T'avais un remède de grand-mère à nous proposer.
7: Oui, moi c'est pour éviter une gueule de bois le lendemain de soirée un petit peu arrosée. Je me fais la veille, du coup, je me fais un gros verre de sirop à l'anis, donc avant de commencer à boire. Et ça aide plutôt bien à nettoyer le foie. Ça marche plutôt bien. Après, il faut aimer l'anis, mais moi j'aime bien ça.
0: Donc, c'est ce que j'allais dire. J'ai du mal, moi, avec l'anis comme ça.
1: Pas jamais.
0: Ah ouais? Ah, c'est dur.
1: Florent,
8: dans le même style, t'as une cuillère d'huile d'olive aussi avant de boire.
1: Ah, alors, ça c'est pour tapisser, ouais.
0: Alors. Pour tapisser.
3: J'ai l'impression, des chassailles, là.
0: Non, j'ai l'impression que beaucoup de remèdes de grand-mère tournent autour de l'huile d'olive. L'huile d'olive, ça marche pour tout, apparemment. Des bouchons, les bouchons d'oreilles, la gueule de bois. J'ai une brûlure et on va mettre de l'huile d'olive avec un peu de miel. Non, ça marche bien. Merci beaucoup, Laetitia, de nous avoir appelé.
7: Merci, bonne journée. Merci.
0: Belle journée à toi. Vous en avez d'autres encore
1: j'en
0: remèdes?
1: J'en ai plein moi.
0: Comment ça se fait que t'as autant de remèdes?
1: Parce qu'en fait j'aime bien tester des choses et je sais qu'à un moment, alors ne le faites pas parce que j'ai testé, c'était une catastrophe. C'était mettre du dentifrice sur un bouton pour le faire sécher. On m'avait dit que c'était un bon remède de grand-mère. En fait non, ça s'est infecté et le bouton a doublé de volume et en fait ça marche pas du tout. Ne le faites surtout pas.
0: Mais excuse-moi, mais est-ce que c'était un indice, le fait que dans le mot dentifrice, il y a le mot dent?
1: Effectivement, j'aurais dû m'en douter.
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0: J'ai une histoire, honnêtement, je ne sais pas quoi en penser.
1: Quoi?
0: Et comme toutes les histoires où on ne sait pas vraiment quoi en penser, on ne veut pas la garder pour soi, donc je vous la donne et vous allez, vous aussi, vous retrouver avec cette même question.
8: Ok, vas-y.
0: Ça s'est passé en Italie. Il y a une femme qui se fracture le pouce dans le supermarché où elle travaille et elle est mise en arrêt maladie.
1: Mmh.
0: D'accord? Sauf que quelques jours plus tard, elle se fait surprendre par son employeur en train de jouer au padel.
1: Oh là là,
8: ah, ouais.
0: Il la licencie et elle tente au culot de l'attaquer en justice. Parce qu'elle trouve ça un peu exagéré. Ah ouais. Elle a gagné.
1: Non.
0: Elle a gagné. Le patron lui doit 18 mois de salaire.
1: Mais c'est attends, pas vrai. Quoi? Mais comment c'est possible? Bah non, c'est dégueulasse.
0: Et bah, en fait, je me suis posé la question. Et alors, j'ai quand même lu l'article en entier pour une fois.
1: Ouais.
0: J'ai lu le truc en entier. Et en fait, l'avocat a expliqué qu'un arrêt maladie ne contraint pas un salarié à rester chez lui.
1: Ah ouais?
0: Un arrêt maladie ne contraint pas non plus le salarié à se priver d'activité physique tant que cette activité ne nuit pas à son rétablissement.
1: Ah mais c'est fou quoi.
3: Ah ouais, c'est
0: alors,
3: chaud.
0: Je sais pas si c'est pareil en France, mais en Italie en tout cas c'est ça.
1: Non mais okay. C'est fou.
0: Voilà, et vraiment je ne savais pas quoi faire de cette info.
8: Okay.
1: Bah merci de l'avoir partagé.
0: Bah, je vous en prie.
1: Ça donne des idées.
0: C'est ça le problème. Mais non, mais le problème c'est ça. Est-ce que c'est bien que
1: non,
0: ça donne des idées? Est-ce que c'est pas. Mais voilà.
3: Je sais pas.
0: On se retrouve avec cette info.
3: En tout cas, on peut faire du padel aux Seychelles. Je viens de vérifier là. C'est okay. Si jamais.
0: Bien sûr. Bon, nous avons un problème en Bretagne. Les druides bretons ne sont pas contents. Déjà, première info, il y a vraiment des vrais druides en Bretagne.
3: C'est ouf.
0: Le département leur reproche de toucher le RSA pour exercer une activité non rentable. Du coup, les 250, il y en a 250.
1: Wow,
0: les 250 druides bretons se rebellent. Ils aimeraient qu'on arrête de se moquer d'eux, de les considérer comme des illuminés au lieu de les prendre au sérieux.
3: C'est trop mignon, arrêtez de moquer de nous.
1: Moi je les adore.
0: Mais je sais pas exactement ce que c'est qu'un druide, moi.
1: Bah, ils protègent la nature. Ils font des rituels. Oui, c'est très important, franchement.
0: Ah, mais vraiment?
1: Oui,
0: c'est
1: les gardiens de la terre, quoi. Bah, ils font des cours, des ateliers, des conférences, et ils sont en connexion avec la nature. Donc, moi, je trouve ça génial.
0: Voilà,
1: je suis très sensible à ça, moi.
0: Ah, pour moi, un druide, c'était le mec qui faisait la potion pour Astérix, donc.
1: Non, c'est pas tout à fait ça, non.
3: En tout cas, apparemment, c'est pas rentable, d'être druide.
1: Non.
0: Apparemment, aller cueillir du gui et avoir une longue barbe ne donne pas de salaire.
3: Désolé.
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0: Hier, elle a déjà gagné 100 euros. Bonjour Aurélie.
1: Bonjour tout le monde, bonjour l'équipe, bonjour Manu.
0: Sois la bienvenue parmi nous Aurélie, tu vas tenter de gagner 100 euros supplémentaires aujourd'hui. Et en face de toi, il y a Benoît. Bienvenue parmi nous Benoît.
2: Salut Wawin. Salut Aurélie Benoît.
1: Salut.
0: L'esprit olympique évidemment dans le club des génies. Attention. Aurélie, Benoît, je vous rappelle les règles du jeu des clubs des génies. J'ai 100 euros et 3 questions. Le gagnant, la gagnante sera celui ou celle qui aura 2 points. À chaque question, si vous pensez avoir la réponse, vous donnez votre prénom. Si votre réponse est bonne, eh ben le point est pour vous. Si la réponse est fausse, le point va à l'autre. Le premier qui atteint les 2 points gagne 100 euros et reviendra jouer avec nous demain. C'est parti, on joue au club des génies. Première question. Quelle série Netflix met en scène la fille de la famille Adams? Je crois que c'est Benoît.
3: Ouais, c'est Benoît.
0: Ouais. On t'écoute, Benoît.
2: Mercredi.
0: Mercredi, bonne réponse. Un point pour Benoît, 0 point pour Aurélie. Deuxième question. À quel siècle est né Louis XIV? Oui, là, on n'est pas sur un jour de la semaine.
3: Là, personne n'y ose y aller.
0: Non, évidemment. Aurélie, elle se dit, je pourrais tenter pour remonter, mais si je donne une mauvaise réponse, ça va
3: elle
0: pas. Benoît, lui, il veut pas se mouiller. Il se dit qu'il a un petit joker encore, puisqu'il a déjà un point. C'était au XVIIe siècle qu'il est né, Louis XIV.
2: Ok.
0: Bon, on dit ok, mais on aura oublié, évidemment, dans 3 minutes, mais c'est pas grave.
3: Je l'avais pas.
0: Un point pour Benoît, 0 point pour Aurélie. Troisième question. Quel est le nom de la monnaie officielle américaine?
1: Aurélie.
0: Benoît. Aurélie, on t'écoute.
1: Dollar.
0: Dollar, oui. Oh, la remontada.
3: Ah, c'est le moment que je préfère.
0: Oh.
3: Oh là là, ils sont rapides tous les deux.
0: Aurélie, un point. Benoît, un point. Ça va se jouer maintenant. Quatrième question. Quel est le plus haut sommet du monde?
2: Benoît.
0: Benoît, on t'écoute.
2: L'Everest.
0: L'Everest, oui, c'est Benoît qui gagne.
1: Bravo.
0: Ah, c'était un bon club des génies aujourd'hui. Ah non, c'était
1: super,
0: tendu.
1: Bravo.
0: Aurélie, non. Tu as gagné 100 euros hier. Ils sont à super. Toi. Et tu repars avec aujourd'hui. Je vais te rajouter le mug Manu sur énergie.
1: Super, eh ben merci beaucoup. Merci à tous.
0: Merci à toi, on t'embrasse fort. Belle journée.
1: Merci, au revoir.
0: Benoît, tu deviens le nouveau génie des génies. Tu mets le casque de génie des génies. C'est tu top. Gagnes 100
1: Bravo.
0: Euros et tu reviens avec nous demain.
2: Eh ben avec plaisir.
0: Eh ben rendez-vous demain à la même heure. Benoît, tu auras peut-être 200 euros demain. Et tu sais, ça peut monter vite. Il y en a qui sont restés longtemps. 1000, 2000 euros, ça peut monter très vite.
2: Oui, c'est sûr.
0: Il est là, il y a un Benoît, évidemment.
3: Bah, bien sûr.
0: Belle journée à toi, Benoît. Rendez-vous demain pour le Club des Génies.
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0: Ce matin, on parle de recettes de grand-mère. Est-ce que vous en connaissez des vraiment qui marchent? Ou est-ce que vous en avez testé des vraiment qui marchent pas? 0-870-42-48, on vous prend au téléphone. On peut se refaire un petit tour du studio avant. Allez, Florent, le producteur.
6: Moi, j'ai ma grand-mère qui me disait, pour disparaître un orgelet sur l'œil, de frotter avec de l'or dessus. Donc, elle prenait sa bague et elle me frottait l'œil comme ça.
0: Ah ouais?
6: Et ben, ça marche pas du tout.
3: Ah.
6: Ça fait juste mal. Voilà.
0: D'accord. Mais en tout cas, on apprend que la grand-mère de Florent, elle est de la moula.
3: Elle est blindée.
7: Ah ouais, c'est un bon parti, Suzy.
0: Mais alors, dis donc, on a des bagues en or. Sarah est avec nous. Bonjour, Sarah.
8: Bonjour, Manu. Bonjour, des moins.
0: Bienvenue sur Énergie. Sarah, quelle est la recette de grand-mère dont tu voulais nous parler?
8: Eh bien, moi, ma grand-mère me disait de placer des cuillères au congélateur et de les placer ensuite sur les yeux pour faire enlever les cernes. Ça marche pas du tout, hein. Clairement, ça brûle juste la peau.
3: Mais non, ça marche hyper
0: ah
3: bien.
0: Bon
3: c'est pas pour les cernes, c'est pour les poches.
8: Ouais.
3: Et c'est pour faire les poches.
8: C'est hardcore quand même, hein.
3: Bah, congélateur. Moi, je le fais souvent et franchement, enfin.
0: Alors, pour le coup, ça marche pas, Lorenzo.
3: Je savais
7: que c'était une
3: pêche.
7: Oh, elle a tellement
0: entendu. Attends, excuse-moi, mais parce que toi, tu dis que c'est pour les poches, ça veut dire qu'il faut pas mettre la cuillère sur les yeux, mais en dessous.
3: En dessous, ouais.
0: Ah, bah, c'est
8: ouais,
0: peut-être pour ça,
8: fait, ça. Ça épouse l'œil, en fait, la forme de la cuillère épouse l'œil, et du coup, ça, voilà.
7: Sarah, elle a perdu la vue, ça se trouve.
8: Ouais,
0: c'est ça. En fait, Sarah, elle a cru que c'était une. une cuillère à glace, tu sais, pour faire des glaces.
3: Ah oui.
0: elle a sorti son œil, elle a fait oh putain, je suis allé trop fort. Merci beaucoup de nous avoir appelé, Sarah.
8: De rien, bonne journée.
0: Belle journée à toi. Qu'est-ce que vous avez encore comme recette de grand-mère?
3: J'en ai un dernier.
0: Allez, vas-y, Lorenza. Putain, c'est le festival non, des recettes pas... de Lorenza. Non,
3: mais... Ma grand-mère, elle m'avait conseillé de faire un masque à la bière et aux œufs pour mes cheveux.
0: Oula.
3: Et elle disait que, enfin, elle les faisait pour les siens et elle me disait que c'était pour les faire briller et avoir du volume. Et c'est vrai qu'elle avait des très beaux cheveux. Et j'ai testé, ben ça pue. Et moi, mes cheveux étaient secs, une catastrophe. Mais ne le faites pas.
7: Elle te déteste, ta grand-mère. Tous les conseils qu'elle te donne, c'est qu'elle est complexe.
0: Ensuite, elle m'a dit que dans notre famille, on avait un parachute naturel et que si on se jetait, et ben que le parachute s'ouvrirait. Je me suis jeté du deuxième étage et
3: j'ai pas comme eu les chats.
0: J'ai pas eu le parachute. Voilà. Apparemment, c'est parce que j'étais demi-sœur. J'avais pas tout. Olivier est là. Bonjour, Olivier.
9: Salut Manu, salut les Wouin.
0: Bienvenue sur Énergie, Olivier. Raconte-nous ta recette de grand-mère à toi.
9: Alors moi, ma grand-mère m'avait conseillé de mettre du gros sel dans ses chaussures en fin de journée pour faire partir l'odeur de transpiration.
0: Ah, j'ai jamais entendu ça.
3: Et alors? Ah ouais.
9: Bah c'est très efficace, ça marche très bien.
3: Ah,
7: ah ouais.
3: Un conseil
7: du gros
3: marche.
7: Sel.
9: Mais moi, j'avais tendance à sentir des pieds et quand j'ai essayé, c'était nickel.
0: Mais il faut le garder toute la journée, le gros sel?
9: Faut le laisser en fin de journée. Faut le mettre en fin de journée dans ses chaussures, quand on a fini le travail, etc.
3: Ah, on marche
9: en
3: pas
9: fin de
3: journée. Avec, quoi.
9: Voilà, on marche oui. pas avec. Non, on laisse...
0: Alors sinon, vous mettez des gros cailloux et vous courez.
9: Ça peut marcher aussi.
0: Il n'y a plus d'odeur, c'est normal, il n'y a plus de pied. Merci beaucoup, Olivier, de nous avoir appelé.
9: De rien, bonne journée.
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0: On a un peu de temps pour quelques infos. Je vais vous apprendre un mot.
3: Vas-y. Ah,
0: si vous le connaissez, franchement, je serais épaté. La boanthropie.
3: Ah, non. Ah.
7: Tu te trouves beau gosse?
0: Alors, pas du tout. Tu te trouves vache.
3: Pardon?
0: Écoutez bien. La boanthropie, c'est le fait d'être persuadé pour un humain d'être une vache et de vivre comme tel. Ça existe vraiment.
3: Je savais même pas que ça existait.
7: Le délire.
0: Eh ben, si. Il y a des gens qui pensent être vache et donc, une personne atteinte de boanthropie, meugle, broute de l'herbe, elle est une vache.
3: Ok.
7: Une vanne.
0: Voilà. Écoute. Chacun fait ce qu'il veut tant qu'on me demande pas de traire. Moi, ça
3: oh
0: me
3: non.
0: Voilà.
3: Ah
0: oui. J'ai un sondage maintenant. Oui. Un sondage très intéressant. Un sondage avec une question posée aux femmes. Une femme sur cinq dit qu'elle ne pourrait pas sortir avec un homme s'il a une profession qui la dérange.
3: Ah, je suis d'accord.
0: J'ai les trois professions les plus citées.
3: Ok.
0: Mais avant de vous les citer, peut-être les vôtres, bah, Lorenza.
3: Taxidermiste, c'est mort, quoi.
0: Alors, taxidermiste, il n'y a pas, mais il y a croque-mort.
3: Ce serait un peu embêtant, ouais.
7: Ça pue pas la joie, quoi.
3: Non.
0: Bah, disons que c'est compliqué si tu ramènes du travail à la maison, quoi.
7: Oh. J'ai pas le temps de le déposer.
0: Il faut que je le termine et je dois lui. Non, mais regardez pas les enfants.
3: Non,
0: papa recoue le monsieur. Mais non, il a pas mal, mais non. Sinon, dans les professions les plus citées aussi, professions qui dérangent pour une femme, acteur. J'imagine parce que l'acteur est sollicité, non? Peut-être.
3: Non, parce que moi je pense surtout pour les scènes de nus, de bisous, où ils font l'amour. J'y ai pensé pas.

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1: 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La première fois, c'est à 7h05, c'est maintenant. Pour que ça vous arrive, c'est simple. 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Attention, ça sonne quelque part, c'est peut-être votre téléphone. Allez, allez.
2: Allô ?
1: Allô, bonjour, c'est Lou de Saint-Barthélemy, c'est Chilienne dans l'Isère ?
2: Oui, bonjour.
1: Bonjour, Lou, quel est le seul animateur radio qui double ton salaire ?
2: C'est Manu sur Énergie.
1: Oh, c'est gagné.
3: Bravo.
1: Ça y est, c'est fait, Lou.
2: Oh là là, c'est super.
1: Je t'annonce que ton salaire de 1950 €, on va te le doubler. Ça va faire 3 900 € pour toi ce matin. Voilà, boum, ça t'arrive.
2: Oh, merci.
1: Alors, Lou, ton métier, tu es technicienne inséminatrice, c'est ça ?
2: Oui, c'est ça.
1: Inséminatrice technicienne, c'est-à-dire que tu insémines des animaux ?
2: Oui, les vaches.
1: D'accord.
2: Hein, ouais.
1: Mais alors, c'est quoi le but ?
2: En fait, moi, je fais tout ce qui est le suivi de la reproduction des troupeaux de vaches.
1: Ah !
2: Je fais les échographies et puis les inséminations, tout le suivi de la reproduction.
1: Alors, je vais poser une question qui est peut-être con, mais pourquoi on les laisse pas tranquillement se reproduire tout seuls comme ils veulent ?
2: Eh ben, en fait, ça évite d'avoir des troupeaux, des taureaux dans les troupeaux, parce que les taureaux, c'est quand même plutôt dangereux. Et aussi pour avancer génétiquement plus rapidement, en fait, pour sélectionner des plus gros critères pour les éleveurs.
1: Oh la vache!
4: Ah ouais, c'est compliqué, j'ai rien compris.
5: Les taureaux, ils font peur, voilà.
1: J'ai eu l'impression, j'ai vu nos têtes à tous, j'avais l'impression d'être en retour en quatrième au cours de chimie. J'ai rien compris. C'est fin du cours. Mais on est très content de savoir que notre prof de chimie comprend tout ce qu'il nous raconte. Et ça, on est content. Lou, je te double ton salaire, 3 900 €. Ça va vite arriver pour toi.
2: Eh ben, merci beaucoup.
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0: prouve chaque matin. Tour du studio des bonnes nouvelles. Allez, Lorraine, ça démarre.
1: J'ai la solution pour être heureux en couple.
0: Oula.
1: Il faut masser les pieds de votre chérie.
0: Ah,
1: Manu,
0: ça.
1: Écoute aussi, parce que je sais que t'aimes pas, mais Nico...
0: Non, moi, j'aime pas, moi.
1: Selon les psychologues...
0: Tout ce qui est pied, globalement, j'aime pas. Donc,
2: ouais, même mais les tiens, t'as peut-être, pas fan.
1: T'as peut-être changé d'avis.
0: Vas-y.
1: Parce que des psychologues d'un magazine de santé américain disent que ça enlève le stress, ça améliore l'humeur et ça renforce, en fait, la complicité entre vous. Et c'est seulement 5 à 10 minutes par pied, donc ça va.
0: Bah, 10 minutes par pied, ça fait 20 minutes, ça fait quasiment la moitié d'un épisode d'une bonne série.
1: Oui, mais est-ce que... Bah...
0: Bon,
1: reste malheureux en couple, alors qu'est-ce que tu veux que je
0: fasse?
2: On va les toucher.
0: Alors, excuse-moi, je masse pas mes pieds, vos dernières nouvelles, je suis plus heureux que toi en couple.
1: Touché.
0: Nico, une bonne nouvelle.
2: Il y a une maternité à Lyon qui a testé les couches compostables. En fait, au lieu d'être jetées ou brûlées, elles sont récupérées et transformées en compost.
1: C'est ouf.
2: Et alors attends, parce qu'en 3-4 mois, ça fait 3-4 mois qu'ils font ça, elles sont devenues un engrais utilisé pour faire pousser des légumes. Et il y a déjà plus de 28 tonnes de couches qui ont été recyclées.
0: Non mais c'est quand même très bizarre de se dire, mes pattes, je mange des tomates au caca du bébé.
2: La sortie comme ça, effectivement.
1: Oui, c'est un peu ça, ouais.
2: C'est bon pour la planète, quoi.
0: Bah, rappelons que le compost, ça fait de l'engrais qui va dans les tomates. Hein,
1: c'est vrai.
2: Voilà.
0: On vous souhaite une bonne journée.
1: Allez,
0: j'ai une bonne nouvelle pour tout le monde. Si vous voyez deux personnes rire d'une blague que vous n'avez pas entendue, il y a de fortes chances que vous souriez quand même si vous en rendez pas compte.
1: Parce que c'est communicatif ?
0: Exactement. Selon une étude française, le rire est en fait véritablement contagieux. Le cerveau réagit au son du rire et il prépare les muscles de notre visage à se joindre à la gaieté ambiante.
3: C'est génial.
1: Ah, c'est trop bien.
0: Mais c'est un très très bon pour nous, ça, parce que le rire est contagieux même si on fait une blague pas drôle. Je dis oui.
2: Oui, allez.
0: Tu vois, vous nous entendez rire, vous pensez que c'est drôle, alors que pas du tout, on fait de la merde. Depuis des années, je trouve ça génial. Vive les études.

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1: Oui, bébé Rexa m'a dit Manu, I love you. Vous l'avez bien entendu. Je pourrais même le remettre et le remettre en boucle 10 fois si j'en avais envie.
2: Elle a lu un texte.
1: On va écouter Games avec T'avais raison. Et juste après, on va vous prendre au téléphone. J'ai une question très simple à vous poser. Qu'est-ce que votre chérie ne sait pas faire et vous ne comprenez pas pourquoi? La copine de Nico ne sait pas faire un truc qu'on fait tous, pourtant tous les jours. Je trouve ça improbable. Il va nous le raconter dans 3 minutes.
2: Okay.
1: Qu'est-ce que votre copain, votre copine, votre chérie, votre mari, votre femme ne sait pas faire et vous ne comprenez pas pourquoi? Et on va parler ce matin des choses que votre copain, que votre chérie, que votre femme, que votre mari ne sait pas faire. La copine de Nico ne sait pas faire un truc improbable et la raison, je trouve génial.
3: C'est compliqué, hein. Ça, elle sait pas utiliser la caméra de recul de sa voiture.
2: Comment ça, elle sait pas, ça se met tout seul sur la voiture?
1: Non, mais elle veut pas.
3: Ah, mais en fait, c'est qu'elle veut pas. En fait, elle pense qu'elle se trompe. Ce qui fait qu'elle la croit pas capable de doser les distances, donc elle s'en sert pas. C'est-à-dire qu'elle, dès qu'elle a le premier bip, pour elle, c'est déjà trop tard.
2: Ah, elle a pas confiance, quoi. Genre...
3: Elle a aucune confiance, ce qui fait qu'elle se gare en rétro, mais on va pas se mentir, c'est pas.
2: Non, mais
3: sans vanne, c'est pas la meilleure entrée.
2: Ouais, ouais.
3: Donc, ça arrive parfois que je le fasse à sa place. Mais tu vois, la caméra de recul, elle n'y arrive pas, quoi. C'est le truc, elle sait pas faire.
1: En fait, elle lui fait peur.
3: Ah ouais, elle fait un blocage là-dessus, quoi. Et puis l'écran, le truc, elle dit c'est trop compliqué parce que c'est inversé, c'est le truc. Pourtant, il y a quand même les lignes pour se garer. Hein. Tu vois, c'est très simple aujourd'hui.
1: Mais pour moi, la caméra de recul, c'est une des plus grandes inventions des dernières années, quoi.
3: Ouais, mais comme c'est derrière et qu'elle regarde l'écran devant, il y a son cerveau qui.
2: Ah oui, ok.
3: Tu sais, ça freeze. Il y a un truc qui.
2: Je la comprends.
1: En fait, il faudrait qu'il y ait l'écran derrière et qu'elle regarde dans un miroir l'écran derrière pour se garer derrière.
3: Exactement.
1: Je vais le faire. Qu'est-ce que votre chérie, votre copain, votre copine, votre mari, votre femme ne sait pas faire et pour vous c'est étrange? Ça peut marcher avec les ex aussi, Laurent.
2: Ah oui, mais parfait.
1: On a Coralie qui est là. Bonjour Coralie.
4: Salut Manu, salut les wouah.
1: Bienvenue parmi nous, on t'écoute.
4: Alors moi, ce que mon chéri ne sait pas faire, c'est que dès qu'on va à la piscine, il n'y a pas moyen, il ne sait pas plonger. Ça finit toujours en bombe ou en saut du grand n'importe quoi. Mais plonger, c'est non.
1: Après, on est beaucoup à penser qu'on sait plonger, mais et si on se filme... T'as l'impression de plonger comme quand tu regardes les Jeux Olympiques.
4: Ah, c'est ça.
1: Et en fait, non, tu plonges t'es en équerre, en fait, quand tu plonges. Florent, notre producteur.
5: Ouais, t'as souvent des gens qui plongent que de l'avant du corps. Donc l'avant, il rentre normal, mais les jambes, paf, ça te claque comme ça.
1: Ou alors t'as les jambes qui passent par-dessus la tête, tu sais pas comment c'est possible. Ça fait une roulade alors que tu pensais être totalement plat, quoi.
3: Non,
1: on n'est pas des dauphins, on est des baleines, hein, clairement. Merci beaucoup Coralie de nous avoir appelé.
4: C'est bien, gros bisous.
1: Gros bisous, qu'est-ce que votre chérie, votre copain, votre mari, votre femme ne sait pas faire? Il y a Benjamin qui est avec nous, bonjour Benjamin.
6: Salut Manu, salut les ouin-ouin.
1: Sois le bienvenu parmi nous, on t'écoute.
6: Alors moi, ma femme, elle sait pas ranger le frigo. Et elle a des choses illogiques. Elle range les yaourts dans la porte, elle met le fromage dans le bac à légumes. Il y a les bières dessus, du coup, ça écrase tous les légumes, bref.
1: Alors t'as fait une petite erreur. T'as fait une petite erreur, si je peux me permettre de te reprendre, Benjamin. T'as dit le mot bac à légumes, c'est un bac à bière.
6: C'est un bac à bière, c'est vrai.
1: Oui, c'est un. Regardez hein, les notices d'emploi de tous les frigos, vous verrez.
2: Bien sûr.
1: Il y a marqué clairement ne pas mettre de légumes dans le bac à bière, ça bloque.
2: N'importe quoi.
1: Mais le rangement dans le frigo, c'est un peu très aléatoire selon les personnes.
2: Ouais,
1: c'est
2: moi, tout ça me choque pas.
1: Oui, mais par exemple, le plus froid, vous le mettez en bas ou vous le mettez en haut? En haut.
2: Bon, il y a un truc avec le plus froid, faut mettre en haut.
3: En haut, normalement.
1: Et oui,
2: moi je suis un coloc et chacun son étage.
1: Et moi c'est tout en bas, tu vois. Normalement il y a un étage plus bas, plus froid que les autres étages.
2: Ah, c'est bien.
1: Ton étage est plus bas que les autres.
3: Mais les yaourts, on les met tout en haut normalement.
1: Oui, je les mets tout en haut, mais c'est pas le plus froid.
3: Ah, pour moi c'était le plus froid.
1: Le plus froid c'est les légumes. Tu vois, c'est le bordel, hein, les frigos.
2: Ah,
3: c'est merde.
1: Heureusement, on a quand même des notices d'utilisation que personne ne lit, mais qui nous rappellent que en bas c'est le bac à bière. à consommer avec modération, bien comme sûr. Les yaourts, évidemment. Benjamin, on te souhaite une belle journée. Merci beaucoup de nous avoir appelé.
6: Grosse bise à vous.
1: Ciao. Qu'est-ce que votre chérie, votre femme, votre copain, votre copine ne sait pas faire?
2: C'est mon ex, moi. Il savait pas applaudir ou taper du pied en rythme. C'est un enfer. Et en plus, j'étais trop gênée quand on allait au spectacle ou à un événement. J'avais envie de lui dire arrête, ne tape pas dans les mains, quoi. Vraiment. Non, mais c'était compliqué. Il était tout le monde est vraiment genre en rythme et tout. Et lui, c'était en décalé, quoi. Et en plus, il chantait faux. Enfin, la totale.
1: Mais sinon, il était sympa.
2: Il était incroyable, mais à certains points. Mais c'est un ex, oui.
1: D'accord. Tu l'as pas quitté parce qu'il savait pas applaudir.
2: Non. Horrible. Mais c'était une cause quand même pour.
1: La raison la plus improbable. Désolé, t'es pas en rythme. J'allais te proposer un mariage. Mais oui, non. Mais toi, t'as pas le rythme. C'est pas le bon moment.
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1: Il est temps, maintenant, comme je vous l'ai annoncé, avant les infos, de vous réconcilier grâce à la chanson de la réconciliation. Le principe est simple. Vous vous êtes fâché avec quelqu'un. Enfin, quelqu'un est vraiment fâché avec vous. Et vous avez envie de vous réconcilier. Et bien, la garantie énergie, c'est zéro fâcherie. Nous allons vous réconcilier grâce à notre chanson. Hugo est là. Bonjour, Hugo.
7: Bonjour, Manu. Bonjour, Léon.
1: Sois le bienvenu parmi nous, Hugo. Tu es là parce que quelqu'un est fâché contre toi.
7: Oui, absolument. Oui. C'est ma sœur Sandra. En fait, elle m'en veut à mort parce qu'elle m'a prêté son appartement tout le week-end. Et en fait, j'ai fait une soirée avec quelques amis et on a bu donc une bouteille de vin qu'on a trouvé dans la cave. Elle a une petite cave à vin dans l'appartement. Et donc je lui ai avoué ça le lendemain matin et donc elle s'est énervée très très fort parce qu'en fait c'était une bouteille de vin de son année de naissance. Et en fait elle voulait la garder pour une occasion particulière.
2: Ah merde.
1: Aïe. Ah oui merde. Mais t'as pas vu quand vous avez ouvert la bouteille que c'était son année de naissance?
7: Très honnêtement, vu notre état, non.
1: C'est pas... Alors, la première chose qu'on va rappeler, c'est que l'alcool est à consommer avec modération.
2: Plus, là, ouais.
7: Oui, absolument. Ouais, absolument.
1: C'est la base. Bien. Donc, oui, il a raison d'être fâché, quoi.
7: Ah, ouais. Ah bah oui. Ouais, franchement, elle me parle plus. C'est hyper tendu.
1: Écoute, c'est la première fois qu'on va pas tenter de vous réconcilier. Je suis désolé, vous des merdes.
5: Ah, ta merde.
1: Vous savez, ouais, non. Chacun sa merde, chacun résout sa merde. Allez, on passe à autre chose. Bon, Hugo, j'espère que ça va te servir de leçon, cette histoire.
7: Je pense, ouais.
1: On ne va pas te laisser tomber. Nous allons tenter de te réconcilier, toi et ta sœur, grâce à une chanson. Est-ce que vous avez une chanson que vous partagez ou est-ce que tu sais quelle chanson elle adore?
7: Ah, coup sûr, la tribu de Dana, ouais, de Mano. Là, c'est...
2: Ah, oh, mais génial! Ça fait longtemps!
1: Ça, tu vois, c'est le problème de l'alcool, hein. Regarde ce qu'on a fait. Hein. Après, excuse-moi, on a tous adoré ce titre.
2: Bien sûr! Bien.
1: Mano, la tribu de Dana. Très bien. Je te présente Florent, qui est le producteur de l'émission.
5: Salut, Hugo.
7: Bonjour, Florent. Salut.
1: Et voilà ce que nous allons faire maintenant pour te sauver la vie, Hugo. Nous allons, dans 10 minutes, appeler sa sœur, Sandra, et nous allons lui chanter une chanson sur l'air de la tribu de Dana de Mano, en changeant les paroles, en rapport évidemment avec ton histoire de vin et de bouteilles qu'il fallait pas ouvrir. Florent a 10 minutes pour écrire les paroles. T'es prêt, Florent?
5: Ça va être technique, il y a beaucoup de mots dans cette chanson. Hein,
3: c'est rapide, hein?
5: Ouais, ça va vite.
3: Ouais. Les phrases vont vite, quoi.
2: Mais ça va le faire.
7: Oui. Et je crois en toi, Florent.
5: Merci.
2: Voilà.
5: On va y arriver.
1: Ce qui est bien, c'est que tout le monde dit je crois en toi alors que tout le monde sait que ça va être le bordel. Florent a 10 minutes pour écrire des paroles sur votre histoire, sur la chanson de Dana. On va appeler Sandra en direct, on va lui chanter la chanson et ça, normalement, ça va vous réconcilier. Hugo, rendez-vous dans 10 minutes.
7: Ok, bah merci beaucoup en tout cas.
1: Bouge pas, nous allons lui dire merci après si on a réussi à le faire.
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1: On a pour vous une PlayStation 5. La PlayStation 5 Slim va peut-être partir ce matin chez Julie. Bonjour Julie.
9: Bonjour Manu, bonjour les Wawins.
1: Sois la bienvenue parmi nous Julie. J'ai la PS5 Slim pour toi. Si tu gagnes ce matin au jeu des 5 mots. Et pour jouer avec toi ce matin, eh ben ça va être Florent, le producteur de l'émission.
5: Allez, oh là là.
9: Allez Florian.
5: Allez.
1: Tu sais quoi, Florian, appelle le Patrick, c'est pas grave. L'important c'est qu'on joue tous ensemble ce matin. Attention, je rappelle les règles du jeu des 5 mots. Florent va sortir du studio quand il sera dehors. Je vais te donner 5 mots Julie. Après chaque mot tu me donnes le premier qui te vient en tête. Ensuite, Florent revient. Je fais exactement la même chose avec lui. Et dès que vous avez un mot en commun dans vos réponses, c'est gagné, la PS5 est pour toi. Ok?
9: Ok.
1: Julie, bonne chance à toi. C'est parti. On joue maintenant au jeu des 5 mots. Exceptionnel.
9: Extraordinaire.
1: Match.
9: Foot.
1: Cliché.
9: Comment?
1: Cliché.
9: Photo.
1: Interview.
9: Micro.
1: Tour.
9: Gratte-ciel.
1: Wow. Ah, Julie,
10: Julie tout donné, bon, quoi.
1: J'ai l'impression que Julie, elle a accouché, quoi.
10: Carrément.
1: Waouh, ça y est, on y est arrivé, Julie. Ça y est, on l'a fait. Florent va revenir maintenant dans le studio. Si vous avez un mot en commun dans vos réponses, oui, c'est gagné. Il suffit d'un seul mot en commun. Attention.
10: J'aime tout.
1: Florent est de retour, c'est parti.
5: Je suis prêt.
1: On joue au jeu des cinq mots. Exceptionnel.
5: Magnifique.
1: Extraordinaire.
5: Ah.
1: Match.
5: Foot.
1: C'est gagné.
11: Ouais.
1: Oula! Je crois que Julie est contente.
2: On aurait dit un dessin animé. C'est ouf!
1: Julie est toujours avec nous?
10: Ah non, vas-y, désolé, je suis trop contente!
1: Ah bon, ça s'entend pas? Vraiment, je. Alors, vraiment, je... Ça va aller?
10: Génial, ça va.
1: Ah bah nous, ça va bien,
5: ouais,
1: cool.
5: C'est bien, ouais. C'est
1: ah bah Julie contente, mais content, hein, je veux dire.
10: Oh, alors, je suis heureuse.
1: Bon, il restait trois mots. On va voir quand même si vous y arrivez. Cliché.
5: Oh,
1: Oula, t'es parti là.
5: Ouais, c'est super dur.
1: Bah non, cliché, bah, photo.
5: Alors, ça va.
1: Photo.
5: Ah ouais, ah non, j'étais sur les clichés, les trucs comme ça. Ah ouais, non, j'y étais pas du tout.
1: C'est pas grave. Il reste deux mots. Interview.
5: Journaliste.
1: Micro. Tour.
5: Montparnasse.
1: Gratte-ciel. Ah oui, là, wow.
2: Ah oui, là, il a lâché.
1: Voilà, c'est gagné. J'en ai plus un à branler de votre émission là. Et, tranquille. Si vous me cherchez, je suis au bar. On est détendu. Julie, la bonne nouvelle, c'est que elle est pour toi la PlayStation 5.
10: Ouais, yes. Voilà.
1: Julie, quand elle est heureuse, t'as l'impression que c'est un match de MMA.
2: Je l'adore. Elle est incroyable.
1: On t'embrasse, Julie.
10: Merci, bisous, ciao.
1: Gros bisous, Julie. La femme la plus heureuse du monde, elle est sur Énergie ce matin.
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1: Et tout de suite, il est temps. Il est temps de tenter de réconcilier deux personnes sur Terre. Hugo est toujours avec nous. Bonjour Hugo. Rebonjour.
12: Rebonjour Hugo. Allô?
1: Non, moi c'est Manu. Toi
12: oui,
1: c'est Hugo.
12: Pardon. Oui, pardon. Oui, désolé, je suis en train de. Je suis un peu stressé. Je suis complètement paniqué. Je suis désolé.
1: Hugo, tout va bien. Respire tranquillement. Ça va bien se passer. En tout cas, on va tout faire pour que ça se passe bien.
2: Mais oui.
1: Qu'on amène de l'oxygène quand même, Hugo.
2: Oui, parce qu'il n'est pas bien. C'est toi.
1: Hugo nous a appelé tout à l'heure à 8h30 après les infos. Il nous a expliqué qu'il est fâché avec sa sœur Sandra. Et Sandra lui en veut. Et on la comprend un peu parce qu'en fait, elle lui a prêté son appart le week-end dernier. Il a fait une petite fête improvisée chez lui avec des amis. Et Sandra, elle a une petite cave à vin dans son appartement. Et ils ont sorti une bouteille de vin de sa petite cave à vin. Sauf qu'en fait, ce vin, c'était, ils ont pas fait gaffe, un vin de l'année de la naissance de Sandra qu'elle gardait pour une grande occasion. Ils lui ont défoncé sa bouteille de vin qu'elle voulait garder. Donc elle est un peu colère. Elle s'est énervée. Et elle parle plus trop à Hugo. Hugo nous a appelé ce matin. Nous allons tenter de se réconcilier Hugo avec Sandra grâce à la chanson de la réconciliation. Nous avons eu 10 minutes. Florent, le producteur de l'émission, qui est le seul à savoir chanter dans l'émission, a eu 10 minutes pour écrire des paroles sur la chanson préférée de Sandra. Tu nous as dit la tribune Mana de Mano. Ça s'est bien passé, Florent, dans l'écriture des paroles?
5: Ça s'est passé de façon optimale. J'ai fait ce que je pouvais. Mais je vais tout donner.
1: On a changé les paroles. On a changé les paroles pour que ce soit, que ce soit un peu en rapport, quoi. Voilà, avec votre histoire. Et là, vous me dites, mais pourquoi Manu il parle comme ça? Parce qu'on n'a pas Sandra au téléphone. Ça y est. Waouh. Ça y est. Attention, Sandra sait que c'est la radio qui l'appelle. Elle ne sait pas pourquoi. On va la prendre maintenant au téléphone. Allô, Sandra?
13: Oui.
1: Sandra, sois la bienvenue. Je m'appelle Manu, t'es en direct sur Énergie, Sandra.
13: Ah, ok.
1: Sois la bienvenue parmi nous dans un monde d'amour, dans un monde heureux, dans un monde content, dans un monde qui peut-être parfois peut faire des gaffes, mais qui a envie à chaque fois de réparer ses erreurs. Comme par exemple, ton frère Hugo qui nous a appelé ce matin. Hugo, dis bonjour à ta sœur.
12: Coucou Sandra.
1: Sandra, nous sommes au courant. Nous sommes au courant de ce qui s'est passé. Hugo nous a appelé ce matin parce que il est très tendu. Il est très stressé et il regrette beaucoup d'avoir gaffé avec ta bouteille de vin de ton année de naissance. Et j'irai même plus loin que ça. Hugo a envie de te faire passer un vrai message maintenant. Un message sur une chanson que tu dois reconnaître.
13: Oui.
1: La tribune Mana avec Mano. On a changé les paroles. Ces paroles, normalement, elles vont te toucher, elles vont aller droit dans ton cœur. Écoute, c'est pour toi, maintenant.

0: J'avais l'impression d'être à un concert de la Tribune Mana. Sandra, tu as entendu ces paroles, tu as entendu cette chanson?
1: Magnifique, bravo.
0: C'est Hugo qui nous a appelé parce qu'il veut, il veut arrêter cette fâcherie entre vous deux. Est-ce que tu es prête à lui pardonner ce matin, s'il te plaît?
1: Évidemment que je lui pardonne.
2: Oh, merci.
0: Voilà. Tu peux respirer, t'étais extrêmement tendu ce matin.
2: Ouais, là, j'étais très tendu, merci à tous, merci Florent. Et je suis désolé, hein, mais ouais, j'étais très très tendu.
0: Ça y est, ta sœur accepte de te pardonner, ta sœur accepte que cette fâcherie s'en aille. Maintenant, peut-être qu'un petit cadeau pour Sandra, ce sera pas mal.
2: Oui, je vais réparer ma boulette. Ouais.
0: Si t'arrives à trouver une année, une bouteille de son année de naissance, ou alors une bière d'hier, mais un truc. C'est déjà bien. Ou alors,
3: à une année près.
0: Ou un jus d'orange. Un jus d'orange, ça sera très bien aussi, un petit jus d'orange.
4: Ouais, voilà. Ça va faire du bien à tout le monde.
2: Oui, c'est très bien.
0: Hugo, merci beaucoup, Sandra, on vous embrasse et je vais vous offrir à tous les deux le mug Manu sur énergie et un t-shirt Manu sur énergie, un à chacun.
1: Merci beaucoup,
2: c'est super cool. Merci.
0: C'est la garantie énergie, zéro fâcherie. Bravo à toi, Florent.
5: Et je reprends mon souffle. Bonne nuit.

0: On est aujourd'hui le mercredi 8 avril. Nous avons un anniversaire à souhaiter.
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0: Ah. C'est l'anniversaire de Jacques Brel. Enfin, si il était encore avec nous, évidemment, c'est son anniversaire.
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0: Ne me quitte pas.
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1: Ça me fout les poils, moi.
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0: Enfin, avec une chanson comme ça, elle l'a quitté, hein, je te rappelle.
1: Ah, depuis.
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0: Ça te fout les poils, ça te fout les poils.
1: Ah, mais c'est beau, attends.
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0: Enfin, tu veux récupérer quelqu'un, tu dis pas.
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0: Ouais.
1: Bah, aujourd'hui, ouais, c'est compliqué.
0: Un peu plus d'entrain, quoi.
1: Mais...
0: Non.
1: Mais il est triste.
0: Ah oui, alors, franchement,
1: il
0: aurait... Je vais te dire un truc, il aurait twerké, il l'aurait récupéré.
1: Ah,
0: bon, bon. Allez, on passe à autre chose, il est 7h55. À tout de suite.
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0: 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Aujourd'hui, c'est le 8 avril, c'est la journée mondiale. Vous n'êtes pas prêts. Du radis.
5: Ah, on aime le radis.
1: Ah, moi, je l'aime pas.
0: Quoi ? Pourquoi t'aimes pas le radis ?
1: J'ai l'impression. Bah oui. C'est parce que ça pique en bouche comme ça, je sais pas.
0: Un ah, parce, truc... qu'il est... parce qu'il est pas bon.
5: Ah ouais.
1: Bah, je sais pas, je pense que j'ai jamais adoré. Je sais jamais avec quoi l'associer.
0: Avec
1: moi,
0: du beurre et du sel.
1: Je suis un peu anti-radis, je vous avoue. Moi, je...
0: Ah, vous êtes pas, quand vous mangez du radis, vous coupez en quatre la tête là et vous mettez du beurre dedans.
5: Évidemment, et tu le trembles en sel après.
1: Ok.
0: Ah bah oui. Florent, le producteur, le radis.
6: Je suis avec Lorenza, je suis anti-radis, je trouve que ça n'a pas de goût. En plus, pour rajouter du sel ou quoi, je ne sais pas, ça n'a pas de sens.
1: En fait, moi, j'aime pas les aliments où tu dois rajouter des choses. Je les aime bien bruts.
6: Exactement. Vive les aliments bruts.
5: Oh, la manif nulle.
1: Yeah.
5: La manif nulle.
0: Putain, attends, c'est vraiment.
1: On a un club.
0: Ah ouais, on a un gros combat. Les pour-radis et les anti-radis. J'ai une chanson sur le radis. Je vous l'avais jamais chantée.
5: C'est quoi ?
0: Il faut manger les radis avant que les radis qui nous mangent. Vous les connaissez pas ?
1: Non.
5: C'est quoi ?
0: Ah bah je vous la fais alors. Excusez-moi,
1: c'est
0: quand j'ai été scout, on chantait ça. Alors bon, quand on était petit, hein, je vous la fais. Il faut manger les radis. Avant que ce ne soit les radis qui nous mangent, il faut manger les radis. Avant que ce ne soit les radis qui nous mangent. Merci pour cette fin de carrière.
5: Eh ben,
1: incroyable.
5: C'était intense.
0: C'était ma chanson des radis.
5: Tu vois, je suis peut-être passé anti-radis, moi.
0: Excusez-moi, mais je pensais pas ce matin faire 2 minutes sur le radis, ça me touche.
5: Wow.
0: Allez, on double votre salaire, il est 8h05.
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0: 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Tous les jours, 2 fois par jour, on vous appelle en direct pour doubler votre salaire. La première fois, c'est à 7h05 et la deuxième fois, c'est à 8h05. Ça veut dire maintenant. Vous envoyez salaire par SMS au 7 10 12 et c'est peut-être votre téléphone qui sonne maintenant. Allô ?
8: Allô ?
0: Allô, bonjour, c'est Teddy de Conche en Ouche dans l'heure ?
8: Oui.
0: Teddy, quel est le seul animateur radio qui double ton salaire ?
8: C'est Manu sur Énergie.
0: Eh ben c'est gagné.
1: Bravo,
0: voilà, Teddy.
8: Impeccable.
0: Teddy, il en vient pas. C'est propre.
1: Ouais, c'est ouf. Il lui dit ça comme s'il venait du car wash. Impeccable, ma voiture est top.
0: Elle brille, ça brille ça.
1: Merci.
0: Teddy, je t'annonce que ton salaire de 1894 euros, on va te le doubler. 3 788 euros, voilà.
8: C'est super. Oh, ça va carrément aider, quoi.
0: Bah, évidemment que ça va t'aider, c'est le but. C'est le but.
1: Avec Karem, ça.
0: Allez, à l'heure. Et 3788 euros. Attention, Teddy. Et c'est peut-être pour ça qu'il parle comme ça. Parce qu'il est carrossier.
5: Oh!
0: Alors.
1: Ah, mais voilà!
0: Ah, bah, attends. Bah, hey, on est à la carrosserie, on est là. Bah,
1: alors,
0: il va venir récupérer sa voiture à quelle heure? Alors, évidemment.
5: Il parle de soi à la troisième personne.
8: C'est pas des voitures que je fais.
0: C'est pas des voitures que tu fais? T'es carrossier ou quoi, alors?
8: Je fais des trains.
0: Oh, putain!
1: Stylé!
5: Oh, le méga carrossier, quoi.
0: Attends, mais tu sais quoi, je ne savais même pas. Enfin, c'est tout con, mais je m'étais jamais dit, il y a des carrossiers de train.
5: Ah ouais?
0: Et pourtant, les trains, ils se prennent des pètes, ils se prennent des trucs aussi. Et tu répares les carrosseries, les trains?
8: On fait la peinture surtout. Surtout la peinture.
0: Bon, oui, mais quand il y a une bosse, par exemple, sur une carrosserie, tu la répares pas?
8: Si, mais enfin, ça passe par. Je travaille en gros technicentre et du coup, ça passe par l'équipe chaudronnier avant.
0: Ah ouais,
8: c'est chaudronnier qui répare la toile.
1: C'est organisé, hein, il y a plein de gens. J'avais pas que c'était à ce point-là.
5: Heureusement, on tend pour les trains.
1: Ouais.
0: Non mais en plus ça doit être très très grand, un technicentre, parce qu'il faut tout le train. Non mais c'est vrai, c'est très long, non?
8: Oui, ça fait ça fait quelques hectares et on a à peu près 900 900 dans l'entreprise.
0: Oui, c'est comme du blues.
5: T'as quand t'es appelé à l'autre bout du train, bah, c'est chiant. Oh là là, voiture 18, hein, c'est chier.
8: Non, ils arrivent wagon par wagon.
0: Ah, Et c'est marrant, on est vraiment, j'ai l'impression des fois qu'on est vraiment des neuneux.
1: On est
0: vraiment
1: des
0: neuneux. Si on est là,
5: la classe de CE2.
1: On connaît rien du monde.
0: Alors, tant qu'on est à poser des questions, j'ai posé, elle est peut-être con ma question, mais est-ce que le pare-brise d'un train, il peut se casser?
8: Ah, c'est assez costaud pour ne pas casser, même à l'impact d'un pigeon ou un truc comme ça. Mais ça pourrait.
5: Ah, c'est le pigeon qui casse, ouais.
0: Malheureusement. En général, un pigeon contre un train lancé à 300 km/h, ouais, c'est rare que le pigeon avec sa petite main, il stoppe le train, tu vois. Teddy, on te double ton salaire, 3788 euros, bravo à toi.
8: Ouais, merci, ça fait plaisir, merci.
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0: C'est le moment de s'apprendre des choses comme chaque jour. Voici les infos aléatoires du monde. Tout le monde apprend une info aux autres. Allez, Nico.
5: La tronçonneuse, elle a été inventée au départ comme un outil pour faciliter l'accouchement.
1: Ouais, j'avais entendu ça, moi.
0: Attends, en quoi ça facilite l'accouchement de découper une personne?
5: Il découpait pas complètement une personne, mais en gros, c'était quand le bébé était trop gros pour le passage du bassin. Ce qu'il faisait, c'est qu'il découpait le cartilage du bassin pour que ça élargisse un peu le truc.
0: D'accord, mais c'était pas une tronçonneuse comme c'est des tronçonneuses maintenant. Non, je sais pas si vous avez déjà pris une tronçonneuse en main, mais c'est...
5: Non, c'était une sorte de petite scie, justement, avec une lame autour qui tournait. Et plus tard, mais vraiment plus tard, ils se sont dit, putain, ça pourrait couper des arbres. ils ont fait une tronçonneuse. Et ils ont arrêté de l'utiliser pour les accouchements. C'est bien.
0: C'est marrant, j'aimerais bien être là. J'aurais bien voulu être là au moment où le mec est passé de « on découpe délicatement » à « on va couper un arbre avec ». Bon, moi non. En chauffant une bouse de vache, sachez-le, on obtient une odeur de vanille. Voilà.
1: Mais c'est réel, ça?
0: Bah c'est réel. Alors pour être très honnête, j'ai pas été récupérer une bouse de vache pour tester moi-même.
1: Ouais.
0: Mais c'est dit, en chauffant une bouse de vache, on obtient une odeur de vanille.
5: Ah c'est pareil, hein, le mec qui s'en est rendu compte, pourquoi?
0: C'est le même qui coupait les arbres. C'est
5: le bordel.
0: C'est un mec qui voulait tester milliards de trucs. Lorenza, une info pour nous.
1: Au Japon, il existe un hôtel où les clients sont accueillis par des robots. C'est ouf, okay. Hein. Et les robots font le checking, le ménage et la surveillance, quoi.
0: Ça y est, on y est, quoi. On est dans le futur.
1: Eh ben, ça date d'il y a quelques années, mais ils se sont rendus compte qu'il y avait plein de petits problèmes, donc ils ont rajouté quand même des humains normaux dans le lot.
0: Ah, ok.
1: Ouais.
0: C'était quoi les problèmes? Bah, le mec qui faisait le ménage, en fait, il dormait dans le lit.
1: En fait, les robots, ils comprenaient pas très bien les clients, et donc il y avait plein de problèmes à ce niveau.
5: Ah, c'est chiant.
0: Et à propos de robots comme ça dans notre vie, j'ai vu une vidéo qui m'a beaucoup fait rire.
1: C'est quoi?
0: Je sais pas si vous avez pas vu cette vidéo. En fait, il y a aux États-Unis, il y a déjà des robots livreurs.
1: Oui. Effectivement, on dirait des animaux.
0: Voilà, ils se baladent. En fait, ils se baladent dans la rue et ils vont livrer chez les gens.
1: Ouais.
0: Et en fait, ils ont un problème, c'est qu'ils peuvent pas traverser les rues. Donc en fait, quand ils sont à un passage piéton, il y a une voix qui sort, une voix de robot qui fait « Pouvez-vous appuyer sur le bouton pour que je puisse passer ?» Il y a un bouton aux États-Unis pour que le feu passe au rouge.
1: Ouais, ok.
0: Et il y a un mec, il regarde le robot, il fait « Mais t'es en train de piquer mon boulot, tu crois que je vais te laisser traverser ?» Tu piques le travail, qu'est-ce que... Il lui parle au robot, « Mais qu'est-ce que t'as fait pour moi? Qu'est-ce que t'as fait, hein ?» Et le robot, il fait « Veuillez, s'il vous plaît, appuyer sur le bouton. Mais qu'est-ce que t'as fait pour moi? T'as rien fait pour moi. Qu'est-ce que tu crois? Tu m'as piqué mon emploi. Eh ben, tu te débrouilles maintenant. » Et le mec, il parle au robot comme ça. « Tu te débrouilles. C'est ton problème. Chacun sa merde. Chacun résout sa merde. Tu veux traverser, tu te débrouilles pour appuyer toi-même sur le bouton. Je n'appuierai pas sur le bouton. » Et le robot, très calme, « S'il vous plaît, veuillez appuyer. » Et le mec, il parle en tous les ans, « Je n'appuierai pas sur ce bouton. Fous-moi la paix, robot à la con. » C'est une scène lunaire.

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1: Je suis peut-être pas le meilleur, mais on va dire que je suis là, quoi. Et ce matin, on parle de choses qu'on ne comprend pas. Pourquoi et comment ça se fait que notre chéri, notre copain, notre copine, notre femme, notre mari ne sait pas faire quelque chose? Nico nous a parlé tout à l'heure de sa copine, de sa chérie qui ne sait pas en fait reculer avec la caméra de recul de sa voiture.
2: Elle a du mal.
3: Tellement drôle.
1: Je trouve ça génial.
2: Elle ne croit pas.
1: C'est ça. Elle n'a pas confiance dans la caméra de recul.
3: Ouais.
1: Je trouve ça génial. Qu'est-ce que votre chérie ne sait pas faire? La mienne ne sait pas partir en week-end avec une petite valise.
3: Ah, tu nous as déjà dit, ouais. Moi non plus. C'est compliqué.
1: Mais moi, je ne comprends pas. Je ne comprends pas pourquoi on part un week-end avec une grosse valise.
3: Parce qu'on n'arrive pas à faire de choix. En fait, on a besoin de beaucoup de choix. Comme ça, on ne manque de rien sur place, tu vois.
1: Ah.
3: Et ouais.
1: Ça me dépasse. Parce qu'en fait, le choix, je le fais. Je prends deux, trois trucs, pouf, voilà. C'est
3: réglé. Mais sur le moment même, tu sais pas ce que tu voudras porter, tu vois.
1: Ah, mais alors je m'en fous, c'est la différence. Cathy est avec nous. Bonjour, Cathy.
4: Salut Manu, salut les ouin-ouin.
1: Sois la bienvenue sur Énergie, Cathy. Qu'est-ce que ton chéri ne sait pas faire?
4: Mon chéri ne sait pas utiliser une passoire. Il tire les pattes avec une cuillère dans la casserole et il verse l'eau dans l'évier.
1: C'est génial ça! Mais c'est tellement, tellement compliqué de faire ça! Pourquoi il met pas dans la passoire?
4: Bah, ça a l'air compliqué.
1: Ça a l'air compliqué quoi, d'utiliser une passoire?
4: Bah, c'est pas pratique pour lui.
3: Bah, c'est fait pour ça, mais.
1: Bah, oui, c'est ça.
2: C'est relativement simple d'utilisation en plus, tu vois.
3: Il n'y a pas de
2: besoin de manuel, quoi.
3: Ouais.
1: Bah, oui, c'est rare qu'il y ait un mode d'emploi. Veuillez mettre la passoire dans ce sens-là. Il n'y a pas de sens. Bah, si, ou alors t'es très con, c'est que tu l'as mis à l'envers, mais là.
3: Il y a un problème, ouais.
2: Il y a tout qui tombe.
1: Je comprends pas. En tout cas, ça fait un joli chapeau. Hein. Merci beaucoup, Cathy, de nous avoir appelés.
4: Bonne journée, merci.
1: Belle journée à toi. Qu'est-ce que votre chérie... ça marche aussi avec les ex, Lorenza. Allez, vas-y.
3: Bah, il savait pas fermer les yeux quand on s'embrassait. Et c'était un enfer. On aurait dit
1: tu nous avais déjà parlé de
3: mais
1: ça.
3: Mais oui, on aurait dit un psychopathe. Je faisais des tests à chaque fois. Genre, j'entrouvrais les yeux pour voir s'il me regardait. Les yeux grands ouverts comme ça.
1: Mais je vais te répondre ce que je t'avais déjà répondu la dernière fois. Je pense que c'est un truc que lui, il faisait aussi des tests. Et qu'à chaque fois, vous faisiez des tests ensemble et vous ouvriez les yeux ensemble.
3: Mais j'arrêtais pas de lui dire. Il savait très bien qu'il faisait ça.
1: Bon, alors c'est pour ta sécurité, pour vérifier si personne ne vient.
3: Ouais, c'est ça. Mais c'est parfait. De toute façon, c'est mon ex. Hein, donc.
1: On a bien compris.
3: Oui.
1: Sébastien est là. Bonjour, Sébastien.
5: Salut Manu, salut toute l'équipe d'énergie.
1: Alors bienvenue. Moi, ma...
5: ouais, merci. Ma copine, elle ne sait pas plier ses vêtements. Elle met tout sur la table à chaise dans notre chambre et le matin, elle prend le premier t-shirt de la pile.
1: Alors ça, c'est plutôt rare.
3: Ouais, de ouf.
2: Parce que c'est plutôt masculin, normalement.
1: Ouais, alors c'est vraiment quelque chose que je fais et ça met ma femme mais hors d'elle. Ouais. Quand je fais ça, c'est...
2: Pourtant, c'est pratique.
1: Ah, la chaise, c'est... Mais...
2: Effectivement, elle est là, tu vois, il faut qu'elle serve.
3: Oui,
2: de
3: se mettre
2: une chaise dans une chambre, on va pas s'asseoir dessus.
1: Bah voilà.
3: Mais à un moment, la chaise, tu la vois plus, donc faut ranger ce qu'il y a quand même sur la chaise.
1: Ah, mais attends, le fait de ne plus la voir, ce n'est pas un problème.
3: Ah, ok.
1: Non. Florent, notre producteur.
6: Bah, le jour où il faut tout ranger, c'est quand la chaise tombe parce que le poids est trop lourd sur le dossier.
1: Non. Ça m'est déjà arrivé, tu relèves la chaise et tu la bloques contre le mur.
6: Ah, la technique.
1: Pas mal. En fait, tu bouges le poids, tu transvases le poids de l'avant vers l'arrière, ce qui va ça va la stabiliser contre le mur. Et si vraiment il y a beaucoup de poids, tu la penches un peu, tu vois, et elle reste en équilibre comme ça.
2: T'es un vrai scientifique, toi. Hein.
1: Ah bah, j'ai fait un mémoire sur la chaise dans la chambre. Merci de nous avoir appelé, Sébastien.
5: Bonne journée à vous. Salut.
1: On souhaite une très belle journée à toi aussi. Il est 8h26. On va revenir tout de suite avec Vita, David Guetta aussi. On démarre cette journée ensemble. C'est Manu sur Énergie. À tout de suite.

0: comment vous êtes avec Céline Dion, si vous avez été sélectionné, si vous connaissez les gens qui ont été sélectionnés. Ouais. Non.
1: Moi, j'ai vu des gens en story, quoi.
2: Ah ouais, chiant. Ça, ouais. Ça m'a gavé, ça. Moi, je me suis inscrit avec 4 adresses mail, quand même différentes, pour être tiré au sort. Je n'ai pas été tiré au sort. Et d'accord. J'ai des potes qui ont mis en story hier. J'ai été tiré au sort, mais on veut pas les places, donc on les vend en MP.
1: Ouais, j'ai vu ça aussi. Ouais.
0: Taisez-vous. Florent, notre producteur.
3: Et moi, j'ai quelqu'un qui vendait ses deux places, 800 euros.
1: Ah oh malin. Elle part en vacances, là. Ouais,
0: exactement.
1: T'es une dinguerie.
0: Elle a ajouté 6 dates. Hein. Ouais. Je sais pas si vous êtes au courant, vendredi, ce sera l'ouverture de la billetterie. Alors, sans inscription, là. Bah, ça va être.
1: Ah,
0: bah, vendredi matin, je pense que la France ne travaillera pas. Quoi,
2: on va poser la matinée.
0: Mais alors, je vais dire un truc, mais en fait, je ne me suis pas du tout inscrit. Et j'ai l'impression, autour de moi, d'être le seul vraiment à s'en foutre un peu.
1: Sérieux? Bah oui, on en avait déjà parlé. T'es pas hypé par ça.
0: Non, je.
2: Mais tu dis pas que t'as envie d'y être?
0: Bah non. J'ai pas envie d'y être.
2: C'est quand même l'histoire, quoi. Elle revient, elle a été malade et tout. On pensait qu'elle a arrêté sa carrière. Elle revient, elle fait quelques dates en France. Putain, il faut y aller, quoi.
1: Et puis banger, quoi.
0: Mais moi je suis désolé. Hein. Quand on me dit c'est fini, on revient pas après. Hein. Non, non.
1: Oh là là là. C'est comme une ex.
0: Je considère que c'est une ex, ouais.
2: Carrément.
0: Non, mais je crois que je suis passé à côté de la folie Céline Dion, moi.
2: Oh là,
1: ça a duré des années, pourtant.
0: Je pense que c'est parce que j'ai jamais fait de karaoké en chantant J'irai où tu iras.
2: Ouais. Et puis t'as pas vu Titanic, donc peut-être ça te touche un peu moins, quoi.
0: Ah, peut-être aussi.
1: Bah oui.
2: Bah ouais.
1: Allez, on va remédier à ça.
2: Putain, j'ai envie de te mettre à l'avant d'un bateau et chanter Titanic avec toi, quoi.
1: Ah ouais, moi j'ai envie de faire un karaoké avec toi aussi.
0: Ça fait deux choses que j'ai aucune envie de faire avec vous. Bon, bah tant pis.
1: Merde.
0: T'as fait ton don du sang en fait hier, Lorenza?
1: Ouais, j'y suis allée hier.
0: Ah, parce qu'elle nous avait dit qu'elle allait faire son don du sang.
1: Exactement.
0: Alors comment ça s'est passé?
1: Bah, moi j'aime pas voir les trucs, donc les infirmières elles rigolaient un petit peu parce que je préfère qu'on mette un drap, tu sais, sur mon bras pendant que ça se passe.
0: Oh, c'est mignon.
1: Donc, parce que je veux pas voir.
0: D'accord.
1: Et en fait, c'est incroyable parce que devant moi, il y avait une petite télé et il y avait des trucs qui passaient avec des anecdotes, des gens à qui ça a sauvé la vie. Et puis d'un coup, je vois quoi? L'horoscope du groupe sanguin.
0: C'est quoi ça?
1: Eh ben, ils ont fait un horoscope en fonction de ton groupe sanguin, genre O, vous donnez votre sang aussi facilement que la clé de votre cœur. Et j'étais là, mais c'est génial! Et en fait, ça m'a fait passer tout le truc du stress, tu vois.
0: Mais attends, c'est vachement plus moderne. Moi, quand j'y étais, j'avais pas d'écran, moi, comme ça.
1: Bah, il y avait un écran et il y avait plein de trucs qui se passaient. Ça montre le chemin de la poche de sang. Les infirmières, elles étaient trop sympas avec moi. Je me suis fait plein de poteaux. Il y avait plein de bouffe!
0: Ah bah voilà, c'est la question.
2: Que
1: sucré, salé, des viennoiseries qui sont faites sur place. Il y avait du couscous. Je vous jure, des plats tout faits.
2: C'est quoi ce centre de
1: non, mais, eh ben franchement, bah, c'est le FS, mais c'est une dinguerie. Et genre ils disent ouais, même pour les étudiants, ils viennent manger leur plat là et tout. Enfin c'est gratos, tu vois, c'est trop bien.
0: Le FS, c'est l'établissement français du sang. Putain,
1: exactement.
0: Il y avait du couscous.
1: Il y avait du couscous en plat, tu sais, tout fait, quoi.
2: Putain, tu vas mettre une note sur TripAdvisor.
1: Ah mais moi j'ai surkiffé. Hein. J'ai dit je reviens dans 6 mois. Les gars,
0: c'est ce que j'allais dire. On peut pas revenir tous les jours donner un peu de sang et
1: non. Non, tu peux revenir tous les 3 mois. Donc franchement, mais moi je veux le faire. Enfin, j'ai sauvé 3 vies. Et en fait, tu regardes tout le monde et tout le monde est sympa avec toi et tu te regardes et tu dis, eh ouais, nous on est un peu des héros, tu vois. Genre,
0: bah évidemment. Attends, mais quand tu donnes ton sang et que tu ressors, tu regardes les autres gens et tu dis, vous savez pas.
1: Mais moi
0: je vous ai sauvé.
2: Lorenza est sortie, elle dit, vous savez pas, mais il y a du couscous.
1: Non mais faites-le parce que on est super bien accueillis et c'est trop important.
0: 8h39 et t'as complètement raison.
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0: si tout le monde y va. 1%, c'est pas beaucoup. 1% des gens en date le font quand ils se voient pour la première fois. Qu'est-ce qu'ils font, Lorenza?
1: C'est un truc qu'ils disent?
0: Non, ça se dit pas, okay. Ça se fait. Nico?
2: Ils font un chifoumi pour l'addition.
0: C'est pas ça, c'est au début du rendez-vous.
3: Ah,
0: Florent.
3: Et ils se font un petit câlin pour se dire bonjour?
0: Non, mais ils se font quelque chose pour se dire bonjour. Aurélie?
1: Ils s'offrent un cadeau?
0: Non, ils s'offrent pas de cadeau. C'est l'homme qui le fait. À la femme. Nico?
2: Une courbette.
0: Une courbette? Eh ben, c'est pas loin de ça. C'était un baise-main.
1: Oh, mais moi, je kifferais de fou.
2: Le château.
1: Ah, moi, j'aimerais trop, j'aime trop, je trouve ça trop chouette.
0: Ah ouais? Qu'on te fasse un baise-main,
1: bah,
0: vraiment?
1: Ouais, je kifferais un peu. Bah, s'il le fait un peu, pas trop au premier degré non plus, mais un peu en rigolant et tout, moi, j'aime bien, ouais.
2: Parce qu'il arrive en calèche, quoi.
0: Alors, tu sais quoi? Je trouve ça plus chelou en rigolant qu'en premier degré, moi.
1: Mais non, mais c'est bah oui, mais. Ah ouais? Ah non, bah, moi, oui. Si c'est trop premier degré, je serais là un peu en mode. Oula.
0: Bah, en premier degré, tu sais que le mec, il habite dans un château, voilà.
1: Okay.
0: Il y a des gens à la maison qui s'occupent de lui.
1: Bah, toi,
0: et c'est fou là quoi, comme on change.
1: Change la vie, hein.
0: En fait, l'humour c'est pas ouf. C'est pas 8% des gens considèrent que faire ça c'est du sport. Faire quoi, Florent?
3: Jouer à FIFA?
0: C'est pas jouer à FIFA, c'est pas jouer à un jeu vidéo.
3: Mettre ses chaussettes?
0: Mettre ses chaussettes non plus.
1: C'est en extérieur?
0: En extérieur et en intérieur, on va dire. Mais ça, c'est pas très important. Aurélie?
1: C'est une tâche ménagère?
0: C'est pas vraiment une tâche ménagère. C'est une tâche, mais c'est pas ménager. 8% des gens considèrent que faire ça, c'est du sport et on le fait tous. Hein. Nico?
2: Si tu le fais au boulot ou pas?
0: Non, c'est pas au boulot.
2: Ah.
0: Florent?
3: On porte quelque chose?
0: On porte complètement quelque chose. C'est porter quelque chose. Mais quoi précisément?
1: Les valises?
0: C'est pas les valises.
2: Les courses?
0: Les courses. 8% des gens considèrent que porter les courses, c'est du sport.
3: Bah, c'est du sport.
0: Bah, dans l'absolu, je suis assez d'accord, quand c'est deux gros sacs.
2: Ouais, et quand tu les prends tout seul, tu sais, que t'as ta compagne à côté qui dit oh non, mais laisse-moi porter, et que tu dis non, ça va, c'est pas lourd. Effectivement.
1: Non, mais c'est sur la longueur, les gars. C'est juste que faire un trajet, ça va pas. Enfin.
2: C'est votre sport.
1: Non, mais
2: je vais en baisement, là.
1: Mais non, mais. Oui, je le veux bien,
0: oui. Écoute, s'il te plaît, Nicolas, arrête d'agresser la femme matérialiste.
2: Bien dit.
1: Allez, ça balance.
0: Laisse-nous tranquille avec notre sport sur 3 mètres, s'il te plaît.
1: On le lâche.
0: 12% des gens disent qu'ils ne se sont jamais servis de ça dans leur voiture. Ils se sont jamais servis de quoi, Florent?
3: Le GPS?
0: C'est pas le GPS, Nico.
2: Les warnings?
0: Non plus.
1: Les essuie-glaces?
0: Non. Aurélie, au standard?
1: La climatisation?
0: Non. Vous allez tout faire, sauf ça, j'ai l'impression, Florent.
3: Le limitateur de vitesse?
0: Non, non, c'est trop compliqué, ça. Ah. Non, non, non, c'est un truc qui existe depuis qu'on a inventé la voiture. Nico?
2: C'est pas un objet dans le coffre?
0: C'est pas dans le coffre, non. C'est vraiment à côté de soi. Lorenza?
1: Ah, c'est à côté de soi? C'est près du pommeau de vitesse?
0: J'ai l'impression qu'en fait, c'est un mot que vous n'avez pas le droit de dire, tellement c'est évident.
1: Ah ouais?
0: Et que vous n'osez pas le dire, le mot. C'est drôle, c'est hyper évident. 12% des gens disent qu'ils ne se sont jamais servis de ça dans leur voiture, Florent.
3: Bah, le klaxon?
0: Bah oui, le klaxon.
1: Ah!
2: Ah bon?
0: Bah oui. Enfin, bah bon.
3: Mais comment il râle, du coup?
0: Mais il râle pas, il sait s'écraser.
2: Bah, et comment tu fais des blagues à des gens qui s'embrassent sur le bord de la route ou qui font pipi?
0: Ils font pas de blagues. Ah non, vraiment,
2: c'est triste.
0: Mais alors, je t'avoue que moi, j'utilise vraiment très peu parce que ça me fait peur, le bruit du klaxon.
1: Ouais, c'est très fort, ouais.
2: Parce que moi, je l'utilise souvent, mais souvent, il part pas. T'es appuyé, il part pas et après, bah, le truc est déjà passé, donc bon, bah, laisse tomber.
1: Dans le code de la route, c'est interdit de klaxonner à tout va, donc faites attention.
3: Oh là là.
1: Bah oui,
3: oh là,
1: mais je préfère le rappeler quand même.
0: Oui, dis-moi.
1: J'ai décidé d'être chiante aujourd'hui.
2: J'ai envie de te klaxonner là. C'est quoi?
0: Non mais attends, t'as mangé une CPE au petit-déj ou quoi?
1: Je suis là à le rappeler, oui.
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0: On va peut-être parler un petit peu de la mission Artemis. Artemis 2.
1: Ah ouais, oui.
2: C'est une folie.
0: Les hommes dans l'espace, les humains dans l'espace. Tout le monde a vu les images de la mission Artemis 2. Et il y a une image de dingue hier. Vous avez vu avec le Nutella ou pas?
1: Ah non, oui, moi j'ai vu la flotte. Lune, mais... Ah non,
0: alors, alors il y a des images de la Lune, il y a des images de la Terre, il y a des images d'eux. Mais il y a surtout cette image, excusez-moi, qui m'a marqué. Les astronautes, ils travaillent dans la fusée. Et en même temps, en apesanteur à côté d'eux, il y a un pot de Nutella.
2: Ils savent se faire plaisir. J'adore l'idée de se dire qu'on part sur la Lune, mais on n'oublie pas le pot de Nutella.
0: Non mais... la pub pour Nutella.
1: Ah, mais c'est une folie.
2: C'est énorme.
0: Mais alors, je sais pas, est-ce que c'est dealé? Est-ce que c'est un deal?
1: Non, mais
0: est-ce que c'est fait exprès?
1: Et puis le
0: slogan de Nutella, on peut avoir des grosses fesses, mais on peut quand même flotter en apesanteur après en avoir mangé. Je trouve ça génial.
1: Ouais, c'est, non, fort. C'est une folie, ouais.
2: Bravo.
0: On a Dylan qui est avec nous. Bonjour Dylan.
4: Salut Manu, salut toute l'équipe.
0: Bienvenue sur Énergie, Dylan, tu nous as appelé au 0870 42 48 pour nous raconter quoi? Qu'est-ce qu'on peut faire pour toi ce matin?
4: Eh ben, moi je fais du nettoyage de véhicules. Et voilà, ouais, c'est pour raconter un peu les choses insolites que j'ai trouvées dedans, quoi.
0: Nettoyage de véhicules, c'est quand, par exemple, on va au parking et qu'on laisse notre voiture pour le nettoyage, c'est ça?
4: C'est ça, c'est lui qui te retrouve ça... les frites McDo.
0: Oui, mais ça coûte une blinde. Je sais pas si vous l'avez déjà fait.
1: Non, jamais moi. J'aimerais trop. Si un jour j'ai une voiture, je le ferai d'office.
0: Honnêtement, c'est soit tu manges toute la semaine, soit tu te fais un nettoyage de voiture.
4: Après, il y a le résultat qui est là aussi.
0: Ah bah, alors, ce qui est marrant, c'est que t'as l'impression que ils ont mis un truc qui fait tout briller. Il y a toujours une odeur de lavande dedans. Ou une odeur dedans. Vous avez il y a parfum de voiture, vraiment. Ah, je l'ai déjà fait. Alors, du coup, je suis pas parti en vacances l'été, mais j'ai déjà fait. Et c'était, et tu retrouves beaucoup de choses dedans?
4: Bah ouais, pas mal de choses, hein. Ça passe de la frite McDo au sextoy, à la petite culotte.
0: Attends, on remonte en arrière.
1: C'est coquin.
0: Attends, c'est la voiture c'est la voiture de qui que t'as nettoyé? Sextoy et petite culotte.
4: le sextoy, c'était pour une petite dame, là, qui avait la cinquantaine. Ah, et après, petite culotte, ça arrive assez régulièrement quand même. Je sais pas pourquoi,
0: Attends, il les laisse traîner ou elles sont genre dans la boîte à gants?
4: Non, il les laisse traîner sous le siège. On se demande ce qui s'est passé avant, quoi.
2: C'est fou de mettre la voiture à laver sans vérifier, quoi.
0: C'est marrant, oui, c'est spécial. Qu'est-ce que t'as retrouvé encore?
4: J'ai trouvé de l'argent, des bijoux, après des trucs comme ça, quoi.
1: L'argent, tu peux le garder?
0: Non, tu ne peux pas.
2: C'est génial. J'ai gardé la voiture, parce qu'elle était sympa.
1: C'est pour un ami, je demande.
4: Non, après, je mets tout dans un petit sac et je leur rends à la fin, quoi.
1: Ah, t'es honnête, c'est bien.
4: Voilà.
0: Oui, c'est le principe. C'est comme si tu venais à la radio Lorenza, et ensuite le micro, toi qui te sers, tu le prends et tu pars avec. Bah non.
2: C'est pour un ami aussi.
1: Oui, voilà.
0: Merci Dylan de nous avoir appelé.
4: Bah, merci à vous.
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0: J'ai une info Titanic. Encore une info Titanic. Et c'est une étude qui a dévoilé une nouvelle piste sur le naufrage du Titanic. Un mirage aurait pu tromper la vigilance du capitaine. Ça veut dire quoi? Ça veut dire que, en fait, c'est un phénomène optique engendré par le froid qui donne l'impression que l'horizon est plus loin qu'il ne l'est en vrai. Donc, que l'iceberg était plus loin et possiblement esquivable, alors que pas du tout.
1: Tout ça aurait pu être esquivé, quoi.
0: Eh ben, moi, je suis content.
1: Ah bon?
0: Pourquoi? J'ai utilisé le mot esquivable.
2: Ah ouais, c'est vrai que c'est rare.
0: Ouais. C'est quoi? Allez. Je suis content de bien démarrer ce mercredi.
1: Parfait.
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0: On peut s'écouter quelques messages. Allez, les messages vocaux que vous nous envoyez, parce que je vous rappelle qu'on a une application. L'application, elle s'appelle Manu sur Énergie, parce que bon, on n'est pas futé pour trouver des noms, donc on est assez basique. Donc, elle s'appelle Manu sur Énergie. Vous pouvez la retrouver facilement sur tous les stores. Et vous pouvez nous écouter en direct avec. Vous pouvez écouter les podcasts. Vous pouvez gagner des cadeaux. Et il y a là aussi la possibilité de nous envoyer des messages vocaux à tout moment. Pendant l'émission, évidemment, vous voulez réagir à ce qu'on dit. Vous voulez partager quelque chose. Peu importe. Vous avez envie de parler. Vous avez envie de chanter. Vous pouvez tout faire. Vous nous laissez un message vocal. On les écoute tous. Et on les partage avec vous maintenant. C'est parti. On s'en écoute quelques-uns.
10: Salut Manu. Salut les ouin-ouin. Je voulais juste vous partager un petit check. Ça, c'est fait. Donc, se lever à 5h30 du matin pour aller faire pipi, glisser sur le vomi du chat et se retrouver avec un énorme hématome sur le genou et la face. Check, ça c'est fait.
0: Oh. Ah oui, c'est un petit combo là quand même.
1: Oh, c'est tout à fait une chose qui aurait pu m'arriver. Donc, team maladroite et team galère, quoi.
0: Oh, c'est plus que maladroit, là, c'est vraiment que t'as fait vraiment du mal dans une autre vie. Hein.
1: Clairement.
0: Ok, top. En tout cas, grâce à ce message, on se dit qu'on n'est pas si mal. Allez, un autre.
11: Pardon d'intervenir comme ça, comme un cheveu sur la soupe. Nico qui nous place tranquillou dans la discussion qu'il habite à 5 minutes à pied de la mer. Moi, je suis à 4 minutes à pied de la mer, ok? Voilà, on redescend, mec, ok? On redescend.
2: Ok,
1: fais pas avec elle.
2: Elle est mignonne, mais je peux presser le pas aussi. Hein. Et elle sera 3 minutes
1: le à pied de la plage.
0: Vous avez jamais vu des maisons qui donnent sur la mer?
1: Ah, c'est le rêve!
0: C'est incroyable. Tu vois ça, tu te dis waouh!
1: Je suis jalouse.
0: Ça va être un truc de dingue. T'as ta maison, elle donne sur la mer. C'est-à-dire que
2: la vue est pas mal, ouais. Tu t'en lâches jamais, je pense.
0: C'est ta piscine, c'est la mer, quoi.
1: Oh
0: et t'as même pas à la nettoyer. Ça, c'est génial. Florent, notre producteur, oui.
3: Mais quand t'as passé d'argent et tu sais que t'auras jamais, tu te rassures en disant que ouais, mais l'entretien, c'est hyper dur face à la mer. Hein. Ça abîme les volets, ça abîme les murs.
0: Et je vais te dire un truc, hein, parce que l'eau, elle gratte.
3: Eh ben oui.
0: Je veux dire, il y a l'érosion. Et je vais dire un truc, dans 15 ans, sa maison, elle ne vaudra plus rien parce qu'elle va tomber.
2: Voilà, c'est ça. C'est marrant, cette voix dégueu.
1: Ouais.
0: Je suis pas aigri, je te dis juste la vérité. J'ai un cousin qui bosse là-dedans.
2: Le PMU.
0: Il y a un autre cousin qui bosse au PMU aussi. C'est fou. Il y a un cousin qui bosse partout. Allez, un petit dernier message.
6: Salut Manu, ici Christophe des Deux-Sèvres. J'habite un petit village dans le Marais Poitevin. Alors moi, mon truc de vieux, j'aime regarder ce qui se passe chez mes voisins, parler avec mes voisins, faire du commérage, tout en ayant les mains croisées dans le dos, en me tournant les pouces. Voilà, voilà. Sur ce, bonne journée, bisous à tous.
0: Le combo du vieux.
2: Tu sens que Christophe, il aime pas les gens qui ont une maison au bord de la mer.
1: Non.
2: Il parle un peu comme vous tout à l'heure.
0: Oui, non mais c'est le combo du vieux, c'est génial. Parce
1: incroyable.
0: Que marcher avec les mains dans le dos, c'est déjà un truc de vieux. Mais alors se tourner les pouces derrière.
2: T'as l'impression que c'est le bingo du vieux, tu sais.
0: Là, je dis bravo à toi. Vraiment bravo et merci de nous avoir appelé, de nous avoir laissé ce message. Il est 9h07. N'hésitez pas vous aussi à nous envoyer des messages vocaux. C'est sur notre application, elle est gratuite. C'est l'application Manu sur Énergie.
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0: 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On joue comme chaque jour et aujourd'hui, on va jouer avec Dimitri. Bonjour Dimitri.
13: Bonjour Manu, bonjour les Wouin-Wouin.
0: Sois le bienvenu parmi nous Dimitri. On va jouer ensemble aujourd'hui au jeu des trois indices. Tous les jours, on change les jeux, on fait tourner les jeux. J'aime bien celui-là parce qu'il y a toujours un petit peu de pression. Voici les règles. Tu vas devoir deviner des mots. 5. Pour y arriver, tu vas être aidé ce matin par Lorenza.
1: Ok, allez Dimitri.
13: D'accord.
0: Elle te donnera 3 indices pour découvrir le mot à trouver. À chaque fois, elle découvre le mot. Et ensuite, elle a 10 secondes pour te le faire deviner. Il y a 5 mots. Il faut en découvrir 3 pour gagner. 3 sur 5, c'est tout à fait possible.
1: Bien sûr.
0: C'est un jeu d'équipe. Il faut de la connexion. Il faut que vous soyez entre vous.
1: Ça va le faire.
0: Exactement. Il faut être concentré. Attention, c'est parti. Lorenza, 10 secondes, 3 indices pour faire découvrir à Dimitri ce premier mot.
1: Portable, à plat.
13: Téléphone, réseau. T'as dit quoi le deuxième mot?
1: À plat.
13: Je sais pas.
1: Putain,
0: merde. Il est un peu compliqué celui-là.
1: Ouais.
0: C'était le mot batterie.
13: Batterie. Ah oui.
0: Batterie. Ouais. Donc les 3 mots étaient téléphone, app là. C'était vraiment une phrase en fait.
1: Ouais,
0: non,
1: mais ça va aller. Allez, c'est le premier. C'est un tour de chauffe, on s'en fout.
0: Bien sûr, ouais, évidemment. Voilà. T'es un petit moteur diesel, tu mets le temps à démarrer, mais une fois que c'est parti. Attention, c'est parti. 10 secondes, 3 indices pour faire découvrir à Dimitri ce nouveau mot.
1: Couleur, tournesol, soleil.
13: Jaune.
1: Allez, voilà.
0: Il est parti le diesel. Allez, ça fait un beau. Attention, on continue. 10 secondes, 3 indices pour faire découvrir à Dimitri ce nouveau mot.
1: Couper, outil. Main, non.
13: Outil, une pince.
1: Putain. J'aurais dû dire découper. Putain.
0: C'était le mot ciseau, effectivement.
2: Calme-toi.
1: Pardon, je suis un peu premier degré, je me calme.
0: On coupe avec des ciseaux, effectivement.
1: Ouais. Pas grave. Allez.
0: Outils, c'est pas vraiment du bricolage.
1: Vous auriez dit quoi? Allez,
2: enfonce-la, Manu.
1: Ouais, c'est ça.
0: Ciseaux?
1: Ouais.
0: Outils, couper, coiffeuse.
1: Oui, c'est facile,
2: par exemple,
1: maintenant.
2: Découper, ouais. Feuille, main. Tu vois.
1: Ça va, j'ai presque. Il y a mes mots.
13: C'est pas grave. Deux mots.
1: T'inquiète, Dimitri.
0: Bien sûr. Bien sûr, on y croit.
1: Allez.
0: Attention. Lorenza.
1: Je m'empêche pas bien.
0: Il y a juste plus le droit à l'erreur.
1: Ouais, ouais, ouais.
0: 10 secondes. 3 indices pour faire découvrir à Dimitri ce mot.
1: McDo, chinoise, mayonnaise.
13: Sauce.
1: Ouais!
0: Oui.
2: Voilà, non, vraiment mais, chinoise.
0: Mais attends, t'aurais dit mayonnaise, ketchup, moutarde.
1: Ouais, mais mon esprit.
0: Pourquoi tu parles McDo chinois?
1: Je sais pas, mais c'est pas grave, Dimitri, il a compris comment.
0: Oui, il a compris.
1: Je suis un peu ouin, voilà. C'est comme ça.
8: Allez.
0: Attention. Ouais. C'est le dernier mot, pas le droit à l'erreur. Les 10 secondes les plus importantes de ta vie, Lorenza, c'est maintenant.
1: Oui.
0: 10 secondes, 3 indices pour faire découvrir à Dimitri ce dernier mot.
1: Roi, femme, couronne.
8: Une reine.
0: Reine, oui, c'est gagné. Oh.
1: Allez.
8: Bravo. Wow.
1: C'est bien. Bravo. Ça.
0: Et on y
1: bien
0: est arrivé alors.
8: Ah oui, bien joué à toi aussi. Hein.
1: Allez, je suis trop contente.
0: Tu repars avec une Nintendo Switch 2, Dimitri. Bravo à toi.
8: Eh ben super, merci beaucoup.
0: Eh ben bravo à toi. Putain, tu
8: m'es... Merci beaucoup.
1: Franchement, j'ai tout donné. Je suis épuisé.
0: Tu sais quoi, moi-même, si je fais un électrocardiogramme, j'ai le cœur qui bat pour toi. Tu étais tellement tendu.
1: Ouais, vraiment.
0: Mais
1: ouais.
0: C'est gagné. On t'embrasse, Dimitri. Bravo à toi.
8: Eh ben super, merci beaucoup.
0: Bonne journée. Ciao.
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0: Et Dorothée, je ne sais pas si vous avez vu, elle a lancé sa tournée ce week-end. Elle a fait une tournée, enfin elle commence sa tournée. Ouais. Et dans les musiciens, il y a Bernard Minet et Rémi Desmusclés.
2: À l'ancienne.
0: J'ai l'impression de vous donner une info de 1996. J'adore. Il est 9h24, Harry Styles avec Azitos, Buster Jackson, Faithful. Je vais vous les jouer dans les 20 minutes qui arrivent. Il y a le jeu de Florent, notre producteur aussi.
1: Ah, oui. J'ai trop hâte.
0: Tous les jours, un petit jeu, rapport à l'humeur du jour, rapport au sein du jour parfois, rapport au même au numéro de la date du jour. Un petit teasing, de quoi ça va parler?
3: Bah, c'est mercredi, donc c'est sorti.
1: Ciné.
3: Du coup, on va parler...
1: Cinéma.
3: Et ben voilà.
0: Ah putain, il est fort.
1: Ah ouais,
2: c'est fluide. Hein.
3: Tout dans la cuve, il y a une raide. Hein,
0: c'est vrai que tu viens de la famille de Sherlock Holmes.
3: Eh oui. Ça se sait.
0: Alors, excuse-moi, rien à voir, mais Florent m'a dit qu'il avait passé une soirée de merde.
3: Ouais, bah oui.
0: Tu veux en parler ou pas? Je sais pas, justement, mais on en a pas parlé depuis le début de l'émission.
3: Bah, en fait, j'ai accompagné un pote voir un concert de hard rock, parce que son frère était le batteur du groupe. Et en fait, moi, j'écoute pas du tout ce genre de musique, et je me sentais pas du tout à ma place, quoi. C'était.
0: Mais pourquoi tu l'as accompagné si t'es.
3: Bah, parce que c'est mon pote, ça me faisait plaisir, puis je devais le voir ce soir-là, donc j'ai pas vraiment le choix non plus. Mais voilà, quoi.
0: Parce que aller au concert d'un ami qui lui joue dans un, c'est une chose, mais aller avec quelqu'un juste voir un concert d'une musique que t'es sur laquelle t'es pas fan, après tu peux découvrir, hein.
3: J'ai découvert. Et
0: alors?
3: Ben j'aime pas. Hein, c'est
1: honnête.
3: Non mais c'est trop,
1: pas à ton goût, quoi.
3: C'est trop violent, quoi. C'est.
1: Ouais.
3: Ça attaque.
0: C'est
2: du hard rock, quoi.
1: Ouais.
2: Ça envoie.
1: Il y a du très bon hard rock.
0: Merci Lorenza, effectivement, il est très bon. Donc,
2: mais visiblement, là, c'était de la merde. Okay.
0: Non, mais en fait, t'es sensible ou pas au hard rock.
1: Oui, bien sûr.
0: Moi, je sais que j'aime bien le rock. Le hard rock, pas spécialement, mais il y a des gros trucs que j'aime bien. Mais c'est une sensibilité. T'es plus quoi comme musique? Florent ne se connaît pas assez.
3: Bah, moi, j'aime bien.
1: J'aime la pop,
3: mais la variété française aussi. J'aime bien ça, moi.
1: Il est très Jean-Jacques.
2: En plus, il fait du chant lyrique aussi, il nous avait dit. Donc, j'avoue qu'un mec qui fait du chant lyrique à un concert de hard rock.
3: Oui.
2: Attends, je comprends pourquoi tu dis, je me suis pas senti à ma place. Quoi.
0: Excuse-moi, il y a des groupes avec des nanas, par exemple. Bah, vous rappelez pas de Evanescence?
1: Bien sûr, si, j'adore. Evanescence.
0: Bah voilà, c'était un peu de la musique gothique, tu vois. Elle envoyait, justement, un peu lyrique, on va dire. Et avec des grosses guitares derrière. Donc, tu vois. Tout n'est pas incompatible.
3: Non, c'est vrai.
0: Mais apparemment, vraiment, tu n'étais pas à ta place à cette soirée.
1: Ça n'allait pas.
3: Je me suis senti agressé un peu par la musique, quoi.
0: Ah, okay. Oh là là, oui, carrément.
2: Ah, ouais. Oh, il va porter plein de
3: choses.
2: Oh, le taré.
0: Bah, écoute, mais tu sais, il y a des soirées comme ça. On est invité à une soirée, on va à une soirée et on se retrouve. On sait qu'on n'est pas à sa place.
1: Ouais.
2: Ah ouais.
0: Je vous avais parlé de la soirée. Je suis chaussette. Moi, j'en parle dès que je peux en parler.
1: Ah
0: de
1: oui,
0: soirée,
1: mais
0: chaussette.
1: Tu détestes, ouais. Toi, ouais.
0: Mais non, mais c'est un pote qui m'avait dit, viens, on va à une soirée. C'est une soirée super sympa. J'arrive. La première chose que la personne que je connaissais pas, donc, me dit en ouvrant la porte de chez elle, enlève tes chaussures.
1: J'adore.
0: Ah, mais j'ai appelé ça la soirée chaussette. Tout le monde était en chaussette. Et tout le monde discutait. Et il y avait des comédiens. C'était chiant. Ils disaient, ouais, alors je pense que dans l'acte 8, il y avait. Oh là là.
2: C'était pas ta capote.
0: Franchement, la seule chose que je me disais, pourquoi j'ai pas pas un ami qui m'invite à un concert de hard rock. Donc, tu vois,
2: échangez vos vies.
3: Je préfère la soirée chaussettes, ça me va.
0: Vous avez vécu des soirées comme ça où vous dites putain, je suis pas à ma place?
1: Bah, moi, c'était un déj avec trois copines d'enfance et il y en a deux qui sont enceintes et une qui est maman d'un petit d'un an et demi. Et ça parlait de cours de prépa à l'accouchement, des semaines d'aménorrhée, je sais même pas ce que c'est, de poussettes, de crèche, machin. J'avoue que comme je le suis pas encore, même si c'est un petit goal dans ma vie, je comprenais rien. C'est très long.
0: C'est comme les soirées couples, hein. Quand t'as trois couples en face de toi et toi tout seul, t'es battu, hein.
1: Bah, j'y vais pas, hein, là. Ah non.
0: On a compris. À quel moment vous vous êtes dit, oh putain, je suis pas à ma place? Ça peut être une soirée, ça peut être un déj, ça peut être n'importe quoi, même au boulot. Je ne suis pas à ma place dans cet endroit. 0 870 42 48, on va vous prendre au téléphone.
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0: C'est le moment du jeu de Florent, comme chaque jour. Ah, on est content, on va jouer ensemble. Et aujourd'hui, c'est mercredi, il nous a dit que c'était le jour des sorties ciné.

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1: Ah bah oui, bah moi je m'écoute tous les jours et j'étais pas rodésion. Suivant,
2: Nico.
1: C'est pour qui?
2: C'est pour
1: Nico.
2: Vas-y.
1: Top, 6 secondes.
3: C'est un mec sur un banc qui raconte sa vie improbable à tous les gens qui s'assoient à côté de lui pour attendre le bus.
4: Forrest Gump.
3: Oui. Eh oui, bien joué.
1: Oh là là, mais c'est un festival.
3: Ça distribue.
1: Putain, je suis à l'ouest parce que moi j'allais dire Rain Man. Je suis complètement à l'ouest. sur le cinéma, je suis largué.
3: Lorenza.
5: Oui, je les avais les deux d'avant, donc j'espère que je vais pas me faire avoir.
3: Tu vas te faire
1: 6 secondes, top.
3: C'est un gars qui s'aperçoit que sa vie est une émission de télé-réalité.
5: Trop même chose.
3: Mais ne me laisse pas finir.
5: Pardon, oui, à chaque fois. Mais c'est pas possible d'être comme moi.
1: Alors, honnêtement, c'est quand même assez incroyable parce que tous les jours, on fait les jeux et à chaque fois, on dit à Lorenza, attends bien la fin, Mais elle a ce truc en elle de...
5: Je suis vraiment désolée.
3: C'est du sabotage.
5: Pardon Flo, non mais vraiment je me rends compte après, je me dis mais pourquoi je suis comme ça.
3: Je suis à ça de ne pas accepter le point.
5: Non.
1: Ah, c'est mais regarde, c'est tellement
3: bien. Eh ben je l'accepte pas, voilà.
5: Oh,
3: ça fait deux points. Attention Manu, c'est à toi.
1: Oh putain, bah ça va faire deux points alors. Allez, 6 secondes, vas-y.
3: C'est des potes cinquantenaires en pleine dépression qui font des danses de natation synchronisée en mode beat.
1: Putain, ce truc avec des... J'ai trois hommes et un couffin, mais ils font pas ça.
3: Non.
1: Et sinon, il y a pas la piscine là, dans la piscine, le truc. Ah non, non, les mecs, ils font un striptease.
3: Non.
1: Non, c'est pas.
3: C'est le grand bain.
1: Ah oui, non, bah c'est ça, le grand bain, la piscine, c'est pareil.
3: Eh oui,
1: ok, très bien. On est à combien là?
3: Deux points, c'est à Thibaut.
1: Il reste combien?
3: Il reste trois. Trois.
1: Oh putain.
3: C'est parti.
1: Allez, c'est parti.
3: C'est un mec qui atterrit à New York, mais comme il y a un coup d'état dans son pays, bah en fait il doit vivre dans l'aéroport.
6: Oh, je l'ai pas du tout.
1: Ah ouais.
3: Avec Tom Hanks.
1: Ah, il est vieux.
6: C'était quoi
1: ce film? C'est pas Airport ou un truc comme ça?
3: Non, c'est pas ton fort les films, c'est le Terminal.
1: Le terminal.
4: C'est pas ton fort les films.
1: Non mais attends, j'ai annoncé le début, je suis chier là-dedans. Les films, les comédiens, les comédiennes, je comprends rien à rien. Oh là là, je regarde la fiche.
3: Deux points, il vous reste deux films.
4: Du facile.
5: Non mais on était à trois.
1: Pour qui le prochain?
3: C'est pour Nico.
4: Vas-y.
1: Allez, top.
3: C'est un botaniste qui se retrouve coincé sur une autre planète et pour survivre, il fait pousser des patates avec son propre caca.
1: Quoi? Un film avec un botaniste?
3: Ouais.
1: Ah oui!
4: Les patates avec son caca? Est-ce qu'on est son caca?
1: Je l'ai celui-là!
3: Alors je peux accepter une réponse de Manu.
4: Oh, il y a une aide.
1: Un Joker. Attends. Seul sur Mars.
3: Oui.
1: Oh putain.
4: Oh,
1: oui.
4: C'est génial, j'ai envie de le voir.
1: Pomme de terre caca, tu m'as eu là. Putain, il en reste un, il faut qu'on gagne.
3: Tout sur Lorenza. Et tu me laisses terminer là. OK.
1: Allez Lorenza, vas-y, c'est parti.
3: C'est un architecte qui doit construire un palais en 3 mois en étant aidé de deux moustachus et s'il n'y arrive pas, il est bouffé par des crocodiles.
1: Bah ouais.
5: Astérix et Obélix, Mission Cléopâtre.
3: Oui.
1: Alors,
4: waouh, bon.
1: J'avais pas du tout, mais alors même pas du tout.
5: Mais c'est pas vrai.
4: Bah lui, il avait le grand bain.
5: Ouais.
1: Timo, écoute, t'as pas joué avec la meilleure équipe, on y est arrivé quand même. Je vais t'offrir le mug Manu sur Énergie et puis le t-shirt Manu sur Énergie aussi.
6: C'est cool, merci beaucoup.
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1: Une question simple. C'est quand l'une des dernières fois où vous vous êtes pas senti à votre place? Ça peut être une soirée, ça peut être un déjeuner comme Lorenza avec ses copines qui parlaient que de bébé. Ça peut être n'importe quoi. Vous vous êtes dit, oh putain, là, je suis clairement pas à ma place. 0 870 42 48, il y a Valentine qui est là. Bonjour Valentine.
8: Bonjour Manu, bonjour toute l'équipe.
1: On t'écoute Valentine.
8: Je me suis pas sentie du tout à ma place pour une réunion parents-prof. C'était la première fois que j'y allais. Et ça parlait compétences socles, projet pédagogique. J'étais pas du tout dans le truc. Moi, je voulais savoir qu'une chose, c'était les sorties scolaires, tu sais.
4: Est-ce que rien est goûté?
1: En fait, t'es un peu dépassé par les questions des parents, c'est ça?
8: En fait, ça m'intéressait pas du tout. Moi, je voulais juste savoir où allait aller mon fils cette année, tu vois. Sortie patinoire, sortie poney, les trucs comme ça. Je me suis rendu compte qu'il n'y en avait pas.
1: Attends, il faut rappeler quand même que son fils a 22 ans.
8: Il a redoublé beaucoup de poids. Il est toujours au collège.
1: Il est en quelle classe? C'était quelle classe?

0: Il est en cinquième.
1: En 5e, oui, mais enfin, il y a d'autres choses que les sorties scolaires importantes, non, 5e?
2: Eh ouais, c'est le niveau scolaire, tout ça, quoi.
0: Ouais, mais tu vois, moi, je voulais savoir, voilà, les théâtres, les machins, où est-ce qu'il allait aller, quoi. C'était ça qui m'intéressait, tu vois.
1: D'accord, ok. Mais sinon, tu sais qu'il a des cours aussi, hein, quand même.
0: Oui, accessoirement, mais bon.
3: Accessoirement
0: comme,
3: C'est quand même le principe.
1: D'accord, alors effectivement, on comprend que tu ne te sois pas senti à ta place à la réunion. Vous savez que moi, ma première réunion, c'était donc, mais on parle de là, c'était en primaire. Ma première réunion parent-prof en primaire, il y a la réunion, ça discute, et à un moment, il y a la sonnerie, en plein milieu de la réunion.
3: Ah, ça t'a fait un truc?
1: Ben non, je me suis levé, j'ai pris mon sac, je me suis barré.
3: Non. Mais ils ont tous rigolé de fou.
1: Oui, ils sont marrés.
3: Bah ouais. Incroyable.
1: Et je suis revenu après, j'ai dit je suis désolé, je voulais le faire. Ça m'a fait rire. On t'embrasse Valentine, merci de nous avoir appelé. Il y a Henri qui est là aussi, bonjour Henri.
4: Salut Manu, salut toute l'équipe.
1: C'est quand l'une des fois où tu t'es vraiment pas senti à ta place?
4: Alors ma femme m'a proposé d'aller faire un cours d'essai de Zumba. Et catastrophe, j'avais pas le rythme, j'avais rien du tout. Et j'y suis pas arrivé, donc je me suis pas senti à ma place, une fois pas deux.
1: Okay.
3: Il l'a pris. Allez, tout est dit.
1: Mais moi je me sens pas à ma place directement sur une piste de danse. Donc voilà, en boîte, dès que ça danse, je suis pas...
4: Oui, c'est comme moi, tu te massis, t'attends.
1: Ouais, c'est ça.
2: Les niveaux sont pas les mêmes. En plus, moi, je vous avais raconté que j'avais pris des cours de rock au départ avec mon ex-femme pour danser au mariage. Et c'est vrai que t'as des gens qui viennent, qui sont genre en cours débutants, mais je suis sûr qu'ils sont pas débutants du tout et qui viennent juste pour se la péter, quoi.
1: Ouais, mais regarde, à quoi ça mène les cours de danse? T'as divorcé, tu vois? Faut pas faire ça.
3: Oh là là.
2: Non, mais Manu a raison. C'est un vrai message de prévention. Ne dansez pas le rock.
1: Il devrait y avoir marqué hein, des trucs. Dansez-tu, tu vois? Belle journée à toi, Henri. On a aussi Marine qui est là. Bonjour Marine.
5: Bonjour Manu, bonjour les Wawins.
1: Où est-ce que tu t'es pas du tout senti à ta place?
5: Alors moi j'ai brunché avec mon copain et deux de ses potes et ils n'ont fait que parler de crypto, de placement en bourse et je savais absolument pas quoi dire.
3: Oh l'enfer, oh là là.
1: Ça c'est des déjeuners très très durs avec des gens, ouais. Ou alors des gens du boulot. Et toi t'es la pièce rapportée, ils parlent du boulot et tu ne comprends rien.
3: Oui c'est ça.
1: Mais ma femme m'a déjà fait la remarque avec la radio. On a un déj avec des gens de radio que je connais depuis très longtemps. Tu sais, on se rappelle plein de souvenirs où on parle, mais en fait, c'est des vannes, mais qui ne font rigoler que les gens de radio.
3: Bah ouais, c'est des private jokes, qui comprennent pas les autres et tout, bah oui.
1: Tu te rappelles avant, on avait des lecteurs de cartouches, on devait les rembobiner à la main, tu te rappelles? Attends, avec la deuxième, c'est quand même beaucoup plus rapide, sur les cartouches. Oh, je me suis foiré l'intro! Voilà, ça ne fait rien à personne à part nous. Voilà. C'est exactement ça. Merci beaucoup, Marine, de nous avoir appelé. Il y a Paul aussi qui est là. Bonjour, Paul.
6: Salut, Manu. Salut, l'équipe.
1: Sois le bienvenu parmi nous, Paul. Tu t'es pas senti à ta place quand ça?
6: Écoute, je me suis pas senti à ma place quand mon coloc m'a amené à un rassemblement de tuning, alors que moi, la mécanique et le tuning, ça m'intéresse absolument pas. Je roule en smart et je suis très heureux comme ça.
2: Le mec qui arrive au rassemblement en smart.
1: Mais pourquoi pas si elle est tunée, alors?
2: Ah ouais, mais là, visiblement, non, apparemment.
1: Je suis pas très tuning, j'avoue. C'est quoi les rassemblements de tuning? C'est ils mettent de la musique à donf, non?
3: Et ouais, ils ouvrent leur voiture, ils montrent leurs trucs et tout.
6: C'est sur un parking, ouais, il y a des voitures, de la musique.
1: D'accord. J'attends les explications.
3: Je trouve ça rigolo, en fait. C'est un univers où t'as envie de découvrir un peu. Ils sont tellement passionnés que t'arrives à rentrer dans le truc.
2: Souvent, moi, ils font à celui qui a la plus grosse sono, c'est ils ouvrent les portes et t'as des baffes énormes. Ouais. Et tu dis, comme mais ça. Qui écoute ça en vrai dans sa voiture?
1: La phrase qui est drôle, c'est t'entends les basses? Bah oui, on les entend. Oui.
3: Ah ouais.
2: On les ressent, ouais.
1: Merci, Paul, de nous avoir appelé.
6: Salut, bonne journée. Ciao, ciao.

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1: C'est nous, il est 9h56, et si vous êtes encore au lit, bah, écoutez, profitez-en.
2: La chance.
1: On va s'en aller, on sera de retour demain à partir de 6h évidemment, mais avant de partir, deux choses. Le hit à écouter pour vous lancer votre journée, et notre dernier appel du jour. Aujourd'hui, c'est Mathieu, bienvenue sur Énergie, Mathieu.
3: Bonjour Manu, bonjour les Wouin.
1: Ah, mais ça c'est une bonne voix ça, Mathieu.
2: La forme là.
1: Ouais, bah, Mathieu, la mais voilà, Mathieu, t'es heureux, il est 9h56, t'es encore chez toi, tu viens de te réveiller, t'es au boulot, qu'est-ce que tu fais?
3: Non, je suis déjà au boulot là.
1: Qu'est-ce que tu fais comme boulot?
3: Je suis chauffeur-livreur.
1: Oh, chauffeur-livreur de quoi?
3: C'est pour Chronopost et c'est moi qui livre l'eau fraîche en général.
1: Ah oui, je vois, c'est les j'avais TikTok moi aussi. C'est les
3: ouais, mêmes. Oui, mais, ouais, mais je fais beaucoup plus de l'eau fraîche que de TikTok.
1: Ah oui. Comme tu veux, je veux pas me battre avec toi sur
4: j'ai l'impression que c'est moto et scooter, tu vois, le débat.
1: Mais non, mais c'est des trucs pas mal pour les gens qui savent pas trop quoi cuisiner, en fait. Tu commandes tes ingrédients et t'as la recette et t'as plus qu'à suivre la recette ensuite. Tout est servi d'un coup.
4: Ah,
1: et
4: c'est cool.
1: T'as une semaine de bouffe comme ça. Tu vois, c'est pas mal, hein.
4: Et je fais plus de courses.
1: Et tu fais plus de courses, bah, du coup,
4: tout est livré pour les repas et tout. Putain,
2: c'est génial.
4: Ça fait un peu les plateaux repas, c'est pour les vieilles personnes. Tu sais que t'emmènes.
1: Alors, non, parce qu'il est pas totalement terminé. C'est toi qui dois le faire. Tu vois ce que je veux dire?
4: Ah, d'accord. Okay.
2: Ah, t'as l'impression d'avoir participé au truc, ouais. Trop bien.
1: Oui, mais en fait, tu fais toi-même ta bouffe, quoi.
2: C'est okay. Bien.
1: Tu t'en sers toi Mathieu ou tu fais juste les livrer toi?
3: Je m'en sers aussi ouais, de temps en temps.
1: Ah d'accord, ouais, il pique dans les trucs
2: ouais,
1: des autres.
2: De temps en temps.
4: Alors, aujourd'hui il va manquer les tomates.
1: Non mais il ouvre, il regarde, il fait oh putain ça me dit bien ça. Allez, il appelle, chérie à midi on bouffe du lard. Non c'est vachement bien. Mathieu, eh ben, je vais t'offrir le mug Manu sur Énergie et puis le t-shirt Manu sur Énergie, j'ai envie. Voilà, c'est pour toi.
3: Bah super, c'est gentil, merci.
1: Eh ben merci à toi de nous avoir appelé, d'avoir été notre dernier appel du jour pour lancer cette journée, pour lancer ce mercredi. Et pour le lancer évidemment comme chaque jour, un titre, le 8, qui va vous faire sourire, qui va vous faire du bien. Soprano en feu, c'est bon ça ou pas?
2: On va sauter.
4: Le géo du club.
1: Je vais dire un truc, depuis qu'elle est prof de Zumba, Lorenza.
4: Oh l'ambiance.
1: Oh la tata gênante. Allez, on va sauter. Wouh, allez.
4: Je te tire le bras.
1: Allez, c'est le mariage de Gaëtan et Jacqueline. Allez, on saute.

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0: C'est lundi, nous sommes le 13 avril 2026.
1: Qu'est-ce qu'il y a?
0: Mais c'est une vanne ou quoi l'écran?
1: Oh mais là c'est un oiseau, c'est un petit oiseau.
0: Mais qu'est-ce que... On a des écrans autour dans le studio. Oh. Quand on est arrivé, on a démarré l'émission, on avait un écran où il y avait un énorme tête de chat.
1: Ouais.
0: Maintenant il y a un oiseau. Ah, il y a un autre écran qui est tout blanc maintenant aussi.
2: Tout va bien.
0: Tout est en train de sauter. Est-ce que ce studio n'est pas en train d'imploser petit à petit?
2: Ça fait des années que tu le dis. Hein.
0: Ou alors, parce que normalement sur tous ces écrans, il y a les logos de l'émission.
1: Oui.
2: Ouais.
1: Fait comprendre un message.
0: Ou alors, effectivement, c'est un message petit à petit, vous allez être.
2: C'est subtil.
0: Discrètement, en fait, votre émission va se transformer en zoo. Il y a des animaux qui vont vous remplacer.
1: J'aime bien,
0: je ne sais pas.
1: C'est mignon.
0: On est lundi, c'est le 13 avril 2026. Merci d'être là et merci de nous avoir choisis pour démarrer cette nouvelle semaine. On est là avec vous. Lorenza est avec moi,
1: coucou.
0: Évidemment. Il y a Nico qui est là aussi.
2: Salut.
0: Si vous avez envie d'être notre premier appel du jour, vous nous appelez au 0870 42 48. On va écouter Jack et Carla avec la recette. Et pour démarrer cette journée, démarrer cette semaine, quoi de mieux que de parler de flemme?
1: Parfait.
0: J'ai trouvé ça sur Internet, cette question, sur un forum Reddit. Je vous en parle de temps en temps.
1: Ouais.
0: Le site Reddit, c'est R-E-D-I-T. Si vous arrivez au boulot et que vous avez envie de perdre du temps, vous tapez ça dans votre navigateur. Vous allez voir, la journée va passer très vite. C'est un énorme forum où il n'y a pas un sujet. Tu tapes,
1: il y est pas.
0: Il y a tout. Tout le monde parle de tout. Et il y a eu cette question. Quelle est la pire chose que vous ayez faite par flemme? Voilà, dans les exemples. Y avait. J'ai une lampe qui s'allume et s'éteint quand on frappe dans les mains. Je déteste le faire, donc je me suis enregistré en train de taper dans les mains et j'ai programmé ce son sur mon téléphone.
1: Waouh!
2: C'est vrai qu'au départ, ça a mis plus de temps. Quoi.
0: La flemme de la flemme de la flemme.
2: Waouh!
0: J'ai téléphoné au restaurant pour qu'il fasse revenir le serveur à ma table.
1: Mais non!
2: Pas mal.
0: Ma plus grosse flemme. Je jette parfois les Tupperware par flemme de les laver.
1: Oh non, c'est pas possible.
2: Ça, c'est un budget.
1: Pas bien.
0: Je tire avec un pistolet Nerf depuis mon lit sur les interrupteurs pour les éteindre. Ça, c'est pas mal.
1: Ça, je pourrais faire, mais c'est fort, ça. C'est un challenge.
0: Bah, il faut le viser.
1: Ouais,
0: hein.
1: Ouais, de ouf.
0: Mais alors, ma plus grosse flemme, mais alors.
1: Y a malin.
0: Bah, on est sur les Jeux Olympiques, quand même. Ouais. Plus grosse flemme, j'en ai encore. J'ai déjà remis une crotte de nez dans mon nez par flemme d'aller chercher un mouchoir. Nul. Et un petit dernier. J'ai annulé mon deuxième rendez-vous amoureux avec une fille parce que c'était à moi de trouver le resto et que j'avais pas le courage de le faire.
1: Wow.
0: J'ai une question simple. Avez-vous mieux que ça? Jusqu'où êtes-vous allé par flemme dans votre vie? Quel est votre summum, votre graal de la flemme? Appelez-nous au 0870 42 48. Quoi de mieux pour lancer cette semaine que par une flemme? Hugo, notre premier appel du jour. Bonjour Hugo.
3: Salut Manu, salut les ouin-ouin.
0: Bienvenue sur Énergie Hugo, tu nous appelles d'où?
3: Merci. De Marseille, tout simplement.
0: Est-ce que la flemme est quelque chose qui t'inspire?
3: Alors, moi, je suis pas spécialement quelqu'un de flemmard, mais dernièrement, ouais, j'ai fait un gros truc par la flemme, ouais.
0: C'est-à-dire?
3: Alors, c'est-à-dire que moi, je suis agent immobilier. La semaine dernière, donc mardi précisément, j'avais une petite visite immobilière à midi. Donc, j'avais clairement la flemme d'y aller. Donc, je suis allé pique-niquer avec ma copine en bord de mer à Marseille. Et donc, j'ai décalé la visite à la semaine d'après.
2: tout va bien.
3: Ouais, je sais que c'est pas très pro parce qu'en plus c'était des clients assez sérieux, mais j'ai dit non, là aujourd'hui je suis malade, je préfère décaler la visite à la semaine prochaine.
2: D'accord. Il fait ça tous les jours, donc alors, ils vont aucune maison.
0: Non, non, mais j'aurais quand même rappelé.
3: Je pique-nique tous les jours, c'est ça.
0: Non, mais j'aurais quand même rappelé la phrase d'Hugo quand on l'a eu au téléphone. Non, moi la flemme c'est pas trop mon truc.
1: Ouais, c'est ça.
0: Mais
1: au moins il est bien avec sa meuf.
0: Ah là, bien là.
3: Voilà. Oui, je pique-nique, je l'emmène en bord de mer, on pique-nique ensemble,
0: voilà.
3: Tout va bien.
0: Voilà, très bien. Après, bon, il va falloir qu'il lui explique qu'il a plus son boulot. Pique-nique. Hugo, je vais t'offrir le mug Manu sur Énergie pour te remercier de nous avoir appelé ce matin.
3: Merci beaucoup, Manu. Merci à toute l'équipe.
0: Je te souhaite une belle journée. C'est parti pour 4 heures de radio plus ou moins contrôlée, approximative. C'est Manu sur Énergie. Il y a les sondages du matin qui arrivent dans un instant. Et je vous ai dit qu'on allait s'écouter Jack et Carla avec la recette.
1: Ouais.
0: Mais on va pas écouter Jack et Carla avec la recette.
1: Ah, oula.
0: On va écouter Jack et Manu.
1: Comment ça?
0: Avec la recette. Vous vous rappelez quand Jack et Carla étaient venus?
1: Ouais.
0: J'avais
1: dit
0: à Jack, putain, ce serait drôle de faire une parodie de ta chanson avec une recette de bouffe.
1: Ouais.
0: Il m'a dit, mais pourquoi pas? Et ben, on l'a fait ce week-end.
1: Oh, génial!
2: C'est pas vrai.
0: Jack et Manu, on était en studio ce week-end.
1: Incroyable!
0: Ça s'appelle, pas la recette, ça s'appelle la recette des carbos.
2: Ok!
0: Et je vous laisse découvrir ce titre. Jack et Manu, la recette des corbeaux, en exclusivité pour vous sur Énergie.

0: Bah sinon je connais un petit resto italien pas loin là.
1: Oui bah là ce sera mieux mon Manu, pour moi, pour toi, même pour l'italien. C'est...
0: Allez. Et voilà.
2: Ah non mais n'importe quoi.
3: Jack et Manu, la recette des carbos.
1: Le délire entre
2: potes. C'est génial.
3: C'est drôle.
2: Ah c'est fou.
0: Et je vous rappelle que oui, je mets de la crème fraîche dans les carbonara et c'est pas Jack qui m'en empêchera de le faire. Non, merci de m'avoir écouté. Oui, le week-end, nous aussi, on a rien à foutre et on s'amuse. Il est 6h11. Angèle et Justice. Avec What You Want. C'est ce que vous pensez que je vais vous mettre.
2: Non, j'allais dire, t'as pas fait un feat avec
0: Mais Angèle. Ce week-end, j'étais en studio avec Angèle.
3: Ah oui.
0: Le mec, il refait toutes les chansons. Non. Angèle et Justice, What You Want, ça arrive pour vous dans 3 minutes, mais tout de suite, c'est parti. Voici les sondages du matin. On y va, tout le monde participe. Florent, notre producteur, oui. Aurélio Standard aussi, Lorenza Nico. Yes. 3% des gens se sont retrouvés aux urgences après avoir fait ça pour la première fois. De quoi il s'agit, Lorenza ?
4: Du patin à roulette.
0: C'est pas du patin à roulette. Nico ?
5: Une fondue.
0: Une fondue non plus.
5: Non ? Monter un meuble ?
0: C'est pas monter un meuble. Non. 3% des gens se sont retrouvés aux urgences après avoir fait ça pour la première fois. Aurélio Standard ?
4: C'est un sport ?
0: C'est pas un sport, c'est physique. Mais c'est pas un sport.
4: On peut le faire partout ?
0: Dans l'absolu, oui. Tu pourrais le faire partout. Il y a des endroits, non, on peut pas les faire. On peut pas le faire. Enfin, c'est pas qu'on peut pas le faire physiquement. C'est que ça ne se fait pas de le faire.
4: Ok.
0: Nico.
5: L'amour.
0: Exactement.
5: Ah.
0: 3% des gens sont retrouvés aux urgences après avoir fait l'amour la première fois.
5: Il faut y aller fort. Hein.
0: Bah, ils savaient pas.
5: Il y a pas le mode d'emploi.
0: Bah non.
4: Une fois, moi, j'ai reçu un coup de boule. Enfin, sans faire exprès, on a voulu. Genre, on s'est relevé en même temps et un bam. Et du coup, c'est vrai que j'ai failli m'ouvrir l'arcade et on a failli aller aux urgences.
0: Bah voilà. Bah tu vois.
4: Mais tu vois, voilà.
0: Mais toi, c'était pas la première fois.
4: C'était sa première fois.
0: Ah, sa première fois. Ah bah voilà. Et bon, les dents. C'est la corvée extérieure la plus détestée par les hommes. Ça, c'est pas très compliqué. Quelle est cette corvée, Nico ?
5: J'espère que c'est pas le Karcher.
0: C'est pas le Karcher, non. Ah, Lorenza ?
4: Jardiner ?
0: Jardiner, c'est pas loin de ça. Mais c'était plus précis, c'était ton de la pelouse.
5: Bon.
0: Ah ouais ? C'est la corvée extérieure la plus détestée par les hommes. Non, mais parce que toi, t'as un tracteur tondeuse.
5: Ah, mais même avec une tondeuse classique, hein, moi, tu sais, ça fait des traits. C'est quand tu vois où t'es passé. Oui. Du coup, j'essaie d'être bien droit, tu repasses juste après, mais il faut surtout pas repasser sur la même bande. Et moi, je guette l'herbe qui pousse et j'adore passer la tondeuse. L'odeur de l'herbe coupée mélangée à l'essence, c'est génial.
0: Ça.
5: Je te jure, j'adore le jardinage.
6: En plus, c'est des moteurs automatiques. T'as juste à presser, ça avance tout seul. Tu pousses même pas, c'est magnifique.
0: Ouais, non, mais c'est rigolo au bout d'un quart d'heure. Après, c'est un peu chiant parce que quand tu t'aperçois au bout d'un quart d'heure que t'as fait environ 1% du jardin,
2: ouais.
0: Parce que faut régler le truc, ça coince.
5: Monsieur, un stade de foot.
6: C'est clair.
0: Bah, non, mais même quand j'ai déménagé, mon jardin est plus grand, mais même quand j'avais un petit jardin, ça prend du temps, quoi.
2: Ah ouais. Je trouve ça relou aussi.
0: Bah voilà.
5: Lorenzo, elle vit en appart depuis toujours.
0: Ouais, c'est relou, la tondeuse. Attends, c'est le principe. Je te rappelle qu'aujourd'hui tout le monde donne son avis sur tout. Donc évidemment, même si elle a pas donné, si elle a jamais touché de tondeuse de sa vie, elle a le droit de dire c'est chiant de tondre. Bien sûr. Et bien, c'est comme moi, je vais dire un truc, c'est galère de faire des opérations à cœur ouvert. Voilà. Cela arrive au cours de 2% des parties de jeux société. Qu'est-ce qui leur arrive, Florent ?
6: Un fou rire ?
0: C'est pas un fou rire.
4: Un coup de foudre.
0: Un coup. Oh, c'est beau ça. Ouais. Mais alors c'est pas ça du tout.
4: Ah.
0: Non,
4: ah.
0: Nico.
5: C'est lié à un enfant ou pas du tout ?
0: Non, pas spécialement. Aurélio Standard ?
4: Quelqu'un qui pleure ?
0: Ça peut commencer comme ça.
4: On le fait tout seul ?
0: Ah non, il faut être plusieurs.
6: Quelqu'un qui jette le plateau de jeu ?
0: Bah, c'est un peu ça, c'est une bagarre.
5: Oh, ambiance.
0: Ça arrive au cours de 2% des parties de jeux de société, une bagarre.
5: C'est beaucoup quand même, 2%.
0: C'est beau, c'est
5: ouais,
0: beau.
5: Je trouve ça trop, quoi. Putain, partir en bagarre après un plus 4 ou Uno, tu vois.
0: Bagarre non, mais les embrouilles, oui.
4: Ah oui, c'est classique. J'arrête de jouer, enfin tu vois.
0: Ah bah ça c'est moi ça. J'adore. Non mais si c'est comme ça, c'est simple, j'arrête de jouer.
5: Ah le gamin.
0: Et du coup, bah reviens. Ok, bah alors vous dites que j'ai raison. Ok, t'as raison. D'accord.
7: Salut, c'est Juju KitKat pour danser avec les stars. Bon Manu, quand est-ce qu'on se fait un cha-cha ou une rumba tous les deux?
0: Et Juju Fitzcat, elle cartonne Danse avec les stars. Et c'est Magla qui a été éliminée vendredi dans Danse avec les stars. Magla qui était la préférée de Lorenza, mais qui n'a pas hésité à retourner sa veste pour dire que c'est Juju Fitzcat maintenant qu'elle préfère.
2: Parce que j'ai pas eu le pif.
0: C'est horrible ce que t'as
2: c'est
0: fait.
2: Horrible, ah ouais.
5: C'est un enfer.
2: J'ai l'impression que c'est de ma faute.
0: Ah mais elle a lâché Magla. Mais alors vendredi elle nous dit ouais non en fait c'est plus ma préférée, maintenant c'est Juju Fitzcat. Et boum, elle est éliminée. Ah mais vraiment.
2: Je suis désolée.
0: Ah bah,
2: mais elle est toujours dans mon cœur et je l'adore pour autre chose que la danse, tu vois.
0: Oui bah ouais. Et bim, allez, tu rajoutes. Bravo. Super. On parle de flemme. De grosse flemme. Jusqu'où êtes-vous allé par flemme? 0 870 42 48. Avant ça, on peut faire un petit tour de studio. Lorenza, par flemme?
2: Ma meilleure pote, elle m'envoie trop de réels. On fait les flammes, là, sur TikTok. On est à genre 140 jours où on s'envoie tous les jours des réels.
0: D'accord.
2: Et le truc, c'est que des fois, j'ai trop la flemme. Elle m'en envoie 17 par jour. Oh. Donc je réponds ha ha ha. Alors que je les ai pas vus, tu vois. Ou bien trop mignon.
0: Ma femme aussi, elle m'envoie tout le temps des vidéos.
2: Et tu réponds?
0: Ouais, en fait, on a un groupe avec ma fille aussi, donc on est trois. Elle nous envoie tout le temps des trucs. Et ma fille et moi, on commence à être fatigués un peu. Et à chaque fois, elle nous demande: et tu l'as vu? Tu l'as vu?
2: Et tu fais ouais, trop mignon.
5: Bah, tu es laquelle?
0: La dernière fois, ma fille a répondu: ouais, hilarant. Elle dit: mais c'était pas hilarant, c'était hyper triste.
5: Ah merde. Elle s'est fait griller.
2: C'est la merde.
0: Bim. Jusqu'où êtes-vous allé juste par flemme, Nico?
5: Moi, samedi, j'ai commandé une pizza et elle est arrivée. C'est parfois, elles n'arrivent pas à découper. Et j'avais la flemme de prendre des couverts, donc je l'ai plié en deux, la pizza, et je l'ai mangée comme ça.
0: Bon, t'as fait une calzone, voilà.
2: Le petit glouton, là.
0: Ouais, ça marche. Barbara est là, bonjour Barbara.
8: Bonjour Manu, bonjour les ronds.
0: Bienvenue sur Énergie, Barbara. Jusqu'où es-tu allée par flemme?
8: Alors moi, par flemme, quand je fais une grosse machine de linge, quand elle a fini de tourner, bah, je fais le jeu avec mes enfants de qui éteint le linge le plus vite pendant que je supervise du canapé.
0: Allez,
5: c'est bien ça. Ah ouais, c'est intelligent.
0: Bah c'est pas vraiment de la flemme, c'est de la mère indigne. Voilà,
2: oui,
0: bien
2: voilà,
0: sûr, évidemment. Bah tu es notre, tu sais quoi, tu es notre mère indigne du jour. Voilà, tu fais travailler tes enfants. C'est très bien. Oui, bah voilà, bah très bien.
5: Elle fait ça pour tout, elle fait ça pour la cuisine aussi,
0: oui,
5: pour les cons, ça a un rendez-vous à la banque.
2: Mais, si ils s'amusent, voilà,
0: bien
2: tu
0: sûr.
2: Vois.
0: Tu fais quoi comme boulot, Barbara?
8: Je travaille pour France Travail.
0: D'accord, bah c'est génial.
5: C'est rassurant ça.
0: On est plus dedans. Elle fait, pour résoudre le problème du chômage, elle fait travailler ses enfants. Voilà,
8: Exactement.
0: Bien sûr.
5: Bah, voilà. Bravo Barbara.
0: On t'embrasse Barbara, on te souhaite une belle journée.
8: Plein de gros bisous à vous, au revoir.
0: Gros bisous. Et là, elle va utiliser ses enfants pour raccrocher le téléphone. Parce que, tranquille. Jusqu'où vous êtes allé par flemme, Lorenza, encore?
2: J'avais super soif et j'étais posée dans le canapé et j'ai attendu que mon coloc se lève pour lui demander de me ramener un verre d'eau parce que j'avais la flemme.
0: C'est basique, ça.
2: Ouais.
0: Oh, c'est le basique.
2: Oui.
0: C'est basique.
2: Et nous, c'est le bonheur d'être en coloc, j'avoue.
0: Mais,
2: tout le temps.
0: Mais dans le canapé aussi, avec les chiens quand ils veulent sortir ou quoi. Toi, il y a un truc comme ça, c'est vraiment celui qui a pas entendu, quoi. Bien sûr. Laurie est avec nous. Bonjour, Laurie.
9: Bonjour Manu, bonjour les Wawin.
0: Merci d'être là, Laurie. Jusqu'où es-tu allée par flemme?
9: Alors moi j'avais la flemme d'aller faire les boutiques pour acheter un cadeau à une amie. Et alors je lui ai offert quelque chose que j'avais déjà, qu'on m'avait offert et que j'avais jamais utilisé par contre.
0: Pas mal.
5: Ah, c'est mal. Bien ça.
2: Ça évite le gaspillage.
5: Mais ouais, toujours avoir un stock, quoi.
0: La question c'est quoi? C'était quoi?
9: C'était du gel douche, des produits de beauté, enfin des trucs comme ça, quoi.
0: Ça fait toujours plaisir, bien sûr, la petite box. Tu sais, on t'offre une petite box.
2: Exactement.
0: Et surtout, il ne faut jamais ouvrir. Et ensuite, évidemment, tu l'offres à quelqu'un.
9: Voilà. Exactement.
0: Bien sûr, en disant: non, mais ça, c'est bon pour tes nièces, elles en ont rien à foutre. Bien sûr, le classique. On t'embrasse, Laurie, merci beaucoup de nous avoir.
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0: Comme chaque matin, vous nous appelez au 0 870 42 48. Vous pouvez aussi nous envoyer des messages vocaux, évidemment, sur l'application Manu sur Énergie. On peut s'en écouter quelques-uns. 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On s'en écoute quelques-uns.
11: Salut l'équipe. Je voulais partager un truc avec vous. En fait, il y a quelques jours, on a fait un pari avec mes potes. On s'est tous inscrits pour le tirage au sort, le place de concert de Céline Dion. Et je me suis inscrit deux fois. J'ai été tiré deux fois. Donc, je me retrouve avec quatre places pour aller voir Céline Dion. Alors, je suis pas du tout fan. Voilà. Bisous à tous.
5: C'est à cause de vous qu'on a pas eu de place.
2: Tous les gens qui doivent te détester.
5: Mais
2: à ce
5: moi j'ai pas été tiré au sort. Pareil, je me suis inscrit deux fois, il y a rien eu.
0: D'habitude, chaque année, je reçois beaucoup de messages pour me demander des places pour l'Energy Music Awards.
2: Ah mais là. Ah,
0: mais là, ça a pulvérisé partout.
2: Moi aussi.
0: De partout. Tous les... Alors des gens, je ne sais, je vois des numéros affichés que je connais pas sur les réseaux sociaux. Bon, bah alors là.
2: Ah mais là, c'est la folie. S'il vous plaît, il y a toutes les raisons du monde, tu vois.
0: Mais c'est incroyable. Alors que moi, en plus perso, je m'en fous un petit peu, moi.
5: Et puis tu la connais pas, t'as pas de place, quoi.
0: Justement, non, je la connais personnellement et je peux avoir les places que je veux, mais j'ai pas envie.
5: Dis pas ça.
0: Le nombre de personnes autour de moi qui veulent des places pour Céline Dion,
2: folie.
0: Bah ouais.
12: Et complètement démentiel.
2: Non mais on a été boire un verre avec un pote vendredi et il disait attention, ne me parlez pas. Et en fait, il était tellement sur son téléphone à savoir quand il allait réserver, puis il appelait avec un deuxième téléphone les gens pour savoir qu'est-ce qu'il devait prendre comme caté. C'était une folie.
0: Ça devait être très sympa cette soirée.
2: C'était
0: sympa. Allez, un autre message.
13: Je me demande dans le monde si c'est pas en fait les chats les plus intelligents. Parce que très clairement, nous, on doit travailler, alors que les chats, eux, ils foutent rien de la journée, ils sont blanchis, logés, nourris, ils passent leur temps à dormir. Enfin, ouais, en fait, on est vraiment cons.
2: La finalité est folle.
0: La réflexion. Le chat est un, ce que j'appelle un bouffe-chidor. Il bouffe, il chie, il dort.
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0: On a du cash. On vous offre du cash au Club des Génies. Nous allons retrouver Thibaut. C'est sa deuxième participation à Thibaut. Il était avec nous vendredi. Il a gagné 100 euros. Il va tenter aujourd'hui d'en gagner 100 supplémentaires. Bonjour Thibaut.
15: Bonjour Manu. Bonjour les voisins.
0: Sois le bienvenu sur Énergie Thibaut. En face de toi aujourd'hui, il y a Joanie. Bienvenue sur Énergie Joanie.
16: Bonjour, salut tout le monde.
0: C'est marrant comme prénom Joanie, on a l'impression que c'est Johanna, ouais. Puis ils ont ripé à la mairie.
16: C'est ça, ouais, ils ont ripé.
0: Joanie, je te souhaite bonne chance. En face de toi, il y a Thibaut, vous êtes là tous les deux pour gagner 100 euros. Et j'ai trois questions. Le gagnant, la gagnante sera celui ou celle qui aura 2 points. À chaque question que je vais vous poser, si vous pensez avoir la réponse, vous donnez votre prénom, vous donnez ensuite votre réponse. Si elle est bonne, ça fait 1 point pour vous. Mais si elle est fausse, le point va à l'autre. Et c'est le premier ou la première qui atteint 2 points qui gagne 100 euros et qui reviendra jouer avec nous dès demain. Bonne chance à tous les deux. On joue au Club des Génies. Voici la première question. Sur quelle application publie-t-on des snaps éphémères?
15: Thibaut,
0: je t'écoute.
15: Snapchat.
0: Oui. 1 point pour Thibaut, 0 point pour Joanie. Attention, deuxième question. Quelle chanteuse française chante le titre Dernière danse à l'origine?
15: Thibaut.
0: Oula, Thibaut, oui.
15: Indila.
0: Indila, oui. Il a pas laissé une chance à Joanie.
12: Ah, il a calmé tout le monde.
0: Wow! Il a bouffé Joanie au petit déjeuner.
15: Le facile cadence.
0: Joanie?
16: Oui.
0: Ça a été rapide.
16: Ouais, ça a été super rapide.
2: Mais c'est battu, hein?
0: Mais, alors, on l'a pas vu. Mais c'est gentil. C'est vraiment, elle a essayé, hein, Lorenza. Non, mais elle s'est battue quand même, hein. C'est vraiment important. Vraiment, elle a tout donné, hein, ce trimestre. Vraiment, ouais. Ses notes, elles ont été multipliées par 2. Elle est passée de 1 à 2. C'est vraiment
2: c'est
0: bien.
2: C'est déjà un effort,
0: bien
2: ouais.
0: Sûr. Joanie, tu nous rappelles quand tu veux, d'accord?
16: Oui, ça marche. Merci beaucoup.
0: Gros bisous. Raccroche pas, je vais t'offrir le mug Manu sur Énergie.
16: Ça marche, merci.
0: Gros bisous à toi, Thibaut. Ça fait 100 euros supplémentaires. Tu avais déjà 100 euros. Tu as, quoi qu'il arrive, gagné 200 euros. Et tu reviens avec nous demain pour faire monter ta cagnotte.
15: C'est bon, impeccable. Bonne journée à vous. Je vous dis à demain.
0: Eh ben, belle journée à toi, Thibaut.
2: Ouais. Je le sens
0: bien.
2: Il
0: est fort.
2: Ouais.
0: Ah, il est pas mauvais.
2: Ah, il va rester.
0: Il est pas mauvais, il est rapide, Thibaut. Attention, rendez-vous demain pour voir s'il va passer la barre des 300 euros, si c'est vous qui l'arrêterez peut-être.
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0: On est lundi. C'est le bonjour pour parler de flemme. Jusqu'où vous êtes allé par flemme? Quelle a été peut-être l'une des plus grandes flemmes de votre vie? 0-870-42-48, on continue à vous prendre au téléphone. Florent, le producteur?
6: Moi, j'ai acheté 3 chargeurs de téléphone. J'en ai mis un dans ma chambre, un dans mon salon et un dans ma cuisine. Comme ça, plus besoin de me lever quand j'ai besoin de charger mon téléphone.
0: Bienvenue chez moi.
2: Ah, vous faites ça aussi?
0: J'ai la même aussi. Mais le problème, c'est qu'à un moment, je prends une des prises parce que j'en ai besoin ailleurs. Et là, ça part
2: en sucette.
6: Parce que j'ai un déséquilibre.
0: Parce que j'ai une prise quelque part, j'ai un cordon quelque part, c'est le bordel. Et qu'est-ce que je fais du coup? Je rachète encore un chargeur.
6: Évidemment.
0: Mais c'est fou, je sais que j'ai acheté au moins 10 chargeurs avec les câbles, et pourtant, à chaque fois que j'ai besoin d'un, je l'ai pas. C'est un truc de fou.
6: Et câble de 2 mètres, bien sûr, pour éviter d'être trop proche de la prise, quoi.
0: Ah, bah évidemment, on va pas se. Non, il faut que je puisse quand même continuer à utiliser mon téléphone bien quand sûr. Je le charge. Évidemment, c'est la base.
2: Mais je vais vous faire ça comme cadeau maintenant. Si je sais que je dois vous faire un cadeau, je vous achète un chargeur.
0: C'est vraiment trop sympa de ta part.
12: C'est adorable. 25 euros à la Fnac, wow.
0: Il y en a des moins chers, hein, même en plus. Vraiment, ah, oui, non, mais un petit cap de Tému, c'est bien. Oui,
2: bah,
0: oui,
2: ça, avec plaisir.
0: Oui. Vraiment, ça me touche. Hein. C'est.
2: Voilà.
0: Ah, ouais, bah, je suis ce qu'on appelle un ami. Wish pour toi, quoi. C'est pas de problème. Vraiment, c'est Ludivine est avec nous au téléphone. Bonjour Ludivine.
18: Bonjour Manu, bonjour l'équipe.
0: Merci d'être là, Ludivine. Ne bouge pas, on va revenir dans 30 secondes. Reste avec nous, t'as une belle flemme à nous raconter. À tout de suite. Je sais. C'est surprenant, hein.
5: C'est absurde. C'est...
0: Je sais, c'est surprenant.
5: En tout cas, ça donne faim.
2: Ouais,
0: pour être très honnête, alors je tiens à dire que j'y suis pour rien, mais ils se sont dit à la régie pub, ce serait marrant de mettre des pubs dans l'émission à des moments improbables.
2: Je m'y attendais tellement.
5: Putain, on dirait tellement les vidéos YouTube que tu es en train de regarder. Et là, ça part en pub.
0: C'est exactement ça.
5: Parfait.
0: Voilà, après, on adore les boulangeries.
2: Mais bien sûr,
5: ça donne vraiment faim.
0: Ouais, ils sont avec nous dans l'émission depuis des années, ils font tellement de trucs, et là, ils se sont dit, tiens, on va arriver comme ça discretos.
5: On a envie de leur sandwich, là.
0: C'est vraiment ça. Tu regardes une vidéo sur YouTube et à ce moment-là, il a les boulangeries. Hein,
5: Coucou.
0: Et ben on retrouve Ludivine. Bonjour Ludivine.
17: Bonjour Manu. Bonjour l'équipe. Bonjour les boulangeries.
0: Bonjour à elle. Tu avais, Ludivine, une belle histoire de flemme.
17: Oui, en fait, moi, j'avais trop la flemme de me lever du lit pour aller éteindre la lumière. Du coup, j'ai dormi toute la nuit avec la lumière allumée.
0: Pas mal. Pas mal.
17: Voilà.
0: J'avais fait ça avec les stores, moi.
2: Ah ouais,
0: Et le problème c'est que c'était en été et que le matin le jour arrivait très très vite. Et là tu te dis je vais me lever pour aller baisser les stores et je l'ai pas fait, j'ai par flemme et donc je me suis mis sous la couette.
5: Tu dois avoir chaud.
0: T'es pas bien, t'es en sueur, t'as l'oreiller, tu respires mal, mais t'as la flemme.
17: T'as que du négatif mais tu cèdes pas quoi.
0: Mais t'as exactement la flemme passe au-dessus de tout. On t'embrasse Ludivine,
17: merci
0: beaucoup de nous avoir appelé. Gros bisous. On vient dans 30 secondes, non je déconne.
2: Non.
0: Histoire de flemme.
2: Oui, j'en ai une moi.
0: Allez.
2: J'adore faire des notes vocales, mais j'aime pas trop en recevoir. Et j'ai trouvé mieux que d'écouter en x2. J'ai activé le mode traduction sur Instagram et WhatsApp.
0: C'est-à-dire ?
2: Écoute, ça te le note, ça note tout ce que la personne t'a dit, et je parcours vite fait. Et comme ça, je sais à peu près ce que la personne me dit, quoi.
5: C'est la retranscription.
2: Exactement, ouais.
0: C'est marrant, c'est absurde. Parce
2: Pourquoi
0: que, en fait, au début, on écrivait, on lisait, ça nous emmerdait d'écrire, ça nous emmerdait de lire, donc il y a eu les messages vocaux. Et maintenant, ça nous emmerde d'écouter les messages vocaux, donc on les lit. C'est débile.
2: Oui, complètement.
0: D'accord, c'était juste pour vérifier. Florian est avec nous. Bonjour, Florian.
19: Bonjour, Manu. Bonjour, les ouin-ouin.
0: Merci d'être là, Florian. Quel a été l'un de tes plus beaux moments de flemme?
19: Ben moi, par flemme, j'avais la flemme de me lever du canapé pour attraper la télécommande sur le buffet. Alors, ce que j'ai fait, j'ai téléchargé une application pour changer les chaînes sur le téléphone, quoi.
0: Mais bien sûr.
2: Mais c'est vous qui m'avez appris ça.
0: C'est génial.
2: Je ne savais même pas que ça existait. Et grâce à vous, grâce à cette flemme immense, je sais que ça existe.
0: Il faut vraiment prendre la bonne application. Il y en a plein des applications. Et un jour, par flemme, j'avais fait ça. J'ai perdu un temps de malade.
2: À télécharger des applis,
0: ça ne marchait pas. Mais par flemme, je me suis obstiné pour arriver à trouver l'application. Bravo à toi, Florian.
19: Merci.
0: Le monde avance, c'est pas grâce à nous, mais on suit derrière discretos.
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0: J'ai une liste devant les yeux qui va certainement vous parler. On parlait de flemme il n'y a pas longtemps. J'ai une liste de petits mensonges qu'on se fait à nous-mêmes, ceux dont on essaye de se convaincre.
2: Ok.
0: Exemple, vous allez comprendre. Allez, ce soir, je vais au sport.
5: On y croit. Quand on le dit, on y croit.
0: Mais en fait, à partir du moment où tu dis un truc que tu vas faire plus tard, tu le feras pas.
2: C'est vrai.
0: C'est soit tu vas au sport maintenant, soit tu n'iras pas. Le ce soir, je vais au sport indique clairement que ce soir, vous êtes dispo pour aller boire un verre. Les petits mensonges qu'on se fait à nous-mêmes. Non, mais de toute façon, c'est bon, je suis plus amoureux d'elle.
2: Classique, ça.
0: Tu n'as pas cicatrisé.
2: Pas du tout.
5: Au premier samedi soir avec des potes, tu te mets à chialer. Elle me manque.
0: Les petits mensonges qu'on se fait à nous-mêmes. Plus jamais d'alcool.
2: Généralement, c'est quand t'es en gueule de bois, ça.
0: Exactement, c'est le lendemain.
2: Plus jamais je bois.
0: C'est le dimanche matin où tu fais. Et putain, faut pas s'aimer pour se mettre dans des états pareils.
2: Exactement.
0: Hein. Les petits mensonges qu'on se fait à nous-mêmes. À ce week-end, je fais plein de trucs.
2: Tu vas rien faire, quoi.
0: Mais à partir du moment où je mets ton cul sur le canapé, c'est terminé.
2: C'est tout à fait ça.
0: Et voilà. Les petits mensonges qu'on se fait à nous-mêmes. Allez, fini le McDo, je mange équilibré.
5: Ouais, ça, tu le dis encore la bouche pleine.
0: Ouais. Après, ça dépend ce que t'appelles manger équilibré. Voilà.
2: Chacun sa définition.
0: Dans une pizza, il y a des légumes. Hein.
2: Bien sûr.
0: Voilà. Les petits mensonges qu'on se fait à nous-mêmes. Je vais me mettre à écrire ce bouquin-là. Pour de vrai. Celui que j'ai commencé il y a 8 ans.
5: Lorenza.
2: Ah oui, je suis dedans.
0: C'est Lorenza. Elle veut écrire un bouquin. Tu mets le temps.
2: Je me suis fixé jusqu'à fin 2026. Hein.
0: Ah, c'est nouveau ça. Parce que t'avais déjà fixé fin 2024. C'est pour ça que...
2: Chacun son rythme.
0: Les petits mensonges qu'on se fait à nous-mêmes. Demain, je fais le ménage.
2: Ah ouais.
0: Ce soir, je fais au sport. Demain, je fais le ménage. Waouh. Les petits mensonges qu'on se fait à nous-mêmes. Putain, il a rétréci. aussi ce jean. Non, non, non, si seulement.
2: C'est le sèche-linge.
0: Les petits mensonges qu'on se fait à nous-mêmes. Je peux apprendre ce cours de 100 pages en une nuit.
2: La pression, ça m'aide à bosser.
0: Ouais, bien sûr. Non, mais moi, je bosse mieux le soir. Ouais. Non, l'urgence. Un petit dernier mensonge qu'on se fait à nous-mêmes. À partir de maintenant, je bosse tous les jours la guitare.
1: Bien sûr. 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

0: Ça m'étonnait que tu t'avais pas paniqué encore.
1: Ah non, c'est le vendredi 13.
0: Bah oui.
2: Ouais, ça a rien à voir.
1: Ah putain, ça va.
0: On est soulagé.
1: Voilà, si t'arrives aujourd'hui une merde, c'est
0: normal.
1: C'est pas le destin, ouais. C'est comme ça. C'est... Ah, je suis soulagé. Il est sérieux, avec Dream As One, c'est dans 3 minutes. Il y aura aussi Bébé Rexha, le nouveau hit de Bébé Rexha s'appelle New Religion. Je vais vous le jouer avant 7h30. Les bonnes nouvelles du jour, parce que oui, dans le monde, il n'y a pas que des mauvaises nouvelles. Ça va être dans 5 minutes. On double votre salaire aussi. Mais avant ça, on a un peu le temps pour parler de ce qui se passe dans le monde. Vous avez vu l'arrimage, le. On dit l'arrêtement, pas l'arrimage.
3: L'amérissage.
1: L'amérissage, putain, merci Florent.
3: De rien.
1: Je cherchais mes mots. L'amérissage de la mission Artemis 2.
0: Ouais,
1: les mecs qui sont allés dans la Lune, enfin pas dans la Lune, autour de la Lune, et qui sont revenus hier. C'était au large de la Californie, ils sont arrivés avec leur petit parachute. Ouais. Et la première question que je me suis dit, c'est, putain, ils les ont mis où les parachutes au départ?
0: Ah, c'est vrai, bonne question, j'avoue. Je sais pas du tout ça.
1: Mais je pense qu'ils sont jamais allés autour de la Lune.
0: Ah ouais, c'est un complot.
1: Ouais, c'est un complot.
2: Ça, on l'a vu ça sur Facebook.
0: C'est de l'IA.
1: Ah, oui,
2: c'est théorie, ouais.
0: C'est de l'IA, ouais.
1: Bien, exactement.
0: Bah oui.
1: C'est de l'IA. On n'a jamais mis les pieds sur la Lune,
0: jamais.
1: Ils sont jamais allés là-bas. Et si vous regardez bien, il y a de l'ombre, et l'ombre, elle montre clairement qu'en fait, ils sont dans un studio de télé.
0: Exactement.
2: Non, mais tu sais que j'ai vu un truc comme ça, c'est effectivement sur la capsule qui est revenue, elle est brûlée, évidemment, parce que quand elle est rentrée dans l'atmosphère, ça brûle, etc. Et il y a un autocollant de la NASA qui est bleu. Et il y a des gars qui disent, j'aimerais savoir où sont fabriqués ces autocollants. Parce que pourquoi est-ce que eux ils ont pas brûlé alors que le reste a brûlé?
0: Mystère.
1: Alors, je dis pas que c'est faux, je pose des questions.
2: Exactement.
1: Et comment ça se fait que ça fait 15 ans que Manu il est sur Énergie en étant aussi nul? Je dis pas que c'est faux, je pose des questions. Allez, 7h05, on double votre salaire.
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1: 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Avant d'écouter Miley Cyrus, le téléphone sonne. C'est peut-être le vôtre si vous êtes inscrit.
5: Allô?
1: Allô, bonjour. C'est Léa de la Valette du Var.
5: Oui, bonjour.
1: Léa de la Valette du Var, quel est le seul animateur radio qui double ton salaire?
5: C'est Manu sur Énergie.
1: C'est gagné. Alors, je ne sais pas ce qui se passe en ce moment. Nous avons énormément de monde du Var.
0: Ouais.
1: Ouais. C'est, ça fait trois
2: semaines.
1: C'est vrai,
2: c'est beaucoup. Ouais.
1: Mais sans arrêt. Les salaires, les gens. Ben, je ne sais pas si on a coupé partout ailleurs en France. Mais dans le Var, putain, on cartonne. Hein. Léa.
5: Ah ben, je suis contente.
1: Eh ben, tu peux être contente. Sois la bienvenue parmi nous. Je t'annonce que ton salaire de 1059 euros, on va te le doubler. Ça va faire 2118 euros pour toi.
5: Merci beaucoup, merci.
1: Alors, 1059 euros, c'est pas beaucoup, mais c'est normal parce que t'es alternante, c'est ça?
5: Oui, c'est ça.
1: Alternante RH dans une association sportive.
5: C'est ça.
1: Qu'est-ce que tu fais exactement?
5: Alors, du coup, je m'occupe des salariés et je gère aussi la partie administrative.
1: Ah oui, d'accord.
0: Ok.
2: Ça m'angoisse toujours un peu les RH, moi. Je les vois un peu comme les CPE. C'est-à-dire que dans une boîte, quand on me dit passe au bureau RH, c'est rarement pour t'offrir des chocolats, tu vois.
5: Oui, ben généralement, c'est ça. Non, je suis très gentille avec tout le monde.
0: Mais ça s'entend.
1: Ah bah, voilà. Non, tu peux être très gentil et dire à des gens qui sont virés quand même. Hein.
0: Oui.
2: Et avec le chocolat.
0: C'est tout ça.
1: Mais le problème,
5: c'est vrai.
1: T'as beau être la personne la plus gentille du monde, il y a un moment, comme la nouvelle, elle est merdique.
0: Oui. On te défait quand même pas.
1: Tu vois, c'est. Ah bon, bah ça va, non, mais comme vous êtes gentil, ça va, je le prends bien. Ah,
5: pff, fête ce soir.
1: Léa, on te double ton salaire. 2118 euros, ça va vite arriver pour toi.
5: Merci beaucoup.
1: On t'embrasse et on te souhaite une belle journée, une belle semaine.
5: Merci, bonne journée.
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1: Pour démarrer ce lundi, pour démarrer cette semaine, voici comme chaque jour les bonnes nouvelles du jour. Tour du studio des bonnes nouvelles. Et il y en a, moi je vais vous parler d'un castor dans deux minutes.
0: Ok.
1: Ouais, il y a aussi des bonnes nouvelles avec des castors. Lorenz a une bonne nouvelle.
0: On est heureux en 2026.
1: D'accord.
0: Parce qu'il y a une étude de l'Ipsos qui révèle que 3 Français sur 4 disent qu'ils sont happy, quoi.
1: Et c'est beaucoup. Non, c'est bon, comment tu balances le truc comme ça, c'est impressionnant.
0: Bah non, mais c'est génial, c'est plus que l'année dernière.
2: Ah, c'est énorme.
0: L'année dernière, on était à 71%.
1: Et là, donc 3 personnes sur 4, c'est 75%
0: exactement.
1: De gens qui disent qu'ils sont heureux en France.
0: Oui, et notre pilier du bonheur, c'est pas l'argent, c'est la famille et les amis.
1: Ok.
0: Oui, et il y a même 72% des Français qui sont heureux sexuellement.
1: Ça fait quand même en 3 phrases beaucoup de mensonges tout ça, non?
0: Non, allez. C'est génial.
1: Mais oui, 75% des gens se disent
0: oui.
1: Écoute.
0: Bonheur.
1: Ben voilà, Nico, une bonne nouvelle.
2: Il y a des entreprises aux États-Unis qui proposent aux salariés des jours de gentillesse. En fait, ils sont dispensés de travail et ils doivent en profiter pour faire du bénévolat, aider une asso ou nettoyer une plage.
1: C'est-à-dire qu'ils disent, aujourd'hui, tu viens pas au boulot, mais ouais. tu donnes ton temps pour faire un bon geste.
2: Exactement, ils sont payés pour aller faire des bons gestes. C'est pas mal, hein.
1: Bah oui, c'est bien, ouais.
0: Ils devraient faire pareil ici, en France.
1: Ah, tu veux te barrer, ça se voit, là.
0: Non.
2: T'as fait de la thune pour aider les autres.
1: Non, mais t'as une limitation ou bien tous les jours, tu peux aller faire des trucs?
2: Ah non, mais j'imagine que c'est limité à quelques jours par mois, quoi, tu vois. Parce que si tu pars 3 semaines en disant, je vais faire du bénévolat, c'est vrai que ça pue un peu trop.
1: Et contre groupe sur la plage à bronzer. Non, mais là, je nettoie, là. Mais l'idée est cool. Je vais vous parler d'un castor.
0: Ah oui, allez.
1: Il s'appelle Beau. Allez, comment tu dis? Allez, oui. Bah alors.
0: Mais j'adore, je suis trop contente, moi.
1: Tu vas voir, parce qu'en plus, j'ai une vidéo. Alors, vous allez craquer pour ce bébé castor. C'est un castor born qui s'appelle Beau, qui a été sauvé lors des inondations dans le nord de l'État de New York. Et c'est devenu une petite sensation sur Internet. C'est même devenu un ambassadeur de la faune sauvage.
0: Okay.
1: Ah. Beau, le petit castor, il a été trouvé, il venait de naître, et il a perdu son œil à la suite d'une grave maladie. Mais Beau, le petit castor, il a réussi à s'en sortir. Et Beau, il a été adopté. Et avec son maître, maintenant, ils se sont mis comme mission de sensibiliser le public au rôle essentiel que jouent les castors dans la préservation des écosystèmes.
2: C'est génial.
0: C'est trop bien.
1: Parce que les castors nous aident et les castors aident à la biodiversité. Et vous allez tous craquer pour ce bébé castor parce que je vais vous mettre une vidéo.
0: Ah, j'ai trop de
1: Beau avec sa petite maîtresse. Et tu l'as, tu sais, c'est les bébés animaux.
0: Ah
1: quoi.
0: Oui, ah, bah oui, t'as envie d'en avoir un.
1: Mais il tient dans la main comme ça le petit bébé castor. Ouais. Le petit bébé castor born, tu sais, t'as envie. C'est comme un petit pirate.
0: Oui. C'est trop mignon.
1: La mignonnerie du jour, elle est sur nos réseaux sociaux. C'est Manu officiel. Allez voir Beau le castor born.
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1: C'est Justin Bieber qui nous a fait un jingle,
0: la
1: ouais.
0: Classe.
1: Ouais. Et on a écouté Baby. Vous avez vu ce qu'il a fait à Coachella ce week-end?
2: C'était génial.
0: Mon rêve d'avoir.
1: Au festival de Coachella aux États-Unis, il y avait Justin Bieber sur scène et il a pris son ordinateur. Il a été sur YouTube, il a regardé ses anciennes chansons et il les a chantées en duo avec lui-même de l'époque.
0: Génial.
1: Et il y avait Baby, quoi, par exemple. Et il s'est mis à chanter lui-même, avec lui-même, Baby.
2: Il y a un truc qui m'a rassuré quand même, c'est que je sais pas si t'as vu le début de la vidéo, le Wi-Fi merde, visiblement. Quand si j'arrive sur YouTube, ça. Il dit ah merde, le Wi-Fi. Et je me dis putain, même Justin Bieber a des problèmes de Wi-Fi. Il a les mêmes problèmes que nous, quoi.
1: Même les stars vont aux toilettes et je peux vous dire que oui, même les stars un jour se sont retrouvés aux toilettes sans papier toilette et ont dû appeler quelqu'un pour leur en donner. Eh ben ouais.
2: Même cette image.
1: Qu'est-ce que vous avez fait ce week-end? Allez, on peut se faire un petit tour du studio. Qu'est-ce que vous avez fait ce week-end, Florent, notre producteur?
7: Moi, j'ai passé mon week-end chez ma cousine, en fait, qui vit à Rennes. Et, sauf qu'en fait, c'est un appartement de 2 pièces. Et je dormais dans le salon. Et du coup, quand ils se sont levés tôt le matin, j'ai pas eu le choix de me lever tôt aussi.
1: Alors, tu sais quoi? C'est un problème, effectivement, quand tu vas chez les gens. Mais moi, le plus compliqué, c'est l'inverse.
0: C'est
1: quand toi, tu te lèves avant les autres.
0: Ah bon?
1: Tu te lèves avant les autres. Chez quelqu'un. Tu sais pas où sont les choses, tu sais pas ce que tu peux faire, tu sais pas ce que t'as le droit de faire.
0: Tu te sens seul au monde, tu sais pas trop quoi faire.
1: Et
0: ouais.
1: Tu veux pas casser les trucs, tu oses pas utiliser la machine à café, tu sais même pas où est le café,
0: ouais.
1: Tu sais pas
0: ouais.
1: où sont les tasses, tu veux pas faire le bruit pour ne pas réveiller les gens. Bref, c'est compliqué quand t'es là à attendre en fait que les autres se lèvent. Et, j'irai même plus loin, tu sais pas comment t'habiller.
7: Oui,
0: c'est-à-dire
1: quand t'es dans ta chambre par exemple,
0: ouais.
1: Et que tu sors,
0: oui.
1: Donc tout le monde va sortir, mais t'es le premier. Mais comment tu t'habilles? Tu te remets tes affaires, tu te mets en survêt.
0: Survêt, c'est bien ça.
1: Bah oui, mais si t'as pas de survêt.
0: Ah bah pas en caleçon quoi, c'est
1: bah
0: un
1: non.
0: peu gênant.
1: Bah
0: ouais.
1: Voilà, bah c'est compliqué.
2: Ah oui, c'est vrai.
1: Ouais.
0: Moi, c'est plus quand t'as faim.
1: Hein?
0: Genre quand t'as faim, quand t'es chez quelqu'un et que t'as faim, ouais, c'est toujours la bouffe, mais parce que j'ose pas ouvrir le frigo. C'est pas chez moi, tu vois.
1: Oui, je comprends.
0: Et la personne, elle va te dire, non mais. T'inquiète pas, fais comme chez toi. Mais on fait jamais comme chez nous. Parce vraiment, on va pas commencer à ouvrir les placards et à bouffer les barquettes.
1: Moi, ce que je pense, c'est que quand les gens nous invitent, ils devraient tout simplement, en fait, nous louer un Airbnb.
0: C'est ça.
2: Et vous partez.
0: Avec un petit frigo, des habits, un peignoir.
1: Un frigo rempli.
0: Ah ouais.
1: Mais, non, mais regardez, avec 2 exemples, c'est quand même relou, en fait, d'être invité chez les gens.
2: Moi, j'ai un problème avec les toilettes. Je sais pas si vous avez ça aussi.
0: Quoi?
2: Mais c'est quand tu vas chez des gens et que les toilettes, elles sont à côté du salon. Et du coup, le seul vrai moyen d'y aller, si tu veux, vraiment y aller, c'est la nuit quand tout le monde dort.
1: Ah oui.
0: Oui, bah c'est gênant, ouais.
2: Vous le voyez, ce truc de la nuit, là?
1: Ouais, ouais.
2: T'attends.
1: C'est la nuit aussi où tu dois te débrouiller si t'as soif pour aller trouver un verre d'eau.
0: Ah, c'est embêtant. Ah, oui.
1: Et tu sais pas où sont les lumières. Ouais. Donc t'allumes des... Putain, c'est pas là, merde, t'allumes.
2: Et si jamais tu croises quelqu'un, tu fais quoi?
0: Ouais, t'as trop peur.
1: Je voulais un verre d'eau, mais. Mais non, mais là, c'est pas au bon endroit. Ah bon, partons. Bon, moi, je vais aux toilettes. Et le matin, si tu veux aller te prendre une douche, par exemple, et que il t'a pas donné de serviette.
0: Chiant,
2: t'attends.
1: Et puis, excusez-moi, parlant de serviette, quand t'es chez quelqu'un, est-ce que vous vous essuyez les mains avec la petite serviette sur le côté du lavabo?
0: Non.
1: Et bah, voilà.
0: Ah
1: ouais?
0: Bah non, ah, c'est, moi, ça fais, me dégue un peu, moi.
1: Bah, et
0: en fait, j'avoue que ça dépend chez qui je vais. J'ai l'impression qu'il y a des gens où je peux faire confiance sur la propreté, d'autres où je regarde l'état avant de le faire, quoi.
1: Mais non, ah moi, ouais. Je sais pas si c'est la serviette. Est-ce que c'est une serviette pour les mains? Est-ce que c'est la serviette de quelqu'un qui l'a laissé là? Ah. Est-ce que c'est la serviette du cucu de quelqu'un? Bah oui.
2: Et qui laisse la serviette du cucu?
1: Je ne sais pas. Mais je me pose la question, Florent.
7: Et dans le doute, tu t'essuies sur le jean, hein, toujours.
0: Dans les mains?
7: Les mains. Ouais, une fois que tu t'es lavé les mains, essuyage sur le jean, comme ça, sur
1: ton jean.
7: Ouais, ouais.
1: Ah non, sur le jean des autres, du coup. tu sors les toilettes, t'as quelqu'un en jean, tu mets les mains sur le jean. Évidemment. C'est un vrai, on s'en rend pas compte, mais c'est un vrai souci.
0: C'est vrai.
1: Qu'est-ce qui est relou quand vous êtes invité chez des gens? Appelez-nous. On peut en faire un bon sujet. 0-870-42-48. Quand vous êtes invité chez les gens, quel est le moment où vous dites putain là? Là, c'est pas terrible, là.
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0: Oh, le bonheur.
1: Wow. 2 mois si tu pars à la moitié, ce qui ne veut rien dire.
0: Non.
1: 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C'est le jeu des 5 mots. Vous nous appelez au 0 870 42 48. Et c'est le même numéro qu'il faut faire pour parler de ce moment. Lorsque nous sommes chez des gens comme Florent, notre producteur, invité, c'était chez ta sœur?
7: Ma cousine.
1: Ta cousine à Rennes. Et en fait, il y a plein de problèmes quand on est invité chez des gens. On ne sait pas comment se comporter, on ne sait pas comment il faut sortir de sa chambre, on ne sait pas, lorsque tout le monde est réveillé, comment tu dois arriver, t'oses pas toucher les trucs, t'oses pas manger des choses dans le frigo.
0: C'est ça.
1: Non mais c'est vrai, on n'est pas à l'aise.
0: Vraiment.
1: On n'est pas à l'aise quand on est chez les gens. Qu'est-ce qui est relou pour vous quand vous êtes invité chez des gens? Il y a Jessica qui est là. Bonjour Jessica.
8: Bonjour.
1: Bienvenue sur Énergie Jessica, on t'entend. On t'écoute.
8: Bah, ce qui est relou, c'est d'être invité et puis qu'on nous propose une randonnée et qu'on peut pas refuser forcément.
1: Mais c'est qui ces gens qui te proposent une randonnée?
8: Bah, des amis, mais ouais, c'est pas du tout mon truc, moi.
1: Oui, alors on a compris, d'accord.
2: C'est que s'ils te préviennent avant, genre prends tes baskets parce qu'on va faire une randonnée, bah tu sais que tu peux annuler le week-end. Bah, tiens, je viens pas.
1: Non, mais surtout c'est que ça se prépare une randonnée. Enfin, c'est pas, c'est bizarre. Ouais. Et on te dit, bah viens passer le week-end à la maison. Moi, je m'attends à plutôt être un truc cool.
2: Ah bah oui, du ping-pong, voilà, quoi, éventuellement.
0: Ah, c'est déjà une brocante.
1: Oui, ouais, une brocante, c'est.
0: C'est sympa, hein, quand même, non?
2: Ça va.
1: Ouais, brocante, ça passe. Voilà.
0: Ça passe.
1: C'est la limite.
0: Ouais.
1: Attends, brocante s'il fait beau, s'il pleut.
0: Oui. Non,
1: c'est pas grave.
0: On y va quand même.
1: Il fait froid, tiens, on doit avoir des gants pour toi, tiens. Donne-lui des gants en laine.
0: Allez,
1: c'est super, c'est la brocante.
0: J'ai un manteau, tu vas voir, tu vas pas avoir froid, mon manteau d'hiver est là.
1: Ouais, et puis c'est sympa pour les enfants, la brocante. Allez, putain, mais j'ai pas envie de la brocante, moi. Ça caille.
0: Un dimanche matin.
1: Merci beaucoup Jessica de nous avoir appelé. On te souhaite une belle journée. Il y a William qui est là aussi. Bonjour William.
9: Bonjour Manu, bonjour les Wawins.
1: Bienvenue sur Énergie.
9: Moi je me suis retrouvé au milieu d'une engueulade de famille et je savais pas trop où me mettre après, quoi.
0: Ah, c'est l'enfer.
2: C'est dur, mais tu gobes, hein. Tu prends tous les détails, hein. Tu regardes,
0: Je me fais tout petit.
1: C'est gênant.
0: Limite, je veux partir, je fais bon, je vais aux toilettes. Enfin, tu vois où je pars, quoi.
1: Le pire, c'est quand on te prend un témoin.
0: Oui.
1: T'es invité, par exemple, par un pote, il s'embrouille avec sa copine, et à un moment, il dit, non, mais attends, j'en ai déjà discuté avec Manu. Bah non, mais pourquoi tu me dis ça?
2: Et là, t'inventes, no hablo francés.
1: T'es kidnappé, putain, dans l'histoire.
7: Bah, ou alors, t'essayes de faire le truc en faisant une blague, et tu te rends compte que c'est pire, et là, t'es toi-même jugé, tu fais d'un roux, là, j'aurais jamais dû parler.
2: Ah oui, non,
7: et
2: là, les deux se mettent contre toi.
1: Oui, mais à la limite, s'ils peuvent se rabibocher.
0: C'est
1: mieux,
0: ouais.
1: C'est pas grave. Allez, je vous laisse, je prends mes affaires, je vais dormir à l'hôtel. Merci beaucoup, William, de nous avoir appelé.
9: Pas de soucis, bonne journée.
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1: 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On joue au meilleur jeu radio du monde, c'est le jeu des 5 mots. On a Anaïs qui est là. Bonjour Anaïs.
10: Bonjour, bonjour les Wawa.
1: Sois la bienvenue parmi nous Anaïs. J'ai pour toi 2000 euros. Tu vas pouvoir dépenser comme tu le veux chez Bellambra, le numéro 1 des clubs de vacances en France. Si tu gagnes ce matin au jeu des 5 mots, tu ne seras pas seul évidemment. Chaque jour vous jouez avec l'un d'entre nous et aujourd'hui bah, c'est moi Anaïs, on va jouer ensemble.
10: Super.
1: Évidemment que c'est super. On est des winners ou on est des losers?
10: On est des winners
1: mais,
10: ce matin.
1: Mais on est les winners, Anaïs, et je veux que tu les récupères tes vacances. Je rappelle les règles. Je vais sortir du studio dans quelques secondes. Quand je serai dehors, Lorenza va te donner 5 mots. Après chaque mot, tu lui donnes le premier qui te vient en tête. Ensuite, je reviens, elle fait pareil avec moi. Dès qu'on a un mot en commun sur 5, et c'est gagné, à toi les vacances, ok?
10: Super.
1: Attention, on va du studio, à tout de suite.
0: C'est bon Anaïs, Manu est parti du studio, t'es prête pour le jeu des 5 mots?
10: Allez, on est prête.
0: Allez, c'est parti. Sachet.
10: Paquet.
0: Brouillard.
10: Nuage.
0: Dragué.
10: Amoureux.
0: Diamant.
10: Bague.
0: Et claqué.
10: Porte.
0: Mais parfait, j'ai... On a senti la petite panique, mais tu as géré ça.
2: Oh, oh là là.
0: T'inquiète pas, on va faire revenir Manu. C'est parfait.
1: Hey, hey. Alors. C'est toujours bizarre quand on revient pour jouer.
0: Quoi?
1: On entend toujours les mots, un bout, le mot.
0: C'est comme ça.
1: Et le premier mot que j'ai entendu quand je suis revenu, je t'ai entendu dire t'inquiète pas. Donc voilà.
0: Ah non, elle a géré, mais juste sur
1: c'était
0: mot. Elle, elle était en panique, quoi, mais ça va.
1: Il n'y a pas de panique.
0: Non.
1: On est des winners, Anaïs, je te le rappelle.
10: Oh, on est des winners ce matin.
1: C'est parti, vas-y, envoie tes mots.
0: Sachet.
1: Sucre.
0: Non, elle avait dit paquet.
1: Ok.
0: Brouillard.
1: Nuage.
0: Oui.
1: Allez.
10: Super, merci beaucoup.
1: Allez, c'est fait. Il restait 3 mots, on va voir jusqu'où on était connectés.
0: Dragué.
1: Amour.
0: Ah, presque amoureux.
1: Ok.
0: Diamant.
1: Bijoux.
0: Oh, bague. Et le dernier, claquer.
1: Claquer la porte.
0: Ouais.
1: Allez, 2 sur 5,
0: parfait.
1: On est pas mal Anaïs, il en suffit d'un pour gagner. Je t'annonce que c'est fait et que tu repars avec 2000 euros que tu vas pouvoir dépenser comme tu le veux chez Bellambra, le numéro 1 des clubs de vacances en France. Bravo à toi.
10: Merci. Merci Manu.
0: Trop mimi.
1: Non, non, c'est elle qui a changé de voix. C'est tes enfants Anaïs.
10: Oui, un enfant avec un mari, on est très contents de partir, merci beaucoup.
1: Eh ben, on vous embrasse tous les 3, bravo à toi. Et ça va être comme ça pendant toute la semaine. On vous offre vos vacances chez Bellambra toute la semaine au jeu des 5 mots.
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1: Je sais pas si vous avez suivi le marathon de Paris hier.
0: Oh là là, oui.
1: C'était le marathon de Paris, la gagnante, c'est une Éthiopienne qui s'appelle Shur Demis, qui a pulvérisé le record, elle s'est imposée en 2h18 et 34 secondes.
0: J'ai pleuré en voyant la vidéo.
1: Ah oui?
0: Bah ça m'a ému. Bah oui, bah je suis un petit cœur sensible. Non.
1: Bah oui, bah t'as le droit de pleurer pour des gens qui courent. Hein.
0: Bah non, mais son arrivée, quand elle arrive et puis elle finit au sol à genoux comme ça en mode... Enfin, je sais pas, ça m'a ému quoi, je me dis waouh, quelle femme.
1: Ah bah ouais, la course, ça me s'amuse moi.
0: Comment ça?
1: Ouais, ça me fatigue.
2: Rien qu'à regarder.
1: Ouais, juste regarder, ça me...
2: Ah ouais, le niveau de sport.
1: J'ai un pote qui l'a fait, hein. J'ai un pote qui a fait le
0: marathon
1: de Paris.
0: Moi aussi, j'en ai plein.
1: Ah oui, plein. Mais j'ai l'impression que tout le monde a quelqu'un qui connaît, qui a fait le marathon de Paris.
0: Je les ai encouragés de mon balcon.
1: Ah oui? Non, moi, j'étais sur WhatsApp.
0: Ah ouais?
1: Parce qu'il y avait
2: autre chose.
1: Mais non, il y avait un truc, il nous a filé.

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1: Bah, tu vois, je suis exploit, mais je suis extrêmement esprit marathon.
2: Tu mérites ton dessert.
1: On a Aurélie qui est avec nous. Bonjour Aurélie.
3: Bonjour Manu, bonjour Ewan.
1: Depuis tout à l'heure, on parle de ce qui est relou, pénible quand on est invité pour un week-end chez les gens et tu voulais nous donner ton avis là-dessus.
3: Bah, moi, je trouve que c'est relou quand t'es invité et que bah, tu dois proposer ton aide pour les repas et pour le ménage.
1: Bon, c'est quand même sympa de participer, non?
2: Ouais. Et pieds sous la table, Aurélie.
3: T'es invité, quoi.
1: Bah, t'es invité,
4: mais c'est pas l'hôtel.
1: C'est ça. C'est-à-dire que t'as pas payé non plus, toi, pour un service. T'es invité, donc tu participes, tu te débarrasses, toi, c'est.
2: Aurélie, elle pète les plombs, elle arrive le soir. Quoi? Mon lit n'est pas fait.
4: En plus, généralement, les gens, ils te disent non, t'embêtes pas, ne le fais pas, je veux le faire moi-même et tout. Donc, généralement, tu fais pas non plus grand-chose.
1: Non, mais Aurélie, à la fin, quand on est week-end chez les gens, elles disent bon, excusez-moi, mais l'eau chaude, elle était pas vraiment chaude, donc je demande un remboursement. Mais t'as pas payé. Bah, remboursez-moi quand même.
2: Elle part avec les peignoirs.
1: Merci quand même, Aurélie, de nous avoir appelé. Hein.
3: Oui, de rien.
1: Belle journée à toi. Faut mieux l'avoir au téléphone que chez soi, apparemment, Aurélie. Ouais. Marc-Antoine est là. Bonjour, Marc-Antoine.
5: Bonjour Manu, salut les Wawa.
1: Sois le bienvenu parmi nous. Qu'est-ce qui est relou quand t'es invité chez des gens?
5: Bah, quand t'es un couche-tôt alors qu'ils sont des couche-tards et que tu luttes pour pas t'endormir dans le canapé.
1: Ah, mais quand t'es chez des gens, tu peux aller te coucher. Tu leur dis, bah, je suis fatigué.
4: Ah non, moi, je le comprends. J'ai déjà testé de dire, bon, les gars, moi, je suis un peu fatigué, je me lève tôt le matin, donc je vais aller.
2: Surtout, ce qui est dur, c'est que parfois, t'es dans la chambre et t'essayes de dormir, mais tu les entends, t'as l'impression qu'ils passent une meilleure soirée quand t'étais là.
1: Mais moi, j'ai déjà fait ça chez moi, hein. Quand il y a des amis, on est à la maison, ils passent le week-end, honnêtement.
2: Mais tu vas toi te coucher?
1: Bah ouais.
4: Mais c'est encore pire.
1: Mais moi, le vendredi soir, honnêtement, après toute la semaine à m'être levé à 4h30 du matin, sans avoir fait de sieste, je suis défoncé.
4: Mais j'avoue que nous, on a un peu de chance là-dessus, c'est qu'on a l'excuse de faire le matin.
1: Est-ce que les gens disent? Non, mais on comprend maintenant.
4: On comprend.
1: Et je vais te dire, franchement, on sait pas comment tu fais, hein.
4: Ouais.
1: Depuis toutes ces années, là,
4: tu vois.
1: Je fais non, mais ça me fait plaisir d'être avec vous. Ouais. Ah non, mais vraiment.
2: Je vous reçois.
1: Vraiment super, Manu, hein. Bravo.
4: Va dormir, repose-toi bien et on sera en forme demain.
1: Ouais, c'est incroyable ce que tu fais pour le monde. Ouais.
2: Est-ce que tu reçois du monde chez toi juste pour ça?
1: Bien sûr, et après je leur demande de dégager le matin. Belle journée à toi, Marc-Antoine, merci de nous avoir appelé.
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1: Si vous avez envie d'avoir un gros souvenir dans votre jardin, j'ai ce qu'il faut. Le 21 mai prochain, un morceau de la Tour Eiffel, qui date de 1889, va être mis aux enchères.
4: C'est vrai, c'est génial.
1: C'est pas un petit morceau, hein. En fait, c'est une section d'escalier. Il y a 14 marches qui permettaient de relier le deuxième étage au troisième étage.
4: Oh, je kifferais trop avoir ça chez moi. Ouais.
1: Alors ensuite, avant d'avoir ce petit morceau de métal chez soi, il faut avoir un petit morceau d'argent.
4: C'est-à-dire
1: 150 000 euros le prix de départ.
4: Ah ben une photo, ça me va. Franchement, pas de problème.
1: Et qu'est-ce que tu fais après avec à la maison?
4: Mais c'est pas la classe que quand les invités viennent chez toi, tu dis, regardez les gars, ça, c'est des vrais escaliers qui viennent de notre Tour Eiffel. Enfin, je serais trop fière.
1: Si t'as pas d'étage, qu'est-ce que...
4: Mais je m'en fous.
1: Ah, ça, tu t'en fous, d'accord.
4: C'est un escalier imaginaire, je ferai des photos à côté tout le temps, je serais fan, je ferai un compte Insta rien que sur ça.
1: Bon, d'abord, fais-toi un compte en banque.
4: Ouais,
1: ça, c'est mieux. Et ensuite, on en parle.
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0: De quoi?
1: De badminton.
2: Oh, j'adore. Oh, oh, trop stylé.
0: Allez là.
1: Le français Christo Popov a battu ce dimanche le numéro 3 mondial, Anders Antonsen.
0: J'en connaissais ni l'un ni l'autre.
2: Non,
3: ouais, mais c'est drôle comme blague.
0: Christo Popov.
1: 2-7 pour devenir champion d'Europe. Christo Popov.
0: Ah, ouais, mais dès qu'il y a Popo dans un nom, ça nous fait rire, évidemment, bien sûr.
1: Et oui. Je sais pas si vous avez déjà joué au badminton en vrai.
2: Je suis fan.
1: Non, mais le vrai badminton?
2: Bah oui.
1: Pas celui sur la plage, quoi.
2: Bah non, mais moi je loue des terrains avec des potes pour aller faire des matchs de badminton.
1: Mais tu fais ça, toi?
2: Bah si, mais moi je fais ça.
3: On te connaît depuis 1000 ans, on savait pas.
2: Bah je vous jure, mais moi c'est quand vous voulez, je vous prends en badminton.
3: Attends, c'est toi qui as un petit sac à dos avec la raquette qui sort là?
2: Bah oui.
1: C'est rigolo, la raquette de badminton.
3: Ouais, ça fait toujours marrer.
2: Et j'ai des volants de couleurs et tout, je suis parfait.
1: T'as l'impression que c'est une antenne, la raquette de badminton. Florent, le producteur, badminton aussi?
4: Bah déjà, oui, très fort. Mais je trouve que.
2: Excuse-nous, hein.
4: Non, mais je fais des jeux de raquettes, je suis très fort au tennis de table.

0: Le tennis, enfin voilà, dès qu'il y a une raquette.
1: Ça n'a rien à voir.
0: Hein, bon, bon, attends. Mais je, il y a beaucoup de gens comme Lorenza qui pensent qu'ils sont forts au badminton.
1: Mais je pense.
2: Comment il enfonce? Et toi, il y a beaucoup de gens comme toi qui pensent qu'ils sont forts au tennis de table.
1: Bah oui.
0: Non, non, non, bah, calme-toi.
1: Si tu veux, on peut faire un match, hein.
0: Hein, bah, que tous les jours. Alors, là,
2: attends,
0: vraiment.
2: Ça joue en double ou pas le badminton?
1: Évidemment.
2: Bien sûr.
1: Ah, bah
2: oui.
1: Ah, bah ouais, bah,
2: on se fait un badminton.
1: Oh,
2: ah, de ouf.
1: Oh, le rêve.
0: Mais vous savez jouer un peu?
1: Je suis trop fort.
2: Ah, bah, évidemment. Tout le monde sait jouer. Tu tapes, t'as un filet, voilà.
0: Parce que je dis, il y a des gens.
1: C'est pas si facile, hein.
0: Ouais, ouais, ouais.
2: Non, faut taper toutes ses forces, quoi.
1: Mais il y a
0: des. Et il y a des règles aussi.
1: Bah
0: du coup,
1: oui.
0: On sert en diagonale. Enfin voilà, il y a des choses
1: oui,
0: à respecter.
1: Hein.
2: Bah, vous nous expliquez les règles.
1: Ok. Voilà. Ah bah on fait ça, franchement.
3: Bon, franchement. Attends, mais ça veut dire qu'avec Manu, on joue contre vous deux.
2: Attends, c'est possible que d'avoir Christian Popov pour nous dire un peu. Je sais pas. Non, on tire les
1: au hasard, les équipes au sort.
2: Voilà.
1: Avec plaisir.
2: Mais après, si vous avez vraiment joué tous les deux, il faut qu'il y en ait un dans une équipe séparée, quoi. Enfin.
0: Bah, où on vous défonce,
1: ouais,
0: mais.
1: C'est ça.
3: Alors là, tu sais quoi, je suis très chaud, je prends le défi de ouf.
2: Ouais,
3: deux personnes qui disent on vous défonce au badminton, ouais. Et mec, il n'y a pas de problème, allez,
2: okay. Chaud. Ok, on va louer un terrain de badminton.
1: Oh,
2: on va filmer ça. Les deux qu'on appellera l'équipe des grandes gueules, là.
3: Ah ouais.
2: Jouera contre l'équipe des pieds nickelés.
3: Allez.
2: Mais si vous perdez, mais c'est la supra honte. Hein.
1: Non, mais on va jamais perdre.
0: Non.
3: Toi, Manu, tu fais du tennis en plus depuis des années, donc je pense que t'as quand même un petit peu pareil, sport de raquette, il y a du niveau. Moi, j'ai fait du squash pendant des années. Ça va taper.
1: Eh, franchement, ça va être chaud, là.
2: Ah, ça commence,
1: là. Ah, non, justement.
3: Okay. L'autre qui se prend pour Popov, là.
2: Popov de Wish.
1: Alors, allez voir.
2: Allez, 8h06, on va organiser ça, le badminton. Tout de suite, on double votre salaire.
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2: Lorenza, trop bien, l'impression d'être en colo.
1: Trop cool.
2: Bon, on double votre salaire, c'est parti pour la deuxième fois de la matinée. Attention, le téléphone sonne avant d'écouter Jack et Carla. On vous appelle pour doubler votre salaire. Attention.
5: Allô.
2: Allô, bonjour, c'est Mickaël de Saint-Pierre de Varangeville en Seine-Maritime.
5: Oui, c'est ça.
2: Mickaël, quel est le seul animateur radio qui double ton salaire?
5: C'est Manu sur Énergie.
2: Et voilà. C'est gagné, Mickaël.
5: Super.
2: Je t'annonce que nous allons te doubler ton salaire de 1 975 €. Il va passer à 3 950 €. Voilà pour toi.
5: Excellent.
2: Et on est bien. 3 950 €. Tu es égouttier.
5: C'est ça.
2: Putain, j'ai toujours eu... Je me suis toujours demandé, en fait, qu'est-ce qui se passe en dessous?
3: Ah. Il y a une vie.
2: Mais moi je me rappelle quand j'étais petit, on nous disait qu'il y avait des énormes rats qui étaient
1: géants.
2: Énormes parce qu'ils arrêtaient pas de manger plein de choses que nous on balançait et qu'ils mangeaient et qu'ils étaient énormes. Et qu'un jour ils allaient nous envahir même. Ça me faisait peur quand j'étais petit, ça.
1: Rassure-nous Mickaël, ça n'existe pas.
5: Non, c'est pas tout à fait comme ça.
1: Pas tout à fait?
2: Quand ça, pas tout à fait?
5: Ils sont pas si gros que ça.
2: Ah, mais il y en a quand même des gros.
5: Il y en a quand même.
2: Oh la vache. Et t'as pas peur?
5: Non. Bah non, l'habitude.
2: T'as les énormes bottes là?
5: Comment?
2: T'as les énormes bottes? À chaque fois je vois des égouttiers dans la rue, ouais. Ils remontent avec des énormes bottes qui te remontent. T'as l'impression que c'est les pantalons de Jacques Chirac là.
1: Qui remontent
2: jusqu'au nombril. T'as ça aussi, Mickaël?
5: Ouais, des cuissardes.
2: Putain, ça... les cuissardes.
3: Et t'as un truc quand même pour te boucher le nez ou pas? Parce que ça va sentir pas ouf, quoi.
5: Non.
2: Waouh.
1: T'as un guerrier, quoi.
2: J'ai une dernière question évidente, mais bon, je la pose. T'es déjà tombé dedans?
5: Non.
2: Oh putain, mais ça
5: même pas.
2: Ça, c'est grâce aux cuissardes.
1: T'es fort, ça.
2: Il a des cuissardes, Mickaël. Et elles te vont très bien, tes cuissardes, Mickaël.
5: Ah ouais?
2: Eh ouais. Et je te double ton salaire. 3 950 € si t'as envie de t'acheter d'autres cuissardes, pourquoi pas. Mickaël, on te double ton salaire. Bravo à toi.
5: Merci. Et continue comme ça.
2: Eh bah, ben toi aussi. Sois le bienvenu tous les matins avec nous. Tu nous appelles quand tu veux. Et t'es là tous les matins. Et on double votre salaire tous les jours. C'est 7h05 et 8h05, deux fois par jour. C'est peut-être vous demain qu'on appellera en direct. Jack et Carla ou Jack et Manu?
1: Jack et Manu. Ah oui, on l'a pas encore entendu beaucoup.
3: J'avais oublié que Jack et Carla existaient, tiens.
1: C'est
2: Jack et Carla, vous connaissez leur hit, c'est la recette. Et quand ils étaient venus il y a quelques semaines, j'avais dit à Jack que ce serait rigolo qu'on fasse une parodie. Et ben on l'a fait ce week-end. On était en studio. On a enregistré une parodie de la recette avec Jack. Ça s'appelle pas la recette, ça s'appelle la recette des pâtes carbonara. Une version revisitée de la recette.

0: Bon, bah sinon je connais un petit resto italien pas loin là.
1: Oui bah là ce sera mieux mon Manu, hein, pour moi, pour toi, même pour l'italien. Hein,
0: allez. La recette des carbos, Jack et Manu, c'était pour vous.
2: Et il t'appelle mon Manu quand même. Hein.
0: Ah, il m'appelle
2: vous
0: mon
2: êtes
0: Manu.
2: Très proche. Hein.
0: Bah ouais.
2: Eh ben.
0: Ouais. Bon, la grosse jalouse.
2: Un petit peu.
0: Et je vous confirme que oui, je mets de la crème fraîche. Je tombe pas de carbonara.

0: Et en fait, ils viennent, c'est pour choper le nectar des fleurs, des plantes, etc. Et ils se mettent dessus et ils voient d'abord si c'est suffisamment sucré et ensuite ils aspirent.
1: Mais ils, avec leur cri, ils savent si c'est sucré ou pas.
0: Et exactement. Et les femelles, elles font pareil pour pondre des œufs. Elles se mettent dessus, elles voient si le sol est cool ou pas pour pondre des œufs, sinon elles vont sur une autre plante.
1: On se rend pas compte. Donc,
2: c'est
1: quand,
2: malin.
1: Quand les papillons, si un papillon arrive sur toi, c'est qu'il peut-être, il se dit, tiens, j'ai le bouffé.
0: Ah ben ouais. Et si, si il vomit, c'est pas bon signe.
1: C'est vexant. Ouais. Lorenza, une info.
2: Le pape François, il a été videur dans une boîte de nuit en Argentine.
1: Je connais cette histoire.
0: Moi aussi.
1: C'est quoi, je vais même te dire un truc, c'est la première info que j'ai apprise quand le pape François a été élu.
2: Non, mais je trouve ça fou, non?
0: Moi, j'avais cherché photo pape François, boîte de nuit, mais j'avais pas trouvé.
1: Non, il y en avait pas. Il y en avait pas. Mais ouais, bah écoute, tu peux démarrer videur de boîte de nuit, t'as
2: pas. Pape, c'est fou.
1: C'est génial. Le premier téléphone portable n'était pas du tout comme nos téléphones portables actuels, puisque le premier pesait 1 kilo.
2: Ah ouais. Fallait vraiment vouloir téléphoner quoi.
1: Et j'ai, ouais. Écoutez bien, parce que tonton a connu cette
0: chance. Moi, je m'en souviens, moi.
1: Et non, mais ça valait ultra cher.
0: Ouais.
1: C'était, et c'était, ça pesait une tonne et t'avais une petite valise.
2: Il n'y avait pas une énorme antenne.
1: Oui, c'était une énorme antenne et t'avais le téléphone relié par un cordon à une petite valise.
0: Ouais.
1: Et je me rappelle, je connaissais quelqu'un, j'avais été à un repas et le mec il était venu avec sa valise comme ça. C'est incroyable.
0: Mais moi j'avais mon père qui l'avait, moi. Moi j'avais mon père qui l'avait, il le mettait dans la voiture et tu sais, il le mettait dans nos pieds derrière. Là, on était sur la banquette arrière, il le mettait dans nos pieds. Et quand il chargeait, il y avait une énorme lumière verte, ce qui fait qu'on n'arrivait pas à dormir la nuit. Et je me souviens effectivement quand il le sortait, le truc il était énorme et t'avais l'antenne qui faisait trois fois le téléphone.
2: C'est
0: quoi.
2: Ouf.
3: Mais c'est hyper pratique, un téléphone d'un kilo, t'as pas envie d'aller au sport, tu décroches, enfin à chaque fois t'es gainé du bras, c'est fou.
1: Bah écoute, si tu veux t'acheter un téléphone portable d'un kilo, fais-le.
0: Vas-y, après, mec.
1: Après en 2026, en 2026 c'est pas hyper pratique, tu vois c'est pas. Ouais. Tu fais ce que tu veux. Hein,
3: mais plus besoin d'aller à la salle, tu décroches.
1: En tout cas, à cette époque-là, quand tu voyais quelqu'un téléphoner comme
2: c'est
1: ça, c'était incroyable. Mais t'as vraiment quelqu'un au bout du fil et il te faisait entendre. Putain, c'est incroyable.
0: Comment c'est possible?
1: Oh là là. Et là, il te disait, tu verras, dans quelques années, on en aura tous un. Oh, il était con, Bernard.
4: Salut, c'est Marine. J'ai remporté la saison 12 de la Star Academy. Et trois jours après, j'ai rencontré Manu. 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Merci pour tout, Manu.
1: Oh, je t'en prie.
2: Je sais que c'est ta petite chouchou, Marine.
1: Oh,
2: vous êtes trop poteau-poteau, vous aimez bien.
1: Poteau-poteau.
2: Non, mais c'est vrai.
1: C'est poteau-poteau. Alors, elle est venue plusieurs fois à l'émission.
2: Oui, vous entendez bien.
1: Excuse-moi, elle repart en tournée, tout est quasi complet, de là à dire que c'est grâce à moi.
2: Bah oui.
0: Tu peux le dire.
1: Bah normalement, donc elle aurait me laissé, enfin je sais pas, deux, trois chansons sur scène, quoi. Enfin,
2: on peut l'appeler, voir avec propose. Elle. Mais...
1: Non, mais à un moment, je viens, toi, je suis un peu de guitare, tranquille, quoi, toi.
0: Ouais.
1: On fait un petit titre, quoi.
2: C'est non, on sera pas là.
0: C'est à elle, qu'il faut le dire.
2: Ouais.
1: Bah non, parce qu'elle dira non, donc. Je vous le dis à vous.
0: Continue de rêver.
1: On est là en direct jusqu'à 10h. On démarre la journée ensemble. On continue à parler de notre week-end. J'ai eu un truc ce week-end.
2: Quoi?
1: Et quand je l'ai fait, je me suis dit, est-ce que je suis le seul taré à le faire?
2: Ok.
1: J'ai été rajouté à un groupe WhatsApp avec 45 personnes.
2: Ouais.
1: Pour un anniversaire. Je connaissais pas tout le monde. Et en fait, j'ai passé une bonne demi-heure à regarder chaque personne, les photos de profil.
2: Moi aussi je fais ça.
1: Bah, évidemment.
2: Oh, putain, merci. Moi aussi je fais ça.
0: Évidemment.
2: Tu fais pareil.
0: Mais tu cliques sur les photos, mais t'as peur que ça appelle le contact. Je sais pas si vous avez vu ça ou pas.
1: Ah non,
0: vous avez pas ça vous?
1: Non. Mais et t'essayes de voir des trucs, de voir c'est qui lui. Et tu sais pas qui c'est.
2: Exactement.
0: Et t'as qu'un numéro, t'as pas le prénom.
1: Ouais. Et tu t'imagines, il est peut-être en couple avec l'autre là.
2: Voilà, c'est tout à fait ça.
1: Et
2: c'est qui lui et tout. Ah, il me dit quelque chose. T'analyses tout, quoi.
1: Ah ouais, les têtes. Ah, lui, qu'est-ce qu'il doit faire dans la vie, lui.
2: Et quand t'arrives à la soirée, t'attends de voir en vrai s'il ressemble à la photo. Et t'aimes bien faire connaissance et tu dis, ah putain, j'aurais pas du tout imaginé ça.
1: Et puis, tu vois, il y en a qui parlent beaucoup dans le groupe.
2: Ouais, ah, oui.
1: Déjà, il déroule. Et puis tu vas voir sa tête. Putain, il a pas une tête à parler beaucoup, lui. Écoutez, merci parce que ça m'a rassuré. Je pensais que j'étais le seul taré à faire ça. Non, et eh ben
2: pas
1: merci beaucoup. Comment s'est passé votre week-end, Nico?
0: Très bien, moi j'ai fait un pique-nique, moi. Pique-nique à la plage ce week-end.
2: Oh,
1: et ah oui, pour pas
0: mon,
1: mal.
0: Et pour mon petit confort, j'avais ma chaise pliante.
1: Pour le petit vieux.
0: Ah, bah, c'est mon petit confort. Et franchement, je suis trop content.
1: Non, mais,
0: chaise pliante dans le coffre de la voiture, bam.
1: Je vais te dire un truc. Je comprends le truc du confort de la chaise pliante.
0: T'as déjà testé.
1: Mais je peux pas me résoudre à sortir une chaise pliante du coffre de ma voiture.
0: Sérieux, quoi.
1: Ah ouais, c'est compliqué, quoi.
0: Ah mais quand t'es dessus et quand tu l'as fait essayer à des potes, ils disent ah ouais, ok, on comprend. Effectivement, ils en ramènent pas, mais putain, c'est confort, quoi.
1: En fait, si elle est déjà là et que je me mets dessus, ça va.
0: Il faut qu'on en ramène une pour toi, quoi.
1: C'est non, mais c'est confort.
0: Ça. Ah bah franchement, pour mes petites fesses, j'étais, tu vois, j'étais content.
2: Eh ben je crois que j'ai jamais essayé.
1: La petite chaise sur le.
2: Bah
1: sur la
2: plage. Oui, non, je crois que j'ai jamais essayé. Je te
0: la prêterai si tu veux.
2: Ah, bah, trop gentil. Oh, oui.
0: Bah ouais, c'est pas trompé si tu veux essayer. Vas-y.
1: Après, faut aller à la plage ensemble, quoi, c'est tout.
3: Une chaise pliante, c'est parfait déjà. Et en plus, maintenant, ils en font avec un petit rabat pour par soleil. Tu sais que.
0: Évidemment.
3: Tu veux,
0: et t'as... Quoi? Et t'as le porte gobelet à côté.
3: Exactement.
1: Excusez-moi, prenez l'avion, les mecs. Mais il y a des petits trucs qui sont confort comme ça. On peut passer au-dessus de ça fait ringard ou machin. C'est notre petit confort. Je sais pas si vous avez des trucs comme ça.
2: Moi, je prends mon oreiller quand je vais plusieurs jours quelque part. J'avais arrêté et je le refais parce qu'en fait, mon oreiller est trop confort et je ne supporte pas les oreillers tout mou, tout petit, tout fin. Et c'est mon petit confort.
1: Il faut ton oreiller.
2: Ouais, c'est le mien, quoi.
1: Moi, il me faut ma prise.
2: Comment ça,
1: ma prise?
3: Ma prise à côté du lit
1: et une multiprise.
0: Ouais, c'est vrai que t'as ça.
2: C'est un peu encombrant.
1: Quand je pars en vacances, bah tu parles des vacances, bah c'est moins encombrant qu'une multiprise qu'un coussin. Hein.
0: T'es gentil.
2: Bah oui, mais j'ai l'impression que je peux m'endormir et le mettre partout. Enfin, tu vois, genre je l'adore.
1: Tu le mets pas dans ta valise?
2: Ah non.
1: Tu le trimbales avec toi?
2: Ah oui, je l'ai avec moi, dans la main, quoi.
1: Il est en laisse.
2: Non, il est gentil, il mord pas.
1: Et c'est un cousin catégorisé. Il mord pas, t'es sûr?
2: Je suis certaine.
1: Tous les vaccins sont à jour.
2: C'est promis, j'ai le carnet avec moi.
1: Qu'est-ce que vous avez pour votre petit confort? Qu'est-ce que, voilà, ça va au-delà de ce que les gens vont pouvoir voir. Peu importe les jugements des autres, quel est votre petit truc de confort?
2: Bah,
1: vous avez rien d'autre, non?
2: Moi j'en ai encore.
1: Ah bah vas-y alors.
2: J'ai toujours froid au ciné et des fois je prends un plaid dans mon sac avec moi.
1: Ah oui, là on est comme sur un.
2: Mais avant, je mettais
0: entre l'oreiller et le plaid.
2: Mais non, parce qu'avant je mettais ma veste et c'est pas pratique. C'est chiant. Du coup, j'ai trouvé un petit plaid un peu fin mais qui me tient chaud quand je vais.
0: Elle va débarquer avec une tente qui est chouette. Parfait.
1: Dis-moi,
0: ça c'est mon vrai confort.
1: Et oui. Non, l'oreiller, le plaid.
2: Oui.
1: Tu as un bavoir?
2: Pas encore, mais ils en font pour adultes.
1: Mais ça va pas tarder, j'ai l'impression. Manu sur Énergie.
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1: 13 avril aujourd'hui, on est lundi. Soyez les bienvenus dans cette nouvelle semaine. On la démarre ensemble. Les sondages du matin, c'est dans 5 minutes. Ce sera juste après K-pop Demon Hunters. Et on parle de nos petits conforts ce matin. Parce que ce week-end, Nico a fait un pique-nique à la plage et il a amené sa petite chaise de plage. On appelle ça comment? C'est ça, une petite chaise de plage?
0: C'est une chaise pliante, ouais, tout à fait.
2: Okay.
1: La petite chaise pliante qu'on on a déjà tous
0: est-ce vu. Dans le coffre.
1: En fait, on a déjà tous vu une personne âgée un peu grosse assise sur une chaise pliante.
2: Ah oui, c'est un peu vrai.
1: C'est un peu ça.
0: Oui, voilà. Oui.
1: Mais c'est ton confort à toi.
0: Exactement.
1: Qu'est-ce que vous avez pour votre petit confort? Et le jugement des gens n'y changera rien. Quel est votre petit truc à vous niveau confort? Il y a Alexandra qui est avec nous au téléphone. Bonjour Alexandra.
6: Bonjour Manu, bonjour les Wawin.
1: C'est quoi ton petit confort à toi?
6: Alors moi je prends toujours mes trains en première classe. Je trouve qu'il y a beaucoup plus de place. Et en plus c'est pas forcément plus cher.
1: Eh ben je vais dire un truc, je suis d'accord avec toi.
0: Ouais, pareil.
2: Ah bon?
1: C'est ben si le prix est pas exorbitant, parce qu'il peut être, oui, si tu t'y prends au dernier moment,
2: bah c'est, ouais,
1: c'est
2: le cher double. De fou.
1: Mais si tu t'y, ouais, mais si tu t'y prends bien à l'avance, genre t'as un week-end de programmé, etc. C'est pas beaucoup plus cher.
0: Ouais.
1: Et putain, et t'as plus de place, et t'as des prises et tout ça.
3: Et en plus la nouvelle première classe, elle est super stylée. T'as les fauteuils qui descendent directement. T'as double tablette. T'as une tablette grande et une tablette petite, juste pour poser ton portable. C'est magnifique.
0: Et si tu voyages seul et que t'as les places isolées, là t'es un roi aussi. Hein.
1: Ah oui.
0: Tu as les places seules là.
2: Ça, mais vous me donnez envie de m'y prendre en dernière minute.
1: La place isolée, c'est incroyable.
6: Oui,
1: c'est
6: très stylé.
2: Mais oui, mais moi je suis quelqu'un qui réserve toujours en dernière minute, donc j'ai toujours jamais de chance là-dessus.
1: Elle est tellement en retard que même quand elle prend un blabla bus, il est plus cher que notre première classe. Donc...
2: C'est pas
1: faux. On t'embrasse Alexandra, merci beaucoup de nous avoir appelé. Gros bisous. Qu'est-ce que vous utilisez pour votre petit confort? Il y a Tom qui est là. Bienvenue.
7: Salut Manu. Salut Manu. Salut les Wawin.
1: Alors, qu'est-ce que t'as, Tom, pour ton petit confort à toi?
7: Alors moi, pour mon petit confort, j'ai ma propre place réservée dans le canapé avec ma petite empreinte de fesses et puis l'angle parfait par rapport à la télé, quoi. Du coup, je déteste qu'on touche à ma place.
1: D'accord, mais t'as pas vraiment ton empreinte de fesses quand même dans le canapé?
7: Bah, en fait, c'est pas vraiment une empreinte de fesses, c'est plutôt un creux qui est fait de manière à ce que je me positionne bien.
2: C'est incroyable.
1: Mais honnêtement, moi, enfin, je m'en suis rendu compte sans vraiment le vouloir, mais j'ai ma place dans le canapé aussi.
2: Oui, mais tout le monde a sa place, non?
1: Bah, oui, bah, je sais pas.
2: Ouais,
1: mais...
2: ouais.
1: Et si jamais je dois être à une autre place, quand ma fille, elle se met à ma place, je lui dis
0: pas bien.
1: Bah non. Je lui dis, bah non, c'est ma place, quoi.
2: Bah, c'est ma place.
1: Bah, je lui dis, bouger, c'est ma place.
0: Ah oui.
1: Et puis je lui dis, bah, t'auras ta place quand t'auras ta maison.
0: Du coup, elle bosse dur à l'école.
2: Ah ouais,
0: pour pouvoir payer sa baraque.
1: Et un jour, elle aura sa baraque. Et je viendrai, je m'assierai, fais non, c'est la mienne. La vengeance. Belle journée à toi, Tom. Merci beaucoup de nous avoir.
8: Bonne journée. 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
1: ses Il est temps de passer au sondage du matin. C'est parti, comme chaque jour, tout le monde participe, on y va. 4% des hommes ont déjà utilisé cette excuse pour leur retard au travail. Qu'est-ce qu'ils ont sorti comme excuse, Florent ?
3: J'ai oublié de me réveiller.
1: C'est pas j'ai oublié de me réveiller, ça n'a pas de rapport avec le réveil, l'heure de réveil. Nico ?
0: Je trouvais plus ma cravate.
1: Non, ça n'a pas rapport non plus avec
0: les vêtements ?
1: Non. Okay. Lorenza ?
2: Il faut une deuxième personne ?
1: Non, ils sont tout seuls. 4% des hommes, c'est pas beaucoup, ont déjà utilisé cette excuse après un retard au travail. Aurélie, au standard ?
10: Est-ce que c'est en lien avec la voiture ?
1: Rien à voir avec la voiture non plus.
3: En lien avec l'hygiène ?
1: Ah, là, on avance.
3: Ah, ouais.
1: On avance. C'est l'hygiène, mais c'est pas être propre. Enfin, bon, moi, vous verrez. Nico ?
0: Je me suis fait une tache de dentifrice.
1: Non, c'est je me suis coupé en me rasant.
0: Ah ouais.
1: Mais faut, du coup, faut arriver avec une coupure.
2: Ah bah ouais. Ah, oui. Ah mais non, tu colles un faux pansement.
1: Oh la vache, tout putain, tu te rends compte, ouais, le temps que tu prends, oui, l'énergie dépensée parce que simplement, tu peux pas dire je suis en retard parce que je me suis pas réveillé. Quoi.
2: C'est vrai.
1: Oh la vache.
2: C'est malin.
1: Vous devinerez jamais ce qui m'est arrivé. Le FBI. Oui, le FBI, on bat de chez moi ce matin. Je suis pris entre deux feux et qu'est-ce que je fais moi? Bah, je vois quelqu'un courir, je le bloque. J'ai aidé le FBI. Bon, une personne sur quatre trouve ça joli sur le moment, mais plus du tout une fois à la maison. Qu'est-ce que c'est, Nico?
0: Les oreilles de Mickey.
1: Non, c'est... en fait, ça peut en faire partie. Ah. Mais c'est pas les oreilles de Mickey. C'est plus large que ça, en fait. Florent.
3: C'est un truc que t'achètes?
1: Tu l'achètes, oui, tu peux l'acheter.
2: Un magnète?
1: Il y en a des gratuits aussi. C'est pas un magnète. En fait, c'est bon, c'est plus large que ça. C'est, en fait, c'est un souvenir de vacances.
2: Ah ouais.
1: Une personne sur quatre trouve ça joli sur le moment et plus du tout une fois à la maison. Exemple, les thermomètres avec, en bois, là.
2: Ah
0: oui, avec une cigale en haut, là. Voilà. Parce que t'es allé dans le sud de la France.
1: Exactement. T'as un bout de bois avec un thermomètre, t'as une tête de sanglier parce que t'étais à la montagne. Puis t'arrives chez toi, puis non, t'as pas de tête de sanglier chez toi, en fait.
0: À la montagne, d'ailleurs, parfois, tu passes, t'as des marmottes qui sifflent, tu sais, automatiquement, là. Ça, c'est pareil, je pense que tu le mets chez toi, au bout de deux jours, ça t'aura plein le cul.
3: Bah, les panneaux des villes aussi. Où t'es allé, tu mets des panneaux, tu sais, de circulation, machin, tu
1: vois.
3: Ah oui, oui.
1: Tu démontes tes panneaux de circulation?
3: Non, mais ça se vend dans les commerces, c'est écrit, tu vas bien, c'est écrit.
1: Les petits. Les bornes. Vous savez quoi?
0: C'est quoi les bornes?
1: Bah, les bornes kilométriques, c'est des mini bornes kilométriques avec marqué le nom de la ville.
0: Okay. Ah, mais oui, t'as des trucs dedans, et genre des cannelés ou autre?
1: Non, c'est une petite borne, et en fait, tu peux la mettre sur le frigo, par exemple. Et ben, c'est le souvenir le plus vendu en France.
3: Ah bon?
1: Ah bon? Les petites bandes kilométriques, comme ça.
0: C'est fou que tu saches, on dirait que t'inventes.
2: Bah, c'est vrai. C'est vrai.
0: Parce que nous, moi, j'ai jamais.
3: C'est l'info de niche.
1: Je connais des gens dans les souvenirs.
0: Alors. Il a le bras long, lui.
2: Mais faut que ça change.
1: Une personne sur 10 a ça à la maison et s'en sert régulièrement. Qu'est-ce que c'est qu'elle a à la maison? Tout le monde ne l'a pas. Et pourtant, celles qui l'ont, une personne sur 10 s'en sert régulièrement.
3: Un truc en moumoute, là, que tu mets sur la cuvette?
1: Non, c'est pas ça. Lorenza?
2: C'est électroménager?
1: Non, c'est pas électroménager. C'est dans une pièce en particulier. Une personne sur 10 a ça à la maison et s'en sert régulièrement. Nico?
0: Un chausse-pied?
1: C'est pas un chausse-pied. C'est plus gros.
2: Douche italienne?
1: Non, mais on commence à être dans l'endroit, là. C'est dans la salle de bain.
3: Ah.
1: Une personne sur 10 en a à la maison et s'en sert régulièrement.
2: De lavabo?
1: C'est pas de lavabo.
0: Un bidet?
1: Le bidet.
0: Ma mère. Ah.
1: Ta mère?
0: Ma mère, elle a un
1: quoi,
0: bidet.
1: Ta mère? Oh, c'est comment tu parles de ma mère?
0: Ma mère, elle a un bidet. Ma mère, elle a la famille italienne. En Italie, il y a plein de bidets un peu partout. Et ben, ma mère, elle a un bidet chez elle. Et avant, c'était effectivement pour la toilette intime quand j'étais petit. Et maintenant, c'est devenu le panier à linge sale.
1: Ah oui, d'accord, ok.
0: Ouais.
1: Et moi, j'ai jamais su vraiment. Je croyais que c'était pour les pieds, moi, le bidet.
2: Oui, moi aussi,
0: c'est
2: vrai. Ah non,
0: normalement, c'est toilette intime, ouais. C'est quand tu veux pas prendre une douche, tu vois, le matin ou soir, machin, tu passes juste et tu fais la toilette.
1: Ah ouais, c'est bizarre quand même.
2: Ok.
0: Bah ouais, t'es assis à l'inverse des toilettes. Tu vois, t'es assis face au robinet et tu fais ta toilette.
1: Ah, face au comme un cheval.
0: Ouais, oui, si tu veux.
3: Tiens, faut pas entrer à la salle de bain à ce moment-là, du coup.
1: Non, mais c'est ah ouais, va expliquer. C'est parce que tu crois.
0: Ta galette.
1: Wow. Écoute, je préfère m'en servir pour les pieds. 8h43. Les sondages du matin, il y en aura d'autres demain à la même heure.
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1: On parle des petites choses de notre petit confort. Ce week-end, Nico a été à la plage et pour son pique-nique, il a pris la chaise de papy. La petite chaise pliante. Et on se disait, mais c'est vrai qu'il y a des trucs comme ça. On en a rien à foutre du jugement des autres. C'est pour notre petit confort et on sent bien. Comme en avion, le petit truc autour du cou là.
0: Ah ouais.
2: Ah le coussin.
1: C'est un coussin qui t'évite de tomber à droite ou à gauche. T'as l'air un peu con au départ, mais en fait c'est méga pratique parce que tu tombes pas sur la personne à côté quand tu t'endors.
3: Alors moi j'ai mieux, j'ai ce coussin là, mais en gonflable. Donc déjà c'est confortable, mais en plus c'est pratique. Faire. Petite housse, tu gonfles le truc, c'est dans ton cou, c'est magnifique.
2: Je l'ai vu faire. Je l'ai vu souffler son coussin
0: c'est
2: de transport là. Bah...
3: C'est pratique.
1: On se juge pas dans cette émission.
0: Je sais que moi j'ai le même pour les fesses. Hein.
2: Quoi?
0: Un coussin de fesses, vous connaissez pas ça? C'est des sortes de. T'as l'impression que c'est un gros donut que tu souffles et tu peux mettre.
1: Nico, est-ce que c'est le moment de parler de tes hémorroïdes, vraiment?
0: Non, je l'avais acheté sur Amazon, il y a écrit coussin tout confort.
1: Oui, bah c'est ça. C'est... Quoi? Mais attends, à quel moment t'as besoin d'un coussin?
0: Bah moi, j'ai ma chaise à table, à la maison, et sur ma chaise, comme elle est un peu dure, elle est en bois, bah je mets mon petit coussin. Comme ça, en plus, je suis un petit peu rehaussé, je suis content. Je suis au-dessus des autres.
1: Et il est gonflable aussi, comme le truc.
0: Ouais,
1: de...
0: il est gonflable. Alors du coup, moi, je le dégonfle pas à chaque fois, tu vois, mais c'est pas mal.
2: Ok.
0: Quoi? On se livre trop? Attends, parce que t'as dit il y a 45 secondes, on ne se juge pas.
2: Un petit peu alors.
1: Non, je te juge pas. Regarde, je parle pas, je me retiens. Mia est là, bonjour Mia.
8: Bonjour Manu, bonjour les Wawin.
1: Sois la bienvenue sur Énergie. Mia, qu'est-ce que t'as toi pour ton petit confort à toi?
8: Alors moi j'ai toujours mon petit peignoir qui est suspendu sur le porte-serviette chauffant. Et dès que je sors de la douche, je l'enfile direct. Mais c'est incroyable.
1: Non mais que ce soit le peignoir ou la serviette, quand c'est sur le porte-serviette,
2: ah, c'est un bonheur. Hein.
1: Le kiff. Cette petite chaleur. Kiff. Après, elle dure pas longtemps. C'est ça le
2: comment
1: problème.
2: Comment ça?
1: Bah, la serviette chaude, tu la mets sur toi.
2: Et après,
0: ça part vite.
2: Oui.
1: Ouais. Tu vois, il faudrait inventer les serviettes qui restent au chaud tout le temps, en fait.
2: Ça doit exister, je suis sûre.
1: Mais ça n'existe pas, madame.
2: Non, ça n'existe pas.
1: Non, mais je vais te dire un truc, hein, excuse-moi. Mais
2: le monde part en couille.
1: Mais c'est pas. Qu'est-ce qu'on a à foutre d'aller sur la lune, là? Qu'est-ce qu'on a à foutre de savoir ce qu'il y a de l'autre côté de la lune?
2: Moi,
1: je veux savoir ce qu'il y a de l'autre côté de mon cul. Et ce qu'il y a de l'autre côté de mon cul, c'est quoi? C'est une serviette qui chauffe. C'est quand même incroyable qu'on utilise. Non! Que c'est qui paye? C'est Bibi.
2: Bah c'est nous.
1: C'est Bibi qui paye.
2: Bah oui.
1: Qui c'est qui paye la fusée? Tu crois que c'est Johnny Fusée? Pas du tout. C'est nous avec notre argent, hein.
2: Bien sûr.
1: Alors évidemment, hein. Alors.
0: Tu tiens bien, hein, le mec du bar.
2: Le vieux relou, ouais.
1: Mia, on t'embrasse quand même.
8: Gros bisous à tout le monde.
1: Gros bisous et belle semaine à toi. Ciao. Rémi est là. Bonjour Rémi.
10: Salut Manu, salut toute l'équipe.
1: Sois le bienvenu Rémi. Qu'est-ce que t'as toi pour ton petit confort?
10: Eh ben moi, je peux pas faire de longs trajets en voiture sans mon petit confort. C'est un sandwich cornichon rosette et une petite boisson qui va avec.
1: C'est très... Et tu te le fais toi-même?
10: Des fois, je le fais moi-même. Et quand j'ai pas le temps, je passe vite faire la boulangerie. Et j'en demande un cornichon. S'ils ont pas, je trouve une autre boulangerie. Mais il me faut du cornichon dedans.
2: Peu importe ce
10: que tu mets dedans, il me faut du cornichon.
3: À la recherche du cornichon.
1: Non, parce que j'allais dire, t'es un peu comme tout le monde. On fait quand on parle notre petit sandwich, quoi. Voilà.
2: C'est ça.
1: Là, non, t'es un psychopathe, en fait. Tu veux ton cornichon?
10: Moi, je suis psychopathe du cornichon. C'est ça.
2: Génial, Rémi.
1: D'accord.
0: Il rentre dans un truc. Ils sont où les corniches?
1: c'est comme la raclette. Tu mets des cornichons, j'imagine, pour la raclette.
10: Bah, bien sûr. Voilà. Petit cornichon, petit poivron dessus, voilà. Enfin,
1: petit poivron aussi. Ah oui, okay. Total quoi. Allez, eh ben, quand tu bouffes avec Rémi, vraiment c'est pas bon.
2: Bah, c'est dégueulasse.
1: Belle journée à toi Rémi.
10: Bisous à tous.
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1: J'ai un classement. Un classement qui peut faire peur.
2: Ok.
1: Voilà. Le classement des animaux les plus dangereux au monde pour l'homme.
2: Ah. Ok.
1: Nouveau classement a été publié, j'ai le top 3. D'après vous, qu'est-ce qu'il y a comme animal? Dangereux. Bah, très dangereux. Au point d'être les trois plus dangereux pour l'homme. Florent, notre producteur?
3: Le requin?
1: Pas du tout.
3: Ah.
1: Non. On parle de nombre de morts, en fait, hein, chaque année. Lorenza?
2: Moi, je crois que j'avais entendu qu'il y avait le moustique, parce que je connaissais... Enfin, c'était étonnant, quoi.
1: L'animal le plus dangereux pour l'homme en 2026 est le moustique.
2: Ah, toujours. Ah, oui. Okay.
1: Il l'était aussi en 2025.
2: À cause des maladies.
1: Ah, ouais. 725 000 victimes par an, quand même.
3: Ouais. C'est énorme.
1: Ensuite, il en faut encore deux autres.
2: Est-ce que c'est un animal d'Afrique?
1: Pas spécialement.
2: Okay.
3: Les ours?
1: Non.
2: Ah, c'est vrai, c'est
1: non.
2: Dangereux, ça.
1: Non.
3: Les poils?
1: Non.
2: L'araignée?
1: Non.
3: Dans la mer?
1: Non.
2: Oula. Un indice?
3: Des grandes dents?
1: Un indice? Non, c'est pas ça non plus. Des grandes dents? Ils ont des dents. Ouais. Enfin, il y en a un des deux qui a des dents. Vous y êtes pas, vous êtes autour
2: de deux. Dur.
1: Des animaux dangereux pour les hommes, qui tuent les hommes. Mais non, mais c'est pas forcément des gros trucs. Ah,
3: hippopotame.
1: Lit, pas du tout.
3: Ah putain.
1: Ah ouais? C'est pas gros, c'est
3: plus
1: pas
3: petit.
1: Gros.
3: C'est
1: pas
3: un serpent.
1: Dites-vous que le premier, c'est le moustique. Le serpent. Le serpent.
3: Il est dedans?
1: C'est numéro 3.
2: Ah ouais?
1: Et le deuxième, vous le trouverez jamais. Pourtant, le deuxième fait 110 000 victimes par an. Il s'agit de l'escargot.
2: Hein? Quoi? Non.
0: Comment?
3: Ah, c'est le côté toxique.
1: Et alors, j'explique. Les escargots d'eau douce entraînent beaucoup, beaucoup de victimes, enfin de décès par an, principalement dans les pays tropicaux ou subtropicaux, parce que j'ai été chercher hein, quand même l'explication. Ces escargots abritent des larves qui, une fois libérées dans l'eau douce, perforent la peau, atteignent les vaisseaux sanguins et colonisent les organes de baigneurs ou des marcheurs dans l'eau. Ces larves provoquent alors une maladie grave, la bilharziose, aux complications potentiellement mortelles.
0: Oh, les bâtards.
1: Non, tu vois, attends,
0: c'est violent.
1: Bah, moi, ça me fait plus de peine de manger les escargots, du coup.
2: Bien fait.
1: Tu sais quoi? Je te bouffe avant que tu me bouffes.
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1: Et on est avec vous jusqu'à 10h encore pendant une heure. On profite de vous et vous en profitez aussi parce qu'on a un iPhone 17 à vous offrir. Dans 5 minutes, juste après Miley Cyrus, le dernier iPhone est pour vous. Vous nous appelez au 0870 42 48. J-2, Nico.
0: Ah ouais, ça arrive vite là.
1: C'est mercredi, hein?
0: C'est mercredi, ouais. Accouchement est programmé mercredi.
1: La copine de Nico va accoucher.
0: Exactement.
2: Ce sera un petit bélier, c'est trop bien.
1: Attends, je
2: ouais. Évidemment, moi je pense à
1: peut-être
2: ça.
1: Pas. Ils sont bien les béliers?
2: C'est cool. Très bien, c'est des fonceurs. Et puis c'est le premier signe dans l'ordre des signes du zodiaque. Donc ça signifie la nouveauté, l'engagement. Ça va être un fonceur, ça va être un gars bien, ça.
0: Cool, j'espère. Toi, tu m'aurais dit l'inverse, je t'avoue que j'aurais chialé. Ah, ça va être une merde, c'est un scorpion. Ça marche.
1: Et scorpion, c'est très mauvais. Hein. Ça,
0: ça pique quand ça pique.
1: Si elle peut se retenir 3 jours de le sortir. Parce que ensuite la lune change de cap et là on aura un bel enfant.
0: Merci le conseil.
1: Il peut être joli. C'est un bélier.
2: Oui.
1: Ça se prépare bien.
0: Ça se prépare bien. Écoute, ouais, ça va. Tout le monde est en forme. Je vais acheter un doudou déjà à mon futur bébé.
1: C'est génial parce que le doudou, c'est le bébé qui le choisit.
2: C'est vrai?
1: Mais oui, parce qu'en fait, tu peux te dire, toi, j'ai envie que ce soit ce doudou, mais il peut ne pas, il s'en fout, en fait. Et le bébé, à un moment, je me rappelle, notre fille, elle avait autour d'elle 5-6 doudous différents. Je priais pour que ce soit celui que j'ai acheté. Pas du tout.
0: Évidemment.
1: Et pourtant, je lui remettais dessus à chaque fois.
2: Prends-le.
1: Et c'est vraiment le bébé qui choisit.
2: Oh,
1: pour l'odeur, pour le. On sait pas trop. Et il choisit son doudou.
0: Là, il va pas avoir trop le choix parce que j'ai un peu merdé sur l'achat du doudou. Je l'ai acheté, il m'a coûté 69€, donc je trouvais ça un petit peu cher quand même. Comme pour un doudou,
1: quoi,
0: c'était un peu cher.
1: 69€?
0: Bah, c'est un doudou marsupilami. Et je me suis dit, bon, bah, peut-être que c'est le fait que ce soit un marsupilami, peut-être une marque, tu vois, il coûte cher. Sauf que je l'ai reçu hier et il fait 65 cm de haut, le doudou.
2: Soit
0: plus grand qu'un bébé.
1: C'est pas possible, ils ont pas marqué doudou.
0: Ah bah si, il y a écrit peluche, doudou, marsupilami et effectivement 65 cm. Donc sachant qu'un bébé ouais, fait à peu près 50 cm tu vois, à la naissance, ça va être pas mal dans le lit.
1: Bon bah il sera en déco dans la chambre, quoi, voilà.
0: Ouais, ou alors justement il pourra pas faire autrement que de l'aimer. Hein.
1: Et vous en avez deux, des doudous ou pas?
0: Ma copine en a acheté 3, ouais.
1: On fait un pari, on achète tous un doudou.
2: Ah ouais, et on voit celui qui choisit.
0: Vas-y.
1: Ok.
2: De ouf.
0: Ouais, ouais, allez, chaud.
1: Parce que moi, ça n'a pas marché avec ma fille, je serais tellement fier si.
2: Let's go.
1: Ouais. Putain, ok.
2: J'adore.
1: On se débrouille tous.
2: Allez-y.
1: Et on file les doudous. Bon, okay. C'est pas tout de suite à la naissance, c'est un petit peu.
2: Non, bien sûr. Ouais.
1: On a le temps, quoi, mais.
2: Okay.
1: Allez. Et on verra le doudou de qui.
2: Il préfère.
1: D'accord.
0: J'espère que c'est le marsupilami, 69 balles, il m'a coûté le pire quand
1: même. Non, mais j'ai l'ami, il est beaucoup trop gros.
2: Bien sûr.
1: Imagine en plus te trimballer après dans le train avec le marsupilami et tout. Les galères. Oh, j'aime bien, c'est le concours des doudous. Ok, on verra ça.
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1: On a un iPhone 17 à vous offrir. Delphine va peut-être repartir dans quelques instants avec le dernier iPhone d'Apple. Bonjour Delphine.
13: Salut Manu, salut toute l'équipe.
1: Comme chaque jour, on joue ensemble. C'est le moment de jouer aujourd'hui. C'est le jeu des 3 indices. J'aime bien ce jeu. Parce qu'il y a quelqu'un qui va avoir la pression pour te faire gagner. Et ce quelqu'un, ça va être Nico.
0: Allez, je pars.
13: Ok.
1: Je vous rappelle les règles du jeu des 3 indices. Delphine, tu vas devoir deviner des mots. Pour y arriver, c'est Nico qui va t'aider. Il donnera à chaque fois 3 indices pour découvrir le mot à trouver. À chaque fois, il découvre le mot et il a 10 secondes pour te le faire deviner. Il y a 5 mots, il faut en découvrir 3 pour gagner. Tout est clair, tout est précis?
13: Tout est clair.
1: Attention, c'est parti, bonne chance à tous les deux. 10 secondes, 3 indices, Nico, pour faire découvrir à Delphine ce premier mot.
0: Espace, moyen, locomotion.
13: Espace. Avion.
0: Non.
13: Les fusées.
0: Sur le gong.
1: Juste avant le gong, elle a diffusé.
2: Bien joué.
1: Attention, Delphine, c'est bon, chaud pour celui-là.
0: C'était chaud.
1: On continue. 10 secondes, 3 indices, Nico, pour faire découvrir à Delphine ce deuxième mot.
0: Sardou, Drucker, prénom.
13: Michel.
1: Oui.
2: Ouais.
1: Évidemment. C'est bon, il n'y a pas de jeune qui s'appelle Michel.
2: Non.
0: Très peu.
1: Ça fait deux mots pour l'instant, c'était un sans faute. On continue, attention, Nico, 3 indices, 10 secondes pour faire découvrir à Delphine ce troisième mot.
0: Lune, autre, jaune.
13: Soleil.
1: Oui.
2: Allez, yes. Yes.
0: Hein.
2: Mais t'es trop fort, Nico.
0: Bah toi aussi, mon soleil.
2: Bah ouais, non mais
1: 3 sur 3.
2: Ah, c'est trop bien. Impeccable.
1: Eh ben je t'annonce que l'iPhone 17, il est pour toi, Delphine.
13: Ah, vous êtes adorable, vous êtes géniaux. Je vous écoute tous les matins. Et voilà, ne changez jamais rien.
1: Attends, on va pas te laisser partir comme ça.
2: Ah, c'est sûr.
1: 3 sur 3.
0: À chaque fois.
2: Bah oui.
1: Pourquoi pas tenter le 5 sur 5?
0: Oh là.
13: Allez.
1: Oh. Delphine, je te propose un kit double. Soit tu t'arrêtes là et tu repars avec ton iPhone 17, c'est génial. Soit tu tentes le kit double, c'est-à-dire qu'il y a encore deux mots à trouver.
13: Mmh.
1: Si tu les trouves, je rajoute à l'iPhone 17 une PlayStation 5 plus un écran télé.
2: Waouh.
13: Et ouais, mais si jamais je trouve pas, je perds tout.
1: Tu perds tout. T'es pas obligé d'accepter, hein, Delphine.
13: Non, ma fille a un rêve de cet iPhone 17. Et voilà, je suis une maman solo, alors je t'avoue que je vais arrêter là.
1: Je comprends.
13: Ouais, je vais arrêter là parce que voilà, c'est un superbe cadeau. Bien que ça me démange quand même. Hein.
0: Elle va flancher.
1: Non. Après, non, mais je. Honnêtement, franchement, Delphine, je comprends.
13: Ouais.
1: C'est ton dernier mot?
13: Ah, je sais pas, vous êtes en émission jusqu'à quelle heure, là?
1: Non, allez, tu choisis. Mais c'est pas vraiment, alors c'est pas grave, Delphine. Hein.
13: Ouais, mais il est bon, Nico, quand même aussi. Hein.
1: Bah, il est bon. Mais l'iPhone 17, il est à toi.
13: Ouais, allez, c'est bon. Stop. Mais on peut jouer si tu veux, juste pour le fun. Allez, voyons.
1: Allez, d'accord. Tu gardes ton iPhone 17 et on va voir.
13: Je garde mon iPhone 17.
1: On va voir si t'aurais pu gagner la PS5 plus la télé. T'es prête?
13: Ok.
1: Nico, 10 secondes, 3 indices pour faire découvrir à Delphine ce quatrième mot.
0: Animal, bonnet, Shrek.
13: Qu'est-ce qu'il est, lui, déjà?
1: Waouh.
0: C'était chaud.
2: Ah, ouais,
1: C'était compliqué. Animal, bonnet, bonnet,
0: ah,
1: Shrek. Bah, il a pas de bonnet dans Shrek, en fait.
0: Non, c'est un bonnet d'âne, quoi.
1: Oui, mais ouais. Bon, c'était...
13: Ah oui, je cherchais l'animal qui était Shrek, en fait.
1: Voilà, avec un bonnet.
13: Nico, merci. Okay. Non mais ça me permet de pas culpabiliser du coup.
1: Exactement, Delphine.
13: Voilà.
1: Eh ben voilà, tu l'aurais perdu alors que là tu l'as, l'iPhone 17 étant, c'est un magnifique cadeau, il vaut 969 € quand même.
13: Non mais je suis la plus heureuse et ma fille, alors quand elle va sortir de l'école, là, de son lycée, elle va halluciner.
1: Eh ben Delphine, on t'embrasse fort, belle journée à toi.
13: Merci, je vous embrasse très fort.
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1: Je sais pas si vous avez vu, mais hier, Vianney a posté une photo de lui sur Instagram. Il a les cheveux hyper longs.
0: Ouais.
1: Et en fait, il annonce... Il avait une barbe aussi, putain, sur la photo.
2: Ouais.
1: Il annonce qu'il a fini la fameuse construction de sa banane depuis... De sa cabane. Depuis, mais ça fait quasiment un an, quoi. Enfin, je sais pas, ça fait des mois et des mois.
2: Je pense que ça fait un an, en vrai,
1: qu'il construit sa cabane. Et il a dit, ça y est, je vais vous mettre une dernière vidéo pour la fin de la construction. Il dit, et après, je m'enferme seul dedans pour enregistrer de la musique.
0: Il peut vraiment plus l'oublier, quoi.
1: Vraiment, je sais pas qui il déteste, mais putain, il le déteste vraiment. 9h24, on va écouter Charlotte Cardin. You make me feel good. Yo, c'est Taylor Swift. On est lundi, on se laisse pas avoir le lundi par les gens qui font la gueule. Vous êtes peut-être déjà arrivé au boulot. Il y avait un arrivé la tronche en disant non, c'est pas possible, ça le lundi. Putain, ma machine à café, elle marche même pas. Ouais.
0: Après Bernard.
2: Ou alors, comment ça va? Comme un lundi.
1: Oh, oh
2: Burk, on dit pas ça.
1: Et j'irai plus loin que Burk, j'irai caca, moi. Oui, aussi, on ne se laisse pas avoir par ces gens-là. Et c'est pour ça que je vous ai demandé de nous appeler au 0870 42 48 pour nous dire pourquoi vous êtes content qu'on soit lundi. Qu'est-ce qui va se passer dans votre journée qui va vous l'aiguiller, qui va vous donner le sourire? On a Coralie qui est là. Bonjour Coralie.
15: Bonjour Manu, bonjour les Wawa.
1: Coralie, donne-nous du sourire.
15: Ah bah là, actuellement, je suis à La Réunion. Et dans une heure, je vais tenter l'ascension du Piton des Neiges.
1: Ça fait beaucoup d'informations dans une petite phrase. Alors, il est quelle heure là à La Réunion?
15: Il est 11h20.
1: Du matin?
15: Oui.
1: D'accord.
15: Oui.
1: Et le Piton des Neiges, c'est quoi?
2: C'est un volcan, non?
15: Bah, c'est le sommet, enfin, c'est le point le plus élevé de toute La Réunion et de l'océan Indien même.
1: Ah ouais? Mais tu pars, c'est combien de jours?
15: Ah non, c'est pas un jour, c'est une excursion. Environ 4 heures. Environ 4 heures d'après ce qu'on m'a dit.
3: Et ils vont en bagnole.
1: Ils ont mis un ascenseur, donc c'est plus cool. Oh, c'est quand même 4 heures d'y aller. Ok.
2: C'est fou.
3: Ah, c'est beaucoup.
15: Oui.
1: T'as une belle vue de là-haut?
15: Ah bah, j'espère, apparemment, de ce que j'ai vu, oui.
1: Oh, parce qu'il y a quand même un truc qui me fait marrer. Des fois, il y a des gens, ils montent des montagnes et puis ils arrivent là-haut. En fait, c'est tout nuageux. Et j'avoue que ça me fait rire. C'est dommage, hein.
3: Et quand tu redescends, c'était bien, ouais, ta gueule.
1: Eh ben, Coralie, fais-toi plaisir à l'île de La Réunion. Bravo à toi.
15: Merci beaucoup. Bonne journée à tous.
1: Belle journée à toi. Il y a Théo qui est là aussi. Bonjour, Théo.
16: Salut, Manu. Salut, les moi.
1: Pour quelle raison tu l'aimes, toi, ce lundi, Théo?
16: Bah, écoute-moi, ils organisent ce soir dans mon immeuble une sorte de fête des voisins dans l'air court ce soir. Et puis bah, je pense que je vais y aller avec ma copine uniquement pour les ragots et puis gratter quelques petits fours.
1: Bah, c'est le principe des fêtes de voisins.
2: Ah oui, génial.
3: Il y aura toujours une petite quiche.
1: Mais comment ça se fait qu'il y ait une fête des voisins alors que c'est pas la fête des voisins?
16: Bah, on est à un immeuble où il y a relativement beaucoup de jeunes et je pense qu'ils avaient tous envie de se réunir un petit peu. Et puis comme tu dis, c'est lundi et passer un bon moment ensemble.
1: C'est pas mal ça.
2: Ouais, ah ouais, c'est trop bien.
1: Et les fêtes du lundi, j'aime beaucoup le concept. Parce que justement, les gens, comme je le disais, ils font souvent la gueule. Bernard, à la machine à café, il fait la gueule, il n'est pas content. Oui. Alors que s'il savait que le soir, il allait avoir la petite fête avec les voisins, t'as un objectif dans ta journée.
2: Oui, évidemment. Ouais,
3: c'est vrai.
1: Tu sais que ce soir, tu vas être bien. Voilà, avec Théo et les petits fours, disons.
16: Apéro ce soir.
1: D'accord.
2: Il est chaud là.
1: Alors Théo, en revanche, ne sera peut-être pas très productif demain au boulot.
2: Oui.
16: Je pense.
1: Eh ben, on te souhaite une belle journée. Profite bien de ta soirée avec tes voisins.
16: Merci à vous. Bonne journée à vous aussi.
1: Ciao. 9h27. Pour quelle raison vous l'aimez, vous, ce lundi? Voilà, ça fait du bien parce qu'en écoutant ça, j'ai l'impression de faire une fête des voisins ce soir.
2: C'est vrai.
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0: propose un petit jeu. On a Johanna qui est là. Bonjour Johanna.
1: Bonjour Manu, bonjour les Wawins.
0: J'aime beaucoup ton sourire, Johanna.
1: Ah, je suis très contente.
0: Écoute, tu le seras peut-être moins après le jeu de Florent, on va voir. C'est notre rendez-vous un petit peu. 9h30, c'est le moment où tout le monde arrive au boulot. Et toi, c'est le petit moment. Ok, avant de démarrer, on se prend un café, on écoute le jeu de Florent.
1: C'est voilà. Ça.
2: Alors, journée mondiale du Scrabble aujourd'hui. Ça veut dire qu'on va s'amuser avec la langue française. Je sens que ça va vous plaire.
0: Oh là là, comme le dit Lorenza.
2: On a peur. Alors, vous allez jouer en équipe. Je vais vous donner un mot à épeler. Et vous me donnez une lettre chacun votre tour. Ok?
0: Voilà. Okay. C'est-à-dire que, miroir, je fais M, I, R.
3: Ok.
0: Et dès qu'il y en a un qui se trompe.
2: Eh ben, c'est perdu. Vous devez avoir trois bonnes réponses. Ok?
0: Oh la vache. Ouais. C'est quoi l'ordre?
2: L'ordre, c'est Manu, Johanna, Nico, Lorenza.
0: On part à la quatrième lettre?
2: Quoi? Bah non. Non, mais vous continuez après, vous faites le tour, quoi.
4: Non, c'est un petit taquet pour Lorenza.
0: Même Lorenza, elle a même pas compris.
3: J'avais même pas compris.
4: Ouais. Donc oui, on perd la quatrième lettre.
0: Ah non. Eh
3: ben, vous allez voir.
0: Mais évidemment,
3: vous allez être impressionné par ma nullité.
0: C'est un boulot d'équipe.
2: Attention.
0: C'est parti.
2: Premier mot, quarantaine.
0: Q.
1: U.
2: A.
3: R.
0: A.
1: N.
0: T.
3: A.
0: I.
4: N. A. Pardon.
0: Putain, Nico.
3: Allez, voilà.
4: C'était bon.
0: C'était à Johanna de donner.
4: Ouais, je sais. Effectivement, comme elle n'est pas partie, j'ai eu le truc.
0: Comme elle n'est pas partie, c'était à elle.
2: Il a paniqué.
3: Désolé.
0: Oh, c'est dommage, on était à une lettre.
3: On était bien là.
2: C'était une lettre.
0: Allez, vas-y, on y va.
2: Attention, on complique un peu.
3: Oh.
2: Ex aequo.
0: E.
1: X.
2: Eh, on triche pas, hein.
3: Non.
0: Nico.
2: A.
3: E.
0: Q.
1: U.
0: O.
2: Eh oui.
3: C'est bon, là.
2: Wow. Une bonne réponse.
3: On l'a eu.
0: Mais il n'y avait pas un trait d'union à placer aussi?
2: Non. Ex aequo.
0: Ah, d'accord. Je pensais qu'il y avait un trait d'union entre ex et aequo.
2: Oui, bah après, on part sur les lettres, hein.
0: Pardon.
2: Trait d'union.
3: Oh, voilà. Ouais, tu vas pas me faire chier, là. Ouais. C'est trop de dire ça.
0: J'ai fait un jeu sur le Scrabble, je t'avoue que c'est pas mon meilleur. Et puis en plus, honnêtement, en ce moment, je suis un peu tendu dans ma vie, alors me fais pas chier. Ok, d'accord, ok, ok.
3: On continue.
0: Ok, bon, sur
2: une bonne réponse, on y retourne.
3: Vas-y.
2: Immanquablement.
0: Immanquablement. I.
1: N.
0: T'as dit quoi?
3: Non.
1: N.
3: Bah non.
4: Bah non. Ouais, perdu.
1: Ah, je suis nul.
0: Non, mais disons que immanquablement
4: L.
0: Tu entends le me.
3: Immanquablement.
1: Ouais, mais j'y étais pas.
0: T'en es pas bon.
2: Hein. Non. Attention. Deuxième mot.
0: Oui.
2: Labyrinthe.
0: L.
3: A.
0: B.
3: Ah, j'ai Y.
0: R.
1: I.
0: N.
3: T.
0: H.
1: E.
2: Mais oui.
4: On est à l'école.
2: Wow. Deux bonnes réponses.
3: Ça me stresse, premier degré.
0: Il en faut combien les bonnes réponses?
2: Troisième. On joue tout sur ce dernier mot, ok?
0: Ok.
2: Soit c'est gagné, soit c'est perdu.
0: Ok.
2: Attention. Et c'est pas le plus simple. Acquiescer.
3: Oh, pocha.
0: À la vache.
4: Si.
2: Technique celui-là.
0: A.
1: T.
0: Q.
3: U.
0: I.
1: E.
0: S.
3: C.
0: R. Oui, ouais.
2: Je misais pas sur vous sur celui-là.
4: Mais personne misait sur personne. Hein.
0: Pour être très honnête, j'aurais pu faire 2-0, mais c'était pas sur ma lettre. Waouh, Johanna, on y est arrivé. Voilà, cette Coupe du Monde, on l'a gagnée tous ensemble.
4: On a la boule au ventre.
0: Waouh. C'était bien ça. Johanna, je vais t'offrir le mug Manu sur Énergie avec le t-shirt Manu sur Énergie aussi.
1: Trop cool, merci beaucoup.
0: Il est 9h34, on peut se réécouter la recette?
2: Ah oui,
3: ouais, la tienne.
0: Tout le monde, la mienne, celle de Jack et moi.
3: Oui, pardon.
0: Et donc
3: oui.
0: Jack et Carla étaient venus avec nous, ils avaient chanté la recette en live et j'avais dit à Jack ce serait drôle de faire une parodie avec une recette de cuisine. Il avait fait et on l'a fait ce week-end. Donc ça s'appelle pas la recette, c'est pas Jack et Carla, c'est Jack et Manu et ça s'appelle la recette de pâte carbonara.
3: Si je peux me permettre, je trouve que Jake a une jolie petite voix de tête. Je m'attendais pas à ce qu'il ait une jolie voix aiguë comme aiguë, ça. Hein.
0: Ah mais il chante très très
3: il
0: haut, Jack.
3: Il chante très haut, je trouve ça joli.
4: C'est son métier.
3: Oui, ouais, mais
4: il le fait bien.
3: J'ai jamais entendu ça comme ça.
0: Le vrai problème, c'est que quand tu te retrouves avec un vrai chanteur à côté de toi et que toi tu chantes une note sur deux fausses. Tu te sens
3: t'as la pression, bah ouais.
0: Ah, wow.
3: Mais le rendu est cool.
0: La recette des carbos. Jack et Manu, c'est pour vous maintenant sur Énergie. Je sais, ce moment est improbable.

0: Bon, bah sinon je connais un petit resto italien pas loin là.
1: Oui bah là ce sera mieux mon Manu, pour moi, pour toi, même pour l'italien.
0: Allez. Il est 9h37. Je tiens à dire quand même que
2: j'adore ce duo.
0: La crème, merci. Ouais. La crème fraîche dans les pâtes carbonara, c'est la vie.
3: Il y a un qui va dans ta recette.
0: Non, mais toi,
3: entre c'est la crème fraîche, déjà au début, tu dis que tu mets du parmesan, c'est pas du parmesan. Après en plus, tu mets des lardons, c'est du guanciale.
0: Mais, mais arrête de te la. Va bouffer avec Jack. 9h37. Il y a les bonnes nouvelles du jour qui arrivent, évidemment. Mais avant ça, on est lundi. Et une question simple que je vous pose ce matin. Pour quelle raison vous voulez aimer ce lundi? Parce qu'on ne cesse pas à voir par les gens qui nous disent que le lundi on fait la gueule, que le lundi on n'est pas content. Non. Quelle est la raison pour laquelle vous le kiffez ce lundi? On a Sabine qui est là. Bonjour Sabine.
4: Salut l'équipe.
0: Bienvenue sur Énergie Sabine. Qu'est-ce que t'attends de vivre ce lundi?
4: Écoute, moi aujourd'hui je vois mon wedding planner et il va me conseiller des traiteurs pour mon mariage en août.
0: C'est stylé.
2: Ah, trop bien.
4: Ah oui, ça va être trop bien.
0: La préparation du mariage, il y a des moments galères, comme les plans de table, par exemple. Ouais. Ou savoir qui t'invite. On l'invite, lui, je sais pas, tu l'as déjà vu? Non, je l'ai jamais vu. Ouais, mais le problème, c'est que, ouais, son frère, il m'avait invité à son mariage. Mais nous, on avait résolu le problème en disant, en fait, on va inviter que des gens qu'on a envie d'avoir. Et tant pis si on a invité à un truc, et voilà.
2: Vous vous en foutez de vexer des gens.
0: Ouais.
3: Bah c'est un peu le principe, non, surtout que tu payes.
0: C'est pas tellement une question d'argent, c'est une question surtout de.
2: Bah de moment.
0: Bah c'est notre moment à nous. Et on a envie d'être. C'est vrai que si t'invites un vieillon que t'as jamais vu de ta vie parce que c'est le frère de. Tu t'en sors pas.
2: Je suis d'accord.
0: Et j'avais dit, c'est nous, bah pour le coup, c'est nous qui payons, c'est nous qui faisons tout, c'est nous qui l'organisons, c'est pour nous. Et voilà. Ah, on était quatre. Et le moment qui est cool, c'est quand même le moment où tu choisis le traiteur parce que tu goûtes.
2: Et le vin aussi, avec modération évidemment.
0: Bien sûr.
2: Oh là là.
3: C'est bien de rajouter modération derrière ça.
0: Mais non, parce que tu vas tester, tu vas pas faire qu'un traiteur. Ouais. Tu t'en testes deux ou trois et à chaque fois ils te servent tous les trucs et tu manges.
2: Oh, le dessert. Oh là, Lila Lou.
0: Oh là, je suis prêt.
2: J'ai envie de venir avec Sabine.
0: Je serais prêt à me refaire un mariage. Oh, pour la bouffe. Eh ben, Sabine, éclate-toi et profites-en bien.
4: Oui, super. Merci beaucoup. Bonne journée à vous.
0: On t'embrasse fort. Belle journée à toi. Il y a Emmanuel qui est là aussi. Bonjour Emmanuel.
5: Salut Manu, salut Laurent.
0: Sois le bienvenu parmi nous. Emmanuel, quel est le moment que tu attends de vivre ce lundi?
5: Alors, moi je suis intérimaire, donc on a les salaires en milieu de mois. Et là, j'attends mon versement pour aller m'acheter la Switch 2.
3: C'est un beau petit cadeau perso, ça.
0: C'est-à-dire que t'es intérimaire.
5: Il faut se faire plaisir.
0: T'es intérimaire, tu vas avoir un peu d'argent pour justement aller glander, et c'est pour ça que t'es intérimaire.
5: Exactement.
0: Bien sûr, évidemment. Parce que le temps, on peut pas être autant à temps complet quand on a une console de jeux vidéo.
5: Tout à fait.
0: Bien sûr, écoute Emmanuel.
3: C'est bien résumé.
0: Un bon résumé. On te souhaite une belle journée. Merci beaucoup de nous avoir.
5: Merci à vous aussi.
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0: Voici les bonnes nouvelles du jour. Parce que oui, dans le monde, il n'y a pas que des mauvaises nouvelles.
2: Ça va?
0: Moyen.
2: Mais ça va te redonner le sourire, justement.
0: Quand t'arrives pas à faire ta phrase, en général, c'est que ça va moyen. Je disais que dans le monde, il n'y a pas que des mauvaises nouvelles. Il y a aussi des bonnes nouvelles. Et on vous le prouve chaque matin. Et si Lorenza commence.
2: On est heureux en 2026.
0: D'accord.
2: Parce qu'il y a une étude de l'Ipsos qui révèle que 3 Français sur 4 disent qu'ils sont happy, quoi.
0: Et c'est beaucoup. C'est bon, comment tu balances ce truc comme ça, c'est impressionnant.
2: Bah non, mais c'est génial, c'est plus que l'année dernière.
3: Ah, c'est énorme.
2: L'année dernière, on était à 71%.
0: Et là, donc 3 personnes sur 4, c'est 75%
2: exactement.
0: De gens qui disent qu'ils sont heureux en France.
2: Oui, et notre pilier du bonheur, c'est pas l'argent, c'est la famille et les amis.
0: Ok.
2: Oui, et il y a même 72% des Français qui sont heureux sexuellement.
0: Ça fait quand même en 3 phrases beaucoup de mensonges tout ça, non?
2: Non, allez. C'est génial.
0: Mais oui, 75% des gens se disent
2: oui.
0: Écoute.
2: Bonheur.
0: Ben voilà, Nico, une bonne nouvelle.
3: Il y a des entreprises aux États-Unis qui proposent aux salariés des jours de gentillesse. En fait, ils sont dispensés de travail et ils doivent en profiter pour faire du bénévolat, aider une asso ou nettoyer une plage.
0: C'est-à-dire qu'ils disent, aujourd'hui, tu viens pas au boulot, mais tu donnes ton temps pour faire un bon geste.
3: Exactement, ils sont payés pour aller faire des bons gestes. C'est pas mal, hein?
0: Bah oui, c'est bien, ouais.
2: Ils devraient faire pareil ici, en France?
0: Ah, tu veux te barrer, ça se voit, là.
2: Non.
3: Elle veut de la thune pour aider les autres.
0: Non, mais t'as une limitation ou bien tous les jours, tu peux aller faire des trucs?
3: Ah non, mais j'imagine que c'est limité à quelques jours par mois, quoi, tu vois. Parce que si tu pars 3 semaines en disant, je vais faire du bénévolat, c'est vrai que ça pue un peu trop la boîte.
0: Et qu'on te retrouve sur la plage à bronzer. Non, mais là, je nettoie, là. Mais l'idée est cool. Je vais vous parler d'un castor.
2: Ah oui, allez.
0: Il s'appelle Beau. Allez, comment tu dis? Allez, oui. Bah alors.
2: Mais j'adore, je suis trop contente, moi.
0: Tu vas voir, parce qu'en plus, j'ai une vidéo. Alors, vous allez craquer pour ce bébé castor. C'est un castor born qui s'appelle Beau, qui a été sauvé lors des inondations dans le nord de l'État de New York. Et c'est devenu une petite sensation sur Internet. C'est même devenu un ambassadeur de la faune sauvage.
2: Ok.
0: Ah. Beau, le petit castor, il a été trouvé, il venait de naître, et il a perdu son œil à la suite d'une grave maladie. Mmh. Mais Beau, le petit castor, il a réussi à s'en sortir. Et Beau, il a été adopté. Et avec son maître, maintenant, ils se sont mis comme mission de sensibiliser le public au rôle essentiel que jouent les castors dans la préservation des écosystèmes.
1: C'est génial.
2: C'est trop bien.
0: Parce que les castors nous aident et les castors aident à la biodiversité. Et vous allez tous craquer pour ce bébé castor parce que je vais vous mettre une vidéo.
2: Oh, j'ai trop de
0: Beau avec sa petite maîtresse. Et tu sais, c'est les bébés animaux.
2: Ah oui, t'as envie d'en avoir un.
0: Mais il tient dans la main comme ça le petit bébé castor. Ouais. Le petit bébé castor born, tu sais, t'as envie. C'est comme un petit pirate.
2: Oh, yeah. C'est où?
8: Hey, this is Imagine Dragons. 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
0: Il a dit, Manu, tu es le plus fort,
2: ouais,
0: ok?
2: Ouais, la classe.
0: C'est le chanteur des Imagine Dragons. Et j'ai une info sur le chanteur du groupe Imagine Dragons.
2: C'est quoi?
0: Il fait pas que de la musique. Demain, il va sortir un jeu vidéo.
2: Ah ouais?
0: Ah bon? Il va sortir son premier jeu vidéo. Il l'a développé avec son frère. Ça s'appelle Last Flag, le dernier drapeau. Et c'est un principe, vous voyez, les jeux de capture de drapeau. C'est-à-dire que t'as deux équipes, par exemple.
2: Il faut aller choper
0: le drapeau et tu le ramènes chez toi. Voilà. En gros, c'est ça. C'est entre deux équipes. Ça sort demain sur PC et plus tard sur PS5. Et c'est le chanteur des Imagine Dragons qui l'a fait.
2: C'est génial.
0: C'est stylé, hein,
1: ouais, faire ton jeu vidéo, ouais, pas mal.
0: Bah ouais, c'est-à-dire qu'il faut quand même beaucoup de choses déjà en musique. Et mec, il trouve le temps de faire ça. Parce que nous, le week-end, on est en slip à regarder la télé, tu vois.
2: Oui, c'est pas pareil.
0: C'est deux écoles. voilà. On a Sophie avec nous au téléphone. Bonjour Sophie.
9: Bonjour.
0: Bienvenue sur Énergie.
9: Ouais.
0: Sophie, c'est avec toi qu'on va lancer cette journée. C'est notre dernier appel du jour. Aurélie au standard m'a dit que tu faisais un truc. Et sache que peut-être, je t'ai déjà vu le faire. Je l'ai jamais fait. Mais peut-être que parce que je le regarde. Je regarde des gens le faire sur Internet. Sophie, elle joue beaucoup aux jeux vidéo. Et elle joue GTA. Vous connaissez tous les jeux GTA. Alors, GTA, tu joues solo. Tu joues seul.
2: Ouais, bien sûr.
0: Mais t'as en fait
9: et
0: un
9: tu joues avec ton conjoint ou tes amis. Et ça, c'est le meilleur truc.
0: En fait, t'as un système dans GTA où tu peux jouer avec d'autres personnes.
2: Ok.
0: Et en fait, on appelle ça du roleplay. C'est-à-dire que tu joues un personnage.
2: Ok.
0: Et il y en a qui stream comme ça sur Internet et tu suis leurs aventures.
2: Ouais.
0: Et donc, t'es un personnage, mais tu peux être plein de personnages. T'es quoi, Sophie, comme personnage?
9: Moi, je faisais même des scénarios pour des personnes civiles, on va dire, qui en fait allaient faire un malaise ou un accident et pour pouvoir faire intervenir les pompiers ou la gendarmerie en fonction de la zone, même la police.
0: C'est dans le jeu. C'est-à-dire que t'as un mec, okay. il est à Lyon, il fait le policier, t'en as un autre, il est à Cannes, il fait le pompier.
1: T'as les responsabilités.
0: Ils se parlent tous et t'as les mecs, mais c'est ce qui est drôle à regarder quand tu regardes, vous êtes très premier degré, quoi. C'est, ok, alors qu'est-ce qu'on a là? Ok, machin. Et t'en as un qui fuit, il dit, je vais le rattraper. C'est absurde. Mais c'est.
2: Ouais. C'est ouf.
0: C'est ouf. Et en fait, t'es pris dans le truc, Sophie.
9: Exactement. Et ben ça, sincèrement, j'ai découvert ça grâce à mon conjoint, et d'ailleurs, on s'est rencontrés dessus.
0: Vous êtes rencontrés sur le jeu?
2: Incroyable!
0: Oui. Oh, c'est génial!
9: On s'est rencontrés en plus un 14 février, et il s'appelle Valentin.
0: Oh,
2: c'est mignon!
0: C'est le jour de la Saint-Valentin.

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1: Lui, il est au travail et moi aussi sur la route. Et vous êtes notre rayon de soleil. Ça me fait trop plaisir de vous écouter.
2: Eh ben, merci beaucoup. Sophie, et tu sais quoi, la prochaine fois que vous jouez en ligne, mettez la radio. Honnêtement, si vous, dans le jeu, il arrive à placer. Oui, bonjour, j'arrive, mais avant ça, je dois écouter Manu sur Énergie. Franchement, ça, vous l'enregistrez, vous nous l'envoyez, on le mettra sur Internet, d'accord?
1: Ah ouais, avec grand plaisir, on essaiera.
2: J'adore. On t'embrasse, Sophie. Belle journée à toi.
1: Merci beaucoup. Belle journée à vous aussi.
2: Gros bisous. Il est 9h59. On s'en va et on sera de retour évidemment demain dès 6h pour démarrer une nouvelle journée avec vous. Et comme chaque jour, on se quitte avec un titre qui va vous donner l'envie de bouffer cette journée. C'est Coldplay. À demain sur Énergie.
3: À demain.

0: l'avez peut-être déjà entendu, sinon on est les premiers à vous le dire, à vous le faire écouter. Il est sorti à minuit, c'est le nouveau titre de Céline Dion. Dans son écrit par Jean-Jacques Goldman.
1: Après, c'est prenant.
0: Alors attention, apparemment il avait été écrit il y a quelques années, mais il n'était jamais sorti. Et apparemment à l'époque il n'avait pas.
2: Pas le moral.
0: On va voir la suite. Non, pas le moral.
1: Non. C'est beau.
0: C'est.
1: Mais j'aimerais bien une petite chanson un peu punchy là, qu'elle revienne un peu en.

0: Ouais, ça peut être des chansons, tu sais, le show de mariage.
1: Oui.
0: Les gens qui aiment Céline Dion, hop là.
1: Ah, c'est bingo, là.
0: C'est dansons, quoi. Alors non, faut pas danser. Alors, excusez-moi, je me permets de faire un truc. Elle dit dansons au-dessus des abîmes.
1: Oui.
0: Non. Non, parce qu'on tombe.
1: C'est dangereux.
0: Voilà, je vous le dis.
2: Mais quel est non-vertige dans une chanson, ça se voit que c'est du Jean-Jacques.
1: Oui, c'est vrai.
2: Parce que c'est pas facile quand même.
0: Jean-Jacques, il colle beaucoup vertige.
2: Ouais, il utilise des mots qu'on n'utilise pas souvent.
1: Non-vertige, abîme, tu vois que c'est poétique, c'est beau, c'est travaillé, quoi.
0: Bah, ça va avec le prénom Jean-Jacques. Hein.
1: Oui.

0: Ah ouais, top.
1: Il a la patate dans la gueule quand même.
0: Et bon vendredi.
1: C'est le nouveau Céline Dion, il s'appelle Danson. Bah, il fallait qu'on en parle quand même.
0: Bien sûr, c'est obligé.
1: Il est 6h05, notre premier appel du jour, c'est Lisa. Bonjour Lisa.
2: Bonjour Manu, bonjour les wawas.
1: Sois la bienvenue parmi nous Lisa. On va s'écouter Maïl et Cyrus dans 2 minutes. Mais avant ça, c'est notre premier appel du jour. C'est avec toi qu'on lance cette journée. Tu nous appelles d'où?
2: J'habite à La Motte en Bretagne.
1: La Motte?
2: Oui.
1: J'aime bien.
2: C'est en pleine campagne.
1: Ça me fait rire La Motte. Et qu'est-ce que tu fais en Bretagne? Tu t'es réveillée 6h05, tu pars déjà au boulot?
2: Je vais me préparer pour aller travailler, oui.
1: Et qu'est-ce que tu fais comme travail?
2: Alors, je suis agent CCAS, je m'occupe d'une épicerie sociale pour des personnes qui ont de faibles moyens. Et ma deuxième mission, c'est d'accompagner des personnes qui sont âgées pour faire des petites activités, faire le marché, faire les courses, ce genre de choses.
1: Ça, tu fais beaucoup de choses quand même.
0: Ouais, bravo.
2: Oui, merci. Non, j'ai pas le temps de m'ennuyer.
1: Et l'épicerie, en fait, c'est une épicerie avec des produits qui sont moins chers qu'ailleurs, c'est ça?
2: Exactement, on les récupère en grande partie auprès de la banque alimentaire, ce qui nous permet ensuite de les proposer à très bas prix à nos bénéficiaires.
1: Il y a des restaurants comme ça?
0: Oui.
1: Il y a des. Il y a pas longtemps, on m'a fait découvrir ça. Un restaurant, en fait, c'est des gens qui sont en réinsertion, qui travaillent dans le restaurant, et c'est pas cher du tout. Et pareil, les produits sont achetés, je pense, moins cher, etc. Il y a tout un système comme ça, et ça permet aux gens d'avoir entrée, plat, dessert pour vraiment pas cher.
0: Trop bien, c'est parfait, c'est win-win.
1: J'aime bien ces métiers, moi.
0: C'est trop génial.
1: Ouais, parce qu'à la fin de ta journée, tu dois dire, j'ai fait plein de trucs bien.
2: Oui,
0: t'as un très bon
2: quand on entend des personnes nous dire que pour la première fois depuis quelques années, ils peuvent manger de la viande, ça fait plaisir.
1: Putain, bah tu vois, il y a un moment dans ta vie, soit tu deviens comme Lisa, soit tu fais de la radio.
0: Comme nous.
1: Mais bah bravo à toi Lisa, on t'embrasse fort, on te souhaite une belle journée. Et je vais t'offrir le mug Manu sur Énergie.
2: Ah, c'est très gentil, merci beaucoup Manu, bonne journée tout le monde.
1: Gros bisous, j'aimerais bien que vous nous appeliez si vous avez vous aussi un métier atypique.
0: Ouais.
1: Est-ce que, ou alors si vous connaissez quelqu'un qui a un métier atypique, un truc qui sort de l'ordinaire, et voilà, à un dîner, quand il donne son métier, tout le monde se retrouve, il fait waouh, alors vas-y, parle-nous-en. Si vous avez vous aussi un métier atypique ou si vous connaissez quelqu'un, appelez-nous. 0 870 42 48.
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1: Tout de suite, c'est parti. Comme chaque jour, j'ai des sondages, et comme chaque jour, on est le matin, on a appelé ça les sondages du matin. Parfois, je me dis que je suis tellement malin. On démarre. Pour 3% des femmes, c'est le style musical qui leur donne le plus envie de faire l'amour. Qu'est-ce que c'est, Lorenza?
0: Le R&B.
1: Eh ben non, c'est pas le R&B.
0: Ah.
1: Pour 3% des femmes, Aurélie au standard.
5: Le rap?
1: C'est pas le rap non plus, Florent, notre producteur.
6: L'opéra?
1: Ce n'est pas l'opéra. Mais c'est toi qui es le plus proche dans le côté un peu absurde et surprenant. Lorenza?
0: Le lyrique?
1: Le chant lyrique, ce n'est pas ça, c'était la musette.
0: Oh, pour faire l'amour?
1: Ben, c'est le style musical qui leur donne le plus envie de faire l'amour.
6: Petit coup d'accordéon, quoi.
1: La musette, ouais, c'est ça, le...
0: Petit enfer, ouais.
1: T'as, ou l'impéro qui va avec la musette.
0: Ah,
1: c'est possible, je sais pas. Ah bon, passons
0: pas en route. Hein.
1: Non. 17% des hommes en ont déjà porté un. Qu'est-ce qu'ils ont porté? 17% des hommes, Lorenza?
0: C'est un chapeau?
1: Ce n'est pas un chapeau, ça se met pas sur la tête.
6: Ben, une culotte? Pas de leur chérie.
1: Une culotte de femme, oui, j'avais bien compris. Non, c'est pas ça. Mais on est vraiment pas loin, là, du coup.
0: C'est des sous-vêtements?
1: Ben oui.
0: Un soutien-gorge?
1: Exactement. 17% des hommes ont déjà porté un soutien-gorge. Je l'ai fait.
0: Bah, ouais, ça m'étonne pas. Est-ce que t'as mis dedans du coton ou des oranges, des mandarines? C'est sûr.
1: Quand j'étais plus jeune, je voulais savoir ce que ça
0: faisait. Mais oui, mais vous le faites tous. Moi, je trouve ça touchant, je trouve ça rigolo.
1: Bah, et alors, tu l'as pas fait, toi, Flo?
6: J'ai jamais fait.
0: Non.
6: Non, c'est vrai, j'ai jamais fait.
1: J'en ai toujours sur moi. J'ai toujours des soutiens-gorge et des oranges. Et non, mais je voulais me rendre compte de ce que.
0: Je voulais tester un peu ce que ça donne.
1: Franchement, déjà attaché, c'est galère.
0: Ouais, il y a plusieurs techniques.
1: Bah, apparemment, en fait, il faut le faire devant, il faut le retourner, c'est ça?
0: Ouais, moi, c'est ma technique, mais il y en a, elles arrivent directement à le faire, elles sont souples, elles arrivent directement à aller dans leur dos.
1: Moi, j'arrive pas à croiser mes bras devant tellement je suis pas souple. Alors derrière, t'imagines. Donc,
0: et alors, voilà. Tu te trouvais jolie? T'aimais bien?
1: Je me suis assez plu.
0: Oui, bah ça, ouais, c'est sympa.
6: Et t'as mis un t-shirt par-dessus, genre vraiment pour.
1: Non, je suis sorti dans la rue.
0: Le fou.
1: Et je demandais si vous voulez une orange. 12% des gens espionnent cette personne au moins une fois par semaine. Quelle est cette personne?
6: Leur collègue?
1: Non. Alors, dans l'absolu, ça pourrait être leur collègue, mais c'est pas ça.
6: Okay.
0: C'est quelqu'un de la famille?
1: Ça peut être quelqu'un de la famille, mais c'est pas ça. On n'y est pas, on n'est pas dedans.
0: C'est quelqu'un qu'on côtoie tous les jours?
1: Pas vraiment, on le côtoie pas vraiment.
0: On le côtoie pas vraiment.
1: On peut le croiser.
0: Les voisins?
1: Exactement. 12% des gens espionnent leurs voisins au moins une fois par semaine.
6: Bien sûr.
0: Ah ben moi, ça va être la nouveauté là.
1: Ah, t'as des voisins dont tu vas espionner.
0: J'ai plein de nouveaux voisins dans mon immeuble.
1: Mais dans ta coloc, t'as des vues sur les voisins ou
0: Oui, oui, du balcon, parce que j'ai un petit balcon. Je peux voir certains appartements des voisins.
1: C'est incroyable.
0: Là, je peux vous dire que j'aurai des trucs. Hein. Là, ça va être parti.
1: Tu sais, des fois, quand t'as des soirées chez des gens et qu'ils sont en hauteur dans leur appartement et que ça donne sur les appartes en face,
0: c'est génial.
1: Je peux foirer la soirée en regardant les gens. Et t'es extrêmement déçu. Hein. Tu t'attends toujours au truc de la nana et le mec qui vont se mettre à poil et qui vont faire l'amour dans la cuisine.
0: Pas du tout.
1: Ça n'arrive jamais.
0: Non, il faut en manger ou regarde la télé.
1: C'est vrai. Statistiquement, sachez-le, on est très déçus en espionnant ses voisins.
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1: Et Taï, qu'il est demain soir dans The Voice sur TF1 et c'est toujours les auditions à l'aveugle. Et je vous rappelle qu'il y a quelqu'un de mon village qui a été sélectionné. Hein.
0: Oui.
1: Alors comme ça a été enregistré, il sait jusqu'où il va, mais il a pas le droit de le dire.
0: Bah oui, il a fini un truc.
1: Je l'ai tanné. Si vous l'avez pas vu, allez voir Roddy Julien. Il a 75 ans.
0: C'est génial.
1: La vidéo de lui à The Voice, ça a déjà fait plus de 2 millions de vues.
0: En même temps, il envoie de ouf.
1: Ah oui, enfin nous, ça fait 15 ans qu'on est là, on fait pas 2 millions. Putain, il m'a énervé. Enfin,
0: oh mais arrête.
1: Ça va, il est de mon village, ben je partage. C'est les 2 millions de vues, c'est un peu moi.
0: 1 million chacun.
1: Vous faites un métier insolite, vous faites un métier atypique. Tout à l'heure, on a commencé l'émission avec Lisa qui nous a appelé, qui était notre premier appel du jour, et qui dirige une épicerie sociale et solidaire.
0: Ouais.
1: Et je trouvais ça incroyable comme métier et surprenant. Et du coup, je vous demande, est-ce que vous aussi, vous avez un métier surprenant, un métier atypique? 0 870 42 48. On a Céline qui est là. Bonjour Céline.
5: Bonjour Manu, bonjour l'équipe.
1: Bienvenue sur Énergie Céline, qu'est-ce que tu fais comme
5: Merci.
1: Métier?
5: Alors moi, j'assemble des coques pour la business class de Lufthansa.
1: Ouh, c'est très précis ça.
0: C'est des avions?
5: Oui, oui, c'est les avions pour les Airbus A350.
1: Mais tu montes quoi exactement dans les avions?
5: Bah les coques qui coûtent un bras où tu pourras pas te payer le billet. Quoi.
1: Mais les coques, je comprends pas. C'est quoi les coques?
5: Les sièges en fait.
0: Ah, c'est des sièges. Où tu te couches là, qui ont plein de fonctions.
5: C'est ça, oui. T'as la télé, t'as la tablette, t'as tout.
1: Ah, je comprenais pas ce que c'était la coque. Oui, les sièges qu'on voit dans les magazines.
5: Oui, c'est ça.
1: Et dans le siège, t'as le siège et t'as la télé.
0: Ouais.
1: Et le siège, il peut se mettre en lit.
5: Oui, c'est ça, oui.
1: Et c'est
5: siège assis, siège couché, oui. Et c'est moi qui assemble tout.
1: Et du coup, tu n'as pas de réduction pour les utiliser après?
5: Non, malheureusement, non.
0: Et tu peux
5: Mais
0: pas
5: avec notre CE, on a des beaux voyages, par contre.
0: Tu peux pas en fabriquer un pour chez toi?
5: Non.
0: Ce serait fou, elle sait tout assembler.
1: Oui, mais l'intérêt, c'est de le faire en avion.
0: Oui,
1: c'est parce que
0: chez toi, c'est quand même la classe.
1: Non, mais chez toi, t'es mieux dans un lit quand même.
0: Oui, je sais pas. Ça stylé d'avoir ça dans son salon.
1: Oui, ou alors t'as le service qui va avec. Ouais. Quelqu'un qui t'apporte à manger, qui t'apporte une coupe de champagne et qui te souhaite bon vol.
6: Et quand t'as des invités, tu dis ben, je vous installe en classe business.
0: En business class, c'est génial.
1: Et quand t'as un ami qui arrive en retard, désolé.
0: Il n'y a plus de place,
1: vous êtes en écho.
6: Vous êtes dans le clic-clac.
1: Voilà. On vous souhaite une bonne nuit. Merci beaucoup Céline de nous avoir appelé.
5: Merci Manu, merci l'équipe, au revoir.
1: Belle journée à toi. On a Gaël qui est là, bonjour Gaël.
7: Bonjour Manu, bonjour les Wawa.
1: Bienvenue sur Énergie. Gaël, tu as un métier atypique ou tu connais quelqu'un qui a un métier spécial?
7: Alors moi c'est mon cousin qui a un métier un peu particulier. Il est footballeur professionnel au Paris FC, il a même fait des matchs de Ligue des Champions.
0: La classe.
1: Ça c'est professionnel Ligue des Champions, là ça.
7: Ouais.
1: On n'est pas dans le match du dimanche avec les poteaux, quoi. C'est...
0: Bon, c'est pas le PSG, mais c'est déjà quand même
1: c'est
0: pas
1: Paris
0: mal.
1: FC, c'est
0: oui, oui, c'est déjà pas mal. Incroyable.
1: Il a quel âge?
7: De 27, 28, je m'en rappelle plus exactement.
1: Oh, il peut encore monter, quoi. Et il a gagné, il a marqué des buts?
7: En Ligue des Champions ou tout court?
1: Tout court, alors, parce qu'apparemment pas en Ligue des Champions.
7: Oui. oui, mais c'est pas son poste principal, mais oui, il marque un peu des buts de temps en temps.
1: Ah, de temps en temps, il joue quoi comme place?
7: Il est milieu.
1: Milieu de terrain.
7: Okay.
1: Milieu de terrain, oui, je vois très bien. C'est les gens qui sont pas très bons en défense.
0: C'est ça.
1: Qui sont pas très bons en attaque.
0: On les met.
1: Ouais. C'est exactement. C'est comme les orientations à l'école. Écoute, on va pas te mettre en scientifique, on va pas te mettre en littéraire, tu vas prendre option cinéma. Et bon, c'est génial.
0: Mais c'est quand même la classe de fou.
1: Évidemment, professionnel. Gaël, on te souhaite une belle journée. Merci beaucoup de nous avoir appelés.
7: Merci, c'est gentil, Manu. Bonne journée.
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1: C'est vendredi, c'est le 17 avril 2026. On est là avec vous. Nico est toujours pas là parce qu'évidemment, il vient d'être papa.
0: Bah oui, il s'occupe de son petit Archi.
1: Papa d'un petit Archibald. Tellement stylé ce prénom.
6: On pourra l'avoir ce matin au téléphone.
0: Oh, trop bien.
1: Archibald?
6: Oui, bien sûr. Non, Nico l'aura à 9h.
1: Bah, ça y est, il a réussi à dormir.
6: Oui.
1: On l'aura tout à l'heure. Il nous racontera comment ça s'est passé. Qui a trouvé le nom Archibald? Putain.
0: Bah,
1: c'est bien vu quand même.
0: Franchement, si c'est lui, bravo. Enfin, c'est trop. J'arrête pas d'en parler autour de moi. Mais le prénom stylé.
1: J'en ai parlé à ma famille. Je lui dis franchement.
0: Je lui dis putain, Archie, c'est stylé quoi.
1: Ils ont trouvé le beau prénom quoi. Ouais. Archibald.
0: Ouais.
1: Putain, je suis jaloux.
0: Bravo Nico.
1: On l'aura tout à l'heure au téléphone. Les K-pop Demon Hunters avec Free, c'est dans 2 minutes. Tu auras aussi Magic System. C'est bon ça.
0: Ah, ça fait du bien. Mais qui sort un nouveau son? L'été arrive là. D'habitude, ils en sortent un.
1: Non, mais alors, il y a une tournée qui est annoncée.
0: Oh, mais parfait ça.
1: Mais alors, je crois que c'est l'été prochain.
6: Ouais, 2027.
0: Okay.
1: Et voilà.
0: Ah, ils sont en place. Hein.
1: Mais un nouveau titre, je sais pas. Je pense qu'il y aura un nouveau titre, il y aura un nouvel album.
0: Évidemment.
1: C'est les Magic
0: System.
1: Ils sont
0: malins.
1: Alors, bah, ils en ont là-dedans. Tant qu'on parle de retour, François Hollande l'a déclaré.
0: Quoi? Oh.
1: François Hollande se prépare pour la présidentielle de 2027.
0: Mais non.
1: J'ai peur que ce soit un peu comme le retour annoncé du sac banane. Décevant. Mais bon.
0: On verra.
1: Qu'est-ce qu'on a dans les infos? On a un peu de temps. Ah, vous êtes déjà allé à Ikea?
0: Bien sûr.
1: Vous avez acheté des meubles, vous avez acheté des choses, mais est-ce que vous avez mangé à Ikea?
0: Les boulettes.
1: Les boulettes.
0: Oh, je crois que je sais l'info.
6: Je sais aussi, je crois.
1: Les vraies infos, tout le monde est au courant. Quand, même. Quand il y a une vraie info qui est importante.
0: Mais c'est de la bouffe.
1: Mais évidemment, je suis d'accord avec toi. Toi, autant François Hollande qui revient, tout le monde s'en fout. Les boulettes
0: c'est vrai,
1: Ikea.
0: Je suis pas au courant.
1: Là, j'ai l'impression que ça motive tout le monde. Ikea vient d'annoncer sa collaboration avec les sucettes Chupa Chups.
0: Yes.
1: Et dès le mois de juin, ils vont sortir une sucette goût boulette de viande.
0: Non, mais je veux goûter.
6: Ah non.
0: C'est
1: alors,
0: fou.
1: Alors, elle sera pas commercialisée.
0: Ah.
1: Non, on pourra pas l'acheter. Elle sera offerte aux clients pour une dégustation le 6 juin prochain.
0: Bah attends, je vais réserver ma date. Hein. Attends, je suis en train de regarder l'agenda.
1: C'est que le 6 juin prochain, ouais.
0: Faut c'est un samedi, c'est parfait.
1: Ah bah putain, ça.
0: Allez.
1: C'est vrai que le samedi en général, c'est pas le bordel à Ikea déjà.
0: C'est pas grave, je veux ma sucette ou boulette de viande.
1: Tu vois, sucer une boulette, titre.
0: Oh là.
1: Mais bon, faut faire attention quand même.
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1: On joue comme chaque matin au Club des Génies. Et on va retrouver pour sa 6e participation Thibaut. Il a déjà gagné 500 euros. Il va tenter de rajouter 100 euros dans sa cagnotte. Thibaut, t'es là?
10: Bonjour Manu, bonjour les Wouah.
1: Thibaut, 6e participation, t'as gagné le droit. Quand t'arrives chaque matin avec nous de choisir ton titre.
0: Ah, j'ai trop hâte de savoir ce que c'est.
1: Mais il nous l'a dit hier.
0: Ah oui, c'est bah oui. John Cena, c'est vrai.
1: John Cena, c'est Time Is Now.
0: Oh la classe.
10: On m'appelle la bonne époque.
1: La bonne époque de quoi? Tu faisais du...
10: Bah, ça date quand même.
1: Ah oui, le d'accord. Cake.
0: Ouais, mais ça reste impressionnant, ça reste la classe.
1: Ah, c'est John
0: Là,
1: Cena.
0: J'imagine Thibaut s'avancer en mode, ouais, les gars, alors, vous allez m'affronter.
1: Attention, c'est la première fois que ta musique retentit sur Énergie. J'espère que ce sera pas la dernière pour toi.
0: Ah non, j'espère aussi.
6: Ah non.
1: Mais en face de toi, il y a quelqu'un qui espère que ce sera la dernière fois. Elle s'appelle Karine et elle veut tenter, elle, de te détrôner, de gagner ses 100 premiers euros. Bonjour Karine.
11: Kikou les Wawins, Kikou Thibaut.
0: Oh, salut, ma Karine. Copine de Kikou.
1: J'autorise un Kikou par émission.
0: Il y en a eu deux.
1: Karine, ouais. Tu l'as fait. Lorenza, t'as plus le droit.
0: C'est pas grave, je suis trop contente qu'elle l'ait fait. Bravo ma Karine.
1: Karine Thibaut.
11: J'ai pensé à toi, Lorenza.
1: On va jouer ensemble au Club des Génies. Tu vas tenter de gagner tes 100 premiers euros, Karine. J'ai 3 questions devant les yeux. Vous êtes 2. La gagnante, le gagnant sera celle ou celui qui aura 2 points. À chaque question que je vais vous poser, si vous pensez avoir la réponse, vous donnez votre prénom, vous donnez ensuite votre réponse. Si elle est bonne, eh ben ça vous fait un point. Mais si elle est fausse, le point va à l'autre. Le premier qui atteint 2 points gagne 100 euros et revient jouer avec nous le lendemain. Pas le lendemain, d'ailleurs, ce sera lundi. Mais pas ce lundi-là, celui
0: lundi
1: d'après,
0: d'avant.
1: Parce qu'on est en vacances.
0: Bah, c'est bien, ça leur laisse un peu de temps pour se reposer.
1: Oui, pour ça, pour réviser le dictionnaire.
0: Exactement.
1: Karine, Thibault, bonne chance à tous les deux, c'est parti. On joue au Club des Génies. Première question. Quel est le plus long fleuve du monde?
11: Karine.
1: Je t'écoute, Karine.
11: Le Nil.
1: Bonne réponse.
0: Bon, PLS.
1: Oh là là. Thibaut en ballotage. John Cena est stressé.
0: Il n'a pas dit son dernier mot.
1: Oh que non.
10: Non.
1: C'est pas la première fois que non. Thibaut revient du diable, c'est mon père. La remontada.
0: Attention.
1: Attention. Karine 1 point, Thibaut 0 point. Deuxième question. Quel acteur américain a été marié à Angelina Jolie et Jennifer Thibaut. Aniston?
0: Thibaut.
11: Karine.
1: Thibaut a répondu avant.
10: Brad Pitt.
1: Brad Pitt, oui. Oh. Oh, dans ce match. Thibaut, 1 point. Karine, 1 point. Troisième question. Dans quelle émission française des candidats doivent-ils garder des secrets?
10: Thibaut.
1: Thibaut, je t'écoute.
10: Secret Story.
1: Secret Story, oui, 2 points. Mais Thibaut, il aime se faire peur.
10: On se fait peur en ce moment.
1: Attends, mais
5: bravo, Thibaut.
1: Ça fait 3 jours d'affilée où Thibaut perd le premier point.
0: Ouais.
1: Et à chaque fois, c'est la remontada. Thibaut, 2 points. Karine, je suis désolé.
0: C'était bien joué. Hein.
1: T'avais bien démarré.
5: Bravo, Thibaut.
1: Oui. Bien démarré. Tu me rappelles quand tu veux, Karine.
5: Ça marche. Et passez un bon week-end et puis de bonnes vacances.
1: Eh bien, merci. Toi aussi, passe un bon week-end et je vais t'offrir le mug menu sur Énergie.
5: Merci, c'est gentil.
1: Gros bisous. Thibaut, il est là. Il est
0: en place.
10: Il tremble, mais il est là.
1: Thibaut, dans une semaine, on se retrouve. Tu as déjà, quoi qu'il arrive, gagné 600 euros. Tu tenteras de gagner 100 euros supplémentaires dans ta cagnotte de génie des génies. Passe un bon week-end.
10: Bah, vous aussi, bonnes vacances surtout.
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1: Et ce matin, on parle de métier insolite. Est-ce que vous faites un métier atypique? Ou est-ce que vous connaissez quelqu'un qui a un métier original, qui sort des sentiers battus?
0: Oui.
1: J'aime bien cette expression. 0-870-42-48, on continue à vous prendre au téléphone. Florent, notre producteur.
6: Bah moi, j'ai mon voisin qui est mascotte pour l'équipe de hand du PSG.
1: Ah, tu nous en avais parlé.
6: Et l'équipe
1: de... Pardon.
6: Non, bah allez-y. Et pour l'équipe de France, pour l'équipe de rugby aussi du Stade français.
1: Et il est quoi comme mascotte, j'ai oublié?
6: C'est un petit, il y a un petit renard et
0: c'est cool ça.
6: Et un petit tigre rose aussi, je crois.
1: Ah, il fait deux mascottes.
6: Ouais, deux mascottes.
1: Ah,
6: c'est hyper technique, hein.
0: Ça a des noms, les mascottes?
6: Oui. Ouais. Je les connais pas. Ah, je veux pas péter l'ambiance, mais je les connais pas.
1: Être deux mascottes, est-ce que c'est pas un peu schizophrène?
6: Ouais. C'est deux états d'esprit, je pense. Hein. Il faut, mais il fait des trucs de ouf. Il se met debout sur les poteaux des buts. Il fait des, il est très athlétique.
1: Ah, il est acrobate.
6: Ouais, un peu. Hein, franchement. Mais alors, c'est un peu énervant parce qu'il a, je sais pas, il a peut-être 40 ans, mais il a un corps de, qui est très énervant.
0: Mais tu m'étonnes, tu sues de fou dans les costumes de mascotte.
1: Putain, tellement.
0: C'est vrai, tellement chaud.
1: Je pense aux gens à Disney, putain.
0: Ah oui, oui. Ah oui, là tu, t'évacues quoi. Tu
6: fais ton body summer depuis longtemps, donc c'est très énervant.
1: Mais il fait un autre métier à côté de ça ou c'est?
6: Oui,
1: ça...
6: il est ingénieur aussi.
0: Non mais c'est fou.
1: C'est marrant, ça c'est vraiment c'est.
0: Ingénieur le jour, mascotte la nuit, enfin.
1: Ouais, t'as l'impression, ouais, strip teaser le nuit. Je voulais, mais en fait je suis mascotte. Il est ingénieur, il fait mascotte pour le club de hand. Je dis génial. Vous faites un métier atypique, vous connaissez quelqu'un qui a un métier improbable? 0-870-42-48, il y a Noémie qui est là. Bonjour Noémie.
13: Et bonjour Manu, bonjour les Wawins.
1: Bienvenue sur Énergie Noémie, c'est quoi ton métier à toi?
13: Je pense que ça va te plaire Manu. Je suis productrice de Saint-Nectaire Fermier et je crée également mes propres créations où je fais donc des pâtes pressées type de tomes de montagne, aille des ours, aux fleurs et à la truffe et à l'huile d'olive.
1: Tu fais ton fromage?
13: Je fais mes propres fromages, ouais.
1: Oh, c'est stylé.
0: Oh, miam.
1: Et tu fais du Saint-Nectaire. J'adore le Saint-Nectaire.
13: Et en France, ouais, effectivement, je fais du Saint-Nectaire, ouais.
1: Oh là là là là.
0: J'ai envie que tu deviennes notre meilleure amie, Noémie.
1: Mais tu
0: fais-nous du fromage.
13: Mais à la maison.
1: Mais le Saint-Nectaire, moi, je l'achète
0: en
1: le
0: gros, là.
1: En gros,
0: ouais, je vois très
1: le gros
0: bien.
1: Rond. Et à la fin du week-end, tu fais, c'est pas possible, on a mangé tout ça.
0: Mais c'est trop bon.
13: Ouais, ça fait 1,6 kg le fromage.
1: Oh putain, c'est pas beaucoup. On t'embrasse, Noémie. Merci beaucoup de nous avoir appelés.
13: Merci, bonne journée, au revoir.
1: Belle journée. Lorenza, tu connais quelqu'un qui a un métier atypique?
0: J'ai rencontré un promeneur de chiens près de chez moi. Déjà, c'est quand même assez atypique.
1: Ouais, il y en a.
0: Attends, parce qu'il bosse pour une dame qui est consultante en prénom. Je savais même pas que ça existait. Elle aide les futurs parents à choisir le prénom de leur enfant.
1: C'est un vrai métier?
0: C'est un vrai métier.
1: Mais genre, elle est payée?
0: Oui, pour
1: elle
0: ça.
1: Elle en vit. Cela dit, quand tu...
0: C'est
1: quand,
0: malin.
1: Quand t'as assez d'argent pour prendre un promeneur de chien, c'est que t'en vis bien.
0: Oui. Ben oui, très bien.
1: Mais c'est intéressant.
0: C'est pour les gens qui ont pas d'idées, je pense, qui arrivent pas à se mettre d'accord aussi entre eux. Et, et en fonction des goûts, tu dis ce que t'aimes, je pense. Et elle te fait toute une analyse des deux personnes et elle propose des prénoms.
1: C'est drôle, tu sais, t'as les conseillers matrimoniaux qui essayent de sauver les couples.
0: Oui.
1: Les couples qui s'engueulent, ou ça va plus, etc. Ben, elle, c'est la même chose, mais c'est pour les prénoms. Quand les gens s'engueulent sur les prénoms, elle arrive et fait. Ok, on va s'asseoir maintenant.
0: Et ce sera Julien.
1: Voilà. On va le trouver ensemble, ce prénom.
0: Oui.
1: Ce n'est pas grave. C'est ok.
0: Oui.
1: C'est incroyable.
0: C'est trop bien.
1: Bah écoute,
0: je trouve ça fou.
1: Je connaissais pas. Dylan est là. Bonjour Dylan.
14: Salut Manu, salut Léon.
1: Bienvenue sur Énergie, Dylan. T'as un métier atypique toi aussi?
14: Ouais, c'est ça, je fais du débossage sans peinture. Quand il y a de la grêle, des coups de portière, et bah, j'arrive à enlever la bosse sans repeindre.
1: Ah, t'enlèves les. Quand on va chez le carrossier?
14: Ouais, c'est ça. Non, en fait, ça coûte moins cher qu'une carrosserie.
0: Ah, c'est quand t'as généralement dit de mettre de l'eau chaude et ça ressort bien, comme ça fait poc.
14: Ça dépend, c'est sur des pare-chocs, c'est différent, c'est sur le plastique.
1: Ouais. C'est différent, c'est sur le plastique.
0: Excuse-moi, Dylan.
1: Bah, je suis désolé, Dylan. On devait boire un verre ensemble tranquille, et puis Lorenza, elle s'est incrustée. Elle nous saoule, elle y connaît rien, elle essaie de s'incruster dans la conversation.
0: J'ai essayé de savoir un peu d'être avec vous.
1: Mais c'est du plastique, le pare-choc, là.
0: C'est moi.
1: On parle de l'acier, là, en fait.
0: Tu vois ce que je veux dire, le toit de la voiture. Excuse-moi, Dylan.
1: Et ben, Dylan, il est. Putain, tu pourrais pas essayer de débosser Lorenza, toi. Merci beaucoup Dylan de nous avoir appelé.
14: De rien. Au revoir.
1: Belle journée à toi. Qu'est-ce qu'il y a Lorenza?
0: Il a dit non, j'ai déjà une copine.
1: Oui mais c'est pas grave. C'est Dylan, il est comme ça Dylan.
0: Il est incroyable.
1: Il est débosseleur. Et c'est sa vie, il est là.
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0: prévu quoi ce week-end, Lorenza?
1: J'ai prévu quoi? Je vais voir un spectacle de stand-up d'humoriste.
0: Ah d'accord.
1: Ouais, et sinon, chiller un peu, aménager l'appart.
0: Ça me fait marrer parce que Lorenza, tous les vendredis, elle nous dit je vais chiller ce week-end. Et tous les lundis, elle dit putain, je suis sorti ce week-end, mais je suis épuisé.
1: Non, mais à chaque fois, on m'embrigade. Je sais pas dire non à une sortie, j'avoue.
0: Oui, c'est ça. Je sais pas dire. Je sais pas dire non et même, je les cherche un peu.
1: Je suis faible.
0: En fait, voilà, c'est ça. Le vendredi, elle passe sa journée à envoyer des messages aux gens. Et toi, tu fais quoi? Oh, une soirée? Oh là là.
1: Oh,
0: bon.
1: Mince.
0: D'accord.
1: Non, je viens. Et toi?
0: Moi, je pars dans le sud parce qu'on va partir une semaine en vacances. Donc, je pars dans le sud tranquillement.
2: Allez.
1: Trop bien.
0: Et je vais aller voir Nico et son bébé.
1: La chance. Oh là là.
0: Je vais être le premier de l'équipe à voir le nouveau bébé de Nico.
1: Je suis un peu jalouse, ouais.
0: Et trop voilà.
1: Bien. Ça va archi.
0: Mais j'ai oublié d'acheter un cadeau.
1: Bah, ben non, ben ça, il faut. Oui. T'es obligé.
0: Je prends, je sais pas, une bouteille de vin.
1: Oui, voilà. Très bien, ça.
0: Mais non, mais à la gare, je prends le train, je vais prendre un truc à la gare.
1: Il y a des trucs où il y a des petits doudous. Enfin,
0: non,
1: mais un truc mignon.
0: Non, un truc à bouffer.
1: Oh non, mais non.
2: Magazine automoto, enfin, un truc.
0: Voilà, c'est ça.
1: Ça peut être très drôle en vrai.
0: C'est vrai qu'à la gare, c'est quand même l'endroit où tu regardes des magazines que jamais de ta vie tu regarderas.
1: Ouais.
0: T'arrives en avance, t'as une demi-heure, tu vas au relais, et là tu regardes les magazines, et t'as les quad magazines. Le magazine des quads, c'est incroyable. Collection d'armes. T'as des trucs,
1: oh,
0: mais.
1: Et alors tu t'y intéresses alors que.
0: Mais jamais de ma vie. Mais t'as une demi-heure, donc tu regardes.
2: Tu feuillettes
0: les magazines. Il est 7h06, on papote, il est temps de doubler votre salaire.
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0: 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Tous les jours, deux fois par jour, on vous appelle pour doubler votre salaire. La deuxième fois, ce sera à 8h05. Et la première fois, c'est maintenant. Attention, avant d'écouter le nouveau Gims, le téléphone sonne, c'est peut-être le vôtre. 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Et ça n'arrive pas qu'aux autres. Allô, bonjour, c'est Diane de Le Haillan, du Haillan, j'imagine on dit, en Gironde.
4: Oui, c'est ça. Oui, c'est ça.
0: Diane, quel est le seul animateur radio qui double ton salaire?
4: Manu sur Énergie.
0: C'est gagné.
1: Bravo, Diane.
0: Diane, je t'annonce que nous allons doubler ton salaire, c'est fait.
4: Merci beaucoup, vraiment.
0: Tu touches 1875€ chaque mois et on va le multiplier par deux. Ça va faire 3750€.
4: Merci.
0: On est sur une bonne somme. 3750€.
4: Ah ouais, pas mal, ça fait plaisir. C'est une bonne journée. Merci.
0: A priori, ouais, un bon week-end, même une bonne semaine, un bon mois.
4: Oui, c'est clair, exactement.
0: Tu es responsable de programmation, de formation à l'éco-conduite pour des chauffeurs poids lourds.
4: Exactement.
0: Je n'ai rien compris.
1: Simplifie pour nous.
0: Ouais.
4: En gros, on a une équipe de formateurs dispatchés sur toute la France et on met en place des formations pour aider les entreprises à moins consommer de gasoil.
0: Ah. Alors,
4: voilà.
0: Excusez-moi, avec les temps qui courent, avec le prix de l'essence qui s'envole, j'ai envie de dire, donne-nous des conseils pour moins utiliser de gasoil.
1: On t'écoute.
0: Et moins dépenser d'argent.
4: Ah ben oui, alors moi je suis pas formatrice. Hein.
0: Ah d'accord.
1: Allez voir, tu programmes les formations.
4: Et oui, moi je programme.
0: Ah, d'accord. Mais t'as aucun conseil à nous donner?
4: À part l'anticipation, c'est tout le temps l'anticipation.
1: Merci,
0: Diane. Vraiment, merci d'être passé ce matin. C'était le conseil consommation du jour.
1: Anticiper,
0: ça marche pour n'importe quoi, bien sûr, évidemment.
1: J'adore.
0: Diane, on te loupe ton salaire. 3750€, ça arrive très vite pour toi.
4: Bah, c'est super.
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0: bonne nouvelle. Bon, moi aujourd'hui, pour être très honnête, c'est une bonne nouvelle qui va... Alors, ça va intéresser beaucoup de monde, mais surtout moi.
1: Ah ouais? Mais t'as le droit de te faire kiffer.
0: C'est une bonne nouvelle pour moi.
1: Ça marche.
0: Mais en même temps, pour beaucoup de monde aussi.
1: Ok.
0: Ça parle des cheveux. des cheveux qu'on perd.
1: Ok.
0: Bon, ça est bonne nouvelle, Lorenza.
1: Bruno Mars, il a été honoré à Las Vegas avec une rue à son nom.
0: Oh, c'est stylé.
1: Bruno Mars Drive.
0: Putain. Et comment ça se fait qu'il a une rue à son nom?
1: En fait, il fait plein de shows là-bas et ils ont décidé de l'honorer et de dire, ben voilà, il va y avoir un Bruno Mars Drive, c'est ta rue, quoi.
0: Putain, c'est génial.
1: Pendant la cérémonie, il a annoncé qu'il faisait un don d'1 million d'euros à un hôpital pour enfants dans le Nevada.
0: Ah oui, c'est bien.
1: Ah oui, il pèse dans le game. Hein.
0: Il a sa rue, il fait des dons,
1: ben ouais.
0: Il chante bien, ses concerts sont remplis, il fait des tournées mondiales.
2: Fait Bruno Mars, hein.
0: Ouais. J'aime pas trop.
1: Jaloux.
0: Florent, le producteur, une bonne nouvelle.
2: Ouais, aux USA, Tim Sweeney, le créateur de Fortnite, en fait, il utilise sa fortune pour racheter discrètement d'immenses forêts et pour, en fait, pour les protéger tout le temps, à jamais, quoi.
0: Ça nous culpabilise, tous ces gens qui ont beaucoup d'argent, qui font plein de trucs et nous, on fait rien.
1: C'est trop bien.
2: Et en les achetant, en fait, il garantit qu'il n'y ait aucune activité humaine qui puisse les dégrader et même dans le futur. Donc, c'est, en fait, aujourd'hui, c'est devenu un des plus grands protecteurs de la nature.
1: C'est incroyable.
2: Ah oui.
0: Mais il y a des gens comme ça qui achètent genre une maison avec le terrain et ils achètent tout le terrain autour pour que en fait ça reste naturel.
1: Ouais, c'est génial.
0: Lui il le fait mais au niveau mondial.
2: Ouais. Plus de budget.
1: Vive Team.
0: J'ai quand l'impression que Fortnite marche bien en jeu vidéo.
1: Oh léger.
0: J'ai une bonne nouvelle pour les gens qui ça ne me concerne pas.
1: Pas
0: hein,
1: du tout.
0: Qui souffrent de calvitie. 13% des Français souffrent de calvitie. Ça fait 8,5 millions de personnes. Oh, oui, je m'intéresse à la question.
1: Oh, c'est une folie.
0: La science vient peut-être de trouver une solution miracle.
1: Ah.
0: Ça se passe en Californie. Ils ont trouvé une molécule qui serait capable de réveiller les cheveux.
1: Ok.
0: C'est-à-dire qu'elle réactive les racines. Parce qu'on se dit, bah, les racines, elles sont mortes, c'est foutu. Mm. Elle les réactive et elle agirait en quelques jours seulement.
1: Bah c'est fou, ça.
0: C'est pas mal, hein.
1: Mais genre, ça arrive là prochainement ou c'est en test?
0: Et bah pour l'instant, ils testent.
1: Ah oui.
0: Ils testent sur les, bah, des gens qui n'ont pas trop de cheveux.
1: Oui.
0: C'est marrant, j'ai reçu un message, hein, mais il pour... et en plus, ça présente très peu de risques d'effets secondaires parce que ça ne pénètre pas dans l'organisme.
1: Ah, mais ça, c'est génial. Ça, c'est bénéf pour vous.
0: Ah, c'est oui, pour vous.
2: Non, mais pas tout le monde dans le même panier. On n'a pas tous
1: les hommes, en général.
0: Ah oui, bah, attends, voilà. Oui, non, moi, ça va. Moi, je vais. Ils m'ont demandé si je voulais faire la pub chaussée au moine. Donc, non, ça va, il n'y a pas de problème.
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0: On est là, il est 7h07.

franchement, qui mieux que dit. On démarre la journée ensemble. Jusqu'à 10h, on est en direct. C'est Manu sur Énergie. Bienvenue. Il y a le nouveau Céline qui est sorti. Si vous n'êtes pas au courant, il est arrivé à minuit. Si vous ne l'avez pas entendu, eh ben on vous fait découvrir. Alors si je peux me permettre, à part si t'as un parachute, tu ne peux pas danser au-dessus des grands. Je dis ça comme ça.

0: le souffle nous guide, les corps à l'unisson. Si le souffle te guide, c'est-à-dire qu'il y a beaucoup de vent, et s'il y a beaucoup de vent et que ça te permet de voler au-dessus du vide, c'est que vraiment t'es dans une tempête et que t'es mal barré. Si je peux me permettre. Ça s'appelle Dansons. Déjà, j'aime pas trop qu'on me donne d'ordre. Oui, franchement, mais... en soirée, moi, quand on me dit bien dansons, ça me tend.
1: C'est Céline, elle a le droit, elle.
0: Oui, même si Céline Dion me dit danse,
1: je le fais pas.
0: J'aime pas qu'on me donne d'ordre.
2: C'est pas celle-là, je pense, qui va retourner la Défense Arena lors du concert.
0: Non,
1: mais d'autres arrivent apparemment, donc misons tout sur les autres.
0: C'est pas la plus happy, etc.
1: Non.
0: Hier, quand on a appris que Céline Dion allait sortir aujourd'hui un titre, on s'est imaginé qu'est-ce que ce serait.
1: C'est vrai.
0: Et on a tous essayé de chanter ce qu'on imaginait être le futur Céline Dion. J'aimerais qu'on voit celui qui était le plus proche.
1: Oui.
0: On va commencer par Lorenza. Il existe déjà celui-là.
1: Oui, mais un truc un peu similaire.
0: Non, ça n'a pas marché. Tout. C'était pas ça du tout. Florent a tenté aussi d'imaginer ce que pourrait être le prochain Céline Dion. On était à côté. Et moi, j'ai essayé aussi d'imaginer ce que pourrait être le prochain Céline Dion. C'est vraiment la même chose.
1: En vrai, c'est toi qui es le plus proche.
2: T'as un peu de Jean-Jacques en toi.
0: J'ai pas grand-chose de Jean-Jacques Goldman, mais... Bon, c'est nouveau Céline Dion, il s'appelle Dansons, il a surpris tout le monde. Hein.
1: Ouais.
0: Il est beau, mais il est pas...
1: Il est pas punchy.
0: Mais
1: il est touchant.
0: C'est le générique de fin d'une série où, clairement, la personne décède.
1: Meurt, oui.
0: On peut se faire un petit tour de studio. Qu'est-ce que vous avez envie de partager avec nous ce matin, allez, Lorenza?
1: J'ai une info folle.
0: Une info folle.
1: Oui, en Allemagne, il y a un ado de 15 ans qui a volé un bus.
0: À 15 ans?
1: Ouais.
0: Merde.
1: Et la police l'a retrouvé à 130 km du dépôt.
0: Mais pourquoi il a fait
1: ça? Mais la raison, elle est ouf. En fait, il voulait impressionner sa petite amie et il a volé le bus pour l'emmener au collège.
0: Non mais alors, en même temps,
1: c'est
0: tu rigoles. Non mais c'est hyper dangereux.
1: Mais c'est très dangereux, mais c'est je trouve ça ouf. Il est vraiment dans les loves, quoi. Enfin.
0: Ah oui, non mais là.
1: Ah là là, ouais.
0: Mais du coup, elle était avec lui dans le bus? Ou il allait la chercher?
1: Il l'avait déposé.
0: Mais ensuite, pourquoi il s'est barré avec le bus?
1: Bah oui, il s'est barré avec le bus et du coup, ils l'ont retrouvé plus loin, quoi.
0: Vous avez vu le film Speed là où il arrive pas à arrêter un bus?
1: Bah, c'est un peu ça.
0: Mais non, c'est pas bien.
1: Mais non, c'est hyper dangereux, il a 15 ans.
0: Mais on sait si la copine elle a.
1: Ah non, on sait
0: elle
1: pas.
0: Était impressionnée,
1: on sait pas s'il y a une suite en mode si justement ça a été cool et tout, mais c'était la raison qu'il a donnée, quoi.
0: Qu'est-ce que vous avez déjà fait pour impressionner quelqu'un?
1: Moi je vous avais déjà raconté en Australie. J'avais un crush dans un bus de nuit et j'ai voulu l'impressionner, j'ai menti, j'ai dit que j'étais une DJ hyper célèbre en Belgique. DJ Loulou.
0: Tu nous avais raconté ça.
1: Ouais, DJ Loulou et j'ai dû ambiancer tout le bus de nuit pour lui plaire et ça a marché et il y a eu bisous.
0: Oh la vache.
1: Ouais.
0: Mais c'était l'histoire, c'était un bisou d'un bus?
1: Ah
0: ou
1: bah
0: après,
1: oui, c'était un bisou d'un bus parce qu'après du coup ils ont voulu avoir mes réseaux sociaux pour voir un peu ce que je faisais comme musique.
0: Et là tu t'es enfui.
1: Et j'ai dit ouais, j'essaye un peu de, justement c'est pour ça que je suis en Australie, j'essaie de déconnecter complet des réseaux et je suis partie avec un clin d'œil, un au revoir à tout le bus. Mais ouais.
0: Mais quand tu inventes une vie de DJ, pourquoi tu dis DJ Loulou?
1: J'étais avec une pote et c'est elle qui dit bah si, mais vous connaissez pas DJ Loulou?
0: Ah,
1: et c'est parti de là et c'est resté DJ Loulou, quoi.
0: Il y a quelqu'un, ça se trouve en ce moment encore en Australie, qui cherche
1: DJ Loulou.
2: J'ai une photo avec.
1: J'ai pris des photos avec les gens. Non mais c'était une folie.
0: C'est génial, ouais. DJ Loulou.
1: Ouais, mais ça a marché.
0: T'as eu un bisou.
1: Ouais.
0: Écoute, qu'est-ce que vous avez déjà fait pour impressionner quelqu'un? Moi quand j'étais petit, j'étais ado. J'ai essayé d'impressionner une fille en faisant du roller.
1: Ah, et alors?
0: Et pour faire...
1: Tu faisais des sauts et tout?
0: Exactement. Et en fait, il y avait un saut que j'avais jamais fait qui était hyper, vraiment dangereux.
1: C'était chaud,
0: ouais. Dangereux. Et j'ai dit, je vais le faire. Elle me dit, non, t'es fou, c'est dangereux et tout.
1: Ah, mais t'as encore plus envie de le faire.
0: Et là, non, t'inquiète pas, c'est bon, j'y vais. Je prends mon élan, je lance. Plus grosse gamelle de ma vie en roller. Je me retourne pour voir. Elle est partie.
1: Non!
0: Oui.
1: Oh, c'est encore pire, elle t'a même pas aidé!
0: Je sais même pas si elle a vu le saut en fait. Je pense qu'elle m'a dit non, le fais pas, mais elle s'en foutait de moi en fait.
1: Oh non!
0: C'est ce qu'on vraiment. Il y a le win-win, là c'était le lose-lose.
1: C'est horrible!
0: Qu'est-ce que vous avez déjà fait pour impressionner quelqu'un? Florent, notre producteur?
2: J'ai un ami, moi, en fait, son crush était fan de Jennifer la chanteuse.
0: Oui.
2: Donc il a envoyé un message à Jennifer sur Insta pour faire une petite vidéo de bon anniversaire.
0: Ok.
2: Il l'a montré à son crush.
0: Elle l'a fait?
1: Ah, oh, c'est génial!
2: Et il a montré la vidéo à son crush, elle a pleuré, mais elle lui a mis un vent.
1: Oh! Oh là là, quand c'est, quand tout, quand c'est donné tout comme ça et qu'après tout s'effondre, ça me fait mal au cœur.
0: Par contre, le nombre d'ados comme ça qui se sont blessés en roller ou qui ont pris un vent et qu'on demandait des vidéos, tout ça, pour rien au fond.
1: C'est la vie,
0: bout.
1: Ça forge.
0: Ah putain, ça m'a bien forgé mes croûtes au genou, je te le dis.
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0: Qu'est-ce que vous avez déjà fait pour impressionner quelqu'un, ou est-ce que vous connaissez quelqu'un qui a fait quelque chose?
1: J'ai encore une autre histoire.
0: Allez, vas-y, Lorenza.
1: Je me suis inscrite à des cours de théâtre pour pouvoir me rapprocher de mon crush quand j'avais 15 ans.
0: Oui.
1: Et j'ai tout donné pour avoir le premier rôle. Où c'était Cendrillon revisité.
0: Ok.
1: Donc je voulais être Cendrillon absolument parce que c'était le prince.
0: Mmh.
1: Et ben j'ai eu le rôle d'une des méchantes sœurs, des belles sœurs de Cendrillon, et il m'a pas du tout calculé. Quoi.
0: Ah ben non, mais la méchante sœur.
1: Ouais.
0: Ah, c'est dommage.
1: Oui.
0: Ah c'est tristouille.
1: Eh ouais, super.
0: Oh là là. Désolé. Moi, voilà. Alors, c'était beaucoup plus jeune, dans le même esprit que où tu fais quelque chose en fait pour essayer de te rapprocher. Je jouais à l'élastique dans la cour.
1: Mais ça, c'est smart, c'est malin.
0: Ouais, mais
1: ça parce que tu te rapproches de nous, tu joues avec nous, tu.
0: Ouais, mais ça n'a pas marché.
1: Ah, ouais.
0: Non, j'étais vraiment trop nul.
1: Ah ouais, bon bah.
0: Donc j'ai.
1: T'as continué le foot.
0: Ouais, j'ai joué à la marelle.
1: Ah, et alors?
0: Non plus.
1: Ah,
0: wow.
1: Ah oui. C'est.
0: Non, mais c'est pour ça que j'ai fait beaucoup de jeux vidéo après. Et que je suis resté seul. Oui,
1: oh,
0: seul,
1: non.
0: Oui.
1: Mais regarde, t'es marié à une femme incroyable.
0: Qu'est-ce que tu racontes?
1: Bah. Oui. Quoi?
0: Je suis marié. Oh putain, oui. Oh là là.
1: J'espère qu'elle écoute pas.
0: Mais tu l'as dit, c'est exact. C'est quoi, c'est le destin?
1: Bah évidemment.
0: Évidemment, j'étais nul à l'élastique, j'étais nul à la marelle. C'était parce que c'était pas
1: ton heure.
0: Exactement, c'était pas les bonnes personnes.
1: Exactement.
0: Bingo. Merci, tu m'as sauvé.
1: Avec plaisir.
0: Emeline est là, bonjour Emeline.
5: Bonjour Manu, bonjour les ouin-ouin.
0: Merci d'être avec nous Emeline. Est-ce
5: avec
0: que tu as
5: plaisir.
0: Fait quelque chose pour impressionner quelqu'un par amour?
5: Eh ben, un petit peu pareil, oui. Moi, je me suis mis à jouer à Fortnite. Parce que, à l'époque, ben, mon crush, il jouait à Dieu. Et j'y connaissais absolument rien, bien sûr. Et bien sûr, j'étais ultra nulle. Mais ça nous a rapprochés quelques temps, en fait. Voilà.
0: Eh ben, moi, ma femme, elle n'est pas du tout jeu vidéo, justement.
1: Mais est-ce qu'elle a déjà testé avec toi?
0: J'ai essayé. Mais ça l'a. Non, bah, justement, genre, les jeux Fortnite, comme ça l'a. En fait, elle regarde, elle fait, mais débile.
1: Non, mais t'as des jeux.
5: Ouais, mais c'était un peu pareil, hein.
1: Mais moi, je suis comme ça aussi, mais t'as des jeux où tu joues à deux et qui sont un peu aventure, tu dois aider l'autre, c'est cool, tu vois.
0: Même Mario Kart, elle veut pas
5: c'est
0: jouer.
5: Ça.
1: Ah
0: ouais, Mario Kart, elle bloque. Alors que je lui dis, c'est quand même un jeu super drôle, quoi. C'est sympa à jouer.
1: Bah, chacun son truc. Écoute, elle aime d'autres choses.
0: Écoute,
1: c'est pas grave.
0: Je joue avec ma fille.
1: Ah bah voilà.
0: Et elle me préfère. On t'embrasse, Emeline.
5: Bisous, belle journée.
0: Gros bisous à toi. Il y a Julien qui est là aussi. Bonjour, Julien.
6: Oui, bonjour Manu, bonjour les ouin-ouin.
0: Merci d'être là Julien, qu'est-ce que t'as fait pour impressionner quelqu'un?
6: Alors, moi j'avais appris Je l'aime à mourir de Cabrel, sa chanson préférée en fait, alors que je chante comme une casserole, et je l'avais chanté dans un resto devant tout le monde. Bon, je les avais prévenus d'avance, hein. Ils m'avaient passé un micro et tout.
1: Oh,
0: ça c'est chaud.
1: Franchement, mec me fait ça, c'est cringe à souhait, quoi.
0: Non mais ouais. C'est angoissant. Ouais.
1: Ah oui, moi je suis là en mode...
6: C'est un peu kitsch.
0: Mais non mais
1: c'est ouais,
0: mais,
1: too much.
0: Oui mais bah oui mais il y allait. T'étais avec elle ou ça...
6: J'étais jeune. Ouais, c'était une des premières rencontres, on va dire.
0: D'accord. Et après que t'aies fait ça, elle a fait quoi?
6: Après bah elle était un peu gênée.
1: Étonnant. Mais est-ce que t'as conclu quand même? Est-ce qu'il y a eu une histoire?
6: Ouais, dis donc ça a duré un petit peu, mais c'était un amour de jeunesse quand même.
1: Ah, ouais, mais quand même, mais t'as réussi.
0: En revanche, il est embauché au restaurant.
1: Ouais.
0: Animateur de karaoké. Merci beaucoup, Julien, de nous avoir appelé.
6: Merci à vous. Bonne journée.
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0: 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Sébastien est là. Bonjour, Sébastien.
7: Salut Manu, salut les bonbons.
0: 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Si tu gagnes, évidemment, au jeu des 5 mots.
7: Ah, carrément.
0: Mais évidemment qu'on va tout faire pour que tu gagnes.
7: Ah, je suis chaud.
0: Ça fait longtemps qu'Aurélie au standard n'a pas joué au jeu des 5 mots.
1: Ah oui, c'est vrai.
8: Mais c'est vrai.
0: Allez, ça va être avec Aurélie ce matin. Je rappelle les règles. Aurélie va sortir du studio quand elle sera dehors. Je vais te donner 5 mots. Après chaque mot que je te donne, tu me donnes le premier qui te vient en tête. Ensuite, Aurélie revient. Je fais la même chose avec elle. Dès que vous avez un mot en commun dans vos réponses, c'est gagné. À toi les vacances. T'es prêt?
7: suis prêt.
0: Bonne chance Sébastien, on joue au jeu des 5 mots.
7: Allez go.
0: Imitation.
7: Clown.
0: Tête.
7: Corps.
0: Action.
7: Réaction.
0: Dimanche.
7: Samedi.
0: Festival.
7: Musique.
1: Franchement pas mal hein.
0: On est bien.
7: En plus, mais je suis content.
1: T'étais en détente, t'étais pas stressé.
0: Ouais, ouais, c'est bien.
7: Ah, pourtant je le suis.
1: Bon, ça s'entend pas.
0: Non, c'est fluide, c'est fluide. Vraiment.
1: Trop bien.
7: Déjà, mieux, bah cool.
0: C'est un très beau spectacle que nous avons
1: On a
0: vu.
1: Adoré.
0: Ouais,
7: super.
0: Alors attention, le spectacle n'est pas terminé. Et pour que le spectacle se finisse en apothéose, il faut un mot en commun. Aurélie est de retour au standard.
1: Allez, on va tout donner.
0: Attention.
7: Vas-y Aurélie.
0: Un mot en commun avec Sébastien et c'est parti. On y va. Imitation.
1: Humour.
0: Clown. Tête.
1: Corps.
0: Corps, oui.
1: Oui. Ah, trop bien.
0: Ah, et voilà.
7: Ah, merci beaucoup.
0: Sébastien, c'est gagné, voilà.
7: Ah, incroyable, incroyable.
0: Alors, on va voir jusqu'où vous étiez connecté. Il reste trois mots. Action.
1: Vérité.
0: Réaction. Ah, pas le même.
7: Ouais, j'étais sur les choristes, moi.
0: Ouais, ouais.
1: Ah, oui, c'est vrai.
0: Dimanche.
1: Je sais pas.
0: Bah, dimanche quoi.
1: Bah, ouais, ouais, bah, c'est trop mignon de paniquer pour ça, mais je voulais mettre week-end, mais week-end, non, ça marche pas.
0: Bah, si, ça marchait week-end.
1: Ah, ouais, c'est en deux mots, non?
0: Non, c'est un mot. Ah, bah, ouais. Tu dis pas le week ou le end, c'est un mot, c'est avec un tiret, mais c'est un mot. Il avait dit samedi.
1: Ok.
0: Et enfin, festival.
1: Musique.
0: Musique, voilà, alors.
1: Ah, bah, nickel.
0: Deux mots en
7: c'est
0: commun. Bah, évidemment que c'est bien. Insuffit, Sébastien, tu repars avec 2000 euros que tu vas pouvoir dépenser comme tu le veux dans les clubs Bellambra. 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Tu vas te régaler, t'iras où tu voudras et quand tu voudras.
7: Trop, trop bien, merci.
0: Eh bah, ben, belle journée à toi, bon week-end et belles vacances.
7: Merci beaucoup, bonne journée, vous êtes au top.
0: Merci à toi d'être là avec nous chaque jour.
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0: Qu'est-ce que vous avez déjà fait pour impressionner quelqu'un? 0 870 42 48. Je vous prends le téléphone dans quelques secondes, mais avant ça, breaking news. Excusez-moi, parfois, il faut savoir...
1: Interrompre le direct, Kepasso.
0: Kepasso. Je ne le savais pas, alors c'est officiel. Les États-Unis nous ont piqué notre idée d'Arc de Triomphe.
1: Bah quoi? Mais pourquoi?
0: Ils vont aussi avoir leur Arc de Triomphe.
1: Non, bah allez, mais soyez original. Originaux.
0: Oui.
1: On s'est rattrapé après.
0: Ça passe. Les États-Unis vont avoir leur Arc de Triomphe qui mesurait 76 mètres de haut. Le nôtre ne fait que 50 mètres.
1: Oh en plus, non mais allez, ils veulent nous dépasser.
0: Ouais. Et alors attendez, c'est pas tout.
1: Oh non, quoi?
2: La Tour Eiffel?
0: Donald Trump. Vous voulez l'appeler l'arc de Trump?
1: Non, oh mais allez, mais il n'y a rien qui va. C'est pas possible. Ça a été validé ou pas?
0: Non.
1: Ah, ok.
0: Il s'appellera Arc de Triomphe des États-Unis.
1: Ah, c'est super original. Ah non, bah, je le déteste.
0: On dirait ma femme pour Ed Wood. Je le déteste. On a Mégane avec nous au téléphone. Bonjour Mégane.
9: Bonjour Annie, bonjour tout le monde.
0: Bienvenue sur Énergie Mégane. Tu voulais nous parler de quelque chose que tu avais fait pour impressionner quelqu'un?
9: Oui, tout à fait. Alors moi, j'habitais dans le sud, à côté de ma famille, avec du soleil tous les jours. Et par amour, avec mon compagnon, je suis allée habiter dans la Creuse.
0: Ah, c'est pas la même météo, j'imagine, du coup.
9: Pas des masses, non.
1: Oui, mais elle a l'amour. Du coup, il fait beau tous les jours.
0: Mais qu'est-ce qu'on préfère, l'amour ou le soleil?
1: Ah.
0: Ou un bon wifi?
1: Ah.
0: Allez,
1: hein, ça me fait réfléchir, ouais. Bon.
0: Alors, et vous êtes toujours ensemble?
9: Oui.
0: Mais alors pourquoi...
9: Comme dit Lorenza, heureusement qu'il y a le soleil dans le cœur, parce que...
0: Mais pourquoi vous êtes allé dans la Creuse? Pourquoi c'est pas lui qui est venu dans le sud?
9: Parce qu'il a eu une opportunité professionnelle assez intéressante.
0: Ah, donc, d'accord.
9: Quand on fait la balance, ça joue quand même.
1: D'accord. Bah, c'est magnifique.
0: Et vous
1: c'est
0: êtes heureux? Vous êtes heureux maintenant dans la Creuse?
9: J'ai un beau jardin.
0: C'est vrai parce que c'est quand même un nom, la Creuse, où tu te dis, tu creuses ta tombe en fait.
1: Oui, clairement. Tout est dans le nom de la vie.
0: Mais on aime les gens,
1: oui,
0: de la Creuse. Bien sûr, parce qu'ils
1: bien
0: ont,
1: sûr.
0: Ils ont dans leurs yeux le bleu qu'ils n'ont jamais vu. En plus, je dis ça, mais je connais pas la Creuse.
1: Moi non plus.
0: Il y a quoi comme ville dans la Creuse?
9: Le plus proche, vraiment, enfin, je suis à 2 heures de Clermont-Ferrand, quoi.
0: Ah oui! Ouais, c'est
1: pas fou, mais.
0: Je suis passé une fois. à côté de Clermont-Ferrand. Mmh. Je me suis pas arrêté, je pensais qu'il l'avait fermé, la ville. C'était
1: Mais ils sont tous très sympathiques, c'est sûr.
0: Il y a que les gens qui sont venus là-bas par amour, hein, sinon il n'y a aucune autre raison. Florent, notre producteur.
2: Si vous voulez, aussi, il y a La Soutraine, Boussac, Bourganeuf, Gouzon, Saint-Sulpice-le-Guérétois. Si vous voulez faire un tour en Creuse aussi.
0: D'accord.
2: J'ai tapé la Creuse. Ah non, je connais pas, bien sûr.
0: T'as mangé le bimbalum Michelin ce matin au niveau des cartes. Merci beaucoup, Mégane, de nous avoir appelé.
9: Je vous en prie, bonne journée.
0: Belle journée à toi, et c'est beau ce qu'elle a fait. Oui. Qu'est-ce que vous avez fait pour impressionner quelqu'un par amour? On a Eva qui est là. Bonjour Eva.
10: Bonjour Manu, bonjour les ouin-ouin.
0: Tu connais une histoire, toi, c'est ça?
10: Oui, c'est ça, ouais.
0: On t'écoute.
10: Alors, en fait, j'ai un ami qui a appris la langue de sa copine en secret.
0: Qui a appris la langue?
10: Il a appris des cours.
1: Il a appris la langue?
0: Ah, il a appris.
10: Oui, il a appris la langue en secret.
0: D'accord.
10: Donc, il a pris des cours en cachette. Et en fait, un jour, il s'est mis à lui parler couramment en italien. Et elle était choquée. Et ils sont ensemble depuis 5 ans. C'est trop mignon.
1: Ah, c'est comme le film Love Actually. Ça passe aussi dans le film. C'est vraiment une comédie romantique, l'histoire.
0: J'ai pas vu Love Actually, mais je trouve ça incroyable.
1: C'est magnifique. C'est tout à fait ça. C'est incroyable. Wow.
0: Le moment où t'as la personne. C'est quoi? J'en dis des frissons.
1: Ouais.
0: Le moment où t'as la personne qui te parle en italien.
1: Para perché ti amo et tout. Et
0: Ti amo les pizzas à voler, oui, bien sûr.
1: Bien sûr.
0: Voilà, mais c'est incroyable. Ça,
1: alors, c'est fou.
0: Je l'avais fait, mais moi j'avais 4 grammes d'alcool.
1: Ça ressemble à rien.
0: Et je parlais pas italien du tout. Mais j'avais l'impression que c'est incroyable. L'alcool aide à vraiment à penser qu'on sait parler une langue étrangère. Je me suis déjà remarqué. L'alcool est à consommer avec modération. Oui. Non, vous n'apprenez pas une langue en buvant de l'alcool. Merci beaucoup, Eva, de nous avoir raconté ces histoires. Gros bisous, belle journée à toi et bon week-end.
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0: Qui joue au jeu d'argent ici? Vous jouez un peu les jeux à gratter, tout ça?
1: Moi, ça, en fait, ça m'arrive. J'ai une pulsion, c'est vraiment comme une envie de faire pipi. J'ai envie d'un jeu, de gratter un jeu à gratter. D'accord. Et je m'arrête dans un tabac et je prends un cash ou un truc comme ça, quoi.
0: Les jeux d'argent ont encore progressé en France en un an.
1: Bah, c'est parce qu'on espère toujours gagner une grosse somme.
0: En fait, moins on a d'argent, plus on espère qu'on va gagner, donc on dépense de l'argent dans les jeux à gratter, j'ai l'impression. Ouais. Le chiffre d'affaires est en hausse de 3% et la Française des Jeux détient la moitié du marché. Et alors, en revanche, c'est la chute pour le PMU.
1: Oh. Mmh.
0: C'est vrai, j'ai l'impression d'avoir fait un point bourse sur
1: BFM. Oui, c'est ouf.
0: Bon, allez, on passe à autre chose. 7h55, on revient tout de suite.
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0: Vous l'avez demandé, elle a exaucé vos vœux.
1: Quoi?
0: Bah, la ferme de Lolo, t'as pas vu?
1: Ah oui, bien sûr, oui, pardon.
0: J'ai cru que t'avais oublié.
1: J'ai mis ta tête en mode, merde. Non, c'est bon, c'est calé. C'est bon.
0: Il y a quelques temps, il y a quelques années, on faisait un jeu qui s'appelait la ferme de Lolo. Oui. Puis on a arrêté de le faire, on est passé à autre chose. Et régulièrement, vous dites, on pourrait pas se refaire un peu le jeu de la ferme à Lolo.
1: Ouais.
0: Alors, la ferme de Lolo, le jeu en lui-même,
1: le meilleur jeu du monde. Hein,
0: mais ce qui est incroyable dans le jeu, c'est le générique.
1: Oui.
0: Parce que c'est Lolo, c'était le jeu de Lolo, le jeu de Lorenza. Et elle avait un générique d'entrée, un générique de sortie. Et entre les deux, bon, bah, il y avait un jeu, quoi.
1: Mais c'est vrai que c'est le générique que les gens kiffent, en fait.
0: Dès la fin du générique d'entrée, on attendait le générique de sortie, en fait.
1: C'est vrai. Je suis d'accord.
0: Et vous nous l'avez demandé, on va se refaire la ferme de Lolo tout à l'heure dans un petit quart d'heure. On va jouer ensemble.
2: Je suis un peu ému, j'y ai assisté que deux fois, moi.
0: C'est déjà pas mal.
1: Ouais, hein. C'est bien.
2: J'ai hâte parce que je me souviens plus du générique, là. J'ai hâte.
0: Ah, moi, je m'en souviens du générique, je l'ai dans la tête.
1: Moi aussi.
0: Vous ne connaissez pas la ferme de Lolo? Cette musique va vous rentrer dans le crâne comme un peu It's a small, small world.
1: C'est vrai, vrai qu'elle reste.
0: C'est un peu le même effet, ça te pourrit ton week-end. On va écouter Miley Cyrus aussi, mais ça, c'est dans 2 minutes. Avant ça, on double votre salaire. Il est 8h05.
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0: 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Et bah, donc la deuxième fois de la matinée, c'est maintenant. Vous envoyez salaire par SMS au 7 10 12. Ça n'arrive pas qu'aux autres, ça peut vous arriver à vous aussi. Attention, ça sonne quelque part. Allô, bonjour, c'est Sophie de Talmont en Vendée.
11: Oui, c'est moi.
0: Sophie, quel est le seul animateur radio qui double ton salaire?
11: C'est Manu sur
0: l'énergie. Bah oui.
11: C'est super.
0: Sophie, je t'annonce que ton salaire de 1340 euros, je vais te le multiplier par 2. Ça va faire pour toi, là, à la fin du mois, 2680 euros.
11: Oh là là là là, merci Manu, merci. C'est trop bien.
1: Sophie, les mots plusieurs fois, beaucoup de fois.
12: Oui, oui, oui, tout le temps. Oui. C'est pour ça que quand elle s'exprime en général, ça prend beaucoup de temps.
9: Pardon.
12: Non, merci à vous, c'est cool.
9: Merci Lorenza, merci Manu, merci Nico. Top.
12: J'ai l'impression que tu sais ce que tu vas en faire de cet argent. J'ai l'impression que ça va faire du bien.
9: Ça va vraiment faire du bien. Ouais. Je t'avoue qu'en plus, j'ai eu quelques problèmes là ces derniers temps, donc ça va vraiment, vraiment faire du bien.
1: Génial.
12: Voilà. 2680 euros pour toi, Sophie. Tu es accompagnatrice d'enfants PMR.
9: Oui, c'est ça, exactement.
12: C'est les enfants handicapés et toi, tu as un véhicule qui est adapté, c'est ça?
9: Ouais. J'ai un 9 places qui est adapté et du coup, bah, tous les matins et tous les soirs, je transporte les petits loulous avec moi.
12: Voilà. C'est cool. Et on te double ton salaire, 2680 euros. Bravo à toi, on t'embrasse fort.
9: Ça, merci Manu. Ça fait tellement longtemps que je vous écoute. Vraiment, ça doit faire plus de 15 ans. Vraiment.
12: Ah, 15 ans, c'était pas nous. C'était pas nous, mais 15 ans, c'est nous. On t'embrasse,
9: Sophie.
12: Non,
9: au moins. Ouais. Merci beaucoup. Merci à vous. Bonne journée.
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12: Et tout de suite, on s'apprend des choses. On s'apprend des choses les uns les autres. Allez, Lorenza, avant de faire la ferme de Lolo.
1: La plupart des mammifères font pipi pendant 21 secondes.
12: J'étais au courant de ça. Et dans
1: tu sais pourquoi ou pas?
12: Alors, oui, je sais pourquoi. Parce qu'en fait, cette info, on l'avait donnée, mais il y a des années, et on avait testé.
1: Ah bon?
12: On était parti.
1: À la ferme?
12: Hein?
1: T'étais parti, vous étiez parti, vous, faire pipi?
12: Oui.
2: On a chronométré des animaux. Oui.
1: Je pensais que vous aviez vraiment été testé sur des animaux.
12: Non, nous.
1: Ok.
12: Parce qu'en fait, on est des mammifères aussi.
1: Oui, c'est vrai.
12: Et effectivement, honnêtement, faites le test, vous allez voir, c'est assez incroyable.
1: J'ai trop envie de tester.
12: Quand tu fais pipi, ça dure environ une vingtaine de secondes.
1: C'est fou.
12: C'est incroyable.
1: Ben, je savais pas.
12: Et c'est vraiment vrai. Et c'est pour l'instinct de survie, je crois.
1: Oui, et en fait, que ce soit un petit ou un grand animal, si t'as peu de liquide, t'as un débit lent. Mais si t'as beaucoup de liquide, t'as un débit rapide. Donc quoi qu'il arrive, ça revient à peu près à 21 secondes. Quoi.
12: C'est assez incroyable.
1: C'est fou.
12: Mais moi j'y croyais pas.
1: Ben oui, mais c'est de la science quoi.
12: Et alors je crois que c'était pour la survie, pour ne pas rester trop longtemps parce que t'es dans une position où tu peux te faire attaquer par un animal.
1: Ouais, c'est ça.
12: T'as un dinosaure derrière toi en 21 secondes, bon.
1: C'est fini.
12: Testez-le aujourd'hui, voilà. Vous savez quoi, vous saviez pas faire quoi faire ce week-end?
1: Faites pipi.
12: Vous vous chronométrez votre pipi, vous allez vous apercevoir que vous êtes autour des 21 secondes et c'est dingue. Florent le producteur, une info.
2: Alors il faut savoir que l'autre nom de la saupoudreuse à sucre glace, c'est la branlette.
1: Quoi?
12: Alors déjà, je savais pas qu'il y avait une saupoudreuse à sucre glace.
2: Mais si, le truc que tu...
1: le truc gris.
2: Mais oui, que tu tapotes un peu.
1: En métal là.
2: En fait, le geste, c'est pour ça que le geste lui a donné aussi ce nom. Voilà,
12: exactement. Ah, oui.
1: Mais qui dit genre, passe-moi un peu la branlette, s'il te plaît, enfin, personne.
12: Alors, je le dis, mais pas avec du sucre glace. Pardon. Eh bien, merci d'avoir appris ça.
2: Avec plaisir.
12: Tout le monde voit ce que c'est qu'un citron?
1: Oui.
12: Eh bien, le citron n'existe pas à l'état naturel sur la planète.
1: Hein? Comment
12: le citron a été créé par un croisement.
1: Ah bon?
12: Oui. C'est le croisement d'orange amère et de cédra. Le cédra. C'est un petit fruit jaune qui ressemble un peu à un citron mais qui est pas lisse.
1: OK.
12: Qui a des petites un citron qui aurait la peste. Voilà.
1: Ah super.
12: Voilà, c'est ça. Et ben
1: ah mais je savais pas.
12: Et ben mais personne ne le sait.
2: On nous a menti.
1: Et ça a créé des citronniers alors?
12: On a créé le citron avec ça, ensuite on a fait des boutures, on a replanté, et puis après, pouf, partout les citrons.
1: Incroyable.
12: On s'apprend des choses sans déconner entre ça et la branlette.
1: Notre cerveau explose.
12: Oh là là, 8h13, passons à autre chose. Oui. Il y a trop d'infos pour nous.
15: Salut, c'est Juju Fitcat. Bon, Manu, je t'aime bien, mais parle moins fort, s'il te plaît. Le matin, je dors.
12: D'accord, pardon, excuse-moi, je me fais engueuler. Bon, j'ai une fille de casse, a priori, selon Lorenza en tout cas, c'est elle qui va gagner dans avec les stars cette année.
1: Mais j'ai trop envie qu'elle gagne parce que figure-toi qu'ils avaient proposé à son amoureux Thibaut InShape et il a refusé de faire danse avec les stars parce qu'il a dit Juju Fitcat c'est son rêve, je veux pas lui prendre sa lumière. Et donc du coup c'était tellement son rêve que je me dis et elle est incroyable, elle danse trop bien, elle a fait. Enfin je veux que ce soit elle.
12: Ok ouais, si tu veux alors on s'exécute, hein, tu sais, y a pas de soucis. Après ça me fait un peu de la peine parce que j'imagine qu'elle fêtera pas ça au champagne. Parce qu'elle est très.
1: Elle est LC et tout. Ouais.
12: Toi, elle va nous filer des
1: champagne. C'est pas grave.
12: Non, ça va être des coupes de jus de brocoli. Enfin,
1: de kombucha.
12: C'est le moment. Vous l'avez voulu.
2: Allez.
12: Vous avez voulu son retour. Il y a beaucoup de messages sur l'application Manu sur Énergie. Vous pouvez nous envoyer des messages vocaux et régulièrement il y a des messages qui nous disent à quand le retour de la ferme de Lolo.
1: Ça me touche, c'est mignon.

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1: La ferme de Lolo. Et donc, le générique de début.
2: Oui.
1: En direct. Quand tu veux, Lorenza.
2: Bah, c'est parti, hein.

0: mots, tu repartiras avec un petit cadeau. Allez, c'est parti.
1: Alors attention, les règles du jeu. Lorenza va te faire écouter des bruits d'animaux. À toi de deviner à quoi correspondent ces bruits d'animaux.
0: Allez, c'est parti pour le premier.
1: Oh putain.
0: Ouais, la cendre.
1: Oh merde.
0: Alors, Amélie, à ton avis, est-ce que c'est une grenouille verte qui crie pour éloigner une menace? Ou est-ce que c'est une chauve-souris qui donne naissance à un petit?
2: Chauve-souris.
0: Non, c'était la grenouille.
1: Ah oh là là.
0: Ah
1: bah
0: ouais,
1: là
0: mais t'entends ce cri, elle veut faire fuir tout le monde là.
1: Ah mais moi elle m'a fait peur aussi.
0: Ah
1: bah
0: moi
1: hein.
0: Aussi, j'avance pas moi.
1: Oh là là. Et si moi, t'aurais du WD-40 s'il te plaît.
0: Ça grince.
1: Oh là là. Bon,
0: allez,
1: c'est pas grave.
0: C'est pas grave, c'est parti.
1: C'est pas grave, on peut se rattraper maintenant.
0: Allez, le deuxième.
1: Waouh.
0: Alors, est-ce que c'est un lion qui se gratte contre un arbre? Ou est-ce que c'est un cerf qui brame pour attirer les femelles?
2: Un cerf, je dirais.
0: Bien joué, Amélie.
1: Mais alors, on se rattrape,
0: ah
1: là
0: ben ouais.
1: Alors, et attention, ça veut dire que tout va jouer maintenant.
0: C'est parti.
2: Oula.
1: C'est drôle ça, c'est un animal.
0: C'est drôle, c'est un animal.
1: Parce qu'on dirait un pote à 14 du matin. Mais...
0: On dirait François Damiens qui rigole trop. Est-ce que c'est un singe qui s'apprête à manger ou est-ce que c'est une hyène qui se rafraîchit dans une rivière?
2: Un singe?
0: Non, c'était la hyène.
2: Ah non,
0: c'est le rire de la hyène.
1: Oh là là. Ah, le fameux rire de la hyène.
0: Bah oui, c'est ça en fait. Elle... Mais qui kiffe. Hein.
2: Ah ouais, carrément.
0: C'est génial.
1: Oh, Amélie, pour le retour de la ferme de Lolo. Ah. C'est pas gagné, mais je vais t'offrir le mug Manu sur Énergie.
0: Ah.
2: Eh ben merci. Il n'y en avait pas d'autres, Bruit?
1: Non, bah non,
0: non,
1: bah
0: non. Désolé.
1: Oh, non. C'est beaucoup déjà, là.
0: Ouais, c'était 3, c'est pas mal, hein.
1: Mais attention, bon, bah, Amélie.
2: Super, merci.
1: Amélie, tu n'es pas venue que pour le mug, tu es venue aussi pour le générique de fin de la ferme de Lolo.
0: Allez.
2: Ben oui, bien sûr.
1: T'es prête, Lorenza?
0: Ouais, c'est parti.

0: bah non.
1: Mais tu repars quand même avec un petit cadeau.
0: Et wow. C'était la ferme de Lolo que le monde entier nous envie. Amélie, on t'embrasse.
2: Merci, bonnes vacances à vous.
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0: Et ce week-end, on le démarre ensemble. Parce qu'on le démarre dès le vendredi, voire même dès le jeudi avec cette création de Lorenza.
1: Le jeudredi.
0: Qui appelle ça le jeudredi. C'est un jeudi condensé avec le vendredi. On n'est pas jeudi, on est jeudredi. J'aime beaucoup cette idée. Cette journée, oui, on est avec vous pour la démarrer jusqu'à 10h en direct. C'est Manu sur Énergie. Il y a les sondages du matin qui arrivent. On va écouter K-pop Demon Hunters aussi. Mais avant ça, c'est le moment de vous réconcilier comme tous les vendredis avec la chanson de la réconciliation. Vous êtes fâché avec quelqu'un, vous venez nous expliquer ça. Et on s'engage à vous réconcilier en chanson. On a Rose aujourd'hui avec nous. Bonjour Rose.
2: Salut Manu, salut l'équipe.
0: Bienvenue sur Énergie. Rose, t'es fâché avec qui?
2: Moi je suis fâchée avec ma meilleure amie Lisa.
1: Oh non.
0: Oh, c'est rare ça. C'est, honnêtement, on a eu, on commence à avoir une petite cinquantaine de chansons de réconciliation quand même depuis pas mal de mois maintenant. Et on n'a pas eu beaucoup de meilleurs amis. On a eu des colocs,
1: des collègues,
3: des voisins aussi.
0: Des voisins aussi. Qu'est-ce qui s'est passé avec ta meilleure amie Rose?
2: Écoute, hier on regardait Le Diable s'habille en Prada. Jusque là tout va bien et au bout de 15 minutes elle s'est endormie comme.

0: souvent.
1: D'accord.
0: Du coup, pour rigoler, je lui ai versé un peu d'eau sur le visage pour la réveiller. Mais elle a détesté. Et jusqu'à la fin du film, elle m'a plus parlé du tout, quoi.
1: Ah, mais alors ça, c'est comme en couple, des fois, l'autre doit faire une blague.
2: Oui.
1: Et en fait, tu le prends très mal.
2: Ça va pas du tout marcher.
1: Ouais. Et toi, quand tu fais la blague, tu fais putain, je m'attendais pas à cette réaction.
0: Ah, mais c'est exactement ça. Je m'y attendais pas du tout.
2: Oh, mais elle va pas rester fâchée pour des petites gouttelettes d'eau sur le visage.
0: Bah ouais, mais depuis hier, j'ai plus de nouvelles.
1: C'est tout frais. On aime bien les fâcheries fraîches.
2: Mais ça va le faire.
1: Des fois, on a des fâcheries qui durent depuis 10 jours, c'est plus compliqué.
2: Oui.
1: Ça, c'est frais. Elle est encore là-dedans. Je pense qu'il y a moyen de rétablir la situation.
2: Mais oui.
0: J'espère.
1: Elle s'appelle. J'ai oublié le prénom, pardon.
3: Lisa.
1: Très bien. Est-ce que vous avez, si vous êtes meilleure amie, une chanson un peu de BFF? Ou alors, est-ce qu'elle, elle a une chanson vraiment qu'elle adore?
0: Alors, ouais, c'est plutôt ça. Elle a vraiment une chanson qu'elle adore. C'est Comme d'habitude de Claude François.
2: Elle a 108 ans?
1: Un peu plus, 215.
2: C'est fou.
1: Mais
0: elle adore ça.
1: Elle est fan de Claude François?
0: Elle adore cette chanson en particulier. Surtout.
2: Ok.
1: Comme d'habitude, c'est Je me lève.
2: Et je te bouscule.
3: Ça m'inspire. C'est bon. J'ai une piste.
1: Je
3: l'ai.
1: Le principe de la chanson de la réconciliation est simple, Rose. Tu vas nous laisser maintenant 10 minutes. Enfin, tu vas laisser 10 minutes à Florent, qui apparemment est inspiré.
3: Oui. Ouais.
1: Florent, okay. c'est le producteur de l'émission et c'est aussi celui qui chante le mieux dans l'émission.
2: Ah, il chante trop bien, mais oui.
1: Et il a 10 minutes sur Comme d'habitude de Claude François pour écrire des paroles qui vont, on l'espère, toucher Lisa. Parce que Lisa, dans 10 minutes, on va l'appeler en direct et on va lui chanter cette chanson. Ok, Rose?
0: Parfait.
2: Allez, on y croit, ça va le faire.
1: C'est la garantie énergie.
0: Oui, j'espère aussi.
1: La garantie énergie, c'est zéro fâcherie. Rose, rendez-vous dans 10 minutes, on t'embrasse. Bouge pas, reste avec nous.
0: Bisous.
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1: Voici, comme chaque jour, les sondages du matin. Tout le monde participe, on y va. 22% des gens disent le faire systématiquement avant de demander une augmentation. Qu'est-ce qu'ils font, Lorenza?
2: Ils s'habillent bien?
1: Peut-être, mais c'est pas ça. Florent?
3: Ils préparent des arguments?
1: Ils préparent des arguments, peut-être, mais c'est pas ça. Ah. Qu'est-ce qu'ils font avant de demander une augmentation, Aurélie, au standard?
7: Ils se comparent avec ses collègues?
1: Non, ils le font tout seuls.
7: Ça se voit?
1: Ça se voit si tu le vois le faire.
7: Ok.
1: Ah. Mais sinon, quand il va au rendez-vous, ça se voit pas. Non, il le fait avant de le faire.
3: C'est un geste?
1: Avant de demander une augmentation. Il peut faire des gestes, ça peut être des gestes aussi.
2: Ça, il parle?
1: Il peut parler, ou alors c'est dans sa tête.
3: C'est quelque chose pour s'encourager?
1: Un peu. 22% des gens disent le faire systématiquement avant de demander une augmentation. Priez.
2: Oh. Ah ouais.
1: Faites que mon augmentation soit acceptée, faites qu'elle soit acceptée. Je pense que vraiment je le mérite, ce serait vraiment incroyable. Et puis tu t'emballes et tu peux rajouter des trucs genre promis j'irai à la messe dimanche prochain. Ouais. Les trucs
2: OK.
1: 22% quand même hein,
2: c'est énorme.
1: Ah oui, c'est beaucoup, des gens qui prient avant de demander une augmentation. Deux femmes sur trois trouvent ça sexy quand un homme le fait. Quand un homme fait quoi, Lorenza?
2: Quand il conduit.
1: C'est pas vraiment une action.
2: Ah.
1: Quand ça se passe, en fait. Mais ça se passe suite à une action. Je vous ai embrouillé.
3: Clairement.
1: Lorenza?
2: Quand il fait une tâche sur lui?
1: C'est sur lui. C'est sur lui, mais c'est pas une tâche. Et c'est pas sur le vêtement.
2: Ah.
1: C'est sur lui. Deux femmes sur trois, tout ça sexy quand un homme le fait. C'est une action, en fait, mais c'est pas une action qui contrôle.
3: Se raser la barbe?
1: Non, tu contrôles se raser la barbe.
2: C'est dégoûtant?
1: C'est pas dégoûtant, mais deux femmes sur trois, quand même, c'est beaucoup. Trouve ça sexy. Quand un homme sue.
2: Ah. Bah, c'est un peu. Si, oui.
1: Ah ouais?
2: Bah ouais.
3: Et un côté bestial, non?
2: Et moi, je sais que je suis amoureuse quand j'aime l'odeur de la transpiration de la personne avec qui je suis.
1: Ah. Et, ouais. quand j'aime la lécher.
2: Non, bah arrête. Non, mais tout de suite dans la.
1: Et j'avoue que je récupère la sueur. Je vous le dis. Hey, on se dit tout ce matin. Je la récupère avec une petite cuillère. Je la mets dans un bol.
2: Oh,
1: et comme ça, la journée, quand il me manque, je l'ouvre. Oh, et je prends une goutte.
2: C'est dégueulasse. Et non.
3: Petit shooter.
2: Je me confierai plus jamais.
1: Oh si. 15% des fans de foot ont déjà fait ça. Ils ont déjà fait quoi? 15% des fans de foot.
3: Pleurer après un match?
1: Non, c'est pas après un match.
2: Est-ce qu'ils achètent quelque chose?
1: Oui, absolument. Ils achètent quelque chose.
2: C'est de la. Enfin, des objets, un objet?
1: Non, c'est pas du merchandising.
2: Ok. Ah.
1: Non.
3: Ah oui, non, c'est. Ouh, ça va?
1: 15% des fans de foot ont déjà fait ça.
2: Est-ce que c'est quelqu'un d'autre ou c'est tout seul?
1: Ça peut être tout seul, ça peut être avec quelqu'un d'autre. c'était voyager à l'étranger pour voir un match.
3: Ah ouais, faut vraiment être fan. Hein.
1: Mais moi, j'ai un pote.
2: Pour la Coupe du Monde.
1: Mais toutes les Coupes du Monde. Il est fan de l'équipe de France. Okay. Mais fan absolu.
2: Ouais, numéro un, quoi.
1: Il va à toutes les Coupes du Monde. Il était même passé sur TF1. Ils avaient fait quasiment un reportage sur lui.
3: Là, il a pris ses places pour 2026.
1: Et on en a parlé. Il est en train de voir. Il a déjà les places, je crois.
2: C'est une dinguerie.
1: Et il part. Et en mode aventure. Des fois, il sait pas où il va dormir.
2: Ouais, mais il s'en fout parce qu'il sait qu'il va avoir le match, quoi.
1: Exactement. Il va avoir le match.
2: C'est des vrais passionnés. Moi, je trouve ça génial.
1: Mais c'est incroyable.
2: Je suis admirative.
1: Et quand il te raconte, mais t'as dormi où? Alors là, la première nuit, c'était un peu galère. Ouais. En fait, il y a un mec qui m'a proposé d'aller chez lui, mais en fait, je sentais pas. Du coup, j'ai traîné un petit peu dans un bar, et là, il y a quelqu'un qui m'a dit, tiens, là-bas, il y a une auberge de jeunesse.
2: C'est génial.
1: Et à chaque fois, il vit une aventure, et il fait ses matchs.
2: Incroyable.
1: Et il est passé, sans déconner, à la dernière Coupe du Monde, il est passé à la télé parce que parce qu'il parle bien, parce qu'il se marre bien et tout. Et les gens disent, putain, faut le filmer, lui. Incroyable, gros fan.
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0: réconcilier deux personnes grâce à la chanson de la réconciliation comme tous les vendredis. Rose nous a appelé tout à l'heure et elle est fâchée. Enfin, elle est fâchée. C'est surtout sa meilleure amie qui est fâchée contre elle. Rose, rebonjour à toi.
1: Coucou.
0: T'étais avec ta meilleure amie Lisa. La fâcherie date d'hier. Vous regardiez un film. Au bout de 15 minutes, elle s'est endormie. Et pour rigoler, tu lui as versé un peu d'eau sur le visage pour la réveiller, mais ça l'a énervé. Elle a détesté même, et apparemment, elle ne te parle plus depuis hier. Le principe de la chanson de la réconciliation, c'est qu'on arrête ces fâcheries. C'est qu'on arrête tout ça et qu'on se rabiboche. C'est la garantie énergie zéro fâcherie.
2: Après, je comprends que sur le moment, ça embête un peu, mais bon, râler comme ça des jours, non, ça va le faire.
0: Et c'est là qu'intervient Florent, le producteur de notre émission, l'homme qui sait chanter. Tu nous as dit que la chanson préférée de Lisa, c'était comme d'habitude de Claude François. Il a eu 10 minutes pour écrire des paroles sur cette chanson par rapport à votre histoire, par rapport à vous. Et le but, c'est de lui chanter. Normalement, on va avoir Lisa au téléphone avec nous. Lisa ?
3: Oui.
0: Bonjour Lisa, bienvenue. Je crois qu'on t'a dit que tu passais à la radio. C'est Énergie. Je m'appelle Manu, bonjour à toi.
3: Bonjour.
0: Je t'appelle ce matin parce que nous sommes au courant d'une fâcherie. Rose, qui est ta meilleure amie, nous a appelé ce matin. Et Rose, elle est avec nous. Rose, dis bonjour à ta meilleure amie.
3: Coucou ma louloute, ça va ? Salut.
2: Voilà. Allez, super.
0: C'est sa louloute, hein, mais apparemment la louloute est un petit peu fâchée.
2: Voilà.
0: Lisa, on est au courant. On sait ce qui s'est passé. On sait que tu en veux à Rose. On sait que tu as mal pris ce verre d'eau. Mais maintenant, j'aimerais que tu écoutes ça. C'est ta chanson, ça. Lisa, c'est ta chanson préférée. Parce que t'as 112 ans. Claude François, comme d'habitude. Écoute bien ces paroles, elles sont pour toi.
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Tu te réveilles en sursaut, pas comme d'habitude. Mélisa, Rose voulait simplement vivre ce film.

0: C'est Lisa qui a dit ça, que c'était magnifique. C'est Lisa.
1: Ah ouais, superbe.
2: Ah, ah mais voilà.
1: Ah, j'en ai la chair de poule, c'est trop beau.
0: Lisa, on peut dire que c'est... on l'oublie cette fâcherie.
1: Ah bah oui.
0: Ah mais c'est quoi, moi aussi j'avais envie d'être fâché pour que tu me chantes une chanson.
2: Moi aussi, j'ai trop kiffé.
0: Et voilà, la chanson de la réconciliation a encore frappé. Lisa, Rose, t'as vu Rose? Regarde comment elle est maintenant.
1: Oui, on regarde un autre film ce week-end. Ben, c'est surtout qu'on va aller voir le 2 au cinéma.
3: Mais c'est surtout ça, il faudra pas que tu t'endormes.
2: Non, mais paye le popcorn quand même.
0: Non, bah, vu le prix du popcorn, justement, elle va pas s'endormir. Rose, Lisa, on vous offre à tous les deux, à toutes les deux, le mug Manu sur Énergie.
1: Merci beaucoup.
0: On vous embrasse, bravo.
1: Belle journée, bisous, bonne journée.
0: Et bravo, Florent.
4: Ah, zéro fâcherie. Hein.
2: Ah, c'était fou.
0: Ah, c'était beau. Ah, j'avais les
5: poils. Ah, oui.
0: Moi, j'avais les poils.
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0: Et c'est le moment.
2: Ah, il est là?
0: Ça y est. Normalement, on l'a au téléphone. Il est papa depuis d'avant-hier soir.
2: Nini!
0: D'un petit Archibald.
2: Oui.
0: C'est Nico qu'on a au téléphone.
8: Salut tout le monde.
0: La petite voix
2: la
0: de
2: voix
0: celui,
2: fatigué.
0: Celui qui a pas beaucoup dormi.
8: Qui a quoi? Dormir. Qu'est-ce que c'est que ce mot?
0: Bon alors,
2: Ben raconte.
0: Papa pour la troisième fois.
8: Ouais, on va changer de voiture. Voilà, ça y est. Ah bah, il va falloir.
0: Bah, ouais, attends, ça va faire en tout là, parce que c'est un
8: couple composé.
2: 4 en tout.
8: Exactement.
2: Hein.
8: Moi, je récupère mes deux enfants ce soir, tu vois, pour les vacances, pour 2 semaines de vacances. Donc, on va être 4 à la maison. 4 enfants, ça va être sympa. Hein.
0: Ça va être bien, avec un bébé qui pleure et tout. Vous allez vous régaler.
8: Ouais, on s'ennuyait. Donc, écoute, on s'est dit qu'il fallait faire un truc comme ça dans notre vie. Mais tout roule.
0: Voilà.
8: Tout roule.
2: Alors, on veut savoir,
0: On est tous d'accord pour dire que le prénom, il déchire.
2: On adore.
8: Sérieux?
0: Archibald.
2: Bah, c'est trop stylé.
8: On avait un gros doute, hein, parce que pour nous, ça évoque un truc, c'est un héros d'un livre qu'on lisait à nos filles, sans savoir qu'on lisait à nos filles, avec ma compagne.
0: Alors, tu veux dire que Archibald, c'est le héros d'un livre que toi, tu lisais à tes enfants et que elle lisait à ses enfants?
8: Et exactement. Et en fait, c'est en se mettant ensemble qu'on s'est rendu compte qu'on lisait le même livre.
2: C'est génial!
0: Bah, vous êtes bien trouvé parce que ça aurait pu être oui-oui, tu vois.
8: Bon, on aurait peut-être fait oui-oui quand même, tu vois, pour la vanne. Non, mais du coup, quand on a su ça, on s'est dit que c'était assez évident quand on a su qu'on allait avoir un garçon. Mais on avait un doute sur le regard des gens, effectivement. Et finalement, il est plutôt bien pris.
0: Mais c'est
2: génial.
0: C'est
2: trop stylé.
0: Tu sais quoi, c'est ce que je disais. J'en connais pas. Et c'est le genre de prénom qui va revenir à la mode, mais c'est sûr. C'est tellement stylé.
8: Exactement.
2: Et ça nous inspirait
8: quand tu crées Archibald, tu te retournes dans la vie.
2: Ouais, ça nous inspirait des trucs hyper cool. On s'est dit que c'était le premier de la classe, mais qui reste stylé, qui aide les autres.
0: Ouais. Archibald, il est bon en tout, en fait.
2: Ouais.
0: Il est bon en cours, et ensuite, quand il se met à faire du roller, il va être le meilleur en roller.
2: Il va plaire aux filles, mais il va avoir plein de potes aussi. Fin...
0: C'est incroyable.
4: C'est le premier qui est choisi quand il y a des équipes de sport à faire.
2: C'est
0: bien sûr. Et puis, t'adores dire Archie.
2: Oui, Archie sera le capitaine même.
0: Mais bien sûr, c'est Archie. Mais les profs, ils vont adorer l'appeler Archibald.
2: Ouais.
0: Alors le problème, c'est que comme ils alloreront le prénom, ils vont le faire venir beaucoup au tableau. Allez, Archibald.
8: Ah merde.
2: Mais c'est pas grave, il aura des bonnes notes.
0: Mais il s'en fout, Archibald, évidemment. Il sera astronaute.
2: Bah oui.
0: Ouais. Tu sais ce qu'il veut faire plus tard?
8: Écoute, pas encore, pour l'instant, il bouffe.
0: Bon, c'est déjà pas mal.
8: Il bouffe beaucoup, c'est un subjectif, mais ça va.
0: Écoute, il a deux jours. Il a deux jours.
2: C'est normal.
0: Mais d'ici 2-3 jours, essaie de lui demander quand même ce qu'il veut faire plus tard. Enfin, toi, c'est important.
8: Ouais, exactement.
2: Ça va être un fonceur.
8: Astronaute, ça me paraît bien.
0: Bon, mais tu l'inscris à Parcoursup et tu vois ce qu'il veut faire.
8: Exactement. Mais j'ai entendu Lorenza qui dit ça va être un fonceur. Elle me l'a déjà dit parce qu'effectivement, c'est un bélier, c'est ça?
2: Ouais, exactement.
0: Oh, putain.
2: Mais attends, il s'appelle Archibald, il est bélier, c'est bénef dans la vie, ça.
0: D'accord, si tu le dis.
2: Bah oui. C'est là que c'est tout l'inverse. Il faudra pas m'en vouloir.
0: On va te laisser reposer. En moi, c'est évidemment la maman.
2: Ah oui,
8: ouais,
2: bien sûr.
0: Et puis reposez-vous pendant
8: merci pour vos messages. Ouais.
0: Reposez-vous pendant le peu de temps que vous allez avoir pour vous reposer.
8: Oui, mais ça va le faire. Mais j'ai hâte de vous le présenter en tout cas.
2: Ah oui.
0: Bah putain, évidemment.
2: Ah oui.
0: Eh mais tu sais que je viens dans le sud, hein, je vais passer.
8: Ah mais je sais que tu viens pour ça au départ.
0: Je t'entendais
8: dire qu'effectivement c'était pour les vacances, pour les trucs, mais je viens pour voir mon fils.
0: La vérité, c'est que je devais partir avec justement ma femme et ma fille, et puis j'aurais dit non, je vais voir Archibald.
8: elle comprend. Non, elle comprend.
0: Non, mais je vais venir, évidemment.
2: Oh, c'est la chance.
8: Bon, on se va vite, du coup, c'est cool.
0: Alors, le problème, c'est que je voulais acheter un doudou, mais j'ai pas eu le temps, ce qui fait que je viendrai avec un truc que j'ai trouvé à la gare. Voilà, comme ça, tu le sais.
8: Ah, bah cool, bah, un livre.
0: Je pensais plus à une bouteille de vin, mais tant pis, s'il boit pas, on va boire un doudou, tu vois.
8: C'est très bien.
0: Bon, et c'est cool, profitez bien, puis on se retrouve après les vacances.
8: Ouais, merci,
2: Jean. Moi, j'ai plein de bonheur.
8: Ouais, merci, bisous.
0: Ciao, je pense que là, 1, 2, 3, c'est ici rendu.
2: Ouais, il dort.
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0: Tout de suite, on a une Xbox Series X à offrir peut-être à Bruce. Bonjour Bruce.
5: Salut Manu, salut les ouin-ouin.
0: Bienvenue sur Énergie, Bruce. On va jouer ensemble ce matin pour une Xbox Series X. On va jouer au jeu des trois indices.
2: Bah.
0: Je crois que c'est le jeu que tout le monde préfère.
2: Non, moi c'est la boîte à chaussures.
0: Eh ben désolé, on va jouer au jeu des trois indices.
2: C'est pas grave, ça me va aussi.
0: C'est le jeu des trois indices. Tu vas jouer, Bruce, ce matin avec Florent, notre producteur. C'est lui qui aura la lourde tâche de tout faire pour te faire gagner. Le jeu des trois indices, voici les règles. J'ai cinq mots. Florent va tenter de te faire deviner ces cinq mots en te donnant à chaque fois trois indices pour faire découvrir chaque mot. Il ne connaît pas les mots, il le découvre, il y a un chrono de 10 secondes qui démarre. Il a ses 10 secondes pour te le faire deviner avec seulement 3 indices. Il y a 5 mots sur les 5, il faut en trouver 3 pour gagner. Ok Bruce ?
5: Ça marche.
0: C'est parti, on joue au jeu des 3 indices. 10 secondes, 3 indices, Florent, ouais, pour faire découvrir à Bruce ce mot.
4: Cheveux, autre, pubis.
5: J'ai pas compris le dernier.
4: Pubis.
5: Poil.
4: Oui !
2: Oh, sur le gong !
0: Waouh ! Juste avant le gong.
2: Ce qui me fait trop rire, c'est moi je panique à ce jeu, mais en fait Flo il est encore pire que moi.
0: Faut que ça gagne vite, sinon il peut tomber.
2: Oui,
4: deux doigts de la chute.
0: Attention, 10 secondes, 3 indices pour faire découvrir à Bruce ce deuxième mot.
4: Voiture, deux roues.
5: Moto.
0: Ouais, allez, pas mal. J'ai cru que t'avais entendu dire autre encore. Oui. À chaque fois, la technique. Attention, ça fait. Mais c'est bien, on dit c'est 2 sur 2 là.
4: Ouais, c'est pas mal là.
0: Troisième mot, 10 secondes, 3 indices pour lui faire découvrir à Bruce.
4: Mort, boîte, enterrement.
5: Cercueil.
0: Cercueil, oui, c'est gagné. Allez,
4: ça va mieux.
5: Ah, trop fort. Merci Florent.
4: Bah, avec plaisir.
0: La Xbox Series X, elle est pour toi Bruce. Ça y est, 3 sur 3. Boum, il n'y a même pas besoin de faire les deux autres.
5: Ah, génial. Merci beaucoup.
0: Enfin, il n'y a pas besoin.
2: Oh.
0: On dit qu'il n'y a pas besoin. Mais Bruce, est-ce que tu serais prêt à tenter un kit au double? Tu as la Xbox Series X. Mais c'est vrai que cette Xbox Series X, avec un nouvel écran, une nouvelle télé, ce serait pas mal.
5: Ah, j'avoue.
0: La Xbox Series X plus une nouvelle télé, si tu gagnes, si tu trouves les deux mots qui manquent. Ces deux, c'est pas évident.
4: Non, c'est pas évident du tout. Évident. Hein.
5: Ouais.
0: Est-ce que tu veux tenter un kit double?
5: Allez, je suis joueur.
4: Oh là là.
0: Oh,
2: oh là là. J'adore.
4: Oh, j'ai chaud là.
2: Yes. Allez Flo.
0: On peut le faire. Attention. Quatrième mot.
4: Attends.
0: 10 secondes. 3 indices, Flo, pour faire découvrir à Bruce ce mot.
4: Il est à l'envers le mot.
0: Pardon, excuse-moi, je le remets à l'envers. Eh ben oui, il fallait faire découvrir.
4: Ah oui,
0: attention, 10 secondes, 3 indices pour faire découvrir ce mot à Bruce.
4: Piqûre, sang, énervant.
5: J'ai pas compris.
4: Piqûre, sang, énervant.
0: C'est un mot.
2: Oh merde,
4: mais je suis nul.
2: Mais pourquoi t'as pas dit insecte?
9: Ouais, je suis nul, putain.
0: Insecte, piqûre, été.
9: Ouais, mais en fait, le piqûre sang, ça m'a paru évident et le.
5: Ah, moustique.
2: Ouais.
0: Ouais, c'était moustique.
9: C'est n'importe où.
2: Bah, tout c'est con.
0: Ah, je suis désolé.
2: Ouais.
0: Ah, je suis désolé, Bruce. Mais attendez!
2: Attends, c'est pas fini?
0: Voici une règle qui n'est pas connue.
2: Ah oui, qu'est-ce qui te prend ?
0: Une règle du jeu que seuls les anciens connaissent. Et c'est pour ça que j'appelle immédiatement celui qu'on appelle l'ancien.
2: Ok.
0: L'ancien ! Peux-tu venir ?
2: Je suis impressionné, là. Moi, je connais pas l'ancien. Oula, oula. Ah oui.
10: Bonjour.
2: Bonjour l'ancien.
10: Je suis l'ancien.
2: Oui.
10: Vous m'appelez pourquoi?
11: Pour donner la nouvelle règle.
2: Ah, on arrête de la
10: connaître. Règle que seuls les anciens connaissent.
2: Oui.
10: La règle qui dit que s'il y a trois mots, que le quitte ou double est tenté, mais que le quatrième mot est perdu, on peut rattraper l'histoire.
2: Oh, c'est sympa, oh, ça.
10: Avec le cinquième mot. Non pas pour avoir le quitte ou double, mais pour récupérer le premier cadeau.
2: Ah, mais merci l'ancien.
12: Oulala.
10: Mais je ne connais pas la règle complète. C'est pour ça que je vais appeler l'ancien des anciens.
2: Non mais attendez,
10: ancien
2: mais...
10: L'ancien
2: vous êtes combien? Vous êtes combien d'anciens comme ça? Oh, oh mon dieu. Oh putain.
10: Je suis l'ancien des anciens.
2: J'espère qu'il va tenir le coup pour donner la règle.
10: Et je connais la règle de la règle.
2: Ah oui, mais donnez la bite.
10: Si jamais le cinquième mot n'est pas trouvé, on peut avoir un sixième mot.
2: Ah bah bon. Non mais ça s'arrête jamais ce jeu. Il va être 21h.

0: Mais bah, mais... Ah ouais, bah oui, mais là c'est. Oui. Oh merde, oh non. Ah. Oh non.
1: L'ancien est décédé.
0: Ben oui, mais ça c'était. On le sentait venir, hein.
1: On s'arrêtera.
0: Ah oui. Ouf.
1: À la première règle.
0: Ah.
1: De l'ancien des anciens. Deuxième règle.
0: Je vous avoue que je suis un peu perturbée là.
1: Bon, Bruce, ce que je propose,
0: ouais.
1: On vient dans 3 minutes et on va tout mettre sur un mot, d'accord? On
2: revient. Okay.
1: On revient. Ouais. Il est 9h23, on va s'écouter Alex Warren, mais avant ça, on retrouve Bruce. Rebonjour Bruce.
3: Rebonjour.
1: Bienvenue sur Énergie, Bruce. Tu as joué au jeu des trois indices il y a une petite dizaine de minutes. T'as tenté un quitte ou double. Ça a foiré.
3: Oui.
1: Mais les anciens nous a dit que tu pouvais te rattraper.
0: À chance.
3: Ça, c'est bon.
1: Il reste un mot à deviner.
3: Ouais.
1: Si tu devines ce mot, tu récupères le cadeau de base qui était la Xbox Series X.
3: On va tout faire.
0: Allez les gars.
1: C'est vraiment parce qu'on est le week-end et qu'on part en vacances que j'invente des règles.
0: Ouais, parce que je me suis dit, c'est très chill aujourd'hui.
1: Je rappelle qu'il y reste un mot que Florent, notre producteur, va devoir te faire découvrir. Il a 10 secondes et il doit te donner 3 indices pour que tu le découvres. C'est le dernier mot.
4: J'ai peur. Hein.
0: Non, allez.
1: Tu peux le faire.
4: Oui.
3: Ça va le faire. Ça
0: ensemble.
3: Va le faire.
0: Équipe de choc.
1: Attention. 10 secondes, 3 indices pour faire découvrir à Bruce ce mot.
4: Douche, laver, autre.
3: Bain.
4: Autre.
3: Baignoire.
1: T'as répété un indice.
0: Ouais,
4: mais c'est déjà
0: autre,
4: dit.
0: Ouais.
1: Oui, mais normalement, on a le droit à 3 mots. Mais bon.
0: C'est le week-end.
1: Comme aujourd'hui, on est très chill.
0: Ouais, franchement. Waouh.
1: On a le droit de répéter le mot.
0: Hein.
1: Mais bon. Bruce, allez, tu la récupères ta Xbox Series X.
0: Bien joué.
3: Merci beaucoup. Merci.
1: Heureusement que c'est maintenant, parce que sinon, j'aurais dû inventer une nouvelle règle pour un nouveau que tu puisses être en repêchage. Et on aurait fait ça jusqu'à. Ben, on serait pas parti en vacances, en fait. Bravo à toi. La Xbox Series X, elle est pour toi, Bruce.
3: Merci beaucoup, merci à tous.
1: Belle journée, bon week-end.
3: Bonne journée, bon week-end.
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0: Donc on fait beaucoup plus simple. Quelle est la raison pour laquelle vous avez mérité une médaille cette semaine? Qu'est-ce que vous avez fait qui vous fait penser que vous allez avoir une médaille, que vous avez mérité cette médaille? 0 870 42 48, on vous prend au téléphone. Avant, dans l'équipe aussi, si vous pensez avoir mérité une médaille, Laura.
1: Ah oui, j'ai emménagé mercredi et j'ai défait tous mes cartons et vidé mes valises, tout est rangé.
0: Oh. Incroyable.
1: Ouais.
0: Il reste pas un carton.
1: Mais c'est pas à moi.
0: Ah d'accord.
1: Ouais, ouais.
0: Parce qu'en général, quand tu fais tout d'un coup et que tu laisses un truc, il va rester jusqu'au déménagement suivant.
1: Bah en fait, j'ai une valise de vêtements d'hiver qui est toujours là, mais elle est là en... Je pense que ça va faire partie de la chambre, un petit meuble, un truc, tu vois.
0: Est-ce que vous avez des tringles à rideaux qui sont toutes, elles sont toutes installées avec les rideaux?
1: Ouais.
0: Ah putain merde.
1: Qu'est-ce qu'il y a?
0: Non, parce qu'en général, c'est le genre de truc où tu les fais pas au début, tu les fais plus après.
1: Ah, ok.
0: Moi, je me rappelle, mais... j'avais vécu 7 ans dans un appart, j'avais pas de rideau à ma chambre, j'avais mis des serviettes.
1: Ah oui,
0: j'avais bloqué des serviettes et j'ai vécu comme ça.
1: Mais par contre, on a un sommier à monter. Et ça, je sais pas quand on va le faire.
0: Un sommier pour qui?
1: Bah, pour ma coloc, parce que là, pour le moment, son matelas, il est sur le sol. On doit le monter sans sommier.
0: Ah d'accord, mais elle l'a reçu?
1: Ouais.
0: Oh là là, putain, ça va être la fête ce week-end. Vous allez monter un sommier?
1: Ouais.
0: Et c'est quand là pour les zones crémaillères?
1: Eh ben, de toute façon, je vais faire des cartons officiels et vous allez recevoir les invitations bientôt.
0: Des cartons officiels?
1: Oui.
0: Genre tu vas imprimer et tout?
1: Oui.
0: Genre sur papier?
1: Oui.
0: Genre comme un faire part de mariage?
1: C'est tout à fait ça.
0: T'en es là?
1: Oui. Écoutez, la trentaine, on s'amuse comme on peut. Hein.
0: Audrey est avec nous au téléphone. Bonjour Audrey.
2: Salut Manu, salut Romain.
0: Pour quelle raison tu penses avoir mérité une médaille toi aussi cette semaine?
2: Alors je pense qu'on a mérité une médaille avec chérie, parce que mardi...
0: Audrey, ça coupe à mort.
2: Ah pardon,
0: je t'en prie.
2: J'ai dit, avec mon chéri, mardi soir on s'est fait un resto en amoureux, c'était imprévu et la première fois depuis 4 ans sans les enfants.
0: Mais bravo!
1: Oh, bravo les gars!
0: T'as mérité ta médaille. Et les enfants étaient où? Bon, on sait pas, ils étaient au parc, on les a laissés le soir.
2: Non, ma belle-fille était chez sa maman et chez mes parents.
0: Oh la vache! Ouais, alors Audrey, il y a un petit souci, tu n'as pas payé ton forfait téléphone, t'as payé que le forfait voyelle. Ce qui fait qu'il n'y a que les voyelles qui passent.
1: Mais on a compris que les enfants étaient gardés.
0: Mais ouais, oui, bien sûr. On t'embrasse Audrey, merci beaucoup de nous avoir appelés. Mélinda est là, bonjour Mélinda.
3: Bonjour Manu, bonjour les ouin-ouin.
0: Et dis-moi, on a un problème avec le téléphone en ce moment. Ça vient peut-être de nous le problème. Mélinda, tu as mérité une médaille toi aussi cette semaine?
3: Oui, hier j'ai ouvert un livret A pour mettre de côté et du coup ce matin j'ai fait mon premier virement de 200 euros.
1: Bravo!
0: Ça y est, tu commences à économiser.
3: Ouais.
0: Et tu, c'est quoi le but? C'est mettre 200 euros chaque mois?
3: Oui.
1: C'est top. Bah,
0: pas mal.
3: Plus si affinité, mais déjà commencer par 200 euros.
1: Mais c'est déjà très bien en vrai, 200 balles.
0: Ah bah ouais.
1: Bah trop.
0: Attends,
1: bien.
0: Lorenza, le moment où elle dit, ouais, elle commence à dire je vais mettre 200 euros et à la fin des 200 euros, elle les a déjà dépensés.
1: C'est ça.
0: Et bah bravo, t'as mérité ta médaille toi aussi, Mélinda.
3: Merci.
0: Belle journée, on t'embrasse, bon week-end.
3: Bonne journée.
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0: C'est le moment de jouer avec Florent, notre producteur. Tous les jours, il nous sort un petit jeu. Un petit jeu, c'est un gros jeu.
6: Bah oui, c'est une grosse préparation.
0: Bah alors.
1: Bah en vrai, c'est trop stylé de pouvoir créer un jeu tous les jours, c'est trop stylé.
0: Mais tout à fait.
1: Bah oui, je tenais à le dire, je suis impressionné.
0: Mais tu as raison de le dire, bien sûr, nous sommes tous impressionnés.
1: Il faut voir s'il est bien maintenant, mais...
0: Ah bah alors ça, on l'a vu déjà. Hein.
1: Le coup de presse. Non, on adore.
0: C'est le moment de jouer, on a Émilie qui est là. Bonjour Émilie.
7: Salut Manu, salut les ouin-ouin.
0: En toute détente, on joue avec Florent qui nous propose chaque jour un jeu sur un thème différent.
1: Oui.
0: Par rapport, des fois c'est les saints du jour.
1: Oui, des fois c'est la journée mondiale aussi.
0: Oui, voilà. Aujourd'hui, qu'est-ce qu'on a?
6: Aujourd'hui, c'est des anniversaires. Ah. C'est l'anniversaire de Michel Denisot, 81 ans. Bon anniversaire Michel.
0: Bien sûr.
6: Et ça aurait aussi été l'anniversaire de Michel Blanc, qui aurait eu 74 ans.
0: Ah. D'accord.
6: On va donc jouer au jeu
0: des Michel.
6: Michel, exactement.
7: Des Michel.
0: On devine des Michel.
6: Exactement. Je vous donne un indice et vous devez trouver le Michel qui correspond à l'indice.
0: Okay, ok, très bien. On joue chacun notre tour. On joue en équipe. On est des champions, on est des winners, on est des guerriers.
1: Ouais.
6: Et on commence par Émilie, ok?
7: Ok.
6: Attention, c'est facile. Canapé rouge.
7: Michel Drucker.
6: Oui, c'est
0: oui,
6: déjà
0: Michel bien. Drucker. Canapé rouge, c'est facile.
6: Facile
0: ça.
6: Attention, Madu, c'est pour toi.
0: Ouais.
6: Marie-Lou.
0: Michel Polnareff.
6: Oui.
1: Bien joué.
0: Marie-Lou, Goodbye Marie-Lou, la chanson.
6: Bien sûr.
0: Oh, on est bon. C'est marrant, il n'y a que des jeunes, hein, au Michel.
6: Il n'y a pas tant de jeunes.
0: C'est soit vieux, soit mort. Hein,
6: Attention, Lorenza.
1: Oui.
6: Technique.
1: Oula.
6: Barack.
1: Barack. Michel Obama.
6: Oui.
0: Oh oui.
1: Ouais.
0: Oui, ce n'était pas évident.
6: Oui, là, c'est international. Attention. Émilie, il jouait du piano debout?
7: Oui.
0: Michel Berger.
1: Oui,
0: Michel Berger, bien
6: oui,
0: sûr.
6: Oui, 4 points. C'est un
1: sans
6: faute.
1: L'autoroute de Michel.
0: T'en as encore combien? 2.
6: J'en ai encore 2.
0: Attends, on peut faire un sans faute. On peut faire un sans faute.
6: Pierre Palmade.
0: Michel Larocque.
6: Oui. Attention, tout sur celui-là qui est sans doute le plus difficile.
0: Ah, est-ce qu'on peut le faire à 3?
6: Ouais, je pense que oui.
1: Ah.
0: Allez,
6: attention.
0: Tous les 3.
6: Connemara.
1: Bah Michel Sardou.
0: Enfin, je pensais que c'était le plus difficile.
6: Bah oui, mais c'était évident. Une blague parce qu'il n'y a pas 20 000 Michel connus.
0: Mais en fait, honnêtement, t'as terminé par le Michel des Michel.
6: Bah bien sûr.
0: Évidemment, s'il ne doit en rester qu'un.
6: C'est le chef des Michel.
0: C'est Michel Sardou. C'est lui qui a inventé le mot Michel. Avant Michel Sardou, il n'y avait pas de Michel. Personne. Michel Drucker est plus vieux que Michel Sardou, mais il s'appelait Alain au départ. C'est incroyable.
6: Il s'est michelisé après.
0: Bien sûr, il était en voie de michelisation. Bien sûr. Alors, il s'est transformé. Et voilà. Il
1: a michelisation.
0: Voilà. Émilie, je vais t'offrir le mug Manu sur Énergie avec le t-shirt Manu sur Énergie aussi.
7: Super, merci beaucoup. Vive les Michel.
0: Bisous à tous les Michel, ouais. Évidemment.
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0: On se donne des médailles parce qu'on est vendredi, on fait ça de temps en temps le vendredi. On n'attend pas que les autres nous en donnent des médailles, on se les donne nous-mêmes. Pour quelle raison vous pensez avoir mérité une médaille? Il y a Nelly qui est là. Bonjour Nelly.
9: Bonjour, bonjour l'équipe.
0: Nelly, qu'est-ce que t'as fait cette semaine où tu te dis, là j'ai mérité ma médaille?
9: Alors je pense quand même que ça mérite une sacrée médaille. J'ai rendu tous les Tupperware à tous les gens qui m'en avaient prêté.
1: C'est bravo.
0: Incroyable. Et je vais dire un truc, le plus incroyable c'est pas de les rendre, c'est de savoir à qui les rendre.
9: C'est vrai.
1: Et
9: c'est vrai.
1: Trouver le couvert qui correspond au bon Tupperware quoi.
0: Bien sûr.
9: C'est... Tout a été bien rendu.
0: Et il y en avait combien à rendre?
9: Oh là, il y en avait 7, 8.
1: Ah ouais, quand même.
0: Attends, comment ça se fait que t'as autant de Tupperware de personnes?
9: Parce qu'à chaque fois, j'en prends un, puis j'en redemande un à chaque fois, parce que je le perds, et puis après, l'idée de tout retrouver, de tout redonner, enfin bref.
1: Bah, on te fait beaucoup à manger, en tout cas.
0: C'est là, ce qui est incroyable, c'est que dans le monde, il y a toujours quelqu'un qui a une boîte de Tupperware,
1: ouais,
0: et une autre personne qui a le couvercle.
1: C'est beau.
0: Et peut-être même dans un autre pays, tellement les boîtes de Tupperware se baladent et volent de personne en personne.
1: C'est vrai.
0: On pourrait écrire une chanson bouquin là-dessus.
1: Ah.
0: La chanson du Tupperware. Mais je ne le ferai pas.
1: Non.
0: On t'embrasse, Nelly. Merci beaucoup de nous avoir appelés.
9: Merci beaucoup.
0: Ciao. Florent, une médaille de notre producteur cette semaine?
6: Bah, il y a la déclaration d'impôt qui a ouverte. Et du coup, je me suis connecté au site et je me suis rappelé des 15 caractères de mon mot de passe.
0: Non.
6: Sachant qu'il y avait des caractères spéciaux et des majuscules.
0: Mais je suis incapable de me souvenir de mes mots de passe de
1: pas
0: 15
1: comme ça.
0: Caractères.
1: Ah, bah, 15 voilà. Caractères.
6: Ouais. Caractères spéciaux, majuscules.
1: C'est un livre.
6: Bam!
0: Mais j'ai pas. Comment t'as su qu'il y avait le truc d'impôt? On a reçu un mail?
1: Bah, tout le monde le sait là.
6: Tout le monde le sait.
1: Ouvert.
6: Ouais.
0: Oh,
1: après, t'as jusqu'au 4 ou 5
6: oui,
1: jours.
6: Oui, c'est large. Hein.
1: Mais bon, si t'as envie.
0: Pourquoi j'ai reçu le mail?
1: Bah, je sais pas, c'est. Enfin, genre, ils l'ont annoncé un peu partout.
0: Genre, t'as reçu un mail?
1: Non, j'ai vu dans les infos. Enfin, on en parle quoi. C'est ouvert quoi.
0: Ah, mais je regarde pas ces conneries.
1: T'as reçu une lettre, je crois même.
0: Non, j'ai dit fake news. Charlotte est là. Bonjour, Charlotte.
10: Bonjour Manu, bonjour les ouin-ouin.
0: Merci d'être avec nous Charlotte, t'as mérité une médaille toi aussi cette semaine?
10: Oui, alors, moi en fait j'ai préparé pour des amis un peu trop de pâtes carbonara. Et pour pas les jeter, je les ai déposées dans une association locale.
1: Oh c'est bien.
0: Alors c'est surprenant parce que t'as dû en faire beaucoup quand même.
10: Oui, non mais les pâtes moi je ne sais pas doser.
0: Non mais pour te dire ce qu'on t'en donne à une association, c'est que t'as fait des kilos de pâtes quand même.
10: Oui.
0: D'accord, bah écoute, il y a des gens qui ont été heureux grâce à tes pâtes carbonara.
10: Merci.
0: Alors, il y a plusieurs personnes heureuses. Les personnes de l'association, oui. Et puis la marque de pâtes que t'achètes. Parce que tu leur fais leur chiffre d'affaires. On t'embrasse, Charlotte. Merci beaucoup de nous avoir appelés. Gros bisous. Chris est là aussi. Bienvenue sur Énergie, Chris. Allez, une médaille encore pour toi.
11: Oui, bonjour Manu. Bonjour les Wawin. Alors, j'ai une médaille parce que j'ai réservé mes vacances 4 mois à l'avance. Alors que d'habitude, je m'y prends à la dernière minute.
0: Et tu vas où?
11: Alors, je pars direction la Thaïlande.
1: Oh là, c'est bien ça.
0: 4 mois à l'avance, putain.
11: Carrément.
0: L'avantage quand tu fais ça, c'est que tu payes beaucoup moins cher que Lorenza qui va prendre la dernière minute juste pour faire 100 km.
1: Ah, c'est tout à fait ça.
0: Merci beaucoup, Chris, de nous
11: merci
0: avoir.
11: À vous.
12: Salut, c'est Gims. Soleil sur ton corps. Gims, 4 lettres, comme Manu. Coïncidence? Non, je crois pas. Ça s'appelle le destin.
0: C'est nous. Il est 9h56, on a encore 4 minutes à passer avec vous. À 10h, on va s'en aller et on va vous laisser en week-end et même en vacances peut-être. Nous, on va prendre une petite semaine de vacances.
1: Ah oui.
0: Profitez-en si vous aussi vous êtes en vacances, mais on n'est pas encore parti. On va évidemment lancer un titre qui va vous donner le sourire. Et c'est un peu en rapport avec les vacances.
1: Ah,
0: c'est, bah, c'est,
1: ok.
0: Honnêtement, c'est quoi, c'est quoi? C'est le titre vacances.
1: Okay.
0: Tous les jours, à la fin de l'émission, on vous lance un titre pour voilà. Le titre que vous devez absolument écouter pour que votre journée se passe bien. Vous allez voir, c'est dans quelques secondes. Mais avant ça, on a Marie au téléphone. Bonjour Marie.
4: Bonjour.
0: C'est notre dernier appel du jour, Marie. C'est avec toi qu'on va lancer ce week-end. Tu nous appelles d'où?
4: Je vous appelle de Caen.
0: De Caen, non, c'est pas Bretagne, c'est un petit peu avant, c'est...
4: Calvados, Normandie.
0: C'est ce que j'allais dire, évidemment, Normandie. Bien sûr, c'est la Calvados. Évidemment, je suis nul en géographie, mais ça se voit. Qu'est-ce que tu fais dans la vie, Marie? Tu es déjà au travail, là?
4: Oui, tout à fait, je suis directrice d'un magasin de vêtements.
0: Oh, c'est stylé, ça.
4: Ouais.
0: Genre directrice, c'est ton magasin, toi?
4: Non, je suis pas, je le gère. C'est moi qui gère, mais c'est pas moi.
0: Mais c'est genre une grande chaîne de magasins?
4: Ouais, c'est des vêtements pour hommes. En fait, je fais du sportswear et pas mal de cérémonies de mariage.
0: Pas mal de les costumes pour les mariés.
4: Ouais, que les hommes, ouais.
0: Ah d'accord.
1: Stylé. Ouais.
0: Bah, c'est pas mal quoi.
1: Tu vois des hommes en costard toute la journée.
4: Oui. Et franchement, tu les vois arriver, voilà, basique. Tu
1: ouais,
4: les
1: mais...
4: habilles, waouh.
1: Costard, ça change tout.
0: Tu vois, c'est, en fait, tu fais, c'est exactement la même chose que Lorenza, sauf qu'elle, elle a que la partie 1.
1: Ah oui.
0: Ça. Marie, je vais t'offrir le mug Manu sur Énergie pour te remercier de nous avoir appelé. Comme t'es dans la mode, attends, je t'offre le t-shirt Manu sur Énergie.
4: Ah, ça c'est chouette. Merci, c'est trop cool.
0: On t'embrasse.
4: Merci beaucoup.
0: Et gros bisous et bon week-end à toi.
4: Gros bisous et bonnes vacances.
0: Et merci. Et merci. Mais on sera de retour très vite. Ouais. À partir de lundi prochain, on part quelques jours en vacances. Et on sera de retour. Bah, après, ce sera jusqu'aux vacances d'été, quoi.
1: Ah ouais.
0: Et je pense que normalement, au retour de vacances, on pourra annoncer.
6: Ah.
0: On pourra faire l'annonce.
1: Ah, mais j'ai hâte.
0: Chaque année,
1: trop qu'il dise.
0: En fin de saison, on part faire l'émission pendant une semaine à un endroit. Et là, on va partir, mais pas qu'à un seul endroit. Ça va être un retour de quelque chose qu'on a déjà fait, mais j'ai pas le droit de le dire.
1: Bah là, tu viens de.
0: Non, ils m'ont dit, normalement, c'est sûr, mais voilà, il faut pas parler du bus Manu sur Énergie encore. On n'a pas le droit, donc pour l'instant, on n'en parle pas.
1: Ça marche.
0: Et on le dit pas.
1: On parle pas du bus, du coup.
0: Je veux bosser à fond dessus pendant les vacances.
1: Ah, j'ai trop.
0: Il va y avoir trop de.
1: Ça va être génial. Moi, je l'ai pas vécu, en plus.
0: De quoi parles-tu? On n'en a pas parlé.
1: Non, pardon.
0: Je t'ai dit.
1: Oui.
0: On ne parle pas. T'avais pas vécu plus Manu sur Énergie?
1: Non, je l'ai pas encore fait.
0: Tu vas voir. Mais on en parle pas.
1: Non.
0: On va annoncer ça de façon un peu plus
1: officielle. Voilà. À la rentrée, ouais.
0: Ouais, faut que ça pète, quoi. Toi, on va pas te balancer comme ça entre deux infos avant de partir en vacances, ça se fait pas, quoi.
1: Non, ça se fait vraiment pas.
0: On a hâte de revenir. Ce sera lundi prochain. Passez un bon week-end, passez de belles vacances si vous aussi vous êtes en vacances. On se retrouve lundi dans une semaine et on part comme chaque jour avec un titre qui va vous lancer la journée. Et aujourd'hui, il va vous lancer votre journée et votre week-end. Kinvé Tahiti.
1: Ah, ben oui, la base.
0: Eh
13: hey. Mesdames et messieurs, bonjour.
0: Ça sent là. Ça sent les vacances. On se quitte avec Kinvé et on vous souhaite un beau week-end et des belles vacances. À lundi prochain sur Énergie.
14: À lundi.

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0: C'est nous, il est 6h04, merci d'être là et de nous avoir choisis pour démarrer votre journée comme chaque matin. C'est Manu sur Énergie, on est là, évidemment je suis pas seul, il y a Lorenza qui est là.
1: Salut.
0: Il y a Nico qui est là aussi.
2: Coucou.
0: Taylor Swift avec Elizabeth Taylor, Vita, c'est ce que je vais vous jouer dans le quart d'heure qui arrive. Il y a les sondages du matin qui arrivent aussi, on va vous offrir du cash, comme chaque jour. On va jouer tout à l'heure au Club des Génies. Aujourd'hui on est mardi, c'est le 14 avril. J-1 pour Nico.
1: Allez, c'est vrai.
2: Là, ça peut arriver à tout moment là.
0: L'accouchement c'est prévu demain hein, de ta copine.
2: Exactement, ouais, c'est une césarienne programmée. Donc on a rendez-vous à l'hôpital à 17h là aujourd'hui pour qu'elle fasse tous les examens. Et c'est demain 8h normalement.
1: Ah ouais, du matin quoi.
2: Ouais,
1: ah,
2: ouais, on doit être à 7h en bas au bloc là.
0: Ça veut dire que demain tu fais l'émission de 6h à 7h55 et tu reviens à 8h05 ou pas?
2: Ouais, bah évidemment. Je serai au téléphone avec vous, évidemment.
0: Ah non, pas au téléphone, non, tu viens dans le studio, bah, c'est bon, tu vois, t'es pas obligé d'être avec elle.
1: On veut vivre l'accouchement en direct.
0: Ah oui. On fera plus des vidéos en direct.
2: Évidemment, en live.
0: Donc c'est à 8h.
2: Exactement.
0: Et est-ce que t'as prévu un petit message à envoyer à tout le monde pour dire le petit manana, bah, toi,
2: écoute pas,
1: s'il te plaît, parle pas à sa place.
2: Ah non, ça je déteste.
1: Oh,
2: ça.
1: Merci.
0: Je m'appelle et je suis née.
2: Maman est très fatiguée, mais elle vous embrasse. Tout s'est bien passé. J'avoue que j'ai du mal. Je suis désolé pour les gens qui font ça.
1: Oui,
2: mais on en
1: trop.
2: A trop reçu quoi.
0: T'as prévu un truc ou pas du tout encore?
2: Pas encore. Je sais que je vais faire les FaceTime avec ma famille et sa famille, évidemment, pour présenter le petit qui arrive. Mais pour l'instant, on n'a pas les messages de prévu.
0: Tu vas pas faire une petite blagounette, genre.
2: Je sais pas. J'ai à 7 kilos.
0: Non, j'ai vraiment le joli physique de mon papa. Oh, oh, oh.
2: Ça aussi, j'ai arrêté.
0: C'est pour demain, putain.
2: Eh ouais.
1: T'es stressé?
2: Plus, hein. Bah écoute, non, mais j'ai déjà deux enfants à mon actif.
1: Oui, elle mais je sais pas.
2: Son ça côté, donc là, ça fait 4. Le seul truc qui m'angoisse, c'est de devoir changer de voiture, quoi. C'est tout.
1: C'est le seul truc dans lequel il stresse.
0: Mais non, mais attends, mais.
2: Toi, tu connais pas, mais putain, quand t'as 4 enfants, tu fais comment?
0: Mais c'est ça, à vous deux, ça fait 4.
1: Ah ouais.
2: Exactement. Bah là, pour l'instant, on n'a pas les moyens de changer de voiture, donc on a. Déjà, c'est très bien, on a une voiture chacun, donc on va se déplacer à deux voitures.
0: Oh, le
2: quand
0: bordel.
2: Tu auras mes enfants pour les vacances.
1: Oh là là.
0: Non, mais après, c'est la fourgonnette, hein, mec. Hein.
2: Ah putain, c'est.
0: Le van.
2: Sans déconner, je regardais ouais, justement les vannes ou les minibus.
0: Mais non, mais parce que, bah, attends, à 6, dans quelle bagnole tu vas à 6 plus les bagages?
2: Bah, soit ça, soit il faut qu'on en laisse un sur le côté, quoi.
0: Amener les enfants à l'école après, faire le tour et tout, les gars.
2: C'est sport, hein. C'est sport. La table au resto, écoute, c'est ça y est, on est 6.
0: Il est encore temps de dire non, je pense, non? Et je sais pas.
2: Je vais voir, je vais m'enseigner.
1: Faut mettre un bouchon.
0: On a Mélanie qui est avec nous au téléphone. Bonjour Mélanie.
3: Bonjour Manu, bonjour les Wawins.
0: Bienvenue sur Énergie Mélanie, t'es notre premier appel du jour. C'est avec toi qu'on va lancer cette journée, tu nous appelles d'où?
3: Alors je suis 35 moi, en IAIVN.
0: Alors putain, je suis nul en numéro et je suis très impressionné par les gens qui connaissent les numéros des départements.
1: Ah moi je suis ouais. Belge alors tu
3: bah, penses bien c'est que... mon métier donc...
0: C'est ton métier?
1: Ah
3: oui.
0: Qu'est-ce que tu fais?
3: Je transporte routier, je transporte les fruits et légumes.
0: Ah okay, ok, d'accord. Donc en fait tu passes dans tous les départements et tu connais tout par cœur.
3: C'est ça.
0: Puis tu connais les meilleures aires d'autoroute aussi.
3: Les
0: meilleures aires d'autoroute.
3: Oui.
0: Non, d'accord, bah, okay, je dis de la
3: pas,
0: merde.
3: Je vais pas souvent, mais oui.
0: Ah bon, bah c'est pas ah vrai, ouais. Putain, à chaque fois, il y a des rangées ouais. De camions et tout.
2: Ouais.
3: Moi, j'aime bien les petits coins tranquilles.
0: Ah, d'accord, ok, oui, parce que...
1: Elle a ses adresses, elle veut pas nous les communiquer.
0: Mélanie, elle continue en plus, donc c'est vraiment, c'est des trucs... elle aime bien se balader nue, tranquillement dans la campagne, donc elle peut pas être dérangée, tout simplement. C'est Mélanie, elle est là. Mélanie, je vais t'offrir le mug Manu sur Énergie pour te remercier de nous avoir appelé ce matin.
3: Ah, génial, je suis super contente, c'est... J'ai pas les mots, je suis contente.
0: Eh ben, je t'embrasse fort, je te souhaite une belle journée, gros bisous.
3: Merci, des bisous.
0: Et on se croise peut-être un jour sur une aire d'autoroute.
3: Ah.
1: Non, apparemment, elle a non. Pas. Tu seras tout seul.
0: La friend zone, c'est exactement ça. Ouais, on se croisera, ouais, mais là, ouais, je dois ouais. Partir, là. Gros bisous, Mélanie.
3: Gros bisous.
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0: Voici les sondages du matin, tout le monde participe.
1: Yes.
0: 5% des adultes disent que c'est l'objet qui leur faisait le plus peur quand ils étaient enfants. Et c'est toujours le cas adulte. Quel est cet objet? 5% des gens en ont eu peur et en ont toujours peur. Lorenza.
1: Les vieilles poupées.
0: C'est pas les vieilles poupées.
2: Les toilettes?
0: Les toilettes, non. Ah, c'est plus petit que des toilettes. D'accord. On est plus dans la poupée que dans les toilettes.
5: Okay. C'est dans leur chambre?
0: Il n'y a pas d'endroit spécial.
1: C'est un jouet?
0: C'est un jouet, on peut considérer que c'est une sorte de jouet, mais c'est pas vraiment un jouet. Mais c'est rigolo. Nico?
2: Un frisbee?
0: C'est pas un frisbee.
1: Un pistolet à eau?
0: Non. C'est pas évident.
2: Une balle?
0: Ben, c'est pas une balle, mais c'est un ballon gonflable. 5% des adultes disent que c'est l'objet qui leur faisait le plus peur quand ils étaient enfants. C'est le truc, j'imagine, le ballon qui fait.
1: Ben Nico, il aime
4: un ballon de baudruche.
0: Ou alors qui pète. Oui.
2: Ouais, moi j'ai effectivement pas du mal, parce qu'il y a plein de gens qui ont peur des ballons parce qu'ils ont peur de les recevoir. Mais moi, c'est de les gonfler. Ouais. J'ai peur des ballons et je gonfle pas les ballons d'anniversaire et les pneus. J'ai gonflé mon premier pneu de voiture. J'ai fait la pression, je crois, il y a 2-3 ans.
0: Nico.
2: Oui.
0: Alors, je suis pas ton psy. Hein.
2: c'est con, j'avais filé 70 balles.
0: Je suis ton psy.
1: Ah, voilà.
0: Alors. Pour 75% des femmes qui n'ont qu'un seul tatouage, c'est sur cette partie du corps qu'on le retrouve le plus. Quelle est cette partie du corps, Florent ?
4: La cheville ?
0: C'est pas la cheville.
1: Le bas du dos.
0: C'est pas loin. C'était la hanche.
1: Ah ouais.
0: Sur la hanche, donc c'est le bas du dos. Hein.
1: Bah, c'est plus sur le côté, non ? Moi, je dirais, ouais.
0: Ouais, enfin, c'est. Voilà.
1: Oui, ouais.
0: Bon, enfin, on est pour là. Enfin,
1: non.
0: Bref, voilà quoi. Bon, apparemment, ça n'inspire pas grand monde, hein, cette histoire. On va passer à autre chose. 4 personnes sur 10 ont ce jeu, mais ni Julien, mais. Quel est ce jeu, Nico ?
2: C'est un jeu de cartes ?
0: C'est pas les cartes, y a pas de cartes dedans.
1: Le Trivial Poursuite.
0: Ce n'est pas le Trivial Poursuite, c'est un jeu de société.
4: Un Monopoly ?
0: C'est pas le Monopoly non plus.
2: C'est chiant comme jeu ?
0: Ah, ouais. Après, il y a des gens qui adorent. Hein. Bon, Aurélio,
5: c'est
0: en là.
5: C'est un jeu avec un dé ?
0: Il n'y a pas de dé dedans, non.
5: C'est en équipe ?
0: C'est pas en équipe, chacun pour soi.
4: Le trio Mino.
1: C'est quoi ça ?
2: Oh non, c'est cool ça, c'est le domino en triangle.
1: Quoi ?
4: C'est un jeu que tu trouves que chez les grands-parents, quoi. C'est pour ça que je dis.
0: Le trio Mino ?
1: J'ai jamais entendu ça de ma vie.
0: Sérieux ?
4: Ouais, c'est comme les dominos.
2: C'est génial.
4: Mais avec trois, enfin en triangle.
0: C'est vraiment
1: ça
0: le
1: a
0: même.
1: L'air chiant.
2: C'est une folie.
0: Non, c'est pas une folie.
2: Mais si tu comptes les points après, tu peux battre tes adversaires.
0: J'aime pas trop ces jeux-là où t'as un jeu qui s'appelle les dominos et t'essayes de faire mieux que ça, mais c'est pas toi qui l'as inventé. Tu vois ce que je veux dire ? C'est pas toi qui as inventé les dominos et t'essayes d'utiliser les dominos pour imposer ton jeu à toi.
2: Oh,
0: non, mec. C'est les dominos. Non, ces gens-là qui font des jeux sur les jeux, j'aime pas trop. Hein.
2: Bah, c'est pas ça du coup, apparemment.
0: J'ai oublié la question.
1: Ah, moi aussi.
0: 4 personnes sur 10 ont ce jeu et n'y jouent jamais, c'était le Scrabble.
2: Ah ouais,
1: j'ai jamais joué moi.
0: T'as jamais joué du tout ?
1: Non, de ma vie, non.
0: Oh.
2: Bah, moi j'ai un vieux Scrabble à la maison. C'est un truc, je crois que j'ai hérité de mes parents.
0: Attends,
2: mais effectivement, j'ai jamais joué.
0: T'as déjà entendu la phrase, j'ai un nouveau Scrabble ? Non, on a tous un vieux Scrabble.
2: C'est vrai que ça se trouve pas.
1: C'est vrai.
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0: C'est son anniversaire aujourd'hui à Flora Coquerel, Miss France 2014, elle a 33 ans. Eh oui, on l'a connue toute petite, maintenant elle a grandi. J'ai envie de lui prendre les joues comme ça, comme mon tonton il me faisait quand j'étais petit, je disais, ouais, comme t'as grandi. Ça fait mal, je sais pas pourquoi les tontons prennent tout le temps les jeux.
2: C'est très fort.
1: Ou alors ils te frottent le dessus de la tête très fort aussi, c'est insupportable.
0: Ah non, moi j'étais vraiment, c'était les joues, moi. Ils me prenaient les joues comme ça, ils me tiraient les joues.
2: Ils sont pas cool, ces tontons.
1: Non,
0: et des fois ils se trompaient des joues, ils prenaient pas la joue, ils prenaient mon nez, c'est pour ça que j'ai un gros nez. Enfin voilà, c'est fou ces histoires. 6h18, Vita avec Ça fait mal tout de suite. Et puis juste après, j'ai envie de jouer. Ça fait longtemps qu'on s'est pas fait le « Est-ce que ça s'est terminé, Oli ?» Vous nous racontez une histoire de rencontre. Et à un moment, vous arrêtez et vous nous posez la fameuse question « Est-ce que d'après vous, cette rencontre, cette histoire, c'est terminé, Oli ?» 0-870-42-48. Allez, on vous prend au téléphone dans 3 minutes. Une question simple. Est-ce que ça s'est terminé, Oli ? Vous nous racontez des histoires de rencontre. Et puis à un moment, vous arrêtez et vous nous dites « D'après vous, est-ce que ça s'est terminé, Oli ? On va démarrer avec Laetitia. Bonjour Laetitia.
7: Salut Manu, salut les Wawin.
0: Merci d'être avec nous, Laetitia.
7: Merci à vous.
0: Quelle est ton histoire ?
7: Alors moi, le fils de ma patronne, il est venu me rendre visite. Enfin, lui, rendre visite pendant que je m'occupais de l'accueil. Et en fait, quand on m'a demandé d'aller aux archives pour des dossiers, bah, il m'a suivi. À votre avis, ça s'est terminé, Oli, ou pas ?
0: Mais qu'est-ce que c'est que ce film ?
1: Un film porno ?
0: Attends, non. Pas forcément du porno.
1: Érotique, ça peut être érotique, effectivement.
0: Tout à fait. Ou alors pas du tout, parce que ça s'est pas terminé, Oli. Le fils de la patronne, toi, tu bosses à l'accueil. Tu vas chercher un dossier dans les archives et lui, il te suit.
7: C'est
0: bizarre. Ça peut être un coup.
2: Ce sera un peu rapide, quoi.
1: Bah, moi, je me dis que c'est un peu osé, quand même.
0: Mais c'est un coup de folie, quoi. C'est un coup de.
2: Ouais, mais elle est professionnelle, je pense, Laetitia. Le fils
0: Laetitia,
2: de la patronne.
0: Non, pas du tout. Non, pas du tout.
2: Ah, tu la connais ?
0: Oh là là, Laetitia.
1: Oh.
0: Ah non, la profession, elle en a rien à foutre, Laetitia.
2: Ah, d'accord. Bah, alors, ça s'est terminé au lit.
0: Non, j'ai envie de dire que ça s'est terminé au lit parce que, ouais, ça fait film.
1: Ah ouais,
0: mais. Et puis, c'est l'interdit. C'est le fils de la patronne.
2: Ah ouais, ouais.
0: Bon, oui, on ça s'est terminé au lit, Laetitia.
7: Eh ben non, ça ne s'est pas terminé au lit. Mais après, il y a eu des petits échanges de regards. Et puis, il était très mignon, surtout.
0: Oui, mais.
1: Elle n'aurait pas dit non, Laetitia.
2: Pourquoi ?
0: Mais, oui, s'il y a eu échange de regard, il y a eu... Non, t'as pas été plus loin.
7: Non, on était un peu proche dans les archives. Bah, en plus, les couloirs étaient un peu étroits. Il m'a aidé à prendre 2-3 dossiers. Il est parti en me faisant un clin d'œil.
4: En tout cas, t'avais raison.
0: À la Indiana Jones, quoi. Il est parti. Voilà, bon.
2: T'avais raison, en tout cas, sur Laetitia, effectivement, qui est professionnelle. Fils de la patronne, rien à foutre.
1: Hein. Elle y serait allée, hein.
0: Écoute, Laetitia, j'ai envie de dire dommage.
7: Oui, bah oui, dommage.
0: Et maintenant, elle reste à l'accueil en demandant à la patronne. Et votre fils, il vient quand chercher des dossiers. On t'embrasse. Laetitia.
7: Belle journée.
0: Belle journée à toi. Il y a Ludovic qui est là aussi. Bonjour Ludovic.
5: Bonjour Manu, bonjour les mamans.
0: Est-ce que ça s'est terminé au lit? On écoute ton histoire.
5: Ben moi, pendant un festival de musique, vers 1h du matin, une fille est entrée dans ma tente donc en pensant que c'était la sienne. Et donc elle s'est excusée et puis on a commencé à discuter. Alors d'après vous, ça s'est terminé au lit?
0: Tout ce qui se passe au festival reste au festival.
2: Ah ouais.
0: C'est une ambiance spéciale, hein, les festivals.
1: Moi je pense que oui.
2: Elle est restée à discuter en plus.
1: Bah oui. Et puis ça se trouve, elle s'est pas vraiment trompée de tente. Elle t'avait déjà repéré et c'était sa technique.
0: Putain, elle connaît tout, Lorenza.
1: Non mais.
2: Ça sent le vécu. Attends, c'était Lorenza.
0: Lorenza, c'est.
1: Non, pardon.
0: La queen du camping, on l'appelle. Elle connaît toutes les techniques.
1: Non mais en festival, je sais pas, ça me paraît plus probable, ouais.
0: On va dire oui, Ludovic.
5: Bah oui, ça s'est terminé. Oui.
1: Allez
0: wow. Et ça, c'était une belle histoire ou c'était juste un soir au festival?
5: Bah c'était un soir en festival en fait, parce que bon, on était pas du tout des mêmes régions en fait. En fait bon, enfin, mais bon.
0: Donc, il est encore perturbé.
5: Non mais c'était super, c'était une belle histoire sympa. Donc bah, j'avais commencé à la complimenter sur sa tenue, son maquillage. Donc elle avait plein de paillettes sur le visage. Tu vois, je m'en souviens encore. Hein.
0: Bah je vois Ludovic.
1: Ouais, il est encore dedans. Là,
0: dans deux minutes il va chialer Ludovic. Mais putain, mais elle est où maintenant? Ludovic, merci beaucoup de nous avoir appelé. Belle journée à toi.
5: Et à vous.
0: Ciao.
5: Belle journée.
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0: On est mardi, c'est le 14 avril 2026. Merci d'être là, merci de nous avoir choisis. Et hey, Lorenza, arrête!
1: Ah oui, en plus j'ai vu que tu me fixais.
0: Oh, mais c'est pas possible!
1: Mais ça, c'est parce que j'ai pas mes vrais ongles.
0: Oh, Lorenza.
1: Si je les avais, je me mangerais pas comme ça les peaux des doigts.
0: Lorenza se bouffe les peaux des doigts.
1: Tout le temps.
2: Depuis ce matin, elle arrête pas.
1: Mais c'est parce que je suis stressée.
0: Depuis des mois, mais stressée de quoi?
1: Mais je suis en plein déménagement, j'ai beaucoup à penser, donc mange les doigts.
0: C'est des excuses. Tu manges les doigts depuis tout le temps. Tu te manges les doigts depuis tout le temps. Tu te trouves des excuses. Écoute, ta mère et moi, on en a parlé. On en a parlé maintenant. Tu es à la maison depuis trop longtemps. Tu ne pars pas de la maison.
1: C'est vrai que je suis une tanguille là.
0: Écoute, maintenant, il faut que tu bouges un peu et t'arrêtes de me bouffer les doigts des peaux.
1: Ça marche.
0: Si je ne te le dis pas, qui te le dira? Personne ne te le dira. Et tu vas continuer à te manger les peaux. Une fois que tu n'auras plus de peau, tu vas commencer à te manger les ongles. Une fois que tu n'auras plus d'ongles, tu vas te manger les doigts. Une fois que tu n'auras plus de doigts, tu vas te manger la main. Tu vas te manger ensuite l'avant-bras. Tu vas te bouffer les coudes. Tu vas te bouffer les épaules.
1: Je vais m'auto-manger.
0: Et tu vas t'auto-manger, oui.
2: Et on dira, Manu l'avait dit.
0: Tu restes, tu sais quoi, à la fin, tu seras plus qu'une bouche.
1: Tant que je peux rester avec vous pour parler, ça me va.
0: Mais oui, mais on sera là, on dira, bah oui, bon,
1: elle a la bouche.
0: Elle avait tout son corps et elle s'est bouffée.
1: Non, mais je vais faire des efforts.
0: C'est
1: je vais essayer
0: toi
1: de me taper. Ou alors vous pouvez me faire une petite tape sur l'épaule si.
0: Non, elle va te taper non plus.
1: Non, mais une petite tapouille.
2: Ça ne se fait pas.
0: Non, ça se fait pas.
2: On va te mettre du vernis à mer, comme quand on était enfant.
1: Et le problème, c'est que je
0: elle aime ça.
1: Hein. Oui, je continue à m'y habituer, quoi.
0: Ouais, elle bouffe du persil au petit-déj, qu'est-ce que je te dis.
1: C'est important, les rumeurs.
0: On a du cash pour vous. On va vous offrir 100 euros, peut-être pour vous, comme chaque matin au Club des Génies. On va jouer ensemble dans 5 minutes. Ce sera juste après Miley Cyrus et Dream As Well. On peut sur un petit tour du studio. Qu'est-ce que vous avez envie de partager avec nous, à part les peaux des mains?
1: J'ai un truc satisfaisant qui me fait oublier mes petites peaux.
0: Ah.
1: C'est que je viens de vider la corbeille de boîte mail là, qui est remplie.
0: Oui.
1: Et ça fait un petit bruit du papier qui se vide. Et j'ai l'impression d'enlever le trop plein qu'il y a dans ma tête. Et je trouve ça trop
0: satisfaisant.
1: Ouais, c'est bien. Ça me relaxe là.
0: Mais il y a des petites choses comme ça dans la vie qui sont très satisfaisantes.
1: Oui.
0: C'est pas grand chose, mais c'est satisfaisant.
1: Oui. Ouais.
0: T'as vidé tes mails. J'ai envie de te dire bravo.
1: Je suis contente de premier degré.
0: Mais moi sur mon téléphone, tu sais, il y a les notifications.
1: Ouais.
0: Et ben quand j'ai un 1, par exemple, il y a un message.
1: Ça m'embête.
0: Et il y a un 1. Et je regarde mes messages, je ne trouve pas le message.
1: Ah, c'est horrible.
0: Putain, il est où? Et à un moment, tu trouves le message. Là.
1: Et ça s'enlève.
0: Et tu le lis, et il n'y a plus le 1, et ça disparaît.
1: Bonheur.
0: Ah.
1: C'est le bonheur.
0: Ça, c'est bon.
1: C'est le petit truc de la vie, hein.
0: Mais bien sûr, c'est le truc de la vie. Il y a des petites choses simples qui sont satisfaisantes.
2: Quand tu sépares un BN en deux ou un prince en deux, tu vois, les gâteaux. Oui. Je sais pas si vous faites ça, mais moi, c'est sans le casser, et que t'as bien le chocolat qui reste, putain, c'est satisfaisant.
0: C'est bien ça.
1: Bonheur.
2: Après, t'as juste allé chez le chocolat.
0: J'avais ça, alors, c'est un peu vieux, mais c'est les Pimps.
1: Ah oui,
2: oh,
1: oui.
2: Ouais.
0: Les Pimps, quand t'enlèves la coque, tu tournes autour, tu croques un petit peu.
2: Très fort.
0: Ensuite, t'enlèves le chocolat, il te reste la petite gelée d'orange. Ah,
2: où tu vois qu'elle est juste posée là.
0: Ouais.
9: Alors, ça s'enlève la coque du Pimps.
1: Oui.
0: Quoi?
9: J'ai jamais enlevé.

0: 100 euros aujourd'hui. Je vous rappelle les règles du Club des Génies. 100 euros, 3 questions. Le gagnant ou la gagnante sera celle ou celui qui aura 2 points. À chaque question que je vous pose, si vous pensez avoir la réponse, bah vous donnez votre prénom, vous donnez ensuite votre réponse. Si c'est la bonne, c'est un point pour vous. Si c'est la mauvaise, le point va à l'autre. Le premier, la première qui atteint 2 points gagne les 100 euros et reviendra jouer avec nous demain. Vous êtes prêts?
1: Oui.
2: Prêt. Allez les gars.
0: Alors c'est parti, on joue au Club des Génies. Première question. Quel acteur joue le rôle de Deadpool dans les films Marvel?
3: Thibaut.
0: Thibaut, je t'écoute.
3: Ryan Reynolds.
0: Bonne réponse.
1: Non, je l'avais pas.
0: Moi non plus. Sans la question et la réponse, je savais pas non plus. Je suis nul en comédien. J'aurais dit Michel Galabru.
2: Mais n'importe quoi.
4: Bah oui, n'importe quoi.
0: Deuxième question, un point pour Cynthia, 0 point pour Thibaut.
3: Non,
0: pardon, c'est l'inverse. Un point pour Thibaut, 0 point pour Cynthia.
2: Thibaut, il a laissé vénère.
0: Excusez-moi, j'ai été troublé par Michel Galabru. Voici la deuxième question. Qui a été le premier président de la 5e République française? C'est pas Ryan Reynolds.
2: Ça aurait été bien.
0: Et ce n'est pas Michel Galabru. C'était Charles de Gaulle. Comme l'aéroport.
2: Ah.
0: Apparemment, ça n'inspire pas Thibaut aussi.
4: Personne ne l'avait.
0: On va donc passer à la troisième question. Dans quel pays se trouve la ville de Pékin?
3: Thibaut.
0: Ou Thibaut Rapide?
3: Chine.
0: Chine. Oui, c'est bon. Ah. Et c'est 2 points pour Thibaut.
2: Bravo.
0: Bravo.
2: Je le savais.
0: Et voilà Thibaut, je t'annonce que brillamment tu as t'as chopé les 2 points directement.
2: Ah ben ouais.
0: Voilà, ça veut dire que pour ta 3e participation, ça fait 100 euros supplémentaires. 300 euros pour toi Thibaut, quoi qu'il arrive demain, ces 300 euros ils sont à toi.
3: Impeccable, magnifique.
0: Et Cynthia, j'ai envie de te dire que quoi qu'il arrive demain, ces 0 euros ils sont à toi.
2: Mais tu t'es pas battu.
3: Trop rapide pour moi.
0: Non, il est bon Thibaut.
1: Les questions étaient trop dures. D'habitude, j'ai toutes les réponses, mais là.
0: Ah, ça, c'est quoi?
4: C'est toujours sympa.
0: C'est toujours le truc. Ah non, mais quand je regarde l'émission à la télé, c'est beaucoup plus facile. Cynthia, je vais t'offrir le mug Manu sur Énergie.
1: Trop cool, merci.
0: On t'embrasse fort. Belle journée à toi. Et puis, Thibaut, rendez-vous demain pour tenter de gagner 100 euros supplémentaires.
3: Et moi, je vous dis à demain. Bonne journée à vous.
0: À demain, Thibaut.
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0: Aujourd'hui, on est 14 avril. Il y a 114 ans, dans la nuit du 14 au 15 avril, le Titanic faisait naufrage.
2: Ah, c'est ça.
0: 114 ans. Ce qu'a donné un autre naufrage 114 ans plus tard, celui de nos portefeuilles, pour entendre Céline Dion chanter la chanson du Titanic.
2: Voilà. Bonheur.
0: Quelle est la petite chose simple, basique dans votre vie, mais qui vous semble très satisfaisante? Tout a démarré avec Lorenza qui nous expliquait qu'effectivement elle venait de vider la corbeille de ses mails. Et il y avait ce petit bruit que tout le monde connaît là.
2: J'aime trop.
0: Le papier qui se froisse et qui se vide. Et c'est vrai qu'entendre ce bruit, c'est satisfaisant. T'as l'impression que toute merde est partie.
2: Exactement.
0: Et puis le côté, je vide la corbeille, c'est-à-dire que tu peux plus t'en occuper. C'est terminé.
2: Ah non, c'est terminé. C'est finito.
0: Allez, voilà, tout ça c'est fini. Quelle est la petite chose simple dans votre vie qui est ultra satisfaisante, Florent, notre producteur?
6: Quand tu te glisses un coton-tige dans l'oreille, tu sais, et puis que tu le fais tourner un petit peu pour te laver l'oreille. Ça,
0: ah
6: c'est.
0: Ouais, ah ouais. Pour moi, c'est les psychopathes qui font ça.
4: Ah ouais, il y en a qui kiffent. Je suis pas trop.
0: C'est bizarre parce que toi, faut être très précis parce qu'il faut pas faire mal. Et t'as une tête à faire ça, ouais.
4: Pendant longtemps.
0: Je trouve les gens très bizarre ceux qui font ça. Tourner comme ça délicatement le coton-tige dans l'oreille.
6: Laver les oreilles, quoi, c'est bizarre, quoi.
2: Mais c'est mauvais. Alors,
6: oui, je sais, mais oui, bah, j'aime bien quand même. Tu glisses le petit coton-tige comme ça, là, tout doucement.
0: C'est vrai que j'avais entendu dire que c'était pas bon de se frotter trop avec
2: le
0: coton-tige.
2: Tu cries des bouchons. Donc, c'est parce que tu pousses, en fait, t'arrives pas, il faut des cotons-tiges spéciaux.
0: Il faut pas l'envoyer jusqu'au fond, le coton-tige.
2: Voilà,
0: mais apparemment, lui, il fait pas ça, Florent. Vraiment, il le passe délicatement comme ça.
6: Tout doucement comme ça.
0: Voilà, comme on appelle ça, un serial killer. Souvent, les films des serial killers, ils sont très ordonnés, tu vois.
6: Ouais.
0: Dexter, là, dans la série
2: carré,
0: Dexter.
2: Ouais.
0: Mmh. Il est très carré, il range ses choses, il est très propre, Dexter, typiquement, il se passe le coton-tige dans les oreilles.
6: Tu peux même le passer, tu sais, dans les coins un petit peu supérieurs.
0: Oui,
2: attends, mais il me dit pas non, quand traite de psychopathe.
0: Non, ça parle de gêner.
4: Il est à ça de le faire avec nous en plus.
0: On va discrètement appeler la police. Enfin, Élise est avec nous. Bonjour Élise.
7: Salut Manu, salut les mamans.

0: Bienvenue sur Énergie. Quelle est la petite chose simple mais ultra satisfaisante pour toi?
1: Alors moi, c'est de compartimenter mon frigo avec des tupperwares et des boîtes en verre. Et j'organise chaque type d'aliment. Le fromage, la viande, les yaourts, les fruits, les légumes. Chaque aliment a son bac différent.
0: Comme Texter.
2: C'est des psychopathes.
0: Ah mais moi, le rangement du frigo, c'est un truc que j'ai abandonné il y a longtemps, quoi.
3: Ah, tu mets tout en bordel?
0: Bah, au début, tu dis que je range, et après, ça part en sucette, parce que t'enlèves un truc du Tupperware, t'as la flemme de le remettre dans le Tupperware, donc tu le poses.
2: Ouais.
0: Dans mon frigo, vraiment, ça rend folle ma femme, mais j'ai plein de petits bouts de tout.
2: Ouais, bah, ah ouais, pareil, un peu, c'est un peu le bordel. Mais par contre, j'aime bien regarder les vidéos de gens comme Élise. Genre, sur TikTok, je vois des gens qui compartimentent dans tout bien, dans le frigo et tout, c'est satisfaisant, c'est mais je le fais pas chez moi, quoi.
3: Les gens bordéliques qui, effectivement, regardent des gens qui rangent chez eux.
2: C'est tout à fait ça.
0: Moi, je regarde pas, ça me culpabilise. Merci en tout cas, Élise, de. Mais fais des vidéos, fais des tutos rangement de frigo.
2: Je vais regarder.
1: Je crois que je vais me lancer là-dedans.
0: Eh ben voilà, t'as déjà une fan numéro 1. On t'embrasse, Élise.
1: Bisous à tous.
0: Gros bisous. Jennifer est là. Bonjour, Jennifer.
4: Bonjour, Manu. Bonjour, Léon.
0: Jennifer, quelle est la petite chose simple, mais ultra satisfaisante pour toi?
4: Alors, moi, c'est éplucher une clémentine d'un seul coup en gardant la peau entière. Ça sert à rien, mais j'adore ça.
0: Je vois très bien.
3: J'ai jamais fait ça.
0: Ah bon, c'est pas compliqué les clémentines. Hein.
2: Tu ouvres comme ça.
0: Alors, il y en a qui arrivent à faire un tour.
2: Oui.
0: Mais moi, je mets le doigt au milieu, j'appuie, ça fait un trou.
3: Oh là là.
0: Et ensuite, j'ouvre sur les côtés comme ça.
2: C'est vrai.
0: Et ça marche aussi. Hein. C'est une autre technique.
2: Dans le même esprit, les œufs durs, quand tu les enlèves, la petite coquille presque en un.
0: Ah.
2: Et qu'après, t'as le tout doux du blanc d'œuf là. J'ai envie de faire ça maintenant.
0: J'ai envie de le faire moi aussi, Lorenza. Mais pourquoi?
2: Mais qu'est-ce qui se passe?
0: Qu'est-ce qu'on reste là?
2: Allons,
3: je sais pas si je préférais pas le mec avec le coton-tige.
0: Non, mais Nico, on te laisse la radio, vas-y. On te laisse l'émission jusqu'à tout à l'heure. Oh, okay.
3: C'est un délire.
0: Je crois que ça s'appelle écaler un œuf.
2: C'est vrai?
0: Ouais, écaler. Il y a un terme technique, ouais. Je crois un truc comme ça, c'est écaler un œuf.
3: C'est très bizarre de connaître le truc de.
0: J'ai envie d'écaler un œuf avec toi, Lorenza. Et ensuite, on lèchera des pims. On lèchera le petit truc orange du pims.
3: Dans quel métier?
0: Enfin!
3: Parce que là, c'est vrai que c'est votre intimité.
0: Oh, mais laisse-nous tranquille. Et ensuite, on ira vider les boîtes mails de tout le monde. Oh, c'est tellement satisfaisant.
5: Et on ira se faire les oreilles.
0: Oh non!
5: Allez.
0: Merci, Jennifer, de nous avoir appelés.
4: Merci à vous.
0: Je sais ce qu'elle te dit, Jennifer. Mais pourquoi je les ai appelés ce matin?
3: Déjà, elle n'a pas accroché, c'est cool.
0: On t'embrasse, Jennifer.
4: Bisous à tous.
0: Ouais, on est désolé,
3: allez,
0: pardon.
3: On appelle la police.
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0: Je sais que c'est pas facile de nous avoir au téléphone, c'est souvent occupé. Je sais qu'on n'a pas forcément le temps, mais que si vous avez envie de dire quelque chose, eh ben vous pouvez le faire par message vocal. Ça se passe sur l'application Manu sur Énergie. Vous pouvez la télécharger, elle est gratuite. Et vous pouvez nous envoyer des messages vocaux quand vous en avez envie. À n'importe quel moment, pendant l'émission évidemment, ou même pendant la nuit quand vous voyez et vous avez rien à foutre.
2: Moi j'adore.
0: Un petit message.
2: J'ai l'impression que c'est nos potes.
0: Bon, on les écoute tous, vos messages. Et on peut s'en écouter un ou deux. Allez, c'est parti.
8: Manu, moi c'est lundi, et quelque chose qui est gay ma journée, c'est que ce matin, les mamies sont venues chercher les enfants. Ce soir, je suis en amoureux avec mon chéri.
2: Allez.
0: J'ai l'impression qu'elle a passé la meilleure soirée de sa vie hier.
3: Visiblement. Ouais.
0: Voilà, tout simplement. Voilà le principe, ce sont les messages vocaux, vous nous les envoyez et puis on les écoute tous évidemment chaque jour. On s'en écoutera l'autre tout à l'heure. On double votre salaire tout de suite.
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0: 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Deux fois par jour, on vous appelle en direct pour doubler votre salaire. La première fois, c'est à 7h05, la deuxième fois à 8h05. Et il est 7h05. Et le téléphone sonne quelque part avant d'écouter K-pop Demon Hunters. Quelqu'un va être heureux. C'est peut-être vous si vous êtes inscrit. Si vous avez envoyé salaire par SMS au 7-10-12. Attention, le téléphone sonne. C'est long. Ça fait 4 sonneries.
2: Ça me fait peur.
0: Peur,
2: oh là là.
0: Peur non. Oh. Mais ça attend un peu.
2: Ouais.
3: On n'aime pas ça.
0: Là, ça commence à devenir très très long.
3: Bah,
0: y a pas de répondeur ou quoi? Je sais pas. C'est marrant. Ah non, y a pas de répondeur, putain. Bah, on attend, hein.
3: Ouais.
0: On est là
2: ça
0: jusqu'à 22h ce soir. Eh non, ça décroche pas. Oh merde alors. Oh, c'est tendu.
3: Ça prend faut que ça sonne autant.
2: Bah ouais.
0: Bon, dans ces cas-là, pas de panique. Quand c'est comme ça et que ça sonne dans le vide et que ça décroche pas, eh ben on appelle quelqu'un d'autre. Attention, on y va. Ah, c'est pas possible. Quand ça veut pas.
2: Ah bah écoutez.
0: Alors dans ces cas-là, pas de panique. Quand le premier ne marche pas et que le deuxième ne marche pas, on rappelle le premier. Allez, on peut le faire.
2: On y croit.
0: Bien sûr, on peut le faire. Allez.
2: La personne dort aussi.
4: Allô.
0: C'est Marine.
4: Oui.
0: Marine de Pontecorvo.
2: Oh là là.
4: Oui, c'est ça.
0: Mais ça fait mille fois que ça sonne ton téléphone.
4: Ah bon?
2: T'as même pas de messagerie.
0: Tu dormais, Marine?
4: Presque.
0: Marine, quel est le seul animateur radio qui loupe ton salaire?
4: C'est Manu, c'est l'énergie.
3: Et c'est son genre de chance, hein.
2: Ah oui, mais t'étais à deux doigts de...
0: Mais c'est
3: que ce soit pas
2: gagné.
0: Parce qu'on t'a appelé, Marine, ça sonnait dans le vide pendant mille sonneries. Du coup, on a appelé quelqu'un d'autre. Mais il y avait le répondeur. Du coup, on t'a re-rappelé, toi, et t'as décroché enfin.
4: Oh là là, quelle chance.
0: Bah oui, quelle chance. Mais tu entends pas ton téléphone qui sonne?
4: Et... si, en silencieux.
0: Ah bah...
2: Oui, mais je suis pareil, je connais ça, Marine. Oh là
0: oui,
2: là.
0: Mais bon.
2: Oh là là.
0: Mais ouais. Bon, quand tu t'inscris, que c'est l'heure à laquelle potentiellement tu peux être appelée. Enfin, Marine, qu'est-ce qui se passe dans ta tête?
2: Pas.
0: Je t'annonce, Marine, qu'on va te doubler ton salaire. C'est 1 231 euros, ton salaire mensuel, multiplié par deux maintenant. Ça va faire 2 462 euros pour toi.
4: Super, merci beaucoup.
0: Eh ben, c'est une belle journée,
4: Marine.
0: Je suis
4: trop contente. Bah,
0: c'est génial. Tu peux être très contente.
4: Ouais, je suis très contente.
0: Eh ben, on t'embrasse, on te souhaite une belle journée, une belle semaine, une belle tout ce que tu veux et tu peux te rendormir.
4: Non, je vais aller au travail maintenant.
2: Et mets un répondeur.
0: Oui, mets un répondeur, Marine.
3: Oh, les parents.
4: Je vais y penser.
0: Mais parce que nous, quand on t'appelle, on est inquiets.
2: Voilà, on est inquiets.
0: Tiens, avant de partir, prends un Tupperware.
2: Et n'oublie pas ta petite laine.
0: Voilà, et puis quand tu arrives chez toi, tu nous envoies un message, d'accord?
4: Ok, super, je m'en occupe.
0: Elle nous cause du tracas
2: notre fille.
0: Manu, c'est Allergie.
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0: Tout de suite, on se fait du bien. Comme chaque jour, voici les bonnes nouvelles du jour, parce que dans le monde, il n'y a pas que des mauvaises nouvelles et on vous le prouve. Allez, on démarre avec Lorenza.
2: J'ai une histoire d'amitié qui est trop mimes.
0: Ah, c'est parti.
2: Oh, c'est Wanda, une grand-mère américaine qui voulait inviter son petit-fils pour Thanksgiving. Et donc, elle lui envoie un message, mais elle se trompe de numéro en envoyant le message. Et c'est Jamal, un inconnu de 20 ans, qui le reçoit. Et la grand-mère lui explique l'erreur qu'elle fait. Il parle et il accepte l'invitation au final.
0: Pour aller manger...
2: Oui, pour Thanksgiving.
0: Thanksgiving, si vous voulez, parce que c'est une grosse fête américaine importante.
2: Oui, il mange une énorme dinde.
0: Fin... Oui, au départ, c'est pour remercier les gens. Mais on bouffe une dinde aussi.
2: Oui.
0: Avant tout.
2: Et depuis, chaque année... Ils fêtent Thanksgiving ensemble.
0: Avec Jamal?
2: Ouais, parce qu'ils sont devenus hyper potos, quoi.
0: Pas mal. C'est juste par une erreur de téléphone.
2: D'un numéro, quoi.
0: Mais du coup, Jamal, il vient dans sa famille?
2: Oui. C'est ouf, hein.
0: T'imagines le jour où elle est arrivée, la première fois, je vous présente Jamal. Mais elle s'emmerde pas, mamie. Hein.
2: Ah oui.
0: Dis-moi, là.
2: Le petit jeune.
0: Mais ouais. Nico, une bonne nouvelle.
3: Il y a une étude australienne qui a montré que sentir l'odeur du café peut améliorer la concentration, même si on ne boit pas de café. Ah. En fait, c'est l'arôme seul qui stimule certaines zones du cerveau liées à l'attention.
2: Ok.
0: C'est pas mal, ça.
2: Ouais.
3: Ah ouais, je trouve ça assez cool. Parce que l'odeur du café, on l'a tous, quoi.
2: Hein? J'adore.
0: Voilà, comme ça, vous allez à la machine à café. Si vous avez pris un peu trop de café, vous demandez à votre collègue et je peux sentir ton café.
3: Oui,
2: t'as pas l'air bizarre.
3: Pas avec cette voix.
0: Si, avec cette voix, sinon c'est pas drôle, évidemment. J'ai une belle histoire. Non, je réfléchis en fait.
2: C'est du suspense là.
0: Ouais, j'en ai beaucoup.
2: Qu'est-ce que t'as?
0: Non, j'ai des belles histoires sur les tortues, sur des poules.
2: Oula, oh les animaux.
0: Vous voulez une info animaux?
2: Oui.
3: Ouais, on aime bien.
0: Alors, super tortue alors.
2: Ok.
3: Oh.
0: C'est une bonne nouvelle. Écoutez bien, il s'appelle Jonathan.
2: Ah.
0: C'est une tortue. Ouais. Une tortue géante. Et on a eu peur que Jonathan décède. Et en fait, Jonathan est toujours en vie parce qu'il y avait des rumeurs qui circulaient et qui affirmaient le contraire. Mais sachez-le, elles sont fausses. Si vous avez vu ces rumeurs, Jonathan, la plus vieille tortue du monde, est vivante. Et Jonathan détient le record de l'animal terrestre le plus âgé encore en vie. Écoutez bien, on estime que Jonathan est né en 1832.
2: C'est une folie.
0: Wow.
2: Moi, je suis trop, j'ai trop envie de
0: c'est
2: le voir.
0: Vous vous rendez compte, 1832, c'est fou. Elle, 2 ans de plus que Madonna.
2: Ah bah,
0: c'est incroyable.
3: Allez, la balle perdue.
0: Et Jonathan, il réside à la résidence du gouverneur de Sainte-Hélène. C'est un territoire britannique situé dans l'océan Atlantique Sud.
3: C'est stylé.
0: Et Jonathan est heureux. Jonathan, il c'est la super tortue.
2: Vive John.
0: Mais évidemment, Johnny, Johnny. Allez.
9: C'est Mickey. J'ai deux passions dans la vie, la musique et Manu.
0: Ouais, un peu comme tout le monde.
2: Le boulard.
0: J'adore le nouveau titre de Mickey. Pic pic pic. Je trouve cool. Je serais bien l'inviter.
2: Ah bah avec plaisir.
0: On l'avait déjà invité une fois, mais on peut l'inviter une deuxième fois. Ah ouais, c'était trop cool avec Mickey. Voilà, je lance Florent, notre producteur.
10: Eh bien écoutez, on va envoyer un mail.
0: Voilà.
2: C'est aussi simple que ça?
10: Non, mais il faut que je trouve le mail.
0: Parce qu'envoyer un mail à n'importe quelle adresse. Mickey@mickey.com. C'est facile à faire. Après, pour qu'elle le reçoive, c'est autre chose. On continue à parler des choses simples, basiques de nos vies, mais qui sont ultra satisfaisantes. Comme par exemple, vider la corbeille de ses mails et entendre ce petit bruit. Oh, il est bon celui-là. 0-870-42-48, on continue à vous prendre au téléphone. Il y a Flora qui est là, bonjour Flora.
11: Bonjour Manu, bonjour l'équipe.
0: C'est simple, c'est facile, et c'est très satisfaisant. Pour toi, c'est quoi?
11: J'adore ouvrir les enveloppes avec mon nouveau lettre. C'est un petit couteau qui permet d'ouvrir les enveloppes sans les déchirer. Et j'adore le bruit que ça fait, ça fait...
0: J'ai l'impression d'avoir vu ça, mais que dans des vieux films.
2: Parfait professionnel, je trouve.
0: Non, mais de Napoléon.
2: Ah, oula,
3: ouais,
2: oui.
3: C'est un peu ça, ouais.
2: D'époque.
0: Regardez, une missive pour vous, Napoléon. Et ils prennent une sorte de petit couteau comme ça et ils ouvrent la lettre. Et toi, t'as ça chez toi?
11: Oui, oui, oui, j'aime trop. En plus, ça fait aucun dégât au niveau du courrier. C'est trop joli, c'est trop satisfaisant.
0: Aucun dégât, oui. Bah. Après, quand j'ouvre une enveloppe, je suis pas là non plus à la déchirer complètement.
2: On ouvre par le dessus, quoi.
0: Ouais.
3: Tu sens que Flora, elle garde les enveloppes pour les réutiliser après.
0: Non, mais surtout que Flora, elle a l'impression d'avoir un super pouvoir, donc on va pas lui pourrir sa journée.
2: Non, mais je comprends, l'outil est beau. Je comprends. Tu vois, c'est satisfaisant, quoi.
0: Tu le mets sur ton bureau?
11: Oui, bien sûr.
0: Oh là là.
2: C'est classe, un peu.
0: À côté du plumier?
11: C'est un peu ça, ouais.
0: D'accord. Bon, t'es à l'ancienne, quoi.
2: Elle écrit encore au stylo à plume et surtout, le parchemin dans le tiroir.
0: Surtout, elle reçoit encore des courriers.
2: Ah oui.
0: Parce que moi, honnêtement, Flora, le seul courrier que je reçois, que je le casse ou que je le. Si je m'en fous, c'est que des factures, hein, moi.
2: Et les impôts.
3: République française.
2: Elle est top.
0: Tu reçois encore des courriers de gens, genre, qui t'écrivent des lettres, salut, comment tu vas, etc.
11: Non, c'est plus sous forme, en fait, ça fait partie des clubs de lecture, etc.
0: Ah oui.
3: On est une professionnelle.
0: Ah
3: okay.
0: Oui. Là, évidemment,
2: on respecte.
0: Ah bah pour avoir un ouvre-enveloppe, forcément tu fais partie d'un club de lecture. C'est d'ailleurs au bout de 5 ans au club de lecture, ils t'offrent l'ouvre-enveloppe.
2: Comme cadeau.
0: Évidemment. Bah oui. Flora, merci beaucoup de nous avoir appelés.
11: Avec plaisir, belle journée à vous.
0: Belle journée à toi. Il y a Guillaume qui est là aussi. Bonjour Guillaume.
12: Salut Manu, salut les Wawa, ça va?
0: Très très bien Guillaume. La petite chose simple, basique, mais ultra satisfaisante pour toi, c'est quoi?
12: Ah bah écoute, moi c'est pas compliqué, j'habite à la montagne et quand je skie et que c'est moi qui fais les premières traces à la poudreuse, il y a rien de plus satisfaisant, surtout en plein soleil.
0: Franchement, je vais te dire un truc, Guillaume, mais quand tu montes en pot de phoque là-haut dans la montagne,
2: quoi,
0: dans le hors-piste, que tu vas là-haut et que il est 5h du matin, t'arrives là-haut, il est 7h et là t'as plus qu'à descendre et personne n'est là, c'est tellement beau, c'est un truc que je n'ai jamais fait.
12: Il faut le mériter, parce qu'il faut monter. Hein,
0: non, c'est un truc, je suis pas assez bon skieur. Mais je commence le truc de la montagne. Moi, c'est juste boire un café sur la terrasse et c'était déjà pas mal.
3: Ah ouais.
12: Bah, resto bar, quoi.
0: Bah oui, exactement, bien sûr. Restaurant d'altitude. Je suis en altitude. Bon, bah voilà, quoi. J'ai fait le job. Hein.
12: Merci. Et on brosse quand même.
0: Mais bien sûr. Merci à toi, Guillaume, de nous avoir appelé.
12: Allez, bonne journée. Continue comme ça.
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0: Allez, Manu. Chaque matin. Énergie. La garantie énergie. La garantie énergie, c'est zéro fâcherie. Oui, de fâcherie. Non, quelqu'un est fâché avec vous. Vous êtes fâché avec quelqu'un. Vous vous êtes disputé. C'est le principe de la chanson de la réconciliation. Maintenant, vous nous appelez au 0-870-42-48 pour nous expliquer l'histoire. Et nous, on va tout faire pour vous réconcilier en chanson. Aujourd'hui, on a Thomas qui est là. Bonjour Thomas.
13: Oui, bonjour Manu, salut les Warwin.
0: Sois le bienvenu parmi nous Thomas, tu es fâché avec qui?
13: Alors moi je suis fâché avec mon meilleur pote Rémi.
0: Ah, ça change des couples.
2: Voilà.
0: Souvent on a souvent des couples, c'est au travail aussi parfois. Avec ton meilleur pote, qu'est-ce qui s'est passé Thomas?
13: Ben en fait, donc j'étais en soirée avec lui samedi soir et bon, il trouvait une fille super jolie. Donc bon, moi j'ai voulu l'aider en allant parler à la fille. Donc on a beaucoup parlé avec elle et elle a fini par dire qu'elle s'en foutait de lui et qu'elle me préférait.
0: Aïe.
13: Du coup, elle m'a embrassé.
0: Aïe.
2: Oh non.
0: Alors, attends, ouais. déjà, la phrase « elle m'a embrassé », non, elle n'était pas toute seule dans l'histoire.
10: Eh ouais.
13: Oui, non, j'avoue. Mais vous, du vous coup, êtes... bah, lui, il nous a vus et depuis, bah, il est énervé. Quoi.
0: Ah,
2: après, pardon, mais il aurait dû tenter sa chance et ça prouve qu'il faut avoir un peu des coronesses et y aller directement, tu vois.
0: Oui, mais là, pour l'instant, oui. On essaie de les rabibocher. Oui, pas de monter d'un cran l'engueulade.
2: Non,
0: Lorraine.
2: Ça n'a pas été le cas. Non, mais je veux dire dans le sens où il peut pas en vouloir à Thomas, tu vois.
0: Parce que sinon, Lorenza, sinon Thomas ne nous appellerait pas.
2: Mais oui, mais j'ai envie qu'il soit.
13: C'est vrai. Surtout qu'à la base, je suis allé pour l'aider, quoi.
0: Mais non, c'est ça. C'est que
2: oui,
0: ça,
2: en fait, c'est ça.
0: Ça parle à mon geste, ça parle à mon sentiment, mais comme on dit, l'enfer est pavé de bonnes intentions.
2: Oui.
0: Tu veux faire du bien et pouf, ça se transforme. Après, c'est une histoire. C'est pas classique, mais c'est.
2: Bah, oui.
0: C'est un récurrent, quoi. C'est
2: ouais.
0: La fille, en fait, tu penses que c'est pour toi, peut-être, que t'as une chance. Et en fait, non, c'est ton pote qui est plus charismatique que toi.
2: Qui le prend.
10: C'est voilà. De faire la gueule.
0: C'est l'histoire de mes soirées pendant longtemps. Thomas, on va tout faire pour te rabibocher, pour te réconcilier avec ton pote. J'ai oublié le prénom, Rémi, c'est ça?
13: Rémi, c'est ça, oui.
0: Très bien, voilà ce qu'on va faire maintenant. Tu vas nous laisser 10 minutes. Nous allons avoir 10 minutes pour écrire les paroles d'une chanson que nous allons lui chanter pour tenter de vous réconcilier. D'abord, Rémi, est-ce que vous avez soit une chanson que vous aimez tous les deux, que vous aimez vraiment, qui vous rappelle un moment fort de votre amitié, ou alors lui qui a une chanson, vraiment sa chanson préférée?
13: Non, lui, c'est vraiment sa chanson préférée, c'est Numb de Linkin Park.
2: Oh, très bon choix.
0: Oh, Chips. C'est une de mes chansons préférées au monde aussi.
2: Ah,
13: non, c'est vrai qu'elle est bien. Oui,
0: ah,
13: c'est
0: bah, génial. Linkin Park. Numb. J'ai même presque envie de la mettre maintenant. J'adore ce titre. Bah, toi, dans ton histoire, Thomas, honnêtement, c'est Rémi qui a raison. Thomas, sur Linkin Park Numb, Florent, le producteur de l'émission, qui est aussi le meilleur chanteur de l'émission, va avoir maintenant 10 minutes pour écrire des paroles par rapport à tout ce que tu nous as dit maintenant. Et on va appeler Rémi dans 10 minutes. Ça va sonner. Il va décrocher. Et on va lui chanter cette chanson, d'accord?
13: Ok, je fais confiance à Florent alors.
0: Tu devrais pas, mais c'est pas grave.
10: Zéro fâcherie. Je pars en intervention.
13: Allez, c'est parti.
0: Oui, mais il était recalé chez les pompiers. Oui.
10: Il se venge. Incroyable.
0: Thomas, reste avec nous dans 10 minutes. On va appeler Rémi et on va tenter de vous rabibocher avec la chanson de la réconciliation.
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0: On vous offre vos vacances. On joue au meilleur jeu radio du monde, c'est le jeu des 5 mots. Benjamin est là. Bonjour Benjamin.
14: Salut Manu, salut les wawins.
0: Benjamin, j'ai pour toi, écoute bien, 2000 euros que tu vas pouvoir dépenser comme tu le veux chez Bellambra, le numéro 1 des clubs de vacances en France. Il y a 45 destinations, tu iras où tu veux. Il y a la mer, il y a la montagne, il y a la campagne. Benjamin, je te souhaite de gagner ces 2000 euros chez Bellambra. Tu vas jouer ce matin avec Lorenza.
2: Ah, parfait. Je te sens en forme, ça va le faire.
14: Ouais, je suis en forme, ça va rouler, j'en suis sûr. Merci Lorenza.
0: Elle part en mission elle aussi.
2: C'est parfait.
0: Alors je rappelle les règles du jeu. Lorenza va sortir du studio et quand elle sera dehors, je vais te donner 5 mots, Benjamin. Après chaque mot, tu me donnes le premier qui te vient en tête. Ensuite, Lorenza revient. Je fais la même chose avec elle. Et dès que vous avez un mot en commun dans vos réponses, c'est gagné, Bellambra est à toi. Benjamin, bonne chance à toi, c'est parti. On joue au jeu des 5 mots. Automatique.
14: Manuel.
0: Origan.
14: Coriandre.
0: Essai.
14: Match.
0: Ordre.
14: Règle.
0: Théâtre.
14: Comédie.
0: Très concentré, Benjamin. Très concentré, c'est un professionnel. Il fait partie du club du jeu des 5 mots de sa ville. Depuis maintenant 5 ans, il a été promu doyen du club de jeu des 5 mots. Et c'est aujourd'hui qu'il tente de gagner en direct sur Énergie.
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0: Complètement.
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0: Attention, Lorenza va être de retour maintenant et on va tenter de t'offrir ces 2000 euros chez Bellambra, Benjamin. Un mot en commun dans vos réponses et c'est gagné. Oui. Attention, Lorenza est de retour.
2: Oui.
0: Bonne chance, c'est parti, on joue au jeu des 5 mots. Automatique.
2: Manuel.
0: Oh bah c'est gagné. Allez.
15: Et dans ouais
0: dès le premier mot.
15: Merci Lorenza.
0: On reste concentré pour voir jusqu'où on peut aller. Origan.
2: Épice.
0: Coriandre. Essai.
2: Job.
0: Match. Ordre.
2: Croissant.
0: Règle. Théâtre.
2: Spectacle.
0: Comédie.
15: Pouf. Oh là là. On a bien fait.
2: Oh oui. Wow. Oh là là.
0: Oh là là.
2: Ah oui.
0: Elle donne tout au début, puis après elle s'effondre.
2: On n'avait pas les mêmes trucs, mais ouais.
0: Un mot en commun suffit.
2: C'est parfait, c'est parfait.
0: C'est la règle du jeu. Ce mot, vous l'avez, Benjamin. Tu repars avec 2000 euros que tu vas pouvoir dépenser comme tu le veux chez Bellambra. Bravo à toi.
15: Franchement, merci beaucoup. Vous êtes au top. C'est royal. J'en ai vraiment besoin et ça me fait vraiment, vraiment, vraiment plaisir. Un grand merci, Lorenza.
2: Avec plaisir.
0: Fais-toi plaisir. Régale-toi. Il y a la mer, il y a la montagne, il y a la campagne. Régale-toi chez Bellambra, tu penseras à nous quand tu bronzeras.
15: C'est promis, je vous envoie une carte, les amis.
0: Avec plaisir, belle journée à toi, Benjamin, et bravo, bonnes vacances.
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0: Voici le moment de la chanson de la réconciliation, on va retrouver Thomas. Thomas, rebonjour, tu dois être un petit peu tendu, évidemment.
16: Ouais, effectivement, je stresse beaucoup, là.
0: On rappelle ton histoire, tu nous as appelé tout à l'heure pour la chanson de la réconciliation. T'étais en soirée avec ton meilleur pote qui s'appelle Rémi. Il y avait une fille qui trouvait jolie, t'as voulu l'aider en allant parler à la fille. Et ce qui devait se passer, s'est passé, vous avez parlé. Et elle a fini par te dire qu'en fait, ton pote, elle s'en foutait un petit peu et qu'elle te préférait toi. Vous vous êtes embrassés, ton pote vous a vu et depuis, il est très énervé.
16: Ouais, il répond plus à mes messages, plus rien. Donc je suis vraiment stressé, j'espère qu'il va décrocher.
0: On va l'avoir au téléphone. On l'a appelé. On va l'avoir au téléphone dans quelques secondes. Il sait qu'il va passer à la radio, il sait pas pourquoi. Il connaît pas l'histoire. Oui. Et on va le prendre au téléphone maintenant. Allô Rémi ?
17: Allô ?
0: Oui, c'est Rémi ?
17: Oui.
0: Bonjour Rémi, je m'appelle Manu. T'es en direct sur Énergie. On fait une émission de radio le matin, on est rigolo.
17: Hein ? Oh, bonjour Manu.
0: Oui. Ah, bah, bonjour à toi Rémi. Je t'appelle ce matin pour quelque chose de très précis Rémi.
17: Ok.
0: Nous sommes au courant d'une petite embrouille, enfin c'est pas une embrouille, c'est une sorte de quiproquo qu'il y a avec Thomas. Et Thomas, il nous a appelé ce matin. Thomas, dit bonjour à ton meilleur pote.
16: Ouais, salut Rémi.
17: Ah ok, d'accord, ouais.
0: Alors,
2: oh là.
17: Ouais.
0: Rémi, Thomas nous a expliqué. Thomas, en fait, ce qu'il nous a surtout expliqué, c'est qu'il veut pas être fâché avec toi. C'est qu'il veut que vous alliez mieux. C'est qu'il veut que vous soyez maintenant réconciliés. Et nous, on a une garantie sur Énergie. C'est la garantie zéro fâcherie. Alors maintenant, Rémi, j'aimerais que t'écoutes ce qui va se passer.
17: Ok.
0: Ça te dit quelque chose, ça ?
17: Eh oui.
0: C'est Linkin Park. Avec 9, c'est ta chanson préférée.
2: Il a souri.
17: C'est ça, ouais.
0: Rémi, on a changé les paroles de ta chanson préférée. Pour te faire comprendre qu'on a quelque chose à te dire. Que surtout Thomas a quelque chose à te dire ce matin. Écoute bien.

0: Oh merde, j'ai foiré.
1: Oh bah non.
0: Oh si, j'ai foiré.
2: Vas-y, continue.
1: Ah là, mais ah t'étais bien là.
0: Allez, ah, non mais ouais, mais j'ai foiré les paroles là. Oh là là.
1: Oh.
0: Ah
1: non,
3: pas grave,
1: hein,
3: t'es bien là.
0: Ah le.
1: Allez, allez, c'est reparti.
0: Ah bah là, on y retourne, on a pas le choix là.
2: On l'a fait. Heureusement, on n'est pas en direct, on enregistre.
0: Non, non, non, c'est du direct.
2: C'est la folie du direct.
0: Bah oui.
2: Rémi, c'est pas grave. Oublie ce qui vient de se passer maintenant, c'est pour toi. Vas-y, bon, Florent, allez. T'es le champion, t'es le meilleur, t'es notre guerrier.
1: Ouh.
2: Écoute bien, Rémi.

0: tu vois, t'y es arrivé.
1: Il est bougon quand il y arrive pas.
2: J'aime pas ça.
0: Rémi, est-ce que t'as entendu ces paroles?
3: Ah ouais, ouais, bravo en tout cas. Putain, c'est bien trouvé.
4: Mais tu vois, il se marre, il est heureux.
1: C'est bien trouvé.
0: Mais Rémi, c'est pour toi.
3: Eh ouais, je le prends. Ouais.
0: Thomas nous a appelé parce qu'il avait besoin de te dire ces choses-là, tu comprends?
3: Oui, un peu.
4: Un peu.
3: Oui, oui.
5: Non, mais je suis vraiment désolé, Rémi. Hein. C'était pas voulu, sincèrement. Bon, je regrette fortement. Hein.
3: Bah écoute, ce soir tu viens au match, tu ramènes les pizzas alors, hein, c'est pardonné. Hein.
5: Ah bah sans problème.
1: Ça c'est les potes entre eux. Ça.
0: Mais voilà.
1: Allez, tout oublié avec. Ce soir match pizza, allez.
4: Ah, c'est bon.
0: Et voilà, c'est comme ça qu'on résout les problèmes. Une bonne part de pizza. Thomas, Rémi, je vais vous offrir à tous les deux le mug Manu sur Énergie et je vais vous offrir aussi à tous les deux le t-shirt Manu sur Énergie.
3: Voilà, c'est cool. Merci beaucoup en tout cas.
5: C'est vraiment sympa.
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0: 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On est aujourd'hui le 14 avril, c'est la journée mondiale du pigeon.
4: Oh, j'adore.
0: Ah ouais, parce que j'allais vous demander comment vous êtes avec les pigeons, mais c'est vrai que Lorenza, elle avait quasiment adopté un pigeon dans son ancienne coloc. Hein.
4: Bah, je sais pas comment je vais faire parce que cette semaine, c'est le grand déménagement et je vais quitter Norbert, quoi.
0: Mais Norbert, il vit sa vie maintenant, tu vois, il va vivre sa vie.
4: Bah, peut-être que je trouverai j'espère un autre pigeon qui viendra sur le balcon parce qu'on a un petit balcon.
0: On parle de l'animal, hein, pas d'un mec. Hein.
4: Oh,
0: j'espère que je trouverai un bon pigeon là, pour mes vacances cet été.
4: Non. Je parle de l'animal, effectivement. Ouais.
0: T'es très pigeon, toi.
4: Ouais.
0: Écoute, moi.
4: Parce qu'ils disent que c'est des rats volants, les gens. Et je trouve ça méchant, du coup.
1: C'est vrai qu'ils font pas très propre, quoi. Quand tu les croises, souvent t'en as un qui il lui manque une patte, quoi.
0: Mais le pauvre pigeon.
4: Tu vois,
1: on en voit tous des pigeons qui boitent.
0: Ah ouais, là, ça me fait de la peine, moi.
4: Ouais, moi aussi.
0: Ah oui.
2: Non, mais c'est surtout des oiseaux qui n'ont peur de rien. C'est ceux qui s'envolent au dernier moment quand la voiture arrive et c'est des oufs.
0: C'est vrai que les pigeons sont oufs.
4: Ah oui.
0: Ouais.
4: Ils te défient même.
0: Je pense qu'on devrait leur mettre des petits casques. Parce que là, c'est dangereux quand même.
1: Ce serait mignon.
0: Et puis qu'on leur mette une petite poche aussi, parce qu'ils ont quand même tendance à chier uniquement sur nous.
1: Ah ouais. C'est bien.
0: 7h57, ou alors on leur donne un casque, et quand ils ont envie de faire popo, ils le mettent dans le casque. Pas moi. Il y a des trucs à réfléchir.
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0: Il faut qu'on parle des profs.
4: Pourquoi?
0: Parce que les profs ne sont pas contents.
4: Oula!
0: Et ils sont pas contents du tout, les profs, et je les comprends.
4: Qu'est-ce qu'ils ont?
0: Depuis 2012, les indemnités en tant que correcteur du brevet du collège n'ont pas augmenté.
4: Ah,
1: ça fait longtemps.
0: Ouais. Ah bah oui, depuis 2012. Ils sont payés, d'après vous, combien par copie corrigée?
4: Oh,
0: imaginez, un prof, non, une copie de brevet quand même.
4: Ouais.
0: D'après vous, ils sont payés combien par copie? Bah, Florent, le producteur?
2: 5€.
0: 5€ pour
4: c'est
0: toi?
4: Énorme.
1: Ah non, j'aurais dit un peu moins.
4: Ah ouais,
1: c'est quand même beaucoup.
4: Moi j'aurais dit
1: 2,50€.
4: Moi j'aurais dit 1,50€.
0: Ils sont payés 0,75 par copie.
1: Oh, wow. C'est pas grand chose.
0: Ah non, c'est pas. Mais même 1,50€, 2,50€ par copie. Enfin, c'est quand même.
4: Ouais, c'est pas mal, ouais.
0: Bah, faut tout corriger, faut pas se planter. C'est une note, c'est important. Tu vois, il y a une responsabilité quand même. Et les euros, d'après vous, pour faire passer un oral, combien ils sont payés? Parce qu'il y a un oral au brevet.
4: Ah
0: aussi.
4: Ouais, c'est vrai.
0: D'après vous, pour faire passer un oral par élève, ils sont payés combien?
1: Ça, j'aurais dit 30 ou 40 balles.
0: 30 ou 40 euros pour l'oral,
1: je pense. Ouais. Bah, l'oral, pour le coup, tu vois, il y a un vrai truc, il y a le thème à choisir, il faut tout connaître.
0: Non, les thèmes, ils sont choisis par d'autres.
4: 7,50.
0: Non, tu le fais passer, mais il faut que tu connaisses.
1: Ouais, c'est ça, faut même que tu sois calé, quoi.
0: 7,50 pour toi.
4: Ouais.
0: 15 euros. S'ils sont pas payés.
2: Hein?
1: Pardon?
0: Ils sont pas payés.
4: C'est gratos?
0: Les euros ne sont pas payés. C'est pas dingue? C'est, tu m'étonnes que les profs sont pas contents, quoi.
4: Ah ben oui, ils tirent la gueule aux euros, ben oui, c'est parce qu'en fait.
0: Non mais en fait, on comprend maintenant pourquoi ils font des têtes pas possibles, tu sais, quand tu rentres dans la salle pour passer l'oral.
4: Oui.
0: Ben voilà, c'est pas parce qu'ils veulent nous déstabiliser, c'est qu'ils savent qu'ils vont nous entendre dire de la merde pour 0 euros.
1: Putain, voilà. J'ai de l'empathie pour eux maintenant.
0: Ben ouais,
4: je leur fais un
0: câlin. Moi aussi. Pensez-y. 8h06, on double votre salaire.
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0: 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Peut-être un prof.
4: Ouais.
0: On va voir, attention, si vous êtes inscrit, si vous avez envoyé salaire par SMS au 7-10-12, c'est peut-être votre téléphone qui sonne. Bah, ça va même pas eu le temps de sonner, c'est rapide. Allô, bonjour, c'est Axel de Rétier en Ille-et-Vilaine.
9: Oui, c'est ça.
0: Quel est le seul animateur radio qui loupe ton salaire?
9: C'est Manu sur Énergie.
0: Et voilà.
4: Ouais,
0: extrêmement rapide à répondre,
4: c'est
0: Axel.
4: Ah oui, c'est au taquet.
0: Waouh,
9: c'est génial.
0: C'est qu'on a même pas entendu la sonnerie, hein.
3: Bah, c'est vrai.
0: Eh ben Axel, c'est une belle journée qui démarre pour toi. Je vais te doubler ton salaire. Tu touches 668 euros chaque mois. On va le multiplier par deux. Ça fait affaire 1336 euros.
3: C'est génial. C'est carrément génial.
0: Mais 668 euros, c'est quoi? C'est un mi-temps peut-être, non?
3: Non, en fait, j'ai été opéré du genou et du coup, c'est l'arrêt maladie qui était pendant ce mois-là.
0: Tu es gestionnaire de parc automobile chez l'Oxam.
3: Voilà. C'est ça, à Rennes-Nord.
0: L'Oxam, c'est pas des, c'est des trucs de chantier, non?
3: Oui, c'est exactement ça. Toutes les mini-pays, dumpers, chariots. Donc moi, je m'occupe de toutes les départs et arrivées des clients.
0: Et ça, c'est pour les professionnels ou c'est pour les particuliers aussi?
3: Professionnels et particuliers, oui.
0: Tu veux dire que si moi je veux louer une mini-pelle pour mon jardin, je peux.
3: Eh ben tu peux venir à Rennes-Nord, on t'accueille avec grand plaisir.
0: T'es un peu le chauffeur. Attends, je sais pas ce que t'as fait. Mais il y a besoin d'un permis spécial?
3: Alors ça dépend des machines, mais oui, il y a des permis, des CACEF, des permis demandés à chaque fois.
0: Ah, mais il n'y en a pas un petit pour jouer, mais il n'y a pas besoin de permis?
3: Non.
0: Ah merde, dès qu'il y a une pelle devant, il faut un permis.
3: C'est ça.
4: Ah ben voilà.
0: C'est long à avoir le permis pour la petite pelle?
3: Bon, ça dépend, c'est des formations, donc ça tout dépend du matériel que tu choisis, quoi.
0: Ouais, alors tant qu'à faire, autant prendre le plus gros.
4: Bah oui,
0: moi je vais te louer une grue, moi.
4: Ça doit être
0: tellement ça dingue d'être là-haut.
4: On va voir débarquer Manu en grue chez l'air.
3: Les nacelles qui montent à 16 mètres, c'est sympa.
4: Mais il a le vertige.
0: Et pourquoi 16 mètres quand tu peux aller à 50 mètres?
4: Bah,
0: le taré. Mais parce que j'aurais une girafe, faudra la nourrir.
4: Bah voilà.
0: Axel, je te double ton salaire, 1336 euros, ça va vite arriver pour toi, bravo.
3: Eh ben merci à vous et vous êtes géniaux.
0: Eh ben merci à toi d'être là avec nous chaque matin.
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0: Voici les infos aléatoires du monde, comme chaque matin. On est content d'apprendre des choses, alors on les oublie. Oui, c'est vrai. Par exemple, là, si je demande à quelqu'un qu'est-ce qu'on a appris hier, est-ce que quelqu'un sera capable de me le dire?
4: Je me souviens même de ce que j'ai dit moi.
0: Voilà. Mais sur le moment, on est trop content.
4: Ouais.
0: Allez, c'est parti, Lorenza, allez, commence.
4: Le plus vieux chewing-gum a 9000 ans. Il a été retrouvé en Finlande entre collé de la salive humaine.
0: D'accord, là. Et on sait que c'est un chewing-gum.
4: En fait, de base, c'est de la résine de bouleau mâchée.
0: Les mecs, ils venaient croquer les arbres?
4: Eh ben, c'est ça. Ils prenaient ça, ils la faisaient chauffer, et du coup, ça en faisait une espèce de chewing-gum. D'accord. Pour les gens, il y a 9000 ans, quoi.
0: Mais alors, si on a retrouvé le chewing-gum dans la salive humaine, est-ce que ce truc-là, c'est pas ce qu'a fait que la personne meurt?
4: Je sais pas du tout.
1: Quand ça durcit.
4: Ils disent que c'était un ado à ce moment-là, donc voilà, j'espère que ça a été pour lui, quoi.
0: Bon, ouais, écoute, le plus vieux chewing-gum à 9000 ans. Nico, une info?
1: Le premier SMS, il disait simplement « Joyeux Noël ».
0: Ah, c'est marrant. Et c'est qui l'a envoyé?
1: C'est l'inventeur du SMS qui s'appelle Neil Papworth. Et c'est un Anglais qui l'a envoyé en 1992, depuis un ordinateur à un téléphone portable d'un collègue à lui.
4: Ça
1: parce qu'avant, en fait, les téléphones portables, ils n'avaient pas de clavier, il y a des années. Et donc, ils envoyaient ça. Et au départ, c'était pour que les opérateurs puissent envoyer des messages d'information aux gens. Et c'est plus tard qu'ils se sont dit, mais en fait, ça peut être des SMS, on peut se les envoyer entre nous.
0: Dis que t'es vieux, sans dire que t'es vieux. Ouais. J'ai connu les premiers SMS.
4: Ah bon? C'est-à-dire?
0: J'ai connu ce moment où quelqu'un est venu avec un téléphone. Donc c'était les tout petits téléphones à l'époque.
1: Ouais.
0: Et il m'a dit, regarde, je peux envoyer un message texte.
4: Wow.
1: Ah bah oui, c'était en 92.
0: Et la personne sur le téléphone, elle écrit. Alors à l'époque, vous savez, t'avais une touche, tu appuies une fois, c'était le chiffre, ensuite le A, le B, le C.
4: Ouais,
0: tu
4: l'as appuyé
0: plusieurs fois. Et tu composais comme ça. Ah. Et t'avais un nombre de lettres limité.
4: Bien sûr, on écrivait en kikoulol.
0: Et c'était tout, tu devais abréger la fois, etc. Et tu devais rentrer un numéro de téléphone par lequel ça devait transiter pour envoyer un message à quelqu'un.
4: Ah, ça, j'ai pas connu.
1: C'est pas toi qui l'envoyais le premier SMS?
0: Si, en fait, tu l'envoyais, mais tu devais rentrer un message de ton opérateur, un numéro de ton opérateur. C'était un bordel.
4: Wow. Ah ouais.
0: Et on était là au début, comme ça, là, à 2 mètres l'un de l'autre. Et je disais, regarde, je t'envoie un message. Et toi, je disais, waouh, c'est incroyable! Et tu m'as envoyé un message. Et ensuite, tu m'en renvoyais un autre.
1: Et aujourd'hui, on s'envoie des émojis proutes, quoi.
0: Et attendez, c'est pas tout. C'est qu'à l'époque, ça coûtait de l'argent. Tu payais chaque message.
4: Ah oui, je me souviens. Mais c'est pour ça on écrivait en abrégé aussi pour aussi. Que tout rentre, quoi.
1: Tu as commencé ta phrase par dire que t'es vieux.
0: C'était les anniversaires. C'est quoi les anniversaires du vieux hibou, là?
1: Le vieux hibou?
0: Ouais, les histoires de...
4: Père Castor?
0: Oui, Père Castor, c'est ça.
4: Ah,
0: ouais.
4: Le vieux hibou.
1: C'est un castor, le gars.
0: Oui, bah, non, mais hibou, castor, c'est un animal qui racontait des histoires.
4: Moi, j'aime bien un vieux hibou, Manu.
0: Bon, j'ai eu l'info, moi aussi, à vous apprendre.
1: Ouais.
0: L'anus humain moyen peut s'étirer jusqu'à 20 cm.
1: Ah, on voulait pas savoir.
4: Pas spécialement envie d'entendre ça.
0: C'est, non, mais c'est le corps humain, quoi. C'est incroyable.
1: C'est une prouesse de ouf, hein.
0: Bah, c'est 20 cm quand même, hein, de diamètre.
1: Ah, c'est une grotte, quoi.
0: C'est, bah, une grotte, non. Une grotte, tu rentres pas. Mais là,
4: c'est
0: vraiment, tu peux. Bah, si t'as un examen à faire, tu peux mettre la tête et avec une lampe torche, complètement. C'est.
4: Ah, l'enfer.
0: 8h15.
4: Allez, stop.
0: Ok.
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0: C'est nous, il est 8h18, excusez-moi.
4: Oula.
0: Breaking news.
4: Quoi?
0: Bah, quand on dit de la merde dans l'émission, forcément derrière, il y a une breaking news pour rectifier ce qu'on a dit.
4: Ah.
0: Je me suis un peu trompé sur les profs pas payés pendant les oraux du brevet.
4: Ah, ils sont payés? Ah.
0: J'ai reçu un mail. Un mail.
4: Un mail
0: d'une prof de maths du collège de ma fille.
4: Ah, oh. Oh là.
0: Ouais.
4: Et alors?
0: Bah, c'est-à-dire que c'est pas ma fille qui se fait engueuler, moi, c'est moi qui me fais engueuler par les profs de ma fille.
1: Ouais.
0: Non, elle m'a dit une petite précision pour les oraux du brevet des collèges. C'est, j'ai dit que les profs n'étaient pas payés pour les oraux. Ouais. Et elle m'explique. Effectivement, on n'est pas payé en plus pour faire passer les oraux, mais en réalité, ce n'est pas du bénévolat non plus. Parce que quand on fait passer les oraux, les élèves des autres niveaux n'ont pas cours. Donc, on est sollicité pour faire passer les oraux pendant le nombre d'heures où on aurait eu cours ce jour-là. Donc, on est payé quand même indirectement.
1: D'accord.
4: C'est ça.
0: Et si on nous demande de faire un peu plus d'heures, on le fait sans problème, car c'est sympa aussi de découvrir les élèves sous un autre jour, dans le cadre des oraux.
4: Mais j'adore cette prof de maths.
0: Alors.
4: Elle est incroyable.
0: Alors.
4: Bah, j'aurais aimé avoir ce genre de prof.
0: Ben bah, ouais, mais il y en a qu'une en France.
4: Merde.
0: Oh, merde.
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0: On peut faire un petit tour de studio. 8h23, allez, qu'est-ce que vous avez envie de partager avec nous ce matin?
1: Moi j'ai une question pour vous.
4: Ouais.
0: Allez.
1: Est-ce qu'il y a une habitude de vos parents que vous avez gardée ou pas?
0: Une habitude de nos parents, dans quoi? Dans la vie quotidienne?
1: Dans la vie quotidienne. Tu vois, moi, par exemple, j'ai toujours des manteaux sous des tic-tac dans ma voiture. Parce que mon père avait ça, donc je fais la même chose depuis que j'ai le permis.
0: Parce que ton père avait des tic-tac dans sa voiture, t'en as aussi.
1: J'ai toujours vu mon papa avec, dans le petit porte-gobelet à côté, là, des tic-tac et des manteaux. Et quand j'ai eu mon permis, je lui ai dit, bah, ok, je vais faire la même chose. Et je garde ce truc-là.
0: C'est grâce à vous que tic-tac continue, hein. C'est beau ce que tu fais.
1: Bah, ouais, alors.
0: Quelles habitudes de vos parents vous avez gardées? Je suis en train de réfléchir, là j'en ai pas comme ça qui me vient.
4: Moi c'est aussi au niveau de la bouffe, c'est je mange du poulet frites compote le samedi ou le dimanche. Et j'ai installé la tradition dans la coloc.
0: Ah les frites du samedi, j'avais ça aussi moi.
4: Ouais. Mais compote, je sais que des fois ça choque un peu les gens parce que c'est de la compote froide. Donc,
1: Ah mais en même temps?
4: Ah ben oui.
1: Avec les frites, je crois que c'était le dessert.
4: Bah c'est la bouchée parfaite.
0: Ah non, c'est pas la bouchée parfaite, c'est la boucherie parfaite.
4: Nico, ne juge pas tant que tu n'as pas goûté.
0: Des frites à la compote?
4: Bah ouais.
0: Mais c'est pas bon ça.
4: Bah c'est super bon. Bah, vous n'avez jamais goûté.
1: Mais c'est pas au même rayon, ça se mange pas.
0: J'ai jamais goûté un cadavre, je sais que c'est pas bon.
4: Mais n'importe quoi. Mais non mais, je vais vous faire un jour une bouchée parfaite de un petit bout de poulet, un petit peu de compote et une frite et c'est très bon.
0: Alors il y a pas le problème, tu files ça à Nico, j'attends 24 heures et je vois comment il réagit.
1: Ah non, pas cool.
0: Quelle habitude de vos parents vous avez gardée, Florent?
2: Moi je tire la langue quand je bricole.
0: Ah,
2: mon père faisait ça, et au début je me moquais de lui, et la dernière fois j'étais en train de visser un truc et j'avais la langue sortie, je suis oh là là mince.
4: C'est quand t'es concentré.
2: Eh oui.
4: C'est la même chose pour les meufs quand on se met du mascara sur les yeux, on peut pas s'empêcher d'ouvrir la bouche.
0: Tu veux dire que le père de Florent faisait ça?
4: Peut-être qu'il voulait avoir des yeux.
0: C'est incroyable. Moi je voyais mon père faire quelque chose, donc je l'ai fait longtemps après, c'est qu'il se servait du lave-vaisselle comme d'un placard en fait.
4: Ah bon? Ah, il le vidait pas.
0: Il vidait jamais le lave-vaisselle.
4: Oh là là.
0: Et donc je le voyais quand mes parents étaient divorcés, avec ma mère, elle le vidait tout le temps.
4: Ouais.
0: Lui, il le vidait jamais. Il prenait tout le temps les trucs dedans. Et du coup, en fait, quand je me suis retrouvé moi avec mon premier appart, bah je faisais pareil. Je dis bah oui, c'est pratique en fait. Le lave-vaisselle est un placard.
1: Et la première fois qu'une meuf t'a engueulé, t'as dit ah non, je fais comme mon père. C'est un héritage familial.
0: Non, elle m'a pas engueulé pour ça. Elle m'a engueulé parce que je commandais surtout.
4: Ah oui, il y avait le total.
0: Il y avait deux trucs plus importants que ça. Quelle est l'habitude de vos parents que vous avez regardé, vous avez vu vos parents? Enfin, qu'est-ce que vous avez gardé? Peut-être l'amour de la campagne, moi j'ai.
4: Oh, c'est mignon.
0: Parce
4: ça.
0: Que quand on était petit, on allait vraiment très souvent à la campagne. Mais même mon père, justement, qui je vous ai parlé du placard pour la vaisselle.
4: Oui.
0: Et ben, il nous emmenait vraiment au trou du cul du monde dans le dans la campagne. Je me rappelle dans le Morvan. C'est vraiment c'était un coin paumé. Et ben, au début, je paniquais parce que vraiment, je me disais que j'allais m'emmerder. Mais en fait, après, j'ai apprécié. Et c'est pour ça que j'habite à la campagne maintenant aussi.
1: C'est beau.
0: Voilà. Oui, c'est beau.
4: C'est mignon.
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0: une question simple qu'on se pose depuis 10 minutes. Quelle habitude de vos parents vous avez gardée?
1: Ouais.
0: Les parents de Nico avaient toujours du tic-tac dans leur voiture. Donc Nico maintenant a des tic-tac dans leur voiture.
2: C'est ça.
0: Dans sa voiture. Et tu les manges aussi, les tic-tac?
2: Ah ouais, tic-tac, Mentos, ouais, tout le temps. Ouais.
0: Ah, tic-tac et Mentos.
2: Ah ouais, il y avait les deux, il y avait toujours les deux.
0: Mentos, j'aime pas trop parce que c'est pas évident à essayer de croquer. Il faut vraiment laisser fondre. Ouais, c'est mon. Ouais,
1: non, moi j'ai peur de m'étouffer un peu.
0: Ah, pardon, Lorenza?
1: J'ai peur de m'étouffer avec.
0: Avec un Mentos?
1: Oui.
0: Ah non, mais parce que toi, tu prends la boîte en entier. Non, faut les prendre en part. C'est pour ça. Évidemment.
1: Je les aime pas.
0: Bien sûr. Quelle habitude qu'avaient vos parents, vous avez gardé? Il y a Mélanie qui est là. Bonjour Mélanie.
3: Bonjour Manu, bonjour les Wawin.
0: Merci d'être avec nous.
3: Merci. Alors du coup, moi, c'est tous les dimanches soirs, on fait un repas petit-déj depuis que mes parents l'ont fait.
0: Un repas petit-déj?
3: Ouais, tous les dimanches soirs, on est tous en pyjama, c'est des céréales, c'est des gâteaux, des crêpes. C'est un vrai petit-déjeuner tous les dimanches soirs à la maison.
1: Ah, mais génial. Bonheur.
0: C'est marrant de faire ça tous les dimanches. Moi, je le fais vraiment quand j'ouvre le frigo et je vois plus rien du tout. Ouais. Et qu'il reste un bout de céréales.
2: Bah, ça partait de là au départ.
0: Hein. Avec un bout de lait. Ouais, enfin, c'est vraiment le dîner petit-déj. Ouais, parce que c'est à l'arrache, quoi. Et vous en avez fait carrément une fête.
3: Ouais, c'est vraiment une habitude. Ça on se met devant un film, on est tous là en pyjama en train de manger notre petit déjeuner.
0: D'accord. Et le lendemain, au déjeuner, vous faites quoi? Un bon bœuf bourguignon?
3: Non, on recommence le petit-déj, pas de souci.
0: Avec les restes du petit-déj, évidemment. C'est les seuls en France à dire, nous, on prend les restes du petit-déj le lendemain. C'est merveilleux. Eh ben, Mélanie, merci beaucoup de nous avoir appelés.
3: Bonne journée à vous, bisous.
0: Belle journée à toi. Quelle habitude de vos parents vous avez gardée?
1: Moi, j'écoute Abba et Gérard Lenormand quand j'ai un coup de mou. Et wow. Directement, ça me remet le smile.
0: Mais tu sais quoi?
1: Mais c'est con.
0: Il y a des morceaux de nos parents.
1: Ben ouais.
0: Que nos parents écoutaient.
1: Évidemment.
0: Mais qu'on aime.
1: Oui,
2: ouais, c'est vrai.
1: Ah oui, ils m'ont fait aimer ça. Et je me dis, c'est bien parce que j'aime aussi, évidemment, toute la musique qu'on passe sur Énergie, j'écoute ça tout le temps. Mais c'est vrai que quand j'ai un coup de mou et tout, c'est ma petite Madeleine de Proust, tu vois. Bah, Gérard Lenormand, ma passion, quoi.
0: Voilà, mais tu les écouteras pas genre en soirée, quoi?
1: Non.
0: C'est vraiment ton petit truc à toi.
1: Ouais, dès que j'ai un petit. Je suis un peu gênée, même, tu vois. Genre mes potes le savent pas forcément. Bon, maintenant tout le monde le sait, mais.
0: Ouais, j'ai un titre comme ça, moi aussi.
1: C'est quoi?
0: J'étais en train de le chercher, là, je l'ai retrouvé. C'est un titre, c'est ma mère, écoutez ça. En fait, dans ses vieux 45 tours.
1: Ouais.
0: Elle avait ce titre-là. Alors on passe au son. Là, on va partir 60 ans en arrière.
1: Oula, oula.
0: To Be Shaker, Let's Twist Again.
2: Ah oui.
0: Et ce titre-là, je l'aime pas, hein. C'est du vieux rock'n'roll,
1: ouais,
0: machin et tout.
1: Ça te fait plaisir, mais quoi.
0: Ça me rappelle, pareil que toi.
1: Oh, mais j'adore!

0: On a Julien qui est avec nous au téléphone. Bonjour Julien.
1: Bonjour Manu, bonjour les Wawins.
0: Merci d'être là Julien. Qu'est-ce que tu fais, que tes parents faisaient, qui t'ont transmis?
1: Alors moi, quand j'étais petit, mes parents, ils écoutaient tout le temps la radio quand ils me déposaient à l'école. Et aujourd'hui, je ne peux plus me passer une seule journée sans écouter la radio.
0: Eh ben putain, ça fait plaisir.
2: Ça, c'est cool.
3: Allez,
2: ça,
3: merci c'est bien, Julien.
2: Ça, c'est de l'éducation.
0: Non. Merci, surtout les parents, quoi.
3: Ah oui, oui, aussi.
0: C'est important, on vous le dit. Et toutes les études le montrent. Si vous êtes dans votre voiture, que vous écoutez la radio avec vos enfants auront des meilleures notes à l'école.
3: Ils sont plus intelligents.
0: Et ils auront 2 points en plus si c'est vraiment énergie, matin et soir, on vous le rappelle. C'est important. Et ben, Julien, ben, c'est cool parce que, tu sais, la radio, on dit beaucoup qu'on est, il y a les plateformes, la musique et tout. Mais il y a un truc, moi, qui me touche vraiment, c'est quand les gens me disent, par exemple, t'es notre copain du matin.
3: Oh, j'adore, tu nous accompagnes.
0: Ouais, ouais. Vous êtes nos potes du matin. Ouais. Et ben, personne n'a jamais dit une application, t'es ma copine du matin.
3: Ah, non, jamais.
0: Et ben, voilà. Et ben, c'est pour ça que les parents de Julien, ils nous écoutent, que Julien, ils nous écoutent et que
3: les
0: vous écoutez la radio.
3: Les enfants aussi de Julien.
0: Et ben, t'as des enfants, Julien?
1: Pardon?
0: T'as des enfants?
1: Oui, j'en ai 2.
0: Et ben, fais-en plus et qu'ils écoutent tous ces
3: énergies. Allez, c'est parti.
0: Je t'embrasse, Julien.
1: C'est
0: parti. Merci d'être là avec nous tous les matins. On te souhaite une très belle journée.
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0: C'est parti, voici les sondages du matin. Pour 8% des femmes, c'est la zone de leur corps la plus moche. Quelle est cette zone, Lorenza?
3: Le coude.
0: C'est pas le coude, Nico.
2: Les lobes d'oreilles.
0: Non, c'est pas les lobes d'oreilles du jour. On n'est pas dans la bonne région, là. C'est froid. Florent, le producteur?
6: Les doigts de pied.
0: Les doigts de pied non plus, c'est un peu plus chaud.
3: Mais c'est le bas du corps.
0: C'est dans le bas du corps, oui. Alors?
2: Ça tente pas autant du sexe?
0: Ah non, pas du tout.
2: Non.
0: Ou alors c'est un très très grand sexe. Lorenza?
3: Leur mollet.
0: Non, pour 8% des femmes, c'est la zone de leur corps la plus moche. Les genoux.
3: Vraiment, j'aime pas mes genoux.
0: Mais moi non plus.
3: J'ai l'impression que c'est un bonhomme qui dit bonjour, mais enfin une petite tête comme ça.
0: Oui, je vois ce que tu veux dire.
3: Ouais,
0: une petite un peu, tête de Scream.
3: Oui, c'est ça.
0: C'est
3: un peu
0: une tête fondue.
3: Oui.
0: Voilà. Non, mais c'est vrai. C'est une tête fondue, le genou.
2: J'ai envie de regarder des genoux, du coup.
0: Mais non, mais vraiment, quand le genou, il est mou, quoi. Il est
3: bon. Quand t'es debout.
0: Ouais.
3: Moi, j'aime bien, du coup, je le préfère quand il est plié, donc j'essaie d'être tout le temps en. Plié l'été, tu vois.
0: Quand il est plié, il est... non, mais allongé. Tu le replies.
3: L'été, je suis.
0: Oui, mais je vois très bien ce truc-là. Bien sûr.
3: Mais parce que je le trouve plus joli, mais quoi.
0: Parce que, bah, il est lisse.
3: Bah oui.
0: Il est lisse quand t'es plié et quand t'es debout, bah il est
3: rabougri, quoi.
0: C'est comme s'il n'avait pas sa place.
3: Exactement.
0: Il
3: veut se barrer.
0: Oui.
2: Il assume pas.
0: Il trouve pas sa place. C'est comme si c'était un peu un trop plein.
3: C'est ça.
0: Tu vois, il y a un trop plein de quelque chose et c'est arrivé dans le genou.
3: C'est vraiment pas beau.
0: Bon. On est tous pareils, t'inquiète pas. Seulement 15% des salariés en ont une à leur nom. Ils ont une quoi à leur nom, ces 15% de salariés? Alors, Lorenza?
3: Une place de parking.
0: C'est pas une place de parking, c'est beaucoup plus petit qu'une place de parking. Florent, le producteur?
6: Une ligne téléphonique?
0: C'est pas une ligne téléphonique non plus. Nico?
2: On en a, nous?
0: Non. Personne n'en a ici.
3: On en a pas?
0: Non. Ah. Ou alors, je sais pas. Frère, si vous en aviez une. Mais non, je pense pas qu'on en ait, non.
3: Une place attitrée quelque part?
0: Non, c'est pas une place attitrée. Ah, Florent.
6: Une carte de visite.
0: Exactement.
3: Oh, très joué.
2: On en a pas.
0: Seulement 15% des salariés ont une carte de visite.
6: Ouais, mais j'ai l'impression qu'on le garde pas, ça.
0: Jamais. Mais des fois, on me donne des cartes de visite et je la prends, mais je la mets ensuite chez moi dans. Je sais pas où elle est. Non, mais c'est vrai.
3: Je vois ce que tu veux dire. Mais tu peux pas dire non. Enfin, je trouve ça vexant si tu refuses une carte de visite.
0: Oui, voilà.
3: Non, c'est un peu de la merde ce que tu me proposes. Ouais.
0: Voilà. Mais après, la personne dit non, c'est bon, je vais donner ma carte de visite. Bah, si tu savais où est ta carte de visite. 1% des gens a déjà sorti cette phrase à un premier rendez-vous. 1%, c'est vraiment pas beaucoup. Lorenza?
3: Tu veux rencontrer ma mère?
0: C'est... Oula, oui. C'est pas ça. Nico?
2: C'est une insulte?
0: Non. Ah non, pas du tout.
2: Non. Je t'aime?
0: C'est pas je t'aime, c'est encore plus loin que ça. 1% des gens ont déjà sorti cette phrase à un premier rendez-vous.
3: Tu veux vivre avec moi?
0: C'est pas loin de ça parce que c'est veux-tu m'épouser?
2: Oh là là.
3: Premier rendez-vous?
0: Ouais.
3: Mais jamais il y a un oui.
0: Bah peut-être si c'est un coup de foot de dingue de
3: non,
0: premier.
3: Non,
2: c'est 1%.
0: Non, ou alors ils le disent en espérant que la personne dise non et qu'elle se barre.
3: Imagine, elle dit oui.
0: Oh putain. Elle dit oui. Non, tu voulais dire non. Non, je voulais dire oui. Mais ça.
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0: Et une question ce matin. Qu'est-ce que vous faites parce que vos parents le faisaient? Quelle habitude vous avez gardé de vos parents? 0 870 42 48. On peut se refaire un petit tour du studio avant de vous prendre le téléphone. Allez, Lorenza.
3: Je fais des listes pour tout.
0: Et tu tiens ça de qui?
3: Bah, de ma mère. Je fais des listes, mais vraiment pour tout, quoi. Elle, elle le faisait à la main.
0: D'accord.
3: Moi, du coup, j'ai.
0: Une application?
3: Bah, c'est dans mon téléphone, c'est dans mes notes. Et j'ai vraiment, mais que des listes.
0: Mais comment ça se fait que t'as autant de listes et que t'oublies tout?
3: Bah, bonne question. C'est vrai. Non, mais c'est vrai. C'est. J'essaye de m'en rappeler et tout, mais
0: tu sais
3: en plus, je reviens dans mes notes pour voir ce que j'oublie, ce que je dois faire la journée. Mais...
0: J'ai une théorie.
3: C'est quoi?
0: Tu mets quelque chose dans ta liste.
3: Oui.
0: Par peur de l'oublier.
3: Oui.
0: Mais ensuite, tu regardes pas la liste. Et donc, forcément, bah,
3: j'oublie, quoi.
0: Tu l'oublies, puisque c'est... tu regardes pas ta liste. C'est...
3: Mais ça va mieux. Ça va un peu mieux grâce à ça, quand même.
0: Depuis quand? Depuis une minute ou...
3: Bah, depuis quelques jours, ouais.
0: Qu'est-ce que vos parents faisaient? Vous le faites, vous aussi, Nico?
2: Et moi, je regarde Turbo sur M6 le dimanche matin.
0: Pas la nana?
2: Ouais, exactement. Il y a mon papa qui le faisait, donc je le fais aussi.
0: Oh, c'est
2: je suis pas spécialement un fan de voiture, hein, tu vois. Franchement, je suis pas. Mais je sais pas, j'ai l'impression d'être mon père dans le canapé.
0: Tu te mets vraiment devant ou bien juste t'as le son et tu fais autre chose?
2: Je me mets devant et je regarde.
3: Ah ouais.
2: Je regarde, ouais, ouais. Il y a des essais de voiture et tout que je m'achèterai jamais parce que j'ai pas la thune. Hein. Mais je regarde, quoi.
0: C'est marrant ces émissions, ça m'a. Alors, je suis pas bagnole du tout, moi. Donc,
2: hein?
0: Mais je n'ai jamais compris le. Nous avons fait l'essai de la Numel 205 GTI.
2: Ouais, t'as des beaux paysages. Parfois, ils vont encore. C'est tout sûr. C'est une chance, c'est joli.
0: En fait, je me suis toujours dit, putain, le seul truc qui est cool, c'est que t'as la route pour toi, apparemment.
2: Ah oui, visiblement, ah ouais, ouais, c'est celle qui roule au milieu.
0: Mais quand ils font des essais, il n'y a jamais d'autre bagnole. Les mecs, ils ont loué le département,
3: c'est
0: quoi.
3: Vrai, c'est une...
0: Non, mais c'est incroyable.
2: Ouais, c'est vrai.
0: T'as une carte, tu sais, tu peux être soit VIP, soit. Non, moi, je suis turbo. Oh putain, dégagez. Attention, le turbo qui arrive. Personne sur la route, personne sur la route. C'est incroyable.
3: Je pense à ceux qui veulent rentrer chez eux.
0: Ah bah non. Et y a Turbo, vous attendez là. Lucie est là. Bonjour, Lucie.
8: Salut Manu, salut les Wouin.
0: Merci d'être avec nous Lucie. Qu'est-ce que tu fais parce que tes parents le faisaient?
8: Eh ben malgré le fait que j'ai une bouilloire, eh ben je m'obstine pour faire monter ma tisane à faire chauffer l'eau à la casserole.
0: Ah oui,
8: c'est comme ma maman.
0: Ah d'accord. Et c'est quand même plus rapide à la bouilloire, non?
8: Ben ouais, mais je sais pas. C'est comme ça. C'est vraiment. Elle m'a appris comme ça et je sais pas. J'ai l'impression que c'est différent quand je le fais à la bouilloire.
3: T'arrives à doser aussi, parce que je me dis dans une casserole, c'est pas vraiment la quantité d'eau que tu dois mettre pour une tasse parfaite.
0: Elle
3: quoi.
0: Maîtrise maintenant, bah,
3: ah oui,
0: c'est un secret qui se transmet. Bah, c'est un secret qui se transmet de mère en fille.
3: Bien hein. sûr, bien
0: le
3: sûr.
0: Le bon dosage dans la casserole.
8: Casserole.
0: Comment?
8: J'ai une toute petite casserole.
0: Et oui, c'est le secret. Elle a une toute petite casserole.
2: Madame équipée.
0: Elle a sa petite casserole. Bah, sa petite casserole à tisane.
3: Ah oui, bah ah
8: oui. Oui, voilà.
0: Bah, évidemment, bien sûr, Lucie.
2: Elle a 70
8: avec
2: ans.
8: Elle a un petit bec.
0: Comment?
8: Elle a un petit bec.
0: Bah, voilà.
2: Elle se justifie, elle continue. Ah bah, j'essaie de vous convertir, mais ça ne marchera pas.
0: Mais Lucie, elle a un compte Instagram, ça s'appelle Petite Casserole à Petit Bec. Et tous les jours, elle se filme en train de faire sa tisane. C'est un peu creepy.
3: Ça marcherait, je suis sûr.
0: C'est possible que si tu le fasses, Lucie, il y a des gens qui commencent à fantasmer sur la dame
3: à
0: la casserole.
3: Ouais,
0: je vais payer. Merci beaucoup, Lucie, de nous avoir appelé. Il y a Johan qui est là aussi. Bonjour, Johan.
9: Salut Manu, salut au moins.
0: Merci d'être là Johan, quelle habitude tu as gardé que en regardant tes parents et puis petit à petit t'as continué à le faire?
9: Bah moi comme Nico, tous les midis, midi pile et à 19h, mes parents regardaient le JT. Et du coup j'ai gardé cette habitude, à midi pile et à 19h pile j'allume la télé pour regarder le JT.
0: Mais c'est pas à 20h le JT?
9: Eh bien il y a le 19-20.
0: Ah, le journal local sur France 3, bien entendu, évidemment.
3: Attends, ouais. Johan est premier degré là.
0: C'est normal. Ses parents, c'est normal qu'ils regardaient France 3, il n'y avait que ça à l'époque. Donc, bien sûr, évidemment. Johan, merci beaucoup de nous avoir appelés.
9: Ça marche. Est-ce que ça serait possible d'avoir une photo dédicacée de l'équipe?
0: Alors là, putain, là. Johan, tu viens de faire un truc incroyable.
2: Il vient de débloquer un souvenir.
0: Waouh. Johan. Tes parents, certainement, à l'époque, demandaient des photos dédicacées aux animateurs radio.
3: C'est ça.
0: Mais aujourd'hui, je t'annonce, Johan, que nous n'avons plus de photos dédicacées. Parce que plus personne nous en demande et que maintenant, en fait, on fait des selfies avec les gens.
9: Ça marche.
3: Oh, putain, il fait de la peine.
0: Tu sais quoi, Johan, ce qu'on va faire? On va se faire un selfie et on va se débrouiller, on va te l'envoyer par mail, d'accord?
9: Ah, c'est super sympa.
0: Eh ben voilà, il sera pour toi, ce sera ton selfie à toi, Johan. S'il vous plaît, m'envoyez pas des messages sur Instagram pour me demander moi si j'en veux.
3: Oh là là.
0: 8h53. Oui, oui, Johan.
9: Merci à vous et vous êtes génial, l'équipe, restez comme vous êtes.
0: On est géniaux. C'est pas grave.
9: Génial.
3: C'est toi qui es génial. Oula.
0: C'est con, hein, ce faux départ. Le faux départ, faut s'arriver, faut se vivre. C'est pour ça qu'on est là tous les matins avec vous.
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0: On a Aurélie qui est là. Bonjour Aurélie.
11: Salut.
0: Alors attention Aurélie, notre Aurélie à nous, qui travaille au standard, m'a dit que tu avais un truc incroyable à nous annoncer, que tu vas faire un truc de l'extrême.
11: Oui, alors il y a plus extrême, mais oui, carrément.
0: C'est quoi ?
11: Eh ben, je pars le 12 juin monter le Kilimandjaro.
3: Incroyable !
2: Il y a plus extrême, c'est quand même déjà balèze.
0: Moi, je sais, je suis même pas sûr de savoir comment ça s'écrit Kilimandjaro. Alors,
11: t'imagines. Est-ce que vous savez où c'est au moins ? C'est ça la question.
0: C'est pas en Afrique ?
11: Oui, ouais.
0: Ah, alors, c'est Manu, je m'y connais alors.
3: Bien joué.
0: Alors, mais c'est une des plus, un des plus grands hauts sommets du monde, non ?
11: Non, pas du monde. Non, c'est le sommet de l'Afrique. Mais les plus hauts sommets du monde, ils sont au Népal. Là, c'est le sommet de l'Afrique.
0: Ah oui, elle s'y connaît quand même, Aurélie. Hein. Et c'est combien de... Quelle hauteur ?
11: 5009.
0: Ah,
2: putain, nous trois étages à pied, ça nous fait chier, quoi.
0: Après, moi, j'ai skié à 1006, hein, donc ça va. Hein, c'est pas
3: Waouh.
0: Aurélie, mais c'est ton métier ?
11: Ah, pas du tout. Moi, je suis coiffeuse à domicile.
3: Mais non !
0: Mais tu as déjà monté des montagnes ?
11: Oui, mais pas. J'ai fait le tour du Mont Blanc, donc je l'ai juste fait le tour.
0: Mais c'est un truc de dingue. Mais tu t'entraînes un peu ? Tu fais des randonnées, de la marche ?
11: Ouais. Bah là, dimanche, j'ai fait 44 km en une fois.
3: Quoi ?
0: Oui, c'est bien ça.
3: C'est génial.
0: Mais où ça ?
11: À Fontainebleau. Enfin, le départ était à Fontainebleau. On faisait les trois châteaux. Je me rappelle plus du nom de l'arrivée parce que j'étais dans un état.
0: Et mais c'est un défi que tu t'es lancé ?
11: Ouais, j'aime bien.
3: Ah, bravo.
0: J'aime bien.
3: Non, mais bravo, c'est une dinguerie.
0: Attends, mais comment on ça s'organise comment en fait ? Il y a une entreprise qui organise ça. J'imagine que tu arrives pas comme ça avec ton sac à dos en disant allez, je monte.
11: Ah bah moi vendredi après-midi, je savais toujours pas que j'allais le faire. Ma cliente elle m'a dit eh bien on fait ça. J'ai dit allez, vas-y, je dois faire mes chaussures pour le Kili, c'est le moment, on y va.
3: Mais c'est fou.
11: Donc je suis allée comme ça.
0: Mais
11: on s'est réveillé en retard à la bourre, on est parti à la rage.
0: Vous avez un groupe ?

0: tu dors dans, tu sais, des fois, je vois ça à flanc de montagne, là, dans un hamac?
1: Non. Ah. Non, mais il n'y a pas de falaise. Hein. C'est...
2: Ah oui, c'est, ouais. C'est, tu dors dans des tentes, quoi.
0: Ah ouais, bah laisse tomber, c'est bon, c'est facile ce que tu fais, Aurélie. vous avez des trucs, genre sous oxygène, là?
1: Non, ils prennent notre saturation en oxygène tous les jours, quand même, pour vérifier, là, avec le petit machin. Et au cas où, il y a une bouteille d'oxygène pour 4.
2: Et t'as un régime spécial, même pour la bouffe, parce que je me dis peut-être que...
1: Oh bah là, ils gèrent tout, hein, apparemment. Non, c'est bien organisé, il y a un cuisinier.
0: Excuse-moi, mais est-ce que t'as le droit d'avoir un téléphone portable, là-haut?
1: Bah, je pense que oui.
0: Mais alors, attends,
1: il paraît qu'il y a du réseau, mais
0: Aurélie, attends, on va se caler ça, à partir du 12 juin... On te suit, on t'aura au téléphone tous les jours pour savoir comment ça se passe.
1: Ah, mais ça serait trop bien.
0: Bah oui, alors, cool. Le problème, c'est qu'avec le décalage horaire, on travaillera au milieu de la nuit. Enfin bon, on fait un effort, quoi.
1: Je pense à un truc, là. Ce qui serait même trop bien, ce serait que vous m'envoyez un t-shirt et qu'en haut, je fasse la photo avec le t-shirt dans les mains.
0: Je t'offre un t-shirt pour toi, je t'offre un t-shirt pour ta copine aussi, et on se retrouve le 12 juin où on va monter ensemble le Kilimanjaro.
1: Ouais, non, mais ça serait trop bien.
0: Eh ben, bouge pas, on va organiser ça. Il est 9h, on vient tout de suite sur Énergie.
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0: Et j'ai une bonne nouvelle à vous annoncer.
2: Dis-nous.
0: Il y a eu les résultats d'audience.
2: Et alors?
0: Alors, à la télé, vous savez, il y a les résultats d'audience tous les jours. On a les audiences tous les jours. À la radio, on n'est pas viré tous les jours, on est viré tous les 2 mois ou tous les 3 mois.
2: Oui.
0: C'est tous les 2 mois ou tous les 3 mois les audiences. Et les audiences sont arrivées aujourd'hui. Et on a une belle nouvelle. C'est que vous êtes 200 000 de plus chaque matin à nous écouter.
2: Trop bien.
5: Ça fait du bien.
0: Voilà. Les derniers sondages, c'était il y a
2: il y a trois mois
0: ouais, exactement. Ouais. Et ben là, il y a les nouveaux qui sont arrivés.
2: Ah, trop bien.
0: Et voilà, c'est cool. 229 000 précisément.
2: Ah bah merci aux 229 Bienvenue, 000 ouais. nouveaux voilà. quoi.
0: Et
5: on est content de vous connaître.
0: Et vous êtes 2,3 millions. De ouin-ouin chaque matin à nous écouter.
2: C'est une dinguerie.
5: On est
0: long. La vraie question, c'est pourquoi.
2: C'est vrai.
5: Mais merci
2: de ouf et continuez.
0: Mais parfois, il ne faut pas savoir.
2: Non,
0: pourquoi.
2: Non, faut pas chercher.
0: K-pop Demon Hunters avec Free, ça arrive dans 3 minutes. Et puis, on va vous offrir une PlayStation 5. Ah, il y avait un message que je voulais qu'on écoute.
2: Ouais.
0: On peut peut-être se faire ça. On va peut-être s'écouter de la bonne musique jusqu'à 10h. Enfin, de la bonne musique. Pour vous, en tout cas. Écoutez, on a reçu ce message sur l'application Manu sur Énergie et je trouve ça cool.
6: Salut l'équipe de Wouin-Wouin. Je voulais savoir, est-ce qu'il y a une musique qui est pas très connue que vous aimez particulièrement ces derniers temps pour faire découvrir aux autres? Moi, c'est One Day de Zlata Ognevic. Du lyrique moderne, franchement, ça change et c'est sympa. Allez, bonne journée.
0: Je trouve que c'est une bonne idée.
2: C'est trop bien de faire ça.
0: Un titre que vous avez découvert et que vous avez envie de partager avec les autres. Ça peut être même un vieux titre que vous avez découvert.
2: Ok. Mm-hmm.
0: Et lui, il a dit donc Zlata Ognevic, One Day.
2: Tu l'as?
0: Bah, je l'ai.
2: Ah, mais j'ai trop envie de savoir.
0: J'ai été chercher le titre et c'est ça, le titre qu'il veut nous faire découvrir.

0: Zlata Oňević. Là, on est dans le train fantôme de Disney. C'est spécial, hein, c'est marrant.
1: Ouais, mais c'est beau, quoi. Bah, ça te
0: c'est
1: prend,
0: cool, le
1: quoi.
0: Mélange. Ah ouais.
1: Ça.
0: Allez, jusqu'à 10h, appelez-nous 0 870 42 48 et dans l'équipe aussi. Chacun choisit un titre, un titre qu'il a envie de faire découvrir aux autres ce matin.
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0: Bonjour Donovan.
4: Salut Manu, salut les ouin-ouin.
0: Bienvenue sur Énergie Donovan, j'ai une PlayStation 5 Slim à t'offrir. La dernière console de Sony, la PS5, elle est peut-être pour toi, Donovan. Ce matin, ça va faire plaisir à tout le monde. On va jouer à la boîte à chaussures à Manu.
1: Allez, on adore ce jeu, ouais.
0: Allez, j'ai une boîte à chaussures dans laquelle il y a quelque chose. Donovan, avec toute l'équipe, vous allez avoir 2 minutes pour essayer de trouver ce qu'il y a dans la boîte à chaussures.

0: Une fois ça a été trouvé, mais putain, mais à quelques secondes de la fin. J'aime bien ces moments où des fois pendant les deux minutes il y a un moment de flottement, on dit puis on trouvera pas, puis quelqu'un a un écart de génie. Attention, je rappelle que vous allez pendant ces deux minutes pouvoir me poser toutes les questions que vous voulez, mais je ne peux répondre que par oui ou par non. Soyez précis dans vos questions. Et vous pouvez évidemment faire toutes les propositions que vous voulez. Attention, vous allez avoir deux minutes. Avant, petit cadeau, je secoue la boîte à chaussures.
1: Oh, c'est petit ça.
0: C'est parti, deux minutes.
2: C'est en plastique?
0: C'est pas du plastique, non.
1: Un cure-dent?
0: Ce n'est pas un cure-dent.
2: C'est en métal?
3: Un petit jouet?
0: Non, ce n'est pas un petit jouet, ce n'est pas en métal. Ah ouais?
1: C'est dans la cuisine? Une touillette?
0: Une touillette, pas du tout.
3: C'est en dans la cuisine?
0: Attendez, en même temps, pardon. Nico?
2: C'est en verre?
0: C'est en verre, non. Donovan?
3: Est-ce que c'est dans la cuisine?
0: Ça peut être dans la cuisine, mais c'est pas obligé.
1: C'est en bois?
0: Ce n'est pas en bois.
2: On l'utilise tous les jours?
0: Non, enfin, a priori, on l'utilise pas tous les jours. Nico?
4: C'est pas mou.
0: C'est pas mou, faut être plus précis.
1: C'est la même taille qu'un médiateur de guitare?
0: Non, ça n'a pas la forme d'un médiateur de guitare. Donovan?
3: Ça a quelle forme? Oui.
0: Donovan, comment ça s'appelle? C'est rond? Non, ce n'est pas rond. Nico?
2: C'est une partie d'un truc?
0: Non, ça se tient en soi-même. Oh, il vous reste pile une minute.
1: C'est en plastique?
0: Ce n'est pas du plastique.
2: C'est en tissu?
0: Ce n'est pas du tissu.
1: Mais Nico, quoi?
2: Tu l'as acheté au supermarché?
0: Ça s'achète au supermarché, oui. Oui.
2: Ah. Bricolage ou pas?
0: Non, ce n'est pas du bricolage.
1: Attends, c'est pas en bois, c'est pas en plastique, c'est pas en...
2: Non. C'est rayon quincaillerie?
0: Rayon quincaillerie, non.
3: C'est la bouffe? Ça serait une clé?
0: Une clé, non. Ce n'est pas en métal, je vous l'ai dit.
2: Et c'est pas de la bouffe?
0: Ça ne se mange pas.
2: C'est pas lié à la bouffe?
0: De loin.
4: Oh là.
0: C'est
2: l'hygiène?
0: Non, c'est pas de l'hygiène. Il reste 30 secondes.
2: C'est pas les toilettes. Rien à voir avec les toilettes.
0: Rien à voir avec les toilettes.
3: Oh, ça serait pas une noix?
0: Comment, Donovan?
3: Ça serait pas une noix?
0: Une noix, pas du tout. Peut-être se mange pas.
1: C'est lié de loin.
0: De loin? Bah oui, mais
4: de loin, la bouffe.
0: Oui, parce que vous posez des questions aussi où je peux pas répondre oui ou non. Alors je vous dis de loin, ça vous embrouille, hein. Fallait être plus précis. Il vous reste 12 secondes.
1: C'est dur.
4: C'est dur. Attends, mais c'est dans quel rayon?
2: C'est pas la boisson, le rayon boisson?
0: Non. 4 secondes.
1: Franchement, c'est impossible.
2: C'est pas une épice.
0: Oh, le gong. Vous l'avez entendu, le gong?
2: Ouais. Ah, on l'a bien entendu.
0: C'est perdu, les amis.
4: Oh, c'était quoi?
0: J'ouvre la boîte à gants, la boîte à chaussures.
4: Ouais.
0: Et je sors ceci.
2: C'est quoi?
1: Oh, c'est une bougie.
2: Oh là là.
0: Une petite,
1: d'anniversaire.
0: Une petite bougie d'anniversaire.
1: Wow, au sens
2: Mais je l'avais dit.
1: Comment
2: c'est pas vrai.
1: La mauvaise foi. J'avais dit trois fois.
0: Je suis désolé, c'est pas gagné pour cette fois.
3: Ah, c'était chaud. C'est pas grave. Merci Manu, en tout cas.
1: Dur.
0: Ouais, il était dur.
1: J'avoue, désolé Donovan, franchement, on a tout donné.
3: C'est pas grave.
0: J'avoue, il était dur celui-là.
1: Ah ouais,
2: bien joué.
1: Filou que tu es.
0: Bah du coup, on n'a pas d'anniversaire à souhaiter pour souffler la bougie, quoi, parce que.
1: Bah la défaite de Donovan.
0: Oh, t'as bien fait venir Donovan.
3: Là, j'ai pris cher là.
1: Non.
0: Tu sais, Lorenza, c'est la fille la plus gentille du monde, et des fois, elle se transforme en Dark Lolo.
1: Oui.
0: Et elle sort une vanne comme ça qui va droit directement au cœur. Voilà, elle t'a pas donné un coup de poignard, elle t'a décapité. Donovan, je vais t'offrir le mug Manu sur Énergie.
3: Eh ben parfait Manu, merci beaucoup.
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0: Et ce soir, c'est Koh-Lanta sur TF1. Eh oui. Et c'est l'épisode qu'on attend, l'épisode de la réunification. C'est quand ils s'en remettent tous ensemble. C'est marrant parce que c'est un peu comme une réunion de famille à Noël.
1: C'est
0: la
1: ça.
0: Réunification.
1: Ils peuvent plus se détester entre équipes.
0: Bah, au début, tout le monde est content de se retrouver et deux heures après, tout le monde s'engueule. C'est vraiment ça. C'est vraiment Noël. Sauf que là, à la fin, ils se disent pas, tiens, prends un peu dans ton Tupperware. Y a rien à manger dans le Tupperware. Bienvenue sur Énergie. On s'est dit qu'on allait se faire découvrir de la musique ce matin. Quel est le titre que vous aimeriez faire découvrir au monde? Vous pouvez en prendre qu'un seul.
1: Okay.
0: Un seul que vous avez vraiment... qui a une histoire, quoi, qui a un truc pour vous. Et vous avez envie que le monde entier le découvre. C'est pas forcément un titre qu'on met le matin sur Énergie, c'est juste un truc, ça peut même avoir rien à voir.
1: Ok.
0: 0-870-42-48, on vous prend au téléphone. Avant ça, allez Nico.
2: Moi c'est ma chanson avec ma fille de 4 ans.
0: Ok.
2: Quand elle habitait encore chez moi, j'allais la chercher à l'école et je lui faisais écouter ce titre. Et depuis, à chaque fois qu'on se voit, elle me demande « Papa, la chanson Cowboy ?»
0: C'est qui? C'est quoi?
2: C'est un artiste qui s'appelle Henrik. C'est un américain. Et le titre, c'est Alpha Forever.
0: C'est vrai que ça fait un peu cow-boy.

0: C'est trop bien.
1: Cheval, là. J'ai l'impression de faire The Voice.
0: Ouais. C'est quand qu'on se retourne, c'est quand qu'on se retourne.
1: Ouais. Ça va me dire quelque chose. Ah, il y a lui le talon.
2: Ah ouais. Elle est très cool.
1: J'ai envie d'appuyer.
0: Appuie. J'adore.
1: C'est, franchement,
0: ah ouais,
1: c'est bien.
0: C'est prenant.
2: La
0: j'adore.
2: Chanson cow-boy de ma fille, quoi.
1: Henry, qui s'appelle
2: Henry, quoi, avec un K à la fin.
0: Je vais le rajouter directement.
1: C'est cool, un petit côté Alex Warren, je trouve.
0: Ouais.
2: Ouais, ouais.
1: On commence bien.
2: Ouais.
1: Voilà, franchement. On a Anne avec nous au téléphone. Bonjour, Anne.
3: Bonjour, Manu. Bonjour, les Wawa.
1: Bienvenue sur Énergie. Anne, toi aussi, tu voulais nous faire découvrir un titre.
3: Oui, c'était la chanson Better in Time de Leona Lewis.
1: D'accord, et c'est quoi cette chanson? Tu la connais d'où?
3: Alors en fait, c'est mon père. Donc, il conduisait pour aller de Paris à Montgenèvre quand j'étais petite pour aller au ski.
1: Ouais.
3: Et il avait deux albums qui tournaient en boucle dans la voiture.
1: D'accord.
3: Dont un de Leona Lewis et surtout la chanson Better in Time.
1: Eh ben écoute, on va s'écouter.
3: Et du coup, bah.
1: Vas-y, Anne,
0: on t'entend, on t'écoute.
3: Eh, d'accord. Non, mais en fait, quand je l'entends maintenant, je vois les montagnes, je vois les aires d'autoroute, je vois le trajet hyper long qui m'énervait et qu'au final, d'accord, maintenant, j'adore.
1: Eh ben, écoute, on la découvre. Leona Lewis, Better in Time. Il n'avait pas fort, ton père. Hein. Ah. Ouais. Pas en vacances sans maman, là.
0: Ah ben, je pense que je la connais.
1: Ah. C'est tellement marié au premier regard. Ouais.

0: prochaine saison. Hein. Bah, c'est beau, hein. Merci beaucoup, Anne, de nous avoir appelé, de nous avoir fait partager ça.
1: Avec plaisir.
0: Gros bisous. Il y a Barbara qui est là aussi. Bonjour, Barbara.
2: Bonjour, Manu. Bonjour, toute l'équipe.
0: Barbara, quelle est la chanson que tu avais envie de partager avec nous?
2: Écoute, moi, je marchais dans la rue pour faire les magasins avec mon chéri. Et j'ai entendu une chanson qui venait d'un bar. Ça s'appelle Jamie Cullum. Le titre, c'est Don't Stop the Music.
0: Comme la chanson de Rihanna?
2: Voilà, c'est ça.
0: Mais c'est la même?
2: Et en fait, en me rapprochant du bar, je me suis rendu compte que c'était une reprise de cette chanson en version jazz.
0: Eh ben, on écoute.

0: Manu, tu vas aimer le jazz.
1: Non, non. Mais je crois qu'il est connu, Jimmy Colon.
2: Oui, il est connu. Ouais, il a fait deux titres dans les années 2000 qui ont vachement marché.
1: Eh bien, merci d'avoir partagé ça avec nous, Barbara.
3: Avec grand plaisir. Avec grand plaisir.
1: Et on t'embrasse et on te souhaite une belle journée. On peut continuer encore un peu. Quel est le titre que vous avez envie de faire découvrir au monde qui n'est pas forcément connu? 0-870-42-48. J'aimerais vous faire découvrir Becky G et Omega. Vous ne connaissez pas?
2: Allez.
1: Ça s'appelle Aranka. Vous allez voir. Écoutez.
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1: Et c'est le moment du jeu de flan.
2: Allez.
1: Alors, le petit moment, quoi. Le petit moment, on se détend. Le petit moment où parfois on a l'impression d'être intelligent aussi.
2: Ouais.
1: Mais on est vite rattrapé par la réalité après, bien sûr. On a Alexandra qui est là. Bonjour, Alexandra.
6: Salut.
1: Alexandra, tu vas jouer avec nous au jeu de Florent si t'es OK.
6: Tout à fait, oui.
1: Chaque jour, Florent, notre producteur, nous propose un petit jeu. Et on sait pas ce que c'est. On sait pas de quoi ça va parler. Et on attend.
7: Eh bien, aujourd'hui, 14 avril. Et t'en as parlé un petit peu plus tôt dans l'émission. Dans la nuit du 14 avril au 15 avril, il y a eu...
1: Le naufrage du Titanic.
7: Exactement. Ah, c'était en 1912. Et bien, justement, on va faire un quiz sur le Titanic.
2: Ah,
7: ouais, c'est précis.
1: Mais c'est hyper dur, ça.
7: Ouais, mais j'ai facilité parce que je connais vos capacités.
1: Oui. Donc...
2: Ah, merci, monsieur.
7: Il y a 5 questions. Il faut avoir 3 bonnes réponses. Bah, okay,
1: moi, je veux tomber sur la question qui chante le générique du film.
7: Trop facile.
1: Ok, d'accord.
7: On commence par toi, Manu, d'ailleurs. Attention, vrai ou faux, avant de tourner le film Titanic, James Cameron est allé voir l'épave du bateau.
1: Faux.
7: C'est vrai.
1: Oh merde.
7: Et ouais, ouais. Il a pu filmer l'épave grâce à une caméra spécialement créée. Il est descendu à 3700 mètres de profondeur.
1: Et lui-même est descendu?
7: Ouais, exactement.
1: Putain, mais c'est...
2: Ça, c'est un vrai réalisateur.
1: Mais on voit les trucs, c'est pas tout noir.
7: Bah écoute, il y a eu 6 millions de budget pour faire ce truc.
2: Wow.
1: Juste ça?
7: Ouais, ouais.
2: Ah oui.
7: Ouais. Ah mais il déconne pas, James. Hein.
1: Alors il est précis, quoi.
2: Ah ouais, exactement. Là, ouais.
1: Question. Et puis, il est remonté, il a dit ouais bouf.
0: Finalement non.
7: Donc 0 point.
1: Oui.
7: Question pour Alexandra. Lequel de ces hommes a vraiment été capitaine du Titanic? Capitaine Haddock, capitaine Crochet ou capitaine Igloo?
6: Le troisième.
7: Capitaine Igloo?
6: Oui.
7: Non, c'était Herbert James Haddock.
2: Oh, comment t'entends?
7: Il a été l'un des tout premiers capitaines du Titanic. En fait, il a participé aux essais techniques avant la livraison du navire.
1: Ouais, et dans ces cas-là, quand le bateau part, tu fais putain, c'est pas moi. Et après, quand il coule, tu fais putain, c'est moi.
7: Eh ouais, mais on rigole, mais 0 point pour l'instant.
2: Ouais.
7: Lorenza,
2: oui.
7: Attention. Le naufrage du Titanic a duré plus longtemps ou moins longtemps que le film Titanic?
2: Moins longtemps.
7: Moins longtemps, en effet. Le film dure 3h14, alors que le naufrage a mis environ 2h40.
1: Ah, c'est rapide quand même à couler le...
2: Ça va vite, hein.
7: Ouais.
0: Ah, il y a un gros trou. Hein.
1: Ah, oui, bah, apparemment, oui.
7: Sacré trou. Attention, Nico. On va jouer au juste prix du billet du Titanic en première classe.
0: Ouais.
2: Wow.
7: À l'époque,
0: attends. T'as réduction 12,25 ou pas du tout? Soyons précis.
7: Pas de réduction. Alors, à l'époque, c'était en dollars. Mais du coup,
1: est-ce que t'as la carte avantage week-end?
7: Non, tu n'as pas la carte avantage week-end.
0: Ah, chiant, ouais,
7: à l'époque, c'était en dollars, mais je l'ai converti en euros. Ok. Donc, on cherche une somme en euros. Attention, c'est parti. Juste prix, je t'écoute. Proposition, c'est le principe du jeu.
1: Ah putain, je vois. Ah ouais, c'est chaud.
7: Allez, ça va aller vite.
0: Bah, j'en sais, non, je sais pas, 300 balles.
7: Plus.
0: 900.
7: Plus. Monte vite.
0: 1500.
7: Monte vite.
1: 2000. Ça dure jusqu'à quand? Parce que s'il y a pas de chrono, on peut rester.
7: Tu trouves la bonne réponse?
0: 5000.
7: Plus.
0: 10 000.
7: Plus.
0: 15 000.
7: Plus.
0: 20 000.
7: Beaucoup plus.
0: 50 000.
7: Plus.
0: C'est pas possible.
7: Double la mise.
1: Tu bois un verre en retard ou
2: 100 000?
0: 100 000.
7: Ouais, il a trouvé la bonne réponse. 100 000 euros.
1: 100 000 euros?
7: Ouais, exactement. À l'époque, ça coûtait 4 350 $.
1: Bah, à l'époque, 4 000 $, ça fait pas 100 000 euros.
7: Oui, mais c'était les dollars de l'époque. C'est ce que j'ai dit, si vous aviez écouté.
2: Ah, tu retrouves
7: la question.
2: Ah, ok.
7: Exactement.
2: Okay.
0: Attends, j'étais parti à 300.
1: Ah, avec l'inflation, tout ça, machin.
7: Eh oui, exactement. Ah. Non, attends, la monnaie évolue.
1: Okay.
7: Alors, attention, deux bonnes réponses, même si à un moment-là, vous avez un peu tiré par les cheveux. Mm. On va finir par Alexandra, ok?
6: Oui.
7: Attention, parmi les passagers du bateau, il y avait une passagère unique, Jenny. Mais qui était Jenny?
1: Bah, la meuf à DiCaprio.
7: Est-ce que c'était... Non, bah attendez, j'ai pas fini. Est-ce que c'était la doyenne de l'humanité qui était sur le bateau? Est-ce que c'était la première ministre anglaise? Ou est-ce que c'était tout simplement une chatte?
1: C'est gênant.
6: Alors là...
1: Ah, Alexandra?
6: Ouais, je sèche.
1: Mais non, mais bah, dire les trois.
2: Au hasard.
6: La deuxième.
7: Et non, c'était bien une chatte. En fait, c'était la chasseuse de rats du bateau.
2: Oh, elle est morte.
7: Mais non, elle est pas morte. Ah, justement, elle a survécu parce qu'elle a senti.
1: Attends, il y a des milliers de personnes. Il y a des humains qui sont morts dans le truc.
0: Oh, le chat aussi.
1: Génial.
2: Oui. Oh, mais les animaux, ça me fait plus de peine.
1: Oui, oui, mais d'accord, mais bon.
7: Et non, justement, en fait, elle a senti l'instinct animal. Elle est descendue au premier arrêt avant le naufrage. Wow. Du coup, elle n'est pas morte.
1: Bah ouais, tu vois, attends, et exactement, c'est le chat ça. Le chat se casse, mais il prévient pas les gens. Oh, il dit, écoutez, il aurait pu dire, j'ai l'instinct que ça sent pas bon.
0: Alors non. Lorenza, bah, toujours quoi, la pauvre.
2: Bah oui, bah quoi, elle allait dire miaou miaou miaou, on n'allait pas comprendre, hein. Donc du coup, elle s'est barrée, elle a sauvé sa peau, elle a bien raison. Bravo Jenny.
1: Ah putain, super, voyons le Titanic. Alors restez bien Lorenza, elle serait restée sur le quai avec le chat. Eh, désolé, je crois que j'ai compris le chat, il y a un instinct, vous allez couler, mais tant pis. J'ai oublié de vous prévenir.
0: Les nazes.
1: Ah putain, je suis encore en retard à mon rendez-vous pour vous prévenir. Oh là là là là.
0: C'est pas grave, on en fera un bon film.
1: Alexandra, je vais t'offrir le t-shirt Manu sur Énergie.
6: Super, merci beaucoup.
1: Gros bisous, merci d'avoir bonne été avec nous. Et merci pour ce jeu où on a appris des choses.
7: Ah bah là, c'est de la culture G, là, c'est magnifique.
1: Voilà. J'ai tout oublié.
7: Bah vous avez perdu quand même.
1: Oui.
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0: Et on se partage de la musique ce matin. Quel est le titre qui n'est pas connu, que vous avez envie de faire découvrir aux gens? 0 870 42 48, on continue à vous prendre au téléphone. Il y a Océane qui est là. Bonjour Océane.
1: Salut Manu, salut Wawa.
0: Quel est le titre que tu as envie de nous faire découvrir?
1: Alors moi c'est duo de Philippe Catherine avec Angel et Chili Gonzalez.
0: Eh ben je savais même pas que Philippe Catherine avait fait un duo avec Angel.
2: On a le même tempo mais pas le même.
1: En fait c'est parce que ma mère elle adore Philippe Catherine. Moi c'est Angel que j'adore. Et un jour en farfouillant voilà sur YouTube on a trouvé la chanson qu'ils avaient fait ensemble et depuis c'est notre chanson avec ma mère et moi.

0: C'est mieux comme chanson ?
1: On chante la même mélodie.
2: Oh, bon, ça commence à faire un petit moment, mais.
0: D'accord. Et pas avec les mêmes harmonies. Angèle et Philippe Catherine, c'est improbable hein, comme duo.
3: C'est trop bien.
4: Dit comme ça, t'as l'impression d'avoir pioché deux noms.
0: Ouais, c'est ça. Et maintenant, vous faites une chanson ensemble, vous n'avez pas le choix. Merci Océane de nous avoir appelé. Quelle est la chanson que vous avez envie de faire découvrir au monde, Lorenza?
5: Ouais, quand j'étais en Australie avec ma pote, on avait rencontré des inconnus qui nous ont invités dans une énorme villa pour une grosse soirée. Et il y a un DJ qui a joué ce morceau. C'est Blaster Jack et Rosette, c'est No Place Like Home.
0: J'aime bien le début.
5: Ouais. 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
0: Mama said, don't lose your head, oh, forget where you're from. J'aime beaucoup.
5: Ouais, c'est devenu notre hymne, notre musique dans le van. Je peux pleurer, hein. Ça me rend mon deux émotions.
0: Au plaisir.
5: Oh, mais vraiment.
0: Elle pleure.
5: Mais oui,
0: c'est génial.
5: Mais non, mais parce que je suis émue.
0: Ça te rappelle des souvenirs?
5: Mais oui, de ouf, en fait.
0: Ça me rappelle rien, mais je peux chialer avec toi.

0: Ah oui, il est vénère.
1: Ah, ouais. Ah oui, mais oui.
0: Au début, tu trouves que ça va être cool sur la plage. Et là, putain, ils ont ramené la fanfare. Oh putain.
1: Attends, attends, t'es pas prêt.
0: Wow.
1: Mais non.
0: C'est quoi ce titre? Tu m'étonnes que tu chiales, tu te fais engueuler. T'as les yeux qui pleurent.
2: Oui, je vais ranger ma chambre.
0: C'est Blaster Jack, ce qu'on fait la reprise de Faithful de Rihanna. Waouh. Bon, aussi, je vais vous faire découvrir un titre.
1: Ah, vas-y.
3: Ah, c'est quoi?
0: Un titre que vous connaissez certainement pas. Il a pas vraiment une histoire, mais la chanson, la chanteuse a une histoire. Peut-être que vous allez reconnaître la voix, mais c'est pas sûr. Je vous fais écouter. Tu sais, moi, je suis rock, hein. Mmh. Elle me prend les tripes, moi, cette chanson.
1: Elle est très sympa, le début.
0: Florent, elle rigole, putain.

0: Twain mélangé à Miley Cyrus.
1: Ouais, c'est vrai. C'est intéressant. C'est un bon cocktail.
2: Alors moi, j'adore.
1: C'est Hall et le groupe. Et la chanteuse, c'est Courtney Love.
0: Ah,
1: l'ex-femme de Kurt Cobain.

0: et elle a fait pas mal d'albums et moi j'adore. Mais bon, effectivement, il y a le petit côté Chantal là-dessous. Et si vous aimez Hall, si vous aimez Courtney Love, sachez que elle devrait revenir.
1: Ah bon?
0: Ouais.
1: Mais elle a quel âge, pardon, hein, mais.
0: Elle a l'âge de revenir vite.
1: Ah oui.

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1: 9h56, on va s'en aller dans 2-3 minutes. Et comme chaque jour, évidemment, on s'en va en lançant la journée grâce au hit que vous devez écouter pour vous faire du bien ce jour. Mais avant ça, notre dernier appel du jour de ce mardi, c'est Dorian. Bonjour Dorian.
2: Bonjour Manu, bonjour les Wambins.
1: Merci d'être là avec nous Dorian ce matin. Tu nous appelles d'où?
2: J'appelle de Rodez. Dans l'Aveyron.
1: Ah bah Lorenza, elle était dans l'Aveyron il y a deux semaines.
3: J'étais à Rodez en plus, ouais.
1: Oh, mais quelle belle histoire.
2: Il fait beau aujourd'hui.
1: Mais alors, on a un peu débriefé de l'Aveyron, mais Rodez, non?
3: Bah, c'est très bien. Rodez, j'étais au bowling. J'ai mangé un aligot saucisse.
2: Ah, bah, il est super réputé pour ça, le bowling.
3: Bah, oui, c'était délicieux. Je me suis régalée. Les gens étaient trop sympas.
1: Le bowling a une réputation?
3: Oui, parce qu'il y a un resto, en fait, à côté du bowling. C'est un grand bâtiment.
1: C'est un complexe?
3: Ouais.
2: Un des meilleurs restaurants de Rodez.
3: Ah voilà.
1: C'est incroyable parce que moi au bowling, c'est vraiment tu commandes des pizzas surgelées.
3: Ah non, là,
1: des
3: c'est la viande incroyable.
2: Il y a vraiment les menus, il y a l'aligot saucisse, vraiment le menu.
4: La boule que tu lances, c'est toi quoi.
1: C'est l'avantage du bowling, il y a des sports comme ça, tu peux bouffer, tu t'en rien à foutre, t'arriveras quand même à jouer.
4: Tu la pousses avec le pied.
1: Tu vois, c'est comme le ping-pong, tu peux manger avec un sandwich à la main. Excuse-moi, je sais que Florent, notre producteur, est très touché sur le ping-pong parce qu'il déjà il aime pas qu'on dise ping-pong, mais tennis de table. Et que
5: te moque pas.
1: Non mais excuse-moi, mais tu parles beaucoup du ping-pong, enfin du tennis de table. Mais on t'a jamais vu gagner un match à la télévision, hein.
5: Prends une raquette, prends une table et voilà, on y va. Go.
1: Bah non mais joue avec des professionnels.
5: Ouais, mais bon.
1: Tout c'est cool.
3: Ouais,
4: on va peut-être se faire un aligot saucisse.
5: On va peut-être faire un bowling en fait.
1: Et derrière, on ira faire un bowling à Rodez, on sera très heureux avec Dorian. Dorian, je vais t'offrir le mug Manu sur LRG pour te remercier de nous avoir appelé ce matin.
2: Ben merci à vous et puis bah passez une bonne journée.
1: Et ben toi aussi, putain, m'a donné faim avec l'aligot saucisse.
3: Bah c'était trop
1: bon. Gros bisous Dorian, il est 9h58. Vous n'allez pas venir celui-là, hein?
3: Ah non, vraiment.
1: Eminem, The Real Slim Shady. C'est bon ça? Tous les jours! Pour partir, je vous fais écouter un titre qui va vous faire sourire, qui va vous faire du bien pour lancer la journée. Passez un bon mardi, on se retrouve dès demain à partir de 6h. À demain sur Énergie!

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0: chez nous et on est de retour après une semaine de vacances. Soyez les bienvenus parmi nous, 6h04. C'est parti pour 4 heures de radio, plus ou moins contrôlée, plus ou moins approximative. C'est nous, je suis pas seul évidemment, Lorenza est là aussi.
1: Ouais, je suis contente d'être là.
0: Il y a Nico qui est de retour.
2: Salut les potos.
0: Nouveau papa, papa ouais. Nico.
2: Yes.
0: On va écouter Miley Cyrus avec Dream As One. Avant ça, excusez-moi. Je règle la clim.
1: Ah oui, c'est vrai.
2: On est de retour.
1: Je me suis dit, tiens, il l'a pas allumé, c'est un nouveau Manu.
0: Bah là, j'ai allumé juste à l'arrache à l'instant et bah, elle est à fond là.
1: Bah oui, oui.
0: Donc il faut savoir qu'il y a quelqu'un, apparemment, c'était Maria Carré avant nous, qui a été mise sous glaçon. Non, c'est bon. C'est pas la folie. Je la réglerai tout à l'heure. On est de retour de vacances. Si vous avez envie d'être avec nous, vous nous appelez au 0870 42 48 comme chaque matin. On va écouter Miley Cyrus sur aussi le Docteur Yarou. Les sondages du matin, c'est dans 5 minutes. Apparemment, comme on en parlait il y a une petite dizaine de minutes, tout le monde n'a pas passé les mêmes vacances. Moi, j'ai passé d'excellentes vacances.
1: Ah,
0: vous en
1: oui.
0: parlerez un peu plus tard. Tout à l'heure, vous avez peut-être vu ma vidéo sur les réseaux sociaux.
1: Que je l'ai
2: évidemment,
1: vu.
2: Sur le la compte, nouveauté.
0: Sur le compte Manu officiel. J'ai fait mon vlog.
1: Bah ouais.
0: J'ai fait mon premier vlog.
2: Il était bien fait, ouais.
0: Je suis parrain.
1: Ouais.
0: Ça y est.
1: Je suis parrain. Bravo, félicitations.
0: Parrain d'un girafe.
1: Oui.
0: C'est pas incroyable comme histoire.
2: Ouais, tu devais être ému.
0: Ah, mais c'est plus que. Mais je vous raconterai ça l'histoire tout à l'heure. J'ai passé vraiment des bonnes vacances. Apparemment, Nico, c'était plus compliqué puisque Nico est papa depuis maintenant. Il a quel âge de bébé? On compte les jours au début, non?
1: Ouais.
2: Ah ouais, alors moi je compte pas trop les jours. Je sais que c'était mercredi 15. Voilà. Là, on est lundi 27.
1: Vous faites le calcul.
0: Ah d'accord, ok. Tu comptes pas les jours.
2: Bah non. Bah il a quasiment 2 semaines, quoi. Bientôt 2 semaines.
0: Voilà. D'accord. Très bien. C'est le petit Archibald.
1: Oui.
2: Exactement.
0: On est tous d'accord pour dire que c'est un nom tellement classe.
1: On adore.
2: C'est assez stylé.
0: Ouais. Oh, Archibald.
2: Plus les jours passent, plus je suis fier de l'appeler, tu vois. Et je le dis à tout le monde, parfois il y a des gens dans la rue, tu vois, je les transporté en poussette comme ça, il y a des gens dans la rue, ils me disent c'est un garçon ou c'est une fille. Je dis garçon, Archibald.
0: Est-ce que tu commences à l'appeler Archie?
2: Ah bah évidemment, évidemment.
1: C'est obligé.
0: Archie, viens là, enfin viens là, il peut pas encore.
1: Non,
2: mais non, il bouge pas trop. Non.
0: Il dort la nuit?
2: Écoute, il dort, il est hyper bien réglé, donc c'est cool, franchement, il dort, il mange, il est calme et tout, ça va, c'est bien, mais c'est vrai qu'il est réglé toutes les 2-3 heures, il y a un biberon. Bon. Donc ça épuise un peu, mais c'est normal, c'est le concept du bébé. Mais c'est vrai que j'ai mes deux enfants aussi qui sont là en plus et ma belle-fille. Donc ça fait 4 enfants à la maison.
0: Est-ce qu'ils l'aiment bien les enfants?
2: Ah, ils l'adorent, mais justement ils sont tout le temps autour du berceau et tout, donc faut quand même faire gaffe, tu vois, parce qu'ils l'adorent mais version enfant, tu vois, vouloir le toucher, lui mettre le doigt dans le nez, le truc.
0: Ouais. Tu veux faire des expériences,
1: ouais,
0: quoi,
1: c'est ça.
2: Exactement, donc faut qu'on fasse gaffe, mais c'est vrai que comme ils ont tous des âges un peu différents, ils sont pas tous réglés au même moment, quoi.
0: C'est
2: donc quand on arrive
0: bordel.
2: à faire une sieste. Ouais, c'est vrai que tout le monde nous dit c'est le bordel, mais ça fait de la vie à la maison.
1: Ah ouais, tu vas t'écrouler.
2: Effectivement.
1: Ah ouais.
0: voilà.
1: Tout d'un coup, on m'entend
0: boum. Ah la vache.
2: Donc pour l'instant, je suis là, je suis content.
0: Et puis avec tous les enfants, l'enfant de ta copine, donc il y a un moment, il va falloir forcément passer au minivan, quoi.
2: Ah bah c'est vrai que là pour l'instant on bouge à pied, on fait tout à pied pour l'instant. Et tu vois, hier je les ai emmenés au parc, mais c'est vrai que moi, ma copine est restée à la maison avec le bébé, quoi. J'ai emmené les 3 autres au parc.
0: C'est un joyeux bordel.
1: Ah ouais.
0: Lorenza, tes vacances?
1: Ben moi c'était l'emménagement officiel dans mon nouveau chez moi, donc
0: nouvelle coloc.
1: Le temps de tout ranger, de se mettre à l'aise et tout, et beaucoup de fêtes en fait, improvisées.
0: Déjà?
1: Ah oui, mais
2: bizarrement.
1: Pas dans le nouvel appart, mais beaucoup de fêtes en général. Je sais pas, j'avais envie cette semaine. Donc, apparemment.
0: Pas de repos.
1: Un petit peu, mais plus de fêtes que de repos. Ça fait pas de mal, hein.
0: Les fêtes, non, ça fait pas de mal. Non. Alexandra est avec nous. Bonjour, Alexandra.
3: Bonjour, Manu. Salut, les Wawans.
0: Bienvenue sur Énergie, Alexandra. On est de retour de vacances. T'étais en vacances, toi aussi, ou pas du tout?
3: Ah non, j'ai pas assez de chance. Pas pour le moment, bientôt.
0: Ah, c'est quand tes prochaines vacances?
3: Ah, ça sera début juin.
0: Début juin.
1: Ah, c'est bientôt.
0: Oui, voilà. Oui. C'est dans. Ah non, c'est pas bientôt, désolé.
1: Mais si.
3: Voilà, mais si.
0: Tu fais quoi comme boulot, Alexandra?
3: Je suis ambulancière.
0: C'est stylé.
1: La classe, ouais.
0: Non mais c'est vrai, c'est stylé, ambulancière. Genre tu vas des fois, t'as des urgences et tout, tu mets le pimpon?
3: Oui, on a.
1: Oh là là,
0: c'est bien le pimpon.
1: Ah oui, à côté on se sent.
0: Je me rends pas compte, est-ce que c'est quand même pas incroyable quand tu mets le pimpon et que tout le monde s'écarte? T'as pas l'impression d'être le maître de l'univers?
3: Ah si, il y a un petit côté comme ça, un petit côté adrénaline, un petit côté sympa, ouais. J'avoue.
0: Et tu fais des appels de phare et tout en plus, t'as tout qui s'allume dans tous les sens?
3: Quand c'est vraiment urgent, oui.
0: D'accord.
1: Moi, je suis là.
0: Alexandra, et ben, je vais t'offrir le mug Manu sur Énergie pour te remercier de nous avoir appelé ce matin. Et puis je t'offre le t-shirt Manu sur Énergie aussi.
3: Merci beaucoup, c'est gentil.
0: Tu sais quoi, je me dis parfois qu'on pourrait offrir des t-shirts par exemple à partir d'ambulance. T'as l'ambiance qui passe, et à chaque fois que les gens s'écartent pour les remercier,
1: ils les jettent.
0: Tu leur envoies un t-shirt Manu sur Énergie.
1: C'est pas mal.
0: Je lance l'idée. C'est un peu comme le Tour de France, tu sais.
2: La caravane.
0: Bah exactement. Au lieu d'avoir un Bob Ricard ou un Bob Cochonou, t'envoies un t-shirt Manu sur Énergie. Alexandra, je vais t'offrir le mug Manu sur Énergie, le t-shirt Manu sur Énergie, et je t'embrasse et merci beaucoup de nous avoir appelés ce matin.
3: Merci à vous. Bonne reprise.
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0: profession la plus sexy aux yeux de 13% des hommes. D'après vous, quelle est cette profession? Nico, avocate? Ce n'est pas avocate. Lorenza?
1: Ah, hôtesse de l'air.
0: Ce n'est pas hôtesse de l'air non plus. Florent, notre producteur?
2: Institutrice?
0: C'est pas institutrice. Aurélio Standard?
3: Esthéticienne?
0: Non.
1: Il y a un uniforme?
0: Il n'y a pas d'uniforme du tout.
1: Ok.
0: Non. Nico, la dame du self? La dame du self, c'est précis.
2: Non.
0: C'est pas ça, c'est pas cantinière, c'est pas serveuse. Ah. C'est la profession la plus sexy aux yeux de 13% des hommes, Nico.
4: On en croise tous les jours ou pas, nous?
0: Non, alors, le nous est important.
2: Ah.
0: Le nous, oui.
2: Ça
0: mais,
2: bon.
0: Mais pas tout le monde du tout.
2: Ça a rapport avec notre travail, du coup?
0: Complètement, parce que c'est animatrice radio.
1: Ah bon?
2: Ah.
0: C'est la profession la plus sexy pour 13% des hommes.
4: Bah souvent, il y a une jolie voix, quoi. Donc on aime bien, on imagine, quand on voit pas le visage de la personne,
1: ah ouais,
4: tu vois, on se dit
1: comprends.
4: Que... Tu vois?
1: Ouais, mais maintenant...
0: Lorenza me fait de la panique. Ah, je comprends, on voit pas. Ah, c'est parce qu'on voit pas, non. Mais pas du tout.
4: En plus, c'est la physique de radio.
0: Il y a les réseaux sociaux aujourd'hui, maintenant.
1: Oui, voilà. Mais non, il y a les réseaux, c'est vrai.
0: Non, mais ouais, il y a peut-être le fantasme. Le fantasme.
1: Je pense, le micro, c'est comme animatrice télé ou météo, je pense. C'est un peu. Ça vous fait kiffer, ça?
0: Mais météo,
2: jugement.
1: Non, mais non, je sais pas, c'est une question.
0: Animatrice météo?
1: Oui, non?
0: Non, pas spécialement.
1: Ok,
0: non.
1: Bon. Ben
4: ouais, on n'a jamais pris trop de plaisir, tu vois.
0: Je me suis jamais mis à poil sur mon canapé en regardant Evelyne Delia, pour être très honnête. Voilà. Deuxième sondage. 75% des gens n'ont aucun problème à faire ça, mais seulement quand ils sont en vacances. Qu'est-ce que c'est, Florent?
2: Porter une chemise à fleurs?
0: C'est pas ça, Nico.
4: Prendre l'apéro le midi et le soir?
0: Non plus, Lorenza. Non.
1: Lire?
0: Non. Nico,
4: c'est lié à la bouffe?
0: C'est pas lié à la bouffe du tout.
4: Non.
1: C'est quelque chose qu'on dit?
0: Pas vraiment. Enfin oui, mais c'est pas quelque chose. 75% des gens n'ont aucun problème à faire ça, seulement quand ils sont en vacances. Je vais vous donner la réponse. C'est parler à des inconnus.
1: Bah parce que t'as l'impression que tout le monde est sympa.
0: C'est vrai, t'as
1: c'est
0: un
1: vrai,
0: peu ça.
1: T'es en vacances, tout le monde est cool, tout le monde sourit, tout le monde est friendly.
0: Est-ce que ça vous est pas arrivé déjà de devenir très pote, très rapidement avec des gens en vacances, et vous vous dites, on se revoit ensuite quand on revient?
1: Et on se revoit jamais.
0: Ah non mais si, un mois après, ou deux mois après, tu les revois.
4: Ah bon?
0: Et c'est pas du tout
1: c'est
0: le même délire.
1: C'est pas la même personne, oui.
0: Du tout. Et au bout d'une demi-heure, tout le monde est gêné, en fait. Et... c'est marrant, c'est pas du tout comme quand on est à la plage, en fait.
1: Ah mais non, pas du tout.
0: Là, on sait plus trop quoi se dire. Et... c'est gênant. 16% des gens achèteraient cet objet d'occasion. Qu'est-ce qu'ils achèteraient d'occasion, Nico?
4: Un matelas.
0: C'est pas un matelas.
1: C'est dans la chambre à coucher?
0: Non, c'est pas dans la chambre à coucher, c'est dans une pièce en particulier.
2: Une cuvette des toilettes?
0: C'est... non.
4: Oh.
0: D'occasion, c'est chaud. Ouais. Nico?
4: Ça rentre dans la poche?
0: Non. Non, non.
1: Un évier?
0: Non, alors c'est plus petit que ça quand même. C'est-à-dire qu'on peut le mettre dans la poche, mais ça déborde. Si, pour être précis.
2: Un sous-vêtement?
0: C'est pas un sous-vêtement, ça ne se met pas.
4: Ça se branche?
0: Ça se branche, c'est une brosse à dents électrique.
2: Oh non!
0: 16% des gens achèteraient une brosse à dents électrique. Bah attends, tu changes la brosse à dents sur une brosse à dents électrique?
4: Ouais, la tête, ouais.
0: Bah oui,
4: mais
0: ouais.
4: Bon, elle a déjà vibré pour quelqu'un d'autre, donc tu vois, je suis pas. ça me mettrait mal à l'aise.
0: Je veux pas savoir où tu mets ta brosse à dents électrique. Ça m'intéresse pas.
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0: Le monde a beaucoup de mauvaises nouvelles.
1: Oui.
0: Le monde va mal. Globalement, ça part un peu en couille dans tous les sens.
1: Oui, c'est vrai.
0: Mais il y a toujours de l'espoir. Il y a toujours une lueur d'espoir. Il y a eu d'autres périodes dans le monde où ça partait en sucette.
1: Ouais.
0: Et on est là. Et on s'est retrouvés. Et on y est arrivé. Il y a toujours de l'espoir.
1: Qu'est-ce qu'il y a? Tu vas nous rassurer comment?
0: Je vais vous raconter une histoire.
1: Ah.
0: En Finlande, il y a plusieurs pilotes de l'armée de l'air qui ont été sanctionnés après avoir dessiné des zizi dans le ciel lors d'un vol d'entraînement.
4: Waouh, les champions!
1: C'est des potes à toi, ça!
0: C'est pas dingue?
4: C'est génial!
1: C'est fou!
0: Vol d'entraînement, ils se disent, on va dessiner des zizi dans le ciel.
4: Fort!
1: Mais je comprends pas le problème! Pourquoi
0: ça,
1: être sanctionné? C'est rigolo!
0: Ben, ça a pas fait rire l'état-major qui a ouvert une enquête.
1: Oh, ah ouais? Oui,
0: alors, le truc, c'est une enquête pourquoi? Qu'est-ce que tu.
4: Bah, tu risques quoi, ouais?
0: Je pense que c'est pas leur job, quoi, de dessiner des zizi dans le ciel. Mais.
1: Il faut savoir s'amuser un peu.
4: Bah attends, je suis désolé, ils y sont tous allés, c'est une cohésion d'équipe. Hein,
1: voilà.
4: Tu vois, à un moment donné, il faut être précis.
0: Mais c'est un séminaire.
1: Mais bien sûr.
0: C'est du, oui, c'est du team building.
1: Oui.
0: Voilà. Et là, c'est du, c'est de la beat building. Mais mais c'est ça.
1: Mais c'est ça la vie qu'on
0: bien
1: veut.
0: Bien sûr.
4: On les soutient.
0: Et puis, moi, j'ai une pensée aussi pour les gens au sol, quoi, qui regardent.
1: Qui regardent.
0: Qui regardent et qui disent. Ouais. Mais qu'est-ce qu'il est en train de.
1: Mais c'est un zizi.
0: Bernard, il a fait une couille. Il en a fait deux.
1: C'est fou.
0: Bravo à ces pilotes de l'air finlandais. On peut faire un petit tour du studio. Qu'est-ce que vous avez envie de partager avec nous ce matin, Lorenza?
1: Ben, j'en ai parlé avec des potes et je voulais vous le dire aussi. Je suis jamais allée dans un club de striptease. Bon, ça, j'avoue que je balance ça. Voilà.
0: Oui, c'est vrai que c'est bizarre de balancer ça comme ça.
4: Ça vient nulle part.
1: Non, mais parce que j'aimerais bien y aller une fois.
0: Ah.
1: Mais si je vais aux États-Unis, je pense.
0: Pour aller à un club de striptease?
1: Oui, parce que les gens sont plus libérés et ils ont une autre vision du club de striptease et genre, c'est plus ouvert. Genre, les femmes sont là aussi, il y a de la danse, t'as des billets, tu peux lancer. Enfin...
0: Pour quelqu'un qui est jamais allé dans un club de striptease, tu connais beaucoup.
1: Mais parce que j'ai envie d'y aller une fois.
0: Les billets que tu peux lancer, je suis pas sûr. Hein, c'est pas,
4: bah non,
0: c'est pas la
4: c'est dans
0: foraine.
4: Hein. C'est dans les films. Hein.
1: Non, non, je vous promets que c'est vrai. Enfin, moi, j'ai des potes qui l'ont fait.
0: Mais tu lances des billets?
1: Bah, tu peux lancer des billets, ouais, sur une meuf qui danse sur toi, quoi.
4: Non, je le rattrape, moi.
0: Ah d'accord, ok.
1: Mais c'est bien vu. Genre, il n'y a pas ce truc bizarre comme ici, peut-être il peut y avoir en Europe ou en France.
0: Alors, tu vois, moi, dans les films, j'ai l'impression que quand il y a un club de striptease, c'est le gros brigand, le gros chef
1: Brigands.
0: Oui,
1: voilà,
4: voilà. Ils discutent souvent.
0: C'est là où ils font les réunions.
1: C'est ça.
4: Ils discutent et je ne sais pas pourquoi il y a un cul devant.
0: Voilà. Ou alors, c'est un mec qui est vraiment très, très déprimé. Il est là avec son petit verre, avec une nana qui fait un striptease.
1: Mais voilà.
0: C'est
1: ça. Mais moi, je veux casser cette image-là et je veux aller une fois aux États-Unis dans un vrai club comme ça pour voir ce que c'est. Bah, c'est pas des endroits comme ça, enfin je sais pas.
0: Où on veut aller?
1: Bah oui.
0: Où on n'est jamais allé?
1: Bah oui.
4: Off. Moi c'est. Ouais.
0: Non mais le club de striptease, je suis jamais allé, c'est pas un but dans ma vie quoi, mais.
1: Non mais ça peut être rigolo d'y aller une fois.
4: Oui. Si on reste dans les clubs, club libertin, vous avez fait ou pas?
1: Jamais.
4: Non mais. Moi je me suis toujours dit, alors pas en couple, j'avoue, parce que pas en couple, mais avec quelqu'un d'autre pour voir.
0: Mais
4: tu vois?
0: Mais je pense, dans les clubs libertins, tu vas pas pour voir. Hein.
1: Si, je pense que tu peux y rester sans.
0: Je crois
1: sans
0: pas.
1: Faire.
4: C'est sûr. T'es pas spectateur.
0: Mais non, imagine tout le monde fait ça. Voilà le club libertin, quoi.
4: Ah ouais, la tristesse.
0: En fait, ça devient un club de bridge, hein, le truc. Hein.
4: T'arrives avec ton Monopoly.
0: Avec un goûter.
1: Il y a juste de la musique un peu sexy derrière. Et tout.
0: Non, non. Je pense que tu vas pas pour regarder.
1: J'ai aussi des potes qui sont assez libérés là-dessus. Et,
0: ah bon,
1: moi aussi. Et j'ai une pote, elle m'a dit, moi j'y vais au début, j'allais juste boire mon petit verre et juste pour voir un peu comment ça se passait, l'ambiance. Et
4: moi,
1: tout.
4: J'ai des potes qui ont déjà croisé des gens qui connaissaient dans des clubs.
1: Ah non.
4: Sans savoir. Que c'est on travaille pas dans la même société. Bah si. J'ai déjà vu ça.
0: Mais ils ont fait les trucs ensemble?
4: Non, ils ont rien fait ensemble, mais c'est vrai que tu te vois le lundi au boulot, puis tu te dis c'était toi.
0: C'est oui, c'est spécial
1: c'est
0: quand même.
4: Ah, là t'as un t-shirt mais t'en avais pas un samedi quoi.
0: Non, c'est spécial
1: c'est
0: parce
1: rigolo,
0: que
4: ça rapproche.
0: Quand tu vois quelqu'un nu, tu vois, c'est plus la même relation après.
1: Non.
4: Ah non, non non. Bah tu ça peut sortir en réunion quoi. Hey, petit zizi, tais-toi. Tu vois.
0: Ah, je crois que j'irais plus peut-être dans un club de striptease aux États-Unis avec Lorenza que dans le club libertin.
1: Oui, mais je pense que c'est plus rigolo.
0: Et puis il y a la pression. Il y a la pression dans le club libertin, c'est vrai. Waouh, qu'est-ce que. Non, parce que si t'es nul.
4: Oui, c'est ce qu'on disait tout à l'heure. Non, tu ramènes ton Monopoly.
0: Oui, à ce moment-là, tu dis non, mais là, je veux. Oh là là, non.
4: Allez,
1: on s'en fout. Il est mal à t'en parler, Manu.
0: Non, non. Ou alors, un club, on met un masque et on sait pas que c'est moi. Quel est l'endroit où vous aimeriez vraiment aller une fois dans votre vie? Appelez-nous 0800 70 42 48. Ça peut être un bon sujet. Vous êtes jamais allé là, mais vous rêvez d'y aller. Manu sur Énergie. Ce sera

0: foutu grand chose, sauf pour Nico qui est papa depuis maintenant 10 jours et qui.
1: Ouais, bon, c'est chargé, ouais.
0: Bah, qui bosse, quoi. Enfin, voilà.
2: Bah, ouais, une grande famille, là. Hein.
0: Bah, alors, en tout, ces deux enfants, plus l'enfant de sa copine, plus le nouveau, ça nous fait 4 enfants quand même.
1: Ah, quand on réserve au resto, on est 6. Ça y est.
2: Ah, une table complète, ouais.
1: Bah, une table de 6, quoi.
0: Et, non, mais ils vous refusent pas parfois les places, il y a trop d'enfants?
1: Non, parce qu'on dit pas. Tu vois, on l'a fait une fois, on n'a pas dit qu'il y avait des enfants.
0: Ah, parce que je peux dire que quand t'es restaurateur et qu'on te dit une table pour 6, tu dis, ça va être bon ça. Et ensuite, ouais, tu vois 4 enfants arriver, c'est pas le même chiffre d'affaires.
2: Mais c'est quoi, autre chose. C'est vrai, on peut refuser parce qu'il y a trop d'enfants. Genre, le.
1: Bah, désolé, c'est pas très moral, je crois, mais.
2: Non, oui, c'est ouais, ça.
0: Non, tu peux. Non, je pense pas que tu
2: refuses.
0: Désolé,
2: on est complet.
1: Tu refuses pas, mais quand tu raccroches, tu dis, fais chier.
0: S'ils le disent, ouais.
2: Ok, je comprends.
0: C'est pas. Imagine si tout le monde fait ça, après, c'est plus un restaurant. C'est une garderie,
2: oui,
0: quoi, le truc,
2: oui,
0: c'est
2: oui,
0: ça.
2: Oui, oui.
0: Et puis les gens ne viendront plus aussi, parce que dans le restaurant, il y a trop d'enfants. Parce qu'on aime nos enfants, mais on n'aime pas ceux des autres quand ils crient.
2: Exactement.
0: Désolé. Et quand les nôtres crient, on dit, non mais ça va, vous avez jamais été enfant? Bien sûr. On va écouter Taylor Swift, Elizabeth Taylor, Avicii aussi arrive dans le quart d'heure. On va vous offrir du cash, on va jouer au club des génies. Et avant ça, on continue à vous prendre au téléphone pour une simple question. Quel est l'endroit où vous rêvez une fois d'aller dans votre vie? Lorenza rêve d'aller dans un club de striptease, mais aux États-Unis.
2: Oui, seulement aux États-Unis.
0: Comme dans les films.
2: Exactement.
0: On a Emma qui est là. Bonjour Emma.
3: Salut Manny, salut les loin loin, ça va?
0: Mais on est bien, on est le retour de vacances. Et toi, comment tu vas?
3: Ah ben ça va nickel.
0: Quel est l'endroit où tu rêves d'aller un jour?
3: Alors moi, c'est un peu, on va dire, kitsch ou je sais pas quoi, mais c'est la Laponie, le pays du Père Noël.
0: Okay, ah bah non, c'est pas kitsch.
2: Ah bah non.
3: Ouais, mais tout le monde rêve d'aller là-bas quand même. C'est magnifique.
0: Bah tout le monde rêve, mais c'est pas kitsch. Ah non, la police, oui, c'est stylé quand même.
1: Ah, c'est classe. Ouais.
0: Les Esquimaux.
1: Quand je suis allé là-bas.
0: Les Esquimaux, tout ça.
2: Moi pas trop. En fait, je comprends qu'on ait envie d'y aller, mais moi, c'est pas du tout mon kiff. Genre, j'irai jamais, je crois.
0: Mais pourquoi?
2: Le froid. Franchement, c'est simple, efficace, c'est mort.
1: Manteau, bah, ça existe,
3: ouais, hein. Ça va, ouais, parce que mes parents sont déjà allés, il y avait toutes les couches nécessaires, ils donnent tout nécessaire là-bas et ils n'avaient pas froid.
2: Oui, oui, mais vous n'arriverez pas à me convaincre. Allez-y, racontez-moi, montrez-moi vos photos, mais j'irai pas.
0: Non, mais d'accord. C'est quoi l'endroit dans le monde où tu rêves d'aller?
2: Au Japon.
0: Ah oui.
2: Au Japon, et puis en Amérique latine.
0: D'accord, oui, le monde, quoi. Elle va tout faire. Merci beaucoup, Emma, de nous avoir appelés.
3: Merci beaucoup, bonne journée.
0: Belle journée à toi. John est là. John américain. Oh, John, il va dans les clubs de striptease à Miami, lui.
4: Salut Manu, salut les Wawins.
0: Sois le bienvenu parmi nous, John. Quel est l'endroit où t'as jamais été et tu rêves d'aller?
4: Eh ben, moi, j'ai jamais mis les pieds dans une auberge de jeunesse. J'ai toujours eu l'habitude de voyager dans les hôtels. Et là, j'aimerais passer ce cap, tu sais, road trip, sac à dos, auberge de jeunesse, et c'est parti.
0: Alors, écoute, je l'ai fait. Je l'ai fait et c'est rigolo, effectivement.
2: Ouais, bah, c'est trop bien.
0: Parce qu'en fait, tu vas pas dans les auberges de jeunesse parce que t'as envie d'y aller, hein. T'y vas parce que, t'as pas de thunes et que tu veux voyager.
2: Et faire des rencontres
0: aussi. Voilà. Et que t'es avec des potes et que tu dors dans l'auberge de jeunesse et on t'accueille et c'est toujours l'endroit où tu fais, oh putain, j'aurai un lit.
4: Ouais, donc, ouais, et les rencontres, ça doit être différent. Tu sais, des gens des hôtels et tout. C'est un peu plus la fiesta.
0: Alors, la fiesta, pas forcément parce que t'as des règles, hein. Tu dois rentrer à telle heure, etc. Ça rigole pas. Mais en revanche, c'est des dortoirs, quoi. Donc, tu rencontres des gens. Et puis le matin, voilà, c'est comme en colonie de vacances, c'est le premier levé qui a de l'eau chaude, quoi. Voilà.
1: Il faut se dépêcher.
0: Donc voilà, mais après, fais-le une fois, tu vois.
2: C'est une expérience.
4: Ouais, je vais essayer. Ouais, je vais faire ça. Franchement, ça doit être un bon délire, ouais.
0: Bah ouais, après, si t'aimes avoir des poux, tu vois, c'est
2: non,
0: pas
2: mais
0: le.
2: Non,
4: poux, des punaises de lit, arrête,
0: ouais,
4: Manu.
0: Ouais, quoi, c'est. Bon, c'est bien vendu.
2: C'est pas vrai.
0: Bah, j'avais pas payé cher l'auberge de jeunesse, hein, je te dis. On te souhaite une belle journée, John. Merci.
4: Belle journée à vous. À bientôt, salut.
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0: Thibaut, bonjour à toi.
1: Bonjour Manu, bonjour les voix, vous allez bien?
0: Mais on est bien Thibaut, on est heureux, on est content, on est de retour de vacances. Et toi, comment tu vas?
1: Alors pareil, retour de vacances aussi, quand on est en forme.
0: Thibaut, tu vas tenter d'avoir 700 euros, de rajouter 100 euros à ta cagnotte. En face de toi, il y a Fanny qui est là. Bonjour Fanny.
2: Bonjour Manu, bonjour les ouais, bonjour Thibaut.
1: Bonjour Fanny.
0: Fanny, elle veut ses 100 premiers euros pour elle aussi, petit à petit, monter sa cagnotte, mais il n'y en aura qu'un. Qu'un qui repartira avec les 100 euros du jour. Thibaut et Fanny, je vous rappelle les règles. J'ai 3 questions. Le gagnant, la gagnante sera celui ou celle qui aura 2 points. Et à chaque question, si vous pensez avoir la réponse, vous donnez votre prénom. Ensuite, vous donnez votre réponse. Si la réponse, elle est bonne, ça fait 1 point. Si elle est fausse, c'est l'autre qui prend le point. Le premier qui atteint les 2 points gagne les 100 euros du jour et revient jouer avec nous demain. C'est parti, on joue au Club des Génies. Voici la première question. Quel animal est un carlin?
1: Thibaut.
0: Ah, Thibaut en premier, on t'écoute.
1: Un chien.
0: Absolument, le carlin est un chien. 1 point pour Thibaut, 0 point pour Fanny. Deuxième question. Dans quel Disney parle-t-on du royaume d'Arendelle?
2: Fanny.
0: Fanny, je t'écoute.
2: La Reine des Neiges.
3: Ouah, bien joué, je l'avais pas.
0: 1 point pour Fanny, 1 point pour Thibaut. Troisième question. Qui a écrit le livre Le Rouge et le Noir?
2: Fanny. Oh.
0: Fanny, je t'écoute.
2: Stendhal.
0: Stendhal, oh, oui. La semaine de vacances aurait été fatidique à Thibaut.
1: Ah,
0: oui.
1: Wow. Ah, vous n'avez pas du tout. Hein.
0: Ah, mais depuis Thibaut, depuis le début, Thibaut il surfait de toute manière.
3: Ah, bah, bien sûr.
0: C'était le surfeur à chaque fois. Il y avait un partout. Il y avait attention.
3: Des petites techniques et tout.
0: Il était là dans l'adversité et là, bim.
3: Et Fanny, quoi.
0: Et Fanny est arrivée.
3: Non, bah attends, la Reine des Neiges à Stendhal, bravo. Non,
0: c'est un grand écart.
3: Bravo, Fanny.
0: Thibaut, tu repars avec tes 600 euros quand même, hein, ils sont à toi.
1: Ah bon, on prend, bien sûr. Ah,
0: évidemment, oui. Tu les prends. 600 euros pour toi, et puis tu reviens avec nous, tu nous rappelles quand tu veux. Tu passes un bon jour, tu fais partie des génies, bravo à toi.
1: Merci à vous. Bonne journée à vous, à bientôt.
0: Belle journée, belle semaine, Thibaut. Fanny, première victoire, 100 euros pour toi. Et bien, à partir de demain, c'est parti. Faut enchaîner maintenant.
2: Allez, on y va.
0: Allez, demain, tu reviens pour tenter de gagner 100 euros supplémentaires. Rendez-vous demain au Club des Génies à la même heure. On t'embrasse.
2: Avec grand plaisir. Gros bisous.
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0: On continue à parler des endroits où on rêve d'aller. On n'y est jamais allé, mais on rêve d'y aller une fois. 0-870-42-48. On continue à vous prendre au téléphone. Avant ça, petit tour du studio. Si vous avez les endroits, Lorenza.
3: Dans un vrai château hanté.
0: Ah.
3: En fait, j'ai envie d'avoir peur et de passer une nuit là-bas et voir si on ressent vraiment des choses paranormales.
0: Mais il y a un château en France comme ça qui te propose de passer une nuit et apparemment c'est.
5: Ouais, château de Fougerolles, je crois.
0: Je sais pas comment il s'appelle.
5: Il s'appelle comme ça.
0: Bah, je veux pas que le savoir.
3: Mais j'ai envie d'aller avec vous, moi.
0: Là-bas?
3: Oui.
0: Oui.
3: Voilà. D'accord. C'est mon envie.
5: C'est bien d'avoir envie.
3: Vous n'avez pas, pas la même que moi, apparemment.
0: Non, en fait, c'est quoi?
3: On est différents.
0: Pourquoi pas? Parce que moi, les fantômes, tous ces trucs-là.
3: J'y crois pas, toi.
0: Non, j'y crois pas et en même temps, j'ai envie d'y croire.
3: Ouais, t'es un peu sceptique, mais tu veux des preuves, quoi.
0: Mais non, mais des preuves, on en aura jamais parce qu'à chaque fois, quelqu'un te dit, il m'est arrivé ça, t'y crois pas.
3: Non, mais voilà, toi, si tu vis l'expérience et que tu entends un bruit, tu vis un truc paranormal, tu seras peut-être plus ouvert au truc.
0: Ouais, mais il faut vraiment que ce soit un truc paranormal, tu vois.
3: Ouais. J'ai envie qu'on y aille, là.
0: Parce que si on entend juste un truc grincer, je sais que.
3: Oui, c'est la maison qui est vieille.
5: Ça peut être un courant d'air.
0: Voilà, c'est ça. Donc, faut vraiment qu'il y ait un fantôme qui arrive, qui se pose avec moi, qui me fait bon, on va discuter un peu maintenant.
3: Mais, bon.
5: Mais moi, je vous avais dit que mon frère voulait, pour mon EVG, pour mon talent de garçon, il voulait m'emmener là-bas justement. Il avait prévu de faire ce truc-là et en fait, il a demandé à tous mes potes et mes témoins et tout, est-ce qu'on est OK pour le faire. Et on est tous allés à Biarritz parce qu'on s'est chié dessus.
3: Tu m'étonnes.
0: Mais dans l'absolu, honnêtement, pourquoi pas?
3: Ah bah, trop bien. Franchement,
5: mais si tu changes d'avis pour Biarritz, moi, je suis chaud.
0: Cyril est avec nous au téléphone. Bonjour Cyril.
6: Salut, salut l'équipe.
0: Bienvenue sur Énergie Cyril, quel est l'endroit où t'es jamais allé et tu rêves d'y aller?
6: Bah moi ce serait dans un resto italien, mais un vrai traditionnel où tu peux goûter des vrais pâtes carbo, les vraies pizzas, enfin les vrais. La vraie bouffe italienne quoi.
0: Bah t'en as plein des restos italiens.
6: Ouais. Ouais mais à chaque fois c'est des pâtes carbo, c'est avec la crème, c'est pas avec la recette typique et
0: Bah sinon tu les fais toi. Si c'est juste ça.
6: Ouais, je sais, mais c'est pas pareil. Enfin, je l'ai fait. Je fais mes pizzas, je fais mes pâtes, mais.
3: Non, il veut le vrai truc traditionnel, quoi.
0: Sinon, voilà. Tu te fais un week-end en Italie, hein.
3: Bah oui.
6: J'ai pas dit que c'était compliqué, c'est juste que j'aimerais bien y aller, quoi.
0: Eh ben, vas-y. Fonce en Italie, mec. Bah, super. Voilà.
6: Eh ben,
0: tu
6: nickel.
0: Tu vas pas loin, tu vas juste à la frontière, tu passes, hop. Et tu...
6: Ah, j'ai trouvé le bon encore. Faut encore trouver le bon. Faut pas juste aller loin.
0: Ah, là, tu m'emmerdes.
3: Ah oui,
5: regarde sur Google.
3: Ah oui.
0: Enfin, toi, tu
5: regardes les avis.
0: Ou tu fais même mieux ça, tu vas pas en Italie, tu vas à la frontière et tu commandes un truc en italien.
6: Albert.
0: On te souhaite une belle journée, Cyril. Merci
6: ça
0: de nous avoir appelé.
6: Moi aussi.
0: Ciao. Adrien est là aussi. Bonjour, Adrien.
4: Salut Manu, salut Léon.
0: Adrien, quel est l'endroit où tu rêves d'aller, t'as jamais été?
4: Alors moi je rêve d'aller dans une capsule spatiale pour les touristes. Mais il faut juste que je gagne l'auto, c'est tout.
0: Mais c'est des millions d'euros pour aller dans l'espace. Hein.
3: En plus,
4: c'est entre 255 000 et 55 millions d'euros, selon le vol.
3: Ah, moi, même si j'ai la thune, j'y vais pas.
0: Attends, 55 millions d'euros, c'est...
3: Bah, c'est énorme, oui.
4: C'est... Ouais.
5: Putain, ils ont géré le business, hein.
0: Bah, ils sont bien. Non, pas tellement, hein. Personne n'y va.
3: Ah non, il y a très peu de
0: C'est pas faux. Et tu sais quoi? J'attendrai qu'ils fassent des places Ouigo.
3: Oui.
0: Merci, Adrien, de nous avoir appelés.
4: Bonne journée. Manu, sur les

0: petite semaine de vacances. On est de retour pour une petite semaine aussi, parce que c'est une semaine de 4 jours.
1: Ouais.
0: La semaine d'après, ce sera encore une semaine de 4 jours.
1: Ah,
0: oui, il y a le 8 mai.
1: Ah oui, oui, ah oui.
2: On va s'y habituer.
0: Ouais, ouais. Et ensuite, il y a carrément, c'est l'ascension, hein, je crois. Hein.
1: Ouais.
0: C'est bon, bah là, l'ascension, c'est réglé. C'est ouais, c'est un pont, le pont de l'ascension. Donc, ce sera une semaine de 3 jours. Ensuite, je crois qu'il y a une Pentecôte qui vient de un lundi de Pentecôte qui vient s'installer.
1: Le 25, je crois.
0: Mmh. Donc voilà, non, c'est là, on a un gros mois de mai là.
2: C'est, on aime bien.
0: Ça va être le mois le plus productif de l'année. En plus, il fait beau. Non, non, vraiment, on est bien. Il est 7h05. On va écouter Angèle et Justice. Il y aura aussi Alex Warren. Et tout de suite, c'est parti. On double votre salaire pour la deuxième fois, pour la première fois, pardon, de la matinée.
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0: 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C'est parti. Nous vous appelons maintenant. Si vous êtes inscrit en envoyant salaire par SMS au 7-10-12, c'est peut-être votre téléphone qui est en train de sonner en ce moment. Attention.
4: Allô?
0: Allô, bonjour, c'est Catherine de Fellerin, je ne sais pas comment on dit, Fellerin. Oh,
4: Fellerin, c'est ça.
0: Fellerin, alors pourquoi je prends un accent belge?
1: Je ne sais pas.
0: C'est dans le Haut-Rhin, Catherine de Fellerin dans le Haut-Rhin. Quel est le seul animateur radio qui loupe ton salaire?
4: C'est Manu sur Énergie.
0: C'est gagné.
4: C'est trop bien.
0: Bah oui, c'est trop bien. Catherine, je t'annonce que nous allons te doubler ton salaire. Voilà la bonne nouvelle du jour.
4: C'est trop bien, merci beaucoup.
0: Tu touches 899 € chaque mois fois 2, ça va faire 1798 €.
4: Super, c'est trop bien.
0: 899 €, j'imagine c'est un mi-temps.
4: C'est un temps partiel, c'est ça.
0: D'accord, et qu'est-ce que tu fais? Je lis maîtresse de maison.
4: C'est ça, exactement.
0: C'est stylé, ça.
4: Ouais, je travaille dans un périscolaire. Et en fait, je suis dame de cantine le midi.
0: Oui.
4: Et le soir, en fait, je retourne pour faire tout ce qui est ménage dans le centre socio-culturel.
0: Oh, okay.
4: Et

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2: Oui, nous avons un jingle d'Ariel Dombal.
1: C'est fou ça.
2: Alors, on le met pas souvent, hein, parce qu'il faut l'occasion, mais c'est son anniversaire aujourd'hui.
1: Ah, oh, bon anniversaire à elle.
2: 73 ans quand même, hein.
1: Ah ouais, ça commence à...
2: Et c'est la femme de Bernard-Henri Lévy.
1: C'est vrai.
2: Oui, le philosophe.
1: Oui.
3: C'est vrai.
2: Et elle a dit dans une interview qu'elle trouvait que son mari, Bernard-Henri Lévy, avait le même visage que Jésus.
1: Ah.
2: 73
3: tout simplement.
2: Ans. Ouais. 73 ans, l'acuité visuelle un peu.
1: Oh, ça baisse. Bon.
2: Et on est lundi aujourd'hui, on se laisse pas avoir. Comme tous les lundis, par les gens qui nous disent que le lundi on fait la gueule, que le lundi c'est pourri, que le lundi c'est un jour qui devrait pas exister. Il vous a fait quoi ce lundi?
1: Mais
2: vous
1: oui, le pauvre. Moi je l'adore ce le petit lundi.
2: Stop! Au lundi, vilain petit canard de la semaine.
1: Oui, voilà.
2: Quelle est la raison pour laquelle vous êtes content qu'on soit lundi aujourd'hui? Qu'est-ce qui va se passer dans votre vie, dans ce lundi, pour qui va l'égayer, qui va le rendre heureux et en même temps ça nous rendra heureux? On a Ludivine qui est là. Bonjour Ludivine.
4: Bonjour Manu, bonjour les Wouin.
2: Bienvenue sur Énergie Ludivine, on t'écoute. Qu'est-ce qu'il va avoir de cool ce lundi pour toi?
4: Alors moi je vais l'aimer ce lundi parce qu'en fait tout à l'heure à 16h j'ai un rendez-vous pour visiter un appart. Et en fait le truc c'est que je vis encore chez mes parents et là il est temps de couper le cordon, là j'ai vraiment envie. Donc c'est un grand jour.
1: Le premier appart.
2: T'as quel âge Ludivine?
4: Alors promis vous vous moquez pas, hein, j'ai 28 ans. 28 ans.
1: Pas du tout.
2: 28 ans aujourd'hui, c'est bien presque normal.
1: Bah ouais, ça le fait. Hein. Vous aimez trop rester chez vos parents.
2: Tu pars trop tôt.
4: Mais on est bien chez nos parents.
2: Moi, je suis parti, je suis 19 ans. Je suis parti, moi.
1: Ah, c'est jeune.
2: Mon premier appart.
3: Moi, je suis parti à 19 ans aussi, mais tu vois, à 34 ans, je suis revenu. Je me suis installé en face de chez ma mère.
1: Ah ouais.
3: Donc, moi, j'ai retrouvé le cordon et j'ai refermé avec.
2: J'ai fait pas mal de colocs aussi, tu vois.
3: Ah,
2: et,
3: ouais.
2: Et mon premier appart, c'était un pote qui avait réussi à me le trouver et j'étais en dessous de chez lui. Donc en fait, c'était friends avant l'heure.
1: Voisin, ouais. Génial.
4: Il n'y a pas les bons petits plats de maman avec les potes, c'est ça le truc.
2: Alors non, mais tu vas voir, au bout d'un moment, tu fais tout le temps le même. C'est très sympa aussi.
3: Ouais, les crottes monsieur, c'est bien.
2: Moi, j'avais mon plat de premier appart, moi, c'était steak haché avec petite frite carrée et j'appelais ça la sauce qui pulse. Je vous en ai déjà parlé.
1: La moutarde.
2: C'est crème fraîche et moutarde.
1: Ouais.
2: Avec mon pote, on faisait ça tout le temps. On se nourrissait que de ça. Voilà, c'était notre plat, nous. Mais tu vas voir tu vas voir ton appart. Ouais, oui, Ludivine.
1: T'auras plus envie de retourner chez tes parents.
4: Découvrir ça.
2: Ouais. Le truc, c'est quand tu pars jeune, t'as toujours le côté je vais faire ce que je veux quand je veux.
1: Ah oui, tu te sens libre.
2: Ouais, et en fait, t'arrives chez toi, tu commences à tout déballer, à tout ranger. Le soir, t'es cassé, tu te couches.
1: Oui.
2: Et c'est parti pour des années. éclate-toi dans ton nouvel appart, Ludivine.
4: Merci beaucoup, gros bisous.
2: Gros bisous. Qu'est-ce qui va faire que votre lundi va être éclairé, Nico?
3: Moi, je vais faire une sieste avec mon bébé, moi.
2: Oh,
3: et j'avoue que c'est mon moment un peu préféré de la journée parce qu'il dort hyper bien sur moi et ça me fait une excuse pour pas faire grand chose.
2: D'accord, mais oui, ça, c'est pas lundi, c'est aussi hier et c'est aussi demain, quoi.
3: Peut-être, ouais, effectivement. Pour on est tous les jours lundi.
2: Donc le bébé est devenu une excuse pour faire la sieste, c'est malin.
3: Exactement. Il dort beaucoup, beaucoup, beaucoup.
1: Tu m'étonnes.
2: C'est malin. Caroline est là, bonjour Caroline.
5: Bonjour Manu, bonjour les mamans.
2: Bienvenue sur Énergie, Caroline. Qu'est-ce qui va égayer ton lundi aujourd'hui?
5: Eh ben moi ce soir je fais une petite soirée dégustation de sauce piquante avec mes copines. Donc en fait j'ai acheté un pack de 5 sauces qui va de la moins piquante à la plus piquante.
1: Ah c'est génial.
2: Alors moi je trouve ça improbable.
1: Pourquoi?
2: Pourquoi se faire du mal?
1: Mais parce que en fait ça te donne un petit challenge et en plus de ça, ça fait des révélations quand t'as de la sauce piquante et que c'est un peu un sérum de vérité. Mais oui, je vous jure que c'est vrai.
2: Caroline, tu confirmes?
5: Ouais carrément.
2: Mais c'est quoi le principe? C'est vous prenez une sauce et chacun goûte à son tour?
5: Oui, c'est ça. Et donc on commence par la moins épicée et après à la fin on voit qui arrive à aller sur la plus épicée.
2: C'est génial. Oh la vache!
3: J'aime beaucoup le concept de vérité, c'est pas mal ça. Tu veux savoir si ton mec t'a trompé, prends cette sauce. Alors, est-ce que tu m'as trompé?
2: Mais pourquoi ça fait dire la vérité, la sauce piquante?
1: Parce qu'en fait, ça te donne chaud, ça réveille des trucs en toi qui font qu'à un moment donné, t'arrives plus à te lâcher et à dire des vérités, quoi.
2: D'un coup comme ça. Genre, tu prends de la sauce, tu fais, faut que tu dises un truc! Je me suis tapé ta sœur! Et là, t'as la sœur à côté qui prend la sauce piquante. Ouais! Et il m'a dit que c'était mieux avec moi qu'avec toi! Super, la soirée sauce piquante. Caroline, écoute, je te souhaite une bonne soirée.
5: Merci beaucoup.
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2: C'est la journée mondiale du champignon aujourd'hui.
1: Ah,
2: ok, ouais. Ah, vous n'êtes pas champignon.

0: Non, et petit coup de gueule sur la truffe, si je peux me permettre.
1: Pourquoi?
0: Parce qu'il y en a pas. Ouais, il y en a partout dans tous les restos. On fait voilà les pâtes à la truffe, les panini à la truffe, il y en a trop quoi.
2: J'adore la truffe.
1: Ah ouais?
2: Ah ouais? Ah ouais, je trouve ça super bon.
0: C'est cher. Hein.
2: C'est... Ouais. C'est cher?
0: Oh, ah, la truffe, ouais, c'est très cher.
2: Je sais pas, je m'en rends plus compte. Moi, j'achète plus. J'ai des gens qui achètent pour moi maintenant, tu
1: ah
2: sais.
1: Bah,
2: plus.
0: Ah bah oui, non, c'est vrai que t'as changé de.
2: Bah, j'achète pas la truffe, j'achète directement moi les champs de truffe.
0: Ah, ouais, d'accord. Okay.
2: Non, c'est super cher, mais t'en as.
1: Oui,
2: quand tu vas au restaurant.
1: Il y en a des moins chers, ouais.
0: Bah oui,
1: ouais.
0: Mais ils te foutent de l'huile de truffe partout, quoi. Je trouve que voilà, ça te met plus 5 euros sur un plat. Je trouve c'est ça vrai. Un peu excessif.
2: Ok, bon, bah, bonne fête à la truffe qui est un champignon. Et bonne fête
0: oui,
2: à
0: après les autres champignons, j'ai rien contre. Tu vois, c'est la maison des schtroumpfs et tout, il n'y a pas de.
1: Ça, c'est mignon, ça.
2: Oui, rappelons que effectivement.
1: Les schtroumpfs vivent dans des champignons,
2: exactement,
1: ouais.
2: Exactement, et c'est important de le rappeler. Quand
0: c'est
2: vous
0: en... c'est pas les truffes.
2: Tu sais quoi, t'arraches un champignon, tu tues un schtroumpf.
1: Ne touchez pas aux champignons.
0: Allez, on les respecte.
2: Bonne fête aux champignons. On peut se faire un petit tour du studio. Allez, qu'est-ce que vous avez envie de partager avec nous, Lorenza?
1: Ne me jugez pas. Mais en ce moment, je rentre dans les bijouteries pour regarder les bagues de fiançailles.
2: Oh merde.
1: Ouais. Bah,
2: mais alors que t'as pas de...
1: Non. Et ben... Bah...
2: Juste comme ça, pour fantasmer.
1: Ouais, et j'ai été prendre la taille de mon doigt, parce que je la connaissais pas, en fait, la taille de bague.
2: Hein?
1: Et du coup, 52 mm, si jamais vous...
2: Si jamais quoi? Tu veux que je t'offre une bague de fiançailles?
0: Elle le dit bien fort.
1: Non, mais je dis ça comme ça, au cas où.
0: 52, ok.
1: Et bah, je pense que je vais faire pareil avec les robes de mariée, parce que j'ai un magasin près de chez moi.
2: Après que t'ailles voir, c'est pas...
1: Non mais j'ai envie d'essayer.
2: Ah, essayer c'est autre chose là quand même. C'est...
0: Ah ouais.
1: J'ai envie vraiment
2: mais,
1: de...
2: Attends, quand tu rentres dans la bijouterie, tu dis je peux voir les bagues de fiançailles?
1: Oui, je me balade comme ça et je fais voilà, j'aimerais bien un peu regarder vos bagues de fiançailles.
2: Mais c'est génial,
1: et c'est hors de prix en
2: mais,
1: plus.
2: Mais il te pose des questions genre,
1: bah, bien sûr.
2: Et lui il va venir
1: Je dis oui, à mon avis il va passer plus tard, mais là c'est parce qu'on voulait voir ma taille de doigt.
2: Mais quelle angoisse.
1: Oui, comme c'est pas ma taille de doigt et tout, donc j'invente une vie quoi.
0: Ah, oui. Tous les mecs qui passent, c'est pour Lorenza? Non, pas du tout, non. Dis donc, elle a pas de mec.
2: Mais maintenant que tu y es allé, du coup, tu vas pas y retourner dans la
1: Non, mais je fais des autres.
2: Tu fais d'autres boulots,
1: je
2: dis.
1: Oui, mais je compare les prix en plus.
2: Bien sûr, et ça coûte cher alors. Hein.
1: Ah, ça coûte cher, hein. Mais bon, après, c'est pas à moi de me payer ma propre bague de fiançailles.
2: Bah donc. Oui, c'est bien ce qu'ils se disent quand tu rentres dedans. Hein. Mais pourquoi elle vient demander sa bague de fiançailles? Ou alors tu l'as choisie, effectivement.
1: C'est pour
2: et
1: ça.
2: Après, ouais,
1: je demande un peu les goûts, les tendances, et franchement, je. Voilà.
2: D'accord. Alors on est quand même.
1: On arrive à un moment où.
2: C'est quoi? Tu vois le point de non-retour? Il est vraiment pas loin.
0: Ouais, on va t'aider.
1: Merci. Il faut que je trouve quelqu'un. Ça va le faire. Allez. Woo.
0: Mais tu le vois quand le wedding planner du coup?
2: Ça serait ouf. Elle pourrait organiser un mariage sans personne.
0: Ah ouais, putain.
2: Bah pour
0: elle
2: la
0: a
2: fête.
0: Déjà le buffet et tout.
2: Pour la fête quoi.
1: Bien sûr,
2: évidemment. Il y aura deux chaises. Personne sur la chaise à côté.
0: Oh là là là. Attends,
1: alors. La tristesse.
2: Tu dis oui ou tu dis non? Tu dis oui, d'accord.
1: Moi aussi.
2: Oh mon dieu. Nico, quelque chose à partager avec nous?
0: Ouais, c'est un truc dont je me suis souvenu hier, c'est que quand j'étais petit, il y a mon père, quand il conduisait la nuit, si on allumait la lumière du plafonnier, il gueulait en disant que c'était interdit et que c'était illégal.
2: Mais tu sais quoi?
1: Moi aussi, ouais, on m'a toujours
2: aussi.
1: Dit.
2: Bah, que c'était interdit d'allumer la lumière au-dessus. Alors qu'en fait, c'est pas interdit, c'est juste que ça aveugle un peu la personne.
1: Ouais, c'est que
0: ça gêne ton père qui conduit, quoi, bah, effectivement.
2: Quand il regarde dans le rétro, il a la lumière dans les yeux.
1: Mais tu veux provoquer un accident? Eh ben, on allume pas le plafonnier. Je suis là, oui, ok. Bon,
2: mais sauf qu'on nous a jamais expliqué pourquoi.
1: Non,
0: bah, non. Et moi, je me suis rendu compte bien tard, justement, quand j'ai appris le code de la route et tout machin, qu'en fait, bah, c'était complètement normal, quoi. Sûr, on peut le faire, en fait.
2: On a le droit. Oui, parce qu'en plus, c'est absurde. Pourquoi il y a un truc qui est là avec un interrupteur si on n'a pas le droit de le faire? Mais on a tous eu ce truc-là quand on était petit.
0: Le mensonge de parents, que tout le monde a.
2: En fait, ouais, qui n'ont pas du tout envie de t'expliquer le pourquoi du comment. Ils disent ouais. C'est interdit.
1: Okay.
2: C'est
1: interdit.
0: Mais la façon dont ils le disent, c'est vrai que t'as pas envie de rallumer la lumière.
2: Mais non, tu veux pas. Tu l'allumes uniquement s'il sort de la voiture. Et là, tu fais waouh, c'est le moment où on va pouvoir allumer la lumière du plafonnier. Mais les parents, même nous, on sort des mensonges comme ça parce qu'on n'a pas envie d'expliquer.
1: Oui.
0: C'est ça.
2: Où il y a vraiment un truc, t'en as marre que ton enfant fasse quelque chose. Et donc, la maman ou le papa va dire un truc qui va arrêter l'histoire. Je me rappelle, il y avait une copine qui avait dit à son enfant, il voulait aller se baigner, elle lui dit, non, il y a le monstre qui va te prendre avec ses tentacules.
1: Ah là là, mais ça c'est horrible.
0: Oh, le trauma.
2: Non, parce qu'il savait pas nager, l'enfant. Il était petit. Et là, je lui ai dit, ah ouais, c'est quand même chaud. Quoi.
1: Ah ouais, mais là, c'est
0: quand même... c'est vrai que s'il sait pas nager, il a pas envie d'apprendre, hein, du coup.
2: T'imagines en plus
1: traumatisé de l'eau.
2: Il y aura le monstre des tentacules et en plus le monstre des tentacules il viendra allumer le plafonnier de la voiture et on aura un accident.
0: Oh le bordel.
1: Oh,
2: l'enfant il veut plus rien faire. Qu'est-ce que vos parents vous ont sorti quand vous étiez enfant comme ça, comme mensonge, comme truc improbable? Appelez-nous 0 870 42 48.
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2: Le MacBook Neo, le dernier MacBook qui va peut-être aller chez Marie. Bonjour Marie.
4: Salut Manu, salut les Wanwan.
2: Sois la bienvenue parmi nous Marie. J'ai le MacBook Neo pour toi.
4: Ah, ce serait bien ça.
2: Mais évidemment que ce serait bien.
4: Ah oui.
2: Mais on va tout faire pour que tu le gagnes. Enfin, une personne en particulier va tout faire pour que tu le gagnes. Parce que tu vas jouer avec Nico ce matin.
0: Ah, je vais tout jouer.
2: Yes. Attention, joue au jeu des 5 mots, je vous rappelle les règles. Nico va sortir du studio et quand il sera dehors, Marie, je vais te donner 5 mots. Après chaque mot, tu me donnes le premier qui te vient en tête. Ensuite, Nico revient, je fais la même chose avec lui. Et dès que vous avez un mot en commun dans vos réponses, c'est gagner le MacBook Neo et pour toi. T'es toute prête?
4: Ok, oui, prête.
2: Eh ben c'est parti, bonne chance à toi, on joue au jeu des 5 mots. Rapport.
4: Analyse.
2: Tenir.
4: Perdre.
2: Annulation.
4: Réservation.
2: Sonde.
4: Sonde. Température.
2: Bâton.
4: Bois.
1: Ah, j'aurais dit pareil aussi moi pour le dernier.
2: Ah, merci Lorenza.
1: Non mais voilà, je sais que c'est pas avec moi qu'elle joue, mais je tenais à dire que c'était un bon mot, voilà.
2: On va faire revenir Nico et c'est peut-être sur ce mot que ça va gagner. Attention, Nico est de retour. Marie, ouais. Il suffit d'un mot. Un mot en commun pour gagner. C'est parti. Deuxième partie du jeu des 5 mots. Rapport.
0: Sexuel.
2: Non, elle avait dit analyse. On n'est pas du tout dans le même délire.
0: C'est autre chose. Ouais, okay.
2: Tenir.
0: Main.
2: Perdre.
0: Okay.
2: Annulation.
0: Rendez-vous.
2: Réservation.
1: Oh là là.
0: Aïe, aïe, aïe.
2: Il reste deux mots.
1: Non, ça va le faire. Ouais.
2: Sonde.
0: Urinaire.
1: Ah, quoi? Non. Oula, on n'était pas sur la même sonde.
2: Elle avait dit température.
0: Ah, d'accord. Okay.
2: Il reste un mot.
0: Vas-y.
2: Bâton.
0: Bois.
2: Bois, c'est gagné.
1: Ah,
2: yes.
0: Putain, sur le dernier, quoi.
2: Et ouais, chaud. C'est ça le jeu des 5 mots. Oui. On peut taper à côté sur 4 mots et le dernier, bim. Alors.
1: Wow. Je sentais bien.
2: C'est gagné, Marie.
4: Ça y est, je respire. Je passe une super journée. C'est cool.
2: Eh ben, belle ta journée. Pas cette journée, toute celle d'après, parce que le MacBook Neo, le dernier MacBook, il est pour toi. Bravo.
4: Oh, c'est trop bien.
2: Eh ben, on t'embrasse fort. Belle journée à toi. Bravo.
4: Merci les Wanwan. Bisous.
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2: Qu'est-ce que vos parents vous auront raconté comme bobard? Qu'est-ce qu'ils vous ont raconté comme mensonge? Ou alors même, qu'est-ce que vous, en tant que parent, vous racontez comme mensonge à vos enfants aujourd'hui? Parce que bah, vous avez pas envie d'expliquer le pourquoi du comment, parce que ça vous fatigue. 0-870-42-48, on vous prend au téléphone. On va écouter Zao MC Solar, j'adore ce titre. C'est comme Caroline, c'est dans 2 minutes. Avant ça, petit tour du studio. Quels sont les mensonges que vos parents vous racontaient?
1: J'en ai un rigolo. En fait, j'aimais bien loucher quand j'étais petite. Et mon beau-père, il me disait tout le temps que j'allais rester coincée si les cloches sonnaient.
2: Ah, j'avais pas les cloches, mais moi, on me disait, c'est s'il y a un coup de vent, tes yeux, ils vont rester bloqués.
1: Ah, bah, moi, c'était les cloches, et donc, du coup, je jouais un peu avec le feu.
2: Ouais.
1: Quand je savais qu'elle allait sonner, qu'elle allait arriver, hop, je commençais à loucher, puis j'arrêtais parce que j'avais quand même trop peur de rester paralysée.
2: C'est que t'y crois pas, mais tu veux pas risquer.
1: Ouais, exactement.
2: Bien sûr.
0: Et tu sais que moi, j'étais un exemple quand j'étais petit parce que je louchais vraiment, et je me suis fait opérer des yeux à 9 ans. Et ce qui fait qu'il y a mes parents qui disaient ça à mon grand frère, ils disaient regarde ton frère, ton petit frère. C'est ce qu'il a fait, il a eu un coup de vent, il est resté comme ça.
1: C'était horrible.
0: Mais c'est horrible. Moi j'étais là, je me disais putain, j'ai rien demandé. Moi.
2: Mais et toi, tu croyais aussi que c'était à cause d'un coup de vent que tu louchais?
0: J'y croyais, mais après je me suis fait opérer, j'ai compris que c'était pas ça, c'était juste un muscle machin, tu vois.
2: Oh la vache.
0: Ouais, j'avais peu de respect de la part de mes parents.
2: Mais vous avez pas eu aussi le mensonge des petites boules rouges qui étaient du poison?
0: Ah bah si, sur les arbres là.
1: Ouais. Pas le manger parce qu'autrement c'était du poison.
2: Exactement, on nous disait faut pas toucher à ça, c'est du poison. Et ce qui est marrant, c'est que ces petites boules rouges, je les revois plus maintenant.
1: C'est vrai qu'on le voit.
2: Ah ouais. Ces arbustes avec les petites boules rouges.
1: C'est vrai.
2: Quand j'étais petit, j'en voyais 1000 partout. Fallait pas les manger parce que c'est du poison.
1: Ouais.
2: Mais il y a quelqu'un qui a tout mangé peut-être.
0: Je sais pas. Ouais. C'est un gamin qui a voulu se venger, il a coupé tous les arbres à boules rouges.
2: Je sais pas. C'est incroyable. Lilou est là. Bonjour Lilou.
7: Salut tout le monde.
2: Bienvenue sur Énergie Lilou. Quel est le mensonge que te sortaient tes parents quand t'étais petite?
7: Alors moi, mes parents m'ont raconté que Milo, mon poisson rouge, était parti en vacances visiter d'autres aquariums et que je le reverrais pas de sitôt.
2: Bah ouais, mais c'est compliqué quand tes parents d'expliquer que le poisson rouge en fait.
1: Bah oui, mais après je trouve ça mignon de fou.
2: Oui, c'est mignon. C'est mignon, c'est mignon. Après, bon, bah, t'apprends la vérité, quoi. Que, bon, bah, s'il nageait sur le dos, c'était qu'il faisait pas du crawl, quoi.
1: Ah non.
2: Et alors, pour le coup, moi, je me rappelle, j'avais mon poisson rouge.
1: Mais t'avais un poisson rouge aussi.
2: Ouais, mais il était mort à un moment. Il était parti dans les toilettes, je crois.
1: Ouais, mais. Et là, ouais. On te dit toujours, il va rejoindre la mer.
2: Ouais.
1: Tu vois, genre, il va rejoindre l'eau.
2: Alors que,
0: non, pas du tout.
2: Il retrouve le popo des voisins.
1: Ah, oui.
0: Ça il dit comme ça.
2: C'est. Tous les poissons n'ont pas la vie de Nemo. Hein.
1: Non.
2: Merci beaucoup Lilou de nous avoir appelé.
7: Merci.
2: Belle journée à toi. Quels étaient les mensonges de vos parents si vous en avez encore?
0: Ouais, tu sais que c'est complètement gratos, mais moi j'ai mon père qui quand il était plus jeune, il ressemblait un peu à Jean-Jacques Goldman.
1: Trop stylé.
0: Lui aussi plus jeune, et jusqu'à mes 8 ans, il m'a fait croire qu'il le remplaçait parfois sur scène. Tu sais, quand on voyait des clips de Goldman à la télé et tout.
2: Il disait c'est moi.
1: C'est moi.
0: Ouais, bah je voyais sur les photos, il lui ressemblait vachement. Il disait bah ouais, bah effectivement, je le remplaçais parfois sur scène.
1: Non,
0: en mode sosie et tout, quoi.
1: Fou.
0: Mais jusqu'à mes 8 ans. Donc, jusqu'à mes 8 ans, ouais. Vraiment, j'y ai cru, quoi.
2: Non, mais du coup, tu le disais à l'école.
0: Ah, bah exactement, ouais, tous mes potes étaient au courant. Mon père, c'est un peu Jean-Jacques Goldman.
2: C'est improbable. Oh.
0: Parce qu'en plus, mon père, il joue un peu de la guitare, tu vois. Pour ma mère, il avait dragué ma mère en jouant de la guitare, mais il jouait qu'un seul morceau et ça aurait dû me mettre la puce à l'oreille. Qu'effectivement, c'était pas Jean-Jacques.
2: C'était quoi le morceau qu'il jouait?
0: Je crois que c'est Stairway to Heaven.
2: Ah oui, la
0: de Led Zeppelin.
2: Oui, voilà. C'est pas du Goldman, non.
0: Ah non, c'était pas du Goldman, et puis c'était vraiment juste 4 notes, quoi.
2: Oh, le mensonge improbable.
0: C'est gratos, c'est drôle.
2: Lorenza, d'autres mensonges?
1: Ouais, quand j'étais petite, j'arrêtais pas de mentir pour des bêtises. Et des mensonges d'enfant, quoi.
2: Ouais, ouais, normal.
1: Sauf qu'à un moment, ma maman, elle m'a attrapée, elle a fait genre, je te fais une formule magique, elle me dit, mais non, à partir du moment où tu vas mentir, le soir, tu feras un cauchemar.
2: Oh putain!
1: Et le soir, j'ai testé. Le soir même, j'ai fait un cauchemar avec un dragon qui venait m'emmener. J'ai plus jamais osé mentir. Et depuis, je m'en mal.
2: Avec les mensonges, moi, mon père, il me disait, je sais tout. J'ai comment tu sais tout? Avec le petit oiseau. Il me faisait croire qu'il y avait un petit oiseau.
1: Qui voyait tout?
2: Qui venait, qui regardait folie. Tout. Et le petit oiseau, il entendait quand on disait les choses.
1: Et
2: il allait
1: lui dire.
2: Ah ouais. Et donc, en fait, moi, quand je faisais une connerie, je regardais s'il y avait des petits oiseaux.
1: C'est génial.
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2: Je sais pas si vous vous rappelez d'une histoire en Italie dont on avait parlé il y a deux, trois semaines. C'est une femme qui avait quitté son mari après avoir gagné 500 000 euros.
1: Ah oui, elle s'était barrée.
2: Exactement. Elle avait quitté son mari, elle avait gagné 500 000 euros à un jeu à gratter.
1: Ouais.
2: Petite update dans l'histoire. En fait, on l'a appris ce week-end, le ticket n'était finalement pas gagnant.
1: Oh l'enfer.
2: Ah, c'est quoi?
1: Oh, l'ascenseur émotionnel.
2: Ah bah c'est-à-dire que c'est pire que ça.
0: Le karma même.
2: Ah bah oui, on est sur de la grosse lose. Elle a perdu au jeu et elle a perdu son mari.
1: Oh là là. Allez. À tous les coups, elle va lui envoyer un Tudor la nuit pour savoir si elle peut revenir, c'est sûr.
0: Je vais dire oui, je dors. Ouais. Avec une petite insulte derrière.
2: Et je dors tellement bien que maintenant je te mets en spam.
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2: On double votre salaire pour la deuxième fois de la matinée.
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2: 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Tous les matins, deux fois par jour, on vous double votre salaire. 7h05 et 8h05, la deuxième fois, c'est maintenant. Et c'est peut-être votre téléphone qui est en train de sonner. Attention, faut décrocher.
9: Allô?
2: Allô, bonjour, c'est Tony de Saint-Ouen-des-Tois en Mayenne?
9: Oui.
2: Tony, quel est le seul animateur radio qui double ton salaire?
9: C'est Manu sur Énergie?
2: Bah, c'est gagné. Ça y est, c'est fait, Tony, on double ton salaire.
9: Ah, super, merci.
2: Tu touches 1614 euros chaque mois, et ben fois 2, ça fait 3228 euros pour toi.
9: Ah, super.
2: On est pas mal.
9: Super. Ah ouais, nickel.
2: Alors attention, Tony, il est l'ad jockey.
1: C'est quoi? Okay.
2: Alors, je dis peut-être une connerie, mais pour moi, l'ad jockey, c'est comme un jockey, sauf qu'il fait pas les courses, mais il entraîne le cheval.
9: C'est ça. C'est ça, on s'occupe des chevaux au quotidien. Alors, ça m'arrive de temps en temps quand même de faire des courses, mais.
2: Ah!
1: Pour le plaisir, pour le kiff!
9: Mais, ouais, c'est souvent ce que mon patron décide aussi de faire.
2: D'accord, c'est lui qui dit, toi tu vas monter lui, toi tu vas monter elle, etc.
9: C'est ça, ouais.
2: D'accord. Et tu étais tout petit, non? Les jockeys, c'est tout petit?
9: Pas forcément, non, pas. Ça dépend de la discipline. Par exemple, les chevaux, les galopeurs, ouais, c'est vrai qu'ils sont il faut des
1: galopeurs.
9: Tailles et tout ça.
2: Des galopeurs, c'est les courses, c'est quand tu vois le tiercé.
1: Ouais.
2: Et ben c'est les galopeurs.
9: Moi c'est l'inverse, c'est dans le trotteur moi.
2: La petite charrette là.
9: C'est ça.
2: Ah oui, c'est cool,
1: c'est
2: ça.
1: Fou, mais même les noms, je trouve qu'ils, ça me fait rire.
2: Les trotteurs, tu connaissais pas les trotteurs?
1: Non, je connaissais pas.
2: Mais t'as jamais vu les courses à la télé?
1: Alors oui, mais je savais pas les noms qu'on attribuait à cette discipline, quoi.
2: Il y a les galopeurs, ils vont au galop, ok. Et les trotteurs,
0: c'était les mêmes, moi.
2: Ils ont. Ah non, attention.
1: Est-ce qu'il y a les patteurs? Ceux qui vont au parc.
2: Les patteurs.
1: Bah, je sais pas. Il y a les trotteurs, galopeurs.
2: Alors, il y a pas de course de pas. Mais c'est vrai. Non, mais chez les humains, il y a les courses de pas.
1: Oui, marche rapide.
2: Les gens qui marchent comme ça, j'ai l'impression qu'ils ont envie d'aller aux chiottes très très vite.
1: Mais ils peuvent pas courir.
2: Ils peuvent pas courir s'ils pissent dessus. Vraiment, c'est très spécial, la marche rapide. Et il y a pas ça, il y a pas ça okay. pour les chevaux. Mais pour trotter, c'est. Mais pourquoi vous trottez pas assis sur le cheval et vous avez votre petite calèche là derrière là?
9: Et il y a du trou monté avec un jockey dessus.
1: Ah.
9: Et il y a aussi du trou avec on appelle ça un sulky derrière. Et
2: voilà, le sulky.
1: Un sulky.
2: Ouais, c'est la petite charrette derrière.
1: Ok.
2: Enfin, la charrette. Les gens qui en font doivent se dire mais qu'il est con à dire charrette.
0: Ouais.
2: Mais non, c'est un sulky. Ouais. Et le trotteur, si jamais il fait un pas de galop, il est éliminé pendant la course.
0: Ah bon?
9: C'est ça. Oui. Ouais. On a un nombre de foulées.
1: C'est
9: on
1: ouf.
9: A 15 foulées pas dépassées pendant le parcours et.
0: Attends, on apprend des choses sur les chevaux.
1: C'est intéressant de fou, j'adore.
2: Bah c'est grâce à Tony de Saint-Ouen-les-Oies.
0: Et toi, Manu, t'es calé aussi.
1: À fond, mais toi, tu fais de l'équitation.
2: Alors, j'en ai fait quand j'étais petit, mais je faisais pas ça. Moi, je faisais du petit solo obstacle.
1: Bah, c'est stylé encore plus.
2: Et du cross, ça. Tu passes dans la nature.
1: Trop cool.
2: Et voilà. Mais j'ai arrêté ça depuis très très longtemps maintenant.
1: Et ton cheval s'appelait plus Tempête.
2: J'avais un Tempête.
1: Oui, c'est ça.
2: J'avais un cheval qui s'appelait Tempête. Et celui que je préférais, il s'appelait Ring.
1: Oh, oui.
0: Stylé.
2: Et tout le monde, personne ne l'aimait parce qu'il mordait tout le monde.
0: Moins Mimi.
2: Ça me faisait rire. Tony, je te double ton salaire, 3 228 €, ça arrive très vite pour toi.
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0: Mais je l'adore même elle. Vraiment, c'est devenu une de mes chanteuses préférées. Je l'ai découverte il n'y a pas longtemps. Et ce titre-là, c'est vraiment ma chanson préférée, quoi.
1: T'as cru qu'on était dans un podcast?
0: Oui.
1: Elle se livre. Elle nous raconte sa vie. Ouais.

0: jour, on est là et on s'apprend des choses les uns les autres. Allez Nico.
1: Les pommes flottent dans l'eau parce qu'elles contiennent de l'air.
0: Bah,
1: elles contiennent environ 20 à 25% d'air, les pommes.
2: Ok.
0: Mais les autres fruits, non?
1: Pas tous, cool. Tu vois, typiquement les poires, tu vois, ça flotte, mais un petit peu moins quand même qu'une pomme. Et alors, je sais, tout le monde se pose cette question, évidemment. Laquelle qui flotte le mieux?
0: Oui. Ben, j'avais pas cette question en tête.
2: Moi, la pomme,
1: je vais vous donner la réponse. Hein, non, c'est la Granny Smith.
0: D'accord.
1: Cher, un petit peu plus ferme, un petit peu plus d'air à l'intérieur.
0: Plus en question, quels sont les fruits qui flottent pas,
2: c'est
0: du coup?
2: Fou.
1: Ah, je t'avoue que j'en ai aucune idée. Alors, je crois qu'une fraise, ça coule légèrement. Voilà, il y a un petit peu moins d'air dedans. J'avais fait le test, moi. Mais sachez que les pommes, pouf, ça flotte.
0: Ok.
2: C'est fou.
1: Voilà. Et la Granny Smith.
0: C'est quoi? Je prends l'info.
1: Ouais, voilà. Tu mets bien la poubelle.
0: Non, mais si un jour vous êtes sur une île déserte,
1: oui. On sait jamais.
0: Que vous êtes bloqué,
2: ah,
0: que
2: bah
0: vous
2: ne
0: savez pas comment repartir et que vous devez vous faire un bateau,
2: ouais.
1: Un pommier.
0: Si vous avez du cul d'avoir des Granny Smith partout sur l'île,
1: ah ouais.
0: Vous pourrez peut-être vous fabriquer un bateau avec.
1: Si elle est Pink Lady, désolé, ça flottera moins.
0: Ouais, voilà. Tu meurs.
2: Et en plus, ça va manger en même temps. Tu tapes un petit croc.
0: Alors, non,
2: en même
0: si,
2: temps.
0: Bah si non, tu manges, ouais, du coup, ça coule.
2: Un petit croc.
1: C'est le concept du truc.
0: Non, Elsa, on ne bouffe pas son gâteau. Putain, elle va nous faire crever. Les infos aléatoires du monde. En moyenne, un adulte passe plus de temps aux toilettes qu'à faire de l'exercice.
2: Dans triste.
0: Dans sa vie.
1: Dit comme ça.
0: Oui, mais. Ouais. Quand, si vous prenez la journée.
1: On y pense.
0: Si vous prenez la journée d'aujourd'hui, bon, toi, Lorenza, tu vas à la salle. Donc, ça triche un peu. Mais une journée où tu vas pas à la salle.
2: Oui, bah c'est vrai, hein, ouais,
0: au final. Tu passeras plus de temps aux toilettes qu'à faire de l'exercice.
2: Moi, je sais pas ce que je fais de cette info, ça m'angoisse.
0: C'est un peu angoissant, et en même temps, tu te dis, les autres aussi.
2: Oui, c'est vrai, voilà. On est tous dans le même bateau.
0: Exactement. Allez, une info aléatoire, vas-y Lorenza.
2: Les méduses, elles peuvent survivre sans tête. Elles en ont pas vraiment, en fait. Certaines espèces, elles continuent à se déplacer, à se nourrir, même après avoir été décapitées.
0: Mais elles se nourrissent comment, du coup?
2: Elles continuent à attraper avec leurs petits bras et à manger, quoi.
0: Mais si elles sont décapitées, elles peuvent pas manger.
2: Bah, apparemment, elles absorbent le truc, donc voilà.
0: Mais par où?
2: Par le corps.
0: Et s'il y a plus de bouche?
2: Je pense qu'elles ont pas spécialement de bouche, les méduses.
0: Elles ont pas de bouche?
2: Non, je pense qu'elles ont pas spécialement de bouche.
0: Mais elles mangent par le cul?
1: Tape ça sur Google, moi.
2: Mais c'est fou comme info. Mais oui, c'est vrai que c'est surprenant.
0: Oui.
2: Mais elles ont pas de cerveau, en fait. Elles, tout est centralisé dans le corps, quoi. Donc elles peuvent continuer à faire leur vie même si elles se font couper quelque chose.
0: D'accord.
2: Et même se régénérer.
0: Elles se régénèrent?
2: C'est des super-héros,
0: mais
2: les
0: méduses. Mais du coup, si elles se régénèrent, elles sont pas décapitées, hein. Ça repousse.
2: Oui, mais ça met du temps quand même, hein.
0: Oh putain.
2: J'aimerais bien. Mais non, je suis allé chercher pour
1: c'est
2: voir.
1: C'est génial,
2: ça
1: putain, c'est ça. Je viens de taper sur ChatGPT.
0: Non, mais
1: est-ce que les méduses mangent par l'anus, oui ou non? Et la réponse est oui. Et ChatGPT me dit oui, et c'est assez déroutant avec un smiley sourire. C'est gentil.
2: Mais voilà.
0: Excusez-moi, mais j'avais raison.
2: Oui, t'as raison.
1: Ils disent les méduses n'ont qu'une seule ouverture qui sert à la fois de bouche et d'anus, effectivement. Elles attrapent leur nourriture par les tentacules et ça l'emmène vers cette ouverture.
0: C'est marrant de bouffer par le cul quand même.
1: Heureusement qu'on descend pas de la méduse.
0: Le problème, c'est que t'as une méduse à côté de toi. Elle ressort un truc. Est-ce qu'elle l'a craché ou est-ce qu'elle a chié?
1: C'est une bonne réflexion.
0: Excusez-moi, pardon.
1: C'est une bonne réflexion, mais on peut s'arrêter là.
0: Tout ça va trop loin. J'ai une autre info un peu plus fraîche que tout ça.
1: Merci.
0: Le mot œil, tout le monde le connaît.
2: Oui.
1: Ouais.
0: C'est un mot de la langue française qui a une particularité. C'est le seul mot de la langue française qui a cette particularité. Le mot œil.
2: C'est au niveau de la sonorité?
0: Non, c'est pas la sonorité.
1: C'est au niveau des voyelles ou consonnes ou...
0: Oui,
1: non,
0: absolument.
2: Ah.
0: C'est les lettres.
2: C'est le E, O, E, I à la suite ou un truc comme...
0: Non. C'est le seul mot de la langue française avec sa première lettre qui change au pluriel.
2: Ah, ça devient Y, c'est vrai ça?
1: Ah bah oui, les yeux.
0: Et voilà.
1: Hein, on dit pas les œils.
0: Eh non.
1: C'est vrai.
2: Ah ouais.
1: Oh ouais, c'est bien.
0: Pas mal, hein?
2: Pas mal, hein?
0: Et on a pris les choses aujourd'hui ou pas alors?
2: C'est
0: oui. Enfin, elle est moins perturbante que le cul de la
2: méduse.
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0: Et c'est ce soir sur France 5, Thalassa, Aventure Extrême, spécial Islande.
2: Ouh.
0: J'aime bien Thalassa, j'aime bien savoir que ça existe.
2: Mais je regarde pas.
0: Non, je regarde pas.
2: Je savais.
0: Mais j'aime bien savoir que ça existe. Et si
2: c'est
0: ça
2: rassurant.
0: S'arrête, si ça s'arrête, je fais putain.
2: On sera triste.
0: Ouais, on fait toujours ça, alors qu'on le regarde pas.
2: Oui.
0: Mais on est content, on sait que c'est là. Et on continue à partager nos mensonges de parents. Qu'est-ce que vos parents vous ont raconté comme mensonge quand vous étiez petit? 0 870 42 48. On continue à vous prendre au téléphone. Marion est là. Bonjour Marion.
4: Bonjour Manu, bonjour l'équipe.
0: Bienvenue sur Énergie. Qu'est-ce qu'on t'a raconté comme bobard quand t'étais petite?
4: Pendant toute la primaire, mes parents me disaient que si j'avais pas des meilleures notes, ils emmèneraient ma meilleure amie à ma place pour aller en vacances. Voilà, du coup, je me suis arrachée pour avoir des bonnes notes.
1: C'est radical.
0: Putain. Moi, il y avait la pression de la pension.
2: Ah, moi aussi.
1: Ah, évidemment.
0: Si jamais ça va pas.
2: Ah, tu vas en pension.
0: Si ton attitude ne change pas, tu iras en pension.
1: Ma mère, elle a fait ça 1000 fois. Elle a pris le bottin pour chercher justement des pensions à l'époque. Et, quand on avait ça.
0: Et après, j'ai connu des gens qui avaient été en pension.
2: Et qui disaient que c'était génial.
0: C'était leur meilleure vie.
2: Mais oui.
1: c'est le problème.
2: Mais oui.
1: C'est que la pression marchait peu, quoi.
0: Non, mais si. Ça marchait.
2: Si, parce qu'au début, tu y crois quand même.
0: C'est après que j'ai eu des
1: bien
0: gens.
1: Après.
0: Des gens après qui m'ont dit, moi, j'ai été en pension. Et alors, c'était génial.
2: Je déconne, on s'est éclaté.
0: Et en fait, pas du tout.
2: Non, pas du tout.
0: Ah non, il se marrait en pension. Ah non, oui, non.
1: Tu regrettes?
0: Je regrette pas, mais bon.
2: T'aurais dû faire des conneries.
0: Bah, j'ai loupé la pension, quoi. Voilà.
1: Du coup, après, l'éducation pour les nuls.
0: Non, mais après, j'ai fait des colocs. Voilà, c'est comme ça. Merci beaucoup, Marion, de nous avoir appelé.
4: Merci à vous.
0: Belle journée. Quels étaient les mensonges de vos parents, Lorenza,
2: quand
0: encore?
2: Quand j'étais petite, je mangeais pas mes croûtes.
0: Je crois que tu parlais des croûtes de toi, coude là.
2: Non, je faisais pas ça, non, mais mes croûtes de pain. Et ma maman, elle m'a dit que si je les mangeais, j'allais avoir des gros seins. Mais comme par hasard, j'ai adoré ça par la suite.
0: Ta mère, elle te disait ça?
2: Oui.
1: C'est bizarre.
0: Genre, ma fille, si tu vas avoir des gros seins, mange des croûtes.
2: Oui.
0: Mais pourquoi elle te disait que.
2: Mais parce que je pense que ça m'a motivé du coup à les manger,
1: elle a pas,
2: quoi.
1: Elle a pas fait médecine, ta mère.
0: Mais c'est
2: des mensonges lunaires comme
0: ça. Mais c'est bizarre de dire. Genre,
2: je crois qu'elle en avait marre, elle a dit, tu vois, les stars que t'aimes bien et tout, tu vois, si tu vas avoir des gros seins, il faut manger des croûtes de porc.
1: Oh, la rumeur nulle.
2: Et le pire, c'est que non, j'adore les croûtes de partout, enfin, genre là, les croûtes de pizza, les croûtes de.
0: Et là, imagine, t'as un petit frère qui entend ça aussi derrière et qui mange des croûtes. Non, pas du tout, ça marche pas, ton connerie. C'est improbable, ça.
2: Ouais, c'est ouf.
0: Mathieu est là, bienvenue sur Énergie, Mathieu.
5: Bonjour Manu, bonjour les Wanwan.
0: Mathieu, qu'est-ce que t'as eu, à quel mensonge t'as eu droit quand t'étais petit?
5: Alors moi, c'est mon père qui m'a toujours dit que les légumes permettaient de voir dans le noir. Donc du coup, j'en mangeais plein pour espérer avoir le super pouvoir, quoi.
0: Ouais, mais
2: les parents... ça n'a jamais marché.
0: Non,
5: je suis myope même maintenant.
0: Mais les parents sont épuisés pour réussir à faire manger des légumes.
2: Oui.
1: Ah bah oui, moi les frites avec ma fille, avec les haricots, c'est les frites vertes.
0: Ça
1: marche bien.
0: Moi, je me suis fait avoir pendant pas mal de temps pour manger du poisson. On me disait que c'était pas du poisson, c'était du fish. Fish, c'est poisson en anglais.
2: Oui.
0: Et je savais qu'il y avait un truc qui était pas normal.
1: Parce que ça avait le même goût.
0: Mais je me faisais avoir quand même.
2: Mais non, c'est pas du poisson, c'est du fish, Manu.
0: Je voyais qu'il se foutait de moi. Il y avait un truc qui collait pas dans l'histoire.
2: Mais tu le mangeais quand même.
0: Mais je bouffais le fish. Merci beaucoup, Mathieu, de nous avoir appelé.
5: Merci, bonne journée.
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0: Et puis il faut que je vous raconte quand même mon histoire de parrainage.
2: Oui.
0: Incroyable. Alors j'ai fait mon premier vlog.
2: Oui, on a vu. On a assisté à ça.
0: J'avais jamais fait de vlog. Donc du coup j'ai fait mon premier vlog de ce week-end. Vous pouvez aller le voir, c'est sur mes réseaux sociaux, c'est Manu Officiel sur Instagram ou Manu Officiel TikTok sur TikTok aussi. Je suis allé au Zoo de la Flèche.
2: J'adore.
0: Alors le Zoo de la Flèche, c'est là où ils faisaient la série télé.
2: L'émission, moi je suivais intensément. On voyait des soigneurs animaliers aller dans les enclos avec tous les animaux. Voilà. C'était incroyable.
0: Ça a duré 14 saisons quand même, 7 ans.
2: C'était génial.
0: Et tu suivais la vie des soigneurs, donc tu suivais les animaux aussi. J'ai reçu un message sur Instagram il y a quelques semaines de quelqu'un du zoo qui m'a dit, il y a deux girafons qui sont nés, on sait que t'adores les girafes.
2: Viens les voir.
0: Ça nous ferait plaisir que tu viennes les voir.
2: C'est incroyable.
0: Et j'ai fait, je viens en fait, parce que vous m'avez eu au mot girafe.
1: Ouais, c'est ça.
0: J'adore les girafes. Et donc, fallait caler le moment.
2: Bah oui.
0: J'y suis allé ce week-end. Je suis arrivé. Et je me suis retrouvé à 2 mètres des girafes.
2: Mais j'ai vu ta tête. On dirait un enfant. T'es le plus heureux du monde.
1: Il y en a une qui t'a fait un bisou.
0: J'ai fait un petit ralenti, effectivement.
2: Selfie.
0: Un petit selfie. Bon, c'est pas vraiment un bisou. C'est qu'elle voulait bouffer ce que j'avais à côté. Mais.
1: Ah, d'accord.
0: Mais elle m'a touché.
2: Oui.
1: C'est stylé.
0: J'ai eu une relation avec une girafe.
2: Tu lui as fait la bise, quoi.
0: Et à un moment, il y a un soigneur qui me donne un papier et qui me dit ouvre le papier. Et j'ouvre le papier. Et là, il y avait marqué Manu, tu es officiellement parrain de Tingui.
2: Oh.
0: Avec la date de naissance, il était né en février. Je suis parrain d'une girafe.
2: L'émotion. Comme toi. C'est trop bien.
0: Il est né le même mois que moi.
2: Bah oui, c'est génial. Beau.
0: C'est un truc incroyable.
2: Ouais, c'est ouf. Franchement, c'est trop génial.
0: J'ai vécu le meilleur moment de ma vie.
2: Trop bien.
0: C'est
1: Et puis t'étais bien logé, hein. J'ai vu dans le vlog la chambre. Alors,
2: sur l'enclos des girafes.
0: Ils m'ont offert un séjour avec ma femme et ma fille. Et ils ont des petits lodges. En fait, c'est une chambre. Imagine une chambre, sauf que en fait, la baie vitrée, elle donne sur les girafes.
2: C'est fou. Ouais.
1: Et je sens que comme t'es pas un de la girafe, tu vas y retourner tous les mois, quoi.
2: J'imagine. Bah oui, il fallait voir Kingy.
0: J'y vais après l'émission, en fait.
1: Ah oui, forcément.
2: Tous les jours, petit moment avec Kingy.
0: Je vais checker comment ils s'en occupent et je vais faire les scandales.
2: C'est normal.
1: Ah ouais.
0: Et puis j'arrive, c'est mon fils. C'est un mâle.
2: Ah oui, c'est un mâle. Bah,
0: donc il va se reproduire.
2: Ah bah,
0: il va être là, quoi. C'est Tingy.
1: Il est trop fier.
2: C'est normal. Attends, c'est la classe un peu.
0: C'est Tingy, quoi. Ouais. Voilà, j'y retourne bientôt. Hein. Je vais aller le voir.
2: Je me doute, franchement.
1: C'est vrai que c'est un truc que t'as que peu de personnes ont, quoi. Tu vois, dire je suis pas un d'une girafe.
0: Mais non, mais que. Et en plus, là-bas, il y a un truc, ça s'appelle tu peux être soigneur d'un jour.
2: Oui.
0: Ouais. Et donc, en fait, toi. Tu fais le tour et tu donnes à manger aux animaux.
1: Ah, génial.
0: Allez voir le vlog, ils te sautent dessus.
2: Ah ouais, c'est génial.
0: Ils sont là sur toi, t'as les oiseaux qui t'arrivent sur la tête, t'as les lémuriens qui sont sur tes épaules. C'est improbable.
2: Trop bien.
0: C'est un truc incroyable ce que j'ai vécu et je vous l'ai mis en vlog, c'est sur Manu Officiel sur Instagram, allez voir ça.
2: Il est trop content. C'est vraiment mignon.
0: Mais quand t'adores un animal,
2: mais je sais.
0: Quoi de mieux que ça?
1: C'est un beau cadeau. Ouais.
0: Alors.
2: Meilleur cadeau. Oh,
0: peut-être qu'un jour Tingy viendra vivre à la maison.
2: Il faudra
0: qu'il choisisse sa place sur le canapé.
2: Ah, ouais. Ah oui.
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0: principe comme chaque jour. 10% des hommes le font avec leur copine tous les jours. Qu'est-ce qu'ils font, Florent?
1: Lui acheter des fleurs?
0: Ce n'est pas ça. C'est même...
2: C'est triste.
0: On est de l'autre côté, ouais.
1: Ah bah mince.
0: Bah, 10% des hommes le font avec leur copine tous les jours, Nico.
3: Bah, ils s'engueulent du coup.
0: Ils se disputent.
2: Ça peut arriver, ouais.
0: Bah, tous les jours, hein.
2: C'est énorme. Ouais.
0: Oui, mais tu sais quoi? Je pense qu'il y a des couples qui se disputent tous les jours et qui restent plus longtemps ensemble que des couples qui se disputent jamais.
2: Oui, mais tous les jours.
0: Moi, ça dépend comment est la dispute, quoi.
2: Oui.
0: Si ça crie et que ça gueule tous les jours, c'est compliqué.
2: Ouais, mais
1: souvent, c'est des petites c'est les disputes du quotidien, genre c'est du beurre ou de la margarine que tu mets dans les plats. Enfin, c'est des trucs.
0: C'est du beurre.
1: Bah, moi, j'avais eu un vrai débat, justement.
2: Oula.
1: Moi, c'était de la margarine.
0: Mais non, mais la margarine, c'est vraiment. C'est une invention du diable, la margarine.
2: Bah, un peu d'huile d'olive aussi, non?
0: De quoi?
2: À la place du beurre, ça peut remplacer.
3: Ah oui, tu peux, ouais, tu peux cuisiner à l'huile.
1: Oui.
0: Ah, cuisiner à l'huile.
1: Mais tu peux mettre les deux aussi, beurre et huile d'olive.
0: Alors, effectivement, normalement, j'ai regardé ça sur Instagram. Les chefs, ils mettent toujours
2: un petit peu du
0: beurre. Ils mettent de l'huile pour pas que ça
3: accroche.
0: Non, pour pas que le beurre il devienne marron.
3: D'accord.
1: Qui caramélise,
2: ouais. Monsieur le cuistot là.
3: Attends, on a un débat sur le beurre ce matin. C'est pas mal. Hein.
2: Alors, mais on discute même pas. C'est plutôt.
0: Ouais. On attend juste de voir qui va cuisiner en fait. 3% des gens n'en ont jamais vu un de toute leur vie. Ils ont jamais vu quoi, Lorenza?
2: C'est un truc astrologique, genre.
0: C'est un truc astrologique.
2: C'est dans le ciel?
0: Non.
2: Ok.
0: Qu'est-ce qu'ils auraient jamais vu dans le ciel?
2: Non, bah, je sais pas, je pensais à une étoile filante ou un tonnerre ou tu vois un truc.
0: Non.
2: Ok.
0: C'est pas ça. Nico?
3: Un banquier.
0: Un banquier non plus. Non. C'est pas une personne.
3: Okay. C'est pas un métier. Ok.
0: 3% des gens n'en ont jamais vu un de toute leur vie. Florent?
1: Un océan?
0: C'est pas un océan.
2: C'est un chanteur?
0: Non, alors vous y êtes pas du tout. Vraiment là, vous êtes totalement à côté. Nico?
3: C'est un animal?
0: Non. Non plus? Non. C'est pas vivant. En moyenne, 3% des gens n'ont jamais vu ça. Non, n'ont jamais vu un de toute leur vie. Nico?
3: C'est un type de spectacle?
0: C'est pas loin de ça, c'était un Disney.
2: Oh, marrant.
3: Oh, mais ils ont payé l'enfance.
0: Bah si, tu peux avoir une enfance sans avoir de Disney, hein. Avant Disney, il y a eu quelques siècles, hein.
2: Figure-toi que mon coloc fait partie de ces gens-là et il est en train de tous se la refaire maintenant, actuellement. Il a 33 ans.
0: Il avait jamais vu de Disney.
2: Là, mais... il m'a dit, tu fais quoi ce soir? Il me dit, peut-être le Roi Lion et tout. Je suis fou.
0: Mais
2: là,
0: je vais te dire un truc, je n'avais quasiment jamais vu de Disney de ma vie. Avant d'avoir ma fille.
2: Mais qu'est-ce que vous avez fait enfant?
0: Quand j'étais petit, je regardais pas Disney.
1: C'est honteux.
0: Ah bah, me jugez pas.
2: Un petit peu, mais non,
0: mais moi, j'aimais les films d'auteur, moi.
2: Oh, allez.
1: Ah ouais?
0: Oui, vraiment, où il y avait.
2: Bah oui.
0: Le Roi Lion. En moyenne, on fait ça 4 fois par an en ligne. Qu'est-ce qu'on fait 4 fois par an en ligne, Nico?
3: Taper son nom dans le Google?
0: Non, t'as pas son nom.
2: C'est un achat?
0: C'est pas un achat. Non, on le fait 4 fois par an en moyenne sur Internet.
1: C'est en lien avec la santé?
0: Ah, complètement. Ah oui, bah là, vous y êtes quasiment, là.
2: Bah, on demande à genre ChatGPT notre état de santé général.
0: Enfin, nous diagnostiquer nous-mêmes des problèmes de santé. Diagnostique des problèmes de santé. C'est-à-dire qu'on a un truc et on va chercher et on trouve un truc qu'on n'a pas.
2: Bah, avant, il y avait Doctissimo, mais non, il y a ChatGPT, quoi.
0: Non, Doctolib. Doctissimo, oui, t'as raison.
2: Doctissimo, c'était une dinguerie.
0: ChatGPT a fait du mal à Doctissimo.
2: Oui, je me demande qui y va encore.
0: Les forums Doctissimo.
2: Oh, c'était fou.
3: C'était le bordel. Hein.
2: Ah ouais.
3: T'étais mort, globalement.
2: On y allait tous.
0: Dis que t'es mieux sans dire que t'es mieux.
2: C'est nous.
0: Doctissimo, les forums. En fait, moi, j'ai jamais écrit sur Doctissimo,
2: mais
0: je recherchais.
2: Bah oui.
0: Je recherchais mon symptôme, et là, t'avais des forums.
2: Un cancer, généralement.
0: Tout le temps. En trois réponses, à chaque fois.
1: Ça se terminait mal.
0: En trois réponses à ton symptôme, t'avais quelqu'un qui avait perdu un cousin.
2: Ouais.
0: C'était incroyable.
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0: Quelle est la chose qui va vous remplir de joie dans ce lundi? Pourquoi ce lundi va être cool pour vous? N'écoutez pas les gens qui vous disent que le lundi il est merdique.
2: Non.
0: 0 870 42 48 avant d'écouter Gims. On va avoir Fiona qui est là. Bonjour Fiona.
6: Coucou Manu, coucou les wouah.
0: Bienvenue sur Énergie Fiona dans ce lundi. Qu'est-ce qui va se passer dans ta vie aujourd'hui de trop cool?
6: Eh ben moi ce soir je me fais la trilogie de Tekken avec mon crush. Il vient à la maison et c'est la première fois qu'il vient à la maison. On adore ce film et si jamais il répète avec moi les répliques, alors il restera dormir.
2: Oh là là, le test,
3: la pression.
2: J'espère qu'il écoute la radio ce matin.
0: Vous n'avez pas encore fait le ping-pong?
6: Non.
0: Ah d'accord.
1: C'est pour ça.
0: Ah c'est le petit jeu quoi. Après Fiona, si vraiment t'as envie de faire du ping-pong, à un moment tu vas dire ouais t'as dit allez c'est bon.
2: Bah oui c'est bon. Et vous regarderez pas les trois films hein.
0: Mais ça fait longtemps que vous êtes ensemble ou?
6: Non ça fait quelques mois.
0: Quelques mois quand même. Donc ah oui, lui c'est une cocotte minute quand même.
3: Ah ouais.
2: Mais c'est bien, vous prenez votre temps. Mais bien sûr. Vous savez ce que vous voulez, c'est très bien.
0: Mais honnêtement, pas de ping-pong. Première soirée chez Fiona. Regardez la trilogie Tekken. Si vous passez le générique, bravo.
3: Ouais.
0: Et tu connais la phrase? La phrase qui sort, la fameuse phrase?
6: Oui.
0: Vas-y, fais-la moi.
6: Je vous chercherai, je vous trouverai et je vous tuerai.
2: Oh là là! Ah bah vous, s'il fait juste celle-là, c'est bon.
0: Ouais. Oui.
2: Voilà.
0: Mais en plus, c'est pas loin du début
2: du
0: film.
2: Voilà, c'est bon. C'est parfait.
3: Allez, parce que le dire avant.
0: Celle-là, tu peux pas la louper.
2: Non.
0: C'est la phrase culte. J'ai envie de te souhaiter une très bonne soirée, Fiona. Et j'ai envie de te demander, est-ce qu'on se rappellerait pas demain pour nous dire jusqu'où vous êtes allé?
6: Allez, avec grand plaisir.
0: Savoir si vous avez passé la première réplique culte du film. On se rappelle demain, d'accord?
6: Avec plaisir.
0: Gros bisous, Fiona, merci de nous avoir appelé. Erwan est là aussi, bonjour Erwan.
7: Hey, bonjour Manu, bonjour les Wawin.
0: Qu'est-ce qui va se passer dans ton lundi de bien cool?
7: Alors ben pour moi aujourd'hui c'est un jour off, le lundi je travaille pas et j'en profite pour aller au restaurant et faire les boutiques avec ma femme.
2: Posez ça.
3: Te balader quand les gens bossent, c'est trop bien.
2: Et alors, en plus il y a personne.
0: Qu'est-ce que vous allez faire comme type de boutique?
7: Ben moi les magasins de sport. Et okay. Elle, petite lingerie peut-être, on verra.
2: Oh là!
0: Oh, yo,
2: c'est très coquin tout ça.
0: Ah bon? Bien vu. Oui. Eh, effectivement, Sherlock. Mais comment tu as... À quel mot t'as trouvé ça coquin? Homosport?
2: Oui.
0: Faites-vous plaisir.
2: Ah ouais, c'est une belle journée.
0: Passez un très bon lundi, un très bon lundi soir.
7: Merci beaucoup.
0: Et tu nous rappelles quand tu veux.
7: Ok, merci. Bon lundi à vous aussi.
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0: J'ai deux infos couples.
2: Allez.
0: Ok. Selon une étude, les couples qui regardent la télé ensemble seraient les couples les plus solides.
2: Pas mal.
0: Ouais, et alors ça marche télé basique, le flux, mais ça marche aussi sur les plateformes, etc. Quoi.
2: Ah, YouTube et tout, ça marche.
0: YouTube aussi, mais c'est la télé, faut regarder ensemble. Quoi.
2: Ok, okay. Ouais.
0: Peu importe ce que tu regardes, tu regardes la télé ensemble.
3: Alors que tu ne parles pas pour moi, tu vois, quand t'es devant la télé, normalement, tu regardes
2: si
3: et c'est dommage.
0: Ouais, mais il y a ce moment de partage, quoi. Tu vis un truc ensemble. Ça fait les couples les plus solides. Quand les deux sont d'accord sur le programme. Évidemment.
2: Ah ouais, bah oui.
0: Ce qui n'arrive jamais, voilà. Ouais. Une autre info, couple. Il y a un sondage qui a demandé aux femmes les parties du corps masculin qu'elles trouvent les plus attirantes.
2: Ok.
0: Ah, Lorenza?
2: Moi, je vous avais déjà dit, c'est un peu spécial, c'est les avant-bras.
3: C'est vrai.
0: Alors, il y a les mains, mais il n'y a pas les...
2: Ah,
0: il y a pas les avant-bras.
2: Non.
0: Toi, c'est Popeye, ton rêve.
2: Baf. Ouais, en fait, même si c'est pas trop musclé, en fait, j'ai un problème. Ça doit être des beaux avant-bras, quoi. Genre.
0: C'est quoi un bel avant-bras par rapport à un moche avant-bras?
2: Bah... Bonne question, c'est au feeling, c'est au ressenti, il faut que ce soit un peu carré.
3: Carré
2: ouais. Mais pas trop trop poilu non plus.
3: On dirait un enfant qui fait un dessin.
2: Quand même des poils.
0: Attends, carré, pas trop poilu, en fait tu veux un marteau.
2: Je crois que c'est ça, ouais.
0: Bon, selon le sondage, les parties du corps masculin que les femmes trouvent les plus attirants, en numéro 1 c'est le torse.
2: Ah, okay.
0: Ensuite il y a les yeux, les bras, la bouche, les mains. Et le dos?
2: Bah c'est tout le corps quoi.
0: Alors non, bah c'est pas tout le corps, mais en revanche, j'ai les deux derniers.
2: C'est quoi?
0: Dans la liste ex aequo, nos fesses et le zizi. Dernier de la liste.
2: Non, c'est des menteuses.
0: Ah bon?
2: On regarde vos fesses. Hein.
0: Ah,
2: clairement, ça c'est sûr.
0: D'accord.
2: Bah, le zizi, on peut pas le voir non plus, c'est compliqué.
0: Puis c'est gênant.
2: Oui.
3: Si tu le vois, c'est faut appeler la police.
2: Non.
0: Mais zizi, c'est.
2: Les fesses, ouais, ça c'est. Franchement, on se l'avoue entre nous, on regarde comme on dit oh, beau petit cul. entre filles, évidemment, nous, tu vois.
0: Ah là, parce que là, si j'avais eu la même conversation avec Nico, là. On allait au RH.
2: Oui. Exactement.
0: Mais toi, tu le dis, ça nous fait rire.
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0: Bonjour à toi, Noémie.
8: Et bonjour Manu, bonjour tout le monde.
0: Bienvenue sur Énergie Noémie, on est lundi et de temps en temps le lundi on fait un truc qui est bien cool. Qu'est-ce qui fait que notre lundi il est beau? Qu'est-ce qui fait que ce lundi il va pas être merdique? Qu'est-ce qui fait que on dit non aux autres, aux gens qui nous disent que le lundi c'est moisi, que le lundi c'est pourri? Et Noémie nous a appelé parce que son lundi va être merveilleux. C'est bien ça, Noémie.
6: Et
0: bon,
6: c'est ça. Eh bien, aujourd'hui, avec mon chéri, on va signer pour l'achat de notre première maison.
0: Okay.
6: Donc, c'est un lundi plutôt sympathique.
2: Félicitations.
6: Merci.
0: Et c'est quoi comme maison? Raconte-nous. C'est où? C'est comment?
6: Une maison dans le Lot, dans le 47.
0: Ok, dans le sud.
6: C'est à peu près 2 hectares de terrain.
0: 2 hectares? Wow.
6: Ouais.
2: Et ben,
6: à peu près 140 mètres carrés la maison, avec dépendance, piscine, avec une source, vraiment le rêve quoi.
0: Bah, c'est blindé. Incroyable.
2: C'est une folie là, première maison.
6: C'est mon chéri qui l'a trouvé sur le bon coin, vraiment la pépite.
0: Sur le bon coin?
2: Non mais c'est... Oui. C'est fou.
0: Mais c'est très très cher ou c'est un coût incroyable?
6: Alors, on a négocié, mais ça faisait longtemps qu'elle était en vente. Et en plus, la maison était à des Anglais, bref. Et on a réussi à l'avoir à 200 000.
2: Bah ça va en vrai.
0: Non mais tu rigoles ou ça me paraît pas énorme?
6: Hectares,
0: mais
6: ouais,
0: non mais attends, c'est pas que c'est pas énorme.
2: C'est rien du tout ça.
0: C'est pas rien du tout. Mais
2: non, mais pour tout
0: 2
2: ça.
0: Hectares de terrain, une piscine... La maison de 130 mètres carrés, une dépendance. Il y a combien de gens qui sont enterrés en dessous?
2: Elle est hantée. Quel est le loup là-dedans?
6: Elle est hantée, mais c'est pas grave, franchement.
0: Non, mais parce qu'à mon avis, elle doit être perdue la maison. Elle doit être au milieu de la campagne, de la pampa. Il y a rien autour, non?
6: Ben, c'est ce qu'on cherche un peu, et encore même pas, parce qu'à 20 minutes de la maison, il y a des centres commerciaux et tout. Donc vraiment, il n'y a pas de voisins autour. C'est incroyable.
2: Voilà, il n'y a pas de voisins autour.
0: T'as pas de voisins, t'as pas de boulangerie à côté, t'as pas un bar PMU, t'as rien quoi.
6: Oh si, à 10 minutes de la maison en vrai.
0: Ah, ça c'est important.
3: Ça, ouais. C'est ça. Il faut toujours vérifier.
0: 10
2: minutes, ça va.
0: Et donc vous allez vivre votre meilleure vie, vous allez avoir des animaux?
6: On a déjà un chien, un chat, et on compte faire des petits aménagements pour avoir, des chèvres, des cochons.
2: Bah
6: des
2: poules.
0: Deux hectares, tu vas te régaler.
6: On peut, oui, c'est ça. On a la place là.
0: Et vous signez aujourd'hui?
6: Et on signe aujourd'hui à 14h.
0: Putain, c'est trop,
3: le nombre de potes qui vont vous appeler en disant on sait pas quoi faire pour les vacances.
6: Bah,
3: vous pourriez nous aider, parce qu'il y a une dépendance.
0: Bah là,
2: la
3: dépendance, piscine.
0: La piscine, bah là, tu peux te faire 2 terrains de padel.
6: C'est clair.
0: Un ping-pong, deux ping-pong, oui.
6: On peut même mettre des girafes en plus, Manu.
2: Ah ouais, là, le
0: bonheur. Touche. 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Noémie, bravo à toi, et on vous embrasse fort.
6: Merci beaucoup et passez un bon lundi.
0: Attends, si vous avez la maison aujourd'hui, il faut que la première chose que vous mettiez dans la maison, c'est le mug Manu sur Énergie.
2: Ah, il s'est obligé.
6: Très bien.
0: Noémie, je vais t'offrir 2 mugs Manu sur Énergie pour toi et ton mari.
6: Super. Merci beaucoup.
0: On vous embrasse. Bon, ça c'est du bon lundi, ça.
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0: Comme promis, j'ai une Nintendo Switch 2 à vous offrir. On a Olivier qui est avec nous. Bonjour Olivier.
10: Salut Manu, salut les Wawa.
0: Comme tous les jours à la même heure, on joue ensemble. On fait tourner les jeux. Et aujourd'hui, pour notre tour de vacances, ça va être le jeu des 3 indices.
10: Ah,
0: j'adore ce jeu. Tu vas jouer ce matin avec Lorenza.
2: Allez.
10: Cool.
0: Lorenza, qui a fait beaucoup de progrès.
2: Franchement, comparé à... Je me souviens, au tout début, c'était une catastrophe.
0: Pas une catastrophe, mais tu paniquais.
2: Oui, le chrono me faisait paniquer.
0: Tu vois, mais à force de faire... ça fait descendre la pression. Tu te rends compte qu'en fait, c'est possible, que tu peux le faire. Et tu peux le faire aujourd'hui.
2: Allez,
10: de ma journée est entre tes mains.
2: Oh là, enfant. Des fois, je suis un diesel, Olivier, mais ça va le faire. T'inquiète.
10: Allez,
0: je rappelle les règles du jeu. Olivier, tu vas devoir deviner des mots. Il y en a 5. Pour y arriver, tu vas être aidé donc par Lorenza. Elle te donnera à chaque fois 3 indices pour découvrir le mot à trouver. À chaque fois, elle découvre le mot et elle a 10 secondes pour te le faire deviner. Il y a 5 mots. Il faut en trouver 3 sur 5 pour gagner.
10: Allez, on y va.
0: 3 indices, 10 secondes Lorenza pour faire découvrir à Olivier ce premier mot.
2: Insecte, piqûre, été.
10: Moustique.
2: Oui.
0: Alors, bim. Allez. Le premier mot, il est fait. Attention, on continue, on enchaîne. 10 secondes, 3 indices pour faire découvrir à Olivier ce mot.
2: Triangle, jambon, fromage.
10: Sandwich.
2: Oui.
3: Ils sont forts.
0: Pas mal. Pas mal.
10: Ça fait longtemps que j'attends ce jeu.
0: Attention, on continue. Troisième mot, 10 secondes, 3 indices pour le faire découvrir à Olivier.
2: Mort, bois,
10: cercueil.
2: C'est gagné. Trop fort.
10: c'était génial. Ah, je suis trop content. Merci Lorenza.
2: Ah, mais bah, franchement, c'était génial.
0: C'est un sans faute.
2: J'adore quand c'est comme ça.
0: La Nintendo Switch 2, elle est pour toi, Olivier.
10: Ah, c'est génial. Merci beaucoup. Merci.
0: C'est génial.
10: Je suis trop content.
2: Ouais.
0: C'est génial.
2: Mais... Oh non. Mais... Bah oui, mais c'est sûr que
10: vous allez faire
2: ça.
10: Oui, forcément. Oh là là là.
2: Et il fait tout le temps ça.
0: Mais bon, bah, il fait tout le temps. C'est un sans faute
2: mais
0: pour
2: t'adore.
0: L'instant.
10: Mais oui, je connais par cœur, j'écoute tous les matins dans mon bus.
0: Il reste deux mots.
10: Oh là là.
0: Olivier, je te donne la possibilité de rajouter à ta Nintendo Switch 2 un écran plat.
10: Oh purée.
0: Une télé pour toi.
10: Ouf.
0: Une télé, Olivier. Si tu réussis à avoir les deux mots suivants. Mais si tu réussis pas à les avoir,
10: t'es perdu.
0: Bah tu perds la Nintendo Switch 2.
10: Mais oui.
3: Elle est bien partie, Lorenza.
0: Mais, oui, elle est bien partie, mais après, je veux pas, voilà.
10: Allez, de toute façon, je suis venu sans rien, alors allez, on y va.
0: Oh,
2: oh non,
1: ah, c'est une bonne philosophie, ça. Oh, je suis venu sans rien, donc.
0: Alors, on y va.
10: Allez, on y va. Allez,
2: attendez,
10: on y
2: attendez.
10: Va.
2: Non, ça va, on y va.
10: Allez.
2: Franchement, je peux bien prendre mes deux cas.
0: Allez, il joue, Olivier.
2: Oui.
0: Il joue, tu te concentres, Lorenza,
2: oui.
0: C'est parti.
2: Oui.
0: 10 secondes, 3 indices pour faire découvrir à Olivier ce mot.
2: Transport de roues.
10: Moto.
0: Ouais, ouais.
3: Elle donne tout, Lorenza.
2: Ah non, franchement, je suis pas bien.
10: Allez, Lorenza, le dernier mot. Allez, on est connecté.
2: Si on prend mon pouls, là, c'est...
0: Ouais. Un mot.
2: Okay.
10: Ah ben lui, elle est pareille, hein. J'ai plus de cœur.
0: C'est le dernier mot à faire découvrir à Olivier pour un sans faute.
2: Je vais crever.
0: 10 secondes, 3 indices pour faire découvrir à Olivier ce mot.
2: Incarné, peau.
10: Acteur.
2: Peau.
10: Peau.
2: Cheveux.
10: Poil.
0: Poil. Oh, oh,
1: c'est pas parti.
10: Merci Lorenza. Génial.
2: Merci.
0: Je sais pas si vous l'avez entendu, mais le gong, il a retenti juste après.
2: Waouh. Bien joué, Olivier. Franchement, trop fort.
10: C'est génial. Merci beaucoup. Putain, merci.
0: À incarner, je me suis dit, ça sent mauvais.
3: Allez, de l'eau pour Lorenza, s'il vous plaît.
10: Et de l'air pour Olivier, de l'air.
0: C'est un sans faute. 5 mots sur 5, tu repars avec une Nintendo Switch 2.
10: Oh,
0: et on va te débrouiller aussi une télé. Bravo à toi.
10: Oh, super, merci beaucoup, je t'adore. Merci beaucoup, c'est trop cool.
0: Et c'est un bon lundi, hein.
10: Oh là là là là.
2: Ah bah oui.
0: Belle journée, belle ça semaine à toi, Olivier.
10: Merci beaucoup, belle journée à vous.
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0: Il est 9h22 et nous allons partir à la recherche des meilleurs génériques de séries de tous les temps.
2: Wow.
0: On vous a posé la question sur nos réseaux sociaux, c'est Manu Officiel sur Instagram. Quel est pour vous le meilleur générique de séries de tous les temps? Et on a fait un petit classement, le top 5. Le top 4, le top 5 des séries. Et on va pouvoir y aller. Vous savez quoi? Jusqu'à 10h, on va s'écouter les génériques de séries.
2: Parfait.
0: Bon, on adore ça. Comme je vous l'ai dit il y a 5 minutes, on va écouter des génériques de séries. On a tous un générique de série qu'on préfère parmi tous les autres. Et bien, quel est le meilleur? Si vous ne deviez en choisir qu'un seul.
2: Ah, c'est dur, hein.
0: Ça, c'est dur, ouais. Quel est pour vous le meilleur générique de série de tous les temps? On vous a posé la question sur nos réseaux sociaux, sur Instagram et sur Facebook, c'est le compte Manu Officiel. Et on vous a demandé, pour vous, quel est le meilleur générique de série de tous les temps? Bon, il y en a un évidemment qui est revenu très souvent.
2: Jamais
0: dedans.
2: Jamais, Manu.
0: Non, je l'ai jamais.
2: Non.
0: Je n'y arrive pas.
2: Mm.
0: Ouais. Mais vous arrivez à taper bien dans le rythme, vous?
2: Bah, je pense.
0: Ok, vas-y, Lorenza. Ah ouais!
2: Normalement, c'est okay. Bon.
3: Elle a tué le game.
0: Joli, putain. Mais moi, je chope pas le moment, attends. J'en ai fait un
2: c'est pas grave, c'était...
0: J'avais bien démarré.
3: C'est quand même bien joué.
0: Ça, c'est l'histoire de ma vie. Je démarre bien, je m'écroule après. Meilleur générique série de tous les temps. Il y avait aussi celui-là qui a été proposé. Il était bon, ce générique.
1: Ouais. Tu restais tout le long. Tout le long de la chanson.
0: Et honnêtement, Prison Break, j'avais adoré. J'avais regardé deux, trois premières saisons. Et je trouvais que le générique français était meilleur que le générique américain.
2: Je suis d'accord. Mais il a fait que ça comme titre, je pense, en plus. C'était Faflara, je me souviens.
0: Putain, Faflara. Alors, il a pas fait que ça, mais c'est son hit.

0: générique série de tous les temps. Il y a eu aussi en proposition qui est revenu pas mal.
1: Si c'est toi ou Nico, c'est un truc que c'est toi, ouais.
0: J'adore la Casa des Papel.
1: Ouais.
2: Bah, on l'avait reçu dans l'émission.
0: Mais j'adorais tellement le générique.
1: Ah voilà, c'est ça.
0: Que je m'étais renseigné, je lui dis, est-ce que c'est pas possible d'avoir la chanteuse du générique et qui vient nous le faire en direct?
1: C'est ouf. Ouais.
2: Cécilia Krull.
0: Elle était venue faire le générique en direct et il est sorti, le titre.
1: Incroyable.
0: Elle l'avait sorti en single.
1: Ouais.
0: J'adore ce titre. 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Tu sais que t'aimes un générique de série quand tu le zappes pas,
1: ouais,
0: quand tu regardes les épisodes. Générique de série meilleur de tous les temps. Il y a eu celui-là aussi qui a été pas mal proposé sur nos réseaux sociaux.
1: Ah, mais dès la première seconde, tu sais que c'est prenant, quoi.
0: Ouais. C'est que là, on t'embarque dans un sacré bordel.
1: Ah oui. Oh, le bonheur. Ça me fait des frissons.
0: Le générique de Game of Thrones. Appelez-nous 0 870 42 48. Quel est le meilleur générique série de tous les temps pour vous? Alors j'en ai un. Est-ce que... Mais la série elle a pas cartonné.
1: Ah.
0: Mais je pense que vous le connaissez pas. Est-ce que ça vous dit quelque chose, la série Les 4400?
1: Oui. Ils n'avaient pas des pouvoirs.
0: C'est
1: à un moment, ils pouvaient se connecter
0: en fait,
1: entre eux.
0: C'est 4400 personnes qui d'un un jour disparaissent de la Terre.
3: Oh là.
0: Ils réapparaissent et on s'aperçoit qu'ils ont été kidnappés par les extraterrestres.
1: Ouais, c'est ça.
0: On n'en sait pas plus, sauf que au fur et à mesure, on s'aperçoit que chacun a un super pouvoir.
3: C'est génial.
1: Ouais, c'est trop bien.
0: Ça s'appelle les 4400. C'est assez incroyable. Il y a eu plusieurs saisons et le générique, il ressemble un peu justement au générique de la Casa des Papel.
1: Ah ouais.
0: J'adorais le générique.

0: mêle les points.
1: Ah ouais, trop dingue.
0: Les 4400, la série. Quel est pour vous le meilleur générique télé de série de tous les temps? 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
0: Et lui aussi le retour de vacances. Florent, le producteur de l'émission qui chaque jour nous régale.
3: Oh,
0: nous régale avec un jeu. C'est un jeu différent chaque jour, selon son humeur, selon l'actualité, selon ce qui se passe cette journée. On a Clémence qui est avec nous. Bonjour Clémence.
4: Bonjour.
0: Clémence est au taquet. Clémence, tu as envie de jouer avec nous?
4: Carrément.
0: C'est un jeu d'équipe à chaque fois. Hein.
1: C'est très aléatoire, ouais. Mais on adore. On se régale.
0: Oui, c'est vrai. Il y a des jours, le jeu est exceptionnel.
1: Il y a des jours,
3: il y a des jours où c'est de la merde. Mais...
0: Il l'a dit lui-même.
3: Non, mais voilà, faut être honnête.
0: Tu l'as dit, voilà, bon. Mais ça permet de tester des choses.
3: Eh bien, on
0: et
3: va...
0: tu sais, à force, oui. Il peut y avoir un jeu qui surgit, qu'on dit waouh, c'est le jeu de l'année.
1: Ouais, oui. C'est ça.
0: Ça fait combien de temps que tu fais le jeu? On l'attend.
3: Oh là, ça pas,
1: pas,
3: je sais
1: si
3: pas
1: longtemps.
3: De 3 mois. Mais il y a un cimetière, il y a un cimetière des jeux.
0: De 3 mois. Il y a plus de cimetières que de jeux et portés voilà, aux voilà. élites.
3: Bon, il y a plusieurs tombes, mais ça veut pas dire qu'on n'en fait pas des nouveaux.
1: C'est
3: et
1: toujours
3: aujourd'hui...
1: un bon moment.
0: Mais exactement. Ok, alors aujourd'hui.
3: Ah, aujourd'hui. Eh bien, figurez-vous que le 27 avril. C'est la date du jour, mais en 2005, ça a été le premier vol de l'Airbus A380 depuis l'aéroport de Toulouse-Blagnac.
1: Ah oui, oui.
0: T'as vraiment été chercher sur Wikipédia en tapant la date du jour.
3: Mais c'est un jeu qui est vachement bossé, faut le savoir. Et du coup, un avion, qu'est-ce que ça fait? Un avion, ça
0: vole.
3: Eh bien, on va faire le jeu du ça vole ou ça vole pas.
0: Ah, d'accord.
3: Eh oui. Ah, non, mais
5: c'est
3: oui,
5: aujourd'hui qu'on va
0: trouver le truc. Okay. Comme d'habitude, cette proposition.
3: Exactement.
0: Il faut en avoir 4 de bonnes pour
3: gagner. Exactement.
1: On a
3: dites si ça vole ou ça vole pas.
0: Clémence, tu as encore la possibilité de raccrocher.
4: Oui, c'est ça. Non, mais c'est bon, je persiste.
3: Eh bien, justement, on commence par Clémence.
0: Allez.
3: C'est parti. Un manchot.
4: Un manchot?
3: Ouais.
4: Ça vole pas.
3: Et bonne réponse.
1: Ouais.
0: En revanche, le pingouin.
1: Il vole, ouais.
0: Vole.
3: Exactement.
0: Ah ouais. Absolument. Le pingouin.
5: Il doit se la
0: vole.
5: Péter.
0: Bah, mais en fait, c'est pas la même chose, un pingouin et
1: pas
0: un manchot.
1: Du tout.
0: Pas
1: même,
0: du tout.
1: Même physiquement, ils se ressemblent pas. Hein.
0: Pas tellement, en fait.
1: Non.
0: Ouais. Et non. Je pensais pas qu'on allait avoir cette discussion.
3: Mais non, moi non plus.
5: Tu vois, il est top ce jeu.
3: Hey.
0: Alors.
3: Attention. Allez. Manu, c'est à toi.
0: Oui.
3: Une bonne réponse. Michel Sardou.
0: Michel Sardou, il vole.
3: Eh oui, bien joué.
0: Je vole. Oh, il y a la réponse. C'est le chanson de Michel Sardou.
3: Oui, bien sûr.
0: Je ne pars pas, je vole.
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0: Je vole. Pareil.
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0: Bien sûr.
3: Deux bonnes réponses.
0: Allez, on continue.
3: Attention, Lorenza, un moulin avant.
1: Passe.

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1: Elle commence à t'engueuler là. Enfin, tu veux dire, une poule, tu lui donnes un nom, déjà, et ensuite tu prends les œufs et c'est tout.
2: Voilà.
3: Bah oui.
4: Alors.
5: Bon, on y retourne ?
2: Oui.
5: Non, non, mais vous emmerdez pas.
1: Ah, allez. Oui, oui. Il y avait un jeu, pardon.
5: Nico.
1: Oui.
5: Un vol au vent.
1: Ça vole pas.
5: Ça vole pas, c'est une pâtisserie. En effet, 4 bonnes réponses. Ça, bah là, vous avez gagné déjà. Hein.
1: Oui.
2: Ouais,
5: continue.
1: Bon, allez, une ou deux encore pour le plaisir.
5: Allez, attention, Clémence, un postillon.
2: Oui. Un postillon, oh, ça peut voler très loin.
5: Ça peut voler très loin, exactement. Ça fait 5 bonnes. Hey,
1: pourquoi ça vole un postillon?
5: Bah, parce que tu l'envoies, toi.
1: Putain, il pas vole pas vraiment, quoi. Il... Attends, si je te crache dessus, il vole aussi ou pas?
5: Bah, exactement. Il en reste deux, attention.
1: Allez.
5: Manu.
1: Oui.
5: Une manette de PS5.
1: Une manette de PS5 vole si tu perds à FIFA.
5: Et il m'a pété ma dernière vanne en plus, tu vois.
1: Ah, pardon.
5: Ah, mais oui, non, mais c'est pas le jeu de ça vole et je donne une justification.
1: Ah, pardon.
4: C'est pas le jeu du charisme, en
5: donc
4: tout cas.
5: Exactement. On va la refaire, du coup, tu me dis ça vole pas.
1: Voilà, pardon. Une manette de,
5: une manette de PS5.
1: Oh, ça ne vole pas.
5: Voilà, très bien. Lorenza, une manette de PS5, quand tu perds 7-0 à FIFA.
2: Ah, ouais. Ah bah. Ça vole.
5: Exactement. Ça, c'est drôle. Là, c'est marrant.
1: Bravo. C'était le jeu de Florent, notre producteur. Ça vole ou ça vole pas, Clément? Je vais t'offrir le t-shirt Manu sur Énergie.
2: Nickel, merci beaucoup.
1: On t'embrasse, belle journée à toi et à ta poule aussi.
2: Ouais, merci, carrément.
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1: Et on se partage des génériques de séries, c'est dur. C'est dur, mais il faut choisir un.
2: Bah, c'est trop dur.
1: Ah, je sais,
2: on les aime tous presque, donc ouais.
1: Quel est, pour vous, le meilleur générique série télé de tous les temps? 0-870-42-48, on va vous prendre au téléphone.
4: Moi, j'aime bien
1: ça.
2: Ah,
1: Nico.
4: Bah,
1: Nico,
4: c'est vas-y. Le générique des experts Las Vegas.
1: Le meilleur générique de tous les temps?
4: Ah, évidemment. Attends, t'as vu comment il part?
1: Et attention. C'est folie, ça. Ouais, mais au départ, c'est une chanson aussi.
4: Ouais, c'est bon, mais ça, je l'ai appris plus tard. C'est des années plus tard que je me suis dit, putain, c'est un groupe qui fait ça.
1: Mais je sais pas.
4: Avec mon père, on loupait pas un épisode, quoi. C'était génial. Tu savais qu'il allait avoir le bordel sur une scène de crime.
1: Ah, c'est le principe des experts. Hein. Ça, c'était...
4: Ah ouais, c'était génial.
2: Je crois que je préfère le générique à la série elle-même.
4: Oh, c'est dur.
2: Mais non, le générique est trop bien, en fait. Je viens de m'en rendre compte.
1: Ah, mais il est bien, le générique. Il est bien. Eva est avec nous. Bonjour, Eva.
8: Salut Manu, salut les mamans.
1: Merci d'être là, Eva. Quel est pour toi le meilleur générique série télé de tous les temps?
8: C'est la musique du générique de Plus belle la vie.
1: Alors là, tu m'as scotché. Je m'attendais à tout, mais pas Plus belle la vie. Pour toi, c'est le meilleur, le top du top.
8: Ben oui, je regardais avec ma grand-mère et du coup, on s'appelait tout le temps pour débriefer à chaque épisode. Et puis ça nous vidait le cerveau. Donc,
1: Alors en fait, ce sont des génériques de séries, mais que vous aimez pas spécialement pour la musique, c'est pour les souvenirs que ça vous rappelle,
8: ouais,
1: en fait.
8: Non, ouais,
1: parce que regarde, Nico, c'était, je le regardais avec mon père,
4: ouais,
1: toi, avec ma grand-mère. Donc en fait, c'est, vous aimez le générique parce que ça vous rappelle des souvenirs.
4: Bah après, moi,
1: c'est cool, hein.
4: Moi, les experts, c'est vraiment la musique aussi que j'aimais beaucoup, quoi. C'est un truc un peu rock et tout, les années 70, j'aime bien.
1: Ah bah les années 70.
4: Ça, évidemment.
1: On savait faire de la musique à l'époque des 70.
4: C'est autre chose. Il n'y avait pas IA et compagnie.
1: Mais il n'y avait pas les synthétiseurs, là.
4: Ah non, et leur boom boom, là, dès qu'ils sont arrivés avec leur boom boom.
1: David Guetta. Oh là là. À l'époque, on savait faire de la musique,
2: bah les années 70. Bien sûr.
4: On veut la guitare électrique, des solos.
1: Si t'avais connu ça, tu sais, fais attention, l'important, c'est la santé. Hein. On t'embrasse, Eva, merci beaucoup de nous avoir appelés.
2: Le mien, il est trop bien aussi.
1: Belle journée. Ah, Lorenza.
2: Et c'est pour la musique, moi.
1: C'est quoi?
2: C'est le générique des frères Scott. C'est dans ma playlist et tout.
1: J'ai jamais regardé cette série, mais j'aime bien le générique.
2: Ouais, oui.

0: elle a duré 1000 ans cette série, non?
1: Ouais, franchement, il y a eu énormément de saisons. Je me demande si on n'a pas eu 10.
0: 10 saisons?
1: Ouais, il me semble, ouais. Et j'étais amoureuse du chanteur sans même savoir à quoi il ressemble. Tellement il m'avait, enfin, avec sa voix et tout, genre il m'a accompagnée toute mon adolescence et j'étais là en mode, oh là, je l'aime.
0: Et bien aujourd'hui, le chanteur.

0: Le générique, c'est de série télé, le meilleur de tous les temps pour vous. On a Mindy qui est là au téléphone. Bonjour Mindy.
1: Bonjour Manu, bonjour les Wangwang.
0: On t'écoute.
1: Moi, ça va être le générique de Stranger Things.
0: Ah, c'est spécial.
1: Ah, pas mais dedans.
0: Ah, il m'angoisse.
2: Ah, moi aussi, il me fait peur.
0: J'avoue, moi aussi un peu.
2: Bah là, j'ai l'impression que, genre, il y a des trucs qui vont débarquer, quoi. Enfin, genre.
0: Ouais, tu regardes par les fenêtres.
2: Ouais.
0: Il va se passer un truc.
2: Ouais, mauvais.
0: Ouais, pas bon. Là, il y a pas.
2: Non.
0: C'est pas le meilleur pâtissier, là.
2: Et c'est pas ma sonnerie de réveil non plus. Ah ouais.
0: Ah, c'est angoisse.
1: On adore.
2: Mindy, ça va?
1: Oui. Ah oui, je suis peut-être un peu ravagée, mais j'adore.
0: C'est bizarre de ça. Moi, Stranger Things, le générique, il est bien, mais il me faisait penser à un autre générique que j'avais adoré.
2: C'est X-Files.
0: Les X-Files.
2: De ouf.
1: On est sur la même ambiance, du coup, oui.
0: Oh bah Stranger Things, ils ont tout piqué à X-Files.
2: Ah
0: voilà.
2: C'est vrai, un peu. Ouais.
0: Stranger Things, ils ont fait un mélange de X-Files et les Goonies.
2: Et ça marche.
0: On t'embrasse Mindy, merci beaucoup de nous avoir appelés.
1: Bisous tout le monde, bon lundi.
0: Belle journée à toi. Marina est là aussi, bonjour Marina.
3: Salut Manu, salut les mamans.
0: Merci d'être là Marina, quel est pour toi le meilleur générique serré de tous les temps?
3: Alors pour moi c'est le générique de Desperate Housewives.
0: De générique.
3: Ouais.
2: Ça fait très monde de dessins animés aussi, je trouve. Ouais, tu sais que tu rentres dans un truc
0: ouais.
2: De.
0: Bah, c'est un univers, mystère, un univers improbable, ouais. Desperate Housewives. C'est un quartier où il arrive que de la merde.
4: Tu savais que ça allait balancer entre voisins.
2: Ah ouais, ça c'est sûr.
4: Toujours une meuf qui fait une tarte aux pommes. Allez.
0: Une tarte aux pommes après avoir tué quelqu'un, évidemment.
2: Oui.
4: Avec le même couteau.
0: Et une petite musique. Merci beaucoup, Marina, de nous avoir appelés.
1: Avec plaisir. Belle journée à vous.
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0: Merci d'être là comme chaque matin, c'est Manu sur Énergie. On va pas vous laisser partir comme ça sans les bonnes nouvelles du jour. Parce que oui, dans le monde, il n'y a pas que des mauvaises nouvelles. Et on vous le prouve chaque matin, c'est parti. Tour du studio, les bonnes nouvelles. Allez, on démarre avec Lorenza.
7: Aujourd'hui, près de 3 Français sur 4 achètent des vêtements de seconde main.
0: Oh, c'est bien,
7: c'est
0: ça.
7: C'est très bien.
0: Ouais, c'est cool.
7: Et chez les 18-24 ans, un vêtement acheté sur 5 est d'occasion. C'est énorme, okay. Je trouve. Et c'est tout bénéf pour le portefeuille et ben, pour la planète aussi, puisqu'il y a moins de gaspillage, quoi.
0: Ben ouais.
7: C'est
4: bien, les friperies et tout, c'est très cool, ça.
7: Évidemment. Et c'est la mode de ouf. Moi, j'adore ça.
0: T'adores les friperies?
7: J'adore les friperies.
0: Ah ouais. T'adores les friperies?
7: Oui.
0: Tu sais pourquoi t'adores les friperies?
7: Pourquoi?
0: Parce que tu peux t'acheter plein de fringues pas chères.
7: Bah oui, exactement.
4: Ouais, souvent, c'est 1€ et tout.
7: Et au kilo et tout, c'est génial.
0: Bah voilà. Les bonnes nouvelles du jour, Nico.
4: Ah, ce matin, j'ai une astuce anti-stress.
0: Okay.
4: Il y a des chercheurs britanniques qui ont découvert une nouvelle façon de réduire le stress. C'est de faire la vaisselle en pleine conscience.
0: C'est-à-dire?
4: Bah, c'est genre sentir l'eau chaude, l'odeur du savon. Tu vas vraiment prendre ton temps, respirer. Et ça réduit le stress d'environ
0: 27%. C'est beaucoup, hein.
7: Je suis d'accord. Moi, j'adore faire la vaisselle, ça fonctionne
4: aussi,
7: sur moi.
0: Ah oui, bah alors faites-vous plaisir, bah passez à la maison.
7: Hein. Avec plaisir,
0: sûr. Non mais quand c'est simple et que c'est un coup d'éponge, ça va. Mais quand t'as fait cramer la poêle et que tu dois frotter le truc, ça vous plaît, ça?
7: Bah t'as une éponge adaptée, un peu plus, tu vois, coup, j'aime bien, oui, c'est un peu plus dur. Fin...
4: Ou alors pour ça, tu laisses tremper en pleine conscience.
0: Ça, j'adore.
4: Ça, tu fais ça.
7: Alors, c'est ton
0: ça,
7: truc, ça.
0: Ça, les trucs à raclette, tout ça. Cette phrase, je laisse tremper pour demain.
4: Le bonheur.
0: Meilleure phrase du monde. J'ai une bonne nouvelle.
7: Allez.
0: Et on va réhabiliter quelqu'un. Il y a des chercheurs japonais qui ont découvert que les arbres émettent dans l'air des molécules. Ce sont des molécules de protection contre les micro-organismes néfastes pour les arbres. Ok? Ça s'appelle des phytoncides. Et bien ces molécules, elles boostent aussi des cellules de notre propre système immunitaire qui, à long terme, réduit les risques de maladies genre cancer.
7: Oh!
4: C'est énorme.
0: Quand vous vous baladez en forêt, et ils ont fait des tests avec des groupes. Ils ont mis un groupe qui se baladait en forêt, l'autre qui se baladait pas en forêt. Ils ont fait ensuite des tests. Ils se sont aperçus que les gens étaient en meilleure santé quand ils se baladaient en forêt.
4: C'est génial.
0: Grâce aux molécules des arbres.
7: Les arbres nous aident, quoi.
0: Et j'aimerais avoir une pensée pour Josiane Pichet, que nous avons tous croisé un jour sur Internet. Josiane Pichet, c'était ça?
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1: Eh ben voilà, vous devriez écouter ce que dit Thibaut InShape. Faites vos footings en nous écoutant. Je suis désolé, j'aurais bien fait mon footing. Je peux pas m'écouter. Donc du coup, je suis à la radio.
2: Dommage. Eh ouais, logique.
1: Pourtant le running, mais c'est un truc de...
3: Il y a les podcasts aussi.
2: C'est ta cam, hein.
1: Il y a quoi?
3: Les podcasts.
1: Mais non, je suis vraiment direct, moi. Je suis
3: live.
4: Comme ça que t'es, toi.
1: Mais Dieu sait si j'aime... Ah putain, j'aime avaler du bitume, hein. Ça, c'est... La course.
3: Oui.
1: Ah, j'aime ça, j'ai...
3: T'as tout l'équipement, t'as tes chaussures, t'as tout, t'es prêt, en fait.
1: Ah, mais je change tout le temps de pompe.
3: Bah, moi, oui.
1: Je suis abonné à Running Magazine. Alors, pour vous dire, je suis un dingue. Guillemin est avec nous au téléphone. Bonjour, Guillemin. Oula, Guillemin, il a un petit problème de forfait téléphonique, apparemment. Tu nous entends?
5: Oui, je t'entends bien, ouais.
1: Ah, ben voilà, c'est intervenu avec nous. Guillemin, t'es notre dernier appel du jour. C'est avec toi qu'on va lancer cette journée. Tu nous appelles d'où?
5: De Marmande.
1: Marmande, c'est dans le... C'est le sud?
5: C'est dans le 47. Ouais, Lot-et-Garonne.
1: Ça, je connais pas encore les... Lot-et-Garonne, c'est un peu le sud.
5: Oui.
3: Ah bah oui, quand même.
1: Voilà. Arrête de faire de chipoter pour 4 ou 500 kilomètres. Enfin, ouais, c'est bon,
3: ça.
1: C'est le sud, on est bien. Guillemin, qu'est-ce que tu fais dans la vie? Il est 9h58, t'es déjà au travail?
5: Oui.
1: Oh, qu'est-ce que tu fais?
5: Je suis propriétaire d'une rage room et lancée de hache.
3: J'ai fait les deux, c'est génial.
1: Alors, je savais pas que t'avais fait les haches aussi.
3: Oui, c'était pour un cadeau de Saint-Valentin avec mon ex. Premier degré en plus.
1: Alors, si vous voyez pas ce que c'est, Rage Room, c'est en fait, t'arrives, t'as une énorme masse, et c'est ça, hein, Guillemin, et on casse tout ce qu'on veut pendant on se défoule.
5: C'est exactement ça. Après, masse, pied de biche, marteau,
3: tout
5: qui te passe sous la main, quoi.
1: Et tu casses tout, c'est des, quoi? C'est des vieux trucs que vous récupérez, c'est ça, à la casse?
5: C'est exactement ça. On fait la transition entre juste avant la déchetterie, nous.
3: Oh, mais c'est
2: il a que les gens tendus, du coup, qui viennent.
1: Et c'est con. Bah ouais, pour se défouler.
3: C'est trop bien.
1: Et tu le fais, c'est quoi? C'est des groupes de 1, 2, plus?
5: De 1 à 4.
1: À 4 personnes, quand même. Et vous êtes hyper protégés. Je me rappelle, Lorenza, t'avais
3: J'avais un casque, j'avais une tenue complète, une combi, machin, et des chaussures spéciales aussi.
1: Sur le chantier, quoi, genre.
3: Ouais, exactement.
1: Il y a les gens qui restent longtemps dans la Rage Room.
5: Alors, on fait des sessions entre 20 et 30 minutes, parce que déjà 30 minutes, c'est long à taper. Hein.
3: T'es épuisé après. Franchement, c'est comme une séance de sport en vrai, un peu. Tu donnes tout, quoi.
1: Putain, ça doit être. Ouais. Mais les images, ça doit être. C'est filmé.
3: C'est fou. Oui, tu peux demander à
1: tu peux récupérer
3: filmé,
1: la vidéo après.
2: Bon,
1: mais tu dois passer pour un taré.
3: T'as l'air un peu fou, ouais.
1: Lancer de hache, ça, c'est un peu plus technique quand même, non?
5: Non.
3: C'est hyper rigolo. Non,
5: c'est assez facile.
3: Ouais.
1: Ah ouais?
3: Une fois que t'as compris la technique, ça va tout seul.
1: Et après, tu planches la hache, quoi.
3: Ouais, t'as une cible et t'y vas, quoi.
1: Putain.
3: Ouais.
2: Faut que ce soit encadré, hein.
1: Ah oui, bah, ah bon?
3: Ah oui, bah oui.
1: Non, non. Gaffe, hein. En fait, après, le truc, c'est de créer une rage room avec des haches.
2: C'est ça.
1: Et là, ça devient compliqué, là.
3: La folie.
1: Guillemin, je vais t'offrir le mug Manu sur Energy pour toi. Merci de nous avoir appelé ce matin.
5: Merci.
1: Belle journée à toi. Et puis, tu nous rappelles quand tu veux, évidemment. Bravo à toi. Belle semaine.
5: Merci.

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0: Je suis là, bienvenue parmi nous, c'est jeudi, nous sommes le 16 avril 2026 et nous sommes de retour avec vous pour la démarrer, pour la créer ensemble cette journée. Je suis pas seul évidemment, Lorenza est là.
1: Salut.
0: Il y a Florent, le producteur qui est là.
2: Salut.
0: Parce que Nico n'est pas là ce matin.
1: Oui.
0: Mais nous avons la nouvelle.
1: Oui. Ah.
0: Si vous êtes au courant, il n'est pas là parce qu'il vient d'être papa et ça y est. Ça y est, c'est arrivé hier soir.
1: C'est trop bien.
0: Nico et papa, et franchement le prénom il est stylé.
1: À fond, j'adore.
0: J'avais parié sur Tonio, j'ai perdu.
1: Oui.
0: T'avais dit quoi toi Lorenza?
1: Moi j'avais dit Paul.
0: Paul s'est perdu aussi. Mm. Mais c'est stylé.
1: C'est, franchement c'est classe.
0: Je suis jaloux.
1: Bah, ah parce que tu trouves ça vraiment...
0: Ouais, je me suis dit...
1: Ah. Bah ça en jette quoi.
0: Tu sais c'est comme t'écoutes une chanson, tu dis putain j'aurais bien voulu l'écrire cette chanson.
1: Oui.
0: Et ben j'aurais bien voulu avoir ce prénom.
2: Bah, moi j'ai pas eu l'info donc si je peux, je sais qu'il est papa. C'est...
0: Non mais j'ai pas eu l'info parce qu'il te.
2: Ah oui. Bah, ouais.
0: En fait il nous a dit ne le donnez pas à Florent.
1: C'est un secret.
2: Ah ouais.
1: Tu le sauras jamais.
0: Non jamais. Il veut plus te voir. En plus. C'est vraiment là. C'est le fait d'être papa, ça lui a complètement changé l'esprit.
1: Oui il est fou.
0: Le prénom c'est Archibald.
2: Ah stylé. Ah c'est surprenant Archibald.
1: Et je trouve que donner comme surnom genre Archi. Parce que ce sera Archi.
0: Ah ouais,
1: tu
0: c'est
1: peux
0: pas mal.
1: Être méchant quand tu t'appelles Archi et tu es en plus classe et smart un peu.
0: Franchement, Archibald dans classe, il est sûr.
1: C'est un des premiers.
0: T'as envie d'être pote avec Archibald.
1: Et il reste cool, ouais, voilà.
0: C'est ouais, ça. C'est ça. Il est bon en cours, Archibald.
1: Mais il est cool et sympa.
0: Mais il est cool.
1: Oh là là.
0: Et il peut rendre jaloux les autres parce qu'il a réussi un peu dans tout, Archibald.
1: Et qu'il est beau.
2: Mais il te laisse copier sur lui en cours.
0: Ah ouais, ouais, parce qu'il est cool.
1: Ouais.
0: Et puis il fait du roller, mais la première fois qu'il a fait du roller, il était déjà meilleur que moi quand on avait fait depuis 4 ans. C'est incroyable. Archibald.
1: Ah, il a trop bien choisi.
0: Il va tout déchirer.
1: Bravo,
0: quoi.
1: Nico.
0: C'est vraiment la grosse différence entre lui et son père. C'est incroyable. Donc voilà, Nico et papa, l'ont fait Archibald et on est trop contents pour lui. Il est 6h06. Taylor Swift. Avec Elizabeth Taylor, c'est dans 3 minutes. Tu auras les sondages du matin aussi. Et puis notre premier appel du jour aujourd'hui, c'est Magali. Bonjour Magali.
3: Bonjour Manu, bonjour les wawans. Comment ça va ce matin?
0: Mais on est bien Magali, on est heureux. Écoute, on est content, on est joyeux,
1: ah
0: on
1: oui.
0: est bien. C'est jeudi.
3: La patate.
0: Voilà.
1: Ouais,
0: franchement, le beau temps commence à arriver doucement mais sûrement. Donc franchement, voilà. On est bien. Et toi, comment t'es bien?
3: Bah, je suis carrément bien. Je suis carrément contente de commencer la journée avec vous. Donc, comme je dis chez nous, la patate, la pêche, la forme.
0: La patate, la pêche à forme.
1: Tout ça.
0: C'est un bon slogan de radio. La patate, la pêche à forme. Ça m'a fatigué rien. Ça m'a fatigué rien que de le dire. Ou alors c'est une salle de sport. La patate, la pêche à forme.
1: Ah ouais. Avec les coachs ouais à fond.
0: Ah ouais. Allez, et un, deux, allez, la patate, la pêche à forme. Allez, la patate, la pêche à forme. Allez. Waouh, je suis déjà épuisé le
3: matin. Ça motive.
0: Magali, qu'est-ce que tu fais dans la vie?
3: Je suis responsable de production, je travaille dans un atelier qui fabrique les toits des voitures. Donc quand vous êtes assis au volant et que vous levez la tête, vous caressez le toit, bah, vous pensez à Magali.
0: Oh,
1: c'est bien expliqué.
0: Bah ouais, mais je savais pas qu'il y avait des... Enfin c'est tout con, mais je pensais pas qu'il y avait une partie du toit. Pour moi la voiture c'était un
3: tout. Non, il y a une caisse métallique et à l'intérieur on met de la garniture différente, les portières, les plastiques, les machins, les trucs. Et nous on est sur les toits. Voilà. Oh, on lève la tête et on est dans les étoiles.
0: Tu garnis les toits des voitures.
2: Elle parle qu'en slogan.
3: C'est un beau avis.
2: Elle parle qu'en slogan.
0: Comment ça?
2: La tête, vous... Mais oui, elle a dit là tu lèves la tête, vous touchez les étoiles.
0: La patate, la pêche à forme.
3: Bah ouais, voilà.
0: Et tu as des passions, des hobbies?
3: Je pratique le tir sportif avec mon mari depuis, on a commencé l'année dernière, c'est ma première année.
0: Le tir sportif?
3: Ouais, donc en fait, qu'est-ce que c'est? Parce que les gens, des fois, ils se demandent, ils disent. Ouais. Et en fait, c'est simplement le maniement des armes en toute sécurité. Donc voilà.
1: Ah, vous
3: donc,
1: courez pas, vous faites pas des.
3: Ah non, je suis pas en triathlon avec
1: des roulades avec le flingue.
3: En mode maillot de bain 25 mètres, après on court, on fait du vélo. Non, on est simplement posé dans un centre de tir, on a chacun notre cible.
0: D'accord.
3: Voilà, c'est ça.
1: C'est très bien.
0: Je vois, les images à la télé où t'as une cible en face de toi et tu tires dessus là.
3: C'est ça.
0: Exactement. Avec le bonhomme où il y a des ronds dessus.
3: Bah, pour l'instant, je suis pas encore bonhomme parce que je suis début.
1: Oui, mais c'est nouveau.
3: À la petite cible, donc pour l'instant, elle est noire et blanche, et puis après, on va attaquer.
0: Et t'arrives à mettre de l'an?
3: Ah, bah oui.
1: Waouh, la classe.
0: Eh bah, écoute, Magali. Oui.
3: Donc, ouais, j'ai découvert ça parce qu'au final, ça nécessite concentration, ça permet de détendre, d'évacuer pour être bien. Pour viser la cible, il faut penser qu'à la cible. Voilà.
0: Mmh. Ouais, tu sais, ouais, j'ai pas besoin de tirer, je fais de la pétanque, c'est bien aussi, hein. L'avantage, c'est que tu peux prendre l'apéro en même temps à la pétanque. Avec le tir sportif, je suis pas sûr, mais bon.
1: Mais on va pas t'embêter, en tout cas.
0: Non. La patate, la pêche, la forme.
1: Voilà, exactement.
0: C'est Magali. Merci beaucoup de nous avoir appelé ce matin. Je vais t'offrir le mug Manu sur Énergie.
3: C'est super sympa. Merci beaucoup. Comme ça, je pense à vous encore plus tous les matins.
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0: C'est parti, voici les sondages du matin comme chaque jour. 19% des gens le font à chaque fois avec leur prospectus. Qu'est-ce qu'ils font avec, Lorenza?
1: Un avion en papier.
0: C'est pas un avion en papier qu'ils font avec.
2: Ils les recyclent.
0: Il les recycle pas. Ouais. C'est une forme de recyclage, mais c'est du recyclage abusé. Aurélie, au standard.
4: C'est pas pour allumer du feu ?
0: Non.
1: C'est chez eux ?
0: Non, c'est pas chez eux. Ah. Quand ils ont leur prospectus qu'ils découvrent.
1: Ils les mettent chez le voisin.
0: Exactement. Ah. 19% des gens mettent leur prospectus dans la boîte à lettres de quelqu'un d'autre.
1: Je l'ai fait hier.
0: Oh, c'est pas bien.
1: J'ai une nouvelle boîte aux lettres et vraiment, genre, j'avais plein de prospectus, de trucs, ça m'a saoulé. J'ai fait hop, hop, hop, hop.
0: Et pourquoi tu les mets pas à la poubelle?
1: Mais il y avait pas de poubelle autour de moi et je me suis dit, je suis bienvenue dans l'immeuble et je l'ai mis un peu partout dans les boîtes aux lettres qu'il y avait autour.
0: D'accord. Donc là, ils vont commencer à se dire, ok, il y a quelqu'un qui met les prospectus dans les boîtes aux lettres des autres. Ça doit être certainement quelqu'un qui est arrivé, qui est nouveau. Bim, c'est qui? C'est Lorenza.
1: Non, mais il n'y a pas encore mon nom sur la boîte aux lettres.
0: Ça va arriver.
1: Et je vais coller le truc stop pub là, tu vois.
2: Est-ce que ça marche vraiment ça?
0: De quoi?
2: Bah, le stop pub, les gens qui mettent ça. Moi je suis postier, je mets des prospectus, je me dis mais je le mets quand même.
0: Mais c'est pas les postiers qui mettent les prospectus. Non, c'est les gens qui sont payés pour mettre des prospectus et je pense que le stop pub ça marche pas.
2: Bah oui, c'est ça, on est d'accord.
1: Bon, bah je vais vous tenir au courant parce que j'ai acheté exprès un autocollant donc ce serait con quoi.
2: Et moi c'est écrit ça, j'ai encore plus envie de le mettre moi je pense.
0: Non, je pense que tes voisins vont les mettre dedans.
1: Oh non, c'est bon.
0: Bon, tu l'as.
1: Bah, je vous tiens au courant.
0: Tu le colles, ouais. Tu nous tiens au courant. Est-ce okay. que le panneau stop pub marche vraiment?
1: Ça marche.
0: 21% des gens qui en ont un pensent être plus attirants grâce à ça. Ils ont quoi? Alors, Aurélio sont là?
4: Des lunettes.
0: Ce ne sont pas des lunettes, c'est pas un accessoire.
1: Un bon sens de l'humour.
0: Ce n'est pas ça non plus. Alors, 21% des gens qui en ont un pensent être plus attirants grâce à ça. Aurélie?
4: C'est apparent?
0: C'est apparent. Oui, on le voit, mais on. Parfois on les voit pas. Mais Lorenza?
1: Un point de beauté?
0: C'est un point de
1: un grain de beauté, pardon.
0: Un grain de beauté, ouais. Non, c'est pas ça. Florent?
2: Est-ce que c'est un truc qu'on se fait faire?
0: Absolument, parce que c'est un tatouage.
1: Ok.
0: 21% des gens qui ont un tatouage pensent être plus attirants grâce à ça.
1: Ça dépend ce que c'est.
0: Ça dépend où il est.
1: Oui.
0: Ça dépend de beaucoup de choses en fait.
1: On est d'accord, mais on veut vexer personne.
0: Non. Quelqu'un dans l'équipe qui a un tatouage que t'aimes pas, ça, tu veux le dire?
1: Pas du tout.
0: Ah, bon, non, parce que. En plus, personne n'a de tatouage apparent.
1: Ouais, c'est vraiment, ils sont cachés donc.
0: Voilà, moi aussi, ils sont cachés.
1: T'as des tatouages?
0: J'en ai pas.
1: Ah, bah...
0: Au moment où je vous parle, 2% des maisons ont encore ça. 2% des maisons ont encore quoi? Lorenza?
1: C'est un truc ancien, genre qui date et ils ont gardé ça?
0: Exactement. Florent?
2: Des chocolats de Pâques dans le jardin?
0: Ah bah non, des chocolats de Pâques, on est encore. C'est il y a pas longtemps, non, ouais, c'est plus vieux que ça. Aurélie, au standard?
4: Un téléphone fixe?
0: Non.
1: C'est de la déco?
0: On peut dire que c'est de la déco. Au moment où je vous le parle, 2% des maisons ont encore ça.
2: Ah, c'est de la déco pour une période particulière?
0: Oui.
2: Noël?
0: Le sapin de Noël.
1: Encore là?
0: 2% des maisons ont le sapin de Noël. Enfin, ils ont le tronc, hein, je pense. Hein.
1: Ah oui,
0: parce que... Il n'y a plus les piles, là.
1: Fini.
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0: Il est 6h19. Bad Bunny tout de suite sur NRJ et puis juste après on va vous prendre au téléphone, vous pouvez nous appeler 0 870 42 48 pour démarrer la journée avec nous. On est bien, on va vous offrir du cash tout à l'heure, on va jouer au club des génies et jusqu'à 10h on est là en direct. Ça sera un peu le week-end.
1: Ouais.
0: C'est jeudredi. C'est le jeudredi, c'est ça. Céline Dion, je sais pas si vous êtes au courant, elle est de retour.
1: Ah bon?
0: Je vous le dis.
1: Ouais.
0: Céline Dion est de retour, tout le monde veut les places pour le concert de Céline Dion, mais elle n'est pas de retour qu'en concert.
1: Ah bon ?
0: Selon Le Parisien, le journal Le Parisien, demain devrait sortir un titre inédit de Céline Dion.
1: Oh. Bah elle l'avait même pas dit, c'est une surprise là !
0: Eh ben, c'est un scoop. Demain, normalement, un titre inédit de Céline Dion, écrit par Jean-Jacques Goldman.
1: Oh là là,
0: Jean-Jacques.
1: Oh là.
0: Et un autre titre, écrit par Icard, devrait sortir en juin. Et un troisième en septembre, quoi, le premier jour de ses concerts.
1: Mais elle s'arrête plus là!
0: Demain, un titre de Jean-Jacques Goldman.
1: Ah, j'ai Céline trop hâte, ça va être un banger. C'est sûr.
2: Bah, écrit par Jean-Jacques, c'est sûr.
0: Jean-Jacques!
1: Ah bah,
2: c'est
1: oui.
2: Jean-Jacques. Hein.
0: Imaginez.
1: Ouais.
0: Pour vous, ce serait quoi? Genre, si vous pouvez fredonner le titre. On fredonne le titre de Céline Dion et on voit si demain qu'on écoutera celui qui était le plus proche.
1: Wow.
0: Sachant que c'est écrit par Jean-Jacques Goldman.
1: Ok.
0: Qui veut commencer?
1: Flo.
2: La patate chaude.
0: Florent, grand fan de Jean-Jacques Goldman.
1: Oui.
0: Imagine, non mais quelques secondes, le prochain titre de Céline Dion.
1: Ah, pas mal.
2: J'ai paniqué.
0: Ah,
1: vas-y.
0: Non, Na na na na na na na na.
2: Ouais, il y a un truc aussi, hein. C'est
0: du Jean-Jacques hein. Goldman, hein.
2: Ouais, c'est du Jean-Jacques, ça.
0: Lorenza, pour toi, prochain titre de Céline, il sort demain.
1: Na na na na na na na na na na na na na.
2: Ouais, c'est Jérôme Tuyra, quoi. Donc,
0: il existe déjà celui-là.
1: Oui, mais un truc un peu similaire. Peut-être une reprise. Oui, je me mouille pas trop.
0: Non, oui, d'accord, ok. Hey, heureusement que ça va, tes cours d'improvisation?
1: Ça va super bien.
0: T'y vas toujours pas?
1: Non.
0: Bon, est-ce que t'as quelque chose à partager avec nous ce matin? On peut se partager des petites choses. On a un peu de temps, il est 6h24.
1: Ma coloc, elle va prendre un blabla bus pour la première fois.
0: D'accord.
1: Et ben moi, j'en ai déjà pris beaucoup. Et je lui ai dit de faire attention parce que j'en ai pris un une fois et le chauffeur, il a oublié une dame aux toilettes.
0: Mais non.
1: Je te promets.
0: Mais vraiment, il compte les gens dans le bus.
1: Eh ben oui, je pensais aussi. Et en plus, il l'a fait. Tu sais, il passe dans les rangées, il fait tac, tac, tac.
0: Ok, il compte.
1: Et on se barre. Et d'un coup, il y a les gens qui commencent à crier à l'arrière du bus, mais il fait pas trop attention. On continue, mais facile, genre un bon kilomètre. Et là, il y a quelqu'un qui crie la dame aux toilettes, la dame. Et en fait, elle a couru comme dans les films, genre elle est sortie des toilettes. Et en fait, il dit, c'est trop tard, on est lancé. On peut pas faire demi-tour, quoi.
0: Oh merde.
1: Elle va s'arranger avec un collègue qui va venir plus tard et l'a laissé, quoi. On est parti sans elle.
0: Oh, c'est dur, ça. Ça a pas traumatisé ta coloc, du coup, ça.
1: Ah, si, elle a flippé, elle va prendre le train. Si.
0: Mais c'est le genre de truc, tu dis, c'est pas possible que ça arrive.
1: Ouais. Vous savez, je l'ai vécu, quoi.
0: Mais j'ai oublié quelqu'un, moi, un jour.
2: Ah,
0: on était même plusieurs. On était invités à un mariage, ouais. Mariage d'un pote. Et on est tous à l'hôtel. Et donc, on s'habille, on se change pour aller à la cérémonie. Ouais. Et on se dit, rendez-vous là. Et puis ensuite, on rentre, on partage dans les voitures. Et il y avait quelqu'un qu'on connaissait un peu moins bien, mais qui était là, qui était avec nous. On savait qu'il était là. Et on se retrouve dans le hall de l'hôtel. On part. Et un moment, on fait putain Clément.
1: Oh non. Mais quoi, mais.
0: On l'avait oublié à l'hôtel.
1: Mais il était en retard, vous avez pas.
0: Non. Non, il était en retard. On avait merdé. On l'avait. Comme on le connaissait pas bien.
1: Mais on savait qu'il était.
0: On a oublié. Et on est parti au mariage sans lui, quoi.
1: Oh.
0: Et je sais plus comment ça s'est passé.
1: Pour après, Clément.
0: C'est pas quelqu'un d'autre l'a récupéré. Enfin,
2: c'est pas lui qui gérait les alliances au moins.
0: Non. Mais putain, c'était compliqué après. On s'est.
1: Oh Clément, il me fait de la peine même aujourd'hui, genre.
0: Non mais le pire, c'est qu'il est encore à l'hôtel maintenant.
1: Il attend.
0: Il est pas au mariage et il attend à l'hôtel. Ça fait 17 ans.
1: Des années.
0: 6h26. C'est un bon sujet. Est-ce que vous avez déjà oublié quelqu'un? Est-ce que vous avez oublié quelqu'un ou est-ce qu'on vous a oublié? Quelque part, appelez-nous 0870 42 48.
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0: Un sujet qui peut paraître improbable, mais je pense qu'on peut se marrer. Est-ce que vous avez déjà oublié quelqu'un ou est-ce que vous avez déjà été oublié quelque part? On a Louise qui est avec nous. Bonjour Louise.
8: Et bonjour Manu, bonjour toute l'équipe.
0: Bienvenue sur Énergie Louise. Tu as oublié quelqu'un? T'as été oublié?
8: Non, moi j'ai été oubliée quand j'étais petite.
0: Oh, oh là, ça c'est dur. Par qui?
8: Oui, mes grands-parents. En fait, mes grands-parents, ils m'ont oublié à la messe un dimanche matin, j'avais 10 ans.
0: Oh là là, mais attends, mais donc vous allez à la messe?
8: Ouais.
0: Ils t'emmènent?
8: Ils m'emmènent. La messe se finit.
0: Ils s'en vont?
8: Ils s'en vont. Donc je me retrouve toute seule pendant 2 minutes, enfin toute seule, au milieu de gens et qui s'en allaient dans l'église.
0: Ouais.
8: Et en fait, le curé m'a vu et il a vu que mes grands-parents étaient partis, il m'a gardé et bon, du coup, j'ai fait la deuxième messe. Donc j'ai eu le droit à deux hosties. J'ai mangé deux fois. Et ils m'ont fait un petit jus d'orange pour me consoler.
0: C'est sympa.
1: Bah,
0: mais,
1: oui.
0: Mais comment t'as été récupéré?
8: Apparemment, mes grands-parents se sont rendus compte du truc.
0: Ah, quand même, au bout d'un moment. Enfin,
1: il était temps.
0: Deux messes, hein, quand même. Avant de se rendre compte. Merci beaucoup, Louise, de nous avoir appelé.
8: Merci, gros bisous.
0: Gros bisous, belle journée à toi. Cyril est là aussi. Bonjour, Cyril.
9: Salut, Manu. Salut, Léon.
0: Cyril, t'as oublié quelqu'un? T'as été oublié?
9: J'ai été oublié.
0: Mais tout le monde est oublié. C'est incroyable. Par qui?
9: Alors, moi, en fait, quand j'avais 15-16 ans, j'avais un tournoi de foot super important et le car était censé venir me chercher et en fait il m'a oublié. Du coup j'ai attendu 2 heures dans le froid pour rien.
0: Voilà, mais il était censé venir te chercher où? Devant chez toi?
9: Chez moi, oui, c'est ça.
0: Oh merde, le bus
1: oh
0: qui vient
1: non.
0: pas.
1: 2 heures.
0: Ah oui, 2 heures. Et tu t'es pas dit au bout d'un moment que le match était terminé, du coup, au bout de 2 heures?
9: Moi j'avais un petit espoir qu'il vienne me chercher quand même.
1: Oh, ça fait trop de peine. quand enfant et tout, tu te dis va arriver.
0: Et en fait, il arrive pas. Oh merde, il faut savoir que Cyril attend toujours le bus aujourd'hui.
1: C'est ça. Oh,
0: on te souhaite une belle journée, Cyril. Merci beaucoup de nous avoir appelés. Ciao, il est 6h36. Est-ce que vous avez oublié quelqu'un? Est-ce que vous avez déjà oublié? Vous nous appelez au 0 870 42 48. Manu, c'est Énergie. C'est

0: Le génie des génies qui commence petit à petit à s'installer.
1: Ah, il fait sa place, hein.
0: Alors, Thibaut, bonjour à toi.
2: Bonjour Manu, bonjour équipe.
0: C'est ta 5e participation, t'as déjà gagné 400 euros. Tu vas tenter de passer la barre des 500 euros. Je rappelle que quoi qu'il arrive, aujourd'hui, tu as les 400 euros, ils sont pour toi. Tu les as gagnés. Mais tu tentes petit à petit chaque jour de faire monter ça. En face de toi, il y a Stéphanie. Bonjour Stéphanie.
3: Bonjour Manu, bonjour Yvonne. Salut Thibaut.
2: Salut Stéphanie.
0: Et Stéphanie, aujourd'hui, elle va essayer de faire tomber Thibaut. Parce qu'elle lève ses 100 premiers euros aussi, Stéphanie. Thibaut, Stéphanie, je vous rappelle les règles du jeu du Club des Génies. J'ai ces 100 euros pour vous, pour l'un d'entre vous. Et j'ai trois questions. Le gagnant ou la gagnante sera celui ou celle qui aura deux points. À chaque question, quand vous pensez avoir la réponse, vous donnez votre prénom. Vous donnez ensuite votre réponse. Si elle est bonne, ça fait un point pour vous. Si vous vous trompez, le point va à l'autre. Et c'est le premier ou la première qui atteint les deux points, qui gagne les 100 euros et qui reviendra jouer avec nous demain. Attention, Thibaut et Stéphanie, c'est parti, on joue au Club des Génies. Première question. Combien de côtés possède un pentagone ?
2: Thibaut.
0: Thibaut, je t'écoute.
2: 8. Non, pas du problème.
0: Et non. Non, t'as été rapide, t'as donné ton prénom vite. Ouais. T'avais pas la réponse, t'as paniqué. C'est 5, un pentagone. Le point va donc à Stéphanie. Un point pour Stéphanie. Deuxième question. Quel film met en scène un monde de rêve appelé Pandora ?
2: Thibaut.
0: Thibaut, je t'écoute.
2: Avatar.
0: Bonne réponse. Il s'est rattrapé, Thibaut.
1: Ouais.
0: Un point pour Stéphanie, un point pour Thibaut. Voici la troisième question. Aux Jeux Olympiques 2024, qui a interprété l'hymne à l'amour depuis le premier étage de la Tour Eiffel ?
2: Thibaut.
0: Thibaut, je t'écoute.
2: Céline Dion.
0: Céline Dion, oui, deux points.
1: Allez,
0: Thibaut.
1: Reste en place.
2: On chatte quand même.
1: Ah oui.
0: Ah là, Thibaut.
1: Ah là, Stéphanie était prête à te manger. Hein.
0: C'est ouais, mais enfin, on l'a pas entendu.
1: Non. Non, pas eu le temps.
0: Elle avait mis ses couverts, elle avait mis la serviette autour du cou, mais on l'a pas entendu à table. Hein. Bah, il est rapide. En fait, Thibaut, il est très rapide.
1: C'est ça.
0: Et Thibaut, t'as une technique.
1: C'est un fonceur.
0: C'est-à-dire que, exactement. Tu donnes ton prénom, même si t'es pas sûr de la réponse.
4: Et il réfléchit après.
1: Et voilà. Il dit bon, let's go et tout.
0: Voilà. Sauf qu'en fait, on n'a pas le temps de réfléchir après. Faut donner la réponse. Donc, ça aille très très vite. Et c'est pour ça que des fois, il laisse passer des points. Mais pour l'instant, ça passe. Thibaut.
2: Ça tient.
0: Thibaut, c'est gagné. Stéphanie, je vais t'offrir le mug Manu sur Énergie.
3: Merci beaucoup. Bravo, Thibaut.
1: Oh, on est trop mimi.
0: Ouais, c'est l'esprit olympique, ça. Alors. Et Stéphanie, tu nous rappelles quand tu veux, évidemment. Thibaut, 5e participation, les 500 euros, ils sont pour toi. Et ben, tu reviens demain. Et alors, évidemment, comme c'est ta 5e participation, t'as le droit à partir de demain, dès que tu arriveras à l'antenne, à avoir ta musique. La musique sur laquelle tu rentreras, tel un champion de MMA ou un grand boxeur, lorsque tu arriveras sur le ring du Club des Génies, tu veux quelle musique ?
2: Et bon, du coup, ce sera la musique de l'entrée du catcheur John Cena. The time is now.
0: Ah,
1: ah
0: bah,
1: très bien.
0: En mode guerrier.
4: Il est là pour du coup.
0: Ok, Thibaut. Et bah, demain, quand tu arriveras à l'antenne, tu seras sur cette musique-là pour tenter de gagner 600 euros demain.
2: Magnifique. Et bah, je vous remercie.
0: À demain, John Cena.
2: À demain, bonne journée.
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0: On parle de moments un petit peu où on se sent seul, puisque ce sont des moments où on a été oublié. Ou alors, on a oublié quelqu'un. Ça vous est déjà arrivé d'oublier quelqu'un à un endroit, dans une station service. On a de belles histoires depuis tout à l'heure. Est-ce qu'on vous a déjà oublié? 0-870-42-48. Florent, notre producteur.
4: Ah, moi, mon père m'a oublié dans sa propre voiture. En fait, il devait me déposer à l'école, sauf qu'il a complètement oublié. Et en fait, il s'est rendu compte une fois au travail que j'étais encore dans la voiture.
0: Non.
4: Et il sortait comme ça.
1: Et tu parlais pas ?
4: Ben non, mais j'étais un peu dans le train encore de m'endormir parce que j'avais mis du
0: temps.
4: Ouais, ouais. Et puis en fait, en sortant de la. Ah bah tiens, il y a Florent. Eh ben oui.
0: C'est génial.
1: Il tenait beaucoup à toi en tout cas.
4: Ouais.
0: Et du coup, il t'a amené à l'école ou il t'a laissé dans la voiture ?
4: Il m'a amené à l'école. Il y a peu de charisme à l'époque, visiblement.
0: Et quand il s'est retenu, il fait mais t'es qui ? Carmen est là. Bienvenue sur Énergie, Carmen.
7: Bonjour Manu, bonjour les moins.
0: Carmen, tu as déjà oublié quelqu'un ou on t'a oublié ?
7: On m'a oublié.
0: On t'a oublié où, quand, comment?
7: Alors, on m'a oublié dans une cabine d'essayage. Le magasin fermé, j'étais en train d'essayer, vous savez, une robe de soirée là, compliquée avec plein de boutons, plein de fermetures éclair. Le rideau métallique était tiré les vendeurs ont fait le tour du, sans regarder, et je suis sortie en panique, la robe à moitié mise, et l'agent de sécurité m'a ouvert.
0: C'est-à-dire qu'ils sont partis du magasin avec toi dans la cabine d'essayage.
7: Ouais, mais ce... j'étais vraiment au fond du magasin, le temps que je ressemble à peu près à quelque chose pour sortir, il était déjà parti, donc il n'y avait que l'agent de sécurité de l'autre
0: mais
7: côté.
0: Alors, maintenant, avec le téléphone portable, ce genre de truc, ça peut pas arriver parce plus, que t'appelles ouais. Et voilà. Mais j'avoue, moi honnêtement, je suis seul, imagine dans un supermarché par exemple.
1: Ça me ferait flipper.
0: Ah non, bah j'adorerais.
1: Ah ouais, ouais.
0: Ah, je passe ma nuit là-dedans.
1: Mais tout seul, tout seul.
0: Bah tout seul, ouais, tu fais des trucs.
1: Enfin,
0: tu...
1: Moi j'aurais aimé qu'il y ait quelqu'un avec moi.
0: Non mais t'as de la musique. Bah toi, je parle d'un grand supermarché.
1: Oui,
0: hein.
1: Oui, oui.
0: Toi, il faut des tout et tout. T'as
1: mais
0: la cuisine.
1: Allumé alors.
0: Ah oui, allumé, oui. Ah oui, non, sinon c'est pas rigolo. Oui, c'est...
1: Je m'imagine toute seule dans le noir, dans oui, un non, supermarché.
0: Avec des bruits qui font ouh. Ouais, ouais. Non, mais tu dis, oh, bah, je vais me faire à manger.
1: Ouais,
0: quoi.
1: Le monde est à moi, quoi.
0: Tu t'as les télés.
1: C'est
0: les télés de ouf. Avec les consoles de jeux, tu te rends compte, t'as soirée bouffée dans le supermarché.
7: Moi aussi.
1: Là, tu te fais
7: là, c'était des robes de soirée.
0: Non. Ah oui, non, ça m'intéresse beaucoup, moi, déjà, Non, entre la PS5 et la robe de soirée, j'avoue.
1: Ah bon?
0: Je sais pas vers où je vais aller. Merci beaucoup, Carmen, de nous avoir appelé. On vous a oublié quelque part, vous avez oublié quelqu'un. Il y a Jonathan qui est là. Bonjour, Jonathan.
8: Salut Manu, salut les Wouin.
0: Bienvenue sur Énergie, raconte-nous ton histoire.
8: Alors moi, c'est mon groupe de potes qui m'a oublié en boîte à 2h du mat. En fait, je me suis retrouvé tout seul au vestiaire. Et le pire, c'est qu'ils avaient le ticket pour que je récupère mon manteau. Donc, j'ai attendu tout seul comme un con.
0: Ah, le classique, ça.
1: Ouais.
0: Les sorties de boîte, c'est pour ça qu'il faut toujours prendre en photo le ticket de vestiaire.
1: Toujours.
0: C'est la base. Et faut pas compter sur ses potes après. Honnêtement, allez, après 3h du matin, tu comptes jamais sur personne pour te ramener. Parce que c'est là où les gens commencent à disparaître sans aucune raison.
1: Tu fais confiance qu'à toi-même.
0: Voilà. Et ensuite, tu fais un débrief le lendemain matin ou le lendemain après-midi sur le lendemain de réveil de tes potes. Merci beaucoup, Jonathan, de nous avoir appelé.
8: Merci, bonne journée, salut.
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0: J'ai une question. Qu'est-ce que vous avez sur la porte de votre frigo?
1: Des magnettes, moi.
0: Des magnettes.
1: Je fais, et j'en ai beaucoup. Et avec les colocs, ce qu'on fait, donc on ramène déjà un magnète de là où on va. Et en plus de ça, on essaie de faire la carte de France, là.
0: Mais avec quoi, la carte de France, de quoi?
1: Ah ben, en fait, quand tu manges des nuggets ou quelque chose...
0: Il y a toujours encore les trucs le gaulois, là.
1: Tout à fait. Et là, on est bien parti. Franchement, ouais. On est comme des oufs.
0: Je connais personne qui a réussi à faire la carte de France en entier.
1: Ah ben, challenge accepté. Ah on y est presque.
0: Fais-toi plaisir. On vous a posé la question sur nos réseaux sociaux, sur Instagram, sur le compte Manu officiel. Qu'est-ce qu'il y a sur la porte de votre frigo? Il y a Tania qui dit le planning des enfants et des magnets de souvenirs. Le classique. Oui. Céline, elle dit les traces de doigts. Sarah, pareil, des magnettes de ville, des villes visitées. Je fais tourner les œuvres d'art de mes enfants.
1: Oh, ça, c'est mignon, ça.
0: Tiffany, les dédicaces des comédiens de doublage rencontrés.
1: Ah, c'est original.
0: C'est très précis. Isa, le menu de la cantine de la semaine.
1: Ouais.
0: Infinity, un décapsuleur. Toujours pratique sur le frigo. Marjorie, un tableau Velleda pour écrire des petits mots ou faire les devoirs. Oui, c'est vraiment des petits devoirs, là,
1: le tableau Velleda.
0: Maëlle, exactement comme toi, les magnettes de la carte de France le Gaulois. Il lui en manque 5 pour que la carte soit complète. Et enfin, Jean, rien car la carte du frigo n'est pas aimantée. Voilà, pas la porte du frigo
1: dommage.
0: N'est pas aimantée. C'est dommage. Florent, le producteur sur le.
10: Bah, je rejoins Jean, j'ai un frigo encastré, donc je suis bloqué, quoi.
0: Tu peux pas mettre de magnette?
10: Eh non, c'est une porte de placard,
1: mais
10: quoi.
1: Nous, on a fait une partie sur la hotte aussi, qui est aimantée pour.
0: Mais l'hotte, c'est pas le frigo.
1: Oui,
0: attention,
1: mais bon.
0: Attention, ne mélangeons pas. Côté... La question est précise, elle est sur la porte du frigo.
1: Oui.
0: Si on commence à parler de la hotte, c'est un autre sujet que nous aborderons dans la prochaine heure de l'émission.
1: Je suis pas sûr.
0: Ok, on ne met pas les magnettes, les mêmes magnettes sur le frigo et sur la hotte. Alors, un exemple.
1: Vous êtes premier degré ou pas?
0: Sur le frigo. Mais évidemment que je suis premier degré, on plaisante. Mais non, je m'en fous.
1: J'allais y croire.
0: Sur mon frigo, moi, j'ai les recettes de pizza, de mon camion de pizza.
1: Oui, mais ça, tu en es où, là?
0: De quoi?
10: Ah non, c'est pour commander des pizzas,
0: mon camion de pizza.
1: Ah oui, c'est vrai, de ta ville, il y a un camion qui tourne, c'est
0: exact,
1: vrai.
0: Tous les vendredis soirs, j'ai pizza dans mon petit village et j'ai les recettes.
1: Okay.
0: Allez, voilà, et donc je peux choisir quand j'appelle pour réserver.
1: Et ça change jamais?
0: Les recettes de pizza?
1: Ouais. Il se dit pas qu'il va tester des trucs?
0: Bon, il a peut-être changé, mais comme j'ai un vieux menu.
1: C'est toujours le même.
0: Peut-être qu'un jour, on l'a fait plus celle-là. Bon, je sais pas.
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0: Bienvenue dans ce monde à Archie.
1: Oui.
0: Archibald. Nico vient d'être papa.
1: À
0: ça
1: nouveau,
0: s'est passé hier soir. Et oui, à nouveau.
1: Ouais.
0: Trois.
1: Quatre en tout, mais non.
0: Ah oui, avec avec l'autre. Mais non, lui, il est trois fois
1: papa.
0: Ah
1: oui, c'est vrai, ouais.
0: Trois fois papa, une fois beau papa, quoi.
1: Ouais, incroyable.
0: Ça commence à
1: faire beaucoup.
0: Ah bah c'est maintenant le but, c'est de trouver une voiture, hein,
1: oui,
0: pour rentrer tout le monde.
1: Ça
0: un bus,
1: chaud,
0: un...
1: Ça.
0: Ah ouais, ça va être compliqué. Ça va être le prochain objectif. Donc bah, il est papa d'un petit bébé qui s'appelle Archibald. C'est
1: on
0: trop
1: adore.
0: Stylé.
1: Ouais.
0: Ah Archibald, ça fait personnage de série.
1: Franchement, j'adore. Quand j'ai vu qu'il s'appelait Archibald, je me suis dit oh là là, la classe.
0: Ouais.
1: Et c'était pas dans ma liste de prénoms.
0: Non, il est bien choisi.
1: Ouais.
0: Je suis un peu jaloux.
1: Ouais, mais je vois depuis ce matin, t'es jaloux.
0: Ouais, je me dis, putain, il a trouvé un bon truc. Merde.
2: C'est le prénom du gars qui gagne le cross du collège.
1: Oui, c'est vrai.
0: Ouais, ou dans les séries, c'est lui qui va. En fait, c'est lui qu'on appelle quand vraiment on n'a plus de solution et c'est.
1: La solution à tout, il est sympa, il est cool, il est posé. Et il est drôle, Archie, je pense aussi.
0: Mais il a tout en fait, Archibald.
1: Ouais. Ah là là.
0: J'espère qu'il a quand même des petites croûtes aux pieds, puis il lui faut une.
1: Non, mais
0: il lui faut une faiblesse,
1: c'est
0: Archibald. Il lui faut un truc, hein.
2: Il se lève, il est toujours bien coiffé directement, pas de gel, pas de problème.
1: Ouais, non, mais il a toujours le nez qui coule.
0: Ah,
1: bon
0: ah
2: oui.
1: Bah je sais pas, je voulais le trouver en défaut aussi quoi.
0: Ouais, t'as raison. Il a le nez qui coule et puis ça lui tombe sur les pieds, d'où les croûtes et ça s'enflamme. Et puis non mais il pue.
2: Oui.
1: Il pue
2: Archie.
1: Oui.
2: Problème d'odeur.
0: Il archi pue, genre.
1: Ah. Non.
0: Ah, il sent ouais. Mauvais les pieds. Il a les mains poisses là.
2: Moites.
0: Ouais, poisses. En poids, c'est poisseux quoi. C'est vraiment.
1: J'espère que Nico nous écoute.
0: On est juste jaloux du prénom.
1: Ouais.
0: Franchement, meilleur prénom.
1: Ouais.
0: Bravo.
1: Bien joué.
0: 7h05, on double votre salaire. C'est parti.
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0: 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Avant d'écouter K-pop Demon Hunter, ce téléphone sonne, c'est peut-être le vôtre.
4: Allô ?
0: Allô, bonjour, c'est Coralie de Villa Zavary dans l'Aude.
4: Oui, tout à fait.
0: Coralie, quel est le seul animateur radio qui double ton salaire ?
4: C'est Manu, c'est Énergie.
0: C'est gagné.
1: Bravo.
0: Et voilà Coralie, ça y est, ton salaire de 1581 €, on va te le doubler, ça va faire 3162 € pour toi.
4: Super, trop bien, merci beaucoup, je m'attendais pas du tout à ça.
0: Bah tu t'attendais pas, t'avais tenté ta chance.
4: Ah oui, j'ai tenté ma chance.
0: Et ben alors, donc tu t'y attends, voilà.
4: Oui, tout à fait, bon, ça marche jamais d'habitude quand je le fais, mais
0: et ben
4: super,
0: là,
4: merci
0: et
4: beaucoup.
0: Et ben là, ça a marché, 3162 € pour toi, tu es conseillère en séjour.
4: C'est ça, tout à fait. À l'office de tourisme, Colline Catac Tourisme, sur Fanjeau.
1: C'est où ?
4: À Fanjeau. Vous connaissez peut-être pas, on est entre Carcassonne et Toulouse.
0: D'accord, et t'es à l'office de tourisme là-bas pour préparer les gens qui ils veulent venir chez toi ?
4: C'est ça, tout à fait. En fait, les touristes viennent à l'office de tourisme et nous, on conseille toutes les activités à faire sur le territoire.
0: Mais j'ai envie de poser la question.
1: Bah oui.
0: Qu'y a-t-il à faire en ce moment à Villa Zavary dans l'Aude, Coralie ?
4: Alors nous, on est un territoire très pleine nature, donc on a beaucoup de sentiers de randonnée, de VTT et du cyclo. Mais on a également des villages à visiter comme Fanjeau, qui est un site pays Qatar. Et vous avez également Bram, qui est l'un des villages les plus beaux au niveau de.
0: Tu m'as pas dit le plus important, tu m'as pas donné le code Wi-Fi, Coralie.
4: Ah, le code Wi-Fi.
0: Coralie, on t'embrasse, on te double ton salaire. 3162 €, ça va vite arriver pour toi.
4: Merci, passez une bonne journée.
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0: C'est une sorte de massage pour les oreilles.
1: Mais clairement, et pour le cœur aussi.
0: Mais oh, comme
1: mais
0: tu
1: oui.
0: parles, comme c'est beau. Oh, voici les bonnes nouvelles du jour. Et j'ai une bonne nouvelle pour toi, Lorenza.
1: Ah, trop bien.
0: T'aimes faire du shopping ?
1: Oui.
0: Ça peut te sauver la vie.
1: Oula.
0: Oui, absolument.
1: Ok.
0: Ah, là, tout le monde a,
1: oui,
0: tout monde a un grand sourire.
1: On est attentifs.
0: Avant ça, petit tour du studio des bonnes nouvelles. Allez, commence, Lorenza.
1: Le Brésil a adopté une loi permettant de la garde partagée des animaux après une séparation.
0: Oh. Mais c'est un vrai souci, ça.
1: Ben oui, parce que t'adoptes un animal avec ton ou ta conjointe.
0: T'as pas envie de le laisser
1: à part. Tu sais pas qui a la garde, quoi.
0: Ouais, puis en fait, t'as pas envie de te dire je le vois plus, quoi.
1: Bah non. Ouais. Et ben là, c'est vraiment un vrai juge qui va trancher en fonction du bien-être de l'animal.
0: C'est très bien, ouais.
1: Ouais, il est plus considéré comme un bien matériel, mais comme un être sensible au sein de la famille.
0: Je dis
1: ça
0: oui.
1: Trop mignon.
0: Eh bien, je dis oui, Lorenza.
1: Bravo.
0: Je dis oui, je dis bravo, oui. Brésil. Florent, notre producteur, une bonne nouvelle.
2: À Mazamet dans le Tarn, des associations locales ont offert aux 110 élèves d'un lycée en fait une tenue pour leur entretien d'embauche. L'objectif, c'est de combattre les inégalités à l'entrée de la vie active, en fait.
0: Mais dès le lycée, ils leur font une tenue.
1: Ouais, c'est pas
2: ils
1: mal.
2: Ils vont faire une tenue, comme ça, ils peuvent aller à l'entretien d'embauche avec costume et tout ça.
1: Bah ouais, ça coûte cher en vrai. Donc là, tout le monde reçoit un beau petit costume, un beau petit tailleur, un truc. C'est sympa, c'est bien.
0: Ouais, moi j'ai un costume qui me sert à tout dès qu'il faut un costume.
1: C'est vrai, t'en as qu'un seul.
0: J'ai celui de mon mariage.
1: Et tu le remets?
0: Bah ouais, régulièrement quoi.
1: Ok.
0: C'est pas qu'une robe de mariée, tu peux le mettre plusieurs fois,
1: oui,
0: le costume,
1: c'est
0: tu
1: vrai
0: vois.
1: Que vous avez de la chance là-dessus, vous pouvez le remettre, ouais.
0: Voilà, j'ai mon costume de mariage.
1: Ok.
0: Voilà, il me sert.
1: J'ai trop envie de voir du coup.
0: Mon costume de mariage.
1: T'as des photos, bah ouais.
0: Ouais, j'ai des photos.
1: Ok,
0: ouais.
1: Bah je regarderai.
0: Bah tu regarderas où?
1: Bah si tu me montres, si t'as des photos, je
0: regarde. C'est payant, c'est payant.
1: Ah bah.
0: On se connaissait pas à l'époque.
1: Malin.
0: J'ai une bonne nouvelle, si vous faites vos courses et qu'on vous dit mais arrête le shopping, oui. Et bah vous pourrez leur répondre que non, je n'arrêterai pas parce que ça m'aide à vivre plus longtemps. Alors c'est pas parce que le simple fait d'acheter des choses aurait un effet magique, hein. C'est parce que se rendre fréquemment au magasin, ça implique forcément de marcher davantage,
1: oui.
0: De discuter plus et de s'impliquer davantage dans la vie quotidienne. C'est à Taïwan, il y a des scientifiques qui ont suivi des personnes âgées pendant 10 ans. Ils ont constaté que celles qui faisaient leurs courses tous les jours avaient environ 27% moins de risque de décéder que celles qui ne faisaient que rarement, voire jamais leurs courses.
1: Parfait.
0: Et c'est très sérieux parce que le résultat a pris aussi en compte d'autres facteurs liés à la santé et au mode de vie.
1: Ouais.
0: Ils sont aperçus que vraiment, faire ses courses, ça a aidé à vivre plus longtemps. Alors, c'est pas les dépenses qui comptent, c'est simplement l'habitude de sortir, de se déplacer et de rester en contact avec le monde. Vous ne regarderez plus de la même façon les personnes âgées qui mettent 1000 ans à la boulangerie le samedi. Voilà, dites-vous que c'est pour leur bien et qu'elles vivront un peu plus longtemps pour encore plus vous emmerder à la caisse de la boulangerie samedi prochain. Et ce sera comme ça.
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0: C'est nous, il est 7h17, Angèle et Justice, avec quoi tu vends? On est jeudi et le jeudi on donne des conseils. Vous avez besoin d'un avis, vous avez besoin d'un conseil, vous avez une décision à prendre, un choix à faire, on vous a dit quelque chose, vous avez besoin qu'on en parle.
1: On est là.
0: On a un avis sur tout,
1: ouais.
0: Même si c'est des avis pourris. On vous prend au téléphone dans 3 minutes sur Énergie, bienvenue. On est jeudi, il est 7h20 et tous les jeudis on vous donne des conseils. Des conseils, des avis, parce qu'on aime bien avoir des avis sur tout et on aime bien aller vous donner des conseils, même s'ils sont bidons, c'est pas grave. Ils sont gratuits.
1: C'est ça.
0: Avis gratuit, conseils gratuits, on est jeudi, on vous prend au téléphone, on va démarrer avec Donovan. Bonjour Donovan.
7: Salut Manu, salut les wanwans.
0: Donovan, t'as besoin de nous, on t'écoute.
7: J'avais une question, je voulais savoir ce que vous pensiez du téléphone face caché sur la table.
1: Oh misérable.
0: Oh là là.
1: Oh là là là là.
0: Alors attends, j'aimerais bien savoir pourquoi tu poses la question.
7: Je pose la question parce que souvent c'est mal vu. C'est vu comme un red flag ou quelqu'un a de droit, quelqu'un qui a quelque chose à reprocher.
0: Bah oui. Et on te le dit à toi, tu le fais toi?
7: Ouais, moi je le fais, mais pas pour la même raison.
0: Ok, alors.
1: Ah, pas pour les mêmes raisons, pourquoi?
0: Pourquoi tu retournes ton téléphone sur la table?
7: Moi je le fais parce que quand je suis en face de quelqu'un et que j'ai mon téléphone qui s'allume parce qu'il y a une notification tout le temps, je trouve que c'est un manque de respect de le regarder tout le temps.
1: Mais mets-le dans ta poche.
0: Mais voilà, pourquoi tu le mets sur la table et pas dans la poche?
7: Ah oui, c'est vrai. Mais j'aime bien l'avoir en face, on sait jamais.
0: On sait jamais, voilà, c'est
1: le truc. Mais tu l'entends si ça sonne, tu vois, parce que le fait que tu retournes, ça attire l'œil sur le fait que ça retourne. Enfin, moi je me dis, qu'est-ce qui cache, quoi?
0: Ouais, mais moi
1: c'est
0: aussi.
1: Quoi ce filou, quoi?
0: C'est, il y a un truc, il veut pas me dire quelque chose, il y a quelque chose, peut-être un message qui va arriver.
1: Et en plus, des fois, vous le re-regardez vite fait et hop, vous le re-retournez comme ça. Et je me dis, bah attends, là, donne-moi ce téléphone.
0: Alors.
2: Le pire, c'est s'il est posé face, qu'il y a une notif et là, on retourne le portable.
1: Non, c'est mort, ça.
7: C'est exactement ça.
0: Bon, bref, Donovan, de la vie de tous, c'est pas une bonne idée.
7: Bon, bah faut le mettre dans la poche.
1: Hein. Exactement.
0: Voilà.
1: T'es content?
7: Oh, je suis un peu déçu.
0: Ouais, j'entends, j'ai entendu, il y a eu un silence après, Donovan est troublé. Écoute, on peut pas te dire mieux que ça. Je crois que là, si on continue à en parler, on va tourner en rond.
1: C'est ça.
0: Donc le mieux, c'est que même ça et cette discussion, on met tout dans la poche. Et on te souhaite une belle journée, Donovan.
7: Bonne journée à vous aussi.
0: Ciao, merci de nous avoir appelés. Clara est là, bonjour Clara.
8: Coucou Manu, coucou les Wangwang.
0: T'as besoin d'un conseil, tu as quelque chose à faire, un choix à faire, une décision à prendre, on t'écoute.
8: Exactement. J'ai une kermesse qui se prépare à la maternelle de mon fils et j'ai le choix d'être bénévole soit au stand de la pêche au canard, soit au stand de maquillage. Et j'avoue, je sais pas trop quoi choisir.
0: Pêche au canard.
1: Ah, c'est sûr.
2: Non.
8: En direct.
1: Ah bah oui, pêche au canard.
0: Ah non, pêche au canard. Les maquillages, c'est chiant,
1: oh,
0: ça met
1: long.
0: Du temps.
1: En
0: c'est
1: plus,
0: long.
1: T'as des crampes aux mains.
0: Ouais, les enfants sont jamais contents de leur maquillage. Il y en a un qui est raté, l'autre il est
1: tu
0: jaloux.
1: Tu vas en avoir partout sur tes mains.
0: Exactement. Et puis il y a la queue, tout ça. Alors que la pêche au canard, tu donnes une canne à pêche.
1: Et ils s'amusent pendant des heures.
0: Mais exactement.
1: Et
0: même,
1: puis,
0: les adultes.
1: Bah oui, et t'as juste à distribuer après les lots et ils sont encore plus contents.
0: Exactement.
1: T'es madame cadeau, quoi.
0: La pêche au canard, c'est le meilleur. Mais apparemment, Florent, notre producteur, n'est pas content.
2: Mais non, c'est chiant, pêche au canard. Tu donnes juste les cannes, t'es là, c'est bien. C'est bien, alors qu'en fait non, c'est pas bien, il rate tout. Alors que le maquillage, chaque enfant, c'est une œuvre d'art. T'es là, tu fais alors là,
0: dis-moi,
2: tu t'appliques.
0: Tu n'aimes pas trop les enfants.
2: Mais si, mais là, voilà, c'est là, t'es là, t'es investi. Et puis ils sont hyper contents. Après, faire, je suis une licorne, c'est trop bien.
1: Oh, mais tu dois être doué en maquillage.
0: Ah ouais, alors pour faire une
1: c'est
0: licorne.
1: Long.
0: C'est pas du maquillage, c'est carrément c'est Disney. Il faut lui mettre une corne et tout. Enfin, c'est non.
2: Bah, non, mais non. Je pense que Clara a du talent et j'y crois.
0: Non, Clara, pêche au canard, tu t'en vas moins.
8: Oui, on va partir sur les canards.
0: Mais bien sûr, évidemment. Quentin est avec nous, bonjour Quentin.
9: Salut Manu, salut les moi.
0: Quentin, toi aussi t'avais besoin d'un conseil.
9: Ouais, ma coloc déménage, je sais pas quoi faire de la pièce, est-ce que j'en fais une salle de jeu ou une petite salle de cinéma?
0: Alors attends, t'étais en coloc, vous étiez combien? Deux?
9: Deux, oui.
0: D'accord, et donc tu te retrouves avec une pièce en plus?
9: C'est ça.
0: Et ben pourquoi tu prends pas quelqu'un?
9: Bon, parce que
1: il a envie d'être solo, je crois.
0: Ah, tu veux être seul?
9: Ouais.
1: Mais fais un mélange des deux, non?
0: Bah, tu te demandes salle de jeu ou salle de cinéma, ouais.
1: Tu peux faire les deux, je pense, vraiment. Il y a moyen de faire les deux en un, quoi.
0: Ouais, enfin, tu mets un écran et puis tu
1: un
0: mets.
1: Un petit projecteur et
0: tu puis une console de jeu,
1: ouais,
0: puis voilà.
9: Ouais, pourquoi pas.
0: Bah, je t'en prie.
1: Y avait pas pensé.
0: Non, bah non.
9: Ah, j'avais pas pensé, non.
0: Ah bon? Fais attention quand t'arrives à marcher dans la rue quand même, parce que c'était pas compliqué, comme truc. Ou... D'accord, ok, c'est pour vérifier. Belle journée à toi, Quentin.
1: Et profite bien.
0: Ouais, profite bien. C'est vrai parce que à aucun moment on s'est dit j'en fais un bureau de travail.
1: C'est ça.
0: Oh là là.
1: Et va voir le soleil de temps à autre aussi, parce que quand t'as une pièce comme ça, généralement tu sors plus. Hein.
0: Oh, ça va, le soleil sera là demain.
1: Ah oui.
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0: Il faut qu'on goûte quelque chose dans l'émission.
1: Oui. Ah, j'attends ça, je suis trop contente.
0: Lorenza est arrivée ce matin.
1: Ben oui.
0: À 6h. Avec des chips. Alors, j'ai vu passer l'info, mais je les ai pas encore goûtées.
1: Ben, j'ai pas touché, mais j'avais qu'une hâte depuis 6 heures, c'était de les manger. Hein.
0: C'est Brett, la marque, c'est
1: ouais.
0: Ça? Alors, ils font déjà des chips avec,
1: de
0: des,
1: goût,
0: avec
1: hein.
0: Des goûts dans tous les sens. Et là, j'ai vu ça, c'est des goûts crêpes.
1: Ouais, c'est des chips de crêpes. Il y a caramel beurre salé, il y a fruits rouges.
0: Mais c'est des vrais chips avec le goût crêpe salé.
1: C'est ça.
0: Crêpe sucrée.
1: C'est ça. Donc,
0: okay.
1: Bah.
0: Vas-y, on voit.
1: On va tester, hein. Je t'envoie caramel beurre salé.
0: Vas-y, caramel beurre salé. Hop là.
1: Moi, j'ai pris rouge.
0: Le bruit du paquet de chips, c'est très désagréable.
1: Oui. C'est un peu de la ASMR. Hein.
0: Alors, attention, nous allons ouvrir ça.
1: Ah, déjà, ça sent chimique.
0: Chips de crêpes, saveur, caramel au beurre salé. Attention.
1: Vas-y.
0: Je goûte. Ah oui, ah putain. Mais alors, attends, les chips, elles sont...
1: Elles sont bizarres.
0: Bah, comme une crêpe, en fait. Comme une crêpe qui aurait séché.
1: Ok.
0: Ça a la couleur d'une crêpe. C'est très bizarre. Mais c'est peut-être des crêpes, alors?
1: Bah.
0: Hein? Je goûte.
1: C'est bon?
0: C'est pas mal.
1: Tu te plantes? Ah ouais, c'est ce que j'allais dire. Tu critiques pas direct, donc c'est-à-dire que t'aimes bien.
0: Je pensais que ça allait être des chips salés, mais en fait, c'est des crêpes.
1: C'est sucré?
0: C'est des crêpes sèches.
1: Moi, j'ai fruits rouges.
0: Vas-y, goûte. C'est de l'ASMR, ouais, c'est vraiment
1: trop bon.
0: C'est qu'il y a des gens sur l'ASMR, ils s'excitent.
1: Hein. C'est vraiment très très bon. Sans déconner, waouh, je vais entamer le paquet.
0: Caramel beurre salé, c'est pas mal. Vas-y, Florent, goûte si tu veux.
1: Fais passer les fruits rouges.
0: Vas-y, fais passer les fruits rouges, vas-y. Vas-y, fais pas le crevard.
1: Eh ben, franchement, délicieux. J'adore.
0: Écoute.
1: Oh là là.
2: Ah oui, on fait
1: ça. Ah, c'est un petit banger. Hein.
2: Sent bien le caramel.
0: Oula.
1: T'aimes pas?
0: Un fruit rouge, c'est...
1: Ah oui, c'est bien... C'est... Mais je sais pas si c'est si chimique que ça. Je me dis dans ma tête que non.
0: Là, honnêtement, sur le UK, ils doivent être à zéro. Hein, mais Ah non, c'est chimique quand même, si.
1: Oh, c'est bon.
0: Ben, c'est bon, mais...
1: C'est bon. Mais Nutri-Score D quand même. Hein.
0: Ah oui.
1: Donc, faites
0: c'est
1: attention.
0: Ouais. Ah oui, oh putain, Nutri-Score 2. D. Attendez, je vais tenter.
1: C'est pas eux, hein.
0: Je vais faire. Non, c'est pas eux, non. Enfin, bon.
1: Ah bah oui, mais j'essaie de me convaincre.
0: La peste et le choléra. Tu sais, c'est pas le choléra, c'est la peste. Hein. Je scanne sur Yuka.
1: Alors?
0: On est sur du médiocre.
1: Non. Ah. 39
0: sur 100, ouais. Il y a marqué, elle ne se trouve pas manger à la radio, vous risquez de... Écoute, on a goûté.
1: Ah, franchement, c'était délicieux, j'adore. Ouais.
0: Fais-toi plaisir. Maintenant, faut quand même manger un légume pour faire passer tout ça.
1: Oh.
0: Il est 7h35. Miley Cyrus tout de suite avec Dream As One. Peut-être me laver les dents quand même. Il y en a un peu partout.
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0: On a des vacances à vous offrir chez Bellambra. Julien est là. Bonjour Julien.
11: Salut Manu, salut l'équipe, vous allez bien?
0: Mais on est bien Julien, on est heureux, on est content.
1: On est top hein.
0: On démarre la journée ensemble. Et toi, comment tu vas?
11: Bah ça va bien, ça va bien.
0: Bah j'espère que ça va aller encore.
11: Je suis content de vous avoir au téléphone en tout cas.
0: Mais nous aussi on est content. Mais j'espère que ça va aller encore mieux pour toi dans deux minutes. Si tu gagnes les 2000 euros que tu vas pouvoir dépenser chez Bellambra, le numéro 1 des clubs de vacances en France. Et pour ça, tu vas jouer au jeu des 5 mots, comme chaque jour. Et tu vas jouer ce matin avec Lorenza.
1: Allez, connexion.
0: Attention.
11: Allez Lorenza.
0: Je rappelle les règles du jeu des 5 mots. Lorenzo va aller dehors et quand elle sera hors du studio, je vais te donner 5 mots, Julien. Après chaque mot, tu me donnes le premier qui vient en tête. Ensuite, Lorenza revient. Je fais la même chose avec elle. Et dès que vous avez un mot en commun dans vos réponses, eh ben c'est gagné. À toi les vacances chez Bellambra. Bonne chance, c'est parti. On joue au jeu des 5 mots. Sacoche.
11: Sac.
0: C'est la même famille.
11: Ah merde, pardon.
0: Graine.
11: Plante.
0: Braguette.
11: Pantalon.
0: Choix.
11: Questionnaire.
0: Lampadaire.
11: Lumière.
0: Julien, il a fait un petit départ chaotique, mais derrière, il a assuré. T'as tracé, c'est très bien. Attention, on fait revenir maintenant Lorenza. Je fais la même chose avec elle. Un mot en commun dans vos réponses suffit pour gagner. Attention, Lorenza est de retour. C'est parti. On va jouer au jeu des 4 mots.
1: Ah, ouais. Mais c'est pas grave. Mais franchement, je suis quand même confiant.
0: Non, franchement, c'est pas grave. On y va. Sacoche.
1: Pochette.
0: Il y avait dit sac, même famille.
1: Ah, buzzer. C'est ça. Bon, c'est pas grave.
0: C'est pas grave, allez, on y va. Graine.
1: Plante,
0: c'est gagné.
1: Ouais. Oui. Allez. Ouais.
2: Merci Lorenza.
1: Merci à toi.
0: Allez, on reste concentré. Allez, on voit pour les autres mots. Troisième mot, braguette.
1: Pantalon.
0: Oui.
1: Ok.
0: Choix.
1: Décision.
0: Questionnaire. Lampadaire.
1: Lumière.
0: Lumière, oui.
11: Allez, trois mots, c'est bien. Hey.

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2: Ça va jouer en trois manches, chacune votre tour. Vous allez nous raconter quelque chose sur l'un de vos ex. Et à chaque fois, on compte les points, on compte les morts aussi.
1: Ouais.
2: Pour voir qui a le pire ex. Ça s'appelle la bataille des ex. Allez, Gwendoline, tu démarres.
3: Ouais. Ok. Alors moi, je suis partie en mission en Guyane. Et du jour au lendemain, mon ex a complètement arrêté de me répondre à mes messages. Et donc, du coup, en fait, il n'a pas eu le courage de me dire qu'il me quittait directement, quoi.
2: Oh, c'est pas mal, ça.
1: Wow.
2: Il t'a ghosté alors que toi, t'étais en Guyane.
3: C'est ça.
1: Ghosté à vie, quoi.
2: Bah, c'est ghosté. C'est le ghost à distance. Hein. Ou alors, peut-être qu'il n'avait pas envie de payer le téléphone, ça coûte cher.
1: Ouais,
2: c'est compliqué.
1: Non, je ne trouve pas d'excuses. Hein.
2: J'essaie de le trouver.
1: T'as juste été lâche.
2: On démarre bien avec Gwendoline. Attention, Sarah, qu'est-ce que tu as comme carte ex à poser contre celle-là?
4: Alors, nous, quand on allait au resto avec mon ex, il passait la moitié de son temps à jouer aux jeux vidéo. Et quand j'essayais de lui parler, bah, il ne me regardait même pas dans les yeux.
1: Attends, mais sur le téléphone, du coup?
2: Bah oui, sur le téléphone.
4: Oui, sur le téléphone. Non,
2: tu viens pas au restaurant avec ta console de jeu.
1: Non, mais je sais pas s'il a sa Switch. Imagine, il l'emmène, ce serait pire, tu vois.
2: Alors, ce serait horrible. Non, sur le téléphone.
4: Non, sur le téléphone.
1: Alors, ça, c'est un enfer. Ça.
2: L'histoire de Gwendoline est terrible.
1: Oui.
2: Mais j'avoue que Sarah, quand t'es au restaurant à deux et que l'autre y joue, c'est compliqué.
1: Ça veut vraiment dire, j'ai pas envie de passer ce moment avec toi, quoi.
2: Non, ça veut pas dire ça. Ça veut dire que j'ai une priorité, il faut que je.
1: Mais ce n'est pas toi.
2: Bah, il faut. Après, Clash of Clans, tu comprends, il y a un moment, il faut. Ah, on a qu'à parler. J'ai tenté. Ah, j'ai envie de donner le point à Sarah, même si celui de Gwendoline était dur aussi.
1: Ouais.
2: Allez, point pour Sarah pour cette première manche. Deuxième manche, Sarah.
4: Alors, moi, j'ai une ex qui, quand elle avait le frigo vide, elle me faisait payer, le plein de courses.
2: Alors, attends, quand elle avait le frigo vide, elle faisait payer, je comprends pas.
4: Quand j'allais chez elle, en fait, et que le frigo, il était vide quasiment à chaque fois. Et du coup, c'était à moi d'aller faire les courses. Et de
2: pour son frigo ?
4: Oui.
1: C'est pas vrai.
2: Mais dis-moi, tu les collectionnes, toi, les... Gwendoline, qu'est-ce que t'as à répondre à ça ?
3: Je dis mon histoire.
2: Ah bah oui.
3: Non, du coup, moi, c'est mon ex qui m'a trompée avec la fille qui nous avait présentée. Et du coup, c'est elle qui a fini par me le dire parce qu'elle regrettait.
1: Oh, c'est Gwendoline, hein. Oh là là. Non, mais lui, mais quel filou, quoi.
2: Ça, c'est incroyable. Il t'a trompé, mais la fille qui t'avait présenté, c'était qui, en fait?
3: C'était une amie.
2: Une amie à lui. Salut, je te présente une amie. Et il a couché avec elle.
3: Voilà, exactement.
1: Mais il l'a fait avant ou après de l'avoir présenté?
3: Ah ben non, il l'a fait après.
1: Oh. Ah, ok.
2: Alors, ça vaut pas ta meilleure amie à toi,
1: oui,
2: mais c'est pas mal.
1: C'est quand même pas mal.
2: Non, c'est le jour de la qualité, ça fait un partout. Okay. Tu vas jouer maintenant dans la troisième manche de cette bataille des ex. Allez, Gwendoline, démarre.
3: Je me suis retrouvée à la même soirée que mon ex et il m'a draguée devant mon mari, en fait. Et heureusement que mon mari, il s'en foutait, quoi. Il était préparé, on va dire.
1: Bon, gros lourd,
2: mais pas. Non, il y a pire.
1: Il t'a pas fait de mal, quoi.
2: Voilà,
1: à ce moment-là.
2: Il t'a dragué, bon.
1: Il se tape juste la fiche, quoi.
2: Voilà. Et il en avait un peu rien à foutre que tu sois marié, quoi.
1: C'est
2: voilà.
1: Ça.
2: Bon. Sarah, qu'est-ce que t'as à mettre face à ça?
4: Alors, moi, j'attendais mon ex chez moi. Et ma mère et ma sœur l'ont vu au Quick, à côté de chez moi, main dans la main avec une fille en train de faire la queue.
1: Oh là là.
2: Non, ça, c'est pas ce que tu crois. C'est ce que tu crois. Non, c'est qu'il avait peur et il est agoraphobe.
1: Oui, bien sûr.
2: Il a peur des gens, il paniquait, donc il a pris la main de quelqu'un pour se rassurer.
1: Bien sûr.
2: Oui, et après, il l'a embrassé parce qu'il était vraiment extrêmement inquiet.
1: Ouais, c'est ça.
2: Et
1: ils ont un bouche à bouche.
2: Oui, alors il y a eu un bouche à bouche, effectivement. Et effectivement, ils ont un bébé parce qu'il était tellement tendu.
1: Il fallait se relaxer, quoi.
2: Voilà.
1: N'importe quoi. Non, mais c'est Sarah qui gagne.
2: Ouais,
1: là.
2: Sarah là-dessus, évidemment, bien sûr. Vous nous avez fait rêver dans cette petite danse avec vos ex. Gwendoline, Sarah, je vous offrirai à tous les deux un mug Manu sur Énergie.
4: Merci beaucoup.
3: Bonne journée, les moins.
2: Belle journée à toutes les deux. Merci de nous avoir appelés.
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2: Je pense que tout le monde connaît le burn-out.
1: Ah oui.
2: C'est au bout d'un moment, trop de travail, trop plein, t'en peux plus, tu travailles trop.
1: Tu
2: et
1: voilà.
2: Et ben, il y a un nouveau truc qui s'appelle le brown-out.
1: C'est quoi ça?
2: Brown, comme la couleur marron en anglais, ouais. Voilà, brune. Brown-out. Et apparemment, c'est ce qui pousse 28% des Français à démissionner.
1: Ah, c'est énorme.
2: Bah oui, ça fait beaucoup de monde pour le brown-out. Alors, les salariés qui en souffrent sont touchés par un ennui régulier au travail. Ils ont l'impression que les journées sont plus longues.
1: Oh, c'est triste.

0: Ouais, c'est un peu l'inverse du burn-out. Le burn-out, tu travailles trop, là, tu travailles pas assez, apparemment.
1: Bah, oui, c'est vrai.
0: Bah,
1: il faut trouver des super collègues, faire des blagues, faire des pauses.
0: Des pauses, tu t'ennuies encore plus.
1: Travailler.
0: Ça, pas mal, c'est pas idiot. C'est énorme, hein. 28% les gens qui s'emmerdent, en fait. Ou alors, c'est parce que c'est répétitif.
1: Ouais, c'est les mêmes tâches tout le temps. Bah, ça me rend tristoune, moi. Je me dis, ça veut dire qu'il y a plein de gens qui sont pas très bien, quoi.
0: Bah, oui, bah, il y a une bonne partie.
1: Bah, ouais. Bah, pas nous, mais bon.
0: Non, on va profiter.
1: C'est horrible, c'est égoïste.
0: En foot, il s'est passé un truc pour la première fois en France. Ah. C'est lors du match Lyon-Lorient, l'arbitre a expliqué une de ses décisions au micro directement au public.
1: C'est-à-dire
0: qu'il avait
1: un
0: micro, il y avait les enceintes dans le public, il a expliqué sa décision. Ils ont mis en place une sonorisation et il a expliqué pourquoi il validait pas un pénalty.
1: Je trouve ça incroyable.
0: Je trouve ça sympa aussi.
1: Bah oui, au moins ça arrête les ouh, tu vois, machin. Là il dit, écoute, comme ça, j'ai pris cette décision-là, foutez-moi la paix.
0: Bah non, ça continue les ouh quand même.
1: Ah merde.
0: Bah oui, parce qu'il explique, mais les gens sont quand même pas d'accord avec son explication.
1: Mais démerdez-vous.
0: Voilà, mais après il pourra faire des facs, des fois aux questions. Ouais, tranquillement. Après, pourquoi pas des tutos cuisine, enfin, toi, voilà, il fait ce qu'il veut. Qu'est-ce qu'on a d'autre dans les infos? Alors, je ne l'ai pas vu, mais c'est un carton, la série Emily in Paris.
1: J'ai vu les deux premières saisons.
0: Et ben, si vous êtes fan de la série Emily in Paris, c'est sur Netflix. Il y a 3 appartements qui sont situés dans l'immeuble où vit l'héroïne, qui sont à vendre.
1: Wow.
0: C'est dans le 5e arrondissement de Paris. Alors, le plus petit, c'est 650 000 euros.
1: Ah.
0: Et les autres, 3,8 millions.
1: Wow.
0: Et c'est même pas l'appartement de la série, quoi.
1: Ouais, bah, n'achetez pas.
0: Non, ah bon. Non, c'est pas n'acheter pas, c'est tu n'as pas les moyens de l'acheter. Donc tu regardes la série et t'es déjà très content. Une petite dernière info, Basic Fit.
1: Oui, j'y suis.
0: T'es à la salle de sport Basic Fit. Et ben, ils ont annoncé qu'ils se sont fait pirater les données d'environ 1 million de clients.
1: Je suis en flip total, et ça m'a mis mal.
0: Bah, ça concerne la France, la Belgique, l'Allemagne, l'Espagne, le Luxembourg et les Pays-Bas.
1: Mm.
0: Vous voyez où ça amène le sport?
1: Bien joué.
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0: Archibald.
1: Archi.
0: C'est trop stylé, Archibald.
1: On adore.
0: Ah, franchement.
1: Putain, c'est validé. Mais est-ce que t'aurais dit la vérité si t'aimais pas?
0: Non.
1: Le prénom.
0: Non, j'aurais dit, ah, c'est cool.
1: Ah oui, ok, mais t'aurais pas.
0: Okay. Mais là, il est. Non, celui-là,
1: non,
0: il est vraiment.
1: Non, mais là, moi, je suis d'accord, j'adore. Non,
0: autant les prénoms de ces deux premiers, t'es pas
1: oh,
0: ouf.
1: Non.
0: Autant. Non, celui-là, il est. Non, mais.
1: Non,
0: tu sais quoi? Parce que j'en connais pas. Je connais aucun Archibald et je trouve ça stylé.
1: Je crois que c'est... moi j'en connais pas, mais c'est le nom dans les séries. Il me semble qu'il y en a dans les séries, dans les films un peu stylés,
0: ça fait,
1: quoi.
0: Ça fait film américain.
1: Exactement.
0: Archibald, Archibald, il est temps que tu désamorces cette bombe, tu vois.
1: Et il le fait.
0: Mais bien, les doigts dans le nez, il le fait. Oui, en bouffant son sandwich.
1: Oui.
0: Archie, sors-nous de là. Archie, et puis il est geek. Et c'est lui, il va déverrouiller le système de sécurité dans
1: il
0: la série.
1: Il s'est tout piraté.
0: Putain, c'est dingue. Juste un prénom, il va être meilleur que nous. Merde. Bon, 8h05, Taylor Swift avec Elizabeth Taylor, Tame Impala, Dracula, c'est ce qui arrive. Et il est temps de doubler votre salaire pour la deuxième fois de la matinée, tout de suite.
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0: 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Tous les jours, deux fois par jour, je vous appelle en direct pour doubler votre salaire. Ça peut vous arriver. Vous envoyez salaire par SMS au 7-10-12. Attention, le téléphone sonne pour la deuxième fois de la matinée, c'est peut-être le vôtre.
3: Allô,
0: bonjour, c'est Jérôme de Montauban.
3: Oui.
0: Jérôme, quel est le seul animateur radio qui loupe ton salaire?
3: C'est Manu sur Énergie.
0: Ouais, voilà.
1: Bien joué.
0: Wow. Wow, comme tu dis, Jérôme. Ça y est, c'est fait.
3: J'y crois pas.
0: Ben, si tu peux y croire, je te l'annonce, je te le dis. Ton salaire de 1964 €, on va le multiplier par deux. Ça va faire 3 928 € pour toi.
3: Ouais, franchement, je sais pas quoi vous dire.
0: À part merci,
3: bien sûr.
0: Mais dis pas grand chose, c'est pas grave. 3 928 €, t'es surpris, t'es heureux, t'es content, c'est le but. Heureux, content, c'est le but. Écoutez bien le métier de Jérôme. Chauffeur porteur funéraire.
3: C'est ça.
1: Alors, il en faut, hein.
0: Sinon,
1: c'est un beau métier.
3: Je reste heureux dans ma vie, bien sûr. Après,
1: on n'en doute pas.
0: Mais alors, chauffeur porteur, c'est-à-dire que tu conduis le corbillard et tu portes le cercueil.
3: C'est exactement ça.
1: Ok.
0: Mais je me suis toujours dit cette responsabilité de malade quand tu portes.
3: Oui, c'est ça. On a un stress à gérer, qu'on arrive bien à gérer tous les jours, mais voilà.
1: Après, et si jamais tu glisses ou tu tombes et que tu le fais tomber?
0: Il y a quelqu'un qui te rattrape?
3: Ça doit pas arriver.
0: D'accord. Mais ça arrive?
3: Nous, ça nous est jamais arrivé, mais.
0: Non, mais faire tomber le cercueil.
1: Oh là là, mais tu t'en souviens
3: pas. Voilà.
0: Non, mais quand tu fais tomber un truc chez toi et que t'as le bois qui se casse,
1: tu dis oups, pardon.
0: Voilà.
1: Là, tu peux pas faire oups, pardon.
0: Tu peux, mais c'est compliqué.
3: C'est pas la même chose, bien sûr.
0: Et même dans le corbillard, tu peux pas avoir d'accident, quoi.
1: Bah après, il sentira plus rien, mais.
0: Quand même, pour l'heure, tout ça.
1: Oui, ça, je suis d'accord.
0: Les gens qui viennent.
3: Après, on évite, bien sûr, les accidents et tout ça, bien sûr.
0: Alors c'est une vraie responsabilité. Vous avez pas de gyrophare, vous? Bon, en même temps, il y a plus d'urgence.
1: Non, il a tout le temps, là.
3: On a le temps, bien sûr.
0: Et t'arrives toujours à l'heure? Tu t'es jamais retrouvé coincé, en panne?
3: Ça peut arriver, surtout en région parisienne, par exemple, avec des bouchons et tout ça, ça peut arriver, bien sûr. Retard à l'église, un retard au cimetière, ça peut arriver. Mais on essaye toujours de prendre des larges horaires.
0: Et t'as porté, alors c'est bizarre comme question, mais t'as porté déjà les cercueils de gens connus?
3: Oui, j'en ai porté un, bien sûr, qui était très connu. On a fait en 2017 et il s'appelle Johnny Hallyday, le monsieur.
1: Mais non.
0: Non, c'est vrai.
3: Et j'ai eu la chance de porter ce cercueil-là.
1: De faire partie
3: de l'équipe de cette aventure-là.
1: Ah, c'est ouf.
0: Ça peut paraître bizarre, mais ça doit être un souvenir incroyable.
3: Ah ben là, j'ai une panoplie de photos à la maison.
0: Ah oui, je crois que t'as eu une panoplie de Johnny, non, c'était bizarre. C'est incroyable.
3: Non.
0: Donc, en fait, sur les images que tout le monde a vues, parce que c'était en direct à la télé quand même. Hein.
3: Oui, bien sûr, c'est sur YouTube.
1: T'es dessus aussi,
3: sur,
1: du coup.
0: On te voit.
3: Bien sûr.
0: Oh là là, c'est incroyable.
3: Ouf. Si vous regardez, je suis au niveau des pieds, à droite. Voilà.
1: C'est ouf.
0: Génial. C'est la première fois de ma vie, je pense la dernière, que j'entends un mec me dire. Alors si tu me regardes sur la photo, je suis à droite au pied de Johnny et le cercueil. Incroyable. L'histoire est folle. Jérôme, je te donne ton salaire. 3 928 €. Bravo à toi.
3: Ouais, super. Merci à toute l'équipe.
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0: Je peux commencer?
1: Allez, Lorenza, c'est parti.
0: Au Moyen-Âge, on pensait que le chocolat pouvait guérir les morsures de serpents.
1: On a pensé jusqu'au jour où on a essayé.
0: Oui, non mais attends, parce qu'ils ont, même si ça fonctionnait pas, ils y croyaient dur comme fer, donc ils ont essayé pendant longtemps avant de se dire bon, on a compris que ça marchait pas, quoi.
1: Et ils se sont pas aperçus que 100% du temps ça marchait pas?
0: Si, mais ils étaient persuadés que c'était une boisson médicinale miracle et que ça boostait.
1: Le chocolat en boisson?
0: Oui, il le faisait fondre. Liquide, ouais, c'est ça, exactement.
1: Oh, d'accord.
0: Et il le buvait et ça soignait soi-disant la digestion, la fatigue et les morsures de serpents.
1: C'est bien. Voilà. C'est bien. Ça donne juste un gros cul en fait.
0: Exactement. C'est tout.
1: Alors tu vas mourir mais tu meurs sucré. Allez.
0: Top.
1: Bonne journée Bernard. Le premier disque dur d'ordinateur pesait plus d'une tonne. On part en 1956.
2: Mais c'est censé être pratique un disque dur.
1: Mais au départ non. C'était juste censé être une avance technologique. Mais alors il stockait rien du tout parce que la capacité c'était 5 mégas.
0: C'est rien du tout.
1: 5 mégas.
0: Une tonne pour 5 mégas.
1: Le prix, $50,000.
0: Non, mec.
1: Wow. Honnêtement, tu mets même pas une chanson, dedans.
0: Non,
1: 5 mégas. Voilà, non.
0: Wow.
1: Pesait plus d'une tonne. Voilà, deux grands frigos et ça a été commercialisé en 1956. Et il s'est vendu quand même à plus d'un millier d'exemplaires en 5 ans.
0: Wow. Mais c'est quand même beaucoup. Il y a quand même plein de gens qui ont acheté ce truc à une tonne. Non, mais.
1: 1000 personnes ont acheté ce truc. Parce que t'es très riche et tu veux dire. J'ai un disque dur, quoi. Tu vois, c'est moi, j'aurais pris le yacht, personnellement.
0: Mais bon.
1: Les infos aléatoires du monde, Florent.
2: La sidérodromophobie, c'est la peur de voyager en train.
1: Alors, j'arriverai pas à le dire, mais.
2: Je suis content d'avoir réussi déjà, mais.
1: D'accord. Il y a des peurs de tout,
2: Ah oui.
1: Et donc, tu prends l'avion.
0: Ils ont jamais le nom que tu penses, enfin, tu vois, associé, genre voyager en train, traînophobie, un truc comme ça, tu vois. Non.
1: C'est
0: chiant.
1: Tu dis que c'est les dromadaires qui font la sidérurgie.
0: Exactement.
1: Eh ben non, c'est les trains. En Allemagne, c'est considéré comme une arme passive. Qu'est-ce que c'est? Une arme passive.
0: Le couteau à beurre?
1: Non, c'est pas un couteau. C'est pas une arme. Un couteau à beurre, ça peut être une arme active.
0: Oui.
1: Tu plantes quelqu'un. Là, c'est une arme passive. Et en Allemagne, c'est considéré comme ça.
2: Une écharpe?
1: C'est pas une écharpe.
0: C'est un vêtement?
1: Ce n'est pas un vêtement. On pourrait appeler ça un accessoire, on va dire. Mais on l'a tous.
2: Ah.
1: On l'a tous à la maison.
0: Une brosse à cheveux?
1: Non.
2: C'est dans la chambre?
1: Oui.
2: Un oreiller?
1: Un oreiller, absolument.
2: Genre les batailles d'oreiller.
1: En Allemagne, un oreiller est considéré comme une arme passive.
0: Après, si tu tapes vraiment fort avec un oreiller, ça fait mal,
2: À mémoire de forme, je pense que oui.
0: Oui, franchement, ça défonce.
1: Moi, je pensais plus dans les films, quand ils étouffent les gens.
0: Oui, c'est horrible.
1: C'est une scène qui m'angoisse. Quand dans un film, il y a quelqu'un qui étouffe quelqu'un avec un oreiller, j'aime pas l'idée.
0: J'avais même pas pensé à ça, tu viens de me réveiller un trauma.
1: Comme ça, au moins, on est tous traumatisés pareil, merci.
0: C'est bon.
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1: Et Camille Serre, elle n'est pas que Miss France 2015, elle fait plein de choses, de la télé entre autres, et c'est elle qui va commenter l'Eurovision cette année avec Stéphane Bern.
0: Oh, incroyable, je l'adore.
1: T'adores Camille Serre?
0: Oui, je trouve qu'elle dégage un truc, elle a une aura, tu vois, plus d'être jolie.
1: Je la connais un peu.
0: C'est vrai?
1: Ouais.
0: Et alors?
1: Elle me demande souvent des conseils.
0: Ah, sur quoi?
1: Sur tout, toute la vie.
2: Ouais. Skincare peut-être?
1: Ouais, sur skincare en premier, bien évidemment.
0: Et je pense qu'elle les écoute pas.
1: Exactement. Et c'est ce qui a valu le succès qu'elle a aujourd'hui. C'est fou, Les gens que j'aide en disant de la merde et qui font l'inverse.
0: Bien joué.
1: Je vais écrire un bouquin là-dessus. On est joli et le joli, on vous donne des conseils. Des conseils gratuits.
0: J'adore.
1: Parce que comme ça, s'ils sont mauvais, au moins on pourrait pas dire qu'on vous a arnaqué.
0: C'est ça.
1: On a Rose qui est avec nous. Bienvenue sur Énergie, Rose.
5: Salut Manu, salut les ouin-ouins.
1: Rose, qu'est-ce qu'on peut faire pour toi? T'as un choix à faire, une décision à prendre?
5: Eh ben nous, on est un groupe de 5 amis. Et dans le groupe, il y a une fille qui sort avec un gars qu'on n'aime pas du tout. Et pourtant, elle est à fond mariage, tout ça. On voulait savoir si on devait lui dire ou lui dire ce qu'on pensait ou savoir si on ne s'en mêlait pas.
1: Alors, je vais te dire un truc et c'est j'ai un avis très clair là-dessus.
0: Ouais.
1: Et
0: je suis d'accord avec Manu.
1: Je ne me mêle jamais, au grand jamais, de la vie de couple. Les autres couples. Parce qu'on ne sait pas ce qui se passe dedans. On ne sait pas. On ne connaît pas leur vie. Toi, tu le connais comme ça, ce mec, mais tu le connais parce que tu le vois avec tes amis, puis c'est ta meilleure amie. Tu sais pas. Et même, je vais te dire.
0: Et puis ça va se retourner sur eux.
1: Ça va, exactement.
0: Quoi qu'il arrive.
1: Ça se retournera contre toi.
0: Et c'est un enfer après.
1: Parce que si tu lui dis, ça va l'énerver.
0: Triste aussi.
1: Exactement. Donc, elle va plus vouloir te voir. Parce que s'imaginez pas elle s'imaginera pas te voir avec eux.
0: Et elle va peut-être lui en parler à lui en
1: plus. Voilà. Vous allez, donc vous allez, tout le monde va perdre là-dessus. Tu comprends le truc, Rose?
0: Mais ça dépend.
5: Ouais, je comprends,
0: pourquoi
5: mais
0: tout
5: après...
0: le monde l'aime pas non plus? Qu'est-ce qui fait de mal?
1: Oh, vois, il l'a trompé deux fois, ça va.
5: Non, ce serait radical, ça. Mais non, après, il critique, tu vois, quand on fait des soirées, quand il y a des cookies. L'autre jour, il a critiqué les cookies, comme quoi ils n'étaient pas assez sucrés.
0: Oh, mais c'est rien. Enfin,
5: tu vois,
0: c'est
5: oui, cookies, attends. Mais on a l'impression qu'il lui parle mal aussi de temps en temps. Donc, ça nous choque un peu.
1: Ben alors ça, effectivement, faut voir, faut être vigilant, on va dire.
0: Bien
1: mais,
0: sûr.
1: Mais moi, je me mêle pas dans ces trucs-là, je me mêle pas.
0: Bah, si la plupart du temps, elle est heureuse, faut la laisser quoi.
1: J'ai vu des couples où tu te dis c'est incroyable, ils vivent leur vie de rêve, et tu t'aperçois 3 ans après qu'en fait c'était de la tromperie dans tous les sens et que
0: t'as ils s'engueulaient tout
1: exactement.
0: Le temps.
1: Et en fait, et t'en as d'autres. Il y a toujours de la tension dans le couple, justement. Tu vois des trucs où ça s'engueule et tout.
0: Mais chez eux, tout va bien.
1: Mais en fait, c'est leur équilibre et ils vivent bien comme ça. Voilà, Rose.
0: Okay. Après, surveille quand même, beaucoup. Mais t'emmènes pas.
1: Quoi. Oui, surveille, tu mets des caméras de sécurité un peu partout,
0: bien sûr.
1: Et vous mettez tout sur Internet.
0: Et un tracker.
1: Bien sûr, évidemment. AirTag. Bip, bip, bip. On t'embrasse, Rose.
5: Merci, bisous, l'équipe.
1: Gros bisous. Martin est là, bonjour, Martin.
6: Salut, Manu, salut, les bons.
1: T'as besoin d'un conseil, toi aussi, on est là.
6: Alors en fait je suis invité à l'anniversaire d'un ami. Le problème c'est que dans la liste d'invités je connais que lui. Alors est-ce que j'y vais quand même pour lui? Mais je sais que ça va être une soirée relou, ou j'évite un peu ce moment gênant.
0: Mais pourquoi ce serait relou? C'est génial, c'est l'occasion de faire des rencontres.
1: Et parce que toi t'es comme ça. Toi tu peux aller dans une soirée toute seule. Moi par exemple j'irai jamais.
0: Mais à ce moment-là c'est la technique qui fonctionne à chaque fois. C'est la personne va pas te refuser généralement un plus un. Tu prends la personne que t'aimes le plus ou qui est le plus à l'aise en société. Parce que ça va t'aider toi.
1: Pas
0: et
1: con.
0: En plus de ça, ben, t'y vas, ça fera plaisir aux potes.
1: Pas con, Romain. T'y vas avec quelqu'un. Martin, pardon. Bah, t'y vas avec Romain, tiens, voilà.
0: Ben voilà.
1: Tu prends un pote avec toi, Martin. Et voilà.
6: Exactement.
1: Affaire réglée, Martin.
6: Eh ben, merci à vous.
1: Je t'en prie, on est là pour ça.
0: C'était rapide et efficace.
1: Ouais, c'est comme Darty pour réparer les machines à laver. Nous, on répare les embrouilles. On est là.
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8: Écoutez, Manu. Avec tes ouin-ouin tous les matins, c'est vachement bien. 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
1: Et on peut s'écouter quelques messages vocaux. Les messages vocaux que vous nous envoyez sur l'application Manu sur Énergie. À tout moment, quand vous en avez envie, vous pouvez nous envoyer des messages vocaux. On les écoute tous, on les partage avec vous. Allez, c'est parti.
9: Par flemme, au lieu de mettre mon oreiller dans sa housse, bah, je pose la housse sur l'oreiller, quoi. Bon, ça marche aussi.
1: Mais pourquoi pas?
0: Il y a des gens qui font ça avec la couverture aussi.
1: Alors
0: j'ai un pote, il arrive pas. C'est tellement chiant de mettre la couette dans la housse de couette qu'il la pose en dessous et il met la couette au-dessus.
1: Ça m'est déjà arrivé ça.
0: Ah mais c'est vous êtes des oufs.
1: Je suis même allé jusqu'à un jour. En fait, c'était parce que j'avais la flemme, j'avais pas lavé l'été d'oreiller.
0: Ouais.
1: Et donc j'ai enlevé l'été d'oreiller et j'ai mis l'oreiller dans un t-shirt.
2: Ouais.
0: Ah ça c'est. J'ai déjà foutu.
1: Ah bah voilà. Ah.
0: Ça j'avoue.
1: Et ben vous savez quoi, je me sens mieux.
0: Ouais.
1: Ah parce que je me suis toujours demandé si j'étais le seul à faire ça. Vous avez déjà mis un oreiller dans un t-shirt.
0: Mais c'est relou quand même.
1: Ah non franchement ça tient bien. Hein.
0: Ah moi ça m'embête quand même. Je me dis en fait je gâche un t-shirt et j'ai l'impression qu'en plus c'est pas la même matière, c'est pas le. Ça m'embête. C'est vraiment au dernier recours.
1: Moi c'est bien puisque à l'oreiller ça lui fait les petites oreilles sur les côtés.
0: Ça c'est vrai.
1: Moi,
0: les manches.
1: Allez encore un message.
10: Ça me broute quand tu te mets le mascara, que tu éternues et que tu te trouves noir comme un panda. Je suis au bout de ma vie.
1: Alors ça,
0: relou.
1: Je connais pas moi, mais
0: ah ben oui, ben en fait, il suffit que tu fermes les yeux et tu viens d'en mettre, ça t'en a partout, tout autour, et t'es obligé de prendre un coton-tige, de mettre du démaquillant et de repasser. Enfin, c'est vraiment l'enfer pour nous.
1: Le maquillage, des fois, j'ai l'impression que c'est Koh-Lanta, quoi.
0: Ben ouais, un peu. Franchement, c'est comme le trait de liner, hein. Tu sais, le trait sur les côtés là pour allonger un peu le regard, ben c'est tout un art, hein. Ça met mille ans. Quand tu te foires, que c'est pas le même côté. Ah non, mais enfin, je vous épargne ça, mais c'est très relou.
1: Ouais,
0: on est des guerrières.
1: Eh ben bravo à toi.
0: Merci.
1: Et ben courage à vous. Ça fait longtemps qu'on s'est pas fait un Sambrout.
0: Ouais.
1: Si on se faisait un petit Sambrout.
0: Ça soulage.
1: Ça c'est le mouton du Sambrout. Allez, ça fait longtemps qu'on l'a pas fait. Le principe est simple. Bah, comme Laurasa vient de le faire, là, elle avait lourd sur la patate. Et ben vous pouvez y aller. Qu'est-ce qui vous broute dans la vie en ce moment?
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0: l'histoire d'un petit Archibald. Donc du coup, ils s'en occupent. Florent, le producteur, Aurélie au standard aussi, Lorenza, c'est parti, voici les sondages du matin. Les hommes en utilisent deux fois plus que les femmes. D'après vous, de quoi il s'agit, Florent?
1: Du PQ?
0: C'est pas du papier toilette.
2: C'est un objet?
0: Ce n'est pas un objet, justement.
1: Du parfum?
0: Ce n'est pas du parfum.
2: Des citations?
0: C'est toi qui es la plus proche. Les hommes en utilisent deux fois plus que les femmes.
1: Ah, donc c'est quelque chose qu'on dit?
0: C'est quelque chose qu'on dit.
2: Des mots de politesse?
0: C'est l'inverse, des gros mots.
2: Ah.
0: Les hommes utilisent deux fois plus de gros mots que les femmes.
2: Ok.
0: Ça me...
2: J'ai l'impression que des fois on est un peu kiff-kiff, mais c'est possible.
0: Des fois vous êtes plus, hein.
1: Ouais, sur la route.
0: T'as le putain facile.
2: Oui, je sais. J'essaie de m'en sortir avec ça. J'essaie de dire punaise ou purée ou pétard.
0: Ouais. Ah bah ça marche
2: pétard.
0: Pas.
2: Pétard hein. Non,
1: mais
2: ça
1: dès qu'on a fait sursauter, putain, direct.
0: Tout le temps.
2: Je dis putain, t'es con.
0: Ouais,
2: mais parce que j'ai peur, donc ça, c'est pas un bon exemple.
0: Non, mais c'est pas grave, attends, je te juge pas parce que tu dis putain trop de fois. Hein. Si on mettait une petite cagnotte avec 1 euro à chaque fois que tu dis putain, honnêtement, on s'achète un jet privé.
2: Bah non, je veux bien le faire.
0: Ah ouais?
2: Bah ouais, je veux bien le faire, parce que franchement, ça m'aiderait à arrêter.
0: Alors on fait une cagnotte à putain.
1: C'est ok. Parti.
2: Mais on est tous dedans, hein.
0: Tous dedans.
2: Parfait.
0: Dès qu'il y en a un qui le dit à l'antenne,
2: parfait.
0: On met 1 euro.
2: Parfait.
1: Très bien.
0: Et après, on se fait une bonne bouffe. Mais on va faire un gastro là.
2: Bah, je pense bien, ouais.
0: 90% des enfants le font tous les jours. 30% des adultes seulement le font tous les jours. Qu'est-ce que c'est, Florent?
1: Crier?
0: C'est pas crier. Aurélie au standard.
2: Pleurer de rire?
0: C'est pas pleurer de rire.
2: C'est lasser?
0: Non, c'était courir. Hein? 90% des enfants courent tous les jours. Et seulement 30% les adultes.
1: Mais c'est quand t'as des nouvelles baskets, ça? Pour voir si elles courent vite.
0: Ah bah si, ouais, c'est vrai.
2: Pour les tester.
0: Si on me donne des baskets qui font de la lumière, alors là, moi, je courrais.
2: Ils courent toujours pour tous les enfants. Ils sont tout le temps excités.
0: Tout le temps.
2: Alors que nous, bah...
0: Et quand on est enfant, on dit, mais pourquoi ils bougent pas, les adultes? Et quand on est arrivé, tu veux pas te calmer
2: arrête,
0: un peu?
2: Mais quoi?
0: 39% des femmes ne pourraient pas sortir avec un homme qui a ce détail physique précis. Quel est ce détail physique, Lorenza?
2: Une moustache?
0: Ce n'est pas une moustache. C'est pas naturel. Ah, Florent.
1: Ah, c'est pas naturel? Bah attends, parce que du coup, je change de question, vas-y.
0: D'accord. Vas-y. je vous dis, c'est un détail physique précis, mais c'est pas naturel.
2: C'est un piercing? Un truc rajouté?
0: C'est un peu dans cet esprit-là.
1: Un tatouage?
0: C'est pas un tatouage, c'est pas un piercing, Aurélie au standard.
2: C'est au niveau du visage?
0: C'est pas au niveau du visage, précisément.
2: Au niveau des cheveux?
0: C'est pas au niveau des cheveux non plus. Ah si, pardon, c'est au niveau des cheveux. Excuse-moi, pardon, j'étais sur
2: autre chose. Ah, c'est
0: au niveau des cheveux. Les cheveux teints.
2: Bah.
0: 39% des femmes ne pourraient pas sortir avec un homme qui se teint les cheveux.
2: Ça dépend. Bah oui, si t'as les cheveux rouges, c'est un peu plus atypique,
0: non, mais,
2: tu vois.
0: Mais... Très honnêtement, il y a des gens, parce qu'ils ont des cheveux blancs, ils se les teignent. Mais il y a des fois... La couleur, elle n'existe pas dans les cheveux normaux.
2: C'est vrai.
0: Non, mais tu vois ce que je veux dire? Tu le vois, en fait.
2: Oui.
0: C'est une sorte de noir...
1: Cirage, quoi.
0: Ouais, on est vraiment sur... Effectivement, il avait du stock de cirage, donc ça fait bizarre.
2: Bah, en fait, moi, je me dis toujours, restez naturel, quoi. Même si vous perdez vos cheveux, bah, alors devenez chauve, ça vous ira bien aussi.
0: J'ai pas envie, moi.
2: Mais pourquoi?
0: Je veux pas devenir chauve.
1: Faut pas lutter, je suis d'accord. Si par contre, tu commences à devenir chauve, vas-y direct.
2: Arrêtez de rabattre votre petite mèche comme ça pour faire semblant qu'elle est toujours là.
0: Pourquoi tu me regardes quand tu regardes Florent?
2: Mais
1: faut pas passer par l'étape Gérard Julio.
0: Pourquoi vous me parlez comme ça?
2: C'est pas de ma faute si tu te sens visé.
0: Je me sens pas visé.
2: Tu veux un rasoir?
0: Ouais. Non.
1: Mais un bonnet?
0: Je peux pas. Non, vous savez quoi? Si vraiment je perds un jour vraiment complètement les cheveux, je ferai avec les cheveux sur le côté.
1: Oh là.
2: Oh oui, la coupe au. La coupole là!
0: Les moines!
1: Truc, les moines.
2: Ah, mais ça, mais mon rêve que tu fasses ça!
0: Ça peut être tellement drôle!
2: Et je peux rigoler à vie si tu fais ça!
0: Ça peut être tellement drôle!
2: Parfait!
0: Prends, je me le fais! Allez, la semaine prochaine!
2: Génial!
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0: C'est le retour du Sam Broute ce matin! Qu'est-ce qui vous broute dans la vie? On vous prend au téléphone au 0870-42-48.
2: J'en ai un pas mal.
0: Allez, Lorenza.
2: Bah, vous connaissez pas ça, vous les hommes. Mais hier, j'ai eu ma bretelle de soutif tournée et emmêlée toute l'émission. Ah. Et il n'y a pas plus broutant que d'avoir ça.
0: Mais alors, je pose une question, pourquoi tu la démêles pas?
2: Mais en fait, on essaye, mais c'est compliqué parce qu'elle est vraiment emmêlée dans la petite encoche, on va dire, je sais pas, le petit trou qui sert à ça. Et en fait, t'es en galère parce que ta main, elle doit aller dans ton dos, donc tu dois aller aux toilettes, tu dois enlever, tu dois remettre, enfin, c'est très relou.
1: Est-ce que ça ressemble à la sensation de quand ta lanière de sac à dos est mal mise?
2: Exactement ça.
1: Ah ouais, ben ça rend fou.
0: Et ben moi, hier, j'ai vécu un truc que toi aussi, tu peux pas comprendre.
2: C'est quoi?
0: En fait, j'étais assis, je m'en suis aperçu, je suis resté assez longtemps assis sans aller aux toilettes hier, et quand je me suis levé, je me suis rendu compte que mon caleçon, il coinçait un peu ma coucouille.
1: Ah oui, c'est chiant ça.
0: Et en me levant,
2: comment
0: ça m'a fait vraiment mal. Comme si ça pinçait.
2: Ah
0: ouais.
2: Bon
0: ouais. Okay. Ça pinçait un bout.
2: Ah mince. Ah oui non, mais je connais pas ce genre de sensation.
0: Alors s'il te plaît, avec ta bretelle, c'est bon.
2: Chacun son truc.
0: J'ai failli perdre une boule moi.
2: C'est fou de dire ça.
0: Pardon. Hélène est avec nous au téléphone. Bonjour Hélène.
4: Salut Manu. Salut les mamans.
0: Bienvenue sur Énergie Hélène. On parle de la vie. Hein.
4: Ah
2: oui.
4: C'est ça.
2: Entre nous. Hein.
0: Voilà. Qu'est-ce qui te broute dans la vie toi?
4: Alors moi, ce qui me broute, c'est quand un seul de mes écouteurs sans fil n'a plus de batterie. C'est hyper relou.
1: Ah oui.
0: Ah oui.
2: J'ai jamais compris pourquoi un et pas l'autre. J'ai déjà vu un truc de 2% et 90%, mais généralement tu les charges en même temps.
0: Bah c'est parce qu'ils étaient mal chargés.
1: Oui, il y a une poussière sur le truc à induction. Et ouais.
0: En fait, moi je regarde toujours quand je les charge, c'est dans la petite boîte là. Ouais. Moi. Et là, tu mets dans la petite boîte, il faut bien regarder que les lumières elles soient toutes les deux allumées.
2: Ah, ok.
1: Sur l'AirPods, t'as qu'une lumière par exemple, sur la marque Apple. T'as qu'une lumière.
0: Ah, je suis désolé, je suis Marc Samsung.
2: Je savais que
1: mais oui,
2: ça.
1: C'était sûr.
2: C'était sûr.
4: Ben non, mais... Ça me rappelle un peu l'époque, tu sais, quand tu avais des écouteurs, mais avec fil. Et pour les ranger, tu les mettais dans ta poche. Et puis après tu les remettais et puis bah tu devais jouer avec ton fil pour pas que la musique elle saute en fait. C'est hyper chiant.
0: Ah t'avais un faux contact.
2: Ah ouais.
4: Bah oui.
0: Ah oui, maintenant
2: il fallait les mettre d'une certaine manière.
0: Maintenant t'as plus de faux contact.
2: Non,
0: effectivement.
1: Non, t'as plus de contact du tout.
4: C'est des problèmes de batterie, tu vois.
0: On a tellement de problèmes dans la vie en ce moment.
2: Oh là là, c'est dur.
0: C'est un truc incroyable. Excuse-moi, enfin je veux pas te dire Hélène que ton problème d'AirPods c'est rien du tout. Pense à moi qui ai failli perdre une boule. Voilà.
2: Non, mais...
0: On t'embrasse Hélène.
2: C'est la phrase.
4: À bientôt. Salut.
0: Gros bisous. J'adore cette phrase. On a Thibaut qui est là au téléphone. Bonjour Thibaut.
5: Salut Manu. Salut les wawas.
0: Bienvenue sur Énergie. Thibaut, qu'est-ce qui te broute dans la vie?
5: Quand la languette de la canette se casse avant d'ouvrir la canette et du coup bah tu peux plus la boire. Ça c'est la pire
2: c'est
5: broute.
2: C'est trop chiant.
0: Bah en fait après il faut taper pour réussir à faire tomber le.
2: Il devrait y avoir une de secours.
0: Une languette de secours.
2: Bah oui, mais sans déconner, c'est vrai, ils ont fait une double qui se délie en dessous et pac, t'en as une autre. Parce qu'après, comment tu fais pour pousser ton truc?
0: En fait, tu dois, genre avec un tournevis et t'appuies fort comme ça.
2: Bah oui, mais t'es pas chez toi, t'es dans le métro, t'es dans la rue, t'es dans le bus.
0: Si tu sens un tournevis comme ça dans le bus, ça peut faire peur à tout le monde. Hein, et puis le problème, c'est que ça secoue la canette. Donc si c'est un coca, ça fait.
2: Voilà, languette de secours.
0: C'est bon. Ouais, non,
2: ou
0: alors un système, peut-être, c'est comme les jetons de caddie, un truc qu'on a sur son porte-clés qui permet d'ouvrir une canette
1: dont
0: la languette s'est cassée, exactement, bien sûr.
2: Putain, on est fort, hein.
0: Nous emballons pas non plus. Merci beaucoup Thibaut.
5: De rien, bonne journée.
0: Belle journée à toi. Qu'est-ce qui vous broute dans la vie, Florent, notre producteur?
1: Bah moi c'est quand t'es en soirée et que quelqu'un te double alors que c'est à toi de mettre une musique.
2: Ah ça ouais. Rentre.
0: C'est vrai. Je comprends. Ou alors quand honnêtement, quand tu mets la musique, tout le monde toi était sur le titre d'avant vachement bien. Tu mets la musique et en fait
1: ça retombe.
0: Ouais, ça retombe.
2: Y a même qui c'est qui met la musique là? Parce qu'en fait ils veulent changer à l'avant. Là tu sais que c'est pas pour dire donne-moi le titre. C'est parce que c'est nul.
0: Des fois en voiture on fait ça, chacun à son tour on choisit une musique. Et quand toi tu dis un truc, ils étaient tellement heureux de faire partager ce moment et que tout le monde dit non mais on peut changer là.
2: On peut changer, c'est bon, on a entendu.
0: Si c'est moi qui conduis, tu sors de la bagnole, je sais très bien.
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0: Et pour Manu les Wawa et Pipi. Ouais. 8h54.

0: recevoir Zaou. J'aimerais bien qu'elle vienne.
1: Trop bien.
0: Qu'elle vienne chanter.
1: Oui.
0: Et avec MC Solar.
2: Bien sûr.
0: Ah, cool. Et Imagine Dragons aussi, s'il te plaît.
2: Ouais, bien sûr. Bah, puis là, je suis en train d'avoir Kylie Minogue aussi.
0: Ok, trop cool. Et bah, Lady Gaga.
1: Moi, je préfère Britney.
2: Top. Ouais.
0: Ouais, les balles
2: Britney.
0: Ouais.
2: Ok, bah, top. Hein.
0: Merci.
2: On envoie des mails.
0: On a un super producteur.
2: Ouais.
1: De ouf.
0: Oh, c'est génial.
1: Merci, t'es le meilleur.
0: Merci pour demain.
2: Bien sûr. Bah, tu sais quoi? Eh, 15 minutes. Dans 15 minutes, allez.
0: Justin Bieber aussi. Il nous rejoindra sur les trucs de YouTube, tout ça.
1: Mais Rihanna, parce qu'elle est en train de bosser sur son nouvel album, peut-être avoir une petite exclue, tu vois.
2: Ouais, bien sûr.
0: Bah, ah, c'est cool, merci.
2: Bah non, mais on l'a au téléphone à 10 minutes et on est
0: là. C'est vraiment. Enfin, plutôt en
2: présentiel.
0: Ouais, tu l'as fait venir, s'il te plaît.
2: Ok, top.
0: Ah, c'est trop cool. Il est incroyable.
1: Mais plus à 6h demain,
0: 6h30. Ouais, 6h.
2: Ouais, 6h30, ça peut le faire.
0: Merci.
2: J'essaie juste de. Bon. Ouais.
0: Concentrons-nous sur Zaou.
2: Ouais,
1: c'est mieux. Ouais.
0: Oh, ce serait cool de l'avoir, Zaou.
1: De ouf.
0: Il est 8h55. Je ne sais pas si vous avez déjà été invité à un mariage, que vous n'aviez pas envie d'y aller et que vous avez sorti une excuse bidon pour ne pas aller à ce mariage.
1: Ah, moi, jamais, j'adore les mariages, moi.
0: Ok, pas toi, Florent.
2: Si, j'avais un voyage à ce moment-là.
0: D'accord, moi, pareil. Je devais aller voir la mère de ma femme. J'ai une liste de vraies excuses, mais elles sont pas jolies, pour ne pas assister à un mariage. Des couples les ont reçus en retour de leur faire part. On ne peut pas laisser le chat toute la journée tout seul.
1: Oh, mais moi, tu me dis ça, mais je suis vexée. Mais
0: ah bon? Je sais pas pourquoi. Vraiment? Non,
2: mais surtout qu'en plus, un mariage, c'est prévu au moins un an à l'avance.
0: Bah oui, mais.
1: Et puis, une autre excuse que le chat, bah, c'est pas un enfant, quoi.
0: C'est une excuse de dernière minute, je sais pas. Une autre. C'est ton troisième mariage, j'y crois pas plus que les deux premiers, c'est donc moins grave si je viens pas. Un autre. J'ai un concours de pétanque. Là, vraiment, tu t'emballes.
2: Ouais.
0: Reçu trois jours avant le mariage. Je ne pourrais pas venir, ma copine est enceinte de 3 mois. Bah non,
1: ça marche pas.
0: C'est pas possible. Le 18 juin, je ne peux pas, c'est le jour où je rentre du bois pour l'hiver.
1: Non mais ça c'est fou ça. C'est incroyable. Meilleure excuse.
0: Un autre, je déteste les soirées où je ne suis pas considéré comme la plus belle. C'est pas possible.
1: Mais c'est impossible.
0: Un dernier, une réponse à une invitation à mariage. Je m'en fous.
2: Au moins c'est cash.
1: Ah, ça c'est cash pistache ça.
0: Ça sent l'ex.
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0: 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On vous offre 2 machines à café à grains, les DeLonghi Magnifica.
1: Mon rêve.
0: Pour faire le café comme les professionnels.
1: Ah ouais.
2: Rien que de le dire, ça sent le café.
0: Mais exactement. Tu dis mot café en grain.
1: Ah oui.
0: Tu le sens, le grain de café. Merci de m'avoir écouté. On vous les offre, ces 2 machines à café. On joue ensemble dans 5 minutes. Vous nous appelez au 0 870 42 48. On va écouter Zaou et MC Solar. C'est mon hit préféré du moment. Il y aura aussi les K-pop Demon Hunters. Et avant ça, il y a Dylan au standard qui m'a dit il faut qu'on prenne quelqu'un au téléphone, mais je ne sais pas qui c'est.
5: Si, je pense que tu sais. On en a parlé en début de semaine, Manu.
0: Pardon?
5: On avait parlé en début de semaine.
0: En début de semaine, on a parlé. Ouais. On va avoir quelqu'un au téléphone dont on a parlé en début de semaine.
5: Exactement.
0: Céline Dion.
1: Oh, ce serait fou.
0: Céline Dion.
5: Je pense que c'est pas elle précisément. Non. Non, on a parlé du nouveau champion d'Europe de badminton. Il s'appelle Christo Popov.
1: Ah ouais.
0: Oh putain, mais oui, c'est vrai. On a même, je crois, quasiment démarré l'émission de lundi.
1: C'est vrai.
0: Parce qu'on était extrêmement heureux. Qu'on est un champion d'Europe, c'est ça, il est devenu.
5: Absolument.
0: Alors, on ne connaissait pas avant. Il s'appelle Christo Popov, j'avais oublié le nom. Il est champion d'Europe de badminton pour la France.
1: La classe.
2: Oh là là, classe.
0: Et on l'a au téléphone.
5: Et bon, l'a au téléphone.
0: Mais j'ai jamais eu champion de badminton au téléphone. Christo Popov.
6: Bonjour.
0: C'est Christo Popov. C'est le vrai Christo Popov.
6: C'est le vrai Christo Popov. Ouais.
0: Alors, en même temps, c'est vrai que je connais pas la voix de Christo Popov, donc
1: ça pourrait être Bernard.
0: Ça aurait été la même chose, mais non, c'est le vrai.
6: Ça pourrait être Bernard.
0: Prouve que t'es Christo Popov.
6: Compliqué à prouver hein, au téléphone.
0: Alors, fais-moi le malin maintenant, le champion d'Europe.
1: Ah, on t'a démasqué.
0: Alors, écoute, t'es mon premier champion de badminton au téléphone.
6: Je suis content de l'être alors.
0: Bah évidemment. On est peut-être ta première émission de radio aussi. Mais en plus on parlait du badminton.
1: Oui.
0: Et on déconne un peu parce que c'est vrai que badminton ça fait sport de plage au départ quoi.
6: Ah oui, c'est vrai que il y avait une image de, en tout cas un peu encore toujours, mais beaucoup moins qu'à l'époque. Mais oui, c'est vrai qu'il y a une image de sport de plage il y a de ça quelques années.
0: Mais on s'est même dit qu'on allait faire un concours de badminton.
1: Bah,
0: si tu veux venir nous arbitrer.
1: Oh là là, l'arbitre de fou.
0: Mais ça va super vite le volant, je crois.
6: Oui, ça va vite. Ça peut aller à plusieurs centaines de kilomètres à l'heure. Il me semble que le record est plus de 550 kilomètres à l'heure en ce match.
1: Quoi?
6: Donc ça va plutôt vite.
1: Faut pas prendre ça sur la tête, hein.
6: Non. Il y a des personnes qui ont pas mal de bleus.
1: Ah bah tu m'étonnes.
0: Mais 500 km/h, tu te le prends dans la tête, le volant? Tu t'es déjà pris un volant dans la tête?
6: Je me suis déjà pris un volant dans l'œil et j'ai failli perdre mon œil.
0: Oh merde. Mais c'est quoi,
1: mais c'est dangereux.
0: Mais on devrait mélanger le badminton et l'escrime. Mettez un masque.
1: Ou des protections. C'est comme du paintball, ça laisse des traces, quoi.
0: Bah
1: les
0: oui,
1: volants.
0: Faut faire attention quand même. C'est impressionnant.
6: Oui,
0: c'est, alors, j'y connais pas grand chose en badminton, mais c'est un peu physique comme le squash.
6: Oui, c'est ça. C'est un sport de raquette qui est très complet, comme la plupart des sports de raquette, où il y a le cardio, l'explosivité, l'endurance et la puissance qui rentrent en jeu avec pas mal de mental. Il y a pas mal de réflexes également, parce que les volants vont vite. Donc oui, c'est assez physique comme le squash.
0: Il faut avoir des réflexes et deux yeux.
6: Ouais. Oui, de préférence.
0: Mais, attends, question con, mais si t'es champion d'Europe, je suis désolé, je connais pas, mais t'as fait les Jeux Olympiques à Paris?
6: Oui, j'ai fait les Jeux Olympiques de Paris avec l'équipe de France.
0: Oh, c'est stylé. T'es allé loin?
6: Non, j'ai perdu en poule, en double homme avec mon frère en double. Donc voilà, malheureusement, je suis pas allé 6 mois.
0: Tu joues avec ton frère?
6: J'ai joué, oui, je joue en simple, mais également en double avec mon frère.
1: Non, mais c'est fou, c'est comme les frères Lebrun.
0: C'est un peu ça, vous êtes les frères Lebrun du badminton.
6: Un peu, oui. On se fait souvent comparer, le bad et le ping, comme ça.
1: C'est les frères Popov.
0: Non, mais c'est rigolo. Ils disent le bad et le ping.
1: Ouais.
0: ils abrègent. Tu dis pas je vais faire du badminton. Tu dis je vais faire du bad.
6: Ouais, souvent. Hein.
1: Ah, c'est stylé en vrai de dire ça.
0: C'est classe.
1: Et faire du bad.
0: Et c'est, tu fais que ça ou t'as un métier à côté?
6: Ah, c'est mon métier à plein temps. Faire du badminton.
0: Et tu joues tous les jours au badminton?
6: Tous les jours, plusieurs fois par jour. Ouais.
0: C'est génial. Il a fait en fait de sa passion à la plage un métier. Moi, je trouve ça génial.
6: Et exactement. Bronzage professionnel.
0: C'est génial. Et il y a d'autres trucs qui arrivent bientôt pour toi, des championnats, des choses comme ça?
6: Oui, alors avec l'équipe de France par équipe masculine, on part au championnat du monde la semaine prochaine au Danemark. Voilà. On est champion d'Europe par équipe en début d'année également. Donc c'est vraiment top. On fait une belle saison.
1: Allez les gars.
0: Christo, je veux pas que tu reviennes sans médaille.
1: Ah non, hein, médaille d'or. Hein.
6: On va essayer.
0: Je vais faire comme le prof. Popov, au tableau, je veux que ce soit un 20 sur 20. Ça rigole plus maintenant. Christo, vous nous ramenez une médaille, d'accord?
1: Faut pas dire on va essayer, faut dire on va le faire.
0: Mais bien sûr.
6: Bon, on va le faire alors.
1: Voilà.
6: On va le faire
1: ensemble.
0: Ok, qui c'est qui va gagner le prochain?
6: C'est l'équipe de France.
0: Mais bien sûr, voilà. Évidemment, avec Christo. Et tu sais quoi? Vous êtes combien dans l'équipe de badminton?
6: Alors, il me semble que la sélection, on est à peu près 10 personnes, 10 garçons.
0: Eh ben, je vous offre 10 t-shirts Manu sur Energy. Comme,
6: ah,
0: ça
6: trop bien.
0: Comme ça, vous pourrez les mettre. Si vous arrivez à le placer pendant le match, alors là.
1: Royal.
0: Là, c'est royal, mais on va vous en envoyer. Merci beaucoup d'avoir été avec nous.
6: Merci à vous, c'est super sympa.
0: Belle journée à toi. On n'avait jamais parlé autant de badminton sur Energy.
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0: 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On a, je vous le dis, 2 machines à café en grains à vous faire gagner. Les Delonghi Magnifica. Rien que le nom, t'es déjà en Italie.
1: Bah ouais, mais je vous dis, moi, à chaque fois, je suis jalouse, j'en rêve, quoi.
0: Mais.
1: Ah oui, mais ça coûte son petit prix, hein.
0: Absolument.
1: Donc,
0: J'avoue que ça coûte son petit prix.
1: Bah,
0: et
1: oui.
0: Si tu crois que je vais te l'offrir.
1: J'essaie de gratter. Ok.
0: On a Guillaume et Nora avec nous. Bonjour à tous les deux.
7: Salut Manu, salut les Wawa.
0: Guillaume et Nora, soyez les bienvenus sur Energy. On va jouer aujourd'hui au jeu des 3 as. Vous êtes les 2 premiers as du jour. Il faut un 3e as, et ben ça va être moi ce matin.
1: Ah.
0: On va jouer tous les 3 ensemble.
8: Okay.
0: On va jouer en équipe.
8: Okay.
0: On est des champions, on est des winners, on est des guerriers. Voilà les règles. Lorenza va nous poser une question, la même question à tous les 3. Si on donne tous les 3 la bonne réponse, eh ben c'est gagné, vous partez chacun avec votre machine à café. Mais s'il y en a un qui se trompe, un qui n'est pas d'accord avec les autres, c'est terminé, c'est fini, on rentre chez nous.
7: C'est perdu.
0: Et le prochain café, il sera à la machine là-bas au distributeur.
1: Ça, ils se mettront au thé.
0: Ou au thé.
8: Ou au chocolat.
0: Guillaume et Nora, on n'entend pas les réponses des autres, évidemment. Et Nora, tu vas partir en antenne. Moi, je vais aller dans le couloir. Guillaume, tu restes là. C'est avec toi que ça va démarrer. A tout de suite, bonne chance. On est des winners, on est des guerriers. Allez.
1: Guillaume, t'es prêt?
7: Ouais, je suis prêt.
1: C'est parti, voici la question. Quelle odeur a la planète Uranus? La vanille ou l'œuf pourri?
7: Je dirais l'œuf pourri.
1: Parfait, c'est ta réponse, l'œuf pourri. Tu vas partir au standard et je vais récupérer Enora. Enora, t'es là?
8: Oui, je suis là.
1: Alors, la question est, quelle odeur a la planète Uranus? La vanille ou l'œuf pourri? Oh.
8: C'est con comme question. Pourri, l'œuf pourri.
1: L'œuf pourri, parfait.
8: Ouais.
1: Eh ben, écoute, vous pouvez revenir tous les deux. Je vous annonce que vous avez donné tous les deux la même réponse. Donc on va faire revenir Manu pour voir s'il va donner la même réponse que vous.
0: Bonsoir.
1: Bonsoir.
0: Bonsoir.
2: Bonsoir.
0: Je m'appelle Manu, enchanté.
1: Enchanté.
7: Bonjour Manu.
1: Ça s'est bien passé, ils ont donné la même réponse.
0: Donc tout va jouer maintenant.
1: C'est ça.
7: Et Manu, tu as donné la même que nous.
0: J'espère que je vais donner la même réponse que vous.
3: Ouais.
0: Envoie ta question, Lolo.
1: Quelle odeur a la planète Uranus? La vanille ou l'œuf pourri?
0: J'ai la réponse.
1: Ah, tu sais?
0: Ouais. Parce que c'est une info qui est passée il y a pas longtemps.
1: Ok.
0: Et je m'en même, on en a pas parlé dans l'émission.
1: Non.
2: Et
1: pas alors, dans l'émission.
0: Alors ça va être une info que j'avais et
1: Ok.
0: Et que j'ai pas donné.
1: Ok.
0: C'est la vanille. C'est pas la vanille.
1: Ah non, ben, non, mais elle t'a influencé. C'est trop tard, c'est ta réponse.
0: Ouais, c'est la vanille.
3: Non.
1: Ben, vous n'avez pas donné, évidemment, la. Parce que.
0: Oh,
1: et Nora, t'as fait comprendre ballot. Que. Vous n'avez pas donné
3: non,
1: la même réponse.
3: Non, c'est
1: pas pourri. Qui a raison?
0: Oh merde, je sens que j'ai tort.
7: Ah, mais Manu.
0: C'est quoi la réponse?
1: C'était l'œuf pourri.
0: Oh putain.
7: Ah.
0: Mais c'est quoi? J'ai dû mélanger deux infos. Parce qu'il y avait un truc de vanille dont on a parlé il y a pas longtemps et.
1: Ah, mais c'est pas Uranus.
0: Et, ah putain.
1: Ouais.
0: Oh Guillaume et Laura, je me sens sale.
7: Oh, mais c'est pas grave, on prendra
3: c'est
7: notre
3: pas
7: machine
3: grave,
7: qui est à la machine.
1: Oh, bah, non, mais on est bien, Guillaume.
3: On va prendre du chocolat.
7: Bah, oui.
3: On va prendre du chocolat.
1: Oh, ils sont bien.
0: Et c'est quoi?
7: Bah, oui.
0: Pour me faire pardonner, oui. Je prendrai du potage à la tomate. Voilà.
1: C'est une très belle punition.
0: Guillaume et Laura, je vais vous offrir à chacun le mug Manu sur Énergie pour prendre un café, mais bon, pas encore le DeLonghi Magnifica, mais un café quand même.
1: C'est ça.
7: Ouais, oh, bah, c'est sympa.
3: Bah, merci beaucoup.
0: Il est collector. On vous embrasse tous les deux. Putain, je m'en veux.
1: Ah, ça arrive, hein, c'est pas grave.
0: Non, ça n'arrive pas, moi.
1: Écoute.
0: Vilain.
1: Il est fou.
0: Ah, fouettez-moi avec des fougères. Oh.
1: C'est pas moi.
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0: On se refait un Samboot. Le principe est très simple. On dit les choses qui nous broutent dans la vie. Et c'est validé par notre mouton, Los Brutos. 0870 42 48, vous venez avec nous, on peut faire un petit tour du studio aussi. Qu'est-ce qui vous broute? Allez, je pense que tout le monde en a encore.
1: Quand tu vas au resto et que le serveur te dit qu'il n'y a plus le plat que tu voulais absolument, bah ça c'est broutant.
0: Ouais, et c'est surtout quand il le dit même, même s'il le dit avant, au début.
1: Oui.
0: C'est encore pire que si tu le veux et qu'il te dit qu'il n'y en a plus.
1: C'est tout à fait. Et j'ai envie de dire, mais pourquoi tu le laisses sur la carte? Enfin, pourquoi c'est là?
0: Parce que tu peux pas changer le menu.
1: Oui, mais moi je viens pour le risotto. S'il est plus là, ça me rend triste.
0: Ah non, je te le laisse sur risotto.
1: Ah, mais oui, mais il est plus là. Ils en ont plus.
0: Ah bah, je sais pas, je m'en fous. En revanche, quand c'est pas le plat que t'avais envie de manger, t'es hyper content.
1: À fond, tu dis, oh, bah, c'est pas grave.
0: Et tu
1: non,
0: vois,
1: mais je prenais pas ça.
0: Et je te vois, toi qui es triste à côté, je m'en fous.
1: Elle est super, l'empathie.
0: Qu'est-ce qui vous broute, Florent?
2: Quand tu veux faire une sieste et que tu t'endors pile quand ton réveil se met à sonner.
1: Ah ouais.
0: Ah oui.
2: Là, tu te dis, mais en fait, non, bah, j'ai ma sieste est foutue.
0: Ouais,
2: déjà, tu galères à t'endormir.
0: Mais je continue derrière. C'est ce qui m'est arrivé hier.
1: Tu t'es éteint et
0: j'ai fait en fait une sieste. Hier, j'étais fatigué. Je pars pour une sieste de 20 minutes. Au bout de 20 minutes, le téléphone sonne. Je l'éteins.
1: T'es parti en coma, quoi.
0: Une heure et demie.
2: Oh là là là là.
1: En vrai,
2: là,
1: ça va. T'aurais pu faire pire, je trouve.
2: Ouais, mais réveil à une heure et demie, il est très dur parce que t'es plus là.
0: Ah là.
1: Mais t'es déphasé.
0: T'es total. T'es.
1: Je sais plus quel jour on est. Comment tu t'appelles? Tu baves.
0: C'est ce que j'allais dire.
1: Mais
0: tu baves. Mais c'est incroyable. J'ai bavé la scène.
1: J'ai l'image. Non, mais c'est vrai.
0: Et tu te réveilles, t'as la tête. Mais c'est pas dans le cul. C'est,
1: qui s'est assis
0: sur ma tête? C'est le cul de qui? C'est incroyable. Waouh! C'est très compliqué. Tu mets autant de temps, donc une heure et demie aussi pour te réveiller de ta sieste d'une heure et demie. Extrêmement broutant. Déborah est là. Bonjour, Déborah.
9: Et bonjour. Bonjour, Manu. Salut, les Wawin.
0: Bienvenue sur Énergie, Déborah. Qu'est-ce qui te broute?
9: Moi, ce qui me broute de dingue, bon, c'est un côté un peu maniaco-dépressif quand même, mais ce qui me broute de dingue, c'est quand l'évier est tout propre, quand je viens de nettoyer la cuisine, tu sais, et que quelqu'un arrive avec un truc bien dégoulinant et qu'il le pose là, dans l'évier tout propre et qu'il n'y touche pas. Et ça, ça me rend dingue, ça me broute.
0: Oui, mais c'est le principe de l'évier, hein, il reste jamais tout propre, l'évier.
1: Bah oui, il y a toujours, il se remplit très vite.
0: Bah oui.
9: On peut lancer un débat là-dessus, moi, je suis pas tout à fait d'accord. Je suis pas d'accord pour dire que c'est une zone qui doit rester cracra, l'évier. Pour moi, c'est une zone d'action. On lave, on pose.
1: Ah,
9: c'est une zone de stockage. message.
0: Et dis-moi, c'est comment
1: c'est
0: s'appelle
1: une zone d'action.
0: Comment s'appelle l'émission? C'est du propre. C'est une zone d'action. On a l'impression que c'est le.
1: Moi, c'est
0: le
1: une zone d'action.
0: C'est le colonel qui dit aux soldats comment il faut y aller là. Là
1: non, okay, chef
9: mais
1: Déborah.
9: Mais il se passer un truc dans cette zone là, quoi. Pour moi, c'est pas vraiment une zone de stockage.
0: C'est bah moi
1: après,
0: c'est.
1: Elle a pas tort, hein. En vrai, j'aime bien comment elle parle. Ça me.
0: Pour moi, c'est une zone d'attente.
9: Vous êtes... ouais,
2: c'est
9: voilà,
2: une salle d'attente de vaisselle, ça.
0: Exactement. Voilà, c'est la zone d'attente avant le lave-vaisselle. Chacun son truc, voilà. Le mieux, c'est d'avoir chacun une cuisine à la maison.
1: Bien
0: voilà,
1: sûr,
0: tout simplement.
9: Zone d'attente avant le lave-vaisselle, bah, du coup, il y a un petit deuxième Sam Brout. Alors, Sam Brout, ceux qui posent dans l'évier au lieu de mettre dans la vaisselle directement.
1: Ah, là, je suis d'accord. Là, par contre, je suis d'accord.
0: Ah oui?
1: Ah, mais moi, je fais la réflexion. Hein. Je sais, tu sais, on a un lave-vaisselle, hein?
0: Oui, bah, je sais qu'on a un lave-vaisselle.
9: Mais l'action n'est pas terminée. L'action n'est pas finie.
0: Si on met tout le temps dans le lave-vaisselle, à quoi ça sert d'avoir un évier? Bah, ça n'a pas de sens.
1: C'est pour les poils. Mais là, on engage un autre débat.
9: Exactement.
0: Je pensais pas ce matin qu'on allait parler autant du lave-vaisselle, de la zone d'action, de la zone d'attente. On est vraiment sur une zone de guerre, là. Merci beaucoup, Déborah, de nous avoir appelé.
9: Bonne journée à tous et bisous.
0: Belle journée à toi. Olivier est là. Bonjour, Olivier.
10: Salut Manu, salut les Wanwan.
0: Qu'est-ce qui te broute, Olivier?
10: Alors moi, ce qui me broute, c'est le caddie au supermarché qui part sur la droite parce qu'il y a une roue qui est tordue.
0: Et ça, c'est le classique. Hein.
1: Ah, c'est relou. C'est l'enfer.
0: Tout le monde a vécu ça. Et en fait, quand tu le prends d'ailleurs, tu t'en aperçois vite, mais t'as la flemme d'aller le remettre.
1: Exactement, j'ai ça. Tu dis tant pis.
0: Voilà, et t'y vas. Et pendant toutes les courses, tu luttes en appuyant pour pas qu'il va. Et moi, ce que j'aime avec le caddie, des fois, c'est que tu le lances devant,
1: ouais.
0: Tu sais.
1: Oui, ben là, non,
2: après,
1: mais il part sur le côté.
2: Rayon, et là,
0: il se prend le rayon. Putain.
1: Ouais, ça nous broute.
10: Et ça, c'est plus drôle.
0: Mais c'est méga broutant. Merci beaucoup, Olivier, d'avoir été là avec nous pour.
10: De rien, avec plaisir. Bonne journée.
0: Soulever les vrais problèmes.
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0: C'est le moment du jeu de Florent, le producteur de l'émission qui tous les jours nous propose un petit jeu. On a Morgane avec nous. Bonjour Morgane.
13: Salut toute l'équipe.
0: On va jouer ensemble parce qu'on joue tous ensemble avec le jeu de Florent.
13: Ouais.
0: Alors super. Attention, chaque jour, un jeu, un thème.
2: Et le thème aujourd'hui, c'est la journée mondiale de la voix.
0: Ah oui, c'est
2: et
0: pratique.
2: Ouais. Okay. Et du coup, je vais vous... Oui.
0: Non, c'est pratique pour nous, je veux dire, c'est notre...
2: Ah bah, c'est le cœur du métier.
0: Hein. Bien sûr, évidemment, notre organe.
2: Bien sûr, et du coup, je vais avoir besoin de votre voix, parce que je vais vous montrer des noms de personnalités connues sur un petit bout de papier, et vous allez devoir l'imiter que Morgane reconnaisse qui c'est.
1: Oh, okay. Je suis éclaté au sol. Mais
0: moi aussi, je suis nul en imitation.
2: C'est exactement pour ça qu'on fait ce jeu.
0: Mm. D'accord. On a un temps imparti pour le...
2: Non, parce que comme vous n'avez pas trop de talent, je pense, là-dedans,
1: on laisse place.
2: Oui,
0: je t'entends.
2: Oui. Pardon, excusez-moi.
0: Il n'y a pas de mal.
2: On va commencer par toi, Manu. Ok,
0: okay, vas-y.
2: On va commencer par Lorenza.
0: Ah,
2: oh, programme.
0: Oui, très bien, ça me va.
1: Alors,
0: tu dois imiter quelqu'un, Morgane doit découvrir qui c'est.
2: Attention.
1: Oh là là.
2: C'est
1: allez.
2: Parti.
1: Oh. Bonjour. Franchement, c'est impossible, j'arriverai.
0: Vas-y, lance-toi.
2: T'as une phrase référence qu'il a souvent dit qui est très connue.
1: Je sais pas. Bah, vivement dimanche.
0: Mais non, mais
2: oui, il y a pas de...
0: Oh la vache. Non, mais faut imiter.
1: Oui, pardon. Mais bon. Je sais pas, c'est quoi la phrase connue qui dit?
2: Salut mon pote.
0: Ah oui, ah, c'est ça. Ouais. Je connais pas.
2: Mais si. Il avait dit ça à Johnny quand il était parti. Okay. Ça a fait le tour, ça.
0: Ah d'accord, bah je n'avais pas le droit.
1: Ah mais c'est dur, attends.
2: Ah bah, j'ai pas dit que c'était un haut.
0: Ouais. Bon, écoute, ça fait zéro point.
1: Pardon.
0: Attention, on continue, c'est la journée mondiale de la voix, on doit imiter des gens et Morgane doit les découvrir. Ah bah alors quoi?
1: Ah bah oui.
0: Non mais Morgane, bah alors on se bouge là, on y va quoi?
1: Je l'ai.
0: Alors, en plus je vais me faire le jury de l'émission là, de Masked Singer. Alors. Bah alors quoi? Bah c'est moi quoi. Ah bah là je peux pas faire mieux que ça en imitation.
1: Je peux aider Morgane?
2: Oui, vas-y.
9: Ouais, je veux bien.
1: C'est Chantal là-dessous?
0: Bah oui, bah là du coup ça, tu l'aides pas, tu lui donnes la réponse.
9: Bah,
0: ça s'appelle pas aider ça s'appelle donner la réponse. Alors. C'est génial.
2: Bon, allez, je compte le point parce que je suis gentil.
9: Je l'avais pas.
0: Mais tu vois pas qui c'est Chantal là-dessous?
9: Maintenant qu'on me le dit, oui, mais sinon j'y étais pas là.
0: Ah pourtant j'étais content de mon imitation. Bon allez, attention, on continue. On fait chef-d'œuvre sur chef-d'œuvre.
2: C'est parti.
14: Morgane, est-ce que c'est ton dernier mot?
9: Jean-Pierre.
1: Ouais. Oui.
0: Alors, il n'y avait pas d'imitation, hein. C'est...
1: Bah si, quand même. J'ai fait une petite voix, quoi.
0: Oui, une petite voix.
2: Petit effet sur la gorge, quoi.
1: Oui.
0: On n'est pas hyper doué.
2: Non, un peu d'effort, mais attention, Nagui.
0: Il l'a dit, Morgane, t'as entendu ou pas?
9: Je l'ai pas entendu.
0: Ok.
1: C'est bon.
0: Attention, vous bloquez ses paroles? Parce que la voix, c'est pas... Attention, vous bloquez ses paroles?
9: Nagui.
0: Nagui, ouais, oui. Oh, la pyramidation de Nagui au monde, c'est impossible à...
1: C'est dur.
0: Super dur.
1: C'est dur de fou.
2: Attention, il m'en reste deux.
0: Allez, Lorenza. Ouais.
2: C'est parti.
9: Ronald.
1: Ouais.
0: J'aurais dit Michel Drucker. Il en reste une dernière, attention.
2: Hop là.
0: Bah oui, je crois que on a bien joué. On a bien joué en première mi-temps, on s'est bien défendu. Maintenant, il faudra voir ce que ça donne le prochain match, si on arrive encore à être régulier sur les passes et ne pas perdre trop au milieu du terrain. Je pense que Kylian, il a bien joué. C'est son retour à Kylian et on est très contente de l'avoir avec nous, quoi.
1: Allez, Morgane.
0: Ah putain.
1: Foot.
9: Ben ça.
1: Mais.
9: Thierry Roland.
0: Thierry Roland.
1: Ah oui. Merde, on est si mauvais que
0: non,
1: ça.
0: Non mais on est mauvais, mais no offense, hein, t'es encore plus mauvais que nous.
1: Oh, l'équipe de bras cassés.
0: C'est. C'était Didier Deschamps.
1: Ouais. Elle est morte de rire.
0: Bon.
1: Bah c'était incroyable.
0: Plusieurs choses au cimetière aujourd'hui.
2: Eh oui.
0: Ce jeu qui part au cimetière. Ouais, jeu. Et attends, il ne part pas tout seul ce jeu.
2: Non.
0: Il part avec Morgane. On va t'offrir le mug Manu sur Énergie, Morgane.
9: Merci. C'est mérité.
0: Le mug ou le cimetière?
9: Super.
0: D'accord. Allez, plus avec nous, Morgane.

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2: C'est nous. Et ouais, on a un jingle de Justin Bieber. C'est un peu classe.
3: C'est trop la classe.
2: On était un peu à Coachella, quoi. Voilà.
3: Ouais,
2: on était un peu avec lui sur scène. On va s'en aller dans 2-3 minutes. Mais avant ça, évidemment, pour lancer la journée, notre dernier appel du jour aujourd'hui, c'est Adrien. Bonjour Adrien.
4: Bonjour Manu, bonjour les Wawans.
2: Sois bien. Mais on est bien.
3: Ouais.
2: On est là depuis 6 heures ce matin. Il y a la journée. Il fait pas trop moche un peu partout en France. Donc on est bien. Et toi, comment t'es?
4: Bah, moi, je suis sur chantier au travail avec l'équipe de Lyon Noël sur l'église de Oisem. Nous sommes en train de la restaurer, donc comme on vient de le dire, je travaille dans la restauration monument historique.
3: Oh.
4: Et je suis tailleur de pierre.
3: Waouh.
2: Oh, putain,
3: il... c'est stylé, ça envoie comme métier.
2: Ah ouais, c'est comme Obélix, oui. Il taille les menhirs, c'est pareil.
3: Et restaurer les vieux bâtiments comme ça, c'est trop bien.
2: Mais j'en parle là, oui. Tu travailles, c'est un chantier, c'est une église, vous restaurez, vous refabriquez la pierre, c'est quoi le truc?
4: Oui, ça fait, donc il y a de la brique, il y a de la pierre, on restaure l'église de Oisem, qui était dans un sale état jusqu'à présent. Ça fait quoi? Ça fait 4 ans que le chantier est lancé.
2: Ah oui.
4: Là, avec l'équipe donc de Léon Noël, nous sommes en train de travailler sur l'église, sur la façade principale. On a fait tout le tour et donc il y a les briques, les pierres à changer.
3: Mais vous êtes des artistes en vrai un peu.
2: Mais il y a de la création là-dedans.
3: Mais oui, mais attends, c'est que vous embellissez, vous rénovez les œuvres d'art qu'on admire, c'est trop bien.
2: Mais tout à fait, Lorenza, bien
3: merci
2: sûr. Évidemment, un peu de culture.
3: Bah, oui,
2: et un peu d'architecture dans cette émission ne ferait pas de mal.
3: Oui.
2: Alors, rien, t'as fait t'as restauré des trucs un peu connus?
4: Alors, j'ai intervenu, on va dire, sur des tailles de pierres, principalement sur 3 pierres de l'église Notre-Dame, donc de Paris, et c'était lorsque j'étais en apprentissage.
2: C'est-à-dire qu'il y a, là, dans Notre-Dame, à Notre-Dame, à Paris, il y a des pierres, c'est toi qui les a faites.
4: Voilà, il y a 3 pierres qui ont été taillées lors de mon apprentissage, donc elles ont été posées. Donc moi, j'ai pas pu les poser parce qu'ils n'avaient pas la qualification nécessaire à ce moment-là. Mais j'ai pu assister à la pose, donc franchement, ça fait énormément plaisir. Dire qu'on a participé aux restaurations de monuments et d'images de France, franchement, c'est
2: sympa. Bah oui. Alors, mais est-ce que, tu sais, c'est comme quand nous, on fait un béton, on fait un petit cœur dedans, ou un petit signe, où on met nos initiales. T'as fait un petit truc sur la pierre ou t'as pas le droit, j'imagine?
4: Non,
2: dommage.
4: Pas, malheureusement.
2: C'est dommage.
4: Après, t'as l'arrière de la pierre, donc si un jour elles sont défaites, les personnes qui vont les défaire, forcément, ils vont retrouver les initiales avec la date dans laquelle ça a été tapé, mais voilà, on peut pas faire plus.
2: Ah, tu veux dire que sur la pierre, il y a quand même les initiales et la date, mais c'est caché?
4: Voilà, c'est dans le mortier.
2: C'est génial.
3: Ok, bah on apprend des trucs. Hein.
2: Putain, il y a un peu d'Adrien dans la cathédrale Notre-Dame
3: c'est
2: de Paris.
3: C'est une folie en vrai.
4: Un peu du nordiste, voilà, tout à fait. Un peu du nord à Paris.
2: Eh ben, Adrien, je vais t'offrir le mug Manu sur Energy pour te remercier de nous avoir appelé ce matin.
4: Super, c'est gentil.
2: Et nous avoir apporté ta pierre à l'édifice. Je me dégoûte. Je me dégoûte et je vais rentrer chez moi. Je n'ouvrirai la porte à personne.

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0: Comme chaque jour, on est là avec vous pour démarrer cette journée. C'est vendredi, c'est le 10 avril 2026. Tout le monde est là, il y a Lorenza.
1: Ouais.
0: Il y a Nico qui est là aussi.
2: Salut tout le monde.
0: Vous êtes avec nous. Comme chaque jour, vous nous appelez 0870 42 48. Si vous avez envie d'être notre premier appel du jour, c'est dans quelques secondes. On va écouter Taylor Swift. Tu auras aussi le nouveau Docteur Yarou. Et pour démarrer cette journée, eh ben, ce sont des breaking news.
1: Oula.
0: Oui. À l'américaine.
1: Ok, qu'est-ce qui se passe?
2: Ça a l'air important.
0: Mais évidemment. Parce que la science a enfin tranché, les amis.
1: C'est-à-dire?
0: Sur quoi? La science a tranché ce débat. Qui a les proutes les plus malodorants? Les femmes ou les hommes?
1: Ah oui, gros débat.
2: Oh, les scientifiques.
0: Et alors, je vais mettre tout le monde d'accord. Il n'y a pas de gagnant, je suis déçu.
1: Oh. Quoi? Bah oui, les pétous, ça pue, c'est tout.
2: Mais hein. Non, faites pas une étude pour ça.
0: Alors, s'il vous plaît, écoutez, la France veut des chiffres, la France veut des informations, évidemment. Les flatulences des femmes sont effectivement plus mauvaises.
1: Ah bon? Ah.
0: Oui, c'est un fait, c'est scientifique, c'est reconnu. Mais les hommes rejettent beaucoup plus de gaz à chaque fois.
2: Oh, ils auraient pas pu s'arrêter au début de la phrase.
1: Ben non.
0: Donc, en fait, on est sur une égalité.

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1: Et j'ai devant les yeux des questions que j'aime beaucoup poser. Vas-y. Des questions à 1 million d'euros.
2: Ça fait
1: longtemps qu'on l'a pas fait.
2: Ouais.
1: J'en ai des nouvelles. Le principe est simple. Est-ce que pour 1 million d'euros, vous seriez prêt à le faire?
2: Ok.
1: Pour 1 million d'euros, vous devez passer un an en prison de haute sécurité.
2: Ouais.
3: Wow, non.
2: Ah, moi,
1: 1 million d'euros.
2: Bah oui.
1: Lorenza, tu pars en prison?
2: Ah, clairement. J'en mettrai de l'ordre dans ma tête. J'écrirai beaucoup.
1: Je ferai un peu de sport
2: dans ma cellule. Je me ferai des poteaux sur place.
1: Non, tu fais pas de poteaux, c'est haute sécurité.
3: Haute sécurité,
1: hein.
3: Ouais, c'est les gros méchants.
2: Ah oui, ça c'est un peu triste.
1: Non, mais t'es toute seule surtout.
2: Bah, je me parlerai à moi toute seule. Ça changera pas d'habitude, mais.
1: Cela dit, un an pour remettre tout en place dans ta tête, c'est peut-être
2: c'est pas assez.
1: Hein. C'est pas assez. Pour 1 million d'euros, vous ne pouvez plus jamais regarder la télévision de votre vie.
3: Ah ouais, je m'en fous, moi.
2: Moi aussi.
3: Moi, j'ai pas de télé à la maison, tu vois, donc j'ai commencé à filer la thune.
1: Non, mais pas de télé,
4: pas de Netflix,
1: rien.
3: Ah. Ouais, mais franchement, ça me dérange pas. Moi, tu sais, je suis sur Instagram, franchement, ça me suffit. Hein.
2: Pas de YouTube.
3: YouTube
1: sur ton téléphone.
3: Ouais,
2: ah
3: voilà.
2: Oui, bah ouais.
1: Mais la télévision, plus tes émissions que t'aimes bien regarder en gobant dans ton canapé, plus rien, c'est
3: ouais,
1: fini.
3: Ouais, parce que tu passes du temps avec des amis, avec la famille, tu vois, non?
1: Ouais, non, tu viens de dire que t'étais sur les réseaux sociaux.
3: Ouais, c'est vrai, j'en place.
1: Pour 1 million d'euros, vous ne pouvez utiliser que des toilettes publiques et vous devez toujours vous asseoir sans regarder la cuvette avant.
2: Ah, jamais de la vie.
3: Attends.
2: Oh non, mais non, tu dois t'asseoir, Nico.
1: J'adore, Lorenza, elle passe un an en prison, mais elle s'assied pas sur la cuvette.

0: c'est la plus trash de la liste.
1: Ouais.
0: Ok, personne n'a dit oui, ça me rassure. Merci. Pour 1 million d'euros, vous devez porter un casque qui diffuse les lacs du Connemara de Michel Sardou jour et nuit en continu pendant 6 mois.
2: Mais tu deviens fou.
1: Bah, flemme.
3: Moi, j'y vais.
4: Ah ouais,
3: moi.
4: Pas possible.
1: Quoi?
3: Florent. Michel Sardou, j'y vais tous les jours. Bah ouais, mais attends, 6 mois, Michel Sardou, tout le monde la connaît par cœur. Bon, tu t'es associé, mais t'es là, quoi.
0: Bah, non, mais tu sais, moi, je pense que je viendrai avec toi.
1: Ah ouais,
0: parce que je connais les paroles, mais pas vraiiment. Comme tout le monde, c'est au bout d'un moment, on fait ouais, il en a. Sauf que là, 6 mois, ça me laisse le temps de l'apprendre.
1: Ah, bien,
4: tu seras le seul en soirée à la connaître, du coup.
0: Bah oui. Non, on sera deux avec Michel.
3: Ah oui.
4: Avec Michel.
0: Oui, j'appelle Michel.
4: Ouais.
0: Question à 1 million d'euros. Chaque fois que tu entends un camion poubelle, un oiseau fait caca sur ta tête.
3: Oh, flemme.
4: Ouais, on en entend peu après.
1: Franchement, je l'ai déjà eu un popo de pigeon sur la tête. Ça, l'odeur, elle reste pendant. J'ai l'impression qu'elle reste. Et c'est un trauma, donc je pourrais pas. Bah, jamais de la vie.
0: C'est pas 1 million d'euros.
3: Ouais.
1: Ah non, non.
0: 1 million d'euros, Lorenza.
1: Je m'en souviens encore. C'était à 10-12 ans. Je m'en souviendrai tout. J'ai l'impression que je reprends ça l'odeur.
3: Allez.
0: Ok, bah c'est bon. Vous pouvez ramener les oiseaux. Laisse tomber, elle veut pas. Elles étaient bien, ces questions à 1 million d'euros. On en fera d'autres.
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0: J'ai une question à vous poser. Est-ce que vous avez un fantasme inavouable? J'ai devant les yeux, j'ai fantasme inavouable de personnalité, tu vois.
1: Okay, ouais.
0: Genre lui ou elle, pourquoi pas, alors que c'est surprenant. J'ai une liste devant les yeux des fantasmes inavouables des Français.
1: OK.
0: Souvent, c'est une liste des stars avec qui on pourrait. C'est la même, mais avec des stars qu'on n'ose pas dire.
1: OK.
0: Mais le principe, chez les hommes, Ségolène Royal, Léa Salamé et Élise Lucet.
4: Okay. Un peu strict, ouais.
0: Élise Lucet, ouais, t'as l'impression.
4: Je vois le côté, ouais. Mais j'aurais peur qu'elle enquête sur moi, tu vois.
0: Elle verra et elle va enquêter.
4: Elle va faire un documentaire sur moi.
0: Ouais. Qu'est-ce qui se cache derrière ça? Qu'est-ce que t'as fait? T'as pris un truc? C'est quoi?
4: Non.
0: Et chez les femmes, les fantasmes inavouables, Emmanuel Macron, Jean-Luc Reichmann et Gilles Boulot.
3: Oh!
1: Ah oui, je comprends.
0: Et on est pas mal dans les journalistes, hein, quand même. Hein.
1: Ouais, ouais. Ouf.
0: Journalistes, politiques.
4: Ouais, j'ai ça aussi. Moi, j'ai Claire Chazal pendant très longtemps. Et encore un peu aujourd'hui.
1: Mais elle est charismatique.
4: J'aime bien, c'est la maman, c'est qui peut dominer un peu, quoi.
0: Complètement. C'est vraiment.
4: Voilà.
0: Tu veux qu'elle t'apprenne?
1: Moi, je crois que je vais vous surprendre, moi.
0: Ah, vas-y.
1: Michel Drucker.
3: Non.
0: Ah bon?
1: Bah, en vrai.
4: Sur le canapé?
1: Non, mais oublie sur le canapé rouge.
0: Mais c'est surtout, c'est un peu risqué, là, maintenant, non? Quand même de.

0: les cas, ce serait fou. J'ai tué Michel.
1: Ce serait fou de faire
2: Michel, mais pas ça.
0: Oh, pardon.
1: Mais qu'est-ce qu'il a, Michel Drucker?
0: Michel Drucker, il a un côté genre tellement rassurant et gentil comme ça. Je pense que peut-être au lit, il peut être un peu plus
1: Mais ça.
0: Et le fait qu'il soit un peu plus âgé, je me dis qu'il a quand même pas mal d'expérience. Et du coup, je en fait, et pour attends, dire j'ai couché avec Michel Drucker, excusez-moi, mais cette phrase est folle. Donc,
1: oui, elle est complètement dingue. Mais t'as raison, hein, sur le côté, il est tellement gentil qu'au lit, ça doit être un truc de malade. Mais si ça se trouve, il aime s'habiller en cuir.
0: Je pense que ça doit être fou.
1: Pardon, excusez-moi, avec tout le respect qu'on doit évidemment à cette légende, Michel Drucker, bien évidemment. Je vous rappelle que, avec tout ce qui s'est passé en plus dernièrement, tous les gens qui sont partis, Michel Drucker est toujours là.
0: Putain. Il est là.
1: Mais c'est un Michel Drucker enterré de Chuck Norris, ne l'oubliez jamais quand même. C'est fou cette histoire.
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4: Manu, je réveille tous les matins avec tous ces ouin-ouin.
1: J'aimerais que Nico nous raconte ce qui lui est arrivé, ce qu'il a fait, parce qu'honnêtement, c'est pas joli ce qu'il a fait.
5: Bah, j'ai ma copine qui a paumé ses clés de maison et on s'est engueulé tous les deux parce qu'elle perd globalement tout le temps. Mais ce que j'ai fait pour les clés, c'est que j'ai quand même fouillé un mandé dans ma veste et elles étaient dans une des poches. Donc discrètement, je suis allé dans son sac, je les ai mises et je lui ai dit c'est bon, je les ai trouvées, elles étaient dans ton sac.
1: C'est pas le pire du pire depuis ce qu'on puisse imaginer, ça.
5: Ouais, c'est un bon mensonge, mauvaise foi, quoi.
1: Mais je vais te dire, là j'ai reconnu mon Nico.
5: Alors,
1: j'aurais peut-être pas été jusqu'à mettre les clés dans son sac.
5: C'est vrai.
1: Franchement, je les aurais enlevées de ma poche.
5: Au moins, mises à côté.
0: Ils auraient mis sur la table en mode mais elles étaient là.
1: Mais voilà, exactement. Voilà. C'est pas vraiment un mensonge, on s'arrange. Et parfois, je vais vous dire un truc, la mauvaise foi vaut mieux que la vérité.
0: Selon qui?
5: Selon contredire, mais...
1: Voilà, mais on l'a tous fait.
0: Oui,
1: on l'a tous fait. Ça vous est forcément déjà arrivé. À un moment, vous avez tort, mais vous pouvez pas l'avouer que vous avez tort, parce que vous vous êtes battu là-dessus trop longtemps pour avouer à la fin que vous avez tort, et donc vous êtes de mauvaise foi. Et ben, venez nous raconter ce moment où vous avez fait. Appelez-nous au 0 870 42 48. Tout de suite.

0: Bienvenue sur Énergie, Thibaut.
1: Merci, bonjour tout le monde. Bonjour Camille.
2: Salut Thibaut.
0: Thibaut, Camille, vous êtes là pour tenter de gagner 100 euros. J'ai trois questions. Le gagnant ou la gagnante sera celle ou celui qui aura deux points. À chaque question, si vous pensez avoir la réponse, vous donnez votre prénom. Vous donnez ensuite votre réponse. Si elle est bonne, c'est un point. Si elle est fausse, c'est l'autre qui prend le point. Le premier qui atteint les deux points gagne 100 euros et reviendra jouer avec nous dès lundi matin. C'est parti, bonne chance à tous les deux. On joue au Club des Génies. Première question. Quel est le nom du premier homme dans la Bible ? Alors là, je suis surpris.
3: Ah, moi aussi. Bah les gars.
1: Thibaut.
0: Oui, Thibaut.
1: Tenté Jésus.
0: Bah non, le premier homme dans la Bible, c'est Adam.
4: Ah oui.
0: Adam et Ève.
4: C'est pourtant un livre qui a cartonné, hein.
0: Non, mais en fait, ils ont pas lu le livre, ils ont regardé le film.
1: Ça
0: a changé. Le point va donc à Camille. Un point pour toi. Zéro point pour Thibaut. Deuxième question. Quel est le résultat de 100 divisé par 4 ?
1: Thibaut.
0: Je t'écoute, Thibaut.
1: 25.
0: 25. Bonne réponse. Thibaut, un point. Camille, un point. Troisième question. Quel film d'animation Pixar met en scène les émotions humaines ? C'est pas Adam, au cas où. C'était Vice Versa.
1: Ah oui, voilà.
3: Il y a même eu le 2, il y a pas longtemps et tout.
1: Ouais. J'avais les images, mais pas le titre.
0: Un point pour Thibaut, un point pour Camille. J'en ai encore des questions, vous inquiétez pas.
2: Apparemment.
0: Qui a découvert l'Amérique en 1492 ?
1: Thibaut,
0: je t'écoute.
1: Christophe Colomb.
0: Christophe Colomb, oui, c'est gagné.
3: Camille a été discrète.
2: Bravo.
0: On a réussi à terminer ce jeu ce matin.
2: Et wow. Oui, ouais.
0: Thibaut,
1: tous les jours.
0: Tu gagnes 100 euros. Camille, je suis désolé. Tu gardes les 100 euros que tu as gagnés hier. Ils sont à toi quoi qu'il arrive. Et puis tu nous rappelles quand tu veux. Je vais t'offrir le mug Manu sur Énergie aussi.
2: Super, merci beaucoup.
0: On t'embrasse. Et toi, Thibaut, bah, rendez-vous lundi matin.
1: À lundi, merci à l'autre.
0: Peut-être que tu vas monter. Bon week-end à toi aussi. Le Club des Génies revient lundi.
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0: et on parle de mauvaise foi ce matin. À quel moment, parce que ça vous est forcément déjà arrivé, vous avez tort, mais vous lâchez pas l'histoire, quitte à être totalement de mauvaise foi. On se raconte nos histoires de mauvaise foi. Lorenza, tu veux démarrer ?
1: Ouais, j'étais en retard à un dîner avec des potes, et on avait rendez-vous à 18h30. Et quand on m'a fait une réflexion, je me suis énervée en me disant « Mais qui mange aussi tôt au resto, quoi ? Personne !»
0: Ce qui est pas faux. Ce qui est pas faux.
1: Dans c'est pas faux, tu vois.
0: Oui.
1: Et j'avoue que ça a un peu tendu les gens, et ils ont dit « Ouais, mais tu restes en retard. » Et ouais. Je dis « Oui, mais parce que moi, j'avais pas fait un store là. »
2: T'as accusé, quoi.
1: Ouais. Et voilà. Bah quoi, c'est Jean-Jacques mauvaise foi quand même.
0: C'est ah oui, c'est mauvaise foi. En fait, tu sais, mais toi, le retard, c'est l'histoire de ta vie, donc.
1: C'est ça, oui, c'est vrai.
2: En fait, on est habitué, quoi.
1: Moi, je trouve que vous êtes plus du tout étonné.
0: Ouais, bah, franchement,
1: ça cool.
0: Honnêtement, ton histoire, t'aurais pu nous la raconter dans quand est-ce que votre vie a été normale, tu vois.
1: Ok.
0: Jonathan est là. Bonjour, Jonathan.
3: Salut, Manu. Salut, les moi.
0: Jonathan, t'avais tort, mais t'as été totalement de mauvaise foi. C'est quoi ton histoire?
3: Alors moi, c'est ma copine qui dit que toutes les nuits, je ronfle. Et moi, j'ai maintenu qu'en fait, elle rêvait que je ronflais. Sauf qu'un soir, elle m'a enregistré. Et quand elle m'a fait écouter, moi, j'ai maintenu qu'elle avait juste trouvé un son sur Internet et que c'était pas moi.
0: Ah oui, on est...
1: Là, c'est un level, là. Hein.
0: Oui, c'est plus de la mauvaise foi, ça s'appelle du déni, là, quand même.
2: Ouais. C'est le complotiste.
0: Ouais, c'est ça.
1: C'est le roi.
0: Ouais, mais ça, c'est les aliens et les fusées dans l'espace.
3: C'est sûr.
0: Je vais dire un truc, hein, depuis que la Terre est plate, tu vas dire, on le sait, hein, je ronfle pas. Hein, voilà. Merci beaucoup, Jonathan, de nous avoir appelé. À quel moment vous avez poussé le truc de la mauvaise foi? Jusqu'où vous êtes allé? Il y a Zéna qui est là. Bonjour, Zéna.
4: Coucou Manu, salut les ouin-ouin.
0: Mais sois la bienvenue parmi nous, Zéna, on t'écoute.
4: Merci. Ben moi, je déteste appeler les gens au téléphone. Du coup, quand on me dit, ben, appelle, je le fais. Sauf que je raccroche au bout de 3 secondes. Et je dis qu'ils n'ont pas répondu, mais en fait, je leur laisse même pas le temps de décrocher, quoi.
0: Ah, je vois ce truc. Où t'appelles quelqu'un, tu pries pour qu'il décroche pas.
4: Ah ouais, exactement.
0: Et tu considères qu'au bout de deux sonneries,
2: c'est trop tard.
0: Il fallait répondre.
4: Ouais, ben oui.
0: Pour être très honnête, ça m'est déjà arrivé même quand la personne décroche. Je raccroche tout de suite.
2: Ah ouais.
1: Et la personne ne te rappelle pas?
0: Ben si, elle rappelle, mais je ne rappelle pas.
2: C'est malin, ça. T'as un peu l'air machiavélique.
0: Tu vois, le truc, et une fois que j'accroche, je dis, mais non, mais ça ne pas décrocher.
1: C'est...
0: Et c'est pour ça que maintenant, quand quelqu'un me dit « je t'entends pas », je suis sûr qu'il est comme moi et qu'il ment. Merci beaucoup, Zéna, de nous avoir appelé.
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0: 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On est avec vous en direct, c'est Manu sur Énergie, avec, évidemment, les mois du matin, il y a Lorenza qui est là.
1: Salut les gars, on est vendredi.
0: Mais oui, c'est le week-end qui arrive. Nico est là aussi.
7: Coucou tout le monde.
0: Vous êtes avec nous comme chaque matin, vous nous appelez au 0870 42 48. On va continuer à parler de mauvaise foi. Ça vous est forcément déjà arrivé une fois, vous avez tort, totalement tort. Mais vous lâchez pas et vous laissez la mauvaise foi dépasser la vérité. Et c'est ça qui est bon. Appelez-nous 0870 42 48. Il y a les bonnes nouvelles du jour qui arrivent évidemment. Et il y a le nouveau Lady Gaga avec deux cheese, ça s'appelle Runway, il est sorti cette nuit.
1: J'ai pas entendu moi encore, je suis trop hâte.
0: Mais moi non plus j'ai pas entendu. On l'a pas entendu. On va s'écouter dans 5 minutes. Avant tout ça, avant de doubler votre salaire, j'ai le meilleur âge de la vie.
1: Ah.
0: D'après vous, quel est le meilleur âge de la vie?
1: Bah, je sais pas, je dirais 30 ans.
0: 30 ans pour Lorenza, Nico?
2: Ah, moi j'aurais dit 40, moi. J'ai l'impression que ça recule un peu.
0: Ok, Florent, ouais. Nos producteurs.
8: Bah, peut-être 60, hein, l'âge de la. Enfin, à peu près au niveau de la retraite.
2: On a plus envie de bosser.
0: On t'entend, hein, Florent. Une étude a dévoilé le meilleur âge de la vie. L'âge parfait, c'est 36 ans.
1: Encore.
0: Ils ont posé cette question à 2000 personnes. La majorité ont répondu cet âge parce que beaucoup de choses se produisent à 36 ans, comme par exemple l'achat d'une maison, le mariage, l'arrivée des enfants ou le décollage de la carrière professionnelle. Tout ça, c'est à 36 ans. Et c'est marrant, j'ai rencontré ma femme à 36 ans.
1: Parfait.
2: Ah ouais, tu confirmes le truc. Alors que
0: non,
2: moi,
0: justement,
2: je
0: veux... non, justement, c'est commerce.
2: Le message est passé.
1: T'es très heureux aujourd'hui.
2: Connaissant ta femme, elle va t'envoyer un petit message sur WhatsApp.
0: C'était une blague. Non mais c'est marrant, j'ai vraiment rencontré ma femme à 36 ans.
1: Et ça me laisse de l'espoir, j'ai encore 4 ans quoi.
0: Allez, on s'accroche
1: allez,
0: là.
1: Allez, on y
2: on
1: va.
2: Se dépêche.
0: Alors tu vois, si tu vous dites que votre vie est pas folle, sachez qu'à 36 ans, ce sera le climax. Et si à 36 ans, c'est pas toujours folle.
1: Ouais.
0: Bon,
1: ok,
0: on passe à autre chose.
1: Merci Manu.
0: Je t'en prie quoi, Lorenza. On double votre salaire.
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0: Tous les jours, deux fois par jour, on vous appelle en direct pour doubler votre salaire. Ça peut vous arriver. Il suffit d'envoyer salaire par SMS au 7 10 12. Attention, le téléphone sonne pour la première fois de la matinée parce que c'est deux fois par jour. 7h05 et 8h05. La première fois, c'est maintenant. Attention. Eh ben, ça sonne pas.
4: Bah. Allô ?
0: Ah bah,
4: ouais, si.
2: C'est bizarre.
0: Bah, ça a pas sonné ?
4: Non, non, mais...
0: Non ? Bah, c'est que ça a pas sonné, là, le téléphone, là. Ça a pas sonné. Allô, bonjour, c'est Pauline ?
4: Allô, oui.
0: Oui, c'est Pauline de Eudicourt dans l'heure ?
4: Oui.
0: Pauline, quel est le seul animateur radio qui double ton salaire ?
4: C'est Manu sur Énergie.
0: C'est gagné, bravo à toi.
4: Bravo ! Trop bien, merci.
0: Et voilà Pauline, je t'annonce que nous allons te doubler ton salaire. Tu as pris ta chance, tu as tenté, tu as envoyé salaire par SMS au 7-10-12. Et ben le résultat, c'est que ce matin, je te double ton salaire de 1918 €. Il va passer à 3 836 €.
4: Trop bien, génial, merci beaucoup.
0: Et ben je t'en prie, c'est pour toi, c'est maintenant, c'est ta journée, c'est ton week-end. T'es ma championne Pauline, voilà.
4: Eh ben carrément, merci beaucoup Manu.
0: Alors attention Pauline, et professeur des écoles.
4: Ah, oh. Tout à fait.
0: Quelle classe ?
4: Alors, cette année, c'est les CE2, CM1.
0: Ok. C'est quoi le programme du jour ?
4: Aujourd'hui, du coup, je ne travaille pas puisque je suis à 75% cette année, là, pour élever mon fils. Donc, aujourd'hui, c'est à la maison. C'est préparation de la semaine prochaine.
0: Voilà. Mais alors, j'ai envie de dire, qu'est-ce qu'il va y avoir la semaine prochaine ?
1: Ah oui, là, t'es un teasing, là.
4: La totale. Bon, cela dit, la semaine prochaine, c'est quand même les vacances, hein, donc je pense qu'on va la jouer assez cool.
0: Bon, détends, pour l'instant, okay, d'accord. Alors,
1: il faut rien,
0: en fait, ouais, j'essaye de demander à Pauline quel est le programme des CE2 CM1.
2: C'est génial.
0: En 5 minutes, on n'y arrive pas. Il hein. y a des vacances, il y a les jours fériés, ouais, j'ai mon enfant.
2: Après, elle va nous rassurer dans 2 semaines, ça va être Cluedo.
1: Puis c'est mai, il y a les ponts, donc on va pas faire grand chose.
0: Puis après, bon, ben. Après, c'est la période des goûters, hein.
1: Ouais, voilà,
0: tout simplement.
1: Les jeux de société.
0: L'année scolaire est terminée, Pauline, c'est ça, hein, en fait.
4: Non, pas tout à fait. Non, en plus, on est encore sur des gros morceaux, là. En CM1, surtout, on est sur les fractions. Et les CE2 commencent aussi depuis cette année.
0: Les fractions, ah, déjà, en CM1?
4: Oui, ah, ben, les CE2 aussi, mais on commence dès le CE1 maintenant.
1: Waouh!
4: Ah
1: bon,
0: mais genre. Genre les fractions avec la barre au milieu, 4 demi, 3 demi.
1: Numérateur, oh, dénominateur.
4: Tout à fait.
0: Oh.
4: Exactement.
1: Ouais.
4: J'ai même démarré avec mes CE2 cette semaine, là. Donc, oui, c'est ça.
0: Ah bah c'est pour ça, ils font d'abord les fractions, puis ensuite il leur faut 2 mois pour se reposer de la tête, c'est normal, c'est logique bien sûr. Pauline, on te double ton salaire, 3 836 €, ça va vite arriver pour toi.
4: Eh bah c'est parfait, je vous remercie tous.
0: Et excuse-moi, mais on vient de te créer en plus un exercice de maths. Mon salaire est de 1918 €. J'ai joué avec énergie. Manu me l'a doublé. Quel est le résultat final ? Pas mal, non ?
4: C'est parfait, ça me va. Proposer le programme de lundi matin.
0: Oh là, lundi matin, doucement, c'est les vacances, on va pas bosser, attends. Pauline, on te double ton salaire et on t'embrasse fort. Belle journée à toi et bon week-end.
4: Merci beaucoup à vous aussi. Bonne journée, au revoir.
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0: Comme chaque jour, voici les bonnes nouvelles du jour, parce que dans le monde, il n'y a pas que des mauvaises nouvelles et on va encore vous le prouver. Allez, Lorenza.
1: Disney lance des robes de princesse pour faire du sport.
0: C'est pratique, non ?
1: Eh ben, c'est... Non, mais c'est fait exprès pour. C'est-à-dire qu'à l'intérieur, t'as une brassière intégrée, un short intégré, et t'as Ariel, Cendrillon, Fée Clochette, c'est pour courir. Et c'est entre 50 et 60 euros, ça cartonne.
0: Mais c'est pour les adultes ?
1: Oui.
2: Mais t'imagines quand même la phrase quand tu rentres chez toi et que tu dis à ta chérie, putain, j'ai croisé Cendrillon qui faisait un footing. T'as bu Didier, t'as picolé.
1: Mais tu sais, ils ont vu, toute la matière est faite pour que ce soit vraiment pour que tu puisses faire du sport sans souci, quoi.
0: Mais non, mais je trouve ça très très drôle, quoi.
2: Oui. C'est beau. Hein.
0: Dans l'esprit, tu imagines un marathon avec que les princesses Disney.
1: C'est incroyable, ah ouais. C'est très beau.
0: Il faut les princes charmants maintenant,
1: ah oui
0: aussi.
1: C'est vrai.
0: Ouais, évidemment, il les faut. Alors moi, je le prends avec le cheval, ce sera beaucoup plus simple. J'aime l'idée. Nico, une bonne nouvelle.
2: La semaine dernière, sur Instagram, il y a Thomas Pesquet qui a lancé le mercredi fond d'écran. En fait, tous les mercredis, il publie une de ses photos prises dans l'espace en haute qualité pour qu'on en fasse un fond d'écran d'ordi ou de smartphone.
0: D'accord.
2: Et alors, si les photos, elles nous plaisent, il dit qu'elles sont toutes disponibles dans un livre qu'il a sorti et dont les droits, ils sont reversés au Resto du Cœur.
0: Ah, c'est bien ça.
2: Ça, c'est Thomas Pesquet, ça.
0: Ça, c'est Toto. C'est le Toto. Évidemment. Bon, on dit souvent que le chocolat, ça fait grossir, que le fromage, ça fait grossir.
1: Oui.
0: Mais en fait, le fromage, je vous l'annonce, ça nous aide à vivre plus longtemps. Ah,
1: allez.
0: ça plaît cette info, ça. Ça c'est pas de la bonne nouvelle pour démarrer le week-end, ça. Le chocolat, le fromage et le yaourt pourraient bien nous aider à vivre plus longtemps. Il y a une étude qui porte sur plus de 3 millions de personnes qui a révélé que ces aliments sont associés à un risque de décès plus faible, notamment la maladie cardiaque. Alors,
1: allez, je vais me régaler.
0: Chocolat, fromage et yaourt pour tout le monde.
1: Oh,
0: bon, après, on peut en faire que 2 sur 3. Chocolat et fromage.
1: Oui, c'est parfait.
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0: Alors, je ne sais pas si vous êtes au courant, dans les 12 coups de midi, il y a un rebondissement. Cyprien, c'est l'actuel maître des 12 coups de midi. Il a 838 827 euros de cagnotte et il a annoncé qu'il allait quitter l'émission de son plein gré.
2: Ah, il veut se barrer, ouais.
0: Il se barre, c'est le troisième plus grand champion de l'émission parce qu'il veut se consacrer à ses études de musicologie.
2: C'est fou.
0: Moi, j'aurais fait pareil si je savais ce que c'était que la musicologie. On va jouer ensemble au jeu des 5 mots. Vous nous appelez au 0 870 42 48. Et c'est le même numéro pour parler de mauvaise foi ce matin. Parce qu'on a tous fait un moment. On s'est tous retrouvés dans une situation où on a tort. On sait qu'on a tort, mais on ne va pas lâcher jusqu'à être extrêmement de mauvaise foi. 0 870 42 48. On continue à vous prendre au téléphone. Il y a Charlotte qui est là, bonjour Charlotte.
10: Salut Manu, salut les wouins.
0: Bienvenue parmi nous, explique-nous, raconte-nous ton histoire de belle mauvaise foi.
10: Alors moi j'accroche mal le linge mouillé de mon mari. À chaque fois il se demande mais pourquoi mon linge il est si frotté. Et c'est pas du tout de ma faute, c'est parce que ses t-shirts sont de mauvaise qualité.
0: Bien sûr,
2: ah oui, alors que tes robes elles sont nickel, effectivement.
10: Voilà.
1: Il y a une solution, c'est qu'il peut les accrocher lui.
0: Oh,
1: mais gentiment, je dis ça.
0: Si ça se trouve, pendant ce temps-là, tu sais pas ce qu'il fait. Voilà, tu juges les gens sans savoir. Mais le mari de Charlotte, si ça se trouve, il sauve des vies pendant ce temps-là. Parce que tu sais quoi, il est chirurgien bénévole en ce moment et il est en train d'opérer des gens pour leur sauver la vie.
1: Avec une blouse froissée.
10: N'est-ce pas du tout.
0: Pas du tout, avant.
2: Bien tenté la solidarité masculine, mais ça a merdé.
0: Alors, je vais te dire un truc, Charlotte. Tu dis pas du tout. Et personne ne sait l'identité réelle de Spider-Man.
1: Ah, j'adore.
0: Qui se cache derrière le costume de l'araignée? C'est le mari de Charlotte. Voilà un bon exemple de mauvaise foi. On t'embrasse, Charlotte. Merci beaucoup de nous avoir appelés.
10: Gros bisous.
0: Gros bisous. Il y a Gabriel qui est là. Bienvenue sur Énergie, Gabriel.
11: Salut Manu, salut l'équipe.
0: Jusqu'où t'es allé en mauvaise foi, Gabriel?
11: Bah, vous verrez, c'est pas moi qui suis de mauvaise foi, c'est mon frère. Je me suis accidentellement assis sur ses lunettes qui étaient sur une chaise. 2 minutes plus tard, il les met sur les nez, forcément, elles sont tordues. Et là, il m'accuse. On est tous d'accord pour dire qu'elle n'avait rien à faire là, c'est pas ma faute.
1: Je suis un peu d'accord.
2: J'avoue, je suis d'accord aussi.
0: Ah. C'est pas mal.
1: Bien
0: c'est
1: joué,
0: pas
1: Gabi.
0: Mal. Tu sais quoi? La meilleure défense, c'est l'attaque.
1: C'est l'attaque, bah oui. Bien sûr.
11: On est d'accord.
0: Bien sûr, c'est vraiment incroyable. Change de frère. Non, j'ai rien à faire. Belle journée, bon week-end à toi, Gabriel.
11: Merci. À bientôt.
0: Merci. Ciao, merci beaucoup de nous avoir appelés. Petit moment de mauvaise foi, si vous en avez encore, avant qu'on referme la page.
1: Ouais, j'en ai eu un il y a pas longtemps, c'était mercredi. En fait, j'avais vu un panneau dans le parc à côté de chez moi, comme quoi on pouvait pas se poser sur la pelouse avant le 11 avril. Mmh. Et mercredi, il faisait beau, donc j'ai installé mon drap et je me suis posée. Sauf que les gardiens sont venus et j'ai dit que le panneau, il était trop petit et mal placé. Donc c'était pas assez visible pour qu'on puisse le voir, alors que je l'avais bien vu, quoi.
0: D'accord. Mmh. Et t'es quand même sorti de la pelouse?
1: Oui, j'avais pas trop le choix, mais j'ai voulu me remettre après. Je me suis dit que j'abusais un petit peu.
0: Ah bah déjà dès le départ.
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0: On va revenir sur cette photo, vous l'avez peut-être vue, c'est une photo qui date, je crois, genre, c'était à la rentrée, septembre ou octobre 2024.
1: C'est ça, ouais.
0: C'est un Américain, c'est son propre mariage, hein.
1: C'est son mariage. Il bosse sur son ordinateur à sa propre cérémonie, quoi.
0: Mais alors, quand je l'avais vu à l'époque, je pensais que c'était une fausse photo.
1: Non, c'est une vraie photo.
0: Ou que c'était pas le marié. Mais effectivement, c'est vraiment ça, la photo, c'était une vraie photo.
1: Et il y a ses proches qui dansent autour, et lui, il est là avec son ordi comme ça. Enfin,
0: c'est incroyable.
1: C'est fou, quoi.
0: C'est sa propre cérémonie de mariage.
1: Mais il a quand même dit, j'ai bossé seulement 10 minutes. Oui. Quand même, attends.
0: Non mais c'est dingue à ton propre mariage de te dire, je bosse.
1: prendre son ordi et de le faire genre, devant tout le monde.
0: C'est voulez-vous la prendre pour épouse? Alors deux minutes, j'envoie un mail. Je vous dis.
1: C'est
0: voilà, excusez-moi, je suis en réunion. On peut le faire en Zoom? Enfin, je sais pas. Bah, c'est improbable. Ah, ça. Alors c'est pas la cérémonie, c'est la fête. C'est à la fête
1: oui,
0: de mariage.
1: C'est ça, c'est ça.
0: Où il est vraiment sur son ordinateur. Je sais pas si vous, bon, évidemment, vous avez déjà été à des mariages, si vous avez vécu ou si vous avez vu un truc improbable. Je pense qu'il doit y avoir des histoires de mariage. Alors, il doit y avoir forcément des histoires de d'embrouilles, de de trucs pas bien faire, de trucs.
2: Moi, c'est à mon mariage, moi. C'est à mon mariage, il s'est passé un truc un peu spécial, c'est qu'on avait un photomaton, et vers minuit et demi, alcool aidant, y a les potes de mes parents qui ont trouvé ça drôle de se photographier cul nu. Sauf qu'on l'a vu qu'au moment où tu sais, tu développes le photomaton. Tu sais, en fait,
0: Les photos à la fin, ouais.
2: En fait, tu sors les photos, mais pas à la fin du mariage. C'est une semaine après, en fait, où tu ramènes le truc chez le photographe.
0: D'accord.
2: Et lui, il t'envoie tous les fichiers. Et du coup, j'ai vu ça. Et on a écrit à toutes les personnes qui avaient fait ce truc-là en disant, on est d'accord qu'on supprime tout. Oui, merci. Et donc, on a rien gardé, on a tout supprimé par respect pour eux, quoi.
0: Oh, moi, j'aurais mis ça en photo de mariage directement. qu'est-ce qui s'est passé à votre mariage? Au mariage de quelqu'un où vous connaissez une histoire assez improbable à un mariage, appelez-nous. C'est la saison des mages qui va démarrer, c'est bien de faire ça. 0 870 42 48.
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0: a Sébastien avec nous aujourd'hui. Bonjour Sébastien.
1: Salut Manu, salut Wawin.
0: Sois le bienvenu parmi nous Sébastien, cette Nintendo Switch 2, elle est peut-être pour toi pour bien démarrer cette journée et bien démarrer ce week-end. Pour te la faire gagner, tu vas jouer en équipe évidemment comme chaque jour au jeu des 5 mots. Et aujourd'hui, ce sera avec Lorenza.
2: Mais là, yes. Je suis en forme.
0: Lorenza, Sébastien, je rappelle les règles. Lorenza va sortir du studio. Quand elle sera dehors, Sébastien, je vais te donner 5 mots. Après chaque mot, tu me donnes celui qui te vient en premier. Ensuite, ouais. Lorenza revient, je fais exactement la même chose avec elle. Et dès que vous avez un mot en commun dans vos réponses, c'est gagné. À toi la Switch 2, ok?
1: Allez, c'est bon.
0: Bonne chance à toi, c'est parti. On joue au jeu des 5 mots. Remarque.
1: Information.
0: Poker.
1: Menteur.
0: Électricité.
1: Plomberie.
0: Mètre.
1: Mesure.
0: Repos.
1: Dormir.
0: Ça y est, tu peux souffler Sébastien. Ton job est fait. On va faire maintenant revenir Lorenza. Et elle fait l'autre partie du job. Elle va donner ses réponses. Si jamais vous avez une réponse en commun, un mot en commun, c'est gagné la Switch 2. Elle est pour toi. Attention Lorenza est de retour.
2: Oui.
0: C'est allez, parti. Lorenza. On joue au jeu des 5 mots.
2: Allez.
0: Remarque.
2: Professeur.
0: Information. Poker.
2: Jeu.
0: Menteur. Électricité.
2: Chauffage.
0: Plomberie.
2: Ah.
0: Maître.
2: Maître. Portée.
0: Ah oui, non, on était pas sur le même. Il avait dit mesure.
2: Ah.
0: On était sur le. On est déjà au 5e mot.
2: Oui.
0: Repos.
2: Dormir.
0: Dormir, c'est

0: pas en parler, mais j'avais tout misé sur le dernier mot là.
1: Effectivement.
0: Sébastien, tu peux être content. La Nintendo Switch 2, elle arrive très vite pour toi. Bravo.
2: Ouais, merci. En plus, c'est le baptême de ma fille tout ce week-end. C'est un week-end de fête et tout. Donc, c'est génial.
0: Tu sais quoi? Ben voilà, n'y va pas au baptême de ta fille et joue à la console. On t'embrasse, non, Sébastien. Belle journée à toi.
2: Bon courage. Ciao.
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0: Et on va parler de mariage. Peut-être pas de belles choses qui sont passées des mariages, on va voir ça. Qu'est-ce qui s'est passé d'improbable à un mariage? Vous avez été témoin, peut-être à votre mariage, vous avez vu quelque chose, il s'est passé quelque chose d'improbable. Quelle est l'histoire de mariage que vous racontez dans vos soirées? 0-870-42-48, on continue à vous prendre le téléphone. On va démarrer avec Mona qui est là. Bonjour Mona.
5: Salut Manu, salut les Wawa.
0: Bienvenue sur Énergie, on t'écoute Mona.
5: Bah écoute, moi, c'était au mariage de ma meilleure amie. Bah, le témoin avait perdu les alliances. Il les a retrouvées 2 heures plus tard dans la poche d'un autre costume qu'il avait laissé chez lui, quoi.
0: Mais attends, au moment de la cérémonie, comment ils ont fait?
5: Ouais, et bien au moment de la bénédiction des alliances, bah écoute, on a fait comme dans les films, on s'est improvisé le truc. Moi j'ai donné, parce que moi j'étais la témoin de la mariée, donc moi j'ai donné une de mes bagues, parce que moi j'étais déjà mariée. Et il y avait un gars de l'assistance qui était marié, il a donné son alliance et on a fait la bénédiction avec ça. Quoi.
0: C'est chelou.
1: Wow. Ça fait un souvenir à vie, moi je trouve ça génial. Ah,
0: ouais, mais c'est vrai, ouais. Ça fait partie de ces histoires, le mec n'avait qu'une seule chose à faire.
1: Oui, c'est ça.
6: Ouais. Un souvenir en tout, ce serait bien passé, quoi.
0: Elle est incroyable, ton histoire, Mona. Merci beaucoup de nous l'avoir raconté.
5: Je t'en prie, bonne journée, bisous.
0: Belle journée à toi. Histoire de mariage, on continue.
1: Au mariage de ma cousine, je l'ai vue près de la lavande en train de caresser et parler au bourdon. Et j'avais...
0: Quoi? Pardon, attends.
1: Oui, je vous promets, elle était près de la lavande et il y avait des bourdons et elle les caressait, elle leur parlait. Non,
0: ça peut être très simple pour toi, évident, hein, mais déjà la phrase, elle était près de la lavande. Il y avait quoi? Il y avait un champ de lavande?
1: Oui, il y avait un petit...
0: Un bouquet de lavande.
1: Un petit bouquet de lavande, un petit bosquet de lavande. Et elle était tout près et je voyais qu'elle parlait à quelqu'un. Je me demandais à qui. Ben, c'était au bourdon.
6: C'était au début de la cérémonie ou à la fin?
1: C'était au milieu.
6: Juste pour savoir par rapport à l'apéro. Tu vois,
1: je ne sais pas, mais j'avais 10 ans et je l'ai appelée Bourdonna par la suite. Et elle a absolument voulu que je le fasse avec elle. Et ben, je l'ai fait, quoi.
0: Donc, t'as caressé le bourdon?
1: J'ai caressé le bourdon.
0: Mais quelle belle histoire de mariage qui n'a rien à voir avec le mariage.
6: Cette phrase, elle est fin. J'ai caressé le bourdon. Sorti de son contexte.
0: C'est vrai que là, si t'arrives à la radio,
6: ça chauffe un peu.
0: Si t'arrives à la radio, à ce moment-là, il faut vraiment remettre dans le contexte très vite.
6: Ouais.
0: Parce que j'ai caressé le bourdon avec elle. Waouh.
1: C'est bizarre.
0: On a Steve qui est avec nous au téléphone. Bonjour Steve.
7: Oui, bonjour Manu, bonjour les Wawa.
0: Bienvenue sur Énergie. Steve, quelle est ton histoire de mariage à toi?
7: Alors moi, pour le coup, le prêtre, il a eu une crise d'éternuement à notre mariage en voulant dire « Voulez-vous prendre pour époux ?» Il n'a jamais réussi à finir la phrase, tout le monde est parti en fou rire général. Qui t'a duré.
0: Oh, c'est mignon, ça.
6: Ouais, ça, oui. Je suis allergique à vous. C'est toujours sympa.
0: Il a fini quand même à leur demander ou il s'est barré?
7: Oui, non, il a réussi à nous le demander quand même, on a réussi à se marier.
0: Ah, d'accord.
1: Ah, ben voilà.
7: C'était cocasse pour le coup.
0: Oh, le mot cocasse.
1: Ouais,
0: non mais vraiment, c'est une histoire totalement cocasse. Vous savez quoi? Ces histoires truculentes, j'adore. On te souhaite une belle journée, Steve. Merci beaucoup de nous avoir appelés. Vous avez des histoires improbables de mariage, Florent, notre producteur?
8: Ben moi, au mariage d'un couple d'amis. En fait, il y a eu après le lancer de bouquet de la mariée, le marié lui a demandé à tous ses copains de se rassembler pour faire un lancer de saucisson.
1: C'est génial.
6: Ça a dû se battre pour le récupérer.
8: Ah, franchement, il y avait beaucoup plus d'enjeux que le bouquet.
1: Ah, moi j'aurais préféré un bouquet de saucisson qu'un bouquet de fleurs. Hein.
0: Ah, mais je suis complètement d'accord avec toi.
6: Ah, ouais, très chaud. Non, ouais.
0: Mais bien sûr, mais tu sais quoi, on devrait faire ça, oublier les bouquets, lancer les cadeaux, quoi.
1: Enfin, ouais. On donnerait tout.
0: Une mais télé, poussez-vous. Mais exactement, bien sûr. Mais t'envoies des tickets pour des voyages, des choses comme ça. Voilà. Mais évidemment qu'il y aura des bagarres, alors c'est pas ça qui est drôle. Et pour mariage.
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0: On a un peu de temps pour les études. J'ai plein d'études. Il y a des gens qui bossent, hein, vous le savez, dans la vie.
1: Oui.
0: Ah bon, ils font des études. On va démarrer par 2 études sur les chats.
1: Ah, génial.
0: C'est pas que ça me fasse plaisir, mais elles sont là devant moi.
1: Ok.
0: Une première étude a dévoilé ce que signifient les miaulements des chats.
1: Ok. Ah ouais.
0: C'est, tout le monde se demande, mais qu'est-ce que veulent dire les chats quand ils miaulent? Alors, selon le lieu et l'heure de la journée, le même miaulement peut signifier plusieurs choses. Par exemple, lève-toi, bienvenue à la maison, nourris-moi ou ouvre la porte.
1: C'est pas mal.
6: Attends, c'est précis.
0: Mais c'est le même miaulement.
1: Mais il faut détecter quand c'est, quoi.
0: Quand il est devant la porte, par exemple, ça veut dire ouvre la porte.
1: Ouais.
0: Florent, notre producteur.
8: On est d'accord que c'est que des ordres donnés par le chat.
0: Mais c'est le principe du chat. Je rappelle que on a pas d'animal de compagnie, hein, c'est le chat qui a les esclaves. Hein,
6: ouais, c'est vrai, il y a pas de s'il te plaît, quoi, dans la phrase.
0: Non, alors c'est dans les phrases, il y a pas bienvenue à la maison, par exemple. Vous voyez, c'est pas il y a pas. Deuxième étude sur les chats. Les objets de la maison que les chats détruisent le plus.
1: Ouais.
6: Tous.
0: La télé.
1: Ah bon?
0: Oui, les chats détruisent la télé. La console. Les chats détruisent les consoles. Mais je vous donne la liste.
1: Les
0: PC portables et la chose numéro 1 que détruisent les chats à 59%, nos smartphones.
6: Oh, c'est cher.
1: Mais ils sont calés en électronique, ils ont voir quoi, un Mr. Cash, enfin je pour non,
0: pour moi j'ai mon analyse hein, qui n'engage que moi, mais pour moi c'est évident, c'est que en fait les chats détruisent en priorité tous les objets qui nous relient au monde.
6: Ah.
0: Et oui, pourquoi? Pour nous empêcher de communiquer. Et si on ne communique plus, qu'est-ce qui se passe? On ne se reproduit plus.
1: N'importe quoi.
6: Mais la théorie tient encore une fois.
0: Et si on ne se reproduit plus,
1: ouais.
0: Qui va devenir les maîtres du monde?
6: Les chats.
1: Eh ben, ce sera peut-être un monde meilleur.
0: Non. Je crois pas.
6: Elle va finir la dame au chat, Lorenza.
1: J'aime trop les chats.
0: Mais un monde de bouffe chier dehors, je dis non. Allez, encore des études, j'en ai. Selon une étude d'un diététicien français, consommer quotidiennement des carottes protégerait nos poumons et nous ferait vivre plus longtemps.
1: Trop bien.
6: Ah ouais?
0: Trop bien, enfin si c'est vrai, pourquoi les lapins ne dépassent pas les 15 ans? Merci de m'avoir écouté.
6: Malus scientifique.
0: Bah oui. Allez, j'ai encore les autres des études. Oui. Une étude australienne. Selon cette étude, pour avoir une meilleure mémoire, il faut éteindre la télévision, faire des mots croisés et manger plus de poissons. Il faut aussi lire des romans historiques.
6: Voilà. Oh là.
0: Vous aurez une meilleure mémoire, mais qui sert juste à se souvenir que vous avez une vie de merde. Donc bon, c'est pas dingo. Bon, ça fait beaucoup d'études là déjà, je trouve que c'est pas mal tout ça. On a appris que les chats veulent nous envahir et qu'on a une vie de merde si on veut vivre plus longtemps.
1: Allez, ouais,
0: 7h55. Allez. On revient tout de suite.
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0: Il est 8h03, ça veut dire que dans 2 heures, c'est la guerre. Dans 2 heures, c'est la vente générale des places pour les concerts de Céline Dion. Les concerts de Céline Dion à Paris, sans passer par les préventes et les tirages au sort, ce sera à partir de 10h.
6: Ça va être le bordel.
1: Folie. Ah bah, ça va que ça sur Instagram. Des gens qui montrent l'écran, des gens qui attendent, des gens qui les ont eus. Non mais ça va être une dinguerie.
0: Allez, vous voyez les batailles dans Game of Thrones, ça va être ça. Sur les sites. C'est sur Ticketmaster. Ça va être un pugilat.
1: Mais moi j'ai une amie qui est trop forte et je suis pas. Enfin, j'attends qu'elle ait les places avant de me réjouir, tu vois. Genre c'est elle qui fait tout le boulot.
0: Comment ça, elle est trop forte?
1: Bah, généralement, elle prend un téléphone, voire deux, un ordinateur, voire deux, et elle se connecte en même temps, et elle arrive toujours à avoir des places incroyables.
0: Ça va être là, il y a des millions de personnes, là.
1: Ouais, mais j'y crois, elle est trop forte.
0: D'accord, ok, si elle est trop forte,
1: alors.
6: Rendez-vous à 10h02.
0: Non, mais ce qui est drôle, c'est que si vous tendez l'oreille, vous allez entendre des gens hurler, coupure internet, putain, ça a bugué, j'ai rafraîchi la page, ça veut plus se reloader, ça va être un bordel. Les gens vont être hystériques. 8h05, on n'irait peut-être pas au concert de Céline Dion, mais peut-être qu'on va doubler votre salaire comme maintenant, c'est parti.
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0: 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On va écouter Taylor Swift, il y aura aussi Gims avant 8h30, mais avant ça, oui, pour la deuxième fois de la matinée, on vous appelle en direct pour doubler votre salaire. C'est peut-être votre téléphone qui va sonner maintenant si vous avez envoyé salaire par SMS au 7-10-12. Attention. J'ai l'impression que quelqu'un n'avait pas pressé d'avoir son salaire doublé. Ah! Allô, bonjour, c'est Morgane de Guignes en Seine-et-Marne?
10: Exact, oui.
0: Morgane, quel est le seul animateur radio qui double ton salaire?
10: C'est Manu sur Énergie!
0: C'est gagné! Ça y est, c'est fait, Morgane!
10: Oh, incroyable!
0: Eh ben, incroyable, t'as pris ta chance!
10: Ah mais oui, franchement, je suis trop contente.
0: Eh ben, tu peux être content de ces buts en même temps. Je t'annonce que ton salaire de 1445 euros, on va le multiplier par deux. Ça va faire 2890 euros. Voilà.
10: Ah, je tremble de partout, c'est trop bien.
0: Assieds-toi, repose-toi tranquillement. Souffle, respire, poussez madame. C'est une fille, voilà. Oui, je fais aussi les accouchements, sachez-le.
10: T'as une sacrée belle fille, là.
0: Morgane, ton salaire de 1445 euros, pardon, on va le multiplier par deux. Ça va faire 2890 euros pour toi.
10: C'est ouf.
0: Et Morgane, vous l'avez peut-être croisée parce qu'on les croise évidemment tous les jours. Morgane est vendeuse en boulangerie.
1: Oh miam. Ah,
8: oui. Toujours le sourire.
0: Miam.
1: Mais dès qu'on me dit boulangerie, j'ai l'odeur des viennoiseries dans le nez. Tu vois, genre c'est.
0: Ah bah, bon, disons que l'odeur d'une boulangerie en général est plus sympa que l'odeur d'une pharmacie. Quoi.
1: Oui.
0: C'est
1: oui.
10: À peu près, oui.
0: Effectivement. Et j'ai une question. Est-ce que vous avez l'appareil automatique dans votre boulangerie pour payer?
10: Oui, depuis le Covid, c'est installé à peu près partout. C'est une question d'hygiène, parce que nous, du coup, on touche beaucoup, donc les pains, les viennoiseries, même si on porte des gants où il y a la pince, il y a quand même cette barrière, du coup, qui est mise. Et c'est vrai que, niveau transmission, ça met un sacré
8: j'adore train. Ça, moi.
0: Mais moi, je pensais pas que c'était pour ça. Là, je pensais que c'était pour des raisons de sécurité, l'appareil automatique où tu mets l'argent dedans.
10: Ça permet aussi de pas faire d'erreur de caisse, etc. Mais c'est surtout depuis le Covid que ça a été installé un peu partout.
1: Okay.
6: Oh, moi, je trouve ça génial quand tu mets un billet, tu sais que t'as plein de monnaie qui tombe, j'ai l'impression d'être au casino.
0: Ouais,
6: c'est un jackpot.
0: C'est un vrai petit jeu. C'est un vrai petit jeu, ce truc. Bien sûr.
6: Et on lui fait confiance hein, sur la monnaie. Ouais.
0: Vous prendrez quoi? Rien du tout. Je viens récupérer, je viens faire de la monnaie de mon billet. Allez, hop là. C'est comme une banque. Morgane, on te double ton salaire. 2890 euros, ça va vite arriver pour toi.
10: C'est top. Franchement, incroyable.
0: On t'embrasse fort et on te souhaite une belle journée et puis un très bon week-end.
10: Merci, vous aussi, bon courage.
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0: Tout de suite, on s'apprend les choses. Comme chaque jour, c'est le moment des infos aléatoires du monde. Allez Nico, une info.
6: On peut pas fredonner en se bouchant le nez.
0: On attend. Faire le test. Évidemment, tout le monde va le faire. Donc voilà. J'essaye de fredonner. Ah oui, ça marche pas.
6: T'as vu ça? Tu deviens tout rouge. Et t'as l'impression que tu gonfles.
0: Alors, sans le nez. En bouchant le nez. Ah putain, c'est vrai.
6: T'as vu? Au bout d'un moment, ça s'arrête, quoi. Alors, on ne peut pas fredonner en se bouchant le nez. Ah, oula, attention.
1: Il est en train de se noyer.
6: Attention, ça peut sortir de... Attention.
0: Lorenza me regarde de façon grotesque.
6: Ouais, fais-le.
0: Mais vas-y, fais-le, toi.
6: Alors.
0: Bah, genre, vas-y. Non, mais bouge-toi le nez.
6: Oula.
1: Bah, ça marche un petit peu quand même, non?
0: Quoi? Oh.
6: Bah, ouais, je vais casser mon info, là.
1: Non?
0: C'est pas possible. Alors, ok. Alors, attends. On va faire le jeu. Ouais, voilà un nouveau jeu ce matin. Attention, le jeu de Lorenza fredonne. On se bouche en nez, on doit découvrir ce que c'est.
1: Ah ouais, ok.
6: Ah ouais, vas-y.
1: Ok,
6: vas-y.
1: Ça va.
0: Non, mais là, tu fredonnes. Mais attends, mais c'est que t'y arrives.
6: Mais c'est que t'ouvres un peu la bouche.
0: Bah non, faut pas ouvrir la bouche.
1: Autrement, je m'étouffe, les gars. Mais
0: c'était le principe, Lorenza, parce que
1: ça, je me disais.
0: Mais justement, non, c'était le principe de l'info de Nico. Parce que moi, regarde, je me bouche le nez et je. Écoute, regarde bien.
1: Mais pas dit en fermant la bouche.
0: Mais si, fredonner, regarde, là, je me bouche le nez, je continue à parler, ça marche quand même.
6: Bah oui.
0: C'est le truc, c'est de fermer la bouche pour fredonner. Fredonner, tu fais...
1: Voilà, ma bouche, elle est fermée, hein.
0: T'as pas... Alors, t'as un nez bizarre, hein.
1: Ah ouais, non,
6: on vient de découvrir un truc en toi qui est fou, c'est que t'as suffisamment d'air pour fredonner avec le nez bouché.
0: Non mais attends,
1: c'est dingue.
0: Mais attends, mais t'as un super pouvoir.
1: Ouais, mais je suis contente en vrai.
6: Ça se trouve, t'arrives à respirer avec tout fermé.
1: Vous savez que je suis contente premier degré.
0: Mais bravo, t'arrives à fredonner avec le nez bouché.
6: T'as un poisson, ça se trouve. Tu respires souvent.
0: Mais bien sûr, évidemment, putain, attends, c'est incroyable. Mais attends, on a trouvé Aqua Girl. C'est fou. Bon, une info aléatoire. Sachez-le, c'est important. Il faudrait 11 467 200 baleines bleues pour aller de la Terre à la Lune. Et là, vous allez me dire, mais à quoi ça sert? Ouais. Absolument à rien, mais quelqu'un fait le calcul.
6: Ouais.
0: Et j'ai une dernière info. Attention, si vous trouvez les alligators et que vous jouez un si bémol au tuba, ça peut provoquer l'excitation des alligators.
1: Ah ouais.
0: Pas mal. D'accord, ils s'en sont rendus compte. Oui. Bah, il y a un mec apparemment qui a été bouffé par un alligator quand il est arrivé avec son tuba et qu'il a fait du si bémol, par exemple.
6: Quelle idée en même temps.
0: Il teste. 8h14. On va s'écouter Gims, t'avais raison. Mais Gims, t'avais raison, on va pas vous mettre un extrait. C'est Lorenza qui va le fredonner tout de suite en se bouchant le nez. C'est incroyable que tu y arrives,
6: mais c'est fou.
0: Alors, je suis désolé, mais chez vous, allez-y, vous testez, vous vous bouchez vraiment le nez, vous fermez la bouche, vous essayez de fredonner, je n'y arrive pas.
6: C'est dingue.
0: C'est fou, quoi.
1: Lorenza, je suis un peu contente en vrai, vraiment.
0: Mais tu te rends compte, ça fait combien de temps qu'on fait les 3 ans que t'es avec nous?
1: Oui.
0: Putain, t'as enfin trouvé un truc.
6: Fous-le sur ton CV, hein.
1: C'est
6: incroyable.
1: Sûr. C'est sûr
0: et certain. Ah, mais fais des mais tu fais, on va faire une story Insta, on va taper des millions, c'est sûr.
1: Je crois pas.
0: Et moi non plus.
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12: Salut, c'est Emma.
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0: C'est ce soir la demi-finale de Danse avec les Stars sur TF1. Notre spécialiste Danse avec les Stars, c'est Lorenza.
1: Oui, je suis pour Juju Fitquette. Je trouve qu'elle a hyper bien évolué. Elle est à fond et qu'elle est, enfin, incroyable. Elle fait des danses qu'on pourrait apprendre en, je sais pas, des années hyper rapidement. Vas-y, Juju.
0: Mais Magla, c'était ta préférée?
1: Oui, je sais, mais j'ai su tuer. Mais
6: elle est
1: écoute,
6: comme ça,
1: je retourne ma veste. Écoute, ça peut arriver, hein.
0: Mais j'ai l'impression, c'est quoi? J'ai l'impression qu'on a encore une nouvelle discussion de toi et tes couples.
6: J'ai switché.
0: Waouh. On parle de mariage parce que c'est aussi la saison des mariages qui arrive. Est-ce que vous avez vécu quelque chose de dingue, quelque chose d'improbable à un mariage? On a Alexandra qui est là. Bonjour Alexandra.
14: Manu, bonjour les
0: ouais. Oula. Alexandra. Allez, allô?
14: Pardon, j'avais un chat dans la gorge.
1: Ah, ok.
0: Oh, t'avais pas un chat, t'avais toute la famille, là. Je pense que t'avais des ragondins dans la gorge. Ça va mieux, Alexandra?
14: Oui, ça va mieux, pardon.
0: D'accord, bah, je t'en prie. Tu voulais nous raconter une histoire que t'as vécue à un mariage?
14: Oui, c'est ça. Donc, en fait, eh bien, il y a un an, j'ai été invitée au mariage d'une collègue de travail. Et en fait, en arrivant dans la salle des fêtes, on nous a réquisitionné pour aller peler les pommes de terre parce qu'il fallait préparer le repas pour un pot-au-feu.
0: Mais non. Oh,
1: quelle horreur.
0: Mais vous étiez pas au courant?
14: Bah non.
6: C'est marrant, c'est participatif, quoi.
0: Non mais à la limite, non, mais si t'es au courant et que tu dis voilà ce qu'on va faire, vous venez à telle heure, on fait à manger et c'est cool. Mais là, si t'es pas au courant, que t'arrives, t'es dans ta jolie robe et qu'on te dit va peler des pommes de terre.
6: Non, mais si t'es au courant, il y a personne qui vient, j'imagine, tu vois. Si on dit tu viens, en revanche c'est toi qui fais à bouffer, bah tu dis, je peux peut-être pas ce jour-là.
0: Oui. Alors ça s'appelle un kidnapping à ce moment-là, ce qu'elle a fait la mariée. Là.
6: Un peu. Ouais.
0: Et puis pour un pot-au-feu, putain non, moi je veux des petits, au moins tu coupes du pain de mie et tu mets du saumon dessus.
6: Ah ouais. On veut du pain surprise.
0: Évidemment, bien sûr. Et écoute, c'est une belle histoire, Alexandra. J'imagine que c'était pas le mariage le plus incroyable de ta vie.
14: Non, pas du tout, même.
0: Ouais. Bah, en fait, ça s'appelle le service militaire. Qu'en fait, patate. C'est pas un mariage. Merci beaucoup, Alexandra, de nous avoir appelé. Il y a Élodie qui est là aussi. Bonjour, Élodie.
15: Bonjour, Manu. Bonjour, les ouin-ouin.
0: Bienvenue sur LRG, Élodie. Tu as vécu un truc improbable à un mariage?
15: Alors oui, moi j'ai perdu les os au milieu du mariage de ma maman.
0: T'as accouché au mariage de ta mère?
15: J'ai perdu les os. J'ai accouché le lendemain, mais j'ai perdu les os en plein milieu de la salle, devant tout le monde.
0: J'ai plusieurs questions. D'abord, la première, c'est si ta mère savait que t'étais enceinte. Ah non, ils avaient calé le mariage avant que tu tombes enceinte.
15: Oui, voilà.
0: Putain,
6: tu lui as volé la vedette, bien joué.
15: C'était pas fait exprès.
0: Mais du coup, t'as pas assisté au mariage?
15: Si, bien sûr que si.
1: C'était après?
15: J'ai perdu les os, c'était milieu de soirée, donc ça va, j'ai fait le plus gros de la soirée, on va dire.
6: Il y a eu l'apéro aussi. Ça va.
0: D'accord, ouais. En fait, elle voulait perdre les os, mais elle a serré parce qu'elle voulait bouffer. Non.
6: Dès qu'il y a eu les discours, allez, je me barre.
15: Parce que j'étais la témoin, donc.
0: Bah, évidemment, parce que non, le truc le plus important au mariage, c'est quand même la bouffe, quoi. Enfin, voilà. Évidemment, excuse-moi, on parle que de ça depuis le début. Merci beaucoup, Élodie, de nous avoir appelé. Jules est là. Bonjour, Jules.
16: Bonjour, Manu. Bonjour, les Wamins. Ça va?
0: Mais très bien, Jules. Quelle est l'histoire improbable que tu as vécue à un mariage?
16: Oui, alors moi en fait au cours de la soirée, la mariée a enlevé son dentier et on s'est rendu compte qu'elle avait plus de dents.
0: Attends.
1: Comment ça?
0: Elle avait un dentier, mais vous saviez pas qu'elle avait un dentier?
16: Bah non, elle voulait être plus à l'aise et puis elle l'a mis sur le côté dans un verre et voilà, on s'est rendu compte qu'elle avait plus dedans.
6: Une pensée pour les enfants qui étaient là.
1: J'espère que son futur mari était au courant aussi. Imagine, il l'apprend à ce moment-là aussi. Elle fait, ah c'est bon, on est mariés, je peux l'enlever maintenant. Et non, l'enfer.
0: Après, elle a attendu la fin de la soirée parce qu'imagine, elle l'aurait enlevé avant de dire oui. Je comprends pas. Vous voulez vous marier ou pas? Merci Jules de nous avoir appelé. Bon week-end à toi.
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0: Tout de suite, c'est le moment. Comme tous les vendredis, le moment de vous réconcilier. Ça s'appelle la chanson de la réconciliation. Et le principe est simple, c'est la garantie énergie. La garantie énergie, c'est zéro fâcherie. Vous êtes fâché avec quelqu'un, quelqu'un vous en veut. Il fait la gueule. Et ben on va vous réconcilier en chanson. Aujourd'hui, on a Camille qui est là. Bonjour Camille.
12: Bonjour Manu, bonjour les ouin-ouin.
0: Sois la bienvenue sur Énergie, Camille. Qui est fâché avec toi?
12: C'est ma coloc Justine qui est fâchée contre moi.
0: Oh, alors attention, parce que là, au niveau de la coloc, on a la spécialiste française de la colocation, parce qu'elle a fait environ 700 000 colocations, elle est toujours en colocation.
1: Exactement, avec les meilleurs.
0: C'est Lorenza. Alors, on a peut-être des conseils à te donner.
1: Dis-moi.
12: Oui.
0: Quelle est l'histoire, Camille?
12: Alors, du coup, donc, elle est fâchée parce que j'ai abîmé son piano.
1: Ouf.
12: Donc, c'est-à-dire que j'ai posé mon verre sur son piano, j'ai oublié. C'est un piano qui... Elle tient beaucoup au piano, c'est un quart de queue. Donc c'est-à-dire que c'est un tout petit piano à queue qui lui a été donné par son père.
0: Oui, ça veut dire que c'est un vrai piano, c'est pas un synthétiseur. C'est un piano.
12: Non, c'est ça, c'est un vrai piano.
0: Ah, d'accord. Ok, du coup, c'est pour ça qu'elle n'a pas de chambre, Camille, puisque le piano est dans sa chambre.
12: Ok. Ça, et... toute la place.
0: Donc t'as posé ta tasse sur le piano de ta coloc.
12: Oui, et en fait, quand je m'en suis rendu compte, j'ai tout de suite enlevé, mais j'ai dû, j'ai nettoyé parce que ça a fait une trace.
0: Ah, d'accord.
12: Sauf que ça avait un petit peu séché, ce qui fait qu'en voulant frotter, j'ai enlevé de la peinture.
1: Oh là là, mais rien qui va.
0: Oh merde, ça s'appelle l'effet domino. Tu veux réparer un truc, mais t'aggraves la situation.
12: C'est ça. Oui, c'est ça.
0: Donc il y a une trace de verre avec de la peinture enlevée.
12: Il y a presque plus de traces de verre, mais
1: il y a plus de peinture.
6: Ouais, mais il y a plus de peinture.
0: Bah oui, bah excusez-moi, on peut pas tout avoir non plus dans la vie. Hein. Et donc évidemment, comme ce piano, ta coloc, elle y tenait beaucoup, elle te fait la gueule.
12: Oui, elle me fait la gueule, oui. Parce qu'en plus, faut qu'il aille être réparé chez un restaurateur. Je peux pas remettre un coup de vernis comme ça ne marche pas.
0: Ah merde. On peut pas mettre un truc en loose day. Et si on met un petit laperon dessus, ça se fait ça, non? Non, non plus.
1: Bah, il faut qu'elle paye les réparations.
6: Non, non, t'aurais dû dégager le piano et dire, mais il n'y a jamais eu de piano ici.
12: Non, mais c'est un autocollant, mais elle est tellement énervée que j'ai pas voulu proposer.
0: Ouais, c'est toujours sympa. Tu mets l'autocollé, la pomme là d'Apple, ça fait toujours rire.
1: Bah, bien sûr.
0: Ou tu mets I love New York, tu vois, pour te filmer. C'était quand cette histoire, Camille?
12: Bah, c'était la semaine dernière, jeudi de la semaine dernière.
0: Ah ok, donc ça fait une semaine que ta coloc te fait la gueule. Bien, c'est une nouvelle mission, une nouvelle mission pour Florent, le producteur de l'émission que je te présente, Camille.
8: Salut. Bonjour Camille, Florent. SOS Anti-Fâcherie, bonjour.
12: Oui, bonjour.
6: Oh, le lover.
0: Bientôt, pour lui parler, on devra faire un numéro surtaxé. Voilà le principe de la chanson de la réconciliation, et c'est pour ça que tu nous as appelé. Tu vas nous laisser maintenant 10 minutes, 10 minutes que tu vas laisser à Florent pour écrire une chanson qu'on va chanter, enfin que lui va chanter à ta coloc. J'ai oublié le prénom de ta coloc, pardon, je suis désolé.
12: Justine.
0: On va l'appeler dans 10 minutes, Justine, et on va lui chanter une chanson. Est-ce que vous avez une chanson de coloc, une chanson que vous aimez toutes les deux, ou alors une chanson que elle adore?
12: Oui, c'est Phil de Robbie Williams.
1: Oh, très bon goût.
0: I don't wanna make. Ok, bon, on va laisser tomber.
6: Il n'y a pas une autre chanson?
0: C'est pas nous qui chantons, hein, c'est Florent. Sur Phil de Robbie Williams. Maintenant, Florent a 10 minutes pour écrire des paroles par rapport à votre histoire, par rapport à votre coloc, par rapport à vos liens. Et dans 10 minutes, cette chanson, il va la chanter en direct à Justine qu'on va appeler. Ok, Camille?
12: D'accord. Ok, super.
0: On est ensemble. On est là, ne l'oublie pas. La garantie énergie, c'est zéro fâcherie. On va pas te lâcher. Rendez-vous dans 10 minutes.
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0: C'est parti, voici les sondages du matin. Tout le monde participe. On y va. 43% des Français ne seraient absolument pas contre de passer plusieurs jours à cet endroit. Quel est cet endroit, Nico?
6: Dans un igloo.
0: C'est pas dans un igloo.
1: C'est à la plage?
0: C'est pas à la plage non plus. Florent, notre producteur?
8: Chez ses parents?
0: Chez ses parents, non.
6: Est-ce que c'est un type de magasin?
0: Pas du tout. C'est pas un magasin.
6: Ok.
0: Non, alors là, on n'y est pas. Aurélie Ostendard?
1: C'est une pièce de la maison?
0: C'est pas une pièce. C'est à la maison. C'est à la, on, oh. Je pense que là, on parle vraiment de d'à la maison. Lorenza?
1: Dans le canapé.
0: C'est pas le canapé, mais c'était pas loin. C'était au lit.
6: Oh, les flemmards.
0: 43%, c'est énorme. 43% des Français ne seraient absolument pas contre passer plusieurs jours au lit.
6: Bah, plusieurs jours, c'est beaucoup. Hein.
1: Bah, en vrai, tu vois, il pleut, il fait froid.
0: Moi, j'ai fait.
1: Bah, ah ouais, ouais.
6: Et il pleuvait, il faisait froid?
0: Non, j'avais fait un week-end. J'étais fatigué. Honnêtement, j'ai démarré le vendredi soir. Il y a longtemps, hein, j'ai fait ça.
1: Ouais.
0: J'ai démarré le vendredi soir. Autour de mon lit, j'avais des gâteaux, des trucs que de la merde. Et j'ai passé.
6: Prévu.
0: Et ouais. Et enfin, j'ai pas prévu de rester autant longtemps.
6: Le mec qui part à la guerre.
0: Mais non. Mais je me suis levé du lit le lundi matin.
1: Wow. Ah bon.
6: Et donc, alors, pas de douche quoi.
0: Bah alors, pas de douche. Les toilettes oui, parce que j'allais pas faire dans le lit. Okay. Mais sinon, j'ai passé mon week-end au lit.
1: Ah,
0: Florent.
1: Incroyable.
8: Mais quand tu t'es levé, t'es pas tombé tellement tes jambes, elles avaient pas servi depuis deux jours.
1: Non, mais il allait faire pipi.
0: Oui, tu vois, voilà.
6: Il faisait un peu de sport.
1: Bah oui,
0: bah, j'avais calculé, hein, j'avais 32 pas en un week-end. Voilà, je l'ai fait. Les ventes de ça ont augmenté de 60% au cours des 10 dernières années. Les ventes de quoi, Lorenza?
1: C'est de la nourriture?
0: Ça ne se mange absolument pas.
6: Un sextoys?
0: Ce ne sont pas les sextoys non plus, non. Florent.
8: C'est les portables?
0: Ça peut avoir un rapport avec les portables, mais c'est pas les portables. Lorenza?
1: Les aspirateurs robots?
0: Non, ah non, trop compliqué, beaucoup plus petit que ça. Okay. Nico?
6: Une ampoule connectée?
0: C'est pas une ampoule connectée. Les ventes de ça ont augmenté de 60% au cours des 10 dernières années, Lorenza.
1: Les coques de téléphone?
0: Non, c'était les écouteurs.
1: Ah!
6: Ah ouais?
0: Ouais. On se parle.

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1: Mais je ne sais pas comment ils font.
2: Si tu arrives à tirer d'un coup, tu sais, sans faire tomber tous les trucs et clac,
1: non,
2: comme ça.
1: Non, ça marche pas.
3: Ouais,
1: non.
3: Bah
1: non,
3: c'est quand le mec a tout débarrassé, mais c'est absurde d'avoir une nappe de restaurant chez toi, quoi.
4: Bah, si tu veux la mettre, je te dis, si tu veux faire une cape et que tu l'enroules autour de ton cou. Bah,
3: non,
4: bah...
3: ça ne se fait pas. Essaye de trouver l'excuse, mais ça ne se fait pas, Lorenza.
1: Non, Lorenza, à quel moment tu te dis, je vais prendre la nappe de la pour en faire une cape? À part si effectivement on est dans une soirée avec toi et que t'es à 8 grammes.
3: Ouais, mais... Et à quel moment ils vont pas le voir? Attends, elle est venue avec une cape, elle?
1: L'alcool est à consommer avec modération, bien sûr. En tout cas, on est très content de faire l'émission ce matin avec Supergirl. 8h46. Luis Fonsi avec Justin Bieber, c'est Despacito. Et juste après, on va tenter de réconcilier Justine, qui est fâchée avec Camille. Camille nous a appelé. Elle a fait un peu une bêtise. Elle a taché le piano de sa coloc Justine. Elle lui en veut avec la chanson de la réconciliation. On va essayer de les rabibocher toutes les deux. Parce que sur Énergie, notre garantie, c'est zéro fâcherie.
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1: 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La garantie Énergie, c'est zéro fâcherie. Ça s'appelle la chanson de la réconciliation. Et Camille nous a appelé tout à l'heure parce qu'elle a un gros souci avec sa coloc. Plus d'une semaine qu'elles sont fâchées toutes les deux. Camille, toujours avec nous?
7: Oui, toujours là.
1: Je rappelle le principe, ta coloc, Justine, est fâchée parce que la semaine dernière, t'as mis un verre sur son piano, qui est un vrai piano, c'est un piano en bois, les vrais pianos que je crois que son père lui avait offert. Bon bref, tu as mis une tasse, ça fait une tache, en voulant enlever la tache, t'as écaillé de la peinture. Bref, c'est le bordel, elle est fâchée contre toi. Tu nous as appelé et tu as eu raison. Dans quelques instants, on va la voir au téléphone. Elle s'appelle Justine, c'est ta coloc. Elle sait qu'elle passe à la radio, mais elle sait pas pourquoi. On doit la voir maintenant. Justine ?
7: Allô ?
1: Oui, bonjour, c'est Justine ?
7: Oui, bonjour.
1: Justine, sois la bienvenue. Tu es en direct sur Énergie. Je m'appelle Manu. Je m'appelle
7: Manu. Bonjour Manu.
1: Et ce matin, on t'a appelé parce que nous sommes au courant. Nous sommes au courant d'une histoire. Nous sommes au courant d'une fâcherie. Et nous sommes là parce qu'on ne veut pas de fâcherie. Parce que c'est la garantie Énergie, c'est zéro fâcherie. Justine, il y a Camille qui est avec nous au téléphone. Camille, dis bonjour à Justine.
7: Coucou Manu.
1: Justine, nous savons la petite erreur, enfin la double erreur qu'a fait Justine. Mais j'aimerais maintenant que tu écoutes ce qui va se passer sur une chanson que tu vas reconnaître dès le début parce que c'est une de tes chansons préférées. Nous a dit Camille, il y a des paroles que nous avons changées, des paroles qui doivent te toucher, des paroles qui vont aller maintenant dans ton cœur parce que oui, il est temps maintenant de vous réconcilier. Justine, écoute bien les paroles de cette chanson sur ta chanson préférée de Robbie Williams. Ces paroles, elles sont pour toi.
8: Justine, t'es saoulée. Normal, ton piano est abîmé.

0: Wow.
1: Oh okay. Oui.
2: À chaque fois.
1: Ah, c'est quoi, j'étais dedans. J'étais là, je voyais le piano, je voyais la tâche, je voyais Justine, je voyais Camille, je voyais un travelling comme dans les films. Oh, et je voyais une happy end. Justine, est-ce que tu as entendu ces paroles, est-ce qu'elles t'ont touché?
3: Oui, c'était plutôt bien tourné.
1: Est-ce que tu es prête à faire un pas vers Camille pour lui pardonner ce qu'elle a fait?
3: Bien sûr, à condition que la prochaine fois qu'elle prenne une tasse, elle la pose sur la table basse.
0: Promis.
1: Écoute, elle te le dit, c'est promis.
3: Promis. Ah, ok, oui. Bon, je te crois.
1: Et voilà. Oui. Et maintenant, mais oui, ton piano, il a ce petit truc en plus, il est devenu vintage maintenant, Justine.

0: Ah bah oui, ça c'est sûr.
1: Oui, bon, on ne la rajoutons pas alors du coup. Je vais vous offrir à toutes les deux le mug Manu sur énergie et puis un t-shirt Manu sur énergie.
2: Merci.
1: Et Florent, encore bravo pour cette chanson.
3: Bah, zéro fâcherie, oui. Hein, on continue.
1: Ah, bah, moi, je me voyais dans un bar, je t'imagine, toi, au piano, en train de danser, là, en train de chanter, en train de nous emporter. C'était une belle histoire. Camille, Justine, on vous embrasse toutes les deux. Bravo.
2: Bisous, l'équipe, merci.
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1: Vous avez toujours rêvé d'avoir cette platine vinyle qui donne un goût différent à votre son. Le son chaud du bon vieux vinyle.
3: Oui, oh,
1: c'est comme ça que parle mon tonton. On vous offre deux platines vinyle Audio-Technica DC, c'est des super vinyles. C'est des super platines, on vous les offre dans 5 minutes, on va jouer ensemble. Vous nous appelez au 0870 42 48. On va écouter K-pop Demon Hunter sur Ocitem Impala. Et on a Dimitri qui est avec nous au téléphone. Bonjour Dimitri.
6: Salut Manu, salut les moins.
1: Bienvenue sur Énergie. Tout à l'heure, on se racontait des histoires improbables de mariage et t'en avais une autre à nous proposer.
6: C'est ça. Moi, je suis traiteur et au moment du lancer de bouquet, la mariée l'a donné à son témoin pour qu'il fasse sa demande en mariage. Et devant tout le monde, sa copine, elle a répondu non, tout simplement.
7: Non.
6: Et c'était super gênant, vraiment. Là, un grand blanc, quoi.
1: Mais attends, le lancer de bouquet, donc la mariée, elle a pas lancé le bouquet, elle l'a donné à son témoin.
6: En fait, elle l'a amené directement à son témoin. Et lui, en fait, il s'est approché et a sorti un écrin de sa poche.
1: Oh,
6: et voilà, quoi.
1: Mais en fait, c'est le truc, c'était prévu. C'était calculé. Bah, oui. Il voulait faire un super truc.
6: Prévu, ouais.
7: Moi, j'ai eu pareil, mais la fille, elle a dit oui, quoi. Donc, je me dis, mais dire non comme ça devant tout le monde.
3: Comment tu repars après? Tu remets la musique discrètement? Allez.
6: C'est ça. Moi, j'étais au bar, j'ai servi quelques verres. Le DJ a relancé la musique et
7: j'ai
6: essayé de repartir bien comme il faut.
3: Allez, comme si on avait rien vu.
1: Non, mais le DJ doit paniquer. Et ben voilà.
3: Ilan Jacques Brel, ne me quitte pas. Oh merde, pas celle-là.
1: Non, il fait une chenille en disant bon, ben on sera un de moins certainement sur la chenille. Mais.
7: Oh là là.
1: Voilà ces petites histoires de. Je pense qu'on va le refaire ce sujet, c'est pas possible. Il y a tellement d'histoires improbables qui arrivent à des mariages. Vous pouvez continuer, vous pouvez nous appeler 0870 42 48. Merci beaucoup Dimitri de nous avoir appelé.
6: Avec plaisir.
1: Ciao, enfin avec plaisir. Avec une belle histoire en tout cas. Merci beaucoup.
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1: Normalement, on doit jouer, mais on a un problème. C'est qu'on n'a pas nos auditeurs. On vous a pas au téléphone. Je sais pas s'il y a un problème au standard. Aurélie? Aurélie est paniquée, elle est au standard.
3: Donc, je t'entends pas.
1: Alors, oui. Aurélie?
8: Oui. Ouais,
3: c'est l'élève qui a pas fait ses devoirs.
1: Il faut savoir que Aurélie, elle est de l'autre côté de la vitre du studio, donc on a un souci.
8: Un petit souci, on arrive très bientôt.
3: Tu sais quoi? Tu as pris un café juste avant.
7: J'ai l'impression qu'on prend l'avion et qu'elle essaie de nous rassurer alors qu'on va se cracher.
1: Oui, c'est. On arrive très bientôt, mais très très vite.
8: Oui,
3: c'est le test qui presse le pas, tu vois.
1: Alors, on rappelle, Aurélie est une femme qui sait garder son sang-froid, parce qu'on rappelle que son grand-père, c'est celui qui avait le Titanic. C'est pas grave, ça va arriver maintenant. On peut jouer maintenant?
8: Oui,
1: ou alors,
8: oui.
1: Mais c'est incroyable.
3: Elle dit oui, mais.
7: C'est un oui qui dit non.
1: Mais c'est génial, parce qu'elle dit oui, mais j'ai un écran, moi, devant les yeux. Il n'y a personne, en fait.
8: Oui.
1: Putain, Aurélie, attends, on t'aime, on t'adore, mais il y a un truc, ne sois jamais chirurgien.
7: Elle va nous dire, bah, jouez entre vous, et oui, c'est pas les pieds.
1: Allez,
8: je peux vous faire des blagues entre temps.
1: C'est pas grave, on va jouer dans 3 minutes, on revient tout de suite. Il y aura aussi le tribunal Manu sur Énergie parce que c'est vendredi et que oui, il y a le tribunal. On revient tout de suite, merci d'être là. C'est Manu sur Énergie, comme chaque jour, on est là, on est tranquille et peut-être que ça va marcher dans 2 minutes. 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
1: C'est nous, il est 9h17 et ça y est, nous avons réparé le standard, ça veut dire qu'on va enfin pouvoir jouer. Nous allons jouer aujourd'hui au jeu des trois as. Et pour jouer au jeu des trois as, il faut trois as. Les deux premiers s'appellent Vanessa et Hugo. Bonjour à tous les deux.
0: Bonjour. Salut, bonjour tout le monde.
1: Bienvenue sur Énergie. Vous allez jouer aujourd'hui pour chacun gagner une platine vinyle Audio Technica. Je parle pas d'une petite platine vinyle qui sert à rien. Je parle d'une platine vinyle Audio Technica disponible en argent ou en noir. Et j'aimerais citer Anne76. C'est un avis que j'ai vu sur le site internet.
7: Ok.
1: Anne76, elle dit la qualité est au rendez-vous, belle esthétique et son parfait. J'aimerais citer aussi Ludovic, qui a dit produit de bonne qualité qui permet de goûter de nouveau aux joies du doux son chaud des vinyles.
3: Si c'est Ludo qui le dit.
1: Bon, on Ludo croit. A fait une faute d'orthographe, il a oublié le S à vinyle, mais c'est pas très grave.
7: Ça vient du cœur, c'est pas grave.
1: Évidemment. Attention, Vanessa et Hugo, nous allons jouer ensemble. Il faut un troisième as pour jouer avec vous. Ce troisième as, ce sera Nico aujourd'hui.
3: Ah, yes.
2: Ok.
1: Vous allez jouer en équipe, tous les trois. Voici les règles du jeu. Je vais vous poser à tous les trois une question, la même question. Si vous me donnez tous les trois la bonne réponse, c'est gagné. Si l'un d'entre vous se trompe, c'est perdu. C'est un jeu d'équipe. Vous n'entendez pas les réponses des autres, évidemment. Nico, tu vas sortir du studio.
3: Ouais, tout de suite.
1: Hugo, tu vas aller hors antenne et on va pouvoir démarrer le jeu avec Vanessa. Vanessa, voici la question du jour. C'est un vrai ou faux ? En Corée du Sud, Loveland, un parc où des statues font l'amour dans toutes les positions possibles, existe. Vrai ou faux ? Vrai ou faux ?
2: Vrai.
1: Tu dis que c'est vrai, c'est ta réponse.
2: Allez.
1: Tu pars en antenne et je vais récupérer Hugo maintenant à qui je vais poser la même question. Hugo, voici la question du jour, c'est un vrai ou faux ? En Corée du Sud, Loveland, un parc où des statues font l'amour dans toutes les positions possibles, existe. Vrai ou faux ?
0: Bah moi, je dirais que c'est vrai.
1: Mais c'est ta réponse, Hugo. On récupère Vanessa et je vous annonce tous les deux que vous avez donné la même réponse.
2: Ah, déjà. Très bien.
0: Déjà bien.
1: Ça veut dire que jusqu'ici, tout va bien. On va pouvoir continuer en faisant rentrer maintenant Nico dans le studio et en lui posant la même question.
3: Yes.
1: S'il donne la même réponse que vous et si c'est la bonne, c'est gagné. Vanessa et Hugo ont donné tous les deux la même réponse.
3: Ah, ça
1: il faut que ce soit la bonne et il faut que tu donnes la même.
3: Ok.
1: C'est un vrai ou faux aujourd'hui ?
3: Oui.
1: En Corée du Sud, Loveland, un parc où des statues font l'amour dans toutes les positions possibles, existe. Vrai ou faux ?
3: J'ai envie de dire vrai parce que je vois pas comment t'aurais inventé ça. Il y a quand même beaucoup de trucs. Corée du Sud, Loveland, le nom du truc et l'amour partout. J'ai envie de dire vrai, mais dans ce cas-là, je suis curieux. Et j'ai Google à portée de main.
1: Vanessa et Hugo ont aussi dit que Loveland existait.
3: Ah d'accord, ok.
1: Vous avez donné tous les trois la même réponse, si c'est la bonne, c'est gagné.
3: On espère.
1: Voici la réponse. En Corée du Sud, Loveland, ce parc où des statues font l'amour dans toutes les positions possibles, existe vraiment.
7: Ah oui, super, merci.
1: Alors,
7: génial.
1: C'est dingue. Eh ben c'est dingue, mais ça existe vraiment. Ça s'appelle Loveland.
3: Alors,
1: si vous passez en Corée du Sud.
7: Moi, j'ai été voir sur Google des images, et ben je trouve ça hyper esthétique, rigolo, j'ai trop envie d'y aller.
1: Ah voilà. Bah, il me fait... Alors, ça fait cher quand même le trajet pour aller
7: vrai,
1: dans un parc, mais, mais bon. Vanessa, Hugo, ça veut dire que vous gagnez chacun une platine vinyle Audio Technica. Bravo à vous.
2: Merci beaucoup.
0: Merci l'équipe. Merci à tous.
1: On vous embrasse tous les deux. Belle journée et bon week-end.
2: Bonne journée. Bye bye.
0: Bonne journée.
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1: J'adore ce titre, mais pour être très honnête, j'ai un problème. Tame Impala à l'instant avec Dracula. Mais en fait, quand j'écoute, quand ils disent Dracula, comme il y a l'accent. Dracula, j'ai l'impression qu'elle dit Éjacula.
7: Quoi ?

0: Ça va,
1: je suis désolé.
0: En ce moment, tu...
1: Moi, pff,
0: faut faire l'amour, hein.
1: C'est... faut faire... Excuse-moi, bah, je bosse.
0: Faut pas
1: je bosse.
0: Faire à la fois.
1: Je me lève tôt le matin.
0: C'est bientôt le week-end. Vas-y, Manu.
1: Bah non, parce que maintenant, j'ai ça dans la tête. Je suis très content de l'avoir mis aussi dans la tête. 9h25, il est temps de donner les verdicts. Il est temps de rendre la justice. C'est le moment du tribunal Manu sur Énergie. Vous avez fait quelque chose, vous vous demandez si vous êtes coupable ou pas. Avant de s'écouter Damiano David, nous allons rendre la justice. Première affaire ce matin, nous accueillons Thomas dans le tribunal Manu sur Énergie. Bonjour Thomas.
2: Bonjour monsieur le juge, bonjour messieurs, dames, les jurés.
1: Thomas m'a l'air très décontracté ce matin.
0: Oui, on jouait même.
1: Hein. Ouais. Enfin, je te rappelle qu'on est quand même dans un tribunal. Thomas, qu'est-ce qui t'amène parmi nous? On écoute ton histoire.
2: Alors moi, j'ai été toqué à la vitre d'une personne qui venait de se garer pour lui dire qu'une manif allait passer dans cette rue. Là où c'est ingénieux, c'est que c'était pas vrai en fait. Et il est parti quand même.
1: Attends, d'accord, donc il a pensé que cette personne est gentille, elle me dit de ne pas me garer là car il va y avoir une manif et je pourrais pas sortir après. Et en fait, pas du tout.
2: Exactement.
1: Mais tu crois que tu vas t'en sortir comment du tribunal? Nico,
3: c'est genre le truc qui me fout la frousse, ça, parce que moi je suis à fond sur le karma. Donc je me dis que si t'as fait ça, la vie elle va se venger et ça se trouve tu seras privé de parking jusqu'à la fin de tes jours.
2: Oh. Tu vois,
3: pour moi t'as menti gratuitement, donc t'es coupable mon Toto.
1: Mais ouais, oh là là. Ah, c'est, non mais c'est vrai que là c'est vraiment c'est abusé.
3: Sans appel hein.
1: C'est compliqué là, Lorenza.
4: Thomas tient tigre. Et oui, parce que dans la France actuelle, quand il s'agit de trouver une place, c'est la jungle. Et toi, t'as sorti les griffes. T'es rusé, t'as gagné. Non coupable, Tom.
1: Yes. Ah donc y a plus de filtre, y a plus de morale, y a plus rien dans ce monde.
3: T'es un tigre. T'as sorti les griffes.
1: Bien. Calme-toi, la tigresse.
4: Ouais.
1: On se détend un petit peu. On va donner un verdict. Alors honnêtement, pour moi, c'est assez facile, Thomas.
2: Oui.
1: Tu as utilisé quelque chose. Tu as utilisé le mensonge pour faire partir quelqu'un pour uniquement ton petit plaisir personnel, Thomas.
2: Exactement.
1: Cette personne, tu ne sais pas pourquoi elle était là. Peut-être qu'elle avait une urgence. Peut-être que c'était un médecin. Peut-être que c'était quelqu'un qui devait sauver la vie de quelqu'un. Et toi, qu'est-ce que tu avais à faire ce jour-là, Thomas, pour te garer?
2: Bah juste faire un petit.
1: Mais voilà, voilà, rien du tout, mais rien du tout. T'avais rien du tout à faire, t'avais juste envie d'avoir ta place. Eh bien, je dis non, et tu es clairement coupable. Et comme tu es coupable, la sentence va tomber. Nous sommes aujourd'hui le 10 avril 2026.
2: Oui.
1: Tu vas laisser tomber tout ce que tu fais et tu vas être voiturier gratuitement d'un restaurant et tu vas aller garer toutes les voitures de ce restaurant pendant un mois gratuitement tous les week-ends. Oui, bien sûr.
0: C'est vrai, monsieur le juge.
2: D'accord.
1: Et sache que si tu as des pourboires, tu n'auras pas le droit de les prendre, tu les reverseras à une association. Voilà.
0: Ah, ça, c'est bien, ça.
1: Elle est bien ou pas, celle-là?
0: Ouais, c'est pas mal. Ouais.
2: Oui, monsieur le juge.
1: Alors, tu files et je ne veux plus te voir dans ce tribunal. C'est honteux, c'est pas bien. Oh là là! Oui, on est vendredi, mais je plaisante pas.
0: Oh oui.
1: C'est le tribunal Manu sur Énergie. Maintenant, je garde quand même l'idée pour moi.
3: Non, monsieur le juge.
0: Non, ça ne fait pas ça.
1: S'il vous plaît, je suis le juge, bordel. Roman est là. Bonjour, Roman.
5: Bonjour, monsieur le juge. Bonjour, madame et messieurs les jurys.
1: Bienvenue sur Énergie dans le tribunal Manu sur Énergie. Roman, quelle est ton histoire?
5: Ben moi, pour un déménagement, j'ai porté une attelle alors que tout allait bien pour être dispensé de porter les meubles lourds.
1: On est sur un chef-d'œuvre.
3: Ah non.
0: Ah oui.
1: Ah, Nico est bougon encore.
3: Bah non, mais moi j'adore aider les gens à déménager. Donc déjà, j'estime que toutes les personnes qui refusent d'aider, elles sont coupables.
1: Non, mais attends, excuse-moi, c'est le droit dans un tribunal. C'est pas ta petite vie, c'est le droit. Nous
3: sommes. Mais je suis obligé de partager quand même mon expérience personnelle, monsieur le juge.
1: Non.
3: Je suis un robot.
1: D'accord. Oui, oui.
3: Alors, je termine avec juste
1: après. Si t'es un robot, fais-moi de la pâte à crêpes, s'il te plaît.
3: Avec plaisir, juste après. Mais Roman, franchement, venir avec une fausse attelle, pour moi, t'as juste ralenti le groupe, quoi. Donc j'ai envie de dire, doublement coupable. Et tu vas direct à la casse-prison.
1: Oh. Excusez-moi, mais enfin, elle a ralenti le groupe, et si elle n'était pas venue du tout, elle l'aura encore plus ralenti. Elle est quand même venue, elle a déplacé des petites histoires. Lorenza. Ouais,
3: monsieur le juge.
0: Je déteste.
1: Quoi attends, quoi, monsieur le juge? Vas-y, qu'est-ce que t'as? Vas-y, comment tu me regardes là? Vas-y.
3: Vous cassez notre argumentaire. Donnez votre verdict tout de suite.
1: Mais attends, c'est quoi, c'est outrage à magistrat ça enfin? T'es pris pour qui là?
3: Pour un mec qui va te faire de la pâte à crêpes dans 5 minutes.
1: Mais alors fais-la moi la pâte à crêpes. Mets un chapeau de cuisinier et j'aimerais bien que tu mettes un peu de dentelle s'il te plaît. Pardon. Lorenza, quelque chose à dire?
4: Ben, je déteste le mensonge, mais là, c'est une génie. Laisse les hommes porter les meubles lourds parce que ça boostera leur ego. Et le principal, c'est que tu sois présente et que t'aides à la logistique, que tu sois de bonne humeur, que tu ramènes des bières et des pizzas non coupables.
1: Mais voilà, évidemment non coupables. Bien sûr. Moi, je n'aide jamais dans les... Elle l'a fait, elle est venue quand même. Tu t'es déplacée, Romane. T'as mis cette petite attelle parce que tu n'osais pas dire que tu voulais pas prendre les choses lourdes. J'ai envie de dire que c'est mignon. Oui. T'es comme un petit oiseau tombé du nid qu'on a envie de remettre dans le nid et redonner à sa maman. J'ai envie de te faire des papouilles. Mais qu'est-ce qui se passe? C'est rien du tout. C'est le tribunal de l'amour, voilà ce qui se passe. Tu sors de ce tribunal, avec des crêpes et avec plein de petites papouilles. Tu n'es pas coupable du tout. Va-t'en et régale-toi, je te souhaite un bon week-end, Romane.
5: Bon week-end à tous.
1: Bon week-end à toi, papouille girl.
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0: matin avant la fin de l'émission. Quel a été le meilleur moment de votre semaine? Appelez-nous 0 870 42 48 et venez partager avec le monde entier le meilleur moment de votre semaine. Vous avez le droit de dire que le meilleur moment de votre semaine, c'était lundi, puisque c'était férié, par exemple. 0 870 42 48, et c'est le numéro de téléphone qu'a fait Angelica aussi. Bonjour Angelica.
1: Bonjour Annie, bonjour les mamans.
0: J'adore ton prénom, on voyage avec ton prénom Angelica.
1: Oh, t'es gentil.
0: Tu es là pour participer au jeu de Florent, c'est ça?
1: Oui, c'est ça.
0: C'est le petit moment qu'on attend, c'est le jeu de Florent, notre producteur, tous les jours. Il nous propose un petit jeu pour se décontracter avant de lancer la journée. Qu'est-ce que c'est aujourd'hui?
2: Eh bien aujourd'hui, on peut tenter un jeu qui, si il se passe bien, peut revenir. On appelle ça... Ouais, voilà.
3: Il prend les pincettes.
0: Attends, excusez-moi. Alors, tous les jours, il nous sort un nouveau jeu quand même. Donc, c'est pas évident, c'est pas facile. Il faut trouver le thème, tout ça. Donc, s'il est cool, on le refera. S'il n'est pas cool, il part avec ses copains, les jeux oubliés.
2: Au cimetière des jeux oubliés, tout à fait.
0: Très, très bien.
2: Alors, aujourd'hui, vous jouez en équipe. Je vais vous poser 7 questions, dont les réponses sont les points de départ des questions suivantes. Ça peut paraître compliqué, mais vous allez comprendre en jouant.
3: Ok.
0: J'ai pas compris.
2: T'inquiète pas. Bah...
0: Alors, honnête, Nico, personne n'a compris. D'accord. Et je pense même que Florent lui-même n'a pas vraiment bien compris.
2: Aussi, Florent,
3: vous voulez pas qu'on fasse un Uno?
2: On va commencer. Bah, vous savez quoi? Laissez-vous porter, répondez aux questions.
4: On répond chacun à notre tour, et le but c'est de faire une chaîne, c'est ça?
2: Vous êtes... Oh, parce que...

0: joue au Monopoly déjà, ok?
1: Mais non, mais vous avez rien compris.
0: Et ben voilà, elle en rajoute encore.
2: Et
0: ben, tu sais quoi? Ben non, ben alors c'est bon. Ben c'est bon.
1: Ben non, ben allez, mais non, mais le mauvais joueur là, mais reviens.
0: Ok, d'accord.
3: Il voulait juste qu'on le rappelle.
1: C'est mignon.
0: Allez, on joue tous ensemble avec Angélique. Je suis désolé de cette scène de ménage, Angélique.
2: Et Manu, on va
4: Non, mais tout va bien.
2: Eh oui, ben Manu, on va commencer par toi.
1: Ah.
0: Allez, c'est parti.
2: Attention. Manu, il existe un jeu où on doit faire un choix entre vérité ou...
0: action.
2: L'action de se séparer, de séparer ses déchets, Lorenza, dans des poubelles différentes s'appelle faire le...
1: tri.
2: Oui, le tri matelot, Nico, est le nom d'une chanson de Nolwenn Leroy ou de Taylor Swift?
0: Nolwenn Leroy.
2: Exactement. Angélica, Nolwenn Leroy est bretonne, d'où ma question. Comment s'appelle ce gâteau à base de pâte levée feuilletée de beurre de micelle et de sucre caramélisé?
4: Queen Amman.
2: Oui, Manu, Queen Amman ne fait pas partie des Avengers. Mais Iron Man, oui, quel est son vrai nom?
0: Iron Man, c'est... putain, comment il s'appelle? Stark.
2: Oui,
0: Stark.
2: Exactement, Lorenza, Stark 80 est un film où on peut apercevoir Jean-Luc Ley, vrai ou faux?
1: Vrai.
2: Oui, Nico, vraiment impressionnant cette chaîne de réponses. Pour finir, il faut juste me dire l'opposé du pronom elle.
0: L'opposé
2: du prénom. Ouais, du pronom elle. Il existe un jeu où on doit faire un choix entre action ou vérité. C'était la première question. Ça veut dire que la chaîne est bouclée et que vous avez gagné.
1: Ouais.
0: Wow.
3: C'est facile en fait.
2: Ouais, c'est pas si dur.
0: Alors, je propose un vote.
3: Vous voulez pas qu'on fasse un Uno?
0: Alors, déjà, Angélica est contente d'être passée pour dire un mot à l'antenne.
1: C'est ça, j'adore. Moi, j'ai adoré.
0: Alors, non, ça va être sympa en soirée. Après, là, maintenant, comme ça, je...
1: Non?
4: Non, c'est sympa, j'ai gagné et tout. Florent, c'est génial.
0: Ah, apparemment, il y a des gens qui viennent récupérer le jeu.
3: Ils sont là, habillés en noir.
2: Ils sont en train de le mettre dans un... Ouais.
0: Non, franchement, il était sympa, c'était rigolo à faire.
2: Ah, donc c'est un... Non, mais on peut l'enterrer en direct, il n'y a pas de problème. Hein.
0: Écoute...
4: Non mais tout ça pour gagner un voyage, c'est top.
0: Hein.
4: Merci Manu.
0: Alors là, franchement, tu te débrouilles avec Florent.
3: Qui... Ouais.
2: Moi, je gère l'enterrement du jeu. Je peux pas tout faire.
0: Oui, attends, excuse-moi parce qu'il est débordé là. Il donne des coups de pelle pour creuser, donc. Angélica, on t'embrasse et je vais t'offrir le mug Manu sur énergie.
4: Oh génial, merci.
0: Eh ben, on t'embrasse et on te souhaite une belle journée. Non, c'était sympa à faire, Florent.
2: Non, mais vous emmerdez pas, je suis en train de gérer là, avec la pierre tombale et tout, là, c'est bon.
0: Tu pensais écrire quoi dessus?
2: Rip, jeu de merde. Ah ouais. Ah, autant, il y a les caches, hein, on est pas...
3: D'accord, on va pas les poser fleurs, alors.
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0: Comme on est vendredi. Une question très simple que je vous ai posée tout à l'heure. Quel a été le meilleur moment de votre semaine? Qu'est-ce que vous avez vécu aujourd'hui, ou hier, ou avant-hier, bref, dans la semaine? Et vous dites, ça c'était un cool moment. On vous prend au téléphone, avant ça, petit tour du studio. Allez, Lorenza.
1: Je voulais être sûre avant de vous l'annoncer, mais mon meilleur moment de la semaine, c'est dans quelques heures. Parce que on a trouvé un appart! Ça y est!
0: Oh,
1: celui qu'on voulait!
3: Enfin!
1: Oui!
0: Oh.
1: On signe après l'émission, là.
3: C'était moi une!
0: Alors, il faut rappeler que sa coloc est partie en sucette parce que quelqu'un devait revenir dans la coloc. Donc, ils ont dit, on s'en va pour reformer la coloc dans un autre appart. Vous êtes trois dans la coloc, il y avait un appartement, vous en rêviez.
1: Ouais.
0: Et c'est celui-là que vous allez avoir.
1: On a eu la réponse et c'est celui-là qu'on a, quoi.
0: Dis-nous en plus, qu'est-ce qu'il a, combien de mètres carrés?
1: Eh ben, franchement, 90, donc c'est quand même pas mal.
0: Le petit château.
1: C'est un duplex et j'ai un petit.
0: Un duplex?
1: Oui, j'ai un petit balcon, j'ai des escaliers.
3: Mais non, t'as bien négocié, toi.
1: Il est meublé. Attends,
0: c'est ta chambre a un balcon?
1: Non, c'est le salon, quoi.
0: Si tu continues,
1: t'as un petit balcon, quoi. Donc,
0: okay.
1: C'est cool.
0: Attends, et en duplex, ta chambre, elle est au-dessus, c'est ça?
1: Ouais, nos trois chambres sont à l'étage.
0: Donc, t'as un grand salon en bas, quoi.
1: Oui, et j'ai un énorme salon en bas. C'est trop bien. Et il est magnifique.
0: Florent,
2: comment ça se passe pour la répartition des chambres, du coup?
1: Eh ben, figurez-vous que j'ai cru qu'on allait devoir batailler, parce que moi, je vous en avais parlé, j'ai la chambre la plus pourrie là depuis presque 2 ans. Eh ben, ils ont été adorables. Devinez qui a la chambre avec la salle de bain et la baignoire?
0: Non!
1: C'est Bibi!
0: Mais t'as une salle de bain privée pour toi?
1: Oui.
3: Ah, ça, c'est bon, ça.
0: C'est incroyable!
1: Oui, je suis trop contente.
0: Oh, mais c'est génial!
1: Ouais.
0: Et tu payes plus cher le loyer ou pas du tout?
1: Non, bah non, parce que là c'était depuis qu'ils sont là aussi, enfin, genre j'avais vraiment le placard à balais quoi, donc enfin c'était un peu compliqué pour
0: moi. Et encore, même les balais on les mettait dans le salon pour te dire que.
1: Oui, j'avais une chambre pourrie et qu'un lit pourri, donc ouais.
0: Mais c'est une bonne nouvelle. Là, et vous l'avez quand l'appart?
1: Bah à partir de lundi.
0: Ah putain, et c'est quand?
1: De quoi?
0: Bah la pendaison de crémaillère.
1: Ah bah j'allais dire c'est quand que vous m'aidez à déménager, mais vous pensez déjà à la soirée, bah, vous.
3: Meuf, tu as déjà fait une dépendaison, tu nous as pas invité, donc à un moment donné, on va pas t'inviter à t'aider à déménager, tu vois.
0: Alors moi je dis à chaque fois j'aide pas à déménager. En revanche, je veux bien venir à la fête.
1: Ok, ah bah franchement je prends note, hein. Bah ça va être dans bientôt là, à mon avis, la pendaison de crémaillère.
0: Dans bientôt. Attends, moi je suis à peu près les week-ends prochains, donc je t'envoie la date à laquelle tu dois la bloquer.
1: Génial.
0: Je t'en prie, je suis là aussi pour
1: incroyable.
0: Ça.
1: Incroyable.
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0: moment de votre semaine. C'est la question que je vous pose avant de partir. On n'est pas encore parti. On est là jusqu'à 10h. Mais pour lancer cette journée, lancer ce week-end, on se fait du bien avec vos belles histoires. On a Zoé qui est là. Bonjour Zoé.
1: Salut Manu, salut les Wawin.
0: Bienvenue sur Énergie Zoé. Quel a été ton moment de cette semaine? Le moment le plus cool de ta semaine?
1: Alors mon meilleur moment de la semaine, ça a été lundi quand j'ai fait la chasse aux œufs avec mon copain dans notre jardin. Il n'y avait pas d'enfants, juste nous deux. Et avec la chaleur, le chocolat avait fondu. On a bien ri quand même.
0: D'accord.
2: Je vais peut-être poser une question con, mais qui les a mis du coup les œufs? Si vous étiez que tous les deux?
1: Ah ben mon chéri.
0: Ah donc, oui, donc du coup, donc en fait lui il l'aimait, toi tu vas aller chercher.
1: Oui, voilà.
3: Ah, vous n'avez pas caché un peu tous les deux, genre pour faire des surprises quand même, parce que là il savait où c'était.
2: C'est bizarre, c'est allez va chercher.
0: Ouais. Alors, pour être très honnête, Zoé, ton histoire est bizarre. Mais si ton meilleur moment a été que vous avez fait votre chasse aux œufs tous les deux sans les enfants, eh bien c'est ton petit moment à toi.
2: C'est des histoires de couple.
0: Vous savez exactement, c'est ça. Les histoires de couple, oui. Il n'y a que les couples qui peuvent les comprendre.
2: Eh oui,
0: voilà.
3: C'est ça. Mais elle est heureuse, hein.
0: Mais bien sûr, évidemment. J'avoue que j'ai pas envie d'être invité à votre chasse aux œufs. Elle me fait peur. Mais quand même, si vous êtes heureux, c'est le principal. Et on te souhaite une belle journée, un bon week-end, Zoé. Et Nicolas qui est là aussi. Bonjour Nicolas.
4: Salut Manu, salut les Wawin.
0: Sois le bienvenu parmi nous, Nicolas. Quel a été le meilleur moment de ta semaine?
4: Alors moi, le meilleur moment de ma semaine, c'est hier quand j'ai pris ma voiture pour aller à la mer pour la première fois. Et du coup, je suis dans le Pays Basque jusque dimanche.
0: Et pour la première fois, c'est-à-dire la première fois pas de ta vie?
4: Si, si, pour la première fois de ma vie. En fait, j'habite à Dijon et du coup, c'est super loin de la mer. Du coup, j'y suis jamais allé. En fait, j'ai jamais trouvé l'occasion d'y aller.
0: C'est là, incroyable.
4: Avec le week-end prolongé, le beau temps, je me suis dit, allez, je me fais un kiff et je vais au Pays Basque.
0: Tu n'avais jamais vu... T'as quel âge?
4: J'ai 36 ans.
0: Et à 36 ans, tu n'avais jamais vu en vrai la mer?
4: Jamais.
2: Ce qui est drôle, c'est que tu parles d'un week-end prolongé, mais il est fini depuis longtemps, normalement, le week-end prolongé. Donc, effectivement, tu te fais une belle semaine de vacances, quoi.
4: C'est ça. Non, en fait, j'ai un petit peu de congé, là. Je suis en congé depuis mercredi soir. Et du coup, hier, je me suis dit, allez, je vais à la mer. Et je reprends le travail lundi.
0: Mais attends, je trouve ça incroyable. C'est la première fois de ta vie à 36 ans. Qu'est-ce que t'as ressenti quand tu l'as vu?
4: C'est grand. Et c'est mouillé aussi. Mais c'est grand.
3: C'est marrant.
2: La définition de la mer, c'est grand et c'est mouillé.
0: C'est grand et c'est mouillé.
2: Sable.
0: Et puis je suis venu à midi, elle était là, je reviens à 18h, elle était loin. Je crois qu'elle ne me met pas. Et ben c'est génial Nicolas, merci d'avoir partagé ça avec nous. On te souhaite une belle journée.
4: Bonne journée.
0: Ciao et bon week-end. 9h51. On revient tout de suite si vous avez envie d'être notre dernier appel du jour. Vous nous appelez au 0870 42 48. On lance ce week-end ensemble, à tout de suite.
5: Bonjour, c'est Angèle. Je viens de remarquer un truc. Angèle, vous savez que si on enlève le G, le E, le L et encore un E et qu'on garde le A et le N, alors après ça, on rajoute un M et puis un U, et ben ça fait Manu. Voilà.
0: Bah évidemment, enfin, il y a un moment, ça devient de la logique, ça s'appelle le destin, tout simplement. Le destin de deux êtres qui n'étaient pas faits pour se rencontrer et qui d'ailleurs ne se rencontrent pas. Bon, 9h58, on va s'en aller les amis, on sera de retour dès lundi à partir de 6h pour démarrer une nouvelle journée, une nouvelle semaine avec vous. Mais on n'est pas encore parti évidemment. Dans un instant, le titre qui va vous faire votre journée, qui va même vous lancer votre week-end. Comme chaque jour, un titre qui vous donne le sourire, qui vous fait du bien. Mais avant ça, notre dernier appel du jour, aujourd'hui c'est Julie, bonjour Julie.
6: Bonjour Manu, bonjour les Wawin.
0: Bienvenue sur Énergie Julie, c'est avec toi qu'on lance ce week-end, tu nous appelles d'où?
6: Je vous appelle de Cuers.
0: C'est où?
6: C'est proche de Toulon, à une demi-heure de Toulon.
0: On a plein de gens du Sud en ce moment. Hier aussi on avait quelqu'un du Sud. Qu'est-ce que tu fais dans la vie?
6: Je suis Doula.
0: Doula?
6: Ouais, Doula.
0: Je connais pas, c'est le métier Doula?
6: Oui, c'est ça, c'est le métier, ouais. C'est, j'accompagne les femmes avant la conception, pendant leur grossesse et jusqu'aux 4 mois du bébé. Je suis complémentaire en fait à une sage-femme. Ma pratique est non médicale, quoi. Elle est plus émotionnelle.
0: Oh là, vache.
3: Ok, tu m'as un petit peu... Heureusement que t'es là, hein.
0: Mais oui, je savais pas, ça s'appelle, le nom c'est Doula.
6: Oui, D-O-U-L-A.
0: Et donc, une personne qui va accoucher, tu vas chez elle, discuter avec elle, si elle est tendue, tout ça?
6: C'est ça, ouais. J'apporte de l'écoute, de la bienveillance, sans jugement sur leur vécu de grossesse et leur postpartum. Et je leur donne surtout de l'information aussi, parce que c'est très important de donner de l'information. Ça leur permet de prendre conscience de tout ce qui se passe pour sa grossesse et sur l'accouchement qu'elle veut et surtout sur le postpartum. Voilà. J'accompagne leur choix aussi.
0: Non, c'est important. Oh la vache, je t'écoute et j'ai l'impression moi-même de devenir enceinte là. Eh ben écoute, c'est un joli métier que tu fais, Julie. Je vais t'offrir le mug Manu sur Énergie pour te remercier de nous avoir appelé ce matin.
6: C'est trop gentil, merci beaucoup.
0: On t'embrasse fort, on te souhaite une belle journée, un beau week-end.
6: Belle journée à vous aussi, bon week-end aussi. Merci,
0: Léon.
6: Merci.
0: Ciao, gros bisous. Il est 10h, on s'en va, on sera le retour dès lundi pour démarrer une nouvelle semaine avec vous. Passez un bon gros week-end s'il fait beau chez vous. N'oubliez pas, le barbecue, c'est la vie. Passez un bon week-end, on se quitte avec David Guetta pour lancer cette journée, pour te faire du bien. C'est Love Don't Let Me Go. À lundi, les moins.
7: Alors

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0: Si comme chaque matin, si vous avez envie d'être notre premier appel du jour, vous nous appelez comme chaque jour 0870 42 48. Et le premier appel du jour, il repart toujours avec un cadeau.
1: Oui, c'est vrai.
2: C'est vrai, ouais.
0: Le mug Manu sur Énergie.
1: Qui est collector et stylé.
0: Bien sûr, le t-shirt Manu sur Énergie.
1: Qui est collector et stylé.
0: Et c'est déjà pas mal. Taylor Swift avec Elizabeth Taylor. C'est dans 3 minutes, il y aura aussi Zao et MC Solar. Collector est stylé. Non, ça marche pas. C'est mon hit du moment, ça. J'aime bien. Zao et MC Solar, ça va, je vais vous le jouer dans le quart d'heure qui arrive. Qu'est-ce que vous avez envie de partager avec nous pour démarrer cette journée? Allez, Lorenza.
1: J'ai vu une vidéo où l'humoriste Paul de Saint-Sernin, il disait qu'il vous voyait ses parents.
0: Oh, c'est drôle. Ah, oui. Paul de Saint-Sernin, c'est celui qui est dans l'émission.
1: Quotidien aussi.
0: Il est dans Quotidien.
1: Il était pas dans Quotidien.
3: Ah non, il était dans Belle Époque. Non, non,
0: avec Léa
1: oui,
0: Salamé.
1: C'est ça, ouais,
0: Léa
1: Salamé. Ouais.
2: Il était en public, il faisait des vannes.
0: Il fait plus ça?
3: Non, je crois pas.
0: Ah d'accord. Mais il fait de la scène.
1: Mais oui, il fait de la scène, il a un spectacle là.
0: D'accord.
1: Il joue.
0: Et il disait que vous voyez ses parents.
1: Ouais, c'est ça. Et moi, je trouve ça un peu chelou. Parce que je trouve que ça met une certaine distance en fait.
0: Ouais, mais en fait.
1: Toi, c'est la famille, enfin.
0: Oui, mais quand t'as été éduqué comme ça.
2: Ouais, oui. C'est ce qu'il explique, c'est qu'il a une famille énorme avec je sais pas combien de frères et tout et de cousins. À chaque fois, il trouve des cousins justement. C'est ce qu'il fait dans son spectacle. C'est qu'il dit, je suis sûr que j'ai un cousin dans la salle et il y a toujours un cousin à lui dans la salle.
0: Mais non,
2: qui ne connaît pas tellement ils sont hyper nombreux dans sa famille.
1: Ah, oui, mais tu peux être hyper nombreux et tutoyer tes parents.
0: Oui, mais c'est une éducation. C'est tout depuis que t'es tout petit.
1: Oui.
0: T'as vous voyez tes parents, mais en fait, pour toi, c'est normal.
1: Ok, oui.
0: Tu vois?
1: Oui.
0: Ils se posent pas la question, en fait. Ils vous voient comme ça. Mais après, ça, c'est les familles,
1: chacun ses traditions de sa famille.
0: Des fois, t'arrives dans des familles et t'es pas à l'aise parce qu'ils font un truc spécial.
1: Par
0: exemple, j'avais été dans une famille, ils faisaient la prière avant le repas.
1: Ah oui, le bénédicité ou des trucs comme ça,
0: ouais, donner la main. Mais j'étais pas au courant.
1: Ah oui, donc,
2: ah oui.
0: Bah, tu paniques
1: un peu, quoi.
2: Toi, tu commences à taper tes frites.
0: Mais non, parce que moi, j'étais avec mon pote en classe, tu vois, je savais pas. Et puis, on arrive comme ça. T'es surpris. Mais pour eux, c'est normal. Ils se posent même pas la question de prévenir les gens, puisque pour eux, c'est normal.
2: Ah ouais.
0: Tu vois, c'est. En fait, il y a des. Dans les familles, comme ça, il y a toujours des règles. Je sais pas, Nico, toi.
2: Ah, moi, c'était main dans les poches interdites, moi. C'était encore différent comme truc. C'est que si jamais on se trimballait avec les mains dans les poches, il y a mon père ou ma mère qui disait, ça veut dire que t'as rien à faire, donc on trouvait quelque chose à faire.
1: Oh putain.
2: Et moi, je continue à faire ça avec mes enfants aujourd'hui.
0: Oh la vache.
2: Ouais. Et c'est, j'ai vidé un nombre de lave-vaisselle, je peux te dire.
0: Alors du coup, tu te venges maintenant. Tu veux que ce soit tes enfants qui vident le lave-vaisselle.
2: Voilà. J'aurais préféré vous voyez mes parents, tu vois, cette tradition de merde.
1: Ouais. On comprend.
0: Je te rappelle que ton bébé qui a 2 semaines et demie ne pourra pas vider de lave-vaisselle.
2: On sait jamais.
0: Ouais, d'accord, très bien. Est-ce que vous avez une tradition? Est-ce que vous avez une règle propre à votre famille? Ou est-ce que, comme moi, vous êtes arrivé dans une famille qui avait une tradition spéciale et vous avez découvert ça, vous avez halluciné? C'est un bon sujet. Appelez-nous 0870 42 48. Et c'est le même numéro de téléphone qu'a fait Pauline. Bonjour Pauline.
4: Bonjour, bonjour Manu, bonjour l'équipe.
0: T'es notre premier appel du jour, Pauline. C'est avec toi qu'on va lancer cette journée. Tu nous appelles d'où?
4: J'appelle de Gaujac, à côté de Nîmes, dans le Gard.
0: D'accord, dans le sud de la France.
4: C'est ça.
0: Très bien. Vous avez du soleil en ce moment?
4: Là, il pleut un peu en ce moment.
0: C'est bien fait pour vous. Qu'est-ce que tu fais dans la vie?
4: On a des petits rayons de soleil quand même.
0: D'accord.
4: Je suis préparatrice mentale pour les sportifs.
0: Oh putain.
1: Waouh.
0: Mais alors, tu sais, c'est le genre de métier, quand tu fais pas de sport de compétition, tu comprends pas trop le principe.
2: Ouais. C'est ce que je me suis dit, c'est qu'on se croisera jamais avec Pauline.
0: Et ben, je vais vous dire un truc, je fais du tennis, je joue pas trop mal, mais en compétition, je suis vraiment une merde.
2: Ouais.
0: Je perds un nombre de matchs en compétition parce que justement j'ai pas de mental.
2: Ah, tu supportes pas la pression, quoi.
0: Et exact. En fait, on joue jamais en compétition comme on joue en entraînement.
1: Bah oui,
0: Et des fois, tu perds des matchs et tout le monde a la même réflexion de putain, mais je joue mieux que lui. Je joue mieux que lui, c'est sûr, j'aurais dû gagner. Toi, ça fait Marie-Pauline.
4: Il faut faire un peu de prépa mental, Manu.
0: Et ben, exactement. Mais alors, dis-moi ce qu'il faut faire pour que j'arrête de perdre mes matchs.
4: Ok, c'est un peu du suivi un peu plus poussé quand même, mais en coaching, en fait, j'apprends aux joueurs à gérer le stress, améliorer la concentration, gérer l'émotion. Donc ça passe par des exercices très simples, en fait, et très très rapides, parce qu'en match, tu le sais, il n'y a vraiment pas le temps. Donc tu peux par exemple te dire une phrase comme « D'où vient ma prochaine pensée ?» Cette phrase-là, elle va te bloquer, elle va te faire un reset de ton cerveau, et ça te permet d'inclure par exemple une pensée positive pour t'aider à enlever toutes les pensées parasites.
0: Pauline, le temps que je réfléchisse à tout ce que tu viens de me dire, le mec, il m'a mis déjà 3 points.
4: C'est pour ça qu'il y a un accompagnement plus poussé.
0: Je pense que j'ai besoin d'un peu plus de temps. Je vais t'offrir le mug Manu sur énergie, Pauline, pour te remercier de nous avoir appelé ce matin.
4: Merci beaucoup.
0: Gros bisous.
4: Bonne journée.
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0: standard aussi, on y va. Pour 2% des gens, c'est pas beaucoup, c'est le meilleur souvenir d'école. C'est un truc très précis. Lorenza.
1: C'est la cantine ?
0: C'est pas la cantine.
2: Les dictées ?
0: Ce ne sont pas les dictées, c'est pas encore le français. Nico ?
3: Les grèves ?
0: Ce ne sont pas les grèves non plus. Non. C'est précis, mais c'est pas ça. Lorenza.
1: C'est du sport ?
0: Oui, c'est en sport. Mais c'est précis. Pour 2% des gens, c'est leur meilleur souvenir d'école.
2: C'est pas la piscine ?
0: C'est pas la piscine.
1: C'est l'endurance ?
0: C'est pas l'endurance non plus.
2: C'est un sport collectif ?
0: Non, c'est pas un sport collectif. On l'a tous fait. Ah. Et moi, c'est pas un de mes meilleurs souvenirs, mais pour 2% des gens, c'est leur meilleur souvenir.
1: C'est à l'intérieur ?
0: C'est à l'intérieur, mais oui, en général, ça se fait à l'intérieur. Nico ?
3: C'est un truc de gymnastique ?
0: C'est un peu de la gymnastique.
1: Est-ce que c'est le cheval d'arceau, là, où tu vas sauter ?
0: Non, vous y êtes pas, je vais vous le dire. C'est le grimper à la corde.
3: Oh, ça faisait des cloques.
0: Le grimper,
1: ça frottait.
0: Je me rappelle, il y avait la corde à nœuds, c'était facile ça.
1: Oui, celle-là, easy. Mais quand tu dois le faire toi-même avec ton pied, dois glisser le truc, grimper.
0: Et tu devais aller taper là-haut.
1: Chier en haut.
0: Taper là-haut et ensuite descendre.
1: Et t'avais peur de. Moi, j'avais peur de descendre aussi.
0: Bah, moi, j'ai le vertige, donc.
3: Ça, c'était compliqué.
0: Dès que mes pieds quittaient terre, je faisais flagada. 29% des couples se disputent régulièrement à cause de ce sujet précis. Quel est ce sujet, Florent ?
2: Le temps dans les toilettes ?
0: C'est pas le temps dans les toilettes.
1: C'est à la maison ?
0: Oui, c'est à la maison. Nico ?
3: C'est lié à quelqu'un de vivant ?
0: Non. C'est pas
3: la belle famille, quoi.
0: C'est pas la belle famille. Non, c'est pas une personne. Okay. Aurélie Ostendard ?
4: C'est en lien avec le ménage ?
0: Oui, c'est en lien avec le ménage, quelque part, oui.
1: C'est
0: Lorenza ?
1: Une pièce spécifique ?
0: En général, oui, c'est une pièce spécifique. Nico ?
3: Le lave-vaisselle.
0: C'est pas le lave-vaisselle. Non.
1: C'est dans la cuisine ?
0: Oui, en général, oui, c'est dans la cuisine. Enfin, c'est pas que dans la cuisine.
2: Sortir les poubelles ?
0: C'est le tri des déchets. 29% des couples se disputent régulièrement à cause du tri des déchets.
3: Tu mets dans la mauvaise qui respecte pas.
0: Ouais, ou tu t'oublies, tu mets dans la mauvaise poubelle et l'autre va te juger direct.
1: Bah nous dans la coloc, c'est ce qui se passe en ce moment.
0: Ah, qu'est-ce qu'il y a ?
1: Bah en fait, ma coloc, je sais pas, elle met les bouteilles en verre avec le carton et elle me dit je le trie après.
0: Bah, trie après quoi ?
1: Bah je dis non parce que de toute façon, si c'est moi qui les descends, ça veut dire que je dois d'abord mettre le carton et puis aller à l'autre poubelle à verre et me taper le truc. Je fais c'est parlé.
0: Ah oui,
3: elle est juste de mauvaise foi, c'est tout.
1: Mais non, mais après on essaye de régler ça, mais je sais pas, je pense qu'elle est, elle a pas encore, elle veut absolument les mettre dans cette poubelle là, quoi.
0: Mais ça sert à rien de les mettre dans la poubelle puisqu'il faut les trier.
1: Je sais, mais du coup je lui dis mets-les à côté ou dans un sac à côté.
3: Oh, sans loin de la coloc.
1: Non. Oui, ok, je vais le faire.
0: Mais elle le fait pas.
1: Non. oui, ben vous voyez, il n'y a pas qu'en couple qu'on a des problèmes.
0: C'est vrai, hein.
1: Oui.
0: C'est incroyable.
1: C'est dès qu'on habite avec une autre personne.
0: C'est fou, hein. Vraiment, le monde serait tellement mieux si on était tous seuls, chacun de notre
1: c'est
0: côté.
1: C'est horrible.
3: Hein. Oh, message.
0: Sans parler aux autres. Hein.
1: Oh non, je l'aime trop.
0: Oh, dans la salle de bain, on en utilisera en moyenne 275 dans toute notre vie. De quoi il s'agit, Nico ?
3: Des cotons-tiges.
0: Ce ne sont pas les cotons-tiges.
2: Des rasoirs ?
0: Ce ne sont pas les rasoirs non plus, Lorenza.
1: C'est hygiénique ?
0: Oui, ça fait partie de l'hygiène, de la propreté. Nico ?
3: C'est un truc que tu mets sur le bord de la baignoire ?
0: Ou pas ?
3: Non.
0: Non, non. Ah. Tu peux le déposer sur le bord de la baignoire, mais en général, on ne met pas.
3: C'est pas fait pour.
1: Okay. C'est liquide ?
0: C'est un peu liquide. C'est pas du liquide, c'est pas de l'eau.
2: On l'utilise plusieurs fois par jour ?
0: On l'utilise plusieurs fois par jour.
1: C'est pas du savon, du coup.
0: Dans la salle de bain, nous en utiliserons en moyenne 275 dans toute notre vie, des tubes de dentifrice.
2: Oh, c'est pas beaucoup.
1: Ça me paraît pas énorme, moi.
0: Mais je vais vous dire un truc, je ne comprends pas. Alors que c'est quand même quelque chose qu'on fait 2 à 3 fois par jour, je ne comprends pas pourquoi les tubes de dentifrice sont si petits. Pourquoi il n'y a pas des gros machins de dentifrice ?
2: Ah, c'est vrai.
1: Est-ce que ça périme, le dentifrice ?
2: Ça peut peut-être sécher.
1: Ah ouais.
0: Bah ça, t'as déjà vu un dentifrice séché quand tu le.
3: C'est que tu te laves pas, c'est les mains.
0: Hein. Ou alors tu refermes jamais ton tube dentifrice.
3: Bah ouais. En tout cas, on les finit jamais.
0: Écoutez, c'est une remarque, j'ai l'impression qu'on a touché un point sensible. Et on parle de tradition, d'habitude, de règles propres à votre famille. Est-ce que vous en avez une dans votre famille ou est-ce que vous êtes arrivé dans une famille et vous vous êtes rendu compte qu'ils avaient une règle un peu spéciale ? 0 870 42 48, on vous prend au téléphone. Il y a Aurélie qui est là. Bonjour Aurélie.
5: Salut Manu, salut les ouin-ouin.
0: Vous avez une règle spéciale dans votre famille ?
5: Exactement, nous c'est une règle qu'on a créée un peu nous-mêmes. C'est qu'avec mon conjoint et mon petit garçon, à chaque fois qu'on va sur une plage, on ramène des galets. On collectionne en fait les galets de plage de toutes les villes où on est allé.
0: C'est mignon.
1: Oui, c'est mignon.
0: Alors, je crois que c'est interdit.
1: Ah bon ?
0: Je crois qu'il
1: oui,
0: est interdit.
1: Oui, mais alors, c'est un sable.
0: Oui, le sable, les galets, c'est pareil. Oui. C'est le même concept.
1: Oui, c'est ça. C'est, donc, c'est interdit aussi.
0: Ah bah, je okay. pense que les galets, c'est interdit aussi.
3: Ah, bah bouge pas, Aurélie. Du coup, on appelle la police.
1: Oui. Et tu rends les galets.
0: Je suis désolé.
5: Je
0: ne
5: crois pas qu'il y ait une perquisition, exactement.
0: Ouais. Ouais. Je suis désolé, Aurélie, mais
3: ce serait nul.
0: Mais comprends que nous sommes avant tout des citoyens, des voilà. citoyens responsables. Et c'est pour ça que nous allons te reprendre la garde de ton enfant.
5: Car, je préfère redonner l'enfant que les galets.
0: Alors,
4: ne prenez pas des galets. Des galets. Trouvez des galets.
0: Vous en avez combien des galets?
5: Oh là, oh là, je les ai pas comptés, mais j'en ai pas mal, ouais.
3: Elle n'ose plus le dire. 3 500 000.
0: Elle s'est reconstituée une plage chez elle, en fait. Merci beaucoup, Aurélie, de nous avoir rappelé.
5: Merci.
0: Gros bisous, belle journée à toi. Jonathan est là aussi. Bonjour, Jonathan.
6: Salut Manu, salut l'équipe.
0: Tu as une règle spéciale dans ta famille, toi aussi?
6: Oui.
0: C'est quoi?
6: Alors, nous, bon, j'avoue que au départ, c'était pas général dans la famille, mais c'est parti, en fait, on offre des cadeaux et on offre un ticket à gratter avec. Et c'est parti, on l'a fait d'abord pour mon grand-père et puis après, c'est généralisé dans la famille.
0: C'est-à-dire que quand t'offres un cadeau à quelqu'un, t'offres en même temps un ticket à gratter?
6: Voilà.
0: D'accord, bon, c'est mignon.
1: Bah, c'est cool.
0: Ouais, c'est bien. Ouais, c'est pas, y a rien de.
1: Puis c'est une bonne technique. Si quelqu'un gagne, tu te dis, ah, ben c'est moi qui te l'ai offert, on partage.
0: Enfin, ouais, voilà. Après, tout le monde s'engueule. Non, c'est plutôt bon
1: c'est
0: esprit.
1: Top.
0: Non, oui. ça pourrait être pire, comme par exemple, voler les galets des plages. Oh. Belle journée, Jonathan. Merci beaucoup de nous avoir appelés.
6: Merci, bonne journée à vous aussi.
0: Ciao. Quelles sont vos règles dans vos familles ou si vous en connaissez, Lorenza?
1: À chaque réunion de famille, on a une playlist qu'on met obligatoirement. Et il y a Barry White, Nirvana et les Cranberries.
0: Ah oui, c'est très.
1: Oui, ça va dans tous les sens, mais c'est très sympa.
3: Mais c'est obligatoire, quoi.
1: C'est obligatoire.
3: Que si quelqu'un a oublié de la mettre, vous partez pas sans
1: qu'il y ait ça. Il y a quelqu'un qui va dire la musique et la playlist. Tu vois, y a quelqu'un qui... Franchement, il y a un problème si on la met pas. Donc,
0: ça manque.
1: Oui.
0: Et à Noël
1: oui.
0: aussi
1: à Noël, à Noël, ça c'est.
0: Ça c'est évident.
1: Ça c'est vraiment.
0: Un bon Nirvana en donnant les cadeaux à grand-mère, bien sûr, évidemment.
1: C'est génial.
0: Ça marche, bien sûr.
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0: M-A-N-U. J'ai une question avant tout ça.
1: Ouais.
0: Qu'est-ce que vous avez sur le dessus de votre frigo? Qu'est-ce qui traîne sur le dessus de votre frigo? On vous a posé la question sur nos réseaux sociaux, sur Instagram, on vous a posé la question, c'est Manu officiel. Régulièrement, on vous pose des questions comme ça et on sort les réponses. Je vais vous les donner, mais avant, qu'est-ce que vous avez, vous, sur le dessus de votre frigo? Florent, notre producteur?
2: Le lèche-frite.
1: Le quoi?
0: Le lèche-frite.
2: Ouais, c'est le plat dans le four, le plat noir creux, là, que tu mets dans le four,
0: Ça s'appelle un lèche-frite?
2: Ouais, tout à fait.
0: Eh ben, ah bon?
1: Non, mais c'est le nom officiel ou c'est...
2: Oui, c'est le nom officiel.
0: J'appelle ça le plateau du four, moi.
1: Moi aussi.
0: Bah ouais, c'est ça.
1: Vraiment, genre la plaque du four, ouais.
2: Ça s'appelle un lèche-frite.
0: Ok, d'accord,
1: C'est marrant.
3: D'accord, oui, c'est bon.
0: Mais alors, pourquoi tu l'as au-dessus du frigo et pas dans le
2: four? Parce que c'est le truc que je mets... Qu'en fait, apparemment, faut pas le laisser dans le four quand tu ne l'utilises pas, quand tu fais cuire quelque chose.
1: Ah bon?
2: Du coup, je le stocke là.
0: Oh d'accord, ah
3: ouais. J'ai jamais enlevé les plaques de mon four.
0: Non mais attention, Florence il connaît bien, il bosse le week-end chez Boulanger, donc
3: il vend des lèches-frites. C'est très précis.
0: Ah oui, il va souvent sur les sites de pièces détachées, il tape lèche-frites. C'est sa passion, les lèches-frites. Ok, t'as un lèche-frite sur le dessus de ton frigo, qu'est-ce que vous avez sur le dessus de votre frigo, Lorenza?
1: Ben moi je sais pas.
0: Ah bon?
1: Parce que comme je viens d'emménager, je suis en train de me dire, j'ai un nouveau frigo et j'ai l'impression qu'il est super haut et qu'il touche le plafond limite et que je peux rien mettre au-dessus.
0: Ah, peut-être.
1: Donc,
0: peut-être que tu peux rien mettre au-dessus.
1: Mais il est beau. C'est un frigo, armoire. Genre, c'est incrusté dans une espèce d'armoire comme ça. D'accord. C'est pas un frigo moderne.
0: D'accord.
1: Voilà, je suis très fière de mon frigo.
0: Moi, j'ai une rallonge électrique. Une petite rallonge électrique, ouais.
1: Au cas où.
3: C'est tout?
0: Mais en fait, alors, c'est tout, c'est déjà pas mal une rallonge électrique.
3: Moi, j'ai mon appareil à gaufre. Appareil à gaufre et sorbetière. C'est là que tu poses les appareils, quoi.
0: Ah,
1: ouais.
3: Toi, t'as juste une rallonge.
0: Alors, j'ai juste une rallonge, mais il y a une raison spéciale, c'est qu'à chaque fois, les rallonges, on les perd.
1: Oui.
0: Tu vois, quand je fais une raclette, je suis putain, elle est où la rallonge? Parce que la raclette, à chaque fois, le fil, c'est toujours trop court.
1: Oui, c'est
0: donc
1: vrai.
0: Il faut la rallonge. Et à chaque fois, je galère pour la rallonge. Donc j'ai décidé de la mettre à un endroit où personne n'aura l'idée de prendre une rallonge électrique.
3: D'accord, pas
0: le dessus du frigo.
3: Et là, tu dégaines.
0: Il y a Virginie, elle, sur Instagram, elle nous a dit, sur le dessus de son frigo, il y a la boîte de crédit petit.
1: Pas mal aussi.
3: Okay.
0: Chippy, un panier à fruits, un ordinateur, des pubs, des boîtes à eux.
3: Oh, ouais, c'est bordel.
0: Elle a mis sa maison sur le frigo, en fait. Sabrina, de la poussière, ça se tient.
1: Ouais.
0: Aurélie, l'appareil à croque-monsieur, l'appareil à raclette, le grille-pain, un vase et le sopalin. Ça fait beaucoup de monde. Florian, sur le dessus de son frigo, une boîte remplie de bougies en cas de coupure de courant.
1: Ah, c'est bien ça. Pourquoi? C'est pratique de fou, ouais.
0: Delphine, les plateaux du petit déjeuner pour les petits déjolis. Bien sûr.
1: Ah, c'est vrai.
0: Les plateaux rentrent souvent sur le dessus
1: du
0: frigo.
1: C'est vraiment le bon endroit.
0: Vanessa, un nerf confisqué et oublié. Et Nadège, les feutres pour écrire sur le tableau aimanté du frigo.
3: Ah, je suis un peu déçu.
0: Pourquoi, Nico?
3: Bah, il n'y a pas de lèche-frites.
0: C'est vrai. 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

0: quatrième participation.
1: Monsieur qui est à l'aise avec les chiffres.
0: Mais il est à l'aise avec beaucoup de choses.
1: Oui.
0: Dimitri, quatrième participation, il a déjà gagné 300 euros. Bonjour Dimitri.
2: Salut Manu, salut les Huawei.
0: Sois le bienvenu parmi nous Dimitri. On va tenter de faire augmenter cette petite cagnotte.
2: Ah ben on va aller les chercher. Hein.
0: Bien sûr, peut-être 400 euros pour toi. Je te rappelle que quoi qu'il arrive, les 300 euros que t'as gagnés, ils sont à toi. Mais on va pas s'arrêter là. Enfin, on va pas s'arrêter là. Il y en a une qui aimerait bien que tu t'arrêtes là. Il y a Cindy qui est en face de toi. Bonjour Cindy.
3: Bonjour Manu, bonjour Wawa, bonjour Dimitri.
2: Salut Cindy.
0: Cindy, Dimitri, vous êtes là chacun pour gagner 100 euros aujourd'hui. J'ai trois questions, je vous rappelle les règles. Le gagnant ou la gagnante sera celui ou celle qui aura 2 points. À chaque question, si vous pensez avoir la réponse, vous donnez votre prénom. Vous donnez ensuite votre réponse. Si c'est la bonne réponse, eh bien ça fait 1 point pour vous. Mais si elle est fausse, c'est l'autre qui prend le point. Le premier ou la première qui atteint 2 points gagne les 100 euros du jour et revient jouer avec nous le lendemain. Dimitri, Cindy, c'est parti. On joue au Club des Génies. Question numéro 1. Combien de côtés a un octogone ?
2: Dimitri.
3: Cindy.
0: Ou Dimitri rapide.
2: 8.
0: Bonne réponse.
1: Bah oui, les chiffres.
0: Hein. Dimitri, il est bon sur les chiffres. 1 point pour Dimitri, 0 point pour Cindy. Deuxième question. Comment s'appelle la capitale du Portugal ?
2: Dimitri.
0: Oula. Dimitri, je t'écoute.
2: Wow. Lisbonne.
0: Lisbonne, bonne réponse, il est pas ceinture. Bon sur les chiffres.
1: Mais non, il a mangé un prix d'apprentissage.
2: J'aime bien les capitales. Non, je plaisante.
1: Il aime bien tout.
0: Le taré. Dimitri, 2 points. Cindy, c'est dur. Hein.
3: Bravo Dimitri. C'est vrai.
4: Merci. Je réponds même pas.
0: Ce ne sera qu'à la fin du jeu, on entendra la voix de Cindy.
1: Ah oui.
0: Je vais t'offrir le mug Manu sur SRJ, Cindy, et puis tu nous rappelles quand tu veux, d'accord?
3: Merci beaucoup, bonne journée à tous.
0: Belle journée, merci d'avoir été avec nous. Dimitri, les 100 euros du jour, tu les rajoutes à ta cagnotte, ça fait 400 euros pour toi. Et ben, demain, tu reviens pour ta 5e participation.
2: Ah, bah ouais, je commence à y prendre goût. Hein.
0: Bah, j'imagine. C'est fou, hein, comme quoi 100 euros par jour, on y prend goût. Hein. C'est impressionnant. Hein.
2: Ouais, c'est incroyable.
0: Dimitri, rendez-vous demain à la même heure.
2: Allez, à demain.
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0: Et dans un monde qui a des familles bizarres. Quelle est la chose un peu bizarre, surprenante, originale, ou la petite tradition, la règle qu'il y a dans votre famille à vous, qu'il n'y a pas dans les autres familles? Ou peut-être que vous êtes rentré dans une famille qui avait une règle un peu spéciale, genre on vous a présenté les beaux-parents et au premier rendez-vous, ils étaient déguisés en clown.
1: Voilà. C'est chelou, hein.
0: Ça peut être une tradition, les gens aiment se déguiser au dîner. 0-870-42-48, on continue à vous prendre au téléphone. Florent, notre producteur, règle de famille?
7: Oh, c'est une petite tradition basique, c'est après le repas du midi, petit JT de 13h avec un spéculo, c'est le café.
0: Tous les dimanches?
7: Ouais, tous les dimanches et le samedi, évidemment.
1: Mais vous avez tous 118 ans?
7: Et on a, attends, tasse à titrer, évidemment. Oh là là. Chacun sa tasse. Ma mère, elle a une tasse, tu sais, qui maintient le café au chaud.
0: Ah, vous avez une tasse à titrer, chacun sa tasse.
7: Bien sûr, évidemment. Ah ouais. Et chacun sa dosette.
0: Et c'est quoi, c'est en silence pour regarder le JT?
7: Silence total.
1: Vous êtes des foufous, en tout cas. C'est une ambiance.
7: Waouh.
0: Et quand vous éteignez la lumière, est-ce que vous voyez la lumière au bout du tunnel? Julie est là, bonjour Julie.
8: Bonjour Manu, bonjour et Wawa.
0: Bienvenue parmi nous Julie, qu'est-ce que t'as comme break dans ta famille?
8: Eh ben nous, ça fait 5 ans que tous les dimanches soirs, et peu importe la saison, en fait on mange une quiche Lorraine, en famille.
0: Mais on a tous des traditions de bouffe.
1: Ouais, ça ouais.
0: Et le dimanche soir, et à un moment dans l'émission, on faisait ça. Qu'est-ce que vous avez mangé hier soir? Le lundi. Parce qu'il y a toujours une tradition le dimanche soir.
4: Mais c'est marrant, le dimanche quiche, quoi.
0: Le dimanche quiche.
4: Attends, je perds pas le kiff, tu vois.
0: Bah, ça dépend, il y a les bonnes quiches, quoi.
1: Oh, la Lorraine, elle est pas mal, hein.
0: Bon, après, la quiche, c'est vrai que c'est souvent le plat que tu fais pour les fêtes de fin d'année à l'école.
4: Ouais, c'est ça. Quand quelqu'un ramène une quiche, tu dis,
0: tout le monde.
4: T'as pas les chips?
0: J'amène une quiche. Ok. C'est pas la folie. Mais le dimanche soir, c'est vraiment la tradition.
1: Ouais.
0: Alors, t'as les restes du week-end aussi.
4: Ça, c'est bon, ça. C'est meilleur.
0: Le dimanche soir, t'as le poulet,
1: le poulet.
0: Le dimanche soir, c'est un truc. Et ben, toi, c'est quiche, Lorraine. Julie, merci beaucoup de nous avoir appelé.
8: Merci.
0: J'ai envie de bouffer une quiche.
1: Moi, du poulet.
0: Quelle est la tradition qu'il y a dans votre famille, Lorenza, si t'en as encore?
1: Ouais, j'en ai. Ben, j'ai pas de télé à table.
0: Ouais, ça c'est pas mal.
1: Mais Il y a une exception à la règle, c'est si on mange une pizza. C'est la... Si on commande une pizza, c'est la seule exception, on peut regarder la télé.
4: Ce qui fait que c'était pizza tous les jours.
1: Non, mais genre, c'était tellement exceptionnel qu'on avait le droit à ce moment-là
0: quand,
1: de...
0: Quand t'étais chez tes parents,
1: ouais,
0: c'est ça quand
1: exactement.
0: Vous... C'est pas de télé, sauf pizza.
1: Exactement. Donc on poussait évidemment, comme disait Nico, pour bouffer pizza, mais non, il craquait pas quoi.
0: Ah putain, c'est dommage.
1: Ouais.
0: Ah, là, mais c'est marrant ça. Vous en avez encore, il y a William qui est là. Bonjour William.
5: Salut Manu, salut les Romains.
0: Qu'est-ce qu'il y a comme règle dans ta famille?
5: Alors nous, on a un groupe WhatsApp familial où on doit poster une photo de nous à n'importe quel moment de la journée.
0: C'est que chacun doit en poster une par jour?
5: C'est ça, à n'importe quel moment de la journée.
0: Voilà, vous êtes combien dans votre groupe WhatsApp?
1: Ouais, c'est ça.
5: On est une dizaine.
0: Il y a chaque jour 10 photos chaque jour.
5: Tous les jours.
1: Mais vous voulez pas faire une par semaine?
0: Ouais, c'est...
1: Non, mais c'est pour vous quoi.
0: Et puis surtout, c'est quoi,
4: c'est génial.
0: Il y,

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1: Tourner le dos donne une sensation plus relaxante et contrôlée.
2: Ok.
1: Mais c'est pas fini.
2: Ah.
1: Parce que tout le monde s'est mêlé de ce débat sur Internet. Être toujours de face, avoir l'eau dans de face, ça peut assécher la peau et irriter les yeux. Mais être toujours de dos, on rince mal le savon sur le visage et le torse.
3: Ok.
2: Hey.
1: La conclusion, c'est compliqué.
2: Bah oui.
1: Bah, ouais,
2: bah, tu tournes en rond sur toi-même.
1: Et ben c'est ce qu'ils disent.
2: Comme un petit poulet.
1: Ils disent qu'il faut bouger. Ils disent qu'il faut bouger un peu.
2: Bah oui. Okay.
3: c'est logique quoi.
1: J'ai des réactions de gens sur les réseaux sociaux.
2: Carrément.
1: Oui, je vous ai dit que c'était un vrai débat.
2: C'est un sacré débat.
1: Il y a eu un vrai débat sur les réseaux.
2: Et ben.
1: Il y a quelqu'un qui dit, je pensais que faire face au G, c'était juste dans les films.
2: Ah
1: ouais. Bah, le côté un peu sexy.
2: Ah ouais, ok.
3: D'accord, ouais.
1: Tu vois, d'ailleurs, je rajouterais qu'en général, quand c'est dans le dos, c'est que la personne, elle va pas bien et qu'elle est comme ça,
2: elle
1: tu sais.
2: Elle pense à sa vie.
1: Exactement. Elle a les mains contre le mur comme ça et elle a l'eau dans le dos.
3: Ouais, ça va pas fort.
1: Ouais, et elle sait qu'elle a fait une connerie.
2: Ou elle pleure, quoi.
1: Bah, elle pleure ou alors elle a fait vraiment une boulette et ça va être très très compliqué pour la suite de la série, par exemple. Une autre réaction sur les réseaux. Mon mari se douche de côté. Face au rideau, je ne sais pas quoi faire de cette info. Alors.
2: Non, mais là, il est chelou.
1: Bah, de côté, l'eau arrive en même temps de face et en même temps de dos. Mmh. Il y a quelqu'un qui dise, on tourne tous, non, rassurez-moi. Alors, non.
3: Bah, non, ouais. Moi, je suis de face, moi.
1: Ah non.
2: Ah, moi, je tourne.
1: Ah, tu tournes, Lorenza.
2: Oui, moi, d'abord, je suis de face.
1: Oui.
2: Et ensuite, je me savonne, je fais le shampoing et tout. Et là, hop, je tourne,
3: toupie,
2: je suis de dos.
3: Une vraie toupie.
2: Ah oui.
1: Quand tu te tournes.
2: Je me tourne, ouais. Et je peux faire, je vous dis, comme le poulet sur la broche, quoi. Je tourne.
1: Il y a quelqu'un qui avait dit, moi je tourne comme un poulet rôti.
2: C'est ça.
1: C'est une vraie question existentielle.
2: Mais c'est vrai que je ne m'étais jamais posé la question.
1: Et ben on est là aussi pour ça. Pour se poser des questions auxquelles personne n'a vraiment de réponse. Mais je sais qu'aujourd'hui, partout en France, les gens vont arriver au boulot en se disant. Et toi, le matin dans la douche, t'es de face ou de dos?
2: C'est sûr.
1: Ils en ont parlé sur Énergie ce matin. C'est incroyable cette émission, c'est vraiment des génies.
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1: Michael, le film Michael,
2: oui.
1: Cartonne partout dans le monde. Lorenza a été le voir hier.
2: C'est bon,
1: enfin,
2: j'ai été le voir.
1: Quelqu'un de l'équipe a été le voir. Alors, juste avant que tu nous racontes, j'ai le top 3 des chansons de Michael Jackson les plus écoutées en France en ce moment.
2: Ok.
1: Numéro 3. Smooth Criminal.
2: Incroyable.
1: Numéro 2, chanson la plus écoutée en France de Michael Jackson en ce moment. D'après vous, quelle est la chanson la plus écoutée de Michael Jackson en France en ce moment?
3: Thriller.
2: Ouais.
3: Thriller, ouais.
1: Eh ben non. C'est Billie Jean.
2: Ah, ouais.
1: C'est que des vieilles chansons de Michael Jackson que les gens écoutent en fait.
2: Ouais, mais ça bouge pas. Genre vraiment.
1: Enfin, quand... Michael Jackson ne bouge plus.
2: Alors...
1: Ça c'est sûr.
2: Mais...
1: pardon, excusez-moi. Pardon. Oui. Bon alors le film.
2: Eh ben,
1: Lorenza.
2: Incroyable. Franchement, j'avais peur d'être déçue et si vous voulez assister à un espèce de, enfin j'ai l'impression de voir Michael en concert quoi.
1: C'est son neveu non qui joue le rôle.
2: L'acteur est fou quoi. Genre vraiment ça m'a mis les poils, j'ai eu des frissons tout le film, j'ai été émue, enfin tu vois vraiment toute sa vie et ce gars est un génie. Mais j'ai hâte quand même de voir un peu la part un peu plus sombre, tu vois, parce que là il est incroyable dans tout le film, c'est un peu un héros, il fait du bien autour de lui. Là j'ai envie de voir un peu le côté moins foufou, moins fun quoi.
1: Ce sera dans le 2.
2: Ouais. Et attends, j'ai trop pensé à toi.
1: Pourquoi?
2: Tu sais ce qu'il a fait dans son jardin, Michael Jackson, quand il était plus jeune? Une girafe.
1: Non.
2: C'était l'ami des animaux. C'est un peu tristoun, il avait pas d'amis de son âge parce que il était un peu à part, tu vois.
1: Ouais.
2: Et il avait une girafe et un singe avec lui dans.
3: C'est stylé.
2: Et des lamas et des pans aussi dans son jardin.
3: Ah, c'est beaucoup.
1: Non, mais des lamas, des pans encore.
2: Bon. Et une girafe, quoi.
1: Mais la girafe.
2: J'ai pensé à toi dans la salle.
3: T'es sûr qu'il bossait pas dans un zoo parce que là, ça fait quand même
2: beaucoup. Je me suis dit, Manu va être jaloux.
3: Ça se trouve, on s'est trompé.
2: C'est ouf, hein.
1: Ah, la girafe, c'est.
2: Ouais. Ouais.
1: Ça, c'est tout, Michael.
2: Ben voilà.
1: C'est ça, fait. 7h50, double votre salaire.
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1: 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Avant d'écouter Vita, le téléphone sonne quelque part. C'est peut-être le vôtre maintenant. Il faut décrocher si vous êtes inscrit. C'est le moment.
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0: Et ben c'est gagné. Je t'annonce, Clémence, que nous allons te doubler ton salaire. Il est de 1514 € chaque mois. On va le multiplier par deux. Ça va faire 3028 €.
1: Super, merci beaucoup.
0: Eh ben voilà, 3028 €. Tu travailles dans une boîte de paysagistes.
1: Oui, c'est ça.
0: Les paysagistes, ce sont les gens qui créent les jardins un peu, c'est ça?
1: Oui, en fait, moi, dans mon entreprise, ils créent les jardins ou ils entretiennent les jardins.
0: D'accord, ok. Mais pour les particuliers ou pour les entreprises, pour les jardins publics?
1: Pour tout le monde.
0: Ok, d'accord.
1: Ouais.
0: Et je pense à la boîte de paysagiste qui s'occupe du château de Versailles.
2: Oh là là, le taf.
0: Ça va être un truc
2: de dingue. Oh, le boulot, l'organisation.
0: À mon avis, ils sont au moins deux pour faire ça.
2: Oui. Minimum.
0: Clémence, on te double ton salaire. 3028 €, ça va arriver très vite pour toi. Bravo.
1: Merci beaucoup.
0: Belle journée à toi et ça peut vous arriver à vous aussi. Ça n'arrive pas qu'aux autres. Vous envoyez salaire par SMS au 7-10-12 à 8h05. C'est peut-être votre téléphone qui sonnera.
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0: C'est nous, il est 7h17. Attention, bataille des ex dans 3 minutes juste après Bébé Rexha. C'est le moment. Le moment de partir à la recherche des pires ex.
2: Woo!
0: Nouvelle bataille des ex ce matin. Avant d'écouter Tame Impala, il y aura aussi Ed Sheeran. On va accueillir Claudia et Audrey. Bonjour à toutes les deux.
6: Bonjour Manu.
7: Coucou Manu, coucou les ouin-ouin.
0: Bien.
7: Coucou Audrey.
6: Salut.
0: C'est très fair play,
2: ouais,
0: fair play évidemment,
2: mignon.
0: Bien sûr, avant cette bataille des ex. C'est la troisième ou quatrième bataille des ex,
2: ouais,
0: qu'on
2: quatrième,
0: fait.
2: Je crois même.
0: On aime bien.
2: On adore.
0: On aime bien ce moment. On en prend plein la gueule, nous les hommes, clairement. Mais on est content parce qu'on se dit qu'il y a pire que nous.
2: Bah c'est ça, mais attends, mais on apprend des dingueries. À chaque fois, on pense qu'il n'y a pas pire, et si.
0: Si. Dites-vous qu'il y a toujours pire que votre ex. Claudia et Audrey, ça va se passer en trois manches, l'une après l'autre. Vous racontez un de vos pires ex. Ça peut être le même, hein, sur les trois manches, vous choisissez. Et on va se dire, waouh, quel sera le pire. Claudia, je t'en prie, première manche, allez, tu commences.
8: Alors, moi je suis végétarienne depuis 13 ans, donc mon ex le savait. Pourtant, il m'a fait une soupe avec des saucisses mixées. Et quand je lui ai fait la remarque, il m'a dit, bah comme elles sont mixées, tu les vois pas, donc ça passe.
0: C'est pas très sympa.
2: L'enfoiré.
0: Ah non, c'est pas très sympa. Il avait envie de saucisse.
2: Ouais, mais il se l'est fait pour lui, mais pas pour elle. Il est fou, quoi.
0: Ouais, mais mixé, on les voit pas.
2: Hein. Bah, ouais.
0: C'est pas très joli. Audrey, qu'est-ce que t'as à mettre en face de ça?
1: Alors, mon ex, avec qui je suis restée 7 ans, il m'a trompé avec une fille que je pensais être la meilleure amie de son pote, alors qu'en réalité, c'était leur plan cul commun.
0: Ça fait beaucoup d'infos.
2: Attends, parce qu'il n'y a rien qui va. C'est
9: un truc organisé.
0: Elle est donc avec un mec. Ce mec trompe Audrey avec une femme. Et en même temps, cette femme, c'est aussi, elle l'est aussi avec le pote de ton mec. C'est ça, Audrey.
1: C'est ça.
0: Bon, bah là, clairement, c'est toi qui marques le point.
2: Oui, ah, ouais. C'est chaud, là.
0: Mais c'est ce qu'on appelle une triple bande au billard. Poum, poum, poum. Waouh. Audrey, très, très fort. Allez, deuxième manche. Audrey, à toi l'honneur.
1: Alors, pendant 3 ans, je faisais des virements à mon ex pour combler ses découvertes de 1 000 €, soi-disant à cause de ses charges. Et finalement, en fait, j'ai appris qu'il était à découvert parce qu'il se payait des accessoires pour sa moto.
2: Oh là là.
0: Le génie.
2: Oh, l'égoïste. Oh non, quel enfer. Le génie.
0: Pardon,
2: vous êtes des fous ou quoi?
0: Pardon, je ne rigole pas.
2: Non,
0: quelqu'un a pris ma voix pour rigoler.
2: C'est un maboule, rend l'argent.
0: Claudia, qu'est-ce que t'as comme carte à sortir en face de ça?
8: Alors moi, c'était pour mes 30 ans. Mon ex, il a mis seulement 20 € dans la cagnotte commune. Et c'était la plus petite participation. Et tout ça sans mettre de mots sur ma carte d'anniversaire.
0: Oh putain.
2: Bah, c'est un rat, mais pas pire que l'ex d'Audrey, je crois. Hein.
9: J'avoue que les 1000 balles pour découvrir, en fait, pour la moto, c'est
2: T'imagines,
9: fort.
2: T'imagines, elle est là, mon petit bébé, je vais t'aider et tout.
0: Excusez-moi, je suis motard, vous savez, ça coûte super cher, les
2: mais
9: attends. Ça se tient pas.
2: Oui, mais il a qu'à bosser.
0: Ok, Audrey marque encore un point.
2: Attends.
0: J'ai l'impression qu'Audrey a une bonne collection d'ex.
2: Ah oui.
0: Allez, une petite dernière manche. Claudia, à toi.
8: Moi, mon ex, il m'avait renommé dans son téléphone en Alexis Foutensal pour que l'autre fille qu'il voyait ne découvre pas qu'il était en couple.
2: Oh, j'ai eu ça aussi.
0: Oh fort, Alexis Fout en salle.
2: Mais je
0: c'est un bon blase. Ouais. Hey, ça va, Alexis Fout en salle. Alors non, c'est horrible parce que du coup, il trompait tout le monde.
2: Oui.
0: Mais l'idée.
2: Moi, j'ai eu presque pareil. Sauf que moi, c'était Nicolas du boulot. Enfin, c'était vraiment. Donc, je l'ai cramé aussi après.
0: Oui. Ce qui est marrant, c'est nul, parce qu'en fait, non, les noms de nos potes, tout ça, on met que le prénom.
2: Mais ou un surnom même, tu vois.
0: Voilà, mais pourquoi rajouter Nicolas du boulot, ouais. Alexis Fout en salle.
2: Ouais, sans fort. Hein.
0: Pardon, c'est pas drôle.
2: Non.
0: Audrey, allez à toi pour terminer.
1: Alors, au début de notre relation, en fait, mon ex, il m'a dit qu'il avait quitté son ex parce qu'elle l'avait trompé. Et en fait, ils étaient toujours ensemble. Et en fait, je l'ai grillé parce qu'il avait des suçons dans le cou.
2: Oh là là, mais c'est une catastrophe. Ben là, les deux sont un peu ex-aequo pour moi, pour les deux derniers.
0: Alors, les deux sont moches. Les deux gens sont moches. Mais est-ce qu'on peut rajouter quand même un point pour Alexis Fout en salle?
2: Je suis d'accord. Claudia, elle marque un point, là.
0: Je pense à tous les noms des téléphones où il y a marqué Alexis Fout en salle.
2: Incroyable.
0: Ça me fait rire. Claudia, Audrey, merci beaucoup d'avoir été avec nous. Vous nous avez fait rire.
7: Avec plaisir.
0: Raccrochez pas, je vais vous offrir à toutes les deux le mug Manu sur Énergie.
7: Merci, c'est très sympa. Bonne journée.
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0: J'aimerais revenir avant ça sur une grosse discussion qu'on a eue hier sur la réserve de carburant.
2: Oui, ah
0: je
2: là
0: ne
2: là.
0: Pensais pas que ça allait déclencher autant de passion.
2: Si, c'est sûr.
0: Ça a commencé en disant, un jour, moi, et c'est ce que j'ai raconté, je suis arrivé à une station essence et il y avait marqué 0 km. Ouais. 0 km de carburant. Donc pour
9: j'étais
0: moi,
9: fier.
0: J'étais arrivé au bout. Et là, on commence à dire, ouais, mais quand t'es à zéro, est-ce qu'il y a quand même encore un peu d'essence ou pas? Et puis ça commence à dire oui. On a eu quelqu'un au téléphone qui nous a dit qu'il avait
2: 10
0: réussi.
2: 10 km.
0: 10 km. Il a réussi à faire 10 km, alors que là, c'est pas, on parle pas de la réserve, hein. C'est au bout de la réserve.
2: Ouais, c'est ça.
0: Quand c'est marqué zéro, qu'il n'y a plus rien, que l'aiguille allait à fond. Et ben, il avait réussi à rouler 10 km. Beaucoup de témoignages. Beaucoup de témoignages sur l'application Manu sur Énergie.
2: Okay.
0: Je vous rappelle qu'on a une application.
2: Oui.
0: Le même nom que de l'émission. C'est pas facile pour la trouver. C'est l'application Manu sur Énergie. Vous pouvez sur l'application, bon, évidemment, jouer, gagner des cadeaux, nous écouter en direct, écouter les podcasts et nous envoyer des messages vocaux. J'aimerais qu'on écoute ce premier message.
6: Je rebondis sur ce que vous avez dit à propos de la jauge d'essence en réserve. Donc dimanche, on est rentré de vacances avec mon mari et il s'y est pris au dernier moment pour trouver une station essence. Du coup, on s'est retrouvé à 0 km au niveau de la réserve et on a fait 10 km à zéro. Donc oui, on peut pousser sur la réserve, mais ça fait peur.
0: Évidemment.
9: C'est donc vrai, quoi.
0: Donc ça confirme.
2: Oh là là.
0: Ça confirme que quand on est à 0 km, en fait, il reste encore 10 km. Attention, c'est pas fini. Un autre message.
10: Salut Manu et les Wanwin. C'était par rapport à là, vous venez de parler de la jauge de carburant quand Manu dit qu'il est en réserve et qu'il arrive à la station jusqu'à zéro. Effectivement, moi étant dans la livraison, ça m'est arrivé plusieurs fois donc de tomber à zéro. Et mon record, c'est de faire 15 km avec 0 km d'autonomie.
0: Là, on monte à 15 km. Mais attention, on parle sans doute d'un fourgon, d'une fourgonnette, d'un petit camion. Non. Donc, plus d'essence dedans.
2: Ouais.
0: 10 km en voiture, 15 km en camion.
2: Ah, oh là là.
9: Qui dit mieux? Allez.
2: Attention, hein. On rappelle pas trop d'accidents, pas trop de panne, pas trop d'embouteillage. Voilà.
0: Écoutez, tentez, quand vous êtes en panne, vous nous appelez.
9: Vivement demain.
0: Ne le faites pas, s'il vous plaît.
2: Non.
0: 7h36. N'hésitez pas à nous envoyer des messages vocaux, c'est sur l'application Manu sur Énergie. Vous réagissez à tout ce qu'on dit pendant l'émission, on les écoute vos messages, on les partage avec vous chaque matin.
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0: Écoutez Ed Sheeran, Azizam le remix. Et tout de suite, on vous envoie vacances au jeu des 5 mots. Il y a Elodie qui est là. Bonjour Elodie.
12: Bonjour, salut Manu, salut les Wanwan.
0: Sois la bienvenue parmi nous. J'ai 2000 euros pour toi. 2000 euros que tu pourras utiliser comme tu le veux pour partir en vacances dans les campings au mer. Elodie, on t'offre tes vacances si tu gagnes au jeu des 5 mots. Et pour jouer avec toi ce matin, ça va être avec Florent, notre producteur.
9: Allez.
12: Ok, super.
0: Florent et Elodie, vous allez jouer ensemble. Je vous rappelle les règles. Florent va sortir du studio et quand il sera dehors et qu'il entendra pas ce qui se passe, Elodie, je vais te donner 5 mots. Après chaque mot, tu me donnes le premier qui te vient en tête. Ensuite, Florent revient. Je fais exactement la même chose avec lui. Et dès que vous avez un mot en commun dans vos réponses, il suffit d'un seul mot en commun. C'est gagné. À toi les vacances. T'es prête?
12: Ok, c'est prêt.
0: Alors c'est parti, bonne chance. On joue au jeu des 5 mots. Général.
12: Armée.
0: Déplacement.
12: Voiture.
0: Bulle.
12: Savon.
0: Interdit. C'est pas grave.
2: Okay. C'est pas grave.
0: Il reste un mot. Recevoir.
12: Cadeau.
2: Je peux respirer là.
0: Bah, il y a de la pression.
2: Ouais, mais elle était. Enfin, je trouve bonne, mais elle était stressée.
0: Non, c'était bien, c'était bien. Elodie, franchement, c'était bien. Attention, Florent est de retour.
11: Oui.
0: Alors, je t'annonce qu'on va jouer au jeu des 4 mots.
11: 4 mots ? Ok.
0: Oui, 4 mots.
2: Mais c'est pas grave.
0: Mais c'est, franchement, c'est pas grave.
11: Ok. Non, non, on va y arriver là.
0: Évidemment que vous pouvez y arriver. C'est parti. Deuxième partie du jeu des 5 mots, on y va. Général.
11: Condition.
0: Armée.
11: Ah oui.
2: Ah, vous étiez pas.
0: Non, pas du tout.
2: Non.
0: Conditions générales, oui. Ça, c'est ouais, le truc que tu coches, ouais. Accepter les conditions générales, tout ça. Mot suivant.
11: Oui.
0: Déplacement.
11: Mouvement.
0: Voiture.
12: Oh.
0: Bulle.
11: Savon.
0: Savon, c'est gagné.
2: Oui.
0: Et voilà, c'est fait.
12: Alors. Oh, super, merci beaucoup.
0: Ça y est, Elodie, tu peux respirer. Il restait 2 mots.
11: Ouais.
0: Interdit.
11: Panneau.
0: Elle avait bugué.
11: Ah.
0: Et enfin, recevoir.
11: Donner.
0: Oula, cadeau.
2: Oh,
11: c'était chaud.
2: Mais c'est gagné.
0: Super,
12: merci beaucoup.
0: Un mot en commun suffit, Elodie. Tu repars avec tes vacances. 2000 euros que tu vas pouvoir dépenser comme tu veux pour partir en vacances dans les campings au mer. Bravo à toi.
12: On paye des vacances à mes enfants, c'est super.
0: Et bah, faites-toi.
12: Tous les matins à la radio, c'est trop bien.
0: Et bah, faites-vous plaisir. Vous pourrez y aller. Et vous êtes combien dans votre. Famille, trois enfants. Toi, pour ton mari ?
12: Non, moi et trois enfants.
0: Trois enfants. Bah, tu pourras encore, par exemple, pour 6 personnes, c'est une semaine pour l'été.
12: Super, parfait.
0: Bon,
12: on
0: enverra
12: papy et mamie.
0: Eh ben... Comme ça, toi, tu iras à la piscine et papy et mamie, c'est pour les enfants. Eh ben voilà, il y en a là-dedans, évidemment. On t'embrasse, Elodie.
12: Merci beaucoup.
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0: C'est le moment de rendre la justice. C'est le moment du tribunal Manu sur Énergie. J'ai mon marteau, j'ai ma robe de juge, ça va chier.
2: Ah attention. Oui, c'est le temps qui vous rend comme ça, monsieur le juge.
0: Ouais, ouais, je suis un peu bourre.
2: Ah oui, je comprends.
0: Il pleut partout, là, tout le monde va morfler. Hein.
2: Vous êtes prévenu.
0: 0-870-42-48, on vous accueille, vous nous racontez votre cas, votre affaire, et on va vous donner un verdict. Attention, première affaire du jour. Nous accueillons Clarisse dans le tribunal Manu sur Énergie. Bonjour Clarisse.
15: Bonjour monsieur le juge, bonjour messieurs, dames, jurés.
0: Sois la bienvenue parmi nous, Clarisse. Qu'est-ce qui t'amène dans notre tribunal ?
15: Alors moi, je me suis séparée de mon mec, mais avant de repartir, j'ai gardé une grosse bougie de chez Rituals que je lui avais offert. Elle vaut quand même 50 euros.
0: C'est-à-dire que tu t'es séparée, c'est toi qui lui as dit je pars ?
15: On s'est séparés.
0: D'accord. Et tu lui as dit que tu prenais la bougie ou tu as juste mis la bougie dans ton sac avant de partir ?
15: J'ai mis la bougie dans mon sac avant de partir.
0: 50 euros la bougie.
16: Ah.
0: Bon. Je pense que lui, il en a rien à foutre.
2: Oui.
16: Ah, tu penses ?
2: Bah oui.
0: Ah, franchement, alors moi, une bougie. Alors, autant la PS5, franchement, ça m'emmerderait. Autant la bougie, je t'en achète deux en même temps.
2: Hein, c'est... Bah, oui.
0: Ah, Lorenza, bah, d'accord.
2: Je suis
0: avec
2: entièrement
0: moi.
2: D'accord. Après une rupture, il y en a, ils prennent le chat, le compte Netflix, la machine à café, et toi, t'as pris la bougie parfumée. C'est pas la mort. Dans non. 3 semaines, il va tomber sur l'emplacement vide. Il va rester 2 secondes et il va faire oh, mais il n'y avait pas un truc là ? Et il va reprendre sa vie.
0: Mais bien sûr.
16: Ah ouais ?
2: Voilà. Ouais, non oui. Coupable, elle sera mieux chez toi, Clarisse.
16: Je suis pas d'accord.
0: Bah, pour une bougie, Nico ?
16: Bah, pour moi, je suis assez adepte du qui vole un œuf, vole un bœuf déjà. Donc, tu vois, je me dis que si le cadeau tu lui avais fait, Clarisse, t'avais pas à le récupérer, quoi. Parce qu'à ce tarif-là, dans ce cas-là, tu récupères tout. Ce que tu lui as offert, je sais pas si vous êtes restés 10 ans ensemble, t'aurais dû tout récupérer. Et je me dis que dans cette bougie, en plus de ça, il y avait une partie de toi. Donc, la bougie qui part, c'est aussi une partie de toi qui part.
0: Bah, alors, je te confirme, elle est partie. Hein.
16: Ouais, elle est bien partie, ouais.
0: Bien, verdict ! Franchement, j'en ai rien à foutre des bougies. Ah, allez, Clarisse.
16: Bah, monsieur le juge.
2: Allez. Il l'avait prévenu. Hein,
0: ah, mais ça,
2: la pluie ne rend chonchon.
0: Je vous en ai déjà parlé. Ma femme, elle achète des bougies tout le temps. J'ai l'impression qu'elle les pond, les bougies, tellement il y en a dans la maison.
2: J'adore. Moi.
0: Elle adore les allumer. Alors, oui, mais une bougie qui sent bon, ça sent bon. Mais 12 bougies qui sentent des trucs différents, ça pue. voilà.
16: Putain, il était rapide ce verdict, monsieur
2: là,
16: le juge.
2: C'était...
0: Franchement, les bougies, faut pas me faire chier.
16: Ouais. Marteau, touc, touc, touc, j'en ai rien à foutre. Ok.
0: Clarisse.
15: Oui.
0: Allez, tu t'en vas tranquillement de ce tribunal et tu peux même prendre les bougies qui traînent.
2: Petite chanceuse.
0: Non coupable, Clarisse, nous accueillons sur le tribunal. Aymeric, bonjour Aymeric.
17: Bonjour monsieur le juge, bonjour mesdames, messieurs les jurés.
0: Aymeric, qu'est-ce qui t'emmène ? Qu'est-ce que t'as fait ?
17: Alors moi, j'ai fait croire à ma copine que j'allais enfin réparer le robinet de la baignoire qui fuyait depuis une semaine. Sauf qu'en vrai, j'ai plutôt appelé un artisan qui a géré ça en 20 minutes pendant qu'il était au travail. Coupable ou non coupable?
0: Bah, attends, tu lui as menti en fait, c'est ça? Elle pense que c'est toi qui as réparé?
17: Exactement.
0: Il y a Nico qui est en train de mourir.
16: Non, mais je me dis que l'important c'est que ce soit fait, tu vois. Donc il faut juste faire gaffe, si jamais Aymeric t'as besoin d'un plombier à nouveau, rappelle pas le même, parce qu'il pourrait te balancer, tu vois.
0: Ah oui. Alors depuis la dernière fois,
16: Non, surtout pas, fais pas cette erreur là, mais je dirais non coupable.
0: Bien sûr, c'est comme quand tu vas à un resto et que t'emmènes toujours tes copines au même resto et qui disent ah c'est pas la même que d'habitude. Non, je me suis séparé de l'autre, c'est compliqué. Lorenza, qu'est-ce qu'on en pense?
2: Non, mais l'ego des hommes, je suis désolée. Soit t'as un vrai, tu regardes des tutos et tu le fais vraiment jusqu'au bout, soit tu dis la vérité. Parce que là, elle va croire que t'es un super bricolo alors que t'es qu'un super mytho. Coupable, Aymeric.
0: Oh là là. Bon, faut donner un verdict. Franchement, les bougies, j'en ai rien à foutre.
2: Mais c'est le juge, on a changé d'affaire. Là.
0: Ah, pardon, j'étais pas au courant. Je suis désolé. Alors, je suis un peu d'accord avec toi, Lorenza.
2: Bah oui.
0: D'aller jusqu'au bout du truc. Et je l'ai fait. Je suis allé jusqu'au bout des trucs. J'avais une chasse d'eau à changer chez moi. C'est pas compliqué, une chasse d'eau.
2: Normalement,
0: je me dis, je vais au magasin, je prends une chasse d'eau, je la change, je regarde un tuto.
2: Oui.
0: Ouais. Sauf qu'en fait, j'ai mis les pieds dans un engrenage infernal.
16: C'est-à-dire
0: l'engrenage des chasses d'eau.
2: Ah merde.
0: L'engrenage des tailles.
2: Okay.
0: L'engrenage des diamètres des trous des chasses d'eau. L'engrenage du style. L'engrenage du niveau d'eau. L'engrenage de la réalisation de tout ça pour au final faire comme Aymeric. Et ça m'a coûté une blinde parce que j'ai acheté au départ comme tu voulais, j'ai acheté le truc, t'en achètes une mais ça va pas, donc t'en achètes une deuxième, ensuite tu t'aperçois que ça va pas, et puis là ça commence à fuir de l'autre côté, je t'achète des joints. C'est le bordel, et à un moment tu sais même plus pourquoi t'es dans ces chiottes.
2: Oui mais monsieur le juge, vous avez dit la vérité au moins après.
0: Ah bah, ma femme s'en est aperçue, oui.
2: Bah oui, voilà.
0: Bah, elle m'a fait comprendre gentiment qu'il fallait peut-être passer à autre chose, quoi. Aymeric, tu t'es évité des dépenses inutiles. Allez, tu repars non coupable toi aussi de ce tribunal.
17: Merci monsieur le juge.
0: Je t'en prie, on est là pour ça. Et n'oublie pas, quand on sait pas faire un truc, abandonnons dès le début.
17: Et toujours appeler quelqu'un.
0: Aymeric, on te souhaite une belle journée.
17: À vous aussi, merci, à très bientôt.
0: Ciao. C'était le tribunal Manu sur Énergie qui reviendra évidemment la semaine prochaine à la même heure.
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0: On va parler jeux de société.
1: Allez, trop bien.
0: Il y a un sondage qui a été réalisé dans plusieurs pays pour déterminer le jeu de société préféré des Européens. D'après vous, le jeu de société préféré des Européens, Lorenza.
1: Ah, j'hésite.
0: Vas-y.
1: Loup-garou ou Uno?
0: Eh ben, c'est pas le loup-garou. C'est le Uno, mais il est ex-aequo avec un autre.
1: Ah.
0: Uno et...
2: Le Scrabble?
0: Le Scrabble, non.
2: Monopoly?
0: Monopoly. Monopoly et Uno restent encore aujourd'hui le jeu de société préféré des Européens.
1: Ça bouge pas, hein?
0: Non. Bah, c'est deux jeux où on peut facilement tricher.
1: C'est vrai.
0: De là à dire que c'est uniquement pour ça, il n'y a qu'un pas que je franchis, tout simplement. J'ai une info de dingue. Sur l'âge moyen des téléspectateurs en France.
3: Ouais.
0: D'après vous, l'âge moyen des téléspectateurs de TF1, c'est combien?
1: L'âge moyen?
0: Ouais, l'âge moyen. Florent?
2: 45 ans.
0: 45 ans pour toi, Lorenza?
1: Je monte à 48.
0: 48 pour toi, Nico?
2: Ah, j'aurais dit plus 40, moi.
0: 58,5.
1: Oh là là!
0: Âge moyen des téléspectateurs. Ah oui. Attendez, c'est pas fini, France 2. D'après vous, l'âge moyen des téléspectateurs de France 2, Lorenza?
1: Un peu plus âgé, je dirais. Allez, 55.
0: Florent?
2: Moi, je dirais 62.
0: C'est 65,3.
1: Waouh!
0: L'âge moyen des téléspectateurs de France 3.
1: Oh là, j'ai peur.
3: Ah bah là, c'est décédé.
0: Effectivement, on n'a pas réussi à connaître leur âge, puisque à chaque fois, ils disaient... Non. L'âge moyen des téléspectateurs de France 3, 67,4 ans.
2: Oh là là.
3: Waouh, d'accord,
1: ouais.
3: Ok.
0: Ah ouais, ouais. Et j'ai le plus surprenant.
1: C'est quoi?
0: L'âge moyen des téléspectateurs de Gulli, la chaîne pour les enfants.
1: Ouais. Ah.
0: L'âge moyen des téléspectateurs de Gulli à Florent?
2: Moi, je dis 35.
0: Eh bien, c'est 33,6.
1: Bah, c'est tous les jeunes parents, je pense.
3: Ouais, mais ils regardent pas eux, normalement.
0: Oui, tu regardes pas.
1: Mais, bah,
3: si tu le mets pour tes enfants.
1: Ouais, mais tu te mets devant. Bah, t'accroches vite. Hein. Moi, j'aime bien Gulli.
3: T'as Lorenza le dimanche matin avec ses céréales.
2: Laissez-moi tranquille.
1: J'ai 32 ans.
0: T'es dedans. C'est la, maintenant, la nouvelle cible de Gulli, c'est Lorenza.
1: C'est ça.
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0: 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Tous les jours, deux fois par jour, je double votre salaire. 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Pour la deuxième fois de la matinée, maintenant le téléphone va sonner. Attention. Tentez votre chance. Ça n'arrive pas qu'aux autres. C'est ce que je dis à chaque fois. Le téléphone sonne quelque part.
1: Allô?
0: Et ça décroche. Allô, bonjour.
1: Allô?
0: C'est Élise Dobnas dans l'Ardèche.
6: Oui, c'est bien moi.
0: Élise, quel est le seul animateur radio qui double ton salaire?
6: Manu sur Énergie.
0: Yes. C'est ça, Élise, et c'est gagné.
6: J'y crois pas.
0: Bah si, tu peux y croire. Bah si, c'est ce que je disais, tentez votre chance. Vous pouvez y aller.
6: Ah tout le monde peut y aller, oui.
0: Bah oui, ça n'arrive pas qu'aux autres. Regarde ce qui t'arrive ce matin, Élise. Ton salaire, on va le doubler. 1 741 € x 2. Ça va faire 3 482 € pour toi.
6: Mais c'est pas possible, c'est super, vraiment, merci à tous.
0: Eh ben voilà, 3 482 €. Tu es diététicienne à l'hôpital.
6: Tout à fait, c'est à Aubenas.
0: C'est toi qui fais les repas?
6: Non, je suis en fait avec les cuisiniers tous les jours et c'est moi qui leur dis de préparer tel menu pour tous les patients de l'hôpital et tout le secteur.
0: Alors j'ai une question très simple, pourquoi c'est pas bon?
1: Oh.
6: Eh ben il faut venir chez nous pour
1: mais
6: goûter,
1: oui.
6: Et dire si c'est pas bon ou pas.
1: Moi je vous trouve durs tous, j'adore la bouffe des hôpitaux.
0: Ah bon? T'adores la bouffe des hôpitaux?
1: Bah ouais,
3: ça fait pas méga envie, hein.
1: Ah bah, j'avais déjà mangé des lasagnes aux légumes que j'ai plus jamais retrouvées nulle part.
0: Bah c'est une raison, hein.
3: Tu sais que moi j'y étais il y a 3 semaines à l'hôpital pour la naissance de mon fils. Les sages-femmes, elles étaient comme des ouf quand je ramenais les chips, hein. Parce qu'effectivement, c'est que la bouffe, c'est
6: oh,
3: pas
6: quand
3: dingue.
6: Même.
3: Donc...
0: Non, mais c'est vrai que c'est.
6: Bah écoutez, venez chez nous et on vous prend un joli plateau, il n'y a pas de soucis.
0: Mais non, mais c'est des, genre, il n'y a pas de sel, il n'y a pas d'épices, il n'y a pas de. Tu vois, c'est vraiment c'est le brocoli,
6: oh,
0: c'est.
6: Oui, on fait un super couscous, il y a une super paella.
1: Oh, j'ai envie de manger.
0: Non, mais c'est pas à l'hôpital.
6: Et on fait une belle quiche aussi. J'ai entendu ce matin vous parler de quiche.
1: Eh bah,
6: on fait
1: donc
6: une très belle quiche.
0: Non, mais attends, excuse-moi.
1: Mais spéciale quiche, il y a quoi en ce moment?
0: Je sais pas. Mais non, mais couscous, paella, il y a un moment. En fait, non, c'est le. Ah!
1: C'est
0: tu es infirmière au Club Med. C'est pas
6: non,
0: la même
6: non,
0: chose.
6: Non, bien diététicienne.
0: Bon, bah écoute, bravo si vous faites un paella, couscous.
1: Bien joué.
3: C'est stylé. Hein.
0: Alors, ouais. En revanche, petit truc, c'est pas cuit. Ça, bon.
1: Vous démerdez.
0: Pas évident pour manger des moules. Élise,
6: non, c'est sûr.
0: On te loupe ton salaire. 3 482 €, ça va arriver très vite pour toi.
6: C'est incroyable encore. Je vous remercie. C'est très gentil à tous.
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0: enrichir son vocabulaire et améliorer ses rimes dans les sons. Eminem passait ses nuits à lire le dictionnaire.
1: C'est marrant ça.
0: Et il faisait des listes et des listes de mots. Oui. Et à chaque fois, il mettait des autres mots qui riment pour exprès, pour vraiment faire travailler son cerveau et faire les meilleurs sons possibles.
1: Fort.
0: Il est très fort.
1: Après, maintenant, tu tapes rimes sur internet et tu les.
0: Ouais. C'est un artiste.
1: ChatGPT.
0: Voilà.
1: Tu les as, quoi, toi, c'est.
0: Bah non, attends, c'est la classe, c'est un artiste.
1: Après,
0: ça se perd, justement.
1: Eminem, franchement, c'est surcoté. Hein. Nico, une info.
2: Le premier site internet, il existe toujours. Et il s'appelait World Wide Web. Pardon.
1: Waouh. World Wide Web.
2: Visiblement, j'ai pas bossé mes cours d'anglais.
1: D'où le 3W.
2: Exactement. Il est encore en ligne et il explique ce qu'est Internet.
0: Ah
2: tout simplement.
0: Bon.
1: Alors c'est bon.
0: Moi, j'ai envie d'aller voir.
1: Ouais, moi aussi, forcément. WorldWideWeb.com.
2: Ouais.
1: 4 000 $. Il est à vendre.
2: Ah, le site en lui-même.
1: Ah oui.
2: Ah, ils ont c'est juste qu'ils ont changé d'adresse. C'est info.cern.ch parce que ça a été créé au CERN.
1: Ah oui, d'accord. D'accord,
2: ils l'ont appelé comme ça.
1: Mais est-ce que le site worldwideweb.com est à vendre pour 4 000 $?
2: Ah, d'accord, ça fait un peu beaucoup quand même.
1: Ouais, mais globalement.
0: Après, c'est la classe.
2: Tu veux acheter ça?
1: Bah, franchement, alors c'est cher, mais une fois que t'as ça, tu peux dire ici.
0: J'ai eu le premier. C'est ça.
1: C'est moi, le site du World Wide Web, c'est moi.
2: Tu te la pètes.
0: Bah ouais, franchement,
1: tu peux t'y raconter. Ah ouais?
2: Allez, 4 000 €.
0: Allez, on l'achète.
1: Vas-y, comment je te rembourse? À propos d'argent, est-ce que vous savez d'où vient l'or? L'or.
2: Dans la roche, non?
0: Dans les carrières,
1: dans les roches.
0: Les mines, dans les trucs.
1: Eh ben non. L'or qu'on trouve sur Terre ne s'est pas formé sur Terre.
3: Ah bon?
1: J'ai découvert ça hier. L'or vient de l'espace. C'est un truc de fou.
0: Comment c'est possible?
1: J'explique. Même si je comprends pas ce que je vais expliquer.
0: Ok.
1: Lorsque deux étoiles à neutrons entrent en collision, elles provoquent une explosion, ce qui permet la formation d'éléments très lourds comme l'or.
0: Ok.
1: D'accord. L'or vient de l'espace et on ne sait pas trop comment, à un moment, boum, il est arrivé sur Terre. Et voilà.
2: C'est pour ça que c'est méga précieux, quoi.
1: Il ne s'est pas formé sur Terre.
0: Ok. Fort.
1: C'est-à-dire qu'à un moment, quand on aura pris tout l'or de la Terre, on n'aura plus.
0: Ah ouais?
2: Ah merde.
1: Et ouais.
2: Faut faire gaffe.
0: Va falloir planquer les lingots.
1: Ah ouais, c'est ça.
2: C'est bon, on en avait.
1: J'ai l'impression que tu pourrais t'acheter le site worldwide.com, toi.
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1: Et le PSG joue ce soir. Lorenza, elle est à fond. Elle a découvert le foot il n'y a pas longtemps. Elle est au taquet. Ils jouent contre le Bayern de Munich.
0: Oui.
1: C'est la demi-finale retour. Ils ont un but d'avance.
0: Bah, les paris, on va gagner de toute façon.
1: Combien?
0: Bah, je dis 3-2 pour Paris encore.
1: Ah, d'accord.
0: J'avais dit 3-2.
2: Toujours 3-2.
0: Non, mais parce que là, je le ressens de nouveau comme ça.
1: Ah, d'accord. Parce que tu l'avais ressenti comme ça la dernière fois.
0: C'était la mi-temps. Il y avait jusqu'à la mi-temps, puis après ils ont.
1: Donc toi, t'as le score de mi-temps, mais après ça s'écoule.
0: Si vous voulez parler, ne m'écoutez pas.
1: C'est un bon résumé de notre émission.
0: C'est ça.
1: C'est les infos à moitié.
0: C'est vraiment ça.
1: Et on va parler de patrons un petit peu bizarres. De patrons un petit peu chelous. Je vous dis que j'avais une liste de témoignages de gens qui ont déjà eu un patron chelou.
0: Ouais.
1: Si vous en avez eu, ou si vous êtes même vous-même un patron un peu bizarre, un peu original, eh ben ça nous intéresse. Vous nous appelez au 0870 42 48. Dans les témoignages, il y a celui que je vous ai sorti tout à l'heure. J'ai déjà surpris mon directeur et mon sous-directeur faire un combat de brosse de toilette dans les WC.
0: C'est ouf.
1: Bah, je trouve ça drôle. C'est un peu l'escrime, mais avec des brosses à toilette.
0: Ouais, ouais, ça, c'est un level quand même. Hein,
1: et tu prends la poubelle. Je dis pas que j'ai déjà fait.
0: Ouais, parce que j'ai l'impression que tu t'y connais super bien.
1: Tu prends le haut de la poubelle, le couvert de la poubelle en bouclier.
0: Ok.
2: D'accord.
1: Et voilà, c'est un cousin moi qui l'a fait.
0: Bien sûr.
1: Voilà. Mon patron de magasin de jouets m'a demandé de mettre les peluches en rayon en ne mettant jamais côte à côte deux animaux qui pourraient se manger dans la vraie vie.
0: C'est un peu mignon.
1: Franchement, c'est mignon. Parce que ça devait le perturber.
0: Ah oui, c'est trop stylé.
1: Un lion avec un petit. Avec un petit oiseau. Avec une biche.
0: Fait exprès, moi. Non, mais juste pour voir sa réaction, tu vois. Foutre un peu le bordel dans
1: la réunion. C'est pas très gentil. Et honnêtement, je trouve pas sympa pour la peluche.
0: Non, c'est vrai, c'est pas
1: parce
0: gentil.
1: Que j'imagine la biche, la peluche biche, à côté de la peluche lion, mal à l'aise.
2: Ah, la pauvre.
0: Ah oui, mais c'est la vie, hein. C'est la loi de la nature.
2: Elle est où l'empathie?
1: En fait, imagine si les peluches se bouffaient vraiment dans les magasins.
2: Oh, quelle horreur. Oh, Toy Story, le truc horrible.
1: C'est quoi? Ça pourrait être une photo très très drôle. Ouais. Ça pourrait être un même très très drôle. Je suis rentré chez King Jouer, regardez ce que j'ai regardé et ce que j'ai vu. Et là, t'as le lion avec une peluche de biche déchiquetée. Patron chelou. J'ai entendu mon patron crier dans les toilettes. Quand je lui ai demandé si ça allait, Il m'a répondu, oui, désolé, je viens de gagner mon niveau à Candy Crush.
0: Pas mal.
1: Quelle est votre histoire avec un patron un petit peu spécial, un petit peu original? Il y a des trucs cool, hein, franchement. Lorenza?
0: Quand j'avais 17 ans, j'ai bossé dans un magasin de chaussures. Et ma boss, elle avait une photo de son ex et elle lançait des fléchettes dessus.
1: Ouais. Wow. Dans son bureau?
0: Ouais, donc il y avait un côté, fallait pas la faire chier, quoi. Genre, j'avais pas envie de me fâcher avec elle, ouais.
1: Après, elle se défoulait, quoi.
0: Ah, mais elle était géniale, hein. Elle était ultra cool, ultra chill, mais genre, moi, j'avais pas envie de finir en photo avec les fléchettes, quoi.
1: Non, c'était son ex, mais oui. Je pense que justement, quand vous arriviez avec des mauvaises nouvelles.
0: Ah, ouais,
1: ok, d'accord, laissez-moi seul 2 minutes. Nico, patron bizarre.
2: Ah, moi j'ai bossé 2 semaines comme serveur dans un resto et j'ai le patron qui piquait les frites qui sortaient de la cuisine dans les assiettes.
1: C'est pas très sympa.
2: Quand il y en avait trop, il disait hop, péage. Et il prenait.
0: Péage.
1: Putain, hop, péage. La blague de papa.
2: Exactement.
1: Hop, c'est la douane là.
2: Et parfois, je me prenais des réflexions en salle où les gens disaient, putain, elle est pas fournie l'assiette. Mais moi, tu vois, j'étais en frontal avec les gens, quoi.
1: Mais il en prenait combien les frites dans l'assiette?
2: Il prenait parfois par petite poignée, hein, tu vois.
1: Ah oui, non, ça se fait pas, non, c'est pas.
2: Il estimait qu'il y en avait trop, mais qu'il voulait les bouffer lui, quoi. Et c'est pour ça que j'ai fait que 2 semaines. J'avoue que j'ai pas supporté.
1: Il les prenait avec les mains?
2: Ah ouais, avec les mains. Ouais,
1: ah oui, donc on n'est pas dans un restaurant très.
0: Ah, oui.
2: Ah non, bah, c'est, je t'ai dit 2 semaines. 2 semaines, j'ai dit stop, et il m'a pas demandé pourquoi.
0: C'est étonnant.
1: Il avait pas le temps, il avait des foules plein la bouche. 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Et on parle de patron ce matin. De patron un peu bizarre, de patron un peu chelou, de patron un peu étrange, parfois rigolo, hein.
0: Oui, bah oui.
1: Le coup de ta patronne Lorenza qui a une photo de son ex sur un mur dans son bureau et qui en était énervée, balançait les fléchettes dessus.
0: C'est pas mal.
1: Moi j'aime bien. On écoute vos histoires. Il y a Manon qui est là. Bonjour Manon.
3: Salut Manu, salut les wawa.
1: Bienvenue sur Énergie Manon. Qu'est-ce que t'as vécu? Qu'est-ce que t'as connu comme patron?
3: Bah en fait, avec mes collègues, on a remarqué que parfois, bah, on est en plein milieu d'une discussion et notre patronne, elle nous demande notre signe astrologique, quoi.
1: Ah.
3: On pense que c'est pour mieux nous cerner ou quoi, je sais pas, trop bizarre.
1: Ah bah c'est comme Lorenza.
0: Ouais. Mais en même temps, si c'est la boss, peut-être que elle connaît les signes qui sont les plus bosseurs et les moins bosseurs et que elle fait une petite idée.
1: Tu te rends compte de ce que tu viens de dire?
0: Oui.
1: C'est-à-dire que
0: clairement.
2: Il y a des gens comme ça dans les catégories.
1: En fait, selon ton signe, c'est toi t'es bosseur, soit t'es pas bosseur.
0: Bah oui, les balances, désolé, mais c'est un peu difficile de faire des choix, quoi.
2: Alors, excuse-moi, soit jamais RH.
1: Est-ce qu'on a une balance dans l'équipe? Corentin. Alors Corentin, qui est avec moi à la réalisation, qui m'aide. C'est lui, il fait des montages aussi. Il travaille. C'est le premier arrivé le matin en studio, Corentin.
0: Oui, mais.
1: Pour préparer le studio.
0: Prendre des décisions, des fois, c'est difficile. Chez les balances.
1: Attends, excuse-moi, mais il y a 2 secondes, c'était pas autre chose. C'était ils bossent
0: non,
1: pas.
0: C'est ça, c'est ils bossent, mais c'est difficile pour eux de prendre des décisions, donc ils ralentissent le groupe.
2: Oh. Alors, c'est un peu dur.
0: Alors, tout mon respect, Corentin, peut-être
1: ton
0: ascendant prend le dessus et.
6: Tu te rattrapes, là. Oui. En fait, tu prends des balles perdues tout à l'heure, j'ai rien demandé, moi.
1: C'est pas très sympa, quand même, de juger les gens sur les skis astro.
0: Bah, t'es poisson, je ferais pas le moulin à ta place.
1: Oh.
2: Déjà, en ce moment, il a une émission.
1: Attends, c'est quoi ton signe?
0: Moi, c'est Gémeaux.
1: Apparemment, les Gémeaux savent pas articuler les phrases.
0: Touché.
1: Merci beaucoup, Manon, de nous avoir appelé.
3: Merci, bonne journée, l'équipe.
1: Belle journée. Lorraine est là aussi. Bonjour, Lorraine.
7: Bonjour, Manu. Bonjour, les wawins.
1: Lorraine, quelle est ton histoire de patron?
7: Et ben moi, ma patronne, elle veut qu'on travaille en chaussettes. C'est devenu une règle pour qu'on se sente bien dans l'entreprise.
1: Mais du coup, si ça devient une règle et qu'on oblige tout le monde à être en chaussettes, bah les gens se sentent pas bien, ceux qui veulent pas être en chaussettes.
7: Ah bah si.
0: Bah si, on est toujours mieux en chaussettes.
7: On est beaucoup mieux connecté avec la terre, elle dit.
0: Oula.
1: Oula, ouais, elle est partie en.
0: Ah oui.
2: Dans 2 semaines, c'est tout le monde à poil.
0: J'adore ta voix, Lorraine.
2: Ben oui, on est connecté quand on est à l'air.
1: Patronne, j'ai fait le dossier de la Socapec. Attends, d'abord, on va aller dire bonjour aux arbres.
0: C'est ouf.
1: Mais le client attend, il est en réunion.
0: Oui, mais
1: le client attendra d'abord. Je dois me mettre plein de feuilles partout.
0: C'est ouf.
1: Vous êtes mieux connecté à la terre parce que vous êtes en chaussettes. Écoute, vous êtes nombreux dans l'entreprise?
7: Oh, on est une vingtaine quand même.
1: Ah oui, quand même. C'est 20 personnes en chaussettes. Mais quand il y a des gens qui viennent pour des rendez-vous, par exemple.
0: C'est ouf.
7: Et moi, j'en reçois pas. Donc, pour le coup, je ne peux pas te dire comment mes collègues font.
2: Ah oui, c'est que la boîte va faire faillite dans 3 jours.
0: Ah oui. Il n'y a pas de clients. Ils sont connectés.
1: Ils fabriquent des chaussettes. C'est pour ça. C'est quoi comme boîte? Vous faites quoi?
7: On fait du. Ouais, comment dire? On reçoit les clients qui font des travaux, qui veulent faire des vérandas, des pergolas, des petits travaux comme ça d'aménagement.
1: D'accord, mais vous recevez donc des clients, quoi. Il y a des gens qui viennent chez vous.
7: Alors, certains reçoivent des clients, moi je suis plus sur les plans.
1: D'accord.
7: Donc, moi, je vois pas les gens. Moi, je
1: Ah oui, moi, en fait, j'aime bien faire des vérandas pour les gens, mais vraiment, les gens, pour moi, restent des gros cons.
7: Voilà, c'est moi. Je reçois les infos, je fais et je redonne.
1: D'accord,
7: et
1: puis en plus, ils sont en chaussures, donc j'aime pas les gens en chaussures.
7: Voilà, moi, je suis toute seule en chaussettes dans mon bureau.
0: Fais-toi plaisir.
1: Lorraine, merci beaucoup de nous avoir appelés.
7: Merci à vous aussi.
1: Et belle journée en chaussettes dans ton entreprise.
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1: Avant ça, c'est parti comme chaque jour. Voici les sondages du matin. En moyenne, 10 000 personnes dans le monde qui savent en faire se retrouvent pourtant chaque année aux urgences pour l'avoir utilisé. Avoir utilisé quoi, Lorenza ?
0: Un diabolo.
1: C'est pas un diabolo, c'est pas un jeu.
0: Ok.
1: Comme le diabolo ou les choses pour jongler, par exemple.
0: Ok.
1: Florent, nos producteurs.
6: De la cuisine ?
1: C'est pas de la cuisine. Nico ?
2: C'est du vélo.
1: Et pas du vélo non plus. C'est pas du sport. Ah ah ah, Lorenza.
0: C'est artistique ?
1: Oui. Oui, oui. On est dans l'art. Nico ?
2: C'est un ou une ?
1: C'est une. Ah, Florent.
6: Quelqu'un en fait dans l'équipe ?
1: Oui. Bah, on est. Nico en fait, très bien.
0: Ah.
1: T'en fais un peu. Ah, j'en fais un peu.
6: Ouais, de la guitare.
0: La guitare.
6: Ouais.
1: Non, c'était de la flûte. C'est de la guitare. 10 000 personnes qui savent jouer de la guitare se blessent chaque année dans le monde avec une guitare.
2: Ça m'est déjà arrivé, moi.
1: Mais comment ?
2: Tu sais, les cordes. T'as jamais eu une corde qui pète ? Soit quand t'es en train de changer les cordes et la corde elle pète, ou alors t'es en train de jouer et t'as une corde qui pète et moi ça m'a déjà lacéré le bras, ou alors c'est venu dans ma gueule.
1: Lacéré le bras ?
2: Ah, ça m'a déjà fait hyper mal. Bah non, mais c'est les cordes en acier, quoi.
1: Oh, ah, mais quand
2: et
1: même.
2: Quand ça pète, waouh, ça fouette, hein.
0: Oh, ça me fait peur.
6: J'avoue que c'est hyper stressant quand tu raccordes une guitare, tu tournes et t'as l'impression que ça peut. Bah, ça
1: à
6: peut
1: tout moment péter.
2: Ah, bah voilà, ça peut.
6: Et c'est rassurant de savoir que ça peut vraiment arriver.
1: Bon, bah t'es pas seul, il y a 10 000 personnes.
2: Merci.
1: Les gens qui travaillent plus de 10 heures par jour ont plus de chances de faire ça. Ils ont plus de chances de faire quoi ? Ils ont plus de chances que ça leur arrive, pour être très précis. Aurélie, au standard.
0: Tomber malade ?
1: C'est pas tomber malade.
0: Un burn-out ?
1: C'est pas un burn-out non plus. Nico ?
2: C'est un truc cool ?
1: Non. Non, c'est pas cool.
6: Ah, c'est leur vie intime ?
1: C'est complètement leur vie intime.
0: D'être célibataire ?
1: C'est plus que ça, Nico ?
2: Ils se séparent ?
1: Ils divorcent.
2: Ah, ouais.
1: Les gens qui travaillent plus de 10 heures par jour ont plus de chances de divorcer.
2: Ça peut t'arriver aussi quand tu bosses 4 heures par jour pour une émission.
0: J'osais pas
2: chier à bosser 10 heures par jour, les gars.
0: J'osais pas y aller. Je suis contente que tu l'aies
2: chargé. Je pose ça là.
1: Note à moi-même, arrêtez de faire les sondages sur le divorce, ça fait du mal à Nico.
2: Je chie.
1: En moyenne, cette chose douloureuse nous arrive deux fois par an. On est très dans la douleur ce matin. Lorenza.
0: Une piqûre de moustique, mais c'est une grosse piqûre.
1: Non, c'est pas. Il n'y a pas de piqûre, il n'y a pas d'animal. Florent.
6: Une crampe à la langue.
1: Une crampe à la langue.
0: J'ai jamais eu ça de ma vie.
6: Moi, ça m'arrive en moyenne deux fois par an. C'est super.
1: Ah bon,
6: ça fait super mal.
1: Mais c'est quoi ça, ce bloc ?
2: Dis-moi que t'es pas sportif sans dire que t'es pas sportif. Si même ta langue, elle te lâche.
6: En fait, juste au niveau du cou en dessous, là, ça te. D'un coup, tu fais genre. En direct, t'es en train de.
0: Quoi ?
2: Le muscle. Non, c'est la gorge. C'est le muscle de la gorge.
6: Là, ça fait vraiment en dessous de la langue pour moi. Mais bon, peut-être que c'est.
0: Non, mais.
6: C'est la pire sensation du monde.
2: Trop fragile.
0: J'ai l'impression de vous inventer.
6: Mais tu sais pas l'étirer surtout. T'es là, tu lèves la tête vers le haut, tu sais pas quoi.
0: Mais là,
1: c'est quoi, frère, c'est
2: l'élément ou quoi
1: c'est quoi, la langue est bloquée, elle ne peut plus bouger.
6: C'est sous la langue. Pour moi, c'est la base de la langue. Et là, ça te bloque tout le dessous.
1: C'est bizarre.
0: J'ai
1: jamais entendu parler de ça non plus. Mais tu l'as fait diagnostiquer par un médecin, la crampe de la langue.
6: Peut-être y aller finalement.
2: C'est que je me dis, on n'est pas loin de faire la guerre, on est dans la merde avec Florent, putain.
10: Attendez, je peux pas y aller, j'ai crampe à la langue.
1: Même pour la radio, c'est compliqué.
0: Ah bah oui.
6: Ah bah oui.
1: Florent, t'as la réponse.
6: Je m'étire la langue, attendez.
0: J'espère que ça arrivera avant la fin de
1: ça. Ah ouais, s'il te plaît, attends, dès que t'as une crampe à la langue, tu nous préviens.
6: Mais
1: attends, même pendant les pubs, même pendant un titre, on arrête tout et tu nous dis j'ai une crampe à la langue. Non, vraiment, c'est incroyable. Faut vraiment qu'on entende le son de la crampe de langue.
0: C'était pas ça la réponse.
1: Non, c'était pas ça. En moyenne, cette chose douloureuse nous arrive deux fois par an. C'était cogner un orteil contre quelque chose.
0: Ah oui, effectivement.
2: Ah, ça fait mal.
1: Ouais. Ça, ouais, mais enfin, c'est moins douloureux qu'une crampe à la langue.
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0: très bon sujet.
1: Ouais.
0: Franchement, il y a plein de réponses, il y a plein de trucs improbables. On continue avec vous au 0870 42 48. Il y a Gaëtan qui est là. Bonjour Gaëtan.
2: Salut Manu, salut les Wawa.
0: Bienvenue sur Énergie Gaëtan. T'as connu un patron ou une patronne un peu bizarre?
2: Ouais, moi c'était mon patron. En fait, il refusait de toucher les poignées de porte. Donc il attendait que quelqu'un passe, ou alors il utilisait sa cravate comme gant.
0: Alors,
3: tu fais un peu ça, toi, non?
0: C'est exactement
1: ouais, toi,
0: ce que j'ai
1: fait.
3: Ton pull,
0: je,
3: t-shirt.
0: Alors, pendant une période de l'année, de globalement début novembre jusqà fin mars, je suis comme ça.
3: La gastro?
0: C'est la gastro. Je me considère comme psycho-gastro. Je veux pas l'avoir.
3: T'es hypochondriaque.
0: Je veux pas avoir la gastro.
1: Okay.
0: Je n'aime pas ça, ça me plaît pas.
3: C'est un kiff pour personne. C'est
1: pour faire la grippe, qu'est-ce qu'il y a avec la gastro?
0: Mais non, parce que tu vomis.
1: Oui, oui, ah oui.
0: Donc, c'est
1: oui,
0: ça que j'aime pas.
1: Oui, okay.
0: Et puis, en fait, c'est pas tellement le fait de vomir, ça c'est court. C'est le avant, c'est le après, c'est le pendant. Rien ne va dans la gastro. Il n'y a pas, pas une seconde de bien dans la gastro.
1: Bah, je crois que je préfère la gastro à la grippe.
0: Ah!
1: Ah oui, la grippe, ça te couche, tu peux rien faire du tout.
3: Appelez-nous, quelle est votre maladie, bref?
1: C'est lunaire!
0: Non, mais je suis d'accord.
1: Mais...
0: J'aime pas, je veux pas.
1: Ça te fait une petite purge, ça, c'est bon, ton corps il repart après de plus belle. Enfin,
0: non,
1: c'est
0: non,
1: bon,
0: quoi. Non, non. Alors, excuse-moi, mais la vraie en plus,
1: oui.
0: Ça m'est déjà arrivé une fois, et ben je suis tombé dans les pommes en train de. Ouais.
1: Ah ouais?
0: J'ai vomi, et derrière, je fais oh là là, et
1: dangereux,
0: poum!
1: Ça.
0: Ben, je me suis réveillé en plus, et résultat d'après, qu'est-ce que j'ai fait? J'ai été faire une radio parce que je m'étais fait mal au nez. Mais c'est vrai! C'est l'histoire, c'est pour ça que j'aime pas.
3: Ah, pas de bol.
0: Mais sans déconner, je vomis aux toilettes.
3: L'enchaînement, il est drôle.
0: Je me relève, je sens que ça tourne, je tombe par terre, je me relève, j'avais mal au nez, je m'étais fait mal au nez, j'avais vraiment mal, je suis allé faire une radio.
3: Ça ne s'arrêtera jamais.
1: Non.
0: Bah franchement, c'était compliqué.
1: Non, mais du coup, je comprends mieux. Enfin, ça va.
3: T'as le droit d'utiliser ton pull pour ouvrir les portes.
1: Fais-toi plaisir, on t'ouvrira les portes si tu veux.
0: Merci de m'avoir écouté. Et je te souhaite une belle journée, Gaëtan.
2: Très belle journée à vous aussi.
0: Ciao, Mila est là. Bonjour, Mila.
4: Bonjour, Manu.
0: Qu'est-ce que t'as connu comme patron un petit peu étrange?
4: Moi, j'ai notre patronne qui parlait à ses plantes et du coup, elle leur demandait leur avis avant de prendre des décisions pour l'entreprise. Et moi, je l'entendais depuis mon bureau.
0: Mais elle parlait.
3: C'est dur ça.
0: Elle disait quoi aux plantes?
4: Ah bah elle leur posait des questions.
0: Oh.
4: Est-ce que je dois l'embaucher? Qu'est-ce qu'on doit faire aujourd'hui?
3: T'imagines, t'es viré à cause d'un ficus? Putain, c'est chaud quoi.
0: Le comité d'entreprise, tu sais. La réunion. Bon alors, la parole est à Bernard, le cactus. Mais les plantes, elles lui répondaient?
4: Non, ben j'entendais pas les plantes en tout cas.
0: Oui, mais du coup, comment elle savait là? Comment elle connaissait la réponse des plantes? Tu lui as pas demandé?
4: Oh ben ça doit être un délire spirituel entre une plante et un humain. Hein.
3: Elle sentait le whisky ou pas ta patronne? Ce qui est un délire. Hein.
4: Ouais, avant chaque réunion du matin, elle parlait à ses plantes.
0: Oh. Wow. Non mais après c'est pas, non, en soi c'est pas méchant.
1: Bah non, chacun son délire. Peut-être c'est pour elle arriver à plus se concentrer et prendre des vraies décisions. Tu vois.
0: Mais si t'annonces à quelqu'un qu'il est viré parce que le ficus effectivement lui a dit que c'était pas une bonne personne, ça devient compliqué.
1: Il fallait demander à l'hortensia. Qu'est-ce que tu veux que je te dise?
0: Quelle plante? Elle avait les plantes par rapport au poste ou non? Tu sais pas trop les plantes?
4: Non, je me rappelle plus des plantes, mais elle en avait trois, je crois. Dispersé dans son bureau et en fonction, elle parlait à chacune.
0: Putain. Et la boîte va comment? Bah, elle a fermé.
4: Ouais, moi j'ai préféré quitter. Hein.
0: Oui, mais. Bah, sûr que être dirigé par une plante, c'est compliqué.
1: C'est vrai, c'est chaud.
0: Merci beaucoup, Bila, de nous avoir appelé.
4: Bonne journée.
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0: Vous pouvez aussi nous envoyer des messages vocaux, je vous le rappelle, sur l'application Manu sur Énergie. À tout moment, quand vous en avez envie, vous nous envoyez un message vocal. Ça peut être pour réagir à ce qu'on dit dans l'émission, ça peut être pour partager quelque chose pendant la journée, ça peut être pour ce que vous voulez.
1: C'est gratuit en plus. Hein.
0: Bah évidemment que c'est gratuit.
1: Bah oui, mais non, mais je précise, parce que des fois les gens ils peuvent penser que.
0: C'est-à-dire quoi, que pour nous envoyer un message, on va faire payer?
1: Bah oui.
0: Mais qui fait ça, Lorenza?
1: Bah des gens mauvais. Mais nous ne sommes pas des gens mauvais.
0: Non, nous ne sommes pas des gens mauvais. Mais qui sont ces gens mauvais qu'on nous amène? Tu fais payer pour envoyer un message? Alors évidemment que c'est gratuit. Et en plus, il y a des cadeaux sur l'application Manu sur Énergie. Il y a en ce moment à gagner une PS5, la PlayStation 5 Slim. Alors, on est des gens mauvais?
1: Non.
0: Alors,
1: non,
0: c'est que non. Allez, on s'écoute quelques messages que vous nous envoyez, parce que oui, vous pouvez nous envoyer des messages vocaux sur l'application Manu sur Énergie.
7: Salut à tous. Vraie question de désaccord dans le couple. À quel moment vous jetez vos chaussettes? Quand il y a presque un trou, quand il y a un petit trou, vous attendez qu'il y ait vraiment un gros trou?
1: C'est marrant.
0: C'est une bonne question.
1: La jauge.
0: C'est à quel moment vous vous dites, je vais jeter cette chaussette?
3: Bah, des petits trous.
0: Nico, petit trou?
3: Ah bah oui.
0: Un tout petit trou, tu jettes?
3: Ah, un tout petit, ouais, parce que tu te dis que quand tu mets le pied dedans, quand tu l'enlèves, il peut y avoir un gros trou après.
0: Oui, mais tu peux se faire très rapidement. Du coup, tu la jettes, t'auras gagné une journée.
3: Ouais, moi je jette au début, ouais.
0: Non, mais je dis, si t'as la gros trou à la fin de la journée, t'auras gagné une journée.
1: Ouais.
0: Tu vois?
3: Ah!
0: Parce que t'as eu le petit trou.
3: Ouais, mais très désagréable d'avoir un gros trou, de savoir qu'il y a un gros trou dans ta chaussure, tu vois.
0: Ah oh,
3: non! Ah non, vous en foutez, vous?
0: Il y a un côté rigolo à la fin de la journée quand t'enlèves ta chaussure, oui, et tu dis, oh,
1: tu vois le petit...
0: Exactement.
1: Ouais, ouais.
0: Et le gros pouce, il est passé à travers.
3: Ouais. C'est ludique, d'accord. Okay.
1: Non, mais après, je les jette aussi à ce moment-là, mais j'avoue que j'ai un peu un affect avec les chaussettes. Genre, je m'y attache, quoi. Genre, je sais pas pourquoi.
0: Mais j'aime pas jeter les chaussettes.
1: Et
0: non
1: j'aime
0: plus.
1: Pas, ça, me fait, ça ouais, m'embête. Ouais.
0: Et parfois, je sais que je dois la jeter, je les mets. Je les jette pas, je les pose.
1: Ah ouais? Oui.
0: Je les pose, j'ai besoin d'un temps de réflexion.
1: Ouais.
3: Surtout que souvent, il n'y en a qu'une seule des deux qui a un problème, tu vois, qui a un
1: mais
3: trou, donc tu dis
1: embêtant.
3: C'est pas cool pour l'autre.
0: Ben oui, et du coup, j'ai envie de racheter une autre chaussette identique pour pouvoir la mettre et dire, bah voilà, toi, tu t'en vas.
1: Moi, c'est pour ça que j'ai des dépareillés en vrai.
3: Mais on vend pas des chaussettes par un, quoi.
0: Ben Lorenza, effectivement, elle est tout le temps en chaussettes dépareillées à cause de ça. Hein.
1: Bah.
0: C'est ça. Florent, les chaussettes?
5: Ben moi, je jette si le gros doigt de fille passe à travers le trou.
0: Oui.
5: Ça devient une mitaine un peu, quoi, en gros. Et puis après, ça dépend, parce que si le trou est au-dessus du petit doigt de pied, c'est pas très gênant.
0: Non, c'est ça. C'est dépend où est le trou.
1: Oui, c'est ça.
0: Voilà.
1: Bah, j'aurais jamais cru qu'on parlerait autre.
0: Mais honnêtement, on peut encore continuer pendant un quart d'heure. Hein.
5: Et c'est
3: visiblement.
1: Le pire, c'est que ça m'intéresse.
3: Parce que si le trou, il est au talon.
5: Exactement.
1: Ah non, ça va pas.
0: Alors, le trou au talon, c'est désagréable.
1: Ça me dérange. Ouais.
3: Mais pas au gros doigt de pied?
0: Non. Le trou au talon, tu colles à la semelle et tu sens
1: c'est
0: la
1: chiant,
0: semelle.
1: Ça frotte.
0: Le doigt de pied, tu t'en rends pas tellement compte.
3: Mais n'importe quel. Ouais, mais si t'enlèves tes chaussures en soirée, tu vois, et que tu es en chaussette, il y a un petit trou.
0: Mais pourquoi tu vas enlever tes chaussures en soirée?
1: Mais parce que souvent, moi, chez moi, personne ne rentre s'il n'enlève pas ses chaussures.
0: Bah, je rentre en soirée chez toi.
1: Bah, je suis triste.
3: Me dis pas que t'as les chaussons d'invité.
1: Pas encore, mais j'y réfléchis.
0: Non, mais là, dans votre nouvelle coloc, on peut pas rentrer en chaussures.
1: Mais à l'entrée, on enlève ses chaussures sur le côté et puis on vagabonde dans l'appart, tu vois.
0: N'importe qui rentre, c'est en chaussures. Genre les parents de quelqu'un qui viennent, on leur enlève les chaussures.
1: Mais déjà, j'aimerais bien que la personne me dise, est-ce que je dois enlever mes chaussures? Et je dis, bah ouais, on préfère, mais bon, après, c'est comme tu veux, tu vois. Et là, comme ça, la personne se sent un peu mal, elle se dit.
0: T'as vraiment pris le ton d'une vieille. Hein.
1: Oui.
0: Oui, on préfère, tu sais, c'est pour le petit. Je suis désolé, je dois aller le chercher à la crèche. Vraiment, c'est. Enfin, ouais, on préfère si ça te dérange pas, excuse-moi, je dois descendre à la boîte aux lettres. Est-ce que j'ai toutes mes clés au cas où la porte se referme?
3: Elle est chiante.
0: Bon, on a parlé des chaussettes pendant.
1: Oui.
3: Trop longtemps.
0: Effectivement, pas trop. On en parlera plus tard.
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0: Et ce qui arrive tout de suite, c'est des consoles de jeux. Parce qu'on a deux Nintendo Switch 2 à vous offrir maintenant. Nous allons jouer ce matin au jeu des 3 As. Il faut 3 As pour jouer à ce jeu. Benoît et Naomi sont les deux premiers. Bonjour à vous les deux.
10: Bonjour. Salut Manu.
0: Bienvenue à tous les deux. Naomi, Benoît, vous êtes les deux premiers As, il faut un troisième As. Ce sera aujourd'hui Lorenza.
1: Allez, je vais tout donner, parce que je sais à quel point c'est un très beau cadeau.
10: Allez, Lorenza.
0: Deux Nintendo Switch.
1: Je sais, ma coloc, elle en rêve. Moi, j'y connais pas grand-chose, mais elle arrête pas de m'en parler. Donc, je sais à quel point...
0: Alors, tu ne vas pas la gagner. Hein,
1: non, mais je sais.
0: Non, mais je te vois t'emporter, là. Mais... C'est pour Benoît et Naomi.
1: Je sais, mais je vais tout donner pour eux.
0: C'est beau. Vous jouez en équipe, parce que c'est vraiment un jeu d'équipe. Les règles sont les suivantes. Je vais vous poser la même question à tous les trois. Si vous me donnez tous les trois la bonne réponse, eh ben c'est gagné. Mais s'il y en a un qui se trompe, eh ben c'est perdu. Benoît, Naomi, Lorenza.
1: Ouais.
0: Attention, vous n'entendez pas les réponses des autres. Lorenza va sortir hors du studio. Naomi, je vais te mettre en antenne. On va rester avec Benoît et je vais commencer par lui poser la question. Benoît, voici la question du jour. C'est un vrai ou faux ? Le mot paparazzi signifie parasite en italien.
10: Signifie quoi, pardon ?
0: Parasite en italien.
10: Faux, je pense que c'est faux.
0: Tu penses que c'est faux, Benoît, c'est ta réponse, je la garde. Je vais récupérer Naomi au téléphone et je vais lui poser la même question. Naomi, c'est un vrai ou faux aujourd'hui ?
11: Ok.
0: Le mot paparazzi signifie parasite en italien. Vrai ou faux ?
11: Je dirais faux.
0: C'est faux. C'est ta réponse. On la garde. Je récupère Benoît Je vous annonce tous les deux que tout va bien jusqu'à maintenant. Vous avez donné la même réponse.
10: Cool.
4: Ok, voilà. Cool.
0: Ça veut pas dire que c'est la bonne, mais au moins vous avez donné la même. On va faire revenir maintenant Lorenza. Elle revient, je vais lui poser la même question. Si elle donne la même réponse que vous et si c'est la bonne, c'est gagné. Benoît et Naomi ont donné la même réponse.
1: Ok.
0: Voici la question du jour. Le mot paparazzi,
1: ouais,
0: signifie parasite en italien. Est-ce vrai ou est-ce faux?
1: Bah, je pense pas du tout. Même si, effectivement, c'est un peu des parasites pour les rostas. Mais...
0: les rostas.
3: Ça balance.
0: Ça balance sec sur les paparazzi. Elle n'a pas peur de dire les choses.
1: Dénonce.
0: Elle dit bien fort les vérités qui font trembler les puissants.
1: Oh, j'espère que c'est faux.
0: Tu dis que c'est faux?
1: Ouais.
0: Benoît et Naomi ont aussi dit que c'était faux.
1: Ah, ok, on est dans le même bateau.
0: Ce bateau va-t-il couler ou va-t-il arriver à bon port?
1: Oh là.
0: Est-ce le bateau de Christophe Colomb qui découvre l'Amérique ou est-ce le Titanic qui coule, qui coule, qui coule? Naomi, Benoît, Lorenza, voici la bonne réponse. Le mot paparazzi en italien ne signifie pas parasite.
1: Yeah, ouais. Ça veut dire quoi?
5: Trop cool.
0: Alors, le mot paparazzi, ça provient d'un film qui s'appelle La Dolce Vita.
1: Ah.
0: Et dans ce film, le héros est souvent accompagné d'un jeune photographe. Et ce photographe s'appelle Paparazzo.
1: Ah, ok, donc ça découle de lui, quoi.
0: Paparazzi, c'est le pluriel de Paparazzo.
1: Okay.
0: Et voilà, ça vient du nom d'un mec dans un film.
1: C'est incroyable.
0: Eh ben voilà.
1: Ok, trop bien.
10: Eh ben merci les filles, merci Lorenza. Oh,
1: merci à vous aussi.
0: Elle est toute... Naomi, j'ai l'impression qu'elle est contente.
1: Ah, trop bien.
4: Non, c'est mon rêve, je l'ai voulu, mais j'avais pas d'argent.
0: Eh ben, t'as pas besoin de l'argent pour l'avoir parce qu'on te l'offre ce matin. Benoît, Naomi vont partir chacun avec une Nintendo Switch 2. Bravo à tous les deux.
10: Merci beaucoup, trop bien.
0: Ah, c'est une belle journée qui démarre. On vous embrasse tous les deux.
11: Bonjour, c'est Angèle. Je viens de remarquer un truc, Angèle. Vous savez que si on enlève le G, le E, le L et encore un E et qu'on garde le A et le N, alors après ça, on rajoute un M et puis un U, et ben ça fait Manu. Voilà.
0: C'est incroyable.
1: Ouais. C'est
0: j'avais
1: fou.
0: Jamais regardé, mais non,
3: c'est
0: mais
3: fou.
0: Faites-le chez vous, hein. Là, vous avez tout boulot, arrêtez tout, prenez les lettres, ouais. Angèle, Manu, vous allez voir, vous réécoutez ce qu'elle a dit et c'est.
3: C'est vrai, c'est vrai.
0: Putain, il y a un truc entre nous, quoi.
3: Visiblement.
0: C'est visiblement non.
1: Non.
0: Oups. Il sait nous mettre aussi dans un bon mood. Voici le jeu de Florent, comme chaque jour, le jeu de Florent, notre producteur. Et il y a Marion qui est là. Bonjour Marion.
12: Salut Manu, salut les wawas.
0: Sois la bienvenue parmi nous, Marion. Attention, on est comme toi. On va découvrir le jeu du jour de Florent, notre producteur. Tous les jours, un petit jeu pour se détendre, pour être bien, pour être tranquille.
5: Je pense que vous n'allez pas le voir venir celui-là. En fait, j'ai trouvé un restaurant à Liège qui s'appelle Le Gaufrier. Vous allez me dire, ça c'est classique.
1: Ouais.
0: C'est le Gaufrier, les gaufres, voilà. Belges quoi, oui.
5: Exactement. Sauf que je me suis rendu compte que Gaufrier, c'est aussi le nom d'une position du Kama Sutra.
1: Ah bon?
5: Exactement.
0: Alors, est-ce qu'on peut vous demander quelle est cette position?
5: Alors, je vous avoue que j'ai pas regardé, mais
0: ah,
5: ça m'a inspiré un jeu qui est le nom, je vous donne des noms et vous me dites si c'est un nom de restaurant ou un nom de position du Kama Sutra.
0: Oui, mais moi je suis perturbé.
5: Eh bien, allez-y.
1: Ah, parce que t'as envie de voir la position du Kama Sutra.
0: Bah, exactement,
1: ouais.
0: Position du gaufrier. Ah, bah, je l'ai. C'est dans le magazine Marie Claire, sur internet. Là. Alors, la position du gaufrier est assez simple. L'homme est allongé.
1: Oui. Ouais.
0: Vraiment allongé sur le dos. Et la femme est allongée sur lui, sur le ventre, comme ça. Et la femme enlace le cou de l'homme. Et l'homme a ses mains sur les hanches de la femme.
3: Ah oui, voilà. Comme serré, quoi.
5: Comme les deux plaques d'un gaufrier.
1: C'est un peu un missionnaire inversé, quoi.
0: C'est un missionnaire inversé.
1: Bah,
0: c'est
1: merci, Marion. Marion.
0: D'ailleurs, si vous prenez un gaufrier, là, pareil.
1: Oui.
0: Et que vous,
1: ah,
0: le retournez.
1: Vous pouvez le tourner, c'est la même chose.
0: C'est un missionnaire.
1: Oui, c'est vrai. C'est génial.
0: Voilà, quel est le jeu, pardon?
5: Alors, je vous donne un nom, vous me dites si c'est un nom de restaurant ou Kama Sutra.
0: Ou de position du Kama
5: Sutra. Position du Kama Sutra.
0: Ah, pas mal.
1: Okay.
5: On commence par Marion.
0: Allez.
5: Le gosier sec.
1: Waouh!
12: Wow. Il en donne des noms quand même. Je dirais restaurant.
5: Oui, c'est un restaurant. Ouf. À Villandry.
1: Wow.
5: Restaurant à Villandry en Indre-et-Loire.
0: Eh bien, on les salue, bien évidemment.
5: Manu.
0: Oui.
5: Le pilori.
0: Oh, le pilori, ça fait. Ah, je vais dire Kama Sutra.
5: Et non, c'est un restaurant à Nantes, place du pilori.
0: Ah!
1: Tout simplement.
3: On est déçus.
1: Ouais, moi aussi.
0: Je suis presque déçu.
5: Ouais. Attention, Nico.
0: Ouais.
5: L'union du crabe.
3: Ah, Kama Sutra, ça.
5: Kama Sutra. En effet, l'homme est allongé sur le lit et sa partenaire le chevauche de dos.
0: Ah, d'accord.
1: Mais c'est aussi une position de cow-boy, un peu, ça.
0: Oui, tout à fait. Cow-boy inversé.
1: Oui, C'est vrai.
0: Parce que si t'es dans cette position-là, tu vois pas ce qui
1: oui,
0: se passe
1: oui, bien
0: devant
1: sûr,
0: toi.
1: Bien sûr.
0: On est plus sur un cow-boy cascadeur, on va dire.
1: C'est vrai.
5: Tout à fait. Bien Lorenza.
1: Sûr. Oui.
5: Le trou du diable.
1: Bah. Ah non, je sais.
0: Oh.
1: C'est un resto, non? C'est un. Une acti... Enfin, c'est.
5: Ouais, ouais, c'est un restaurant au Canada.
1: Ok.
0: Le trou du diable.
5: Exactement.
0: On y mange quoi? On n'a pas envie de savoir.
5: Alors, c'est à Marion de jouer.
0: J'ai l'impression que vous ne renseignez pas beaucoup sur les
5: je
0: choses.
5: Je ne vais pas taper le menu de tous les restaurants non plus.
0: Bon, comme vous voulez. Je suis un peu déçu.
5: Ouais. Marion.
0: Attendez, le trou du diable, Canada, je vais vous donner le menu, moi. Vas-y, continue, pardon.
5: Marion, le président vigoureux.
12: À l'opposition, pour être fan.
5: Position du Kama Sutra, tout à fait. Alors, c'est un peu plus technique, celle-là.
1: Ah.
5: La fille a les pieds posés au bord du lit, assise sur une chaise invisible, le dos tourné à son partenaire qui se positionne derrière elle en la soutenant par les fesses.
0: Excuse-moi, j'ai débandé.
1: Mais non, mais c'est juste un la position de la non. chaise, sauf que l'homme, c'est la chaise, quoi.
5: Ouais, bon, faut une notice pour la faire, celle-là, c'est technique. Hein.
0: Sachez que aujourd'hui, ce mercredi, le trou du diable est ouvert entre 15h et 22h.
5: Ah,
1: top.
0: Ok, voilà. C'est à Shawinigan, au Québec.
5: Oui, tout à fait.
0: Bien sûr.
3: Et c'est un pub, hein, c'est ça?
0: Et c'est un pub restaurant. Il est noté. Oui, c'est plutôt un pub, effectivement.
3: Ouais.
0: 4,4 sur 5, c'est une très bonne note.
1: Très bien.
0: Il y a des photos des voyageurs qui nous montrent quand même les plats de ce restaurant. Il y a le classique frites avec steak, petite sauce et salade.
5: Mm-hmm.
0: Ils aiment beaucoup la viande. Il y a des bières, évidemment. Ah, il y a des sandwichs avec frites. On est vrai. Oh, un restaurant genre un peu profiterol. On est.
1: Ah, c'est
0: sur,
1: du level, hein.
0: On est sur de la qualité. 393 avis pour une note globale de 4,4 sur le trou du diable, le restaurant au Québec.
1: Je t'avoue que je préfère connaître les descriptions des positions que le menu. Là, ça me fait un peu chier.
0: Il en reste
5: Manu.
0: Oui.
5: La chaloupe.
0: Ah, la chaloupe, c'est un restaurant.
5: C'est un restaurant, tout à fait. Oula. Sur l'île d'Oléron, spécialisé évidemment dans les fruits de mer.
0: J'ai une petite anecdote sur Oléron. C'est là-bas, c'est à l'île d'Oléron que j'ai fait ma classe de mer. Quand j'étais à l'école. Oui, en effet, nous étions en CM2, il me semble, et nous avions été à l'île d'Oléron.
1: Bon souvenir?
0: Très bon souvenir, et je revois encore de temps en temps des camarades de classe de cette époque-là.
1: Et vous vous rappelez les petites folies de l'île d'Oléron?
0: Et on se rappelle de là-bas, il y a parfois des gens même qui envoient des photos de l'endroit quand ils sont là-bas en vacances.
3: D'accord.
5: À l'avenir, ne me coupez pas pour des souvenirs comme ça qui sont pas forcément si intéressants.
0: Je préfère couper avec mes souvenirs que votre jeu qui vraiment ne sert à rien.
5: Ah bah, c'est la dernière proposition qui est pour Nico.
0: Allez.
3: Vas-y.
5: Le bretzel amoureux.
3: Ah, dis-moi que c'est une position.
5: C'est complètement une position.
1: C'est pas vrai.
5: Si, si, si.
1: C'est génial.
5: Alors, les deux amants doivent se tenir face à face, à genoux. Chacun va lever la même jambe, droite ou gauche.
0: C'est super dur.
5: Attends, j'ai pas fini. Pour que les deux s'emboîtent. Et ça donne la forme d'un...

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1: Exactement. C'est quand même.
2: Faut couper le cordon un moment.
3: Ah bah non, faut que le reste.
1: Les bonnes choses ont une fin, mais là pour le coup, non.
2: C'est bien
3: rattrapé. J'ai eu peur un peu,
2: mais... ne veut absolument rien dire. Je veux dire un truc. Les bonnes choses ont une fin, mais pas là.
3: Je l'adore.
1: Il y a des choses qu'il faut pas arrêter.
2: Il y a pas de mal à se faire du bien, Marion.
1: Exactement.
2: Et tombe à la cruche à l'eau qu'à la fin elle se casse.
4: Oula.
2: J'ai plus d'expression.
4: Ouais, non.
2: On t'embrasse, Marion, et je vais te rajouter le t-shirt Manu sur Énergie aussi.
1: Merci beaucoup, Manu. Merci beaucoup.
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2: Et on parle entre personnes âgées. Vous êtes à l'âge où vous faites quoi? Depuis tout à l'heure, on en parle. Je suis à l'âge où je commence à mettre les mains dans le dos pour marcher. Je suis à l'âge où quand je me lève, je dis « Oh la vache !» Je suis à l'âge où je prends une tisane le soir. Bonne nuit pour pouvoir être sûr de bien dormir la nuit.
3: Ça, c'est chaud, ça.
2: Je suis à l'âge où il y en a plein. On peut en faire des listes et des listes et des listes. 0 870 42 48. On vous prend au téléphone. Il y a Céline pour démarrer. Bonjour Céline.
5: Salut Manu, salut les ouin-ouin.
2: Bienvenue sur Énergie. Céline, tu es à l'âge ou quoi, toi?
5: Eh bien, moi, je suis à l'âge où je demande très souvent à mon fils, c'est qui, lui, devant les nouvelles célébrités?
2: Ah, par exemple, qui?
5: Par exemple, Michou, par exemple, les influenceuses, Juju Fit 4, ce genre de trucs.
2: Juju Fit 4, ça commence à être depuis un petit peu de temps, quoi. C'est
3: oui,
2: un peu comme Thibaut Inchel, tu vois. Mais il y en a des.
5: Eh oui, mais voilà, je suis à l'âge où.
2: Tu es à l'âge où t'as déconnecté de ça, quoi.
5: Tout à fait.
2: Après, il y en a pas mal que je connais pas non plus, hein.
3: Ouais,
2: mais bon, parce que le truc, c'est que les influenceurs, c'est les trucs. Après, ça devient des trucs de niche.
3: Tu vois,
2: il y a des gens, ils sont fans d'influenceurs de cuisine, fans d'influenceurs de sport, des trucs comme ça. Mais si tu t'y intéresses pas, tu les connais pas. Tu vois, c'est moins large que.
5: Que
2: Gilles Boulot, par exemple.
3: Oh là là, oh la ref.
2: Bah, je suis à l'âge.
3: Ou je cite Gilles Boulot comme ref. Ouais.
2: Merci beaucoup, Céline, de nous avoir appelé. Je suis à l'âge où, Florent, notre producteur.
6: Bah, je suis à l'âge où j'envisage d'acheter un pilulier.
3: Oh
2: non.
6: Si.
2: C'est le truc pour mettre des médicaments dedans.
3: Là, avec les jours de la semaine. Oh là là.
2: Mais t'as pas besoin de prendre tant de médicaments que
6: non,
2: ça.
6: Non, même pas. J'en ai qu'un par jour. Enfin, deux fois. Mais en fait, je trouve que c'est hyper pratique parce que sinon, je mets la boîte de mon médicament dans mon sac à dos. Sauf que la boîte, elle est défoncée. Là, je me dis, pratique. Il y a le, est-ce que je l'ai bien pris le matin, machin.
2: Alors, si tu veux en prendre une, tu prendrais une petite taille, une moyenne taille ou une grande taille?
6: Eh ben, c'est le problème. C'est que j'arrive pas à trouver un truc petit. Là, tu vois, c'est que des grands pilulés. Moi, je veux un petit truc un peu petit, quoi. Deux compartiments, c'est nickel.
2: Ah ouais, mais deux compartiments, non. On va prendre une boîte de Tic Tac.
6: Bah voilà, c'est ça.
3: Il existe des piluliers personnalisables.
2: Comment tu sais? Elle vient de nous
7: balancer ce truc-là comme ça.
2: C'est quoi ce truc-là?
7: On va poser sur la table, sachez-le. On peut personnaliser les piluliers.
2: T'es en train de regarder sur Internet, c'est ça?
3: Oui.
2: Mais qu'est-ce que t'as tapé, pilulier?
3: Oui. J'ai mis pilulier stylé.
7: Et il y en a. Un pilulier
3: joli. Il y en a vraiment en bambou gravé où tu peux mettre ton nom et tout. Il y en a avec des petites licornes.
7: Il y a un business du pilulier.
3: Un pilulier qui est fou.
2: Mais quel beau cadeau à faire à papy, ça.
3: On sait quoi offrir à Flo pour son anniversaire.
2: Merci beaucoup pour ces.
3: Avec plaisir.
2: Pour ces idées cadeaux. Nous, elle arrive bientôt. Hein. Patrice est avec nous. Bonjour, Patrice.
8: Salut toute l'équipe.
2: Patrice, tu es à l'âge ou quoi?
8: Je suis à l'âge où je me fais mal au dos en éternuant.
3: Oh là, ça c'est chaud ça.
7: Ah, ton corps te dit merde.
8: C'est ça, ça craque.
2: C'est ah oui, là c'est.
3: Il faut voir un ostéo là.
2: C'est difficile.
8: J'ai pris l'abonnement.
2: Ah, et tu veux voir un ostéo régulièrement?
8: Ouais, 2-3 fois par an minimum.
2: Ah ouais,
7: c'est qu'il est pas très bon alors.
2: Mais moi, je suis à l'âge où je me dis qu'aller voir le kiné une fois toutes les deux semaines, c'est très bien pour mon corps.
3: Sérieux? Oui.
2: Ouais.
7: C'est beaucoup. Hein.
2: Mais je vous rappelle que j'avais eu
7: une névralgie
2: cervico-brachiale.
3: Oui.
7: C'est ça.
2: Et ben l'ostéo et le kiné m'ont remis en place et je me suis dit, mais si je viens plus régulièrement,
3: peut-être que
2: ça peut entretenir, tu vois.
7: Ah, mieux vaut prévenir que guérir.
2: C'est exactement ce que disent les vieux.
3: Ouais.
2: Et je rajouterai l'important c'est la santé. Voilà. Merci beaucoup Patrice de nous avoir appelé. Je suis à l'âge où allez on continue Nico.
7: Moi je suis à l'âge où je mets de la crème de jour.
3: Ça me choque pas.
7: Le matin, maintenant, j'ai ma petite crème de jour.
3: C'est très
7: bien. Je vois mon visage qui fatigue un petit peu, tu vois, quand on me prend en photo, je me dis, je suis plus le même qu'il y a 5 ou 10 ans, quoi.
2: Est-ce que c'est pas trop tard?
3: Bah, c'est jamais trop tard.
2: Déjà. Une fois que tu t'aperçois, tu vois.
3: C'est sympa.

0: vraiment genre.
1: Est-ce que c'est pas peine perdue, mec?
2: Est-ce que le fait de se dire je mets de la crème une fois que j'ai vu que j'avais des soucis, c'est pas trop tard? C'est
0: non,
2: pour ça.
0: Ah, vraiment, bah,
3: j'aurais dû faire comme toi, mieux vaut prévenir que guérir.
0: Il faut hydrater sa peau.
2: Ah, faut hydrater sa peau.
0: Quoi qu'il.
2: D'accord, merci beaucoup de ces conseils.
0: Oui.
2: Florence est avec nous. Bonjour Florence.
4: Manu, coucou les ouais.
2: Alors Florence, t'es à l'âge ou quoi toi?
4: Où j'ai acheté un purificateur d'air.
3: Ah, je l'ai, ouais.
2: Pardon, tu es à l'âge où t'as un purificateur d'air?
4: Ouais.
2: Chez toi, dans ta maison?
4: Oui.
0: Ok.
2: Oh, je savais pas que.
3: Je sais pas si ça marche, mais je trouve ça cool d'en avoir un, quoi.
2: Mais
3: j'ai l'impression que l'air, il est mieux.
2: Mais c'est quoi exactement? C'est une machine?
3: C'est une petite machine, ouais, avec un filtre.
0: Et elle fait un peu de brume, non?
2: Non, ça c'est un brumisateur, ça.
0: Ah oui.
3: Ouais. Non, ça c'est le diffuseur d'huile essentielle.
0: Ah oui, c'est pas la même chose.
2: Mais dis-moi, t'es à l'âge où tu connais un peu tous les trucs comme ça, toi.
3: Peut-être. Ouais. Peut-être que j'aime bien nature et découverte.
2: Merci de nous avoir appelé, Florence.
4: Merci.
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2: C'est le moment, comme chaque jour, des bonnes nouvelles, parce que dans le monde, il n'y a pas que des mauvaises nouvelles, il y a aussi des belles histoires. Il y a des bonnes nouvelles et on vous le prouve tous les matins, tous ensemble. C'est parti, on démarre avec Lorenza.
0: Marcel Lebrun, c'est vraiment un gars bien.
2: Ça rime.
0: Oui.
2: C'est pas des paroles d'une chanson. Marcel Lebrun, c'est vraiment un gars bien. Ou le début d'un film.
0: C'est vrai.
2: Tu sais quoi, un peu. Marcel Lebrun, c'est vraiment un gars bien.
3: Amélie Poulain.
2: On est dans Amélie Poulain. Marcel Lebrun, il a une famille incroyable. Ben, venez, je vais vous présenter sa famille.
0: Ben,
2: lui, c'est Nicolas, le fils de Marcel Lebrun.
0: C'est vrai.
2: Il est paysagiste. Elle, c'est Nathalie, l'ex de Nicolas. Ils sont restés ensemble car ils travaillent dans la même boîte. Marcel Lebrun est un petit peu tendu là-dessus. Marcel Lebrun est vraiment un gars bien.
0: Oui.
2: Voilà, bon, bref.
0: C'est un entrepreneur canadien qui est devenu millionnaire. Et il a décidé d'utiliser cet argent pour un projet incroyable. En gros, il a créé un village de 100 petites maisons autonomes pour les sans-abri. Et le projet propose aussi du soutien, du travail et une communauté. Donc c'est un peu l'histoire d'un film aussi, en
3: c'est
0: vrai.
3: C'est vraiment un gars bien.
0: Ouais.
2: Marcel Lebrun, c'est un gars bien.
3: Ouais.
2: Puis il pèse dans le game, hein, Marcel Lebrun.
0: Ça.
2: Oui, oui. Lui, c'est Marcel. Il a beaucoup de thunes. Il a décidé de faire un truc incroyable. C'est génial comme histoire.
0: Non, mais il est incroyable.
2: Nico, une bonne nouvelle.
3: Moi, j'ai le secret d'un couple heureux.
2: Oula.
3: D'après les chercheurs, la clé, c'est de se coucher enlacé et de rester comme ça toute la nuit.
2: Donc la clé du succès et du bonheur en couple, c'est d'avoir des fourmis pendant toute la nuit.
0: Ouais, c'est ça.
3: Ah bah écoute, quand je le fais, j'ai pas de fourmis, moi. Oh là, ça va la célibatante. mieux toute seule.
2: Non mais, être enlacé au début, ok, mais à un moment...
3: Ah moi j'aime bien, moi. Et je me réveille la nuit, je dis putain, on est encore enlacé, et effectivement j'ai pas de fourmis, c'est peut-être l'amour.
0: La respiration dans l'oreille, la chaleur...
2: Parfois la laine, oh là, c'est quelques heures de sommeil.
0: Tu peux pas bouger.
2: Le ronflement. Le ronflement.
0: Le flemme.
3: Ouais.
0: T'as pas envie de réveiller l'autre.
2: T'es sûr qu'elle est pas morte?
3: On va oublier ma bonne nouvelle.
2: Écoute,
0: si ça rend
2: des couples heureux de rester enlacés toute la vie. Mais moi, je sais qu'au bout d'un moment, j'ai.
3: D'accord.
2: J'ai besoin de mon petit confort, en fait.
3: Ah ouais.
2: Bon. J'ai un nouveau service que je trouve génial et je vais vous en parler. C'est un nouveau service qui met en relation des couples avec des inconnus désirés de s'inviter à leur mariage. Je vous explique. L'idée, c'est que les couples puissent combler les places laissées vacantes par les annulations de dernière minute.
0: Ok.
2: Tu fais ton mariage, t'as ton mariage, et un jour avant, t'as quelqu'un qui dit « je pourrais pas venir ». Mais tout est déjà organisé.
0: Ouais.
2: Toute la bouffe, tout ça, les places, etc. sont déjà là. Donc plutôt que de laisser une place vacante, ils proposent à des inconnus de profiter tranquillement de la soirée et de manger et de boire gratos.
3: C'est tout bénef.
0: Mais non, mais j'aurais trop peur qu'il y ait un coup de foudre, imagine. Mon futur mec, il voit une meuf qui est assise, qui est l'inconnu, et bim, coup de foudre.
3: Si tu te maries et que t'as peur que ton mec ait un coup de foudre avec un inconnu, c'est que le mariage va pas tenir longtemps.
0: C'est pas solide.
3: Je parle en connaissance de cause en rapport au divorce que je suis en train de faire en ce moment.
2: C'est vrai que si t'as peur qu'il te trompe dès le mariage,
3: c'est complexe.
2: Ça va être difficile.
0: C'est vrai.
2: Ça va sinon, toi?
0: Ouais, top, hein. C'est bâtard, je suis là. Ouais.
3: T'as pas envie de dormir enlacé avec quelqu'un, non?
0: Non, non. Pas pour le moment.
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2: Et Alexandra Lamy, elle est dans un film qui sort aujourd'hui au cinéma et j'ai envie d'aller le voir.
0: C'est quoi?
2: Ça s'appelle Pour le plaisir.
0: Mmh.
2: Et
0: okay.
2: En fait, c'est l'histoire du couple qu'a créé le Womanizer.
0: Oh! incroyable. Ah, donc c'est basé d'une histoire vraie.
2: Ouais, c'est, en fait, c'est inspiré d'une histoire vraie. Et c'est, j'ai vu la bande annonce. C'est en fait, c'est un couple. Ils sont ensemble depuis genre mais 20 ans. Et
0: ils veulent un peu pimenter.
2: Non, c'est d'un coup, elle lui dit, elle lui avoue, j'ai jamais eu d'orgasme. Ah. Et le mec, il est ingénieur. Il fait, c'est pas possible. Donc il va voir un médecin, machin, tout ça. Enfin, ils discutent. Il commence à s'intéresser vraiment à ça, à l'orgasme féminin, etc. Et il est ingénieur, donc il commence à fabriquer des choses. Et elle teste.
0: C'est ouf.
2: Et ils ont créé le Womanizer.
0: Franchement, c'est génial. Mais ah, ça a l'air trop bien en vrai.
2: J'ai envie d'aller voir le film. Ambre est avec nous. Bonjour Ambre.
7: Bonjour Manu. Bonjour Yvonne.
2: Bienvenue sur Énergie. Mais on est très bien.
0: Ouais,
2: Ambre.
0: C'est bien.
2: On est bien, on est heureux ce matin, on est content depuis 6 heures. On est un peu triste parce qu'on va devoir y aller. Oui. Mmh. Oui, toutes les choses ont une fin. Mais on viendra demain.
0: Oui.
2: Alors, on sera là dès 6 heures. Et toi, comment tu vas?
7: Mais ça va très bien. Là, je vais en cours pour 10h30.
2: Oula.
7: Donc, là, tout va bien.
2: T'es en cours de quoi?
7: En zytologie. Ça vous dit quelque chose?
0: En quoi?
2: La zytologie?
7: Oui.
2: Ah, c'est la mythologie, mais un peu différente.
0: Je connais pas du tout.
2: C'est quoi la zytologie?
7: C'est comme la biérologie. En gros, c'est l'onologie pour la bière. On apprend le marketing, l'histoire de la bière, enfin, tout ça, quoi.
2: C'est précis.
7: La dégustation.
0: Mais c'est intéressant de fou.
2: Mais t'apprends à la fabriquer?
7: Oui, on apprend aussi à la fabriquer. Mais surtout à la déguster, à faire des accords, mais bière et tout ça.
0: Surtout à la boire.
1: Ça, il y avait un autre nom,
7: non,
1: mais il m'a fait
7: encore.
1: La zytologie.
2: Excuse-moi, je savais pas, mais j'ai fait 2 ans de zytologie, moi, disons.
1: T'es diplômé.
2: Et tu veux faire quoi après?
7: J'aimerais bien ouvrir ou une brasserie ou une cave en Dordogne.
2: Ah d'accord, ok.
0: Cool.
2: T'es là-dedans, c'est ta passion et tu étudies ta passion en fait.
7: Exact, c'est vraiment ma passion, j'adore.
2: Je sais pas s'il y a un verre spécial pour boire de la bière, mais je vais t'offrir le mug Manu sur Énergie.
7: Génial, merci beaucoup.
2: Tu pourras boire de la bière dedans ou boire du café. Je vous rappelle qu'évidemment, l'alcool est à consommer avec modération.
1: Oui.
2: Et on a pris un mot aussi, la zytologie.
0: C'est génial.
2: On t'embrasse, merci beaucoup de nous avoir appelés.
7: Merci, bisous.
2: Gros bisous, 9h57, on s'en va et on sera de retour demain. Demain c'est jeudi, c'est le dernier jour de la semaine.
0: Ah, ouais.
2: Attends, préparez-vous parce que la semaine prochaine, le dernier jour de la semaine, ce sera mercredi.
0: Non, mais c'est fou ça.
2: Mais quel beau mois de mai on a. Et on sera content de vous retrouver demain à partir de 6h. Purple Disco Machine avec Hypnotize tout de suite parce que chaque jour, on se quitte avec un titre qui nous donne le sourire et qui nous envoie dans un bon mood. Passez une belle journée, à demain sur Énergie.
8: À demain.

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0: sorte d'équilibre chaotique. C'est Manu sur Énergie. Nico n'est pas là.
1: Non.
0: Nico n'est pas là aujourd'hui. Il va pas être là pendant quelques jours puisque sa femme, enfin sa partenaire,
1: oui,
0: va accoucher normalement tout à l'heure à 8h.
2: On pourra l'avoir au téléphone normalement demain.
1: Ah, trop bien.
0: Nico ?
2: Oui.
0: Oh, et pas sa femme pendant l'accouchement, on peut pas avoir un scoop, on peut avoir un truc.
2: On peut essayer d'être en direct, bien sûr.
0: Oh, même tout à l'heure, ce sera pas possible, non, de l'avoir.
2: Oh, allez, on sait jamais, parce que c'est prévu à 7h, mais voilà.
1: Ah oui, ça peut peut-être décaler.
2: Peut-être des prolongations, bah oui, enfin on sait pas.
0: Hein. Prolongations.
1: J'espère pas. Hein.
0: Bon, bah en tout cas, il nous tiendra au courant quand même.
2: Bien sûr, bah bien sûr.
0: Si on peut pas l'avoir au téléphone, quand même, qu'on connaisse le prénom.
2: Moi, il me tiendra au courant personnellement, vous, je ne sais pas.
1: Mais bah,
0: non,
1: ça va.
0: Il nous aime pas, nous. Il tient au courant parce que t'es producteur et que c'est toi qui maîtrise les trucs. Hein.
2: C'est pas impossible.
0: Regarde le prénom.
1: Ah oui, ça on sait pas. Oui,
0: on sait que c'est un garçon.
1: Voilà, c'est ça.
0: Mais on connaît pas le prénom. On peut faire des paris sur le prénom.
1: Ok.
0: Lorenza.
1: Je pense que c'est Paul qui l'aimait bien, lui. Moi je dirais Paul.
0: Paul.
1: Ouais.
0: C'est pas très original, Paul.
1: Bah oui, mais il va pas dans les prénoms originaux, ouais. Nico.
0: Bah j'irais bien Antonio.
1: Tonio.
0: Tonio, ouais.
1: Mais qu'est-ce qui te prend?
0: Je sais pas, en ce moment je fais des pizzas, donc. J'ai beaucoup de pizzas chez moi.
1: Tonio.
0: Depuis que j'ai mon four à pizza.
1: Ok.
0: Tonio. Florent.
2: Bah il aime bien les guitares, je me dis peut-être, tu sais, Gibson. Une marque.
1: Non, mais allez, non, mais.
2: Bah, on sait jamais, je
1: toujours
2: sais pas.
1: Plus, mais donnez des. Mais il aime bien les prénoms classiques, ah, attends, Nico.
0: Il aime bien les machines à laver. Siemens.
1: C'est fou.
0: Bon, bah on verra. En tout cas, normalement, le prénom, on l'aura tout à l'heure. Ouais. Si tout se passe bien, si c'est dans les temps, tout ça à 8h, sinon demain matin. On va écouter Miley Cyrus avec Dream As One. Il y aura aussi Tame Impala. Et puis comme chaque jour on vous prend au téléphone, notre premier appel du jour aujourd'hui, c'est Sabrina. Bonjour Sabrina.
3: Bonjour Manu, bonjour les Wawa.
0: Bienvenue sur Énergie Sabrina, c'est avec toi qu'on lance cette journée. Tu nous appelles d'où?
3: De Bretagne, Morbihan.
0: D'accord, c'est pas grave, hein, t'as le droit, hein.
3: Oui.
0: Alors, t'as des sabots?
3: Non.
1: Je suis jamais allée en Bretagne, mais j'y compte bientôt faire un petit tour.
0: T'es jamais allée en Bretagne?
1: Non, mais je découvre la France en ce moment. Je sais pas si vous avez remarqué, mais je suis très...
0: Enfin, t'en mets pas non plus, t'as fait une fois la Véro.
1: Oui, c'est vrai. Mais non, j'ai été dans le sud, près de Toulouse et tout. Enfin, donc, ouais, je...
0: Lorenza, elle s'est crue dans l'émission Carnet de voyage.
1: Je compte faire la Bretagne bientôt.
0: D'accord, bah, tu vois, c'est très simple, tu verras, t'avances, dès qu'il pleut, c'est qui est.
1: Là, je veux manger des crêpes et boire du cidre.
0: Aussi.
1: Avec modération.
0: Ah oui, bien sûr, évidemment. Il pleut beaucoup en ce moment, Sabrina, en Bretagne?
3: La semaine dernière, on a eu quand même 27 degrés. Hein,
1: oh,
3: donc,
0: 27.
3: Faut pas dire que. Bah oui.
0: Oui. On déconne sur la Bretagne, mais comme
1: c'est
0: quoi.
1: C'est pas mal, hein.
0: Alors.
3: Voilà. Bon, hier, il pleuvait.
0: Ah, voilà. Yeah.
1: On vient au bas.
0: On est très inquiet. On était très inquiet pour la Bretagne. On dit putain, merde, c'est vraiment le réchauffement climatique. Non.
1: C'est bon.
3: Bah, non, quand même.
0: Sabrina, je vais t'offrir le mug Manu sur Énergie pour te remercier de nous avoir appelé ce matin.
3: Bien, d'accord.
0: Manu sur Énergie.
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0: Breaking news. Florent, le producteur de l'émission, m'a dit qu'il y avait une rumeur dans son village.
1: Ah bon?
2: Et ça, c'est de la grosse rumeur, attention.
0: Alors, tu viens de Normandie, c'est ça?
2: Je viens de Normandie.
0: Donc, on ne donnera pas le nom du village parce qu'apparemment, c'est une lourde rumeur.
2: Ah bah oui, sinon, ça va jacter, là. Non, non, il y a un mec qui était à mon école et en fait, il serait rentré dans une secte de magie noire.
0: C'est pas ouf.
1: Pourquoi?
2: Attends, c'est pas ouf.
0: C'est non, je dis c'est pas ouf dans le sens.
1: C'est
0: pas
1: ouf.
0: Ouf. C'est ouf.
2: Ah oui, oui. Eh non, mais attends.
0: Il y a beaucoup d'habitants dans ton village?
2: Je vais dire à la louche, hein, on est sur 1000, 2000.
0: Ah oui, donc c'est un tout petit village.
2: Ouais, non, c'est un tout petit village. Et en fait, c'est venu de sa voisine qui l'a vu marcher avec une lanterne en pleine nuit.
1: Ah, ça fout les boules, mais j'irai pas dans son village, moi.
0: Non, mais enfin, quelqu'un qui marche avec une lanterne, c'est pas forcément qui fait de la magie noire.
2: Ah, mais complètement. Mais d'où le principe d'une rumeur.
0: Ah oui, d'accord.
2: Elle l'a dit à la boulangère, qui l'a dit, machin, ça s'est répété.
0: Ah, au départ, il a été dans la rue, ensuite on a rajouté une lanterne, ensuite on a rajouté deux lanternes, ensuite il mangeait des animaux morts sur le bord de la route. Et d'accord, donc la rumeur c'est qu'il fait de la magie noire.
2: Il fait de la magie noire là, il est en forêt avec ses amis en lanterne et...
1: Moi j'aurais contacté le gars.
2: Bon, oui mais bon... Je sais pas, en plus je sais même pas s'il a été mis au courant mais c'est...
1: Ah
2: c'est...
1: le pauvre.
0: Ah d'accord, oui, c'est genre de... En fait quand il arrive dans le village tout le monde le regarde et
1: oui.
0: Il comprend pas pourquoi.
1: Tout le monde
2: a un périmètre d'un mètre autour de lui.
0: Alors d'accord, et parce que quelqu'un un jour a dit... Il y a, une magie, il y a de la, tu fais de la magie noire. C'est quoi, j'adore ces petites rumeurs. Enfin, j'adore. Quand t'es la victime des rumeurs, c'est chiant.
1: C'est bon, choix,
0: mais sinon, t'as des rumeurs des fois improbables.
2: Ah, puis dans les villages, il y en a toujours.
0: Les rumeurs de lui, du mec du bar qui couche avec la pharmacienne, qui elle-même a trompé son mec, encore avec le boulanger. Pff, oh là là. C'est bizarre d'avoir cette boulangerie encore avec des lumières allumées à 2h du matin. Ah, ils ont de la lumière, pourquoi? Parce que c'est le mec de la lanterne. Il fait l'amour avec la boulangère, mais quelle histoire! Est-ce que vous avez des rumeurs chez vous, dans votre village, ou même dans votre quartier, dans votre travail? Il y a toujours des rumeurs aussi. Au boulot.
2: Bah, bien sûr. Ils vont faire des impressions d'imprimante en même temps, tiens.
0: Comme par hasard. Mmh. Quelles sont les rumeurs en ce moment autour de vous? Appelez-nous et venez nous raconter ça. 0 870 42 48. Tout ça, ce sera après les sondages du matin. On y va, c'est la raison numéro 1 du choix de cette nouvelle coiffure chez une femme. Quelle est la raison numéro 1, Lorenza?
1: C'est après une rupture.
0: Non, ce n'est pas après une rupture, Florent.
2: C'est pour faire plus jeune?
0: C'est pas pour faire plus jeune, non.
1: C'est un rapport avec du changement ou pas du tout?
0: Pas spécialement. C'est la raison numéro 1 du choix de cette nouvelle coiffure chez une femme.
2: C'est sur un, c'est suite à une photo d'Insta?
0: Complètement, puisque en fait, c'est parce qu'elle a vu une célébrité avec la même.
1: Ah oui. C'est vrai.
0: Lorenza,
1: au niveau de la couleur, moi, j'aimais bien quand je vois dans les magazines et je me dis, oh, je veux cette couleur-là. Et après, tu gardes le magazine ou la photo, tu fais un screen et tu montres au coiffeur ce que tu veux et c'est jamais la même. C'est... quand tu ressors.
0: Oui, parce que c'est pas le même coiffeur.
1: Ouais, exactement.
0: Et t'as pas la même tête.
1: Exactement.
0: T'as pas les mêmes cheveux. Il a pas les mêmes produits.
1: Et ouais.
0: T'as pas le même argent.
1: Super.
0: Nous le faisons 2000 fois par an. D'après vous, qu'est-ce que c'est? Je sais que c'est large, hein, comme ça, mais 2000 fois par an, d'après vous, Lorenza.
1: C'est dire un truc?
0: On ne parle pas.
2: Regardez son portable?
0: On ne regarde pas son portable non plus 2000 fois par an, ça c'est 2000 fois par jour. Lorenza.
1: C'est à la maison.
0: Ça peut être à la maison, mais pas que. Aurélio Standard?
5: J'allais dire dans la cuisine, mais si c'est pas que.
0: Non.
1: C'est manger un truc?
0: C'est certainement pas dans la cuisine, en tout cas. C'est pas manger un truc.
2: Donc c'est dans une pièce de la maison?
0: Absolument, c'est dans une pièce précise de la maison. Nous le faisons 2000 fois par an, c'était tirer la chasse d'eau.
1: Ah, c'est énorme.
0: C'est énorme, hein.
1: Ouais, on s'en rend pas compte.
0: Bah, l'eau qui est écoulée.
1: Ouais, à fond.
0: Bah, c'est pour ça que la petite chasse et la grosse chasse.
1: Ça semble important.
0: C'est important
1: pour
0: sauver un petit peu l'eau.
1: Je suis d'accord.
0: Alors, bim, bien dit. c'est l'un des mensonges qu'on dit le plus à un premier rendez-vous. Quel est ce mensonge, Florent?
2: Moi, j'adore le sport.
0: Non, c'est pas ça.
1: C'est au niveau de la bouffe?
0: Non.
1: Ah.
0: Mais il y a un rapport de loin, on va dire. Florent.
2: J'adore la lecture?
0: J'adore la lecture. Non, c'est pas quelque chose qu'on adore. C'est un des mensonges qu'on dit le plus à un premier rendez-vous. Aurélie au standard?
5: C'est une activité?
0: C'est pas une activité.
1: Ouais, moi je bois que le week-end.
0: C'est même plus que ça, c'est je bois jamais. C'est le mensonge qu'on dit le plus à un premier rendez-vous.
1: Et pourtant, à un moment, ça se voit. Hein.
0: Bah oui, si on boit un verre, tu m'as dit que tu buvais jamais.
1: Ouais, ah, mais on est mercredi.
0: Tu sais quoi, avec toi, j'ai envie de me détendre.
1: Ouais, voilà.
0: De casser les barrières.
1: Exactement.
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0: Et ce soir, Stéphane Bern est sur France 3 dans Secret d'Histoire, une spéciale Ravaillac. Ravaillac, l'assassin d'Henri IV. Je le sais parce que je viens de dire le résumé de l'émission.
1: Ah oui, je voulais dire, ça m'étonne que tu sois aussi calé dans...
0: Je suis très honnête. Non, je pensais que c'était une station de métro au départ, donc toi pour... On parle rumeurs ce matin. Et je pense que ça va être un bon sujet, ça. Qu'est-ce que vous avez comme rumeur chez vous, dans votre village, dans votre ville, dans votre quartier, dans votre immeuble, dans votre travail? Avant de s'écouter K-pop Demon Hunters, on se raconte des rumeurs dont on est au courant. Peut-être des fausses rumeurs. T'sais, en général, des fausses rumeurs. Mais c'est ça qui est rigolo. Tout est parti de Florent, notre producteur, qui, dans son village, laisse traîner une rumeur. Enfin, c'est pas lui qui la laisse traîner, mais il l'a récupérée.
1: Oh, c'est ça.
0: Quelqu'un dans son village ferait de la magie noire.
1: Ouais.
0: Parce que quelqu'un l'a vu sur le côté de la route avec une lanterne.
1: La nuit.
0: Je pense pas qu'il fasse de la magie noire.
1: Moi non plus.
0: Non, dans les films avec une lanterne, c'est plutôt qu'il va enterrer un corps dans la forêt.
1: J'allais dire, quoi qu'il arrive, il est bizarre, mais bon.
0: Qu'est-ce qu'on fait avec une lanterne en 2026? C'est pas le mec un peu payé son électricité, qu'est-ce que vous voulez? Qu'est-ce que vous avez comme rumeur chez vous? On a Marion qui est avec nous au téléphone. Bonjour Marion.
8: Coucou Manu, salut les wouins.
0: Bienvenue sur Énergie Marion, allez où ta rumeur à toi?
8: Alors moi, en fait, à mon travail, on dit que le stagiaire de l'été dernier était en fait le fils du grand patron venu incognito pour évaluer tout le monde. Et depuis, donc, les gens font beaucoup plus attention à ce qu'ils disent devant les stagiaires, en fait.
0: Non, mais ça, c'est un truc.
1: C'est bien, hein.
0: Dans, ouais, mais dans tous les boulots, il y a toujours ça.
1: Ouais, mais c'est pas plus mal, moi, je trouve. Du coup, ça met de l'ordre un peu.
0: Ouais, mais le pauvre. Le pauvre stagiaire, il a rien demandé à personne.
1: Oui, ça, c'est vrai.
0: C'est totalement faux. Et
1: tout le monde a peur de lui.
0: Exactement, personne ne l'habite au pot. Personne... Ils sont pas très sympas dans cette boîte, quoi. Il y a toujours, avec les stagiaires, il y a toujours un truc de. C'est le fils de machin, ouais. Qui machin, nanana, et il est là pour nous espionner et pour regarder exactement ce qu'on fait. Merci beaucoup, Marion, de nous avoir appelés.
8: Bisous, belle journée.
0: Belle journée à toi. Qu'est-ce que vous avez comme rumeur autour de vous?
1: Moi, j'en ai une dans mon village d'enfance.
0: Allez, Lorenza. Putain, c'est et les villages.
1: Ouais, bien sûr. C'est un château fort qui est enterré à Braine-l'Alleud, donc la ville où j'ai grandi. Et il n'y a jamais eu assez de budget pour pouvoir explorer les décombres.
0: Et
1: ça y a eu des nouvelles constructions dessus.
0: D'accord.
1: Et en gros, il paraît qu'il y a un château, il y a un trésor caché dans le château fort enfui en dessous. Et il y a plein de gens qui veulent faire des recherches et qui veulent y aller, mais c'est un peu dangereux, quoi, parce que il faut creuser, il faut y aller, il faut trouver des entrées.
0: Et oui, puis s'il y a des trucs qui ont été reconstruits dessus, c'est compliqué d'aller chez les gens. Bonjour, je vais creuser votre sol.
1: Oui, ça aussi. Mais t'as des petites entrées cachées.
0: Et pourquoi ils pensent qu'il y a un trésor?
1: Parce que c'est les rumeurs, quoi.
0: D'accord, dans d'accord. Moi, je suis con d'avoir posé cette question aussi. Louis est là. Bonjour, Louis.
7: Bonjour, Manu. Bonjour, les ouin-ouins.
0: Bienvenue sur NRJ. Louis, c'est quoi la rumeur chez toi?
7: Alors, moi, on dit par chez moi que le propriétaire du PMU local aurait enterré une partie de sa fortune dans son jardin parce qu'il faisait pas confiance aux banques.
0: C'est dingue. Le nombre de trésors qu'il y a partout en France, c'est incroyable.
1: On dirait mon beau-père, il a pas confiance aux banques, il a caché des lingots, il sait plus où ils sont. Voilà. Ah,
0: ton beau-père?
1: Oui.
0: C'est vrai?
1: Bernie, oui.
0: Ah, lui, c'est vrai, en plus.
1: Oui, lui, c'est vrai, par contre.
0: Attends, il bosse pas dans un PMU local chez Louis?
1: C'est peut-être sa merde.
0: Merci beaucoup, Louis, de nous avoir appelé.
7: Avec plaisir.
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0: C'est pas possible que ça arrive, et pourtant si, ça arrive dans la vraie vie.
1: Oui.
0: On va démarrer aux États-Unis, en Floride. Il y a un homme qui vole une voiture, et il se fait arrêter par la police. Il se fait arrêter, et là il sort cette excuse, écoutez bien. Ah merci, vous m'avez sauvé des extraterrestres.
1: Quoi ?
0: Parce que oui, je n'ai pas volé cette voiture, ce sont les extraterrestres qui m'ont téléporté à l'intérieur.
1: Oh. Et alors ?
0: Ah bah alors, il est en prison.
1: Ah oui, je me disais, on ne sait jamais.
0: Pourtant c'était crédible, hein. Je sais pas à quel moment ça a coincé, vraiment, son truc. Une autre histoire, c'est pas possible que ça arrive, et pourtant si ça arrive. Une Britannique a touché plus de 27 000 euros d'allocation d'invalidité parce qu'elle se disait incapable de sortir de chez elle à cause de l'anxiété.
1: Ah oh, c'est bien, ça elle peut l'aider.
0: Ça peut l'aider. Bah ouais. Elle était tellement anxieuse qu'elle n'arrivait pas à sortir de chez elle. Souci, elle a été retrouvée en pleine aventure à Cancun au Mexique.
1: Ah.
0: Je vous rappelle que c'est une Britannique.
1: Mais peut-être que ça l'a débloquée.
0: Alors non. Bah non, parce qu'elle touchait une pension de l'invalidité parce qu'elle ne pouvait pas sortir de chez elle.
1: Oui.
0: Voilà. Elle a dit quand même, je ne savais pas qu'on n'avait pas le droit de quitter la maison.
1: Oh bah bien sûr.
0: Si, justement du coup, si c'est pour ça que tu as une pension. Elle doit restituer la somme et puis elle risque la prison. Encore une histoire, c'est pas possible que ça arrive, et pourtant si ça arrive, en Italie, il y a des cambrioleurs qui se sont attaqués à la maison d'un journaliste et ils ont volé une seule boîte.
1: Okay.
0: Et dans cette boîte, selon eux, il y avait des bijoux.
1: Ouais.
0: Et en fait, dans la boîte, il y avait juste un truc, les calculs rénaux du journaliste.
1: Mais non. C'est vrai que ça ressemble à des petites pierres précieuses. Enfin, on pourrait croire, quoi, tu vois.
0: Ils ont cru tomber sur des pépites d'or, mais ils repartent avec des cailloux qui sentent le pipi, quoi. Voilà. C'est pas possible que ça arrive, et pourtant si, ça arrive dans la vraie vie.
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0: Tout de suite, on joue ensemble au Club des Génies. On va retrouver Thibaut. Thibaut, quatrième participation, il a déjà 300 euros. Il a tenté de faire monter sa cagnotte à 400 euros. Bonjour Thibaut.
4: Salut Manu, salut les ouin-ouin.
0: Thibaut, concentré pour ta quatrième participation?
4: Toujours, de plus en plus.
0: C'est un professionnel, Thibaut. En face de toi, il y a Manon qui veut bien récupérer ses 100 premiers euros, elle. Bonjour Manon.
5: Bonjour Manu, bonjour les ouin-ouin. Bonjour Thibaut.
4: Bonjour Manon.
0: Attention, Manon, Thibaut, je vous rappelle les règles. C'est le Club des Génies et j'ai 100 euros pour l'un d'entre vous. J'ai trois questions. Le gagnant ou la gagnante sera celui ou celle qui aura 2 points à chaque question que je vais vous donner. Si vous pensez avoir la réponse, vous donnez votre prénom, vous donnez ensuite la réponse. Si elle est bonne, ça fait 1 point pour vous. Si elle est fausse, si vous vous trompez, le point va à l'autre. Et c'est le premier qui atteint 2 points qui gagne les 100 euros du jour et qui revient jouer avec nous le lendemain. C'est parti, on joue au Club des Génies. Voici la première question. Qui a écrit le livre Germinal?
5: Manon.
0: Je t'écoute, Manon.
5: Émile Zola.
0: Bonne réponse de Manon. Chez qui j'ai déclenché le souvenir d'école Émile Zola.
5: C'est ça. Exactement.
0: Clairement. 1 point pour Manon, 0 point pour Thibaut. Deuxième question. Donnez-moi le nom d'un sport qui utilise un ballon ovale.
4: Thibaut.
5: Manon.
0: Ou Thibaut rapide.
4: Rugby.
0: Rugby, oui. 1 point pour Manon, 1 point pour Thibaut.
1: Allez, tous jouent maintenant.
0: Voici la troisième question. Combien y a-t-il de litres dans un mètre cube?
5: Manon.
0: Je t'écoute, Manon. Vite.
5: Non. 1000.
0: Eh oui, parce que vous donnez votre prénom, il faut donner la réponse tout de suite après. Manon, je suis désolé. Il y a eu buzzer, le point va à Thibaut. T'aurais dit quoi?
5: 1000.
0: C'était la bonne réponse. Il fallait la donner. Du coup, le point va à Thibaut. Du coup, Thibaut, 2 points. Et voilà.
1: Et il est chaud, hein.
6: Wow. Ah oui.
1: Oh là là. Bravo Thibaut, c'est grâce à Manon.
0: Ah, c'est Manon, oui. Manon t'a donné le point de la victoire. Thibaut, ça veut dire que c'est 400 euros pour toi. Et donc tu reviens demain pour tenter d'arriver aux 500 euros, Thibaut.
4: Et bon, on va tout faire pour.
0: Eh ben ouais.
4: Regarde demain.
0: Aujourd'hui, c'était la petite alerte avec Manon.
1: C'est-à-dire, reprends-toi vite.
0: Et il va se ressaisir, le Thibaut.
1: Titi.
0: On le connaît. Bien sûr. Manon, je vais t'offrir le mug Manu sur Énergie.
5: Super, merci beaucoup. Bonne journée.
0: On t'embrasse et tu nous rappelles quand tu veux. Thibaut, rendez-vous demain.
4: À demain, bonne journée à vous.
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0: 6h45.
8: Ça fait mal.
0: On va écouter Vita avec Ça fait mal dans 3 minutes. Et avant ça, on parle de rumeurs. Quelle est la rumeur en ce moment, peut-être dans votre village?

0: J'en pense que quelqu'un fait de la magie noire parce qu'il a été vu sur le bord de la route avec une lanterne à la main.
1: Oui, parce qu'ils se sont imaginés après qu'il allait en forêt, rejoindre d'autres personnes avec des lanternes.
0: Bien sûr, évidemment, comme dans les films.
1: Bien sûr.
0: Ils sont tous habillés en noir avec des lanternes et puis ils font des rituels.
1: Des incantations.
0: Les incantations sataniques, oui, bien sûr.
2: J'en ai une un peu dans le même style en plus. Parce que là, je viens d'emménager dans un nouvel immeuble et j'ai croisé le gardien et il m'a dit... Si vous êtes courageux, vous allez dans les caves au sous-sol et il y a la fée, il y a une fée qui va juger si vous êtes une bonne personne ou non.
0: C'est
2: et j'ai fait, pas très envie du coup.
0: Attends, ça s'appelle pas une rumeur ça.
2: Bah c'est quoi?
0: Ça s'appelle alcoolisme.
2: Ah bah oui. Non, et figure-toi qu'hier on est allé dans les caves, et ben j'avais les boules à mort et j'entendais des bruits de partout. Il est rentré dans ma tête le gardien et j'ai trop peur que la fée elle trouve que je suis pas bien quoi. Donc voilà, mais non, j'ai un peu les boules quoi.
0: Putain, vous êtes bien trouvé avec le gardien.
2: Ah bah...
0: Oh, les discussions avec le gardien du nouvel immeuble de Lorenza, la suite demain. Waouh. Eva est là au téléphone. Bonjour Eva.
3: Bonjour.
0: Bienvenue sur Énergie Eva. Il y a quoi comme rumeur autour de toi?
3: Alors, moi, dans mon village, ça fait quelques années que la rumeur circule, comme quoi le maire, il aurait une relation cachée avec sa maîtresse. Et du coup, il y a même certains villageois qui essayent de mener leur petite enquête.
0: J'aime bien quand tu dis certains villageois, j'ai l'impression d'être dans un jeu de loup-garou.
2: Ah oui. Ah oui, de ouf.
0: On devrait faire une version loup-garou de trompe. Tu sais, t'as trois personnes qui trompent, il faut trouver qui c'est dans le groupe.
2: Ça peut être très drôle.
0: Mais non, je vous dis que je trompe pas avec le boulanger. Moi, je pense que tu trompes. Si. On vote. À trois, on monte la personne qui trahit l'autre. C'est classique, ça. C'est le maire, t'as dit, quand même?
3: Ouais, le maire, ouais.
0: Oh la vache. Mais sa maîtresse, c'est qui? Ce serait qui?
3: C'est ta secrétaire.
0: Oh là là là là là.
2: Et sa femme, elle doit vriller, elle doit avoir trop peur.
0: Mais dans ces cas-là, la femme, elle est pas au courant de la rumeur.
2: Ouais, c'est vrai.
0: C'est dur comme ça.
1: Elle est protégée, vrai. Tout le monde lui dit non, faut pas qu'elle le sache.
0: Ouais. Bien sûr, évidemment. Oh là là.
2: Mais ça chuchote quand elle passe, quoi.
0: Ah bah évidemment. On a remarqué comme par hasard que la secrétaire, elle était un petit peu apprêtée ces derniers temps.
2: Ça. Hein,
0: bien sûr, évidemment. Ça c'est sûr.
2: Et quand elle va pas bien, c'est qu'il y a de l'eau dans le gaz, quoi.
0: Ah bah évidemment, bien sûr. J'espère que ton permis de construire, tu vas t'accrocher. Bien sûr. Eva, merci beaucoup de nous avoir appelé.
3: Salut, bonne journée.
0: Belle journée à toi. Romain est là aussi, il veut nous parler d'une rumeur. Bonjour Romain.
4: Bonjour Manu, bonjour les Wouins.
0: Elle est où ta rumeur à toi, Romain?
4: Moi, elle est dans mon immeuble. Dans mon immeuble, on dit que la voisine du rez-de-chaussée, c'est une écrivaine de polar célèbre sous pseudonyme. Elle sort toujours avec des lunettes et un chapeau noir. Et même quand il pleut, c'est vachement bizarre.
0: Bah à la limite, un chapeau quand il pleut, oui, c'est plus logique que quand il pleut pas. Mais on sait ce qu'elle aurait écrirait comme livre?
4: Non, on n'a pas cherché parce qu'en fait, elle fait un peu peur. Elle sort vraiment que le soir. Elle a des lunettes noires, même quand il pleut, même le soir. C'est très bizarre.
0: D'accord. Elle a des lunettes noires, elle met un chapeau et c'est pour ça qu'elle écrit des romans.
4: Bah, c'est ce qui se dit dans tout l'immeuble.
2: Ouais, c'est ce qui se dit, oui.
0: Ouais, c'est ce qui se dit, mais c'est la rumeur, ça. Ouais. J'y crois.
2: Ah ouais.
0: Ouais.
2: Moi, pas trop. Bah,
0: quand t'es auteur à succès, t'as vraiment envie de mettre des lunettes noires la nuit, quoi. Enfin, c'est vraiment.
2: C'est
0: ces gens-là sont pas comme nous, hein, bien sûr. Mais ils sont incognito avec un grand chapeau, bien sûr. Ça s'appelle un sombrero et c'est Pépito, en fait, dans le truc.
2: Très fou.
0: Merci beaucoup, Romain, de nous avoir appelé.
4: Merci, bonne journée.
0: Belle journée à toi. Il est à fond dans sa rumeur.
1: Ouais.
0: Médric est là. Bonjour, Médric.
5: Bonjour, tout le monde.
0: Bienvenue sur Énergie, Médric. Il y a quoi comme rumeur dans ta vie autour de toi?
5: Alors c'est dans mon lotissement, il y a un homme très grand, très poli, toujours discret. En fait, il se dit que c'est un ancien repenti de la mafia et qui est sous protection, enfin en tout cas qui a bénéficié d'un programme de protection. Il reçoit jamais personne chez lui, c'est trop chelou.
2: Ah oh, ça j'adore.
0: Ouais.
2: Ça me fait kiffer parce que t'imagines plein de trucs.
0: C'est le genre de rumeur auquel t'as envie de croire.
2: Ah bah fond. Et en plus t'as du respect pour lui. Genre il sort et tu fais c'est lui, il est là. Et t'as du respect alors que le mec.
0: Et tu vois passer genre par exemple la gendarmerie à côté de chez lui.
2: Et tu dis oh non.
0: Ils sont en train de le surveiller.
2: Oh non.
0: Ils le protègent. Ils le protègent, ils savent.
2: Exactement.
0: Bien sûr, évidemment.
2: Et chaque truc qu'il va faire, même anodin, même quand il va à sa boîte aux lettres.
0: C'est un reporti de la mafia.
2: Ouais, voilà, exactement.
0: Il prend des croissants.
5: Une voiture avec vitre teintée s'arrête devant chez lui.
1: C'est des gens en planque, évidemment.
0: Bien sûr, évidemment. Il est protégé, c'est incroyable. Ça a été un témoin d'un procès de fou de dingue. Il a changé d'identité.
2: Bah oui, bien sûr, d'être vie. Mais bah là, il est solo là.
0: Mais il a changé même de sexe, c'était une femme. Bien sûr. Mais oui, mais c'est comme ça, c'est un témoin protégé.
2: Évidemment.
0: C'est incroyable. Putain, t'as trop de la chance, Médric, tu vis chez Netflix.
5: C'est ça.
0: On souhaite une belle journée. Merci beaucoup de nous avoir appelés.
5: Bisous à tous.
0: Ciao. J'adore ça, les rumeurs. Ouais, on pourra se le refaire, ça. Les rumeurs autour de nous.
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0: Soyez les bienvenus sur Énergie, il est 6h54.
2: Ça m'intéresse, les gens.
0: On va écouter Gims avec Soleil. À 7h05, on va doubler votre salaire. Et j'ai deux infos sexes. La première, une question. Est-ce que vous connaissez la position sexuelle de la cowgirl inversée?
2: Ah oui.
0: Ah, Lorenza, vas-y.
2: Bah, c'est quand t'es sur le partenaire, mais dos à lui, non?
0: C'est exactement
2: okay,
0: ça.
2: Ok, c'est ça.
0: Et cette position, je ne sais pas si tu l'aimes, mais c'est la position la plus dangereuse au monde.
2: Pourquoi?
0: Alors, pour la réaliser, l'homme doit être allongé sur le dos.
2: Oui.
0: La partenaire, donc, comme tu dis, elle est assise sur lui, tout en lui tournant le dos. Et cette position est responsable de 50% de ce qu'on appelle les fractures du pénis.
1: Oh là là là là.
0: Voilà.
2: Mais c'est vrai. Oui, c'est vrai que c'est un peu technique. Hein.
1: Ah là là, mince. Là, tu dérapes et ouais, c'est ça quoi.
2: Bah, c'est fini quoi.
0: Après, la question, est-ce que tu dois faire yeah? Je sais pas. La deuxième info sexe.
2: Oui.
0: Est-ce que vous savez ce que c'est que le masturdating?
2: Non.
0: Masturdating.
1: Il y a des rencontres et quelque chose avec?
0: Eh ben, pas du tout. Il n'y a pas de rencontre et il n'y a pas quelque chose avec. Ça n'a rien de sexuel, le masturdating, en fait. C'est le fait de s'offrir un date, ouais, dating, avec soi-même.
2: Ah oui.
0: Par exemple, se faire un bon resto, un concert ou une sortie cool, mais seul. Bah, et ça s'appelle le masturdating.
2: C'est génial. Bah, il faut le faire, je trouve ça hyper important. Il faut pouvoir passer du temps seul et se faire kiffer, quoi.
0: Je suis d'accord, faut se faire chier aussi dans la vie. Bien sûr.
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0: 7h26. C'est dans une heure normalement.
1: Ah,
0: Nico
1: oui.
0: sera papa.
1: J'espère que tout se passe bien. J'envoie plein d'ondes positives.
0: Il sera papa tout à l'heure. Peut-être qu'on aura le prénom tout à l'heure. Peut-être qu'elle va accoucher un peu plus tard dans la journée. On est au taquet. On aurait dû faire l'émission en direct du bloc opératoire.
1: Ah, à côté, ça aurait été fou. Allez!
0: À la

0: Ah, maman, surtout elle, c'est pas ouf quoi.
1: Après, moi je kifferais qu'on m'encourage si j'accouche.
0: Ah oui?
1: Mais pas qu'on me regarde, mais qu'on, que j'entende que genre mes proches sont là. Vas-y, tu peux le faire et tout, tu vois, pour
2: tu
1: me.
2: Tu peux le faire.
1: Pousse.
0: Florent, notre producteur.
3: Qui ne saute pas n'est pas maman.
1: Ça me ferait trop kiffer.
0: On vous tiendra au courant en tout cas. On a fait des paris sur les noms, ouais. Aussi sur le prénom du bébé. On va écouter Gims avec Soleil. Il y aura aussi Bad Bunny, mais tout de suite il est 7h05, c'est parti, on double votre salaire.
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0: 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Attention, le téléphone sonne chez vous. Peut-être que c'est votre téléphone maintenant, peut-être que c'est votre portable. Et là, faut décrocher.
5: Oui, allô ?
0: Ouh là, c'est rapide. Allô, c'est Nathalie.
5: Allô ?
0: C'est Nathalie de Rimbaucourt dans le Nord.
5: Oui, c'est moi.
0: Nathalie, quel est le seul animateur radio qui double ton salaire?
5: C'est Manu sur Énergie.
0: Bravo, Nathalie.
5: Merci.
0: Je t'annonce, Nathalie, que nous allons te le doubler ton salaire.
5: Bah, merci beaucoup.
0: Tu touches,
5: merci.
0: Tu touches 1827 euros multiplié par 2, ça va faire 3654 euros.
5: Merci beaucoup, je suis trop contente.
0: Tu. Oh, le rêve.
5: Bah le oui, le rêve.
0: Attends, j'ai une question, est-ce que t'es maman?
5: Oui.
0: Oh putain, pour ton enfant. Elle est vendeuse à King Jouet.
1: Oh, mais même pour les adultes.
0: Oh non, mais quand ta maman bosse à King Jouet.
1: Ouais, là, t'es la meilleure maman du monde.
0: Mais alors, tu sais, souvent à l'école, on dit ouais, mon père, il est policier. Ouais. Le mien, il est pompier. Ouais, ma mère, elle bosse à King Jouet. Oh putain.
1: Et moi, j'adore passer du temps dans les magasins et je pourrais pas bosser là-dedans parce que je passerais mon temps à tout tester.
0: Ah ouais. Ah.
1: Genre, excusez-moi, madame, vous travaillez. Non, je travaille pas ici, mais tu vois, je m'amuserais à jouer avec les trucs.
0: Non, mais en plus.
5: On teste, hein.
0: Mais,
5: on teste.
0: Mais oui, mais en plus, souvent, tu sais, il y en a où tu peux. Ils ont mis les piles et puis tu peux faire des trucs avec, quoi.
1: C'est trop bien.
0: Mais moi
5: il y a
0: aussi,
5: plein de choses.
1: Et t'as des peluches aussi, enfin t'as plein de trucs.
0: Moi
1: quoi.
0: C'est des trucs de magie que j'adore.
1: Ah bah oui c'est vrai, toi c'est-à-dire tu kiffes ça.
0: Bah la magie ça fait partie des trucs que j'adore, je suis nul, mais j'adore. Et donc régulièrement si j'ai un truc à acheter à King Jouet, un cadeau pour un enfant, ouais. Un truc comme ça, je me prends toujours un truc pour moi.
1: Et tu fais semblant que c'est pour l'enfant évidemment.
0: Évidemment bien sûr.
1: Oui.
0: Alors bah on est des professionnels ou quoi alors? Bien sûr. T'as un rayon à toilette, t'as dit où tu vends un peu tout toi?
5: Alors, on vend tout, mais en même temps, on a un petit rayon spécialisé. Et le mien, c'est les livres, effectivement.
0: Les livres?
5: Oui, les livres d'éveil, essentiellement.
1: Ou qui font de la musique aussi.
0: C'est ce que j'allais dire.
5: Oui, de la musique, des dessins sensoriels.
0: Je me rappelle, ces petits bouquins pour ma fille, quand elle était petite.
5: Ils sont trop mignons.
0: T'appuies sur les petits boutons
1: sons,
0: et ça fait des sons. J'adorais faire ça. Et ma fille, elle pleurait parce que je le gardais que pour moi.
1: Je sais qu'on a offert à ma filleule un livre avec du jazz. Genre, elle peut tourner les pages et t'as des petits morceaux de jazz qui sortent. Oula, t'as pas l'air convaincu là.
0: Moi, non. Non, je préfère vraiment.
1: C'est génial.
0: Je préférais plus le livre avec Découvre le Prout. Mais quoique.
5: Ils l'ont pas fait celui-là.
0: Cela dit, honnêtement, vu la qualité du son qui sort du bouquin, entre du jazz et du Prout, t'as difficilement.
1: C'est
0: difficilement
1: c'est
0: la différence.
5: On l'entend super bien.
0: Elles font ces trucs, Nathalie. Évidemment. Nathalie, je te double ton salaire. 3654 euros, ça arrive très vite pour toi.
5: Bah merci beaucoup.
0: Et bah merci à toi d'être là avec nous.
5: Bon courage, à bientôt.
0: Oh mais nous on n'a pas besoin de courage, donc c'est tout va bien.
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0: Voici les bonnes nouvelles du jour, parce que dans le monde, il n'y a pas que des mauvaises nouvelles, il y a aussi des bonnes nouvelles, et on vous le prouve chaque jour. Allez, Lorenza.
1: À Saint-Etienne, il y a des jeunes qui se sont moqués de David. Et David, c'est un lycéen qui mangeait tout seul à une table. Et bah, y a des camarades de classe de David qui ont décidé de s'asseoir avec lui pour le soutenir devant tout le monde. Depuis, ils l'ont emmené voir des matchs de foot, faire rencontrer des gens, ils l'invitent en soirée, et ils lui ont même fait rencontrer sa copine.
0: Et maintenant il a une copine.
1: Et maintenant il a une copine.
0: Et maintenant il parle plus à ses potes. Ouais, c'est normal.
1: Non mais je trouve ça génial.
0: Ouais, c'est une belle histoire.
1: Bah vraiment, bah comme quoi, il faut pas harceler les gens, il faut juste s'asseoir avec eux et puis hop, ça devient votre bête poteau quoi.
0: Mais bien sûr, Lorenza.
1: Oui.
0: C'est comme ça qu'on t'a recruté ici.
1: En s'asseyant à la table avec moi à la cantine.
0: On était dans un bar. La première fois que j'ai rencontré Lorenza, c'est vrai, c'était dans un bar.
1: Mais on a pris un café. Oui, c'est vrai, c'était dans un bar.
0: Les bonnes nouvelles du jour. Comme Nico est pas là, Florent, notre producteur, une bonne nouvelle.
3: À Rennes, pour donner envie aux gens de découvrir l'agriculture, en fait, il y a la ferme de Quincé qui organise une guinguette au milieu de leur potager. En fait, les gens viennent boire un verre en découvrant comment on fait pousser des courgettes, des des carottes, des tomates.
1: Mmh. C'est trop cool.
3: C'est des guinguettes courgettes.
0: Au bout d'une demi-heure, c'est 40.
1: Ouais, tu sais plus ce que c'est une courgette ou un concombre, tu mélanges tout quoi.
0: Tu savais pas au départ, tu sais plus en partant. Mais tu sais que t'as bu un verre. À consommer avec modération.
1: Évidemment.
0: C'est toi qui aime pas les piqûres, Lorenza.
1: Ouais, je déteste.
0: J'ai une bonne nouvelle pour toi.
1: Ah.
0: Si vous détestez les piqûres, il y a un virologue qui pense avoir mis au point une bière vaccinale.
1: Oh, mais je t'écoute.
0: Alors, c'est expérimental.
1: Ouais.
0: Mais il utilise une levure qui a été génétiquement modifiée pour administrer des antigènes à notre organisme.
1: Mais trop bien.
0: Au lieu de la piqûre, tu bois une bière. Alors, il y a des experts qui sont quand même penchés dessus. Ah. Et ils disent, cela va nécessiter beaucoup, beaucoup d'essais cliniques.
1: Ah oui, tu m'étonnes.
0: Après, il y a deux, trois alcoolos qui vont être contents de faire les essais cliniques. 7h12, l'alcool est décidément, je vous le rappelle, à consommer avec modération.
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0: Il a dit you're the best, hein, c'est de l'anglais. Hein,
1: oui, mais j'adore quand il dit Manu. Je trouve ça te donne un petit côté mignon.
0: Bah, j'ai l'impression de pouvoir twerker. Manu, twerker. C'est son anniversaire aujourd'hui à Luis Fonsi, c'est le chanteur de Despacito. Il est 7h16. Un petit bad buddy pour bien démarrer la journée. Juste après, j'ai les sondages. J'ai les sondages qui ont une particularité. Ils commencent tous par un Français sur 5.
1: Ok.
0: Et on va voir si on est ce Français sur 5. On se fait ça dans 3 minutes. Et on vous offre vos vacances comme tous les matins cette semaine au jeu des 5 mots. C'est dans une vingtaine de minutes qu'on va jouer au meilleur jeu radio du monde. Et on va vous offrir 2000 euros que vous allez pouvoir dépenser chez Bellambra. 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
1: 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Rien à voir.
0: 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Vous irez où vous voulez, vous choisirez l'endroit, vous choisirez la date. On va écouter Taylor Swift avec Elizabeth Taylor. Mais avant ça, j'ai des sondages devant les yeux, comme je vous l'ai dit tout à l'heure, qui commencent tous par un Français sur 5.
1: Allez.
0: Alors, on n'est pas 5, parce que Nico n'est pas là aujourd'hui. Ouais. Mais il y a Lorenza, il y a Florent, notre producteur, Aurélie au standard aussi. On va voir si on est dedans.
1: Ok.
0: Un Français sur 5 n'aime pas recevoir les invités chez lui. Est-ce que quelqu'un...
1: En vrai, un petit peu, ouais.
0: Lorenza ?
1: C'est très étonnant parce que
0: bah, oui.
1: J'adore voir des gens, mais je préfère aller chez eux qui viennent chez moi. Mais parce que...
0: Qu'est-ce qui t'emmerde ? C'est de ranger après ?
1: Ouais, et en fait, je sais pas, je fais attention à tout, je me dis... Enfin, en plus, la plupart du temps, c'est moi qui suis maladroite et qui fais des tâches ou qui casse des trucs, mais je sais pas, il y a un côté où... Je sais pas comment les faire partir si je veux être tranquille, tu vois, genre... Mes potes aiment bien rester quoi quand ils sont là. Donc
0: bah comme toi, t'aimes bien rester chez nous quand t'es là. Hein.
1: Oui, c'est vrai.
0: Tu nous saoules.
1: Super.
3: Souvent pour faire partie les gens, c'est pas mal, c'est que t'éteins la musique et d'un coup ça crée déjà une ambiance un peu où tu te dis oh là, il y a un blanc et c'est bizarre.
0: Moi chez moi, j'ai un autre truc en fait, j'ai les lumières normales et je peux switcher sur des lumières blanches de néon d'hôpitaux.
1: Ça fait vraiment genre oula.
0: La boîte est fermée. Non, c'est pas vrai, j'ai pas ça, mais je viens d'avoir l'idée, je trouve ça pas mal.
1: C'est très bien.
0: Un Français sur 5 mettrait 10 sur 10 à ses pieds. Ah non, j'aime pas mes pieds. Lorenza ?
1: Bon, je dirais un petit 8,5, moi.
0: C'est pas mal,
1: 8,5. Bah, je les aime bien, franchement.
0: Ah oui, non, franchement.
1: Ils sont pas rabougris, y a pas un truc bizarre. Ils ont une forme normale. Non, j'aime bien, ça me dérange pas.
0: Tu les regardes des fois en disant ils sont jolis mes pieds ?
1: Oui.
0: Tu leur parles ?
1: Non, pas tant, mais des fois, tu sais, je suis dans la douche, je regarde et je fais bon, ils sont sympas. Enfin,
0: et tu bouges les doigts de pied comme ça ? Comme et si c'était des petits personnages ?
1: J'avoue, à la plage, tu sais, il y en a beaucoup, ils rentrent les pieds dans le sable.
0: Ouais.
1: Bah, moi, je les sors, je les montre, quoi. Regardez mes pieds.
3: Le melon des pieds, quoi.
1: Non, mais bah, oui. Autant je déteste mes mains et j'adore mes pieds, c'est très bizarre.
0: Mais chacun son truc. Alors, 8,5 sur 10 sur tes pieds. Fais un OnlyFans de pieds ?
1: Ah, ben, franchement, bah,
0: c'est quoi ? Le nombre de personnes qui se disent je le ferai jamais, mais ça marcherait.
1: Oui.
0: C'est incroyable.
1: Bah, j'y ai déjà pensé, hein. Mais non, je n'ose pas passer le pas.
0: Si ça se trouve, elle l'a déjà fait, mais.
3: Ouais, c'est clair.
0: Je peux dire qu'elle brasse de la thune avec son lit de pied. Un Français sur 5 n'écoute jamais vraiment les messages vocaux.
1: Bah, toi.
0: Je les écoute, moi, les messages vocaux.
1: Ah, ok.
0: Alors, quand c'est trop long, non ?
1: Oui, voilà.
0: Mais un message vocal, normal.
1: Okay.
0: Mais en revanche, avant d'écouter un message vocal, je regarde toujours la durée.
1: Ok.
0: Si on est à 45 secondes, ça commence vraiment à me faire chier.
1: Putain, c'est court.
0: C'est long, 45 secondes.
1: Franchement, moi, 1 minute 30, je trouve que c'est...
3: Oh, oh là là, beaucoup trop long.
0: Oh, mais tu me dois, une journée de vie, là, franchement.
1: Mais non, j'ai trouvé une technique. En fait, j'en fais plein de à peu près 30 secondes, mais en tout, ça fait genre 2 minutes 30. Mais ouais, je me dis, comme c'est séparé, la personne va se dire, j'écoute plus vite.
0: Il y a un truc qui est pervers sur WhatsApp, c'est que ça s'enchaîne.
1: Oui, ben oui.
0: Ça enchaîne direct les messages. J'ai trouvé une ruse. Un Français sur 5 a déjà eu envie de quitter une soirée sans dire au revoir.
1: Oh non.
0: Ah bah moi, totalement.
1: Bah oui, toi oui, mais moi j'aime pas. C'est horrible, par contre, cherche et en fait tu t'es barré, quoi.
0: Bah ouais, mais franchement, à chaque fois, qu'est-ce qui se passe? Ah, il s'est barré. Ouais, ok. Et tu passes à autre chose.
1: Ah non, moi j'envoie des messages. Je suis une malade, moi. Ah ouais, ouais, non.
3: Je suis la personne. Ah bah...
0: Je vais chez elle, je la prends par les cheveux et je la ramène à la soirée.
1: Mais tu sais que je suis capable de sortir sur le balcon et de voir si la personne avait crié en mode on n'est pas au revoir et tout. Enfin, moi je suis une folle là-dessus.
0: Alors non, ouais. En fait, le truc, c'est que quand j'ai envie de partir,
1: Tu veux partir sur le moment.
0: Okay. Je veux partir, c'est bon.
3: Bah, et puis en plus de faire la bise à tout le monde, ça peut prendre 1000 ans. C'est là mais où non, on va dire ah, mais tu pars déjà. Puis tu réponds 20 fois, bah oui, bah, je me lève tôt demain. Et non, c'est bon.
1: Mais tu cries, tu fais un au revoir général. Au revoir les gars, bisous.
0: Mais non, parce que ça calme le truc, tu vois ce que je veux dire. Tu vas pas briser l'ambiance. Tu vas pas dire, baisse la musique. Je voulais vous dire au revoir.
3: Discours.
0: Je m'en vais et je vous souhaite une bonne soirée. Si ça vous intéresse, demain j'ai un déjeuner avec ma famille. Voilà, je vous souhaite une bonne soirée. Mettez pas la musique trop fort, s'il vous plaît, pour les voisins. Sinon,
1: c'est vrai que c'est horrible. Voilà. C'est un enfer.
0: Un Français sur 5 est totalement nul pour retenir les dates. Bon, bah, ça, c'est moi. Mais moi, les anniversaires, je vous l'ai déjà dit.
1: C'est fou.
0: Ma famille, je ne connais pas les anniversaires de ma famille.
1: Et tu confonds, je crois, deux dates.
0: Bon, mon père et mon frère.
1: C'est ça.
0: Je sais pas si c'est 20 mai, 21 mai ou 22 mai. Et l'autre, c'est 20 juin, 21 juin ou 22 juin.
1: Ah, ça fait quand même beaucoup de.
0: Beaucoup.
1: Oui.
0: Je n'y arrive pas. Et chaque année, je me dis, OK, j'ai trouvé un moyen mnémotechnique.
1: Pas du tout.
0: Que dalle. Là, le mois de mai arrive, je sais pas de qui c'est l'anniversaire, mon frère ou mon père.
3: Et moi, c'est pareil. Et quand on me demande l'âge de mes sœurs, du coup, comme je suis jamais sûr, je donne des fourchettes. Je dis, bon, ils sont entre 35 et 39.
1: C'est horrible. Vous êtes des personnes. C'est fou.
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0: Il y a un casting Énergie qui continue là.
1: Ah oui, pour devenir le nouvel animateur.
0: Il y a encore 15 jours. Je sais pas si vous avez vu ça sur TikTok.
1: Ouais.
0: Si vous avez envie de venir nous piquer notre place, eh ben vous pouvez. On est très friendly, hein, très open.
1: Oui, c'est ça.
0: C'est vraiment...
3: On assume la succession.
0: C'est le concept. Hein. Alors, le casting Énergie sur TikTok, si vous savez pas ce que c'est, et vous avez envie de devenir animateur radio, vous avez envie de faire de la radio, vous avez envie d'être comme nous, de vous lever le matin à 4h30 et d'avoir des cernes à 25 ans, eh ben c'est le moment. C'est le moment de le faire. Vous allez sur TikTok, vous postez une vidéo de vous en animation radio avec le hashtag casting énergie.
1: Ok.
0: C'est aussi simple que ça. J'en ai vu pas mal passer. Hein.
1: C'est trop bien. Moi, je trouve ça génial. Ça veut dire que y a des passionnés, quoi. Il faut qu'ils testent leur chance.
0: Mais exactement.
1: Oui.
0: Prenez-la, votre chance. Faites des trucs. Dites ce que vous avez envie de dire. Et même si c'est de la merde, on peut y arriver parce que oui, c'est ce qu'on fait nous depuis 15 ans
1: maintenant. Exactement.
0: Donc allez-y, ça se passe sur TikTok, c'est le casting énergie, hashtag casting énergie avec votre petite vidéo. C'est une vidéo d'une minute, je crois, il faut faire. Et puis voilà, vous vous lancez et peut-être que vous serez animateur énergie après. Il est 7h33, Taylor Swift avec Elizabeth Taylor, c'est dans deux minutes. On peut s'écouter les messages.
1: Ouais.
0: Allez, on s'en est pas écouté depuis le début de l'émission. On a une application, c'est l'application Manu sur énergie. Elle vous permet entre autres de nous envoyer des messages vocaux. Allez, on s'en écoute quelques-uns.
7: Salut Manu, histoire de mariage. Alors mon témoin et la témoin de mon épouse nous ont fait une surprise avec une danse chant spectacle à deux, sauf qu'à la fin de leur show ils sont partis dans une salle qui servait de vestiaire et ils ont oublié d'éteindre leur micro oreille et en fait ils ont commencé à avoir un acte sexuel et tout le monde a entendu.
0: Oh merde.
1: Là c'est fort là. Bah après ils sont heureux.
0: Dans ces cas-là, quand c'est toi qui gères le volume des micros, est-ce que tu baisses ou est-ce que tu laisses et ensuite t'applaudis quand ils reviennent? C'est compliqué un mariage parce qu'il y a toutes des familles.
1: Et famille,
0: oui, bien sûr, c'est pas possible.
3: Oh, tu laisses 30 secondes.
1: Ouais, moi aussi, je crois que je laisserai genre 15 secondes, mais juste pour le.
0: Ça dépend parce que s'il y a des enfants au mariage, et qu'est-ce que c'est que. Bah, tonton et tata s'amusent. c'est compliqué. Allez, encore un autre message.
8: Salut Manu. Bon, parlons peu, parlons bien. J'adore les jeux que vous proposez dans votre émission. Mais à quand le retour de la ferme de Lolo?
0: Oh
1: c'est vrai, ça fait longtemps.
0: Mais ça fait tu l'as fait cette année?
1: Ouais, je l'ai fait une fois, je crois.
0: Au début de l'année, peut-être.
1: Dans le début, ouais.
0: On peut se refaire la ferme de Lolo.
1: Ouais, bah ouais, bien sûr.
0: Allez, avant la fin de la semaine.
1: Trop bien. Ok,
0: avant
1: trop
0: la
1: cool.
0: fin de la semaine, on va se faire une ferme de Lolo.
1: Parfait.
0: C'est un jeu inventé, créé par Lorenza, qui alors étonnamment n'a pas été racheté par d'autres pays.
1: Non, étonnamment. Mais je crois que les gens aiment que le générique, en fait. Enfin, la petite chanson, je crois.
0: Honnêtement, oui. Le jeu lui-même est assez bidon. Mais il y a un générique au début et un générique à la fin.
1: Ouais.
0: Qui est globalement plus long que le jeu lui-même.
1: C'est vrai.
0: Et honnêtement, on pourrait faire que ça d'ailleurs.
3: Est-ce qu'on peut. Je ne connais pas. Il disait quoi le générique?
0: Non,
1: surprise. Ah. Bah non, attends, c'est ce qui fait le jeu. Tu vas pas me l'enlever. Après, ça sert à rien de le faire.
0: On va pas balancer le générique comme ça.
1: Je te
0: le
1: ferai en off. Les privilèges.
0: Et on va se le faire dans la semaine.
1: Trop bien.
0: D'accord.
1: Ouais,
0: et ensuite, si vous tombez pas sur le moment où on le refera, il sera en podcast évidemment.
1: Oui.
0: Et là, bien sûr, là, d'autres pays pourront acheter ce jeu. Ceux qui ne le feront pas.
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0: ouin. Il est 7h39 et le marteau va retentir. Le marteau de la justice.
10: Oh,
0: la justice implacable.
10: Oh,
0: la justice et qui tranchera.
10: Oh,
1: comment elle juge aujourd'hui?
0: La justice.
1: Ah oui, oula.
0: J'avais pas terminé ma phrase.
1: Pardon.
0: Tu veux savoir comment il est le juge?
1: Ouais, oui.
0: Il est contrarié parce que tu me coupes.
1: Oh,
0: alors que j'étais en train de faire une tirade dans le tribunal, devant des gens. C'est où il va aller le marteau?
1: J'espère pas là où je crois.
0: S'il vous plaît,
1: ouais,
0: on
1: voilà.
0: se calme. écoute, aujourd'hui, le juge va en découdre.
1: Ah, oula!
0: Ouais, je vais en découdre. Donc, vous nous appelez au 0-870-42-48 et vous nous racontez votre cas, votre affaire, vous avez fait quelque chose, vous vous demandez si vous êtes coupable ou pas, eh bien, nous donnerons un verdict. Avec mon marteau. 0-870-42-48. Avant ça, et avant d'écouter K-pop Demon Hunters, il est temps de jouer et de vous offrir vos vacances. Il y a Alexandra qui est là. Bienvenue sur Énergie, Alexandra.
11: Salut Manu, salut les Wawa.
0: Merci d'être là ce matin avec nous. Et j'espère que tu vas repartir avec 2000 euros, que tu vas pouvoir dépenser comme tu le veux chez Bellambra, le numéro 1 des clubs de vacances, Alexandra.
11: Ah, j'espère aussi, hein.
0: On va tout donner. Tu vas tout donner. Et Florent, le producteur de l'émission, va tout donner aussi pour toi.
3: Je vais tout donner.
11: Allez, Flo.
1: Allez, l'équipe.
11: Merci.
1: Allez.
0: C'est lui qui va jouer avec toi. Je rappelle les règles. Florent va sortir du studio et quand il sera dehors, je vais te donner 5 mots. Après chaque mot, tu me donnes le premier qui te vient en tête. Ensuite, ce sera au tour de Florent de faire la même chose. Et dès que vous avez un mot en commun dans vos réponses, c'est gagné. Tu pars chez Bellambra, d'accord?
11: Allez, ça marche.
0: Bonne chance à toi. C'est parti, Alexandra. On joue au jeu des 5 mots. Accessoire.
11: Mode.
0: Trou.
11: Creux.
0: Boudé.
11: Fâché.
0: Fourche.
11: Foin.
0: Gravier.
11: Caillou.
1: Bah, franchement professionnel, hein.
0: Ah, on est bien.
1: Dingue.
11: On est pas mal.
1: Ouais.
11: Merci Lorenza.
1: Ouais, franchement.
0: Non, mais vraiment,
1: impressionné.
0: On aurait eu peut-être au moins 2 mots en commun.
1: Ouais, moi aussi.
11: Ah, je suis souvent pas mal avec vous, ouais.
0: Attention, on va faire revenir Florent maintenant. Si avec lui, il faut que tu sois pas mal. Un mot en commun dans vos réponses suffit pour gagner. Attention, c'est parti. Accessoire.
3: Cuisine.
0: Elle était mode.
3: Ah.
0: Trou.
3: Cavité.
0: Creux.
3: Ah oui.
0: Il reste 3 mots.
3: Allez.
0: Boudé.
3: Râler.
0: Fâché.
1: Oh. Presque.
0: 2 mots. Fourche.
3: Foin.
0: Foin, c'est gagné.
1: Ouais.
0: Alexandra, je t'annonce que ça y est, c'est fait. Tes vacances chez Bellambra, c'est gagné. Il restait un mot, juste un mot. Gravier.
3: Caillou.
0: Caillou, oui. Et alors 2 mots sur 5. Et voilà, c'est fait.
11: Merci beaucoup, beaucoup, beaucoup, beaucoup. Vous êtes incroyable, continuez.
0: Allez, Alexandra, 2000 euros que tu vas pouvoir dépenser comme tu le veux chez Bellambra, le numéro 1 des clubs de vacances. Tu vas te régaler, tu iras où tu veux, quand tu veux. Bravo à toi.
11: Oh là là, oui, merci beaucoup. Bisous, bisous, je vous adore.
0: Gros bisous à toi. Et le jeu des 5 mots, il revient demain avec les mêmes cadeaux toute cette semaine.
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0: Il faut y aller. C'est le tribunal Manu sur Énergie. Tous les mercredis, nous rendons la justice. Vous avez fait quelque chose, vous demandez si vous êtes coupable ou pas. N'ayez pas peur, entrez dans le tribunal, Manu, sur Énergie. Nous allons accueillir pour notre première affaire Paola. Paola, bienvenue sur Énergie.
12: Bonjour monsieur le juge, bonjour mesdames et messieurs les jurés.
0: Bonjour à toi Paola, il est le temps de nous expliquer ton cas. On t'écoute.
12: Moi monsieur le juge, en fait pendant une après-midi shopping, j'ai dit à ma pote que la robe qu'elle essayait lui allait, mais alors pas du tout. Et en fait elle l'a remis en rayon et j'y suis retournée quelques heures après pour l'acheter parce que je la voulais pour moi.
1: Oh,
12: parce que je suis
0: coupable. Non, oh là là là. Donc en fait, quand tu lui as dit qu'elle lui allait pas, tu savais déjà que tu la voulais, que tu voulais l'acheter.
12: Ah mais carrément, j'ai flashé dessus.
0: Comment tu veux t'en sortir vivante?
12: Enfin, vivante. Elle me va très bien cette robe. Elle me va vraiment très bien.
1: Aggrave ton cas.
0: Vivante, tu t'en sortiras vivante.

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1: Allez Paola, et tu le sais au fond de toi-même, tu le sais que ce que tu as fait n'est pas joli joli.
2: Moi je porterai pas la robe alors.
1: Et non seulement tu ne vas pas la porter, mais tu vas lui offrir.
3: Bim !
1: Ainsi est la sentence de ce tribunal, parce qu'il faut une morale un peu dans ce tribunal.
3: Bravo, monsieur le juge !
1: Paola, tu vas lui offrir pour son anniversaire. C'est quand son anniversaire ?
2: C'est au mois de décembre, c'est une robe d'été, donc bon. Mais bon, c'est pas ce que je vais lui offrir.
3: Mais elle continue, hein ?
1: Elle continue, elle lâche pas l'histoire.
3: Bah non, comme la robe.
1: Exactement.
2: Mais je vais lui offrir, je le promets, je m'y engage.
3: C'est bien.
1: Ah, voilà. Allez, file de ce tribunal, petite chippie.
2: Merci, monsieur le juge.
1: On t'en prie, Paola. J'aime bien quand tu me parles comme ça.
3: Oui.
1: Je suis à deux doigts de dire que t'es pas coupable.
3: Non.
1: Allez, bonne journée. Arrête. Bonne journée, Paola. Affaire suivante, nous accueillons dans le tribunal Manu sur Énergie, Arthur. Bonjour, Arthur.
4: Bonjour, monsieur le juge.
1: Bienvenue.
4: Bonjour, mesdames et messieurs les jurés.
1: Bienvenue dans le tribunal, Arthur. Qu'est-ce qui t'amène ?
4: Alors, ce qui m'amène ce matin, c'est que j'ai une femme merveilleuse. Cependant, elle passe un temps incalculable sous la douche. Et pour l'en dissuader, eh bien, il m'est arrivé de tirer la chasse d'eau pour qu'elle reçoive des petits jets d'eau froide. Coupable ou pas coupable ?
1: C'est un classique. Hein.
3: Oui.
1: Ça, c'est... Mais alors, je n'ai jamais compris, d'ailleurs. Pourquoi, quand on tire la chasse d'eau, ça met de l'eau froide dans la
3: douche ? Oui, c'est vrai.
4: Pas un rapport non plus. Mais voilà.
1: S'il y a un plombier dans la salle...
3: Est-ce qu'ils peuvent nous répondre ?
1: S'il y a un plombier dans la salle du tribunal, s'il vous plaît... Eh bien, appelez-nous au 0870-42-48 pour nous expliquer comment ça se fait qu'en tirant la chasse d'eau, on a de l'eau froide dans la douche. Parce que ça semble absurde,
3: oui, c'est
1: au départ.
3: Vrai.
1: Arthur, toujours est-il que tu l'as fait, que ça t'a fait marrer ? Coupable, pas coupable ? Florent, nos producteurs ?
5: Moi, je trouve que c'est honteux, Arthur. En fait, tu prends le risque que ta femme fasse un choc thermique juste pour faire baisser ta facture d'électricité. On appelle ça un rat coupable.
1: Ouh ! C'était bien dit.
5: Merci. Je travaille un petit peu l'élocution.
1: Bravo.
5: Merci.
1: Lorenza.
3: Bah, moi, j'étais premier degré en amitié, mais en couple, pas de pitié, c'est hyper rigolo. C'est rigolo, quoi. Puis ça réveille, l'eau froide, c'est bon pour la peau. Elle pourra se venger, ça met du piment dans votre couple. Non coupable, moi, Arthur.
1: Ah, c'est merci. Bien. C'est bien. Bah, évidemment, la bagounette, quoi.
5: Excuse-moi de dire, c'est rigolo, c'est un bon argument comme de défense.
3: Bah, je trouve ça très rigolo, oui.
1: Ouais,
3: non coupable, moi,
1: mais
3: Arthur.
1: Mais moi, je dis que c'est très rigolo, tu vois. Alors, ferme ta boîte à camembert, voilà. Tu l'ouvriras pour
6: le juge est corrompu.
1: Oh, oh, oh. Alors, oui. Oui.
3: Oui, mais ça, c'est connu.
1: Oui, voilà. Dans notre tribunal, ça pourrait faire scandale. Ici, c'est la base. Évidemment, je suis corrompu, puisque je vous rappelle que dès que vous chantez une chanson pour moi, vous êtes ton coupable d'office. C'est désolé pour Paola, d'ailleurs, qui était là juste avant. Elle aurait dû le faire.
5: Ah, t'es le coche.
1: Arthur, je vais te dire un truc. Cette histoire d'eau froide qui arrive quand on tire la chasse, je déteste qu'on me le fasse. Vraiment. Ça me rend dingue. Mais, j'adore le faire.
3: Ah, ben voilà.
1: Tu es donc... Coupable, non coupable.
3: Coupable.
1: Okay. Tu es coupable. Voilà, c'est nouveau dans le tribunal.
3: Ça, c'est une première.
1: Tu es coupable, et comme t'es coupable, je veux te dire, tu vas aller, file de ce tribunal, mais une seule chose, s'il te plaît, quand tu pars, ne tire pas la chasse d'eau.
4: Merci, monsieur le juge.
1: Je t'en prie, on te souhaite une belle journée.
4: Merci.
1: 7h51, c'était le tribunal Manu sur Énergie qui reviendra la semaine prochaine, évidemment.
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1: Il est 7h54. Bienvenue dans ce mercredi 15 avril 2026. C'est une journée mondiale.
3: Ah, de quoi ?
1: C'est une journée mondiale, la journée mondiale de l'art.
3: Ça, c'est très beau, ça. Incroyable.
1: C'est quoi votre œuvre d'art favorite ?
3: Oh, les tournesols de Van Gogh, je pense. Oh, la nuit étoilée de Van Gogh.
1: Ah, alors,
3: c'est une peinture.
1: Tu connais Myriade d'étoiles sur la mare de Monet ?
3: Ah, j'adore. Et les. Les nymphéas aussi, oui. De Monet.
1: Non, mais moi c'était
3: c'est pas ça, c'est faux.
1: Non, mais moi c'était une vanne, j'ai inventé moi.
3: Ah, je pensais que ça existait vraiment.
5: Oui, non. Les nymphéas, ça existe de plein de Monet.
3: Ah voilà, ok, mais j'ai confondu avec ça.
1: Même Myriade d'étoiles sur la mare n'existe pas.
3: Moi je pensais que c'était le truc avec les nymphéas, ça faisait partie de.
1: Non, je viens d'inventer.
3: Bien joué.
1: Ouais, je suis content.
3: Je me suis fait attraper.
1: Comme quoi, hein, si ça se trouve, il y a des gens qui nous parlent d'œuvres d'art qu'on n'a jamais connues et qui n'existent absolument pas, et on le croit. Si ça se trouve, même dans les musées, c'est des fausses œuvres d'art. 7h55, on vient tout de suite avec Miley Cyrus. Dream As One. Il y aura aussi le nouveau Alex Warren. Myriade d'étoiles.

0: ce matin parce qu'à tout moment, le bébé peut arriver. Donc on est là, on est en tension, on a fait des paris sur le prénom.
1: Ouais.
0: Moi je dis Tonio.
1: Non mais c'est fou. Moi je dis Paul, mais c'est fou de dire Tonio.
0: Ça me ferait rire. Je vous présente Tonio. Moi je suis dans une période, je fais des pizzas à la maison. Donc
1: Oui, mais c'est pour ça. Du coup, tu balances des noms italiens.
0: Bon, on vous tient au courant évidemment du prénom. Imagine c'est Tonio.
1: Non mais c'est que t'avais des indices et que tu m'as pas dit.
2: C'est clair, tu triches.
0: Non, je triche pas.
1: J'ai un gage. Si jamais c'est Tonio.
0: T'as Nico, peut-être qu'il écoute en ce moment.
1: Vas-y.
0: Joyeux, c'est Tonio. Juste pour faire un gage.
1: Même si c'est son deuxième prénom.
0: Deuxième prénom, bien sûr.
1: Je fais le gage.
0: On va écouter Miley Cyrus avec Dream As One. Il y aura aussi Alex Warren. Les infos aléatoires du monde pour s'apprendre des choses les uns les autres. C'est dans 5 minutes et tout de suite, c'est parti pour la deuxième fois de la matinée. On double votre salaire, il est déjà 8h05.
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0: Ça se passe deux fois par jour. On double votre salaire à 7h05 et 8h05. Attention, le téléphone sonne quelque part. C'est peut-être le vôtre. Allô, bonjour, c'est Lynn Damien dans la Somme.
4: Oui.
0: Lynn, quel est le seul animateur radio qui double ton salaire?
4: Mais non.
0: Mais si.
4: Jure. c'est Manu.
0: C'est gagné.
1: Ah ouais, mais non, Lynn.
0: T'as pris ta chance, t'as envoyé salaire par SMS au 7-10-12. Et ouais. Le résultat, c'est maintenant. Voilà.
4: Non, mais je m'y attendais pas.
0: T'as pris ta chance, ça n'arrive pas qu'aux autres. Voilà.
4: Mais j'ai jamais de chance, normalement.
0: Ça se défend plutôt pas mal au niveau de la chance, là, maintenant.
4: Carrément.
0: 967 €, c'est ton salaire mensuel, on va le doubler. Ça va faire 1934 €.
4: Mais ouais, t'es trop bien.
0: Elle en vient pas.
4: Mais non, mais je tremble.
0: Mais c'est vrai, on est là pour toi. 1934 €. C'est pas beaucoup, 967 €. C'est quoi? C'est un mi-temps? C'est un.
4: Ouais, c'est ça. Je suis à mi-temps. Je fais que 25 heures semaine. Donc, forcément, c'est pas beaucoup. C'est pour ça que je tremble, quoi, du coup.
0: C'est comme si t'avais un bon salaire de temps complet. Parce que va faire 1934 € pour toi, Lynn.
4: Oh putain. Oh, je suis désolée, pardon. Mais ouais, je suis choquée.
1: Moi, je suis contente.
0: J'adore ces moments-là.
1: Elle est géniale.
0: Tu es assistante commerciale.
4: C'est ça, tout à fait.
0: Tu vends quoi?
4: En fait, moi, je suis assistante commerciale pour une boîte de rénovation.
0: D'accord.
4: Et en fait, je vais chez les propriétaires pour prendre des rendez-vous pour les techniciens, pour faire les bilans de leur maison. Je suis désolée, je sais même pas expliquer mon travail.
0: On a compris, tu prends des rendez-vous pour que des gens ils viennent faire des travaux chez nous. Ils disent qu'il y en a pour 2 semaines et puis ça prend 6 mois.
4: Après, je sais pas comment ça se passe, mais oui, en gros, c'est ça.
0: Lynn, on te double ton salaire, 1934 €, ça va vite arriver pour toi.
4: Ok, super, merci beaucoup.
0: on t'embrasse, Lynn, le temps que tu redescends tranquillement, je t'annonce que c'est vrai, on te double ton salaire, on t'embrasse fort.
4: Merci beaucoup, des bisous.
0: Salut, génial, gros bisous, ça peut vous arriver vous aussi. Tous les matins, 7h05 et 8h05, on double votre salaire. Excusez-moi, il faut qu'on prenne Thibaut au téléphone. Thibaut?
5: Oui, salut.
0: Thibaut, tu es plombier et j'ai posé une question il y a 3 minutes. Comment ça se fait que lorsqu'on est sous la douche et que quelqu'un tire la chasse d'eau, il y a de l'eau froide qui arrive dans la douche? Tu es plombier, Thibaut, reste avec nous. Juste après Miley Cyrus, tu vas nous expliquer pourquoi. Quel est ce phénomène que je considère comme extraterrestre? Quel est ce phénomène? Comment ça se passe? Restez avec nous. C'est ici qu'on donne des réponses aux questions que personne ne se pose, mais c'est pas grave.
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0: Tout de suite, c'est le moment des infos aléatoires du monde. Normalement, ce sont les infos aléatoires du monde et on s'apprend des choses les uns les autres. Mais sauf qu'aujourd'hui, on va tous apprendre quelque chose. Parce que je me suis posé une question tout à l'heure. Je ne comprends pas, et je crois que personne ne comprend vraiment, comment ça se fait que lorsqu'on est sous la douche et que quelqu'un va appuyer sur la chasse d'eau, ça envoie de l'eau froide sous la douche pendant un petit moment. Ça n'a pas de sens.
1: Oui, c'est vrai.
0: Et pourtant, ça se produit. Thibaut nous a appelé. Il est plombier. Bonjour Thibaut.
5: Bonjour Manu, bonjour les Wawins.
0: Thibaut, tu es notre sauveur, je te le dis aujourd'hui Thibaut. Il est temps de révéler au monde comment ça se fait. Parce que je ne comprends pas pourquoi, quand on appuie sur la chasse d'eau, d'où l'eau de la chasse d'eau, j'en sais rien, je sais pas quoi, va remonter dans la douche. Non, c'est pas l'eau de la chasse d'eau qui remonte. Ça n'a pas de sens.
5: Donc en fait, c'est tout simple, c'est une question de débit. Quand tu tires ta chasse d'eau, et bah l'eau froide, elle va toujours au plus court. Donc en fait, elle va aller directement à ton robinet au lieu d'aller se faire chauffer par ta chaudière ou ton chauffe-eau et retourner à ton robinet.
0: J'ai rien compris. Donc,
1: simplification, s'il vous plaît.
0: Je n'ai rien compris.
5: L'eau, elle va aller directement à ton robinet. Elle choisit toujours le chemin le plus court. C'est une question de débit.
0: Oui, mais moi, j'ai choisi de l'eau chaude dans ma douche.
5: Oui, mais du coup, l'eau, elle va pas aller se faire chauffer à ta chaudière et aller à ton robinet. Pendant une seconde, eh ben, elle va aller directement à ton robinet.
0: Parce que, en fait, je vide de l'eau froide de ma chasse d'eau et donc il faut compenser ça. C'est quoi le truc?
5: Exactement, ça se compense, en fait. Quand tu vas tirer ta chasse d'eau, l'eau froide, elle va aller et à ton robinet et à ta chasse d'eau. Donc du coup, elle va aller d'abord à ton robinet, elle va pas se faire chauffer par ton chauffe-eau.
1: Ok.
0: Par exemple, si j'ai une chasse d'eau de 5 litres, ça veut dire que tout de suite, l'eau, oh là, attention, il faut mettre 5 litres d'eau froide et ça part dans la chasse d'eau et dans la douche.
5: Bah en fait oui, c'est ça, ça part dans ta chasse d'eau et dans ta douche et du coup tu auras moins d'eau chaude, moins de débit d'eau chaude pendant le temps où ta chasse d'eau va se remplir.
1: OK.
0: Ah, parce qu'il faut que l'eau froide mais qui est-ce qui décide ça?
1: Bah c'est la vie.
5: Ouais, c'est une question de débit, c'est l'eau qui décide ça, c'est pas moi.
0: Mais il y a pas moyen de dire à l'eau qu'il faut pas qu'elle arrête ce débit, il y a pas tu dois créer un autre circuit, tu vois, un circuit douche, un circuit chasse d'eau, enfin je sais pas.
5: Non, si t'arrives à lui parler à l'eau, tu me fais signe, comme ça au moins, bah, je le saurai. Non, en fait, c'est ta même arrivée d'eau, donc t'as toujours le même débit qui arrive de ton arrivée d'eau froide, de ton compteur, t'as toujours le même débit.
0: Faut deux compteurs.
5: Ce débit va se diviser en plusieurs, bah, à ta douche, à ton chauffe-eau, et donc du coup, bah, c'est une question de débit, et c'est le temps que ça se régule.
0: Je pense qu'il faut deux compteurs chez moi alors. Il faut que j'ai deux compteurs, deux arrivées d'eau, une arrivée d'eau pour la chasse d'eau, une arrivée d'eau pour la douche.
5: Dans les immeubles où il y a un compteur d'eau chaude, un compteur d'eau froide, et bah ça le fait pas. Parce que le débit ne change pas.
0: Ah. Ok. Donc en fait, c'est pour ça que c'est dans les maisons souvent ça.
5: C'est plus dans les maisons ou alors bah dans les appartements où il y a qu'une arrivée d'eau froide.
0: Putain, parce qu'il y a des arrivées d'eau chaude quand c'est pas toi qui chauffe toi-même avec le ballon d'eau chaude.
5: Exactement.
1: Ah. On comprend mieux.
0: Ça y est, maintenant j'ai.
5: J'espère que j'étais à peu près clair.
1: Si, c'était professionnel, c'était bien expliqué.
0: Ouais, et alors, normalement, comme t'es un plombier, c'est normal, là, pour l'explication, tu vas nous faire un devis, non?
1: Et ça va être cher.
5: Et non, malheureusement, celle-ci, elle est gratuite.
0: Oh, putain, c'est le premier plombier qui fait un truc gratos. C'est incroyable. Merci beaucoup, Thibaut, de nous avoir expliqué.
5: Pas de soucis, bonne journée.
0: Et je vais dire un truc, ce qui est génial, c'est qu'il nous l'a expliqué. Mais on n'est pas sûr d'avoir vraiment totalement compris.
2: Mais c'est pour ça que les histoires de plomberie, c'est des problèmes de mathématiques. En fait, tu comprends rien.
1: Oui, c'est un peu ça.
0: Et ben voilà. En tout cas, Thibaut, merci beaucoup d'avoir été avec nous.
5: Pas de soucis, bonne journée, salut.
0: Ciao, on se sent en même temps plus intelligent, mais en même temps encore très con de ne pas avoir compris.
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0: C'est vrai, elle a pas complètement tort, Géraldine Nakache. Le frère de Géraldine Nakache, c'est Olivier Nakache. Nakache, du duo Toledano Nakache, réalisateur. Et le nouveau film, Juste une illusion, de Toledano et Nakache, sort aujourd'hui au cinéma.
1: Waouh, quelle transition.
0: Ça s'est vu discret, c'était discret non ou pas?
1: Ouais, très très.
0: Ça, on y est arrivé. Il est 8h22. On va écouter K-pop The Mentors avec Free, et puis évidemment. Enfin, je dis évidemment, vous savez pas, mais...
1: Quoi?
0: En fait, mon cerveau a pensé à quelque chose avant que je vous le dise. On va écouter Jay-Z.
1: Oh.
0: Et Alicia Keys. Et le évidemment, en fait, c'était parce que dans ma tête, je me dis, ce titre, c'est vraiment le titre classe.
1: Ouais, c'est vrai.
0: Et si vous allez à New York un jour et que vous allez en bateau voir la Statue de la Liberté, ils vous mettront ça en musique.
1: C'est pas vrai.
0: Si, je l'ai fait.
1: C'est vrai ou pas? Ah, c'est ouf.
0: Toi aussi, Florent?
2: Ouais, et ils mettent vraiment cette musique.
1: Ah, mais j'ai envie de le faire, vous avez de la chance.
0: Tu pars, ils mettent ça.
1: Non. Ah, c'est la classe.
0: Bah, c'est cliché, quoi.
1: Ouais, mais je m'en fous, j'imagine ça avec un coucher de soleil.
0: Ah non, moi j'avais des nuages, moi. Ah. Et il pleuvait un peu.
1: Allez, ouais.
0: Mais ils te mettent ça, et voilà. C'est Atrapos Touristos, quoi.
1: Ouais.
0: T'es touriste, t'es content, t'as ta musique de Jay-Z, tu vois la Tour Eiffel. 8h23, on passe sur un petit tour du studio. Allez, si vous avez des choses à partager ce matin, bah, Lorenza.
1: Souvent, les mecs vous dites que vous savez pas comment draguer. Mais d'accord.
0: Alors, oui, non, en fait, on sait pas comment s'y prendre.
1: Oui, c'est ça. Et moi, j'ai réfléchi pour moi, et je me suis rendu compte que pour me draguer, il faut trois choses.
0: Ah.
1: Ouais, faut m'envoyer des vidéos de loutre.
0: Mais on peut pas t'envoyer une vidéo de loutre lorsque on te rencontre.
1: Bah sur Insta, tu vois, je me dis s'il a capté mon délire, je revendique les loutres. Enfin, il y a une petite loutre dans mon emoji. Tu me mets un emoji loutre, ça marche aussi. Voilà.
0: Ouais, faut le savoir.
1: Il existe. Hein.
0: Non, mais faut le savoir. Faut être
1: oui, il faut m'apporter un truc à la pistache. N'importe quoi.
0: D'accord.
1: Et me complimenter sur mes ongles. Bon, pas
0: ça, c'est plus facile.
1: Oui.
0: Ça, c'est plus facile.
2: C'est plus naturel déjà.
0: Oui, parce que ça a l'air d'arriver. C'est-à-dire que ça veut dire, honnêtement, si quelqu'un ne connaît pas et qu'il arrive vers toi, qu'il t'offre une peluche de loutre, et puis ensuite qu'il t'offre une glace à la pistache sans qu'il te connaisse, c'est que clairement le mec t'a stocké.
1: Oui, ça fait un peu peur, c'est vrai. Et après, mais je parle beaucoup de ce que j'aime, tu vois. Donc je me dis qu'au début de la conversation, si on se rencontre après et qu'il fait l'effort de tout
0: genre
1: ça.
0: Genre deuxième ou troisième rendez-vous.
1: Exactement.
0: D'accord.
1: Ouais.
0: Mais ça, en fait, c'est pas tellement ça qui est le plus compliqué. Hein. C'est le début surtout qui est compliqué.
2: Oui, c'est d'attaquer. Parce que s'il te connaît pas, d'attaquer avec les loutres, c'est.
0: Parce que voilà, c'est vraiment. Ça va marcher une fois sur 12 000. Hein. Non, mais le problème, c'est quand on arrive, tu vois, c'est sur le premier contact. Après, si t'as raconté, t'as parlé des loutres et des pistaches, c'est facile.
1: Oui. Bah, le premier contact, bah, c'est bonjour, quoi. Enfin, je sais pas. En fait, vous prenez trop la tête, je trouve.
2: Oui, complètement.
1: Ouais, mais... vous êtes en panique totale et en fait, vous faisiez peur. Enfin, vous faites
0: peur. Parce que vous nous aidez pas non plus avec votre regard. Hein.
1: Mais parce qu'on se dit, mais il est en panique, celui-là, il veut quoi? Enfin, soyez naturel.
0: Oui, nous, on voit votre regard de panique en disant, mais qu'est-ce qu'il me veut? Et moi, on voit ça, on dit, oh putain, mais qu'est-ce qu'elle est en train de me juger?
1: Il faut adoucir le truc. Tu dis la vérité, quoi, mais en étant toi-même et naturel. Et là, franchement, ça passe. Hein.
0: Genre, par exemple.
1: Bah, par exemple, salut, je viens de te croiser. J'allais dire, je te trouve très charmante, mais ça, c'est horrible.
0: Bah, ouais. Tu vois que c'est dur.
1: Ça, c'est horrible. Okay, non, mais une petite phrase d'accroche, tu vois.
2: Mais quoi?
0: On inverse les rôles. Je suis là.
1: Ok.
0: Je te plais.
1: Salut.
0: Non, je te plais.
1: Bah quoi? Bah je te dis salut. Non. Bonjour.
0: D'abord, tu dis oui.
1: Oui.
0: Oh, calme-toi, on bosse ensemble.
1: Non, mais je sais pas. Moi, je trouve qu'il faut être naturel et pas vous compliquer la tête et pas vous faire des trucs genre la punchline débile, genre ton père a volé les étoiles.
0: Le fait,
1: ah bah si, y en a encore qui le font. Hein.
0: Ton père a volé les étoiles pour les mettre dans tes yeux.
1: Il y a encore des gens qui font des trucs très chelous. Ouais.
0: Alors qu'en plus, on peut. Enfin, honnêtement,
1: on
0: je vais vous dire
1: un truc. Non,
0: mais voilà, si votre père vous a dit qu'il avait volé les étoiles, il ment. Vous vous rendez compte de ce que le poids d'une étoile.
1: Je suis d'accord.
0: Vous vous rendez compte, elles sont hyper loin. Ouais. On a du mal à aller jusqu'à la lune. Tu crois vraiment que ton père, il est plus fort que les autres et qu'il veut prendre des étoiles? Et en plus, honnêtement, s'il met une étoile dans les yeux d'une nana, elle meurt.
1: Wow.
0: Donc arrêtez avec ces conneries.
1: Cassez le romantisme en deux secondes.
0: Merci de m'avoir écouté.
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0: Jusqu'à 10h, on est en direct avec vous. Lorenza est là, évidemment.
1: Ouais,
0: n'y connaît pas là parce que sa copine est peut-être en train d'accoucher en ce moment.
1: Et peut-être papa, là, de nouveau.
0: Peut-être qu'il est déjà papa. Oh, j'ai un SMS.
1: Oh.
0: Non.
1: Ah.
0: Non, c'est ma femme.
1: Ah
2: oui.
0: C'est ma... Non, Lily était en retard pour avoir son bus ce matin. Voilà, c'est...
1: Bah, habituel un peu.
0: C'est, voilà, c'est ma fille qui est toujours en retard pour
1: c'est
0: le
1: routine.
0: Bus. Donc ma femme est énervée parce qu'elle a dû l'accompagner en voiture.
1: Ah, ok.
0: Voilà. Et elle me dit non, c'est bon. Ah, la femme de Nico a accouché aussi, elle vient de me dire. Non, c'est pas vrai.
1: Oh, mais
0: arrête. Ce serait vexant si elle était au courant avant moi, putain. On vous tient au courant, évidemment, bien sûr. C'est pour ça qu'il n'est pas là ce matin. Petit peu important, il va être papa. K-pop Demon Hunters avec Free. C'est dans deux minutes, mais avant ça, on parle de drague. Quelles sont les trois choses qui vont faire bingo lorsqu'on vous drague? 0-870-42-48. On va vous prendre au téléphone. Pour Lorenza, c'était... Il faut aimer les loutres, évidemment.
1: Ouais.
0: C'est son animal préféré. Faut aussi manger de la pistache parce qu'elle adore les choses à la pistache.
1: Oui.
0: N'importe quoi.
1: Oui.
0: Il faut la complimenter sur ses ongles.
1: Oui. Alors, faut d'autres trucs, mais j'avoue que ça, c'est déjà
0: trois,
1: un très bon départ. Quoi.
0: C'est quoi? J'ai réfléchi.
1: Et alors?
0: Pendant les pubs et pendant les infos, je me dis, mais qu'est-ce que moi, vraiment, le truc qui est bingo, je pense que moi, c'est classique, mais être drôle.
1: Ouais.
0: Mais,
1: oui,
0: pas
1: bah sans, mais vous dites tout
0: des,
1: ça, mais...
0: Pas faire des vannes, mais être juste dans l'esprit rigolo. Tu vois,
1: okay.
0: L'esprit sympa, pas prise de tête, faire des petites vanounettes, tu vois, voilà quoi. Pas être.
1: Oui.
0: Voilà.
1: Ok. Une sorcière quoi.
0: Non, j'évite les sorcières, effectivement.
1: Okay.
0: Et un autre truc, ça paraît bizarre, hein, c'est me mettre un vent.
1: Ah, parce que t'aimes bien le challenge un peu.
0: Mais non, en fait, j'aime
1: quoi
0: pas, ça m'énerve.
1: Mais justement, ça attire ton attention.
0: Exactement.
1: Alors. Ok.
2: Ah, donc ça marche du coup.
0: Et
2: ça.
0: Ma femme, elle m'a. On vous avait
1: oui,
0: raconté.
1: Elle t'a mis un vent, ouais.
0: Elle m'en a mis trois.
2: Ah, mais du coup, t'es là.
0: Ben voilà, donc je me dis, bah, en fait, c'est que.
1: Ça marche quoi.
0: Ça marche
1: elle
0: un peu.
1: Elle a tout compris.
0: Voilà. Et puis aussi, j'aime bien quand elle est complètement nulle en informatique, comme ça je l'aide.
2: Ah oui.
1: Oh, mais votre ego là. Ça m'étonne pas.
0: Là, il faut vraiment qu'elle soit nulle dans un truc que je maîtrise.
2: Attends, tu connais pas le raccourci pour faire un copier-coller?
0: Alors là, il y a un problème.
1: Bah là, elle est toute
0: Gwenaël, c'est pas gentil de parler de ma femme comme ça.
1: Excusez-moi. Non mais je parlais pas de ta
0: femme. Non, moi si. Gwenaël, le copier-coller encore ça passe. Mais...
1: Oui.
0: Je vous rappelle que si j'avais écouté, on aurait déjà racheté 8 imprimantes. Hein.
1: Ah, c'est vrai.
0: Il fallait mettre on. Ah oui, on. On, bien sûr, pour l'allumer, oui, bien sûr. Gwenaël est avec nous. Bonjour Gwenaël.
10: Salut Manu, salut les ouin-ouin, vous êtes vraiment incroyaux tous ensemble.
0: Incroyaux.
1: Bah c'est génial.
0: Mais on est incroyaux, mais ça veut dire que là, je crois que nous venons d'inventer un mot.
10: Oui, tout à fait, c'est totalement une référence avec mes potes incroyaux.
1: Ok.
0: D'accord, très bien. Ah, je crois que toi Gwenaël, t'as fait un pari avec tes potes et tu leur as dit, si je passe sur NRJ avec Manu le matin, je vais dire le mot incroyaux.
10: Tout à fait.
1: Voilà. Eh ben, c'est chose faite.
0: Et là, tous ces potes, oh putain, la diable,
10: bravo. Ah, ils adorent les fêtes, vous êtes incroyables.
0: D'accord. Allez, est-ce que t'avais autre chose à nous dire ou c'était juste ça?
10: Non, non, je voulais vous parler des trois choses vraiment incroyables qui font bingo quand on peut me draguer.
1: Ah.
0: D'accord, c'est bon, tu l'as dit quatre fois, là, on a compris l'incroyable.
10: On a compris. Voilà.
0: Alors, vas-y.
10: Justement, on doit rire à mes blagues totalement pourries.
1: Ok.
0: D'accord.
10: Il doit me laisser choisir le film qu'on regardera ce soir.
1: Ah, okay. Ok.
0: Troisième.
10: Et il doit m'aider à ouvrir un pot de confiture quand j'arrive pas à le faire.
0: Ça, je suis d'accord.
1: Trop mignon.
0: Sur le reste, t'es pas incroyable, t'es attachante.
10: Ah, aussi.
0: Ah. Ah, très bien, on peut être incroyable et attachante.
10: Je pense que mon mari va confirmer.
0: Ouais, mais t'inquiète pas, lorsqu'il ouvre le pot de confiture, il se sent tellement incroyable que de toute manière, Gwenaël, ça marchera pour le reste. On t'embrasse.
10: Oui, ça fait 18 ans que ça marche, donc c'est bon.
0: Ah bah voilà. Gros bisous à toi et merci de nous avoir appelés. Il y a Nicolas qui est là aussi. Bonjour Nicolas.
11: Salut Manu, salut les ouin-ouin.
0: Nicolas, au moment de la drague, c'est quoi les trois choses qui vont faire bingo pour toi?
11: Alors moi, faut qu'elle me dise qu'elle aime ma voix.
1: Eh ben, non mais rigole, c'est important aussi pour moi. Genre, ça m'a déjà rebuté si j'aime pas la voix du gars sur des applis de rencontre et
0: oui,
1: tout.
0: Oui, mais là on parle que la personne, elle aime ta voix. Ce que je veux dire, c'est pas lui qui aime la voix de la personne. C'est
1: oui.
0: Que la personne doit aimer la voix.
1: Oui, c'est la voix de Nicolas. Ok, donc elle doit complimenter quoi, ok.
0: Enfin, complimenter voilà. Ou en tout cas aimer sa voix.
1: Ok.
11: Ça fait... prépare ma valise quand on part en vacances.
0: Ouais, enfin, on en est au niveau de la drague, là. Nicolas, tu vas un petit peu, t'es rapide en besogne. Et qu'elle me laisse choisir le nom de notre enfant. On va un peu vite quand même, Nicolas.
11: Ouais, mais si on part de vacances, voilà, on peut partir là-dessus aussi.
0: Bah oui, au niveau.
1: Un week-end surprise.
0: Ah oui, mais au moment de la drague.
1: Bah, c'est pas mal en vrai. Hein.
0: Oui, mais enfin, si
2: c'est
0: tu dis.
2: C'est double quoi.
0: Ouais, si je te dis, allez, ça fait deux jours qu'on se connaît, je t'emmène en week-end, mais attends, je vais te faire ta valise, ça peut faire peur aussi.
1: Ouais, ça fait trop peur, ouais.
0: Et la troisième fois, Nicolas, la troisième chose.
11: Et c'est qu'elle me fasse dépapouiller.
0: Dès le début.
11: Bah, après, dans la discussion, pareil, moi j'aime bien les papouilles, et là elle me dit, ah oui, j'adore faire des papouilles.
0: Ah, d'accord, elle doit te dire qu'elle adore faire des papouilles.
1: Ok.
0: D'accord.
1: Ouais.
0: Bon.
1: Voilà. T'es célibataire, Nico?
0: C'est ça.
11: Non,
0: c'est totalement
11: pas.
0: On s'en doutait.
1: Ça va le faire, t'inquiète pas.
0: Belle journée à toi, Nicolas.
11: Belle journée à vous tous, bisous les filles.
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0: Comme chaque jour, voici les sondages du matin, on y va. 12% des femmes ne sortiront pas avec un homme s'il le fait à table lors d'un premier rendez-vous. On parle encore de drague et de premier rendez-vous, Lorenza.
1: S'il parle mal au serveur.
0: C'est pas ça, il n'y a pas de rapport avec les gens autour.
2: S'il est sur le téléphone?
0: Non, pas de rapport avec le téléphone, Lorenza.
1: C'est à table, mais au resto ou ça peut être à la maison aussi?
0: Ça peut être à la maison.
1: Ok.
0: Mais ça peut être au resto, il y a un rapport avec la nourriture peut-être.
1: Ah.
0: Oh là là, je
2: s'il prends... coupe la parole.
0: C'est non, rapport avec la nourriture.
1: Il mange avec les doigts?
0: Non, il mange la bouche ouverte.
1: Oh, ah, ouais, insupportable.
0: 12% des femmes ne sortiront pas avec un homme si lors du premier rendez-vous, il mange la bouche ouverte.
1: Ah, moi je fais une fixette là-dessus. Hein.
0: Pareil.
1: C'est, et après en fait, tu vois que ça, t'écoutes même pas la conversation.
0: C'est exactement ça. Et c'est terrible parce qu'il y a des petits trucs comme ça qui sont rédhibitoires. Et une fois que tu l'as vu,
1: c'est fini.
0: C'est mort.
2: Bah, et puis t'augmentes le risque d'avoir des trucs entre les dents en plus.
1: Ah bon?
2: Bah oui, tu manges, après tu souris, t'as des trucs entre les dents, enfin ça s'enchaîne
1: c'est
2: quoi.
1: La totale.
0: Oui, enfin même si tu manges la bouche ouverte, quand tu souris, t'as un truc entre les dents.
2: C'est pas con ça.
0: Je t'en prie. En tout cas, merci de participer à l'émission.
2: Avec plaisir, hein, j'hésite pas moi.
0: Alors c'est Florent, c'est l'autre producteur, il est très très sympa. Sachez-le.
1: Ouais,
0: attention. C'est la technique que 27% des parents utilisent pour que leur enfant adulte ait envie de quitter la maison. Quelle est l'excuse, Lorenza?
1: Faire le ménage le matin.
0: C'est pas ça.
2: Couper la wifi.
0: C'est pas con, mais c'est pas ça. Non, c'est quelque chose qui va faire en sorte que bon, bah là, faut que je me barre.
1: Faire l'amour?
0: C'est pas loin.
2: Ah.
0: C'est la technique que 27% des parents utilisent pour que leur enfant adulte ait envie de quitter la maison. C'était se balader nu.
1: Oh. Ah, mon angoisse.
2: Ah bah on part, hein. Direct.
0: Bah voilà, c'est ce que je vous dis.
1: Bien joué aux parents.
0: C'est malin, hein.
1: Ouais, c'est très malin.
0: Et voilà, c'est l'autre mensonge numéro 1 de travail pour ne pas répondre à un appel. Quel est-il?
1: Je suis aux toilettes.
0: C'est pas je suis aux toilettes, non, de travail. C'est une excuse de travail.
1: Ah oui, ok.
0: Florent,
2: j'ai pas de réseau.
0: J'ai pas de réseau, c'est pas ça non plus. Notre mensonge numéro 1 de travail pour ne pas répondre à un appel.
1: Le boss est là,
0: ça peut être. C'est dedans, mais c'est plus facile que ça.
2: J'ai une réunion?
0: Exactement, je suis en réunion.
1: Ah ouais, mais ça marche à tous les coups. Surtout en fait. Hein.
0: Ah mais c'est incroyable. Je suis en réunion, même
1: c'est
0: si,
1: parfait.
0: Même si tu fais jamais de réunion.
1: Oui, ça marche.
0: C'est, en fait, quand tu croises quelqu'un à la machine à café, que tu reçois un appel de quelqu'un et t'as pas envie de répondre. Bah, tu considères que t'es en réunion.
1: Ouais, exactement.
0: Alors que t'es juste en train de demander si tu mets un sucre ou deux sucres. Voilà. Mais t'es en réunion sucre.
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0: 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On continue à parler de drague.
1: Ouais.
0: Quelles sont les trois choses qui vont faire bingo dans votre vie si on vous drague? Quelqu'un vous drague, vous êtes en moment de drague, et ces trois choses, tac! Ça va faire bingo pour vous. Florent, notre producteur, t'as pas dit.
2: Bah, moi, je sais qu'il faut que la personne aime Jean-Jacques Goldman.
1: Ah, donc, mais oui. Mais évidemment.
2: Bah oui, mais attends, c'est la base.
1: C'est sa vie, Jean-Jacques.
0: C'est-à-dire que si quelqu'un te plaît, par exemple, imagine, quelqu'un te plaît, et elle dit, non, mais c'est nul cette musique, on dirait du Jean-Jacques Goldman. Là, c'est mort.
2: Ah, franchement, non, là, ça met un sacré coup, là. Là, d'accord. On passe vite à l'addition parce que faut pas déconner. Bah, on déconne pas avec Jean-Jacques, c'est la base. Bah oui, mais Jean-Jacques, c'est la base de la chanson française.
0: C'est pas de convaincre. Non, la base, c'est Michel Sardou.
2: Ah non, si je dois convaincre, j'ai perdu. C'est perdu d'avance. Et j'ai entendu Michel Sardou, et désolé, mais non.
0: Non, déjà, c'est pas Michel Sardou, c'est Michel. Il y a pas besoin qu'on dise Sardou, il n'y a qu'à Michel.
2: On ne sortira pas ensemble, c'est réglé, déjà.
0: Ok, ça fait un Jean-Jacques Goldman.
2: Faut qu'elle trouve ma chienne jolie. Parce que j'ai ma chienne en fond d'écran.
1: Oui, c'est vrai.
2: Puis à un moment, si on voit mon fond d'écran et qu'il y a ma chienne, elle fait elle est jolie.
1: Après, ça, c'est facile, hein.
0: Oui, si on se doute que si t'as un fond d'écran avec un animal, c'est que c'est le tien.
1: Et puis on est maline, tu vois. On va faire oh, mais trop mimi.
2: Non, mais surtout qu'elle est très jolie, ma chienne.
0: T'as pas besoin d'être maline, hein, pour voir que si quelqu'un a quelque chose en fond d'écran, c'est en général qu'il l'aime, hein.
1: Non, mais tu complimentes là-dessus, quoi. Tu vois, tu en fais des caisses un peu.
0: Oh là là, ce chien, mais c'est incroyable. C'est fou. Non, mais faut dire que, oui, non, c'est. Le chien passe avant. Est-ce que.
1: Ouais.
0: Si tu dois choisir Jean-Jacques Goldman ou ta chienne.
2: Ah, c'est technique.
1: Non, c'est pas vrai.
2: Non, mais j'adore. Après, ma chienne adore Jean-Jacques. Donc, du coup.
1: Mais n'importe quoi. Non, mais j'aurais tout entendu.
2: Non, si, ma chienne, bien sûr. Et il faut que la personne adore le. Enfin, aime le tennis de table. Qu'elle ne juge pas, qu'elle dise pas ping-pong, là, comme les amateurs. Et là, on sera d'accord.
0: C'est marrant, hein, parce que Florent, on l'a jamais vu gagner des tournois de ping-pong. Il n'arrête pas de dire. Non, mais moi, je veux du tennis de table.
1: Il parle.
0: Tu parles beaucoup sur ping-pong, hein.
2: Non, gros. De tennis de table. Voilà. Il y a que les gens qui disent ping-pong, c'est ceux qui savent pas jouer, je suis désolé.
0: Bah, je suis pas sûr, mais.
2: Bah, si.
0: Aux Jeux Olympiques, on dit pas ping-pong?
2: Non, tennis de table.
1: Ah, j'ai tellement envie, en fait, que tu te filmes pendant un tournoi ou je sais pas qui.
0: Mais tu fais des tournois de ping-pong? Parce que tu parles beaucoup, hein, mais.
2: J'ai fait, je suis fils du président du club.
1: Ah, c'est vrai.
2: Et excusez-moi.
0: Alors, fils du président du club, donc ça veut rien dire.
2: Si, ça veut dire que j'ai.
0: Ça veut dire que les gens te laissent gagner.
2: Voilà, exactement. Non, j'ai fait des tournois, j'ai fait, voilà, je ne fais plus. Mais
0: tu en as gagné ou pas?
2: J'ai participé à des victoires.
0: Charlotte est là au téléphone. Bonjour Charlotte.
14: Bonjour Manu, bonjour les Wawin.
0: Bienvenue sur Énergie. Charlotte, quelles sont les trois choses qui vont faire bingo pour toi en moment de drague?
14: Alors moi, c'est qu'il sache prendre des décisions si j'hésite.
1: Ah oui.
14: Hyper important.
0: D'accord.
14: Bah oui. Ensuite, c'est qu'il me dise que j'ai des beaux cheveux.
0: Oui, ça c'est facile, hein, ça marche, oui.
14: Bah oui, vu le temps pris pour les faire, voilà, il faut qu'il me dise que j'ai des beaux cheveux.
0: D'accord.
14: Et ensuite, qu'il aime poster des photos sur Insta.
0: Mais de quoi? De tout ou bien de toi?
14: Bah, dans un premier temps de tout, et ensuite, évidemment, de nous, si ça fonctionne bien, tu vois.
0: D'accord.
14: Bah oui, c'est important.
0: Parce que bah faut même prendre des photos de tes cheveux quoi, parce que ça commence à faire beaucoup. Évidemment, bien sûr. Avec juste que t'as dépensé pour les cheveux.
14: Évidemment.
0: Après l'histoire évidemment. L'histoire des décisions, c'est toujours un truc compliqué.
1: Bah non, mais moi c'est l'histoire de ma vie et j'avoue que quand le mec dit, enfin, il faut pas me diriger non plus, tu vois. Mais quand il sait un peu ce que il me dit, ouais, tu vas hésiter, je prends pour toi, mais ben, je sais pas, ça m'attire de fou.
0: Par exemple, le truc, ouais. On se fait un resto ce soir et moi je dis on va où tu veux.
1: Je sais pas.
0: Non mais vas-y, tu veux dire on va où tu veux.
1: Mais j'hésite.
0: Ben voilà. Ouais, vas-y, tu choisis, on va où tu veux. Et ça monte et le on va où tu veux, gentil et cool de début devient à la fin, putain, on va où tu veux.
1: Mais choisis. Choisis à la place, prends des initiatives.
0: Mais toi aussi tu peux choisir.
1: Eh ben non, j'ai pas envie, j'hésite, je dis, donc prends des initiatives.
0: Toi t'as pas envie de choisir, c'est moi qui dois choisir.
1: Mais fais-moi rêver, bordel.
0: Mais fais-moi rêver, toi. J'ai pas envie,
1: je
0: moi aussi.
1: Je te dis que j'hésite.
0: Mais j'ai pas envie, moi aussi, de te laisser choisir et d'avoir l'esprit un peu libre. Bah, tu sais ce que c'est que la charge mentale.
1: Bah voilà, divorce.
0: Je me lève. Mais tu sais quoi, c'est toi qui l'as dit. C'est toi qui l'as dit.
1: Et là, j'ai pas hésité.
0: Et je vais te dire, j'aurais dû écouter ton frère. On t'embrasse, Charlotte.
14: Gros bisous.
0: Gros bisous.
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0: a des anniversaires. Ah bah oui, mais enfin, il est mort.
1: Oh,
0: c'est l'anniversaire de Léonard de Vinci.
1: Ah, ah oui, le peintre.
0: Le et pas ouais, oui, il a fait la Joconde, mais c'est oui. Tu vois, réduire Léonard de Vinci à la peinture.
2: Des parkings.
0: Des parkings surtout, bien sûr.
1: Vous êtes
0: ah oui, c'est vraiment ce qu'il a fait. Franchement.
1: Ok.
0: Honnêtement, je vais dans pas mal de parkings.
2: Ouais.
0: Ce Léonard de Vinci, c'est les meilleurs.
2: Ils sont bien dessinés, c'est bien foutu.
0: Ils sont propres, il y a un peu de couleur.
2: Voilà.
0: Il y a toujours parfois un petit peu de parfum, non vraiment. Autant la Joconde, je trouve ça surcoté.
2: Voilà.
1: Autant les parkings,
0: je dis bravo à Léonard.
2: Ils sont bien foutus.
0: Okay. Vraiment bravo. Qu'est-ce qu'on a dans les infos? Ah, vous avez vu la perquisition à l'Elysée hier ou pas du tout?
1: Non.
0: Eh ben, j'avais pas vu non plus. Et apparemment, en fait, il y a la brigade financière anticorruption qui a voulu perquisitionner l'Elysée hier par surprise.
1: Et alors?
0: Ils voulaient vérifier les comptes concernant l'argent dépensé pour les cérémonies au Panthéon. Eh ben, ils ont pas réussi à rentrer.
1: Bah, c'est fou ça.
0: Ils ont pas réussi.
1: Ils leur ont pas ouvert les portes?
0: Bah, apparemment non.
1: Non, mais c'est une dinguerie.
0: J'imagine que tu leur as dit, écoutez, vous revenez comme tout le monde pour les journées du patrimoine.
1: C'est ouf.
0: Je sais pas. Vous avez vu sans doute ce week-end les images de Coachella.
1: Crame mon rêve.
0: Justin Bieber qui a fait un show incroyable à Coachella où il chantait avec lui petit en mettant ses vidéos de YouTube. Il y a David Guetta.
1: Ouais, il a fait un show incroyable. Puis il y a des manèges, il y a des activités à faire sur place, il y a des looks. Toutes les meufs et leurs looks. Là, moi, je suis ça en ce moment, je suis pas à fond.
0: Coachella aux États-Unis, c'est un des plus gros festivals au monde.
2: David Guetta, il a même reconnu sa fille qui était dans le public devant lui.
1: Oh,
2: elle était
1: incroyable.
2: Comme ça sur les épaules d'un mec et il l'a vu.
0: Mais il savait pas qu'elle était là?
2: Non. Elle était dedans sur les épaules et il a fait. Ouah.
0: Alors, c'est pas fini, hein. Coachella, c'est jusqu'à dimanche prochain. J'ai quelques chiffres.
1: Ah.
0: Justement, toi qui rêves d'y aller,
1: bah,
0: Lorenza,
1: il
0: y a un petit budget puisque la place, juste la place, hein, pas le billet d'avion, tout ça, c'est entre 550 et 6000 euros.
1: Pour. Ouais.
0: C'est pas.
2: Et coach est pas là. Hein.
0: Ensuite, faut manger.
1: Ouais, c'est combien?
0: Attends.
1: Oui, il a fait un jeu de mots.
2: Non, mais on est
1: moi,
2: pas obligé.
1: Moi, j'ai apprécié. Hein.
0: Attends, Florent, notre producteur, qui adore les... il adore deux choses dans la vie, le ping-pong et les jeux de mots. T'as dit, le coach est pas là.
2: Ah, non, mais si les places sont aussi chères, t'as coaché là. Mais si les places, voilà, si tu dois mettre 6000 euros, bah, coach est pas là.
1: En vrai, moi, ça m'a eu. Hein.
0: Ah non, mais non, l'entraîne pas.
1: Pardon, mais j'ai trouvé ça sympa.
2: Allez.
0: Sympa?
1: Ouais.
0: Tu sais quoi?
1: Il est dégoûté.
0: À chaque fois que tu fais un jeu de mots, il y a un marin qui meurt. Voilà. donc je disais, Coachella, il faut manger aussi.
1: Ouais.
0: Il faut manger. Et ben un menu, par exemple, un basique, pizza coca, 50 euros.
1: Ah, quoi?
0: Ouais.
1: Ah bah ça intéresse très bon. Hein.
0: Ah bah et puis alors, si tu veux prendre deux boissons, voilà, c'est 43 euros.
2: Ah.
0: Voilà. Alors tu peux dire bon bah je vais prendre un café.
1: Oui.
0: 17 euros.
1: Ah.
0: Ah ouais.
1: Bon ben.
0: Mais bon, tu le bois à côté de la fille de David Guetta qui danse quoi.
1: C'est ça. Manu.

0: allée chez Karen. Bonjour Karen.
1: Bonjour Manu, bonjour les Wawins.
0: Merci d'être là Karen, merci d'être avec nous ce matin. Et j'espère que tu vas me dire merci dans un instant. Parce que je vais t'offrir peut-être le MacBook Neo.
1: Oh, ce serait trop bien.
0: Et peut-être que tu vas dire merci aussi à des gens de l'équipe qui vont t'aider à gagner ce MacBook Neo. Parce que ce matin, on va jouer à 3 questions et 2 Wawins. J'ai 3 questions. Tu vas choisir une des 3 à laquelle tu répondras. Et ensuite, tu choisiras 2 personnes de l'équipe pour répondre aux 2 autres questions. Alors, je donne les thèmes du jour. Il y a une question physique, une question télé-réalité et une question latin.
1: D'accord.
0: Quelle question t'inspire?
1: La question bonus? Non, il n'y en a pas une.
0: Non, y a,
2: bien joué, Karen.
0: Il
2: n'y
0: a pas le bonus, Karen. Physique, télé-réalité, latin.
1: Latin.
0: C'est pas lapin, hein, c'est latin.
2: Ah, bravo.
1: Oui, j'ai bien...
2: Quel courage.
0: Ok. Le latin, c'est pour toi, Karen. Il y a la question physique. Est-ce que c'est pour Lorenza, Florent, notre producteur, ou Aurélie au standard?
1: On va dire pour Florent.
3: Oula.
0: La physique pour Florent, il reste le latin. Ah non, le latin, c'est toi, pardon. Télé-réalité, c'est pour qui?
1: On va dire pour Lorenza.
2: Allez, je vais tout donner.
0: Télé-réalité pour Lorenza.
2: Je suis pas mauvaise, mauvaise. J'espère que ça va aller.
1: Et je compte sur vous parce que j'ai jamais fait de latin.
0: Mais pourquoi t'as pris ça?
2: Je pense que c'était entre la peste et le choléra.
1: C'est ça.
0: Ah oui, à ce point-là.
2: Ça va le faire.
0: Alors, je rappelle les 2 règles très importantes. Il faut 2 bonnes réponses pour gagner. Et à chaque question, vous n'avez que 5 secondes pour répondre. Et c'est une seule réponse. On va démarrer avec la question... physique.
2: Allez, Flo.
4: Le pire, c'est que j'ai fait un bac S. Hein. Donc, normalement, je suis censé être bon.
0: 5 secondes.
4: Mais je suis moins bon.
0: Une seule réponse pour répondre à cette question physique. Quel est le nom de la force qui attire les objets vers la Terre?
4: La gravité.
0: Tu as l'air bien sûr de toi. Einstein.
4: J'espère.
0: C'est une bonne réponse.
2: Oh, allez.
0: Ça fait 1 point. Attention, Karen. Ça va être à toi pour la question latin.
1: Allez.
0: Tu n'as jamais fait de latin, mais tu as pris ce thème. 5 secondes, une seule réponse. Que signifie Rex en latin?
1: Retour.
0: Attends, t'as jamais fait de latin?
1: Non.
2: C'est ça?
0: Non.
1: Bah non, c'est pas ça.
2: C'est pas la loi ou...
0: Non, Rex, c'est le chien. C'est le roi, pardon.
2: Je me dis, waouh, ça vient de là, en fait. Tout est lié.
0: Non, c'est le roi, pardon, que c'est moi. Si j'aurais répondu chien.
2: Incroyable.
0: Attention.
2: Non.
1: Manolo, je compte sur toi.
2: Je vais tout donner.
0: Tout va se jouer maintenant, Lorenza. C'est une question télé-réalité. Télé-réalité des années 70.
2: Quoi?
0: Non, c'est pas
2: vrai. Ça n'existait pas.
0: Non. Télé-réalité. 5 secondes, une seule réponse. Dans quelle émission retrouve-t-on des célibataires sur une île pour tester leur couple?
2: Ouais, l'île de la tentation.
0: Voilà.
4: Ouais, c'est facile.
2: Bah oui, je suis à fond là.
0: C'est une bonne réponse et c'est gagné.
1: Ouais, merci beaucoup. Heureusement que vous êtes là, hein, parce qu'alors sinon. Hein.
0: Disons qu'effectivement, c'est pas toi qui a gagné l'équipe.
2: C'est pas grave, c'est un jeu d'équipe, hein.
0: Voilà, disons qu'en randonnée, c'est toi qui retardes le groupe.
1: Ouais. Bon, écoute, c'était stratégique, j'ai bien choisi.
0: Bien joué, Karen. Bon, t'étais le caillou dans la chaussure, mais on a réussi à monter tout en haut quand même. Voilà. Karen, bravo à toi.
1: Merci infiniment.
0: Tu repars avec ton MacBook Neo.
1: Je suis trop contente, merci beaucoup.
0: Que signifie Rex en latin?
1: Roi.
0: Bah alors, voilà.
2: Bah voilà.
1: Tu vois. C'est une émission culturelle.
2: Ouf, nous emballons pas.
0: Tu restes là-dessus.
2: Ouais.
0: On t'embrasse, Karen.
1: Moi aussi, merci infiniment.
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0: C'est incroyable.
2: Eh, la chance!
0: Je suis présenté par Nikos.
2: Oh là là, trop cool.
0: Oh là là, c'est incroyable. Ils sont partis. Ils sont partis,
4: public.
0: Pardon.
2: Ah, oui.
0: Et Nikos, je sais pas si vous avez vu l'annonce.
2: Non.
0: Vous n'êtes pas au courant?
4: Non.
0: Futur projet de Nikos, après la présentation télé, après avoir fait une expo de photos.
2: Il y a quoi maintenant?
0: La sortie d'un album en 2027.
2: Quoi?
4: Il sait tout faire, Nikos.
2: Attends, mais un album quoi, il chante?
0: Non, non, bah, l'album Panini.
2: Mais non, mais je sais pas, il aurait pu être musicien.
0: Ah non, il va chanter.
4: Il avait chanté à la Starac avec Johnny une fois.
0: Ouais. Alors, il a...
2: Mais c'est vrai, ça?
0: Il a un petit filet de voix. Oui, c'est vrai, on n'est pas le 1er avril, hein.
2: Non, mais c'est une folie. Bah, écoute, on sera derrière lui, je l'adore.
0: Ah, bah, écoute, bon, on l'invitera même.
2: Ah, ouais!
0: Oh, il chantera en live!
2: Ah, mais avec plaisir, ouais, oh, trop bien. Trop, trop bien.
0: On fera les chœurs avec lui.
2: Ah, ouais? Non, on pas sûr qu'il. Ouais.
0: Mais non,
2: bref. On oublie.
0: En tout cas, l'info est vraie.
2: Trop bien.
0: Il est 9h23, on parlait il y a 2 minutes de Nikos qui va chanter.
2: Ouais.
0: Avant d'écouter David Guetta, le Family Max, on va reparler d'un autre tour.
2: Ok.
0: Madonna.
2: Ah, alors, elle revient là?
0: Madonna est le retour, les amis. Elle a annoncé, elle aussi, comme Nikos, peut-être parce que Nikos l'a annoncé.
2: Elle copie.
0: La sortie d'un nouvel album. Alors, elle dit que ce sera la suite de Confessions on the Dance Floor qui était sorti, bon, il y a un paquet d'années maintenant. Et elle a posté un court extrait.
2: Ok.
0: Ouais, je l'ai. Elle a posté un court extrait sur ses réseaux sociaux. Il fait 1 minute quand même l'extrait. Hein.
2: Ok.
0: Alors je l'ai écouté. Je vous le fais écouter.
3: Ben non mais c'est une connerie ça.
0: Non non pas du tout.
4: Elle s'est endormie sur une touche du piano.
0: C'est possible. Non c'est sur son compte officiel. Hein.
3: Mais elle a craqué.
0: Je sais pas.
3: Elle nous fait une Britney.
0: J'arrive pas à savoir.
4: Ah oui.
3: On dirait le début d'un film de science-fiction.
4: Ouais, sur les océans, tu sais, un peu aussi.
0: Ou la musique qu'on entend dans les crématoriums quand on voit Papy qui est mort.
3: Oh, c'est horrible, mais c'est un peu vrai.
0: Bah, je dis pas que c'est un rapport avec Madonna, mais enfin, c'est troublant.
3: Mais elle chante pas à un moment ou
0: non.
3: Que c'est...
0: Vous vous sentez relaxé.
3: Ah oh, ouais, c'est trop ça.
0: Vous respirez. Vos yeux se ferment doucement. Et vous êtes bien. Vous êtes dans cet endroit qui vous calme. Dans cet endroit qui vous rassure.
3: Vous êtes bien sur l'énergie, hein, parce que...
0: Non. Tu es dans un champ de blé.
3: Ok.
0: Et voilà, c'est fini.
4: Oh, ah oui, c'est...
2: Ma phobie.
0: C'est pas...
2: Non, c'est pas encore très abouti, hein. Faut bosser, là. Faut bosser,
4: c'est
2: Madonna.
4: C'est la vie, hein.
0: Je sais pas.
2: À voir, à suivre, hein.
0: Après, c'est Madonna, hein. Elle peut nous piéger, tu vois, elle peut nous...
2: Oui.
0: Il faut pas que le piège dure trop longtemps. Voilà, c'est ça. On va passer à autre chose. 5% des gens qui ont été en colonie de vacances ont connu là-bas leur première peine de cœur.
2: Ah oui.
0: Oh.
2: Ah oui, bah oui, évidemment.
0: Les peines de cœur en colonie de vacances.
2: C'est un classique, ça.
0: C'est, mais quand c'est la séparation, en fait.
2: Ouais.
0: Parce que quand t'es enfant, que t'as l'amour en colonie de vacances, et qu'ensuite tu dois te séparer, et qu'il y en a un qui habite à Nice et l'autre qui habite à Lille.
2: En plus, on me dit toujours, on va s'écrire et tout, mais on s'écrit jamais.
0: Ah, attends, avec les téléphones portables, tu peux envoyer des messages, quoi, mais bon.
4: Et ouais. Souvent, à la colonie, tu tentes le soir de la boum, le dernier soir, mais tu sais très bien que ça n'aboutira pas après, quoi.
0: Oh putain, c'est horrible.
2: Ah, moi, je me souviens de Brian. Hein.
0: C'était qui, Brian?
2: Brian, je l'ai rencontré en colo Jeune et Nature. Et...
0: C'est le nom de la colo?
2: Ouais. Et il connaissait
0: c'est
2: plein.
0: Drôle. Il Jeune connaissait... et Nature, ça fait très colo des années 80.
2: Bah, c'était dans les années 90, donc en vrai.
0: Ok, Jeune et Nature.
2: Et il connaissait plein de choses sur les insectes, sur les plantes, les animaux. Et il m'avait fait une couronne de fleurs qu'il avait lui-même cueillie.
0: Oh.
2: Et le dernier soir, bah, je la porte fièrement. Bah, 4 autres filles avaient aussi la même couronne
0: oh
2: de fleurs.
0: Oh merde!
2: Et oui, ah il avait géré tout le monde, toutes les meufs de la couronne toute la semaine. Mais donc, vous savez ce que j'ai fait? J'ai brûlé la couronne de fleurs.
0: Non.
2: Et je l'ai surnommé Brian la fougère. La totale. Je le déteste encore.
0: Venez, on se raconte nos peines de cœur.
2: Ok.
0: Alors, c'est colo, évidemment, il y en a.
2: Oui.
0: Ça s'appelle peine de cœur à l'école. Nos peines de cœur quand on était enfant. 0 870 42 48. Une pensée pour Brian la fougère.
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0: Il est temps de jouer avec le jeu de Florent.
2: Ah. J'ai hâte de savoir ce que c'est.
4: En fait, on a raté un truc énorme lundi.
2: Quoi?
4: Ah, on est passé à côté d'un truc de ouf. C'était les 51 ans de Lou Béga.
0: Alors, je vais dire un truc.
2: J'adore.
0: Je pensais qu'il avait beaucoup plus que ça.
4: Bah, ouais, bah non. 51 ans, Lou Béga.
0: Que 51 ans?
4: Ouais, bah attends, tu me fous le doute, du coup.
2: Lou Béga? Moi, je lui donnais 70 en
0: ah
2: vrai.
0: Ouais, 70.
4: 70
0: ah ouais?
4: Non, non, 51 ans.
2: Oh, le pauvre, on le vieillit de fou.
0: Ça me semble bizarre, attends, je vais vérifier.
4: Bah, la confiance,
2: ouais, vraiment,
4: super.
2: Règne.
4: Tout mon jeu, tout mon univers se base sur cette info quand même.
0: 51 ans.
4: Eh ben oui, je l'avais dit. Et puis je venais de vérifier en plus, il y a vraiment c'est zéro
0: fou,
4: confiance. Ouais.
0: C'est fou, mais c'est horrible, le pauvre, on lui donne 70 alors qu'il aurait que 51.
2: Ouais, c'est vrai.
4: Oui, mais c'est parce que sa chanson est sortie il y a un bout de temps, donc on se dit peut-être, ouais, quand même.
0: Bah, je pensais qu'il avait déjà 51 ans à l'époque.
4: Et ben voilà. Bon, bah, pour fêter son anniversaire très en retard, on va faire un blind test des artistes qui n'ont fait qu'un seul tube.
2: Génial.
0: Comme Lou Béga.
4: Exactement.
0: Très bien, on a Mélissa qui est avec nous au téléphone. Mélissa, bonjour.
8: Oui, bonjour Manu, salut les ouin-ouin.
0: Voilà, bienvenue parmi nous Mélissa, on va jouer avec le jeu de Florent. Et c'est un peu pointu, hein. C'est du blind test, mais ça va être compliqué.
4: Exactement, donc c'est pour ça que vous allez jouer chacun votre tour. Manu, je te donne une chanson, ainsi de suite.
0: Ok, très
4: L'objectif,
0: bien.
4: C'est d'avoir trois bonnes réponses.
2: Ok. Okay,
0: allez, on y va.
4: On commence par toi Manu.
0: Vas-y.
2: Ah bah.
0: Ah oui. Acereré.
2: Oui.
0: Voilà, la SketchUp.
2: Voilà.
0: Ok, d'accord. Ah, je suis content, j'ai
2: facile,
0: commencé.
2: Celui-là.
0: Allez, vas-y.
4: Attention. Mélissa.
8: Oui. Ah, oh, je l'ai en plus. Ah, oh, j'ai plus le titre.
0: Ils n'ont fait qu'un hit.
4: Ouais.
0: C'est pas Ozzy?
4: Non.
0: Ah non, c'est Somebody's à elle.
2: Ouais, des Justino.
4: Somebody
8: à Justino. J'ai la musique, hein.
4: Goit.
0: Gauthier, putain, c'est ça.
4: Ouais, c'est Gauthier, j'ai dit Goit, moi. J'avais un doute sur la prononciation.
0: C'est Gauthier.
4: Ouais. Alors, un point.
8: Ah, je l'avais pas, mince.
0: C'est pas grave, c'est pas grave, Mélissa, on est des champions, on est des winners.
2: Allez, on continue.
0: On vit évidemment, on gagne en équipe, on meurt en équipe. Pour l'instant, on est en train de déceler, c'est pas grave.
4: Lorraine.

0: titre, William Baldé?
1: Ouais, ouais.
0: Ah oui, d'accord.
1: Bah, connu, en tout cas, après.
0: Oui, oui, oui. Non, c'est dur pour ces gens-là qui ont une carrière qui continue. Tu sais, tu dis, ouais, non, mais il a fait quand même.
1: Attention, deux points. Manu, oui. À toi.
0: Jean-Jacques Goldman.
1: Non, c'est vrai qu'on dirait un peu.

0: on n'est pas super brillant.
1: Mélissa, c'est à toi. C'est parti.
2: Allez.
0: Ah oui.
2: Ah, cette soirée là.
1: Et oui.
3: C'est qui sont dans la vibe.
2: Ah, c'est qui qui sont
1: dans la vibe. C'est un prénom. C'est Yannick.
0: Eh oui.
2: C'est Yannick. Ouais, c'est ça, ouais.
1: Eh ben ça fait 3 points, c'est pas mal hein.
2: Ouais, c'est Yannick, c'est bon, c'est ça.
1: Ouais, c'est ça.
0: Oui, mais il l'avait dit Mélissa.
4: Ouais,
0: mais
4: c'est pas grave.
1: Ah. Il en reste 2 si vous voulez.
2: Oui.
0: Ah oui, pour le plaisir, allez.
1: Lorenza, c'est parti.
4: Omi.
1: Oui.
4: Cheerleader.
0: Eh oui.
4: Oh, j'adore.
1: Ah, il avait une bonne carrière, ça partait bien, Obi. Puis
0: on est
4: et
0: bien.
4: Voilà, hein.
0: Bah, pour le Omega aussi, hein, ça partait bien.
1: Ouais, ça partait pas mal.
0: Et puis,
4: Mambo
0: de Morfem, il n'y a pas eu le.
1: Eh non.
0: Il n'y a pas eu le 6.
1: C'est pas le déclic.
0: Alors, attention, il en reste un encore.
1: Ouais, il est pour toi.
0: Allez, c'est parti. Ah, bah oui, c'est beau la bourgeoisie. Comment elle s'appelait? C'est beau la bourgeoisie, c'était. À l'époque, il y avait Moule Frites avec sa Vénère aussi.
4: Ouais, c'est vrai.
1: Ouais.
4: Oh, ils sont sortis en même temps presque.
0: C'est beau la bourgeoisie.
1: Disco.
0: Disco Beach.
4: Oui.
0: C'est rigolo de se réécouter tout ça.
4: J'ai adoré.
0: Alors.
4: Ouais.
0: Et tout ça grâce à l'anniversaire de Lou Béga qu'on a oublié de lui céder il y a deux jours. C'est incroyable.
4: C'est fou.
0: Mélissa, je vais t'offrir le mug Manu sur Énergie, puis le t-shirt Manu sur Énergie aussi, allez.
2: Oh, super, merci.
0: Gros bisous et merci de nous avoir appelés. 9h34, merci pour ce beau petit jeu.
1: Bah, avec grand plaisir, on revient demain.
0: Mais évidemment qu'il y en aura un autre demain.
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0: On va avoir de la peine. C'est sûr, on va avoir de la peine parce qu'on se rappelle de nos peines de cœur quand on était enfant.
4: Mais on en rigole.
0: Ouais, quand même, ça rappelle des.
4: Ouais, ça te rappelle une petite pipique, mais le fait d'entendre les autres dire, je trouve ça me fait marrer. Moi, je me dis qu'on est tous les mêmes, quoi.
0: Bah oui, on a tous eu nos peines de cœur enfant.
4: Ouais.
0: Voilà. En colonie, à l'école, quelles sont à vous les peines de cœur que vous avez connues quand vous étiez enfant? On continue à vous prendre au téléphone. Il y a Camille qui est avec nous. Bonjour Camille.
7: Bonjour Manu, bonjour toute l'équipe.
0: C'était quand cette peine de cœur enfant?
7: C'était en CM1, je m'en souviens très bien, parce que j'ai dépensé tout mon argent de poche pour acheter un collier à Jules, mon amoureux, enfin je croyais, pour la Saint-Valentin. Oh. Et en fait, il m'a dit merci et il finit en couple avec une autre le lendemain.
4: Oh là là!
7: Ouais, j'étais très triste.
0: Ah ouais, je comprends.
4: T'aurais dû reprendre ton collier.
0: Moi, j'ai acheté des bonbons.
4: Ah, bien joué.
0: Mais ça marchait pas trop en fait.
4: Moi, j'offrais des cookies. Moi, ça marchait.
0: Allez, tout marchait. Mais alors, le problème, c'est pas les bonbons apparemment, c'est moi.
4: Mais non.
0: Merci beaucoup, Camille, de nous avoir appelés.
7: Belle journée.
0: Belle journée à toi. Il y a Jeanne qui est là aussi. On t'écoute, Jeanne.
8: Salut Manu, salut les Wawa.
0: Bienvenue parmi nous.
8: Merci. Alors moi, en fait, mon premier râteau, c'était au centre aéré. En fait, je voulais impressionner Lucas en sautant du haut du toboggan. Et je me suis rétamée dans le sable, saignée du nez et tout, le carnage.
0: Ah, merde.
8: Et lui, il a juste dit, oh, ouais, c'est pas impressionnant, je peux faire mieux que ça, quoi.
0: Oh la vache.
4: Il est dur, hein.
0: Et en plus, t'étais en sang, quoi.
4: Oh là là,
8: oui,
4: total.
0: Non, rien
8: aucune
0: va.
8: Pitié.
0: Alors, aucune pitié, mais ça, c'est le principe de l'enfant. Hein.
4: Ah, oui.
0: L'enfant,
4: c'est vrai.
0: L'enfant n'a aucune pitié.
4: Rien.
0: Des fois, on dit les adultes, putain, il a pas de pitié.
4: Non,
0: les enfants sont méchants.
8: C'est
0: horrible. Non, mais même les histoires de la Saint-Valentin et bim, le lendemain avec une autre.
4: Oui, plusieurs amoureuses en même temps, ça pose pas de problème à cet âge-là.
0: C'est normal.
4: Oui.
0: C'est la routine. Bien sûr, c'est la base.
4: Il y a même un petit classement.
0: Oui, bien sûr. Le classement, tu le fais passer en classe. Tu fais passer le papier et tout.
4: C'est ça.
0: Et jusqu'au moment où la personne qui est classée numéro 12 s'en aperçoit sur le papier.
4: Oui,
0: ça fait du mal. Merci beaucoup, Jeanne, de nous avoir appelés.
8: Merci, bonne journée.
0: Belle journée à toi. Vous vous rappelez de vos peines de cœur enfant, Florent?
1: Bah, moi, il y avait Caroline. En fait, on jouait tout le temps ensemble à l'école. Un jour, elle est venue chez moi et j'ai fait mon premier bisou avec elle sous le. On s'était caché sous le lit de ma sœur. Ça n'a aucun
4: sens. C'est mignon.
1: Mais je sais pas pourquoi sous le lit de ma sœur. Et elle a déménagé.
4: Oh non.
1: Une semaine après le premier bisou.
0: Oh putain.
1: Et ouais, coup dur.
4: Il faut retrouver Caro.
0: Est-ce que tu crois qu'elle a déménagé parce qu'elle pouvait plus te blairer?
1: Peut-être que le premier bisou, c'est pas bien passé finalement.
0: Je sais pas. Clément est là, bienvenue sur Énergie, Clément.
9: Et coucou Manu, salut les ouin-ouin.
0: Clément, toi aussi t'as eu une peine de cœur quand t'étais enfant que tu veux partager avec nous.
9: Eh oui, j'avais 8 ans, j'étais en colonie de vacances et très amoureux de la petite Léa. Et je lui avais offert un dessin que j'avais mis 2 heures à faire. Et du coup, elle l'a jeté devant moi à la poubelle en disant que c'était moche et que de toute façon, elle était trop grande pour ça. Donc, autant te dire que j'ai un peu chouiné dans mon coin.
0: Mais vous rendez compte? Si adulte, tu fais ça?
9: Ouais.
0: Non mais adulte, c'est-à-dire que tu as pas une toile,
4: non,
0: par exemple.
4: C'est une cata.
0: Tu l'offres à quelqu'un, la personne, elle la regarde, elle la casse, elle la balance, et elle dit, franchement, j'aurais fait mieux que ça, et je suis un peu trop adulte pour des seins de merde.
4: C'est des années de psy derrière, hein.
9: Franchement, c'est simple, j'ai toujours pas fait de famille.
0: Eh ben voilà, Clément. Aujourd'hui, il va pas chez le psy, mais il est avec nous. Merci beaucoup, Clément, de nous avoir appelé. Il y a Mathieu qui est là aussi. Il y a, les peines de cœur en forme. Tout le monde. Mathieu, bonjour.
3: Salut Manu, salut le Wouin.
0: Alors on t'écoute.
3: Alors moi j'avais 7 ans en classe de neige et j'avais réussi à me mettre sur le même télésiège que Sarah où on s'était tenu la main. Le soir, elle a glissé un mot sur la porte de ma chambre pour me dire que j'avais mis trop de sirop de menthe dans son verre d'eau et du coup elle voulait plus me tenir la main.
4: Non mais les raisons sont absurdes,
0: c'est
4: en fait.
0: C'est génial.
4: Aussi. C'est trop.
0: C'est génial. C'est 4 divorces, mais version enfant.
4: Oui. C'est vraiment
0: trop,
4: ça.
0: Trop de menthe dans mon sirop. Je ne l'ai pas supporté. Merci beaucoup, Mathieu, de nous avoir appelé.
3: Merci à vous.
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0: Et personne n'est passé hier.
4: Yeah.
0: Lorenza, hey, elle a découvert le foot.
4: J'étais comme une ouf.
0: Elle a découvert le foot il y a 2 mois parce que voilà, on l'a emmené voir un match et depuis, elle n'arrête pas.
4: Bah, c'est notre Dembélé, ça. Hein. Ah oui. Qui peut mieux que lui? Personne. 2-0, bim. Et c'est parti. Hein. Bah, on va gagner. Hein.
0: Oui, on a gagné. On va gagner même. On va gagner quoi?
1: Demi-finale.
4: Ah oui, bah, la demi-finale, là. Même la finale, en fait. La Ligue des champions. Bah, évidemment. Ah,
0: donc, on a gagné 2-0 contre Liverpool. On a déjà gagné 2-0 contre eux. Et c'est qui les prochains?
4: Je sais même pas qui ils affrontent.
1: Bah voilà, on sait quand même.
0: Mais on va gagner quand même.
4: Bah évidemment, quoi qu'il arrive.
0: Bien sûr, évidemment.
4: Allez, Paris. Allez,
0: merci Footix. Il est 9h56. On va s'en aller dans 2 minutes. Mais avant ça, évidemment, notre dernier appel du jour. C'est avec toi qu'on lance la journée. Stéphanie. Bonjour Stéphanie.
11: Salut Manu. Salut les ouin-ouin.
0: Alors Stéphanie, c'est le dernier appel du jour. Pour lancer l'humeur de la journée, ça va être une belle humeur parce que Aurélio Sandler m'a dit que tu voulais nous parler de ton mariage et de la façon que ton futur mari t'avait demandé en mariage.
11: Exactement.
0: Eh ben raconte-nous.
11: Eh ben écoute, nous, ça fait 20 ans que je suis avec mon conjoint et jusqu'à maintenant, il m'avait jamais fait la demande.
0: Et en tu fait, croyais encore ou t'avais abandonné l'idée?
11: Moi, j'avais un peu abandonné l'idée.
0: D'accord. Et pourquoi tu l'as pas demandé, toi?
11: Parce que la tradition veut que ce soit l'homme.
0: Ça vous arrange, hein?
4: Ouais, bah, ces moments-là, ouais, j'avoue.
0: Ok, d'accord.
11: Donc, le courage.
0: Ok, bah peut-être lui aussi, du coup.
11: Mais il non, parce que il l'a fait parce qu'il regarde. Il y a un peu plus d'un mois maintenant, c'était pendant nos vacances au ski. Au moment où on a été chercher nos enfants pour la remise des médailles, il s'est tourné vers moi et il m'a dit toi aussi tu vas avoir ta médaille. Et il m'a offert la bague devant tout le monde.
4: Oh. Ah, mais le courage!
11: Bah finalement, il a été hyper courageux.
0: Oh, ça aurait été plus drôle qu'il t'offre un flocon. Tiens, ta première étoile. Ah, j'ai cru que... Bah non, c'est une blague.
4: Et en même temps, après 20 ans, il était plus ou moins sûr. Enfin, je veux dire, t'as pas de...
11: Bah, oui.
4: De doute, quoi. Enfin, c'est pas comme si ça faisait un an et que tu
0: dis... tu le fais devant des gens qui te connaissent pas.
4: Ouais, ça, c'est vrai. C'est vrai que, waouh.
0: Tu vois, c'est...
11: Bah, j'étais hyper courageuse, j'étais super heureuse.
0: Et tout le monde a applaudi?
11: Bah, oui.
0: Et les enfants n'ont pas eu leur médaille au ski, mais ça, on s'en fout.
4: On s'en fout.
11: Elle a eu sa bague.
0: Et le mariage, c'est prévu pour quand?
11: C'est prévu pour juin 2027.
0: Eh ben, c'est beau.
4: Parfait.
11: Eh ben, ouais.
0: Eh ben, Stéphanie, tu sais quoi? Non, tu le sais pas, mais je vais te le dire.
11: Non, je sais pas encore.
0: Je vais t'offrir maintenant 2 mugs Manu sur Énergie. Lorsque vous serez à votre mariage, à la fête de mariage, devant vous, il y aura quoi? Il y aura
11: les deux mugs.
0: Évidemment, bien sûr. Et on sera un peu avec vous au mariage, d'accord?
11: Avec grand plaisir.
0: Et je t'embrasse et je te souhaite une belle journée. Merci beaucoup de nous avoir appelés.
11: Gros bisous à tous.
0: Gros bisous, il est 9h58, on s'en va. Et on sera de retour, évidemment, dès demain à partir de 6h. Passez un bon mercredi. On se quitte avec J Balvin et Willy William. À demain sur Énergie.

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0: C'est nous, il est 6h04, merci d'être là et de nous avoir choisi pour démarrer votre journée comme chaque matin. C'est Manu sur Énergie, on est là, évidemment je suis pas seul, il y a Lorenza qui est là.
1: Salut.
0: Il y a Nico qui est là aussi.
2: Coucou.
0: Taylor Swift avec Elizabeth Taylor, Vita, c'est ce que je vais vous jouer dans le quart d'heure qui arrive. Il y a les sondages du matin qui arrivent aussi, on va vous offrir du cash, comme chaque jour. On va jouer tout à l'heure au Club des Génies, aujourd'hui on est mardi, c'est le 14 avril. J-1 pour Nico.
1: Ouais. Allez,
2: ça peut arriver à tout moment là.

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1: J'ai vraiment le joli physique de mon papa. Oh, oh, oh.
2: Ça aussi, j'ai arrêté.
3: Oh, c'est pour demain, putain.
2: Eh ouais.
4: T'es stressé?
2: Plus, hein. Bah écoute, non, mais j'ai déjà deux enfants à mon actif.
4: Oui, elle mais je sais pas.
2: Son ça côté, donc là, ça fait quatre. Le seul truc qui m'angoisse, c'est de devoir changer de voiture, quoi.
4: C'est tout. C'est le seul truc dans lequel il stresse.
2: Mais non, mais attends, mais. Bah, non, mais toi, tu connais pas, mais putain, ouais. Quand t'as quatre enfants, tu fais comment?
3: Mais c'est ça, à vous deux, ça fait quatre.
4: Ah ouais.
2: Exactement. Bah là, pour l'instant, on n'a pas les moyens de changer de voiture, donc on a. Déjà, c'est très bien, on a une voiture chacun, donc on va se déplacer à deux voitures.
3: Oh, le
2: quand
3: bordel.
2: Tu auras mes enfants pour les vacances.
4: Oh là ouais. Là.
3: Non, mais après, c'est la fourgonnette, hein, mec. Hein.
2: Ah putain,
3: le van.
2: Sans déconner, je regardais ouais, justement les vannes ou les minibus.
3: Mais non, mais parce que, bah, attends, à 6, dans quelle bagnole tu vas à 6 plus les bagages?
2: Bah, soit ça, soit il faut qu'on en laisse un sur le côté, quoi.
3: Amener les enfants à l'école après, faire le tour et tout, les gars.
2: C'est sport, hein. C'est sport. La table au resto, écoute, c'est ça y est, on est 6.
3: Il est encore temps de dire non, je pense, non? Et je sais pas.
2: Je vais voir, je vais m'en
4: faut mettre un bouchon.
3: On a Mélanie qui est avec nous au téléphone. Bonjour Mélanie.
5: Bonjour Manu, bonjour les Wawins.
3: Bienvenue sur Énergie Mélanie, t'es notre premier appel du jour. C'est avec toi qu'on va lancer cette journée. Tu nous appelles d'où?
5: Alors je suis 35 moi, en IAUN.
3: Alors putain, je suis nul en numéro et en... Je suis très impressionné par les gens qui connaissent les numéros des départements.
4: Ah moi je suis ouais. Belge alors tu penses bien.
5: C'est
4: que...
5: mon métier donc
3: C'est ton métier?
4: Ah
5: oui.
3: Qu'est-ce que tu fais?
5: Je transporte routier, je transporte les fruits et légumes.
3: Ah, okay, d'accord. Donc en fait, tu passes dans tous les départements et tu connais tout par cœur.
5: C'est ça.
3: Puis tu connais les meilleures aires d'autoroute aussi.
5: Les
3: meilleures aires d'autoroute.
5: Oui.
3: Non, là, quand bah, que je dis de la
5: pas,
3: merde.
5: Je vais pas souvent, mais oui.
3: Ah bon, bah c'est pas vrai, ah ouais. Putain. À chaque fois, il y a des rangées ouais. De camions et tout.
2: Ouais.
5: Moi, j'aime bien les petits coins tranquilles.
3: Ah, d'accord, ok, oui, parce que.
4: Elle a ses adresses, elle ne veut pas nous les communiquer.
3: Mélanie, elle continue en plus, donc c'est vraiment c'est des trucs. Elle aime bien se balader tranquillement dans la campagne, donc elle ne veut pas être dérangée, tout simplement. C'est Mélanie, elle est là. Mélanie, je vais t'offrir le mug Manu sur Énergie pour te remercier de nous avoir appelé ce matin.
5: Ah, génial, je suis super contente. J'ai pas les mots, je suis contente.
3: Eh ben, je t'embrasse fort, je te souhaite une belle journée, gros bisous.
5: Merci, des bisous.
3: Et on se croisera peut-être un jour sur une aire d'autoroute.
5: Ah.
4: Non, apparemment, elle a non. Pas. Tu seras tout seul.
3: La friend zone. La friend zone, c'est exactement ça. Ouais, on se croisera. Ouais, mais là, je dois partir, là. Gros bisous, Mélanie.
5: Gros bisous.
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3: Voici les sondages du matin, tout le monde participe.
4: Yes.
3: 5% des adultes disent que c'est l'objet qui leur faisait le plus peur quand ils étaient enfants. Et c'est toujours le cas adulte. Quel est cet objet? 5% des gens en ont eu peur et en ont toujours peur. Lorenza.
4: Les vieilles poupées.
3: C'est pas les vieilles poupées.
2: Les toilettes?
3: Les toilettes, non. Ah, c'est... Non, c'est plus le type des toilettes.
2: D'accord.
3: On est plus dans la poupée que dans les toilettes.
7: Okay. C'est dans leur chambre?
3: Y a pas d'endroit spécial.
4: C'est un jouet?
3: C'est un jouet, on peut considérer que c'est une sorte de jouet, mais c'est pas vraiment un jouet. Mais c'est rigolo. Nico?
7: Un frisbee?
3: C'est pas un frisbee.
4: Un pistolet à eau?
3: Non. C'est pas évident.
7: Une balle?
3: Ben, c'est pas une balle, mais c'est un ballon gonflable.
4: Ah!
3: 5% des adultes disent que c'est l'objet qui leur faisait le plus peur quand ils étaient enfants. C'est le truc que j'ai mis, le ballon qui fait.
4: Ben, Nico, il aime
7: un ballon
4: pas trop.
7: De baudruche.
3: Ou alors qui pète, oui.
2: Ouais, moi j'ai effectivement pas du mal, parce qu'il y a plein de gens qui ont peur des ballons parce qu'ils ont peur de les recevoir, et moi c'est de les gonfler, ouais. J'ai peur des ballons et je gonfle pas les ballons d'anniversaire et les pneus. J'ai gonflé mon premier pneu de voiture, j'ai fait la pression, je crois, il y a 2-3 ans.
3: Nico?
2: Oui.
3: Alors, je suis pas ton psy, hein.
2: c'est con, j'avais filé 70 balles.
3: Je suis ton psy.
4: Ah, voilà.
2: Alors.
3: Pour 75% des femmes qui n'ont qu'un seul tatouage, c'est sur cette partie du corps qu'on le retrouve le plus. Quelle est cette partie du corps, Florent?
7: La cheville?
3: C'est pas la cheville.
4: Le bas du dos.
3: C'est pas loin. C'était la hanche.
4: Ah ouais.
3: Sur la hanche, donc c'est le bas du dos. Mal,
4: bah c'est plus sur le côté, non? Moi je dirais ouais.
3: Ouais, enfin c'est voilà.
4: Oui, ouais.
3: Bon, enfin on est pas là. Enfin,
4: non.
3: Ouais, voilà quoi. Bon, apparemment ça n'inspire pas grand monde, hein, cette histoire. On va passer à autre chose. 4 personnes sur 10 ont ce jeu. Mais ni Julien, mais quel est ce jeu, Nico?
7: C'est un jeu de cartes?
3: C'est pas les cartes, y'a pas de cartes dedans.
4: Le Trivial Poursuite?
3: Ce n'est pas le Trivial Poursuite, c'est un jeu de société.
7: Un Monopoly?
3: C'est pas le Monopoly non plus.
2: C'est chiant comme jeu?
3: Ah ouais. Ouais, après, okay. Y a des gens qui adorent. Hein. Ouais, bon, Aurélio,
8: c'est
3: en là.
8: C'est un jeu avec un dé?
3: Y a pas de dé dedans, non.
8: C'est en équipe?
3: C'est pas en équipe, chacun pour soi.
7: Le trio Mino?
4: C'est quoi ça?
2: Ah, oh non, c'est cool ça, c'est le domino en triangle.
4: Quoi?
7: C'est un jeu que tu trouves que chez les grands-parents, quoi, c'est pour ça que je dis.
4: Bah,

0: domino.
1: Ouais, ouais, ouais. Jamais entendu ça de ma vie.
0: Sérieux?
2: Ouais, c'est comme les dominos.
3: C'est génial.
2: Mais avec trois, enfin, en triangle.
4: Oh, c'est vraiment
1: ça
4: le
1: a l'air chiant.
4: C'est,
0: ah non, si c'est une folie.
4: Non, c'est pas une folie.
0: Mais si tu comptes les points après, tu peux battre tes adversaires.
4: J'aime pas trop ces jeux-là où t'as un jeu qui s'appelle les dominos et t'essayes de faire mieux que ça, mais c'est pas toi qui l'as inventé. Tu vois ce que je veux dire? C'est pas toi qui as inventé les dominos et t'essayes d'utiliser les dominos pour imposer ton jeu à toi.
0: Oh,
4: non, mec, c'est les dominos. Non, ces gens-là qui font des jeux sur les jeux, j'aime pas trop. Hein.
0: Bon, c'est pas ça du coup, apparemment.
4: J'ai oublié la question.
1: Ah, moi aussi.
4: 4 personnes sur 10 ont ce jeu et n'y jouent jamais, c'était le Scrabble.
0: Ah ouais, c'est vrai que...
1: J'ai jamais joué, moi.
4: T'as jamais joué du tout?
1: Non, de ma vie, non.
4: Oh.
0: Bah, moi, j'ai un vieux Scrabble à la maison. C'est un truc, je crois, que j'ai hérité de mes parents, mais effectivement, j'ai jamais joué.
4: Et t'as déjà entendu la phrase, j'ai un nouveau Scrabble? Non, on a tous un vieux Scrabble.
0: C'est vrai que ça se trouve pas.
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4: C'est son anniversaire aujourd'hui à Flora Coquerel, Miss France 2014, elle a 33 ans. Eh oui, on l'a connue toute petite, maintenant elle a grandi. J'ai envie de lui, lui prendre les joues comme ça, comme mon tonton il me faisait quand j'étais petit, je disais, comme t'as grandi. Ça fait mal, je sais pas pourquoi les tontons prennent tout le temps les joues.
0: C'est vrai qu'ils sortent très fort.
1: Ou alors ils te frottent la tête, le dessus de la tête très fort aussi, c'est insupportable.
4: Ah non, moi j'étais vraiment, c'était les joues, moi. Ils me prenaient les joues comme ça, ils me tiraient les joues.
0: Ils sont pas cool, ces tontons.
1: Non,
4: et des fois ils se trompaient des joues, ils prenaient pas la joue, ils prenaient mon nez, c'est pour ça que j'ai un gros nez. Enfin voilà, fou ces histoires. 10h18, Vita avec Ça fait mal tout de suite. Et puis juste après, j'ai envie de jouer. Ça fait longtemps qu'on s'est pas fait le est-ce que ça s'est terminé au lit. Vous nous racontez une histoire de rencontre, et à un moment vous arrêtez et vous nous posez la fameuse question: est-ce que d'après vous, cette rencontre, cette histoire, s'est terminée au lit? 0 870 42 48. Allez, on vous prend au téléphone dans 3 minutes. Une question simple: est-ce que ça s'est terminé au lit? Vous nous racontez des histoires de rencontre, et puis à un moment vous arrêtez et vous nous dites: d'après vous, est-ce que ça s'est terminé au lit? On va démarrer avec Laetitia. Bonjour Laetitia.
6: Salut Manu, salut les Wawa.
4: Merci d'être avec nous Laetitia.
6: Merci à vous.
4: Quelle est ton histoire?
6: Alors moi, le fils de ma patronne, il est venu me rendre visite, enfin lui rendre visite, pendant que je m'occupais de l'accueil. Et en fait, quand on m'a demandé d'aller aux archives pour des dossiers, bah, il m'a suivi. Votre avis, ça s'est terminé au lit ou pas?
4: Mais qu'est-ce que c'est que ce film?
1: Un film porno?
4: Attends, non. Pas forcément du porno.
1: Érotique, ça peut être érotique, ouais. Effectivement.
4: Tout à fait. Ou alors pas du tout, oui. Parce que ça s'est pas terminé au lit. Le fils de la patronne, toi, tu bosses à l'accueil. Tu vas chercher un dossier dans les archives et lui, il te suit.
6: C'est bizarre.
4: Ça peut être un coup.
0: Ce serait un peu rapide, quoi.
1: Bah, moi, je me dis que c'est un peu osé, quand même.
4: Oh, mais c'est un coup de folie, quoi. C'est un coup de.
0: Ouais,
4: c'est
0: non, une envie. Elle est professionnelle, je pense, Laetitia. Le fils
4: Laetitia,
0: de la patronne.
4: Non, pas du tout. Non, pas du tout.
0: Ah ouais? Tu la connais?
4: Oh là là, Laetitia. Ah non, la profession, elle en a rien à foutre, Laetitia.
0: Ah d'accord, bah alors ça s'est terminé au lit.
4: Non, j'ai envie de dire que ça s'est terminé au lit parce que, ouais, ça fait film.
1: Ah ouais,
4: bah, mais. Et puis c'est l'interdit. C'est le fils de la patronne.
0: Ah ouais, ouais.
4: Bon, oui, ça s'est terminé au lit, Laetitia.
6: Eh ben non, ça ne s'est pas terminé au lit. Mais après, il y a eu des petits échanges de regards. Et puis il était très mignon, surtout.
4: Oui, mais.
1: Elle aurait pas dit non, Laetitia.
0: Dans ce cas-là, pourquoi?
4: Eh ben oui, s'il y a eu échange de regards, il y a eu. Non, t'as pas été plus loin.
6: Non, on était un peu proches dans les archives. Bah, en plus, les couloirs étaient un peu étroits. Il m'a aidé à prendre 2-3 dossiers. Il est parti en me faisant un clin d'œil.
0: En tout cas, t'avais raison.
4: À la Indiana Jones, quoi, il est parti. Voilà, bon.
0: T'avais raison, en tout cas, sur Laetitia, effectivement, qui est professionnelle. Fils de la patronne, rien à foutre. Hein.
1: Elle y serait allée. Hein.
4: Écoute, Laetitia, j'ai envie de dire dommage.
6: Oui, bah oui, dommage.
4: Et maintenant, elle reste à l'accueil en demandant à la patronne. Et votre fils, il vient quand? J'ai cherché des dossiers. On t'embrasse. Laetitia.
6: Bonne journée.
4: Belle journée à toi. Il y a Ludovic qui est là aussi. Bonjour Ludovic.
7: Bonjour Manu, bonjour les Wawa.
4: Est-ce que ça s'est terminé au lit? On écoute ton histoire.
7: Ben moi, pendant un festival de musique, vers 1h du matin, une fille est entrée dans ma tente, donc en pensant que c'était la sienne. Et donc elle s'est excusée et puis on a commencé à discuter. Alors d'après vous, ça s'est terminé au lit?
4: Tout ce qui se passe au festival reste au festival.
0: Ah ouais.
4: C'est une ambiance spéciale, hein, les festivals.
1: Moi, je pense que oui. Tant
0: mais oui, elle est restée à discuter en plus.
1: Bah oui. Et puis ça se trouve, elle s'est pas vraiment trompée de tente. Elle t'avait déjà repéré et c'était sa technique.
4: Putain, elle connaît tout, Lorenza.
1: Non mais.
0: Ça sent le vécu. Ouais, c'était Lorenza.
4: Lorenza, c'est.
1: Non, pardon.
4: La queen du camping, on l'appelle. Elle connaît toutes les techniques.
1: Non mais au festival, je sais pas, ça me paraît plus probable, ouais.
4: On va dire oui, Ludovic.
7: Bah oui, ça s'est terminé.
1: Allez! Wow.
4: Et ça, c'était une belle histoire ou c'était juste un soir en festival?
7: Bah, c'était un soir en festival, en fait, parce que bon, on n'était pas du tout des mêmes régions, en fait. En fait, bon, enfin, mais bon.
4: Donc, bon il est encore perturbé.
7: Non, mais c'était super, c'était une belle histoire sympa. Donc, bah, j'avais commencé à la complimenter sur sa tenue, son maquillage. Donc, elle avait plein de paillettes sur le visage. Tu vois, je m'en souviens encore. Hein.
4: Bah, je vois Ludovic.
1: Ouais, il est encore dedans. Là,
4: dans deux minutes, il va chialer, Ludovic. Mais putain, mais où maintenant? Ludovic, merci beaucoup de nous avoir appelé. Belle journée à toi.
7: Et à vous.
4: Ciao.
7: Belle journée.
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4: On est mardi, c'est le 14 avril 2026. Merci d'être là, merci de nous avoir choisis. Et Lorenza, arrête!
1: Ah oui, en plus, j'ai vu que tu me fixais.
4: Oh, mais c'est pas possible!
1: Mais ça, c'est parce que j'ai pas mes vrais ongles.
4: Oh, Lorenza,
1: si je les avais, je me mangerais pas comme ça les peaux des doigts.
4: Lorenza se bouffe les peaux des doigts.
1: Tout le temps.
2: Depuis ce matin, elle arrête pas.
1: Mais c'est parce que je suis
4: depuis
1: stressée.
4: Depuis des mois, mais stressée de quoi?
1: Mais je suis en plein déménagement, j'ai beaucoup à penser, donc
4: je me
1: mange les doigts.
4: C'est des excuses. Tu manges les doigts depuis tout le temps.
2: Ici.
4: Tu te manges les doigts depuis tout le temps. Tu te trouves des excuses. Écoute, ta mère et moi, on en a parlé. On en a marre maintenant. Il faut déjà, tu es à la maison depuis trop longtemps. Tu ne pars pas de la maison.
1: C'est vrai que je suis une tanguille là.
4: Écoute, maintenant, il faut que tu bouges un peu et t'arrêtes de me bouffer les doigts des peaux.
1: Ça marche.
4: Si je ne te le dis pas, qui te le dira? Personne te le dira. Et tu vas continuer à te manger les peaux. Une fois que tu auras plus de peau, tu vas commencer à te manger les ongles. Une fois que tu auras plus d'ongles, tu vas te manger les doigts. Une fois que tu auras plus de doigts, tu vas te manger la main. Tu vas te manger ensuite l'avant-bras. Tu vas te bouffer les coudes. Tu vas te bouffer les épaules.
1: Je vais m'auto-manger.
4: Et tu vas t'auto-manger, oui.
2: Et on dira, Manu l'avait dit.
4: Tu restes, tu sais quoi, à la fin, tu seras plus qu'une bouche.
1: Fais tant que je peux rester avec vous pour parler, ça me va.
4: Mais oui, mais on sera là, on dira, bah oui, bon,
1: elle aurait déjà la bouche.
4: Elle avait tout son corps et elle s'est bouffée.
1: Non, mais je vais faire des efforts.
4: C'est
1: je vais essayer de me taper. Ou alors vous pouvez me faire une petite tape sur l'épaule si.
4: Non, on va pas te taper non plus.
1: Non, mais une petite tape, tapouille. Ça ne se fait pas.
4: Non, ça se fait pas.
2: On va te mettre du vernis à mer, comme quand on était enfant.
1: Et le problème, c'est que
4: elle aime ça. Hein.
1: Oui, je continue à m'y habituer, quoi.
4: Lorenza, elle bouffe du persil au petit-déj. Qu'est-ce que je te dis?
1: C'est important, les rumeurs.
4: Bon, on a du cash pour vous. On va vous offrir 100 euros, peut-être pour vous, comme chaque matin au Club des Génies. On va jouer ensemble dans 5 minutes. Ce sera juste après Miley Cyrus et Dream As Well. On peut sur un petit tour du studio. Qu'est-ce que vous avez envie de partager avec nous, à part les peaux des mains?
1: Mais j'ai un truc satisfaisant qui me fait oublier mes petites peaux.
4: Ah.
1: C'est que je viens de vider la corbeille de boîte mail, là, qui est remplie.
4: Oui.
1: Et ça fait un petit bruit du papier qui se vide. Et j'ai l'impression d'enlever le trop plein qu'il y a dans ma tête. Et je trouve ça trop.
4: Satisfaisant.
1: Ouais, c'est bien. Ça me relaxe, là.
4: Mais il y a des petites choses comme ça dans la vie qui sont très satisfaisantes.
1: Oui.
4: C'est pas grand chose, mais c'est satisfaisant.
1: Oui.
4: Ouais. T'as vidé tes mails. J'ai envie de te dire bravo.
1: Franchement, je suis content de premier degré.
4: Mais moi, sur mon téléphone, tu sais, il y a les notifications.
1: Ouais. Mmh.
4: Et ben, quand j'ai un 1, par exemple, il y a un message.
1: Ah, ça m'embête.
4: Et il y a un 1. Et je regarde mes messages, je ne trouve pas le message.
1: Ah, c'est horrible.
4: Putain, ouais. Il est où? Et à un moment, tu trouves le message. Là.
1: Et ça s'enlève.
4: Et tu le lis, et il n'y a plus le 1, et ça disparaît.
1: Bonheur.
4: Ah.
1: C'est le bonheur.
4: Ça, c'est bon.
1: C'est le petit truc de la vie, hein.
4: Mais bien sûr, c'est le truc de la vie. Il y a des petites choses simples qui sont satisfaisantes. Bah,
2: quand tu sépares un BN en deux ou un prince en deux, tu vois, les gâteaux.
4: Oui,
2: je sais pas si ça vous fait ça, mais moi, c'est sans le casser et que t'as bien le chocolat qui reste, putain, c'est satisfaisant.
4: C'est bien ça.
1: Bonheur.
2: Après, t'as juste allé chez le chocolat.
4: J'avais ça, alors, c'est un peu vieux, mais c'est les Pimps.
1: Ah oui,
2: oh, ouais.
4: Les Pimps,
2: quand t'enlèves la coque,
4: tu tournes autour, tu croques un petit peu.
2: Très fort.
4: Ensuite, tu enlèves le chocolat, il te reste la petite gelée d'orange. Ah,
2: où tu vois qu'elle est juste posée là.
4: Ouais.
8: Alors, ça s'enlève la coque du Pimps.
1: Oui.
4: Quoi?
8: J'ai jamais enlevé la coque du Pimps.
4: Bah, mais le Pimps, tu croques sur le tour et ensuite tu enlèves le chocolat.
2: Bah, ça s'enlève pas normalement. C'est comme le BN ou le prince, non, c'est pas fait. Non,
1: faut croquer, quoi.
4: Mais en fait, quand tu l'enlèves, t'as l'impression d'être un peu un mécano.
2: Ouais. T'as disséqué le truc.
4: T'es dans l'équipe des gens qui l'ont fait, ouais, exactement. T'as fait une expérience scientifique. Ça y est, mon premier, je l'ai coupé en deux.
2: Satisfaisant.
4: Satisfaisant.
1: Ouais.
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4: Comme chaque jour, c'est le Club des Génies. On va retrouver Thibaut. Bonjour Thibaut.
9: Bonjour l'équipe, vous allez bien?
4: Très bien Thibaut. Deuxième participation pour toi. Troisième participation,
9: troisième,
4: pardon.
1: Ouais. Ouais, je le sens bien moi.
4: Thibaut, il a déjà 200 euros et tu vas tenter de gagner 100 euros supplémentaires. Thibaut, c'est la troisième fois que t'es là. En face de toi, on a Cynthia. Bonjour Cynthia.
10: Salut Manu, salut les Wawa. Salut Thibaut.
9: Salut Cynthia.
4: Bienvenue sur Énergie. Cynthia, toi aussi, tu veux gagner ces 100 euros aujourd'hui. Je vous rappelle les règles du Club des Génies. 100 euros, 3 questions. Le gagnant ou la gagnante sera celle ou celui qui aura 2 points. À chaque question que je vous pose, si vous pensez avoir la réponse, bah vous donnez votre prénom, vous donnez ensuite votre réponse. Si c'est la bonne, c'est un point pour vous. Si c'est la mauvaise, le point va à l'autre. Le premier, la première qui atteint 2 points gagne les 100 euros et reviendra jouer avec nous demain. Vous êtes prêts?
1: Oui, prêt. Allez les gars.
4: Alors c'est parti, on joue au Club des Génies. Première question. Quel acteur joue le rôle de Deadpool dans les films Marvel?
9: Thibaut.
4: Thibaut, je t'écoute.
9: Ryan Reynolds.
4: Bonne réponse.
10: Non, je l'avais pas.
4: Moi non plus. Sans la question et la réponse, je savais pas non plus. Je suis nul en comédien. J'aurais dit Michel Galabru.
1: Mais n'importe quoi.
0: Bah oui, n'importe quoi.
4: Deuxième question, un point pour Cynthia, 0 point pour Thibaut.
9: Non,
4: pardon, c'est l'inverse.
10: C'est l'inverse.
4: Un point pour Thibaut, 0 point pour Cynthia.
1: Thibaut, il a les vénères.
4: Excusez-moi, j'ai été troublé par Michel Galabru. Voici la deuxième question. Qui a été le premier président de la 5e République française? C'est pas Ryan Reynolds.
1: Ça aurait été bien.
4: Et ce n'est pas Michel Galabru. C'était Charles de Gaulle. Comme l'aéroport.
1: Apparemment,
4: ça n'inspire pas Thibaut aussi.
0: Personne ne l'avait.
4: On va donc passer à la troisième question. Dans quel pays se trouve la ville de Pékin?
9: Thibaut.
4: Ou Thibaut Rapide?
9: Chine.
4: Chine. Oui, c'est bon. Et c'est deux points pour Thibaut.
1: Bravo.
4: Bravo.
1: Je le savais.
4: Et voilà Thibaut, je t'annonce que brillamment tu as t'as chopé les deux points directement.
1: Ah ben ouais.
4: Voilà, ça veut dire que pour ta troisième participation, ça fait 100 euros supplémentaires. 300 euros pour toi Thibaut, quoi qu'il arrive demain, ces 300 euros ils sont à toi.
9: Impeccable, magnifique.
4: Et Cynthia, j'ai envie de te dire que quoi qu'il arrive demain, ces 0 euros ils sont à toi.
1: Mais tu t'es pas battu.
10: Trop rapide
4: pour moi. Non, il est bon Thibaut.
10: Non mais les questions étaient trop dures. D'habitude j'ai toutes les réponses, mais là.
4: C'est quoi? C'est toujours le truc. Ah non mais quand je regarde l'émission à la télé, c'est beaucoup plus facile. Cynthia, je vais t'offrir le mug Manu sur Énergie.
10: Trop cool, merci.
4: Et on t'embrasse fort, belle journée à toi. Et puis Thibaut, rendez-vous demain pour tenter de gagner 100 euros supplémentaires.
9: Et moi, je vous dis à demain. Bonne journée à vous.
4: À demain, Thibaut.
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4: Aujourd'hui, on est 14 avril. Il y a 114 ans, dans la nuit du 14 au 15 avril, le Titanic faisait naufrage.
1: Ah, c'est ça.
4: 114 ans. Ce qu'a donné un autre naufrage 114 ans plus tard, celui de nos portefeuilles, pour entendre Céline Dion chanter la chanson du Titanic.
1: Voilà. Bonheur.
4: Quelle est la petite chose simple, basique dans votre vie, mais qui vous semble très satisfaisante? Tout allait marrer avec Lorenza qui nous expliquait qu'effectivement elle venait de vider la corbeille de ses mails. Et il y avait ce petit bruit que tout le monde connaît là.
1: J'aime trop.
4: Le papier qui se froisse et qui se vide. Et c'est vrai qu'entendre ce bruit, c'est satisfaisant. T'as l'impression que toute la merde est partie.
1: Exactement.
4: Et puis le côté, je vide la corbeille, c'est-à-dire que tu peux plus t'en occuper. C'est terminé.
1: Ah non, c'est terminé. C'est finito.
4: Allez, voilà, tout ça c'est fini. Quelle est la petite chose simple dans votre vie qui est ultra satisfaisante, Florent, notre producteur?
11: Quand tu te glisses un coton-tige dans l'oreille, tu sais, et puis que tu le fais tourner un petit peu pour te laver l'oreille. Ça,
4: ah
11: c'est.
4: Ouais,
11: ah ouais.
4: Pour moi, c'est les psychopathes qui font ça.
0: Ah ouais, il y en a qui kiffent. J'avais lu ça.
4: Eh ben, je suis pas trop. C'est bizarre parce que toi, faut être très précis parce qu'il faut pas faire mal. Et t'as une tête à faire ça, ouais.
0: Pendant longtemps.
4: Je trouve les gens très bizarre ceux qui font ça. Tourner comme ça délicatement le coton-tige dans l'oreille.
11: Laver les oreilles, quoi. C'est bizarre, quoi.
1: Mais c'est mauvais.
11: Oui, je sais, mais oui, j'aime bien quand même. Tu glisses le petit coton-tige comme ça, là, tout doucement.
4: C'est vrai que j'avais entendu dire que c'était pas bon de se frotter trop avec le coton-tige.
1: Tu cries des bouchons. Donc, c'est parce que tu pousses, en fait, t'arrives pas, il faut des cotons-tiges spéciaux.
4: Il faut pas l'envoyer jusqu'au fond, le coton-tige.
1: Voilà,
4: mais apparemment, lui, il fait pas ça, Florent. Vraiment, il le passe délicatement comme ça.
11: Tout doucement comme ça.
4: Voilà, comme on appelle ça, un serial killer. Souvent, les films de serial killer, ils sont très ordonnés, tu vois.
11: Ouais.
4: Dexter, là, dans la série
1: carré,
4: Dexter.
1: Ouais. Mmh,
4: il est très carré, il range ses choses, il est très propre, Dexter, typiquement, il se passe le coton-tige dans les oreilles.
11: Tu peux même le passer, tu sais, dans les coins un petit peu super.
4: Oui,
1: mais attends, mais il me dit pas non, quand on traite de psychopathe.
4: Non, ça perd de gêner.
0: Il est à ça de le faire avec nous en plus.
4: On va discrètement appeler la police. Élise est avec nous. Bonjour Élise.
12: Salut Manu, salut les wawin.
4: Bienvenue sur Énergie. Quelle est la petite chose simple mais ultra satisfaisante pour toi?
12: Alors moi, c'est de compartimenter mon frigo avec des tupperwares et des boîtes en verre. Et j'organise chaque type d'aliment. Le fromage, la viande, les yaourts, les fruits, les légumes. Chaque aliment a son bac différent.
4: Comme Texter.
1: C'est des psychopathes.
4: Ah mais moi le rangement du frigo, c'est un truc que j'ai abandonné il y a longtemps quoi.
2: Ah, tu mets tout en bordel?
4: Bah au début tu dis que je range et après ça part en sucette parce que t'enlèves un truc du Tupperware, t'as la flemme de le remettre dans le Tupperware, donc tu le poses.
1: Ouais.
4: Dans mon frigo, vraiment, ça rend folle ma femme, mais j'ai plein de petits bouts de tout.
1: Ouais, bah, ah ouais, pareil, un peu, c'est un peu le bordel. Mais par contre, j'aime bien regarder les vidéos de gens comme Élise. Genre sur TikTok, je vois des gens qui compartimentent dans tout bien, dans le frigo et tout, c'est satisfaisant, c'est mais bien, je le fais pas chez moi, quoi.
2: Les gens bordéliques qui effectivement regardent des gens qui rangent chez eux.
1: C'est tout à fait ça.
4: Moi, je regarde pas, ça me culpabilise. Merci en tout cas, Élise, de.
12: Merci à vous.
4: Mais fais des vidéos, fais des tutos rangement de frigo.
1: Je vais regarder.
12: Je crois que je vais me lancer là-dedans.
4: Eh ben voilà, t'as déjà une fois de numéro, hein. On t'embrasse, Élise.
12: Bisous à tous.
4: Gros bisous. Jennifer est là. Bonjour, Jennifer.
13: Bonjour, Manu. Bonjour, les mamans.
4: Jennifer, quelle est la petite chose simple, mais ultra satisfaisante pour toi?
13: Alors, moi, c'est éplucher une clémentine d'un seul coup en gardant la peau entière. Ça sert à rien, mais j'adore ça.
4: Je vois très bien.
2: J'ai jamais fait ça.
4: Ah bon, c'est pas compliqué avec Clémentine. Hein.
2: Ah bon,
4: bah ouais, oui, tu ouvres comme ça. Alors, il y en a qui arrivent à faire un tour.
1: Oui.
4: Mais moi, je mets le doigt au milieu, j'appuie, ça fait un trou.
2: Oh là là.
4: Et ensuite, j'ouvre sur les côtés comme ça.
1: C'est vrai.
4: Et ça marche aussi. Hein. C'est une autre technique.
1: Dans le même esprit, les œufs durs, quand tu les enlèves, la petite coquille presque en un.
4: Ah.
1: Et qu'après, t'as le tout doux du blanc d'œuf là. J'ai envie de faire ça maintenant.
4: J'ai envie de le faire moi aussi, Lorenza. Mais pourquoi?
1: Mais qu'est-ce qui se passe?
4: Qu'est-ce qu'on reste là?
2: Je sais pas si je préférais pas le mec avec le coton-tige.
4: Non, mais Nico, on te laisse la radio, vas-y. Allez, on te laisse l'émission jusqu'à tout à l'heure. Oh ouais. Oh là là là. Oh, on va aller.
2: C'est un délire.
4: Je crois que ça s'appelle écaler un œuf.
1: C'est vrai?
4: Ouais,
2: écaler.
4: Il y a un terme technique, ouais. Je crois un truc comme ça, c'est écaler un œuf.
2: C'est très bizarre de connaître le truc de.
4: J'ai envie d'écaler un œuf avec toi, Lorenza. Et ensuite, on lèchera des pims. On lèchera le petit truc orange pims.
2: Dans quel métier?
4: Laisse-nous, Nico. Enfin.
2: Parce que là, c'est vrai que c'est votre intimité.
4: Oh, mais laisse-nous tranquille. Et ensuite, on ira vider les boîtes mail de tout le monde. Oh, c'est tellement
11: satisfaisant. Et on ira se faire les oreilles.
4: Oh non.
11: Allez.
4: Merci Jennifer de nous avoir appelé.
12: Merci à vous.
4: Je sais ce qu'elle se dit, Jennifer. Mais pourquoi je les ai appelés ce matin?
2: Déjà, elle n'a pas raccroché, c'est cool.
4: On t'envoie Jennifer.
12: Bisous à tous.
4: Ouais, on est désolé.
2: Allez, on appelle la police.
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4: Je sais que c'est pas facile de nous avoir au téléphone, c'est souvent occupé. Je sais qu'on n'a pas forcément le temps, mais que si vous avez envie de dire quelque chose, eh ben vous pouvez le faire par message vocal. Ça se passe sur l'application Manu sur Énergie. Vous pouvez la télécharger, elle est gratuite. Et vous pouvez nous envoyer des messages vocaux quand vous en avez envie. À n'importe quel moment, pendant l'émission évidemment, ou même pendant la nuit quand vous voyez et que vous avez rien à foutre.
1: Moi j'adore.
4: Un petit message.
1: J'ai l'impression que c'est nos potes.
4: Bon, on les écoute tous, vos messages. Allez, on peut s'en écouter un ou deux. Allez, c'est parti.
15: Manu, moi c'est lundi et quelque chose qui est gay ma journée. C'est que ce matin, les mamies sont venues chercher les enfants. Ce soir, je suis en amoureux avec mon chéri.
1: Hey, hey, hey, hey. Allez.
4: J'ai l'impression qu'elle a passé la meilleure soirée de sa vie hier.
2: Visiblement.
4: Voilà, tout simplement. Voilà le principe, ce sont les messages vocaux, vous nous les envoyez. Et puis on les écoute tous, évidemment, chaque jour. On s'en écoutera l'autre tout à l'heure. On double votre salaire tout de suite.
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4: 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Deux fois par jour, on vous appelle en direct pour doubler votre salaire. La première fois, c'est à 7h05, la deuxième fois à 8h05. Et il est 7h05. Et le téléphone sonne quelque part avant d'écouter K-pop Demon Hunters. Quelqu'un va être heureux. C'est peut-être vous si vous êtes inscrit. Si vous avez envoyé salaire par SMS au 7-10-12. Attention, le téléphone sonne. C'est long. Ça fait 4 sonneries.
1: Ça me fait peur.
4: Peur,
1: oh là là.
4: Peur non. Oh. Mais ça attend un peu.
1: Ouais.
2: On n'aime pas ça.
4: Là, ça commence à devenir très très long.
2: Bah, il y a pas de répondeur ou quoi?
4: Je sais pas, je sais pas. C'est marrant. Ah non, il y a pas de répondeur, putain. Bah, on attend, hein.
2: Ouais.
4: On est là jusqu'à 22h ce soir. Et non, ça décroche pas.
2: Oh merde alors.
4: Oh, c'est tendu.
2: Ça prend pas que ça sonne autant.
1: Bah ouais. Bon,
4: dans ces cas-là, pas de panique. Quand c'est comme ça et que ça sonne dans le vide et que ça décroche pas, eh ben on appelle quelqu'un d'autre. Attention, on y va.
2: Oh non, c'est pas possible. Quand ça veut pas.
1: Ah bah écoutez.
4: Alors dans ces cas-là, pas de panique. Quand le premier ne marche pas et que le deuxième ne marche pas, on rappelle le premier. Allez, on peut le faire.
1: On y croit.
4: Bien sûr, on peut le faire. Allez.
1: La personne dorme aussi, et toi
16: hey. Allô.
4: Ah oh. C'est Marine.
16: Oui.
4: Marine de Pontecorvo.
1: Oh là là.
16: Oui, c'est ça.
4: Mais ça fait mille fois que ça sonne ton téléphone.
16: Ah bon?
1: Bah, t'as, oui. T'as même pas de messagerie.
4: Tu dormais, Marine?
16: Presque.
4: Marine, quel est le seul animateur radio qui loupe ton salaire?
16: C'est Manu, c'est l'énergie.
4: Bah oui. Ah.
2: C'est son genre de chance. Hein.
1: Ah oui, mais t'étais à deux doigts de.
4: Mais c'est vrai
2: que ce soit pas elle.
1: Gagné.
4: Parce qu'on t'a appelé, Marine. Ça sonnait dans le vide pendant mille sonneries. Donc, du coup, on a appelé quelqu'un d'autre. Mais il y avait le répondeur. Du coup, on t'a re-rappelé, toi, et t'as décroché enfin.
16: Oh là là, quelle chance.
4: Bah c'est oui, quelle génial. Chance. Mais tu entends pas ton téléphone qui sonne?
16: Et. Si, il y a un silencieux.
4: Ah bah.
1: Oui, mais je suis pareil, je connais ça, Marine. Oh là
4: oui,
1: là.
4: Mais bon.
1: Oh là là.
4: Mais ouais. Bon, quand tu t'inscris, que c'est l'heure à laquelle potentiellement ouais, tu peux être appelée. Enfin, Marine, qu'est-ce qui se passe dans ta tête?
1: Pas.
4: Je t'annonce, Marine, qu'on va te doubler ton salaire. C'est 1 231 euros, ton salaire mensuel, multiplié par deux maintenant. Ça va faire 2 462 euros pour toi.
16: Super, merci beaucoup.
4: Eh ben, c'est une belle
16: j'suis
4: journée,
16: trop,
4: Marine.
16: Trop contente.
4: Bah, c'est génial. Tu peux être très contente.
16: Ouais, je suis très contente.
4: Eh ben, on t'embrasse, on te souhaite une belle journée, une belle semaine, une belle tout ce que tu veux et tu peux te rendormir.
16: Non, je vais aller au travail maintenant.
1: Et mets un répondeur.
4: Oui, mets un répondeur, Marine.
2: Oh, les parents.
16: Je vais y penser.
4: Mais parce que nous, quand on t'appelle, on est inquiet.
1: Voilà, on okay. Est
4: tiens, avant de partir, prends un Tupperware.
1: Et n'oublie pas ta petite laine.
4: Voilà, et puis quand tu arrives chez toi, tu nous envoies un message, d'accord?
16: Ok, super, je m'en occupe.
4: Oh, il nous cause du trac à l'autre.
1: Merci beaucoup.
4: Oh.
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0: Tout de suite, on se fait du bien. Comme chaque jour, voici les bonnes nouvelles du jour, parce que dans le monde, il n'y a pas que des mauvaises nouvelles et on vous le prouve. Allez, on démarre avec Lorenza.
1: J'ai une histoire d'amitié qui est trop mimes.
0: Ah, c'est parti.
1: Oh, c'est Wanda, une grand-mère américaine qui voulait inviter son petit-fils pour Thanksgiving. Et donc, elle lui envoie un message, mais elle se trompe de numéro en envoyant le message. Et c'est Jamal, un inconnu de 20 ans, qui le reçoit. Et la grand-mère lui explique l'erreur qu'elle fait, et il parle, et il accepte l'invitation au final.
0: Pour aller manger...
1: pour Thanksgiving.
0: Thanksgiving, si vous voulez, parce que c'est une grosse fête américaine importante.
1: Oui, manger une énorme dinde.
0: Oui, au départ, c'est pour remercier les gens, mais on bouffe une dinde aussi.
1: Oui.
0: Avant tout.
1: Et depuis chaque année... Ils fêtent Thanksgiving ensemble.
0: Avec Jamal ?
1: Ouais, parce qu'ils sont devenus hyper poteaux, quoi.
0: Pas mal. C'est juste par une erreur de téléphone.
1: D'un numéro, quoi.
0: Mais du coup, Jamal, il vient dans sa famille ?
1: Oui. C'est ouf.
0: T'imagines le jour où elle est arrivée, la première fois, je vous présente Jamal. Mais elle s'emmerde pas, mamie. Hein.
1: Ah oui.
0: Dis-moi, là.
1: Le petit jeune.
0: Mais ouais. Nico, une bonne nouvelle.
2: Il y a une étude australienne qui a montré que sentir l'odeur du café peut améliorer la concentration, même si on boit pas de café. Ah. En fait, c'est l'arôme seul qui stimule certaines zones du cerveau liées à l'attention.
1: Ok.
0: C'est pas mal, ça.
1: Ouais.
2: Ah ouais, je trouve ça assez cool. Parce que l'odeur du café, on l'a tous, quoi.
1: J'adore.
0: Voilà, comme ça, vous allez à la machine à café. Si vous avez pris un peu trop de café, vous demandez à votre collègue et je peux sentir ton café.
1: Oui, t'as pas l'air bizarre.
2: Pas avec cette voix.
0: Si, avec cette voix, sinon c'est pas drôle, évidemment. J'ai une belle histoire. Je réfléchis en fait.
1: C'est du suspense là.
0: Ouais, j'en ai beaucoup.
1: Qu'est-ce que t'as
0: Non, j'ai des belles histoires sur les tortues, sur des poules.
1: Oula, oh les animaux.
0: Vous voulez une info animaux?
1: Oui.
2: Ouais, on aime bien.
0: Alors, super tortue alors.
1: Ok.
2: Oh.
0: C'est une bonne nouvelle. Écoutez bien, il s'appelle Jonathan.
1: Ah.
0: C'est une tortue.
1: Ouais.
0: Une tortue géante. Et on a eu peur que Jonathan décède. Et en fait, Jonathan est toujours en vie parce qu'il y avait des rumeurs qui circulaient et qui affirmaient le contraire. Mais sachez-le, elles sont fausses. Si vous avez vu ces rumeurs, Jonathan, la plus vieille tortue du monde, est vivante. Et Jonathan détient le record de l'animal terrestre le plus âgé encore en vie. Écoutez bien, on estime que Jonathan est né en 1832.
1: C'est une folie.
0: Wow.
1: Moi, j'ai trop envie de le voir.
0: Vous rendez compte, 1832, c'est
1: fou.
0: Elle, 2 ans de plus que Madonna.
1: Ah bah.
0: C'est incroyable.
2: Allez, la balle perdue.
0: Et Jonathan réside à la résidence du gouverneur de Sainte-Hélène. C'est un territoire britannique situé dans l'océan Atlantique Sud.
2: C'est stylé.
0: Et Jonathan est heureux. Jonathan, c'est la super tortue.
1: Vive John.
0: Mais évidemment, Johnny.
3: Allez.
4: Salut, c'est Niki. J'ai deux passions dans la vie, la musique et Manu.
0: Ouais, un peu comme tout le monde.
1: Le boulard.
0: J'adore le nouveau titre de Mickey. Pic, pic, pic. Je trouve cool. Très bien l'inviter.
1: Ah bah avec plaisir.
0: On l'avait déjà invité une fois, mais on peut l'inviter une deuxième fois. Ah ouais, c'était trop cool avec Mickey. Voilà, je lance Florent, notre producteur.
5: Eh bien écoutez, on va envoyer un mail.
0: Voilà.
1: C'est aussi simple que ça?
5: Non, mais il faut que je trouve le mail.
0: Parce qu'envoyer un mail à n'importe quelle adresse. Mickey@mickey.com. C'est facile à faire. Après, pour qu'elle le reçoive, c'est autre chose. On continue à parler des choses simples, basiques de nos vies, mais qui sont ultra satisfaisantes. Comme par exemple, vider la corbeille de ses mails et entendre ce petit bruit. Oh, il est bon celui-là. 0-870-42-48. On continue à vous prendre au téléphone. Il y a Flora qui est là. Bonjour Flora.
6: Bonjour Manu, bonjour l'équipe.
0: C'est simple, c'est facile, mais c'est très satisfaisant. Pour toi, c'est quoi?
6: J'adore ouvrir les enveloppes avec mes nouveaux lettres. C'est un petit couteau qui permet d'ouvrir les enveloppes sans les déchirer. Et j'adore le bruit que ça fait, ça fait...
0: J'ai l'impression d'avoir vu ça, mais que dans des vieux films.
1: Enfin, c'est professionnel, je trouve.
0: Non, mais de Napoléon.
1: Ah, oula,
2: ouais,
1: oui.
2: C'est un peu ça, ouais.
1: L'époque.
0: Regardez, une missive pour vous, Napoléon.
1: Tac.
0: Et ils prennent une sorte de petit couteau comme ça et ils ouvrent la lettre. Et toi, t'as ça chez toi?
6: Oui, j'aime trop. En plus, ça fait aucun dégât au niveau du courrier. C'est trop joli, c'est trop satisfaisant.
0: Aucun dégât, oui. Ouais. Après, quand j'ouvre une enveloppe, je suis pas là non plus à la déchirer complètement.
1: On ouvre par le dessus, quoi.
0: Ouais.
2: Tu sens que Flora, elle garde les enveloppes pour les réutiliser après.
0: Non, mais surtout que Flora, elle a l'impression d'avoir un super pouvoir, donc on va pas lui pourrir sa journée.
2: Non,
1: je comprends, l'outil est beau. Je comprends. Tu vois, c'est satisfaisant, quoi.
0: Tu le mets sur ton bureau?
6: Oui, bien sûr.
0: Oh là là.
1: C'est classe un peu.
0: À côté du plumier?
6: C'est un peu ça, ouais.
0: D'accord. Oh, t'es à l'ancienne, quoi.
1: Elle écrit encore au stylo à plume et surtout, le parchemin dans le tiroir.
0: Surtout, elle reçoit encore des courriers.
1: Ah oui.
0: Parce que moi, honnêtement, Flora, le seul courrier que je reçois, que je le casse ou que je le... Pff, je m'en fous, c'est que des factures, hein, moi.
1: Et les impôts.
0: Eh, les impôts, oui.
2: La République française.
1: Elle est top.
0: Tu reçois encore des courriers de gens, genre, qui t'écrivent des lettres, « Salut, comment tu vas ?» etc.
6: Non, c'est plus sous forme, en fait, ça fait partie des clubs de lecture, etc.
0: Ah oui,
2: on est une professionnelle.
0: Ah
2: okay.
0: Oui, là, évidemment,
1: on respecte.
0: Ah bah pour avoir un ouvre-enveloppe, forcément tu fais partie d'un club de lecture. C'est d'ailleurs au bout de 5 ans au club de lecture, ils t'offrent l'ouvre-enveloppe.
1: Comme cadeau.
0: Évidemment, bah oui. Flora, merci beaucoup de nous avoir appelés.
6: Avec plaisir, belle journée à vous.
0: Belle journée à toi. Il y a Guillaume qui est là aussi. Bonjour Guillaume.
3: Salut Manu, salut les Wawa, ça va?
0: Très très bien Guillaume. La petite chose simple, basique, mais ultra satisfaisante pour toi, c'est quoi?
3: Ah bah écoute, moi c'est pas compliqué, j'habite à la montagne et quand je skie et que c'est moi qui fais les premières traces à la poudreuse, il n'y a rien de plus satisfaisant, surtout en plein soleil.
0: Franchement, je vais te dire un truc. Attends, Guillaume, mais quand tu montes en pot de phoque là-haut dans la montagne,
1: quoi
0: dans le hors-piste, que tu vas là-haut et que il est 5h du matin, t'arrives là-haut, il est 7h et là t'as plus qu'à descendre et personne n'est là, c'est tellement beau, c'est un truc que je n'ai jamais fait.
3: Il faut le mériter, parce qu'il faut monter. Hein,
0: non, c'est surtout que je sais pas, je suis pas assez bon skieur. Mais je commence le truc de la montagne. Moi, c'est juste boire un café sur la terrasse et c'est déjà pas mal.
1: Ah ouais.
3: Bah, resto bar, quoi.
0: Bah oui, exactement, bien sûr. Restaurant d'altitude. Je suis en altitude. Bon, bah voilà, quoi. J'ai fait le job. Hein.
3: Merci. Et on bronze quand même.
0: Mais bien sûr. Merci à toi, Guillaume, de nous avoir appelé.
3: Allez, bonne journée. Continue comme ça.
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0: Allez, Manu. Allez, Manu. Allez, Manu. Chaque matin. La garantie énergie. La garantie énergie, c'est zéro fâcherie. Oui, de fâcherie. Non, quelqu'un est fâché avec vous. Vous êtes fâché avec quelqu'un. Vous vous êtes disputé. C'est le principe de la chanson de la réconciliation. Maintenant, vous nous appelez au 0870 42 48 pour nous expliquer l'histoire. Et nous, on va tout faire pour vous réconcilier en chanson. Aujourd'hui, on a Thomas qui est là. Bonjour Thomas.
8: Oui, bonjour Manu, salut les Wawa.
0: Sois le bienvenu parmi nous Thomas, tu es fâché avec qui?
8: Alors moi je suis fâché avec mon meilleur pote Rémi.
0: Ah, ça change des couples.
1: Voilà.
0: Souvent on a souvent des couples, c'est au travail aussi parfois. Avec ton meilleur pote, qu'est-ce qui s'est passé Thomas?
8: Ben en fait, donc j'étais en soirée avec lui samedi soir et bon, il trouvait une fille super jolie. Donc moi j'ai voulu l'aider en allant parler à la fille. Donc on a beaucoup parlé avec elle et elle a fini par dire qu'elle s'en foutait de lui et qu'elle me préférait.
0: Aïe.
8: Du coup elle m'a embrassé.
0: Aïe.
1: Oh non.
0: Alors attends, ouais, déjà la phrase elle m'a embrassé, non, elle était pas toute seule dans l'histoire.
8: Oui, non, j'avoue. Mais vous, lui, il nous a vus et depuis, il est énervé.
1: Après, pardon, mais il aurait dû tenter sa chance et ça prouve qu'il faut avoir un peu des coronesses et y aller directement, tu vois.
0: Oui, mais là, pour l'instant, on essaie de les rabibocher.
1: Oui,
0: pas de monter d'un cran l'engueulade.
1: Non, mais pas du tout. Non, mais je veux dire dans le sens où il peut pas en vouloir à Thomas, tu vois.
0: Apparemment,
8: parce que
0: sinon, Lorenza, sinon Thomas ne nous appellerait pas.
1: Mais oui, mais j'ai envie qu'il soit.
8: C'est vrai. Surtout qu'à la base, je suis allé pour l'aider, quoi.
0: Mais non, c'est ça. C'est que
1: oui,
0: ça,
1: en fait, c'est ça.
0: Ça parle à mon geste, ça parle à mon sentiment, mais comme on dit, l'enfer est pavé de bonnes intentions.
1: Oui,
0: tu veux faire du bien et pouf, ça se transforme. Après, c'est une histoire. C'est pas classique, mais c'est.
1: Oui.
0: C'est un récurrent, quoi. C'est la fille, en fait, tu penses que c'est pour toi, peut-être, que t'as une chance, et en fait, non, c'est ton pote qui est, qui est plus charismatique que toi.
1: Qui le prend.
2: De faire la gueule.
0: C'est l'histoire de mes soirées pendant longtemps. Thomas, on va tout faire pour te rabibocher, pour te réconcilier avec ton pote. J'ai oublié le prénom, Rémi, c'est ça?
8: Rémi, c'est ça, oui.
0: Très bien, voilà ce qu'on va faire maintenant. Tu vas nous laisser 10 minutes. Nous allons avoir 10 minutes pour écrire les paroles d'une chanson que nous allons lui chanter pour tenter de vous réconcilier. D'abord, Rémi, est-ce que vous avez soit une chanson que vous aimez tous les deux, que vous aimez vraiment, qui vous rappelle un moment fort de votre amitié, ou alors lui qui a une chanson, vraiment sa chanson préférée?
8: Non, lui, c'est vraiment sa chanson préférée, c'est Numb de Linkin Park.
1: Oh, très bon choix.
0: Oh, Chips. Ah, attends, tu sais quoi? C'est une de mes chansons préférées au monde aussi.
1: Ah, j'adore.
8: Non, c'est vrai qu'elle est bien. Oui,
0: ah, mais génial. Linkin Park, Numb. J'ai même presque envie de la mettre maintenant. Ah, non, j'adore ce titre. Bah, toi, dans ton histoire, Thomas, honnêtement, c'est Rémi qui a raison. Thomas, sur Linkin Park, Numb, Florent, le producteur de l'émission, qui est aussi le meilleur chanteur de l'émission, va avoir maintenant 10 minutes pour écrire des paroles par rapport à tout ce que tu nous as dit maintenant. Et on va appeler Rémi dans 10 minutes. Ça va sonner. Il va décrocher. Et on va lui chanter cette chanson, d'accord?
8: Ok, je fais confiance à Florent alors.
0: Tu devrais pas, mais c'est pas grave.
5: 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Je pars en intervention.
8: Allez, c'est parti.
0: Oui, mais il était recalé chez les pompiers en boitant.
5: 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Incroyable.
0: Thomas, reste avec nous dans 10 minutes. On va appeler Rémi et on va tenter de vous rabibocher avec la chanson de la réconciliation.
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0: On vous offre vos vacances. On joue au meilleur jeu radio du monde, c'est le jeu des 5 mots. Benjamin est là. Bonjour Benjamin.
10: Salut Manu, salut les wawas.
0: Benjamin, j'ai pour toi, écoute bien, 2000 euros que tu vas pouvoir dépenser comme tu le veux chez Bellambra, le numéro 1 des clubs de vacances en France. Il y a 45 destinations, t'iras où tu veux. Il y a la mer, il y a la montagne, il y a la campagne. Benjamin, je te souhaite de gagner ces 2000 euros chez Bellambra. Tu vas jouer ce matin avec Lorenza.
1: Ah, parfait. Je te sens en forme, ça va le faire.
10: Ouais, je suis en forme, ça va rouler, j'en suis sûr. Merci Lorenza.
0: Elle part en mission elle aussi.
1: C'est parti.
0: Alors je rappelle les règles du jeu. Lorenza va sortir du studio et quand elle sera dehors, je vais te donner 5 mots, Benjamin. Après chaque mot, tu me donnes le premier qui te vient en tête. Ensuite, okay. Lorenza revient. Je fais la même chose avec elle. Et dès que vous avez un mot en commun dans vos réponses, c'est gagné, Bellambra est à toi. Benjamin, bonne chance à toi, c'est parti. On joue au jeu des 5 mots. Automatique.
10: Manuel.
0: Origan.
10: Coriandre.
0: Essai.
10: Match.
0: Ordre.
10: Règle.
0: Théâtre.
10: Comédie.
0: Très concentré, Benjamin. Très concentré, ouais. C'est un professionnel. Il fait partie du club du jeu des 5 mots de sa ville. Depuis maintenant 5 ans, il a été promu doyen du club de jeu des 5 mots. Et c'est aujourd'hui qu'il tente de gagner en direct sur Énergie.
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0: Complètement.
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0: Attention, Lorenza va être de retour maintenant et on va tenter de t'offrir ces 2000 euros chez Bellambra, Benjamin. Un mot en commun dans vos réponses et c'est gagné. Oui. Attention, Lorenza est de retour.
1: Oui.
0: Bonne chance, c'est parti, on joue au jeu des 5 mots. Automatique.
1: Manuel.
0: Oh bah c'est gagné. Allez.
10: Et donc,
0: allez. Dès le premier mot.
10: Fabuleux. Merci Lorenza.
0: On reste concentré pour voir jusqu'où on peut aller. Origan.
1: Épice.
0: Coriandre. Essai.
1: Job.
0: Match. Ordre.
1: Croissant.
0: Règle.
1: Ah.
0: Théâtre.
1: Spectacle.
0: Comédie.
10: Pouf. Oh on a bien fait. On a bien fait.
1: Oh oui. Wow. Oh là là.
0: Oh là là.
1: Ah oui.
0: Elle donne tout au début, puis après elle s'effondre.
1: On n'avait pas les mêmes trucs, mais ouais.
0: Un mot en commun suffit.
1: C'est parfait.
0: C'est la règle du jeu. Ce mot, vous l'avez, Benjamin. Tu repars avec 2000 euros que tu vas pouvoir dépenser comme tu le veux chez Bellambra. Bravo à toi.
10: Franchement, merci beaucoup. Vous êtes au top. C'est royal. J'en ai vraiment besoin et ça me fait vraiment, vraiment, vraiment plaisir. Un grand merci, Lorenza.
1: Avec plaisir.
0: Fais-toi plaisir. Régale-toi. Il y a la mer, il y a la montagne, il y a la campagne. Régale-toi chez Bellambra, tu penseras à nous quand tu bronzeras.
10: C'est promis, je vous envoie une carte, les amis.
0: Avec plaisir. Belle journée à toi, Benjamin, et bravo, bonnes vacances.
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0: Voici le moment de la chanson de la réconciliation. On va retrouver Thomas. Thomas, rebonjour, tu dois être un petit peu tendu, évidemment.
8: Ouais, effectivement, je stresse beaucoup, là.
0: On rappelle ton histoire, tu nous as appelé tout à l'heure pour la chanson de la réconciliation. T'étais en soirée avec ton meilleur pote qui s'appelle Rémi. Il y avait une fille qui trouvait jolie, t'as voulu l'aider en allant parler à la fille. Et ce qui devait se passer, s'est passé, vous avez parlé. Et elle a fini par te dire qu'en fait, ton pote, elle s'en foutait un petit peu et qu'elle te préférait toi. Vous vous êtes embrassés, ton pote vous a vu et depuis, il est très énervé.
8: Ouais, il répond plus à mes messages, plus rien. Donc je suis vraiment stressé, j'espère qu'il va décrocher.
0: On va la voir au téléphone. On l'a appelé. On va l'avoir au téléphone dans quelques secondes. Il sait qu'il va passer à la radio, il sait pas pourquoi. Il connaît pas l'histoire. Ouais. Et on va le prendre au téléphone maintenant. Allô Rémi ?
11: Allô ?
0: Oui, c'est Rémi ?
11: Oui.
0: Bonjour Rémi, je m'appelle Manu. T'es en direct sur Énergie. On fait une émission de radio le matin, on est rigolo.
11: Hein ? Oh, bonjour Manu. Oui.
0: Ah, bah, bonjour à toi Rémi. Je t'appelle ce matin pour quelque chose de très précis Rémi.
11: Ok.
0: Nous sommes au courant d'une petite embrouille, enfin c'est pas une embrouille, c'est une sorte de quiproquo qu'il y a avec Thomas. Et Thomas, il nous a appelé ce matin. Thomas, dis bonjour à ton meilleur pote.
12: Ouais, salut Rémi.
11: Ok, d'accord. Ouais.
0: Alors.
1: Oh là.
0: Rémi, Thomas nous a expliqué. Thomas, en fait, ce qu'il nous a surtout expliqué, c'est qu'il veut pas être fâché avec toi. C'est qu'il veut que vous alliez mieux. C'est qu'il veut que vous soyez maintenant réconciliés. Et nous, on a une garantie sur Énergie. C'est la garantie zéro fâcherie. Alors maintenant, Rémi, j'aimerais que t'écoutes ce qui va se passer.
11: Ok.
0: Ça te dit quelque chose, ça ?
11: Eh oui.
0: C'est Linkin Park. Avec 9, c'est ta chanson préférée.
1: Il a souri.
11: C'est ça, ouais.
0: Rémi, on a changé les paroles de ta chanson préférée. Pour te faire comprendre qu'on a quelque chose à te dire. Que surtout Thomas a quelque chose à te dire ce matin. Écoute bien.

0: mais n'oublie pas un cube.
1: Oh merde, j'ai foiré.
2: Oh bah non.
1: Oh si, j'ai foiré.
3: Continue.
2: Ah là, mais t'étais bien là.
1: Allez, bah, non mais ouais, mais j'ai foiré les paroles là. Oh là là.
2: Oh.
1: Ah
2: oh, non,
4: t'es
2: grave,
4: trop bien. T'es bien là.
1: Ah le.
2: Allez, on l'a fait. Parti.
1: Ah bah là, on y retourne, on n'a pas le choix là. Hein.
3: On l'a fait. Heureusement, on n'est pas en direct, on enregistre.
1: Non, c'est du direct.
3: C'est la folie du direct.
1: Bah oui.
3: Rémi, c'est pas grave. Oublie ce qui vient de se passer maintenant, c'est pour toi. Vas-y, bon, Florent, allez. T'es le champion, t'es le meilleur, t'es notre guerrier. Écoute bien, Rémi.

0: bougon qui est arrivé.
1: Ouais.
0: Il est bougon, il est bougon quand il n'y arrive pas.
2: J'aime pas ça.
0: Rémi, est-ce que t'as entendu ces paroles?
3: Ah ouais, bravo en tout cas. Putain, c'est bien trouvé.
1: Mais tu vois, il s'est marre, il est heureux.
4: C'est bien trouvé.
0: Mais Rémi, c'est pour toi.
3: Eh ouais, je le prends. Ouais.
0: Thomas nous a appelé parce qu'il avait besoin de te dire ces choses-là, tu comprends?
3: Oui, un peu.
1: Un peu.
3: Oui.
5: Non, mais je suis vraiment désolé, Rémi. C'était pas voulu, sincèrement.
3: Bon,
5: je regrette fortement.
3: Bah écoute, ce soir tu viens au match, tu ramènes les pizzas alors, hein, c'est pardonné. Hein.
5: Ah bah sans problème.
4: Ça c'est les potes entre eux. Ça.
0: Mais voilà,
4: tous oubliés avec ce soir match pizza, allez.
1: Ah, c'est bon.
4: On y va.
0: Et voilà, c'est comme ça qu'on résout les problèmes. Une bonne part de pizza. Thomas, Rémi, je vais vous offrir à tous les deux le mug Manu sur Énergie et je vais vous offrir aussi à tous les deux le t-shirt Manu sur Énergie.
3: Voilà, c'est cool. Merci beaucoup, en tout cas.
5: C'est vraiment sympa.
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0: On est aujourd'hui le 14 avril, c'est la journée mondiale du pigeon.
1: Oh, j'adore!
0: Ah ouais? Parce que j'allais vous demander comment vous êtes avec les pigeons, mais vrai que Lorenza, elle avait quasiment adopté un pigeon dans son ancienne coloc. Hein.
1: Bah, je sais pas comment je vais faire parce que cette semaine, c'est le grand déménagement et je vais quitter Norbert, quoi.
0: Mais Norbert, il vit sa vie maintenant, tu vois, il va vivre sa vie.
1: Bah, peut-être que je trouverai j'espère un autre pigeon qui viendra sur le balcon parce qu'on a un petit balcon.
0: On parle de l'animal, hein, pas d'un mec.
1: Oh, non.
0: J'espère que j'ai trouvé un bon pigeon là, pour mes vacances cet été.
1: Non. Je parle de l'animal, effectivement, ouais.
0: T'es très pigeon, toi.
1: Ouais.
0: Écoute, moi...
1: parce qu'ils disent que c'est des rats volants, les gens. Et je trouve ça méchant, du coup...
4: C'est vrai qu'ils font pas très propre, quand tu les croises. Souvent, t'en as un qui lui manque une patte, quoi.
0: Mais
1: justement...
0: le pauvre pigeon...
4: On en voit tous, des pigeons qui boitent.
0: Ah ouais, ça me fait de la peine, moi.
1: Ouais, moi aussi.
0: Ah oui.
2: Non, mais c'est surtout des oiseaux qui n'ont peur de rien. C'est ceux qui s'envolent au dernier moment quand la voiture arrive, et c'est des oufs.
0: C'est vrai que les pigeons sont oufs.
1: Ah oui.
0: Ouais.
1: Ils
4: te défient même.
0: Je pense qu'on devrait leur mettre des petits casques. Parce que non, c'est dangereux quand même.
4: Ce serait mignon.
0: Et puis qu'on leur mette une petite poche aussi, parce qu'ils ont quand même tendance à chier uniquement sur nous.
4: Ah ouais. C'est bien.
0: C'est en 57. Ou alors on leur donne un casque et quand ils ont envie de faire popo, ils le mettent dans le casque. Pas moi. Il y a des trucs à réfléchir.
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0: Il faut qu'on parle des profs.
1: Pourquoi?
0: Parce que les profs ne sont pas contents.
1: Oula!
0: Et ils sont pas contents du tout, les profs, et je les comprends.
1: Qu'est-ce qu'ils ont?
0: Depuis 2012, les indemnités en tant que correcteur du brevet du collège n'ont pas augmenté.
1: Ah,
4: ça fait longtemps.
0: Ouais. Ah bah oui, depuis 2012. Ils sont payés, d'après vous, combien par copie corrigée?
1: Oh,
0: imaginez, un prof, non, une copie de brevet quand même.
1: Ouais.
0: D'après vous, ils sont payés combien par copie? Florent, notre producteur?
2: 5 euros.
0: 5 euros pour
1: c'est
0: toi
1: énorme.
4: Ah non, j'aurais dit un peu moins.
1: Ah ouais,
4: parce qu'il y a quand même beaucoup.
1: Moi j'aurais dit
4: 2,50
1: euros. Moi j'aurais dit 1,50.
0: Ils sont payés 0,75 centimes par copie.
4: Oh, wow. C'est pas grand chose.
0: Ah non, c'est pas. Mais même 1,50€, 2,50€ par copie. Enfin, c'est quand
1: même. C'est pas mal, ouais.
0: Bah, faut tout corriger, faut pas se planter. C'est une note, c'est important. Tu vois, il y a une responsabilité quand même. Et les euros, d'après vous, pour faire passer un oral, combien ils sont payés? Parce qu'il y a un oral au brevet.
1: Ah
0: aussi.
1: Ouais, c'est vrai.
0: D'après vous, pour faire passer un oral par élève, ils sont payés combien?
4: Ça, j'aurais dit 30 ou 40 balles.
0: 30 ou 40 euros pour l'oral,
4: je pense. Ouais. Bah, l'oral, pour le coup, tu vois, il y a un vrai truc, il y a le thème à choisir, il faut tout connaître.
0: Ah non, les thèmes, ils sont choisis par d'autres.
1: 7,50.
0: Non, tu le fais passer, mais il faut que tu connaisses.
4: Ouais, c'est ça,
0: le sujet.
4: Faut quand même que tu sois calé, quoi.
0: 7,50 pour toi.
1: Ouais.
0: 15 euros. Ils sont pas payés.
2: Hein?
4: Pardon?
0: Ils sont pas payés.
1: C'est gratos?
0: Les euros ne sont pas payés. C'est pas dingue? C'est, tu m'étonnes que les profs sont pas contents, quoi.
1: Ah bah oui, ils tirent la gueule aux euros, bah oui, c'est parce qu'en fait.
0: Non mais en fait, on comprend maintenant pourquoi ils font des têtes pas possibles, tu sais, quand tu rentres dans la salle pour passer l'oral.
1: Oui.
0: Bah voilà, c'est pas parce qu'ils veulent nous déstabiliser, c'est qu'ils savent qu'ils vont nous entendre dire de la merde pour 0 euros.
4: Putain, voilà. J'ai de l'empathie pour eux maintenant.
0: Bah ouais,
1: courage.
0: Mais moi aussi. Pensez-y. 8h06, on double votre salaire.
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0: 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Peut-être un prof.
1: Ouais.
0: On va voir, attention, si vous vous êtes inscrit, si vous avez envoyé salaire par SMS au 7-10-12, c'est peut-être votre téléphone qui sonne. Bah, ça n'a même pas eu le temps de sonner, c'est rapide. Allô, bonjour, c'est Axel de Rétier en Ille-et-Vilaine.
8: Oui, c'est ça.
0: Quel est le seul animateur radio qui loupe ton salaire?
8: C'est Manu sur Énergie.
0: Et voilà.
1: Ouais,
0: extrêmement rapide à répondre,
1: c'est
0: Axel.
1: Ah oui, il est au taquet.
0: Waouh,
8: c'est génial.
0: C'est qu'on n'a même pas entendu la sonnerie, hein.
3: Bah, c'est vrai.
0: Eh ben, Axel, c'est une belle journée qui démarre pour toi. Je vais te doubler ton salaire. Tu touches 668 euros chaque mois. On va le multiplier par deux. Ça fait à faire 1336 euros.
3: C'est génial. C'est carrément génial.
0: Mais 668 euros, c'est quoi? C'est un mi-temps, peut-être, non?
3: Non, en fait, j'ai été opéré du genou et du coup, c'est l'arrêt maladie qui était pendant ce mois-là.
0: Tu es gestionnaire de parc automobile chez l'Oxam.
3: Voilà. C'est ça, à Rennes-Nord.
0: L'Oxam, c'est pas des, c'est des trucs de chantier, non?
3: Oui, c'est exactement ça. Tout ce qui est mini-pay, dumper, chariot. Donc moi, je m'occupe de tout ce qui est départ et arrivée des clients.
0: Et ça, et, c'est pour les professionnels ou c'est pour les particuliers aussi?
3: Professionnels et particuliers, oui.
0: Tu veux dire que si moi je veux louer une mini pelle pour mon jardin, je peux.
3: Eh ben tu peux venir à Rennes-Nord, on t'accueille avec grand plaisir.
4: Oh, t'es un peu le chauffeur.
1: Oh là là là là.
4: Attends, je sais pas ce que t'as fait.
1: Attends,
0: mais il y a besoin d'un permis spécial?
3: Alors ça dépend des machines, mais oui, il y a des permis des CAFEV, des permis demandés à chaque fois.
0: Ah, mais il y en a pas un petit pour jouer, mais il y a pas besoin de permis?
3: Non.
0: Ah merde, dès qu'il y a une pelle devant, faut un permis.
3: C'est ça.
1: Ah ben voilà. Ah,
0: c'est long à avoir le permis pour la petite pelle?
3: Bah ça dépend, c'est des formations, donc ça tout dépend du matériel que tu choisis quoi.
0: Ouais, alors tant qu'à faire autant prendre le plus gros.
1: Bah oui,
0: moi je vais te louer une grue moi.
1: Ça
0: doit être tellement dingue d'être là-haut.
1: On va voir débarquer Manu en grue chez
3: l'air. C'est sympa, ouais. Putain, les nacelles qui montent à 16 mètres, c'est sympa.
1: Mais il a le vertige.
0: Et pourquoi 16 mètres quand tu peux aller à 50 mètres?
1: Bah
4: oh le taré.
0: Et non mais parce que j'aurais une girafe, faudra la nourrir.
1: Bah voilà.
0: Axel, je te double ton salaire, 1336 euros, ça va vite arriver pour toi, bravo.
3: Eh ben merci à vous et vous êtes géniaux.
0: Eh ben merci à toi d'être là avec nous chaque matin.
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0: 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Voici les infos aléatoires du monde, comme chaque matin. On est content d'apprendre des choses, alors on les oublie. Oui, c'est vrai. Par exemple, là, si je demande à quelqu'un qu'est-ce qu'on a appris hier, est-ce que quelqu'un sera capable de me dire?
1: Je me souviens même de ce que j'ai dit moi.
0: Voilà. Mais sur le moment, on est trop content.
1: Ouais.
0: Allez, c'est parti. Lorenza, allez, commence.
1: Le plus vieux chewing-gum a 9000 ans. Il a été retrouvé en Finlande entre collé à de la salive humaine.
0: D'accord. Voilà. Et on sait que c'est un chewing-gum.
1: En fait, de base, c'est de la résine de bouleau mâchée.
0: Les mecs, ils venaient croquer les arbres.
1: Eh ben, c'est ça. Ils prenaient ça, ils la faisaient chauffer, et du coup, ça en faisait une espèce de chewing-gum. D'accord. Pour les gens il y a 9000 ans, quoi.
0: Mais alors, si on a retrouvé le chewing-gum dans la salive humaine, est-ce que ce truc-là, c'est pas ce qu'a fait que la personne meurt?
1: Ah bah, je sais pas du tout.
4: Quand c'est durci.
1: Ils disent que c'était un ado à ce moment-là, donc voilà, j'espère que ça a été pour lui, quoi.
0: Bon, ouais, écoute, le plus vieux chewing-gum à 9000 ans. Nico, une info?
4: Le premier SMS, il disait simplement « Joyeux Noël ».
0: Ah c'est marrant, et c'est qui l'a envoyé?
4: C'est l'inventeur du SMS qui s'appelle Neil Paproth, et c'est un anglais qui l'a envoyé en 1992, depuis un ordinateur à un téléphone portable d'un collègue à lui.
1: Ça
4: parce qu'avant en fait les téléphones portables ils avaient pas de clavier, il y a des années, et donc ils envoyaient ça, et au départ c'était pour que les opérateurs puissent envoyer des messages d'information aux gens. Et c'est plus tard qu'ils se sont dit, ah mais en fait ça peut être des SMS, on peut se les envoyer entre nous.
0: Dis que t'es vieux, sans dire que t'es vieux, ouais. J'ai connu les premiers SMS.
1: Ah bon? C'est-à-dire?
0: J'ai connu ce moment où quelqu'un est venu avec un téléphone. Donc c'était les tout petits téléphones à l'époque.
4: Ouais.
0: Et il m'a dit, regarde, je peux envoyer un message texte.
1: Wow.
4: Ah bah oui, c'était en 92.
0: Et la personne sur le téléphone, elle écrit, alors à l'époque, vous savez, t'avais une touche, c'était, tu appuies une fois, c'était le chiffre, ensuite le A, le B, le C.
1: Ouais,
0: tu
1: l'as appuyé
0: plusieurs fois, ouais, et tu composais comme ça.
1: Ah.
0: Et t'avais un nombre de lettres limité.
1: Bien sûr, on écrivait en kikoulol.
0: Et c'était tout, tu devais abréger l'info, etc. Et tu devais rentrer un numéro de téléphone par lequel ça devait transiter pour envoyer un message à quelqu'un.
1: Ah ça j'ai pas connu.
4: Mais c'est pas toi qui l'envoyais le SMS.
0: Si, en fait tu l'envoyais mais tu devais rentrer un message de ton opérateur, un numéro de ton opérateur. C'était un bordel.
1: Wow. Ah ouais.
0: Et on était là au début, c'est comme ça, là, à 2 mètres l'un de l'autre, et je disais regarde, je t'envoie un message. Et toi je disais waouh, c'est incroyable. Tu m'as envoyé un message et ensuite tu m'en renvoyais un autre.
4: Et aujourd'hui on s'envoie des émojis proutes quoi.
0: Et attendez, c'est pas tout. C'est qu'à l'époque ça coûtait de l'argent, tu payais chaque message.
1: Ah oui, je me souviens, mais c'est pour ça qu'on écrivait en abrégé aussi, pour que tout rentre, quoi.
0: Voilà.
4: T'avais commencé ta phrase par dire que t'es vieux.
0: C'était les anniversaires. C'est quoi les anniversaires du le vieux hibou là?
4: Le vieux hibou?
0: Ouais, les histoires de.
1: Père Castor?
0: Oui, Père Castor, c'était ça.
1: Ah,
0: ouais.
1: Le vieux hibou.
4: C'est un castor, le gars.
0: Oui, bah non, mais hibou, castor, c'est un animal qui racontait des histoires.
1: Moi, j'aime bien un vieux hibou, Manu.
0: Bon, j'ai une info, moi aussi, à vous apprendre.
4: Ouais.
0: L'anus humain moyen peut s'étirer jusqu'à 20 cm.
1: Boum, boum, boum, boum.
0: Ah, vous voulez pas savoir.
1: Pas spécialement envie d'entendre ça.
0: C'est. Non, mais c'est le corps humain, quoi. C'est incroyable.
4: C'est une prouesse de ouf, hein.
0: Bah, c'est 20 cm quand même, hein, de diamètre.
4: Ah, c'est une grotte, quoi.
0: C'est. Bah, une grotte, non. Une grotte, tu rentres pas. Mais là,
1: c'est
0: vraiment,
1: une fenêtre.
0: Tu peux. Bah, si t'as un examen à faire, tu peux mettre la tête avec une lampe torche. En fait, vraiment, c'est.
1: À l'enfer.
0: 8h15.
1: Allez, stop.
0: Ok.
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0: C'est nous, il est 8h18, excusez-moi.
1: Oula.
0: Breaking news.
1: Quoi?
0: Bah, quand on dit de la merde dans l'émission, forcément derrière, il y a une breaking news pour rectifier ce qu'on a dit.
1: Ah.
0: Je me suis un peu trompé sur les profs pas payés pendant les oraux du brevet.
1: Ah, ils sont payés?
0: J'ai reçu un mail. Un mail.
1: Un mail
0: d'une prof de maths du collège de ma fille.
1: Ah, oh. Oh là.
0: Ouais.
1: Et alors?
0: Bah, c'est-à-dire que c'est pas ma fille qui se fait engueuler, moi, c'est moi qui me fais engueuler par les profs de ma fille.
4: Ouais.
0: Non, elle m'a dit une petite précision pour les oraux du brevet des collèges. C'est, j'ai dit que les profs n'étaient pas payés pour les oraux.
1: Ouais.
0: Et elle m'explique. Effectivement, on n'est pas payé en plus pour faire passer les oraux, mais en réalité, ce n'est pas du bénévolat non plus. Parce que quand on fait passer les oraux, les élèves des autres niveaux n'ont pas cours. Donc, on est sollicité pour faire passer les oraux pendant le nombre d'heures où on aurait eu cours ce jour-là. Donc, on est payé quand même indirectement.
4: D'accord.
1: C'est ça.
0: Et si on nous demande de faire un peu plus d'heures, on le fait sans problème, car c'est sympa aussi de découvrir les élèves sous un autre jour, dans le cadre des oraux.
1: Mais j'adore cette prof de maths.
0: Bah alors.
1: Elle est incroyable.
0: Ah ouais. Alors.
1: Bah, j'aurais aimé avoir ce genre de prof.
0: Bah ouais, mais il y en a qu'une en France.
1: Merde.
0: Oh, merde.
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0: On peut faire un petit tour de studio. 8h23, allez, qu'est-ce que vous avez envie de partager avec nous ce matin?
4: Moi j'ai une question pour vous.
1: Ouais.
0: Allez.
4: Est-ce qu'il y a une habitude de vos parents que vous avez gardée ou pas?
0: Une habitude de nos parents. Dans quoi? Dans la vie quotidienne?
4: Dans la vie quotidienne. Tu vois, moi par exemple, j'ai toujours des manteaux sous des tic-tacs dans ma voiture. Parce que mon père avait ça, donc je fais la même chose depuis que j'ai le permis.
0: Parce que ton père avait des tic-tacs dans sa voiture, t'en as aussi.
4: J'ai toujours vu mon papa avec dans le petit porte-gobelet à côté, là, des tic-tacs et des mentos. Et quand j'ai eu mon permis, je lui ai dit, bah ok, je vais faire la même chose. Et je garde ce truc-là.
0: C'est grâce à vous que tic-tac continue. Hein. C'est beau ce que tu fais.
4: Bah ouais, alors.
0: Quelles habitudes de vos parents vous avez gardées? Je suis en train de réfléchir, là, j'en ai pas comme ça qui me vient.
1: Moi, c'est aussi au niveau de la bouffe, c'est je mange du poulet frites compote le samedi ou le dimanche. Et j'ai installé la tradition dans la coloc.
0: Ah, les frites du samedi, j'avais ça aussi, moi.
1: Ouais. Mais compote, je sais que des fois ça choque un peu les gens parce que c'est de la compote froide. Donc
4: Ah, mais en même temps?
1: Ah, ben oui.
4: Avec les frites, je crois que c'était le dessert.
1: Bah, c'est la bouchée parfaite.
0: Ah non, c'est pas la bouchée parfaite. C'est la boucherie parfaite.
1: Nico, ne juge pas tant que tu n'as pas goûté.
0: Des frites à la compote?
1: Bah ouais.
0: Mais c'est pas bon ça.
1: Bah c'est super bon. Bah, vous n'avez jamais goûté.
4: Mais c'est pas au même rayon.
0: J'ai jamais goûté un cadavre. Je sais que c'est pas bon.
1: Mais n'importe quoi. Mais non, mais. Je vais vous faire un jour une bouchée parfaite de un petit bout de poulet. Un petit peu de compote et une frite et c'est très bon.
0: Alors il y a pas le problème, tu files ça à Nico, j'attends 24 heures et je vois comment il réagit.
4: Ah non, pas cool.
0: Quelle habitude de vos parents vous avez gardée, Florent?
2: Moi je tire la langue quand je bricole.
0: Ah,
2: mon père faisait ça.
1: Ah,
2: au
1: mignon.
2: Début je me moquais de lui et la dernière fois j'étais en train de visser un truc et j'avais la langue sortie, je suis oh là là mince.
1: C'est quand t'es concentré.
2: Mais oui.
1: C'est la même chose pour les meufs quand on se met du mascara sur les yeux, on peut pas s'empêcher d'ouvrir la bouche.
0: Tu veux dire que le père de Florent faisait ça?
1: Peut-être qu'il voulait avoir des yeux.
0: C'est incroyable. Moi je voyais mon père faire quelque chose, donc je l'ai fait longtemps après. C'est qu'il se servait du lave-vaisselle comme d'un placard en fait.
1: Ah bon? Ah, il le vidait pas.
0: Il vidait jamais le lave-vaisselle.
1: Oh là là.
0: Et donc je le voyais quand mes parents étaient divorcés avec ma mère, elle le vidait tout le temps.
1: Ouais,
0: lui, il génial. Le vidait jamais. Il prenait tout le temps les trucs dedans. Et du coup, en fait, quand je me suis retrouvé moi avec mon premier appart, bah je faisais pareil. Je dis bah oui, c'est pratique en fait. Le lave-vaisselle est un placard.
4: Et la première fois qu'une meuf t'a engueulé, t'as dit ah non, je fais comme mon père. C'est un héritage familial.
0: Non, elle m'a pas engueulé pour ça. Elle m'a engueulé parce que je commandais surtout.
1: Ah oui,
0: il y avait deux trucs plus importants que ça. Quelle est l'habitude de vos parents que vous avez regardé, vous avez vu vos parents, enfin, qu'est-ce que vous avez gardé? Peut-être l'amour de la campagne, moi j'ai.
1: Oh, c'est mignon.
0: Parce
1: ça.
0: Parce que quand on était petit, on allait vraiment très souvent à la campagne. Mais même mon père, justement, qui je vous ai parlé du placard pour la vaisselle.
1: Oui. Ouais.
0: Et ben il nous emmenait vraiment au trou du cul du monde dans le dans la campagne. Je me rappelle dans le Morvan. C'est vraiment c'était un coin paumé. Et ben au début, je paniquais parce que vraiment je me disais que j'allais m'emmerder. Mais en fait après, et c'est pour ça que j'habite à la campagne maintenant aussi.
4: C'est beau.
0: Voilà. Oui, c'est beau.
1: C'est mignon.
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0: et une question simple qu'on se pose depuis 10 minutes. Quelle habitude de vos parents vous avez gardée?
1: Ouais.
0: Les parents de Nico avaient toujours du tic-tac dans leur voiture. Donc Nico maintenant a des tic-tac dans leur voiture.
2: C'est ça.
0: Dans sa voiture. Et tu les manges aussi, les tic-tac?
2: Ah ouais, tic-tac, mentos, ouais, tout le temps. Ouais.
0: Ah, tic-tac et mentos.
2: Ah ouais, il y avait les deux, il y avait toujours les deux.
0: Mentos, j'aime pas trop parce que c'est pas évident à essayer de croquer. Il faut vraiment laisser fondre. Ouais, c'est bon.
1: Moi, j'ai peur de m'étouffer un peu.
0: Pardon, Lorenzo.
1: J'ai peur de m'étouffer avec.
0: Avec un mentos?
1: Oui.
0: Ah non, mais parce que toi, tu prends la boîte en entier. Non, faut la prendre en part. C'est pour ça. Évidemment.
1: Je sais pas.
0: Bien sûr. Quelle habitude?

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1: Avec les restes du petit-déj, évidemment. C'est les seuls en France à dire « Nous, on prend les restes du petit-déj le lendemain. » C'est merveilleux. Eh bien, Mélanie, merci beaucoup de nous avoir appelés.
2: Bonne journée à vous, bisous.
1: Belle journée à toi. Quelle habitude de vos parents vous avez gardée?
3: Moi, j'écoute Abba et Gérard Lenormand quand j'ai un coup de mou. Et directement, ça me remet le smile.
1: Mais tu sais quoi?
3: Il
1: y a des morceaux de nos parents que nos parents écoutaient.
3: Évidemment.
1: Qu'on aime.
3: Oui,
1: ouais, c'est vrai.
3: Ah oui, ils m'ont fait aimer ça et je me dis, c'est bien parce que j'aime aussi, évidemment, toute la musique qu'on passe sur Énergie, j'écoute ça tout le temps, mais c'est vrai que quand j'ai un coup de mou et tout, c'est ma petite Madeleine de Proust, tu vois, Abba, Gérard Lenormand, ma passion, quoi.
1: Voilà, mais tu les écouteras pas genre en soirée, quoi.
3: Non, c'est vraiment ton petit truc à toi. Ouais, dès que j'ai un petit. Je suis un peu gênée, même, tu vois, genre mes potes le savent pas forcément. Bon, maintenant, tout le monde le sait, mais.
1: Ouais, j'ai un titre comme ça, moi aussi.
3: C'est quoi?
1: J'étais en train de le chercher, là, je l'ai retrouvé. C'est un titre, c'est ma mère écoutait ça. En fait, dans ses vieux 45 tours.
3: Ouais.
1: Elle avait ce titre-là. Alors, on passe au son. Là, on va partir 60 ans en arrière.
3: Hein. Oula.
1: Chubby Checker, Let's Twist Again.
4: Ah oui.
1: Et ce titre-là, je l'aime pas, hein. C'est du vieux rock and roll, machin et tout.
3: Ça te fait plaisir, mais quoi.
1: Ça me rappelle, pareil que toi.
3: Oh, mais j'adore!

0: On a Julien qui est avec nous au téléphone. Bonjour Julien.
1: Bonjour Manu, bonjour les Wawins.
0: Merci d'être là Julien. Qu'est-ce que tu fais, que tes parents faisaient, qui t'ont transmis?
1: Alors moi, quand j'étais petit, mes parents, ils écoutaient tout le temps la radio quand ils me déposaient à l'école. Et aujourd'hui, je ne peux plus me passer une seule journée sans écouter la radio.
0: Eh ben putain, ça fait plaisir.
2: Ça, c'est cool.
3: Allez,
2: ça,
3: merci c'est bien, Julien.
2: Ça, c'est de l'éducation.
0: Non. Merci, surtout les parents, quoi.
3: Ah oui, oui, aussi.
0: C'est important, on vous le dit. Et toutes les études le montrent. Si vous êtes dans votre voiture, que vous écoutez la radio avec vos enfants auront des meilleures notes à l'école.
3: Ils sont plus intelligents.
0: Et ils auront 2 points en plus si c'est vraiment énergie, matin et soir, on vous le rappelle. C'est important. Eh ben, Julien, ben, c'est cool parce que, tu sais, la radio, on dit beaucoup qu'on est, il y a les plateformes, la musique et tout. Mais il y a un truc, moi, qui me touche vraiment, c'est quand les gens me disent par exemple, t'es notre copain du matin.
3: Oh, j'adore, tu nous accompagnes.
0: Ouais, ouais. Vous êtes nos potes du matin. Ouais. Et ben personne n'a jamais dit à une application, t'es ma copine du matin.
3: Ah, non, jamais.
0: Et ben voilà, et ben c'est pour ça que les parents de Julien ils nous écoutent, que Julien ils nous écoute et que
3: les
0: vous écoutez la radio.
3: Aussi de Julien.
0: Et ben, t'as des enfants, Julien?
1: Pardon?
0: T'as des enfants?
1: Oui, j'en ai 2.
0: Et ben fais-en plus et qu'ils écoutent tous ces
3: allez,
0: énergies.
3: C'est parti.
0: Je t'embrasse, allez, Julien. Merci d'être là avec nous tous les matins. On te souhaite une très belle journée.
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0: C'est parti, voici les sondages du matin. Pour 8% des femmes, c'est la zone de leur corps la plus moche. Quelle est cette zone, Lorenza?
3: Le coude.
0: C'est pas le coude, Nico.
2: Les lobes d'oreilles.
0: Non, c'est non. Pas les lobes d'oreilles du jour. On n'est pas dans la bonne région, là. C'est froid. Florent, le producteur?
6: Les doigts de pied.
0: Les doigts de pied non plus, c'est un peu plus chaud.
3: Mais c'est le bas du corps.
0: C'est dans le bas du corps, oui. Alors?
2: Ça tente pas autant du sexe?
0: Ah non, pas du tout.
2: Non.
0: Ou alors c'est un très très grand sexe. Lorenza.
3: Leur mollet.
0: Non, pour 8% des femmes, c'est la zone de leur corps la plus moche, les genoux.
3: Ah c'est vraiment, j'aime pas mes genoux.
0: Mais moi non plus.
3: J'ai l'impression que c'est un bonhomme qui dit bonjour, mais enfin une petite tête comme ça.
0: Oui, je vois ce que tu veux dire.
3: Ouais,
0: une petite un peu tête de scream.
3: Oui, c'est ça.
0: C'est un peu une tête fondue.
3: Oui.
0: Voilà. Non mais c'est vrai. C'est une tête fondue le genou.
2: J'ai envie de regarder des genoux du coup.
0: Mais vraiment quand le genou il est mou quoi, il est
3: quand t'es debout.
0: Ouais.
3: J'aime bien du coup, je le préfère quand il est plié, donc j'essaie d'être tout le temps en plié l'été, tu vois.
0: Quand il est plié, il est... non, mais allongé. Tu vois, tu le replies.
3: L'été, je suis.
0: Oui, mais je vois très bien ce truc-là. Bien sûr.
3: Mais parce que je le trouve plus joli, quoi.
0: Bah, il est lisse.
3: Bah oui, oui.
0: Il est lisse quand t'es plié et quand t'es debout, bah
3: il est rabougri, quoi.
0: C'est comme s'il n'avait pas sa place.
3: Exactement.
0: Il
3: veut se barrer.
0: Oui.
2: Il assume pas.
0: Il trouve pas sa place. C'est comme si c'était un peu un trop-plein.
3: C'est ça.
0: Tu vois, il y a un trop plein de quelque chose et c'est arrivé dans le genou.
3: C'est vraiment pas beau.
0: Bon. On est tous pareils, t'inquiète pas. Seulement 15% des

0: Salariés en ont une à leur nom. Ils ont une quoi à leur nom, ces 15% de salariés? Alors, Lorenza?
1: Une place de parking.
0: C'est pas une place de parking, c'est beaucoup plus petit qu'une place de parking. Florent, nos producteurs?
2: Une ligne téléphonique?
0: C'est pas une ligne téléphonique non plus. Nico?
3: On en a, nous?
0: Non. Personne n'en
1: a
0: ici.
1: On
0: n'en
1: a pas?
0: Non. Ah. Alors, je sais pas. Frère, si vous en aviez une. Mais non, je pense pas qu'on en ait, non.
1: Une place attitrée quelque part?
0: Non, c'est pas une place attitrée. Ah, Florent.
2: Une carte de visite.
0: Exactement.
1: Oh!
2: On n'en a pas.
0: Seulement 15% des salariés ont une carte de visite.
2: Ouais, mais j'ai l'impression qu'on ne le garde pas, ça.
0: Jamais. Mais des fois, on me donne des cartes de visite et je la prends, mais je la mets ensuite chez moi dans. Je sais pas où elle est. Non, mais c'est vrai.
1: Oui, je vois ce que tu veux dire. Mais tu peux pas dire non. Enfin, je trouve ça vexant si tu refuses une carte de visite.
0: Oui, voilà.
1: Bah non, c'est un peu de la merde ce que tu me proposes. Ouais.
0: Voilà. Mais après, la personne dit c'est bon, je vais donner ma carte de visite. Bah si tu savais où est ta carte de visite. 1% des gens a déjà sorti cette phrase à un premier rendez-vous. 1%, c'est vraiment pas beaucoup. Lorenza.
1: Tu veux rencontrer ma mère?
0: C'est, oula, oui. C'est pas ça. Nico.
4: C'est une insulte?
0: Non. Ah non, pas du tout.
2: Non. Je t'aime?
0: C'est pas je t'aime, c'est encore plus loin que ça. 1% des gens ont déjà sorti cette phrase à un premier rendez-vous.
1: Tu veux vivre avec moi?
0: C'est pas loin de ça parce que c'est veux-tu m'épouser?
2: Oh là là.
1: Ah, au premier rendez-vous?
0: Ouais.
1: Mais jamais y a un oui.
0: Bah peut-être si c'est un coup de foot de dingue de premier. Non, non, ça. Mais non,
1: bah,
0: non,
1: vraiment.
4: Non, c'est 1%.
0: Non, ou alors ils le disent en espérant que la personne dise non et qu'elle se barre.
1: Imaginez, elle dit oui.
0: Oh putain. Elle dit oui. Non, tu voulais dire non. Non, je voulais dire oui. Mais non.
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0: Et une question ce matin. Qu'est-ce que vous faites parce que vos parents le faisaient? Quelle habitude vous avez gardée de vos parents? 0-870-42-48. On peut se refaire un petit tour du studio avant de vous prendre le téléphone. Allez, Lorenza.
1: Je fais des listes pour tout.
0: Et tu tiens ça de qui?
1: Bah, de ma mère. Je fais des listes, mais vraiment pour tout, quoi. Elle le faisait à la main.
0: D'accord.
1: Moi, du coup, j'ai.
0: Une application?
1: Bah, c'est dans mon téléphone, c'est dans mes notes. Et j'ai vraiment, mais que des listes.
0: Mais comment ça se fait que t'as autant de listes et que t'oublies tout?
1: Bah, bonne question. C'est vrai, j'essaie de m'en rappeler et tout, mais
0: tu sais
1: en plus je reviens dans mes notes pour voir ce que j'oublie, ce que je dois faire la journée. Mais
0: j'ai une théorie.
1: C'est quoi?
0: Tu mets quelque chose dans ta liste.
1: Oui.
0: Par peur de l'oublier.
1: Oui.
0: Mais ensuite tu regardes pas la liste et donc forcément
1: je l'oublie, quoi.
0: Tu l'oublies parce que tu regardes pas ta liste.
1: Mais ça va mieux. Ça va un peu mieux grâce à ça quand même.
0: Depuis quand? Depuis une minute ou?
1: Bah, depuis quelques jours, ouais.
0: Qu'est-ce que vos parents faisaient? Vous le faites vous aussi, Nico?
4: Et moi je regarde Turbo sur M6 le dimanche matin.
0: Pas la nana.
4: Ouais, exactement. Il y a mon papa qui le faisait, donc je le fais aussi.
0: Ouais,
4: je suis pas spécialement un fan de voiture, tu vois. Franchement, je suis pas. Mais je sais pas, j'ai l'impression d'être mon père dans le canapé.
0: Tu te mets vraiment devant ou bien juste t'as le son et tu fais autre chose?
4: Je me mets devant et je regarde.
1: Ah ouais.
4: Je regarde, ouais. Il y a des essais de voiture et tout que je m'achèterai jamais parce que j'ai pas la thune. Hein. Mais je regarde, quoi.
0: C'est marrant ces émissions, ça m'a. Alors, je suis pas bagnole du tout, moi. Donc,
4: hein?
0: Mais je n'ai jamais compris le. Nous avons fait l'essai de la Numel 205 GTI.
4: Ouais, t'as des beaux paysages. Parfois, ils vont en Corse et tout. C'est une chance, c'est joli.
0: En fait, je me suis toujours dit, putain, le seul truc qui est cool, c'est que t'as la route pour toi, apparemment.
4: Ah oui, visiblement, ouais. C'est qui roule au milieu, les gars.
0: Mais quand ils font des essais, il n'y a jamais d'autres bagnoles. Les mecs, ils ont loué le département, quoi. Non, mais c'est incroyable.
4: Ouais, c'est vrai.
0: T'as une carte, tu sais, tu peux être soit VIP, soit. Non, moi, je suis turbo. Oh putain, dégagez. Attention, le turbo qui arrive. Personne sur la route, personne sur la route. C'est incroyable.
1: Je pense à ceux qui veulent rentrer chez eux.
0: Ah bah non. Et il y a turbo. Vous attendez là. Lucie est là. Bonjour, Lucie.
7: Salut Manu, salut les ouin-ouin.
0: Merci d'être avec nous Lucie. Qu'est-ce que tu fais parce que tes parents le faisaient?
7: Eh ben, malgré le fait que j'ai une bouilloire, eh ben, je m'obstine pour faire monter ma tisane à faire chauffer l'eau à la casserole.
0: Ah oui,
7: c'est comme ma maman.
0: Ah d'accord, et c'est quand même plus rapide à la bouilloire, non?
7: Ben ouais, mais je sais pas, c'est comme ça, c'est vraiment, elle m'a appris comme ça et je sais pas, j'ai l'impression que c'est différent quand je le fais à la bouilloire.
1: Mais t'arrives à doser aussi, parce que je me dis, dans une casserole, c'est pas vraiment la quantité d'eau que tu me dois mettre pour une tasse parfaite.
0: Elle
1: quoi.
0: Maîtrise maintenant,
1: bah,
0: c'est un secret qui se transmet. Bah, c'est un secret qui se transmet de mère en fille.
1: Bien sûr.
0: Le bon dosage dans la casserole. Comment?
7: J'ai une toute petite casserole.
0: Et oui, c'est le secret. Une toute petite casserole.
4: Madame équipée.
0: Elle a sa petite casserole. Bah, sa petite casserole à tisane.
1: Ah oui, bah
7: oui. Oui, voilà.
0: Bah, évidemment, bien sûr, Lucie.
4: Elle a 70
7: avec
4: ans.
7: Elle a un petit bec.
0: Comment?
7: Elle a un petit bec.
0: Elle a un petit bec, bah voilà.
4: Elle se justifie, elle continue. Ah bah, j'essaie de vous convertir, mais ça ne marchera pas.
0: Mais Lucie, elle a un compte Instagram, ça s'appelle Petite Casserole à petit bec. Et tous les jours, elle se filme en train de faire sa tisane. C'est un peu creepy.
1: Ça marcherait, je suis sûr.
0: C'est possible que si tu le fasses, Lucie, il y a des gens qui commencent à fantasmer sur la dame à la casserole.
1: Ouais,
4: je vais payer.
0: Merci beaucoup, Lucie, de nous avoir appelé. Il y a Johan qui est là aussi. Bonjour, Johan.
3: Salut Manu, salut Romain.
0: Merci d'être là, Johan. Quelle habitude tu as gardé que, en regardant tes parents et puis petit à petit, tu as continué à le faire?
3: Bah, moi, comme Nico, tous les midis, midi pile et à 19h, mes parents regardaient le JT. Et du coup, bah, j'ai gardé cette habitude. À midi pile et à 19h pile, j'allume la télé pour regarder le JT.
0: Mais c'est pas à 20h le JT?
3: Eh bien, il y a le 19-20.
0: Ah, le bah, journal Manu, local, attends, sur France 3,
1: bien sûr, évidemment. Attends, ouais. Johan est premier degré là.
0: C'est normal. Ses parents, c'est normal qu'ils regardaient France 3, il n'y avait que ça à l'époque. Donc, bien sûr, évidemment. Johan, merci beaucoup de nous avoir appelés.
3: Ça marche. Est-ce que ce serait possible d'avoir une photo dédicacée de l'équipe?
0: Alors là, putain, Johan, tu viens de faire un truc incroyable.
4: Il vient de débloquer un souvenir.
0: Waouh!
1: Waouh, waouh, waouh!
0: Johan! Tes parents, certainement à l'époque, demandaient des photos dédicacées aux animateurs radio.
1: C'est ça.
0: Mais aujourd'hui, je t'annonce, Johan, que nous n'avons plus de photos dédicacées. Parce que plus personne nous en demande et que maintenant, en fait, on fait des selfies avec les gens.
3: Ça marche.
1: Oh, ah, putain, il fait de la peine.
0: Tu sais quoi, Johan, ce qu'on va faire? On va se faire un selfie et on va se débrouiller, on va te l'envoyer par mail. D'accord?
3: Ah, c'est super sympa.
0: Eh ben voilà, il sera pour toi, ce sera ton selfie à toi, Johan. S'il vous plaît, m'envoyez pas des messages sur Instagram pour me demander moi si j'en veux.
1: Oh là là.
0: 8h53. Oui, ah oui, Johan.
3: Merci à vous et vous êtes génial, l'équipe, restez comme vous êtes.
0: On est géniaux. Mais c'est pas grave.
3: Géniaux.
1: C'est toi qui es génial. Oula.
4: C'est con, hein, ce faux départ.
0: Le faux départ, faut s'arriver, faut se vivre. C'est pour ça qu'on est là tous les matins avec vous.
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0: On a Aurélie qui est là. Bonjour Aurélie.
8: Salut.
0: Alors attention Aurélie, notre Aurélie à nous, qui travaille au standard, m'a dit que tu avais un truc incroyable à nous annoncer, que tu vas faire un truc de l'extrême.
8: Oui, alors il y a plus extrême, mais oui, carrément.
0: C'est quoi?
8: Eh ben, je pars le 12 juin monter le Kilimandjaro.
1: Incroyable!
4: J'ai plus extrême, c'est quand même déjà balèze.
0: Moi, je suis même pas sûr de savoir comment ça s'écrit, qu'il est Mandjaro. Alors,
8: t'imagines. Est-ce que vous savez où c'est, au moins? C'est ça la question.
0: C'est pas en Afrique?
8: Oui, ouais.
0: Ah, alors, c'est Manu, je m'y connais alors.
1: Bien joué!
0: Alors, c'est un des plus grands hauts sommets du monde, non?
8: Non, pas du monde. Non, c'est le sommet de l'Afrique. Mais les plus hauts sommets du monde, ils sont au Népal. Là, c'est le sommet de l'Afrique.
0: Ah oui, elle s'y connaît quand même, Aurélie. Hein. Et c'est combien de... Quelle hauteur?
8: 5009.
0: Ah,
4: putain, 5 nous, 3 étages à pied, ça nous fait chier, quoi.
0: Après, moi, j'ai ski à 1006, hein, donc ça va.
1: Waouh.
0: Aurélie, mais c'est ton métier?
8: Ah, pas du tout. Moi, je suis coiffeuse à domicile.
1: Mais non.
0: Mais tu as déjà monté des montagnes?
8: Oui, mais pas. J'ai fait le tour du Mont Blanc, donc je l'ai juste fait le tour.
0: Mais c'est un truc de dingue. Mais tu t'entraînes un peu?
1: Faut
0: tu fais
1: hein.
0: Des randonnées, de la marche?
8: Ouais. Bah là, dimanche, j'ai fait 44 km en une fois.
1: Quoi?
0: Oui, c'est bien ça.
1: C'est génial.
0: Mais où ça?
8: À Fontainebleau. Enfin, le départ était à Fontainebleau. On faisait les trois châteaux. Je me rappelle plus du nom de l'arrivée parce que j'étais dans un état.
0: mais c'est un défi que tu t'es lancé?
8: Ouais, j'aime bien.
1: Ah, bravo.
0: J'aime bien.
1: Non, mais bravo, c'est une dinguerie.
0: Attends, mais comment on ça s'organise comment en fait? Il y a une entreprise qui organise ça. J'imagine que tu arrives pas comme ça avec ton sac à dos en disant allez, je monte.
8: Ah bah moi vendredi après-midi, je savais toujours pas que j'allais le faire. Ma cliente m'a dit eh bien on fait ça. J'ai dit allez, vas-y, je dois faire mes chaussures pour le Kili, c'est le moment, on y va.
1: Mais c'est fou.
8: Donc je suis allée comme ça.
0: Mais
8: on s'est réveillé en retard à la bourre, on est parti à la rage.
0: Vous avez un groupe pour le faire? Vous avez des groupes? Il y a des Sherpas, il y a une organisation.
8: Pour le Kilimandjaro, oui.
0: Je parle pas de ta randonnée à Fontainebleau. Je parle du Kilimandjaro.
8: Ah non, c'est obligatoire. Oui, on peut pas le faire seul. Déjà le prix parc national, c'est 910 euros, juste le prix pour la taxe pour entrer dans le parc. Donc on n'y va pas tout seul pour faire une petite balade. Forcément, si on y va, c'est pour le monter. Hein.
0: Oh, pas forcément, je peux rester en bas. Hein.
8: Ah bah 910 euros, moi je le monte. Hein.
0: Ça dure combien de temps la montée?
8: En tout, on met 8 jours. Il y a 6 jours de montée, 2 jours de descente.
4: Et pourquoi?
0: Et tu dors dans... Tu sais, des fois, je vois ça à flanc de montagne, là, dans un hamac?
8: Non. Non, mais il n'y a pas de falaise. Hein.
7: C'est...
1: Ah oui, oui, oui, c'est, ouais. Tu dors dans des tentes, quoi.
0: Ah ouais, bah laisse tomber, c'est bon, c'est facile ce que tu fais, Aurélie. vous avez des trucs, genre sous oxygène, là?
8: Non, ils prennent notre saturation en oxygène tous les jours, quand même, pour vérifier, là, le petit machin. Et au cas où, il y a une bouteille d'oxygène pour 4.
1: Et t'as un régime spécial, même pour la bouffe, parce que je me dis peut-être que...
8: Oh bah là, ils gèrent tout, hein, apparemment. Non, c'est bien organisé, il y a un cuisinier.
0: Excuse-moi, mais est-ce que t'as le droit d'avoir un téléphone portable, là-haut?
8: Bah, je pense que oui.
0: Mais attends,
8: il paraît qu'il y a du réseau,
0: Attends, on va se caler ça. À partir du 12 juin, on te suit, on t'aura au téléphone tous les jours pour savoir comment ça se passe.
8: Ah, mais ça serait trop bien.
0: Bah oui, cool. Le problème, c'est qu'avec le décalage horaire, on travaillera au milieu de la nuit. Enfin bon, on fait un effort, quoi.
8: Je pense à un truc, là, ce qui serait même trop bien. Ce serait que vous m'envoyez un t-shirt et qu'en haut je fasse la photo avec le t-shirt dans les mains.
0: Je t'offre un t-shirt pour toi, je t'offre un t-shirt pour ta copine aussi, et on se retrouve le 12 juin où on va monter ensemble le Kilimanjaro.
8: Ouais, non mais ça serait trop bien.
0: Eh ben bouge pas, on va organiser ça. Il est 9h, on vient tout de suite sur Énergie.
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0: Et j'ai une bonne nouvelle à vous annoncer.
1: Dis-nous.
0: Il y a eu les résultats d'audience.
1: Et alors?
0: Alors, à la télé, vous savez, il y a les résultats d'audience tous les jours. On a les audiences tous les jours. À la radio, on n'est pas viré tous les jours, on est viré tous les 2 mois ou tous les 3 mois.
1: Oui.
0: C'est tous les 2 mois ou tous les 3 mois les audiences. Et les audiences sont arrivées aujourd'hui. Et on a une belle nouvelle. C'est que vous êtes 200 000 de plus chaque matin à nous écouter.
1: Trop bien.
0: Ça fait du bien. Voilà. Les derniers sondages, c'était il y a trois mois,
1: ouais,
0: exactement.
1: Ouais.
0: Et ben là, il y a les nouveaux qui sont arrivés.
1: Ah, trop bien.
0: Et voilà, c'est cool. 229 000 précisément.
1: Ah bah merci aux 229 000 nouveaux,
0: voilà.
1: Quoi.
0: Et...
4: Car sur
1: vous.
4: On est content de vous connaître.
0: Et vous êtes 2,3 millions.
1: Quoi?
0: De ouin-ouin chaque matin à nous écouter.
1: C'est une dinguerie.
4: On est nombreux.
0: La vraie question, c'est pourquoi?
1: C'est vrai.
4: Mais merci
1: de ouf et continuez.
0: Mais parfois, il faut pas savoir.
1: Non,
0: pourquoi.
1: Non, faut pas chercher.
0: Keep up Demon Hunters avec Free, ça arrive dans 3 minutes. Et puis, on va vous offrir une PlayStation 5. Ah, il y avait un message que je voulais qu'on écoute.
1: Ouais.
0: On peut peut-être se faire ça, on va peut-être s'écouter de la bonne musique jusqu'à 10h. Enfin, de la bonne musique. Pour vous, en tout cas. Écoutez, on a reçu ce message sur l'application Manu sur Énergie et je trouve ça cool.
10: Salut l'équipe de Wouin-Wouin. Je voulais savoir, est-ce qu'il y a une musique qui est pas très connue que vous aimez particulièrement ces derniers temps pour faire découvrir aux autres? Moi, c'est One Day de Zlata Ognevic. Du lyrique moderne, franchement, ça change, c'est sympa. Allez, bonne journée.
0: Je trouve que c'est une bonne idée.
1: C'est trop bien de faire ça.
0: Un titre que vous avez découvert et que vous avez envie de partager avec les autres. Ça peut être même un vieux titre que vous avez découvert.
1: Ok. Mm-hmm.
0: Et lui, il a dit donc Zlata Ognevic, One Day.
1: Tu l'as?
0: Bah, je l'ai.
1: Ah, mais j'ai trop envie de savoir.
0: J'ai été chercher le titre et c'est ça, le titre qu'il veut nous faire découvrir. Baby, baby.
1: On dirait Imagine Dragon.

0: Злета Оньєвіч. Là, on est en train fantôme de Disney. C'est spécial, hein, c'est marrant.
1: Ouais, mais c'est beau, quoi. Bah, ça
0: c'est cool, le mélange.
1: Quoi.
0: Ah ouais, ouais. Ça. Allez, jusqu'à 10h, appelez-nous 0 870 42 48. Et dans l'équipe aussi, chacun choisit un titre. Un titre qu'il a envie de faire découvrir aux autres ce matin.
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0: Bonjour Donovan.
4: Salut Manu, salut les Wouin.
0: Bienvenue sur Énergie Donovan. J'ai une PlayStation 5 Slim à t'offrir. La dernière console de Sony, la PS5, elle est peut-être pour toi, Donovan. Ce matin, ça va faire plaisir à tout le monde. On va jouer à la boîte à chaussures à Manu.
1: Allez, on adore ce jeu, ouais.
0: Allez, on a... J'ai une boîte à chaussures dans laquelle il y a quelque chose. Donovan, avec toute l'équipe, vous allez avoir 2 minutes pour essayer de trouver ce qu'il y a dans la boîte à chaussures. La dernière fois, ça a été trouvé, mais putain, mais à quelques secondes de la fin. J'aime bien ces moments où des fois, pendant les 2 minutes, il y a un moment de flottement, on dit, puis on trouvera pas, puis quelqu'un a un écart de génie. Attention, je rappelle que vous allez, pendant ces 2 minutes, pouvoir me poser toutes les questions que vous voulez, mais je ne peux répondre que par oui ou par non. Soyez précis dans vos questions. Et vous pouvez évidemment faire toutes les propositions que vous voulez. Attention, vous allez avoir 2 minutes. Avant, petit cadeau, je secoue la boîte à chaussures.
1: Oh, c'est petit ça.
0: C'est parti, 2 minutes.
5: C'est en plastique?
0: C'est pas du plastique, non.
1: Un cure-dent?
0: Ce n'est pas un cure-dent.
5: C'est en métal?
4: Un petit jouet?
0: Non, ce n'est pas un petit jouet, ce n'est pas en métal. Ah ouais?
1: Une touillette?
0: Une touillette, pas du tout.
4: C'est en verre ou pas?
0: Attendez, en même temps, pardon. Nico?
5: C'est en verre?
0: C'est en verre, non. Donovan?
4: Est-ce que c'est dans la cuisine?
0: Ça peut être dans la cuisine, mais c'est pas obligé.
1: C'est en bois?
0: Ce n'est pas en bois.
5: On l'utilise tous les jours?
0: Non, enfin, a priori, on l'utilise pas tous les jours. Nico?
5: C'est pas mou.
0: C'est pas mou, faut être plus précis.
1: C'est la même taille qu'un médiateur de guitare?
0: Non, ça n'a pas la forme d'un médiateur de guitare. Donovan?
4: Ça a quelle forme?
0: Donovan, comment ça s'appelle? C'est rond? Non, ce n'est pas rond. Nico?
5: C'est une partie d'un truc?
0: Non, ça se tient en soi-même. Oh, il vous reste pile 1 minute.
1: C'est en plastique?
0: Ce n'est pas du plastique.
5: C'est en tissu?
0: Ce n'est pas du tissu.
1: Quoi?
5: Tu l'as acheté au supermarché?
0: Ça s'achète au supermarché, oui. Oui.
5: Ah. Bricolage ou pas?
0: Non, ce n'est pas du bricolage.
1: Attends, c'est pas en bois, c'est pas en plastique, c'est pas en...
5: Non. C'est rayon quincaillerie?
0: Rayon quincaillerie, non.
4: C'est la bouffe? Ça serait une clé?
0: Une clé, non. Ce n'est pas en métal, je vous l'ai dit.
5: Et c'est pas de la bouffe?
0: Ça ne se mange pas.
5: C'est pas lié à la bouffe?
0: De loin.
5: Oh là!
0: Bah oui, bah...
5: C'est l'hygiène?
0: Non, c'est pas de l'hygiène. Il reste 30 secondes.
5: C'est pas les toilettes. Rien à voir avec les toilettes.
0: Rien à voir avec les toilettes.
4: Oh, ça serait pas une noix?
0: Comment, Donovan?
4: Ça serait pas une noix?
0: Une noix, pas du tout. Ça se mange pas.
1: C'est lié de loin?
0: De loin? Bah oui, mais
5: de loin, la bouffe.
0: Oui, parce que vous posez des questions aussi où je peux pas répondre oui ou non. Alors je vous dis de loin, ça vous embrouille, hein. Fallait être plus précis. Il vous reste 12 secondes.
1: C'est dur.
5: Attends, mais c'est dans quel rayon? C'est pas la boisson, le rayon boisson?
0: Non. 4 secondes.
1: Franchement, c'est impossible.
5: C'est pas une épice.
0: Oh, le gong. Vous l'avez entendu, le gong?
5: Ah, on l'a bien entendu.
0: C'est perdu, les amis.
5: Oh, c'était quoi?
0: J'ouvre la boîte à gants, la boîte à chaussures.
5: Ouais.
0: Et je sors ceci.
5: C'est quoi?
1: Oh, c'est une bougie.
0: Une petite bougie d'anniversaire.
1: Wow, sans
5: Mais je
1: cire.
5: L'avais dit.
1: Comment
5: c'est pas vrai.
1: La mauvaise foi. Je l'ai dit 3 fois.
0: Donovan, je suis désolé, c'est pas gagné pour cette fois.
4: Ah, c'était chaud. C'est pas grave. Merci Manu, en tout cas.
1: C'était dur.
0: Ouais, il était dur.
1: J'avoue, désolé Donovan, franchement, on a tout donné.
4: C'est pas grave.
0: J'avoue, il était dur celui-là.
1: Ah ouais,
5: bien joué.
1: Filou que tu es.
0: Bah du coup, on n'a pas d'anniversaire à souhaiter pour je sais pas, pour souffler la bougie quoi, parce que.
1: Bah la défaite de Donovan.
0: Oh, t'as bien fait venir Donovan.
4: Là, j'ai pris cher là.
0: Tu sais, Lorenza, c'est la fille la plus gentille du monde, mais des fois, elle se transforme en Dark Lolo.
1: Oui.
0: Et elle sort une vanne comme ça qui va droit directement au cœur. Voilà, elle t'a pas donné un coup de poignard, elle t'a décapité. Donovan, je vais t'offrir le mug Manu sur Énergie.
4: Eh ben parfait Manu, merci beaucoup.
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0: Et ce soir, c'est Koh-Lanta sur TF1. Eh oui. Et c'est l'épisode qu'on attend, l'épisode de la réunification.
1: Ah.
0: C'est quand ils se remettent tous ensemble. C'est marrant parce que c'est un peu comme une réunion de famille à Noël.
1: C'est
0: la
1: ça.
0: Réunification.
1: Ils peuvent plus se détester entre équipes.
0: Bah, au début, tout le monde est content de se retrouver et deux heures après, tout le monde s'engueule. C'est vraiment ça. C'est vraiment Noël. Sauf que là, à la fin, ils se disent pas, tiens, prends un peu dans ton Tupperware. Y a rien à manger dans le Tupperware. Bienvenue sur Énergie. On s'est dit qu'on allait se faire découvrir de la musique ce matin. Quel est le titre que vous aimeriez faire découvrir au monde? Vous pouvez en prendre qu'un seul.
1: Okay.
0: Un seul que vous avez vraiment... qui a une histoire, quoi, qui a un truc pour vous. Et vous avez envie que le monde entier le découvre. C'est pas forcément un titre qu'on met le matin sur Énergie, c'est juste un truc, ça peut même avoir rien à voir.
1: Ok.
0: 0-870-42-48, on vous prend au téléphone. Avant ça, allez Nico.
5: Moi c'est ma chanson avec ma fille de 4 ans.
0: Ok.
5: Quand elle habitait encore chez moi, j'allais la chercher à l'école et je lui faisais écouter ce titre. Et depuis, à chaque fois qu'on se voit, elle me demande « Papa, la chanson Cowboy ».
0: C'est qui? C'est quoi?
5: C'est un artiste qui s'appelle Henrik. C'est un américain. Et le titre, c'est « Alpha Forever ».
0: C'est vrai que ça fait un peu Cowboy.

0: C'est trop bien.
1: Cheval, là. J'ai besoin de faire The Voice.
0: Ouais. C'est quand qu'on se retourne, c'est quand qu'on se retourne.
1: Ouais. Ça va me dire quelque chose. Ah, il y a lui le talon.
2: Ah ouais. Elle est très cool.
1: J'ai envie d'appuyer.
0: Appuie. J'adore.
1: C'est, franchement,
0: ah ouais,
1: c'est bien.
0: C'est prenant.
2: La chanson cow-boy de ma fille, quoi.
1: Henrik, il s'appelle
2: Henrik, ouais, avec un K à la fin.
0: Je vais le rajouter directement.
1: C'est cool, un petit côté Alex Warren, je trouve.
0: Ouais.
1: On commence bien.
2: Ouais.
1: Je suis ravi. Franchement, on a Anne avec nous au téléphone. Bonjour, Anne.
3: Bonjour, Manu. Bonjour, les Wawa.
1: Bienvenue sur Énergie. Anne, toi aussi, tu voulais nous faire découvrir un titre.
3: Oui, c'était la chanson Better in Time de Léona Lewis.
1: D'accord, et c'est quoi cette chanson? Tu la connais d'où?
3: Alors en fait, c'est mon père. Donc, il conduisait pour aller de Paris à Montgenèvre quand j'étais petite pour aller au ski.
1: Ouais.
3: Et il avait deux albums qui tournaient en boucle dans la voiture.
1: D'accord.
3: Dont un de Léona Lewis et surtout la chanson Better in Time.
1: Eh ben écoute, on va s'écouter.
3: Et du coup, bah.
1: Vas-y, Anne,
0: on t'entend, on t'écoute.
3: Eh, d'accord. Non, mais en fait, quand je l'entends maintenant, je vois les montagnes, je vois les aires d'autoroute, je vois le trajet hyper long qui m'énervait et que au final, maintenant, j'adore.
1: Eh ben, écoute, on la découvre. Léona Lewis, Better in Time. Il n'avait pas fort, ton père, hein. Ah. Ouais. Bah, en vacances sans maman, là.
0: Ah ben, je pense que je la connais.
1: Ah. C'est tellement marié au premier regard.

0: On le saura la prochaine saison. Bah c'est beau, hein. Merci beaucoup, Anne, de nous avoir appelé, nous avoir fait partager ça.
1: Avec plaisir.
0: Gros bisous. Il y a Barbara qui est là aussi. Bonjour, Barbara.
2: Bonjour, Manu. Bonjour, toute l'équipe.
0: Barbara, quelle est la chanson que tu avais envie de partager avec nous?
2: Écoute, moi, je marchais dans la rue pour faire les magasins avec mon chéri. Et j'ai entendu une chanson qui venait d'un bar. Ça s'appelle Jamie Cullum. Le titre, c'est Don't Stop the Music.
0: Comme la chanson de Rihanna?
2: Voilà, c'est ça.
0: Mais c'est la même?
2: Et en fait, en me rapprochant du bar, je me suis rendu compte que c'était une reprise de cette chanson en version jazz.
0: Eh ben, on écoute.

0: Manu, tu vas aimer le jazz.
1: Non, non. Mais je crois qu'il est connu, Jimmy Colon.
2: Oui, il est connu. Ouais, il a fait d'autres titres dans les années 2000 qui ont vachement marché.
1: Eh bien, merci d'avoir partagé ça avec nous, Amara.
3: Avec grand plaisir.
1: Et on t'embrasse, on te souhaite une belle journée. On peut continuer encore un peu. Quel est le titre que vous avez envie de faire découvrir au monde qui n'est pas forcément connu? 0-870-42-48. J'aimerais vous faire découvrir Becky G et Omega. Vous ne connaissez pas?
2: Allez.
1: Ça s'appelle Aranka, vous allez voir, écoutez.
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1: Et c'est le moment du jeu de flan.
2: Allez.
1: Alors, le petit moment, quoi, le petit moment, on se détend, le petit moment où parfois on a l'impression d'être intelligent aussi.
2: Ouais.
1: Mais on est vite rattrapé par la réalité après, bien sûr. On a Alexandra qui est là. Bonjour Alexandra.
6: Salut.
1: Alexandra, tu vas jouer avec nous au jeu de Florent si t'es ok?
6: Tout à fait, oui.
1: Chaque jour, Florent, notre producteur, nous propose un petit jeu. Et on sait pas ce que c'est. On sait pas de quoi ça va parler. Et on attend.
7: Eh bien, aujourd'hui, 14 avril. Et t'en as parlé un petit peu plus tôt dans l'émission. Dans la nuit du 14 avril au 15 avril, il y a eu...
1: le naufrage du Titanic.
7: Exactement. Ah. C'était en 1912. Et bien, justement, on va faire un quiz sur le Titanic.
2: Ah.
7: Ouais, c'est précis.
1: Mais c'est hyper dur, ça.
7: Ouais, mais j'ai facilité parce que je connais vos capacités.
1: Oui. Donc...
2: ah, merci, monsieur.
7: Il y a 5 questions. Il faut avoir 3 bonnes réponses. Bah, okay,
1: moi, je veux tomber sur la question qui chante le générique du film.
7: Trop facile.
1: Ok, d'accord.
7: On commence par toi, Manu, d'ailleurs. Attention, vrai ou faux, avant de tourner le film Titanic, James Cameron est allé voir l'épave du bateau.
1: Faux.
7: C'est vrai.
1: Oh merde.
7: Et ouais, ouais. Il a pu filmer l'épave grâce à une caméra spécialement créée. Il est descendu à 3700 mètres de profondeur.
1: Et lui-même est descendu?
7: Ouais, exactement.
1: Putain, mais c'est...
2: ça, c'est un vrai réalisateur.
1: Mais on voit les trucs, c'est pas tout noir?
7: Bah écoute, il y a eu 6 millions de budget pour faire ce truc.
2: Wow.
1: Juste ça?
7: Ouais, ouais.
2: Ah oui,
7: ouais. Ah, mais il déconne pas, James. Hein.
1: Alors, il est précis, quoi.
2: Ah, ouais, exactement. Là, ouais.
1: Question... et puis, il est remonté, il a dit ouais, bouf.
0: Finalement, non.
7: Donc, 0 point.
1: Oui.
7: Question pour Alexandra. Lequel de ces hommes a vraiment été capitaine du Titanic? Capitaine Haddock, capitaine Crochet ou capitaine Igloo?
6: Le troisième.
7: Capitaine Igloo?
6: Oui.
7: Non, c'était Herbert James Haddock. Il a été l'un des tout premiers capitaines du Titanic. En fait, il a participé aux essais techniques avant la livraison du navire.
1: Ouais, et dans ces cas-là, quand le bateau part, tu fais putain, c'est pas moi. Et après, quand il coule, tu fais putain, c'est moi.
7: Eh ouais, mais on rigole, mais 0 point pour l'instant.
2: Ouais.
7: Lorenza,
2: oui.
7: Attention. Le naufrage du Titanic a duré plus longtemps ou moins longtemps que le film Titanic?
2: Moins longtemps.
7: Moins longtemps, en effet. Le film dure 3h14, alors que le naufrage a mis environ 2h40.
1: Ah, c'est rapide quand même à couler le...
2: Ça va vite, hein.
7: Ouais.
0: Il y a un gros trou. Hein.
1: Oui, bah, apparemment, oui.
7: Sacré trou. Attention, Nico. On va jouer au juste prix du billet du Titanic en première classe.
0: Ouais.
2: Wow.
7: À l'époque,
0: attends. T'as réduction 12,25 ou pas du tout? Soyons précis.
7: Pas de réduction. Alors, à l'époque, c'était en dollars. Mais du coup,
1: est-ce que t'as la carte avantage week-end?
7: Non, tu n'as pas la carte avantage week-end.
0: Ah, chiant. Ouais,
7: à l'époque, c'était en dollars, mais je l'ai converti en euros. Ok. Donc, on cherche une somme en euros. Attention, c'est parti. Juste prix, je t'écoute. Proposition, c'est le principe du jeu.
1: Ah putain, je vois. Ah ouais, c'est chaud.
7: Allez, ça va aller vite.
0: Bah, j'en sais, non, je sais pas, 300 balles.
7: Plus.
0: 900.
7: Plus, monte vite.
0: 1500.
7: Monte vite.
1: 2000. Ça dure jusqu'à quand? Parce que s'il y a pas de chrono, on peut rester à
7: l'heure. C'est la bonne réponse.
0: 5000.
7: Plus.
0: 10 000.
7: Plus.
0: 15 000.
7: Plus.
0: 20 000.
7: Beaucoup plus.
0: 50 000.
7: Plus.
0: C'est pas possible.
7: Double la mise.
1: Tu bois un verre en retard ou
2: 100 000?
0: 100 000.
7: Ouais, il a trouvé la bonne réponse. 100 000 euros.
1: 100 000 euros?
7: Ouais, exactement. À l'époque, ça coûtait 4 350 dollars.
1: Bah, à l'époque, 4 000 dollars, ça fait pas 100 000 euros.
7: Oui, mais c'était les dollars de l'époque. C'est ce que j'ai dit, si vous aviez écouté.
2: Ah, tu retrouves
7: la question. Ah, okay, exactement.
0: Okay. Attends, j'étais parti à 300.
1: Ah, avec l'inflation, tout ça, machin.
7: Eh oui, exactement. Ah, okay. La monnaie évolue.
1: Okay.
7: Alors, attention, deux bonnes réponses, même si à le moment-là, vous avez un peu tiré par les cheveux. Mm. On va finir par Alexandra, ok?
6: Oui.
7: Attention, parmi les passagers du bateau, il y avait une passagère unique, Jenny. Mais qui était Jenny?
1: Bah, la meuf à DiCaprio.
7: Est-ce que c'était... Non, attendez, j'ai pas fini. Est-ce que c'était la doyenne de l'humanité qui était sur le bateau? Est-ce que c'était la première ministre anglaise? Ou est-ce que c'était tout simplement une chatte?
1: C'est gênant.
6: Alors là...
1: Ah, Alexandra?
6: Ouais, je sèche.
1: Bah non, mais bah, dire les trois.
2: Au hasard.
6: La deuxième.
7: Et non, c'était bien une chatte. En fait, c'était la chasseuse de rats du bateau.
2: Oh, elle est morte.
7: Mais non, elle est pas morte. Ah, justement, elle a survécu parce qu'elle a senti.
1: Lorenza, il y a des milliers de personnes. Il y a des humains qui sont morts dans le truc. Oh, le chat aussi. Génial.
2: Oui. Oh, mais les animaux, ça me fait plus de peur.
1: Oui, oui, mais d'accord, mais bon.
7: Et non, justement, en fait, elle a senti l'instinct animal. Elle est descendue au premier arrêt avant le naufrage. Wow. Du coup, elle n'est pas morte.
1: C'est le chat, ça. Le chat se casse, mais il prévient pas les gens. Écoutez, il aurait pu dire, j'ai l'instinct que ça sent pas bon.
0: Alors, non. Lorenza, ben toujours quoi, la pauvre.
2: Bah oui, bah quoi, elle allait dire miaou, miaou, miaou, on n'allait pas comprendre, hein. Donc, du coup, elle s'est barrée, elle a sauvé sa peau, elle a bien raison. Bravo, Jenny.
1: Ah putain, super, voyons le Titanic. Elle aurait été bien, Lorenza. Elle serait restée sur le quai avec le chat. Désolé. Je crois que j'ai compris le chat, il y a un instinct, vous allez couler, mais tant pis. J'ai oublié de vous prévenir.
0: Ciao les nazes.
1: Ah putain, je suis encore en retard à mon rendez-vous pour vous prévenir. Oh là là là là.
0: C'est pas grave, on en fera un bon film.
1: Alexandra, je vais t'offrir le t-shirt Manu sur Énergie.
6: Super, merci beaucoup.
1: Gros bisous, merci d'avoir été avec nous. Et merci pour ce jeu où on a appris des choses.
7: Ah bah là, c'est de la culture G, là, c'est magnifique.
1: Voilà. J'ai tout oublié.
7: Bah vous avez perdu quand même.
1: Oui.
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0: se partage de la musique ce matin. Quel est le titre qui n'est pas connu, que vous avez envie de faire découvrir aux gens? 0 870 42 48, on continue à vous prendre au téléphone. Il y a Océane qui est là. Bonjour Océane.
1: Salut Manu, salut les wawas.
0: Quel est le titre que tu as envie de nous faire découvrir?
1: Alors moi, c'est duo de Philippe Catherine avec Angel et Chili Gonzalez.
0: Eh ben, je savais même pas que Philippe Catherine avait fait un duo avec Angel.
2: On a le même tempo, mais pas le même.
1: En fait, c'est parce que ma mère, elle adore Philippe Catherine. Moi, c'est Angel que j'adore. Et un jour, en farfouillant, voilà, sur YouTube, on a trouvé la chanson qu'ils avaient fait ensemble. Et depuis, c'est notre chanson avec ma mère et moi.

0: C'est vieux comme chanson ?
1: On chante la même mélodie.
2: Oh, bon, ça commence à faire un petit moment, mais.
0: D'accord. Angèle et Philippe Catherine, c'est improbable hein, comme duo.
3: C'est trop bien.
4: Dit comme ça, t'as l'impression d'avoir pioché deux noms.
0: Ouais, c'est ça. Et maintenant, vous faites une chanson ensemble, vous n'avez pas le choix. Merci Océane de nous avoir appelé. Quelle est la chanson que vous avez envie de faire découvrir au monde, Lorenza?
5: Ouais, quand j'étais en Australie avec ma pote, on avait rencontré des inconnus qui nous ont invités dans une énorme villa pour une grosse soirée. Et il y a un DJ qui a joué ce morceau. C'est Blaster Jack et Rosette, c'est No Place Like Home.
0: J'aime bien le début.
5: Ouais.
0: J'aime beaucoup.
5: Ouais, c'est devenu notre hymne, notre musique dans le van. Je peux pleurer, hein. Ça me remonte des émotions.
0: Au plaisir.
5: Oh, mais vraiment.
0: Elle pleure.
5: Mais oui,
0: c'est génial.
5: Mais non, mais parce que je suis émue.
0: Ça te rappelle des souvenirs?
5: Oui, de ouf, en fait.
0: Ça me rappelle rien, mais je peux chialer avec toi.

0: Ah oui, il est vénère.
1: Ah oui.
2: Au début, tu trouves que ça va être cool sur la plage. Et là, putain, ils ont ramené la fanfare. Oh putain.
1: Attends, t'es pas prêt.
2: Wow.
1: Mais non.
2: C'est pas ce titre.
0: Tu m'étonnes que tu chiales, tu te fais engueuler.
2: T'as les yeux qui pleurent.
0: Oui, je vais ranger ma chambre.
2: C'est Blaster Jax qu'on fait la reprise de Faithful de Rihanna. Waouh.
1: Oh là là.
2: Moi aussi, je vais vous faire découvrir un titre.
1: Ah, vas-y.
3: Ah, c'est quoi?
2: Un titre que vous connaissez certainement pas. Il a pas vraiment une histoire, mais la chanson, la chanteuse a une histoire. Peut-être que vous allez reconnaître la voix, mais c'est pas sûr. Je vous fais écouter. Moi, je suis rock, hein.

0: On dirait Shania Twain mélangée à Miley Cyrus.
1: Ouais, c'est vrai. C'est intéressant. C'est un bon cocktail.
2: Alors ouais, j'adore.
1: C'est Hall et le groupe et la chanteuse c'est Courtney Love.
0: Ah,
1: l'ex-femme de Kurt Cobain.
0: Ouais. C'est très sympa.

0: fait pas mal d'albums et moi j'adore. Mais bon, effectivement, il y a le petit côté Chantal là-dessous. Et si vous aimez Wolf, si vous aimez Courtenay, sachez que elle devrait revenir.
1: Ah bon?
0: Ouais.
1: Mais elle a quel âge, pardon, hein, mais.
0: Elle a l'âge de revenir vite.
1: Ah oui.
2: Okay. Salut, c'est Camaro. Manu. Donne-moi ton cœur, baby, ton corps, baby.
0: 9h56, on va s'en aller dans 2-3 minutes. Et comme chaque jour, évidemment, on s'en va en lançant la journée grâce au hit que vous devez écouter pour vous faire du bien ce jour. Mais avant ça, notre dernier appel du jour de ce mardi, c'est Dorian. Bonjour Dorian.
3: Bonjour Manu, bonjour les Wambins.
0: Merci d'être là avec nous Dorian ce matin. Tu nous appelles d'où?
3: J'appelle de Rodez. Dans l'Aveyron.
0: Ah bah Lorenza, elle était dans l'Aveyron il y a deux semaines.
1: J'étais à Rodez en plus, ouais.
0: Mais quelle belle histoire.
3: Il fait beau aujourd'hui.
0: Mais alors, on a un peu débriefé de l'Aveyron, mais Rodez, non?
1: Bah, c'est très bien. Rodez, j'étais au bowling. J'ai mangé un aligot saucisse.
3: Il est super réputé pour ça, le bowling.
1: Oui, c'était délicieux. Je me suis régalée. Les gens étaient trop sympas.
0: Le bowling a une réputation?
1: Oui, parce qu'il y a un resto, en fait, à côté du bowling. C'est un grand bâtiment.
0: C'est un complexe?
1: Ouais.
3: C'est un des meilleurs restaurants de Rodez.
0: C'est incroyable parce que moi au bowling c'est vraiment tu commandes des pizzas surgelées.
1: La viande est incroyable.
3: Il y a vraiment les menus, il y a l'aligot saucisse, vraiment le menu.
4: La boule que tu lances c'est toi quoi.
0: C'est l'avantage du bowling, il y a des sports comme ça, tu peux bouffer, tu t'en as rien à foutre, t'arriveras quand même à jouer.
4: Tu la pousses avec le pied.
0: C'est comme le ping-pong, tu peux manger avec un sandwich à la main. Excuse-moi, je sais que Florent, notre producteur, est très touché sur le ping-pong parce que déjà il aime pas qu'on dise ping-pong, mais tennis de table.
5: Te moque pas.
0: Non mais excuse-moi, mais tu parles beaucoup du ping-pong, enfin du tennis de table. Mais on t'a jamais vu gagner un match à la télévision.
5: Prends une raquette, prends une table et voilà, on y va. Go.
0: Bah non mais joue avec des professionnels.
5: Ouais mais bon.
0: Tout c'est cool.
5: On va
4: peut-être se faire un aligot saucisse.
5: On va peut-être faire un bowling en fait.
0: Et derrière on ira faire un bowling à Rodez, on sera très heureux avec Dorian. Dorian, je vais t'offrir le mug Manu sur LRG pour te remercier de nous avoir appelé ce matin.
3: Merci à vous et puis passez une bonne journée.
0: Et ben toi aussi, putain, m'a donné faim avec l'aligot saucisse.
1: C'était trop bon.
0: Gros bisous Dorian, il est 9h58. Vous n'avez pas vu dire celui-là,
1: hein? Ah non, vraiment.
0: Eminem, The Real Slim Shady. C'est bon ça? Tous les jours. Pour partir, je vous fais écouter un titre qui va vous faire sourire, qui va vous faire du bien pour lancer la journée. Passez un bon mardi, on se retrouve dès demain à partir de 6h. À demain sur Énergie.

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0: est là. Vous n'êtes pas forcément obligé de rester pendant les 4 heures.
1: Aussi.
0: Ah, pardon, si, comme.
2: Oui,
0: ah,
2: nous, oui, Lorenza. Oui, effectivement.
0: Alors, nous, c'est le principe, mais je pense qu'il y a parlé de tout le monde.
1: Non, mais je te taquine.
0: Mais si, non, mais si, d'accord. Ok, bah, vous êtes obligé de rester là.
1: Cool,
0: voilà. Je suis désolé, vous aviez un truc à faire aujourd'hui, voilà. Bah, vous l'annulez. Oui, vous devez avoir. Vous êtes chirurgien, vous devez faire une opération. Bah, vous.
1: Tant
0: ça
1: pis.
0: Va.
1: Pardon.
0: Elle sera toujours là à 10h12, la perle ici.
1: C'est bon.
0: Ça va. On va s'écouter Tame Impala dans 2 minutes. Il y aura aussi Vita avant 6h30. Si vous avez envie de nous rejoindre comme chaque jour, vous nous appelez 0 870 42 48. Et aujourd'hui est un grand jour pour le sport français.
1: Non mais t'exagères.
0: Quoi?
1: Ben
0: non.
1: Mais c'est gênant.
0: Faut qu'on en parle.
1: Mais oui. Je suis gênée, mais oui, ça me fait plaisir.
0: Lorenza a fait sa première course.
1: Ouais.
0: Lorenza a couru un. Alors comment on appelle ça?
1: C'est un 10 km.
0: C'est un 10 km.
1: Il n'y a pas de mots adaptés.
0: C'est pas un marathon, c'est pas
1: non.
0: Un semi-marathon.
1: Pas
0: c'est
1: encore.
0: C'est un quart de marathon.
1: Oui, on peut dire ça comme ça, oui.
0: 10 km.
1: Ouais.
2: Et les gens appellent ça un 10K, c'est ça?
1: Oui, c'est ça.
2: J'ai vu ça sur Instagram.
0: Le 10K.
1: J'ai fait les 10K.
0: Pendant ce temps-là, je me regardais une série en 4K, moi, voilà.
1: Wow. Chacun son truc.
0: Et elle s'était pas vraiment entraînée avant,
1: non,
0: quoi.
1: Non, pas trop, non. C'est vrai.
0: C'est impressionnant.
1: J'avais couru genre 2 fois 6 km en 3 semaines. J'avais même pas fait les 10.
0: Et c'était. Et alors, comment c'était?
1: Eh ben, franchement, c'était nickel. Bon, je suis un peu déçue parce que je voulais faire moins d'une heure. J'ai fait 1h03. Mais bon, ça me bat.
0: Mais c'est déjà bien 1h03, c'est-à-dire que tu fais du 10 km/h?
1: Ouais, j'ai fait. C'est 6 minutes 13 par kilomètre, à peu près, je pense. C'est, ouais, à peu près, un peu plus.
0: Bah, c'est.
1: Mais je voulais faire moins, je voulais 57 minutes, tu vois. Mais c'est pas grave. Ah. Ce sera pour la prochaine fois.
0: T'as raison, t'es nul.
1: Mais pas. Mais attends, parce que j'ai failli rater le début de la course, j'étais en retard.
0: Étonnant.
1: Et donc, j'ai pris un taxi pour y aller.
0: Mais non.
1: C'est vraiment la grande sortie, quoi. Mais je suis arrivée à l'heure et j'ai couru. Donc,
0: et t'as une médaille?
1: Oui, j'ai ma médaille avec moi.
0: Tu l'as amenée?
1: Oui.
0: Oh, c'est stylé.
1: Oui.
0: Bah, attends, on va prendre une photo. On va prendre une photo de Lorenza.
1: C'est une belle médaille.
2: Elle a commencé en disant je suis gênée, mais bon, j'ai ramené ma médaille. Vous la voyez pas, mais elle a un t-shirt un peu de sport. Bon, bah, ça y est, quoi.
0: Mais elle est énorme, ta médaille.
1: Mais t'as vu? Et franchement, elle est lourde en plus. C'est une belle médaille UNICEF, quoi. Enfin, c'est cool.
0: Ah oui, c'était pour l'UNICEF.
1: En plus, c'est pour une belle cause, ouais.
0: Oh la vache.
1: Oui, c'est cool.
0: Bah, bravo.
1: On va voir pour la suite, hein, parce que là, je compte pas m'arrêter. Hein.
0: Non, c'est bien. Franchement, pour une cause, franchement. Alors, pendant ce temps-là, moi, j'avoue, j'ai fait un barbecue.
2: Mais ah ouais. Moi, j'ai fait les crêpes hier.
1: Mais ça va.
0: Mais très honnêtement, si l'UNICEF veut faire un barbecue pour l'UNICEF, moi, je suis là. Enfin,
2: ah ouais.
1: Ouais, bon.
0: Bah, c'est, la cause, elle est un peu le plus important.
1: Bien sûr.
0: Après,
1: bien sûr.
0: T'as bravo, en tout cas.
1: Bah, merci beaucoup. Je suis très contente.
0: Ton week-end, Nico, toi?
2: Eh ben, écoute, j'ai passé un bon week-end en famille. J'ai acheté des fleurs à ma femme hier, figurez-vous.
0: Oh,
2: hier matin, il y a juste un truc, c'est que je me suis rendu compte qu'entre le fleuriste et chez moi, je les avais dans les mains et j'étais un peu gêné dans la rue.
0: C'est-à-dire?
1: Pourquoi?
2: Ben, j'ai toujours l'impression que les gens me regardent en disant ah, lui, il achète des fleurs, c'est qu'il a fait une connerie. Alors que j'ai pas fait de connerie.
1: Ah ouais?
2: Tu vois? Alors, mais dès que j'ai des fleurs dans la main, je me sens gêné.
0: Quand je vois quelqu'un avec des fleurs, c'est plus il va à un déjeuner, moi.
1: Ah, moi, ah ouais? Et moi, c'est plus en mode oh, il est trop mignon, c'est un gros romantique.
0: Ah bah.
1: Donc chacun a sa vision des choses, quoi.
0: Voilà, chacun. Alors que toi, c'était.
2: J'étais gêné pour rien, alors. Aussi,
1: Non.
0: Moi, je suis gêné dans la rue quand j'ai du PQ.
1: Ça, ah oui, mais c'est différent, oui, oui.
2: Alors que Lorenza, elle te croise, elle dit oh, c'est un gros romantique.
0: Il offre encore du PQ à sa femme.
1: Ah.
0: Après toutes ces années, la flamme est encore là. Il lui achète du PQ rose, c'est sa couleur préférée.
1: C'est beau. Triple épaisseur.
0: Non, mais c'est vrai que le papier toilette, moi, c'est.
1: Oui, c'est
2: ça peut te gêner, ouais.
0: Pourtant, je me dis, tout le monde le fait.
1: Oui.
0: Mais quand tu.
1: Dans la rue, je comprends. Au supermarché, je m'en fous, mais dans la rue, marché.
2: Ouais, normalement, tu mets dans un sac.
1: Des fois, c'est trop grand.
0: Même au supermarché, moi, j'aime pas.
1: Oui, je sais.
0: Quand j'arrive à la caisse, je vous ai déjà dit, je fais une sorte de pyramide autour pour cacher le papier toilette en dessous.
2: Et il achète trois fois trop.
0: Et quand le caissier ou la caissière a tout enlevé autour, vraiment, je retourne la tête, genre, c'est pas à moi. je sais pas, est-ce que vous avez pas une situation qui est anodine pour les autres, qui est normale, comme toi tu dis voilà c'est normal,
1: ouais.
0: Mais
1: ouais.
0: Pour vous, vous êtes gêné. Quand vous faites un truc.
1: Lorenza. Moi si je suis dans un magasin et qu'il y a un vendeur ou une vendeuse qui me conseille et qu'au final je veux rien acheter.
0: Ah,
1: oh là là, mais je deviens toute rouge, c'est une catastrophe. Et je fais semblant de faire une photo des trucs que j'aime bien. Et je dis je reviens.
0: Ouais,
1: et je reviens jamais.
0: Alors, ça, je le fais pas pour le PQ par exemple. C'est rare que je prenne des photos en photo. Écoutez, je choisis avec ma femme.
1: Et après je reviens.
0: Et je reviens, promis, je reviens, je vais vous acheter. Dans quelle situation Vous, vous êtes gêné. C'est un bon sujet. Appelez-nous au 0870 42 48. Et c'est le numéro qu'a fait Ophélie, qui est notre premier appel du jour. Bonjour Ophélie.
3: Bonjour Manu, bonjour les wouins.
0: Sois la bienvenue parmi nous. On est lundi, on démarre la semaine ensemble. Tu nous appelles d'où ?
3: De Caen.
0: De Caen ? Caen, c'est la Normandie, Caen ?
3: Oui.
0: D'accord. C'était pour savoir. Je m'y connais un petit peu
1: non,
0: en géographie. Est-ce qu'il y a une situation dans laquelle t'es gêné alors que tout le monde. C'est classique pour tout le monde ? Le papier toilette, toi, par exemple ?
3: Ouais, ouais, quand même. Ouais. Ah. C'est terrible.
1: Tout le monde, hein.
0: C'est marrant, hein.
1: Alors que tout le monde va faire pipi et popo, quoi. Enfin, genre.
2: Oui, mais tu le dis pas, c'est ça, quoi.
1: Oui.
2: C'est qu'effectivement, c'est pas un truc dont tu te vantes.
0: C'est vrai
2: que tu vois, moi, acheter des fleurs, effectivement, finalement, avec le recul. Non,
1: mais oui, ça, c'est
2: un peu plus classe.
0: C'est vrai que c'est pas un truc qu'on dit. C'est rare que t'aies Gilles Boulot à la fin de son émission qui dit allez, je vais chier. Ça ne se passe pas comme ça.
1: Non.
0: Effectivement. Ophélie, je vais t'offrir le mug Manu sur Énergie pour te remercier de nous avoir appelé ce matin.
3: Super, merci.
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0: rendez-vous qu'elles ont eu avec leur partenaire. Elles se souviennent absolument pas de quoi, Lorenza?
1: De ce qu'elles ont fait?
0: Non. Attends, de ce qu'elles ont fait.
1: Ouais, ce serait un peu triste, quoi, mais bon, on sait jamais.
0: C'est pas aussi total que ça.
1: Ok.
0: Nico?
2: C'est vestimentaire ou pas?
0: C'est pas vestimentaire. Florent, notre producteur?
3: Des sujets de discussion?
0: Ça a pas de rapport avec la discussion, avec ce qui s'est dit.
1: C'est un rapport avec lui?
0: Pas lui directement.
1: Ok.
0: Non. Nico?
2: Est-ce que c'est lié à l'endroit?
0: Complètement, puisque en fait, c'est le lieu du rendez-vous. 17% des femmes mariées ne se souviennent pas du lieu de leur premier rendez-vous.
1: Ah bah c'est important, je trouve.
0: Bah moi aussi, je me souviens, c'était un resto.
1: Et alors, c'était bien?
0: Et alors, c'était pas mal. Et tu veux la vérité? Quand
1: oui.
0: Je suis arrivé au resto, elle était en train de lire les lignes de la main à des gens à côté.
1: C'est pas vrai?
0: Ouais.
1: Mais ouais, c'est génial.
2: C'est tout toi, ça. C'est ta cam, ça.
0: Alors, non, mais ce qui est c'est que
1: de base, tu t'en fous de ça.
0: Oui, et elle ne l'a. Non, mais ce qui est ouf, c'est que je ne l'ai plus jamais vu faire ça de toute sa vie.
2: Ah, c'est peut-être un mytho. Elle avait peut-être demandé aux gens autour, faites semblant.
1: Elle était stressée.
0: Je sais pas.
1: Impressionnée.
0: Mais je suis arrivé, c'était.
1: C'est presque. Fou,
0: bah, c'était bizarre. Elle était en train de. Oh, oui, de la main. Alors, ça, c'est une de. Mais elle l'a jamais refait après.
2: C'est fou, ça.
0: Donc, je sais pas.
1: C'est rigolo.
0: Peut-être que c'était effectivement un coup monté.
1: Bah oui.
0: Pour me dire, regarde ce que je sais faire. Deux Français sur 10 disent qu'ils sont capables de rater une journée de travail pour ça. Pourquoi, Nico?
2: Les soldes.
0: Ce ne sont pas les soldes, ce ne sont pas les habits. Florent, notre producteur.
3: Un voyage?
0: C'est pas un voyage non plus, Lorenza.
1: Ils sont en gueule de bois?
0: Ils sont. Non, c'est. En fait, ils vont.
1: Ils ont prévu
0: ils ratent une journée de travail, oui. Voilà, exactement. Pour ne pas rater autre chose. Nico?
2: C'est avec quelqu'un ou pas?
0: Ah oui, il y a du monde. Enfin.
2: Ah, c'est pas un rendez-vous avec une personne.
0: Non, en fait, il y a du monde. Il y a. Non, ils peuvent être seuls.
2: D'accord.
0: Lorenza.
1: Ah bah du coup, tu m'as.
0: Oui, non, mais c'est.
1: Ils regardent un truc?
0: Oui, voilà, c'est ça. Ils regardent quelque chose. Florent?
3: C'est lié avec le sport?
0: Complètement, parce que c'est ne pas rater un match de Roland Garros.
1: Ah, j'aurais dit le foot, ok.
0: Eh ben, non, parce que le foot, c'est le soir, souvent.
1: Oui, ah.
0: Et là, c'est pour Roland Garros, c'est pendant la journée, hein.
1: C'est bientôt, ouais. En plus.
0: Ah, bah, c'est bientôt, ça arrive, là.
2: Ah, bah. Vite, posez les jours.
1: Ouais, c'est ça.
0: C'est important, hein, avant que l'autre le fasse. Une personne sur trois le fera dans un parc d'attractions. Qu'est-ce que cette personne fera dans le parc d'attractions, Nico?
2: Juste accompagner les gens, mais faire aucune attraction.
0: Non, c'est pas ça. Florent.
3: Une photo avec une mascotte?
0: Non, mais on n'est pas loin dans l'idée.
1: C'est dégoûtant, genre vomir?
0: Ah, pas du tout.
1: Okay.
0: Non, c'est pas dégoûtant. Nico?
2: Mais c'est du coup avec un personnage?
0: Non.
1: Ils achètent un truc?
0: Oui, absolument, bah c'est ça. En fait, ils achètent un souvenir.
1: Ah,
0: une personne sur trois le fera dans un parc d'attractions.
2: Le fameux.
0: T'es quand même guidé hein, pour acheter les souvenirs.
1: Bah, on a de partout,
0: oui.
1: Ça clignote de partout.
0: Exactement. C'est-à-dire que sortir de Disney sans avoir rien acheté,
1: c'est impossible.
0: C'est, les gens te jugent.
1: Oui.
2: Et le prix te paraît normal quand il est. Et c'est en sortant que tu dis putain, c'était cher comme ces oreilles.
1: 5€ les oreilles. Oh.
0: 5€, putain, t'as eu un prix alors.
1: Non, 25.
0: Ah, 25,
1: oui.
0: Ah oui, ça me semble plutôt correct.
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0: Il est 6h20. Dans quelle situation, que tout le monde pourtant connaît, même voir et anodine, dans quelle situation vous êtes gêné? Comme moi, dans la rue, avec mon pécule dans un sac transparent.
1: C'est glamour.
0: J'aime pas cette situation. Nico est gêné quand il a des fleurs à la main dans la rue. Je suis gêné quand j'ai du papier toilette dans la rue. Dans quelle situation, qui peut-être pour les autres est totalement anodine, et bien dans quelle situation vous êtes gêné? 0-870-42-48, on va vous prendre le téléphone, on va écouter Orelsan, on va citer leur suite aussi. Allez, avant de vous prendre le téléphone, petit tour du studio, Florent.
3: Bah moi c'est quand je mange une banane en public.
0: T'es gêné quand tu manges une banane?
3: Ah, il y a toujours ce truc de. Voilà, c'est chelou. Je sais pas, il y a une petite appréhension.
1: C'est vrai que moi aussi. Moi, je la coupe du coup. Je la mange pas comme tout le monde. Je coupe les bouts.
0: Alors, qu'on soit bien d'accord, la gêne, c'est parce que ça ressemble
1: oui.
0: À.
3: Eh oui, bien sûr.
1: Un kiki.
0: Ah,
1: ouais.
0: Un kiki.
3: Puis ça dépend de la bouchée en plus. Donc, faut.
1: Et je trouve que t'as toujours quelqu'un qui te fixe quand tu manges une banane. Je sais pas pourquoi, mais.
2: C'est vrai, moi, quand tu manges un gâteau,
1: ouais.
2: Ça arrive plus avec une banane.
1: Ouais, c'est vrai.
2: Et alors, le pire, c'est quand tu croques dedans, tu sais que t'as les fils aussi sur le côté. Et qu'en plus de ça, t'arrives pas à t'en défaire.
0: Moi, c'est cette discussion que j'ai gênante, par exemple. Maxime est là. Bonjour, Maxime.
5: Bonjour, Manu. Bonjour, les
0: Wolves. Oula, Maxime, on t'entend pas hyper bien, Maxime.
5: Alors, est-ce que tu m'entends, là?
0: Ah, bah, là, voilà. Tu vois, quand tu parles au téléphone, Maxime, enfin.
5: Ah, pardon.
0: Voilà.
5: Comment allez-vous?
0: Mais on va très bien, Maxime. On est bien, on est content. On sort d'un bon gros week-end de 4 jours. Il y en a un autre qui arrive, franchement. C'est le prochain qui est 4 jours. Et puis on est content. On s'est levé tôt ce matin, mais on est heureux d'être là. Et toi, comment tu vas, Maxime?
5: Eh ben écoute, pas trop mal. Alors moi, pour rebondir sur le sujet, c'est quand on me chante joyeux anniversaire en me regardant et en m'applaudissant.
0: Ça, ça te gêne.
5: Ouais, ça me gêne.
1: C'est hyper gênant.
0: En fait, ce qui gêne, c'est d'être le centre de l'intérêt du monde.
5: Ouais, complètement, ouais.
0: Et je vais dire un truc, j'avais ça quand je me suis marié. Le moment que j'appréhendais, c'était le moment où on allait faire la première danse.
1: Ah oui, c'est vrai.
0: J'étais vraiment pas bien.
1: Mais après, c'est une fois dans ta vie, c'est trop bizarre.
0: Oui, mais j'ai, si ma femme avait dit on le fait pas, j'aurais dit ok, on le fait pas.
1: Mais au final, tu regrettes pas.
0: Je regrette pas. Mais j'étais pas bien.
2: Content quand t'as les premiers qui te rejoignent sur la piste.
1: Tu dis, allez, venez,
2: c'est bon.
0: Waouh, ça y est, c'est fait.
1: C'est plus moi. Ouais.
0: Et puis il y a ce truc, tu sais pas quoi faire, donc tu dis un mot à l'oreille de ta femme.
1: Oui, toi, c'est mignon.
0: Ça. Je crois que je lui avais dit, putain, les gens nous regardent. Mais
2: et les gens autour, ils doivent se dire, oh, qu'est-ce qu'il doit lui dire, ça va être hyper romantique.
0: Merci beaucoup, Maxime, de nous avoir appelé.
5: Merci à vous, avec plaisir.
0: Très belle journée à toi. Dans quelle situation? Qui est classique pour les gens, vous êtes gênée, Lorenza?
1: Quand on me fait un compliment. En fait, j'aime bien, j'adore, mais ça me gêne et je rougis.
0: Oh, c'est mignon.
2: C'est vrai que tu rougis très vite.
1: Ouais, enfin, ça se voit direct.
0: On n'arrête pas de te complimenter pour ta course des 10 km depuis ce matin. Tu rougis pas trop là, tu montes ta médaille. Quoi. D'ailleurs, la vidéo de Lorenza avec sa médaille, parce qu'elle dort avec sa médaille, il faut le savoir. On vous l'a mise sur nos réseaux sociaux, c'est Manu officiel. Donc t'aimes pas quand on te complimente?
1: Bah, en fait, mais je sais jamais quoi dire. Et on me dit, t'as qu'à dire merci. Mais je trouve que ça fait trop condescendant, genre merci, je sais. Enfin, tu vois, non.
0: Non, t'es obligé de le dire comme ça.
1: Non, mais...
0: t'es obligé de faire. Merci, petit bonhomme.

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1: Merci beaucoup Angelica de nous avoir
2: appelé. Bonne journée.
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1: On est le 11 mai, c'est l'anniversaire de Wikipédia.
2: Oh, ouais.
1: L'encyclopédie en ligne, Wikipédia a 25 ans.
5: Oh, on l'a utilisé. Hein.
1: Alors, tu sais quoi? En fait, c'est au passé, c'est terrible, parce que c'est génial, ah, Wikipédia. Oui. C'est incroyable. Mmh. Mais j'avoue que ChatGPT l'a retourné, quoi.
5: Ouais. C'est vrai qu'on n'y va plus.
1: Mais honnêtement, j'y vais quasiment plus sur Wikipédia.
2: C'est vrai.
5: Dès qu'on a une question, c'est ChatGPT.
1: Et je me rends compte, je m'en suis rendu compte ce week-end, que j'utilise ChatGPT, mais plusieurs fois par jour maintenant.
2: Ah oui, bah oui. Ouais. Oui, moi aussi.
1: Mais pour tout,
2: ouais, je sais.
1: C'est, alors, je pourrais aller chercher la question, aller regarder sur les sites, etc. Mais c'est tellement plus rapide.
2: Bah, c'est devenu ton moteur de recherche, quoi.
1: Mais pour tout.
2: Ouais, je sais.
1: Ce week-end, si je me prends, ce serait intéressant de se dire. Quelle est la liste des choses que t'as demandé à ChatGPT? C'est parti, c'est aller de. Est-ce qu'on peut mettre du. À quoi sert de mettre du marc de café dans le potager?
2: Ouais.
1: Mais c'est vrai, c'est
2: ouais,
1: une utilité.
2: Ouais, ouais.
1: Dans un jeu vidéo, je voulais savoir où est-ce que je trouvais ça, dans quel menu du jeu pour régler ça.
2: Ouais.
1: Il me le fait, mais en.
2: En deux minutes, hein. Mais...
1: Même pas en 30 deux secondes. Minutes, exactement.
5: Moi, je vends mon scooter, donc je vais demander de me faire une super annonce pour la vente de mon scooter. En lui disant, voilà, j'habite à tel endroit, j'aimerais le vendre pour des locaux, donc pour des gens, tu vois, des trucs comme ça. Ou alors, je vais demander un conseil mode aussi. J'hésite entre deux paires de chaussures, je lui dis quelle est la mieux. Et il me dit, selon ton style, Nico, que je connais très bien, bam, tu dis, waouh,
2: c'est mon ami, quoi.
1: Je m'en sers pas encore pour faire des choix comme ça ou faire quelque chose à ma place.
5: Ah bon?
1: Mais c'est vraiment des. Quand je cherche quelque chose, quand je cherche une info, en fait. Florent, le producteur?
6: Moi, je lui ai demandé où s'entraîner les gens qui font partie d'un club de fléchettes. Parce que j'ai eu le débat avec une personne. Et bien, je me disais, est-ce qu'ils s'entraînent vraiment dans un bar?
5: Et oui, tous débat.
6: Les équipes locales souvent s'entraînent dans des bars. Mais personne n'aurait pu me donner cette réponse sinon.
1: C'est vrai que dans Wikipédia, il n'y a pas
2: vrai.
1: Où s'entraînent les gens qui font des fléchettes. Non.
2: Après, moi, j'utilise Wikipédia pour les stars. Si je veux des infos sur quelqu'un, sur des stars, je tape le nom de la star et je vais direct sur Wikipédia. Je demande pas à ChatGPT.
1: Mais ChatGPT te sort l'info précise de ce que tu veux.
2: Il m'a déjà mytho. Il était pas. Oui. Il m'a déjà erroné quelques infos et je me suis dit, allez, on va rester sur Wikipédia, qui n'est pas plus fiable au final, mais. Mais bon, on se démerde, quoi.
1: Mais bon, je me dis que les gens qui ont bossé dessus,
2: voilà,
1: quand même.
2: C'est ça.
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0: Content que tu restes avec nous, à chaque fois tu arriveras sur le titre que t'as choisi, McLover.
1: Ah ouais, c'est trop bon.
0: Tel un champion de MMA qui arrive dans l'octogone. Il est là, Dimitri. Et en face de toi aujourd'hui, nous avons Marine. Bonjour Marine.
2: Bonjour Manu, bonjour les mamans, bonjour Dimitri.
1: Salut Marine.
0: Elle a une petite voix,
3: ouais,
0: Marine.
3: Elle a une toute petite voix.
0: Mais attention,
3: c'est pour amadouer son adversaire.
0: Exactement. Elle est maligne, Marine. Elle veut l'endormir, Dimitri.
1: Je suis pas un garçon facile.
0: Attention. Marine, Dimitri, j'ai 100 euros comme chaque jour et j'ai 3 questions. Le gagnant ou la gagnante sera celui ou celle qui aura 2 points. À chaque question, si vous pensez avoir la réponse, vous donnez votre prénom, vous donnez ensuite votre réponse. Si c'est la bonne réponse, ça fait un point pour vous. Si la réponse est fausse, le point va à l'autre. Et c'est le premier ou la première qui atteint les 2 points, qui gagne les 100 euros du jour et qui revient jouer avec nous demain. Bonne chance à tous les deux. C'est parti, on joue au Club des Génies. Première question. Quel film avec Leonardo DiCaprio met en scène des rêves imbriqués?
1: Dimitri.
0: Dimitri, je t'écoute.
1: Déception.
0: Inception.
3: Ouais.
4: Inception. Ouais.
0: Ça c'est Dimitri.
3: Pas grave.
0: Dimitri, regarde les films en VF.
3: Oui.
0: Le point est accordé. Dimitri, 1 point. Marine, 0 point. Deuxième question. Quel est le nom du fleuve qui traverse la ville de Paris en France?
2: Marine.
1: Dimitri.
0: Marine.
2: La Seine.
0: La Seine, oui.
3: Oh là là.
0: Oh. Elle a du turbo, Marine.
3: Eh ben,
0: un point pour Marine.

0: Un point pour Dimitri. Troisième question. Comment appelle-t-on un mot qui a le même sens qu'un autre?
1: Marine.
0: C'est Marine, mais... Je t'écoute, Marine.
1: Je me suis trompée.
0: Aïe, aïe, aïe. T'as fait Marine.
1: Après, j'étais pas sûre.
0: Mais oui, mais t'as pris la main. T'as pris la main, il t'avait pas la réponse.
2: Il allait dire quoi, Dimitri? Moi, je veux savoir.
3: Un synonyme.
0: Un synonyme, c'est la bonne réponse. Allez. Marine n'avait pas donné de réponse, ça veut dire que le point va à Dimitri. Dimitri, 2 points. Marine, 1 point.
1: Allez.
3: Bien joué.
1: J'ai eu chaud. Ah ouais.
0: C'était un bon combat, hein. Parce que Dimitri, c'était un champion des 2-0 quand même.
1: Ouais.
0: Hein.
3: C'est vrai.
0: 2-1-1. Les 2 points sont pour toi, Dimitri. Ça veut dire qu'on rajoute 100 euros à ta cagnotte de génie des génies. 600 euros. Quoi qu'il arrive demain, les 600 euros sont à toi, Dimitri.
3: Ah, super, c'est trop bon.
0: Et Marine, je vais t'offrir le mug Manu sur Énergie.
1: Nickel, merci.
0: Et tu nous rappelles quand tu veux, on t'embrasse.
3: Bien joué, Marine.
1: Merci, toi aussi.
0: Dimitri, merci. Bah rendez-vous demain.
3: Ah ben bah, ouais, rendez-vous demain alors.
0: Ben bien sûr, et puis tu t'en vas. Sur MacLeod. Rendez-vous demain pour tenter de gagner 700 euros. Bravo à toi, Dimitri.
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0: Ah, excusez-moi, j'ai un petit souci, pardon. Hop, là, c'est bon.
2: Allez, c'est bon, top. Bah, de toute façon, on est en direct, c'est...
0: Non, mais parce que j'essayais de retrouver un truc que j'avais fait sur Orelsan. Bougez pas, voilà, je...
2: Non, mais c'est fou de faire ça.
0: De quoi?
2: Non, mais de toute façon, t'es chez toi, hein.
0: Bah, on est chez nous.
2: Ça
0: s'entend.
2: Oui, mais clairement.
0: Non, parce que, alors, je vous explique. Parce que Orelsan, la quête, quand le titre était sorti,
2: oui,
0: j'avais eu une idée de faire un truc débile.
2: Okay.
0: Avec, c'est, en fait, la quête, je me disais, c'est drôle parce que si on double, ça fait quéquette.
2: Okay.
0: Et j'avais fait un petit montage.
2: Okay.
0: Et je me dis, putain, je dois encore l'avoir quelque part. Et donc, j'étais en train de le trouver. Et voilà, j'avais fait ça.
7: Aujourd'hui, j'aimerais mieux que le temps s'arrête. Ce qui compte, c'est pas l'arrivée, c'est la quéquette.
0: Voilà. C'est,
8: Manu content chez lui.
0: Voilà. Ah, ça fait quéquette. Voilà. Et je me dis, ça, c'est.
2: Ah oui, c'est rigolo.
0: C'est rigolo. Franchement, ça m'amuse bien cette émission.
2: Matin,
0: hein. Et voilà. J'avais oublié que j'ai fait ça un jour. Voilà. 6h48, on va doubler votre salaire à 7h05 pour la première fois de la matinée. Vous envoyez salaire par SMS au 7-10-12. Bébé Rex avec New Religion, c'est dans 3 minutes. Et avant ça, on continue à parler des moments qui sont peut-être normaux pour d'autres, mais gênants pour vous. 0-870-42-48. Nico est gêné quand il a des fleurs à la main dans la rue. Je suis gêné quand j'ai du papier toilette dans un sac transparent. À quel moment dans votre vie vous êtes gêné? Il y a Magali qui est là. Bonjour Magali.
9: Bonjour tout le monde, comment ça va?
0: Mais ça va très bien Magali, on est bien, à part si j'ai du piqué autour du bras, voilà. Mais sinon ça va. Et toi?
9: La patate n'a pas sa forme.
0: Eh ben écoute, dans quel moment tu es gêné dans la vie?
9: Alors je suis gêné quand je passe une après-midi avec un ami, qu'on a fini et tout, et puis là je dis bon bah bisous, à plus tard, et puis on part du même côté. Du coup on se dit au revoir, on se dit pas au revoir, on part ensemble, c'est bizarre quoi.
2: C'est trop chiant quand ça arrive.
8: C'est vrai que ce trajet est très très long. Hein.
2: Ah ouais.
9: Voilà.
0: Et des fois c'est que quelques secondes. Hein.
2: Oui mais t'as déjà dit.
9: Oui mais c'est des longues secondes.
0: Ouais. Tu n'as absolument plus rien à dire, et surtout quand c'est quelqu'un que tu connais pas très bien.
9: C'est ça, ouais. J'allais dire ça dépend qui c'est. Bon, des fois tu fais style bon bah je refais mon lacet, j'ai oublié un truc, je fais demi-tour ou voilà, moment d'angoisse, moment de gêne.
0: C'est compliqué. Ouais. Tu marches à côté, tu fais bon. Bah,
8: c'est ça. Et le deuxième au revoir, il est souvent ridicule. C'est un petit rire derrière.
2: Allez,
8: bon, bah là, vraiment.
0: Excellent. Merci beaucoup, Magali, de nous avoir appelé. On te souhaite une belle journée. Quel est ce moment un petit peu gênant dans votre vie de tous les jours, Nico?
8: Quand je dois goûter du vin au resto.
0: Ah bon?
8: Ouais, je sais pas pourquoi, c'est parfois les gens me choisissent directement en disant bah c'est Nico qui va choisir. Tu dis bah ok, je prends cette responsabilité, mais t'as toujours la petite pression, puis t'as le serveur qui est à côté, tu sais pas si lui s'y connaît ou pas. Donc j'ai l'impression, tu vois, qu'on me juge un peu, quoi.
0: Ouais.
8: Toi, t'as pas ça.
0: Bah, je l'avais au début, mais maintenant.
8: Tu vois, tu sais que tout le monde bluffe.
0: Ouais, ouais, c'est ça.
8: Et
0: c'est...
8: quoi qu'il arrive, c'est il est bon.
2: Non, oui, voilà. Le seul truc,
0: la seule peur, c'est si quelqu'un, si je le goûte, je dis qu'il est bon, que quelqu'un après qui s'y connaît dit, il est bouchonné.
2: Ah non, mais c'est à lui de le choisir.
8: Je suis désolé.
0: Non, mais c'est pas ça. C'est que je me dis putain, j'ai même pas été capable de savoir qu'il était bouchonné. Mais j'avoue, je sais pas vraiment ce que c'est qu'un vin bouchonné. C'est quoi?
2: Tu le sens, tu le.
8: Ah ouais, normalement.
0: Bah, c'est ce qu'on me dit.
2: Oui.
8: Non, mais ça a le goût de bouchon.
2: Ah oui.
8: Le goût de vin, mais que ça a le goût de bouchon, c'est que c'est bouchonné.
0: Bah, je peux avoir, j'ai le droit d'aimer le vin avec le goût de bouchon.
2: Bien sûr.
8: Ça aussi, ouais.
0: Tu vois, voilà, c'est la seule crainte que je peux avoir. Gabin est là, bonjour Gabin.
4: Salut Manu, salut les grands mains.
0: Bienvenue sur Énergie. Gabin, quel est ce moment dans ta vie où t'es un peu gêné?
4: Alors moi, c'est quand tu tiens la porte à quelqu'un, mais qu'il est encore trop loin. Donc tu restes là à la porte en attendant qu'il arrive, quoi.
8: Ça, c'est gênant pour les deux, je trouve.
0: Exactement. Ouais. C'est quand t'arrives toi aussi et que t'as quelqu'un qui tient la porte bien en avance.
2: Bah, l'autre se met à courir obligatoirement, ou il fait une marche rapide un peu ridicule. Oui. Genre, j'arrive, tu vois.
0: Donc, c'est moralité, ne tenez pas la porte, non, des gens. Belle journée à toi, Gabin.
4: Bonne journée.
0: Merci de nous avoir appelés. À quel moment, dans quelle situation, qui est pourtant anodine pour les autres, vous êtes gêné?
2: Quand je prends l'ascenseur avec des gens que je connais pas très bien, genre vite fait, quoi. Ah. Et qu'après le bonjour, ça va? Mais il y a un blanc qui s'installe horrible et on regarde les étages, tu sais, descendre et tu. Ah, ça me met mal!
0: C'est incroyable le nombre de fois où j'ai pu compter le nombre de clés que j'avais sur mon porte-clés,
2: oui,
0: dans l'ascenseur.
2: Là, tu le cherches dans ton sac, tu fais n'importe quoi.
0: Et c'est tout sauf naturel.
2: Non.
0: C'est vraiment ce truc. Alors, ou alors après maintenant avec le téléphone tu scrolles.
2: Ouais, mais c'est même ça devient gênant en fait. T'as, oui, ce moment de il fait exprès. Et puis allez, bonne journée. Et là t'es une libération.
0: Soulagé.
2: Ouais.
0: Oh, putain, c'est bon. L'opération à cœur ouvert s'est bien passée.
2: Tout à fait.
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0: Up en Nike.
1: Ah non, pas du tout. Pas vu.
0: Bah,
1: mais j'ai entendu parler, je voyais tout le monde qui disait le pape, mais je comprenais pas pourquoi.
0: Eh ben, le pape Léon XIV est en Nike. En fait, il y a un documentaire sur le pape, qui est un documentaire qui est venu du Vatican, dans lequel à un moment, si on regarde et qu'on zoome, on voit le pape avec sa soutane, et au pied, il a des Nike.
2: C'est stylé.
1: Je suis un peu papesse, du coup, parce que moi aussi, j'ai des Nike.
0: Bah voilà, bien sûr. Écoute, prochaine étape, s'il arrive en skate au Metz.
1: Ah, c'est fou.
0: J'ai une autre histoire sur le pape.
1: Okay.
0: Une histoire improbable, et même le pape, il galère avec le service client. Écoutez bien, demain ça va faire un an que le pape Léon XIV est devenu pape. Non, pas demain, il est devenu pape il y a pas longtemps, pardon. Et juste après son élection, il a dû faire un truc qu'on fait tous, c'est changer son adresse.
1: Ah oui.
0: Et lui, il doit changer son adresse pour Vatican City.
1: C'est la classe quand même.
0: Oui, c'est stylé. Il doit la changer partout, même auprès de sa banque, et sa banque elle était à Chicago.
1: Ah,
0: et
1: oui.
0: C'est un proche du pape qui a raconté que le pape lui-même donc avait appelé le service client de la banque pour modifier son numéro et son adresse.
1: Ouais.
0: Et donc, il lui pose des questions normales, des questions de sécurité. Quel est votre nom, votre date de naissance, etc. Il répond à tout. Et sauf qu'à un moment, la nana en face, elle dit « Désolé monsieur, vous devez venir en agence en personne.
2: Oh. » Ah, compliqué.
0: Et le pape, il explique qu'il peut pas vraiment se déplacer, quoi. C'est pas possible. Et elle insiste, elle dit « Je suis désolé, c'est la procédure. »
1: Ouais.
0: Et à un moment, il finit par dire « Est-ce que ça changerait quelque chose si je vous disais que je suis le pape Léon ?» Et là, la femme, elle explose de rire, elle lui raccroche au nez.
1: Oh. Bah en même temps, c'est enfin, t'y crois pas, tu vois.
2: Tu raccroches au nez du pape.
1: Tu dis, allez, je fous vraiment de ma gueule, lui.
0: Elle l'a pas cru. Voilà. Et le mec qui raconte l'histoire, il dit quand même, imaginez être connu comme la femme qui a raccroché au nez du pape.
2: C'est ça.
0: Voilà. Et finalement, la banque a accepté de faire le changement à distance.
1: Ah.
0: Quand le pape, apparemment, a menacé de changer de banque.
1: Ah.
0: Le pape est comme nous.
1: Incroyable. Voilà.
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0: Et il est temps de doubler votre salaire parce qu'il est déjà 7h05, c'est parti.
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0: Avant d'écouter K-pop Demon Hunters, quelqu'un va être heureux. Ce quelqu'un, c'est peut-être vous. Si vous vous êtes inscrit en envoyant salaire par SMS au 7-10-12, c'est peut-être votre téléphone qui va sonner maintenant. Et on va vous annoncer qu'on vous double votre salaire. Attention.
5: Allô,
0: bonjour. C'est Claire Pauline de Ruderbach dans le Haut-Rhin.
5: Oui, c'est moi.
0: Claire Pauline, quel est le seul animateur radio qui loupe ton salaire?
5: C'est Manu sur Énergie.
0: Ouais.
1: Wow.
0: Bravo. Elle est contente, Claire Pauline.
1: Ah là, elle a crié là.
0: Tu es ma première Claire Pauline du monde, tu le sais?
5: Oui, j'imagine.
0: Ouais, je n'avais pas connu. C'est long, Claire Pauline en plus.
5: Non, c'est assez rare.
0: C'est pourquoi tes parents n'étaient pas d'accord?
5: Exactement, c'est vrai. Exactement ça.
0: Il y en a un qui voulait Claire, l'autre Pauline, ils ont dit bon ben
5: exactement.
0: On fait les deux.
5: Exactement.
0: Eh ben Claire Pauline, je te double ton salaire. Bien. Tu touches 1120 euros chaque mois multiplié par deux. Ça va faire 2240 euros pour toi.
5: C'est génial.
0: Tu es conseillère beauté.
5: Oui.
0: C'est-à-dire, tu à ton compte, tu vas chez les gens ou c'est dans un magasin, c'est quoi?
5: Je suis dans un magasin, ça s'appelle Florence Nature, et on vend des compléments alimentaires et des produits cosmétiques.
0: Ah, c'est marrant, les compléments alimentaires, j'ai l'impression que tous les 3 mois, on change d'avis.
1: Oui.
0: Si une fois, je me rappelle, il y avait une mode du curcuma.
1: Ah, c'est vrai,
0: oui.
1: Ah, ouais. Maman.
0: Et maintenant, j'entends plus parler du curcuma.
5: Non, bah après, c'est oui, je pense qu'il y a des modes et... Voilà, en ce moment, c'est le collagène.
0: Le collagène?
1: Ah bah justement.
0: Ah bon?
1: C'est pour la peau, non? Parce que moi, j'ai la peau hyper sèche et ça va pas trop en ce moment. Et je paye une fortune ma crème hydratante et j'ai besoin de conseils.
5: Pour
1: si
5: la
1: jamais...
5: peau, pour les articulations, c'est bon pour tout.
0: D'accord. Jusqu'à
1: collagène.
0: Et dans 3 mois, on dira non, en fait, c'est dégueulasse. Il faut remets-toi au curcuma. Claire Pauline, je te double ton salaire. 2240 euros, ça va vite arriver pour toi.
5: Merci beaucoup.
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0: Tout de suite, good mood, good mood, good mood. Voici les bonnes nouvelles du jour. Voilà une bonne raison de l'aimer ce lundi, parce que dans le monde, il n'y a pas que des mauvaises nouvelles, il y a aussi des bonnes nouvelles et on vous le prouve chaque matin. Allez, c'est parti, Lorenza.
1: Bravo Disneyland Paris.
0: Mais bravo Disneyland Paris.
1: Oui, parce que depuis son ouverture en 92, et grâce à plus de 50 associations en France et en Europe, Make a Wish, Petit Prince que tu connais, toi,
0: ouais.
1: Rêve, le parc, il a réalisé plus de 25 000 rêves d'enfants malades.
0: C'est vachement bien.
1: Incroyable.
0: 25 000.
1: Oui.
0: C'est génial.
1: C'est trop bien. Donc bravo à eux.
0: Bah, petit
1: et ça continue en plus.
0: Et les autres, ça doit être un peu le même système, les associations.
1: Oui, c'est ça,
0: en fait.
1: Exactement.
0: C'est les enfants qui sont malades. Et
1: ils réalisent.
0: Et
1: ils ont des rêves, quoi.
0: Leur rêve, c'est d'aller à Disney, c'est de rencontrer Mickey, c'est de faire des choses comme ça. Et,
1: ils le font.
0: Bah, c'est cool. Bravo. Nico, une bonne nouvelle.
6: Dans une école à Gênes, en Italie, il y a des élèves qui récupèrent les invendus de leur cantine pour en faire des paniers qui sont distribués à des familles.
0: C'est
6: et
0: beau, ça.
6: Et ces paniers, ils les appellent le sac solidaire.
1: Trop bien.
0: Putain, c'est
6: cool, hein.
0: Ah, c'est deux belles infos ce matin.
6: Ouais.
0: Désolé, j'en ai pas.
6: J'ai pas trouvé.
0: Non, moi, je vais vous parler d'une chienne. Elle s'appelle Honey, comme le miel en anglais. Ouais. C'est une chienne qui est âgée de 12 ans, qui est à moitié aveugle et qui est désormais considérée comme une héroïne après avoir affronté un ours pour protéger sa famille.
1: Oh.
0: Waouh. C'est assez improbable ce qui s'est passé. Elle a protégé sa famille, les animaux de la ferme. Elle est âgée, hein. 12 ans pour un chien. Elle voyait pas très bien. Elle a été gravement blessée. Elle est en voie de guérison et elle a réussi à tenir l'ours à distance.
1: Oh, c'est stylé. Joué.
0: Et la petite info bonus, c'est sa famille qui l'a expliqué. Elle a dit, c'est très surprenant parce que Honey a peur de leur aspirateur.
1: Ah bah.
6: Mais pas d'un ours.
0: Mais pas d'un ours.
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0: Et on est lundi. Et le lundi, on se laisse pas avoir. On se laisse pas avoir par les gens qui arrivent et qui font la gueule, qui disent « Bon, on était mieux en week-end. »
1: Non.
0: En plus, c'est une semaine de 3 jours.
1: Mais oui, ça fait trop du bien.
0: Non, faites pas les crevards des vacances, quoi. Non, quelle est la raison pour laquelle vous êtes content, vous, que ce soit lundi? Qu'est-ce qui va se passer aujourd'hui dans votre vie? Vous vous dites « Ah, ça, c'est un bon lundi. » Et en le disant, mais en fait, vous envoyez du bonheur à tout le monde. 0 870 42 48. On va démarrer avec Julia. Bonjour, Julia.
8: Coucou.
0: Qu'est-ce qui se passe dans ton lundi? Pourquoi tu l'aimes ce lundi?
8: Moi, je l'aime ce lundi parce que je vais assister à l'enregistrement de 12 comédies avec ma sœur. Et c'est la première fois qu'on assiste à un enregistrement de jeu télé.
0: Oh,
1: trop
0: c'est
1: bien.
6: Stylé.
0: T'as jamais été voir une émission de télé?
8: Jamais.
0: D'accord.
1: C'est trop bien, mais je crois que c'est long, non?
8: Ouais, 7h30.
0: C'est
1: quoi?
0: 7h30. Tu vas rester 7h30 là-bas?
8: Oui.
0: Ah oui.
6: Bah, c'est une prise d'otage, là.
1: J'espère que vous avez de l'eau et un peu à manger parce que.
0: Ah, je pense, oui.
1: Oui.
8: Ben, j'espère aussi.
1: Et non, que t'as fait pipi avant.
8: Oui, c'est tout ça, j'y pensais. Est-ce qu'il y aura des toilettes?
0: Non, ils ont des tubes qui sortent. C'est pour ça, des fois dans les émissions, tu les vois bouger, tu sais, et danser.
1: Ah, c'est pour qui?
0: Non, c'est parce qu'ils ont épuisé. Ils sont comme ça, comme tout le monde, quoi, en fait.
1: C'est fou.
0: Bon, bah, éclate-toi bien, Julia.
8: Merci beaucoup.
0: Elle est excitée.
1: Ah ouais, trop contente.
0: On t'embrasse, Julia. Et ben, passe une belle journée, passe un bon lundi. Qu'est-ce qui va se passer dans votre lundi? Vous êtes content? Qu'est-ce qui arrive, Nico?
6: Ah, moi, j'ai fait toutes mes lessives ce week-end, donc cet après-midi, pile de repassage.
0: Ah.
6: Et j'adore ça me détend. Apparemment, pas toi.
1: Ah, moi aussi.
6: Ton rêve, il voulait tout dire. Ah ouais?
0: Ah non, mais genre, mais je sais que toi t'aimes bien
1: leur passage.
6: Mais moi j'ai tout, j'ai des vêtements, j'ai des draps, j'ai des vêtements à moi, à ma femme, à mes enfants. J'adore ça.
1: On peut t'envoyer les nôtres si tu veux.
6: Non, c'est que les miens.
0: Mais pourquoi tu montes pas une laverie?
6: Parce que j'aime faire que les miens. C'est pour ça.
0: Attends, pressing Nico, quoi.
6: Je peux y penser.
0: C'est vraiment le truc qui. Je pense que c'est un des deux trucs avec les vitres qui m'emmerde le plus.
1: Ouais.
6: Mais tu le fais quand même, parce que tu peux pas être dans une vie où il n'y a rien qui a repassé.
0: J'ai un steamer.
1: Ah, moi aussi.
0: C'est le truc qui envoie de la vapeur.
6: Ça va. C'est pas optimal, mais ça va.
0: Non, mais
1: c'est pas optimal.
0: Et puis, très honnêtement, je l'utilise pas beaucoup. Et en fait, je suis souvent en t-shirt, en fait, je prends un t-shirt le matin et le temps d'arriver.
1: Il se défroisse?
0: Il se défroisse un peu, quoi.
1: C'est vrai qu'il est pas.
0: Bah voilà.
1: Il est pas froissé, là.
0: Il suffit de bien l'étendre. Florent, pour l'histoire, me juge.
1: Ça va.
9: C'est tolérable, mais c'est pas non plus. C'est pas lisse, quoi.
0: Tu repasses?
6: T'es dans ma team?
9: Hein? Ah oui, mais je repasse, moi.
0: Ah ouais. J'adore, je savais pas ça.
6: On a une passion en commun, on en a jamais parlé.
9: Bah, je suis là cet après-midi.
6: Non, mais tu sais que j'étais sur un forum qui s'appelle Faire et Défaire, qui est génial.
1: Wow.
6: Qui parle justement de faire à repasser.
1: On est là.
6: J'en ai trois chez moi.
0: Non, alors, non seulement on est là, mais tout le monde est là. Et là, vraiment, je vous assure. Vous êtes que deux. Il y a Hugo qui est là qui a failli raccrocher, faut qu'on prenne le téléphone.
10: Bonjour tout le monde.
0: Bienvenue sur Énergie, Hugo. Qu'est-ce qui va se passer dans ton lundi aujourd'hui qui te rend heureux?
10: Oui, alors moi j'ai une formation au travail aujourd'hui pour savoir utiliser les extincteurs. On va éteindre des feux toute la journée, j'ai trop hâte.
0: Enfin, vous allez les éteindre, j'espère qu'il n'y aura pas de feu surtout.
10: Ah ben normalement si, ils vont en allumer quand même.
1: Oh,
10: je regarde un petit peu des vidéos, oh, où ils se mettent des petits bacs et tu apprends à dégoupiller les extincteurs, les
1: choses comme ça. Donc,
0: attends, mais quand...
10: Ouais, voilà, c'est
0: mais,
10: ça.
0: Mais comment ça se fait que t'apprends ça? C'est dans l'entreprise, tout le monde doit savoir utiliser un extincteur.
10: Ouais, c'est des formations qui sont obligatoires apparemment.
1: Mais pourquoi nous pas? Moi j'ai trop envie qu'on fasse ça.
0: Mais moi aussi j'ai envie.
1: Dans la cour en bas chez Energy.
0: Moi aussi j'ai envie d'envoyer l'extincteur partout.
6: Ça se trouve ils nous écoutent le matin et ils disent non.
10: Pas trop d'énergie.
6: Ça se trouve ils se disent pas eux quoi, parce qu'effectivement si jamais ça fout le feu, à la fin de la journée c'est bon. Bah effectivement on ne sait pas utiliser un extincteur.
0: Je crois qu'ici il y a à chaque étage il y a une personne responsable, je crois, de.
1: Ah ouais. Moi je sais pas qui ça, notre étage.
6: C'est qui ici?
0: Alors sauf nous. Non. L'étage de l'antenne ils en ont rien à foutre.
1: Voilà.
6: Ça crame.
1: Brûlez tranquille.
0: On a mis qui pour les abrutis du matin là?
10: Ah bah là il y a plus personne.
0: Bernard arrive à 10h30. Merci beaucoup Hugo de nous avoir rappelé.
10: Belle journée à vous.
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0: On a Aurélie avec nous au téléphone. Bonjour Aurélie.
11: Salut Manu, bonjour les Wawa.
0: Aurélie, tu avais envie de partager quelque chose avec nous ce matin. Tu es là, nous t'écoutons.
11: Ouais, alors je voulais vous raconter un petit peu l'anecdote qui m'est arrivée ce week-end.
0: Allez.
11: Eh ben, j'ai rencontré ma belle famille pour la première fois, ma belle-mère et mon beau-père. Ça fait 3 mois que je suis en couple.
0: 3 mois? Ah oh, c'est rapide, 3 mois pour
11: voilà.
0: Les rencontrer.
11: Oui, bah écoute, ça se passe bien et tout ça. Donc on s'est dit, voilà, c'était l'occasion, il y avait un barbecue. Donc mon chéri m'a dit, allez viens, tu vas voir, c'est détente, ça va bien se passer, ça ne te stresse pas, tout ça.
0: Okay.
11: Donc j'ai arrivé, mes saucisses à la main. Et là, quand ma belle-mère a ouvert la porte, elle m'a dit, oh Valérie! Elle me dit, oh Aurélie! En fait, je la connaissais. Et figure-toi que c'est mon esthéticienne depuis des années.
0: Ah.
11: J'ai pas fait le rapprochement. Mon esthéticienne qui me fait des soins de visage et tout, mais aussi qui m'épile.
1: Oh là là là.
11: Et donc, qui m'a déjà venue très très souvent et à qui je raconte mes histoires d'amour, de cœur et toutes mes galères.
0: Mais attends, tu lui avais raconté que t'étais avec quelqu'un depuis 3 mois, là.
11: Alors, c'est mon dilemme, je ne sais plus en fait. J'essaie de me repasser dans la tête tout ce que j'ai pu lui raconter. Je ne sais plus ce que je lui ai raconté dessus.
6: Ça brise la glace.
11: On s'est tutoyé tout de suite.
0: Mais quand elle t'a vu, c'était comment? C'était un sourire ou elle était gênée?
11: Non, c'était grand sourire, hein, sur le coup, Mais après, tu vois, j'ai eu le doute pendant le repas. J'arrêtais pas de dire, mince, qu'est-ce que je lui ai dit sur celui-ci?
6: Au dessert, elle l'a épilé, du coup.
11: Voilà, exactement. Mais, la prochaine séance, c'est prévu dans 2 semaines. On avait pris rendez-vous et je lui ai dit, mon Dieu, je sais pas comment je vais me sentir, en fait.
1: Changer.
0: C'est peut-être mieux de changer, ouais.
11: Ouais. Ouais, peut-être. Non, mais je l'aime bien, moi.
0: Oui.
11: Je préfère changer peut-être de mec, en fait. Ça sera le gros dilemme.
0: Non, mais si ça se passe mal, c'est...
1: C'est chaud, là.
0: Elle a accès à tout, hein, chez toi, donc...
11: attention, quand même. C'est ça, exactement. Et si ça se passe mal, je perds mon mec et mon esthéticienne, mince. Non, mais, c'est pas possible.
0: Mais ça te perturbe pas d'avoir en belle-mère quelqu'un qui t'a vu aussi nu que ton mec, en fait?
11: Alors, vas-y, rajoute-le en Manu, merci.
0: Non, mais je pose la question.
11: Mais si, mais bien sûr. Oui, ça me perturbe. Je me dis, elle a vu toute mon intimité. Je fais mon épilation intégrale. Je suis dans la position elle est plus inconfortable quand je la vois. Et après, tu reprendras du dessert.
0: Non, mais après, il peut y avoir des questions. C'est, tu vas t'épiler comme ça. Mon fils aime bien, d'accord.
11: C'est ça, exactement. Je n'aurais plus jamais rien lui raconter quand je serai sur la table d'épilation, t'imagines.
0: Ah, ça va être
1: compliqué.
0: Ça va être compliqué.
11: Exactement, voilà.
0: Écoute, c'est une bien belle histoire que tu nous as racontée. On t'envoie. Je vais t'offrir
11: Je vous rappellerai pour le prochain épisode.
0: Avec plaisir.
11: Je vous raconterai comment ça se continue.
0: Je vais t'offrir le mug Manu sur Énergie. Comme ça, quand tu arriveras à l'épilation, tu pourras poser le mug, boire ton café dedans. Allez, vas-y. Allez, on parle de tout ce que tu veux maintenant. On est à l'aise.
11: D'accord, ça marche. Merci beaucoup.
0: On t'embrasse, Aurélie.
11: Des gros bisous, salut.
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0: Et tout de suite, c'est le moment de vous offrir, je vous en parle depuis tout à l'heure, le dernier MacBook. Le MacBook Neo est peut-être pour Charlotte ce matin. Bonjour Charlotte.
12: Bonjour Manu, bonjour les Wawa.
0: Sois la bienvenue parmi nous. Ce MacBook Neo, il est pour toi si tu gagnes au jeu des 5 mots, Charlotte. Et comme chaque jour, l'un d'entre nous va tout faire pour te faire gagner. Et ce quelqu'un aujourd'hui, c'est moi. On va jouer ensemble.
12: Ah, super.
0: Alors, je rappelle les règles du jeu des 5 mots. je vais sortir du studio dans quelques secondes. Quand je serai dehors, Lorenza va te donner 5 mots. Après chaque mot, tu lui donnes le premier qui vient en tête. Je reviens après. Elle fait la même chose avec moi. Et dès qu'on a un mot en commun dans nos réponses, 1 sur 5 suffit. Et ben, c'est gagné, le MacBook Neo est pour toi. Ok.
5: Ok.
0: Eh ma Charlotte, attention. Rendez-vous dans quelques secondes. On est les champions, on est des winners, on est les meilleurs. À tout de suite.
5: Allez Manu.
1: C'est bon, il est en dehors du studio. T'es prête Charlotte?
5: Je suis prête.
1: Allez, c'est parti pour le jeu des 5 mots. Fée.
5: Comment?
1: Une fée.
5: Une fée?
1: Ouais.
5: Logis.
1: Gobelet.
5: Boire.
1: Tupperware.
5: Boîte.
1: Soulager.
5: Uriner. Désolée.
1: Pas de soucis. Chacun son délire. Et le dernier, c'est patron.
5: Chef.
1: Parfait. Non mais tu verras pourquoi. On peut pas te dire.
0: Ah.
1: Pas tout de suite.
0: D'accord, pas tout de suite.
1: Ouais.
0: Ça va Charlotte?
5: Ça va impeccable.
0: Bon bah si c'est rigolo alors.
1: Oui, non mais tu verras, c'est rigolo.
5: On verra. Tu vas rire, ouais.
0: Allez, c'est parti. On y va pour la deuxième partie du jeu les 5 mots. Je vais tout faire pour toi. Un mot en commun suffit pour gagner le MacBook Neo. C'est parti.
1: Fait.
0: Sorcière.
1: Elle avait dit logis.
0: Ah, fais du logis, ouais. Putain. Ah, c'est pas moi.
1: Gobelet.
0: Verre.
1: Non, elle avait dit boire. Ah, oh, vous êtes.
0: Oh, allez, 3 mots.
1: Tupperware.
0: Couvercle.
1: Elle avait dit boîte.
0: Oh.
1: Soulager.
0: Respirer.
1: C'est pour ça qu'on s'est marré, elle avait dit uriner.
9: C'est autre chose.
0: Allez, il reste un mot.
1: Tout sur le dernier.
5: Allez,
0: patron.
5: Manu.
0: Patron, chef.
1: Oui.
0: Oh
1: oh, c'est beau ça.
0: Wow.
5: Ah super, bravo Manu.
0: Wow, bah, bravo à toi. Waouh, on n'était pas du tout dedans sur les 4 premiers. Mais un mot en commun suffit et ça y est, le MacBook Neo, il est pour toi Charlotte.
5: Ah super, trop contente.
0: Ah, allez, tu peux aller te soulager maintenant.
5: Oui. Allez, j'y vais.
0: On t'embrasse, belle journée à toi, bravo.
5: Merci, bonne journée.
0: Des beaux cadeaux comme ça, il y en a tous les matins, c'est le jeu des 5 mots, le meilleur jeu radio du monde, il reviendra demain à la même heure évidemment.
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0: On est lundi aujourd'hui et on n'écoute pas les gens qui nous disent que le lundi c'est moisi. On n'écoute pas les gens qui nous disent ouais on était mieux en week-end. On n'écoute pas les gens qui nous disent ouais vivement le prochain week-end.
1: Non.
0: Profitez-en de ce lundi. Qu'est-ce que vous attendez de vivre ce lundi? Qu'est-ce qui va être cool dans votre vie aujourd'hui? 0-870-42-48, on continue à vous prendre au téléphone. Lorenza, qu'est-ce qu'il y a de cool dans ta journée aujourd'hui?
1: Ce soir, on va regarder la série documentaire Et pour le pire sur Netflix avec mes colocs.
0: Je connais pas.
1: Bah, c'est une histoire qui est folle. Ça se passe en Écosse et en fait, c'est une affaire criminelle. C'est une femme qui tombe folle amoureuse d'un homme. Il se fiance après un mois et demi, sauf qu'il lui balance qu'il a tué quelqu'un.
0: Waouh.
1: Ouais. Et là, on subit tout le truc, quoi. Enfin,
0: mais c'est un film ou une série?
1: Ah, c'est une série, mais documentaire.
0: Ça
1: s'est vraiment passé.
0: Putain.
1: Les lois sont différentes en Écosse.
9: Sacré secret. Hein.
1: Et ouais, en fait, elle doit garder le secret. Elle sait pas si elle doit le garder ou non, mais elle va quand même le dénoncer.
0: Mais pourquoi les lois sont différentes?
1: Je pense au niveau de la criminalité, au niveau de tuer quelqu'un.
0: Ouais.
1: Oui. Non.
0: C'est pas très clair ton truc là.
1: Non, mais je sais qu'il faut des preuves. Enfin, je sais qu'il faut.
0: Mais en France aussi. Hein.
1: Oui, mais genre c'est plus pointu pour être arrêté. Et donc seul témoignage de, par exemple, de cette femme,
0: oui.
1: Si elle le balance, ne suffit pas. Il faut vraiment des trucs.
0: En France aussi. Si quelqu'un dit il a tué quelqu'un, il faut les preuves derrière aussi.
1: Non, bien sûr, mais je sais qu'il faut d'autres personnes, quoi. Je sais que c'est plus pointu. Et là, on va suivre tout le truc.
0: D'accord.
1: Toute l'histoire.
0: Ça dure combien de temps?
1: Je pense que t'as genre 7 épisodes, un truc comme
0: ça. Ah, carrément!
1: Ah, ouais, c'est vraiment un truc long, quoi. Genre.
0: Et c'est ça qui te réjouit ton lundi.
1: Alors, ça paraît bizarre, mais j'adore les affaires criminelles.
9: Ouais, ça l'est.
0: Ah, au point que ça t'en.
1: Bah, on va bien dormir.
0: Ah, bah, c'est la bamboche, hein. On regarde des serial killers à la maison avec ma coloc. On s'éclate. Jeanne est avec nous au téléphone. Bonjour, Jeanne.
14: Salut Manu, salut les ouin-ouin.
0: Sois la bienvenue sur Énergie, Jeanne. Qu'est-ce qui va embaumer ton lundi? Eh ben moi, je vais aller enterrer un corps dans la forêt.
1: Yeah.
0: Jeanne, on t'écoute.
14: Non, moi un peu sur le même thème que Lorenza, je me suis réservé une séance de cinéma à 10h. Et c'est trop cool parce qu'en plus, c'est moins cher le matin.
0: Ah, je savais pas.
1: Ah bon?
14: Ouais.
0: C'est combien le matin?
14: 9€.
1: Mais c'est que dalle.
0: Ah ouais. Enfin, c'est que dalle. C'est, ça reste quand même, mais...
6: Ça reste, ouais, 9 euros, quoi.
0: Alors, attends.
1: Oh, mais bon, c'est 15, normalement.
0: Ouais, mais ouais, tu rajoutes le popcorn, t'es à 340.
1: Ouais, ouais, oui, mais...
0: Et tu vas aller voir quoi?
14: Je vais aller voir Juste une illusion.
0: Ah, de Toledo et Nakash. Ceux qui avaient fait...
9: Intouchable.
0: Bah, Intouchable, ouais. Par exemple.
9: Ah, oui, oui.
0: Et il paraît que ça, c'est un super film.
1: Trop bien.
0: C'est très nostalgie, ouais. Années 80, non, c'est ça?
14: Ouais, c'est ça.
6: Et là, en plus, c'est moins cher, donc.
0: Florent?
9: Moi, je suis allé le voir, et en fait, dedans, ils diffusent plein d'extraits, notamment des jingles d'énergie à l'ancienne des années 80,
0: ah,
9: 90.
0: Ah oui,
9: oh, ouais.
14: Excellent.
1: Trop bien!
0: Oh là là, on va voir nos ancêtres. Hein. Bah, c'est cool. On t'embrasse, Jeanne. Merci beaucoup de nous avoir appelés.
14: Merci à vous. Bonne journée.
0: Belle journée. Beau lundi à toi. Il y a Julien qui est là aussi. Et son lundi aussi, il va être cool. Pourquoi il va être
13: coucou
0: cool?
13: Coucou Manu. Bien. Coucou les Wouin. Vous allez bien?
0: Mais on est très bien, Julien. Pourquoi il va être bien ce lundi pour toi?
13: Eh ben écoute, moi j'ai proposé à mon crush un date atelier céramique, un peu à la Patrick Swayze, et du coup on va essayer de fabriquer, de faire une tasse, et moi du coup je vais essayer de faire un petit cœur pour lui faire passer le message.
0: Ah, c'est pas encore sûr, enfin elle sait pas que t'es...
13: Voilà. C'est ça.
0: Ah, et mais elle a accepté quand même d'aller faire un atelier céramique avec toi.
13: Ouais, carrément, ouais. Ouais, carrément. Ouais, je lui ai vendu du film, je sais pas si tu connais le film Ghost.
1: Bah oui,
13: avec
1: bien sûr.
13: Et Demi Moore.
0: Oui, d'accord. Et, tu lui as vendu le truc comme ça, bah, c'est veut dire qu'il se passe quelque chose entre vous.
6: C'est bon, là. T'as besoin du cœur.
13: Hein. Ah, bah bien sûr, oui. Mais après, voilà, je veux que ça soit concret, quoi.
0: Écoute, je sais pas si vous avez déjà fait ça, un atelier céramique.
6: Non.
0: C'est avant de faire un cœur, faut déjà que t'arrives à faire une tasse.
1: Ouais, hein. En fait, c'est difficile, c'est vraiment très dur, hein, mais bon.
0: C'est, en fait, globalement, t'essayes de faire un truc, c'est la merde, et là, t'as la personne qui gère l'atelier, qui te qui te remet tout en place.
1: Et après, tu fais, stylé!
0: Et après, tu dis aux autres, c'est moi qui l'ai fait. Alors que pas du tout. Julien, merci beaucoup de nous avoir appelé.
13: Bisous à vous.
0: Ciao. Et tu sais quoi, rappelle-nous pour nous tenir au courant.
13: Bah ouais, carrément.
0: Pour savoir si effectivement ça va se passer comme dans Ghost. D'accord?
13: Ouais, ça marche.
0: Belle journée à toi, tiens-nous au courant.
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0: Samedi, ça va arriver vite, on est lundi, c'est l'Eurovision.
1: Oui, j'avais oublié que ça arrivait là.
0: Et ben moi aussi, on en a pas tellement trop parlé de l'Eurovision cette année. Et ben ça arrive, c'est samedi, la France va être représentée par Monroe. Et alors, les bookmakers ont déjà donné leur avis. C'est ceux qui font les paris.
1: Ouais.
0: Et pour eux, on va arriver quatrième.
1: Oh.
6: Bon, c'est déjà pas mal.
0: Bah c'est non. Alors le problème c'est que en soi, c'est pas mal d'arriver quatrième.
6: Ouais.
0: Mais bon, bah c'est personne ne se souvient du quatrième, quoi.
1: Bah c'est juste qu'il y a pas de podium, il y a pas de médaille.
0: Bah même pour le troisième, il y a pas de médaille. Hein. C'est que le premier dont on parle à l'Eurovision, quoi.
1: C'est vrai.
0: Alors, qui était quatrième l'année dernière?
6: Ouais.
1: Bah, il semble que Amir, il a été quatrième à l'Eurovision.
0: Qui?
1: Amir.
0: Je vois pas. Il n'avait pas gagné l'Eurovision.
1: Non.
0: Et ben voilà, on peut ne pas gagner l'Eurovision et cartonner après.
1: C'est vrai.
0: Il y en a plus qui n'ont pas cartonné après. Mais bon.
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0: Ma femme fait un nouveau régime.
1: Ah bon?
6: Ah, c'est quoi?
1: Elle est toute mince.
0: Elle veut faire un régime.
1: Ok.
0: Et c'est alors elle est lancée dans un truc qui s'appelle un mois sans sucre.
1: Ah
6: ouais, j'ai des potes qui ont fait ça.
1: J'ai failli le faire aussi, mais
6: c'est très dur apparemment.
0: Apparemment, c'est une tendance.
1: Bah ouais, enfin attention, hein, parce qu'elle va avoir des petites humeurs compliquées là.
0: Oh bah ça changera pas de...
6: ça peut inverser la tendance.
0: Peut-être.
1: Non mais parce que t'es très tendu au début. C'est comme une drogue le sucre. Donc vraiment quand tu l'arrêtes.
6: Et puis t'en as partout je crois.
1: Ouais.
0: Mais oui, c'est vraiment. Mais il y a plein de trucs qu'elle va arrêter là pendant un mois. Et il y a la fille qui veut suivre le truc.
1: Ça
0: y est, bah je te suis dans ton truc.
1: Mais ah bon, ne rentre plus chez toi. Hein.
0: C'est...
6: Tu vas manger seul.
1: Airbnb.
0: Bah non mais je vais avoir le chocolat pour moi quoi.
1: Ah ouais, mais fais attention parce qu'elles vont grogner, elles vont... Non mais c'est dur un mois sans sucre.
0: J'espère qu'elles vont pas tenir alors. Elles vont grogner.
1: Non mais j'exagère, mais vraiment c'est... Enfin, t'es fatigué, t'es de mauvaise humeur, à un moment t'es là... Enfin tu vois vraiment c'est...
0: Mais à quoi ça sert alors?
1: Bah franchement ça purifie ton corps, c'est très bien.
0: Ah d'accord. Ça peut éviter ton corps, mais elle risque de déchiqueter le mien.
1: Bah, en fait, c'est le début qui est très difficile, mais après 3 semaines, tu vois les effets positifs et elle
0: c'est
1: voit
0: pas le début
1: très...
0: 3 semaines. Hein, excuse-moi,
6: mais... Franchement, dans 2 ans, ça ira mieux.
0: Mais... Non, mais attends, 3 semaines sur un mois, c'est pas le début, c'est tout en fait. Parce que moi, dans 3 semaines, je serai plus là en fait.
1: Mais bonne chance, qu'est-ce que tu.
0: Ah, d'accord, mais je pensais pas déclencher ça en vous annonçant ça. Ok, d'accord. Et voilà. les premiers symptômes de tension arrivent au bout de combien de temps?
1: Mais vraiment très rapidement, c'est pour ça. Okay. D'abord, t'as la fatigue et après, t'as la tension, quoi. Donc, tu vas le sentir directement, je pense.
0: D'accord,
1: bah,
0: je
1: vais
0: dire.
1: Mais après, ce sera encore. Joie, bonheur, paix, amour, quoi. Enfin,
0: dans 3 semaines.
1: Ouais.
0: Ok, mais merci de.
1: Avec plaisir, je. Voilà.
0: Si jamais j'ai besoin d'un endroit où dormir, je
1: oui,
0: vous appelle.
1: Bah, bien sûr, on est là.
0: Dans ta coloc, il y a une place quelque
1: on
0: part.
1: On a un très chouette canapé.
0: Eh ben, avec plaisir. Mais qu'est-ce qui se passe avec ta femme? Elle prend plus de sucre.
1: Ah oui, oulala. Bon.
0: Je vous tiens au courant. 8h06, on double votre salaire.
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0: 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Avant d'écouter Tame Impala, on vous appelle. Si vous avez envoyé salaire par SMS au 7-10-12, c'est peut-être votre numéro de téléphone. C'est peut-être votre téléphone qui est en train de sonner en ce moment.
17: Allô?
0: Allô, bonjour. C'est Luna de Javrezac en Charente.
17: Oui.
0: Luna, quel est le seul animateur radio qui double ton salaire?
17: C'est Manu sur Énergie.
0: Eh ben, c'est gagné. Bah, tu peux être heureuse, Luna. Je t'annonce que ton salaire, on va te le doubler. Voilà.
17: Oh, trop, trop bien. Oh, merci.
0: Tu touches 1538 euros chaque mois, fois 2, ça va faire 3076 euros.
17: Oh, c'est génial. Oh, merci beaucoup. Ah,
0: tu es agent d'entretien.
17: Exactement.
0: Chez les gens ou en société?
17: En société.
0: Ah, donc tu te lèves très tôt, je pense, non?
17: Oui, bah, 5h, à peu près tous les matins.
0: Ah, bah voilà, bah, comme nous, en fait, ouais. on est collègues de réveil très tôt.
17: Et bah voilà. Et je vous écoute tous les matins, donc.
0: Je me suis toujours demandé un truc.
17: Oui.
0: Est-ce que ça t'arrive des fois, quand tu fais le ménage dans un bureau, bah, de regarder par curiosité?
17: Non, enfin, on évite de. On a l'œil qui se pose, mais on évite de. On fouille pas.
0: Non, voilà. Je dis pas fouiller. Voilà, quand tu dis, l'œil qui se pose, quoi.
1: Oui,
17: voilà, exactement.
1: Par inadvertance, tu fais tomber quelque chose qui fait que le tiroir s'ouvre et que...
0: et que comme par hasard, oui, le coffre-fort, tu tombes sur le coffre-fort.
17: Non, jamais.
0: Et par hasard, tu arrives à trouver
1: le code
0: et ces billets qui arrivent sur toi.
1: C'est par inadvertance, hein.
17: Par inadvertance.
0: Non, mais j'avoue que moi, quand je rentre dans un bureau,
1: oui.
0: S'il y a des feuilles qui traînent, j'ai du mal à ne pas regarder.
6: Ouais.
0: Même si c'est pas intéressant, je me dis putain, c'est quoi? Qu'est-ce qu'il y a sur ce papier? Et donc je discute avec la personne et en même temps, j'essaie de regarder de temps en temps. Donc je regarde mes pieds, mes trucs, tu vois, comme ça.
1: Tu dois avoir l'air trop chelou quand tu
0: parles. Oui, et des fois tu croises le regard, tu dis putain, j'espère que la personne ne pense pas que je pense qu'elle pense que je pense qu'elle sait que je sais.
6: Et parfois tu comprends pas le sujet, t'es un peu déçu, tu dis merde, il y a rien conscient à raconter.
0: Oui, mais c'est pas grave, au moins tu sais ce qu'il y a.
1: Oui, oui.
0: C'est pas tellement ça.
17: Oui, bah après on en fait tellement que c'est vrai qu'à force on prête plus attention, forcément. Mais
0: disons que tu pourrais faire chanter tous les gens de la société, quoi.
17: Exactement.
0: Luna, je te double ton salaire, 3076 euros, ça va vite arriver pour toi.
17: C'est incroyable, merci beaucoup. Manus.

0: Allez, on démarre avec Nico.
1: Dans les ascenseurs, les miroirs, ils ont été installés au départ pour rassurer les personnes claustrophobes.
0: Hein?
1: C'est pas juste pour qu'on se regarde, quoi, pour le kiff.
0: Ah, mais cela dit, au début, tu te dis, mais pourquoi il y a des miroirs dans les ascenseurs?
2: Oui, c'est vrai.
1: Ça agrandit un petit peu le truc, quoi.
0: C'est pour que la personne qui a claustrophobe ne se sente pas bloquée entre quatre murs.
1: Exactement, voilà.
0: C'est pas con.
1: Voilà.
0: C'est bien vu, j'ai appris quelque chose.
1: Lorenza?
2: Un employé de bureau est productif 2h53 sur une journée de travail en moyenne.
0: Ah oui, c'est pas.
2: Ah, c'est pas foufou. Hein.
0: Une journée de travail, c'est 7 heures normalement, entre 7 et 8 heures.
2: Ouais, entre 7 et 8.
1: C'est flippant.
0: Si tu fais 35 heures par semaine, c'est 7 heures.
2: Ouais.
0: Donc la moitié de ton temps, t'es productif.
2: C'est ça.
0: Et l'autre moitié, pas.
2: Pas ouf.
0: Alors, nous, on fait 4 heures.
2: Oui.
0: On est productif 1h30.
2: Ouais, ça doit être ça, à peu près.
0: Désolé,
2: ratio.
0: Ça fait 2 heures qu'on est là.
2: C'est fini.
0: Alors, les 2 prochaines heures vont être merdiques, je vous l'annonce. Après, l'avantage, c'est que nous, on n'était pas très productifs dès le départ. Donc, ça, c'est pas mal. George Clooney, tout le monde voit qui c'est?
2: Oui. Ouais.
0: Le premier film dans lequel George Clooney a joué s'intitulait Le retour des tomates tueuses.
1: Oula.
0: Eh oui.
1: Ouais, c'est.
2: Incroyable.
1: Pas un gros carton, apparemment.
0: Bah, non, mais. Il a démarré.
2: Il faut bien débuter.
0: Donc, la classe de dire ça?
2: Bah, je trouve que le retour des tomates tueuses, c'est quand même rigolo, quoi, comme titre.
0: Ah oui, c'est rigolo, c'est pas la classe.
1: Oui, parce qu'il a cartonné derrière, quoi.
2: Oui, c'est vrai.
0: Si tu joues dans le retour des tomates tueuses, mais que derrière, t'as pas la carrière de George Clooney, tu resteras jamais le mec qui a fait le retour des tomates tueuses.
1: Ouais.
0: Tu vois, c'est moins. Voilà. 18% des accidents en bateau sont dus à ça. C'est improbable. C'est énorme, 18%. D'après vous, ils sont dus à quoi, Nico?
1: À l'alcool?
0: C'est peut-être, mais c'est pas ça.
1: D'accord.
0: Lorenza.
2: Des animaux?
0: Non, il y a pas d'animaux dans l'histoire. Nico?
1: C'est à cause de quelqu'un ou pas? Qui nous fait quelque chose?
0: Non. Non. Vous êtes seul. Vous êtes seul. 18% des accidents sont dus à ça. Ah, Lorenza.
2: Parce qu'il y en a qui veulent toucher l'eau?
0: Non, mais ça a un rapport avec l'eau, de loin, on va dire.
1: C'est pas tu t'endors et du coup tu tombes?
0: 18% des accidents de bateau sont dus à des personnes qui tentent d'uriner par-dessus bord.
2: Ça, c'est vous, ça. C'est les hommes, hein.
0: Donc, oui.
2: Oui, bah oui, c'est nous, c'est plus compliqué. Hein.
0: Parce que toi, ouais. Si t'essaies, tu tombes direct. Hein, donc. Ah oui, je perds l'équilibre. Et nous, ouais, on se dit qu'on peut, quoi.
2: Ouais, mais bon.
0: En fait, c'est toujours
1: ça tangue.
0: Et le regard, c'est rigolo. Regarde, je me bloque et j'y arrive. Tu vois, c'est.
2: Et bim. Voilà.
0: Et t'y arrives pas, du coup.
2: Oh là là.
0: Une bien belle histoire qu'on racontera à son enterrement. Non, tu trouves un autre truc. Hein. Oui. Il s'est battu hein, jusqu'au dernier moment. Hein. Non, il faisait pipi par-dessus bord.
2: Oh la honte.
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0: Et donc ce soir, il est dans le monde de Jamy sur France 5. Et écoutez bien, il va répondre à cette question. Faut-il vraiment se mettre au sport?
2: Bah oui.
1: Hein?
0: Bah, c'est Jamy qui pose la question, hein.
1: Putain, si la réponse est non, c'est fou, quoi. Bah,
0: moi,
1: c'est ce qu'on fait depuis des années.
0: Moi, depuis C'est pas sorcier, je crois Jamy. Donc, voilà.
2: On verra, hein.
0: Moi, je pense qu'il faut s'abonner à une salle. Y aller, après, c'est autre chose. Faisons un petit tour du studio, on a quelques minutes. Allez, qu'est-ce que vous avez envie de partager avec nous ce matin, Lorenza?
2: Bah, je suis tombée sur une liste de mots et j'ai rien compris. Et je pense que si on n'est pas parents, c'est mort. Exemples, c'est une turbulette.
0: La turbulette, c'est le. Tu mets ton bébé dedans, en fait.
2: Quand c'est quoi? C'est une poussette?
0: Quand il est tout petit. Ah non, la turbulette, c'est comme un pyjama.
1: C'est une sorte de sac de couchage
2: de
1: bébé.
2: Une grenouillère.
0: Un peu comme une grenouille, voilà. Ouais, sac de couchage de bébé, c'est vraiment ça. Le truc.
1: T'as juste le trou pour les bras, mais sinon, il est entouré avec un zip.
2: C'est voilà. Marrant comme nom, turbulette. Ouais.
0: Bah oui, c'est rigolo.
5: On dirait le nom d'un coup à la pétanque. Bah, tu fais une turbulette. Là,
0: Alors, on vous déconseille d'utiliser le bébé en turbulette pour la pétanque. Merci de nous avoir écoutés quand même.
2: Ok.
0: Ensuite.
2: Une DME.
0: DME. Ah,
1: c'est la diversification, ça.
0: Je connais pas.
1: Les bébés.
2: Ouais, c'est ça.
1: C'est quand tu commences à diversifier la nourriture de ton bébé, c'est-à-dire que tu lui fais manger différents trucs, tu vois, petit à petit. Ouais. Et quand tu le laisses manger tout seul aussi.
0: Mais ça veut dire quoi, DME, c'est un acronyme?
1: J'ai pas les lettres, mais on appelle ça une DME, ouais, quand tes parents, c'est ça.
2: Ah voilà, c'est diversification menée par l'enfant. DME.
1: Ah voilà. C'est lui qui choisit, quoi, ce qu'il mange, quand, etc.
0: Ah ouais, mais nous, dès la naissance, hein, on s'est pas emmerdé, on l'a laissé bouffer ce qu'il voulait.
1: Il faisait
0: nous, elle faisait la cuisine à 2 mois, c'est incroyable. elle faisait les pizzas. Elle, d'accord. Et il y avait encore des mots.
2: Et lit parapluie. Je sais pas si c'est un cododo ou un.
0: Non, tu sais pas ce que c'est qu'un lit parapluie.
2: Bah non.
1: Mais on l'a déjà vu.
0: T'as jamais vu des parents qui arrivent avec leur enfant, ils disent on va le coucher, ils ont un lit parapluie, c'est un
1: lit pliant
0: qui se plie, voilà, qui se déplie et on met le bébé dedans.
2: Okay.
0: T'as jamais vu ça?
2: Bah non.
0: Ah d'accord.
2: Mais bon, j'avais jamais entendu ces trois termes en fait de ma vie entière, donc j'étais un peu perdu, mais voilà.
1: C'est vrai que t'es pas parent quoi.
2: Bah pas encore non.
0: C'est vrai que quand t'es pas parent, c'est rare que tu te dises je viens avec mon lit parapluie.
2: Oui c'est ça. Et t'as pris ta turbulette? Non tu vois.
0: Putain c'est mais en fait il y a des thèmes comme ça. Si moi je vous parle, je vous sors trois mots de genre du monde des jeux vidéo, vous saurez pas ce que c'est.
2: Ah, vas-y. Ouais.
0: Si je vous donne la phrase, putain le mob il m'a aggro.
2: Le mob m'a aggro.
1: C'est un monstre?
0: Le mob, oui, mob c'est un monstre. Bah ouais. Le monstre il m'a aggro.
2: Bah il t'a tué?
0: Alors non, il m'a pas tué non.
1: En fait, quoi
0: il, bah quand le mob, donc le monstre, il m'aggro, c'est-à-dire qu'en fait, il vient sur moi.
2: OK.
0: C'est
5: et en fait, appel au secours,
2: il t'attaque quoi?
0: Il m'attaque. En fait, c'est plutôt moi qui aggro. Ouais, vas-y, c'est bon, j'ai l'aggro. Envoie des flèches.
2: OK.
0: Dire j'ai l'aggro, c'est qu'en fait, j'ai l'agressivité du monstre sur moi, donc les autres, ils peuvent se mettre par derrière et l'attaquer.
1: Mais pourquoi inventer des mots sachant que le mot agressivité existe?
0: Non, mais parce que
2: c'est les jeux vidéo.
0: Parce que c'est le mob, il m'a aggro quoi.
1: D'accord, OK.
0: Un autre. Tu peux me buffer?
2: Te soutenir, te couvrir.
0: C'est pas loin de ça. Mais en fait, les buffs, c'est des sorts qu'on te met pour te donner plus de force, pour...
2: Ah, donc c'est avantageux dans un truc,
0: exactement.
2: Il t'aide, quoi.
0: Il y a des personnages, dans les jeux en ligne, en fait, des personnages, leur job, c'est de donner des buffs aux autres.
1: Tu peux me filer un super pouvoir?
0: C'est pas un super pouvoir, mais c'est genre, je vais augmenter ta capacité à faire un truc.
2: Et il peut dire, oui. Est-ce qu'il peut dire non, j'ai pas envie de te buffer?
0: Oui, mais à ce moment-là, tu joues pas avec lui.
2: Ah oui, OK.
1: Et tu boudes en disant, tu m'as pas buffé.
0: Mais parfois, dans les groupes, à un moment, t'es limité en buff. Et pourquoi moi, tu m'as pas buffé? Bah, parce que j'ai déjà buffé les deux autres.
2: OK. Ah.
0: Tu vois? Bah ouais, mais attends, c'est moi qui vais choper l'aggro sur les mobs. Buff-moi.
2: Waouh.
0: Ah ouais.
2: OK. Alors. Ah bah, pas mal.
0: Vas-y, c'est quelqu'un d'autre. Nico. Ah ouais.
1: Si moi, je te dis salvage, vous savez ce que c'est
2: quoi
1: ou pas?
0: Alors, salvage?
1: Non, salvage.
0: Avec un E ou un A au début?
1: Avec un E. Avec un E.
0: Ah, parce que salvage dans les jeux vidéo, ça veut dire quelque chose.
1: Ah non.
0: C'est-à-dire qu'en fait, c'est recycler le matériau. Quand t'as par exemple tu vas salvage une épée.
2: Oui.
0: Et ben, en fait, tu récupères le fer qu'il y a dans l'épée, par exemple. Tu
2: vas salvage. Faire autre chose.
1: Salvage, ça n'a rien à voir, c'est une toile japonaise. Hein? C'est les jeans. C'est moi, j'adore les jeans, j'adore la
2: vrai,
1: mode.
2: Il adore
1: et les
2: ça.
1: Jeans, moi, tu vois, j'ai tous mes jeans quasiment, c'est les salvage. C'est quand tu les retournes, t'as un liseré justement sur la couture. Ça veut dire que c'est fait au Japon et c'est la meilleure façon de faire des jeans, c'est plus résistant. Un peu comme le sergé. Le sergé aussi, c'est les vêtements de travail. Tu sais, c'est vachement à la mode, les vestes de travail ou les pantalons de travail. Et ben, c'est pas tissé comme du coton classique, c'est du coton sergé.
0: Je me fais
1: c'est
0: chier.
1: Beaucoup plus résistant.
0: Je me fais chier.
2: Mais c'est
1: où Oxford? Vous savez ce que c'est Oxford dans la mode?
0: C'est une ville.
1: Non, pas du tout. Ah, c'est un rapport
0: chez les cahiers Oxford.
1: Non, c'est un rapport avec les universités. C'est les chemises Oxford. C'est celles qui sont avec les petites poches. C'est un modèle de chemise. Chemise Oxford. Et souvent, il y a un petit truc derrière pour mettre ton doigt dedans et la mettre sur l'épaule.
2: Ok.
1: Voilà, je t'ai pas buffé là.
0: Tu m'as aggro difficilement.
1: Non, je t'ai fait chier.
2: Ah ouais.
0: Florent, nos producteurs.
5: Moi, j'ai Pico.
0: Attends, c'est dans un domaine spécial?
5: Exactement, bah, sans surprise, vous allez trouver rapidement.
2: Tennis de table, voilà, exactement.
0: Ouais, ouais. Ah, les picots, c'est sur les raquettes, voilà.
5: C'est des petits.
0: Le revêtement.
2: Ah oui, ok. Ouais,
5: c'est vraiment le revêtement pour faire chier, parce que ça t'inverse les effets quand tu joues contre quelqu'un avec un picot.
0: D'accord, ok.
5: Cornillo.
0: Je connais Cornillo.
5: C'est la marque. Oui, évidemment. Évidemment.
0: Ah bah oui.
5: Et top.
0: La marque de
5: table. C'est une marque de table, généralement. Oui. Et aussi de balles, enfin voilà.
0: D'accord. Et ensuite?
5: Un top.
2: Pas top départ?
0: Un top? C'est le haut.
2: C'est le dessus.
0: C'est le haut.
5: Ouais, c'est un smash lifté. En fait, c'est le nom que tu donnes. On va topper là, top spin. Sèche comme ça.
0: Vas-y, mais pendant que tu topes, moi je vais aller aggro le mob. Va t'acheter ton Oxford, toi. Tranquille.
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0: C'est le 11 mai 2026. Aujourd'hui, on est bien. Petite semaine de 3 jours. Avec un week-end de 4 jours qui arrive. Bah, tranquille, quoi. Voilà.
2: Le
0: petit mois de mai qui existe. C'est un mois fantôme, on appelle ça. On l'a pas eu passer. On va écouter Taylor Swift, peut-être Macré aussi. Il y a les sondages du matin dans 5 minutes. Et tout de suite, on va écouter vos messages. Tous les matins, vous nous appelez. Et je sais que parfois, c'est compliqué de nous avoir au téléphone. C'est pas évident, il y a beaucoup de monde qui appelle. Mais si vous avez quelque chose à nous dire, soyez sûr qu'on écoute tous les messages. Les messages vocaux que vous pouvez nous envoyer sur l'application Manu sur Énergie. On les écoute tous et on les partage avec vous chaque matin. On va s'en écouter quelques-uns maintenant. C'est parti.
9: Salut les ouin-ouin. Ben voilà. voilà, je viens d'entendre votre message sur qu'est-ce qu'il y a sur votre frigo. Et notamment pour parler de la carte de France. Chez nous, nous l'avons terminée. Voilà, merci les cordons bleus, les nuggets des enfants. Merci les filets de poulet.
0: Putain, enfin quelqu'un qui l'a... Enfin, quelqu'un qui a réussi à terminer la carte de France.
2: Il y a 101 magnets, hein.
0: Moi, non.
2: Si. Il y a pour 100 départements en France. Mais du coup, moi... Je suis à, je crois qu'on est à 60. Ah, et je trouvais mal. Ça déjà pas mal, mais là, je suis jalouse.
1: Quand t'es fier, tu le montres à tout le monde.
0: Mais quand t'as un doublon, qu'est-ce que tu fais?
2: Bah, justement, là, ça fait plusieurs fois qu'on a des doublons, ça me saoule.
0: Y a pas les forums, non? J'échange ça contre ça.
2: Ah, mais c'est une super idée. Moi, je vais le noter.
0: Bah, je t'en prie, je suis là aussi. Merci. Pour ça, hein. Je t'en prie. J'ai le département 13, je l'échange contre le 61. Je répète.
2: Mais il est vilain, je l'ai en trois fois. Donc, s'il y a quelqu'un qui veut, il n'y a pas de souci.
0: Écoute, si ça te fait plaisir, cette phrase. Mais j'ai rien à t'offrir.
2: T'as pas de magnette en retour?
0: J'ai pas de magnette des départements. Ah, si, tu sais quoi? Je dois en avoir un.
2: C'est quoi?
0: C'est. Je regarderai, je te dirai.
2: Ah, bah, franchement, je suis chaude et je t'ai changé les vilaines contre ton département.
0: Putain, mais attends, parce que si c'est un truc que t'as pas toi.
2: Ah, je suis contente, là, je suis refaite.
0: Ah, mais je demande quelque chose en plus alors.
2: Ok, ben, un deuxième que j'ai en double.
0: Non, je sais pas encore, je réfléchis.
2: Ok.
0: Allez, un autre message.
10: Manu, j'aimerais savoir, parce que j'ai acheté un bateau, et j'aimerais savoir si vous feriez payer à vos amis l'essence pour les sorties. Dites-moi ce que vous en pensez.
0: Alors, c'est une bonne question, parce que l'essence sur les bateaux, ça coûte, mais ultra cher.
1: C'est les gros réservoirs, quoi.
0: C'est ah non, mais quand tu fais un plein, ça paye
1: des vacances, 80-100 en fait. Balles minimum, quoi.
0: Donc, oui, mais enfin, si vous êtes 6-7 sur le bateau, par exemple, ça revient moins cher par personne, et c'est sympa.
1: Parce que, moi, je déjà,
0: tu donnes le bateau, déjà.
1: Ouais.
0: Ah, Lorenza n'est pas d'accord.
2: Ah non, moi, je trouve ça horrible. Elle a décidé.
1: Horrible.
2: Bah, je sais pas, elle a décidé d'acheter un bateau. Si elle invite des gens pour faire un tour et tout,
0: attends,
2: donnez-moi 20 euros.
0: Quand tu viens manger chez quelqu'un, est-ce que t'amènes quelque chose à boire ou à manger?
2: Mais ils peuvent amener un pique-nique, un truc, mais ils vont pas te donner de l'oseille pour l'essence.
1: Demain, imagine, on fait un trajet ensemble, c'est moi qui te propose, je te dis, tiens, je te descends de Paris jusqu'à Nice, par exemple, bah, tu vas peut-être proposer de payer une partie de l'essence.
2: Oui, par politesse, mais ça me fait chier que tu dises oui.
1: Et bah, tu sais quoi, prends le train.
0: Et tu sais quoi, cet été, on t'enverra des photos sur le bateau. On sera trop bien à payer notre essence. Ah ouais. Pendant que toi, tu seras dans ton bus et que tu mettras 1000 ans pour descendre là.
2: Merci.
0: Parce que madame
2: ne
0: peut pas payer l'essence. Non. Alors, je crois pas.
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0: Tout de suite. Les sondages du matin sont là, c'est parti comme chaque jour. 21% des gens détestent cette activité. 21% des gens, ça fait beaucoup. Nico.
5: La pétanque?
0: C'est pas la pétanque.
2: C'est un sport?
0: Non, c'est pas sportif du tout.
5: C'est en plein air?
0: C'est en plein air, absolument. 21% des gens détestent cette activité.
1: Une balade en forêt?
0: Non, mais on s'approche.
2: On le fait tout seul?
0: En général, non, tu le fais à plusieurs. Hein. C'est un truc en groupe.
5: Ça implique de la nourriture?
0: Complètement. Alors là, c'est facile.
2: Un apéro nature?
0: T'appelles ça un apéro nature?
2: Bah oui.
0: Alors nous on appelle ça un pique-nique.
2: Ah oui. Oui, oui. Oui, c'est mais marrant. Voilà, c'est l'autre nom, oui.
0: Ah non, non, non, c'est le seul nom.
1: Personne dit apéro nature.
0: Mais qui dit apéro nature?
2: C'est moi.
1: Ça fait un peu prout-prout, je trouve.
2: Oh, c'est vrai.
1: Venez, on fait un apéro nature.
2: Bobo,
0: alors, c'est soit ça fait bobo, soit il y a un truc de cul derrière. Ouais. 21% des gens détestent les pique-niques.
5: C'est un enfer.
0: Florent fait partie.
2: Pourquoi?
5: Mais non, tu t'en fous partout, tu croques dans une tomate, elle part partout parce que t'as pas de couvert. Il y a des fourmis qui montent sur ta jambe, t'as mal aux fesses, t'es mal assis, c'est un enfer.
0: C'est pas confort, on va
5: non.
0: dire.
5: Non, non, non.
0: Ouais, mais quand tu l'as fait, t'es content.
2: Oh, moi, j'adore ça.
1: Bah ouais.
0: Attends, t'aimes les pique-niques ou l'apéro nature?
2: Alors les deux. Mais mais c'est génial, t'apportes ton petit drap, ton petit.
0: Après, il y a toujours un problème parce que tout le monde apporte en général un petit truc à manger.
2: Oui.
0: Et des fois, il y en a qui se foutent de la gueule du monde, tu vois.
5: Ouais,
0: non mais attends, le coup des j'ai amené des radis, va te faire foutre quoi.
1: Ou alors juste... le mec qui ramène une bouteille aussi, mais tu sais, sans le tire-bouche.
2: Ah oui, ça c'est chiant, mais toujours en prévoir deux.
0: Voilà. Toujours. Deux tire-bouchons carrément.
2: Oui, parce que j'ai toujours peur de le perdre dans l'herbe, donc j'en ai deux avec moi.
0: D'accord. Tu manges pas beaucoup à l'apéro toi, t'es plutôt alcool, hein.
2: Avec modération,
0: bien sûr. Pour 6% des gens, c'est la chose la plus importante quand on leur offre un cadeau. Qu'est-ce que c'est la chose la plus importante, Nico?
1: Le paquet.
0: Le paquet, non. Florent? Non.
5: Est-ce que c'est par rapport au prix?
0: C'est complètement ça, puisque c'est le prix.
2: Ah.
0: C'est la réponse.
2: Mais c'est horrible.
0: Pour 6% des gens, la chose la plus importante quand on leur offre un cadeau, c'est le prix.
1: Ah. Tu vérifies toujours.
0: Ah tu vérifies toi?
1: Ah moi c'est ce que je fais à chaque fois ouais. C'est soit une bouteille de vin, je vérifie sur l'application Vivino, soit si c'est autre chose, je regarde si la personne a pu par exemple l'avoir en solde.
0: Le
1: pour
0: vin
1: payer, pour payer moins cher.
2: Mais
1: ah,
2: c'est
0: ça non. Non, ça non. Mais le vin, j'avoue, je vais sur Vivino pour regarder quoi.
1: Eh ouais, tu regardes la qualité, tu te dis ah, 6,90€, c'est pas fou.
2: Mais est-ce que vraiment ça montre l'estime qu'il a pour vous?
0: Oui.
1: Ah, oui, clairement. Okay. Et c'est surtout hein, une bonne jauge pour le prochain cadeau que tu lui fais.
2: Oh là là, l'escalade des cadeaux.
0: Il n'y aura pas de prochain cadeau. Là,
2: ah, ouais, voilà.
0: Je vais lui offrir une canette de Fanta au distributeur. Un homme sur 5 et une femme sur 3 l'ont déjà fait à propos d'un personnage Disney. C'est-à-dire, Nico,
1: se déguiser en lui.
0: Non, c'est peut-être, mais c'est pas ça.
2: Il faut être avec ce personnage?
0: Non, okay. Pas du tout. Aurélie au standard?
11: Avoir un crush?
0: Ben, c'est pas loin de ça, en fait, c'est fantasmer sur lui.
2: Ah. Ben, j'avoue, Pluto, il est pas mal.
5: Pluto?
0: Quoi? Pluto?
2: Ben ouais, franchement, moi j'avais un truc sur Pluto pendant des années.
5: Pas avec Dingo, Pluto?
2: Non, Pluto, le chien.
0: Pluto, c'est le chien.
2: Ouais, je sais.
0: Dingo, il parle?
5: Oui.
0: Pluto, il parle pas?
2: Non, il parle
0: pas.
2: Non,
0: c'est chelou, Pluto.
1: Ah, c'est très bizarre.
2: Ben écoutez, je me confie à vous, vous êtes pas obligé de réagir.
0: On n'est pas obligé, mais on réagit quand même. C'est un chien.
1: Un apéro nature avec Pluto.
0: Non, mais Pluto, c'est un chien, tu peux pas fantasmer sur un chien.
2: J'aime bien.
0: Bah non.
2: Si, désolé, je.
1: Non,
2: bah
1: c'est pas légal.
0: Non, mais Dingo.
2: Ça dure longtemps. Non, mais Dingo, il a l'air teubé. Enfin,
0: non,
2: mais...
0: Pluto, il est dit, mais il est pas.
2: Pluto, il est fidèle, quoi. Enfin, j'en sais un
0: peu. Mais quand il est là,
2: j'en suis là, ouais. C'est...
0: Lorenza, elle en est là. Elle dit, non, mais moi, je veux juste quelqu'un de fidèle, donc je prends Pluto.
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0: Une info, Renault, c'est son anniversaire aujourd'hui.
2: Ah bon?
0: Bah oui.
15: Toujours vivant, rassurez-vous.
0: Oh bah, on est rassurés du coup. Aujourd'hui, c'est le 11 mai, c'est l'anniversaire de Renault.
2: Et à quel âge?
0: 98.
2: Quoi? Ah ouais.
0: Non, c'est fou. Ah non.
2: Il les fait pas, hein.
5: Ressenti.
0: Non, il a 74.
2: Ah ressenti.
0: Ouais. Oui, ressenti. C'est pas très gentil.
2: C'est sympa. Merci.
0: Florent, notre producteur, on t'a
2: et
0: entendu.
2: Bim.
0: Ressenti 98.
1: Il a pensé à vote.
0: Mais il est toujours là, hein.
2: Ouais,
0: toujours.
2: Vrai,
1: bah, il le dit, ouais.
0: Bah, c'est ça, il le dit. Ça, ouais. c'est l'avantage, c'est qu'il le dit. J'ai une info triste. Une info triste, et d'ailleurs, enfin, ça n'a pas de rapport avec Renault, mais c'est aussi vieux que Renault. Panini. Vous voyez ce que c'est, Panini?
2: Bah oui, bien sûr.
0: Pas
2: les albums.
0: Voilà, les albums, ouais. Les albums de photos à collectionner. Panini a fait une annonce choc ce week-end. Les albums Panini de la Coupe du Monde vont disparaître.
2: Ah bon?
0: Après l'édition 2030, terminé Panini. Ils étaient présents depuis le Mondial 1970. Panini ne verra pas son contrat renouvelé par la FIFA.
1: Oh, ah mince.
2: Quoi?
0: Putain, les albums Panini, quoi.
2: Bah, c'était trop bien.
1: C'est mythique, quoi.
0: Putain, mais tout fout le camp.
2: Ah ouais.
0: C'est... Putain, à l'époque où t'échangeais Zidane contre l'écusson de la Belgique. C'est vrai que cette phrase sortie du contexte n'a aucun rapport. Je te file l'écusson de la Belgique contre Zidane. qu'est-ce qu'on a d'autre dans les infos? Ah, si vous êtes fan de Friends.
2: Oui.
0: La série, Lorenza adore.
2: Ouais, moi j'adore.
0: Il y a une vente aux enchères d'objets qui ont appartenu à Matthew Perry.
2: Ok.
0: Qui vont avoir lieu le 5 juin prochain au profit d'une association à son nom.
2: C'est beau.
0: Alors il y a des gens qui sont un peu choqués. Enfin, mais c'est pour une association.
2: Oui, si c'est pour une asso, c'est beau.
0: Ben voilà. Et alors il y aura des scénarios originaux de Friends.
2: Ça c'est incroyable.
0: Des prix reçus pour Friends et des éléments du décor de la série qu'ils avaient gardé.
2: Waouh.
0: Mais c'est quand même. Je sais pas, mais j'ai l'impression qu'ils retrouvent de nouveaux éléments du décor de la série tous les ans.
2: Oui, c'est un peu vrai.
0: C'est vrai que la série, elle s'est arrêtée il y a combien d'années maintenant?
2: Bah, il y a au moins 20 ans là, non?
0: Ouais, mais au moins 20
1: quasiment.
0: Ans.
1: Ouais.
0: Putain, ils ont toujours un bout de décor. Celui-là, on l'avait gardé, celui-là. Mais c'est pas possible, quoi.
1: Ou alors, ils ont recréé, ils se foutent de notre gueule.
2: Ah, c'est ça. Il y a une usine.
0: Dans le monde, il y a 50 personnes qui pensent avoir le canapé.
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0: 9h04 dans ce lundi 11 mai 2026. On est de retour après un bon week-end pour démarrer la journée avec vous. Encore une heure. Ça passait une vitesse.
2: Ça passait super vite. Franchement, c'est une dinguerie.
0: Mais jusqu'à 10h. On est là avec vous. On va vous offrir une PlayStation 5 Slim. Dans 5 minutes, on joue ensemble. Vous nous appelez au 0870-42-48. On va écouter K-pop Demon Hunters. Il y aura aussi Justin Bieber avec Beauty and the Beat. Bref, on est bien. Et j'ai une petite liste devant les yeux qui va vous parler.
2: Vas-y.
0: C'est une liste des petits problèmes avec les gens et la nourriture.
2: Ok.
0: Exemple. Les gens qui creusent le beurre pour se faire les tartines.
1: Ah, c'est pas bien.
2: Ça vous embête, ça?
1: Ah, bah oui. Il faut le découper, moi.
0: Ah non, faut le racler. Le racler, normalement.
1: Oui, mais t'as des gens qui le raclent justement trop fort et donc ça creuse.
0: Oui.

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1: À peine t'as appuyé.
2: Mais tout sort, ben ça bien sort. Sûr.
1: Donc je pense qu'il faut trouver
2: une solution.
1: Oui, il doit y avoir un système, peut-être creuser justement dans le pain pour pouvoir mettre la garniture dedans.
2: En vrai, ouais, pourquoi pas.
1: Mais je sais pas.
2: T'enlèves un peu de mie et tu mets la garniture.
1: Et c'est souvent c'est avec le poulet mayo. Ça fait
2: ouais,
1: comme ça.
2: Ah ouais. C'est vrai. Ouais.
1: Alors est-ce que peut-être la mayo qui fait glisser. Je ne sais pas. Florent, notre producteur.
3: Moi, je pense que vous avez une mauvaise gestion du sandwich. Hein. Je suis désolé, mais si tu le fermes bien, tu commences par le côté extérieur où t'as la garniture. Enfin, c'est une façon de manger.
2: Mais alors, c'est pas la bouchée parfaite. C'est-à-dire que t'as que la garniture quand tu manges et puis hop, t'auras ton jambon, ton fromage. Enfin, j'aime pas.
1: Non, mais en plus t'as le papier autour. Donc quand tu coinces comme ça, tu bouffes du papier au bout d'un moment.
2: Ça c'est vrai en plus.
1: Non, mais c'est
2: ça
1: vrai.
2: Déjà arrivé.
1: Tu peux pas remonter trop haut, le sandwich. Tu remontes pas trop pour pas que la garniture se barre. Donc voilà. Puis tu vois, à la fin, on sait très bien que la garniture elle est au fond du papier.
2: Clairement.
1: Et ensuite, on va tout chercher avec la main, ouais. Évidemment, et on s'en met partout parce qu'évidemment, la serviette, on en avait qu'une, on l'a déjà jetée. Les problèmes avec la nourriture et les gens, essayer de ramasser de la moutarde dans un pot à moitié vide avec un couteau à viande pointu.
2: Ah oui, c'est vrai.
1: Quel enfer.
2: On se fait quand même ce challenge alors qu'on sait que c'est chiant.
1: C'est comme pour le Nutella.
2: Oui.
1: Tu grattes vite comme ça pour essayer de récupérer les trucs. Le pain décongelé au micro-ondes qui est tout mou pendant une minute puis dur comme de la pierre.
2: Oh, c'est vrai.
1: Les tomates cerises pas coupées en deux et qui restent imperméables à la sauce dans une salade.
3: C'est
1: quand
3: vrai.
1: Tu mets la sauce, ça glisse sur les sur les côtés. Ah, ça va être ça, non?
2: Oui, non, si, mais c'est parce que je suis fan des tomates cerises. Vraiment, moi, si tu mets assez de sauce, elle reste bien quand même.
1: Ah ouais, ouais. Bah là, tu prends une soupe, toi. Ouais, là,
2: c'est... c'est pas faux.
1: Et encore un petit dernier problème avec la nourriture dans la liste. Croquer dans un croque-monsieur et toute la tranche de jambon brûlante vient d'un seul coup.
4: Ah ouais, t'as l'air très con.
1: Ça, bah non, mais tu te brûles.
4: Oui.
1: Attention, ah, Lorenza non.
2: Ben non, mais pardon, mais j'ai jamais vu ça. Je savais même pas que c'était un problème quand on mangeait des croque-monsieur.
4: Elle mange tout d'un coup, Lorenza.
2: Non, mais non, tout
4: c'est
2: est collé.
4: Un croque-monsieur, c'est une bouchée.
2: Mais non, mais parce qu'il colle au fromage, qu'il colle au pain et qu'il colle à la sauce. Donc pourquoi le jambon il se barre tout seul?
1: Parce que c'est pas collé.
2: Ok. Ouais,
4: si ça colle autant, c'est que c'est dégueu peut-être. Hein, tu vois, faut voir si ton fromage est de bonne qualité.
1: Continue à manger les tomates cerises.
2: Oui, ok, ça marche.
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1: On joue ensemble. On a une PlayStation 5 Slim à vous offrir. Elle va peut-être aller chez Marilou. Bonjour Marilou.
6: Salut l'équipe.
1: Sois la bienvenue parmi nous Marilou. T'en as envie de cette PlayStation 5?
6: Ah bah oui, ça me ferait bien plaisir.
1: Eh ben elle est pour toi si tu gagnes. Aujourd'hui, on fait tourner les jeux tous les matins. Aujourd'hui, on va jouer au jeu des 3 indices.
6: Ok.
1: Tu vas jouer avec Nico.
7: Ah yes.
1: Au jeu des 3 indices. Alors je rappelle les règles du jeu. Tu vas devoir deviner des mots, 5 mots. Pour y arriver, tu vas être aidé par Nico. À chaque mot, il te donnera 3 indices pour découvrir le mot à trouver. À chaque fois, il découvre le mot, il ne le connaît pas. Et il a 10 secondes et 3 indices pour te le faire deviner. Alors, il y a 5 mots, mais il faut que tu en découvres 3 pour gagner. Ok?
6: Ok, extra.
1: Attention, Nico, c'est parti. Voici le premier mot. 10 secondes, 3 indices pour faire découvrir à Marilou ce mot.
4: Patate, fine, accompagnement. Ça démarre bien.
1: Pas mal. Attention, on enchaîne avec le deuxième mot. 10 secondes, 3 indices pour faire découvrir à Marilou le mot.
4: Jeu, nombre, cahier.
6: Sudoku.
1: Oui.
2: Allez, mais dis donc.
1: Putain, on est en forme.
2: Ça enchaîne là.
6: Oui, je me concentre.
1: Yes. Attention, il reste encore 3 mots. T'as besoin d'en découvrir un pour gagner. C'est parti. Voici le troisième mot. 10 secondes, 3 indices.
4: Radio, nous.
6: Manu, énergie.
1: Énergie, ouais, c'est ça. Allez. Bah, quoi?
6: Bah, trop fort.
1: Bah, c'est
6: gagné.
1: Non,
6: c'est gagné. Et quoi? Je suis pas contente, c'est trop top, génial. Bravo
1: Marilou.
6: Eh ben, merci à vous.
1: La PlayStation. Alors, c'était facile, hein?
2: Ouais.
1: Oh,
2: ah ouais,
1: la
2: vraiment,
1: PlayStation 5, elle est pour toi.
6: Eh ben, trop bien. Dans moins d'une semaine, c'est mon anniversaire. Donc, cadeau en avance, extra.
1: Attends. Attends.
2: Ça m'étonnait que tu l'aies pas encore fait, Manu.
4: C'était trop facile.
1: Ouais. Attends.
6: Ah.
1: La PlayStation 5 Slim, tu l'as? T'as été extrêmement brillante.
6: Ah, merci beaucoup.
1: Vous formez une sacrée équipe avec Nico. Il reste 2 mots. Je te propose un kit ou double. Il reste 2 mots. Si les 2 mots, tu les trouves, tu repars en plus avec de la PlayStation, en plus de la PlayStation 5. Avec un MacBook Neo. Waouh! Le dernier MacBook, celui que tout le monde veut.
2: Ah, c'est dingue.

0: carrément, dingue. Mais si je les trouve pas,
1: tu perds tout.
0: Ah ouais. Je vais être raisonnable, je pense, parce que je suis déjà très contente de pouvoir gagner une TestChain.
1: Et ben là.
0: Et j'ai peur de tout perdre.
1: Et écoute, il y a la personne qui s'occupe des cadeaux à énergie qui vient de sourire.
0: Ouais.
1: Parce qu'elle dit, oula, elle est bonne, si elle dit oui, waouh. Ben, tu repars avec ta PlayStation 5, Marie-Lou, bravo à toi.
0: Ben, extra. Ben, merci à tous, je vous remercie, super, je suis trop contente.
1: Et ben, tu peux être trop contente, on t'embrasse, on te souhaite une belle semaine.
0: Et ben, vous aussi, merci.
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1: Et Bilal Hassani est le retour avec un nouveau titre dont vous en avez écouté un tout petit bout, ça s'appelle Beaucoup. Et alors attention, il est en tournée dans toute la France, il fera la Cigale le 17 novembre 2026.
3: Eh ben.
1: Et à la fin de l'été, il y aura un album qui s'appelle Bonsoir Paris.
3: Ben incroyable, c'est la totale pour lui.
1: Ça fait beaucoup. Bah, ça faisait quelques années qu'il foutait rien. Il va au boulot maintenant, Bilal. Tu te bouges un peu maintenant alors. Ça veut dire quoi ça? Ben là, c'est son année là. Là, il fait tout d'un coup. Putain, il va nous faire le coup de se rebarrer après encore et de revenir. Il va nous faire le coup des Magic Systems.
3: Ah non.
1: Ils font tout d'un coup, ils se barrent après, ils reviennent après, putain. Je vous ai dit que j'avais des choses dingues à vous dire. Je n'ai pas menti. Il y a un sondage qui a posé cette question. Quelle est la chose dingue à savoir sur vous? Il y a eu beaucoup de réponses et il y a eu des réponses vraiment dingues. Exemple. Je connais par cœur les 100 chiffres qui suivent la virgule du nombre pi.
3: Waouh!
1: Je connais 1416 et ça s'arrête là, moi.
4: Ça sert pas à grand chose.
3: Ouais,
4: hein.
3: C'est ça. 3014.
1: On n'a pas demandé des choses dingues qui servent à quelque chose. On a demandé juste des choses dingues. Tu vois?
3: Vraiment, le 100, c'est énorme.
1: Ah oui, c'est énorme. Je n'ai jamais mangé un burger McDonald's et je n'ai jamais vu un seul Disney. Le combo. Pour quelqu'un.
3: Oh, cette personne est triste. Je l'invite à s'y mettre.
1: Dis-moi alors, depuis quand tu juges les gens?
3: Pardon, non, je ne juge pas, mais faites-le quoi.
1: Quoi, le McDo ou Disney?
3: Les deux, au moins un.
1: Quelle est la chose dingue à savoir sur vous? Avant que je naisse, les médecins ont annoncé à mes parents que j'aurais une grosse malformation au visage. Quand je suis né, il n'y avait rien, je l'ai absorbé.
3: Bah c'est génial.
1: Bah oui. C'est mal, tu dis que le bébé, il a absorbé sa malformation, incroyable. Toute ma famille est persuadée que je suis toujours avocat alors que j'ai démissionné pour devenir moniteur de snowboard en secret, ça fait 11 ans.
3: Oh
1: oh. Mais après 11 ans, tu le dis plus en fait.
3: Ah ben non, mais t'imagines, tu dois mentir sur toutes les affaires que tu risques.
1: Bah des fois, t'arrives chez toi, t'as dû t'acheter une robe d'avocat.
3: Ouais, c'est ça.
1: Et tu la mets dans ta valise, en disant ouais, on sait jamais, ouais, j'ai un procès juste après, tu dois monter les pipeaux de dingue. Et un dernier, la chose dingue à savoir sur moi, je peux avoir une érection n'importe où, n'importe quand, sur commande, je suis le maître du zizi.
3: C'est le rêve de tous les hommes, je crois.
1: Bah, moi, je peux faire la même chose, mais à l'envers. Je peux perdre mon érection n'importe où, n'importe quand, sans commande. Non, c'est incroyable. Quelle est la chose dingue à savoir sur vous? Si on vous demande, dis-moi quelque chose de dingue sur toi, quelle est la première chose que vous allez sortir? Appelez-nous 0 800 70 42 48, dans l'équipe aussi. C'est vraiment un truc dingue. Alors nous, on a déjà raconté tellement de choses sur nous, voilà, mais si vous en avez d'autres, ou même au standard, ou dans l'équipe, ou Florent, notre producteur aussi, si vous avez un truc dingue à savoir sur vous. Lorenza, un truc que tu nous as pas dit?
3: Un truc que je vous ai jamais dit, je crois.
1: Vas-y.
3: Bah, j'ai des demi-frères et sœurs qui ignorent mon existence.
1: Ah bon, ça c'est ouf ça.
3: Ouais, ça c'est ouf. C'est mon père qui a eu une vie avant moi.
1: Ouais.
3: Et donc qui a eu deux filles et un garçon.
1: Ok.
3: Et quand il a rencontré ma maman, il était encore avec son ex-femme, mais il devait divorcer, quoi.
1: Oui.
3: Donc je suis née un peu en secret. Et en fait, ça s'est jamais dit. Et du coup, j'ai jamais connu mes demi-frères et sœurs et ils savent pas que j'existe.
1: Mais l'histoire est dingue.
3: Ouais.
1: Mais pourquoi à un moment tu t'es pas dit j'ai envie de...
3: Bah en fait je me suis dit je vais pas foutre la merde dans la famille quoi.
1: Mais du coup réunion de famille ils sont pas là,
3: ils savent pas.
4: Ça va débarquer un jour le jour de l'héritage. C'est là que tu découvres que t'as des frères, des sœurs, des demi-frères, des demi-sœurs.
3: J'ai jamais voulu vraiment foutre la merde, mais j'avoue que ça m'a déjà intrigué de savoir est-ce qu'il me ressemble, est-ce que genre est-ce qu'on s'entendrait bien quoi.
1: Eh bien ce matin.
3: Ils sont là tous les trois.
1: Non, tous les sept. 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
1: C'est le moment de jouer. Alors, on a Margot qui est là. Bonjour Margot.
6: Coucou.
1: Bienvenue sur Énergie Margot, t'es avec nous ce matin. T'as envie de jouer au jeu de Florent, notre producteur?
6: Ouais, j'ai hâte là.
1: Personne ne sait ce qui va se passer. Et c'est mieux comme ça, on dort bien le soir quand on sait pas ce qui va se passer. Tous les matins, il nous sort un petit jeu en rapport avec ce qu'il veut. Et tous les matins, c'est une nouvelle découverte. C'est un renouveau des jeux. Florent, notre producteur, j'ai envie de te poser la question que tout le monde se pose.
6: Bien sûr.
1: À quoi on va jouer aujourd'hui ?
6: Eh bien, le 11 mai 2020, en fait, on fêtait la fin du premier confinement.
3: Ah ouais ! On a vite oublié ça, mais oui, oui.
1: C'est vrai, le 11 mai.
6: Exactement. Du coup, je vous propose un quiz sur les règles anti-Covid.
1: C'est marrant que ce soit aujourd'hui le 11 mai, là, parce qu'on va y retourner là, en confinement avec l'antivirus.
3: Ah ouais,
1: là,
3: non, pas de majeur. Non, s'il vous plaît.
1: On est d'accord que ça fait flipper tout le monde,
3: oui,
1: ce truc.
3: Oui, de ouf.
1: D'accord.
6: Bon. Et justement, petit quiz des règles anti-Covid pour voir si vous vous en rappelez bien. Ok.
1: Oh putain.
3: Oh là.
6: Ah oui.
1: Ok, on repart donc. Ah, c'est marrant, on a l'impression que c'est il y a 40 ans.
3: En fait, il n'y a que 6 ans.
6: Ouais.
1: Ok.
6: Première question pour toi, Manu.
1: Allez.
6: Quel était le montant de l'amende forfaitaire en cas de non-présentation de l'attestation de déplacement ? Plus ou moins de 120 euros ?
3: Quoi ?
1: Alors là, putain, je pense que c'est plus.
6: C'est plus, okay. C'était 135 euros.
1: Ça, c'était vraiment pour dissuader les gens, quoi.
6: Ouais.
1: Mais est-ce qu'il y a vraiment des gens qui ont eu des amendes pour être déplacés ?
6: Oui,
1: ah ouais, carrément ? Ok, d'accord. Mmh. Ouais, ça rigole pas.
6: J'ai pas plus d'infos.
1: Je me rappelle quand c'était incroyable, on a l'impression d'être dans un film d'horreur et tous les zombies étaient passés, il y avait plus rien, tu roulais, c'était un silence. Oh là là.
6: Margot, comment s'appelait l'appli qui devait tous nous alerter d'une éventuelle transmission avec une personne contaminée ?
7: Tous anti-Covid ?
6: Oui !
1: Ouais.
3: Ah ouais.
1: Et je crois que je l'ai encore dans mon téléphone.
4: Ah ouais ? Au cas où.
3: Ah bon ?
1: Ouais, c'était genre.
3: Tu l'as jamais supprimé ?
1: En souvenir.
6: Tu l'ouvres en nostalgie ou pas ?
1: Non. C'est quoi ? Je crois qu'il y a encore les infos, je sais plus.
3: C'est dingue ! Ok. Ouais.
6: Lorenza,
3: oui.
6: Quel mot est bipé dans cette phrase ?
8: On fait plus la fête. La c'est terminé.
3: La bringue ?
1: Oh ! Alors,
6: c'est... Non.
1: Attends, c'est Jean Castex, non ?
6: Non, c'est pas Jean Castex.
1: Ah, c'était pas lui ?
6: Non, en fait, c'est un sous-préfet, pas très connu.
3: La
6: finalement.
3: Bamboche ?
6: La bamboche !
1: Mais ouais. Attends, c'est... Putain, c'était... j'étais sûr
6: non,
1: que la bamboche.
6: Aussi, j'étais...
4: Ouais, c'était Castex.
6: Non. C'est pas Jean Castex,
1: mais
6: justement.
1: C'est improbable. Parce que moi, dans ma tête, dans mon souvenir, c'est bon, fini la bamboche. Et c'est Jean Castex qui disait ça ?
6: Non, c'était le préfet de la région Centre-Val-de-France. Val-de-Loire, pardon.
1: D'accord.
8: On fait plus la fête. La bamboche, c'est terminé.
4: C'était Pierre Poussel.
3: C'est vrai.
1: Incroyable.
4: Ouais, Pierre
1: incroyable. Okay. D'accord.
6: Nico, quel était le rayon maximal autorisé pour les sorties lors du premier confinement ? Le rayon kilométrique. Wow.
1: Ah, ça me dit quelque chose. C'est pas énorme.
4: J'ai envie de dire 3 km.
6: Mais non, c'était moins, c'était 1 km.
4: Ah, juste
3: oh là là.
6: Ouais.
1: Ouais,
4: c'est peu. Hein.
1: Et tout le monde faisait du jogging sur 1 km.
3: Ouais,
1: tout le monde s'était mis au running juste pour se rappeler qu'il y avait le monde. C'est incroyable, hein. Tout le monde faisait du sport. Et du pain aussi.
6: Manu,
1: oui.
6: Quelle émission de télé a rassemblé 6,8 millions de personnes devant leur télé grâce au confinement ?
1: Putain. Alors ça, 6 millions et demi de personnes grâce,
6: 6,8 millions.
1: Grâce au confinement.
6: Ouais.
1: Mais c'est une émission qui était en rapport avec
6: Non, qui était à ce moment-là diffusée à la télé et c'était un des scores historiques.
1: Je l'ai pas celle-là.
6: C'est Koh-Lanta.
3: Ah.
6: Ouais, oh. Ils avaient pas fait ce score depuis 6 ans.
1: Bah non, mais les scores à la télé étaient dingues aussi.
6: Bah oui.
1: Et les émissions à la télé, c'était à l'arrache. C'était Jean-Pierre Pernaut qui présentait de chez lui le journal.
4: Ah oui, c'est vrai.
1: C'était fou quand même. Le mec, il était dans son jardin, il présentait le journal. C'était incroyable. Il reste encore des questions ?
6: Deux.
1: Allez.
6: Margot, quel scientifique marseillais vendait l'hydroxychloroquine comme un traitement magique au Covid ?
7: Je viens de Marseille, donc professeur Raoult.
6: Et ouais, exactement.
1: Putain, oui.
6: Et d'ailleurs, il faut savoir que son étude a été rétractée par l'éditeur qui l'avait publié.
1: Terminé. Ah, d'accord.
6: Ça fait ça.
1: Putain, le professeur Raoult, il faisait des lives lui aussi.
3: À fond.
1: Ouais, sur internet, il faisait des lives, il gueulait.
3: C'était quelqu'un.
1: Oh là là.
3: Je sais pas ce qu'il est devenu, mais non, mais.
1: Bah, apparemment pas.
3: Pas grand-chose. Hein. Ouais.
1: Mais je crois qu'il a perdu un peu beaucoup de tout son métier,
3: son
1: tout ça, tout
3: ce qu'il faisait.
6: Crédibilité, pas.
1: Bah aussi, oui.
6: Et Lorenza, attention, en 2020, quel humoriste a sorti la chanson Confinez-le sous le pseudonyme de Fucking Fred ?
3: Oh, je ne sais pas du tout.
6: Ah. Vous l'avez ?
1: Non.
4: Ah oui ?
1: C'est quoi ce
4: matin ?
3: Ah ouais ?
6: Tu l'as, Nico, vas-y.
4: Fucking Fred ? C'est Jonathan Cohen ?
6: Il avait fait une chanson sur le Covid, ouais.
1: Ah bon ?
3: Ah, c'est mon bébé.

0: aussi, vous vous rappelez pas?
1: Non.
2: C'était quoi?
0: Il avait fait une chanson sur le virus.
1: Ah ouais?
2: Ah bon?
3: Ah oui, oui, c'est
2: ah,
3: vrai.
2: C'était pas Casse-toi, attends.
0: Putain,
2: il y avait pas un truc comme ça?
0: Je sais plus.
2: Putain, non. C'est un bel hommage qu'on lui rend.
4: Connard de virus, non?
0: Corona Song.
1: Ah ouais?
0: Corona Song Renault. Attends, je l'ai là. Ah putain. Attendez, excusez-moi.
1: Je suis vraiment passé à côté de tout. Oula.
0: Tu te souviens pas de ça?
1: Non, pas du tout.
0: Renault. Coronavirus. Coronavirus. Connard de virus. Ah ouais.
4: T'as engagé en tout cas.
1: Oula.

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1: Ouais.
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0: Tu nous as ramené longtemps.
1: Ça.
0: Margot, je vais t'offrir le mug Manu sur Énergie. Je te rajoute aussi le t-shirt Manu sur Énergie.
2: Merci beaucoup.
0: Et on a peut-être encore un masque Manu sur Énergie.
2: Ah, bah oui, c'est d'actualité là.
0: On t'embrasse, Margot. Merci d'avoir été avec nous.
2: Merci beaucoup.
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0: avoir sur vous. 0-870-42-48 avant d'écouter Lucenzo et Ria Baila Morena. On vous prend au téléphone au 0-870-42-48. Qu'est-ce qui est dingue? Qu'est-ce que vous dites à quelqu'un qui le scotche? On va démarrer avec Léa. Bonjour Léa.
1: Bonjour Manu, salut les wawins.
0: Sois la bienvenue sur Énergie Léa. Quelle est la chose dingue à savoir sur toi?
1: Alors moi je suis voyante et je sais tirer les cartes aux personnes, aux gens.
0: Mais t'es voyante
1: cartomancienne.
2: Oui, c'est ça, c'est plus précis. Ouais.
0: D'accord, mais ouais. Donc, oui, t'as pas des flashs, enfin, c'est comment ça fonctionne?
1: Si, ça m'arrive aussi d'avoir des flashs, des ressentis, des petites visions, ouais.
0: Oh putain, et
3: ça fait peur ça.
0: Tu l'as eu, comment c'est arrivé? Comment tu t'en es rendu compte?
1: En fait, c'est un don que j'ai depuis que je suis petite. Je pense que c'est ma grand-mère qui me l'a transmis. Au début, je ne comprenais pas trop. Puis à force, je me suis un peu renseignée. Je l'ai travaillé, je l'ai développé.
0: C'est marrant, c'est le genre de truc, pour être très honnête, j'y crois pas, mais je veux y croire.
1: Bah, t'as écoute, envie de savoir. Manu, moi je peux te faire changer d'avis quand tu veux.
0: Non mais justement, c'est pas que je veux pas y croire. C'est que j'ai un énorme doute.
2: Ouais.
0: Mais... tu rêves un peu de ce côté putain, prouvez-le-moi. C'est un peu comme l'hypnose. Le nombre de personnes qui se disent c'est pas possible. Et quand tu es
2: hypnotisé,
0: ou alors que tu vois vraiment quelqu'un et tu sais qu'il y a pas de truc
2: là,
0: qui est hypnotisé,
2: dis,
0: tu fais putain, c'est vrai, ça existe, c'est possible.
1: Et Et
0: c'est des flashs. Tu vois quoi en fait en général? C'est l'avenir.
1: En fait, c'est des ressentis sur la situation des gens, sur des choses qu'ils doivent faire ou pas faire. Si tu veux, je les guide un petit peu sur leur chemin de vie, sur des gros doutes, des situations où ils doivent prendre des décisions importantes, des choses comme ça.
0: Putain.
2: Moi, j'ai une tireuse de cartes en Belgique, je vous l'avais déjà dit, je la vois souvent.
0: Oui, mais la responsabilité, c'est-à-dire que si tu dis à quelqu'un, n'y va pas, et qu'en fait, elle aurait dû y aller.
2: Non, après, je pense que.
1: Ouais,
0: c'est...
1: Je me trompe rarement.
0: Ah d'accord.
3: C'est bon. Très rarement, c'est que
0: je vais te dire un truc, Léa, ça nous fait un point commun.
2: C'est évidemment.
1: C'est ouf. Je le savais.
0: Merci beaucoup de nous avoir appelé, Léa.
1: C'est moi, bonne journée à tous, merci.
0: Très belle journée à toi. Quel est le truc dingue à savoir sur vous? Alors, il y a Corentin. Corentin qui nous a dit j'ai un truc dingue, je vais tous vous scotcher. Corentin, il bosse avec nous à la réalisation de l'émission. Qu'est-ce que t'as de dingue?
4: Moi j'ai une grenouillette.
2: C'est quoi?
0: Une grenouillère?
4: Non.
0: Grenouillette?
4: Grenouillette.
0: C'est une grenouille?
4: Non.
0: Bah c'est marrant. C'est quoi?
4: C'est une dent qui pousse sous la langue.
0: Quoi?
2: J'ai jamais entendu ça de ma
0: vie. Quand il dit sous la langue, donc elle sort de la langue? Ou elle est sur le palais?
4: Non, sur le palais, sous la langue. Et donc du coup ça fait une petite gêne, une petite bosse sous la langue.
0: Alors j'ai envie de dire, est-ce que je peux regarder?
2: Bah oui, il faut comment qu'il montre.
3: Ouais.
2: Vas-y.
0: Regarde. Oh, putain, il a une dent.
3: C'est une vraie dent.
2: Et tu la brosses?
4: Non, je la brosse pas.
2: Non, c'est jamais. Enfin.
3: Mais elle sert pas à mâcher du coup.
4: Non, elle sert à rien.
2: Mais t'as déjà essayé de mettre un truc sous la langue et d'essayer de, de l'activer là-dedans?
4: En fait non, ça prend la place du chewing gum par exemple, donc c'est chiant.
3: C'est génial. Mais putain, on dirait un peu une dent de secours. Ouais.
4: Elle pousse.
0: Mais elle peut pousser genre la tour de piste, quoi.
4: Je sais pas, mais.
0: Et alors, question. Est-ce que si tu te fais un détartrage chez le dentiste, ça coûte plus cher?
4: Ouais, ça coûte plus cher.
2: C'est ouf, incroyable. Quand même.
0: Et ça s'appelle une grenouillette.
4: Une grenouillette dentaire, précisément.
0: Et tu connais d'autres personnes qui ont ça?
4: Non.
0: T'as
4: personne.
0: Pas tapé sur internet un forum de mecs.
3: Il n'y a pas de club de grenouillettes.
2: Un groupe Facebook.
3: Ouais. C'est comme les motards, ils sont levés de la victoire quand ils se croisent.
0: Ouais, toi, tu fais une grenouillette. Tu montes une dent, quoi. T'es un pote de grenouillette. T'as jamais rencontré quelqu'un d'autre?
4: Personne.
2: Putain, allez.
0: Mais t'es
2: unique.
0: T'es ma première grenouillette. Hein.
2: Bah, pour tout le monde, je crois.
0: Et ça gêne ou pas? Non?
4: Non, vraiment, ça gêne rien.
2: Ça rappe pas ta langue?
4: Non, franchement, ça fait juste une petite bosse, ça fait même pas mal, ça, c'est même pas pointu, hein, c'est.
0: Oh, c'est.
3: Oh, t'as un truc en plus, mais il sert à rien.
2: Ouais.
3: C'est
2: dommage. J'ai testé de faire des trucs.
3: C'est con, j'ai envie de faire des trucs avec, quoi.
0: Ce qui est incroyable, c'est qu'il y a la grenouillette dentaire, mais il a une grenouillette aux couilles aussi. Et c'est incroyable. C'est...
2: Oh là là. Ne nous montre pas, hein.
0: J'adore, mais tu sais quoi, je trouve ça génial, on apprend des choses de ouf, là.
2: C'est ouf.
0: On continue encore un peu. Quelle est la chose dingue à savoir sur vous?
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0: Il y a Marion qui est là. Bonjour Marion.
1: Bonjour Manu, bonjour les Wawa.
0: Quelle est la chose dingue à savoir sur toi, Marion?
1: Alors moi, j'ai rencontré mon mari au moment du coup de boule de Zidane en 2006, face à un écran en plein air. On s'est regardé avec mon mari, on s'est plus jamais quitté.
0: C'est beau. C'est beau. Mais comment ça se fait que c'est pile au moment du coup de boule de Zidane que vous êtes rencontrés?
1: Bon, on avait 14 ans, donc on voulait vivre à fond la finale, et puis bah on a eu le coup de boule, et puis bah nous on s'est, pour se, comment dire, se, j'arrive pas à trouver le mot, mais se réconforter d'avoir perdu. Bah,
0: vous connaissiez ou pas?
1: Pas du tout.
0: Donc c'est grâce à la France qui a perdu que vous vous êtes rencontrés.
1: Exactement.
0: Et vous aviez 14 ans et depuis vous vous êtes jamais quittés.
1: Jamais. Et on nous appelle les inséparables. C'est l'amour de ma vie.
2: Oh.
0: Tu te rends compte,
3: c'est pas mal.
0: Grâce à ce coup de boule de Zidane.
2: Bah, j'espère que l'équipe de France va marquer un petit coup de boule ou qu'il va y avoir
0: Non, Lorraine, pensez à moi.
2: Comme ça, je rencontre l'amour un peu en plein air.
0: On peut pas dire donne des coups de boule.
3: Non, je rigole. Tu peux rencontrer s'il gagne aussi, hein, tu vois.
2: Oui, c'est vrai.
0: Merci beaucoup, Marion, de nous avoir appelé.
1: Merci beaucoup, belle journée.
0: Belle journée à toi. Frédéric est là. Bonjour, Frédéric.
4: Salut, Manu. Salut, les ouin-ouin.
0: Quelle est la chose dingue à savoir sur toi?
4: Alors moi, je fais des tours de magie pour des anniversaires ou des mariages ou des séminaires d'entreprise. Et je peux arriver à faire apparaître des colombes dans des casseroles en feu.
0: Moi aussi, wow. Mais la colombe est morte.
2: T'es pas jaloux, toi?
0: Parce qu'en fait, moi je rêverais, mais depuis que je suis petit,
2: bah oui,
0: je rêve d'être magicien. Mais en fait, il faut tellement s'entraîner.
4: Alors,
0: je sais faire des petits tours de magie à la con avec les cartes et trucs comme ça, mais dès que ça devient complexe, où tu dois faire remonter une carte
2: du paquet avec tes doigts et tout,
0: Avec les doigts dans tous les sens, mais t'es l'homme le plus souple des doigts du monde, on est d'accord, voilà.
4: C'est ça, ouais, c'est ça.
0: Non, mais c'est génial. Moi, je rêve. Et puis, tu vois les gens en face de toi
2: qui font waouh et tout.
4: Ah ouais, c'est clair, c'est ça qui est beau, c'est de voir la magie en face des gens qui sont vraiment super étonnés. Ébahi en fait, ouais. C'est magique.
0: Putain, c'est génial. C'est un truc que ça, vraiment, j'aurais rêvé de faire. Mais je sais que je regarde des tours de magie sur internet de ouf.
3: Ah ouais?
4: Ah oui.
0: Ouais.
3: Je t'éclate à faire ça, quoi.
0: Oui. Je scroll des tours de magie.
3: Ouais, les gens qui découpent des gens en deux et tout.
0: Non, pas du tout. Mais des gens. Tu connais pas le mec dans un restaurant qui tient un bar et qui fait des tours de magie? Ça te dit rien, Frédéric?
4: Si, ouais.
0: Et ben voilà. Et ben, c'est un mec. Il fait des tours. Mais on est d'accord que c'est des tours de dingue.
4: Complètement. Ouais.
0: Il a un bar et c'est un vrai magicien.
2: Ok.
0: Il tient ce bar et il fait des tours avec les gens qui sont au bar, quoi.
2: Ok, ah ouais. Génial.
0: Et c'est toujours des trucs incroyables.
4: C'est impressionnant. Ouais, c'est impressionnant.
0: On est un peu collègues, quoi. On regarde les mêmes vidéos, quoi. Merci beaucoup de nous avoir appelé, Frédéric.
4: De rien. Bonne journée.
0: Belle journée à toi. Dylan qui travaille avec nous, qui est au standard avec Aurélie, un truc de dingue à nous dire, c'est ça?
5: Oui, j'ai quelque chose d'assez improbable. Moi, je connais mes départements et villes-préfectures par cœur. De 1 à 95, ouais.
0: Oh la vache.
3: C'est limite flippant.
0: Alors, c'est
3: pourquoi il sait tout ça?
0: Le truc, c'est que on va vérifier.
2: Ouais.
0: Il faut avoir une liste.
2: Ah, bien sûr.
0: Parce que sinon, il va nous dire 14, machin, tout ça, on s'en fout. Numérotation des départements français. Ah, ok. Donc je te donne le nom ou le numéro?
5: Tu peux me donner le nom si tu veux.
0: Ok. Haute-Saône.
5: Haute-Saône, c'est Mâcon.
0: J'ai les numéros, moi, des départements.
5: Bah vas-y, sinon.
0: Ah c'est, pardon. Bah Haute-Saône.
5: Haute-Saône, c'est 70, c'est Vesoul.
0: Absolument. Val d'Oise.
5: Val d'Oise, 95, Cergy-Pontoise.
0: Simplement. Landes,
5: c'est les Landes, 40, Mont-de-Marsan.
2: Putain, mais c'est une dinguerie!
3: Les Landes, le mec il te corrige en plus.
5: Pardon.
0: Attention, on complique. Polynésie française.
5: Ah, mais non.
0: Tu l'as pas?
5: Ah non, là,
0: bon, c'est 987. La Creuse,
5: 23, Guéret.
0: Ille-et-Vilaine.
5: Ille-et-Vilaine, c'est la Bretagne.
0: C'est 35.
5: 35, c'est... je l'ai plus.
0: Ouais. Bon, ok, ta théorie vient de s'écrouler.
2: Bah ça va, attends, c'est quand même impressionnant. Moi, je suis hyper impressionné.
0: Ouais,
2: non,
3: c'est pas grand-chose, mais...
0: Vas-y, ouais, donne-moi un numéro, je te donne le département. Hein.
2: Bah ok.
3: Vas-y, 83,
0: c'est le Var.
3: Oui, bien joué.
0: Vas-y.
2: 62.
0: 60.
2: Là tu triches, là, c'est t'es en train de tricher.
3: Mais évidemment qu'il triche, j'ai la liste devant les yeux. Qu'est-ce que tu croyais? C'est Lorenza, c'est Manu. Évidemment qu'il triche.
2: Quelle surprise aussi. Il faudrait un combat.
0: Et pourquoi t'as appris ça par cœur?
5: Parce qu'en fait, j'ai fait une prépa littéraire option histoire géo et il fallait apprendre département et préfecture pour pouvoir faire des dissertations.
0: C'est fou, ça. Alors, ce qui m'amène à ma question suivante. Comment c'est fait que tu t'es retrouvé avec nous?
3: Après avoir fait ça, après une prépa littéraire, comment t'arrives à dire?
0: Et je bosse le matin à la radio.
3: Putain, il a le QI de toute l'équipe réunie, quoi.
0: Nous, on bosse le matin à la radio, mais on n'a pas fait la prépa littéraire.
2: C'est ouf.
0: Oh là là.
2: Ok.
0: Putain. Eh ben. Bah c'est Dylan quoi.
2: Bah incroyable. Ah ouais,
3: c'est
2: incroyable.
3: Monsieur Dylan.
5: Non mais on a fini sur une défaite là, je suis pas content.
0: Sur une défaite? Non. Ah, oui. Ah la Dordogne alors.
5: À Dordogne. Ouais bon allez c'est bon on va abandonner.
0: Alors Dylan, je vais te dire un truc. Reprends tes études.
6: Salut, c'est David Guetta.
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0: Et il est reparti. Ça c'est David Guetta, hein. C'est il est tout le temps.
2: Bah, il est fou, hein.
0: Bah il fait un titre par jour, il fait une soirée par jour. Qu'est-ce que tu veux? À un moment il dit que quand il dit j'arrive manger à la maison, il croque une pomme, il se barre, quoi. Bah, voilà. Ça c'est David Guetta. On n'a pas le temps, on n'a pas le temps de discuter avec lui. 9h57, on va s'en aller. Après cette bonne petite émission, ce bon retour de week-end, on sera de retour demain dès 6h pour démarrer une nouvelle journée avec vous. Et notre dernier appel du jour. Ah, on a un problème, j'ai l'impression. Aurélie, on a. Ah non, c'est bon. Et, on a Julien. On l'avait pas. Julien?
8: Oui, bonjour.
0: Eh ben bonjour. Putain, on a failli pas t'avoir, Julien.
8: Ah, failli, hein.
0: Je te voyais pas sur mon écran, j'étais très inquiet. Ça y est.
8: Ah bon, ça va.
0: Julien, c'est avec toi qu'on va lancer cette journée. T'es notre dernier appel du jour. Tu nous appelles d'où?
8: Je t'appelle le col sur loup.
0: Le quoi, pardon?
8: La colle sur loup, c'est dans les Alpes-Maritimes.
0: Ah, Alpes-Maritimes. Dylan, ouais. Au standard, Alpes-Maritimes. Le numéro des Alpes-Maritimes.
3: C'est Nice.
0: D'accord, et le numéro
2: 06, ouais.
0: Merci, bravo, il est super. Qu'est-ce que tu fais dans la vie, dans le 06, Julien?
8: Alors, dans le 06, je suis directeur d'un centre de loisirs. Je m'occupe d'une équipe d'animation, on met en place des activités pour les enfants sur le temps du midi, du soir et pendant les vacances. Et je suis aussi coach d'une équipe de foot.
0: Pour
8: c'est la Côte Loup.
0: D'accord.
8: Et ouais, donc là, on est en pleine préparation d'un gros tournoi national qui se déroule à Villeneuve-les-Avignon. Alors, à Villeneuve-les-Avignon, Dylan, département?
2: Oula.
0: Ouais, attends, là, il est parti au standard. Ouais.
3: Et... j'ai pas que ça à faire, là-haut.
0: Très bien. Et tu fais quoi comme activité pour les enfants dans le centre de loisirs? C'est quoi l'activité qui cartonne le plus?
8: L'activité, c'est un top. C'est un jeu un petit peu comme une balle aux prisonniers, mais qu'on a revisité avec mon équipe d'animation. Ah. Et ouais, donc c'est un jeu avec des ballons et deux équipes qui s'affrontent. Et en fait, on peut revenir en jeu grâce aux autres. Voilà, c'est pas comme au ballon prisonnier, mais voilà, c'est un petit peu sur le même principe.
0: Et on a appelé ça le football. C'est un truc de dingue. Ça va cartonner. Julien, je t'en fais le mug Manu sur Énergie pour te remercier de nous avoir appelé ce matin.
8: C'est gentil, merci beaucoup. Une très bonne journée à tout le monde.
0: Belle journée à toi. On a un problème avec le téléphone, j'ai l'impression. Oui. 9h59, on s'en va. Et on sera de retour demain dès 6h pour démarrer une nouvelle journée. Profitez bien de votre lundi. Demain, ce sera mardi. Et mercredi, ce sera le week-end, je vous rappelle. On se quitte comme chaque jour avec un

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0: Je suis là, bienvenue parmi nous, c'est jeudi, nous sommes le 16 avril 2026 et nous sommes de retour avec vous pour la démarrer, pour la créer ensemble cette journée. Je suis pas seul, évidemment, Lorenza est là.
1: Salut.
0: Il y a Florent, le producteur, qui est là.
2: Salut.
0: Parce que Nico n'est pas là ce matin.
1: Oui.
0: Mais nous avons la nouvelle.
1: Oui. Ah.
0: Si vous êtes au courant, il n'est pas là parce qu'il vient d'être papa et ça y est. Ça y est, c'est arrivé hier soir.
1: C'est trop bien.
0: Nico et papa, et franchement, le prénom, il est stylé.
1: À fond, j'adore.
0: J'avais parié sur Tonio, j'ai perdu.
1: Oui.
0: T'avais dit quoi, toi, Lorenza?
1: Moi, j'avais dit Paul.
0: Paul s'est perdu aussi. Mm. Mais c'est stylé.
1: C'est, franchement, c'est classe.
0: Je suis jaloux.
1: Bah, ah, parce que tu trouves ça vraiment.
0: Ouais, je me suis dit.
1: Ah. Bah, ça en jette, quoi.
0: Tu sais, c'est comme t'écoutes une chanson, tu dis putain, j'aurais bien voulu écrire cette chanson.
1: Oui.
0: Et bah, j'aurais bien voulu avoir ce prénom.
2: Bah, moi, j'ai pas eu l'info, donc si je peux. Je sais qu'il est papa, c'est.
0: Non, mais j'ai pas eu l'info parce qu'il te.
2: Ah oui, il
0: me...
2: ouais.
0: En fait, il nous a dit ne le donnez pas à Florent.
1: C'est un secret.
0: Ah ouais.
1: Tu le sauras jamais.
0: Non, jamais. Il veut plus te voir en plus. C'est le moment-là. Le fait d'être papa, ça lui a complètement changé l'esprit.
1: Oui, il est fou.
0: Le prénom, c'est Archibald.
2: Ah, stylé. Ah, c'est surprenant, Archibald.
1: Et je trouve que donner comme surnom, genre Archi, parce que ce sera Archi.
0: Ah ouais, c'est pas mal.
1: Tu peux pas être méchant quand tu t'appelles Archi et tu es en plus classe et smart un peu.
0: Franchement, Archibald en classe, il est sûr.
1: C'est un des premiers.
0: T'as envie d'être pote avec Archibald.
1: Et il reste cool, ouais, voilà.
0: C'est ça. Il est bon en cours, Archibald.
1: Mais il est cool et sympa.
0: Mais il est cool.
1: Oh là là.
0: Et qu'il peut rendre jaloux les autres parce qu'il a réussi un peu dans tout, Archibald.
1: Et qu'il est beau.
2: Mais il te laisse copier sur lui en cours.
0: Ah ouais, parce qu'il est cool.
1: Ouais.
0: Et puis il fait du roller, mais la première fois qu'il a fait du roller, il était déjà meilleur que moi quand on avait fait depuis 4 ans. C'est incroyable. Archibald.
1: Ah, il a trop bien choisi.
0: Il va tout déchirer.
1: Bravo,
0: quoi.
1: Nico.
0: C'est vraiment la grosse différence entre lui et son père. C'est incroyable. Donc voilà, Nico et papa d'un petit Archibald, et on est trop content pour lui. Il est 6h06, Taylor Swift. Avec Elizabeth Taylor, c'est dans 3 minutes, tu auras les sondages du matin aussi. Et puis notre premier appel du jour aujourd'hui, c'est Magali. Bonjour Magali.
3: Bonjour Manu, bonjour les wawans, comment ça va ce matin?
0: Mais on est bien Magali, on est heureux, écoute, on est content, on est joyeux,
1: ah
0: on
1: oui.
0: est bien, c'est jeudi.
3: La patate.
0: Voilà.
1: Ouais, d'ouf.
0: Franchement, le beau temps commence à arriver, doucement mais sûrement. Donc franchement, voilà. On est bien. Et toi, comment t'es bien?
3: Bah, je suis carrément bien, je suis carrément contente de commencer la journée avec vous. Donc, comme je dis chez nous, la patate, la pêche, la forme.
0: La patate, la pêche à forme.
1: Tout ça.
0: C'est un bon slogan de radio. La patate, la pêche à forme. Ça m'a fatigué rien. Ça m'a fatigué rien que de le dire. Ou alors c'est une salle de sport. La patate, la pêche à forme.
1: Ah ouais. Avec les coachs ouais à fond.
0: Ah ouais. Allez, et un, deux, allez, la patate, la pêche à forme. Allez, la patate, la pêche à forme. Allez. Waouh, je suis déjà épuisé le.
3: Ça motive.
0: Magali, qu'est-ce que tu fais dans la vie?
3: Je suis responsable de production, je travaille dans un atelier qui fabrique les toits des voitures. Donc quand vous êtes assis au volant et que vous levez la tête, vous caressez le toit, bah, vous pensez à Magali.
0: Oh,
1: c'est bien expliqué.
0: Bah ouais, mais je savais pas qu'il y avait des... Enfin c'est tout con, mais je pensais pas qu'il y avait une partie du toit. Pour moi la voiture c'était un
1: tout.
3: Non, il y a une caisse métallique et à l'intérieur on met de la garniture différente, les portières, les plastiques, les machins, les trucs. Et nous on est sur les toits. Voilà. Oh, on lève la tête et on est dans les étoiles.
0: Tu garnis les toits des voitures.
2: Elle parle qu'un slogan.
3: C'est un beau avis.
2: Elle parle qu'un slogan.
0: Comment ça?
2: La tête, mais oui, elle a dit là, tu lèves la tête, vous touchez les étoiles.
0: La patate, la pêche, la forme.
3: Ouais, voilà.
0: Et tu as des passions, des hobbies?
3: Je pratique le tir sportif avec mon mari depuis, ben, on a commencé l'année dernière, c'est ma première année.
0: Le tir sportif?
3: Ouais, donc en fait, qu'est-ce que c'est? Parce que les gens, des fois, ils se demandent. Ils disent, et en fait, bah, c'est simplement le maniement des armes en toute sécurité. Donc voilà.
1: Ah, vous courez pas, vous faites pas des.
3: Ah non, je suis pas en création avec
1: des roulades avec le flingue.
3: En mode maillot de bain 25 mètres, après on court, on fait du vélo.
0: On est
3: simplement posé dans un centre de tir, on a chacun notre cible.
0: D'accord.
3: Voilà, c'est ça.
1: C'est très bien.
0: Je vois les images à la télé où t'as une cible en face de toi là, et tu tires dessus là.
3: C'est ça. Exactement.
0: Avec le bonhomme où il y a des ronds dessus.
3: Bah, pour l'instant, je suis pas encore bonhomme parce que je suis début.
1: Oui, mais c'est nouveau.
3: À la petite cible, donc pour l'instant, elle est noire et blanche, et puis après, on va attaquer.
0: Et t'arrives à mettre dedans?
3: Ah, bah oui.
1: Waouh, la classe.
0: Eh bah, écoute, Magali.
3: Ouais. Donc, ouais, j'ai découvert ça parce qu'au final, ça nécessite concentration, ça permet de détendre, d'évacuer pour être bien. Pour viser la cible, il faut penser qu'à la cible. Voilà.
0: Mmh. Ouais, tu sais, ouais, j'ai pas besoin de tirer, je fais de la pétanque, c'est bien aussi. Hein. L'avantage, c'est que tu peux prendre l'apéro en même temps à la pétanque. Avec le tir sportif, je suis pas sûr, mais bon.
1: Mais on va pas t'embêter en tout cas.
0: Non, la patate, la pêche, la forme.
1: Voilà, exactement.
0: C'est Magali, merci beaucoup de nous avoir appelé ce matin. Je vais t'offrir le mug Manu sur Énergie.
3: C'est super sympa, merci beaucoup. Comme ça, je pense à vous encore plus tous les matins.
0: Manu sur Énergie.
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0: c'est parti, voici les sondages du matin comme chaque jour. 19% des gens le font à chaque fois avec leur prospectus. Qu'est-ce qu'ils font avec, Lorenza?
1: Un avion en papier.
0: C'est pas un avion en papier qu'ils font avec.
2: Ils les recyclent.
0: Ils les recyclent pas. Ouais. C'est une forme de recyclage, mais c'est du recyclage abusé. Aurélie, au standard.
4: C'est pas pour allumer du feu?
0: Non.
1: C'est chez eux?
0: Non, c'est pas chez eux. Ah. Quand ils ont leur prospectus qu'ils découvrent.
1: Ils les mettent chez le voisin.
0: Exactement. Ah. 19% des gens mettent leur prospectus dans la boîte à lettres de quelqu'un d'autre.
1: Je l'ai fait hier.
0: Oh, c'est pas bien.
1: J'ai une nouvelle boîte aux lettres et vraiment, genre, j'avais plein de prospectus, de trucs, ça m'a saoulé. J'ai fait hop, hop, hop, hop.
0: Et pourquoi tu les mets pas à la poubelle?
1: Mais il n'y avait pas de poubelle autour de moi et je me suis dit, je suis bienvenue dans l'immeuble et je l'ai mis un peu partout dans les boîtes aux lettres qu'il y avait autour.
0: D'accord. Au pif. Donc là, ils vont commencer à se dire, ok, il y a quelqu'un qui met les prospectus dans les boîtes aux lettres des autres. Ça doit être certainement quelqu'un qui est arrivé, qui est nouveau. Bim, c'est qui? C'est Lorenza.
1: Non, mais il n'y a pas encore mon nom sur la boîte aux lettres.
0: Ça va arriver.
1: Et je vais coller le truc stop pub là, tu vois.
2: Est-ce que ça marche vraiment ça?
0: De quoi?
2: Bah le stop pub, les gens qui mettent ça. Moi je suis postier, je mets des prospectus, je me dis mais je le mets quand même.
0: Mais c'est pas les postiers qui mettent les prospectus. Les gens qui sont payés pour mettre des prospectus et je pense que le stop pub ça marche pas.
2: Bah oui, c'est ça, on est d'accord.
1: Bon, bah je vais vous tenir au courant parce que j'ai acheté exprès un autocollant donc ce serait con quoi.
2: Et moi c'est écrit ça, j'ai encore plus envie de le mettre moi je pense.
0: Non, je pense que tes voisins vont les mettre dedans.
1: Oh non, c'est bon.
0: Bon, tu l'as.
1: Je vous tiens au courant.
0: Tu le colles, ouais. Tu me tiens au courant. Est-ce que le panneau stop pub marche vraiment?
1: Ça marche.
0: 21% des gens qui en ont un pensaient plus attirant grâce à ça. Ils ont quoi? Alors, Aurélio s'en a?
4: Des lunettes.
0: Ce ne sont pas des lunettes, c'est pas un accessoire.
1: Un bon sens de l'humour.
0: Ce n'est pas ça non plus. Alors, 21% des gens qui en ont un pensaient plus attirant grâce à ça. Aurélie?
4: C'est apparent?
0: C'est apparent. Oui, on le voit, mais on. Parfois, on les voit pas. Mais. Ah. Lorenza?
1: Un point de beauté?
0: C'est un point de.
1: Oh, un grain de beauté, pardon.
0: Un grain de beauté, ouais. Non, c'est pas ça. Florent?
2: Est-ce que c'est un truc qu'on se fait faire?
0: Absolument, parce que c'est un tatouage.
1: Ok.
0: 21% des gens qui ont un tatouage pensent être plus attirants grâce à ça.
1: Ça dépend ce que c'est.
0: Ça dépend où il est.
1: Oui.
0: Ça dépend de beaucoup de choses en fait.
1: On est d'accord, mais on veut vexer personne.
0: Non. Quelqu'un dans l'équipe qui a un tatouage que t'aimes pas, ça, tu veux le dire?
1: Pas du tout.
0: Ah bon, d'accord. Non, parce que. En plus, personne n'a de tatouage apparent.
1: Ouais, c'est vraiment, ils sont cachés donc.
0: Voilà, moi aussi, ils sont cachés.
1: T'as des tatouages?
0: J'en ai pas.
1: Ah, bah, super.
0: Au moment où je vous parle, 2% des maisons ont encore ça. 2% des maisons ont encore quoi? Lorenza?
1: C'est un truc ancien, genre qui date et ils ont gardé ça?
0: Exactement. Florent?
2: Des chocolats de Pâques dans le jardin?
0: Ah bah non, des chocolats de Pâques, on est encore. C'est il y a pas longtemps, non, ouais, c'est plus vieux que ça. Aurélie, au standard?
4: Un téléphone fixe?
0: Non.
1: C'est de la déco?
0: On peut dire que c'est de la déco. Au moment où je vous le parle, 2% des maisons ont encore ça.
2: Ah, c'est de la déco pour une période particulière?
0: Oui.
2: Noël?
0: Le sapin de Noël.
1: Encore là?
0: 2% des maisons ont le sapin de Noël. Enfin, ils ont le tronc, hein, je pense. Hein.
1: Ah oui,
0: il n'y a plus les piles, là.
1: Fini. 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
0: Il est 6h19. Bad Bunny, tout de suite sur Energy. Et puis, juste après, on va vous prendre le téléphone. Vous

0: C'est le jeudi, c'est ça. Céline Dion, je sais pas si vous êtes au courant, elle est de retour.
1: Ah bon?
0: Je vous le dis.
1: Ouais.
0: Céline Dion est de retour, tout le monde veut les places pour le concert de Céline Dion. Mais elle n'est pas de retour qu'en concert.
1: Ah bon?
0: Selon le Parisien, le journal Le Parisien, demain devrait sortir un titre inédit de Céline Dion.
1: Oh. Bah elle l'avait même pas dit, c'est une surprise là.
0: Eh ben, c'est un scoop. Demain, normalement, un titre inédit de Céline Dion, écrit par Jean-Jacques Goldman.
2: Oh là là,
0: Et un autre titre, écrit par Icard, devrait sortir en juin. Et un troisième en septembre, le premier jour de ses concerts.
1: Mais elle s'arrête plus là.
0: Demain, un titre de Jean-Jacques Goldman.
1: Ah, j'ai trop hâte, ça va être un banger. C'est sûr.
2: Bah,
1: ça
2: écrit par Jean-Jacques, c'est sûr.
0: Jean-Jacques.
1: Ah bah,
2: c'est Jean-Jacques. Hein.
0: Imaginez.
1: Ouais.
0: Pour vous, ce serait quoi le... Genre, si vous pouvez fredonner le titre... On fredonne le titre de Céline Dion et on voit si demain qu'on écoutera celui qui était le plus proche.
1: Wow.
0: Sachant que c'est écrit par Jean-Jacques Goldman.
1: Ok.
0: Qui veut commencer?
1: Flo.
2: La patate chaude.
0: Florent, grand fan de Jean-Jacques Goldman.
1: Oui.
0: Imagine, non mais quelques secondes, le prochain titre de Céline Dion.
1: Ah, pas mal.
0: Pas mal.
2: J'ai paniqué. Okay.
0: Vas-y.
2: Ouais, il y a un truc aussi, hein, c'est fédérateur.
0: C'est du Jean-Jacques
2: hein.
0: Goldman, hein.
2: Ouais, c'est du Jean-Jacques, ça.
0: Lorenza, pour toi, prochain titre de Céline Dion, il sort demain.
2: Il
0: existe déjà celui-là.
1: Oui, mais un truc un peu similaire. Peut-être une reprise. Oui, je me mouille pas trop.
0: Non, oui, mais d'accord, ok. Hey, heureusement que ça va, tes cours d'improvisation?
1: Ça va super bien.
0: T'y vas toujours pas?
1: Non.
0: Bon, est-ce que t'as quelque chose à partager avec nous ce matin? On peut se partager des petites choses. On a un peu de temps, il est 6h24.
1: Ma coloc, elle va prendre un blabla bus pour la première fois.
0: D'accord.
1: Et bah moi j'en ai déjà pris beaucoup et je lui ai dit de faire attention parce que j'en ai pris un une fois et le chauffeur il a oublié une dame aux toilettes.
0: Mais non.
1: Je te promets.
0: Mais vraiment il compte les gens dans le bus.
1: Eh ben oui, je pensais aussi et en plus il l'a fait. Tu sais, il passe dans les rangées, il fait tac tac tac.
0: Ok, il compte et il s'est barré.
1: Et on se barre. Et d'un coup, il y a les gens qui commencent à crier à l'arrière du bus, mais il fait pas trop attention. On continue, mais facile, genre un bon kilomètre. Et là, il y a qui crie, la dame aux toilettes, la dame. Et en fait, elle a couru comme dans les films, genre elle est sortie des toilettes. Et en fait, il dit, bah, c'est trop tard, on est lancé. On peut pas faire demi-tour, quoi.
0: Oh merde.
1: Elle va s'arranger avec un collègue qui va venir plus tard et l'a laissé, quoi. Oh. On est parti sans elle.
0: Oh, c'est dur ça. Bah, ça a pas traumatisé ta coloc du coup ça.
1: Ah bah si, elle a flippé, elle va prendre le train. Si.
0: Mais c'est le genre de truc, tu dis c'est pas possible que ça arrive.
1: Ouais. Vous savez, je l'ai vécu quoi.
0: Mais j'ai oublié quelqu'un moi un jour.
2: Ah.
0: On était même plusieurs. On était invité à un mariage, mariage d'un pote, et on est tous à l'hôtel, et donc on s'habille, on se change pour aller à la cérémonie. Ouais. Et on se dit, bah, rendez-vous là, et puis ensuite on rentre, on partage dans les voitures. Et il y avait quelqu'un qu'on connaissait un peu moins bien, mais qui était là avec nous, on savait qu'il était là. Et on se retrouve dans le hall de l'hôtel, on part, et un moment on fait, putain Clément.
1: Oh non, mais quoi, mais...
0: On l'a fait oublier à l'hôtel.
1: Mais il était en retard, vous avez pas...
0: Non, il était pas en retard, on avait merdé, comme on le connaissait pas bien,
1: mais on savait qu'il était...
0: On a oublié, et on est parti au mariage sans lui, quoi.
1: Oh.
0: Et je sais plus comment ça s'est passé.
1: Pour
0: après.
1: Clément.
0: Pas quelqu'un d'autre l'a récupéré. Enfin,
2: c'est pas lui qui gérait les alliances au moins.
0: Non. Mais putain, c'était compliqué après. On s'est...
1: Oh Clément, il me fait de la peine même aujourd'hui, genre.
0: Non mais le pire, c'est qu'il est encore à l'hôtel maintenant.
1: Il attend.
0: Il est pas au mariage et il attend à l'hôtel. Ça fait 17
1: ans.
0: 6h26. C'est un bon sujet. Est-ce que vous avez déjà oublié quelqu'un? Est-ce que vous avez oublié quelqu'un ou est-ce qu'on vous a oublié quelque part? Appelez-nous 0870 42 48.
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0: Un sujet qui peut paraître improbable, mais je pense qu'on peut se marrer. Est-ce que vous avez déjà oublié quelqu'un ou est-ce que vous avez déjà été oublié quelque part? On a Louise qui est avec nous. Bonjour Louise.
5: Et bonjour Manu, bonjour toute l'équipe.
0: Bienvenue sur Énergie Louise. Tu as oublié quelqu'un? T'as été oublié?
5: Non, moi j'ai été oubliée quand j'étais petite.
0: Oh là, ça c'est dur. Par qui?
5: Oui, mes grands-parents. En fait, mes grands-parents, ils m'ont oublié à la messe un dimanche matin, j'avais 10 ans.
0: Oh là là, mais attends, mais donc vous allez à la messe?
5: Ouais.
0: Ils t'emmènent?
5: Ils m'emmènent. La messe se finit.
0: Ils s'en vont.
5: Donc je me retrouve toute seule pendant 2 minutes, enfin toute seule. au milieu de gens et qui s'en allaient dans l'église.
0: Ouais.
5: Et en fait, le curé m'a vu et il a vu que mes grands-parents étaient partis. Il m'a gardé et bon, du coup, j'ai fait la deuxième messe. Donc, j'ai eu le droit à deux hosties. J'ai mangé deux fois. Et ils m'ont fait un petit jus d'orange pour me consoler.
0: C'est sympa.
1: Bah,
0: mais,
1: oui.
0: Mais comment,
1: oui.
0: Comment t'as été récupéré?
5: Bah, apparemment, mes grands-parents se sont rendus compte du truc.
0: Ah, quand même, au bout d'un moment.
3: Enfin, il était temps.
0: Deux messes, hein, quand même, avant de se rendre compte.
5: Deux messes.
0: Merci beaucoup, Louise, de nous avoir appelé.
5: Merci, gros bisous.
0: Gros bisous, belle journée à toi. Cyril est là aussi. Bonjour, Cyril.
6: Salut, Manu. Salut, Léon.
0: Cyril, t'as oublié quelqu'un? T'as été oublié?
6: J'ai été oublié.
0: T'as mis tout le monde est oublié? C'est incroyable. Par qui?
6: Alors, moi, en fait, quand j'avais 15-16 ans, j'avais un tournoi de foot super important et le car était censé venir me chercher et en fait il m'a oublié. Du coup j'ai attendu 2 heures dans le froid pour rien.
0: Voilà, mais il était censé venir te chercher où? Devant chez toi?
6: Chez moi, oui, c'est ça.
0: Oh merde, le bus
1: oh
0: qui vient
1: non.
0: pas.
1: 2 heures.
0: Ah oui, 2 heures. Et tu sais pas dire au bout d'un moment que le match était terminé, du coup, au bout de 2 heures?
6: Bah j'avais un petit espoir qu'il vienne me chercher quand même.
1: Oh, ça fait trop de peine, ah, ça, quand ouais. t'enfant et tout, tu te dis va arriver.
0: Et en fait, il
1: deux
0: arrive
1: heures
0: pas.
1: Qui passent.
0: Oh, mais il faut savoir que Cyril attend toujours le bus aujourd'hui.
1: C'est ça.
0: Oh, là, là. On te souhaite une belle journée, Cyril. Merci beaucoup de nous avoir appelés. Ciao, il est 6h36. Est-ce que vous avez oublié quelqu'un? Est-ce que vous avez déjà oublié? Vous nous appelez au 0 870 42 48.
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0: génie des génies qui commence petit à petit à s'installer.
1: Ah, il fait sa place. Hein.
0: Alors, Thibaut, bonjour à toi.
2: Bonjour Manu, bonjour équipe.
0: C'est ta 5e participation, tu as déjà gagné 400 euros. Tu vas tenter de passer la barre des 500 euros. Je rappelle que quoi qu'il arrive, aujourd'hui, tu as les 400 euros, ils sont pour toi. Tu les as gagnés. Mais tu tentes petit à petit chaque jour de faire monter ça. En face de toi, il y a Stéphanie. Bonjour Stéphanie.
3: Bonjour Manu, bonjour Yvonne. Salut Thibaut.
2: Salut Stéphanie.
0: Et Stéphanie, aujourd'hui, elle va essayer de faire tomber Thibaut. Parce qu'elle l'avait, c'est 100 premiers euros aussi, Stéphanie. Thibaut, Stéphanie, je vous rappelle les règles du jeu du Club des Génies. J'ai ces 100 euros pour vous, pour l'un d'entre vous. Et j'ai trois questions. Le gagnant ou la gagnante sera celui ou celle qui aura deux points. À chaque question, quand vous pensez avoir la réponse, vous donnez votre prénom. Vous donnez ensuite votre réponse. Si elle est bonne, ça fait un point pour vous. Si vous vous trompez, le point va à l'autre. Et c'est le premier ou la première qui atteint les deux points, qui gagne les 100 euros et qui reviendra jouer avec nous demain. Attention, Thibaut et Stéphanie, c'est parti. On joue au Club des Génies. Première question. Combien de côtés possède un pentagone ?
2: Thibaut.
0: Thibaut, je t'écoute.
2: 8. Non, je dis pas.
0: Et non. Non, t'as été rapide, t'as donné ton prénom vite. Ouais. T'avais pas la réponse, t'as paniqué. C'est 5, un pentagone.
2: 5, oui.
0: Le point va donc à Stéphanie. Un point pour Stéphanie. Deuxième question. Quel film met en scène un monde de rêve appelé Pandora ?
2: Thibaut.
0: Thibaut, je t'écoute.
2: Avatar.
0: Bonne réponse. Il s'est rattrapé, Thibaut.
1: Ouais.
0: Un point pour Stéphanie, un point pour Thibaut. Voici la troisième question. Aux Jeux Olympiques 2024, qui a interprété l'hymne à l'amour depuis le premier étage de la Tour Eiffel ?
2: Thibaut.
0: Thibaut, je t'écoute.
2: Céline Dion.
0: Céline Dion, oui, deux oui. points pour
1: Allez.
0: Thibaut.
1: Ah là, Stéphanie était prête à te manger. Hein.
0: C'est ouais, mais enfin, on l'a pas entendu.
1: Non, non, pas eu le temps.
0: Elle avait mis ses couverts, elle avait mis la serviette autour du cou, mais on l'a pas entendu à table. Hein. Bah, il est rapide. En fait, Thibaut, il est très rapide.
1: C'est ça.
0: Et Thibaut, t'as une technique.
1: C'est un fonceur.
0: C'est-à-dire que, exactement, tu donnes ton prénom, même si t'es pas sûr de la réponse.
4: Et il réfléchit après.
1: Et il voilà. dit bon, let's go et tout.
0: Voilà, sauf qu'en fait, on n'a pas le temps de réfléchir après. Faut donner la réponse, donc ça aille très très vite. Et c'est pour ça que des fois, il laisse passer des points, mais pour l'instant, ça passe. Thibaut.
2: Ça tient.
0: Thibaut, c'est gagné. Stéphanie, je vais t'offrir le mug Manu sur Énergie.
3: Merci beaucoup, bravo Thibaut.
1: Oh, trop mimi.
0: C'est l'esprit olympique, ça. Alors, et Stéphanie, tu nous rappelles quand tu veux, évidemment. Thibaut, 5e participation, les 500 euros, ils sont pour toi. Et ben, tu reviens demain. Et alors, évidemment, comme c'est ta 5e participation, t'as le droit à partir de demain, dès que tu arriveras à l'antenne, à avoir ta musique. La musique sur laquelle tu rentreras, tel un champion de MMA ou un grand boxeur, lorsque tu arriveras sur le ring du Club des Génies, tu veux quelle musique ?
2: Et bon, du coup, ce sera la musique de l'entrée du catcheur John Cena. The time is now.
0: En mode guerrier.
4: Il est là pour en découvrir.
0: Ok Thibaut, et bah demain quand tu arriveras à l'antenne, tu seras sur cette musique là pour tenter de gagner 600 euros demain.
2: Magnifique, je vous remercie.
0: À demain John Cena.
2: À demain, bonne journée.
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0: On parle de moments un petit peu où on se sent seul, puisque ce sont des moments où on a été oublié. Ou alors, on a oublié quelqu'un. Ça vous est déjà arrivé d'oublier quelqu'un à un endroit, dans une station service. On a de belles histoires depuis tout à l'heure. Est-ce qu'on vous a déjà oublié? 0-870-42-48. Florent, notre producteur.
4: Moi, mon père m'a oublié dans sa propre voiture. En fait, il devait me déposer à l'école, sauf qu'il a complètement oublié. Et en fait, il s'est rendu compte une fois au travail que j'étais encore dans la voiture.
0: Non.
4: Et il sortait comme ça.
1: Et tu parlais pas ?
4: Ben non, mais j'étais un peu dans le train encore de m'endormir parce que j'avais
0: mis du temps
4: de
0: rêver.
4: Ouais. Et puis en fait, en sortant de la. Ah bah tiens, il y a Florent. Eh ben oui.
0: C'est génial.
1: Il tenait beaucoup à toi en tout cas.
4: Ouais.
0: Et du coup, il t'a amené à l'école ou il t'a laissé dans la voiture ?
4: Il m'a amené à l'école. Il y a peu de charisme à l'époque, visiblement.
0: Et quand il s'est retourné, il fait : mais t'es qui ? Carmen est là. Bienvenue sur Énergie, Carmen.
7: Bonjour Manu, bonjour les moins.
0: Carmen, tu as déjà oublié quelqu'un ou on t'a oublié ?
7: On m'a oublié.
0: On t'a oublié où, quand, comment ?
7: Alors, on m'a oublié dans une cabine d'essayage. Le magasin fermé, j'étais en train d'essayer, vous savez, une robe de soirée là, compliquée avec plein de boutons, plein de fermetures éclair. le rideau métallique était tiré. Les vendeurs ont fait le tour sans regarder et je suis sortie en panique, la robe à moitié mise et l'agent de sécurité m'a ouvert.
0: C'est-à-dire qu'ils sont partis du magasin avec toi dans la cabine d'essayage.
7: Ouais, mais j'étais vraiment au fond du magasin, le temps que je ressemble à peu près à quelque chose pour sortir, il était déjà parti, donc il n'y avait que l'agent de sécurité de l'autre
0: mais
7: côté.
0: Alors, maintenant, avec le téléphone portable, ce genre de truc, ça peut pas arriver parce que t'appelles et voilà. Mais j'avoue, moi honnêtement, je suis seul, imagine dans un supermarché par exemple.
1: Ça me ferait flipper.
0: Ah non, bah j'adorerais.
1: Ah ouais?
0: Ah, je passe ma nuit là-dedans.
1: Mais tout seul, tout seul.
0: Bah tout seul, ouais, tu fais des trucs.
1: Enfin, moi j'aurais aimé qu'il y ait quelqu'un avec moi.
0: Non mais t'as de la musique. Bah toi, je parle d'un grand supermarché.
1: Oui,
0: hein.
1: Oui, oui.
0: Toi, il faut des tout et tout. T'as
1: mais
0: la cuisine.
1: Allumé alors.
0: Ah oui, allumé, oui. Ah oui, non, sinon c'est pas rigolo.
1: Oui,
0: non,
1: oui. J'imagine toute seule dans le noir, dans un supermarché.
0: Non. Avec des bruits qui font ouh. Ouais, ouais. Non, mais tu dis, oh, bah, je vais me faire à manger.
1: Ouais, le monde est à moi, quoi.
0: Tu t'as les télés. Les télés de ouf. Avec les consoles de jeux, tu te rends compte ta soirée qu'on fait dans le supermarché.
7: Moi aussi.
1: Là, tu te fais un petit
7: casque. C'était des robes de soirée.
0: Non. Ah oui, non, ça m'intéresse beaucoup, moi, déjà, ça, j'avoue. Oui, non, entre la PS5 et la robe de soirée, j'avoue.
1: Ah bon?
0: Je sais pas vers où je vais aller. Merci beaucoup, Carmen, de nous avoir appelé. On vous a oublié quelque part, vous avez oublié quelqu'un. Il y a Jonathan qui est là. Bonjour, Jonathan.
8: Salut Manu, salut les Wouin.
0: Bienvenue sur Énergie, raconte-nous ton histoire.
8: Alors moi, c'est mon groupe de potes qui m'a oublié en boîte à 2h du mat. En fait, je me suis retrouvé tout seul au vestiaire. Et le pire, c'est qu'ils avaient le ticket pour que je récupère mon manteau. Donc, j'ai attendu tout seul comme un con.
0: Le classique, ça.
1: Ouais.
0: Les sorties de boîte, c'est pour ça qu'il faut toujours prendre en photo le ticket de vestiaire.
1: Toujours.
0: C'est la base. Et faut pas compter sur ses potes après. Honnêtement, allez, après 3h du matin, tu comptes jamais sur personne pour te ramener. Parce que c'est là où les gens commencent à disparaître sans aucune raison.
1: Tu fais confiance qu'à toi-même.
0: Voilà. Et ensuite, tu fais un débrief le lendemain matin. Ou le lendemain après-midi, sur le lendemain de réveil de tes potes. Merci beaucoup, Jonathan, de nous avoir appelé.
8: Merci, bonne journée, salut.
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0: Énergie. J'ai une question. Qu'est-ce que vous avez sur la porte de votre frigo?
1: Des magnettes, moi.
0: Des magnettes.
1: Je fais, et j'en ai beaucoup. Et avec les colocs, ce qu'on fait, donc on ramène déjà un magnète de là où on va. Et en plus de ça, on essaie de faire la carte de France, là.
0: Mais avec quoi, la carte de France, de quoi?
1: En fait, quand tu manges des nuggets ou quelque chose...
0: Il y a toujours encore les trucs, le gaulois, là.
1: Tout à fait. Et là, on est bien parti. Franchement, on est comme des oufs.
0: Je connais personne qui a réussi à faire la carte de France en entier.
1: Challenge accepté. On y est presque.
0: Fais-toi plaisir. On vous a posé la question sur nos réseaux sociaux, sur Instagram, sur le compte Manu officiel. Qu'est-ce qu'il y a sur la porte de votre frigo? Il y a Tania qui dit le planning des enfants et des magnets de souvenirs. Le classique. Oui. Céline, elle dit les traces de doigts. Sarah, pareil, des magnets de ville, des villes visitées. Je fais tourner les œuvres d'art de mes enfants.
1: Oh, ça c'est mignon, ça.
0: Tiffany, les dédicaces des comédiens de doublage rencontrés.
1: Ah, c'est original.
0: C'est très précis. Isa, le menu de la cantine de la semaine.
1: Ouais.
0: Infinity, un décapsuleur, toujours pratique sur le frigo. Marjorie, un tableau Velleda pour écrire des petits mots ou faire les devoirs. Ah oui, c'est vraiment des petits devoirs, là, le tableau Velleda. Maëlle, exactement comme toi, les magnettes de la carte de France le Gaulois. Il lui en manque 5 pour que la carte soit complète. Et enfin, Jean, rien car la carte du frigo n'est pas aimantée. Voilà, la carte du frigo n'est pas aimantée. C'est dommage. Florent, le producteur sur le.
10: Je rejoins Jean, j'ai un frigo encastré, donc je suis bloqué, quoi.
0: Tu peux pas mettre de magnette?
10: Eh non, c'est une porte de placard,
1: mais
10: quoi.
1: Nous, on a fait une partie sur la hotte aussi, qui est aimantée pour.
0: Mais l'hotte, c'est pas le frigo.
1: Oui,
0: attention,
1: mais bon.
0: Attention, ne mélangeons pas. La question est précise, elle est sur la porte du frigo.
1: Oui.
0: Si on commence à parler de la hotte, c'est un autre sujet que nous aborderons dans la prochaine heure de l'émission.
1: Je suis pas sûr.
0: Ok, on ne met pas les mêmes magnettes sur le frigo et sur la haute. Alors, un exemple.
1: Vous êtes premier degré ou pas?
0: Sur le frigo. Mais évidemment que je suis premier degré. Mais non, je m'en fous.
1: J'allais y croire.
0: Sur mon frigo, moi, j'ai les recettes de pizza, de mon camion de pizza.
1: Oui, mais ça. Tu en es où, là?
0: De quoi?
10: Ah non, c'est pour commander des pizzas.
1: Ah oui,
0: de mon camion de pizza.
1: Ah oui, c'est vrai, de ta ville, il y a un camion qui tourne, c'est
0: exact,
1: vrai.
0: Tous les vendredis soirs, j'ai pizza dans mon petit village et j'ai les recettes.
1: Okay.
0: Allez, voilà, et donc je peux choisir quand j'appelle pour réserver.
1: Et ça change jamais?
0: Les recettes de pizza?
1: Ouais. Il se dit pas qu'il va tester des trucs?
0: Bon, il a peut-être changé, mais comme j'ai un vieux menu.
1: C'est toujours le même.
0: Peut-être qu'un jour, on l'a fait plus, celle-là. Bon, je sais pas.
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0: dans ce monde à Argy.
1: Oui.
0: Archibald. Nico vient d'être papa.
1: À
0: ça
1: nouveau,
0: s'est passé hier soir. Et oui, à nouveau.
1: Ouais.
0: Trois.
1: Quatre en tout, mais non.
0: Ah oui, avec avec l'autre. Ouais, mais non, mais lui, il est trois fois
1: ah
0: papa.
1: Ah oui, c'est
0: quoi.
1: Vrai, ouais.
0: Trois fois papa, une fois beau papa, quoi.
1: Ouais, incroyable.
0: Ça commence à
1: faire beaucoup. Hein.
0: Ah bah c'est maintenant le but, c'est de trouver une voiture, hein,
1: oui.
0: Pour rentrer tout le monde.
1: Enfin,
0: un bus. Ah ouais, ça va être compliqué. Ça va être le prochain objectif. Donc là, il est papa d'un petit bébé qui s'appelle Archibald. C'est
1: on
0: trop
1: adore.
0: Stylé.
1: Ouais.
0: Ah, Archibald, ça fait personnage de série.
1: Franchement, j'adore. Quand j'ai vu qu'il s'appelait Archibald, je me suis dit, oh là là, la classe.
0: Ouais, ouais.
1: Et c'était pas dans ma liste de prénoms.
0: Non, il est bien choisi.
1: Ouais.
0: Je suis un peu jaloux.
1: Ouais, mais je vois depuis ce matin, t'es jaloux.
0: Ouais, je me dis, putain, il a trouvé un bon truc. Merde.
2: C'est le prénom du gars qui gagne le cross du collège.
1: Oui, c'est vrai.
0: Ouais, ou dans les séries, c'est lui qui va. En fait, c'est lui qu'on appelle quand vraiment on n'a plus de solution et c'est.
1: La solution à tout, il est sympa, il est cool, il est posé. Et il est drôle, Archie, je pense aussi.
0: Mais il a tout en fait, Archibald.
1: Ouais. Ah là là.
0: J'espère qu'il a quand même des petites croûtes aux pieds, puis il lui faut une.
1: Non, mais
0: il lui faut une faiblesse,
1: c'est
0: Archibald.
1: Sûr.
0: Il lui faut un truc. Hein.
2: Il se lève, il est toujours bien coiffé directement, pas de gel, pas de problème.
1: Ouais, non, mais il a toujours ça. Le nez qui coule.
2: Ah,
1: bon
2: ah oui.
1: Bah je sais pas, je voulais trouver un défaut aussi quoi.
0: Ouais, t'as raison. Il a le nez qui coule et puis ça lui tombe sur les pieds, d'où les croûtes
1: voilà.
0: et ça s'enflamme. Et puis, non mais, il pue.
2: Oui.
1: Il pue Archie.
0: Oui.
1: Voilà,
0: Archie.
1: Voilà,
2: problème d'odeur.
1: Il pue.
0: Il archipue, j'ai envie de dire.
1: Pas mal.
0: Non, il sent ouais. Mauvais ouais. Les pieds. Il a les mains poisses là.
2: Moites.
0: Ouais, poisse. En poids, c'est poisseux quoi. C'est vraiment.
2: Ah oui, c'est...
0: Non.
1: J'espère que Nico nous écoute.
0: On est juste jaloux du prénom.
1: Ouais.
0: Franchement, meilleur prénom.
1: Ouais.
0: Bravo.
1: Bien joué.
0: 7h05, on double votre salaire. C'est parti.
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1: Ils veulent venir chez toi.
2: C'est ça, tout à fait. En fait, les touristes viennent à l'office de tourisme et nous, on conseille toutes les activités à faire sur le territoire.
1: Mais j'ai envie de poser la question.
3: Bah oui.
1: Qu'y a-t-il à faire en ce moment à Villazavary dans l'Aude, Coralie?
2: Alors, nous, on est un territoire très pleine nature. Donc, on a beaucoup de sentiers de randonnée, de VTT et du cyclo. Mais on a également des villages à visiter comme Fonjo, qui est un site pays Qatar. Et vous avez également Bram, qui est l'un des villages les plus beaux au niveau de...
1: Tu m'as pas dit le plus important, tu m'as pas donné le code Wi-Fi, Coralie.
2: Ah, le code Wi-Fi.
1: Coralie, on t'embrasse, on te double ton salaire. 3 162 €, ça va vite arriver pour toi.
2: Merci, passez une bonne journée.
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1: C'est une sorte de massage pour les oreilles.
3: Bah, clairement, et pour le cœur aussi.
1: Mais oh, comme
3: mais
1: tu parles,
3: oui.
1: Comme c'est beau. Oh, voici les bonnes nouvelles du jour. Et j'ai une bonne nouvelle pour toi, Lorenza.
3: Ah, trop bien.
1: T'aimes faire du shopping?
3: Oui.
1: Ça peut te sauver la vie.
3: Oula.
1: Oui, absolument.
3: Ok.
1: Ah, là, tout le monde a, oui, tout monde a un grand sourire.
3: On est attentif.
1: Avant ça, petit tour du tuyau des bonnes nouvelles. Allez, commence, Lorenza.
3: Le Brésil a adopté une loi permettant de la garde partagée des animaux après une séparation.
1: Oh. Mais c'est un vrai souci, ça.
3: Bah oui, parce que t'adoptes un animal avec ton ou ta conjointe.
1: T'as pas envie de le laisser
3: après. Tu sais pas qui a la garde, quoi.
1: Ouais, puis en fait, t'as pas envie de te dire je le vois plus, quoi.
3: Bah non. Ouais. Et ben là, c'est vraiment un vrai juge qui va trancher en fonction du bien-être de l'animal.
1: C'est très bien, ouais.
3: Ouais, il est plus considéré comme un bien matériel, mais comme un être sensible au sein de la famille.
1: Je dis
3: ça
1: oui.
3: Trop mignon.
1: Eh bien, je dis oui, Lorenza.
3: Bravo.
1: Je dis oui, je dis bravo, oui. Brésil. Florent, notre producteur, une bonne nouvelle.
6: À Mazamet, dans le Tarn, des associations locales ont offert aux 110 élèves d'un lycée, en fait, une tenue pour leur entretien d'embauche. L'objectif, c'est de combattre les inégalités à l'entrée de la vie active, en fait.
1: Mais dès le lycée, ils leur font une tenue.
3: Ouais, c'est pas
6: ils
3: mal.
6: Ils ont offert une tenue, comme ça, ils peuvent aller à l'entretien d'embauche avec costume et tout ça.
3: Bah ouais, ça coûte cher en vrai. Donc là, tout le monde reçoit un beau petit costume, un beau petit tailleur, un truc. C'est sympa, c'est bien.
1: Ouais, moi j'ai un costume qui me sert à tout dès qu'il faut un costume.
3: C'est vrai, t'en as qu'un seul.
1: J'ai celui de mon mariage.
3: Et tu le remets?
1: Bah ouais, régulièrement quoi.
3: Ok.
1: C'est pas qu'une robe de mariée, tu peux le mettre plusieurs fois,
3: oui,
1: le costume,
3: c'est
1: tu
3: vrai
1: vois.
3: Que vous avez de la chance là-dessus, vous pouvez le remettre. Ouais,
1: voilà, j'ai mon costume de mariage.
3: Ok.
1: Voilà, il me sert.
3: J'ai trop envie de voir du coup.
1: Mon costume
3: de
1: mariage.
3: T'as des photos, bah ouais.
1: Ouais, j'ai des photos.
3: Ok,
1: ouais.
3: Bah je regarderai.
1: Bah tu regarderas où?
3: Bah si tu me montres, si t'as des photos, je
1: c'est
3: regarde.
1: C'est payant.
3: Ah bah...
1: On se connaissait pas à l'époque.
3: Malin.
1: J'ai une bonne nouvelle, si vous faites vos courses et qu'on vous dit mais arrête le shopping, et bah vous pourrez leur répondre que non, je n'arrêterai pas parce que ça m'aide à vivre plus longtemps. Alors c'est pas parce que le simple fait d'acheter des choses aurait un effet magique, hein. C'est parce que se rendre fréquemment au magasin, ça implique forcément de marcher davantage,
3: oui.
1: De discuter plus et de s'impliquer davantage dans la vie quotidienne. C'est à Taïwan, il y a des scientifiques qui ont suivi des personnes âgées pendant 10 ans.
3: Wow.
1: Ils ont constaté que celles qui faisaient leurs courses tous les jours avaient environ 27% moins de risque de décéder que celles qui ne faisaient que rarement, voire jamais leurs courses.
3: Parfait.
1: Et c'est très sérieux parce que le résultat a pris aussi en compte d'autres facteurs liés à la santé et au mode de vie.
3: Ouais.
1: Ils se sont aperçus que vraiment, faire ses courses, ça a aidé à vivre plus longtemps. Alors, c'est pas les dépenses qui comptent, c'est simplement l'habitude de sortir, de se déplacer et de rester en contact avec le monde. Vous ne regarderez plus de la même façon les personnes âgées qui mettent 1000 ans à la boulangerie le samedi. Voilà, dites-vous que c'est pour leur bien et qu'elles vivront un peu plus longtemps pour encore plus vous emmerder à la caisse de la boulangerie samedi prochain. Et ce sera comme ça.
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1: C'est nous, il est 7h17, Angèle et Justice, avec quoi tu vois? On est jeudi et le jeudi on donne des conseils. Vous avez besoin d'un avis, vous avez besoin d'un conseil, vous avez une décision à prendre, un choix à faire, on vous a dit quelque chose, vous avez besoin qu'on en parle.
3: On est là.
1: On a un avis sur tout,
3: ouais.
1: Même si c'est des avis pourris. On vous prend au téléphone dans 3 minutes sur Énergie, bienvenue. On est jeudi, il est 7h20 et tous les jeudis on vous donne des conseils. Des conseils, des avis, parce qu'on aime bien avoir des avis sur tout et on aime bien aller vous donner des conseils, même s'ils sont bidons, c'est pas grave. Ils sont gratuits.
3: C'est ça.
1: Avis gratuit, conseils gratuits, on
3: c'est
1: est jeudi, on vous prend au téléphone, on va démarrer avec Donovan. Bonjour Donovan.
8: Salut Manu, salut les wanwans.
1: Donovan, t'as besoin de nous, on t'écoute.
8: J'avais une question, je voulais savoir ce que vous pensiez du téléphone face caché sur la table.
3: Oh misérable.
1: Oh là là.
3: Oh là là là.
1: Alors attends, j'aimerais bien savoir pourquoi tu poses la question.
8: Je pose la question.

0: question parce que souvent c'est mal vu. C'est vu comme un red flag ou quelqu'un, un, deux, trois, quelqu'un qui a quelque chose à reprocher.
1: Bah oui. On te le dit à toi, tu le fais toi?
0: Ouais, moi je le fais, mais pas pour la même raison.
1: Ok, alors.
2: Ah, pas pour les mêmes raisons, d'abord quoi?
1: Pourquoi tu retournes ton téléphone sur la table?
0: Moi je le fais parce que quand je suis en face de quelqu'un et que j'ai mon téléphone qui s'allume parce qu'il y a une notification tout le temps, je trouve que c'est un manque de respect de le regarder tout le temps.
2: Mais mets-le dans ta poche.
1: Mais voilà, pourquoi tu le mets sur la table et pas dans la poche?
0: Ah oui, c'est vrai. Mais j'aime bien l'avoir en face, on sait jamais.
1: On sait jamais. Voilà, bah c'est
2: le truc. L'entends si ça sonne, tu vois, parce que le fait que tu retournes, ça attire l'œil sur le fait que ça retourne. Enfin, moi je me dis, qu'est-ce qu'il cache, quoi?
1: Ouais, mais moi
2: c'est
1: aussi.
2: Quoi ce filou, quoi?
1: C'est, il y a un truc, il veut pas me dire quelque chose, il y a quelque chose, peut-être un message qui va arriver.
2: Et en plus, des fois, vous le re-regardez vite fait et hop, vous le re-retournez comme ça. Et je me dis, bah attends, là, donne-moi ce téléphone.
3: Le pire, c'est s'il est posé face, qu'il y a une notif et là, on retourne le portable.
2: Non, c'est mort, ça.
0: C'est exactement ça.
1: Bon, bref, Donovan, de la vie de tous, c'est pas une bonne idée.
0: Bon, bah faut le mettre dans la poche.
2: Hein.
0: Bah,
2: exactement.
1: Voilà.
2: T'es content?
0: Oh, je suis un peu déçu.
1: Ouais, j'entends, il y a eu un silence après, Donovan est troublé. Écoute, on peut pas te
2: on
1: dire
2: pas
1: mieux que ça. Je crois que là, si on continue à en parler, on va tourner en rond.
2: C'est ça.
1: Donc le mieux, c'est que même ça et cette discussion, on met tout dans la poche. Et on te souhaite une belle journée, Donovan.
0: Bonne journée à vous aussi.
1: Ciao, merci de nous avoir appelé. Clara est là, bonjour Clara.
4: Coucou Manu, coucou les Wawings.
1: T'as besoin d'un conseil, tu as quelque chose à faire, un choix à faire, une décision à prendre, on t'écoute.
4: Exactement. J'ai une kermesse qui se prépare à la maternelle de mon fils et j'ai le choix d'être bénévole soit au stand de la pêche au canard, soit au stand de maquillage. Et j'avoue, je ne sais pas trop quoi choisir.
1: Pêche au canard.
2: Ah, c'est sûr.
3: Non.
4: En direct.
2: Ah bah oui, pêche au canard.
1: Ah non, pêche au canard. Les maquillages, c'est chiant,
2: oh,
1: ça
2: c'est
1: met
2: long.
1: Du temps.
2: Et en
1: c'est
2: plus,
1: long.
2: T'as des crampes aux mains.
1: Ouais, les enfants sont jamais contents de leur maquillage. Il y en a un qui a raté, l'autre il est jaloux.
2: Tu vas en avoir partout sur tes mains.
1: Exactement. Et puis il y a la queue, tout ça. Alors que la pêche au canard, tu donnes une canne à pêche.
2: Et ils s'amusent pendant des heures.
1: Mais exactement. Et même, les adultes.
2: Bah oui, et t'as juste à distribuer après les lots et ils sont encore plus contents.
1: Exactement.
2: T'es madame cadeau, quoi.
1: La pêche au canard, c'est le meilleur. Mais apparemment, Florent, notre producteur, n'est pas content.
3: Mais non, c'est chiant, pêche au canard. Tu donnes juste les cannes, t'es là, c'est bien. C'est bien, alors qu'en fait, non, c'est pas bien, il rate tout. Alors que le maquillage, chaque enfant, c'est une œuvre d'art. T'es là, tu fais, alors là,
1: dis-moi,
3: tu t'appliques.
1: Tu n'aimes pas trop les enfants.
3: Mais si, mais là, voilà, c'est là, t'es là, t'es investi. Et puis, ils sont hyper contents. Après, faire, je suis une licorne, c'est trop bien.
2: Oh, mais tu dois être doué en maquillage.
1: Ah ouais, non, pour faire une
2: c'est
1: licorne. C'est pas du maquillage, c'est carrément Disney. Il faut lui mettre une corne et tout. Enfin, c'est non.
3: Mais je pense que Clara a du talent et j'y crois.
1: Non, Clara, pêche au canard, tu t'en mardras moins.
4: Oui, on va partir sur les canards.
1: Mais bien sûr, évidemment. Quentin est avec nous, bonjour Quentin.
5: Salut Manu, salut les moi.
1: Quentin, toi aussi, t'avais besoin d'un conseil.
5: Ouais, ma coloc déménage, je sais pas quoi faire de la pièce, est-ce que j'en fais une salle de jeu ou une petite salle de cinéma?
1: Alors attends, t'étais en coloc, vous étiez combien? Deux?
5: Deux, oui.
1: D'accord, et donc tu te retrouves avec une pièce en plus?
5: C'est ça.
1: Et ben pourquoi tu prends pas quelqu'un?
5: Bon, parce que
2: il a envie d'être solo, je crois.
1: Ah, tu vas être seul?
5: Ouais.
2: Bah, fais un mélange des deux, non?
1: Bah, tu te demandes salle de jeu ou salle de cinéma, ouais.
2: Tu peux faire les deux, je pense, vraiment. Il y a moyen de faire les deux en un, quoi.
1: Ouais, enfin, tu mets un écran et puis tu
2: un
1: mets.
2: Un petit projecteur et tu
1: puis
2: peux
1: une console mettre... de jeu,
2: ouais,
1: puis voilà.
5: Ouais, pourquoi pas.
1: Bah, je t'en prie.
2: Y avait pas pensé.
1: Non, bah non.
5: Ah, j'y avais pas pensé, non.
1: Ah bon? Fais attention quand t'arrives à marcher dans la rue quand même, parce que c'était pas compliqué, ouais, hein, comme truc. Ou... D'accord, ok, c'est pour vérifier. Belle journée à toi, Quentin.
2: Et profite bien.
1: Ouais, profite bien. C'est vrai parce qu'à aucun moment on s'est dit, j'en fais un bureau de travail.
2: C'est ça.
1: Oh là là.
2: Et va voir le soleil de temps à autre aussi, parce que quand t'as une pièce comme ça, généralement tu sors plus. Hein.
1: Oh, ça va, le soleil sera là demain.
2: Ah oui.
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1: Il faut qu'on goûte quelque chose dans l'émission.
2: Oui. Ah, j'attends ça, je suis trop contente.
1: Lorenza est arrivée ce matin.
2: Ben oui.
1: À 6h. Avec des chips. Alors, j'ai vu passer l'info, mais je les ai pas encore goûtées.
2: Ben, j'ai pas touché, mais j'avais qu'une hâte depuis 6 heures, c'était de les manger. Hein.
1: C'est Brett, la marque, c'est
2: ouais.
1: ça? Alors, ils font déjà des chips avec,
2: plein de
1: des,
2: goût,
1: avec
2: hein.
1: des goûts dans tous les sens. Et là, j'ai vu ça, c'est des goûts crêpes.
2: Ouais, c'est des chips de crêpes. Il y a caramel beurre salé, il y a fruits rouges.
1: Mais c'est des vrais chips avec le goût crêpe salé.
2: C'est ça.
1: Crêpe sucrée.
2: C'est ça. Donc,
1: okay.
2: Bah.
1: Eh ben, vas-y, on voit.
2: On va tester, hein. Je t'envoie caramel beurre salé.
1: Vas-y, caramel beurre salé. Hop là.
2: Moi, j'ai pris rouge.
1: Le bruit du paquet de chips, c'est très désagréable.
2: Oui. C'est un peu de la ASMR. Hein.
1: Alors, attention, nous allons ouvrir ça.
2: Ah, oh, déjà, ça sent chimique.
1: Chips de crêpes, saveur, caramel au beurre salé. Attention.
2: Vas-y.
1: Je goûte. Ah oui, ah putain. Mais alors attends, les chips,
2: elles sont bizarres.
1: Bah comme une crêpe en fait, comme une crêpe qui aurait séché.
2: OK.
1: Ça a la couleur d'une crêpe. C'est très bizarre. Mais c'est peut-être des crêpes alors ?
2: Bah
1: hein. Je goûte.
2: C'est bon ?
1: C'est pas mal.
2: Tu te plantes ? Ah ouais, c'est ce que j'allais dire. Tu critiques pas direct, donc c'est dire que t'aimes bien.
1: Je pensais que ça allait être des chips salés, mais en fait, c'est des crêpes.
2: C'est sucré ?
1: C'est des crêpes sèches.
2: Moi, j'ai fruits rouges.
1: Vas-y, goûte. C'est de l'ASMR, ouais, c'est vraiment
2: trop bon.
1: C'est qu'il y a des gens sur l'ASMR, ils s'excitent.
2: Hein. C'est vraiment très très bon. Je, sans déconner, waouh, je vais entamer le paquet.
1: Caramel beurre salé, c'est pas mal. Vas-y, Florent, goûte si tu veux.
2: Pas c'est pas les fruits rouges.
1: Vas-y, fais passer les fruits rouges, vas-y. Vas-y, fais pas le crevard.
2: Eh ben, franchement, délicieux. J'adore.
1: Écoute.
2: Oh là là.
3: Ah oui, on sent.
2: Ah, c'est un petit banger. Hein.
3: Sent bien le caramel.
1: Oula.
2: T'aimes pas?
1: Un fruit rouge, c'est.
2: Ah oui, c'est bien. C'est. Mais je sais pas si c'est si chimique que ça. Je me dis dans ma tête que non.
1: Là, honnêtement, sur le UK, ils doivent être à zéro. Hein, mais Ah non, c'est chimique quand même. Si, si.
2: Oh, c'est bon.
1: Ben, c'est bon, mais...
2: C'est bon. Mais Nutri-Score D quand même. Hein.
1: Ah donc, oui
2: faites c'est attention.
1: Ouais. Ah oui, oh putain, Nutri-Score 2. D. Attendez, je vais tenter.
2: C'est pas E, hein.
1: Je vais faire... Non, c'est pas eux, non. Enfin, bon.
2: Ah bah, mais j'essaie de me convaincre.
1: La peste et le choléra. Tu sais, c'est pas le choléra, c'est la peste. Hein. Je scanne sur Yuka.
2: Alors ?
1: On est sur du médiocre.
2: Non. Ah. 39
1: sur 100, ouais. Bah, il y a marqué, elle ne se trouve pas manger à la radio, vous risquez de... Écoute, on l'a goûté.
2: Ah, franchement, c'était délicieux, j'adore. Ouais.
1: Fais-toi plaisir. Maintenant, il faut quand même manger un légume pour faire passer tout ça. Oh. Il est 7h35. Miley Cyrus tout de suite avec Dream As One. Peut-être me laver les dents, quand même. Il y en a un peu partout.
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1: On a des vacances à vous offrir chez Bellambra. Julien est là. Bonjour, Julien.
8: Salut, Manu. Salut, l'équipe. Vous allez bien?
1: Mais on est bien, Julien. On est heureux. On est content.
2: On est top, hein.
1: On démarre la journée ensemble. Et toi, comment tu vas?
8: Bah, ça va bien, ça va bien.
1: Mais j'espère que ça va aller
8: encore. Content de vous avoir au téléphone, en tout cas.
1: Mais nous aussi, on est content. Et j'espère que ça va aller encore mieux pour toi dans deux minutes. Si tu gagnes les 2000 euros que tu vas pouvoir dépenser chez Bellambra, le numéro 1 des clubs de vacances en France. Et pour ça, tu vas jouer au jeu des 5 mots, comme chaque jour. Et tu vas jouer ce matin avec Lorenza.
2: Allez, connexion.
1: Attention.
8: Allez, Lorenza.
1: Je rappelle les règles du jeu des 5 mots. Lorenzo va aller dehors et quand elle sera hors du studio, je vais te donner 5 mots, Julien. Après chaque mot, tu me donnes le premier qui vient en tête. Ensuite, Lorenza revient. Je fais la même chose avec elle. Et dès que vous avez un mot en commun dans vos réponses, eh ben, c'est gagné. À toi les vacances chez Bellambra. Bonne chance. C'est parti. On joue au jeu des 5 mots. Sacoche.
8: Sac.
1: C'est la même famille.
8: Ah merde, pardon.
1: Graine.
8: Plante.
1: Braguette.
8: Pantalon.
1: Choix.
8: Questionnaire.
1: Lampadaire.
8: Lumière.
1: Julien, il a fait un petit départ chaotique, mais derrière, il a assuré. T'as tracé, c'est très bien. Attention, on fait revenir maintenant Lorenza. Je fais la même chose avec elle. Un mot en commun dans vos réponses suffit pour gagner. Attention, Lorenza est de retour. C'est parti. On va jouer au jeu des 4 mots.
2: Ah, ouais. Mais c'est pas grave. Mais franchement, je suis quand même confiant.
1: Non, franchement, c'est pas grave. On y va. Sacoche.
2: Pochette.
1: Il y avait dit sac, même famille.
2: Ah, buzzer. C'est ça. Bon, c'est pas grave.
1: C'est pas grave, allez, on y va. Graine.
2: Plante,
1: c'est gagné.
2: Ouais. Oui. Allez.
3: Merci Lorenza.
2: Merci à toi.
1: Allez, on reste concentré. Allez, on va, ouais. On voit pour les allez. Autres mots. Troisième mot, braguette.
2: Pantalon.
1: Oui.
2: Ok.
1: Choix.
2: Décision.
1: Questionnaire. Lampadaire.
2: Lumière.
1: Lumière, oui.
2: Pouah,
8: allez, 3 mots, c'est bien.
1: Hey, 3 sur 4.
2: Hey, franchement, connexion de fou. Yeah, j'aime trop ça.
1: Bravo, Julien, c'est gagné. 2000 euros merci. Pour toi. Tu vas pouvoir les dépenser comme tu veux chez Bellambra, le numéro 1 des clubs de vacances en France. Et tu vas aller où tu veux et quand tu veux. Il y a 45 génial. Destinations possibles. Tu vas te régaler.
8: Ah, c'est génial. Mer et merci montagne. L'équipe. Merci Énergie. Merci beaucoup.
1: Mer et montagne. Merci l'Office du tourisme.
8: Je suis déjà à la montagne. Donc, du coup, je pense que je vais plutôt partir vers la mer.
1: Régale-toi. Tu te feras plaisir, Julien. On t'embrasse. Merci. On te souhaite une belle journée et puis des belles vacances.
8: Merci, Manu. Merci, l'équipe. Bisous.
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0: On accueille dans le ring des ex, Gwendoline. Bonjour Gwendoline.
1: Salut Manu, salut Léo.
0: Ouais. Attention Gwendoline, tu vas nous parler de tes ex dans un instant, mais en face de toi il y a Sarah et elle aussi elle en a des ex. Bonjour Sarah.
1: Salut Manu, salut Léo.
0: Je rappelle.
1: Salut Gwendoline.
2: Ça soutient, non?
0: Évidemment.
2: Avec les ex pourris.
0: Ça va jouer en trois manches, chacune votre tour. Vous allez nous raconter quelque chose sur l'un de vos ex. Et à chaque fois, on compte les points, on compte les morts aussi.
2: Ouais.
0: Pour voir qui a le pire ex. Ça s'appelle la bataille des ex. Allez, Gwendoline, tu démarres.
1: Ouais. Ok. Alors, moi, je suis partie en mission en Guyane. Et du jour au lendemain, mon ex a complètement arrêté de me répondre à mes messages. Et donc, du coup, en fait, il n'a pas eu le courage de me dire qu'il me quittait directement, quoi.
0: Oh, c'est pas mal, ça.
2: Wow.
0: Il t'a ghosté alors que toi, t'étais en Guyane.
1: C'est ça.
2: Ghosté à vie, quoi.
0: Bah, là, c'est ghosté. Ouais. C'est le ghost à distance, hein. Ou alors, peut-être qu'il avait pas envie de payer le téléphone, ça coûte cher.
2: Moi, non,
0: c'est compliqué.
2: Non, je trouve pas d'excuses.
0: Hein. Je sais le trouver.
2: Juste été lâche.
0: On démarre bien avec Gwendoline. Mmh. Attention, Sarah, qu'est-ce que tu as comme carte ex à poser contre celle-là?
1: Alors, nous, quand on allait au resto avec mon ex, il passait la moitié de son temps à jouer aux jeux vidéo. Et quand j'essayais de lui parler, bah, il me regardait même pas dans les yeux.
2: Attends, mais sur le téléphone, du coup?
0: Bah oui, sur le téléphone.
1: Oui, sur le téléphone.
0: Non, tu viens pas au restaurant avec ta console de jeu.
2: Non, mais je sais pas s'il a sa Switch. Imagine, il l'emmène, ce serait pire, tu vois.
0: Alors, ce serait horrible. Non, sur le téléphone.
1: Non, sur le téléphone.
2: Alors, ah, mais ça, c'est un enfer, ça.
0: L'histoire de Gwendoline est terrible.
2: Oui.
0: Mais j'avoue que Sarah, quand t'es au restaurant à deux et que l'autre il joue, c'est compliqué.
2: Ça veut vraiment dire j'ai pas envie de passer ce moment avec toi, quoi.
0: Non, ça veut pas dire ça. Ça veut dire que j'ai une priorité, il faut que je.
2: Et ce n'est pas toi.
0: Bah, il faut. Après, Clash of Clans, tu comprends, il y a un moment, il faut. Ah, on a qu'à parler. J'ai tenté. Ah, j'ai envie de donner le point à Sarah, même si celui de Gwendoline était dur aussi.
2: Ouais.
0: Allez, point pour Sarah pour cette première manche. Deuxième manche, Sarah.
1: Alors, moi, j'ai une ex qui, quand elle avait le frigo vide, elle me faisait payer le plein de courses.
0: Alors, attends, quand elle avait le frigo vide, elle faisait payer, je comprends pas.
1: Quand j'allais chez elle, en fait, et que le frigo, il était vide quasiment à chaque fois. Et du coup, c'était à moi d'aller faire les courses. Et de
0: pour son frigo ?
1: Oui.
2: C'est pas vrai.
0: Mais dis-moi, tu les collectionnes, toi, les... Gwendoline, qu'est-ce que t'as à répondre à ça ?
1: Je dis mon histoire.
0: Ah bah oui.
1: Non, du coup moi c'est mon ex qui m'a trompé avec la fille qui nous avait présenté. Et du coup c'est elle qui a fini par me le dire parce qu'elle regrettait.
2: Oh, c'est Gwendoline, hein. Non mais lui, mais quel filou, quoi.
0: Ça c'est incroyable, il t'a trompé. Mais la fille qui t'avait présenté, c'était qui en fait?
1: C'était une amie.
0: Une amie à lui, salut je te présente une amie. Et il a couché avec elle.
1: Voilà, exactement.
2: Mais il l'a fait avant ou après de l'avoir présenté?
1: Ah ben non, il l'a fait après.
2: Oh. Ah ok.
0: Alors ça vaut pas ta meilleure amie à toi,
2: oui.
0: Mais c'est pas mal.
2: C'est quand même pas mal.
0: Donc c'est le jour de la qualité, ça fait un partout. Okay. Tout va jouer maintenant dans la troisième manche de cette bataille des ex. Allez, Gwendoline, démarre.
1: Je me suis retrouvée à la même soirée que mon ex et il m'a draguée devant mon mari en fait. Et heureusement que mon mari, il s'en foutait quoi. Il était préparé, on va dire.
2: Bon, gros lourd, mais
0: ouais,
2: pas.
0: Lourd, mais pas.
2: Ouais, ouais.
0: Non, il y a pire.
2: Il t'a pas fait de mal, quoi.
0: Voilà,
2: à ce moment-là.
0: Il t'a dragué, bon.
2: Il se tape juste la fiche, quoi.
0: Voilà. Et
1: voilà.
0: Apparemment, il en avait un peu rien de la foutre que tu sois marié, quoi.
2: C'est voilà. Ça.
0: Bon. Sarah, qu'est-ce que t'as à mettre face à ça?
1: Alors, moi, j'attendais mon ex chez moi. Et ma mère et ma sœur l'ont vu au Quick, à côté de chez moi, main dans la main avec une fille en train de faire la queue.
2: Oh là là.
0: Non, ça, c'est pas ce que tu crois. C'est pas ce
2: c'est
0: que tu crois. Non, c'est qu'il avait peur et il est agoraphobe.
2: Oui, bien sûr.
0: Il a peur des gens, il paniquait, donc il a pris la main de quelqu'un pour se rassurer.
2: Bien sûr.
0: Ouais, et après, il l'a embrassé parce qu'il était vraiment extrêmement inquiet.
2: Ouais, c'est ça.
0: Et
2: ils ont bouche à bouche.
0: Oui, alors il y a eu un bouche à bouche, effectivement. Et effectivement, ils ont un bébé parce qu'il était tellement tendu.
2: Il fallait se relaxer, quoi.
0: Voilà.
2: N'importe quoi. Ouais, c'est Sarah qui gagne.
0: Ouais,
2: là.
0: Sarah là-dessus, évidemment, bien sûr. Vous nous avez fait rêver dans cette petite danse avec vos ex. Gwendoline, Sarah, je vous offrirai à tous les deux un mug Manu sur Énergie.
1: Merci beaucoup.
2: Merci beaucoup.
1: Belle journée à toutes
0: les deux.
1: Vous.
0: Merci de nous avoir appelés.
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0: Je pense que tout le monde connaît le burn-out.
2: Ah oui.
0: C'est au bout d'un moment, trop de travail, trop plein, t'en peux plus, tu travailles trop,
2: tu
0: et voilà. Et ben, il y a un nouveau truc qui s'appelle le brown-out.
2: C'est quoi ça?
0: Brown, comme la couleur marron en anglais, ouais. Voilà, brune. Brown out. Et apparemment, c'est ce qui pousse 28% des Français à démissionner.
2: Ah, c'est énorme.
0: Bah oui, ça fait beaucoup de monde pour le brown out. Alors, les salariés qui en souffrent sont touchés par un ennui régulier au travail. Ils ont l'impression que les journées sont plus longues.
2: Oh, c'est tristou.
0: C'est ouais, c'est un peu l'inverse du burn-out. Le burn-out, tu travailles trop, là, tu travailles pas assez apparemment.
2: Ah oui, c'est vrai.
0: Bah, il faut
2: trouver des super collègues, faire des blagues, faire des pauses.
0: Des pauses, tu t'ennuies encore plus.
2: Travailler.
0: Ah, ça pas mal, c'est pas idiot. Bah voilà, c'est énorme, hein. 28% les gens qui s'emmerdent en fait. Ou alors c'est parce que c'est répétitif.
2: Ouais, c'est les mêmes tâches tout le temps. Bah ça me rend tristoune, moi. Je me dis, ça veut dire qu'il y a plein de gens qui sont pas très bien, quoi.
0: Bah oui, bah il y a une bonne partie.
2: Bah ouais. Bah pas nous, mais bon.
0: Non. On va profiter.
2: C'est horrible, c'est égoïste.
0: En foot, il s'est passé un truc pour la première fois en France. Ah. C'est lors du match Lyon-Lorient, l'arbitre a expliqué une de ses décisions au micro directement au public.
2: C'est-à-dire qu'il avait un micro, trop bien.
0: Il y avait les enceintes dans le public, il a expliqué sa décision. C'est, ils ont mis en place une sonorisation et il a expliqué pourquoi il validait pas un pénalty.
2: Je trouve ça incroyable.
0: Ah, je trouve ça sympa aussi.
2: Bah oui, au moins ça arrête les ouh, tu vois, machin. Là il dit, écoute, comme ça, j'ai pris cette décision-là, foutez-moi la paix.
0: Bah non, ça continue les ouh quand même.
2: Ah merde.
0: Bah oui, parce qu'il explique, mais les gens sont quand même pas d'accord avec son explication.
2: Me démerdez-vous.
0: Voilà, mais après il pourra faire des facs, des fois aux questions. Ouais, tranquillement. Après, pourquoi pas des tutos cuisine? Enfin, toi, voilà, il fait ce qu'il veut. Qu'est-ce qu'on a d'autre dans les infos? Alors, je l'ai pas vu, mais c'est un carton, la série Emily in Paris.
2: J'ai vu les deux premières saisons.
0: Et ben, si vous êtes fan de la série Emily in Paris, c'est sur Netflix. Il y a 3 appartements qui sont situés dans l'immeuble où vit l'héroïne, qui sont à vendre.
2: Waouh.
0: C'est dans le 5e arrondissement de Paris. Alors, le plus petit, c'est 650 000 euros.
2: Ah.
0: Et les autres, 3,8 millions.
2: Waouh.
0: Et c'est même pas l'appartement de la série, quoi.
2: Ouais, n'achetez pas.
0: Non, ah bon. Alors c'est pas n'achetez pas, c'est tu n'as pas les moyens de l'acheter. Donc tu regardes la série et t'es déjà très content. Une petite dernière info, Basic Fit.
2: Oui, j'y suis.
0: T'es la salle de sport Basic Fit. Eh ben, ils ont annoncé qu'ils se sont fait pirater les données d'environ 1 million de clients.
2: Je suis en flip total, et ça m'a mis mal.
0: Bah ça concerne la France, la Belgique, l'Allemagne, l'Espagne, le Luxembourg et les Pays-Bas. Mm. Vous voyez où ça amène le sport?
2: Bien joué.
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0: c'est Archibald.
1: Archie.
0: C'est trop stylé, Archibald.
1: On adore.
0: Ah, franchement.
1: C'est validé. Mais est-ce que t'aurais dit la vérité si t'aimais pas?
0: Non.
1: Le prénom.
0: Non, j'aurais dit, ah, c'est cool.
1: Ah oui, ok, mais t'aurais pas...
0: Mais là, il est... Non, celui-là,
1: non,
0: il est vraiment
1: top. Non, mais là, moi,
0: top.
1: Je suis d'accord, j'adore.
0: Non, autant les prénoms de ces deux premiers n'étaient pas
1: oh,
0: ouf.
1: Non.
0: Autant... non, celui-là, il est... Non, mais...
1: non, celui-là...
0: Tu sais quoi? Parce que j'en connais pas. Je connais aucun Archibald et je trouve ça stylé.
1: Je crois que c'est... moi j'en connais pas, mais c'est le nom dans les séries. Il semble qu'il y en a dans les séries, dans les films un peu stylés,
0: ça fait,
1: quoi.
0: Ça fait film américain.
1: Exactement.
0: Archibald, il est temps que tu désamorces cette bombe, tu vois.
1: Et il le fait.
0: Mais bien, bah, les doigts dans le nez, il le fait. Oui, en bouffant son sandwich.
1: Oui.
0: Archie, sors-nous de là. Archie, et puis il est geek. Et c'est lui, il va déverrouiller le système de sécurité dans
1: la
0: série.
1: Il s'est tout piraté.
0: Putain, c'est dingue. Juste un prénom, il va être meilleur que nous. Merde. Bon, 8h05, Taylor Swift avec Elizabeth Taylor, Tame Impala, Dracula, c'est ce qui arrive. Et il est temps de doubler votre salaire pour la deuxième fois de la matinée, tout de suite.
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0: Tous les jours, deux fois par jour, je vous appelle en direct pour doubler votre salaire. Ça peut vous arriver, vous envoyez salaire par SMS au 7-10-12. Attention, le téléphone sonne pour la deuxième fois de la matinée, c'est peut-être le vôtre.
3: Allô,
0: bonjour, c'est Jérôme de Montauban.
3: Oui.
0: Jérôme, quel est le seul animateur radio qui loupe ton salaire?
3: C'est Manu sur Énergie.
0: Ouais, voilà.
1: Bien joué.
0: Wow. Wow, comme tu dis, Jérôme. Ça y est, c'est fait.
3: J'y crois pas.
0: Ben, si tu peux y croire, je te l'annonce, je te le dis. Ton salaire de 1964 euros, on va le multiplier par deux. Ça va faire 3928 euros pour toi.
3: Ouais, franchement, je sais pas quoi vous dire.
0: À part merci,
3: bien sûr.
0: Mais dis pas grand chose, c'est pas grave. 3928 euros, t'es surpris, t'es heureux, t'es content, c'est le but. Je dis heureux, content, c'est le but. Écoutez bien le métier de Jérôme. Chauffeur porteur funéraire.
3: C'est ça.
1: Alors, il en faut, hein.
0: Sinon,
1: c'est un beau métier.
3: Je reste heureux dans ma vie, bien sûr, après.
1: On n'en doute pas.
0: Mais alors, chauffeur porteur, c'est-à-dire que tu conduis le corbillard et tu portes le cercueil.
3: C'est exactement ça.
1: Ok.
0: Mais je me suis toujours dit cette responsabilité de malade quand tu portes.
3: Oui, c'est ça. On a un stress à gérer, qu'on arrive bien à gérer tous les jours, mais voilà.
1: Après, et si jamais tu glisses ou tu tombes et que tu le fais tomber?
0: Il y a quelqu'un qui te rattrape?
3: Ça doit pas arriver.
0: D'accord. Mais ça arrive?
3: Après, nous, ça ne nous est jamais arrivé, mais...
0: Non, mais faire tomber le cercueil.
1: Oh là là, mais tu t'en souviens.
3: Mais voilà.
0: Non, mais quand tu fais tomber un truc chez toi et que t'as le bois qui se casse, c'est une chose.
1: Oups, pardon.
0: Voilà.
1: Là, tu peux pas faire oups, pardon.
0: Tu peux, mais c'est compliqué.
3: C'est pas la même chose, bien sûr.
0: Même dans le corbillard, tu peux pas avoir d'accident, quoi.
1: Bah après, il sentira plus rien, mais...
0: Quand même, pour l'heure, tout ça.
1: Oui, ça, je suis d'accord.
0: Les gens qui viennent.
3: Après, on évite, bien sûr, les accidents et tout ça, bien sûr.
1: On espère.
0: Non, mais alors, c'est une vraie responsabilité. Vous avez pas... C'est quoi? Vous avez pas de gyrophare, vous? Bon, en même temps, il y a plus d'urgence.
1: Non, il a tout le temps, là.
3: On a le temps, bien sûr.
0: Et t'arrives toujours à l'heure? Tu t'es jamais retrouvé coincé, en panne?
3: Ça peut arriver, surtout en région parisienne, par exemple, avec des bouchons et tout ça. Ça peut arriver, bien sûr.
0: Putain.
3: Retard à l'église, un retard au cimetière, ça peut arriver. Mais on essaye toujours de prendre des larges horaires.
0: Et t'as porté... Alors, c'est bizarre comme question, mais... T'as porté déjà les cercueils de gens connus?
3: Oui, j'en ai porté un, bien sûr, qui était très connu. On a fait en 2017 et il s'appelle Johnny Hallyday, le monsieur.
1: Mais non.
0: Non, c'est vrai.
3: Et j'ai eu la chance de porter ce cercueil-là.
1: De faire partie
3: de l'équipe de cette aventure-là.
1: Ah, c'est ouf.
0: Ça peut paraître bizarre, mais ça doit être un souvenir incroyable.
3: Ah ben là, j'ai une panoplie de photos à la maison.
0: Ah oui, je crois que t'avais une panoplie de Johnny, c'était bizarre. C'est incroyable.
3: Non.
0: Donc, en fait, sur les images que tout le monde a vues, parce que c'était en direct à la télé quand même.
3: Hein. Oui, bien sûr, c'est sur YouTube.
1: T'es dessus aussi, du coup.
0: On te voit.
3: Bien sûr.
0: Oh là là, c'est incroyable.
3: Ouf. Si vous regardez, je suis au niveau des pieds, à droite. Voilà.
1: C'est ouf.
0: Génial. C'est la première fois de ma vie, je pense la dernière, que j'entends un mec me dire. Alors si tu me regardes sur la photo, je suis à droite au pied de Johnny et le cercueil. Incroyable. L'histoire est folle. Jérôme, je te donne ton salaire. 3928 euros. Bravo à toi.
3: Ouais, super. Merci à toute l'équipe.
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0: du monde.
1: Je peux commencer?
0: Allez, Lorenza, c'est parti.
1: Au Moyen-Âge, on pensait que le chocolat pouvait guérir les morsures de serpents.
0: On a pensé jusqu'au jour où on a essayé.
1: Oui, non mais attends, parce qu'ils ont, même si ça fonctionnait pas, ils y croyaient dur comme fer, donc ils ont essayé pendant longtemps avant de se dire bon, on a compris que ça marchait pas, quoi.
0: Ils se sont pas aperçus que 100% du temps ça marchait pas?
1: Ben si, mais ils étaient persuadés que c'était une boisson médicinale miracle et que ça boostait.
0: Attends, le chocolat en boisson?
1: Oui, il le faisait fondre. Liquide, ouais, c'est ça, exactement.
0: Oh, d'accord.
1: Et il le buvait et ça soignait soi-disant la digestion, la fatigue et les morsures de serpent.
0: C'est bien. Voilà. C'est bien. Ça donne juste un gros cul en fait. Hein.
1: Ouais, mais... Exactement. C'est tout.
0: Alors tu vas mourir mais tu meurs sucré. Allez.
1: Top.
0: Bonne journée Bernard. Le premier disque dur d'ordinateur pesait plus d'une tonne. Oh. On part en 1956.
2: Mais c'est censé être pratique un disque dur.
0: Ouais, au départ non. Au départ, c'était juste censé être une avance technologique. Mais alors, il stockait rien du tout parce que la capacité, c'était 5 mégas.
1: C'est rien du tout,
0: 5 mégas. Une tonne pour 5 mégas. Le prix, 50 000 $.
1: Non, mec.
0: Wow. Honnêtement, tu mets même pas une chanson dedans.
1: Non, 5 mégas.
0: Voilà, non. Wow. Pesait plus d'une tonne, voilà, deux grands frigos et ça a été commercialisé en 1956. Et il s'est vendu quand même à plus d'un millier d'exemplaires en 5 ans. Wow.
1: Mais c'est quand même beaucoup. Il y a quand même plein de gens qui ont acheté ce truc à une tonne. Non, mais.
0: 1000 personnes ont acheté ce truc. Bah, parce que t'es très riche et tu veux dire. J'ai
1: un disque dur, quoi.
0: Tu vois, c'est moi, j'aurais pris le yacht, personnellement.
1: Bah, mais bon. Moi aussi.
0: Les infos aléatoires du monde, Florent.
2: La sidérodromophobie, c'est la peur de voyager en train.
0: Alors, j'arriverai pas à le dire, mais.
2: Je suis content d'avoir réussi déjà, mais.
0: D'accord. Il y a des peurs de tout,
2: Ah oui.
0: Et donc, tu prends l'avion.
1: Ils ont jamais le nom que tu penses, enfin, tu vois, associé, genre voyager en train,
2: trainophobie,
1: un truc comme ça, tu vois. Non.
0: C'est
1: chiant.
0: Tu dis que c'est les dromadaires qui font la sidérurgie.
1: Exactement.
0: Eh ben non, c'est les trains. En Allemagne, c'est considéré comme une arme passive. Qu'est-ce que c'est? Une arme passive.
1: Le couteau à beurre?
0: Non, c'est pas un couteau. C'est pas une arme. Un couteau à beurre, ça peut être une arme active.
1: Oui.
0: Tu plantes quelqu'un là, c'est une arme passive. Et en Allemagne, c'est considéré comme ça.
2: Une écharpe?
0: C'est pas une écharpe.
1: C'est un vêtement?
0: Ce n'est pas un vêtement. On pourrait appeler ça un accessoire, on va dire. Mais on l'a tous.
2: Ah.
0: On l'a tous à la maison.
1: Une brosse à cheveux?
0: Non.
2: C'est dans la chambre?
0: Oui.
2: Un oreiller?
0: Un oreiller, absolument.
2: Genre les batailles d'oreiller?
0: En Allemagne, un oreiller est considéré comme une arme passive.
1: Après, si tu tapes vraiment fort avec un oreiller, ça fait mal,
2: À mémoire de forme, je pense que oui.
1: Ouais, franchement, ça défonce.
0: Moi, je pensais plus dans les films, quand ils étouffent les gens.
1: C'est horrible.
0: C'est une scène qui m'angoisse. Quand dans un film, il y a quelqu'un qui étouffe quelqu'un avec un oreiller, j'aime pas l'idée.
1: Pas pensé à ça, tu viens de me réveiller un trauma.
0: comme ça, au moins, on est tous traumatisés pareil, merci.
1: C'est bon.
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0: Et Camille Cerf, elle n'est pas que Miss France 2015, elle fait plein de choses, de la télé entre autres, et c'est elle qui va commenter l'Eurovision cette année avec Stéphane Bern.
1: Oh, incroyable, je l'adore.
0: T'adores Camille Cerf?
1: Oui, je trouve qu'elle dégage un truc, elle a une aura, tu vois, plus d'être jolie.
0: Je la connais un peu.
1: C'est vrai?
0: Ouais.
1: Et alors?
0: Elle me demande souvent des conseils.
1: Ah, sur quoi?
0: Sur tout, toute la vie.
2: Ouais. Skincare peut-être?
0: Ouais, sur skincare en premier, bien évidemment.
1: Et je pense qu'elle les écoute pas.
0: Exactement. Et c'est ce qui a valu le succès qu'elle a aujourd'hui. C'est fou, Les gens que j'aide en disant de la merde et qui font l'inverse.
1: Bien joué.
0: Je vais écrire un bouquin là-dessus. On est jeudi et le jeudi, on vous donne des conseils. Des conseils gratuits.
1: J'adore.
0: Parce que comme ça, s'ils sont mauvais, au moins on pourrait pas dire qu'on vous a arnaqué.
1: C'est ça.
0: On a Rose qui est avec nous. Bienvenue sur Énergie, Rose.
5: Salut Manu, salut les ouin-ouin.
0: Rose, qu'est-ce qu'on peut faire pour toi? T'as un choix à faire, une décision à prendre?
5: Eh ben nous, on est un groupe de 5 amis. Et dans le groupe, il y a une fille qui sort avec un gars qu'on n'aime pas du tout. Et pourtant, elle est à fond mariage, tout ça. On voulait savoir si on devait lui dire ou lui dire ce qu'on pensait ou savoir si on ne s'en mêlait pas.
0: Alors, je vais te dire un truc et c'est j'ai un avis très clair là-dessus.
1: Ouais.
0: Et
1: je suis d'accord avec Manu.
0: Je ne me mêle jamais, au grand jamais, de la vie de couple. Les autres couples. Parce qu'on ne sait pas ce qui se passe dedans.
1: C'est ça.
0: On ne sait pas. On ne connaît pas leur vie. Toi, tu le connais comme ça, ce mec, mais tu le connais parce que tu le vois avec tes amis, puis c'est ta meilleure amie. Tu ne sais pas. Et même, je vais te dire.
1: Et puis ça va se retourner sur eux.
0: Ça va, exactement.
1: Quoi qu'il arrive.
0: Ça se retournera contre toi.
1: Et c'est un enfer après.
0: Parce que si tu lui dis, ça va l'énerver.
1: Triste aussi.
0: Exactement. Donc, elle va plus vouloir te voir. Parce que s'imagine pas elle s'imaginera pas te voir avec eux.
1: Donc... Et elle va peut-être lui en parler à lui en
0: plus. Voilà. Vous allez, donc vous allez, tout le monde va perdre là-dessus. Tu comprends le truc, Rose?
1: Mais ça dépend.
5: Ouais,
1: pourquoi
5: mais
1: tout le monde l'aime pas non plus? Qu'est-ce qui fait de mal?
0: Oh, vois, il l'a trompé deux fois, ça va.
5: Non, ce serait radical, ça. Mais non, après, il critique, tu vois, quand on fait des soirées, quand il y a des cookies. L'autre jour, il a critiqué les cookies, comme quoi ils n'étaient pas assez sucrés.
1: Oh, mais c'est rien. Enfin,
0: tu vois, ah, c'est oui, aussi,
5: mais on a l'impression qu'il lui parle mal aussi de temps en temps. Donc,
1: ça
5: nous choque un peu.
0: Ben alors ça, effectivement, faut voir, faut être vigilant, on va dire.
1: Bien sûr.
0: Mais moi, je me mêle pas dans ces trucs-là, je me mêle pas.
1: Bah, si la plupart du temps, elle est heureuse, faut la laisser, quoi.
0: J'ai vu des couples où tu te dis c'est incroyable, ils vivent leur vie de rêve, et tu t'aperçois 3 ans après qu'en fait c'était de la tromperie dans tous les sens, et que
1: t'as une des deux.
0: Exactement. Et en fait, et t'en as d'autres. Il y a toujours de la tension dans le couple, justement. Tu vois des trucs où ça s'engueule et tout.
1: Mais chez eux, tout va bien.
0: Mais en fait, c'est leur équilibre, et ils vivent bien comme ça. Voilà, Rose.
1: Okay. Après, surveille quand même, mais t'en mets pas.
0: Oui, surveille, tu mets des caméras de sécurité un peu partout,
1: bien sûr.
0: Et vous mettez tout sur Internet.
1: Et un tracker.
0: Bien sûr, évidemment. AirTag. Bip, bip, bip. On t'embrasse, Rose.
5: Merci, bisous, l'équipe.
0: Gros bisous. Martin est là, bonjour, Martin.
6: Salut, Manu, salut, les bons.
0: T'as besoin d'un conseil, toi aussi, on est là.
6: Alors en fait, je suis invité à l'anniversaire d'un ami. Le problème, c'est que dans la liste d'invités, je connais que lui. Alors est-ce que j'y vais quand même pour lui? Mais je sais que ça va être une soirée relou, ou j'évite un peu ce moment gênant.
1: Mais pourquoi ce serait relou? C'est génial, c'est l'occasion de faire des rencontres.
0: Et parce que toi, t'es comme ça. Toi, tu peux aller dans une soirée toute seule. Moi, par exemple, j'irai jamais.
1: Mais à ce moment-là, c'est la technique qui fonctionne à chaque fois. C'est la personne va pas te refuser généralement un plus un. Tu prends la personne que t'aimes le plus ou qui est le plus à l'aise en société. Parce que ça va t'aider toi.
0: Pas
1: et
0: con.
1: En plus de ça, ben, t'y vas, ça fera plaisir aux potes.
0: Pas con, Romain. T'y vas avec quelqu'un. Martin, pardon. Bah, t'y vas avec Romain, tiens, voilà.
1: Ben voilà.
0: Tu prends un pote avec toi, Romain, Martin. Et voilà.
6: Exactement.
0: Affaire réglée, Martin.
6: Eh ben, merci à vous.
0: Je t'en prie, on est là pour ça.
1: C'était rapide et efficace.
0: C'est comme Darty pour réparer les machines à laver. Nous, on répare les embrouilles. On est là.
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8: Écoutez, Manu. Avec ses ouin-ouin tous les matins, c'est vachement bien. Tu vas t'éclater, c'est certain.
0: Et on peut s'écouter quelques messages vocaux. Messages vocaux que vous nous envoyez sur l'application Manu sur Énergie. À tout moment, quand vous en avez envie, vous pouvez nous envoyer des messages vocaux. On les écoute tous, on les partage avec vous. Allez, c'est parti.
9: Par flemme, au lieu de mettre mon oreiller dans sa housse, bah, je pose la housse sur l'oreiller, quoi. Bon, ça marche aussi.
0: Mais pourquoi pas?
1: Il y a des gens qui font ça avec la couverture aussi. J'ai un pote, il arrive pas. C'est tellement chiant de mettre la couette dans la housse de couette qu'il la pose en dessous et il met la couette au-dessus.
0: Ça m'est déjà arrivé, ça.
1: Ah, mais c'est, mais vous êtes des ouf.
0: Je suis même allé jusqu'à un jour. En fait, c'était parce que j'avais la flemme, j'avais pas lavé l'été d'oreiller.
1: Ouais.
0: Et donc, j'ai enlevé l'été d'oreiller et j'ai mis l'oreiller dans un t-shirt.
2: Ouais.
1: Ah, ça, c'est. J'ai déjà foutu.
0: Ah, bah voilà. Ah
1: ça, j'avoue.
0: Et ben, vous savez quoi, je me sens mieux.
1: Ouais, ouais.
0: Ah, parce que je me suis toujours demandé si j'étais le seul à faire ça. Vous avez déjà mis un oreiller dans un t-shirt.
1: Mais c'est relou quand même.
0: Ah non, franchement, ça tient bien, hein.
1: Ah, moi, ça m'embête quand même. Je me dis, en fait, je gâche un t-shirt et j'ai l'impression qu'en plus, c'est pas la même matière, c'est pas le. Ça m'embête, c'est vraiment au dernier recours.
0: Moi, c'est bien, puisque à l'oreiller, ça lui fait des petites oreilles sur les côtés.
1: Ça, c'est vrai.
0: Moi,
1: j'aime les manches.
0: Bien. Allez, encore un message.
10: Ça me broute quand tu te mets le mascara, que tu éternues et que tu te trouves noir comme un panda. Je suis au bout de ma vie.
0: Alors ça,
1: relou.
0: Je connais pas, moi, mais...
1: Ah ben oui, mais en fait, il suffit que tu fermes les yeux et tu viens d'en mettre, ça t'en a partout, tout autour, et t'es obligé de prendre un coton-tige, de mettre du démaquillant et de repasser. Enfin, c'est vraiment l'enfer pour nous,
0: le
1: quoi.
0: Maquillage, des fois, j'ai l'impression que c'est Koh-Lanta, quoi.
1: Ben ouais, un peu. Franchement, c'est comme le trait de liner, hein. Tu sais, le trait sur les côtés, là, pour allonger un peu le regard, ben c'est tout un art, hein. Ça met 1000 ans. Quand tu te foires que c'est pas le même côté. Ah non, mais... Enfin, je vous épargne ça, mais c'est très relou.
0: Ouais,
1: on est des guerrières.
0: Eh ben, bravo à toi.
1: Merci.
0: Eh ben, courage à vous. Ça fait longtemps qu'on s'est pas fait un Sam Brout.
1: Ouais.
0: Si on se faisait un petit Sam Brout.
1: Ça soulage.
0: Ça, c'est le mouton. C'est le mouton du Sam Brout. Allez, ça fait longtemps qu'on l'a pas fait. Le principe est simple. Bah, comme Laura Zah vient de le faire, elle a lavé lourd sur la patate. Eh ben, vous pouvez y aller. Qu'est-ce qui vous broute dans la vie en ce moment?
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0: Cathy Archibald. Donc du coup, ils s'en occupent. Florent, le producteur, Aurélie au standard aussi. Oh, Lorenza, c'est parti, voici les sondages du matin. Les hommes en utilisent deux fois plus que les femmes. D'après vous, de quoi il s'agit, Florent?
1: Du PQ?
0: C'est pas du papier toilette.
2: C'est un objet?
0: Ce n'est pas un objet, justement.
1: Ah ah. Du parfum?
0: Ce n'est pas du parfum.
2: Des citations?
0: C'est toi qui es la plus proche. Les hommes en utilisent deux fois plus que les femmes.
1: Ah, donc c'est quelque chose qu'on dit?
0: C'est quelque chose qu'on dit.
2: Des mots de politesse?
0: C'est l'inverse, des gros mots.
2: Ah.
0: Les hommes utilisent deux fois plus de gros mots que les femmes.
2: Mmh. Ok.
0: Ça me...
2: J'ai l'impression que des fois on est un peu kiff-kiff, mais c'est possible.
0: Des fois vous êtes plus, hein.
1: Ouais, je suis à la route.
0: T'as le putain facile.
2: Oui, je sais. J'essaie de m'en sortir avec ça. J'essaie de dire punaise ou purée ou pétard.
0: Ouais. Ah bah ça marche
2: pétard.
0: Pas.
2: Pétard hein. Non,
1: mais dès qu'on l'a fait sursauter, putain, direct.
0: Tout le temps.
2: Je dis putain, t'es con.
0: Ouais,
2: mais parce que j'ai peur, donc ça, c'est pas un bon exemple.
0: Non, mais c'est pas grave, attends, je te juge pas parce que tu dis putain trop de fois. Hein. Si on mettait une petite cagnotte avec 1€ à chaque fois que tu dis putain, honnêtement, on s'achète un jet privé.
2: Bah non, je veux bien le faire.
0: Ah ouais?
2: Bah ouais, je veux bien le faire, parce que franchement, ça m'aiderait à arrêter.
0: Alors on fait une cagnotte à putain.
1: C'est okay. Parti.
2: Mais on est tous dedans, hein.
0: Tous dedans.
2: Parfait.
0: Dès qu'il y en a un qui le dit à l'antenne,
2: parfait,
0: on met 1€.
2: Parfait.
1: Très bien.
0: Et après, on se fait une bonne bouffe.
2: Ah bah,
0: mais on va se faire un gastro, là.
2: Bah, je pense bien, ouais.
0: 90% des enfants le font tous les jours. 30% des adultes seulement le font tous les jours. Qu'est-ce que c'est, Florent?
1: Crier?
0: C'est pas crier. Aurélie au standard.
2: Pleurer de rire?
0: C'est pas pleurer de rire.
2: C'est lasser?
0: Non, c'était courir.
1: Hein?
0: 90% des enfants courent tous les jours. Et seulement 30% des adultes.
1: Mais c'est quand t'as des nouvelles baskets, ça? Pour voir si elles courent vite.
0: Ah bah ouais, bah si, ouais, c'est vrai.
2: Pour si les tester.
0: Si on me donne des baskets qui font de la lumière, alors là, moi, je courrais.
2: Ils courent toujours pour tous les enfants. Ils sont tout le temps excités.
0: Tout le temps.
2: Alors que nous, bah...
0: Et quand on est enfant, on dit, mais pourquoi ils bougent pas, les adultes? Et quand on est adulte, tu veux pas te calmer?
2: Arrête,
0: un peu? Mais quoi?
2: Un peu.
0: Mais quoi? 39% des femmes ne pourraient pas sortir avec un homme qui a ce détail physique précis. Quel est ce détail physique, Lorenza?
2: Une moustache?
0: Ce n'est pas une moustache. C'est pas naturel. Ah, Florent.
1: Ah, c'est pas naturel? Bah attends, parce que du coup, je change de question, vas-y.
0: D'accord. Vas-y. je vous dis, c'est un détail physique précis, mais c'est pas naturel.
2: C'est un piercing? Un truc rajouté?
0: C'est un peu dans cet esprit-là.
1: Un tatouage?
0: C'est pas un tatouage, c'est pas un piercing, Aurélie, au standard.
2: C'est au niveau du visage?
0: C'est pas au niveau du visage, précisément.
2: Au niveau des cheveux?
0: C'est pas au niveau des cheveux non plus. Ah si, pardon, c'est au niveau des cheveux. Excuse-moi, pardon, j'étais sur
2: le
1: une teinture.
0: Ouais, c'est les cheveux teints.
2: Bah.
0: 39% des femmes ne pourraient pas sortir avec un homme qui se teint les cheveux.
2: Ça dépend. Bah oui, si t'as les cheveux rouges, c'est un peu plus atypique,
0: non,
2: tu vois.
0: Mais... Il y a des gens, parce qu'ils ont des cheveux blancs, ils se les teignent. Mais il y a des fois, la couleur, elle n'existe pas dans les cheveux normaux.
2: C'est vrai.
0: Non, mais tu vois ce que je veux dire? Tu le vois, en fait.
2: Oui.
0: C'est une sorte de noir.
1: Cirage, quoi.
0: Ouais, on est vraiment sur. Effectivement, il avait du stock de cirage, donc ça fait bizarre.
2: Bah en fait, moi, je me dis toujours rester naturel.

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1: Quand je me suis levé, je me suis rendu compte que mon caleçon, il coinçait un peu ma coucouille.
2: Ah oui,
3: c'est chiant ça.
1: Et,
4: quoi
1: et ben en me levant, ça m'a fait vraiment mal, comme si ça pinçait.
4: Ah ouais?
1: Ouais, okay. Ça pinçait un bout.
4: Ah mince, ah oui non, mais je connais pas ce genre de sensation effectivement.
1: Alors s'il te plaît, avec ta bretelle, c'est bon.
4: Chacun son truc.
1: J'ai failli perdre une boule moi.
4: C'est fou de dire ça.
1: Pardon, Hélène est avec nous au téléphone, bonjour Hélène.
5: Salut Manu, salut les moins.
1: Bienvenue sur Énergie Hélène, on parle de la vie. Hein.
5: C'est ça,
4: entre nous. Hein.
1: Voilà, qu'est-ce qui te broute dans la vie toi?
5: Alors moi ce qui me broute, c'est quand un seul de mes écouteurs sans fil n'a plus de batterie. C'est hyper relou.
2: Ah oui.
4: J'ai jamais compris pourquoi un et pas l'autre. J'ai déjà vu un truc de 2% et 90%, mais généralement tu les charges en même temps.
1: Bah c'est parce qu'ils étaient mal chargés.
2: Où il y a une poussière sur le truc à induction. Et ouais.
1: En fait, moi, je regarde toujours quand je les charge. C'est dans la petite boîte là. Ouais. Moi. Et là, tu mets dans la petite boîte. Il faut bien regarder que les lumières, elles soient toutes les deux allumées.
2: Sur AirPods, t'as qu'une lumière, par exemple, sur la marque Apple, t'as qu'une lumière.
1: Ah, je suis désolé, je suis marque Samsung.
4: Je savais.
2: Mais oui, c'était sûr.
4: C'était sûr.
5: Ben non, ça me rappelle un peu l'époque. Tu sais, quand tu avais des écouteurs, mais avec fil. Et pour les ranger, tu les mettais dans ta poche. Et puis après tu les remettais et puis bah tu devais jouer avec ton fil pour pas que la musique elle saute en fait. C'est hyper chiant.
1: Ah t'avais un faux contact.
4: Ah ouais.
5: Bah oui.
1: Ah oui, maintenant
4: il fallait les mettre d'une certaine manière.
1: Maintenant t'as plus de faux contact.
4: Non,
1: effectivement.
2: Non, t'as plus de contact du tout.
5: C'est des problèmes de batterie, tu vois.
1: On a tellement de problèmes dans la vie en ce moment.
4: Oh là là, c'est dur.
1: C'est un truc incroyable. Excuse-moi, enfin je veux pas te dire Hélène que ton problème d'AirPods c'est rien du tout. Pense à moi qui ai failli perdre une boule. Voilà.
4: Non, mais...
1: On t'embrasse Hélène.
4: C'est la phrase.
5: À bientôt. Salut.
1: Gros bisous, j'adore cette phrase. On a Thibaut qui est là au téléphone. Bonjour Thibaut.
6: Salut Manu, salut les wawas.
1: Bienvenue sur Énergie. Thibaut, qu'est-ce qui te broute dans la vie?
6: Quand la languette de la canette se casse avant d'ouvrir la canette, et du coup, bah, tu peux plus la boire. Ça, c'est la pire broute.
4: C'est trop chiant.
1: Bah, en fait, après, il faut taper pour réussir à faire tomber le.
4: Il devrait y avoir une de secours.
1: Une languette de secours.
4: Bah oui, mais sans déconner, c'est vrai, ils en font une double qui se délie en dessous et pac, t'en as une autre. Parce qu'après, comment tu fais pour pousser ton truc?
1: En fait, tu dois, genre avec un tournevis et t'appuies fort comme ça.
4: Bah oui, mais t'es pas chez toi, t'es dans le métro, t'es dans la rue, t'es dans le bus.
1: Ouais, si tu joues un tournevis comme ça dans le bus, ça peut faire peur à tout le monde. Hein, et puis le problème, c'est que ça secoue la canette. Donc si c'est un coca, ça fait.
4: Voilà, languette de secours.
1: C'est bon. Ouais, non,
4: ou alors
1: un système, peut-être, c'est comme les jetons de caddie, un truc qu'on a sur son porte-clé qui permet d'ouvrir une canette,
2: dont
1: la languette s'est cassée, exactement, bien sûr.
4: Putain, on est fort, hein.
1: Nous emballons pas longtemps. Merci beaucoup Thibaut.
6: De rien, bonne journée.
1: Belle journée à toi. Qu'est-ce qui vous broute dans la vie, Florent, notre producteur?
2: Bah moi c'est quand t'es en soirée et que quelqu'un te double alors que c'est à toi de mettre une musique.
1: C'est vrai. Je comprends. Ou alors quand tu mets la musique, tout le monde toi était sur le titre d'avant vachement bien. Tu mets la musique et en fait
2: ça retombe.
1: Ouais, ça retombe.
4: Y a même qui c'est qui met la musique là? Parce qu'en fait ils veulent changer à l'avant. Là tu sais que c'est pas pour dire donne-moi le titre. C'est parce que c'est nul.
1: Des fois en voiture on fait ça. Chacun à son tour on choisit une musique. Et quand toi tu dis un truc, il était tellement heureux de faire partager ce moment et que tout le monde dit non mais on peut changer là.
4: On peut changer, c'est bon, on a entendu.
1: Si c'est moi qui conduis, tu sors de la bagnole, je te préviens.
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0: recevoir Zao.
1: J'aimerais bien qu'elle
2: vienne. Trop bien.
0: Qu'elle vienne chanter.
2: Oui.
0: Et avec MC Solar.
3: Bien sûr.
0: Ah, cool. Et Imagine Dragons aussi, s'il te plaît.
3: Ouais, bien sûr. Bah, puis là, je suis en train d'avoir Kylie Minogue aussi.
0: Ok, trop cool. Et bah, Lady Gaga.
2: Moi, je préfère Britney. Top.
3: Ouais.
0: Ouais, les balles tous.
3: Ouais. Ok, bah, top. Hein.
0: Merci.
3: J'envoie des mails.
0: On a un super producteur.
3: Ouais.
0: Oh, c'est génial.
2: Merci, t'es le meilleur.
0: Merci pour demain.
3: Bien sûr. Bah, tu sais quoi? Eh, 15 minutes. Dans 15 minutes, allez.
0: Justin Bieber aussi. Il nous rejoindra sur les trucs de YouTube, tout ça.
2: Mais Rihanna, parce qu'elle est en train de bosser sur son nouvel album, peut-être avoir une petite exclue, tu vois.
3: Ouais, bien sûr.
0: Bah, c'est cool, merci.
3: Bah, non, mais on l'a au téléphone à 10 minutes et on est.
0: Ah,
3: on
0: y va. Top. C'est vraiment. Enfin, plutôt en
3: présentiel.
0: Ouais, tu l'as fait venir, s'il te plaît.
3: Ok, top.
0: Ah, c'est trop cool. Il est incroyable.
2: Mais plus à 6h demain, 6h30.
0: Ouais, 6h pour démarrer l'émission.
3: 30, ça peut le faire. Ouais.
0: Merci.
3: J'essaie juste de. Bon. Ouais.
0: Concentrons-nous sur Zao.
3: Ouais, ça serait mieux.
2: C'est mieux. Ouais.
0: Oh, ce serait cool de l'avoir, Zao.
2: De ouf.
0: Il est 8h55. Je ne sais pas si vous avez déjà été invité à un mariage, que vous n'aviez pas envie d'y aller.

0: vous avez sorti une excuse bidon pour ne pas aller à ce mariage.
1: Ah, moi jamais, j'adore les mariages, moi.
0: Ok, pas toi, Florent.
2: Si, j'avais un voyage à ce moment-là.
0: D'accord, moi, pareil. Je devais aller voir la mère de ma femme. J'ai une liste de vraies excuses, mais elles sont pas jolies. Pour ne pas assister à un mariage, des couples les ont reçues en retour de leur faire part. On ne peut pas laisser le chat toute la journée tout seul.
1: Oh, mais moi, tu me dis ça, mais je suis vexée. Mais
0: ah bon? Je ne sais pas pourquoi. Vraiment?
2: Mais surtout qu'en plus, un mariage, c'est prévu au moins un an à l'avance.
0: Bah oui, mais.
1: Une autre excuse que le chat, c'est pas un enfant, quoi.
0: C'est une excuse de dernière minute, je sais pas. Une autre. C'est ton troisième mariage, j'y crois pas plus que les deux premiers, c'est donc moins grave si je viens pas. Un autre. J'ai un concours de pétanque. Là, vraiment, tu t'emballes. Reçu trois jours avant le mariage. Je ne pourrais pas venir, ma copine est enceinte de 3 mois. Bah non,
1: ça marche pas.
0: C'est pas possible. Le 18 juin, je ne peux pas, c'est le jour où je rentre du bois pour l'hiver.
1: Non mais ça c'est fou ça. C'est incroyable. Meilleure excuse.
0: Un autre, je déteste les soirées où je ne suis pas considéré comme la plus belle. C'est pas possible.
1: Oh. Mais c'est impossible.
0: Un dernier, une réponse à une invitation à mariage. Je m'en fous.
2: Au moins c'est cash.
1: Ça fait cash pistache ça.
0: Ça sent l'ex.
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0: Tu le sens, le grain de café. Merci de m'avoir écouté. 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On va écouter Zao et MC Solar. C'est mon hit préféré du moment. Il y aura aussi les K-pop Demon Hunters. Et avant ça, il y a Dylan au standard qui m'a dit il faut qu'on prenne quelqu'un au téléphone, mais je ne sais pas qui c'est.
5: Si, je pense que tu sais. On en a parlé en début de semaine, Manu.
0: Pardon ?
5: On avait parlé en début de semaine.
0: En début de semaine, on a parlé. Ouais. Et on va avoir quelqu'un au téléphone dont on a parlé en début de semaine ?
5: Exactement.
0: Céline Dion.
1: Ah, oh, ce serait fou.
0: Céline Dion ?
5: Je pense que c'est pas elle précisément. Non. Non, on a parlé du nouveau champion d'Europe de badminton. Il s'appelle Christo Popov.
1: Ah oui !
0: Oh putain, mais oui, c'est vrai. On a même, je crois, quasiment démarré l'émission de lundi.
1: C'est vrai.
0: Parce qu'on était extrêmement heureux. Qu'on est un champion d'Europe, c'est ça, il est devenu.
5: Absolument.
0: Alors, on ne le connaissait pas avant. Il s'appelle Christo Popov, j'avais oublié le nom. Il est champion d'Europe de badminton pour la France.
1: La classe.
2: Oh là là, classe.
0: Et on l'a au téléphone ?
5: Et bon, on l'a au téléphone.
0: Mais j'ai jamais eu champion de badminton au téléphone. Christo Popov ?
6: Bonjour.
0: C'est Christo Popov. C'est le vrai Christo Popov ?
6: C'est le vrai Christo Popov.
0: Alors, en même temps, c'est vrai que je connais pas la voix de Christo Popov, donc ça aurait été la même chose. Mais non, c'est le vrai.
6: Ça pourrait être Bernard.
0: Prouve que t'es Christo Popov.
6: Compliqué à prouver hein, au téléphone.
0: Alors, fais-moi le malin maintenant, le champion d'Europe.
1: On t'a démasqué.
0: Alors, écoute, t'es mon premier champion de badminton au téléphone.
6: Je suis content de l'être alors.
0: Bah évidemment. On est peut-être ton premier ta première émission de radio aussi. Mais en plus on parlait du badminton.
1: Oui.
0: Et on déconne un peu parce que c'est vrai que badminton ça fait sport de plage au départ quoi.
6: Ah oui, c'est vrai qu'il y avait une image de, en tout cas un peu encore toujours, mais beaucoup moins qu'à l'époque. Mais oui, c'est vrai qu'il y a une image de sport de plage il y a de ça quelques années.
0: Mais on s'est même dit qu'on allait faire un concours de badminton.
1: Ouais,
0: si tu veux venir nous arbitrer.
1: Oh là là, l'arbitre de fou.
0: Mais ça va super vite le volant, je crois.
6: Oui, ça va vite. Ça peut aller à plusieurs centaines de kilomètres à l'heure. Il me semble que le record est plus de 550 kilomètres à l'heure en ce match.
1: Quoi ?
6: Donc ça va plutôt vite.
1: Faut pas prendre ça sur la tête, hein.
6: Non. Il y a des personnes qui ont pas mal de bleus.
1: Ah bah tu m'étonnes.
0: Mais 500 km/h, tu te le prends dans la tête le volant. Tu t'es déjà pris un volant dans la tête ?
6: Je me suis déjà pris un volant dans l'œil, j'ai failli perdre mon œil.
1: Oh
0: merde ! Mais c'est quoi mais,
1: oh, mais c'est dangereux !
0: Mais on devrait mélanger le badminton et l'escrime. Mettez un masque.
1: Ou des protections. C'est comme du paintball, ça laisse des traces quoi.
0: Bah
1: les
0: oui,
1: volants.
0: Faut faire attention quand même. C'est impressionnant.
6: Oui.
0: Alors, j'y connais pas grand chose en badminton, mais c'est un peu physique comme le squash.
6: Oui, c'est ça. C'est un sport de raquette qui est très complet, comme la plupart des sports de raquette, où il y a le cardio, l'explosivité, l'endurance et la puissance qui rentre en jeu avec pas mal de mental. Il y a pas mal de réflexes également parce que les volants vont vite. Donc oui, c'est assez physique comme le squash. Oui.
0: Il faut avoir des réflexes et 2 yeux.
6: Oui, de préférence.
0: Attends, question con, mais si t'es champion d'Europe, je suis désolé, je connais pas, mais t'as fait les Jeux Olympiques à Paris ?
6: Oui, j'ai fait les Jeux Olympiques de Paris avec l'équipe de France.
0: c'est stylé. T'es allé loin?
6: Non, j'ai perdu en poule en double homme avec mon frère en double. Donc voilà, malheureusement, je suis pas allé 6 mois.
0: Tu joues avec ton frère?
6: Je joue en simple, mais également en double avec mon frère.
1: Non, mais c'est fou, c'est comme les frères Lebrun.
0: C'est un peu ça, vous êtes les frères Lebrun du badminton.
6: Un peu, oui. On se fait souvent comparer, enfin, le bad et le ping, comme ça. Ouais.
1: C'est les frères Popov.
0: Non, mais c'est rigolo. Ils disent le bad et le ping.
1: Ouais.
0: ils abrègent. Tu dis pas, je vais faire du badminton. Tu dis, je vais faire du bad.
6: Ouais, souvent. Hein.
1: Ah, c'est stylé en vrai de dire ça.
0: C'est classe.
1: Et faire du bad.
0: Et c'est, tu fais que ça ou t'as un métier à côté?
6: Ah, c'est mon métier à plein temps, faire du badminton.
0: Et incroyable. Tu joues tous les jours au badminton?
6: Ah, tous les jours, plusieurs fois par jour. Ouais.
0: C'est génial. C'est.
1: Trop classe.
0: Il a fait en fait de sa passion à la plage un métier. Moi je trouve ça génial.
6: Et exactement. Y a bronzage quoi, professionnel.
0: C'est génial. Et il y a d'autres trucs qui arrivent bientôt pour toi, des championnats, des choses comme ça.
6: Oui, alors avec l'équipe de France par équipe masculine, on part au championnat du monde la semaine prochaine au Danemark. Voilà. On est champion d'Europe par équipe en début d'année également. Donc c'est vraiment top. On fait une belle saison.
1: Allez les gars.
0: Christo, je veux pas que tu reviennes sans médaille.
1: Ah non, hein, médaille d'or. Hein.
6: On va essayer.
0: Je vais faire comme le prof. Popov, au tableau, je veux que ce soit un 20 sur 20. Ça rigole plus maintenant. Christophe, vous nous ramenez une médaille, d'accord?
1: Faut pas dire on va essayer, faut dire on va le faire.
0: Mais bien sûr.
6: Bon, on va le faire alors.
1: Voilà.
6: On va le faire
1: ensemble.
0: Ok, qui c'est qui va gagner le prochain?
6: C'est l'équipe de France.
0: Mais bien sûr, voilà. Évidemment, avec Christophe. Et tu sais quoi? Vous êtes combien dans l'équipe de badminton?
6: Alors, il me semble que la sélection, on est à peu près 10 personnes, 10 garçons.
0: Eh ben, je vous offre 10 t-shirts Manu sur Énergie. Comme,
6: ah,
0: ça,
6: trop bien.
0: Comme ça, vous pourrez les mettre. Si vous arrivez à le placer pendant le match, alors là.
1: Royal.
0: Bah, c'est vrai, mais on va vous en envoyer. Merci beaucoup d'avoir été avec nous.
6: Merci à vous, c'est super sympa.
0: Belle journée à toi. On n'avait jamais parlé autant de badminton sur Énergie.
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0: 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On a, je vous le dis, 2 machines à café en grain à vous faire gagner. Les Delonghi Magnifica. Rien que le nom, t'es déjà
1: en Italie. Bah ouais, mais je vous dis, moi, à chaque fois, je suis jalouse, j'en rêve, quoi.
0: Mais.
1: Ah oui, mais ça coûte son petit prix, hein.
0: Absolument.
1: Donc,
0: J'avoue que ça coûte son petit prix.
1: Bah,
0: et
1: oui.
0: Si tu crois que je vais te l'offrir.
1: J'essaie de gratter. Ok.
0: On a Guillaume et Nora avec nous. Bonjour à tous les deux.
7: Salut Manu, salut les Wawa.
0: Guillaume et Nora, soyez les bienvenus sur Énergie. On va jouer aujourd'hui au jeu des 3 as. Vous êtes les 2 premiers as du jour. Il faut un 3e as, et ben ça va être moi ce matin.
1: Ah.
0: On va jouer tous les 3 ensemble.
8: Ok.
0: On va jouer en équipe.
8: Okay.
0: On est des champions, on est des winners, on est des guerriers. Voilà les règles. Lorenza va nous poser une question, la même question à tous les 3. Si on donne tous les 3 la bonne réponse, et ben c'est gagné, vous partez chacun avec votre machine à café. Mais si y en a un qui se trompe, un qui n'est pas d'accord avec les autres, c'est terminé, c'est fini, on rentre chez nous.
7: T'es perdu.
0: Et le prochain café, il sera à la machine là-bas au distributeur.
1: C'est ça, ils se mettront au thé.
0: Ou au thé.
8: Au chocolat.
0: Guillaume et Nora, on n'entend pas les réponses des autres, évidemment. Et Nora, tu vas partir en antenne. Moi, je vais aller dans le couloir. Guillaume, tu restes là. C'est avec toi que ça va démarrer. A tout de suite, bonne chance, on est des winners, on est des guerriers. Allez.
1: Guillaume, t'es prêt?
7: Ouais, je suis prêt.
1: C'est parti, voici la question. Quelle odeur a la planète Uranus? La vanille ou l'œuf pourri?
7: Je dirais l'œuf pourri.
1: Parfait, c'est ta réponse, l'œuf pourri. Tu vas partir au standard et je vais récupérer Enora. Enora, t'es là?
8: Oui, je suis là.
1: Alors, la question est, quelle odeur a la planète Uranus? La vanille ou l'œuf pourri? Oh.
8: C'est con comme question. L'œuf pourri,
1: parfait.
8: Ouais.
1: Eh ben, écoute, vous pouvez revenir tous les deux. Je vous annonce que vous avez donné tous les deux la même réponse. Donc on va faire revenir Manu pour voir s'il va donner la même réponse que vous.
0: Bonsoir. Tu m'appelles Manu, enchanté.
1: Enchanté.
7: Bonjour Manu.
1: Ça s'est bien passé, ils ont donné la même réponse.
0: Donc tu vas jouer maintenant.
1: C'est ça.
7: Et Manu, tu as donné la même que nous.
0: J'espère que je vais donner la même réponse que vous.
8: Ouais.
0: Envoie ta question, Lolo.
1: Quelle odeur a la planète Uranus? La vanille ou l'œuf pourri?
0: J'ai la réponse.
1: Ah, tu sais?
0: Ouais. Parce que c'est une info qui est passée il n'y a pas longtemps.
1: Ok.
0: Et je m'en même, on n'en a pas parlé dans l'émission.
1: Non.
0: Pas dans l'émission. Alors, ça va être une info que j'avais et.
1: Ok.
0: Et que j'ai pas donné.
1: Ok.
0: C'est la vanille. C'est pas la vanille.
1: Ah non, mais elle t'a influencé. C'est trop tard, c'est ta réponse?
0: Ouais, c'est la vanille.
8: Non.
1: Bah, Vous n'avez pas donné évidemment la. Parce que Enora t'a fait comprendre que vous n'avez pas donné
8: non,
1: la même réponse.
8: Non, c'est pas Raspouri.
1: À qui a raison?
0: Oh merde, je sens que j'ai tort.
7: Ah mais Manu,
0: c'est quoi la réponse?
1: C'était l'œuf pourri.
0: Oh putain.
7: Ah.
0: Mais c'est quoi? J'ai dû mélanger deux infos. Parce qu'il y avait un truc de vanille dont on a parlé il y a pas longtemps et.
1: Ah mais c'est pas Uranus.
0: Et... Ah putain.
1: Ouais.
0: Oh Guillaume et Laura, je me sens sale.
7: Oh mais c'est pas grave, on prendra
8: c'est
7: notre
8: pas
7: machine
8: grave,
7: qui est à la machine.
1: Oh, bah, oh, mais voilà, elle est bien Guillaume.
8: On va prendre du chocolat.
7: Bah, oui.
8: On va prendre du chocolat.
1: Oh, ils sont bien.
0: Et c'est quoi
7: oui.
0: Pour me faire pardonner,
7: oui.
0: Je prendrai du potage à la tomate. Voilà.
1: C'est une très belle punition.
0: Guillaume et Laura, je vais vous offrir à chacun le mug Manu sur Énergie pour prendre un café, mais bon, pas encore le DeLonghi Magnifica, mais un café quand même.
1: C'est ça.
7: Ouais. Ah bah c'est sympa.
8: Merci beaucoup.
0: Il est collector. On vous embrasse tous les deux. Putain. Je m'en veux.
1: Ah, ça arrive, hein, c'est pas grave.
0: Non, ça n'arrive pas, moi.
1: Écoute.
0: Vilain.
1: Il est fou.
0: Ah, fouettez-moi avec des fougères.
1: Je peux pas, moi.
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0: On se refait un sandbrout. Le principe est très simple. On dit les choses qui nous broutent dans la vie. Et c'est validé par l'autre mouton, Los Brutos. 0-870-42-48, vous venez avec nous, on peut faire un petit tour du studio aussi. Qu'est-ce qui vous broute? Allez, je pense que tout le monde en a encore.
1: Quand tu vas au resto et que le serveur te dit qu'il n'y a plus le plat que tu voulais absolument, bah ça c'est broutant.
0: Ouais, et c'est surtout quand il le dit même, ouais, même s'il le dit avant, au début.
1: Oui.
0: C'est encore pire que si tu le veux et qu'il te dit qu'il n'y en a plus.
1: C'est tout à fait. Et j'ai envie de dire, mais pourquoi tu le laisses sur la carte? Enfin, pourquoi c'est là?
0: Parce que tu peux pas changer le menu.
1: Oui, mais moi je viens pour le risotto, s'il est plus là, ça me rend triste.
0: Ah non, je te le laisse. Sur les autos.
1: Ah bah, oui, ouais. Mais il est plus là, ils en ont plus.
0: Ah bah, je sais pas, je m'en fous. En revanche, quand c'est pas le plat que t'avais envie de manger, t'es hyper content.
1: Ouais, à fond, tu dis, oh bah, c'est pas grave.
0: Et tu
1: non,
0: vois,
1: mais je prenais pas ça.
0: Et je te vois, toi qui es triste à côté, je m'en fous.
1: Elle est super, l'empathie.
0: Qu'est-ce qui vous broute, Florent?
2: Quand tu veux faire une sieste et que tu t'endors pile quand ton réveil se met à sonner.
1: Ah ouais.
0: Ah oui.
2: Là, tu te dis, mais en fait, non, bah, j'ai ma sieste, t'es foutu.
0: Ouais,
2: déjà, mais galère à t'endormir.
0: Mais je continue derrière. C'est ce qui m'est arrivé hier.
1: Ah, tu t'es éteint et tu dors?
0: Ouais, j'ai fait en fait une sieste. Hier, j'étais fatigué. Je pars pour une sieste de 20 minutes. Au bout de 20 minutes, le téléphone sonne. Je l'éteins.
1: T'es parti en coma, quoi.
0: 1h30.
2: Oh là là là là.
1: En vrai,
2: là,
1: ça va. T'aurais pu faire pire, je trouve.
2: Ouais, mais le réveil à 1h30, il est très dur parce que t'es plus là.
0: Ah là,
1: t'es déphasé.
0: T'es total. T'es.
1: Je sais plus quel jour on est, comment tu t'appelles, tu baves.
0: C'est ce que j'allais dire. Tu baves. Mais c'est incroyable. J'ai bavé la scène.
1: J'ai l'image. Non, mais c'est vrai.
0: Et tu te réveilles, t'as la tête, mais j'ai. C'est pas dans le cul, c'est y a, mais
1: ah
0: qui
1: non,
0: s'est
1: non,
0: assis
1: non,
0: sur ma tête? C'est
1: ça.
0: Le cul de qui? C'est incroyable. Waouh! C'est très compliqué. Tu mets autant de temps, donc 1h30 aussi pour te réveiller de ta sieste d'une heure et demie.
1: Ah
0: extrêmement broutant. Déborah est là. Bonjour Déborah.
9: Et bonjour. Bonjour Manu. Salut les Wawin.
0: Bienvenue sur Énergie. Déborah, qu'est-ce qui te broute?
9: Moi, ce qui me broute de dingue, bon, c'est un côté un peu maniaco-dépressif quand même, mais ce qui me broute de dingue, c'est quand l'évier est tout propre, quand je viens de nettoyer la cuisine, tu sais, et que quelqu'un arrive avec un truc bien dégoulinant et qu'il le pose là, dans l'évier tout propre et qu'il n'y touche pas. Et ça, ça me rend dingue, ça me broute.
0: Oui, mais c'est le principe de l'évier, hein, il reste jamais tout propre l'évier.
1: Bah oui, il se remplit très vite.
0: Bah oui.
9: On peut lancer un débat là-dessus, moi je suis pas tout à fait d'accord. Je suis pas d'accord. Oula. Pour dire que c'est une zone qui doit rester cracra, l'évier. Pour moi, c'est une zone d'action. On lave, on pose. Tu vois, c'est une zone de stockage.
0: Et dis-moi, comment
1: c'est
0: comment s'appelle? Comment s'appelle l'émission? C'est du propre là. C'est une zone d'action. On a l'impression que c'est une
1: zone d'action.
0: C'est le colonel qui dit aux soldats comment il faut y aller là. Là
9: non, okay, chef, il est censé se passer un truc dans cette zone là. Quoi. Pour moi, c'est pas vraiment une zone de stockage.
0: C'est bah moi,
1: après,
0: c'est...
1: elle a pas tort. Hein. En vrai, j'aime bien comment elle parle. Ça me.
0: Pour moi, c'est une zone d'attente.
9: Ouais, voilà,
2: c'est une salle d'attente de vaisselle, ça.
0: Exactement. Voilà, c'est la zone d'attente avant de la vaisselle. Chacun son truc. Voilà. Le mieux, c'est d'avoir chacun une cuisine à la maison.
1: Bien
0: voilà,
1: sûr.
9: Ah, zone d'attente avant de la vaisselle. Bah, du coup, il y a un petit deuxième sambroute. Alors, sambroute, ceux qui posent dans l'évier au lieu de mettre dans la vaisselle directement.
1: Ah, là, là, par contre, je suis d'accord.
0: Ah oui?
1: Ah, mais moi, je fais la réflexion. Hein. Je fais, tu sais, on a la vaisselle. Hein.
0: Oui, bah, je sais qu'on a la vaisselle.
9: Mais l'action n'est pas terminée. L'action n'est pas finie.
0: Et si on met tout le temps dans la vaisselle, à quoi ça sert d'avoir un évier? Ça n'a pas de sens.
1: C'est pour les poils. On engage un autre débat. Là.
9: Exactement.
0: Ouais. Je pensais pas ce matin qu'on allait parler autant du lave-vaisselle, de la zone d'action, de la zone d'attente. On est vraiment sur on est sur une zone de guerre là. Merci beaucoup Déborah de nous avoir appelé.
9: Bonne journée à tous et bisous.
0: Belle journée à toi Olivier là. Bonjour Olivier.
10: Salut Manu, salut les Wawins.
0: Qu'est-ce qui te broute Olivier?
10: Alors moi ce qui me broute c'est le caddie au supermarché qui part sur la droite parce qu'il y a une roue qui est tordue.
0: Et ça c'est le classique. Hein.
1: Ah, c'est relou, c'est l'enfer.
0: Tout le monde a vécu ça et En fait, quand tu le prends d'ailleurs, tu t'en aperçois vite, mais t'as la flemme d'aller le remettre.
1: Exactement, ça. Tu dis tant pis.
0: Voilà, et t'y vas. Et pendant toutes les courses, tu luttes en appuyant pour pas qu'il va. Et moi, ce que j'aime avec le caddie, des fois, c'est que tu le lances devant,
1: ouais.
0: Tu sais.
1: Oui, ben là, non,
0: et
1: mais après, il part sur le côté. Rayon,
0: et là, il se prend le rayon. Putain.
1: Bah, ça nous broute.
10: Et ça, c'est plus drôle.
0: Mais c'est méga broutant. Merci beaucoup, Olivier, d'avoir été là avec nous pour.
10: De rien, avec plaisir. Bonne journée.
0: Soulever les vrais problèmes.
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0: C'est le moment du jeu de Florent, le producteur de l'émission qui tous les jours nous propose un petit jeu. On a Morgane avec nous. Bonjour Morgane.
13: Salut toute l'équipe.
0: On va jouer ensemble parce qu'on joue tous ensemble avec le jeu de Florent.
13: Ouais.
0: Alors attention, chaque jour, un jeu, un thème.
2: Et le thème aujourd'hui, c'est la journée mondiale de la voix.
0: Oh oui, c'est
2: et
0: pratique.
2: Ouais. Okay. Et du coup, je vais vous. Oui.
0: Non, c'est pratique pour nous, je veux dire, c'est notre.
2: Ah bah, c'est le cœur du métier.
0: Bien sûr, évidemment, notre organe.
2: Bien sûr, et du coup, bah, je vais avoir besoin de votre voix parce que je vais vous montrer des noms de personnalités connues sur un petit bout de papier. Et vous allez devoir l'imiter pour que Morgane reconnaisse qui c'est.
1: Oh, okay. Je suis éclatée au sol. Mais
0: moi aussi, je suis nul en imitation.
2: C'est exactement pour ça qu'on fait ce jeu.
0: D'accord. On a un temps imparti pour le.
2: Non, parce que comme vous n'avez pas trop de talent, je pense, là-dedans, on laisse place. Oui,
0: je t'entends.
2: Pardon, excusez-moi.
0: Il n'y a pas de mal.
2: On va commencer par toi, Manu.
0: Ok, vas-y. Je dois imiter.
2: Non, pardon, on va commencer par Lorenza.
1: Ah, non. Programme.
0: Oui, très bien, ça me va. Alors, tu dois imiter quelqu'un, Morgane doit découvrir qui c'est.
2: Attention.
1: Oh là là.
2: C'est parti.
1: Bonjour, franchement, c'est impossible, j'arriverai.
0: Vas-y, lance-toi.
2: Une phrase référence qu'il a souvent dit qui est très connue.
1: Je sais pas. Bah, vivement dimanche.
0: Mais non, mais
2: oui, il y a pas du.
0: Oh la vache. Non, mais faut imiter.
1: Oui, pardon. Mais bon. Je sais pas, c'est quoi la phrase connue qui dit.
2: Salut mon pote.
0: Ah oui, c'est ça. Ouais. Je connais pas.
2: Mais si. Il avait dit ça à Johnny quand il était parti. Okay. Ça a fait le tour, ça.
0: Ah d'accord, bah, je n'avais pas le droit.
1: Ah, mais c'est dur à tout.
2: Ah, mais j'ai pas dit que c'était un haut.
0: Ouais. Bon, écoute, ça fait zéro point. Pardon. Attention, on continue, c'est la journée mondiale de la voix, on doit imiter des gens et Morgane doit les découvrir. Ouais, bah alors, quoi.
1: Ah,
0: mais Morgane, bah alors, on se bouge là, on y va, quoi.
1: Je l'ai.
0: Alors, en plus, je vais me faire le jury de l'émission, là, de Masked Singer. Alors. Bah alors, quoi. Bah c'est moi, quoi. Ah, bah là, je peux pas faire mieux que ça en imitation.
1: Je peux aider Morgane?
2: Oui, vas-y.
14: Ouais, je veux bien.
1: C'est Chantal là-dessous?
0: Bah oui, bah là, du coup, ça, tu l'aides pas, tu lui donnes la réponse. Hein.
14: Bah,
0: ça s'appelle pas aider, ça. Ça s'appelle donner la réponse. C'est génial.
2: Bon, allez, je compte le point parce que je suis gentil.
14: Je l'avais pas.
0: Mais tu vois pas qui c'est, Chantal là-dessous?
14: Maintenant qu'on me le dit, oui, mais sinon, j'y étais pas là.
0: Ah, pourtant, j'étais content de mon imitation. Bon, allez, attention, on continue. On fait chef-d'œuvre sur chef-d'œuvre.
2: C'est parti.
15: Morgane, est-ce que c'est ton dernier mot?
13: Jean-Pierre.
1: Ouais.
0: Alors, il n'y avait pas d'imitation, hein. C'est...
1: Bah, si, quand même.
14: C'était une mise en situation.
1: Attends, quand même, j'ai fait une petite voix, quoi.
0: Oui, une petite voix.
2: Petit effet sur la gorge, quoi. C'est...
1: Oui.
0: On n'est pas hyper doué.
2: Non, allez. Peu d'effort, mais attention, Nagui.
0: Il l'a dit, Morgane, t'as entendu ou pas?
14: J'ai pas entendu.
1: Ah, okay. C'est bon.
0: Attention, vous bloquez ses paroles? Parce que la voix, c'est pas. Attention, vous bloquez ses paroles?
14: Nagui,
0: ouais, oui! Oh, la pire imitation de Nagui, c'est impossible à.
1: C'est dur.
0: Super dur.
1: C'est dur de fou.
2: Attention, il m'en reste deux.
0: Allez, Lorenza, ouais.
2: C'est parti.
1: Ouais.
0: J'aurais dit Michel Drucker. Il en reste une dernière, attention.
2: Hop là.
0: Bah oui, je crois que on a bien joué. On a bien joué en première mi-temps, on s'est bien défendu. Maintenant, il faudra voir ce que ça donne le prochain match, si on arrive encore à être régulier sur les passes et ne pas perdre trop au milieu du terrain. Je pense que Kylian, il a bien joué. C'est son retour à Kylian et on est très contente de l'avoir avec nous, quoi.
1: Allez, Morgane.
0: Ah putain!
1: Foot!
14: Ben ça.
1: Mais.
14: Thierry Roland,
0: merci.
1: Ah oui, merde, on est si mauvais que
0: non,
1: ça.
0: Non mais on est mauvais, mais no offense, t'es encore plus mauvais que nous.
1: Oh, l'équipe de bras cassés!
0: C'était Didier Deschamps!
1: Ouais! Elle est morte de rire!
0: Bon!
1: Bah, c'était incroyable.
0: Plusieurs choses au cimetière aujourd'hui.
2: Eh oui.
0: Ce jeu qui part au cimetière. Allez, et attends, il ne part pas tout seul, ce jeu.
2: Non.
0: Il part avec Morgane. On va t'offrir le mug Manu sur Énergie, Morgane.
14: Merci. C'est mérité. Hein.
0: Le mug ou le cimetière?
14: Super.
0: D'accord. Allez, plus avec nous, Morgane.

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2: C'est nous. Et ouais, on a un jingle de Justin Bieber. C'est un peu classe.
3: C'est trop la classe.
2: On était un peu à Coachella, quoi. Voilà.
3: Ouais,
2: on était un peu avec lui sur scène. On va s'en aller dans 2-3 minutes. Mais avant ça, évidemment, pour lancer la journée, notre dernier appel du jour aujourd'hui, c'est Adrien. Bonjour, Adrien.
4: Bonjour, Manu. Bonjour, les Wawans.
2: Sois bien. Mais on est bien.
3: Ouais.
2: On est là depuis 6 heures ce matin. Il y a la journée. Il fait pas trop moche un peu partout en France. Donc on est bien. Et toi, comment t'es?
4: Bah, moi, je suis sur chantier au travail avec l'équipe de Lyon Noël sur l'église de Oisem. Nous sommes en train de la restaurer, donc comme on vient de le dire, je travaille dans la restauration monument historique.
2: Ouh.
4: Et je suis tailleur de pierre.
3: Waouh.
2: Oh, putain,
3: hey, c'est stylé, ça envoie comme métier.
2: Ah ouais, c'est comme Obélix, oui. Il taille les menhirs, c'est pareil.
3: Et restaurer les vieux bâtiments comme ça, c'est trop bien.
2: Mais j'en parle là, oui. Tu travailles, c'est un chantier, c'est une église, vous restaurez, vous refabriquez la pierre, c'est quoi le truc?
4: Oui, ça fait donc il y a de la brique, il y a de la pierre, on restaure l'église de Oisem, qui était dans un sale état jusqu'à présent. Ça fait 4 ans que le chantier est lancé.
2: Ah oui.
4: Là, avec l'équipe donc de Léo Noël, nous sommes en train de travailler sur l'église, sur la façade principale. On a fait tout D'accord. le tour et donc il y a les joints, les briques, les pierres à changer.
3: Mais vous êtes des artistes en vrai un peu.
2: Mais il y a de la création là-dedans.
3: Mais oui, mais alors... attends, c'est que vous embellissez, vous rénovez les œuvres d'art qu'on admire, c'est trop bien.
2: Mais tout à fait, Lorenza, bien
3: Merci
2: sûr. Évidemment, un peu de culture et un peu d'architecture dans cette émission ne fera pas de mal.
3: Oui.
2: Alors, rien, t'as fait t'as restauré des trucs un peu connus.
4: Alors, j'ai intervenu, on va dire, sur des tailles de pierres, principalement sur 3 pierres de l'église Notre-Dame, donc de Paris, et c'était lorsque j'étais en apprentissage.
2: C'est-à-dire qu'il y a, là, dans Notre-Dame, à Notre-Dame, à Paris,
4: oui.
2: Il y a des pierres, c'est toi qui les a faites.
4: Voilà, il y a 3 pierres qui ont été taillées lors de mon apprentissage, donc elles ont été posées, donc moi j'ai pas pu les poser parce que j'avais pas la qualification nécessaire à ce moment-là, mais j'ai pu assister à la pose, donc franchement ça fait énormément plaisir, c'est dire qu'on a participé aux restaurations de monuments et d'images de France, franchement c'est...
2: Bah oui, alors mais est-ce que, tu sais, c'est comme quand nous on fait un béton, on fait un petit cœur dedans, ou un petit signe, où on met nos initiales, t'as fait un petit truc sur la pierre ou t'as pas le droit, j'imagine?
4: Non,
2: dommage.
4: Pas, malheureusement.
2: C'est dommage.
4: Après t'as l'arrière de la pierre, donc si un jour elles sont défaites, les personnes qui vont les défaire, forcément ils vont retrouver les initiales avec la date dans laquelle ça a été tapé, mais voilà, on peut pas faire plus.
2: Ah, tu veux dire que sur la pierre, il y a quand même les initiales et la date, mais c'est caché.
4: Voilà, c'est dans, c'est dans le mortier.
2: C'est génial.
3: Ok, on apprend des trucs. Hein.
2: Putain, il y a un peu d'Adrien dans la cathédrale Notre-Dame
3: de
2: Paris.
3: C'est une folie en vrai.
4: Un peu d'Adrien à Paris.
2: Eh ben, Adrien, je vais t'offrir le mug Manu sur Énergie pour te remercier de nous avoir appelé ce matin.
4: Super, c'est gentil.
2: Et nous avoir apporté ta pierre à l'édifice. Je me dégoûte. Je me dégoûte et je vais rentrer chez moi. Je n'ouvrirai la porte à

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0: Je suis là, bienvenue parmi nous, c'est jeudi, nous sommes le 16 avril 2026 et nous sommes de retour avec vous pour la démarrer, pour la créer ensemble cette journée. Je ne suis pas seul, évidemment, Lorenza est là.
1: Salut.
0: Il y a Florent, le producteur, qui est là.
2: Salut.
0: Parce que Nico n'est pas là ce matin.
1: Oui.
0: Mais nous avons la nouvelle.
1: Oui. Ah.
0: Si vous êtes au courant, il n'est pas là parce qu'il vient d'être papa et ça y est. Ça y est, c'est arrivé hier soir.
1: C'est trop bien.
0: Nico et papa, et franchement, le prénom, il est stylé.
1: À fond, j'adore.
0: J'avais parié sur Tonio, j'ai perdu.
1: Oui.
0: T'avais dit quoi, toi, Lorenza?
1: Moi, j'avais dit Paul.
0: Paul s'est perdu aussi. Mais c'est stylé.
1: Franchement, c'est classe.
0: Je suis jaloux.
1: Bah, ah, parce que tu trouves ça vraiment.
0: Ouais, je me suis dit.
1: Ah. Bah, ça en jette quoi.
0: Tu sais, c'est comme t'écoutes une chanson, tu dis putain, j'aurais bien voulu écrire cette chanson.
1: Oui.
0: Et bah, j'aurais bien voulu avoir ce prénom.
2: Bah, moi, j'ai pas eu l'info, donc si je peux. Je sais qu'il est papa, c'est.
0: Non, mais j'ai pas eu l'info parce qu'il te.
2: Ah oui, mais ouais.
0: En fait, il nous a dit ne le donnez pas à Florent.
1: C'est un secret.
2: Ah ouais.
1: Tu le sauras jamais.
0: Non, jamais. Il veut plus te voir en plus. C'est le moment là. Le fait d'être papa, ça lui a complètement changé l'esprit.
1: Oui, il est fou.
0: Le prénom, c'est Archibald.
2: Ah, stylé. Ah, c'est surprenant, Archibald.
1: Et je trouve que donner comme surnom, genre Archie, parce que ce sera Archie.
0: Ah ouais, c'est pas mal.
1: Tu peux pas être méchant quand tu t'appelles Archie et tu es en plus classe et smart un peu.
0: Franchement, Archibald en classe, il est sûr.
1: C'est un des premiers.
0: T'as envie d'être pote avec Archibald.
1: Et il reste cool, ouais, voilà.
0: C'est ça. Il est bon en cours, Archibald.
1: Mais il est cool et sympa.
0: Mais il est cool.
1: Oh là là.
0: Et qu'il peut rendre jaloux les autres parce qu'il a réussi un peu dans tout, Archibald.
1: Et qu'il est beau.
2: Mais il te laisse copier sur lui en cours.
0: Ah ouais, parce qu'il est cool.
1: Ouais.
0: Et puis il fait du roller, mais la première fois qu'il a fait du roller, il était déjà meilleur que moi quand on avait fait depuis 4 ans. C'est incroyable. Archibald.
1: Ah, il a trop bien choisi.
0: Il va tout déchirer.
1: Bravo,
0: quoi.
1: Nico.
0: C'est vraiment la grosse différence entre lui et son père. C'est incroyable. Donc voilà, Nico et papa, la petite Archibald, et on est trop contents pour lui. Il est 6h06, Taylor Swift. Avec Elizabeth Taylor, c'est dans 3 minutes, tu auras les sondages du matin aussi. Et puis notre premier appel du jour aujourd'hui, c'est Magali. Bonjour Magali.
3: Bonjour Manu, bonjour les Wawa, comment ça va ce matin?
0: Mais on est bien Magali, on est heureux, écoute, on est content, on est joyeux, est bien, c'est jeudi.
3: La patate.
0: Voilà,
1: ouais,
0: franchement, le beau temps commence à arriver, doucement mais sûrement. Donc franchement, on est bien. Et toi, comment t'es bien?
3: Bah, je suis carrément bien, je suis carrément contente de commencer la journée avec vous. Donc, comme dit chez nous, la patate, la pêche, la forme.
0: La patate, la pêche, la forme.
1: Tout ça.
0: C'est un bon slogan de radio, la patate, la pêche, la forme. Ça m'a fatigué. Ça m'a fatigué rien que de le dire. Ou alors, c'est une salle de sport, la patate, la pêche, la forme.
1: Ah ouais, avec les coachs, ouais, à fond.
0: Ah ouais, allez, et un, deux, allez, la patate, la pêche, la forme. Allez, la patate, la pêche, la forme. Allez, waouh, je suis déjà épuisé le
3: matin. Ça motive.
0: Magali, qu'est-ce que tu fais dans la vie?
3: Je suis responsable de production, je travaille dans un atelier qui fabrique les toits des voitures. Donc quand vous êtes assis au volant et que vous levez la tête, vous caressez le toit, bah, vous pensez à Magali.
1: C'est bien expliqué.
0: Bah ouais, mais je savais pas qu'il y avait des... Enfin c'est tout con, mais je pensais pas qu'il y avait une partie du toit. Pour moi la voiture c'était un
3: tout. Non, il y a une caisse métallique et à l'intérieur on met de la garniture différente, les portières, les plastiques, les machins, les trucs. Et nous on est sur les toits. Voilà. Oh, on lève la tête et on est dans les étoiles.
0: Tu garnis les toits des voitures.
2: Elle parle qu'en slogan.
3: C'est un beau avis.
2: Elle parle qu'en slogan.
0: Comment ça?
2: La tête, vous... Mais oui, elle a dit là tu lèves la tête, vous touchez les étoiles.
0: La patate, la pêche, la forme.
3: Voilà.
0: Et tu as des passions, des hobbies?
3: Je pratique le tir sportif avec mon mari depuis, on a commencé l'année dernière, c'est ma première année.
0: Le tir sportif?
3: Ouais, donc en fait, qu'est-ce que c'est? Parce que les gens, des fois, ils se demandent, ils disent. Ouais. Et en fait, c'est simplement le maniement des armes en toute sécurité. Donc, voilà.
1: Ah, vous
3: donc,
1: courez pas, ça. Vous faites pas des.
3: Ah non, je suis pas en triathlon avec
1: des roulades avec le flingue.
3: En mode maillot de bain 25 mètres, après on court, on fait du vélo. Non, on est simplement posé dans un centre de tir, on a chacun notre cible.
0: D'accord.
3: Voilà, c'est ça.
1: C'est très bien.
0: Je vois les images à la télé où t'as une cible en face de toi là, et tu tires dessus là.
3: C'est ça. Exactement.
0: Avec le bonhomme où il y a des ronds dessus.
3: Bah, pour l'instant, je suis pas encore bonhomme parce que je suis début.
1: Oui, mais c'est nouveau.
3: À la petite cible, donc pour l'instant, elle est noire et blanche, et puis après, on va attaquer.
0: Et t'arrives à mettre de l'an?
3: Ah, bah oui.
1: Waouh, la classe.
0: Eh bah, écoute, Magali.
3: Ouais. Donc, j'ai découvert ça parce qu'au final, ça nécessite concentration, ça permet de détendre, d'évacuer pour être bien. Pour viser la cible, il faut penser qu'à la cible. Voilà.
0: Mmh. Ouais, tu sais, ouais, j'ai pas besoin de tirer, je fais de la pétanque, c'est bien aussi. Hein. L'avantage, c'est que tu peux prendre l'apéro en même temps à la pétanque. Avec le tir sportif, je suis pas sûr. Mais
1: on va pas t'embêter en tout cas.
0: Non, la patate, la pêche, la forme.
1: Voilà, exactement.
0: C'est Magali, merci beaucoup de nous avoir appelé ce matin. Je vais t'offrir le mug Manu sur Énergie.
3: C'est super sympa, merci beaucoup. Comme ça, je pense à vous encore plus tous les matins.
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0: C'est parti, voici les sondages du matin comme chaque jour. 19% des gens le font à chaque fois avec leur prospectus. Qu'est-ce qu'ils font avec, Lorenza?
1: Un avion en papier.
0: C'est pas un avion en papier qu'ils font avec.
2: Ils les recyclent.
0: il les recycle pas. Ouais. C'est une forme de recyclage, mais c'est du recyclage abusé. Aurélie, au standard.
5: C'est pas pour allumer du feu ?
0: Non.
1: C'est chez eux ?
0: Non, c'est pas chez eux. Ah. Quand ils ont leur prospectus qu'ils découvrent.
1: Ils les mettent chez le voisin.
0: Exactement. Ah. 19% des gens mettent leur prospectus dans la boîte à lettres de quelqu'un d'autre.
1: Je l'ai fait hier.
0: Oh, c'est pas bien.
1: J'ai une nouvelle boîte aux lettres et vraiment, genre, j'avais plein de prospectus, de trucs, ça m'a saoulé. J'ai fait hop, hop, hop, hop.
0: Et pourquoi tu les mets pas à la poubelle?
1: Mais il y avait pas de poubelle autour de moi et je me suis dit, je suis bienvenue dans l'immeuble et je l'ai mis un peu partout dans les boîtes aux lettres qu'il y avait autour.
0: D'accord. Donc là, ils vont commencer à se dire, ok, il y a quelqu'un qui met les prospectus dans les boîtes aux lettres des autres. Ça doit être certainement quelqu'un qui est arrivé, qui est nouveau. Bim, c'est qui? C'est Lorenza.
1: Non, mais il n'y a pas encore mon nom sur la boîte aux lettres.
0: Ça va arriver.
1: Et je vais coller le truc stop pub là, tu vois.
2: Est-ce que ça marche vraiment ça?
0: De quoi?
2: Bah, le stop pub, les gens qui mettent ça. Moi, je suis postier, je mets des prospectus, je me dis, mais je le mets quand même.
0: Mais c'est pas les postiers qui mettent les prospectus. C'est les gens qui sont payés pour mettre des prospectus et je pense que le stop pub, ça marche pas.
2: Bah oui, c'est ça, on est d'accord.
1: Bon, bah, je vais vous tenir au courant parce que j'ai acheté exprès un autocollant, donc ce serait con quoi.
2: Et moi, c'est écrit ça, j'ai encore plus envie de le mettre, moi, je pense.
0: Non, je pense que tes voisins vont les mettre dedans.
1: Oh non, c'est bon.
0: Bon, tu l'as.
1: Je vous tiens au courant.
0: Tu le colles, ouais. Tu le tiens au courant. Est-ce que le panneau stop pub marche vraiment?
1: Ça marche.
0: 21% des gens qui en ont un pensent être plus attirants grâce à ça. Ils ont quoi? Alors, Aurélio sont là?
5: Des lunettes.
0: Ce ne sont pas des lunettes, c'est pas un accessoire.
1: Un bon sens de l'humour.
0: Ce n'est pas ça non plus. Alors, 21% des gens qui en ont un pensent être plus attirants grâce à ça. Aurélie?
5: C'est apparent.
0: C'est apparent. Oui, on le voit, mais on. Parfois, on les voit pas. Mais. Ah. Lorenza?
1: Un point de beauté?
0: C'est un point de.
1: Oh, un grain de beauté, pardon.
0: Un grain de beauté, ouais. Non, c'est pas ça. Florent?
2: Est-ce que c'est un truc qu'on se fait faire?
0: Absolument, parce que c'est un tatouage.
1: Ok. Ah.
0: 21% des gens qui ont un tatouage pensent être plus attirants grâce à ça.
1: Ça dépend ce que c'est.
0: Ça dépend où il est.
1: Oui.
0: Ça dépend de beaucoup de choses, en fait.
1: On est d'accord, mais on veut vexer personne.
0: Non. Quelqu'un dans l'équipe qui a un tatouage que t'aimes pas, ça, tu veux dire?
1: Pas du tout.
0: Ah, bon, non, parce que. En plus, personne n'a de tatouage apparent.
1: Ouais, c'est vraiment, ils sont cachés, donc.
0: Voilà. Moi aussi, ils sont cachés.
1: T'as des tatouages?
0: J'en ai pas.
1: Ah, bah,
0: au moment où je vous parle, 2% des maisons ont encore ça. 2% des maisons ont encore quoi? Lorenza?
1: C'est un truc ancien, genre qui date et ils ont gardé ça?
0: Exactement. Florent?
2: Des chocolats de Pâques dans le jardin?
0: Ah, bah non, des chocolats de Pâques, on est encore. C'est il y a pas longtemps, non, ouais, c'est plus vieux que ça. Aurélie, au standard?
5: Un téléphone fixe?
0: Non.
1: C'est de la déco?
0: On peut dire que c'est de la déco. Au moment où je vous le parle, 2% des maisons ont encore ça.
2: Ah, c'est de la déco pour une période particulière?
0: Oui.
2: Noël?
0: Le sapin de Noël.
1: Encore là?
0: 2% des maisons ont le sapin de Noël. Enfin, ils ont le tronc, hein, je pense. Hein.
1: Ah oui, parce
0: que. Il n'y a plus d'épines, là.
1: Fini.
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0: Il est 6h19. Bad Bunny tout de suite sur NRJ. Et puis, juste après, on va vous prendre le téléphone. Vous pouvez nous appeler.

0: ça sera un peu le week-end.
1: Ouais. C'est jeudredi.
0: C'est le jeudredi, c'est ça. Céline Dion, je sais pas si vous êtes au courant, elle est de retour.
1: Ah bon?
0: Je vous le dis.
1: Ouais.
0: Céline Dion est de retour, tout le monde veut des places pour le concert de Céline Dion. Mais elle n'est pas de retour qu'en concert.
1: Ah bon?
0: Selon le Parisien, le journal Le Parisien, demain devrait sortir un titre inédit de Céline Dion.
1: Oh. Bah elle l'avait même pas dit, c'est une surprise là.
0: Eh ben, c'est un scoop. Demain, normalement, un titre inédit de Céline Dion, écrit par Jean-Jacques Goldman.
2: Oh là là,
0: et un autre titre, écrit par Icard, devrait sortir en juin. Et un troisième en septembre, le premier jour de ses concerts.
1: Mais elle s'arrête plus là.
0: Demain, un titre de Jean-Jacques Goldman.
1: Ah, j'ai trop hâte, ça va être un banger. C'est sûr.
2: Bah,
1: ça
2: écrit par Jean-Jacques, c'est sûr.
0: Jean-Jacques.
1: Ah bah,
2: c'est Jean-Jacques. Hein.
0: Imaginez.
1: Ouais.
0: Pour vous, ce serait quoi le... Genre, si vous pouvez fredonner le titre... On fredonne le titre de Céline Dion et on voit si demain qu'on écoutera celui qui était le plus proche.
1: Wow.
0: Sachant que c'est écrit par Jean-Jacques Goldman.
1: Ok.
0: Qui veut commencer?
1: Flo.
2: La patate chaude.
0: Florent, grand fan de Jean-Jacques Goldman.
1: Oui.
0: Imagine, non mais quelques secondes, le prochain titre de Céline Dion.
1: Ah, pas mal.
0: Pas mal.
2: J'ai paniqué. Okay.
0: Vas-y.
2: Ouais, il y a un truc aussi, hein, c'est fédérateur.
0: C'est du Jean-Jacques
2: hein.
0: Goldman, hein.
2: Ouais, c'est du Jean-Jacques, ça.
0: Lorenza, pour toi, prochain titre de Céline Dion, il sort demain.
2: Il
0: existe déjà celui-là.
1: Oui, mais un truc un peu similaire. Peut-être une reprise. Oui, je me mouille pas trop.
0: Non, oui, d'accord, ok. Hey, heureusement que ça va, tes cours d'improvisation?
1: Ça va super bien.
0: Tu vas toujours pas?
1: Non.
0: Bon, est-ce que t'as quelque chose à partager avec nous ce matin? On peut se partager des petites choses. On a un peu de temps, il est 6h24.
1: Ma coloc, elle va prendre un blabla bus pour la première fois.
0: D'accord.
1: Et bah, moi, j'en ai déjà pris beaucoup. Et je lui ai dit de faire attention parce que j'en ai pris un une fois et le chauffeur, il a oublié une dame aux toilettes.
0: Mais non.
1: Je te promets.
0: Mais vraiment, il compte les gens dans le bus.
1: Eh ben oui, je pensais aussi. Et en plus, il l'a fait. Tu sais, il passe dans les rangées, il fait tac, tac, tac.
0: Ok, il compte.
1: Et on se barre. Et d'un coup, il y a les gens qui commencent à crier à l'arrière du bus, mais il fait pas trop attention. On continue, mais facile, genre un bon kilomètre. Et là, il y a quelqu'un qui crie, la dame aux toilettes, la dame. Et en fait, elle a couru comme dans les films, genre elle est sortie des toilettes. Et en fait, il dit, bah, c'est trop tard, on est lancé, on peut pas faire demi-tour, quoi.
0: Oh merde.
1: Elle va s'arranger avec un collègue qui va venir plus tard et l'a laissé, quoi. Oh. On est parti sans elle.
0: Oh, c'est dur, ça. Bah, ça a pas traumatisé ta coloc, du coup, ça.
1: Ah, bah, si, elle a flippé, elle va prendre le train. Si.
0: Mais c'est le genre de truc, tu dis, c'est pas possible que ça arrive.
1: Ouais. Vous savez, je l'ai vécu, quoi.
0: Mais j'ai oublié quelqu'un, moi, un jour.
2: Ah.
0: On était même plusieurs. On était invités à un mariage. Ouais. Mariage d'un pote. Et, on est tous à l'hôtel. Et donc, on s'habille, on se change pour aller à la cérémonie. Ouais. Et on se dit, bah, rendez-vous là. Et puis ensuite, on rentre, on partage dans les voitures. Et il y avait quelqu'un qu'on connaissait un peu moins bien, mais qui était là, qui était avec nous, on savait qu'il était là. Et on se retrouve dans le hall de l'hôtel, on part, et à un moment on fait, putain Clément.
1: Oh non, mais quoi, mais...
0: On l'a fait oublier à l'hôtel.
1: Mais il était en retard, vous avez pas...
0: Non, il était pas en retard, on avait merdé, on l'avait... Comme on le connaissait pas bien,
1: mais on savait qu'il était...
0: On a oublié, et on est parti au mariage sans lui, quoi.
1: Oh.
0: Et je sais plus comment ça s'est passé.
1: Pour après. Clément.
0: C'est pas quelqu'un d'autre l'a récupéré. Enfin,
2: c'est pas lui qui gérait les alliances au moins.
0: Non. Mais putain, c'était compliqué après. On s'est...
1: Oh Clément, il me fait de la peine même aujourd'hui, genre.
0: Non mais le pire, c'est qu'il est encore à l'hôtel maintenant.
1: Il attend.
0: Il est pas au mariage et il attend à l'hôtel. Ça fait 17
1: ans.
0: 6h26. C'est un bon sujet. Est-ce que vous avez déjà oublié quelqu'un? Est-ce que vous avez oublié quelqu'un ou est-ce qu'on vous a oublié quelque part? Appelez-nous 0870 42 48.
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0: Un sujet qui peut paraître improbable, mais je pense qu'on peut se marrer. Est-ce que vous avez déjà oublié quelqu'un ou est-ce que vous avez déjà été oublié quelque part? On a Louise qui est avec nous. Bonjour Louise.
5: Et bonjour Manu, bonjour toute l'équipe.
0: Bienvenue sur Énergie Louise. Tu as oublié quelqu'un? T'as été oublié?
5: Non, moi j'ai été oubliée quand j'étais petite.
0: Oh là, ça c'est dur. Par qui?
5: Oui, mes grands-parents. En fait, mes grands-parents, ils m'ont oublié à la messe un dimanche matin, j'avais 10 ans.
0: Oh là là, mais attends, mais donc vous allez à la messe?
5: Ouais.
0: Ils t'emmènent?
5: Ils m'emmènent. La messe se finit.
0: Ils s'en vont?
5: Ils s'en vont. Donc je me retrouve toute seule pendant 2 minutes, enfin toute seule au milieu de gens et qui s'en allaient dans l'église.
0: Ouais.
5: Et en fait le curé m'a vu et il a vu que mes grands-parents étaient partis, il m'a gardé et bon, du coup j'ai fait la deuxième messe. Donc j'ai eu le droit à deux hosties. J'ai mangé deux fois. Et ils m'ont fait un petit jus d'orange pour me consoler.
0: C'est sympa.
1: Bah,
0: mais,
1: oui.
0: Mais comment
1: oui.
0: Comment t'as été récupérée?
5: Bah, apparemment mes grands-parents se sont rendus compte du truc.
0: Ah, quand même, au bout d'un moment.
3: Enfin, il était temps.
0: Deux messes, hein, quand même, avant de se rendre compte.
5: Deux messes.
0: Merci beaucoup, Louise, de nous avoir appelé.
5: Merci, gros bisous.
0: Gros bisous, belle journée à toi. Cyril est là aussi. Bonjour, Cyril.
6: Salut, Manu. Salut, Léon.
0: Cyril, t'as oublié quelqu'un? T'as été oublié?
6: J'ai été oublié.
0: T'as, mais tout le monde est oublié? C'est incroyable. Par qui?
6: Alors, moi, en fait, quand j'avais 15-16 ans, j'avais un tournoi de foot super important et le car était censé venir me chercher et en fait il m'a oublié. Du coup j'ai attendu 2 heures dans le froid pour rien.
0: Voilà, mais il était censé venir te chercher où? Devant chez toi?
6: Chez moi, oui, c'est ça.
0: Oh merde, le bus qui vient
1: non.
0: pas.
1: 2 heures.
0: Ah oui, 2 heures. Et tu voulais pas dire au bout d'un moment que le match était terminé, du coup, au bout de 2 heures?
6: Bah j'avais un petit espoir qu'il vienne me chercher quand même.
1: Ça fait trop de peine, ça, quand ouais. t'enfant et tout, tu te dis va arriver.
0: Et en fait, il
1: arrive
0: pas.
1: 2 heures qui passent.
0: Oh merde, il faut savoir que Cyril attend toujours le bus aujourd'hui.
6: C'est ça. Oh,
0: là, là. On te souhaite une belle journée, Cyril. Merci beaucoup de nous avoir appelés. Ciao, il est 6h36. Est-ce que vous avez oublié quelqu'un? Est-ce que vous avez déjà oublié? Vous nous appelez au 0 870 42 48.
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0: Jenny qui commence petit à petit à s'installer.
1: Ah, il fait sa place. Hein.
0: Alors, Thibaut, bonjour à toi.
2: Bonjour Manu, bonjour équipe.
0: C'est ta 5e participation, tu as déjà gagné 400 euros. Tu vas tenter de passer la barre des 500 euros. Je rappelle que quoi qu'il arrive, aujourd'hui, tu as les 400 euros, ils sont pour toi. Tu les as gagnés. Mais tu tentes petit à petit chaque jour de faire monter ça. En face de toi, il y a Stéphanie. Bonjour Stéphanie.
3: Bonjour Manu, bonjour Yvonne. Salut Thibaut.
2: Salut Stéphanie.
0: Et Stéphanie, aujourd'hui, elle va essayer de faire tomber Thibaut. Parce qu'elle l'avait, c'est 100 premiers euros aussi, Stéphanie. Thibaut, Stéphanie, je vous rappelle les règles du jeu du Club des Génies. J'ai ces 100 euros pour vous, pour l'un d'entre vous. Et j'ai trois questions. Le gagnant ou la gagnante sera celui ou celle qui aura 2 points. À chaque question, quand vous pensez avoir la réponse, vous donnez votre prénom. Vous donnez ensuite votre réponse. Si elle est bonne, ça fait 1 point pour vous. Si vous vous trompez, le point va à l'autre. Et c'est le premier ou la première qui atteint les 2 points, qui gagne les 100 euros et qui reviendra jouer avec nous demain. Attention, Thibaut et Stéphanie, c'est parti. On joue au Club des Génies. Première question. Combien de côtés possède un pentagone ?
2: Thibaut.
0: Thibaut, je t'écoute.
2: 8. Non, pas du tout.
0: Et non. Non, t'as été rapide, t'as donné ton prénom vite. Ouais. T'avais pas la réponse, t'as paniqué. C'est 5, un pentagone.
2: 5, oui.
0: Le point va donc à Stéphanie. Un point pour Stéphanie. Deuxième question. Quel film met en scène un monde de rêve appelé Pandora ?
2: Thibaut.
0: Thibaut, je t'écoute.
2: Avatar.
0: Bonne réponse. Il s'est rattrapé, Thibaut.
1: Ouais.
0: Un point pour Stéphanie, 1 point pour Thibaut. Voici la troisième question. Aux Jeux Olympiques 2024, qui a interprété l'hymne à l'amour depuis le premier étage de la Tour Eiffel ?
2: Thibaut.
0: Thibaut, je t'écoute.
2: Céline Dion.
0: Céline Dion, oui, 2 points pour gagner.
1: Thibaut. Ah là, Stéphanie était prête à te manger. Hein.
0: C'est ouais, mais enfin, on l'a pas entendu.
1: Non, non, pas eu le temps.
0: Elle avait mis ses couverts, elle avait mis la serviette autour du cou, mais on l'a pas entendu à table. Hein. Bah, il est rapide. En fait, Thibaut, il est très rapide.
1: C'est ça.
0: Et Thibaut, t'as une technique.
1: C'est un fonceur.
0: C'est-à-dire que, exactement. Tu donnes ton prénom, même si t'es pas sûr de la réponse.
4: Et il réfléchit après.
1: Et il voilà. Dit bon, let's go et tout.
0: Voilà. Sauf qu'en fait, on n'a pas le temps de réfléchir après. Faut donner la réponse. Donc, ça aille très, très vite. Et c'est pour ça que des fois, il laisse passer des points. Mais pour l'instant, ça passe. Thibaut.
2: Ça tient.
0: Thibaut, c'est gagné. Stéphanie, je vais t'offrir le mug Manu sur Énergie.
3: Merci beaucoup. Bravo, Thibaut.
1: Oh, trop mimi.
0: Bah, c'est l'esprit olympique, ça. Alors. Et Stéphanie, tu nous rappelles quand tu veux, évidemment. Thibaut. 5e participation, les 500 euros, ils sont pour toi. Et ben, tu reviens demain. Et alors, évidemment, comme c'est ta 5e participation, t'as le droit à partir de demain, dès que tu arriveras à l'antenne, à avoir ta musique. La musique sur laquelle tu rentreras, tel un champion de MMA ou un grand boxeur, lorsque tu arriveras sur le ring du Club des Génies, tu veux quelle musique ?
2: Et bon, du coup, ce sera la musique de l'entrée du catcheur John Cena. The time is now.
0: En mode guerrier.
4: Il est là pour rendre compte.
0: Ok Thibaut, et bah demain quand tu arriveras à l'antenne, tu seras sur cette musique là pour tenter de gagner 600 euros demain.
2: Magnifique, bah, je vous remercie.
0: À demain John Cena.
2: À demain, bonne journée.
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0: On parle de moments un petit peu où on se sent seul, puisque ce sont des moments où on a été oublié. Ou alors, on a oublié quelqu'un. Ça vous est déjà arrivé d'oublier quelqu'un à un endroit, dans une station service. On a de belles histoires depuis tout à l'heure. Est-ce qu'on vous a déjà oublié? 0 870 42 48. Florent, notre producteur.
4: Ah, moi, mon père m'a oublié dans sa propre voiture. En fait, il devait me déposer à l'école, sauf qu'il a complètement oublié. Et en fait, il s'est rendu compte une fois au travail que j'étais encore dans la voiture.
0: Non.
4: Et il est sorti comme ça.
1: Et tu parlais pas?
4: Ben non, mais j'étais un peu dans le train encore de m'endormir parce que j'avais
0: mis du temps.
4: Ouais, ouais. Et puis en fait, en sortant de la. Ah bah tiens, il y a Florent. Eh ben oui.
0: C'est génial.
1: Il tenait beaucoup à toi en tout cas.
4: Ouais.
0: Et du coup, il t'a amené à l'école ou il t'a laissé dans la voiture?
4: Il m'a amené à l'école. Et peu de charisme à l'époque, visiblement.
0: Et quand il s'est retourné, il fait mais t'es qui? Carmen est là. Bienvenue sur Énergie, Carmen.
7: Bonjour Manu, bonjour les moins.
0: Carmen, tu as déjà oublié quelqu'un ou on t'a oublié?
7: On m'a oublié.
0: On t'a oublié où, quand, comment?
7: Alors, on m'a oublié dans une cabine d'essayage. Le magasin fermé, j'étais en train d'essayer, vous savez, une robe de soirée là, compliquée avec plein de boutons, plein de fermetures éclair. Le rideau métallique était tiré. Les vendeurs ont fait le tour sans regarder et je suis sortie en panique, la robe à moitié mise et l'agent de sécurité m'a ouvert.
0: C'est-à-dire qu'ils sont partis du magasin avec toi dans la cabine d'essayage.
7: Ouais. Mais c'était vraiment au fond du magasin. Le temps que je ressemble à peu près à quelque chose pour sortir, il était déjà parti. Donc il n'y avait que l'agent de sécurité de l'autre
0: mais
7: côté.
0: Alors, maintenant, avec le téléphone portable, ce genre de truc, ça peut pas arriver parce que t'appelles et voilà. Mais j'avoue, moi, honnêtement, je suis seul. Imagine dans un supermarché, par exemple.
1: Ça me ferait flipper.
0: Ah non, bah j'adorerais.
1: Ah ouais?
0: Ah, je passe ma nuit là-dedans.
1: Mais tout seul, tout seul.
0: Bah tout seul, ouais, tu fais des trucs.
1: Enfin, moi j'aurais aimé qu'il y ait quelqu'un avec moi.
0: Non mais t'as de la musique. Bah toi, je parle d'un grand supermarché.
1: Oui,
0: hein.
1: Oui, oui.
0: Toi, il faut des tout et tout. T'as
1: mais
0: la cuisine.
1: Allumé alors.
0: Ah oui, allumé, oui. Ah oui, non, sinon c'est pas rigolo.
1: Oui,
0: non,
1: bon,
0: c'est...
1: Je m'imagine toute seule dans le noir, dans
0: oui,
1: un
0: non,
1: supermarché.
0: Non. Avec des bruits qui font ouh. Ouais, ouais. Non, mais tu dis, oh, bah, je vais me faire à manger.
1: Ouais, le monde est à moi, quoi.
0: Tu t'as les télés. Les télés de ouf. Avec les consoles de jeux, tu te rends compte,
7: bah
0: ta soirée qu'on fait dans le supermarché.
7: Moi aussi.
1: Là, tu te fais un casque.
7: C'était des robes de soirée.
0: Non. Ah oui, non, ça m'intéresse beaucoup, moi, déjà, ça. Oui, non, entre la PS5 et la robe de soirée, j'avoue.
1: Ah bon?
0: Je sais pas vers où je vais aller. Merci beaucoup, Carmen, de nous avoir appelé. On vous a oublié quelque part, vous avez oublié quelqu'un. Il y a Jonathan qui est là. Bonjour, Jonathan.
8: Salut Manu, salut les Wouin.
0: Bienvenue sur Énergie, raconte-nous ton histoire.
8: Alors moi, c'est mon groupe de potes qui m'a oublié en boîte à 2h du mat. En fait, je me suis retrouvé tout seul au vestiaire. Et le pire, c'est qu'ils avaient le ticket pour que je récupère mon manteau. Donc, j'ai attendu tout seul comme un con.
0: Le classique, ça.
1: Ouais.
0: Les sorties de boîte, c'est pour ça qu'il faut toujours prendre en photo le ticket de vestiaire.
1: Toujours.
0: C'est la base. Et faut pas compter sur ses potes après. Honnêtement, allez, après 3h du matin, tu comptes jamais sur personne pour te ramener. Parce que c'est là où les gens commencent à disparaître sans aucune raison.
1: Tu fais confiance qu'à toi-même.
0: Voilà. Et ensuite, tu fais un débrief le lendemain matin ou le lendemain après-midi sur l'heure de réveil de tes potes. Merci beaucoup, Jonathan, de nous avoir appelé.
8: Merci, bonne journée, salut.
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0: J'ai une question. Qu'est-ce que vous avez sur la porte de votre frigo?
1: Des magnettes, moi.
0: Des magnettes.
1: Je fais, et j'en ai beaucoup. Et avec les colocs, ce qu'on fait, donc on ramène déjà un magnète de là où on va. Et en plus de ça, on essaie de faire la carte de France, là.
0: Mais avec quoi, la carte de France, de quoi?
1: En fait, quand tu manges des nuggets ou quelque chose...
0: Il y a toujours encore les trucs le gaulois, là.
1: Tout à fait. Et là, on est bien parti. Franchement, on est comme des oufs.
0: Je connais personne qui a réussi à faire la carte de France en entier.
1: Challenge accepté. On y est presque.
0: Fais-toi plaisir. On vous a posé la question sur nos réseaux sociaux, sur Instagram, sur le compte Manu officiel. Qu'est-ce qu'il y a sur la porte de votre frigo? Il y a Tania qui dit le planning des enfants et des magnets de souvenirs. Le classique. Oui. Céline, elle dit les traces de doigts. Sarah, pareil, des magnets de ville, des villes visitées. Je fais tourner les œuvres d'art de mes enfants.
1: Oh, ça c'est mignon, ça.
0: Tiffany, les dédicaces des comédiens de doublage rencontrés.
1: Ah, c'est original.
0: C'est très précis. Isa, le menu de la cantine de la semaine.
1: Ouais.
0: Infinity, un décapsuleur. Toujours pratique sur le frigo. Marjorie, un tableau Velleda pour écrire des petits mots ou faire les devoirs. Ah oui, c'est vraiment des petits devoirs, là, le tableau Velleda. Maëlle, exactement comme toi, les magnettes de la carte de France le Gaulois. Il lui en manque 5 pour que la carte soit complète. Et enfin, Jean, rien car la carte du frigo n'est pas aimantée. Voilà, la porte du frigo n'est pas aimantée. C'est dommage. Florent, le producteur sur le.
4: Je rejoins Jean, j'ai un frigo encastré, donc je suis bloqué, quoi.
0: Tu peux pas mettre de magnette?
4: Eh non, c'est une porte de placard,
1: mais
4: quoi.
1: Nous, on a fait une partie sur la hotte aussi, qui est aimantée pour.
0: Mais l'hotte, c'est pas le frigo.
1: Oui, attention,
0: mais bon. Attention, ne mélangeons pas. La question est précise, elle est sur la porte du frigo.
1: Oui.
0: Si on commence à parler de la hotte, c'est un autre sujet que nous aborderons dans la prochaine heure de l'émission.
1: Je suis pas sûr.
0: Ok, on ne met pas les mêmes magnettes sur le frigo et sur la haute. Alors, un exemple.
1: Vous êtes premier degré ou pas?
0: Sur le frigo. Mais évidemment que je suis premier degré. Mais non, je m'en fous.
1: J'allais y croire.
0: Sur mon frigo, moi, j'ai les recettes de pizza, de mon camion de pizza.
1: Oui, mais ça. Tu en es où, là?
0: De quoi?
4: Ah non, c'est pour commander des pizzas.
0: Mon camion de pizza.
1: Ah oui, c'est vrai, de ta ville, il y a un camion qui tourne, c'est
0: exact,
1: vrai.
0: Tous les vendredis soirs, j'ai pizza dans mon petit village et j'ai les recettes.
1: Okay.
0: Allez, et voilà, et donc je peux choisir quand j'appelle pour réserver.
1: Et ça change jamais?
0: Les recettes de pizza?
1: Ouais. Il se dit pas qu'il va tester des trucs?
0: Bon, il a peut-être changé, mais comme j'ai un vieux menu.
1: C'est toujours le même.
0: Peut-être qu'un jour, on l'a fait plus, celle-là. Bon, je sais pas.
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0: Archie.
1: Oui.
0: Archibald. Nico vient d'être papa.
1: À
0: ça
1: nouveau,
0: s'est passé hier soir. Et oui, à nouveau.
1: Ouais.
0: Trois.
1: Quatre en tout, mais non.
0: Ah oui, avec mais non, lui, il est trois fois papa.
1: Ah oui, c'est
0: quoi.
1: Vrai, ouais.
0: Trois fois papa, une fois beau papa, quoi.
1: Ouais, incroyable.
0: Ça commence à
1: faire beaucoup. Hein.
0: Ah bah c'est maintenant le but, c'est de trouver une voiture, hein,
1: oui.
0: Pour rentrer tout le monde.
1: Un bus.
0: Ah ouais, ça va être compliqué. Ça va être le prochain objectif. Donc il est papa d'un petit bébé qui s'appelle Archibald. C'est
1: on
0: trop
1: adore.
0: Stylé.
1: Ouais.
0: Ah Archibald, ça fait personnage de série.
1: Franchement, j'adore. Quand j'ai vu qu'il s'appelait Archibald, je me suis dit oh là là, la classe.
0: Ouais.
1: Et c'était pas dans ma liste de prénoms.
0: Non, il est bien choisi.
1: Ouais.
0: Je suis un peu jaloux.
1: Ouais, mais je vois depuis ce matin, t'es jaloux.
0: Ouais, je me dis, putain, il a trouvé un bon truc. Merde.
2: C'est le prénom du gars qui gagne le cross du collège.
0: Oui,
1: c'est vrai.
0: Ouais, ou dans les séries, c'est lui qui va. En fait, c'est lui qu'on appelle quand vraiment on n'a plus de solution et c'est.
1: La solution à tout, il est sympa, il est cool, il est posé. Et il est drôle, Archie, je pense aussi.
0: Mais il a tout en fait, Archibald.
1: Ouais. Ah là là.
0: J'espère qu'il a quand même des petites croûtes aux pieds, puis il lui faut une faiblesse,
1: c'est
0: Archibald. Il lui faut un truc, hein.
2: Il se lève, il est toujours bien coiffé directement, pas de gel, pas de problème.
1: Ouais, non, mais il a toujours le nez qui coule.
2: Ah, bon ?
1: Ah oui. Bah je sais pas, je voulais trouver un défaut aussi quoi.
0: Ouais, t'as raison. Il a le nez qui coule et puis ça lui tombe sur les pieds, d'où les croûtes et ça s'enflamme et puis non mais il pue.
2: Oui.
1: Il pue Archie.
0: Oh,
2: problème d'odeur.
1: Il pue.
0: Il archi pue, genre.
1: Ah,
0: non, il sent ouais. Mauvais les pieds, il a les mains poisses là.
2: Moite.
0: Ouais, poisse en poitre, c'est poisseux quoi, c'est vraiment.
2: Ah, oui, c'est...
1: J'espère que Nico nous écoute.
0: On est juste jaloux du prénom.
1: Ouais.
0: Franchement meilleur prénom.
1: Ouais.
0: Bravo.
1: Bien joué.
0: 7h05, on double votre salaire, c'est parti.
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0: 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Vous envoyez salaire par SMS au 7 10 12 avant d'écouter K-pop Demon Hunter. Ce téléphone sonne, c'est peut-être le vôtre.
4: Allô ?
0: Allô, bonjour, c'est Coralie de Villazavari dans l'Aude.
4: Oui, tout à fait.
0: Coralie, quel est le seul animateur radio qui double ton salaire ?
4: C'est Manu, c'est Énergie.
0: C'est gagné.
1: Bravo.
0: Et voilà Coralie, ça y est, ton salaire de 1581 euros, on va te le doubler, ça va faire 3162 euros pour toi.
4: Super, trop bien, merci beaucoup, je m'attendais pas du tout à ça.
0: Bah tu t'attendais pas, t'avais tenté ta chance.
4: Ah oui, j'ai tenté ma chance.
0: Et ben alors, donc tu t'y attends, voilà.
4: Oui, tout à fait. Bon, ça marche jamais d'habitude quand je le fais, mais
0: et bah là, super. Merci beaucoup, ça a marché. 3162 euros pour toi. Tu es conseillère en séjour.
4: C'est ça, tout à fait. À l'office de tourisme, Colline Catac Tourisme, sur Fanjeaux.
1: C'est où?
4: Alors, peut-être.
0: Je...
4: À Fanjeaux. Vous connaissez peut-être pas, on est entre Carcassonne et Toulouse.
0: D'accord. Et t'es à l'office de tourisme là-bas pour préparer les gens qui ils veulent venir chez toi.
4: C'est ça, tout à fait. En fait, les touristes viennent.

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1: Il a adopté une loi permettant de la garde partagée des animaux après une séparation.
2: Oh. Mais c'est un vrai souci, ça.
1: Bah oui, parce que t'adoptes un animal avec ton ou ta conjoint.
2: T'as pas envie de le laisser
1: après. Tu sépares, tu sais pas qui a la garde, quoi.
2: Ouais, puis en fait, t'as pas envie de te dire je le vois plus, quoi.
1: Bah non. Ouais. Et ben là, c'est vraiment un vrai juge qui va trancher en fonction du bien-être de l'animal.
2: C'est très bien, ouais.
1: Ouais, il est plus considéré comme un bien matériel, mais comme un être sensible au sein de la famille.
2: Je dis
1: ça
2: oui.
1: Trop mignon.
2: Eh bien, je dis oui, Lorenza.
1: Bravo.
2: Je dis oui, je dis bravo, oui. Brésil. Florent, notre producteur, une bonne nouvelle.
3: À Mazamet, dans le Tarn, des associations locales ont offert aux 110 élèves d'un lycée, en fait, une tenue pour leur entretien d'embauche. L'objectif, c'est de combattre les inégalités à l'entrée de la vie active, en fait.
2: Mais dès le lycée, ils leur font une tenue.
1: Ouais, c'est pas
3: ils
1: mal.
3: Ils ont offert une tenue, comme ça, ils peuvent aller à l'entretien d'embauche avec costume et tout ça.
1: Bah ouais, ça coûte cher en vrai. Donc là, tout le monde reçoit un beau petit costume, un beau petit tailleur, un truc. C'est sympa, c'est bien.
2: Ouais, moi, j'ai un costume qui me sert à tout dès qu'il faut un costume.
1: C'est vrai, ouais.
2: J'ai suivi mon mariage.
1: Et tu le remets?
2: Bah ouais, régulièrement quoi.
1: Ok.
2: C'est pas qu'une robe de mariée, tu peux le mettre plusieurs fois,
1: oui,
2: le costume,
1: c'est
2: tu
1: vrai
2: vois.
1: Que vous avez de la chance là-dessus, vous pouvez le remettre.
2: Ouais, voilà, j'ai mon costume de mariage.
1: Ok.
2: Voilà, il me sert.
1: J'ai trop envie de voir du coup.
2: Mon costume de
1: mariage.
2: T'as
1: des photos? Bah ouais.
2: Ouais, j'ai des photos.
1: Ok, bah je regarderai.
2: Bah tu regarderas où?
1: Bah si tu me montres, si t'as des photos, je
2: regarderai. C'est payant.
1: Ah bah...
2: On se connaissait pas à l'époque.
1: Malin.
2: J'ai une bonne nouvelle, si vous faites vos courses et qu'on vous dit mais arrête le shopping, et bah vous pourrez leur répondre que non, je n'arrêterai pas parce que ça m'aide à vivre plus longtemps. Alors c'est pas parce que le simple fait d'acheter des choses aurait un effet magique, c'est parce que se rendre fréquemment au magasin, ça implique forcément de marcher davantage,
1: oui,
2: de discuter plus et de s'impliquer davantage dans la vie quotidienne. C'est à Taïwan, il y a des scientifiques qui ont suivi des personnes âgées pendant 10 ans. Ils ont constaté que celles qui faisaient leurs courses tous les jours avaient environ 27% moins de risque de décéder que celles qui ne faisaient que rarement, voire jamais leurs courses.
1: Parfait.
2: Et c'est très sérieux parce que le résultat a pris aussi en compte d'autres facteurs liés à la santé et au mode de vie.
1: Ouais.
2: Ils se sont aperçus que vraiment, faire ses courses, ça a aidé à vivre plus longtemps. Alors, c'est pas les dépenses qui comptent, c'est simplement l'habitude de sortir, de se déplacer et de rester en contact avec le monde. Vous ne regarderez plus de la même façon les personnes âgées qui mettent 1000 ans à la boulangerie le samedi. Voilà, dites-vous que c'est pour leur bien et qu'elles vivront un peu plus longtemps pour encore plus vous emmerder à la caisse de la boulangerie samedi prochain. Et ce sera comme ça.
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2: C'est nous, il est 7h17, Angèle et Justice, avec What You Want. On est jeudi et le jeudi, on donne des conseils. Vous avez besoin d'un avis, vous avez besoin d'un conseil, vous avez une décision à prendre, un choix à faire, on vous a dit quelque chose, vous avez besoin qu'on en parle.
1: On est là.
2: On a un avis sur tout,
1: ouais.
2: Même si c'est des avis pourris. On vous prend au téléphone dans 3 minutes sur Énergie. Bienvenue. On est jeudi, il est 7h20 et tous les jeudis on vous donne des conseils. Des conseils, des avis, parce qu'on aime bien avoir des avis sur tout et on aime bien vous donner des conseils, même s'ils sont bidons, c'est pas grave. Ils sont gratuits.
1: C'est ça.
2: Avis gratuit, conseils gratuits, jeudi, on vous prend au téléphone, on va démarrer avec Donovan. Bonjour Donovan.
5: Salut Manu, salut les Wawar.
2: Donovan, t'as besoin de nous, on t'écoute.
5: J'avais une question, je voulais savoir ce que vous pensiez du téléphone face caché sur la table.
1: Oh misérable.
2: Oh là
1: oh là.
2: Alors attends, j'aimerais bien savoir pourquoi tu poses la question.
5: Je pose la question parce que souvent c'est mal vu. C'est vu comme un red flag ou quelqu'un a de droit, quelqu'un qui a quelque chose à te reprocher.
1: Bah oui.
2: Et on te le dit à toi, tu le fais toi?
5: Ouais, moi je le fais, mais pas pour la même raison.
2: Ok, alors.
1: Ah, pas pour les mêmes raisons, d'abord
2: alors,
1: quoi?
2: Pourquoi tu retournes ton téléphone sur la table?
5: Moi je le fais parce que quand je suis en face de quelqu'un et que j'ai mon téléphone qui s'allume parce qu'il y a une notification tout le temps, je trouve que c'est un manque de respect de le regarder tout le temps.
1: Mais mets-le dans ta poche.
2: Mais voilà, pourquoi tu le mets sur la table et pas dans la poche?
5: Ah oui, c'est vrai. Mais j'aime bien le voir en face, on sait jamais.
2: On sait jamais, voilà, bah c'est
1: mais
2: c'est
1: tu l'entends
2: truc.
1: Si ça sonne, tu vois, parce que le fait que tu retournes, ça attire l'œil sur le fait que ça retourne. Enfin, moi je me dis, qu'est-ce qu'il cache, quoi?
2: Ouais, mais moi
1: c'est
2: aussi.
1: Quoi ce filou, quoi?
2: C'est, il y a un truc, il veut pas me dire quelque chose, il y a quelque chose, peut-être un message qui va arriver.
1: Et en plus, des fois, vous le re-regardez vite fait et hop, vous le re-retournez comme ça. Et je me dis, bah attends, là, donne-moi ce téléphone.
2: Alors.
3: Le pire, c'est s'il est posé face, qu'il y a une notif, et là, on retourne le portable.
1: Non, c'est mort, ça.
5: Exactement ça.
2: Bon, bref, Donovan, de l'avis de tous, c'est pas une bonne idée.
5: Non. Bon, bah faut le mettre dans la poche.
1: Hein. Exactement.
2: Voilà.
1: T'es content?
5: Oh, je suis un peu déçu.
2: Ouais, je vois, j'ai entendu, il y a eu un silence après, Donovan est troublé. Écoute, on peut pas te dire mieux que ça.

0: là, si on continue à en parler, on va tourner en rond.
1: C'est ça.
0: Donc le mieux, c'est que même ça et cette discussion, on met tout dans la poche. Et on te souhaite une belle journée, Donovan.
2: Bonne journée à vous aussi.
0: Ciao, merci de nous avoir appelés. Clara est là, bonjour Clara.
3: Coucou Manu, coucou les Wawing.
0: T'as besoin d'un conseil? Tu as quelque chose à faire, un choix à faire, une décision à prendre? On t'écoute.
3: Exactement. J'ai une kermesse qui se prépare à la maternelle de mon fils. Et j'ai le choix d'être bénévole soit au stand de la pêche au canard, soit au stand de maquillage. Et j'avoue, je ne sais pas trop quoi choisir.
0: Pêche au canard.
1: Ah, non, c'est sûr.
4: Non, non.
3: En direct.
1: Ah bah oui, pêche au canard.
0: Ah non, pêche au canard. Les maquillages, c'est chiant,
1: oh,
0: ça met du temps.
1: Et en plus,
0: c'est
1: t'as
0: long.
1: Des crampes aux mains.
0: Ouais, les enfants sont jamais contents de leur maquillage. Il y en a un qui a raté, l'autre il est jaloux.
1: Tu vas en avoir partout sur tes mains.
0: Exactement. Et puis il y a la queue, tout ça. Alors que la pêche au canard, tu donnes une canne à pêche.
1: Et ils s'amusent pendant des heures.
0: Mais exactement.
1: Et
0: même,
1: puis
0: les adultes.
1: Bah oui, et t'as juste à distribuer après les lots et ils sont encore plus contents.
0: Exactement.
1: T'es madame cadeau, quoi.
0: La pêche au canard, c'est le meilleur. Mais apparemment, Florent, notre producteur, n'est pas content.
4: Mais non, c'est chiant, pêche au canard. Tu donnes juste les cannes, t'es là, c'est bien, c'est bien, alors qu'en fait non, c'est pas bien, il rate tout. Alors que le maquillage, chaque enfant, c'est une œuvre d'art. T'es là, tu fais alors là,
0: dis-moi,
4: t'appliques.
0: Tu n'aimes pas trop les enfants.
1: Ouais.
4: Mais si, mais là, voilà, c'est là, t'es là, t'es investi. Et puis, ils sont hyper contents. Après, faire, ah, je suis une licorne, c'est trop bien.
1: Oh, mais tu dois être doué en maquillage.
0: Ah ouais, non, pour faire une licorne.
1: C'est long.
0: C'est pas du maquillage, c'est carrément c'est Disney. Il faut lui mettre une corne et tout. Enfin, c'est non.
4: Je pense que Clara a du talent et j'y crois.
0: Non, Clara, pêche au canard, tu t'emmerderas moins.
3: Oui, on va partir sur les canards.
0: Mais bien sûr, évidemment. Quentin est avec nous, bonjour Quentin.
5: Salut Manu, salut les moi.
0: Quentin, toi aussi, t'avais besoin d'un conseil.
5: Ouais, ma coloc déménage, je sais pas quoi faire de la pièce, est-ce que j'en fais une salle de jeu ou une petite salle de cinéma?
0: Alors attends, t'étais en coloc, vous êtes combien? Vous étiez combien? Deux?
5: Deux, oui.
0: D'accord, et donc tu te retrouves avec une pièce en plus?
5: C'est ça.
0: Et ben pourquoi tu prends pas quelqu'un?
5: Ouais, parce que je voulais moins de seul.
0: Ah, tu veux être seul?
5: Ouais.
1: Mais fais un mélange des deux, non?
0: Bah, tu te demandes salle de jeu ou salle de cinéma, ouais.
1: Tu peux faire les deux, je pense, vraiment. Il y a moyen de faire les deux en un, quoi.
0: Ouais, enfin, tu mets un écran et puis tu
1: un
0: mets.
1: Un petit projecteur et
0: puis une console de jeu,
1: ouais,
0: puis voilà.
5: Ouais, pourquoi pas?
0: Bah, je t'en prie.
1: Y avait pas pensé.
0: Non, bah non.
5: Ah, j'y avais pas pensé, non.
0: Ah bon? Fais attention quand t'arrives à marcher dans la rue quand même, parce que c'était pas compliqué,
5: ouais,
0: hein,
5: va,
0: comme
5: ça.
0: Truc. Où... D'accord, ok, c'est pour vérifier. Belle journée à toi, Quentin.
1: Et profite bien.
0: Ouais, profite bien. C'est vrai parce qu'à aucun moment on s'est dit, j'en fais un bureau de travail.
1: C'est ça.
0: Oh là là.
1: Et va voir le soleil de temps à autre aussi, parce que quand t'as une pièce comme ça, généralement tu sors plus. Hein.
0: Oh, ça va, le soleil sera là demain.
1: Ah oui.
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0: Il faut qu'on goûte quelque chose dans l'émission.
1: Oui. Ah, j'attends ça, je suis trop contente.
0: Lorenza est arrivée ce matin.
1: Ben oui.
0: À 6h. Avec des chips. Alors, j'ai vu passer l'info, mais je les ai pas encore goûtées.
1: Ben, j'y ai pas touché, mais j'avais qu'une hâte depuis 6 heures, c'était de les manger. Hein.
0: C'est Brett, la marque, c'est
1: ouais.
0: Ça? Alors, ils font déjà des chips avec,
1: plein de
0: des,
1: goût,
0: avec
1: hein.
0: Des goûts dans ouais. Tous les sens. Et là, j'ai vu ça, c'est des goûts crêpes.
1: Ouais, c'est des chips de crêpes. Il y a caramel beurre salé, il y a fruits rouges.
0: Mais c'est des vrais chips avec le goût crêpe salé.
1: C'est ça.
0: Crêpe sucrée.
1: C'est ça. Donc,
0: okay.
1: Bah.
0: Eh ben, vas-y, on voit.
1: On va tester, hein. Je t'envoie caramel beurre salé.
0: Allez, vas-y, caramel beurre salé. Hop là.
1: Moi, j'ai pris rouge.
0: Le bruit du paquet de chips, c'est très désagréable.
1: Oui. C'est un peu de l'ASMR. Hein.
0: Alors, attention, nous allons ouvrir ça.
1: Ah, déjà, ça sent chimique.
0: Chips de crêpes, saveur, caramel au beurre salé. Attention.
1: Vas-y.
0: Je goûte. Ah oui, ah putain. Mais alors, attends, les chips, elles sont...
1: Elles sont bizarres.
0: Bah, comme une crêpe, en fait. Comme une crêpe qui aurait séché.
1: Ok.
0: Ça a la couleur d'une crêpe. C'est très bizarre. Mais c'est peut-être des crêpes, alors?
1: Bah.
0: Hein? Je goûte.
1: C'est bon?
0: C'est pas mal.
1: Tu te plains? Ah ouais, c'est ce que j'allais dire. Tu critiques pas direct, donc c'est dire que t'aimes bien.
0: Je pensais que ça allait être des chips salés, mais en fait, c'est des crêpes.
1: C'est sucré?
0: C'est des crêpes sèches.
1: Moi, j'ai fruits rouges.
0: Vas-y, goûte. C'est de l'ASMR, ouais, c'est vraiment
1: bon. Trop bon.
0: Tu sais qu'il y a des gens sur l'ASMR, ils s'excitent.
1: Hein. C'est vraiment très très bon. Je, sans déconner, waouh, je vais entamer le paquet.
0: Caramel beurre salé, c'est pas mal. Vas-y, Florent, goûte si tu veux.
1: Fais passer les fruits rouges.
0: Vas-y, fais passer les fruits rouges, vas-y. Vas-y, fais pas le crevard.
1: Eh ben, franchement, délicieux. J'adore.
0: Écoute.
1: Oh là là.
4: Ah oui, on sent.
1: Ah,
4: bien.
1: C'est un petit banger. Hein.
4: Sent bien le caramel.
0: Oula.
1: T'aimes pas?
0: Un fruit rouge, c'est.
1: Ah oui, c'est bien. C'est... Mais je sais pas si c'est si chimique que ça. Je me dis dans ma tête que non.
0: Là, honnêtement, sur le UK, ils doivent être à zéro. Hein, mais. Ah non, c'est chimique quand même, si.
1: Oh, c'est bon.
0: Bah, c'est bon, mais.
1: Tout est bon. Mais Nutri-Score D quand même, hein.
0: Ah
1: donc,
0: oui.
1: Faites attention.
0: Ouais. Ah oui, oh putain, Nutri-Score 2. D. Attendez, je vais tenter.
1: C'est pas E, hein.
0: Je vais faire. Non, c'est pas eux, non. Enfin,
1: bon. Ah bon, mais j'essaie de me, de me convaincre.
0: La peste et le choléra. Tu sais, c'est pas le choléra, c'est la peste. Hein. Je scanne sur Lucas.
1: Alors?
0: On est sur du médiocre.
1: Non. Ah.
0: 39 sur 100, ouais. Il y a marqué, elle ne se trouve pas manger à la radio, vous risquez de... Écoute, on l'a goûté.
1: Ah, franchement, c'était délicieux, j'adore.
0: Ouais. Fais-toi plaisir. Maintenant, oui. Faut quand même manger un légume pour faire passer tout ça. Oh. Il est 7h35. Miley Cyrus tout de suite avec Dream As One. Peut-être me laver les dents, quand même. Il y en a un peu partout.
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0: On a des vacances à vous offrir chez Bellambra. Julien est là. Bonjour, Julien.
8: Salut Manu, salut l'équipe, vous allez bien?
0: Mais on est bien, Julien, on est heureux, on est content.
1: On est top, hein?
0: On démarre la journée ensemble. Et toi, comment tu vas?
8: Bah, ça va bien, ça va bien.
0: Mais j'espère que ça va aller encore.
8: Je suis content de vous avoir au téléphone, en tout cas.
0: Mais nous aussi, on est content. Et j'espère que ça va aller encore mieux pour toi dans deux minutes. Si tu gagnes les 2000 euros que tu vas pouvoir dépenser chez Bellambra, le numéro 1 des clubs de vacances en France. Et pour ça, tu vas jouer au jeu des 5 mots, comme chaque jour. Et tu vas jouer ce matin avec Lorenza.
1: Allez, connexion.
0: Attention.
8: Allez, Lorenza.
0: Je rappelle les règles du jeu des 5 mots. Lorenzo va aller dehors et quand elle sera hors du studio, je vais te donner 5 mots, Julien. Après chaque mot, tu me donnes le premier qui vient en tête. Ensuite, Lorenza revient. Je fais la même chose avec elle. Et dès que vous avez un mot en commun dans vos réponses, eh ben, c'est gagné. À toi les vacances chez Bellambra. Bonne chance. C'est parti. On joue au jeu des 5 mots. Sacoche.
8: Sac.
0: C'est la même famille.
8: Ah merde, pardon.
0: Graine.
8: Plante.
0: Braguette.
8: Pantalon.
0: Choix.
8: Questionnaire.
0: Lampadaire.
8: Lumière.
0: Julien, il a fait un petit départ chaotique, mais derrière, ouais. Il a assuré. T'as tracé, c'est très bien. Attention, on fait revenir maintenant Lorenza. Je fais la même chose avec elle. Un mot en commun dans vos réponses suffit pour gagner. Attention, Lorenza est de retour. C'est parti. On va jouer au jeu des 4 mots.
1: Ah, ouais. Mais c'est pas grave. Mais je suis quand même confiant.
0: Non, franchement, c'est pas grave. On y va. Sacoche.
1: Pochette.
0: Il y avait dit sac, même famille.
1: Ah, buzzer. C'est ça. Bon, c'est pas grave.
0: C'est pas grave, allez, on y va. Graine.
1: Plante,
0: c'est gagné.
1: Ouais.
9: Merci Lorenza.
1: Merci à toi.
0: Allez, on reste concentré. Allez, oui. On voit pour les autres mots. Troisième mot, braguette.
1: Pantalon.
0: Oui.
1: Ok.
0: Choix.
1: Décision.
0: Questionnaire. Lampadaire.
1: Lumière.
0: Lumière, oui.
8: Pouah. Allez,
0: 3 sur 4.
1: Franchement, connexion de fou. Yeah, j'aime trop ça.
0: Julien, c'est gagné. 2000 euros merci. Pour toi. 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Et tu vas aller où tu veux et quand tu veux. Il y a 45 destinations possibles. Tu vas te régaler.
8: Ah, c'est génial. Mer et merci montagne. L'équipe. Merci, Énergie. Merci beaucoup.
0: Mer et montagne. Merci, l'Office du tourisme.
1: Bah, pardon.
8: Je suis déjà à la montagne, donc du coup, je pense que je vais plutôt partir vers la mer.
0: Régale-toi. Tu te feras plaisir, Julien. On t'embrasse. Merci. On te souhaite une belle journée et puis des belles vacances.
8: Merci, Manu. Merci, l'équipe. Bisous.
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0: On accueille dans le ring des ex Gwendoline. Bonjour Gwendoline.
1: Salut Manu, salut Léo. Ouais.
0: Attention Gwendoline, tu vas nous parler de tes ex dans un instant, mais en face de toi il y a Sarah et elle aussi elle en a des ex. Bonjour Sarah.
1: Salut Manu, salut Léo.
0: Je rappelle.
1: Salut Gwendoline.
2: Ça soutient, non?
0: Évidemment.
2: Avec les ex pourris.
0: Ça va jouer en trois manches, chacune votre tour. Vous allez nous raconter quelque chose sur l'un de vos ex. Et à chaque fois, on compte les points, on compte les morts aussi.
2: Ouais.
0: Pour voir qui a le pire ex. Ça s'appelle la bataille des ex. Allez, Gwendoline, tu démarres.
1: Ouais. Ok. Alors, moi, je suis partie en mission en Guyane. Et du jour au lendemain, mon ex a complètement arrêté de me répondre à mes messages. Et donc, du coup, en fait, il n'a pas eu le courage de me dire qu'il me quittait directement, quoi.
0: Oh, c'est pas mal, ça.
2: Wow.
0: Il t'a ghosté alors que toi, t'étais en Guyane.
1: C'est ça.
2: Ghosté à vie, quoi.
0: Bah, oui, bah là, c'est ghosté. Ouais. C'est le ghosté à distance, hein. Ou alors, peut-être qu'il n'avait pas envie de payer le téléphone, ça coûte cher.
2: Ouais,
0: c'est compliqué.
2: Non, je trouve pas d'excuses.
0: Hein. J'essaie de le trouver.
2: T'as juste été lâche.
0: On démarre bien avec Gwendoline. Attention, Sarah, qu'est-ce que tu as comme carte ex à poser contre celle-là?
1: Alors, nous, quand on allait au resto avec mon ex, il passait la moitié de son temps à jouer aux jeux vidéo. Et quand j'essayais de lui parler, bah, il me regardait même pas dans les yeux.
2: Attends, mais sur le téléphone, du coup?
0: Bah oui, sur le téléphone.
1: Oui, sur le téléphone.
0: Non, tu viens pas au restaurant avec ta console de jeu.
2: Non, mais je sais pas s'il a sa Switch. Imagine, il l'emmène, ce serait pire, tu vois.
0: Alors, ce serait horrible. Non, sur le téléphone.
1: Non, sur le téléphone.
2: Alors, ça, c'est un enfer. Ça.
0: L'histoire de Gwendoline est terrible.
2: Oui.
0: Mais j'avoue que Sarah, quand t'es au restaurant à deux et que l'autre y joue, c'est compliqué.
2: Ça veut vraiment dire, j'ai pas envie de passer ce moment avec toi, quoi.
0: Non, ça veut pas dire ça. Ça veut dire que j'ai une priorité, il faut que je...
2: Et ce n'est pas toi.
0: Eh, faut... Après, Clash of Clans, tu comprends, il y a un moment, il faut... Ah, on a qu'à parler. J'ai tenté. Ah, j'ai envie de donner le point à Sarah, même si celui de Gwendoline était dur aussi.
2: Ouais.
0: Allez, point pour Sarah pour cette première manche. Deuxième manche, Sarah.
1: Alors, moi, j'ai une ex qui, quand elle avait le frigo vide, elle me faisait payer le plein de courses.
0: Alors, attends, quand elle avait le frigo vide, elle faisait payer, je comprends pas.
1: Quand j'allais chez elle, en fait, et que le frigo, il était vide quasiment à chaque fois. Et du coup, c'était à moi d'aller faire les courses. Et de
0: faire son frigo ?
1: Oui.
2: C'est pas vrai.
0: Mais dis-moi, tu les collectionnes, toi, les... Gwendoline, qu'est-ce que t'as à répondre à ça ?
1: Je dis mon histoire.
0: Ah bah oui.
1: Non, du coup moi c'est mon ex qui m'a trompé avec la fille qui nous avait présenté. Et du coup c'est elle qui a fini par me le dire parce qu'elle regrettait.
2: C'est Gwendoline, hein. Ouais. Non mais lui, mais quel filou, quoi.
0: Ça c'est incroyable, il t'a trompé. Mais la fille qui t'avait présenté, c'était qui en fait?
1: C'était une amie.
0: Une amie à lui, salut je te présente une amie. Et il a couché avec elle.
1: Voilà, exactement.
2: Mais il l'a fait avant ou après de l'avoir présenté?
1: Ah ben non, il l'a fait après.
2: Oh. Ah ok.
0: Alors ça vaut pas ta meilleure amie à toi,
2: oui,
0: mais c'est pas mal.
2: C'est quand même pas mal.
0: Non, c'est toujours de la qualité, ça fait un partout. Okay. Tu vas jouer maintenant dans la troisième manche de cette bataille des ex. Allez, Gwendoline, démarre.
1: Je me suis retrouvée à la même soirée que mon ex et il m'a draguée devant mon mari en fait. Et heureusement que mon mari, il s'en foutait quoi. Il était préparé, on va dire.
2: Bon, gros lourd,
0: Non, il y a pire.
2: Il t'a pas fait de mal, quoi.
0: Voilà, il t'a dragué, bon.
2: Il se tape juste la fiche, quoi.
0: Voilà. Et
1: Apparemment,
0: il en avait un peu rien à foutre que tu sois marié, quoi.
2: C'est voilà. Ça.
0: Bon. Sarah, qu'est-ce que t'as à mettre face à ça?
1: Alors, moi, j'attendais mon ex chez moi. Et ma mère et ma sœur l'ont vu au Quick, à côté de chez moi, main dans la main avec une fille en train de faire la queue.
2: Oh là là.
0: Non, ça, c'est pas ce que tu crois. Non, c'est qu'il avait peur et il est agoraphobe.
2: Oui, bien sûr.
0: Il a peur des gens, il paniquait, donc il a pris la main de quelqu'un pour se rassurer.
2: Bien sûr.
0: Oui, et après, il l'a embrassé parce qu'il était vraiment extrêmement inquiet.
2: Ouais, c'est ça.
0: Et
2: ils ont un bouche à bouche.
0: Oui, alors il y a eu un bouche à bouche, effectivement. Mm. Et effectivement, ils ont un bébé parce qu'il était tellement tendu que voilà.
2: Il fallait se relaxer, quoi.
0: Voilà.
2: C'est Sarah qui gagne.
0: Sarah là-dessus, évidemment, bien sûr. Vous nous avez fait rêver dans cette petite danse avec vos ex. Gwendoline, Sarah, je vais vous offrir à tous les deux un mug Manu sur Énergie.
1: Merci beaucoup. Bonne journée, les ouin-ouin.
0: Belle journée
1: belle
0: à toutes
1: journée
0: les
1: à
0: deux.
1: Vous.
0: Merci de nous avoir appelés.
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0: Je pense que tout le monde connaît le burn-out.
2: Ah oui.
0: C'est au bout d'un moment trop de travail, trop plein, t'en peux plus, tu travailles trop.
2: Tu
0: et
2: voilà.
0: Et ben il y a un nouveau truc qui s'appelle le brown out.
2: C'est quoi ça?
0: Brown comme la couleur marron en anglais, ouais. Voilà, brune. Brown out. Et apparemment c'est ce qui pousse 28% des Français à démissionner.
2: Ah c'est énorme.
0: Bah oui, ça fait beaucoup de monde pour le brown out. Alors les salariés qui en souffrent sont touchés par un ennui régulier au travail. Et ils ont l'impression que les journées sont plus longues.
2: Oh, c'est tristoune.
0: C'est ouais, c'est un peu l'inverse du burn-out. Le burn-out, tu travailles trop, là tu travailles pas assez apparemment.
2: Ah oui, c'est vrai.
0: Bah,
2: il faut trouver des super collègues, faire des blagues, faire des pauses.
0: Ah non, bah des pauses tu t'ennuies encore plus.
2: Travailler.
0: Ah, ça pas mal, c'est pas idiot. Bah voilà, c'est énorme hein, 28% les gens qui s'emmerdent en fait. Ou alors c'est parce que c'est répétitif.
2: Ouais, c'est les mêmes tâches tout le temps. Bah ça me rend tristoune, moi, je me dis, ça veut dire qu'il y a plein de gens qui sont pas très bien quoi.
0: Bah oui, bah il y a une bonne partie.
2: Bah ouais. Bah pas nous, mais bon.
0: Non. On va profiter.
2: C'est horrible, c'est égoïste.
0: En foot, il s'est passé un truc pour la première fois en France. Ah. C'est lors du match Lyon-Lorient, l'arbitre a expliqué une de ses décisions au micro directement au public.
2: Ah,
0: c'est-à-dire qu'il avait un micro.
2: Trop bien.
0: Il y avait les enceintes dans le public, il a expliqué sa décision. Ils ont mis en place une sonorisation et il a expliqué pourquoi il validait pas un pénalty.
2: Eh ben, je trouve ça incroyable.
0: Ah, je trouve ça sympa aussi.
2: Bah oui, au moins ça arrête les ouh, tu vois, machin. Là, il dit, eh ben écoute, c'est alors, comme ça, j'ai pris cette décision-là, foutez-moi la paix.
0: Bah non, ça continue les ouh quand même.
2: Ah merde.
0: Bah oui, parce qu'il explique, mais les gens sont quand même pas d'accord avec son explication.
2: Mais démerdez-vous.
0: Voilà, mais après, il pourra faire des facs, des fois aux questions. Ouais, tranquillement. Après, pourquoi pas des tutos cuisine, enfin, toi, voilà, il fait ce qu'il veut. Qu'est-ce qu'on a d'autre dans les infos? Alors, je l'ai pas vu, mais c'est un carton, la série Emily in Paris.
2: J'ai vu les deux premières saisons.
0: Et ben, si vous êtes fan de la série Emily in Paris, c'est sur Netflix. Il y a trois appartements qui sont situés dans l'immeuble où vit l'héroïne, qui sont à vendre.
2: Waouh.
0: C'est dans le 5e arrondissement de Paris. Alors, le plus petit, c'est 650 000 euros.
2: Ah.
0: Et les autres, 3,8 millions.
2: Waouh.
0: Et c'est même pas l'appartement de la série, quoi.
2: Ouais, bah, n'achetez pas.
0: Non, ah bon. Non, c'est pas n'achetez pas, c'est tu n'as pas les moyens de l'acheter. Donc tu regardes la série et t'es déjà très content. Une petite dernière info, Basic Fit.
2: Oui, j'y suis.
0: T'es à la salle de sport Basic Fit. Et ben, ils ont annoncé qu'ils se sont fait pirater les données d'environ 1 million de clients.
2: Je suis en flip total, et ça m'a mis mal.
0: Bah, ça concerne la France, la Belgique, l'Allemagne, l'Espagne, le Luxembourg et les Pays-Bas.
2: Mm.
0: Vous voyez où ça amène le sport?
2: Bien joué.
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0: Petit Archibald.
1: Archi.
0: C'est trop stylé, Archibald.
1: On adore.
0: Ah, franchement.
1: Putain, c'est validé. Mais c'est... est-ce que t'aurais dit la vérité si t'aimais pas?
0: Non.
1: Le prénom.
0: Non, j'aurais dit, ah, c'est cool.
1: Ah oui, ok, mais t'aurais pas.
0: Okay. Mais là, il est. Non, celui-là,
1: non,
0: il est vraiment.
1: Non, mais là, moi, je suis d'accord, j'adore. Non,
0: autant les prénoms de ces deux premiers n'étaient pas
1: oh,
0: ouf.
1: Non.
0: Autant. Non, celui-là, il est. Non, mais.
1: Non,
0: tu sais quoi? Parce que j'en connais pas. Je connais aucun Archibald et je trouve ça stylé.
1: Je crois que c'est... moi j'en connais pas, mais c'est le nom dans les séries. Il me semble qu'il y en a dans les séries, dans les films un peu stylés,
0: ça fait,
1: quoi.
0: Ça fait film américain.
1: Exactement.
0: Archibald, Archibald, il est temps que tu désamorces cette bombe, tu vois.
1: Et il le fait.
0: Mais bien, les doigts dans le nez, il le fait. Oui, en bouffant son sandwich.
1: Oui.
0: Archie, sors-nous de là. Archie, et puis il est geek. Et c'est lui, il va déverrouiller le système de sécurité dans
1: il
0: la série.
1: Il s'est tout piraté.
0: Putain, c'est dingue. Juste un prénom, il va être meilleur que nous. Merde. Bon, 8h05, Taylor Swift avec Elizabeth Taylor, Tame Impala, Dracula, c'est ce qui arrive. Et il est temps de doubler votre salaire pour la deuxième fois de la matinée, tout de suite.
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0: 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Attention, le téléphone sonne pour la deuxième fois de la matinée, c'est peut-être le vôtre.
3: Allô.
0: Allô, bonjour, c'est Jérôme de Montauban.
3: Oui.
0: Jérôme, quel est le seul animateur radio qui loupe ton salaire?
3: C'est Manu sur Énergie.
0: Ouais, voilà.
1: Bien joué.
0: Ouah, comme tu dis, Jérôme. Ça y est, c'est fait.
3: J'y crois pas.
0: Ben, si tu peux y croire, je te l'annonce, je te le dis. Ton salaire de 1964 €, on va le multiplier par deux. Ça va faire 3 928 € pour toi.
3: Ouais, franchement, je sais pas quoi vous dire.
0: À part merci,
3: bien sûr.
0: Mais dis pas grand chose, c'est pas grave. 3 928 €, t'es surpris, t'es heureux, t'es content, c'est le but. Heureux, content, c'est le but. Écoutez bien le métier de Jérôme. Chauffeur porteur funéraire.
3: C'est ça.
1: Il en faut, hein.
0: C'est
1: un beau métier.
3: Je reste heureux dans ma vie, bien sûr.
1: On n'en doute pas.
0: Mais alors, chauffeur porteur, c'est-à-dire que tu conduis le corbillard et tu portes le cercueil.
3: C'est exactement ça.
1: Ok.
0: Mais je me suis toujours dit cette responsabilité de malade quand tu portes.
3: Oui, c'est ça. On a un stress à gérer, qu'on arrive bien à gérer tous les jours, mais voilà.
1: Après, et si jamais tu glisses ou tu tombes et que tu le fais tomber?
0: Il y a quelqu'un qui te rattrape?
3: Ça doit pas arriver.
0: D'accord. Mais ça arrive?
3: Nous, ça nous est jamais arrivé, mais.
0: On est faire tomber le cercueil.
1: Oh là là, mais tu t'en souviens
3: pas. Voilà.
0: Non, mais quand tu fais tomber un truc chez toi et que t'as le bois qui se casse,
1: tu dis oups, pardon.
0: Voilà.
1: Là, tu peux pas faire oups, pardon.
0: Tu peux, mais c'est compliqué.
3: C'est pas la même chose, bien sûr.
0: Et même dans le corbillard, tu peux pas avoir d'accident, quoi.
1: Bah après, il sentira plus rien, mais.
0: Quand même, pour l'heure, tout ça.
1: Oui, ça, je suis d'accord.
0: Les gens qui viennent.
3: Après, on évite, bien sûr, les accidents et tout ça, bien sûr.
0: Alors c'est une vraie responsabilité. Vous avez pas de gyrophare, vous? Bon, en même temps, il y a plus d'urgence.
1: Non, il a tout le temps, là.
3: On a le temps, bien sûr.
0: Et t'arrives toujours à l'heure? Tu t'es jamais retrouvé coincé, en panne?
3: Ça peut arriver, surtout en région parisienne, par exemple, avec des bouchons et tout ça, ça peut arriver, bien sûr. Retard à l'église, un retard au cimetière, ça peut arriver. Mais on essaye toujours de prendre des larges horaires.
0: Et t'as porté, alors c'est bizarre comme question, mais t'as porté déjà les cercueils de gens connus?
3: Oui, j'en ai porté un, bien sûr, qui était très connu. On a fait en 2017 et il s'appelle Johnny Hallyday, le monsieur.
1: Mais non!
0: Non, c'est vrai?
3: J'ai eu la chance de

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1: Dedans, non, dans sac les gars. Voilà, non. Wow. Pesait plus d'une tonne, voilà, deux grands frigos et ça a été commercialisé en 1956. Et il s'est vendu quand même à plus d'un millier d'exemplaires en 5 ans.
2: Wow. Mais c'est quand même beaucoup, il y a quand même plein de gens qui ont acheté ce truc à une tonne. Non mais.
1: 1000 personnes ont acheté ce truc. Bah parce que t'es très riche et tu veux dire. J'ai un disque dur, quoi. Tu vois, c'est moi, j'aurais pris le yacht, hein, personnellement.
2: Bah, mais bon.
1: Les infos aléatoires du monde, Florent.
3: La sidérodromophobie, c'est la peur de voyager en train.
1: Alors j'arriverai pas à le dire, mais
3: je suis content d'avoir réussi déjà. Mais
1: d'accord, il y a des peurs de tout.
3: Ah oui.
1: Et donc tu prends l'avion.
2: Ils ont jamais le nom que tu penses. Enfin, tu vois, associé genre voyager en train, trainophobie, un truc comme ça, tu vois. Non.
1: C'est
2: chiant.
1: Tu dis que c'est les dromadaires qui font de la sidérurgie.
2: Exactement.
1: Eh ben non, c'est les trains. En Allemagne, c'est considéré comme une arme passive. Qu'est-ce que c'est? Une arme passive.
2: Le couteau à beurre?
1: Non, alors c'est pas un couteau, c'est pas une arme. Un couteau à beurre, ça peut être une arme active.
2: Oui.
1: Là, tu plantes quelqu'un. Là, c'est une arme passive. Et en Allemagne, c'est considéré comme ça.
3: Une écharpe?
1: C'est pas une écharpe.
2: C'est un vêtement?
1: Ce n'est pas un vêtement. C'est, on pourrait appeler ça un accessoire, on va dire. Mais on l'a tous.
3: Ah.
1: On l'a tous à la maison.
2: Une brosse à cheveux?
1: Non.
3: C'est dans la chambre?
1: Oui.
3: Un oreiller?
1: Un oreiller, absolument.
3: Genre les batailles d'oreillers.
1: En Allemagne, un oreiller est considéré comme une arme passive.
2: Après, si tu tapes vraiment fort avec un oreiller, ça fait mal, hein?
3: À mémoire de forme, je pense que oui.
2: Ah oui, franchement, ça défonce.
1: Moi, je pensais plus dans les films, là, quand ils étouffent les gens.
2: Ah, oui.
1: Oh,
2: ah oui, c'est horrible.
1: Moi, c'est une scène qui m'angoisse. Quand dans un film, il y a quelqu'un qui étouffe quelqu'un avec un oreiller, j'aime pas l'idée.
2: J'avais même pas pensé à ça, tu viens de me réveiller un trauma.
1: Bah voilà, moi, comme ça, au moins, on est tous traumatisés pareil, merci.
2: C'est bon.
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1: Et Camille Cerf, elle n'est pas que Miss France 2015. Elle fait plein de choses, de la télé entre autres. Et c'est elle qui va commenter l'Eurovision cette année avec Stéphane Bern.
2: Oh, incroyable, je l'adore.
1: T'adores Camille Cerf?
2: Oui, je trouve qu'elle dégage un truc, elle a une aura, tu vois. En plus d'être jolie.
1: Je la connais un peu.
2: C'est vrai?
1: Ouais.
2: Et alors?
1: Elle me demande souvent des conseils.
2: Ah, sur quoi?
1: Sur tout, toute la vie.
3: Ouais. La skincare peut-être?
1: Ouais, sur skincare en premier, bien évidemment.
2: Et je pense qu'elle les écoute pas.
1: Exactement. Et c'est ce qui a valu le succès qu'elle a aujourd'hui. C'est fou, hein. Les gens que j'aide en disant de la merde
2: c'est
1: et qui font l'inverse.
2: Bien joué.
1: Je vais écrire un bouquin là-dessus. On est jeudi et le jeudi, on vous donne des conseils. Des conseils gratuits.
2: J'adore.
1: Parce que comme ça, s'ils sont mauvais, au moins on pourrait pas dire qu'on vous a arnaqué.
2: C'est ça.
1: On a Rose qui est avec nous. Bienvenue sur Énergie, Rose.
6: Salut Manu, salut les Wouin.
1: Rose, qu'est-ce qu'on peut faire pour toi? T'as un choix à faire, une décision à prendre?
6: Eh ben nous, on est un groupe de 5 amis. Et dans le groupe, il y a une fille qui sort avec un gars qu'on n'aime pas du tout. Et pourtant, elle est à fond mariage, tout ça.
1: Hmm.
6: On voulait savoir si on devait lui dire ou lui dire ce qu'on pensait ou savoir si on ne s'en mêlait pas.
1: Alors, je vais te dire un truc et c'est un j'ai un avis très clair là-dessus.
2: Ouais.
1: Et
2: je suis d'accord avec Manu.
1: Je ne me mêle jamais au grand jamais de la vie de couple. Les autres couples. Parce qu'on ne sait pas ce qui se passe dedans.
2: C'est ça.
1: On ne sait pas. On ne connaît pas leur vie. Toi, tu le connais comme ça, ce mec, mais tu le connais parce que tu le vois avec tes amis, puis c'est ta meilleure amie. Tu ne sais pas. Et même, je vais te dire.
2: Et puis ça va se retourner sur eux.
1: Ça va, exactement.
2: Quoi qu'il arrive.
1: Ça se retournera contre toi.
2: Et c'est un enfer après.
1: Parce que si tu lui dis, déjà, elle va l'énerver.
2: Triste aussi.
1: Exactement. Donc, elle va plus vouloir te voir. Parce que s'imaginez pas. Elle s'imaginera pas te voir avec eux. Donc.
2: Et elle va peut-être lui en parler à lui en
1: voilà.
2: plus.
1: Voilà. Vous allez, tout le monde va perdre là-dessus. Tu comprends D'accord. le truc, Rose?
2: Mais ça dépend.
6: Ouais, je comprends,
2: pourquoi
6: mais
2: tout le monde l'aime pas non plus? Qu'est-ce qui fait de mal?
1: Oh, il l'a trompé deux fois, ça va.
6: Non, ce serait radical, ça. Mais non, après, il critique, tu vois, quand on fait des soirées, quand il y a des cookies. L'autre jour, il a critiqué les cookies, comme quoi ils n'étaient pas assez sucrés.
2: Oh, mais c'est rien. Enfin,
1: tu vois, ah, c'est oui, cookies, attends.
6: Mais on a l'impression qu'il lui parle mal aussi de temps en temps. Donc,
2: ça
6: nous choque un peu.
1: Ben alors, ça, effectivement, faut voir, faut être vigilant, on va dire.
2: Bien sûr.
1: Mais moi, je me mêle pas dans ces trucs-là, je me mêle pas.
2: Si la plupart du temps, elle est heureuse, faut la laisser, quoi.
1: J'ai vu des couples où tu te dis, c'est incroyable, ils vivent leur vie de rêve, et tu t'aperçois 3 ans après qu'en fait, c'était de la tromperie dans tous les sens, et que
2: t'as eu des
1: exactement. Et en fait, et t'en as d'autres, il y a toujours de la tension dans le couple, justement, toi, des trucs où ça s'engueule et tout.
2: Mais chez eux, tout va bien.
1: Mais en fait, c'est leur équilibre, et ils vivent bien comme ça. Voilà, Rose.
2: Après, surveille quand même, mais.

0: Ouais, t'en mets pas.
1: Oui, sur même, tu mets des caméras de sécurité un peu partout,
0: bien sûr.
1: Et vous mettez tout sur Internet.
0: Et un tracker.
1: Bien sûr, évidemment. AirTag, bip, bip, bip. On t'embrasse, Rose.
2: Merci, bisous, l'équipe.
1: Gros bisous. Martin est là, bonjour, Martin.
3: Salut, Manu, salut, les bons.
1: T'as besoin d'un conseil, toi aussi, on est là.
3: Alors en fait, je suis invité à l'anniversaire d'un ami. Le problème, c'est que dans la liste d'invités, je connais que lui. Alors est-ce que j'y vais quand même pour lui? Mais je sais que ça va être une soirée relou, ou j'évite un peu ce moment gênant.
0: Mais pourquoi ce serait relou? C'est génial, c'est l'occasion de faire des rencontres.
1: Et parce que toi t'es comme ça. Toi, tu peux aller dans une soirée toute seule. Moi, par exemple, j'irai jamais.
0: Mais à ce moment-là, c'est la technique qui fonctionne à chaque fois. C'est la personne ne va pas te refuser généralement un plus un. Tu prends la personne que t'aimes le plus ou qui est le plus à l'aise en société, parce que ça va t'aider toi.
1: Pas con.
0: En plus de ça, ben t'y vas, ça fera plaisir aux potes.
1: Pas con, Romain. T'y vas avec quelqu'un. Martin, pardon. Bah, t'y vas avec Romain, tiens, voilà.
0: Ben voilà.
1: Tu prends un pote avec toi, Martin. Alors. Et voilà.
3: Exactement.
1: Affaire réglée, Martin.
3: Eh ben, merci à vous.
1: Je t'en prie, on est là pour ça.
0: C'était rapide et efficace.
1: C'est comme Darty pour réparer les machines à laver. Nous, on répare les embrouilles. On est là.
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1: Et on peut s'écouter quelques messages vocaux. Messages vocaux que vous nous envoyez sur l'application Manu sur Énergie. À tout moment, quand vous en avez envie, vous pouvez nous envoyer des messages vocaux. On les écoute tous, on les partage avec vous. Allez, c'est parti.
6: Par flemme, au lieu de mettre mon oreiller dans sa housse, je pose la housse sur l'oreiller, quoi. Bon, ça marche aussi.
1: Mais pourquoi pas?
0: Il y a des gens qui font ça avec la couverture aussi.
1: Alors
0: j'ai un pote, il arrive pas. C'est tellement chiant de mettre la couette dans la housse de couette qu'il la pose en dessous et il met la couette au-dessus.
1: Ça m'est déjà arrivé, ça.
0: Ah, mais vous êtes des ouf.
1: Je suis même allé jusqu'à un jour. En fait, c'était parce que j'avais la flemme, j'avais pas lavé l'été d'oreiller.
0: Ouais.
1: Et donc j'ai enlevé l'été d'oreiller et j'ai mis l'oreiller dans un t-shirt.
7: Ouais.
0: Ah, ça, c'est. J'ai déjà fait.
1: Ah, bah voilà. Ah
0: ça, j'avoue.
1: Et ben vous savez quoi, je me sens mieux.
0: Ouais, ouais.
1: Ah, parce que je me suis toujours demandé si j'étais le seul à faire ça. Vous avez déjà mis un oreiller dans un t-shirt.
0: Mais c'est relou quand même.
1: Ah non, franchement, ça tient bien. Hein.
0: Ah, moi, ça m'embête quand même. Je me dis, en fait, je gâche un t-shirt et j'ai l'impression qu'en plus, c'est pas la même matière, c'est pas le. Ça m'embête. C'est vraiment au dernier recours.
1: Moi, c'est bien, puisque à l'oreiller, ça lui fait des petites oreilles sur les côtés.
0: Ça, c'est vrai.
1: Moi,
0: et les manches.
1: Allez, encore un message.
8: Ça me broute quand tu te mets le mascara, que tu éternues et que tu te trouves noir comme un panda. Je suis au bout de ma vie.
1: Alors ça,
0: relou.
1: Je connais pas, moi, mais...
0: Ah ben oui, mais en fait, il suffit que tu fermes les yeux et tu viens d'en mettre, ça t'en a partout, tout autour, et t'es obligé de prendre un coton-tige, de mettre du démaquillant et de repasser. Enfin, c'est vraiment l'enfer pour nous, quoi.
1: Le maquillage, des fois, j'ai l'impression que c'est Koh-Lanta, quoi.
0: Ben ouais, un peu. Franchement, c'est comme le trait de liner, hein. Tu sais, le trait sur les côtés, là, pour allonger un peu le regard, ben c'est tout un art, hein. Ça met mille ans. Quand tu te foires que c'est pas le même côté. Ah non, mais... Enfin, je vous épargne ça, mais c'est très relou.
1: Ouais,
0: on est des guerrières.
1: Eh ben, bravo à toi.
0: Merci.
1: Eh ben, courage à vous. Ça fait longtemps qu'on s'est pas fait un Sam Brout.
0: Ouais.
1: Si on se faisait un petit Sam Brout.
0: Ça soulage.
1: Ça, c'est le mouton. C'est le mouton du Sam Brout. Allez, ça fait longtemps qu'on l'a pas fait. Le principe est simple. Bah, comme Laura Zah vient de le faire, elle en avait lourd sur la patate. Eh ben, vous pouvez y aller. Qu'est-ce qui vous broute dans la vie en ce moment?
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0: Betty Archibald. Donc du coup ils s'en occupent. Florent, le producteur, Aurélie au standard aussi, Lorenza, c'est parti, voici les sondages du matin. Les hommes en utilisent deux fois plus que les femmes. D'après vous, de quoi il s'agit, Florent?
1: Du PQ?
0: C'est pas du papier toilette.
2: C'est un objet?
0: Ce n'est pas un objet, justement.
1: Ah ah. Du parfum?
0: Ce n'est pas du parfum.
2: Des citations?
0: C'est toi qui es la plus proche. Les hommes en utilisent deux fois plus que les femmes.
1: Ah, donc c'est quelque chose qu'on dit?
0: C'est quelque chose qu'on dit.
2: Des mots de politesse?
0: C'est l'inverse, ah, des gros mots.
2: Ah.
0: Les hommes utilisent deux fois plus de gros mots que les femmes.
2: Mmh. Ok.
0: Ça me...
2: J'ai l'impression que des fois on est un peu kiff-kiff, mais c'est possible.
0: Des fois vous êtes plus, hein.
1: Ouais, je suis à la route.
0: T'as le putain facile.
2: Oui, je sais. J'essaie de m'en sortir avec ça. J'essaie de dire punaise ou purée ou pétard.
0: Ouais. Ah bah ça marche
2: pétard.
0: Pas.
2: Pétard hein. Non,
1: mais
2: ça
1: dès qu'on
2: pas.
1: L'a fait sursauter, putain, direct.
0: Tout le temps.
2: Je dis putain, t'es con.
0: Ouais,
2: mais parce que j'ai peur, donc ça, c'est pas un bon exemple.
0: Non, mais c'est pas grave, attends, je te juge pas parce que tu dis putain trop de fois. Hein. Si on mettait. Une petite cagnotte avec 1€ à chaque fois que tu dis putain. Honnêtement, s'achète un jet privé.
2: Bah non, je veux bien le faire.
0: Ah ouais?
2: Bah ouais, je veux bien le faire. Parce que franchement, ça m'aiderait à arrêter.
0: Alors on fait une cagnotte à putain.
1: C'est okay. Parti.
2: Mais on est tous dedans. Hein.
0: Tous dedans.
2: Parfait.
0: Dès qu'il y en a un qui le dit à l'antenne,
2: parfait.
0: On met 1€.
2: Parfait.
1: Très bien.
0: Et après, on se fait une bonne bouffe.
2: Bah,
0: mais on va se faire un gastro là.
2: Bah je pense bien, ouais.
0: 90% des enfants le font tous les jours. 30% des adultes seulement le font tous les jours. Qu'est-ce que c'est, Florent?
1: Crier?
0: C'est pas crier. Aurélie au standard.
2: Pleurer de rire.
0: C'est pas pleurer de rire.
2: C'est lasser?
0: Non, c'était courir.
1: Hein?
0: 90% des enfants courent tous les jours et seulement 30% les adultes.
1: Mais c'est quand t'as des nouvelles baskets, ça? Pour voir si elles courent vite.
0: Ah bah si, ouais, c'est vrai.
2: Pour
0: si
2: les tester.
0: Si on me donne des baskets qui font de la lumière, alors là, moi, je courrais.
2: Ils courent toujours pour tout, les enfants. Ils sont tout le temps excités.
0: Tout le temps.
2: Alors que nous, bah...
0: Et quand on est enfant, on dit mais pourquoi ils bougent pas les adultes? Et quand on est arrivé, tu veux pas te calmer?
2: Arrête,
0: un peu?
2: Mais
0: quoi?
2: Un peu.
0: Mais quoi? 39% des femmes ne pourraient pas sortir avec un homme qui a ce détail physique précis. Quel est ce détail physique, Lorenza?
2: Une moustache?
0: Ce n'est pas une moustache. C'est pas naturel. Ah. Florent.
1: Ah, c'est pas naturel? Bah attends, parce que du coup je change de question, vas-y.
0: D'accord.
1: Vas-y.
0: je vous dis, c'est un détail physique précis, mais c'est pas naturel.
2: C'est un piercing? Un truc rajouté?
0: C'est un peu dans cet esprit-là.
1: Un tatouage?
0: C'est pas un tatouage, c'est pas un piercing, Aurélio standard.
2: C'est au niveau du visage?
0: C'est pas au niveau du visage précisément.
2: Au niveau des cheveux?
0: C'est pas au niveau des cheveux non plus. Ah si, pardon, c'est au niveau des cheveux. Excuse-moi, pardon, j'étais sur
2: autre chose. Ah,
1: une teinture?
0: Ouais, c'est les cheveux teints.
2: Bah.
0: 39% des femmes ne pourraient pas sortir avec un homme qui se teint les cheveux.
2: Ça dépend. Bah oui, si t'as les cheveux rouges, c'est un peu plus atypique,
0: non,
2: tu vois.
0: Mais... Très honnêtement, non, mais il y a des gens, parce qu'ils ont des cheveux blancs, ils se les teignent. Mais il y a des fois, la couleur, elle n'existe pas dans les cheveux normaux.
2: C'est vrai.
0: Non, mais tu vois ce que je veux dire? Tu le vois, en fait.
2: Oui.
0: C'est une sorte de noir.
1: Cirage, quoi.
0: Ouais, on est vraiment sur. Effectivement, il avait du stock de cirage, donc ça fait bizarre.
2: Bah en fait, moi, je me dis toujours, restez naturel, quoi. Même si vous perdez vos cheveux, bah alors devenez chauve, ça vous ira bien aussi.
0: J'ai pas envie, moi.
2: Mais pourquoi?
0: Je veux pas devenir chauve.
1: Faut pas lutter, je suis d'accord. Si par contre,
2: voilà.
1: Tu commences à devenir chauve, vas-y direct.
2: Arrêtez de rabattre votre petite mèche comme ça pour faire semblant qu'elle est toujours là.
0: Pourquoi tu me regardes quand tu regardes Florent?
2: Mais
1: faut pas passer par l'étape Gérard Julio.
0: Pourquoi vous me parlez comme
2: c'est
0: ça?
2: C'est pas de ma faute si tu te sens visé.
0: Je me sens pas visé.
2: Tu veux un rasoir?
0: Ouais. Non.
1: Mais un bonnet?
0: Je peux pas. Non, vous savez quoi? Si vraiment je perds un jour vraiment complètement les cheveux, je ferai avec les cheveux sur le côté.
1: Oh là.
2: Oh oui, la coupole là.
0: Les moines.
1: Allez, attention.
2: Ah, mais ça, mais mon rêve que tu fasses ça.
0: Ça peut être tellement
2: et
0: drôle.
2: Je peux rigoler à vie si tu fais ça.
0: Ça peut être tellement drôle.
2: Parfait.
0: Prends, je me le fais. Allez, la semaine prochaine.
2: Génial.
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0: C'est le retour du Sam Broute ce matin. Qu'est-ce qui vous broute dans la vie? On vous prend au téléphone au 0870-42-48.
2: J'en ai un pas mal.
0: Allez, Lorenza.
2: Bah, vous connaissez pas ça, vous les hommes. Mais hier, j'ai eu ma bretelle de soutif tournée et emmêlée toute l'émission.
0: Ah.
2: Et il n'y a pas plus broutant que d'avoir ça.
0: Mais alors, je pose une question, pourquoi tu la démêles pas?
2: Mais en fait, on essaye, mais c'est compliqué parce qu'elle est vraiment emmêlée dans la petite encoche, on va dire, je sais pas, le petit trou qui sert à ça.
0: Ah.
2: Et en fait, t'es en galère parce que ta main, elle doit aller dans ton dos, donc tu dois aller aux toilettes, tu dois enlever, tu dois remettre, enfin, c'est très relou.
1: Est-ce que ça ressemble à la sensation de quand ta lanière de sac à dos est mal mise?
2: Exactement ça.
1: Ah ouais, ben ça rend fou.
0: Et ben moi, hier, j'ai vécu un truc que toi aussi, tu peux pas comprendre.
2: C'est quoi?
0: En fait, j'étais assis, je m'en suis aperçu, je suis resté assez longtemps assis sans aller aux toilettes hier, et quand je me suis levé, je me suis rendu compte que mon caleçon, il coinçait un peu ma coucouille.
1: Ah oui, c'est chiant ça.
0: Et quoi? Et ben en me levant, ça m'a fait vraiment mal, comme si ça pinçait.
2: Ah ouais?
0: Ouais, okay. Ça pinçait un bout.
2: Ah mince, ah oui non, mais je connais pas ce genre de sensation effectivement.
0: Alors s'il te plaît, avec ta bretelle, c'est bon.
2: Chacun son truc.
0: J'ai failli perdre une boule moi.
2: C'est fou de dire ça.
0: Pardon, Hélène est avec nous au téléphone, bonjour Hélène.
4: Salut Manu, salut les wawins.
0: Bienvenue sur Énergie Hélène, on parle de la vie hein.
4: Ah oui. C'est ça,
2: entre nous hein.
0: Voilà, qu'est-ce qui te broute dans la vie toi?
4: Alors moi ce qui me broute c'est quand un seul de mes écouteurs sans fil n'a plus de batterie. C'est hyper relou.
1: Ah oui.
0: Ah oui.
2: J'ai jamais compris pourquoi un et pas l'autre. J'ai déjà vu un truc de 2% et 90%, mais généralement tu les charges en même temps.
0: Bah c'est parce qu'ils étaient mal chargés.
1: Oui, il y a une poussière sur le truc à induction. Et
0: En fait, moi je regarde toujours quand je les charge, c'est dans la petite boîte là. Ouais. Moi. Et là, tu mets dans la petite boîte, il faut bien regarder que les lumières elles soient toutes les deux allumées.
2: Ah, ok.
1: Sur AirPods, t'as qu'une lumière par exemple, sur la marque Apple, t'as qu'une lumière.
0: Ah, je suis désolé, je suis marque Samsung.
2: Je savais que
1: mais oui,
2: ça.
1: C'était sûr.
2: C'était sûr.
4: Ben non, mais... Ça me rappelle un peu l'époque, tu sais, quand tu avais des écouteurs, mais avec fil. Et pour les ranger, tu les mettais dans ta poche. Et puis après tu les remettais et puis bah tu devais jouer avec ton fil pour pas que la musique elle saute en fait. C'est hyper chiant.
0: Ah t'avais un faux contact.
2: Ah ouais.
4: Bah oui.
0: Ah oui bah t'en
2: sais. Fallait les mettre d'une certaine manière.
0: Maintenant t'as plus de faux contact.
2: Non.
0: Effectivement.
1: Non, t'as plus de contact du tout.
4: C'est des problèmes de batterie tu vois.
0: On a dit on a tellement de problèmes dans la vie en ce moment.
2: Oh là là c'est dur.
0: C'est un truc incroyable. Excuse-moi enfin je veux pas te dire Hélène que ton problème d'AirPods c'est rien du tout. Pense à moi qui ai failli perdre une boule. Voilà.
2: Non, mais...
0: On t'embrasse Hélène.
2: C'est la phrase.
4: À bientôt. Salut.
0: Gros bisous. J'adore cette phrase. On a Thibaut qui est là au téléphone. Bonjour Thibaut.
5: Salut Manu. Salut les wawas.
0: Bienvenue sur Énergie. Thibaut, qu'est-ce qui te broute dans la vie?
5: Quand la languette de la canette se casse avant d'ouvrir la canette. Et du coup tu peux plus la boire. Ça c'est la pire
2: c'est
5: broute.
2: C'est trop chiant.
0: Bah en fait après il faut taper pour réussir à faire tomber le.
2: Il devrait y avoir une de secours.
0: Qui a une languette de secours.
2: Bah oui, mais sans déconner, c'est vrai, ils ont fait une double je sais pas, qui se délie en dessous et pac, t'en as une autre. Parce qu'après, comment tu fais pour pousser ton truc?
0: En fait, tu dois, genre avec un tournevis et t'appuies fort comme ça.
2: Bah oui, mais t'es pas chez toi, t'es dans le métro, t'es dans la rue, t'es dans le bus.
0: Ouais, si tu sens un tournevis comme ça dans le bus, ça peut faire peur à tout le monde, hein. Et puis le problème, c'est que ça secoue la canette. Donc si c'est un coca, ça fait.
2: Voilà, languette de secours.
0: C'est bon. Ouais, non,
2: ou alors
0: un système, peut-être, c'est comme les jetons de caddie, un truc qu'on a sur son porte-clés qui permet d'ouvrir
2: une
0: canette
1: dont
0: la languette s'est cassée, exactement, bien sûr.
2: Putain, on est fort, hein.
0: Nous emballons pas non plus. Merci beaucoup Thibaut.
5: De rien, bonne journée.
0: Belle journée à toi. Qu'est-ce qui vous broute dans la vie, Florent, notre producteur?
1: Bah moi c'est quand t'es en soirée et que quelqu'un te double alors que c'est à toi de mettre une musique.
2: Ah ça, ça ouais.
0: C'est vrai. Je comprends. Ou alors quand honnêtement, quand tu mets la musique, tout le monde toi était sur le titre d'avant vachement bien. Tu mets la musique et en fait
1: ça retombe.
0: Ouais, ça retombe.
2: Y a même qui c'est qui met la musique là? Parce qu'en fait, ils veulent changer la langue. Là, donne-moi le titre. C'est parce que c'est nul.
0: Des fois en voiture, on fait ça. Chacun à son tour, on choisit une musique. Et quand toi tu dis un truc, ils étaient tellement heureux de faire partager ce moment et que tout le monde dit non mais on peut changer là.
2: On peut changer, c'est bon, on a entendu.
0: Si c'est moi qui conduis, tu sors de la bagnole, c'est très bien.
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0: Et pour Manu, les Wawa et Pipi. Ouais. 8h54.

0: qu'elle vienne chanter.
1: Oui.
0: Et avec MC Solar.
2: Bien sûr.
0: Ah cool. Et Imagine Dragons aussi, s'il te plaît.
2: Ouais, bien sûr. Bah, puis là, je suis en train d'avoir Kylie Minogue aussi.
0: Ok, trop cool. Et bah Lady Gaga.
1: Moi, je préfère Britney.
2: Ouais.
0: Ouais, les balles
2: Britney.
0: Ouais.
2: Ok, bah top. Hein.
0: Merci.
2: On envoie des mails.
0: On a un super producteur.
2: Ouais.
1: De ouf.
0: Oh, c'est génial.
1: Merci, t'es le meilleur.
0: Aussi pour demain.
2: Bien sûr. Demain. Bah, tu sais quoi? Et 15 minutes. Dans 15 minutes, elle est là.
0: Justin Bieber aussi. Il nous rejoindra sur les trucs de YouTube, tout ça.
1: Mais Rihanna, parce qu'elle est en train de bosser sur son nouvel album, peut-être avoir une petite exclue, tu vois.
2: Ouais, bien sûr.
0: Bah, ah, c'est cool, merci.
2: Bah non, mais on l'a au téléphone à 10 minutes et on est.
0: Ah,
2: on
0: y va. Top. C'est vraiment. Enfin, plutôt en
2: présentiel.
0: Ouais, tu l'as fait venir, s'il te plaît.
2: Ok, top.
0: Ah, c'est trop cool. Il est incroyable.
1: Mais plus à 6h demain,
0: 6h30. Ouais, 6h.
2: Ouais, 6h30, ça peut le faire.
0: Merci.
2: J'essaie juste de. Bon. Ouais.
0: Concentrons-nous sur Zaou.
2: Ouais, hein.
1: C'est mieux. Ouais.
0: Oh, ce serait cool de l'avoir, Zaou.
1: De ouf.
0: Il est 8h55. Je ne sais pas si vous avez déjà été invité à un mariage, que vous n'aviez pas envie d'y aller et que vous avez sorti une excuse bidon pour ne pas aller à ce mariage.
1: Ah, moi, jamais, j'adore les mariages, moi.
0: Ok, pas toi, Florent.
2: Si, j'avais un voyage à ce moment-là.
0: D'accord, moi, ouais, bah pareil. Je devais aller voir la mère de ma femme. J'ai une liste de vraies excuses, mais elles sont pas jolies, pour ne pas assister à un mariage. Des couples les ont reçues en retour de leur faire part. On ne peut pas laisser le chat toute la journée tout seul.
1: Oh, mais moi, tu me dis ça, mais je suis vexée. Mais
0: ah bon? Je sais pas pourquoi. Vraiment? Non,
2: mais surtout qu'en plus, un mariage, c'est prévu au moins un an à l'avance.
0: Bah oui, mais.
1: Et puis, trouve une autre excuse que le chat, bah, c'est pas un enfant, quoi.
0: C'est une excuse de dernière minute, je sais pas. Une autre. C'est ton troisième mariage, j'y crois pas plus que les deux premiers, c'est donc moins grave si je viens pas.
1: Oh.
0: Un autre. J'ai un concours de pétanque. Là, vraiment, tu t'emballes.
2: Ouais.
0: Reçu trois jours avant le mariage. Je ne pourrais pas venir, ma copine est enceinte de 3 mois. Bah non,
1: ça marche pas.
0: C'est pas possible. Le 18 juin, je ne peux pas, c'est le jour où je rentre du bois pour l'hiver.
1: Non mais ça c'est fou ça. C'est incroyable. Meilleure excuse.
0: Un autre, je déteste les soirées où je ne suis pas considéré comme la plus belle. C'est pas possible.
1: Oh. Mais c'est impossible.
0: Un dernier, une réponse à une invitation à mariage, je m'en fous.
2: Au moins c'est cash.
1: Ah, ça fait cash pistache ça.
0: Ça sent l'ex.
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0: 4 minutes et votre café ne sera plus le même. On vous offre 2 machines à café, 2 machines à café à grains, les DeLonghi Magnifica.
1: Mon rêve.
0: Pour faire le café comme les professionnels.
1: Ah ouais.
2: Rien que de le dire, ça sent le café.
0: Mais exactement. Tu dis le mot café en grain.
1: Ah oui.
0: Tu le sens, le grain de café. Merci de m'avoir écouté. On vous les offre, ces 2 machines à café. On joue ensemble dans 5 minutes. Vous nous appelez au 0870 42 48. On va écouter Zaou et MC Solar, c'est mon hit préféré du moment. Il y aura aussi les K-pop Demon Hunters. Et avant ça, il y a Dylan au standard qui m'a dit il faut qu'on prenne quelqu'un au téléphone, mais je ne sais pas qui c'est.
5: Si, je pense que tu sais. On en a parlé en début de semaine, Manu.
0: Pardon ?
5: On avait parlé en début de semaine.
0: En début de semaine, on a parlé. Ouais. On va avoir quelqu'un au téléphone dont on a parlé en début de semaine.
5: Exactement.
0: Céline Dion.
1: Oh, ce serait fou.
0: Céline Dion.
5: Je pense que c'est pas elle précisément. Non. Non, on a parlé du nouveau champion d'Europe de badminton. Il s'appelle Christo Popov.
1: Ah ouais.
0: Oh putain, mais oui, c'est vrai. On a même, je crois, quasiment démarré l'émission de lundi.
1: C'est vrai.
0: Parce qu'on était extrêmement heureux. Qu'on est un champion d'Europe, c'est ça, il est devenu.
5: Absolument.
0: Alors, on ne connaissait pas avant. Il s'appelle Christo Popov, j'avais oublié le nom. Il est champion d'Europe de badminton pour la France.
1: La classe.
2: Oh là là, classe.
0: Et on l'a au téléphone ?
5: Et bon, l'a au téléphone.
0: Mais j'ai jamais eu champion de badminton au téléphone. Christo Popov ?
6: Bonjour.
0: C'est Christo Popov ? C'est le vrai Christo Popov ?
6: C'est le vrai Christo Popov.
0: Alors, en même temps, c'est vrai que je connais pas la voix de Christo Popov, donc
1: ça pourrait être Bernard.
0: Ça aurait été la même chose. Mais non, c'est le vrai.
6: Ça pourrait être Bernard.
0: Prouve que t'es Christo Popov.
6: Compliqué à prouver hein, au téléphone.
0: Alors, fais-moi le malin maintenant, le champion d'Europe.
1: Ah, on t'a démasqué.
0: Alors, écoute, t'es mon premier champion de badminton au téléphone.
6: Je suis content de l'être alors.
0: Bah évidemment. On est peut-être ton premier ta première émission de radio aussi. Voilà, mais en plus on parlait du badminton.
1: Oui.
0: Et on déconne un peu parce que c'est vrai que badminton ça fait sport de plage au départ quoi.
6: Ah oui, c'est vrai que il y avait une image de, en tout cas un peu encore toujours, mais beaucoup moins qu'à l'époque. Mais oui, c'est vrai qu'il y a une image de sport de plage il y a de ça quelques années.
0: Mais on s'est même dit qu'on allait faire un concours de badminton.
1: Bah,
0: si tu veux venir nous arbitrer.
1: Oh là là, l'arbitre de fou.
0: Mais ça va super vite le volant, je crois.
6: Oui, ça va vite. Ça peut aller à plusieurs centaines de kilomètres à l'heure. Il me semble que le record est plus de 550 kilomètres à l'heure en ce match.
1: Quoi ?
6: Donc ça va plutôt vite.
1: Faut pas prendre ça sur la tête, hein.
6: Non. Il y a des personnes qui ont pas mal de bleus.
1: Ah bah tu m'étonnes.
0: Mais tu, 500 km, tu te le prends dans la tête le volant. Tu t'es déjà pris un volant dans la tête?
6: Je me suis déjà pris un volant dans l'œil et j'ai failli perdre mon œil.
1: Oh, oh merde.
0: Mais c'est quoi, mais
1: on, c'est dangereux.
0: Mais on devrait mélanger le badminton et l'escrime. Mettez un masque.
1: Ou des protections.
6: Pas,
1: c'est comme du paintball, ça laisse des traces quoi.
0: Bah
1: les
0: oui,
1: volants.
0: Faut faire attention quand même. C'est impressionnant.
6: Oui.
0: C'est, alors, j'y connais pas grand chose en badminton, mais c'est un peu physique comme le squash.
6: Oui, c'est ça. C'est un sport de raquette qui est très complet, comme la plupart des sports de raquette, où il y a le cardio, l'explosivité, l'endurance et la puissance qui rentrent en jeu avec pas mal de mental. Il y a pas mal de réflexes également, parce que les volants vont vite. Donc oui, c'est assez physique comme le squash. Oui.
0: Il faut avoir des réflexes et deux yeux.
6: Ouais. Oui, de préférence.
0: Attends, question con, mais si t'es champion d'Europe, je suis désolé, je connais pas, mais t'as fait les Jeux Olympiques à Paris?
6: Oui, j'ai fait les Jeux Olympiques de Paris, avec l'équipe de France.
0: Oh, c'est stylé. T'es allé loin?
6: Non, j'ai perdu en poule, en double homme avec mon frère en double. Donc voilà, malheureusement, je suis pas allé 6 mois.
0: Tu joues avec ton frère?
6: J'ai joué, oui, je joue en simple, mais également en double avec mon frère.
1: Non, mais c'est fou, c'est comme les frères Lebrun.
0: C'est un peu ça, vous êtes les frères Lebrun du badminton.
6: Un peu, oui. On se fait souvent comparer le bad et le ping comme ça. Ouais.
1: C'est les frères Popov.
0: Non, mais c'est rigolo. Ils disent le bad et le ping.
1: Ouais.
0: ils abrègent. Tu dis pas je vais faire du badminton, tu dis je vais faire du bad.
6: Ouais, souvent. Hein.
1: Ah, c'est stylé en vrai de dire ça.
0: C'est classe.
1: Je vais faire du bad.
0: Et tu fais que ça ou t'as un métier à côté?
6: Ah, c'est mon métier à plein temps, faire du badminton.
0: Et tu joues tous les jours au badminton?
6: Tous les jours, plusieurs fois par jour. Ouais.
0: C'est génial. Il a fait en fait de sa passion à la plage un métier. Moi, je trouve ça génial.
6: Exactement. Bronzage professionnel.
0: C'est génial. Et il y a d'autres trucs qui arrivent bientôt pour toi, des championnats, des choses comme ça?
6: Oui, alors avec l'équipe de France par équipe masculine, on part au championnat du monde la semaine prochaine au Danemark. Voilà. On est champion d'Europe par équipe en début d'année également. Donc c'est vraiment top. On fait une belle saison.
1: Allez les gars.
0: Christo, je veux pas que tu reviennes sans médaille.
1: Ah non, hein, médaille d'or. Hein.
6: On va essayer,
0: Je vais faire comme le prof. Popov, au tableau, je veux que ce soit un 20 sur 20. Ça rigole plus maintenant. Christo, vous nous ramenez une médaille, d'accord?
1: Faut pas dire on va essayer, faut dire on va le faire.
0: Mais bien sûr.
6: Bon, on va le faire alors.
1: Voilà.
6: On va le faire
1: ensemble.
0: Ok, qui c'est qui va gagner le prochain?
6: C'est l'équipe de France.
0: Mais bien sûr, voilà. Évidemment, avec Christo. Et tu sais quoi? Vous êtes combien dans l'équipe de badminton?
6: Alors, il me semble que la sélection, on est à peu près 10 personnes, 10 garçons.
0: Eh bien, je vous offre 10 t-shirts Manu sur Energy.
6: Comme, ah, ça, trop bien.
0: Comme ça, vous pourrez les mettre. Si vous arrivez à le placer pendant le match, alors là.
1: Royal.
0: Là, c'est royal, mais on va vous en envoyer. Merci beaucoup d'avoir été avec nous.
6: Merci à vous, c'est super sympa.
0: Belle journée à toi. On n'avait jamais parlé autant également de badminton sur Energy.
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0: 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On a, je vous le dis, 2 machines à café en grain à vous faire gagner. Les Delonghi Magnifica. Rien que le nom, t'es légendaire.
1: Bah ouais, mais je vous dis, moi, à chaque fois, je suis jalouse, j'en rêve, quoi.
0: Mais.
1: Ah ouais, mais ça coûte son petit prix, hein.
0: Absolument.
1: Donc,
0: J'avoue que ça coûte son petit prix.
1: Bah,
0: et
1: oui.
0: Si tu crois que je vais te l'offrir.
1: J'essaie de gratter. Ok.
0: On a Guillaume et Nora avec nous. Bonjour à tous les deux.
7: Salut Manu, salut les Romains.
0: Guillaume et Nora, soyez les bienvenus sur Energy. On va jouer aujourd'hui au jeu des 3 As. Vous êtes les 2 premiers As du jour. Il faut un 3e As, et ben ça va être moi ce matin.
1: Ah.
0: On va jouer tous les 3 ensemble.
7: Okay.
0: On va jouer en équipe.
7: Okay.
0: On est des champions, on est des winners, on est des guerriers. Voilà les règles. Lorenza va nous poser une question, la même question à tous les 3. Si on donne tous les 3 la bonne réponse, et ben c'est gagné, vous partez chacun avec votre machine à café. Mais s'il y en a un qui se trompe, hein, qui n'est pas d'accord avec les autres, c'est terminé, c'est fini, on rentre chez nous.
8: C'est perdu.
0: Et le prochain café, il sera à la machine là-bas au distributeur.
1: C'est ça, ils se mettront au thé.
0: Au thé.
7: Au chocolat.
0: Guillaume et Nora, on n'entend pas les réponses des autres, évidemment. Et Nora, tu vas partir en antenne. Moi, je vais aller dans le couloir. Guillaume, tu restes là. C'est avec toi que ça va démarrer. À tout de suite, bonne chance. On est des winners, on est des guerriers. Allez.
1: Guillaume, t'es prêt?
8: Ouais, je suis prêt.
1: C'est parti, voici la question. Quelle odeur a la planète Uranus? La vanille ou l'œuf pourri?
8: Je dirais l'œuf pourri.
1: Parfait, c'est ta réponse, l'œuf pourri. Tu vas partir au standard et je vais récupérer Enora. Enora, t'es là?
7: Oui, je suis là.
1: Alors, la question est, quelle odeur a la planète Uranus? La vanille ou l'œuf pourri? Oh.
7: C'est con comme question. Pourri, l'œuf pourri.
1: L'œuf pourri, parfait.
7: Ouais.
1: Eh ben, écoute, Vous pouvez revenir tous les deux. Je vous annonce que vous avez donné tous les deux la même réponse. Donc on va faire revenir Manu pour voir s'il va donner la même réponse que vous.
0: Bonsoir.
1: Bonsoir.
0: Bonsoir.
2: Bonsoir.
0: Tu m'appelles Manu, enchanté.
1: Enchanté.
8: Bonjour Manu.
1: Ça s'est bien passé, ils ont donné la même réponse.
0: Donc tu vas jouer maintenant.
1: C'est ça.
8: Et Manu, tu vas donner la même que nous.
0: J'espère que je vais donner la même réponse que vous.
7: Ouais.
0: Envoie ta question, Lolo.
1: Quelle odeur a la planète Uranus? La vanille ou l'œuf pourri?
0: J'ai la réponse.
1: Ah, tu sais?
0: Ouais. Parce que c'est une info qui est passée il y a pas longtemps.
1: Ok.
0: Et je m'en même, on en a pas parlé dans l'émission.
1: Non.
0: Et bah alors ça va être une info que j'avais et que j'ai pas donné.
1: Okay.
0: C'est la vanille.
7: Non, vanille.
0: C'est pas la vanille.
1: Ah non, mais elle t'a influencé. C'est trop tard, c'est ta réponse.
0: Ouais, c'est la vanille.
7: Non.
1: Bah, vous n'avez pas donné évidemment la. Parce que...
0: Oh,
1: et Nora, t'as fait comprendre ballon. Que vous n'avez pas donné
7: non,
1: la même réponse.
7: Non, c'est pas
1: à qui a raison.
0: Oh merde, je sens que j'ai tort.
8: Ah mais Manu.
0: C'est quoi la réponse?
1: C'était l'œuf pourri.
0: Oh putain.
8: Ah.
0: Mais c'est quoi? J'ai dû mélanger deux infos. Parce qu'il y avait un truc de vanille dont on a parlé il y a pas longtemps et.
1: Ah mais c'est pas Uranus.
0: Et... Ah putain.
1: Ouais.
0: Oh Guillaume et Laura, je me sens sale.
8: Oh mais c'est pas grave, on prendra
7: c'est
8: notre machine qui est fait à la machine.
1: Oh, bah,
7: Guillaume. On va prendre du chocolat.
1: Ah,
0: oui.
7: On va prendre du chocolat.
1: Oh, ils sont bien.
0: Et c'est quoi? Pour me faire pardonner, je prendrai du potage à la tomate. Voilà.
1: C'est une très belle punition.
0: Guillaume et Laura, je vais vous offrir à chacun le mug Manu sur Énergie pour prendre un café, mais bon, pas encore le DeLonghi Magnifica, mais un café quand même.
1: C'est ça.
8: Ouais. Ah oh, bah c'est sympa.
7: Merci beaucoup.
0: Il est collector. On vous embrasse tous les deux. Putain, je m'en veux.
1: Ça arrive, hein. C'est pas grave.
0: Non, ça n'arrive pas, moi.
1: Écoute.
0: Vilain.
1: Il est fou. Ah,
0: fouettez-moi avec des fougères.
1: C'est pas moi.
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0: On se refait un Sandbrout. Le principe est très simple, on dit les choses qui nous broutent dans la vie. Et c'est validé par l'autre mouton, Los Brutos. 0870 42 48, vous venez avec nous, on peut faire un petit tour du studio aussi. Qu'est-ce qui vous broute? Allez, je pense que tout le monde en a encore.
1: Quand tu vas au resto et que le serveur te dit qu'il n'y a plus le plat que tu voulais absolument, bah ça c'est broutant.
0: Ouais, et c'est surtout quand il le dit même, même s'il le dit avant, au début.
1: Oui.
0: C'est encore pire que si tu le veux et qu'il te dit qu'il n'y en a plus.
1: C'est tout à fait ça. Et j'ai envie de dire, mais pourquoi tu le laisses sur la carte? Enfin, pourquoi c'est là?
0: Parce que tu peux pas changer le menu.
1: Oui, mais moi je viens pour le risotto. S'il est plus là, ça me rend triste.
0: Ah non, je te le laisse. Sur les autos.
1: Ah bah oui, ouais. Mais il est plus là, ils en ont plus.
0: Ah bah je sais pas, je m'en fous. En revanche, quand c'est pas le plat que t'avais envie de manger, t'es hyper content.
1: Ouais, à fond, tu dis, oh bah c'est pas grave.
0: Et tu
1: non,
0: vois
1: mais je prenais pas ça.
0: Et je te vois, toi qui es triste à côté, je m'en fous.
1: Elle est super, l'empathie.
0: Qu'est-ce qui vous broute, Florent?
2: Quand tu veux faire une sieste et que tu t'endors pile quand ton réveil se met à sonner.
1: Ah ouais.
0: Ah oui.
2: Là, tu te dis, mais en fait, non, bah j'ai ma sieste est
0: mais,
2: foutue.
0: Ouais,
2: déjà,
0: mais
2: tu galères à t'endormir.
0: Mais je continue derrière. C'est ce qui m'est arrivé hier.
1: Tu t'es éteint et
0: j'ai fait en fait une sieste hier, j'étais fatigué. Je pars pour une sieste de 20 minutes. Au bout de 20 minutes, le téléphone sonne, je l'éteins.
1: T'es parti en coma, quoi.
0: Une heure et demie.
2: Oh là là là là.
1: En vrai,
2: là,
1: ça va. T'aurais pu faire pire, je trouve.
2: Ouais, mais réveil à une heure et demie, il est très dur parce que t'es plus là.
0: Ah là.
1: Mais t'es déphasé.
0: T'es total. T'es,
1: je sais plus quel jour on est, comment tu t'appelles, tu baves.
0: C'est ce que j'allais dire.
1: Mais
0: tu baves. Mais c'est incroyable. J'ai bavé la scène.
1: J'ai l'image. Non, mais c'est vrai.
0: Et tu te réveilles, t'as la tête. Mais c'est pas dans le cul. C'est,
1: qui s'est assis
0: sur ma tête? C'est le cul de qui? C'est incroyable. Waouh! C'est très compliqué. Tu mets autant de temps, donc une heure et demie aussi pour te réveiller de ta sieste d'une heure et demie. Extrêmement broutant. Déborah est là. Bonjour, Déborah.
9: Et bonjour. Bonjour, Manu. Salut, les Wawins.
0: Bienvenue sur Énergie, Déborah. Qu'est-ce qui te broute?
9: Moi, ce qui me broute de dingue, bon, c'est un côté un peu maniaco-dépressif quand même, mais ce qui me broute de dingue, c'est quand l'évier est tout propre, quand je viens de nettoyer la cuisine, tu sais, et que quelqu'un arrive avec un truc bien dégoulinant et qu'il le pose là, dans l'évier tout propre et qu'il n'y touche pas. Et ça, ça me rend dingue, ça me broute.
0: Oui, mais c'est le principe de l'évier, hein. Il reste jamais tout propre, l'évier.
1: Bah oui, il se remplit très vite.
0: Bah oui.
9: On peut lancer un débat là-dessus, moi je suis pas tout à fait d'accord. Je suis pas d'accord pour dire que c'est une zone qui doit rester cracra, l'évier. Pour moi, c'est une zone d'action. On la repose. C'est une zone de stockage.
0: Et dis-moi, comment
1: s'appelle d'action.
0: Comment s'appelle l'émission? C'est du propre. C'est une zone d'action. On a l'impression que c'est une
1: zone d'action.
0: C'est le colonel qui dit aux soldats comment il faut y aller là.
1: Ok, chef Déborah.
9: Il est censé se passer un truc dans cette zone là, quoi. Pour moi, c'est pas vraiment une zone de stockage.
0: Après,
1: elle a pas tort, hein. En vrai, j'aime bien comment elle parle.
0: Pour moi, c'est une zone d'attente.
2: Ouais, c'est voilà, une salle c'est... d'attente de vaisselle, ça.
0: Exactement. Voilà, c'est la zone d'attente avant le lave-vaisselle. Ouais, bah, chacun son truc. Voilà. Le mieux, c'est d'avoir chacun une cuisine à la maison.
2: Bien
0: voilà,
2: sûr.
9: Ah, zone d'attente avant le lave-vaisselle. Bah, du coup, il y a un petit deuxième Sambrout. Alors, Sambrout, ceux qui posent dans l'évier au lieu de mettre dans la vaisselle directement.
1: Ah, là, je suis d'accord. Là, par contre, je suis d'accord.
0: Ah oui?
1: Ah, mais moi, je fais la réflexion. Hein. Je fais, tu sais, on a un lave-vaisselle. Hein.
0: Oui, bah, je sais qu'on a un lave-vaisselle.
9: La question n'est pas terminée. La question n'est pas finie.
0: Mais si on met tout le temps dans le lave-vaisselle, à quoi ça sert d'avoir un évier? Bah, y a pas de, ça n'a pas de sens.
1: C'est pour les poils. Mais là, on engage un autre débat.
9: Exactement.
0: Je pensais pas ce matin qu'on allait parler autant du lave-vaisselle et de la zone d'action, de la zone d'attente. On est vraiment sur un, on est sur une zone de guerre là. Merci beaucoup Déborah de nous avoir appelé.
9: Bonne journée à tous et bisous.
0: Belle journée à toi. Olivier est là, bonjour Olivier.
10: Salut Manu, salut les Wanwan.
0: Qu'est-ce qui te broute Olivier?
10: Alors moi ce qui me broute c'est le caddie au supermarché qui part sur la droite quand, parce qu'il y a une roue qui est tordue.
0: Et ça c'est le classique. Hein.
1: Ah, c'est relou, c'est, tout le monde, c'est l'enfer.
0: Tout le monde a vécu ça et en fait quand tu le prends d'ailleurs tu t'en aperçois vite mais t'as la flemme d'aller le remettre.
1: Exactement, j'ai ça. Tu dis tant pis.
0: Voilà, et t'y vas. Et pendant toutes les courses tu luttes en appuyant pour pas qu'il va. Et moi ce que j'aime avec le caddie des fois c'est que tu le lances devant,
1: ouais.
0: Tu sais.
1: Oui, ben là non, mais après, il part sur le côté.
0: Rayon,
1: ouais.
0: Et là il se prend le rayon. Putain.
1: Ouais, ça nous broute.
10: Et ça, c'est plus drôle.
0: Mais c'est méga broutant. Merci beaucoup, Olivier, d'avoir été là avec nous pour.
10: De rien, avec plaisir. Bonne journée.
0: Soulever les vrais problèmes.
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0: C'est le moment du jeu de Florent, le producteur de l'émission qui tous les jours nous propose un petit jeu. On a Morgane avec nous. Bonjour Morgane.
13: Salut toute l'équipe.
0: On va jouer ensemble parce qu'on joue tous ensemble avec le jeu de Florent.
13: Ouais.
0: Super. Alors attention, chaque jour, un jeu, un thème.
2: Et le thème aujourd'hui, c'est la journée mondiale de la voix.
0: Ah oui, c'est
2: et
0: pratique.
2: Ouais. Okay. Et du coup, je vais vous... Oui.
0: Non, c'est pratique pour nous, je veux dire, c'est notre...
2: Ah bah, c'est le cœur du métier.
0: Hein. Bien sûr, évidemment, notre organe.
2: Bien sûr, et du coup, bah, je vais avoir besoin de votre voix, parce que je vais vous montrer des noms de personnalités connues sur un petit bout de papier, et vous allez devoir l'imiter pour que Morgane reconnaisse qui c'est.
1: Okay. Je suis éclaté au sol. Mais
0: moi aussi, okay. Je suis nul en imitation.
2: C'est exactement pour ça qu'on fait ce jeu.
0: D'accord. On a un temps imparti pour le...
2: Non, parce que comme vous n'avez pas trop de talent, je pense, là-dedans, on laisse place. Oui.
0: Je t'entends.
2: Oui, pardon, excusez-moi.
0: Il n'y a pas de mal.
2: On va commencer par toi, Manu. Ok,
0: vas-y.
2: On va commencer par Lorenza.
0: Oh,
2: programme.
0: Oui, très bien, sympa. Alors, tu dois imiter quelqu'un, Morgane doit découvrir qui c'est.
2: Attention. C'est parti.
1: Bonjour, franchement, c'est impossible, j'arriverai.
0: Vas-y, lance-toi.
2: T'as une phrase référence qu'il a souvent dit qui est très connue.
1: Je sais pas. Bah, vivement dimanche.
0: Mais non, mais ah oui, bah, il y a pas de... Non, mais faut imiter.
1: Oui, pardon. Mais bon. Je sais pas, c'est quoi la phrase connue qui dit
2: salut mon pote.
0: Ah, oui, c'est ça. Je connais pas.
2: Mais si. Il avait dit ça à Johnny quand il était parti. Okay. Ça a fait le tour, ça.
0: Ah, d'accord, bah, je n'avais pas le droit.
1: Ah, mais c'est dur à tout.
2: Ah, mais j'ai pas dit que c'était un haut.
0: Ouais. Bon, écoute, ça fait zéro point. Pardon. Attention, on continue, c'est la journée mondiale de la voix, on doit imiter des gens et Morgane doit les découvrir. Ah bah alors quoi?
1: Ah
0: bah
1: oui.
0: Non mais Morgane, bah alors on se bouge là, on y va quoi?
1: Je l'ai.
0: Alors, en plus je vais me faire le jury de l'émission là, de Masked Singer. Alors? Bah alors quoi? Bah c'est moi quoi? Ah bah là je peux pas faire mieux que ça en imitation.
1: Je peux aider Morgane?
2: Oui, vas-y.
9: Ouais, je veux bien.
1: C'est Chantal là-dessous?
0: Bah oui, bah là du coup ça, tu l'aides pas, tu lui donnes la réponse. Hein.
9: Ça s'appelle
0: pas aider ça, ça s'appelle donner la réponse. Alors. C'est génial.
2: Bon, allez, je compte le point parce que je suis gentil.
9: Je l'avais pas.
0: Mais tu vois pas qui c'est Chantal là-dessous?
9: Maintenant qu'on me le dit oui, mais sinon là, j'y étais pas là.
0: Ah pourtant j'étais content de mon imitation. Bon allez, attention, on continue. On fait chef-d'œuvre sur chef-d'œuvre. Lorenza, à toi.
2: C'est parti.
14: Morgane, est-ce que c'est ton dernier mot?
13: Jean-Pierre.
1: Ouais. Oui.
0: Alors, il n'y avait pas d'imitation, hein. C'est...
1: Bah si, quand même. J'ai fait une petite voix, quoi.
0: Oui, une petite voix.
2: Petit effet sur la gorge, quoi. C'est
1: oui.
0: On n'est pas hyper doué.
2: Non, allez. Un peu d'effort, mais attention, Nagui.
0: Il l'a dit, Morgane, t'as entendu ou pas?
9: J'ai pas entendu.
0: Ah, okay.
1: C'est bon.
0: Attention, vous bloquez ses paroles? Parce que la voix, c'est pas... Attention, vous bloquez ses paroles?
9: Nagui.
0: Nagui, ouais, oui. Oh, la pire imitation de Nagui, c'est impossible à...
1: C'est dur.
0: Super dur.
1: C'est dur de fou.
2: Attention, il m'en reste deux.
0: Allez, Lorenza. Ouais.
2: C'est parti.
9: Donald.
1: Ouais.
0: J'aurais dit Michel Drucker. Il en reste une dernière, attention.
2: Hop là.
0: Bon, je crois que on a bien joué. On a bien joué en première mi-temps. On s'est bien défendu. Maintenant, il faudra voir ce que ça donne le prochain match, si on arrive encore à être régulier sur les passes et ne pas perdre trop au milieu du terrain. Je pense que Kylian, il a bien joué. C'est son retour à Kylian et on est très contente de l'avoir avec nous, quoi.
1: Allez, Morgane!
0: Ah, putain!
1: Foot!
11: Ben, ça.
1: Mais.
11: Quoi? Roland!
0: Thierry Roland.
1: Ah oui, merde, on est si mauvais que
0: non
1: ça.
0: Mais on est mauvais, mais no offense, t'es encore plus mauvais que nous.
1: Oh, l'équipe de bras cassés.
0: C'est, c'était Didier Deschamps.
1: Ouais. Elle est morte de rire.
0: Bon.
1: Bah, c'était incroyable.
0: Plusieurs choses au cimetière aujourd'hui.
2: Eh oui.
0: Ce jeu qui part au cimetière. Allez, jeu. Et attends, il ne part pas tout seul ce jeu.
2: Non.
0: Il part avec Morgane. On va t'offrir le mug Manu sur Énergie, Morgane.
11: Merci. C'est mérité.
0: Le mug ou le cimetière?
11: Super.
0: D'accord. Allez, puis avec nous, Morgane.

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2: C'est nous. Et ouais, on a un jingle de Justin Bieber. C'est un peu classe.
3: C'est trop la classe.
2: On était un peu à Coachella, quoi. Voilà.
3: Ouais,
2: on était un peu avec lui sur scène. On va s'en aller dans 2-3 minutes. Mais avant ça, évidemment, pour lancer la journée, notre dernier appel du jour aujourd'hui, c'est Adrien. Bonjour Adrien.
4: Bonjour Manu, bonjour les Wawans,
2: ça va bien? Mais on est bien,
3: ouais.
2: On est à depuis 6h ce matin, il y a la journée, il fait pas trop moche un peu partout en France, donc on est bien. Et toi, comment t'es?
4: Bah moi je suis sur chantier, au travail, avec l'équipe de Lyon Noël, sur l'église de Oisem. Nous sommes en train de la restaurer, donc comme on vient de le dire, je travaille dans la restauration de monuments historiques.
3: Oh.
4: Et je suis tailleur de pierre.
3: Waouh!
2: Oh, putain, il...
3: C'est stylé, ça envoie comme métier.
2: Ah ouais, c'est comme Obélix, oui. Il taille les menhirs, c'est pareil.
3: Et restaurer les vieux bâtiments comme ça, c'est trop bien.
2: Mais j'en parle là, oui. Tu travailles, c'est un chantier, c'est une église, vous restaurez, vous refabriquez la pierre, c'est quoi le truc?
4: Oui, ça c'est donc en il y a de la brique, il y a de la pierre, on restaure l'église de Oisem, qui était dans un sale état jusqu'à présent. Ça fait quoi? Ça fait 4 ans que le chantier est lancé.
2: Ah oui.
4: Là avec l'équipe donc de Léo Noël, nous sommes en train de travailler sur l'église, sur la façade principale. On a fait tout D'accord. le tour et donc il y a les joints, les briques, les pierres à changer.
3: Mais vous êtes des artistes en vrai un peu.
2: Mais il y a de la création là-dedans.
3: Mais oui, mais alors... attends, c'est que vous embellissez, vous rénovez les œuvres d'art qu'on admire, c'est trop bien.
2: Mais tout à fait, Lorenza, bien
3: merci
2: sûr.
3: Adrien.
2: Évidemment, un peu de culture
3: oui,
2: et un peu d'architecture dans cette émission ne fait
3: pas de mal.
2: Alors, rien, t'as fait des, t'as restauré des trucs un peu connus.
4: Alors, ce que j'ai intervenu, on va dire, sur des tailles de pierres, principalement sur 3 pierres de l'église Notre-Dame, donc de Paris, et c'était lorsque j'étais en apprentissage.
2: C'est-à-dire qu'il y a, là, dans Notre-Dame, à Notre-Dame, à Paris,
4: oui.
2: Il y a des pierres, c'est toi qui les a faites.
4: Voilà, il y a 3 pierres qui ont été taillées lors de mon apprentissage, donc elles ont été posées, donc moi j'ai pas pu les poser parce que j'avais pas la qualification nécessaire à ce moment-là, mais j'ai pu assister à la pose, donc franchement ça fait énormément plaisir,
2: et
4: dire qu'on a participé aux restaurations de monuments et d'images de France, c'est
2: sympa. Alors mais est-ce que, tu sais, c'est comme quand nous on fait un béton, on fait un petit cœur dedans, ou un petit signe, où on met nos initiales, t'as fait un petit truc sur la pierre ou t'as pas le droit, j'imagine?
4: Non,
2: dommage.
4: Pas, malheureusement. Après, t'as l'arrière de la pierre, donc si un jour elles sont défaites, les personnes qui vont les défaire, forcément, ils vont retrouver les initiales avec la date à laquelle ça a été tapé, mais voilà, on peut pas faire plus.
2: Ah, tu veux dire que sur la pierre, il y a quand même les initiales et la date, mais c'est caché.
4: Voilà, c'est dans, c'est dans le mortier.
2: C'est génial.
3: Ok, on apprend des trucs.
2: Putain, il y a un peu d'Adrien dans la cathédrale Notre-Dame
3: c'est
2: de Paris.
3: C'est une folie en vrai.
4: Un peu du nordiste, voilà, tout à fait. Un peu du nord à Paris.
2: Eh ben, Adrien, je vais t'offrir le mug Manu sur NRJ pour te remercier de nous avoir appelé ce matin.
4: Super, c'est gentil.
2: Et nous avoir apporté ta pierre à l'édifice. Je me dégoûte. Je me dégoûte et je vais rentrer chez moi. Je n'ouvrirai la porte.

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0: merci de nous avoir choisis pour démarrer votre journée. Merci de vous être dit que la première voix que vous alliez entendre le matin, c'est pas celle de votre mec, c'est pas celle de votre femme, c'est pas celle de vos enfants, c'est pas celle de vos parents, c'est pas votre chat, c'est pas votre chien, c'est nous.
1: Oui,
0: on
1: c'est
0: est là. Lorenza est avec
1: moi,
0: évidemment.
1: Je suis là.
0: Nico est là aussi.
2: Hello tout le monde.
0: Et c'est parti pour 4 heures de radio plus ou moins contrôlée et approximative. On est là avec vous. On va écouter Miley Cyrus sur aussi Bébé Rexha dans la demi-heure. Tout à l'heure, on va vous offrir du cash au Club des Génies. C'est parti. Si vous avez envie d'être notre premier appel du jour, vous nous appelez au 0870 42 48. Et pour démarrer cette journée, je vous annonce que Tinguy va bien.
1: Ah, ton fiole.
0: Mon fiole.
1: Ben oui.
0: Parce que je vous rappelle que depuis le week-end dernier, si vous n'êtes pas au courant, je suis officiellement parrain d'un girafon.
1: Oui.
0: C'est le zoo de la Flèche, le parc animalier que tout le monde connaît avec.
1: Qui avait eu à la télé.
0: À la télé, une saison au zoo. Ils m'ont fait ce cadeau incroyable.
1: C'est trop bien.
0: Je suis, parce qu'ils savaient que j'adorais les girafes et puis ils nous écoutent le matin. Et ils m'ont offert ce cadeau. Je suis parrain d'un petit girafon qui s'appelle Tinguy. Et je peux vous dire que je les emmerde parce que tous les jours, je leur demande des nouvelles.
1: T'as bien raison.
2: Des petites photos, des trucs.
0: Mais j'ai demandé.
1: Mais t'es un parrain responsable.
0: Hier, j'ai envoyé un message en disant je suis un petit peu inquiet, mais il m'a pas appelé hier soir.
1: Et ça allait ?
0: Et bah oui, ils m'ont envoyé une photo de Tinguy. Ah. Ils m'ont dit il va bien, tout va bien.
1: Okay,
0: ça va. Et je me suis renseigné parce qu'on en avait parlé. Est-ce qu'on a le droit d'avoir une girafe à la maison ?
1: Mais c'est pas possible.
3: Oui. C'est un grand jardin, ouais.
0: Et ben en fait, t'as le droit.
1: Parce qu'il n'y a aucune loi qui indique qu'on peut pas.
0: En fait, il n'y a pas de loi qui dit que t'as pas le droit d'avoir un animal sauvage. Sauf que c'est tellement compliqué.
1: Oui.
0: Et il faut avoir.
1: Terrain de fou.
0: Mais c'est au-delà du terrain.
2: Il faut que tu puisses le soigner aussi, je pense.
0: Et le soigner.
2: Il faut justifier.
0: La sécurité,
1: la nourriture,
0: le terrain, enfin tout. Donc en fait, globalement, c'est impossible pour quelqu'un.
1: Ah, parce que tu t'es carrément renseigné pour.
0: Mais tu pourrais. J'avoue que j'ai tapé dans ChatGPT.
1: Mais c'est pas possible.
0: Avoir une girafe à la maison.
2: Et il a d'abord dit vous êtes fou.
0: Mais Tinguy est plus heureux là-bas.
1: Oui, je pense.
0: Pour l'instant.
1: Oui, pour l'instant.
0: J'ai pas dit mon dernier mot. Mais c'est un truc que j'ai quand même coché dans ma vie. Je suis parrain d'une girafe.
1: Oui, c'est très
2: stylé, tu voulais depuis longtemps.
0: Et je vous ai dit, j'ai nourri une girafe.
1: Trop bien.
0: J'étais à.
1: Elle t'a touché.
0: La tête de la girafe m'a touché.
2: Ouais, il y a pas de gens qui peuvent dire ça, quoi.
0: Tête contre tête.
1: C'est vrai.
0: Dans la liste des choses que je rêvais de faire dans ma vie, il y avait ça. Check. Donc voilà, je suis.
1: Le plus heureux du monde. Ça se voit que t'es heureux.
0: Mais oui, il n'y a pas un truc dans votre vie que vous rêviez de réaliser et puis vous l'avez fait. Ça, c'est pas forcément avoir une girafe, ça peut être même un truc un peu plus petit.
2: Bah moi aussi, hein. Moi c'est avoir 3 enfants, tu vois, comme mes parents. Moi j'ai un frère, une sœur et je voulais moi aussi avoir 3 enfants. Là c'est le cas, tu vois, j'ai un bébé, un nouveau bébé depuis 15 jours. Et j'en ai même 4 avec ma belle-fille, donc j'ai enfin ma maison du bonheur à moi. Je suis trop content.
0: Ah, c'était un but d'avoir 3 enfants.
2: Ah ouais, j'ai toujours entendu mes parents dire on a une maison du bonheur, pour nous c'est la maison du bonheur, je voulais créer la mienne, là c'est bon, j'ai créé la mienne, je suis trop content.
1: Maison du bonheur.
0: Voilà. C'est mignon,
2: ça manque de girafons, mais.
1: Mais calmez-vous,
2: mais j'ai déjà 4 enfants.
0: Moi j'ai une fille, mais j'ai une girafe.
1: Oui.
2: Bataille.
1: Ok, vous gagnez.
0: On a Anthony qui est avec nos téléphones. Bonjour Anthony.
4: Bonjour Manu, bonjour les Wawa.
0: Bienvenue sur Énergie Anthony, t'es notre premier appel du jour, c'est avec toi qu'on la démarre cette journée. Merci de nous appeler. Est-ce qu'il y a un truc, toi, que tu rêvais dans ta vie et t'as réussi à le faire ?
4: Pas vraiment, mais je rêve de passer à la radio, donc voilà, pour le coup c'est réussi.
1: Oh bah trop bien.
0: Ça nous fait un point commun, moi je rêvais de faire de la radio quand j'étais petit.
1: Ouais, moi aussi.
4: Moi aussi, j'aime bien faire un stage.
0: Qu'est-ce que tu fais dans la vie ?
4: Je suis intervenant théâtre, prof de théâtre, intervenant en entreprise.
0: Oh, c'est marrant ça. C'est un peu comme la radio, quoi, tu papotes.
4: Ouais, c'est ça, je papote beaucoup. Toute la journée.
0: Mais intervenant théâtre, c'est-à-dire que tu vas dans les entreprises et vous faites des pièces de théâtre?
4: Non, je leur fais de l'improvisation théâtrale en fait, et c'est des exos. Et les mets en situation, je les fais parler, jouer entre eux.
0: Un peu du team building?
4: C'est ça, mais sur du long terme. On n'est pas que sur une journée.
1: Ah, pour qu'ils aient confiance en
2: fait. C'est bien.
4: Ouais, c'est ça.
1: Genre, tu leur dis, imaginez qu'ils sont nus devant vous et comme
4: ça. Non, ça fonctionne pas, c'est une légende.
1: Moi, je suis pas prof de théâtre. Non, hein,
0: c'est quoi, par exemple, comme exercice, un petit exercice simple que tu fais avec eux?
4: Par exemple, les échauffements, on a le truc des bébés, c'est le brrrr, faire se vibrer les lèvres, des trucs comme ça. Ouais, pour la voix.
1: C'est
4: ça. Ou si vous voulez vous dilater les cordes vocales, vous soufflez dans un verre avec une paille, faites des petites bulles.
1: Oh, mais il faut du matos, hein. Nous, on n'est pas équipés. Ouais.
4: Une paille, ça va.
1: C'est vrai.
0: Lorenza, toujours des excuses pour rien foutre. Non, mais le cours de théâtre, là, t'es marrant, toi. Il faut une paille et un verre. Pas
1: mais normalement,
0: foutre,
1: on a besoin que de notre corps, hein.
0: Pour le théâtre?
1: Oui,
4: c'est ça.
0: Lorenza, elle a pris un cours de théâtre dans sa vie, maintenant elle se croit comédienne. Excuse-moi, le corps réfléchit en fait ce qu'il y a à l'intérieur de ton cerveau. Le corps est le prolongement de ton esprit. Comédien de théâtre, action, quatre coupes et travelling. Anthony, on te souhaite une belle journée. Merci beaucoup d'avoir été avec nous et de merci lancer cette journée avec nous. Je vais t'offrir le mug Manu sur Énergie.
4: Yes, trop cool.
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0: Les sondages du matin, tout le monde participe, on se concentre ?
1: Oui.
6: Oui.
0: Alors, c'est parti. 12% des gens ont déjà volé ça au travail. Qu'est-ce qu'ils ont volé, ces gens, Lorenza ?
1: Du papier toilette.
0: C'est pas du papier toilette, c'est pas hygiénique.
1: Ok.
0: Nico ?
6: C'est à la cantine ?
0: Ce n'est pas du tout à la cantine, Florent, notre producteur.
6: Des stylos.
0: Des stylos. Non, mais on avance. Aurélie, au standard ?
1: Un clavier.
0: Un clavier, on recule.
1: C'est dans la papeterie ?
0: Nous sommes dans la papeterie, absolument,
1: Lorenza.
0: Des post-it ? Des post-it, non. Florent ?
6: Des ramettes de papier.
0: Des ramettes de papier, bonne réponse.
6: Ah ouais.
0: 12% des gens ont déjà volé une ramette de papier au travail.
6: Chez Energy, ouais, j'ai fait moi. Ah. J'ai fait ça il y a quelques années parce que j'imprime jamais et je vois plein de gens le faire, donc je me suis dit que je me rattrapais un peu. Tu vois ?
0: Ça n'a pas de sens.
6: Bah si. Bah, comme j'imprime pas, mais qu'il y a plein de gens qui impriment, je me dis que normalement j'aurais le droit moi aussi à ces feuilles. Donc je les ai prises pour moi.
0: Ah ouais.
1: Est-ce qu'elles ont servi?
6: Tu vois ce qu'il y a dans ma tête ou pas là? Actuellement.
0: Ça n'a, je répète ce que je dis. Ça n'a pas de sens.
6: Bah, c'est pour ça que je le dis pas.
0: Ça m'est arrivé aussi de prendre une ramette de. Il y a très très longtemps.
1: Ouais. Mmh.
0: Ouais. J'avais. Mais vraiment il y a longtemps, il y a des dizaines d'années. J'avais volé une ramette de papier, je l'avais mise dans mon sac, j'avais eu la peur de ma vie.
1: C'est fou.
0: C'est fou.
6: Si on fouille pour une fois.
1: Ouais.
0: C'est pas ce que vous croyez.
1: Mais tu vas plein.
0: C'est pas ce que vous croyez. Alors qu'est-ce qu'on croit? Explique-nous. C'est quoi? Ça sert à quoi ces ramettes de papier?
6: Ouais, mais il est gratuit quand tu l'as chez toi. C'est trop content.
0: Ouais, mais tu t'en sers pas parce qu'une ramette de papier c'est des centaines de pages.
6: Ah ouais, c'est beaucoup. Donc et c'est lourd pour le sortir.
0: Putain. Alors évidemment, bien sûr.
6: Mine de rien, on devrait, ça se mérite quand même, tu vois.
0: Et pour le sortir, la ramette après, faut que ce soit logique. Donc faut que tu viennes le matin avec un gros sac quand même. Tu vois, il faut que tu lises à l'accueil. J'ai un gros sac aujourd'hui.
1: C'est prémédité.
6: Je vais faire du sport entre midi et deux.
0: C'est prémédité, c'est ça.
1: C'est ça.
0: Vraiment, c'est un vol. La ramette de papier, c'est pas impulsif.
1: C'est pas bien.
0: C'est non. Pas.
1: Non, c'est pas impulsif.
0: C'est vraiment, c'est calculé.
1: Tu sais
0: c'est
1: là,
6: le mec, non, le mec qui arrive avec sa ombre frontale et tout.
0: Ça pourrait être un film. Après Ocean 12. Bon.
1: La ramette de papier.
0: La ramette de papier. Je pensais pas qu'on allait parler autant des ramettes de papier volées dans les.
1: J'ai jamais dit autant.
0: Moi,
1: dis donc.
0: Moi non plus. 21% des Français se sont déjà fait draguer dans cet endroit. Quel est cet endroit, Florent ?
6: Salle de sport ?
0: C'est pas une salle de sport. Nico ?
6: C'est une salle d'attente ?
0: C'est pas une salle, en fait. Lorenza ?
1: C'est en extérieur ?
0: Non, c'est pas en extérieur, c'est dans quelque chose. Aurélio Standard ?
1: C'est un événement ?
0: C'est pas un événement, non.
1: Dans le bus ?
0: Non, mais là, on n'est pas loin.
6: Ah, dans le train ?
0: Dans le train, bonne réponse. 21% des Français se sont déjà fait draguer dans le train.
1: Dans le wagon-bar ?
0: Ah oui ?
1: Bah, si jamais quelqu'un te paye un petit café, il y a un eye contact. Moi, j'aime bien les eye contact dans les transports.
6: Non, d'accord, c'est bien les trucs gratuits, ça. Oui. C'est surtout ça, Lorenza. On a entendu, hein, si quelqu'un te paye un café.
1: Oui. Paye.
0: Le petit café est arrivé après le eye contact.
1: Oui.
0: En moyenne, on s'en sert 10 fois par jour. Qu'est-ce que c'est ? Florent ?
6: Téléphone ?
0: C'est pas le téléphone, Lorenza ?
1: Brossage-cheveux,
0: non, vous y êtes pas. Nico ?
6: C'est hygiénique ou pas ?
0: Oui, on peut considérer que c'est hygiénique. Aurélio, s'en a ?
1: Les toilettes ?
0: Non, en moyenne, on s'en sert 10 fois par jour. Une poubelle ?
1: Ah oui, ah. Bah oui.
0: Bah oui, comme dirait Lorenza.
1: On en a pas.
0: Et oui. Merci d'apporter.
1: C'est vrai qu'on n'y pense pas.
0: Merci d'apporter ta vision à la conversation.
6: Elle va éviter ce tournage.
0: Et oui.
6: Ils ont raison.
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0: Jean-Marc Généreux, quand il parle, t'as l'impression toujours qu'il est...
1: Speed, quoi. Ouais. Et qu'il t'engueule un peu, mais en étant sympathique.
0: Ou alors qu'il est aux toilettes et qu'il pousse.
1: Ah oui, oh. C'est vrai, mais c'est vrai.
0: Pardon pour cette image, je suis désolé. En plus, c'est sa journée aujourd'hui à Jean-Marc Généreux, c'est la journée mondiale de la danse.
1: Ah, voilà. Vive la danse.
0: Voilà, si vous me cherchez, je suis au bar.
1: Oui.
0: Bon. Et ce matin, on se pose une question très simple. Quelle est la chose que vous rêviez de faire, que vous rêviez d'avoir dans votre vie, et vous y êtes arrivé ? 0-870-42-48, on a Marion au téléphone. Bonjour Marion.
9: Salut Manu, salut l'équipe.
0: Sois la bienvenue parmi nous Marion, on t'écoute.
9: Moi, j'ai réussi à courir un marathon de 42 km.
1: Waouh! Bravo!
0: C'était un rêve que t'avais.
9: J'habite à Lille et je suis allée jusqu'à Cannes pour le faire. Et le kiff, c'est que toute ma famille s'est déplacée pour venir me soutenir.
0: Et c'était un truc que tu rêvais de faire depuis longtemps, un marathon?
9: Ah bah oui, parce que tu t'entraînes pour ça, en fait.
1: Ah bah ouais.
0: Oh là là.
1: Moi, je veux le faire avant mes 35 ans, Marion.
0: Ah oui?
1: Ouais, c'est mon rêve, là. Et là, bah... je fais 10 km, j'aimerais bien faire un semi et puis un marathon.
0: Et bah moi, je veux pas le faire avant ma mort.
1: Ah bon? Il y a une différence, ouais.
0: Ça m'emmerde de courir.
1: Oh, mais t'imagines 42... Enfin, l'exploit de ton corps et de ta tête.
6: C'est ce que je comprends pas, moi, justement. À chaque fois, tu les vois passer à ligne d'arrivée, ils sont au bout de leur vie, quoi. Est-ce que vraiment, t'as envie de t'infliger ce truc-là?
0: Mais t'es contente quand t'arrives, Marion? C'est quoi le truc que tu ressens?
9: Eh ben oui, c'est de la fierté, en fait. Alors, t'es rincé, hein, t'es crevé, mais t'as tout donné. T'as tout donné, t'es fier de toi.
1: Le dépassement de soi, l'adrénaline que tu dois avoir aussi.
0: T'as couru non-stop ou t'as marché parfois?
9: Non, c'est la course.
0: Oh putain.
1: Ah ouais, c'est chaud. Voilà.
6: Alors qu'il y a quand même des trottinettes électriques qui existent. Non, c'est quand
0: même... Tu peux pas prendre un taxi sur 5 km, y a pas des marathons aménagés, par exemple. Non, apparemment non. Je tente. Eh ben bravo à toi, Marion, on t'embrasse
9: fort.
0: Merci. Belle journée à toi et merci de nous avoir appelé. Qu'est-ce que vous avez réussi à faire dans votre vie?
1: J'ai un truc, c'est pas comme vous aussi incroyable, mais je trouve que ça a de l'importance pour moi. C'est un escalier, avoir un escalier et un balcon. Parce que là, j'habite, j'ai les deux.
0: Dans ta nouvelle coloc,
1: oui. Oui, j'habite dans un duplex et rien que le fait de pouvoir dire duplex, je trouve ça stylé en fait.
0: Ouais, tu sais quoi, c'est pas petit parce que moi, je vous l'avais dit, depuis que j'étais petit, je rêvais d'habiter dans une maison avec une cheminée et un escalier.
1: Oui.
0: J'ai une cheminée et un escalier.
1: Ben, moi aussi.
0: C'est la même chose.
1: Et je vais planter des fleurs sur le balcon et je descends les escaliers sur la rampe, comme les enfants là.
6: Voilà. Parce que c'est la gueule.
1: Non.
0: Fais-toi plaisir.
1: Merci.
0: Voilà. Tu en rêvais, tu l'as fait.
1: Je suis trop contente.
0: Geoffrey est là, bonjour Geoffrey.
10: Salut Manu, salut les bonbons.
0: Tu rêvais de le faire, t'y es arrivé, c'est quoi?
10: Eh ouais, moi depuis tout petit, mon truc c'est les avions. Je rêvais de piloter un avion. Et du coup, bah, j'ai fini par m'inscrire à un stage de pilotage. Et le mois dernier, bah, j'ai piloté un avion.
1: Mais c'est fou.
0: Mais quand tu dis un stage, c'est juste, c'est un peu comme le baptême de plongée. T'apprends juste comme ça pendant quelques temps, ou bien tu veux
10: c'est
0: vraiment
10: ça.
0: Devenir
10: alors,
0: pilote?
10: En fait, t'as des stages qui coûtent à peu près, on va dire, 300 € l'heure.
0: Ah oui, ça.
10: Et tu peux avec un instructeur prendre les commandes d'un avion.
0: Oh la vache.
1: Ouais, mais faut plus manger pendant quelques temps. On mangeait que des pâtes parce que 300 l'heure.
0: Moi, je suis instructeur, je suis pas quand même serein. Mais tu gères tout en une heure ou bien tu tiens juste le manche à balai?
10: Non, alors au début t'as un petit briefing au sol et puis après arrivé là-haut, il te laisse les manettes, mais il gère quand même. Il peut gérer de son côté.
6: Ah, ça se trouve c'est des manettes factices.
10: Non,
6: à la PlayStation.
0: Non, non. Moi, ce que je pense, c'est que Top Gun, c'est de l'arnaque. Voilà.
10: Exactement.
0: Geoffrey, il le fait les doigts dans le nez, l'histoire de Top Gun. Bien sûr.
10: Ah ouais.
0: Merci beaucoup de nous avoir appelé, Geoffrey.
10: Je vous en prie. Bonne journée à vous.
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0: J'ai une histoire improbable. Ça se passe aux États-Unis. Il y a un homme qui met un post sur ses réseaux sociaux et il propose aux marques de mettre de la pub sur la cuvette de ses toilettes.
1: Ok.
6: Ah d'accord.
0: Et il dit, mettez de la pub sur ma cuvette et quand je ferai mes vidéos, bah ça vous fera de la pub.
1: Ouais.
0: Et en fait, c'est une blague. Sauf que son post, il est devenu viral. Et il y a des grosses marques qui l'ont contacté et qui lui ont fait des propositions à 5 chiffres.
1: Non.
6: Mais non. Oh.
0: Genre 10 000 euros, 15 000 euros.
6: Ça, c'est pas mal, ça.
0: 5 chiffres.
1: Et il a accepté?
0: Bah, et oui. Et en fait, le concept maintenant, c'est les annonceurs qui payent pour voir leur logo apparaître dans ces vidéos qu'ils filment depuis ces toilettes.
1: Non, mais le gars, il a ça tout compris, c'est bon.
0: Ah, bah, écoutez, il y en a qui verront du grand n'importe quoi. Moi, j'appelle ça du génie.
1: Exactement. Ouais.
0: Après, le mec va passer quand même la moitié de ses journées aux chiottes.
1: Aux toilettes, ouais.
0: C'est son délire. Les vacances arrivent, les vacances d'été. J'ai un premier chiffre sur les vacances d'été. 68% des Français comptent partir au moins une semaine en vacances. Mais il y a une particularité, ils vont privilégier cette année la proximité.
6: Ah bah c'est bien.
0: Bah tu peux découvrir des choses à côté de chez toi.
6: Ouais, exactement. Ouais. On voyage peu à côté de chez soi, tu vois.
0: Tout à fait. Moi par exemple, l'été dernier, j'étais dans ma salle de bain pendant 2 semaines.
1: C'est génial.
6: Alors ça dépayse.
0: Il y a proximité quoi. Mais en fait c'est à cause de l'essence.
1: Ah, par exemple.
0: Et le prix de l'essence, tout ça, ouais. Bah forcément donc.
1: Bah, c'est la merde.
0: Tu te dis, bah, c'est quand même, ça c'est comme tu dis, hein, c'est la merde. Hein.
1: Oui.
0: Puis attends, il n'y a pas que l'essence, la moutarde aussi. La moutarde. C'est pas marqué, il n'y a plus de moutarde. Il y a plus de moutarde.
1: Bien sûr.
0: Il n'y a plus de moutarde. Les œufs.
1: Ça c'est un gros problème, les œufs.
6: Les rayons sont vides.
0: Non mais c'est quand même incroyable ça. Il y a une pénurie d'huile.